0: Mais la première entourloupette, j'arrête.
1: Première entourloupette, vous avez entendu? Donc pas d'entourloupette les enfants, hein. On va reprendre l'antenne là. Hein. Donc il va redescendre. Dans combien de temps on reprend l'antenne là? Quelqu'un peut m'aider? On reprend l'antenne dans combien de temps?
2: Mais quand tu le sens, on t'attend.
1: Vous avez mis un disque là, hein?
3: Oui, il reste 30 secondes sur le disque.
1: 30 secondes sur le disque? Merci Julie.
2: De rien.
1: Elle commence à comprendre. On y va.
2: De rien.
0: Ouais, attends, je vais essayer de trouver quelqu'un qui puisse aller me chercher un casse-dalle chez l'écrou.
1: Non, mais on va te donner, il y a un truc à bouffer en bas. On va y aller. On va demander à des auditrices de venir et des auditeurs de nous apporter à bouffer. Dépêche-toi ! Ah ben on y va, Gérard ! 10 secondes. On va t'entendre dans 30 secondes, vite, ils vont mettre un jingle. Alors tu pourras au moins t'excuser au moins vers des auditeurs à l'antenne.
0: Non,
1: mais si
0: pas, je
1: vais
0: pas m'excuser, c'est pas à moi de m'excuser.
1: Pourquoi?
0: C'est au standard.
1: Pourquoi?
0: C'est pas moi qui...
1: Non, mais dire pourquoi t'as quitté le studio en plein milieu? Les gens se posent des questions.
0: J'ai pas commencé.
1: Mais les auditeurs t'ont insulté?
4: Bon alors, un petit peu de respect.
1: Et arrête avec ta caméra, s'il te plaît. Non, mais...
0: Non, tu vas pas me chercher avec la caméra ce soir.
1: C'est pas ce soir.
0: Pas ce soir avec ta caméra.
1: Bon, on y va. Bon, ça va être bon là, je crois. Hein. Allez, dépêche-toi. Bon. Bon, ça sent bon et tout ça, hein, d'accord? Bon. Jingle.
5: Normalement, ça devrait sentir
1: radio. Ah, mais ça sent bon. Ah, ça sent hyper bon. C'est quoi comme parfum que tu mets? Ah!
5: C'est quoi comme parfum, tu dis? Je comprends pas là, tu t'allumes ton micro.
1: Du brut.
5: Du brut, hein?
1: C'est bon le brut. C'est ton parfum préféré ou c'est parce que t'as pas le choix?
6: Non, c'est du déodorant, c'est tout.
1: Ah d'accord, ok. Ça sent bon les filles?
7: Ouais!
1: Ça sent bon, hein? ambiance, ça sent maximum! Donc ce soir, à mon avis, ça risque de bien cartonner encore!
6: De toute manière, première entourloupette, j'arrête. Ça va être clair et net. Clair, net et précis.
1: D'accord.
6: Première entourloupette, j'arrête. Alors maintenant, je préviens d'une chose. Avant qu'on accueille qui?
1: On a plein de cadeaux pour toi.
6: Non, mais je préviens d'une chose. Lors des débats, le premier que j'entends parler, Loco, Christine, Carole, est-ce qu'il s'ensuit? C'est clair et net.
1: Tribunal.
6: J'arrête, je coupe les micros et je laisse la place à Morgane. Donc, je vous préviens d'une
1: chose. Morgane, c'est pas Morgane. Hein. C'est plus Morgane là.
6: C'est qui après?
1: C'est Jean-Daniel.
8: Non, c'est Pierre-Alain.
6: Donc, toi, tu vas pas commencer à me les gonfler avec la caméra. Tu vas pas commencer.
1: Ouais, donc l'ultimatum. Hein.
6: Donc, je préviens d'une chose. Le premier qui me parle de Loco, Christine et Carole, est-ce qu'il s'ensuit? Ça va être clair et net. Je les laisse pas longtemps à l'antenne. Et au standard, va falloir que ça bouge aussi. Donc, de mon entendeur, salut.
1: Voilà. Maria, elle a 20 ans de poids. Alors Manu.
9: Oui.
1: On finit ton histoire?
9: Oui, ouais.
1: Donc il faut appeler François, c'est ça? Pour
9: Pour justement ses coups de gueule le jeudi soir.
1: D'accord.
6: Attends, Manu.
9: Oui.
6: J'espère que c'est pas un truc que t'as enregistré en disant que. J'espère que c'est pas un truc en disant que c'est ma voix.
9: J'ai pas de montage. Hein.
6: J'espère. Bah, parce que le petit guignol de 15 ans qui s'appelle Jean-Philippe de lundi.
9: Je le connais.
6: Tu le connais?
1: C'est son pote.
6: Hein, c'est ton pote? Alors, je te préviens, j'espère que c'est pas un petit coup foireux que t'es en train de me faire.
9: Eh, mais moi, je fais pas de coup foireux, justement.
6: Non, mais tu connais bon. Jean-Philippe?
1: On y va.
6: Ok. Donc, on va appeler Françoise.
1: Donc, Françoise, elle veut faire des coups de gueule le jeudi, quoi.
6: Merci, Françoise.
1: Ça s'en occupait. Donc, apparemment, elle écoute, elle a les boules. Elle non, n'ose pas dire pour de vrai. Donc, Gérard, est-ce que tu accepterais ou pas? C'est toi qui décides.
6: Non, moi, reste, c'est le mardi, mais moi, il est hors de question que le mardi, je descende à la cabine.
1: Voilà.
9: Allez, Gérard, t'as les boules?
6: Non, mais attends.
1: Eh oh!
6: Eh, je suis gentil, mais quand c'est des coups de gueule sur moi, alors que c'est des trucs enregistrés, j'aime pas trop.
9: Mais c'est pas sur toi.
6: Non, c'est pas sur moi, c'est sur qui alors? C'est sur le pape?
9: Mais non, mais y a pas de montage.
6: Non, il n'y a pas de montage. Comme l'autre guignol de 15 ans qui a été faire un montage avec lundi, il s'est dévoué, il a dit ouais, c'est moi qui ai fait le montage sur Gérard.
9: Mais il n'a pas fait de montage, il a laissé un message sur un répondeur.
6: Ouais, le message sur un répondeur avec Ricky Martins, comme quoi que je la traitais d'enculé.
9: Ah non, ça c'est pas lui. Hein.
6: Ah, c'est qui alors?
9: Non, c'est pas Jean-Philippe, c'est un autre auditeur.
6: Ouais, c'est un autre auditeur, comme par hasard.
9: C'était mercredi le coup avec Ricky Martins, lui il a appelé lundi.
6: Non mais attends, faut pas prendre les gens pour des canards sauvages, hein, mon pote. Hein.
9: Bah je sais.
6: Parce que moi j'ai très bien entendu lundi, le petit David de 15 ans, il s'est dévoué, il a dit que c'était lui.
9: Mais David, il le connaît même pas, c'est qui David?
6: Jean-Philippe.
9: Ah bah voilà.
6: Hein? Jean-Philippe, il a appelé lundi, il a dit que c'était lui qui faisait les montages. Mercredi, bon mardi, les coups de gueule ont été plus tard. Pourquoi? Parce qu'il y a eu... merde, comment qu'on l'appelle? Aide-moi, Manu.
1: Elisazou.
6: Elikaku.
1: Voilà, Elikaku. Ouais,
6: Elikaku, donc les coups de gueule ont été plus tard. Et comme par hasard, on met, à un moment donné, parce que j'ai écouté jusqu'au bout, et comme par hasard, le coup de gueule à la fin, qu'est-ce qu'on entend? Ricky Martins en disant comme quoi que je l'insultais. Non, mais faut quand même être sympa, hein.
9: Ah, mais ça, j'étais pas au courant.
6: Ah, t'es pas au courant. Eh ben t'es oui, au courant de rien. Donc, tu connais Jean-Philippe?
9: Vaguement.
6: Ouais. Eh ben, dans ce cas-là, on va appeler Françoise et on va régler ses...
1: On va essayer de recomposer...
6: Parce que...
1: On va essayer de rappeler Françoise Gaël, si tu le veux bien. Et comme ça, on va vérifier. Si ça s'en occupe, on laissera définitivement tomber. On verra ça un autre jour. Parce qu'après, on aura Maria qui voulait parler des pipes.
6: Non, mais attends. Moi, je vais pas, laisser ça tomber parce que
1: Oui, mais
6: comme elle a été dire mercredi en direct sur l'antenne.
1: Ouais.
6: Et ça, tout le monde l'a enregistré. Et tout le monde m'en a parlé.
1: Voilà, ça s'en occupe.
6: Merci, Françoise.
1: Voilà, donc.
6: C'est sympa.
1: Bon, on garde Manu quand même deux secondes. Qu'est-ce qu'il y a? Qu'est-ce qu'elle avait dit déjà mercredi?
6: Mercredi, comme elle a été dire qu'elle se torchait le cul avec ma gueule.
1: Mais dans ces cas-là, il faut téléphoner. Il faut pas attendre le jeudi pour gueuler.
6: Non, mais
1: tu m'appelais avant.
6: Non, mais attends.
9: De la cabine.
6: Comment?
9: T'aurais pu appeler de tes cabines.
1: Oui, il a raison. T'aurais pu appeler de la cabine et te plaindre. On t'aurait passé à l'antenne. T'aurais pu te défendre.
6: Non, mais attends. Si tout le monde qui attendait.
1: Le problème des auditeurs, c'est que comme ils voient que tu écoutes, ils savent très bien que t'écoutes et que tu ne parles pas, ils doivent dire putain, les gens sont persuadés que c'est la vérité ce qu'elle dit. Faut que t'appelles.
6: Non, c'est faux.
1: Oui, mais faut pas attendre le jeudi.
6: Pourquoi qu'elle a décroché son téléphone?
1: Parce qu'elle a peur.
6: Elle a pas envie. Elle a pas envie de nous voir. Elle a pas envie de parler.
2: Peut-être qu'elle voulait seulement dormir, parce que c'est vrai qu'on la dérange souvent.
6: Oui,
2: c'est
6: vrai. Comme par hasard, tout le monde connaît son numéro de téléphone, alors que c'est pas moi qui ai été donné aux gens.
9: Mais tout le monde connaît ton numéro de téléphone.
2: Mais François a des amis.
6: Oui, mais ça, mon numéro de tatou, ça, c'est mon problème.
1: Voilà.
6: C'est pas le vôtre.
1: Voilà.
6: D'accord. Voilà. Ça, le numéro de tatou, de toute manière, je vais demander à Olivier Dapro qui reprenne le truc de Francis Cabrel et qu'on coupe au moment où qu'ils disent...
1: J'en ai parlé avec Olivier de Dapro, il s'en était même pas rendu compte au début.
6: Faudrait le couper.
1: On va faire attention quand même.
6: Donc, faut le couper.
1: D'accord, ok.
2: Il y a juste quand même une chose, Gérard. J'aimerais que tu nous tiennes au courant du scoop parce qu'il faut quand même dire que Gérard, vous le voyez sur Fun TV, les autres, je vais vous le dire à la radio. Gérard porte une alliance à sa main gauche. Donc, tu t'es marié la semaine dernière, tu nous as même pas tenu au courant.
6: Je vais dire une chose, c'est pas une alliance, c'est une bague que je me suis achetée. Je me suis fait un petit cadeau moi-même.
1: Montre-la un petit peu, montre-la.
6: Voilà, pour ceux qui de Fun TV, si vous la voyez.
1: Oh bah même ceux de la radio, approche-la bien, voilà, comme ça même ceux de la radio la voient également. Regardez comme elle est belle, elle brille.
9: Là, là.
1: Est belle, hein, Manu, hein.
9: Très belle.
1: Très belle, combien ça t'a coûté ça?
6: Ça m'a coûté 10 balles.
1: Ah, quand même!
9: C'est dans
1: quand même!
9: Ah,
1: c'est une belle bague à 10 francs!
6: Voilà, c'est tout.
1: Fais voir? Je peux voir? Ouh, c'est une belle bague à 10 francs, dis-moi. Ah bah, garde-la alors, tant pis.
9: Max,
1: je te sucerai le doigt tout à l'heure. Normalement, il y a des nanas qui doivent venir ce soir, elles te suceront le doigt pour que tu puisses retirer ta bague.
9: Ah,
1: c'est une très jolie bague, Manu. Non, mais c'est bon, si tu mets les deux. Non, bah, la casse pas, idiot.
6: Voilà,
1: non, mais elle est très bien, elle est très belle. Fais voir comme ça, juste comme ça.
3: Regardez.
1: Ah, tu peux la remettre. Elle est très très belle. Très très très belle bague, de belle valeur, d'une valeur de 10 francs. Manu Bonnebourg.
6: Il y a une nommée Séverine, si elle nous écoute, comme elle a appelé hier. Parce que j'ai entendu, elle a dit qu'elle allait venir, donc si elle veut venir, elle est toujours la bienvenue. Et si quelqu'un pouvait me ramener un petit sandwich, parce que je commence à voir les crocs.
1: C'est vrai, on avait dit qu'on t'offrait un petit cadeau, s'il y a un auditeur ou une auditrice qui pourrait apporter un petit peu à manger à Gérard qui n'a pas mangé, c'est vrai que ça ferait bien plaisir. D'ailleurs, en parlant de bouffe, tiens, j'ai un petit cadeau pour toi, hop là, voilà.
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1: Allô? Bon, Gérard est toujours pas là, hein, comme d'habitude. Je sais pas ce qu'il fout. Gérard!
2: Ah, tu vas bien, Yves de la Pro?
1: Et toi, fille?
2: Super.
1: Y a Gérard.
2: Ah, super.
1: Eh, c'est cool, Gérard. T'es en retard pour changer.
3: Excusez-moi du retard.
1: Tu parles.
3: Donc, bonsoir à tous. Ben, j'ai même pas les noms. Donc, on va attaquer sur le premier débat sur les nanas.
4: Attends, j'ai.
1: Incompétent.
3: Donc.
1: Pas professionnel. Là.
3: Ouais, j'en connais deux encore parce que je pense qu'on va faire voilà. On vient d'écouter la parodie de Francis Cabrel. S'il te plaît, t'es gentil. Donc on vient d'écouter la parodie de Francis Cabrel, donc de Sur moi. J'espère que votre manière il est éteint, donc il sonnera pas. Donc ne vous fiez pas au numéro qu'on vous a donné, de manière parce que je vous répondrai pas.
1: Tu devrais l'allumer ton tatou quand même, Gérard.
3: Non.
1: Mais on sait jamais, il peut y avoir des messages.
3: Non. Je l'allumerai pas, donc il est hors de question que vous vous amusez à me laisser des messages constamment. C'est réservé uniquement, le numéro est réservé uniquement qu'au
5: nana. C'est gentil.
3: Voilà, donc pour l'instant, si on n'a personne, on va remettre un.
1: Ah non, tu parles.
3: Bah ouais, mais je vais dire quoi.
1: Tu parles de toi.
3: Du blablabla. Donc. Qu'est-ce que vous voulez que je vous raconte de beau?
2: T'as fait quoi aujourd'hui, Gérard?
3: J'ai fait quoi? Je me suis levé quand même à 8h. 8h30. Ouais.
2: Super. T'en as trouvé?
3: Non.
2: Merde.
3: C'est pas merde, c'est du boudin.
1: Il y a Nanou sur Minitel qui marque « Je t'aime à la folie, Gérard. Oui, j'ai envie de toi. »
3: Ouais, Nanou, ça suffit comme ça. Donc, moi, tu m'intéresses pas, donc...
4: Ah bon? Attends, c'est une proposition. Je dis, faut que t'arrêtes aussi quand même de te braquer sur tout, quoi.
3: Non, mais moi, des propositions comme ça sur Minitel, il est hors de question.
4: Ce soir, spécial fille.
3: Ce soir, spécial. Spécial fille pour le premier débat. Donc, si vous me laissez, on va accueillir Feuille de Rose. Bonsoir.
4: Bonsoir Feuille de Rose.
3: Merci pour le Larsen.
1: Sympa.
3: Amélie, bonsoir.
6: Bonsoir Amélie.
3: Carole, bonsoir.
7: Bonsoir Carole.
3: Carole, tu travailles s'il te plaît?
8: Là, Carole, j'ai dit bonsoir Gérard.
3: Merci. Oh. Magali.
8: Bonsoir Magali.
1: Salut Magali.
3: Salut. Attends, qui c'est qui dit mon GG d'amour là?
8: C'est moi Magali.
9: Et moi Carole.
3: Bon,
9: c'est moi Magali. Moi aussi.
3: Ah, c'est bon, on se calme là. Magali et Carole, s'il vous plaît.
9: D'accord, chérie.
3: Magali.
9: Ouais.
3: On se calme, Magali et Carole, s'il vous plaît.
9: D'accord.
3: Christine.
10: Bonsoir Christine.
3: Et pour finir, Christelle.
11: Bonsoir Christelle.
12: Bonsoir Vicounet.
3: Comment?
12: Bonsoir mon Vicounet. Bonsoir mon petit chien.
10: Mon bébé.
12: Salut petit Vicounet.
3: Qu'est-ce que c'est que ce.
12: On est tous dans mon jeu, tu comprends?
3: Ouais, tu m'expliques. Oui. Oui, qui c'est qui m'aime?
12: Moi, Carole.
9: Moi, Magali.
3: Oh là là.
12: Bon, Gérard, j'aimerais bien te rencontrer.
3: Non, il y en a qu'une
12: qui l'aime.
3: Non, mais n'ayez crainte, de toute manière, il y en a que
12: je vais prendre. On fera le tri après, hein.
3: Ouais, je fais le tri. C'est moi qui fais le tri après.
12: Ok, Gérard, je t'écoute.
3: Ouais, il y en a qui ont des rires de cochon.
10: Ouais, mais c'est pas Carole, cochon.
3: Des rires de cochon ou de babouine, c'est
12: pareil. Ouais, mais elle aime bien le cochon, peut-être.
3: Une question que je vais vous poser.
12: Oh, oui, Gérard,
3: on se calme, les cochonnes.
12: Oui, mon chéri.
3: Bon, ça y est, une question que je vais vous poser.
12: Oui.
3: J'aimerais bien qu'on éteigne un peu le néon parce que je commence à avoir un peu chaud.
1: Ouais, éteins lampadaire. Éteins lampadaire, Philippe.
12: Qu'est-ce qu'on a chaud.
1: Gérard, qu'est-ce que tu fais sous la table?
3: Je suis pas sous la table.
12: Donc,
3: alors, une question que je vais vous poser. Allez, elle va être vite payée. Comment s'appelle la femme du babouin?
12: La femme du babouin?
9: La babouine?
12: Ah, non.
9: Christine.
12: La femme de Gérard. Carole, un babouinot.
5: Alors, Bobino, Carole, non ?
13: Attendez, je vais noter. Alors, Carole.
5: Carole, Bobino.
13: Une babouine ?
5: Un Bobino.
13: Bambino ?
5: Un Bobino. Une babouine ? Un Bobino.
13: Ouais.
5: Ok. Mais
13: ok.
5: C'est une question.
13: Après, qui c'est qui peut répondre ?
5: Magali. Oh,
13: Gérard. Magali ?
5: La babouine.
13: Ouais. Hein ? Attends, je note. Babouine.
5: Ouais.
13: C'est
5: quoi la question ?
13: Quelle est la femme du babouin ?
5: La femme du babouin, c'est le bambino.
13: Bon, ben ça y est, c'est Carole qui vient de répondre. Magali, t'as répondu. Christine ?
5: Ah, elle a retenu mon prénom.
13: Christine, t'as... Christine ?
5: Non.
13: Christine !
5: Bon, Christine, tu te réveilles ?
14: Ouais, Christine !
5: Oui ?
13: Oh, tu travailles un peu ?
5: Oh, tu réponds à la vache,
13: tu
5: vois ?
13: Moi, tu réponds ?
5: J'ai répondu à babouine.
13: Non, c'est Magali qui a répondu
5: ouais.
13: à la babouine.
5: Non, mais j'ai répondu à première.
13: Bon, réponse. D'accord.
1: Sur Minitel, il y a le Minitel qui a explosé là depuis que t'as pris l'antenne, Gérard.
13: Ouais.
1: Ça a monté grave. Et c'est marqué... non, mais c'est vrai en plus. C'est marqué, Stéphane dit que la femme du babouin, c'est toi.
13: Non.
5: Non, c'est... Ah non, je suis pas d'accord. Hein.
13: Attendez. Qu'est-ce que j'ai dit ? Qu'est-ce que j'ai dit avant de commencer l'antenne ?
5: Ah, c'est pas moi, en tout cas.
13: Bon. Alors, je préviens d'une chose, que si je rentends un mot comme Christine et Carole,
5: ouais, ou
13: sans compter
5: sans compter locaux et tout ça,
13: voilà.
5: Bon standard. Ouais, c'est de l'abus, quand même.
13: Donc, si ça commence comme ça, ça va dégager vite fait, bien fait.
5: Ouais, d'accord.
13: Donc ce soir, j'ai pas envie de m'énerver, j'ai pas envie d'insulter, parce qu'il y a quand même pas mal de trucs qui sont mauvais.
5: Ça
13: donc,
5: pue
13: comment ?
5: Ça pue ?
13: Hein ?
5: Ça pue ?
13: Non, mais ça, je vous dirai plus tard ce que c'est.
5: D'accord.
13: Donc, on va commencer par... alors, pourquoi que les nanas nous font voir leur ventre ?
5: Carole,
14: quoi ?
13: Pourquoi que les nanas nous font voir leur ventre ?
5: Quand ? Parce que le ventre, c'est sexy. Hein. Et c'est juste au-dessus du vagin.
13: Ouais, non, mais attends.
5: C'est Carole qui parle.
13: Ouais, Carole.
5: Oui.
13: Est-ce que tu as déjà vu...
5: Oui.
13: Est-ce que t'es déjà sorti en boîte ?
5: Bah, bien sûr, à la loco.
13: À la loco, quand ?
5: Ouais.
13: Quand ?
5: Bah, la semaine dernière.
13: C'est bizarre, je t'ai pas vu.
5: Ah bah, moi non plus, je te connais pas. Je peux pas te voir, je sais pas comment tu es physiquement.
13: Non, mais de toute manière, c'est facile à me reconnaître. Hein.
5: Ah, oui, ah bon, ça, t'es comment ? Dis-moi, t'es comment ?
14: Ouais, t'es comment ? Comme un babouin, quoi.
5: T'es comment ?
13: Qui c'est qui dit babouin, là ?
5: C'est pas moi.
13: Non, c'est pas moi, c'est ma soeur qui balbeur entre les cuisses d'un catcheur.
5: Ah, tu t'es surpassé là.
13: Ouais. Donc on va continuer.
5: Non, Gérard, tu n'as pas répondu à ma question.
13: Qui c'est ?
5: C'est Carole.
13: Ouais,
5: c'est
13: Carole.
5: Comment physiquement, mon amour ?
13: Hein ?
5: C'est comment physiquement ?
13: Bah ça, tu baisses un petit peu la radio, s'il te plaît, derrière.
5: Ah, c'est pas moi.
13: Non, c'est pas moi, c'est ma sœur.
5: T'es sous casque, donc ça peut pas faire d'arsène.
13: Donc,
5: Mais comment physiquement ?
13: Ben, je te le dirai tout à l'heure, après la fin du débat.
5: Oh non, mais décris-toi, Gérard, décris-toi.
13: Non, mais c'est bon, je vous l'ai déjà dit plusieurs fois.
5: Mais non ! Ouais, mais écoute-moi, Gérard, t'as connu la France, t'entends. Allez, bravo.
13: Ouais, merci pour le premier.
1: C'est normal, tu commences à insulter, Gérard.
13: Non, j'ai pas insulté.
1: T'as dit gonflé.
13: Non.
5: Ouais, mais gonflé, c'est gonflé, quoi.
1: Bon, d'accord.
5: C'est Amélie.
13: Ouais, Amélie.
5: Moi, je t'ai déjà vu, t'es beau comme une statue grecque et t'es un véritable Apollon. Je voulais le dire.
14: Moi, je suis comme Amélie.
5: C'est pareil. Voilà.
13: Ouais. Attends, Amélie.
5: Oui.
13: T'es venue quand à la loco ?
5: Oui, je suis venue il y a 2 semaines, genre.
13: Il y a 2 semaines ?
5: Une véritable statue grecque. J'étais très impressionnée, d'ailleurs.
13: Ok.
5: Oh là. Non, mais c'est vrai, hein. Je confirme. C'est vrai, t'as pas fait tomber, feuille de rose.
13: Ah, ça y est. Ça y est.
5: Ah, ça y est, quoi ?
13: Non, mais c'est bon, vas-y, feuille de rose.
5: Ben quoi ?
13: Ben, dis ta pensée.
5: Ben, j'ai dit que tout ce que dit Amélie, c'est vrai. Mais je te remercie, feuille de rose.
13: Voilà, comme
5: et
13: ça.
5: Et d'ailleurs, j'étais avec Amélie, tout à fait. Bon, malheureusement, je t'ai pas présenté Amélie, mais bon, ça sera une prochaine fois.
13: Oh, ok.
5: Pendant qu'Amélie... Ok.
13: C'est s'il te plaît, avec sa poupée gonflable, là, devant les yeux. Donc, Carole.
5: Oui.
13: Et toi ?
5: Quoi, moi, je t'ai dit, je t'ai pas vu, j'étais à la loco, je t'ai pas vu.
13: Tu Tu m'as pas vu.
15: Je sais pas comment tu es, je sais pas qui tu es, d'où tu viens, peut-être que tu es un autre.
13: Moi, je viens de la région parisienne. Hein. Je suis né à Paris, donc je viens de la région parisienne. De manière, on descend tous des singes.
15: C'est vrai. Ah, je pensais qu'on
13: descendait
15: d'Adam et Ève.
13: On descend tous des singes.
2: Gérard, tu te sens assez proche du singe?
13: Spécialement, non.
2: D'accord.
4: Premier non, descendant. Moi, je trouve, hein. Justement, Gérard, nous attendons.
2: Mais Gérard, donc,
13: attendez, 5
4: une
13: minutes.
4: Nouvelle, une nouvelle venue, donc nous accueillons Yo-Yo, 27 ans de Mou.
15: Salut!
13: Avec les
4: à la place de Christine qui est partie.
15: Et
2: sur Minitel, il y a Stéphane qui te demande si tu couches avec des poupées gonflables.
13: Oui.
16: Bonsoir, Gérard.
2: Ah, j'ai entendu oui, là.
13: Attends, ça c'est un travelot.
16: Mais pourquoi je suis un travelot, Gérard?
13: Non, dégage.
2: Mais non, c'est
15: Gérard, tu sais qu'il y a des travelots qui...
13: Non, mais c'est bon.
15: Gérard, tu sais qu'il y a des travelots qui ont flashé sur toi.
13: Bah, c'est clair.
16: Y a pas de mal, Gérard.
13: Non, mais attends, avec quel travelot tu dégages?
15: Mais écoute,
13: il y a un travelot, je veux pas de travelot.
15: Il est plus femme que femme, peut-être. On le garde. Mais oui, on le garde, exactement.
16: C'est la moindre des choses. Moi, je suis pas vraiment un mec, si tu le veux, mais enfin, je suis pas là pour t'insulter, et ça, c'est la moindre des choses, donc tu pourrais me garder, au moins.
15: Et puis, en plus,
13: j'avais demandé 100% fille.
2: Attends, Gérard, est-ce que tu as été opéré?
13: Non,
16: c'est vrai,
2: il a été opéré, donc c'est une fille.
4: Il a été opéré, c'est une
15: fille.
16: Gérard,
15: tu m'acceptes.
13: Truc derrière qui tape, c'est bon.
16: Ok, merci Gérard.
15: Tu mets tes débats.
16: Merci.
15: Ton débat plutôt.
13: Je voudrais bien que Christelle
15: réponde. Je voudrais savoir combien mesure ta queue.
16: Qu'est-ce qu'il y a?
13: Non mais attends, qui c'est qui parle comme ça là?
16: Moi je voudrais savoir si c'est avant l'opération ou après l'opération la question.
13: Non mais attends, toi tu dégages, allez hop, bonne nuit. Allez hop, bonne nuit, Yo-Yo. Bonne nuit, Yo-Yo.
15: Bonsoir, Gérard.
13: À la prochaine. À la prochaine, tu repasseras ta chemise, ça sera faite.
2: Ça sera faite.
15: Ah bah, Gérard, t'écoutes là?
13: C'est qui?
15: Les feuilles de rose.
13: Ouais, feuilles de rose, je t'écoute.
15: Ah oui, feuilles de rose. Ah bah d'accord.
13: Non mais, les Gwyn là, c'est bon. Yo-Yo, je te dis, tu dégages.
16: Oh non.
13: Yo-Yo, tu dégages.
15: Pourquoi, Gérard?
16: Pourquoi, Gérard?
13: Voilà, tu dégages, c'est tout, j'ai pas...
15: Bon, Gérard, on va pas aller au
13: bout. Tu sais, je prends Bindi à 14h.
15: On continue, là, le débat. Gérard, est-ce que t'aimes les filles?
13: Oui.
15: Est-ce que t'aimes les filles, toi, qui montent leur ventre? Pour revenir au débat.
13: Donc, il y a certaines nanas qui... Con.
15: Oui, oui.
13: Il y a même trop de nanas...
15: Quoi?
13: Moi j'ai vu à la loco tous les vendredis, je le vois.
2: Soit.
15: Ouais.
13: Merci pour celui qui dit dans la chiotte, parce que tout à l'heure ça va aller vite, je vais arrêter là.
15: Non, allez.
13: Donc j'en vois régulièrement à la loco qui nous font voir leur vente sans arrêt.
15: Et alors?
13: C'est clair. Non, c'est pour un
15: seul. Gérard, ça t'excite de voir le ventre?
13: Personnellement, non, mais il y a quand même certaines limites.
15: C'est trop commun, il faut montrer son cul maintenant, ou ses orteils, je sais pas. Moi.
13: Non, mais attends, il y a des limites.
15: Gérard, quelle est la partie préférée chez une femme pour toi?
13: La question, je m'y attendais. Attendez.
4: On accueille Nathalie, mais continuez, c'est bon.
13: On accueille Nathalie.
16: Bonsoir Nathalie.
15: Bonsoir Nathalie, ça va?
16: Ça va.
13: Salut Travelo.
15: Travelo. C'est pas un Travelo, c'est Nathalie.
13: Ouais, tiens.
16: Ah tiens quoi?
15: Bon Gérard. Gérard, réponds. Quelle est la partie qui t'excite le plus chez une femme?
13: Chez une femme, la partie qui m'excite le plus.
16: La partie qui tombe en l'air.
13: Toi, tu vas dégager, tu vas pas me faire chier.
15: Allez.
17: Allez, Gérard.
18: Gérard.
17: Réponds, son cul.
18: On saura
17: jamais
18: ce
17: qu'il écrit. Mais ton ventre, sa bouche.
19: T'es fin, Gérard.
18: Non.
17: Bah alors, ton
18: mignon. Non, mais ton meilleur feuille de rose.
20: Oui. Meilleur feuille de rose.
18: Feuille de rose.
20: Feuille de rose.
18: Je te le dirai après.
17: Ah non, non, non, non, non, non,
19: qui parle.
18: Non,
19: non, non, non, non.
17: Tout de suite. Tout de suite sur le champ, je te prends.
19: Ses yeux, Gérard.
18: Non.
17: Ses pieds. Bah alors, c'est quoi?
19: C'est
17: ça. Les poissons, Gérard. Ton mignon.
19: Le ventre. Ton sourire.
18: Non.
17: Ton anus.
18: Non.
17: Ses fesses, ses fesses,
18: si.
17: Ton ventre,
19: ses aisselles,
18: non.
17: Ses jambes, ses cheveux,
19: son clitoris,
18: non.
19: Ton pion,
18: non.
17: Les orteils,
19: son cou,
18: non.
17: Les orteils,
18: non.
17: Sa bouche,
18: non.
17: Son ombre,
19: ton nez, son nom, son prénom,
17: ses yeux, son nez,
18: hein,
17: ses oreilles. Bon, allez, Gérard, vas-y, c'est pas, allez, on va pas jouer comme des gamins là.
18: Il y a
17: 35 ans quand même.
18: C'est oui, c'est ni oui ni non,
20: ni oui ni non.
17: C'est ni oui ni non, t'aimes tout. C'est ni oui ni non.
19: Moi je suis sûr que c'est ses yeux.
18: Non.
17: Non, moi je crois que c'est son pied.
18: Moi, c'est qui parle comme ça?
17: C'est moi, Carole. Allez, c'est Carole.
18: Ouais, bah.
17: Parce que j'ai un petit accent, tu comprends?
18: Ouais, c'est bon, toi, la Carole, tu vas commencer à tourner.
17: Gérard, t'énerve pas. Le blanc, bon, allez, Gérard, pourquoi tu. Allez, vas-y, donne
19: quoi, Gérard, la réponse.
17: Bon, alors, Gérard.
18: Alors, la réponse.
17: Voilà. La réponse, vas-y.
19: La réponse, Gérard.
18: C'est une nana aux yeux bleus.
17: Wow.
18: Une nana aux
17: yeux bleus. C'est pas très original, hein, mais bon, c'est pas grave.
21: Moi, j'ai plein de yeux bleus partout.
18: Qui c'est qui a des yeux bleus partout?
17: C'est moi, les yeux bleus, j'en ai crevé aussi.
18: Bon, allez,
22: Gérard, tu rentres un peu dans le débat là.
18: Le mec, je sais quoi, c'est
22: deux. Je sais bien, moi aussi j'en ai deux. On n'est pas rien. Rentre,
18: oh, on se calme. Oh, les taupes.
22: Comment ça se calme?
18: Oh, les taupes. Oh, les taupes. Mais ok, quoi là, les taupes? Bon, allez.
17: Bon, c'est calme. Bon, j'arrête. Bon, allez, on est là. Vas-y, Gérard.
18: Donc, la deuxième question.
22: Non, mais Gérard. Non, mais attends, t'as l'antenne, tu remets ton casque. Non, arrêtez, voyez. Voilà, ça y est.
17: Oh, mais Gérard.
18: Gérard, on n'est pas comme ça.
22: On n'est pas comme ça.
18: Je continue pas sur un bordel.
17: Excuse-moi, Gérard, c'est pas le bordel, pour une fois on rigole.
18: Tu continues pas comme ça,
17: ou pas? Gérard, on t'excuse, on se met à genoux.
22: Gérard, il y a Stéphane sur Mita qui te demande si t'as une bite.
17: C'est qui crie?
19: Ouais, c'est qui?
22: Ça va être Gérard. Ça y est, Gérard a remis son casque. Non, c'est bon, il est revenu.
17: Allez, Gérard, vas-y. Gérard,
22: excusez-moi,
17: moi, Gérard.
22: Il est vexé, Gérard.
17: Oh, Gérard, allez, Gérard. Tu veux qu'on te lâche les pieds?
19: Non.
18: Donc, que pensez-vous des femmes?
17: Des quoi?
18: Des femmes sexy.
22: Sexy.
17: Bah, c'est indispensable.
19: C'est ce qu'il faut, hein.
17: Alors, moi, je suis pas d'accord. Pourquoi? Parce que je mesure 1m010 les bras levés.
18: Et moi, je vois pas le rapport.
19: Moi, Gérard, je pense que c'est l'essentiel.
17: Moi, Gérard, je pense que c'est toi, le mec le plus sexy de la Terre.
19: Ah, on a pas parlé des mecs, on a
22: dit des filles. Qui c'est qui a dit que Gérard était le mec le plus sexy? Carole vient de dire que t'étais le mec le plus sexy et tu retires ton casque. Je crois que tu rates franchement quelque chose, Gérard.
19: Tu es belle.
17: Ouais, Gérard, franchement, tu es.
18: Donc tu n'es pas avec travailler avec deux voix sur tout le long du débat.
22: De bon.
18: Bon, bah moi je veux pas savoir.
17: Gérard,
18: c'est
17: parce qu'on est
22: Parce qu'on a un décalage.
17: Gérard, tu en
18: es. Bon, Nathalie, déjà le crablot, tu vas commencer à fermer ta gueule.
22: Ta gueule.
17: Mais faut pas insulter, Gérard, la note.
18: Notre tableau, il a fait.
17: N'oublie pas, tu vas te faire virer.
18: Le tableau, dehors.
17: Dehors.
18: Voilà.
17: Bon, allez. Allez, on continue le débat, hein.
18: Gérard.
17: Gérard.
18: Allô.
17: Gérard.
18: Allez,
17: Gérard.
18: Gérard, t'en
23: as pas.
18: Gérard.
23: Est-ce que vous voulez insulter?
17: Gérard.
18: Il est parti.
23: Bon, les fils, qu'est-ce que vous avez dit?
17: Rien. Non, j'ai rien fait. On a rien fait, on a dit qu'il était. J'ai dit qu'il était l'homme le plus sexy de la Terre.
23: Bon, et après?
17: Et qu'est-ce qu'il pense des femmes sexy?
19: Moi, Nathalie, j'ai rien dit. Hein.
23: Bon, alors pourquoi il est parti?
17: Je sais rien.
23: Bon, donc c'est pas de votre faute.
19: C'est pas de la
17: faute. Non, c'est pas de notre faute.
23: D'accord.
17: Gérard,
23: il est parti chercher son.
17: Gérard,
23: il est parti chercher son chef pour avoir.
17: Chef.
23: Pour savoir c'est pas je sais pas quoi. Max.
0: tu n'es pas à travailler avec deux bras.
23: Voilà.
0: Je ne travaille pas avec deux bras tout le long du débat.
23: Allez. Oh, ouais.
0: Bon, toi, tu dégages avec ta caméra, tu me fais pas chier. Allez hop.
19: C'est vrai.
23: Voilà.
0: Déjà une. Allez hop.
23: Il est dans le couloir, il fait sa crise. Allez, il revient. Mais il revient.
19: C'est parti manger son
23: il revient,
19: gastro.
23: Gérard. Et là, les filles, on l'appelle. Allez, les filles.
0: Tu dégages.
23: Il y a des auditeurs qui sont là pour faire un débat et la caméra, on s'en fout.
19: On attend la question, Gérard.
0: Gérard, déjà notre travelot. Tu dégages.
19: Comment
6: on attend de prendre une cigarette?
7: Bon, Gérard.
0: Non, mais moi, je continuerai pas tant que tu auras deux voix.
7: Gérard, écoute, c'est pas grave, Carole. Allez, Gérard.
6: Gérard, écoute-moi.
8: Tu vois, elle raccroche, hein, Gérard.
7: Gérard.
6: Malin.
0: Qui c'est?
7: Gérard, c'est Magali. Bon, qu'est-ce que tu penses à des femmes sexy?
0: Non, mais c'est moi qui pose...
7: Personne n'a répondu. Carole, on a répondu.
0: Alors, Carole répond.
7: Alors, moi, je trouve que les femmes sexy, ça m'excite.
0: C'est-à-dire
7: c'est quoi, quand je vois un ventre, tu vois, j'imagine les formes, enfin, les tu comprends, Gérard? Tu comprends ou pas?
0: Non, mais attends, femme sexy, je vais te dire une chose que...
7: Oh, ça m'excite. Ça fait une femme sexy, Gérard.
0: Personnellement, moi, si je trouve... Si je trouve le bonheur à mon pied.
7: Le bonheur à ton pied, oui. Chaussure à ton pied, Gérard.
6: Exactement.
0: Ouais, la chaussure à mon pied, puis qu'elle s'habille en sexy, bon ben.
6: Bah tant mieux pour moi, quoi.
0: Non, mais je lui ferai comprendre une fois, gentiment.
6: Mais attends, Gérard, pour qu'elle te séduise, faut quand même qu'elle soit un minimum sexy, non? Tu crois pas?
0: Ouais, mais il y a des limites.
23: À la place.
6: Ah oui, il y a des limites.
7: Non, mais Gérard, c'est quoi tes limites, Gérard?
0: Stop, 5 minutes.
23: À la place de Christelle, on accueille Sophia, 20 ans.
7: Salut Sophia.
24: Bonsoir.
7: Bonsoir
24: Sophia.
7: Ça va, Sophia?
24: Ça va.
0: Et je crois que j'avais demandé 100% fille.
7: Non, Nathalie, c'est pas une fille.
24: Bonjour,
0: Amélie.
24: J'espère que si Nana, c'est pas trop pour toi, là, parce que pour l'instant, t'assures pas trop. T'imagines, t'as 6 paires de fesses, 12 reploplos. Il faut assurer, là, maintenant, j'ai
8: Ça, faut voir. Hein.
24: Exactement, directement.
0: Mais ça, ça reste à prouver.
8: Bonsoir.
24: Gérard.
0: Oui.
24: J'ai envie de toi.
0: Qui?
24: Carole.
19: Nathalie.
0: Dans ta gueule, t'as
24: Non, c'est Carole qui te parle, mon maman.
0: Bon, ben, toi,
24: Gérard.
0: Qui?
24: Magali.
0: Ouais, ben, bon, ben, de toute manière, tout le monde a répondu à la deuxième, on passe à la troisième.
7: Non, mais t'as pas répondu, Gérard. Tu penses des femmes sexy, toi, Gérard?
0: Moi, personnellement, je suis contre.
7: T'es contre? Ouais, moi aussi, je suis quoi? Qu'est-ce qu'il faut? Il faut quoi, là? Que la fille, ça, quoi, s'habille avec quoi?
0: Elle n'a pas besoin d'être sexy.
7: Gérard, c'est quoi pour toi une femme sexy?
0: Le travelot, tu te tais, s'il te plaît, derrière.
19: Ah, mais j'ai envie de savoir.
0: Ouais, non, mais t'as envie de savoir, mais moi, j'ai pas envie de te répondre.
7: Gérard
19: C'est méchant, Gérard, avec moi.
7: Gérard, est-ce qu'une fille sexy pour toi, c'est une fille qui a les yeux bleus?
0: Passons à la troisième question.
7: Bon, bah, déjà.
0: Donc, vous allez. Alors, maintenant, la troisième question, puis on va. On va essayer de se réveiller un petit peu, là.
7: Oui, Gérard. Oui, Gérard.
0: Donc, la question, c'est pourquoi que les femmes mettent un piercing sur le vent et
7: Sur le ventre.
0: Donc, vous allez réfléchir. Oh, vous réfléchissez à la question et on va écouter. Non, on va pas épouser, Gérard.
8: Juste avant que tu donnes le nom et le titre du disque, Gérard, je voudrais rappeler aux gens qui peuvent venir devant Fun Radio pour te regarder sur
0: Fun TV. Il y a 143 avenue Charles de Gaulle à Neuilly. Donc, et puis s'il y en a qui veulent me ramener un sandwich, sera le bienvenu.
19: C'est vrai, pensez à Gérard.
7: J'arrive.
19: Gérard.
8: On leur offrira tous un CD d'Aqua de Baby Girl.
0: S'il y a une nana qui me ramène un sandwich, je lui fais un gros câlin.
7: Oh là là.
8: Il y a déjà du monde devant, donc faut pas qu'ils hésitent.
3: Gérard, ouais, Nathalie,
9: t'envoies deux pizzas.
10: C'est Max, là, pareil, là.
9: Ouais.
10: J'étais avec les auditeurs devant, là, on n'arrêtait pas de parler, on se plotait le cul, c'était génial. Et ils demandent si c'est possible de voir ton torse. Est-ce que tu pourrais voir ton torse, même pour les auditeurs de la radio?
18: Non.
3: Max, s'il te plaît.
24: Allez, Gérard.
10: Allez,
24: Gérard.
10: Allez, monte, mais enlève ton t-shirt à poil, à poil.
24: Retiens
10: ton
24: t-shirt. Montre-nous que tu es sexy, Gérard.
10: Travail.
18: Terminé.
10: C'est quoi, devant la radio avec un Walkman ou une enceinte, un truc qui pète. Hein.
18: Donc on va écouter Gazon tondu. T'arrêtes-toi s'il te plaît avec ta caméra parce que tout à l'heure je vais arrêter mais ça va être pour de bon là ce coup-là.
11: Voilà. Tu vois.
18: Donc ça va être Gazon tondu avec danse avec tes baskets. Hein. Et okay. On se retrouve juste après pour la suite des débats.
12: Do you have the time to listen to me whine?
11: Samedi et dimanche. Non,
10: samedi et dimanche, il y a quoi demain déjà en demi-finale?
11: C'est demi-finale mec demain, non?
10: Il y a demi-finale c'est d'homme?
11: Non. Je raconte.
10: Bon, alors, bon.
11: Attends, il y a le Belge.
10: Ouais.
11: Contre je sais plus qui.
10: Bon, on va voir si ça peut marcher. Ça m'étonnerait, mais on va voir s'il y a un public fidèle. Alors, les demi-finales, pour ceux qui nous écoutent et qui ont le droit d'y accéder, qui iront, on va dire les matchs d'hommes ou de femmes, peu importe. Le match qui sera diffusé sur France 2 ou France 3 entre 16h et 17h, parce que bon, on peut pas donner une heure pile, parce qu'il faut déjà que la caméra tombe dessus. On va dire entre 16h et 17h, je regarde France 2 ou France 3, je sais pas si ça sera diffusé sur France, je crois que ce sera plutôt France 2 à 16h. France 2 donc à 16h, démerdez-vous pour savoir quel est le match qui est diffusé sur France 2 à 16h, d'être dans le public avec une affiche Max le Star System. Ça va être dur, ça. Hein. Ça va être dur. Allez, celui qui le fait.
18: Avec danse avec tes baskets. Donc, on reprend la suite de la libre antenne. Donc, on accueille Feuille de Rose toujours. Feuille de Rose.
24: Bonsoir,
3: Vera.
24: Oui.
3: Bonsoir,
18: Vera. Bonsoir. Nathalie, ça suffit, c'est pas toi que je m'adresse. Tu t'appelleras pas de chambre, tu sortiras sous le lit.
24: D'accord.
18: Oui.
24: C'est Carole, je pourrais avoir ton adresse, s'il te plaît?
18: Tout à l'heure en antenne, s'il
24: d'accord.
18: te plaît.
24: Tu me le passeras aussi?
18: Qui?
24: Magali.
18: Ouais, on verra ça tout à l'heure en antenne.
24: Ok, d'accord.
18: On verra ça tout à l'heure en antenne, s'il vous plaît.
3: Gérard, tu n'aimes pas tout le monde non plus, hein, quand même. Gérard, j'ai un petit mot pour toi. J'ai une copine qui t'envoie deux casse-croûtes d'ici 10 minutes, là. C'est promis.
18: Non, on verra.
24: Copine de Nathalie, non, c'est vrai, gentil, hein. C'est gentil.
18: On verra.
3: Deux casse-croûtes.
24: Ok, quatrième question.
3: Préparez avec amour.
24: Gégé, c'est Amélie, je voulais te dire que. Pour les millions d'auditrices qui nous écoutent, que c'est vraiment jouissif d'être à l'antenne avec toi.
3: Ah, c'est vrai.
24: Moi, je m'amuse bien. Ouais.
3: Ça, c'est vrai. Très bien.
24: Ouais. Entendre ta voix quand je te parler.
3: C'est vraiment sympa.
24: Ça te fait rien, Gérard? Mais Gérard, je me demande si tu aimes les filles, en fait. Mais non, elle est homo. T'aimes pas les filles. Elle est homo, t'aimes les filles. T'aimes pas les filles sexy. On se pose la question, là. Gérard, t'es homo, t'aimes les filles.
18: Pardon, Gérard. De quoi?
24: T'adores les filles ou pas?
3: C'est vraiment n'importe oui. quoi les filles.
24: Donc t'es homo?
3: T'es homo? Vous dites n'importe quoi les filles.
24: Oh, mais si. Mais Gérard, réponds s'il te plaît.
18: J'ai dit que j'ai toujours aimé les filles.
24: Donc ouais, non, homo. T'es homo. Sexuel. T'es homo?
18: Non, attends, homo, c'est
24: mais
18: deux,
24: non,
18: c'est
24: mais
18: deux
24: non,
18: mecs
24: mais
18: qui
24: non.
18: couchent en chambre.
24: Mais non, je savais pas. Mais
3: n'importe quoi. Chambre, tout le monde couche en
24: mais
3: chambre.
24: Mais non, homo, c'est une dégages. Femme et un homme.
3: Bah oui, c'est ça.
11: Gérard, tu reprends ton débat en main, là.
23: Si tu pourrais te concentrer allez. Sur le débat et non sur le caméraman.
18: Ouais, ben, dans ce cas-là, il me balance pas la
11: bon,
18: caméra dans la
11: grave.
18: Gueule ou j'arrête.
24: Bon, Gérard, laisse-le tranquille, le caméraman.
18: Ouais, mais il a pas besoin de me mettre la caméra dans la gueule.
24: Bon, bah,
18: gueule.
24: Si, si, hein. Caméra. M'embête pas, flûte, crotte.
3: Moi, je vois les images, c'est vrai qu'il te prend la tête, quand même. Hein.
24: C'est vrai qu'elle a bien filmé.
11: Si vous pouvez
3: lâcher Gérard,
11: on peut
3: parler du débat.
23: Gérard,
11: bien,
24: Gérard,
11: tu t'en vas pas, tu reprends le débat.
24: Gérard,
11: ça y est, vous l'avez fait partir.
24: Eh ben non,
11: mais
24: si,
11: merci. Il dit rien maintenant, il est complètement paresseux.
24: Il dit plus rien. Gérard, je ne sais pas. Les filles,
23: vous
24: m'expliquez comment il est fait, Gérard. Moi, j'ai pas la télé.
3: J'ai pas pédé.
24: Il est petit.
3: Ouais. Il est pas costaud.
24: Il a les yeux bleus.
3: C'est vrai.
24: Il a des poils sur le torse.
3: Hein?
24: Oh. J'ai pas.
18: Les gars, j'ai 50 mètres de moi.
24: Hein? Vas-y, attends, continue. Il a des poils sur les fesses.
3: Ouais.
24: Et il a quoi encore de bien?
3: Et t'as vu son kiki? Il a des yeux bleus, ça c'est sûr.
24: Ouais. Et les bruns, blonds.
3: Châtain.
24: Et il a beaucoup de charme, on va dire.
3: Il est gros?
24: Ouais. Non. Non, non.
1: Moi, il y en a plein qui
24: bah, ça va, c'est un top modèle, alors.
1: Mignon.
24: Ah ouais, ouais, ouais, ouais.
1: Il y en a plein qui le critiquent.
24: Oh, Gérard, faut que je te rends compte, Gérard.
18: Qui c'est qu'ose me décrire comme ça?
1: Moi, je t'ai vu à la télé. Hein.
18: Non, non, mais toi, tu te tais pour l'instant, c'est pas toi que je m'adresse,
24: Gérard,
18: mais j'ai entendu des nanas.
24: Gérard.
18: Non, non, mais qui c'est et quelle est la nana qu'ose me décrire comme ça?
24: Je sais pas. Bah, c'est une qui est partie, je crois.
18: Ouais, c'est une queue partie, ça serait peut-être pas Feuille de Rose par hasard qui s'est mise en
24: décrire. Elle est rare, pas du tout, hein.
18: C'est rare, qui c'est qui a osé me décrire que j'avais les yeux bleus, que j'étais châtain?
24: Non, on sait pas, on s'en fout, de toute façon, c'est pas vrai.
18: Non, mais attends, de manière, déjà, j'ai pas les yeux bleus, j'ai les yeux verts.
24: Tu vois,
18: je suis châtain, c'est vrai, je suis gros.
23: Gérard, regarde-moi pour les yeux verts.
24: T'es gros, Gérard?
18: Oui, j'ai les yeux verts.
23: Non, il faut que les gens regardent tes yeux verts.
22: Attends, si on pouvait reprendre le débat un peu là.
1: Moi je vais régler ma télé. Hein.
18: Donc,
22: Gérard, la question.
18: La troisième question, c'est pourquoi les femmes mettent-elles des piercings sur le ventre?
24: Parce que c'est sexy, voilà.
18: Pourquoi?
22: Ça fait mal.
24: Alors, Carole.
18: Oui, sexy. Carole.
24: Parce que comme ça, tu peux passer ton truc à. Tu comprends?
1: C'est ça excite pour... l'homme.
18: Non, mais attends. Carole.
24: Oui.
18: Pourquoi?
24: Maman.
18: Non, mais il y en a qui mettent un piercing, ils se le percent carrément dans le nombril.
24: Eh bah oui,
18: donc
24: bah écoute,
18: le
24: c'est ce que t'as dit, c'est
18: si.
24: Pour t'exciter.
18: Je connais une fille.
24: C'est Gaëlle?
18: Non, c'est pas Gaëlle, vous voyez, c'est personne du standard, c'est pas quelqu'un de la radio. C'est une auditrice qui vient régulièrement à la loco.
24: Ouais.
18: Et elle, ça fait...
24: Et elle a un piercing sur le ventre.
18: Oui.
24: C'est pas. Et toi, tu aimes pas ça?
18: Personnellement, ça me dérange pas,
24: sur
18: mais...
24: La langue.
18: Oh là,
24: c'est
18: sur la langue encore moins.
24: Et sur l'anus?
18: Mais pareil.
24: T'aimes pas? Mais pourquoi? C'est excitant?
18: Non. Oh. J'ai horreur de ça.
24: Moi j'en ai un.
18: À la rigueur sur le ventre, je vois bien.
24: Ouais.
18: Mais bon, il y a des limites.
24: Gégé, tu peux jouer avec ta langue, c'est vachement agréable.
18: Ouais, ouais ben peut-être, mais.
24: Je devrais essayer avant de. Est-ce que tu voudrais te faire des piercings, toi, Gégé?
18: Non.
24: Sur le nez?
18: Non.
24: Pourquoi?
18: Mais attends, j'ai... Alors,
24: si tu mets un piercing, je t'embrasse sur la bouche.
1: Il en a déjà eu trois au niveau du cerveau, c'est bon, hein.
18: Mais attends, toi le travail de Nathalie, tu la fermes. Parce que, je vais te dire une chose, avec un travelot comme toi, on se fait chier.
24: Et avec un travelot comme moi, on
18: s'amuse.
22: Donc Gérard est un travelot.
18: Non, pas du tout. Donc, Nathalie, pour le travelot, donc t'es au courant?
24: Ouais, elle est courante.
18: Ouais. J'ai répondu à ta question.
24: Ouais.
18: Voilà. Donc, on va demander à Feuille de Rose.
24: De quoi?
18: Ben, la question.
24: Son piercing?
1: Tu l'aimes bien, Feuille de Rose?
24: Ouais.
18: Et alors, c'est ton problème?
1: Il y a des préférences.
24: Ouais. Bah, moi, je suis jalouse.
18: Qui?
24: Ah, bah, écoutez,
1: Carole.
24: Si,
18: Non, mais attends, Carole.
24: Prendre, Gérard, hein. C'est pas gentil avec moi.
18: Qui?
24: Carole.
18: Bon, attends, Carole, ça suffit.
24: Pourquoi?
18: Ça
24: suffit. Moi, je suis pas méchante, hein. Moi, j'aimerais bien te rencontrer.
18: Qui?
24: Carole.
1: Bah, tu viens... Ouais, enfin bon.
24: On fasse l'amour.
18: Non, mais dans ce cas-là, tu viens...
1: Avant de nous dire adieu. Avant de nous dire adieu.
18: Non, Carole, si tu veux venir, c'est le moment ou jamais. Tu viens au 143 avenue Charles de Gaulle.
24: Ouais, mais attends,
18: moi,
24: je suis pour partir. J'ai pas de voiture, là.
18: Hein?
24: J'ai pas de voiture, Gérard.
18: Bah oui, bah dans ce cas.
24: Non? Tu viens me chercher?
18: Bah, dans ce cas-là, on demande à quelqu'un de la radio qui a été cherché, tu viens et.
24: Après, tu me ramènes?
18: Bah, dans ce cas-là, on discute et puis.
24: On discute.
1: Et on conclut et puis voilà quoi.
24: Moi, je discute pas.
1: Il te ramène demain matin. Hein.
24: Moi, j'agis, moi.
18: Hein?
1: Il te ramène que demain matin.
18: Bon, toi, tu t'es, Nathalie.
1: D'accord.
18: C'est pas à toi que je m'adresse. Je m'adresse à Carole.
24: Oui, maman.
18: Donc, Carole, si tu veux venir, ben, c'est le moment où j'ai annulé. Hein.
24: Bah, faut venir me chercher, sinon moi je bouge pas, mes fesses. Hein.
22: Y a Morgane sur Mitek qui te demande, Gérard, si tu t'es déjà fait planter un piercing dans le gland.
18: Non. Non mais alors là il y a quand même des questions Minitel un peu crues. Hein.
1: Ouais, il y en a qui sont vulgaires.
24: C'est homosexuel ces questions, je trouve.
1: Il y en a qui sont trop vulgaires.
18: Alors maintenant, la question suivante. Donc Carole, tu réfléchis bien à ce que je viens de te dire.
24: Oui mais j'ai pas de moyen de transport.
18: Bon ben dans ces cas-là, Carole. Bon ben Carole, dans ces cas-là, t'attends la fin du débat. Et
24: ah ouais, mais c'est trop long, je vais m'endormir moi.
18: Non, mais tu vas pas attendre la fin du débat, hein.
24: D'accord, ok.
18: Tu vas attendre la fin du débat, j'espère.
24: J'oubliais tes ordres.
18: Ouais, ben, j'espère.
22: Il y a tout...
18: l'homme propose, la femme
24: c'est
18: dispose.
24: Mathieu, dis donc.
22: Il y a toujours...
24: Mais dominateur, alors, ce Gérard.
2: Ouais, mais je suis soumise, moi.
4: Elle a toujours raison. L'homme propose, la femme dispose.
18: La femme l'homme propose, la femme dispose, d'accord.
4: La
18: question suivante.
4: La 4.
18: La question 4.
24: Oui.
18: Bon, Nathalie, s'il te plaît, tu la fermes pour le travelot.
24: Les gros mots, Gérard.
18: Ah, ouais. Non, mais pour le travelo, c'est pas un gros mot, d'accord ?
24: Non, mais t'as dit tu la fermes.
18: Ouais, bah tu la fermes, c'est pas un gros mot.
24: Ah si, c'est un gros mot.
18: Ah si, Pourquoi que les nanas nous font voir leur sein à la...
24: À la loco.
18: Non, mais pourquoi que les nanas nous font voir leur sein en général, là ?
24: Ah bah, à ton avis, la faute à Gérard. Elle a faute à qui?
18: Bon, alors,
24: qu'est-ce que...
18: Non, alors, attendez.
24: On va.
4: À part un.
18: Sophia.
24: Oui, Sophia.
18: Sophia, alors.
24: Ouais. Moi, je tiens à dire que c'est parce que les soutiens-gorge, ils sont trop petits et ça déborde. Exactement, directement.
18: Ouais, mais attends.
24: Voilà.
18: Il n'y a pas de directement, d'accord. Pour l'instant, c'est pas directement qui parle, c'est...
24: C'est exactement.
4: Sophia.
24: C'est Sophia.
18: Donc...
24: Oui,
4: à la suivante.
24: Non, mais je t'assure, il y a vraiment des problèmes au niveau des soutiens-gorge, ça déborde, on n'arrive pas à trouver les bonnes tailles. Alors après, on met des petites choses décolletées pour essayer de mettre en valeur, pour arranger tout ça, mais il y a un problème de base.
2: Oui, mais Gégé n'aime que les petits seins.
24: Comment ?
2: Ouais, Gégé n'aime que les petits seins, il l'a.
4: Alors je vais vraiment lui plaire, hein.
18: Non, mais Nathalie, tu me plais pas du tout.
24: Mais attends, qu'est-ce que t'en fais, Gérard? Ça se trouve, elle est vachement bien.
4: Tu l'as même pas.
18: Non, mais attends, c'est un mec.
24: Mais non, c'est pas un mec.
18: C'est opéré,
24: Gérard.
4: C'est parce que j'ai une voix un peu masculine, aïe, tu
24: comprends? Non, mais elle est opérée, Gérard.
4: Idiot.
24: Tu comprends, ça existe. Hein.
4: Franchement, Gérard.
24: Gérard, ce serait une nouvelle expérience. Ce serait vachement, je sais pas.
18: De quoi? Il y a deux voix et j'entends derrière.
22: Aïe, aïe.
24: Oh là là.
18: Bon. Donc, Sophia.
24: Oui. Elle a déjà répondu.
18: Bon.
4: Autour de qui?
24: Nathalie.
18: Non, Nathalie, là, le travelot. Comme ça, tu me foutras la paix.
4: Mais t'arrêtes de dire que je suis un travelot, c'est pas vrai.
18: Attends, tu te fous de ma gueule ou quoi?
22: Non, mais Gérard, si tu...
4: T'as pas l'air de comprendre, c'est pas parce que j'ai une voix un peu masculine que je suis forcément un gars.
18: Ouais, c'est bon, allez, hop. Allez, va te coucher. Allez.
24: Tu repasseras
18: demain ta chemise.
4: Je me couche dans ton lit, Gérard.
18: Non, mais attends, tu vas coucher où que je pense, mais.
4: S'il te plaît, Gérard, sois poli, hein.
18: Non, mais attends. Je te dis, tu vas coucher où que je pense, d'accord?
24: Avec toi,
18: donc,
24: ouais, mais où ce que je pense,
18: et ben
24: derrière, il y a quand même un gros.
18: Donc, quand on entendeur, Nathalie, salut. Magali.
2: Oui, alors
18: qu'il
2: pourrait exciter.
18: Ouais.
2: Je veux voir, c'est ça.
18: Pourquoi ?
2: Pour séduire, que c'est joli.
18: Ouais,
2: on
18: mais
2: le montre
18: attends.
2: En valeur et tout, c'est bien.
18: Ouais, mais il y a certaines façons de...
2: Ah bah non, bien sûr, les montre un petit peu, quoi.
18: Ouais, mais je vais dire une chose, que il y a certaines limites quand même. Hein.
2: Ouais, bah bien sûr, je dis pas non plus de se balader sans s'humilier non plus, quoi.
18: Moi, je vois régulièrement, de manière feuille de rose, elle peut le confirmer.
2: De quoi?
4: Toujours feuille de rose.
2: Ah bon?
18: Bon, Nathalie...
2: Attends, continue.
18: Nathalie, pour l'instant, tu te tais, s'il te plaît.
4: D'accord.
18: Donc, feuille de rose, de manière, t'as dû...
2: Non,
18: j'ai
2: les
18: seins
2: de feuilles de rose.
18: Quoi? Non, j'ai pas encore eu les siens, puis de toute manière...
2: Pas encore, mon gars. Bientôt, alors.
22: Ah, ça y est, Gérard, ton sandwich est arrivé. Il y a Morgane Zomita qui...
2: Non. Qui Gérard, continue ce que tu voulais dire, là.
18: Donc, de manière, feuilles de rose, de manière, t'as dû remarquer comme moi qu'à la loco, il y a certaines nanas qui se gênent pas pour nous les faire voir.
2: Ouais, mais t'as
18: bien
2: regardé aussi.
4: Ah, mais ouais, mais
18: ça
2: aussi,
18: t'as regardé. Non, mais attendez, 5 minutes, s'il vous plaît. S'il vous plaît, vous me laissez finir. Quand je pose la question à Feuille de Rose, vous me laissez terminer. Après, je vais demander à Nathalie.
4: Merci.
18: Non, pas à Nathalie, à Amélie.
24: Oui, Gérard. Mais ça te plaît pas que des filles te montrent leurs seins, ça t'excite pas. Je comprends pas, là, il y a comme un problème. Hein.
2: Bah ouais, carrément.
18: Non, mais il y a certaines limites.
2: Mais
24: les homos, c'est normal.
2: Hein, Gérard, ouais. T'aimes pas les filles qui s'exposent, en fait.
4: Moi, si je te montre mes seins, c'est aux frontières du réel. Hein.
18: Bon, bah dans ce cas-là, tu vas te coucher.
24: T'as pas d'humour, Gérard. Hein.
2: Ça t'excite
18: qui
2: pas,
18: c'est qui dit ça?
4: Carole.
2: C'est pas vrai, c'est pas moi. C'est Nathalie.
18: Non, c'est qui?
2: C'est Nathalie.
4: Non, c'est pas Nathalie. Nathalie, rien.
18: Bon, Nathalie, tu m'énerves.
2: Les gars, je t'en bats.
24: Oh.
18: Bon, Amélie.
24: Oui.
18: À toi.
24: Bah, tu m'as pas répondu. En quoi ça te dérange que des filles te montrent leurs seins?
18: Non, mais il y a certaines limites.
24: Mais c'est quoi tes limites? C'est quoi tes limites? Arrête pas de parler de limites. Non, mais lui, il veut une nana vieux jeu, quoi.
0: Non, je veux pas une nana vieux jeu. C'est que, bon, ben, il y a certaines limites.
24: Tu préfères les filles avec un pull rad.
5: Tu veux une femme comme dans la maison de la prairie?
0: Non, ouais, voilà. Mais même. Il y a certaines limites pour faire voir, c'est ça, on n'a pas besoin de venir en décolleté dans,
5: ouais, mais
0: dans une boîte.
5: Quand un mec t'emmerde et t'as des gros...
24: Tu préfères les voir dans l'intimité alors?
0: Bah oui.
24: Ou une bonne sœur peut-être.
0: Ça, de manière dans l'intimité, c'est le plus important.
24: C'est top.
0: Moi, ta bouche, le travelot. D'accord?
24: Top.
0: Ok.
24: C'est rare.
0: Oui.
24: Comment tu fais l'amour?
0: Carole.
24: Comment tu fais l'amour?
0: Attends, moi je te pose la question, pourquoi que les nanas nous font voir leurs seins?
24: Bah parce que quand t'as des gros seins, quand il y a des mecs qui t'emmerdent, et ben tu peux plus facilement les gifler, quoi.
0: Hein?
24: Avec tes seins, tu comprends?
0: Attends, répète la question.
24: Explique-moi ça m'intéresse. Alors, quand tu as des gros seins, tu les exposes.
0: Mm-hmm.
24: Y a un mec qui vient t'aborder et que tu veux pas de lui.
0: Mm-hmm.
24: Bah tu le gifles avec tes seins, tu comprends?
9: Ah bah dans ce cas-là, moi je fais pas mal à grand monde, hein.
24: Oui, mais alors là, faut au moins aller
0: en grand seins, quoi. Hein.
24: Moi, je fais mal.
0: D'accord.
24: Tu veux, je peux te siffler,
0: D'accord. D'accord. C'est Carole qui vient de répondre ça?
24: Oui, mon chéri.
0: Dis donc, je vais dire une chose.
24: Tu connais le deuxième degré, hein?
0: Ouais, bah, je connais très bien le deuxième degré.
24: Le troisième, tu connais qui?
0: Moi, je préfère dire une chose, que je préfère un petit 90B,
24: ouais,
0: voire même un
24: bien
0: 85.
24: Bien bombant. Bon, bah,
0: un bon petit 4, un petit 90B ou un petit
24: avec
0: 85.
24: Avec des poils ou sans poils?
0: Bon.
24: En porte sur place. En porte de quoi, Gérard?
0: Vous me laissez répondre à la question.
24: Oui, Gérard.
0: Moi, je préfère une nana avec un bon petit 85 A et un bon petit 90 B qui soit pas trop gros pour pas que j'en prenne plein la tronche la nuit.
9: Avec Nathalie,
24: on va prendre.
0: Magali.
24: Gérard. Oui, Gérard.
0: À toi de répondre à la question.
24: Bah, j'ai répondu déjà, Gérard.
0: Oui.
24: Est-ce que tu as déjà pratiqué la branlette espagnole?
0: Non.
13: Non.
24: T'aimerais bien?
0: Si je trouve la personne qui veut bien, moi.
24: Bah, avec un 85,
5: ouais, moi, j'ai déjà préparé, hein.
24: Ouais. Moi, je suis d'accord, mais j'ai des gros seins, je te préviens. Moi, j'ai répondu généralement, Carole. GG.
9: Avec moi, c'est la branlette du Sahara.
0: Pour toi, la branlette du Sahara, tu la mets dans le sable et tu vas faire dodo.
24: Et tu l'as fait rouler.
0: Voilà.
24: Attendez.
0: Attendez, on va demander à Sophia.
13: Sophia.
24: Oui.
0: À moins qu'il y ait une question Minitel.
13: Oui, non. C'est ça.
24: Mais Amélie, il y a une question.
0: Non, attends, Amélie, s'il te plaît.
13: S'il te plaît.
0: Il y a une question.

0: Est-ce que tu traces les boules?
1: Comment?
0: Est-ce que tu traces?
1: Comment?
0: Est-ce que tu traces l'anus?
2: C'est terrible, hein?
3: Gérard, est-ce que tu pourrais répondre aux questions que te posent les auditrices?
0: Bah oui.
1: Bah ouais, mais je voudrais bien savoir qui c'est. Je voudrais bien arrêter d'avoir deux sons dans les oreilles.
2: Aïe, aïe, aïe.
3: Dur, hein, nos jours, la technique,
0: ouais,
3: hein.
0: Ouais.
1: Bon, allez,
0: Gérard.
1: Bravo, Fun Radio, hein.
0: Bon, allez, Gérard, vas-y.
1: Bon, Nathalie, tu la fermes déjà. J'avais demandé 6 nanas pour un son. J'ai pas demandé de Travelo.
0: Mais arrête de t'en prendre aux filles.
1: Ah, Nathalie, Nathalie, c'est un Travelo, alors, ok.
0: Mais c'est une femme, allez, c'est un transsexuel.
1: Sophia.
0: Oui, c'est ce que c'est, un transsexuel.
1: Attendez, s'il vous plaît. Sophia, tu me poses une question, vas-y, je te réponds.
0: Non, non, c'est toi qui voulais me poser une question.
1: Non, mais si t'as pas une question à me poser.
0: Est-ce que tu peux voir? Ouais, j'aimerais savoir, quand tu es avec une fille, est-ce que tu aimes quand elle te lèche les seins?
4: Quand elle te...
0: lèche les seins.
1: Non, mais en principe, c'est le mec qui lèche les seins.
0: Ouais, mais ça peut être un jeu, justement. Il peut y avoir plein de positions comme ça.
1: Moi, ça me dérange pas du tout de lâcher les seins d'une nana.
0: Tu peux même te faire prendre, Brett.
1: Non, moi, ça me dérange pas.
5: Tu l'as déjà fait, au moins.
0: Ah, voilà. Est-ce que tu l'as déjà fait, au moins, Gérard? Tu l'as déjà fait, Gérard?
1: Non, j'ai pas encore essayé. J'ai pas encore trouvé la chaussure à mon pied.
0: Et t'aimerais bien?
1: Ben, si je trouve la personne avec qui, oui. Donc, Magali.
0: Oui.
1: Ta question avant qu'on mette.
0: Alors, Gérard, est-ce que tu es
1: Gérard
0: en ce moment?
1: Gérard,
0: 5
1: minutes.
0: Gérard.
1: Attendez 5 minutes, vous laissez passer Magali, et après, je répondrai ce que c'est la levrette.
0: Es-tu amoureux, Gérard, en ce moment?
1: En ce moment.
0: Oui, de Carole.
1: Qui c'est qui vient de répondre ça?
0: Carole,
5: la
0: feuille de rose.
5: Non.
0: C'est pas
1: moi.
0: Gérard, tu me vois, tu tombes dans les pommes.
5: Allez, Gérard, réponds.
0: Tu es amoureux, Gérard, en ce moment.
1: Oui, je suis amoureux.
0: Est-ce que
1: oui, je suis amoureux.
0: De qui?
1: Non, bah,
0: de Carole.
4: Nathalie.
5: Bah, Gérard, fais ta déclaration à l'antenne.
0: Ouais, vas-y, fais-moi ta déclaration pour une fois pour toutes.
1: Non, c'est pas de feuille de rose, elle est prise alors.
0: Non. Amoureux de qui alors?
1: Monière, je suis amoureux d'une certaine personne et.
0: C'est elle, c'est
1: pas elle. Je suis pas amoureux des.
4: Rêvez pas,
1: Nathalie.
4: Rêvez pas, moi je connais le prénom.
1: Qui?
4: Nathalie.
1: Non.
4: Bah arrête de dire n'importe quoi.
0: Tu m'aimes pas?
1: Bon, Nathalie, c'est bon pour Travelo, hein.
0: Oh Gérard, je suis déçant, Nathalie, à mon avis.
1: Monière, la personne avec qui je suis amoureux.
0: Avec
1: vous le saurez la semaine prochaine.
0: Non.
1: Vous le saurez la semaine prochaine.
0: Qui c'est?
1: Vous le saurez la semaine prochaine.
0: Gérard, je vous donne un ultimatum.
1: Qui?
0: Carole.
1: Oui, Carole.
0: Si tu n'es pas amoureux de moi, ben je me suicide.
5: Gérard.
1: Non mais attends, Carole. Carole de Saint-Denis. C'est pas du tout la même voix que la Carole que je connais, d'accord?
0: Ouais, mon amour.
1: Hein?
4: C'est pas Carole de Saint-Denis, c'est Carole de Saint-Nu.
1: Non, mais alors toi, tu restes poli, s'il te plaît.
0: Exactement.
1: Parce que j'en connais une, c'est du vase de Soissons, de Carole
0: de Saint-Nu.
1: De Soissons. Point final à la ligne.
5: Gérard, donne-nous la première lettre de la fille que tu es amoureux.
1: Ben, je viens de vous le dire.
5: La première lettre.
1: Eh ben, un C.
0: C'est A de Amélie.
5: C'est Carole.
0: Carole.
1: Charles.
5: Carole.
1: Cochonne. Non,
5: Carlos.
1: Bah,
5: c'est qui? Allez, la première lettre, on s'en fout.
1: Bah, c'est un C, je viens de vous dire.
3: Ah, voilà, c'est une fille. Ça, non, moi, ça me fait peur. J'ai peur qu'ils disent crapette.
1: Pas du tout. Pas du tout.
0: Ouais, en vrai, tu connais ton jeu, Gérard.
1: Non.
0: En vérité, Monière,
1: la personne de qui je suis amoureux...
0: C'est moi.
1: Monière. C'est une dénommée Carole,
0: bah,
1: et son surnom que je lui ai donné, elle s'appelle Petite Souris.
0: Ah, c'est moi.
1: Et elle habite à Soissons.
2: D'accord.
0: Ouais, mais peut-être qu'elle veut pas de toi, elle. Est-ce qu'elle le sait, Gérard?
1: Oui, elle le sait très bien.
0: Et est-ce qu'elle veut est-ce que tu es déjà...
1: Comment?
0: Est-ce qu'elle est amoureuse de toi?
1: Oui.
0: Oui?
1: Oui.
0: Et t'as fait l'amour avec un chic?
1: Non, parce qu'on n'arrête pas de se contacter par téléphone.
0: Ah, mais
1: elle m'écoute.
0: C'est l'amour parce que tu l'as déjà vu.
1: Si elle m'écoute.
0: Tu l'as déjà vu ou pas, Gérard?
1: Manière, j'attends qu'à.
0: Bonjour, tu réponds à ma question?
1: De quoi?
0: Tu l'as déjà vu ou pas?
1: Je vais la voir ce week-end, oui.
0: Ah ouais, t'as jamais vu,
5: Donc ce week-end, tu vas conclure, quoi.
1: Ah bah ça.
0: Ça parle à mon ce week-end, alors. Tu vas te vider les.
5: Donc il faut qu'on te donne un cours, là, Gérard.
1: Manière, j'ai pas besoin de vous pour me donner un cours.
0: Allez-y,
2: donnez vos conseils.
0: Gérard, moi je laisse tomber avec toi, alors.
1: Qui?
0: Carole.

0: tu me déçois.
1: Non, attends, Carole, je te prends pendant la... je vais te parler.
0: Ouais, Nathalie, parce que tu es amoureux de l'autre Carole.
2: Gérard a besoin de cours. Il faut absolument que tu donnes des cours, là. Pour ce week-end.
0: Gérard, comment tu fais pour embrasser?
1: Bon, allez, Carole.
0: Gérard, écoute Nathalie.
1: Stop.
0: Au standard.
1: Carole.
0: Oui.
1: On va mettre un disque et je te parle tout de suite en antenne.
0: Quelle chance, Carole.
2: Waouh, génial, Carole.
0: Amuse-toi. Allez, Gérard, moi, je suis pas contente parce que t'es amoureuse de quelqu'un d'autre.
1: D'accord, Carole, je te parle tout de suite pendant la pause musicale.
0: Oui, d'accord, j'ai l'impression.
1: Donc, le disque, ça s'appelle les WC, une chaise tranquille.
3: Non, c'est pas une chaise.
1: Une chiasse tranquille. Donc, on va continuer la suite des débats. Donc, je salue tous ceux qui sont en haut, devant la radio, qui sont venus. Donc, j'espère.
4: Il y en a beaucoup qui écoutent aussi. Hein.
1: Ouais, si des fois il y a moyen d'avoir un petit sandwich.
0: Ouais, j'ai faim, moi aussi.
3: Il y a Morgane qui dit qu'elle a un sandwich dans sa chatte et qu'elle attend qu'il vienne le prendre.
1: Oh. Morgane, c'est bon, elle est sur Minitel. Donc, on attend toujours celle de Saint-Denis, une dénommée Sébrine d'Argenteuil, une dénommée Sébrine d'hier.
0: Elle va pas venir.
1: Donc, voilà.
5: Elle t'a posé un lapin.
1: Bon, Nathalie, ça suffit, s'il te plaît.
0: Moi, je viendrai, Gérard.
1: Donc, alors, la cinquième question, c'est que pensez-vous des femmes au volant?
0: Ah non.
2: Bah, c'est très bien une femme au volant.
0: Elles sont prudentes.
1: Ouais. Voilà.
0: Elles ont
2: moins d'accidents.
0: Elles ont moins d'accidents.
1: Elles
0: moins d'accidents graves que les hommes.
1: Comment?
0: Moins d'accidents graves que les hommes.
1: Mm-hmm.
0: Elles gueulent moins au volant que les hommes.
2: Quoique.
0: Elles sont plus douces.
1: Quoique, une femme au volant égale une femme au tournant.
0: Ouais, bien sûr.
2: C'est génial.
0: C'est pas manqué un jour, celle-là?
1: Non, mais c'est toujours ce fameux problème. Une femme au volant, une femme au tournant.
0: Ça veut dire une femme au volant égale une femme au tournant. Bah explique, parce que là on n'a pas très bien compris. Hein.
1: Non mais de toute manière, vous dites, de toute manière, je vais poser la question à chacune de vous, parce qu'il y en a certaines qu'on leur permis.
0: Donc, tu as ton permis?
1: Oui, moi j'ai mon permis.
0: Ah. Tu peux venir me chercher alors chez moi?
1: Non mais attends, j'ai pas de voiture pour venir te chercher.
0: Ah d'accord.
1: Sinon, ça sera avec plaisir. Moi, je vais vous dire une chose, que des femmes au volant, j'en ai vu régulièrement quand j'étais chauffeur routier, ça, vous le savez tous. Mmh. Donc, faut dire une chose, que les nanas qui se baladent sur la deuxième voie...
0: Amélie?
1: Ouais.
0: Est-ce que t'as ton permis, toi?
2: Non.
1: Amélie?
2: Non, je l'ai pas encore passé.
1: Hey, Amélie.
0: Et Nathalie, t'as ton permis?
5: Oui, j'ai mon permis, j'ai ma voiture aussi. Si je veux, je peux te balader, Gérard.
1: On se calme, là.
0: On discute,
1: là.
0: À mon avis, Gérard, je suis super content que tu le balades. Tu vois, balades... Non, mais c'est vrai, hein.
1: Oh, vous la fermez, c'est moi qui pose la question.
0: Ça te dirait pas, toi? Nathalie.
2: Nathalie.
0: Une petite balade avec...
1: Non, moi,
0: Gérard... Gérard, au volant, c'est...
2: C'est mort retournant, quoi.
0: Ouais.
1: Oh, c'est quoi, là, le cirque, là? Oh, Olivier.
0: C'est quoi,
5: Gérard au volant,
1: y a personne,
5: la
1: y a personne
0: non,
1: qui
0: mais
1: me répond.
0: Et Nathalie, ça doit être super sympa, quoi, de promener Gérard en
1: et
0: voiture.
1: Ils parlent tous, y a personne qui me répond.
0: Promener Gérard, qu'est-ce qu'il y a,
3: Gérard?
0: Moi, j'irais bien promener Gérard dans les travaux.
1: Mais non, ouais, vous m'entendez?
0: Voilà, mais je sais pas si...
1: Feuille de rose.
0: Feuille de rose, t'as ton permis?
2: Ouais, moi, j'ai mon permis.
0: Feuille de rose, t'as couché avec Gérard?
2: Ah non, pas du tout.
0: Tu arriveras pas, hein.
5: Et moi, j'ai vu une pub de la sécurité routière.
1: Carole
0: voulait répondre.
5: J'ai vu une pub de la sécurité routière, c'était Gérard au volant.
0: On n'entend plus Gérard.
2: Oui, Gérard, c'est Max, tu m'entends ou pas?
1: Allô, Gérard. J'ai plus personne.
0: Allô, Gérard.
1: Ouais,
4: c'est Max, tu m'entends ou pas?
1: Mais avec du mal, hein.
4: Allô, Gérard?
0: Oui.
1: Non, attendez, s'il vous plaît, au standard.
2: On n'entend plus Gérard.
1: Allô, allô,
2: attendez,
1: allô,
2: Gérard. Allô, Gérard. Allô, Gérard. FBI.
3: Tu m'entends, Max?
2: FBI. Allô,
3: tu m'entends ou pas?
4: Gérard, est-ce qu'Olivier ou quelqu'un peut répondre?
3: Allô,
2: allô, allô,
4: Gaël, il y a quelqu'un, allô,
3: Gaël, allô. Gaël, est-ce que tu peux essayer de répondre à Max?
4: Allô,
2: FBI.
4: Il y a quelqu'un, il y a personne.
5: Allô,
2: allô,
3: allô,
2: allô,
3: allô, allô.
4: Oui, j'entends les auditeurs.
2: Il y a un problème technique, je crois.
3: Non, Gérard, Gérard, reviens, ferme la porte.
2: Allez, Gérard.
3: Gérard.
2: Mais Gérard. Gérard, Gérard, Gérard, Gérard, Gérard, Gérard, Gérard.
1: C'est ce merde encore.
5: Elle est fille.
2: Gérard,
1: c'est Gérard. Ouais, vous m'entendez là?
2: Gérard,
4: Gérard, t'es là?
2: Gérard,
1: Max. Max.
2: Gérard.
1: Gérard. Arrête avec la caméra, merde. On a plus personne dans ce temps. Arrête.
2: Pas d'insultes.
1: Putain, dégage.
2: Gérard, c'est pas
1: d'insultes.
2: Allô, Gérard, c'est Carole.
1: Gérard,
2: c'est
1: pas d'insultes. Non, je n'entends personne.
2: Allô, Gérard,
1: c'est pas
2: d'insultes.
1: Non, j'entends personne.
2: Gérard, Gérard, FBI.
4: Feuille de rose, c'est Max.
5: Chut, les filles.
2: Allô, Gérard.
4: Feuille de rose.
5: Oui.
4: Tu m'entends, c'est Max.
5: Ah, salut, Max.
4: Ça va,
5: salut,
4: ma chérie.
5: Ça va, très bien, et toi?
4: Ça va, les filles?
2: Ouais, ouais.
4: Il est où, Gérard?
2: On sait pas,
6: on le voit plus.
4: Non, Gérard.
1: J'entends personne.
4: Il est où, Gérard? Gérard.
2: Et on n'entend pas Gérard non plus, hein.
1: Non, il n'y a personne.
2: Gérard, c'est Feuille de Rose.
1: Non, mais là, Feuille de Rose, je t'entends comme ça, mais je peux pas te répondre.
4: C'est Max, là,
2: pourquoi
4: vous m'entendez?
2: Pourquoi tu peux pas me répondre? Je t'entends, moi.
4: Vous m'entendez, là,
1: mais non, là, c'est pas grave.
3: Je marche, ça va.
4: Oui.
2: Si, on entend Gérard. On t'entend, Gérard.
4: Eh, les filles, vous m'entendez, c'est
2: ouais,
4: Max?
2: Ouais, ouais, ouais.
7: Gérard, elle t'entend, je te signale.
3: Gérard,
7: elle t'entend. Tu reviens à ta place.
2: Gérard, on t'entend. Ça y est,
1: c'est moi. Il est où? On se tend aussi, hein.
4: Allô? Vous m'entendez, les filles, c'est Max. Il est où, Gérard? Gérard.
2: Il arrive.
4: Gérard.
1: Non, j'ai rien.
3: Mais si, ça remarche. Ça a remarché, là.
1: Non, j'ai rien.
2: Mais t'es où,
4: Gérard?
2: Gérard, on t'entend.
4: Gérard,
2: c'est de rouge.
4: Apparemment, Gérard est parti, hein.
2: Gérard!
1: Dégage! Allez, hop!
2: Allez, dégage! C'est mon amour, reviens!
4: Bon, alors, je vais continuer le débat pour ou contre les lesbiennes, alors. Parce que Gérard est parti, apparemment.
2: Pourquoi?
4: Alors pourquoi?
2: Est-ce qu'on aime les femmes?
3: Non mais Gérard.
4: Allô Gérard? Est-ce que Gérard est là?
2: Gérard.
4: Bon les filles, vous m'entendez?
2: Ouais ouais.
4: Bon c'est Max qui continue le débat parce que Gérard apparemment est parti. Je suis en haut moi.
2: Hein. Oh, okay.
4: Donc heureusement que je suis là. Alors les filles, alors pour ou contre le piercing dans le cul?
2: Oui.
4: Pourquoi?
2: Ça saigne.
4: Ah attendez, j'ai cru entendre Gérard qui dit ça suffit. Gérard, t'es là?
2: Gérard.
4: Ah non, je crois qu'il était là. Non, bah,
3: je sais pas. Je sais pas.
1: Bon, et moi j'arrête.
3: Bah, Gérard.
2: On t'attend, Gérard.
7: Gérard, ça marche. Mets ton casque.
4: On va. Je vais continuer le nouveau débat.
1: Je t'entends pas. Bon, dégage avec la caméra, Nathan. Bon,
4: attendez. Pourquoi vous rigolez là, les filles?
2: Bah, je sais pas, Gérard s'énerve quoi.
4: Ah, bah, vous entendez Gérard alors?
2: Oui, on l'entend.
4: Ah, attendez, il est là, je crois. Gérard, t'es là?
1: Allô?
4: Eh ben alors, qu'est-ce que tu fais?
1: Non, mais attends, faudrait savoir ce qui se passe avec les sons là, hein.
4: Bon,
2: vous entendez. C'est pas grave,
1: tu viens maintenant avec ta caméra, toi, ça suffit.
4: Bon, c'est bon, tout est revenu dans l'ordre. Bon, t'arrêtes, Cyril, tout est revenu dans l'ordre, on continue le débat. Donc, on était au piercing dans l'anus, hein, Gérard.
1: Non, c'est que pensez-vous des nanos au volant?
4: C'est pareil, les anos au volant.
1: Les femmes au volant.
2: Oui, toi Gérard, qu'est-ce que tu penses, à ton avis?
1: Bon, alors, je reprends, comme j'ai dit tout à l'heure.
4: Vas-y.
1: Qu'une femme au volant égale une femme au tournant.
2: Et ça dit quoi,
1: Gérard? Donc, moi, j'ai conduit des camions, et je vais vous dire une chose, que quand vous voyez une nana, hein, qui avance pas sur une deuxième pile, à 80, eh ben, je suis désolé, hein.
2: Tu lui fonces dedans.
1: Non, mais il y a des limites. Si on se freine sur une deuxième voie, sur une autoroute à 80, eh ben, qu'on reste chez soi. Hein.
5: Bah Gérard, tu t'arrêtes, tu la prends,
2: c'est pas l'autre, Gérard. Mais c'est normal, elle est lourde.
1: Non, il n'y a pas qu'elle est lourde, mais il faut dire une chose, que la deuxième pile, c'est quand même une voie qui est assez rapide. Bon, normalement, avec les camions, on est limité, mais il y a quand même des respects vis-à-vis des chauffeurs routiers.
2: Il y a
1: certains chauffeurs routiers, et ça, je le sais, qu'il y en a combien qui m'écoutent, et je le sais, qui sont sans arrêt... en train de leur faire des appels de phare parce qu'ils avancent pas.
5: Bah parce qu'ils travaillent.
1: De toute manière, faut dire une chose, que les nanas souvent dans vos bagnoles, vous vous gênez pas à nous faire voir vos petites culottes.
5: Ça c'est faux.
1: Dans un camion, on est assez haut pour savoir comment vous êtes. Bon, d'accord.
5: Et c'est dans le Gérard.
1: Oui, qui c'est qui veut...
5: Sophia.
1: Oui, Sophia.
5: Ouais. Moi, je voulais simplement te dire que, ok, il y a peut-être des nanas, comme tu dis, qui roulent peut-être à 80 sur les doubles voies. Mmh. Je pense à tous les mecs, ces ordures, qui doublent comme des fous avec leur grosse Mercedes et qui provoquent des accidents mortels. Tu penses à ça?
1: Oui, mais attendez. Attends, Sophia.
5: Ouais.
1: Sophia. J'espère que tu veux pas faire allusion à...
5: Non, attends,
1: Sophia. Sophia, oui. Je suis d'accord avec toi, c'est vrai.
5: Je parlais pas d'événements...
1: Je sais, mais je suis d'accord avec toi. C'est vrai que par moment donné, faut dire une chose, qu'il y a certains mecs qui roulent avec des grosses voitures. Ça, je suis d'accord avec toi. Mais faut dire aussi, faut dire une chose, que vous non plus, vous ne faites pas.
5: Vous ne faites pas attention
1: quand vous faites des appels de phare pour que vous rabattez sur la voie qui vous est réservée si vous ne roulez pas les vite.
5: Ouais. Attends,
1: sur les périphes, à la rigueur, sur les périphes, c'est pareil.
5: Et Gérard,
1: oui,
5: Magali, là. Il y a des hommes aussi qui sont comme ça, qui roulent comme des crapauds.
1: Ouais, mais attends, pas tous, hein.
5: Oh ouais, mais alors les femmes non plus, pas toutes.
1: Non, mais attends.
5: Gérard est un macho.
1: Non.
5: Gérard, à ton avis, est-ce qu'il y a une limite d'âge pour conduire?
6: Nathalie voudrait répondre, Gérard.
5: Réponds, Nathalie.
6: Ah ben, c'est sympa de me laisser la parole.
5: Vas-y,
6: Gérard, c'est juste
5: parole.
6: Une supposition. Le jour, quand t'étais routier, qu'il y avait des filles qui étaient sur la gauche, et ben, si elles étaient sur la deuxième file, c'est peut-être parce que elles voulaient se renfiler, non?
1: N'importe quoi, Nathalie, ta question...
6: C'est
1: une supposition.
5: Qui
1: c'est
5: qui rigole comme ça?
1: Punaise! Qui c'est qui a un rire bidon comme ça?
6: En tout cas, c'est pas Nathalie.
1: Bon, ça y est avec ta caméra là?
5: Bon, allez, continue, Gérard. Vas-y, continue. Bon, deuxième question.
1: Pensez-vous que les femmes doivent coucher la première fois?
5: Non.
1: Alors, attendez, stop! Pensez-vous que les nanas doivent coucher la première fois? Non. Alors, je vais prendre tout le monde. Les unes derrière les autres.
5: On va commencer déjà par
1: Nathalie.
6: Oui.
1: Le trablo.
6: Oui.
1: Alors vas-y.
5: Mais qu'est-ce que t'entends par première fois?
6: Non, moi j'ai compris la question à Gérard. Si vraiment le mec te plaît, ben tu couches la première fois, mais faut vraiment qu'il te plaise, quoi. Faut que t'aies le grand amour.
1: Non mais attends, Nathalie, pour l'instant j'ai pas parlé de mec, j'ai parlé de nana, d'accord? Alors si t'es un trablot, mon pote, c'est pas de ma faute, tu dégages.
5: Bonne nuit Nathalie.
1: Allez hop, Nathalie, tu dégages.
5: Au standard.
1: Hop, Nathalie, bonne nuit. Sophia.
5: Ouais. La première fois que
8: tu... les filles, elle te voit rire.
1: Je sens qu'il n'y aura pas de deuxième débat.
5: Aussi.
9: Allô?
5: Oui.
9: Allô?
5: Oui.
9: Allô?
5: Allô?
9: Allô?
1: Sophia?
5: Oui.
9: Gérard, tu
3: ne sens pas? Gérard, mais qu'est-ce qui se passe? Attends, Gérard, tu remets ton casque, il y a des gens qui te parlent, tu remets ton casque.
1: Ouais, peut-être.
3: Non, mais si, s'il te plaît.
1: Mais dans ce cas-là, moi, je continue pas comme ça avec un bordel comme ça sur l'antenne.
3: Il y a quoi comme bordel? J'entends pas.
1: T'entends pas? C'est pas de ma faute s'il y a un problème de son.
5: Gérard.
1: Voilà. C'est quoi ça? T'entends rien. Allez hop, bonne nuit.
3: Gérard, il y a une question, t'as posé une question.
5: C'est ta chérie au téléphone.
3: C'est ta petite chérie.
10: C'est la petite feuille de rouge.
3: Allez.
5: Gérard, écoute. Gérard, là tu me déçois beaucoup.
8: Il y a Amélie. Moi je t'aime, je reviens. Gérard, arrête de bouder.
1: Hey,
8: tu me déçois vachement là.
1: Quand il y en a qui s'arrêteront à s'amuser à mettre Monsieur Star System avec mon remix, on pourra discuter.
3: Ça, c'est des gens qui l'ont piraté sur cassette.
10: C'est des gens qui piratent, ça.
5: Mais attends,
10: alors,
1: c'est des piratages, c'est ça. Comme par hasard, c'est, je suis sûr que c'est quelqu'un de la radio qui s'amuse à ça.
3: Comment
5: Gérard, faudra répondre à ta question.
1: Qui
5: Carole. Eh, mais c'était avec moi qui parlait.
1: Alors, Sophia, je te pose la question. Attendez, je vous demande chacun votre tour. Sophia.
5: Ouais, chacune derrière les autres. Ouais.
1: Sophia.
5: Oui.
1: Alors.
5: Oui. Bah, tu réponds. Donc, la réponse.
1: Bon, Sophia, on se réveille, s'il te plaît.
5: Ouais, mais tu vois, ça commence à être tard, là.
1: Bon, bah, tu te réveilles, hein.
5: D'accord. La réponse. Non, je. Vaut mieux pas dire que ça va être la première fois, sinon, après, il croit que t'es une fille.
1: Oh, qui c'est qui s'amuse à mettre cette musique-là?
5: Mais c'est pas grave, continuons le.
1: Ouais, on se réveille. Non, mais bien sûr. Non, non.
5: Mais Charles,
1: bon, allez, moi, j'arrête, bonne nuit.
5: Bon, occupe-toi de nous, GG.
6: C'est qui t'a pris comme ça?
3: Je connais Benjamin. Je sais pas d'où ça vient. Je sais pas. C'est pas moi.
5: Gérard, je vais répondre à ta question. Gérard, c'est Carole.
10: Il est parti où, Gérard?
3: Il est là.
5: Gérard, je vais...
3: Tu reviens sur le débat, Gérard, un peu, là.
5: Bah, ouais, mais... Allez, je vais répondre à ta question, Gérard.
1: Bon, qu'à Magali.
5: Voilà, là, c'est pas vrai, mais
10: non,
5: pas
10: je suis la première fois, non.
1: Oh, ça suffit, la musique derrière, ou quoi?
5: Gérard, t'énerve pas. Gérard, tu m'écoutes?
3: Ça y est, ça s'est arrêté. Il a eu peur.
1: Magali?
10: Oui. Alors, non, moi, coucher la première fois, non, je suis pas d'accord.
3: Mm-hmm. Pourquoi?
10: Non.
1: Pourquoi?
10: Non, parce que bon, ouais, le mec aussi, bon, automatiquement, il te prend pour une fille facile, donc non. Non, moi, je suis pas d'accord.
3: Qui c'est qui est d'accord avec Magali?
1: Je voudrais
10: te poser une question, Gérard.
1: Oui, qui?
10: Toi, quand tu es en manque.
1: Non, mais qui?
10: Carole,
1: vas-y.
10: Quand tu es en manque, tu te branles?
1: Stop, la musique derrière! Ça commence à m'énerver, hein! Alors, Carole?
10: Oui, je voudrais savoir quand t'es en manque, qu'est-ce que tu te branles?
1: Non.
10: Parce que, en fait, moi, je suis pour et contre. Si on est en manque, eh ben, on couche dès le premier soir.
1: Mm-hmm.
10: Et si on n'est pas en manque, eh ben, on attend un mois, deux mois, trois mois, un an, 10 ans.
1: Bah, Léon, t'attendrais combien de temps, toi?
10: Moi, ça dépend s'il me plaît ou pas, quoi.
1: Je préviens que celui qui s'amuse à mettre la musique, je vais couper.
10: Je préfère une femme, quoi. Bon, Gérard, et toi, alors? Au bout de combien de temps?
1: Non, mais attendez, pour l'instant...
10: Gérard, est-ce que tu baises?
1: Ça fait combien de temps que tu fais l'amour, Gérard? Ouais, bon, je vous répondrai plus tard.
10: Non, maintenant. On est au cœur du sujet, vas-y, là. Réponds.
1: Ben, c'est simple.
10: Ça fait combien de temps
5: que
10: tu fais
5: l'amour? Allez, GG, à
10: Cirque Max ou pas?
1: Ouais.
10: Cirque Max?
1: Oh, ben ça, je peux pas.
10: Bon, Max, on fait que 6 mois, donc toi, c'est combien de temps?
6: C'est comme si vous posiez la question de la date de naissance, c'est pareil. Hein.
10: Ouais, exactement.
1: Mais attends, Nathalie, tu dégages.
10: Mais laisse-la. Bon,
1: Bon, je vais continuer.
10: Gérard, réponds à Gérard. Gérard,
5: réponds. Hein. Et Gérard,
1: oui. Magali,
10: est-ce que tu couches la première fois, Gérard?
1: C'est qui pose cette
10: Magali.
1: Question?
10: Magali.
3: Ben, Gérard.
1: Non, Gérard,
10: qu'est-ce qu'on a? Il est malade ou quoi?
1: Ce coup-là, j'arrête, c'est terminé.
10: On peut pas te poser une question, ça, tu t'énerves.
1: Non, non, mais celui qui s'amuse à mettre leur mix, terminé. Allez, hop, moi, j'arrête.
10: On n'entend rien.
5: Attends, mais Gérard.
1: Non, j'arrête.
10: Bon, Gérard, réponds la question.
11: Gérard, pour une fois que les auditeurs sont plutôt sympathiques avec toi et qu'ils veulent savoir plein de choses sur toi, tu pourrais au moins leur répondre.
10: Bah voilà, Gérard. Gérard.
1: Je continuerai pas le débat avec celui qui s'amuse à mettre la musique.
10: Bon, Gérard,
1: c'est clair et net, Gérard.
10: Je t'appelle plus.
3: Bon, ça c'est...
1: Tu sais qui ose dire ça?
3: Qui a osé dire ça, Gérard?
10: De quoi?
3: Qu'il l'appellera plus. C'est très méchant. C'est pas gentil du tout.
10: C'est pas gentil, franchement, je suis d'accord.
3: Voilà.
10: Tout à fait pour.
3: Gérard qui pleure maintenant.
10: Non,
1: j'en ai rien à foutre.
10: Je pleure pas, je vais te dire.
1: Il n'y en a aucune qui est capable de répondre aux questions.
3: Vas-y, pose tes questions, Gérard.
1: Déjà, Nathalie, le travelot, il va dégager, ça fait 5 fois que je demande.
3: Il a droit à être une femme comme tout le monde.
1: Non,
10: mais si,
1: j'ai demandé
10: que tu
1: fasses
10: une nana.
3: Et
10: Gérard,
3: c'est
10: toi qui réponds pas à la question.
11: Ouais, et ça c'est vrai, Gérard. Toi aussi tu pourrais répondre aux questions.
10: Ouais, exactement. Un débat, c'est un dialogue. Alors Gérard, est-ce que t'aimes ça
1: des filles? Le prochain qui s'amuse à mettre Monsieur Star System, je coupe le micro, je m'arrache.
10: Gérard, reviens.
3: On a de nouveau perdu Gérard.
6: Carole.
5: Oui.
6: Dis-lui que je suis vraiment une femme, que tu me connais bien.
5: Mais oui, mais on sait que t'es une femme, que tu es opérée.
6: Tu lui dis qu'il me connaît bien, puis voilà.
12: Ouais, d'accord.
6: Parce que vraiment, il ne me croira pas.
12: Mais c'est ça, tu l'as pris, elle a le coup.
6: Hein?
12: Et puis personne.
6: Ouais, mais si je le dis, ça va être une révélation. Faut pas.
12: Ouais, d'accord, vaut mieux pas. Vous voulez partir pour de bon, Gérard?
11: Écoutez, donc là, il est parti.
12: Il est parti, hein.
11: Pour la 50e fois. Donc là, il est parti, j'essaie de regarder où il va.
6: C'est pour ça qu'il est vénère, c'est parce que c'est moi qui l'ai pris à la loco.
12: Ah là là, ouais, exactement. Moi, j'ai la preuve, j'ai des photos. J'ai des photos pour Gérard.
11: Ah, mais GG, j'ai oublié la mallette.
4: C'est Max, l'appareil.
6: En plus, j'ai sorti.
12: Il est reparti, là, Gérard. Oh là là. Et Nathalie?
13: C'est pas vrai.
12: Nathalie, ça s'est mal terminé, votre histoire, c'est ça?
6: Bah, le problème, c'est que j'ai gardé son tatou, il est resté sous le lit.
13: Ah ouais,
6: bah, je reçois tous les appels, mais là, il est vénère parce qu'il savait que je passais à la radio, c'est moi qui l'ai pris à la loco.
12: Et c'était un bon coup ou pas?
6: Oh, c'est vraiment un bon coup.
12: C'est vrai? Elle mesure combien?
6: Je sais pas, moi.
12: T'as été passif ou actif, Nathalie?
6: Passif, toujours.
12: Passif, hein.
6: Autant que pendant le débat, actif.
12: Actif. Ouais. Et vous avez fait ça plusieurs fois?
4: Allô, c'est Max. C'est Max à l'appareil, là.
12: Ouais, oui, Max.
4: Qu'est-ce qui se passe? J'étais en studio de pro, en train de bosser sur des jingles, qu'est-ce qu'il y a?
1: C'est quoi ce bordel?
4: Ah bah j'écoute pas, j'ai pas écouté.
12: On lui pose des questions, il veut pas répondre.
13: Voilà, il veut pas répondre.
4: Bon, alors, va t'installer. Qu'est-ce que c'est que cette histoire? Qui c'est qui met les remixes? Mettez pas les remixes, les enfants, derrière.
12: Non, c'est pas nous, hein.
4: S'il te plaît. Non, Cyril, on se calme. Assis-toi. Alors, est-ce qu'on peut refaire le débat? Parce qu'en plus, c'était intéressant. Moi, j'écoute depuis le début, j'ai appris beaucoup de choses ce soir.
12: Bah oui, c'est vrai.
4: Ouais, grâce à vous, les filles, j'ai appris beaucoup de choses.
12: Ah, bah, c'est sympa.
13: On peut t'en apprendre un peu plus, hein, si tu veux.
4: Bah oui, tu sais. J'aimerais bien, tu sais. Il y a des filles qui devaient venir ce soir, elles sont pas venues. Donc, il y en a d'autres qui peuvent venir. Il y a beaucoup d'hommes devant la radio qui sont en train d'écouter, de regarder le débat. Donc, qu'on salue au passage. Vous pouvez venir, venez, les filles. Il y a des filles qui sont venues tout à l'heure en voiture, mais elles ont pas osé s'aventurer, quoi.
12: Moi, si je viens, que pour Gérard.
4: Bah voilà, voilà.
12: Moi, je viens pour Max.
13: Carole, moi voilà. Pour Max.
1: Non, mais attends, Carole, je t'ai eu tout à l'heure en antenne, tu m'as dit que tu pouvais pas.
4: Parce qu'après, il va y avoir le débat sur les ovnis, à mon avis, on tiendra pas le coup.
1: Tu sais que. Il n'y aura pas de débat tant qu'il me prend chier avec la caméra.
4: Oh, ça va, la caméra. Gueule. C'est toi aussi qui a décidé d'emmerder tout le monde avec cette caméra. Oublie un peu cette caméra. Elle en aura
1: ouais, mais même, j'en veux pas constamment.
4: Revenons au débat. Alors,
12: voilà, bon, Gérard, je suis un gros ton.
1: T'es qui?
12: Carole. Non, mais c'est pas grave.
4: Non, c'est pas Carole le ton, c'était Christine le ton.
12: Bon, Gérard. Non, mais moi, je suis un ton aussi.
4: Non, mais de la Christine qui était dans le débat.
12: Bon, Gérard, grave. Il s'en fout parce qu'il a dit de toute façon que les filles sexy, ça, il en avait rien à faire.
13: Ouais, d'accord, ok.
4: Ah bon, Gérard, les filles sexy ne t'intéressent pas?
12: Non, il a dit.
4: Attendez, on va essayer de répondre chacun à son tour. Alors, Gérard, les filles sexy ne t'intéressent pas, pourquoi?
1: J'ai jamais été dire ça.
12: Menteur.
1: Alors attendez, j'ai jamais été dire que les filles sexy ne m'intéressaient pas, d'accord?
12: Il est amoureux. Il aime pas voir trop les seins. Préfère dans l'intimité, Gérard.
1: Oui.
12: Et il aime bien se faire prendre en levrette aussi.
1: Non.
12: Il a jamais essayé les filles. Peut-être ce week-end. Avec Carole.
4: Tu en étais où là dans le débat? Parce que là c'est n'importe quoi ton truc là. C'est l'anarchie totale.
12: Est-ce qu'on couche la première fois?
4: Alors, les filles, allez-y.
12: On a répondu déjà.
1: Non, tout le monde n'a pas répondu.
12: Moi, Nathalie,
1: hein.
12: Ouais, j'ai répondu. Nathalie,
1: on a répondu. Ouais. Bon, Nathalie, ça suffit quoi.
4: D'ailleurs, s'il y a des filles qui veulent réagir très rapidement, il nous reste encore 5 à 10 minutes. C'est au 0800 70 5000, Gérard. Parce que t'oublies de donner souvent le numéro de téléphone, hein, mademoiselle.
12: Mais moi, t'as posé la question, Gérard.
4: Alors, la première fois, allons-y. Alors, vas-y.
12: C'est Amélie. Si on se rencontrait, est-ce que tu voudrais qu'on fasse ça la première fois?
1: Non. Qui c'est qui pense Amélie? Moi, je vais te dire une chose, que je couche pas tout de suite dès le premier jour si je connais pas très bien la nana.
4: Mais le deuxième jour, il veut bien. T'es pucelle, t'es vierge?
12: Moi, je suis vierge.
4: Ouais. Ah, ça m'intéresse aussi alors.
1: Non, mais toi, c'est bon, c'est pas pour toi.
4: Ouais, mais je suis obligé d'être là parce que ton débat, t'es pas capable de le gérer.
1: Je suis pas capable de le gérer. Quand il y en a qui s'amusent à balancer Monsieur le Sarcissem,
4: j'entends rien.
1: Non, mais là, tu ne l'entends pas. Parce que t'es là.
4: Non, mais tout à l'heure, je t'entendais dire que vous l'entendiez pas, ils s'entendaient pas, c'est quoi ce bordel?
1: Non, mais là, il y a eu des problèmes et c'est bizarre, c'est comme ça.
4: La première fois, qui n'a pas répondu encore à la question?
1: Bon, alors, Feuille de Rose, elle a pas répondu, donc je voudrais bien qu'elle réponde, elle.
4: Elle est là, cette cochonne. Alors,
1: c'est pas une cochonne.
12: Bon.
4: Excuse-moi.
12: Ah, oh, t'es vraiment un salaud.
1: Il n'y a pas de salaud.
12: Alors là, tu vois, hein.
1: Bon, allez, Feuille de Rose, tu réponds.
4: Je vais m'excuser, je te boufferai la chatte demain dans les chiottes de la loco.
1: Viens pas à la loco demain.
12: Demain, je viens pas.
4: Non, t'es dégueulasse, même pas pour me soutenir. Vas-y, continue. Alors, donc,
1: merci quand même, Feuille de Rose, hein, pour soutenir le Star System. Hein.
4: Vas-y, alors, donc, répondons.
1: Donc, Feuille de Rose, répond alors.
12: Non, jamais la première fois.
1: D'accord.
4: Arrête.
12: Quoi, arrête?
4: Ok. Qui c'est qui met.
1: Oh, c'est qui là qui s'est mis derrière?
4: Les nanas, arrêtez. Bon, alors.
1: Donc, Max. On va mettre... Donc. Non, mais maintenant, je vais vous poser la prochaine question.
4: Ah non, mais vite, dans 5 minutes, on commence l'autre débat. Alors,
1: non, Monir, il y a 13 questions sur celui-là.
4: Donc, comme par hasard.
1: 13 questions.
4: Parce qu'il y avait 13 nanas, là, il y a des nanas, donc il y a 13 questions.
1: Je vais dire une chose, que Nathalie, c'est pas une nana, c'est un travelot.
14: Non, mais t'es là, Gérard, Nathalie, t'as rien compris, hein.
4: Nathalie, ça va?
15: Oui, ça va très bien, mais j'aimerais bien qu'il demande à Carole, parce que Carole me connaît très bien. Si
14: ouais, exactement.
1: Que je lui c'est que Nathalie c'est et Carole, vous vous démerdez tous les deux.
14: Non, mais c'est pas moi, c'est le Carole que tu connais, hein, pas moi.
1: Oui. Non, non, mais attends.
14: Question, Gérard. C'est pas moi, hein. Moi, je suis hors sujet, moi.
1: Donc, pourquoi que certaines nanas... Pourquoi que certaines nanas doivent nous faire des câlins? Donc, vous réfléchissez. Vous réfléchissez à la question et on va écouter.
4: Attends!
14: Gérard?
4: Réponds, mais ils répondent jamais aux questions,
14: Gérard,
4: les gens.
14: Est-ce que tu aimes faire les cunilingus?
1: Ah, non.
14: Moi, je voudrais t'as
1: essayé
14: déjà?
1: Non. Non, j'ai jamais essayé, je sais pas ce que c'est.
4: Mentor, t'en as déjà fait une fois dans le cul, dans l'oreille.
14: Nathalie va t'expliquer.
4: Des cunilingus dans l'oreille, t'en as déjà fait des cunilingus dans l'oreille, Gérard?
1: Non.
4: Si,
1: non.
4: Avec Christine, tu nous as même dit que t'en avais fait.
14: Ouais, exactement. Ouais.
1: J'ai jamais été dire ça. Hein,
14: Nana, Gégé, est-ce que tu as déjà dépucelé une nana?
1: Non, non.
14: Est-ce que tu aimerais me dépuceler, Gérard?
1: Qui?
14: Carole. Je suis vierge. J'ai 21 ans, je suis vierge.
4: Concentre-toi un peu.
1: Non, attends, Carole, je t'ai déjà dit de venir.
14: Ouais, mais je viendrai jeudi prochain s'il y a autorisation.
1: Mais de toute manière, il y a toujours autorisation. Non. Et je demande que des nanas devant.
14: Moi, j'aimerais bien me faire dépucer par toi parce que je suis un gros ton.
1: Non, j'aime pas les tontons.
14: Ah, ben ouais, mais excellent. Tu m'as dit que je viendrais te voir alors.
1: Non, mais j'aime pas les tontons.
14: Ah, maintenant, je viens te voir, hein, je suis désolée. Hein. Et qui se ressemble, ça semble. Hein.
4: D'accord, d'accord. On nous dit sur Minitel, il y a Max qui dit sur Minitel que Gérard est peut-être vierge également.
16: Également.
14: Non, ça m'étonnerait pas, tu vois. D'accord. Non, elle a un enfant.
4: Alors, les deux dernières questions, là, avant la fin du débat, c'est quoi les deux dernières questions, Gérard?
1: Donc, pensez-vous que les femmes font mieux la cuisine que nous?
14: Ah, non, moi, je suis contre.
1: Pourquoi que les femmes ne portent pas souvent de culottes? Pourquoi?
4: Attendez. Trois questions, après, on arrête. Après, il y a les ovnis. Il y a David Arnett Luigi qui attend.
1: Non.
4: Je ne crois pas le deuxième.
1: Non, ça
4: c'est clair.
1: On verra.
4: C'est trop le bordel.
14: Tu
4: ne
14: fais pas le deuxième.
1: Les titres de musique qu'on m'annonce.
4: Qui c'est qui a fait ça? C'est Philippe? Philippe?
1: Non,
4: non
1: pas.
4: C'est pas moi.
1: Ouais, c'est qui?
4: C'est
1: ouais, on m'est galé avec Il est libre Max et d'un seul coup je me retrouve avec Olivier, Gala.
4: C'est Olivier de la Pro.
1: Hein, alors faut quand même respecter un peu les musiques qu'on met. Hein.
4: Voilà, c'est jeudi, c'est le débat de Gérard comme chaque jeudi et on vous remercie d'être aussi nombreux à nous écouter. Tout dans une quinzaine de minutes, ça sera le débat sur les ovnis et on vous rappelle que si vous voulez voir Gérard en chair et en os avec s'il vous plaît du son, vous venez devant la radio pour écouter. Il y a énormément d'auditeurs devant, peu d'auditrices mais quelques-unes qui osent s'aventurer la nuit à 2h du matin dans Paris et dans Neuilly avec de toute façon toutes les 5 minutes sur la contre-allée des policiers qui disent c'est quoi. Je veux pas de voiture sur le trottoir, je veux pas de ceci, je veux pas de cela, mais ça se passe plutôt bien, plutôt bon esprit. Donc vous pouvez venir au 143 rue Charles de Gaulle à Neuilly, entre la porte Maillot et l'Arche de la Défense. Vous verrez Gérard en chair en os sur un écran. Il faut venir avec un Walkman ou alors tout simplement avec une voiture munie d'enceinte et de radio. Voilà. On continue le débat au 0800 75 000 mesdemoiselles. Avec pour terminer, elles sont toujours là les pucelles.
14: Oui, cher.
15: Cochonne. Il y en a une qui est raccrochée, je crois, hein, pendant l'absence.
14: Ouais.
4: D'accord.
15: Qui est raccrochée.
4: C'est pas grave. On va terminer avec vous. Donc les trois dernières questions de Gérard. La première sur les trois, ça sera.
1: Ben, pourquoi que certaines nanas nous font faire des câlins?
14: Vous font faire des câlins?
1: Nous font faire des câlins?
14: Vous font faire des câlins?
4: Pardon.
14: Nous font faire câlins.
1: Donc, alors moi je vais vous poser une question.
4: Vas-y, balance.
1: Donc, alors, je vais poser ça à chacune la question. Et vous allez me répondre oui ou par non.
4: Mmh.
1: Ça va être clair et net. Ça va aller vite fait.
4: Arrêtez,
1: Non mais c'est bien si ça continue tout à l'heure le deuxième débat
14: il a dit
4: il rigole, arrêtez mais c'est vrai que c'est drôle,
1: ça va être vite fait. Feuille de rose, est-ce que t'adores recevoir des câlins?
14: Bah oui, c'est clair.
1: D'accord. Et comment tu préfères les câlins?
14: Comment je préfère les câlins? C'est-à-dire?
1: Bah comment tu les aimes?
14: Bah j'en sais rien, moi j'aime tous les câlins.
1: C'est-à-dire?
16: Oh, mais tu es bien curieux, dis-moi.
1: Bah oui, bah, je veux savoir, j'ai le droit. Hein.
16: Bah ouais.
1: Je pose la question, moi, je vous dirai comment que je fais les câlins après. Hein.
11: C'est le pissenlit, tout.
16: Bah ouais, le pissenlit, ça, j'aime bien.
17: Le crapaud, tu aimes bien?
16: Le pissenlit, la crème glacée aussi. Mm-hmm. La crème crapaud. Qu'est-ce qu'on avait dit? La chaise, ou je sais plus quoi.
18: Mm-hmm. Le crapaud.
1: D'accord. Donc, Amélie?
16: Oui. Moi, j'aime tous les câlins, je pourrais vivre de câlins et je trouve ça super agréable.
1: Et admettons qu'un jour ton copain te fasse pas de câlin, comment que tu réagis?
16: Bah, je me poserais des questions, puis je serais malheureuse.
1: Mmh. D'accord.
16: Peut-être que je le laisserais tomber aussi.
1: Ok. Carole?
19: Moi, je préfère le fouet.
1: Non, mais attends, je vois pas le rapport avec les câlins.
16: Bah, hein. Si,
1: non, mais attends.
16: Je peux faire des câlins avec un fouet. Hein.
1: Ouais. Non, ça veut dire sadomasochisme.
16: Un gosse, bah, chacun son truc, hein.
1: Bon, bah, d'accord. Okay.
16: Moi, si mon copain ne me fouette pas, je suis quand même assez déçue. Hein.
1: Qui?
16: Hein.
1: Qui c'est qui dit ça?
16: C'est Amélie.
1: Oh! Amélie?
16: Oui.
1: Donc, Magali, pour toi?
16: C'est rare, est-ce que tu aimes qu'on te fouette?
1: Magali, pourquoi? Pour toi. Bon, vous arrêtez, s'il vous plaît, avec le Star System.
4: C'est laquelle nana qui met ça derrière, là? C'est le mec, c'est le travelot ou quoi?
18: Non, je mets rien du tout.
16: Ouais, mais on met rien.
4: C'est qui met la musique derrière?
16: C'est pas nous.
1: Ça commence à bien
18: c'est
1: faire,
18: pas les
1: là.
18: Auditeurs.
16: Ah non, c'est sûr, c'est pas nous. Hein.
1: Donc, Magali, pour toi. Oh, on arrête, s'il vous plaît.
4: S'il vous plaît,
16: Concentre-toi, c'est pas grave, laisse.
1: Non, mais moi je veux pas continuer un débat. Je veux pas attaquer le deuxième débat sur des conditions comme ça.
16: Gérard, c'est pas grave, laisse-les tomber.
1: Donc, Magali, pour toi.
16: Elle est plus là. Elle est partie, Magali, elle a raccroché.
1: Ah bon, bah d'accord. Comme ça, je suis tranquille.
16: Bah voilà.
1: Sophia.
20: Oui.
1: Et toi?
20: Moi, j'aime bien les câlins tout doux.
1: Mm-hmm.
20: Et des fois sexuels, des fois pas sexuels. Il peut y avoir des câlins pas sexuels le soir auprès d'un feu.
1: Mm-hmm. D'accord.
20: Alors, mais...
1: Oui.
20: Est-ce que tu aimes te faire fouetter?
1: Non. Oh, je me demandais qu'on arrête avec cette musique.
20: Mais c'est pas grave, Gérard, laisse tomber. Tu peux faire le débat avec la musique.
1: Ouais, non, je peux pas.
20: Imagine qu'on est seuls. Imagine, tous les deux.
1: Voilà, Nathalie, vas-y.
18: Bah, c'est sympa. Bah, moi, le plus beau des câlins, je crois, c'est un bon coulis de framboise entre les jambes.
1: D'accord, mais je vois pas du tout le rapport avec la question.
18: Bah si, quand on vient te lécher après, bah, c'est vachement cool. C'est un beau câlin.
1: Non mais attends, il y a câlin et câlin, hein, d'accord.
18: Il y a câlin.
1: Donc moi, je préviens d'une chose. Moi,
16: ouais.
1: Les câlins, j'aime bien en faire, j'aime bien en recevoir.
18: Mmh.
1: Non, mais attends, Nathalie, pour l'instant, c'est pas toi que je m'adresse.
16: Mais t'en donnes plus que ce que tu reçois?
1: J'adore, j'en donne plus que j'aime autant en recevoir qu'en donner.
16: Et Gérard, est-ce que tu aimes qu'une femme mouille?
1: Bien sûr, pourquoi pas.
16: Tu lui mets des doigts?
1: Ben, à la rigueur, oui.
16: Dans l'anus aussi?
1: Ben, si elle souhaite, oui.
16: C'est vrai, t'aimes
1: sodomiser?
18: Gérard, perds pas ta bague à 10 balles.
1: Bon,
16: Gérard,
1: tu la fermes.
16: Gérard, c'est Carole. Est-ce que tu aimes sodomiser une femme?
4: Ah non. Oui.
1: Non, j'aime pas faire ma... Alors, moi, je proviens d'une chose.
4: Attendez, Gérard, envie de dire quelque chose.
1: J'ai horreur de faire mal à une nana.
16: Mais si elle aime ça, elle a pas mal.
1: Comment?
16: Si elle a pas mal.
1: Non, mais attends, sodomiser, pour moi, ça veut dire faire mal à une nana.
16: Et ça,
1: je suis contre.
16: Donc, t'as déjà eu mal, toi?
1: Comment?
16: T'as déjà eu mal?
1: Non, mais j'ai pas eu mal et je ferai jamais mal à une nana.
16: Mais ah, donc ça va pour toi, t'as pas de problème.
20: Gérard,
1: oui.
20: Sophia, je voulais juste te dire une petite précision. C'est qu'une sodomisation, si elle est bien travaillée avec du lubrifiant, ça fait pas mal.
1: Non, mais même, de toute manière, il est hors de question que je fasse mal à quelqu'un. Il est hors de...
16: Gérard?
1: Il est hors de question que je fasse mal à une nana.
16: Ouais, mais une nana, c'est semblant d'avoir mal, mais elle aime ça, en vérité.
1: Non, en principe...
16: Si, je te jure, hein, Gérard, tu devrais essayer avec moi.
1: Non, mais moi, de toute manière, j'ai toujours dit que je ferais jamais de mal à une nana, même avec une rose.
16: Gérard, et si elle te le réclame, si elle veut que tu
1: non,
16: te fasses mal.
1: Même.
16: Gérard, même
1: si elle. Attendez, 5 minutes. Je réponds quand même à Amélie. C'est toi qui viens de me dire, même si elle veut que je lui fasse mal.
16: Si elle le veut, il faut la satisfaire, Gérard.
1: Non, ben, je vais te dire une chose que j'y ferai jamais mal.
16: Et si elle te laisse tomber parce que tu la sodomises pas, qu'est-ce que tu fais?
1: Eh ben, tant pis, ben, je vais voir ailleurs.
16: Si t'es amoureux?
1: Même que je sois amoureux, je ferai jamais mal à une nana.
16: Et t'as déjà fait une fellation?
1: Non.
16: Toi aussi?
1: Hein?
16: Toi aussi, t'as déjà fait.
1: De quoi?
16: Eh ben, à ton avis.
1: Non, mais attends,
18: vous...
1: c'est bon, Nathalie, tu la fermes.
16: C'est bon? Est-ce qu'une nana t'a déjà fait mal?
1: Non.
21: Menteur!
16: Ah, Gérard?
1: Bon, dégage avec ton...
16: Gérard, est-ce que t'as mal?
1: Bon, la musique derrière, s'il vous plaît, on arrête.
20: C'est pas grave, Gérard. Non,
4: c'est une très bonne question. Est-ce que tu avales, Gérard? Est-ce que ça t'est déjà arrivé d'avoir une relation homosexuelle ou est-ce que ça t'est déjà arrivé d'avaler du sperme de faune?
1: Non.
4: Est-ce que quand t'as une fille qui mouille tellement qu'il y a du sperme qui commence à couler de sa chatte, est-ce que tu as déjà fait un cunnilingus pendant que...
1: Non.
4: Non, jamais. Ça t'est jamais arrivé de faire un plan du style t'es comme ça et tout, puis...
1: Non.
20: Gérard,
1: oui,
20: est-ce que tu éjacules à l'intérieur ou à l'extérieur?
1: Qui c'est qui pose cette question?
20: Alors, je voudrais savoir quand même si on fait l'amour, j'aimerais savoir ce que tu fais, quoi.
1: Bah, de toute manière, tu le verras bien.
20: Ah non, j'aimerais bien savoir parce que moi, tu sais, j'ai une préférence. Donc, est-ce que tu éjacules à l'intérieur ou à l'extérieur?
1: L'intérieur.
20: Et t'avales?
1: Intérieur, Carole.
20: Intérieur?
1: Intérieur!
20: Intérieur, extérieur?
1: Les deux, si tu veux.
20: Inspiration?
1: Voilà, bon, ça y est, allez, on a fait le tour de la question.
20: Ok.
1: Bon, pourquoi que certaines nanas...
4: T'es une balade, t'es une tête zarbie, t'es une sale gueule.
1: Oh, ta gueule, toi, va te faire foutre.
4: Non, c'est vrai que les filles, elles sont déconnées. Je ressens de le regarder à la radio, là, je suis en train de me penser en le regardant, Gérard, il y a quand même une tête bizarre. Parce que je m'imagine toi en train de t'aventurer dans la fourrure... Ça doit être quand même bizarre. Non, sans déconner, t'as une tronche, tu sais, comme il te manque une dent devant, on se dit...
20: C'est vrai, il manque une dent?
4: Bah ouais,
20: non, bien sûr qu'il...
1: Ça c'est mon petit lapin. Non, attends,
20: Gérard,
4: c'est la radio, pense à la radio, toujours la radio.
1: Dégage avec ton lapin aussi.
4: Bon, Gérard, c'est vrai qu'il lui manque une dent.
20: Il n'y a pas que ça qui lui manque.
4: Montre-la aux auditeurs de la radio. Montre-la bien, la dent. Montre bien qu'il manque une dent. Montre la dent, voilà. Montre-la bien, voilà, on la voit bien. Et le problème, c'est que je m'imagine cette bouche horrible qui est imbue, qui, tu vois, complètement transformée. C'est une machine à café, sa bouche. Je l'imagine en train de faire un vulilingus.
20: Un vulilingus?
1: La question suivante.
4: Tu réponds pas à ma question.
20: Gérard?
1: De quoi, un cunnilingus, de toute manière, toi t'arrêtes s'il te plaît, parce que ça commence à bien faire.
20: Laisse tomber Gérard.
4: Alors, la dernière question et ensuite on va aller vers le débat des ovnis les filles.
1: Voilà. Parce que...
4: Ça va chauffer.
1: Là, je pense qu'on a largement fait le tour du débat.
4: D'accord.
18: Pourquoi on met pas de culottes?
1: Oh ta gueule toi.
4: Pourquoi les filles ne mettent pas assez souvent de culottes?
1: Voilà. Non, c'est pas du tout celle-là que je vais poser. C'est pourquoi que certaines nanas se baladent nues chez elles là.
20: Alors, parce qu'il fait chaud.
1: Comment?
20: Il fait chaud. Parce qu'il faut que ça respire tout ça, Gérard.
1: Qui c'est?
20: On ne plus après.
4: Ah bah, ouais.
18: Parce que les princes sont dans le lave-linge.
1: Bon, Nathalie, pour l'instant, je ne sais pas appeler Potion, tu sortiras de vie. Donc, on va demander à Sophia.
17: Oui.
1: Donc, est-ce que tu te balades nu chez toi ou pas?
17: Torse nu, ouais.
1: Nu?
17: Pas torse nu? Non, ni complètement, non. Oh, parce que j'ai des voisins qui ont un peu tendance à regarder par les fenêtres.
1: Non, non, ça, tu me laisses ça, c'est à moi. Ça.
17: Je te prendrai nu.
1: Ouais, d'accord, voilà, merci.
4: Merci.
1: Ok.
17: Gérard.
1: Oui.
17: Sophia, je pourrais avoir Max sur l'antenne après.
1: Non, bah ça, tu
4: vas tu débrouilles avec.
17: Max, s'il te plaît.
1: Oui,
17: Carole. Oui.
4: Il y a deux fois.
17: Alors moi Gérard. Si je viens au studio, je te fais un smack sur la bouche.
4: Ah bah faut venir alors tout de suite qu'on voit ça en direct.
17: Non, pas tout de suite, c'est du prochain.
1: Mais elle veut pas.
4: Non, déjà jeudi là, il devait y avoir des nanas qui deviennent, elles ne sont pas venues, donc chaque fois vous tenez pas parole les filles, si vous voulez venir,
17: non,
4: c'est maintenant.
17: Moi je tiens parole, là je peux pas, j'habite à Saint-Denis, j'ai pas de moyens de transport.
4: Eh bah, j'espère pour toi que t'attraperas pas ni la mononucléose, ni parce que en brossant Gérard sur la bouche, tu vas avoir un paquet de boutons d'acné sur la
17: lèvre. C'est pas grave, j'aime ça.
4: Ouais, bah alors tu vas être gâté alors, parce que là, du
17: coup, après, je passerai sur toi, Max.
4: Alors la conclusion de ce débat. C'est alors pour les filles, chacun votre tour. Alors la première, feuille de rose, salope. Alors vas-y, feuille de rose. Merci. Bravo, feuille de rose. Merci,
1: ouais,
4: feuille de rose.
1: Au revoir.
4: Ensuite, il y avait qui d'autre?
1: Amélie.
17: Amélie. Gérard, tu m'écoutes?
1: Oui.
17: J'ai trouvé ça très jouissif et je trouve qu'on a bien parlé, que tu nous as appris plein de choses. Et je voudrais bien que tu me donnes des cours. Qu'on aille un peu plus loin, peut-être.
1: Ben, dans ce cas-là, t'es créé à la radio.
17: Et j'aimerais que tu fasses un autre débat comme celui-là, voilà.
1: Ok. Merci pour celui qui met la radio. Carole.
17: Alors moi, Gérard, je voudrais dire que tu m'as vraiment excité ce soir.
4: Oh, le GG, il est tout content. Il mouille la culotte, Alaska.
17: Je vais venir jeudi, mais je vais pas trouver la porte fermée.
19: Oh non, jeudi, tu seras la bienvenue. Si Gérard accepte qu'elle vienne.
20: Même si je suis un gros ton, c'est pas grave.
19: Elle peut venir ou pas?
1: Bah moi, manière, c'est pour moi qui paye le taxi.
19: Ouais.
20: On aura deux gros tons pour toi.
19: D'accord.
20: Puis je vais dire, Gérard, que je t'aime.
1: Bon alors Carole, tu quittes pas, je te prends en antenne.
19: Ah voilà, comme par hasard, il suffit qu'on lui dise qu'on l'aime, ça y est, il veut reprendre en antenne.
1: De manière,
20: je l'ai. Gérard, tu partages.
19: C'est ta qui Carole à toi
1: qui? Non, c'est pas ma Carole, celle-là.
20: Gérard, tu partages.
1: Qui?
20: Bah tous les trois.
1: Non, mais je partage pas.
20: Bon, on verra encore, Sophia,
19: on fera une partie.
1: Carole, je te prends en antenne après.
19: Ouais, moi aussi, Sophia.
20: Pas trop longtemps, là, je vais me coucher après.
19: Vas-y, Sophia.
20: Ouais.
19: La conclusion.
20: Donc, la conclusion, c'est que c'est la première fois que je vous écoute ce soir.
19: Mmh.
20: Donc, j'ai commencé par ton émission. J'ai suivi donc avec Gérard, qui m'a paru bien énervé au début. Il m'a fait un peu peur.
19: Oui.
20: Finalement, je te trouve très gentil.
19: D'accord.
20: Et puis, j'ai trouvé les questions très intéressante.
19: Ouais.
20: Je t'assure, là, je vais aller me coucher, mais je vais y repenser toute la nuit.
19: Bah, disons que t'as appris beaucoup de choses. Bah, attends, le débat sur les ovnis, quand même. Est-ce que t'as envie de savoir s'il y a une autre vie sur une autre planète?
20: Ouais, mais enfin, si tu veux, je me lève à 5h du matin, quoi.
19: Ah non, mais à mon avis, tu devrais l'écouter parce que ça va pas être le même délire.
20: Et donc, j'aimerais juste savoir si bah, je peux te parler un petit peu après, Max. Voilà.
1: Ah là là. Ça, tu te débrouilles.
20: Moi aussi, c'est pas mon problème. Parler, c'est Carole.
1: Non, mais Carole.
19: Bon, bah, Carole, je vais te prendre alors.
20: Et Max, tu me prends.
1: Nathalie.
19: Ouais, aussi, je te prends. Ouais.
20: Ok, on se prend.
1: Au revoir, Nathalie.
19: Oui.
18: Bah, je suis vraiment.
19: Nathalie, je la laisse à Gérard.
18: Je suis vraiment content.
1: Nathalie, ta conclusion, dépêche-toi.
18: Je suis vraiment content que tu m'aies laissé parler, même si tu trouves que je suis un travelot.
20: Ouais, c'est très gentil, Gérard.
18: Je fais de gros bisous à tous les gens qui sont devant la station. Puis
1: non, mais c'est bon, les bisous, tu les feras plus tard.
19: D'accord. Et pour terminer, il y a Maud sur Minitel qui demande si Gérard a une bouteille de Valstar dans le cul. Oui.
1: Donc, la conclusion.
19: C'est bête parce que j'attendais.
20: Allez!
1: J'attendais plus de réactions par exemple, Feuille de Rose ou autre. Mais bon.
20: Gérard, qui t'a plu dans l'ensemble?
18: Nathalie.
1: Bon, Nathalie, tu m'attends.
19: Moi, j'ai bien aimé Nathalie.
20: Ouais,
19: je trouve qu'elle était sympa, elle était conviviale, elle était heureuse. Je crois que c'est le genre de femme qui te convient tout à fait, Gérard.
1: Non.
19: Si.
1: Non.
18: Et bien, la radio, tu diras pas ça.
20: Bon, alors, qui t'a plu, Gérard?
1: De manière, celle à qui mon cœur sera pris.
20: Ouais.
1: Non, de son, c'est bon. Mon cœur, à qui sera donné?
20: Ouais.
1: Et elle s'appelle Petite Souris.
20: Ouais, donc c'est Carole.
19: Ouais, il y a Souris, Petite Souris, Minuscule Souris, Micro Souris.
1: Non.
20: Grosse Souris.
19: Non, c'est pas toi, Feuille de Rose.
1: Non, bah, Feuille de Rose, elle est plus là. Elle est
19: c'est Grosse Souris est partie, alors.
1: Mon cœur est déjà pris. Il va être pris.
19: D'accord.
20: Attends, je viens pas te voir alors, Gérard.
19: Non, mais moi, c'est bon, je vais m'occuper de vous, les filles.
1: De manière.
19: La conclusion, Gérard, parce qu'on fait les ovnis. Là. La conclusion, c'est que.
1: La conclusion, c'est dommage que certaines personnes n'ont pas répondu comme je voulais aux questions et on n'a pas été assez loin.
20: Mmh. On fera un autre débat comme ça.
1: Ouais, ben.
19: La prochaine fois, on ira plus loin, on ira vers Orléans ou Brest.
20: Ouais, ok.
1: Voilà. Donc,
21: Avis aux amateurs.
1: Merci pour celui qui vient de dire ça.
19: C'est quoi ce bordel?
1: Donc, la conclusion pour moi, c'est.
21: Claire et net.
1: C'est clair et net. Il a été un peu dur au départ, mais.
19: Ah, mais là, tu sors plus du studio, interdit. Moi, je ferme la porte à clé, t'as plus le droit de sortir du studio, je t'interdis. C'est plus possible, ça, par contre, parce qu'il y a un manque de respect pour les auditeurs qui écoutent la radio, c'est pas possible. Parce que chaque fois, il y a des blancs. Et,
1: mais
19: tu restes dans le studio, tu le vires, mais tu restes dans le studio.
1: Donc,
19: j'ai pas envie d'avoir une note de Benoît Sillard qui dit on se fout de la gueule des gens, on a un studio tout neuf et les gens sortent du studio. À ce moment-là, moi, tu vas te faire virer définitivement.
1: J'ai demandé à ce que Nathalie soit retirée trois fois de suite, on m'a pris pour un con.
19: Ah ouais, mais après, on va te prendre pour un raciste anti-travelot.
1: Non, mais ça, oui.
19: Bah oui, bah c'est dégueulasse.
1: Pas de sécrétion. Donc, conclusion sur le débat, c'est dommage que on peut pas aller plus loin parce qu'il y a
19: des gens. Mais toi, t'en penses quoi des femmes? Oui ou non? Merde, caca prout.
1: Non, mais moi, je suis toujours pour les femmes.
19: T'as envie de t'en sauter une là ou pas? Là, dans la brochette de celle que t'as eu ce soir, il y en a une que t'as envie de sauter ou pas?
1: Nathalie. Non, c'est Carole.
19: Carole,
1: voilà.
20: Oui.
19: Carole.
20: Oui.
1: C'est tout.
19: Accroche-toi, tu vas avoir la moule qui va être défoncée.
20: Ah, c'est vrai.
1: Donc voilà.
19: Je suis sûr qu'il te met un coup de bide, mais en 5 secondes, la moule se transforme en gros crabe.
1: Donc, bah voilà.
18: Carole, demain, tu auras une bague à 10 balles dans le fion.
20: Gérard, est-ce que tu aimes si c'est les tétons?
1: Oui.
20: Et tu fais comment?
19: Ah non, on s'en fout là. On verra. Voilà les filles, on vous laisse. On vous souhaite une bonne nuit. Merci d'y avoir participé. Pardon ?
20: N'oublie pas.
19: Ah oui, en antenne. Alors venons deux secondes parce qu'on a besoin. Bon, on va prendre les numéros. On vous rappellera après parce que là, on a besoin. D'accord ? On va s'occuper de tout ça. Et le deuxième débat donc sur les ovnis, Gérard, ça va être en drôle. Deux trois questions, ça va être quoi ?
1: Avez-vous déjà vu des ovnis ?
19: Allez, co. Ouais.
1: Donc avez-vous déjà vu des ovnis ? Pensez-vous avoir vu des ovnis dans votre jardin ? À quoi reconnaît-on un
19: bon,
1: ovni ?
19: C'est juste comme ça pour savoir. Est-ce que les ovnis existent ? Est-ce que Roswell a vraiment existé ? Des choses ceci.
1: Non, je ne vais pas m'amuser à parler des...
19: De ta vie privée, ça ne nous regarde pas.
1: Voilà. Merci, la semaine prochaine...
19: Non, on s'en fout de la semaine prochaine. Là, c'est ce soir, deuxième débat sur les ovnis. Si vous voulez venir voir Gérard, 143 avenue Charles de Gaulle à Neuilly, venez encore, il n'est pas trop tard, car le débat va durer au moins jusqu'à 3h30. Gérard va faire une petite séance de dédicace, en tous les cas, saluer les gens qui sont devant la radio et qui sont venus l'écouter et le regarder sur l'écran géant que Fun Radio a mis à votre disposition.
1: Je monte tout de suite faire un petit coucou. Et
19: le disque qu'on écoute tout de suite, c'est...
1: Enculator
19: avec oh là oui c'est fou chose ça Enculator
1: Bête machine
19: non bit
1: machine
19: avec
1: Enculator merde

0: On m'avait dit que c'était des séries. Si c'est des chagrins d'amour, je me casse.
1: Non, non, non, non. Tu pourras rester si tu veux. Hein.
2: Ouais,
1: êtes-vous amateur de séries télévision, de séries télévisées?
0: Ouais.
2: Mmh. Ouais. Ouais.
0: Ouais. Oui. Ouais. Ouais.
3: Ultraman, ouais.
0: Complètement, je suis à fond là-dedans.
1: Alors, pourquoi?
0: Parce qu'il y a des séries qui valent le coup d'œil.
2: Mmh.
0: Des séries qui sont très bien à regarder.
2: Mmh.
0: Et heureusement qu'il y a la télévision pour nous passer les séries télé.
4: Quel genre de série?
1: Voilà. Ben moi, justement, j'allais le demander.
0: En fait, je regarde les séries télé toute la journée, tu vois.
2: Mm-hmm.
0: Le matin, alors dans l'ordre, c'est La Croisière s'amuse.
1: Oui.
0: Après, Jamais 200 toi.
1: Oui.
0: Après, Côte Ouest.
1: Oui.
0: Après, les...
1: Mais avant Côte Ouest, t'as un autre feuilleton au départ.
0: Oui, mais je le regarde pas, celui-là.
5: Les Feux de l'amour.
1: Voilà, exactement.
0: Après, et le soir, je regarde sur Arte... Au nom de la loi avec Steve McQueen.
1: Avec Steve McQueen.
0: Et le dimanche, je regarde les aventures de Vidocq avec Claude Brasseur.
1: Ah oui.
3: Eh ben, dis donc.
1: Je connais.
0: Quand ça passe, je regarde aussi Freund.
2: Comme chômage
1: Oui.
0: Freund. Ah, c'est bien Freund.
1: Moi, ouais, c'est pas mal.
5: Je regarde Xena la Grosse.
1: Alors.
4: Et c'est que de la caca série, ça, non?
5: Ouais, c'est vraiment caca.
2: C'est que de la caca série, ouais.
4: Et toi, Françoise, tu nous as déjà expliqué, mais qu'est-ce que tu aimes le plus regarder comme série? Bon, Les Feux de l'amour, ok.
1: Bah, automatiquement, Les Feux de l'amour, Côte Ouest. Un moment, bon, c'était Dallas, mais étant donné qu'ils nous ont supprimé Dallas, bon, ils nous ont mis Côte Ouest à la place.
3: Ouais.
1: Scandaleux, ça. Sinon, bah, Columbo.
0: Derrick,
1: oui.
0: Ils nous ont sucré Columbo, les salauds.
1: Bah oui, mais ils nous ont mis à la place quand même. Ouais, voilà.
0: Pourri.
1: Non, c'est pas pourri, il faut suivre la série. Hein.
3: Ça va être un bon vieux Columbo.
1: Ouais.
3: François, c'est Fred là.
1: Oui,
3: est-ce
1: Fred.
3: Que t'aimes bien Derrick?
1: Oui, bien sûr.
3: Et physiquement?
1: Comment?
3: Physiquement aussi ou pas?
1: Oui.
3: Il
1: est beau. Oui, exactement, mais je préfère quand même l'autre, celui-là qui est avec lui. Hein.
3: Dans le renard.
2: Pas le jeune?
1: Oui, oui, voilà.
3: Le renard?
1: Non, pas le renard. Le renard, c'est une autre série. Hein.
0: Ah bon, alors c'est
3: Rock the Rookie.
1: Comment?
3: Rock the Rookie.
1: Non, pas Rock, c'est...
3: C'est vrai, c'est pas ça, non?
1: Non.
3: C'est un renard, non?
1: Non. Le renard, je regarde quand je peux. Hein.
2: Ah, d'accord.
1: Mais c'est pas tout le temps.
0: Hein. François, c'est Ultraman, je peux te poser une question?
1: Oui, bien sûr.
0: Tantôt, je regardais Côte Ouest.
1: Oui.
0: Et qu'est-ce que Gary et Valen refont ensemble de nouveau, là? Je comprends pas.
1: Ah ben, je pourrais pas te le dire parce qu'aujourd'hui, exceptionnellement, je l'ai enregistré. Demain matin, la première chose que je vais faire, c'est que je vais regarder Côte Ouest.
5: Et Françoise, est-ce que Paige est célibataire?
1: Comment?
5: Est-ce que Paige est célibataire dans la série?
1: Paige?
5: Ouais, la blonde.
1: Oui, la blonde.
5: Mmh.
1: Non.
5: Non.
2: Et Gary?
1: Disons qu'elle est célibataire sans être célibataire. Hein. Parce que, disons qu'elle... elle cherche un peu partout, elle. Hein.
5: Non, disons que c'est une cochonne aussi, parce que...
1: Voilà, tant qu'elle a pas de queue...
5: Elle voulait...
0: elle bouffe à tous les râteliers.
5: Ouais, exactement. Avec l'autre, là, tu sais qu'elle a une mâchoire de cheval, je sais pas comment il s'appelle.
3: Eric?
0: Bobby?
5: Non, mais dans Côte Ouest.
1: T'as...
5: C'est Greg.
1: Greg Sommer.
5: Ouais, comment tu le trouves, lui?
0: Ah, t'as dit, c'est...
1: Pas mal.
5: Ah, parce que moi, je sais pas.
2: Françoise?
1: Oui?
2: Ouais, c'est Céline.
1: Oui?
2: Je vais te dire, moi, je réponds à la question... Moi, j'aime bien les séries comme Le Prisonnier.
1: Oui, ça, c'est pas mal.
2: Et puis, j'aime bien, comment il s'appelle, là, le film là, avec Mission Impossible.
1: Mmh.
2: Et puis, j'aime bien Santa Barbara.
1: Oui. Mais il n'y est plus, hein, Santa Barbara.
4: Ouais, t'étais dans le coma 6 ans, quoi.
2: Comment?
4: Ça fait au moins 6 ans que ça passe plus, Santa Barbara.
2: Mais tu sais, François, j'enregistrais tous les épisodes de Santa Barbara et je me les repasse inlassablement.
0: Voilà, Google.
1: Et t'es pas fatiguée?
2: Non, je suis pas fatiguée. Je regarde tout le temps. Et puis, qu'est-ce qu'il y a comme série? Je sais pas, comment il s'appelle? La Côte Ouest, c'est ça?
1: Oui, Côte Ouest.
2: Voilà.
1: Mmh.
2: Mais quand même, 14 saisons, ça fait long. Hein.
5: Moi, Françoise, c'est Tony, j'ai une question à te poser.
1: Est-ce oui,
5: que
1: Tony.
5: Tu regardais Supercopter?
1: Oui.
5: Parce qu'il y a quelque chose que j'ai jamais compris. Tu vois, enfin, Supercopter, ça vaut des millions quand même.
1: Oui.
5: Et comment ça se fait que le turbo, il a un bruit de shot et ça fait un truc comme ça?
0: Parce que au lieu de mettre de la chaîne hélice, il mettait de la motule.
5: Ah d'accord.
6: Mais non, mais ils avaient pas de fric pour doubler, donc c'est un jeune qui faisait ça.
0: Est-ce que tu regardais comment ça s'appelle, le juge et le pilote?
5: Oula. Ah non.
0: Les voisins voisines.
2: Et François?
1: Oui.
2: Tu regardais L'homme qui valait 3 milliards?
1: Ah bien sûr.

0: physiquement.
1: Physiquement
0: L'homme qui va aller 3 milliards.
1: Bah, automatique. Hein.
2: Ah ouais, parce 3 milliards.
0: Non, parce que
1: Lake Major, je préfère Lake Major. Hein.
0: D'accord. Comment tu dis?
3: Tu sortiras avec Monsieur Spock?
1: Je pourrais pas te le répéter. Hein.
3: En fait, tu sortiras avec Monsieur Spock?
1: Avec Spock?
3: Ouais.
1: Ah oui.
0: Ah,
1: oui,
0: les oreilles.
1: Ouais, justement. Oh, mais pourquoi vous me coupez toujours ma parole, là?
4: Alors,
0: ils sont pas polis. C'est pas poli.
3: Pas bien, ouais.
1: Voilà.
3: Excuse-nous,
0: françaises.
3: Hein?
0: Excuse-nous, françaises.
1: On est c'est pas grave. Bon, là, vous êtes pardonné, mais il faudra pas revenir. Non, hein.
3: On a tellement l'habitude avec Gérard.
0: Bon, bah, c'est quoi la deuxième question?
1: Bah, justement.
0: Ouais.
1: Alors, quel genre de... Bon, bah, automatiquement, je vais la sauter, celle-là, parce que vous avez pratiquement répondu sur celle-là.
0: Non, j'ai pas répondu, c'est pas grave.
1: Quel genre de série regardez-vous?
0: Ouais.
1: Bah, donc, automatiquement, vous avez pratiquement tous répondu.
0: Non, moi, je t'ai pas répondu, c'est
1: bah,
0: Sophie.
1: Vas-y, Cécile.
0: Oui, c'est Sophie.
1: Sophie.
0: bah, moi, je regarde...
1: Ah oui.
0: Pardon?
1: Ah, ouais, non, vas-y.
0: Alors,
1: Sophie.
0: Moi, je regarde... arrête. Je regarde toutes les séries qui m'empêchent de réfléchir. Hein. Donc toutes les séries les plus connes qui peuvent passer.
3: Bah, y en a pas.
0: Ah, t'es méchante là. Bah non, c'est, j'ai pas dit non. Hein.
1: Non.
0: Ça sert à quoi alors de regarder une série si c'est pas intelligent? Ça m'empêche de réfléchir. Hein.
2: On va dire seulement les initiales AB.
0: Ouais. Non, voilà. C'est
3: d'ailleurs, en parlant de ça, est-ce que Françoise, tu connais 4 divorces?
1: Moi, j'adore regarder. J'en ai entendu parler, mais non. Ah, on m'a dit que c'était con quand même, Oudin.
3: Non, c'est excellent. C'est la nuit, il faut être debout la nuit, donc il faut être drogué. Et c'est excellent comme série.
5: Non, c'est qu'en fait, 4 divorces, l'épisode qui passe le matin, il passe la nuit en fait.
1: Oui, ah, oui, bon, c'est rediffusé.
0: Oui.
3: C'est avec le juge Bessière.
2: Et les deux pauvres avocats.
0: Ouais, c'est toujours les mêmes. Comédien. En plus. Françoise?
1: Oui.
0: Je vais te poser une question.
1: Oui, c'est qui?
0: C'est Céline.
1: Oui, Céline.
0: Je voulais te dire, est-ce que les séries qu'on regarde,
1: oui,
0: c'est d'accord que c'est pas une perte de temps, qu'on réfléchit pas? On se divertit.
1: Ah oui, bien sûr.
0: Donc, qu'est-ce que t'en penses, hein? On se divertit, c'est quoi pour toi regarder une série, quoi?
6: Donc, qu'est-ce que ça t'apporte?
0: Ça nous fait du bien.
3: Quand tu regardes Secret de Femme.
1: Oui. Oula. Oh là là, eh. Vous allez un peu trop vite, là, sur les bords, là. Laissez-moi poser mes questions, hein, quand même. Hein.
0: Allez-y, Françoise.
1: C'est qui qui parle, là?
0: C'est Fred.
1: Fred.
0: Tu veux que je réponde?
1: Non, ne réponds pas.
0: D'accord.
1: S'il te plaît.
3: Je réponds plus.
1: Non, mais j'aimerais bien que vous répondez fur et à mesure.
0: Bah, tu sais ce que tu fais, là.
1: Non, ouais. Parce que je voudrais quand même pas que ça fasse comme Gérard. Hein.
0: Tu sais ce que tu fais,
3: Françoise,
0: c'est Fred, là. Ce que tu fais, tu dis les prénoms, chaque prénom, à toi.
1: Bah oui, bah à toi, il faut déjà repérer...
7: Tiens, ouais, décrire l'écriture de Manu, quoi, le cochon, quoi.
3: C'est
7: tapé à la machine, tu te fous de ma gueule.
1: C'est tapé à la machine, Manu, tu te fiches de ma gueule ou quoi?
7: Ça, c'est tapé à la machine.
0: Françoise, vas-y, tout en musique, vas-y, à ta question prochaine.
2: Manu, mets-lui un double son pour voir sa gueule.
7: Tu veux?
2: Ouais.
1: Alors, non, troisième question, s'il vous plaît.
0: Mm-hmm. Oui.
1: Combien de temps
0: mm-hmm.
1: Venez. Excusez-moi.
0: Mm-hmm. C'est pas grave.
1: Combien de temps mm-hmm. prenez-vous mm-hmm. sur votre emploi du temps mm-hmm. pour regarder vos séries préféré?
3: Bah, c'est Ultraman, je peux répondre?
1: Oui, bien sûr.
3: Bah, alors, La Croisière Samus, ça dure une heure.
1: Oui.
3: Côte Ouest, ça dure une heure.
1: Oui.
3: 4 Divorces, ça dure une demi-heure. Machin, là, Steve McQueen, là aussi.
1: Oui.
3: Vidoc, ça dure une heure et demie. Donc,
2: vas-y, va calculer ça hors antenne.
3: Donc, on en est à 3h30, donc à peu près, je sais pas, 50 heures par semaine.
2: Une trentaine d'heures par jour, ouais.
3: Ouais, bah oui, facile, ouais.
2: Ouais.
1: Bon. Alors, vous n'avez pas tous répondu, là. Hein.
2: Ouais, Tony, je peux répondre.
1: Bien sûr, Tony.
2: Bon, moi, je conseille à tout le monde de regarder Marie et deux enfants sur M6. Parce que je trouve que...
7: Je suis d'accord avec Tony, moi. Hein.
2: Ouais, c'est fort, quoi. C'est, par rapport à Friends, parce qu'on compare toujours à Friends. Franchement, c'est beaucoup mieux. Niveau humour, je pense.
3: C'est la rose qui te fait kiffer, Tony.
2: Non, moi, c'est...
3: Non, moi, la blonde,
2: c'est plus le père.
7: Tu la connais, cette série, Françoise?
1: Non, pas du tout.
7: T'as jamais vu sur M6?
1: Non.
7: Ah, c'est bien, faut que tu regardes.
0: À quelle heure?
2: C'est
7: à midi.
2: Une heure moins 20. Non, moins le quart.
3: C'est le dimanche.
1: Ouais, mais à cette heure-là, moi, je suis en train de manger. Hein.
0: Et bah, tu mets la 6.
1: Bah non, parce que à cette heure-là, je regarde la rue de la fortune.
0: C'est pas vrai.
7: C'est fini, ça, Françoise.
1: C'est tous les jours.

0: je suis désolée.
1: Non, le juste prix, tu voulais dire.
0: Ah oui, le juste prix, la rue de la fortune.
2: Tu regardes le juste prix,
0: ouais.
3: Tu gagneras jamais.
0: Si, si je participe.
3: Ah ouais, mais si t'es chez toi, c'est chaud, quoi. En soi, si Ultraman, je peux te poser une question?
0: Oui, bien sûr.
1: Attends, ouais, attends deux secondes, Ultraman, avant que tu poses ta question, on va accueillir un nouveau. Il s'appelle David.
4: Bonsoir, David.
3: Ouais, salut, je suis pas loin de vous. Alcoolique.
0: Bonsoir, David.
3: Je peux poser ma question, Ultraman, alors?
4: Non, d'abord, c'est moi.
3: Ouais, vas-y.
4: Parce que je suis quand même dans la studio, donc je suis prioritaire, si tu veux.
2: On t'entend très très mal, hein.
4: Et je suis pas une merde, donc je vais quand même commencer. Hein, arrête de boire.
1: Bon, vas-y, bon. David.
2: Vas-y.
4: Alors, j'ai pas suivi le débat, c'est quoi la question?
2: T'es pour la différence d'âge? Tu passes à regarder les séries.
0: Voilà, exactement.
4: D'abord, François, je t'ai vu, tu m'excites pas.
0: C'était pas dans mon but, hein.
4: Et François, est-ce que tu te toucheras en regardant Derek ou pas?
0: Ouais.
4: Ouais.
0: Ouais.
4: À ce point-là, vraiment. Tu te marierais avec un homme comme Derek?
0: Bah oui, pourquoi pas.
4: Ah, quand même.
2: Mais non, non.
4: Il est allemand, il parle pas le français. Hein.
0: Et alors?
2: Bah, tu faudrait que tu l'appelles Horst. Mais Françoise?
0: Oui, bien sûr.
5: En allemand, Horst Appert.
1: Pas tous en même temps, quand même, hein.
5: Rien que le nom, il fait peur.
0: Oui, je t'écoute.
2: Ouais, mais qu'est-ce que t'aimes dans Derek? C'est quoi physiquement qui te plaît? Parce que franchement.
0: Disons que pratiquement tout, parce que déjà, c'est un homme mûr. Mm-hmm. Il a déjà de l'expérience.
4: Mais tu as 83 ans.
0: Hein?
2: Ouais. Il est au moins 80 ans. Physiquement.
4: Les bajoux et les babines.
0: C'est qui dit ça?
1: Ouais, donnez vos prénoms, les auditeurs, là, un peu de. Hein,
4: c'est Goldo, je disais les bajoux et les babines.
0: C'est qui dit ça?
4: C'est Goldo.
0: Ouais, ça m'aurait étonné de toi.
5: Ouais, François, c'est Fred.
0: Fred.
5: Derek, il trouve pas mal. Moi, il me fait plutôt penser à ma mère, donc c'est excitant.
4: Elle est pas belle, hein.
0: Ouais, mais je te signale que toi, t'es un bonhomme. Donc, aucun rapport avec moi.
4: Bah, on peut aimer les hommes.
5: Ah, bah oui, c'est vrai, remarque, ouais.
4: On peut aimer les hommes.
6: Et ton père, il ressemble à qui, à Xélin?
5: Pas exact, ouais.
0: Bon, maman, ouais, vous calmez, là, s'il vous plaît.
5: J'ai une famille qui
0: est mal. Calmez-vous, hein.
4: Moi, je voulais du matos.
2: Qu'est-ce qu'il y a, David?
4: Parce qu'il y a du matos à voler, donc je crois que je vais faire
0: un tour. Vous avez vous clamé, oui?
4: On va mettre dans une pièce tout seul, il y a du matos à voler, je crois que je vais tirer un truc, là.
6: Chope les disques à DJ Kaka.
4: Je vais tirer un truc.
1: David.
4: Dans un studio de merde.
1: Oh, David.
4: Quoi?
1: Oh, tu te calmes ou je fais descendre le vigile?
4: Non, mais on m'a laissé tout seul comme une merde dans un studio de merde. Je crois que je vais foutre la merde, c'est tout.
1: Bon, Angie.
4: Alors, il y a un truc à tirer, je vais tout casser, d'abord pour commencer.
5: T'appelles de Skyrock?
0: Bon, David, ça suffit maintenant, hein.
1: Ah, vas-y, Françoise.
0: Sinon, tu retournes au standard, même si t'es
1: même
0: juste
1: si
0: à côté de nous.
1: Même si on peut pas te remettre au standard, tu retournes quand même.
4: On y revient toujours. Hein.
2: J'ai sûr que c'est l'IFO, là.
5: C'est de PD.
0: Alors, après, regardez-vous vos séries en cachette.
5: En cachette vidéo.
4: Moi, je la garde plutôt en CD, hein.
0: Non, tes séries que tu regardes, est-ce que tu les regardes en cachette?
4: En K8, en K9, en K10, hein, ça va.
1: Non, il comprend rien, lui, ou quoi? Oh.
0: Mais les Barjots, c'est pas de sa faute, hein. Il doit être né Barjot, lui.
4: Évidemment, avec des cornes fulgurantes sur la tête.
5: Un vrai lifty. Tu sais, moi, je suis Ultraman avec un collant rouge.
2: Ouais, non, mais Françoise,
0: ouais.
2: Tu peux épeler le mot parce que je crois qu'ils ont rien compris, hein.
4: En casquette.
0: En cachette.
5: Ouais, François, c'est Fred.
0: Ouais, Fred.
5: Bah, écoute, moi, j'ai un magnétoscope d'enfer que j'ai acheté et ouais, en cassette, bah, ça coûte un peu cher, mais.
0: Mais on s'en fout, ça.
5: Quand j'en trouve.
4: François, c'est Ultraman.
0: Oui.
4: Donc, moi, j'estime que j'ai quand même 18 ans, bientôt 19.
0: Oui.
2: Pas mal.
4: Je veux dire que bon,
6: moi, j'estime que t'es une merde.
4: Quoi, je demande à personne. Donc, si j'ai envie de regarder une série, je la regarde. J'ai pas besoin de mettre en cachette pour la regarder, quoi. J'ai des
5: trucs à rendre à personne.
4: Quoi?
5: Cassette.
0: Pas cassette, cachette.
4: Oh là là.
2: Tu peux épeler, François?
0: Non.
4: Bah attends, François, c'est Goldo. Moi, je regarde toujours ma série préférée en cachette parce que ma série préférée, c'est Ouvre la fenêtre que je te mette et tu peux pas mater ça devant tout le monde, quoi.
0: Ah ça, t'as raison.
4: Eh oui. Dis-moi, bon. Goldo, les cornofulgures, ça doit faire une super antenne de réception. Bah, il reste pas des masses de place pour le cerveau, c'est un peu le problème.
2: C'est là dans ton fulgure au point.
4: Eh oui.
2: Ouais, réponds.
1: Très bien aussi, Françoise. Ouais, vas-y, Céline, réponds. Et après, Françoise, j'aimerais quand même que tu nous donnes ta réponse, toi.
2: D'accord. Alors, écoute, moi, je suis fan des X-Files. Donc, j'achète les coffrets qui coûtent très cher.
0: Ouais.
2: Et je les repasse inlassablement. Voilà.
4: Je crois que je vais appuyer sur tous les boutons que je vois sur les yeux, là.
2: Ouais, vas-y.
3: Les appuyer partout, j'en ai rien à foutre.
7: Vas-y, dis full.
2: C'est qui ça? C'est Diffoul? C'est qui ça?
1: Non, c'est pas grave, on continue.
2: Continuons.
1: Alors, Françoise, attends, réponds.
0: Alors, moi, je dois répondre.
1: Ouais, réponds à la question que t'as posée.
0: Bah, moi, si par exemple, je suis privé de télé, quand ça arrive, bah, à ce moment-là, je préfère regarder mes cassettes, bien, mes séries préférées en cachette. Par exemple, j'attends que tout le monde dorme pour être tranquille dans ma salle à manger et regarder mes séries tranquille.
1: Pour toi, c'est regarder des cassettes en cachette.
0: En cachette.
1: Ah, d'accord. Ok.
0: Pour éviter d'emmerder le monde s'ils veulent regarder autre chose. Voilà.
1: Merci Françoise. On continue.
0: Excusez-moi.
3: Françoise.
0: Oui, attendez.
3: C'est Néné ou pas?
0: Non, mais attendez.
1: Non, mais je vous dis, elle essaye de déchiffrer l'écriture de Manu. Ah non,
8: non,
1: excuse-moi.
8: Là, c'est pas moi, Fildar, excuse-moi.
0: Non, ça n'a rien à voir. Attendez. Non, parce que alors là...
1: Alors,
0: si vous suivez plusieurs séries, arrivez-vous de confondre ou de mélanger les séries?
2: Ouais,
3: c'est Goldo.
2: Ah ouais, bien sûr.
3: C'est Goldo, ouais. Tu peux confondre, bah regarde Côte Ouest et Dallas, quoi. C'est les mêmes personnages.
2: Confond, hein,
0: non, mais si par exemple tu regardes, par exemple, un exemple, Côte Ouest et tu regardes. Qu'est-ce que je pourrais te dire Oui,
3: Friends, c'est pas pareil. Ouais, c'est vrai qu'on peut confondre quand même entre Côte Ouest et Friends, ça se ressemble, les personnages ils se ressemblent. Ouais.
0: Voilà.
3: Ouais, non, c'est sûr, on peut confondre. Hein.
0: Non, mais est-ce que tu peux par exemple te rappeler de la série que tu viens juste de voir si t'en regardes une qui suit après,
2: ouais.
0: Est-ce que tu confonds pas les deux séries en même temps?
3: Bah, tu peux changer les prénoms, parce que de toute façon, Bob, il aime toujours John, qu'aime Billy, qu'aime Sandy, donc de toute façon, c'est toujours pareil.
9: On parle pas Sandy.
3: Ah oui, merde, putain.
9: Tu dégages.
8: Ah, on peut, il est pas là.
2: Ouais, Françoise.
0: Oui.
2: Réponse de Céline.
0: Oui, Céline.
2: Oui, je vais te dire, moi, il m'arrive de me tromper, parce que c'est vrai que les personnages, c'est toujours les mêmes personnages. C'est toujours les mêmes actions, c'est toujours, par exemple, comme dit le mec, là, c'est toujours John qui est amoureux de telle personne, etc.
0: Ouais.
2: Et on se retrouve plus, hein.
0: Mm.
2: Donc, je trouve que c'est un peu dommage, quand même.
0: Oui. Ouais.
10: C'est Sophie.
0: Oui, Sophie.
10: Moi, j'étais complètement bluffée quand je regardais La Belle Famille sur la 6.
0: Oui.
10: J'avais toujours l'impression que Pamela allait débouler dans la cuisine avec Céline. Et ça me bluffait, parce que pour moi, c'est Bobby, quoi.
3: Oui.
0: Ouais, ah oui, alors Bobby...
3: C'est aussi l'homme de l'Atlantide, hein, il pèse avec
10: en plus, poisson, ouais, mais bon, ça c'est déjà plus ancien.
3: C'est vrai que JR, elle était palmée quand même. Et Françoise, c'est Goldo, je t'aurais préféré conduire la voiture de K2000 ou la moto de Tonnerre Mécanique?
0: K2000. Oui.
3: Ah, t'as raison. T'aurais préféré conduire la 403 de Colombo.
0: Pourquoi? Parce que j'adore la voix de Kit.
11: T'aurais pas... Françoise, t'aurais pas préféré de fauteuil roulant de l'homme de fer?
0: Non, pas quand même.
2: Françoise?
0: Oui. C'est qui là? C'est Céline ou Sophie?
2: Je vais poser une question après, vas-y.
3: Françoise?
0: Oui.
3: Ta gueule.
2: Oh, c'est pas...
0: Merci.
8: Oh là là.
3: Pas sympa ça.
1: Non mais ça c'est David, on l'a repéré, hein. Je vous dis tout de suite que c'est David.
2: Ouais, c'est David. Ouais, Françoise.
0: Eh, David. Ta gueule avant la mienne, ça fera des étincelles.
2: Ouais.
11: Eh, Françoise, tu peux le lourder, hein.
3: Vas-y,
11: demande à Fittard qui veut lourde.
3: Tu dis le mot magique, allez hop.
2: Oh non, pas de ça.
11: Et jingle.
2: Non, mais je suis allergique à ces mots.
11: Allez, c'est bon, vous mettez deux disques.
0: Bon.
2: Françoise.
0: Oui.
2: J'ai un truc à te dire là.
0: Vas-y.
1: Qui...
2: À propos de Dallas.
1: Allô, ma chérie, tu donnes ton prénom, ça serait sympa.
2: Céline, pardon.
1: Voilà.
2: Céline.
10: Cochonne.
2: C'est moi. Donc je vais te dire, Françoise, quand ils ont arrêté ça sur TF1, moi j'ai failli avoir une dépression nerveuse. Hein.
0: Ah bon?
2: Bah oui. Hein.
0: Ah
2: oui,
0: donc t'as fait exactement comme moi. Hein.
2: Ah bah oui, c'était terrible.
11: Moi j'ai eu la chiasse.
2: Qu'est-ce qui s'est passé pour toi?
11: 3 jours de colique.
0: Eh, ça t'arrive de t'essuyer le cul?
11: Ouais, bien sûr. T'as la jaquette de Dallas, justement.
2: Mais Françoise, tu m'as pas répondu, là.
0: Vas-y.
2: Bah, qu'est-ce qui s'est passé quand ils ont arrêté Dallas?
10: Bah, il y a eu Santa Barbara tout de suite après.
0: Ah non, pas du tout, hein.
11: Il y avait une merde après.
0: Non, ils ont mis Côte Ouest à la place.
2: Ouais, mais quels sont tes sentiments? T'étais en colère, c'était comment?
0: Bah, j'étais très en colère.
2: Ouais,
0: automatiquement, disons que bon, on se rattrape avec Côte Ouest. Parce que étant donné que c'est la même famille, et c'est toujours les Wynn. Ouais. Ils sont là,
5: les Ewoks.
7: Les Ewoks.
0: Allez, vos gueules, les mouettes.
7: Hey, François, c'est Goldo. Est-ce que tu penses que Côte Ouest est un bon ersatz de Dallas?
0: Je ne répondrai pas à la question.
11: Pourquoi?
1: Parce que c'est sexuel, c'est sexuel, on avait dit pas de sexe.
8: On parle pas de cul.
7: Ah, pardon. François, si Ultraman, je peux répondre?
0: Vas-y.
7: Oui, moi, il m'arrive de confondre, rien que dans l'épisode de la croisière s'amuse de ce matin, dans les passagers, t'avais...
11: Jacques et Rose.
7: T'avais John Forsythe.
11: Titanic.
7: Ta gueule. Il y avait John Forsythe qui était de Dynasty, il y avait Lee Majors, et il y avait le mec qui fait Matt Houston.
11: Il y avait UST aussi.
7: Complètement paumé.
11: Il y avait UST.
0: Bah oui, mais c'est souvent que les Américains... Ils sont souvent dans n'importe quelle fonction.
7: Oui, et là,
0: que tu les retrouves.
7: Au lieu de faire leur série, ils font des croisières.
12: Ils mangent à tous les râteliers.
0: Exactement.
11: En moto.
1: Excuse-moi, j'ai une question pour Françoise. Est-ce que tu trouves ça normal que certaines personnes que tu vois dans certaines séries, tu les retrouves dans d'autres avec un autre nom, une autre profession ou un autre truc?
0: Ah bah bien sûr.
1: Tu trouves ça normal?
0: Ah bah oui, tout à fait normal.
7: Pourquoi?
0: S'ils ont besoin de pognon, automatiquement, ils sont obligés de changer de nom.
7: Ouais.
1: Ah ouais?
7: Automatiquement.
1: Mais est-ce qu'ils changent de carte d'identité? Est-ce qu'ils sont obligés d'aller à la mairie pour changer de nom, pour aller dans une autre série ou pas?
0: Ça, c'est une très bonne question, mais...
7: On appelle TF1?
1: Non, pas ce soir.
12: On appelle TF1.
1: Peut-être tout à l'heure, on verra.
0: Ouais.
1: Donc, tu m'as toujours pas répondu, Françoise. Je sais pas, moi, imagine-toi, tu serais dans une série, je sais pas, tu jouerais dans Dallas et tu t'appellerais.
11: Sous Hélène.
1: Non.
0: Ah, je suis désolée, mais Sous Hélène, c'est du passé maintenant.
7: Voilà. C'est ton mari.
1: Bon, Pamela.
12: Mais elle aussi, elle a arrêté. Hein.
1: Imaginons,
11: c'est
1: Pamela.
11: C'est pas crédible, c'est pas crédible.
1: Et qu'après, tu te retrouves dans Côte-Ouest et que tu t'appelles Barbara.
11: Ça le fait pas.
12: C'est pas crédible.
0: Non.
11: Même tes interventions, c'est du caca.
0: Ouais, ta gueule, toi. Eh, ta gueule, hein. Sinon, Françoise. Tu retournes au standard, hein, comme dirait Gérard.
7: Françoise?
0: Ouais, c'est qui là?
7: Si je m'en mords pas assez, faut que je vois ta gueule, j'arrive.
1: Oh là là.
0: Bah, c'est David, tout ça?
1: Ouais, David, ouais, c'est David. Tu connais David.
11: Allez hop.
1: Bon, je le jarte ou pas?
0: Ouais, vas-y, dégage-le parce qu'il est m'énerve.
11: Je change pas de nom, hein.
1: Non, pas ce soir.
0: Dégage-le.
1: Ok, bon, Françoise, qu'on va faire?
0: Ouais,
1: tu
0: vas-y.
1: Tu vas poser la question, comme avec Gérard, ils vont réfléchir, ces espèces d'abrutis. Et, et on va mettre un disque.
12: Ouais,
0: ah oui?
12: Merci.
1: Bah, pas de problème.
12: Caca, va.
1: Vas-y, Françoise. Vas-y, pose la question.
0: Alors, ma question. Regardez-vous Secret de femme.
1: Sur M6.
0: Sur la 6.
8: Ça passe quel jour?
0: Tu sais, le mercredi.
8: Le mercredi.
1: Et c'est quoi comme série? Parce qu'ils connaissent
0: pas. C'est une histoire de cul.
1: Ah bon?
0: De cul, pas exactement de cul-cul, mais...
1: Il y a de la caca ou pas?
0: Non, il y a du pipi.
1: Ah d'accord. C'est ça, Françoise?
0: Bon, c'est toujours les débats de Françoise.
1: Ah bon?
0: Ouais.
1: D'accord, c'est où?
0: Alors maintenant, calmez-vous, hein.
1: D'accord, direct. Ouais, vous pouvez toujours nous appeler donc au 0803 08 5000, au 0800 70 5000. Et il y a toujours les Minitel, Manu, qu'est-ce que ça donne au fait?
8: Bah, pas dément quand même.
1: Faut dire que t'en parles très souvent, c'est pour ça qu'à mon avis, ils ont envie de se connecter les gens.
8: Oui, mais il faut dire aussi qu'il y a tellement de trucs bien dessus.
1: Ah ouais, d'accord. Bon, alors c'est 36-15
8: Fun Radio.
1: Vas-y, continue.
8: Non, vas-y.
1: Rubrique directe. Voilà, ouais. Et on continue le débat, c'est sûr, Françoise, le débat?
0: Alors, j'ai demandé, regardez-vous Secret de femme sur la 6.
1: Voilà, c'est sur les séries télé.
7: Est-ce que c'est la série où elles se touchent, là, c'est ça?
0: Voilà, exactement.
7: Ouais, bah alors je regarde, c'est clair.
1: Elles se touchent quoi?
7: Bah, je sais pas, c'est ce que tu veux.
1: Elles se touchent quoi?
0: Bah, en principe, elles se touchent la chatte.
7: Oh là là, quel vocabulaire!
1: Et tu regardes ça, Françoise?
0: Ça m'arrive de temps en temps.
1: Et qu'est-ce que tu trouves de bien dans ces séries? On demandera aux auditeurs après, mais toi, Françoise, déjà.
0: Ben, disons que ça excite si t'as rien à regarder, bon, bah... De temps en temps, tu regardes ça, et puis ça te fait plaisir, puis voilà.
1: Ça te donne du plaisir de regarder Secret de femme sur M6.
0: Voilà. Par curiosité, oui, j'adore ça.
7: Et c'est tripote quand tu regardes Secret de femme.
0: Hein?
7: C'est tripote quand tu regardes
0: C'est qui parle là?
7: C'est Goldo, comme d'hab.
1: Bah, donnez vos prénoms, hein.
7: Ouais, c'est Goldora. Je voulais savoir, est-ce que tu te caressais gentiment quand tu regardes Secret de femme?
0: Ça m'arrive.
7: Ah. Ah, c'est excitant, putain.
0: Ça m'arrive.
13: Ouais, François, c'est Fred, là.
0: Oui, Fred.
13: Bon, écoute, moi, je connais pas du tout Secret de femme. Tu peux expliquer de quoi ça parle? Quel est le concept?
14: C'est une histoire?
0: Ce n'est pas une histoire.
7: Mais c'est pas une histoire.
0: Bon, c'est une histoire de cul. Bon, tu vois la nénette de temps en temps qui se fait.
7: Ouais.
0: Bon, tac tac.
7: C'est un film de cul ou quoi ton truc, non?
0: Hein?
7: C'est un film de cul ou pas, non?
0: Non, non, non, c'est érotique.
7: Ah,
0: érotique.
7: Ouais, c'était l'espos qui se lâche et moi ça me dégoûte.
0: Voilà.
7: Ouais,
0: mais non, pourquoi?
2: Françoise.
0: Oui, c'est qui là?
2: Céline.
0: Oui, Céline.
2: Quels sont les personnages principaux? C'est qui?
0: Ah bah, il y en a pas. Hein.
7: Il y a Derek encore, je parie.
0: Non, il y en a pas, ça change à chaque fois.
2: Ah d'accord.
7: Il y a Michael Iron Dick.
0: C'est qui parle là?
7: C'est Goldo.
0: Oui, Goldo.
7: Il y a Michael Iron Dick.
0: Ouais, oui. Ouais.
7: Il y a Vanessa
13: Zidane.
7: Et Sandra Boob.
0: Je ne connais pas. Les noms, je ne les connais pas. Hein.
1: Tu reconnais quoi dans le film? Que les chats, c'est ça?
0: Voilà, exactement. Les chats, les bites, plutôt les bites. Hein.
1: Ah bon?
13: Ça devient vulgaire.
7: Elle était chaude, hein, Françoise.
2: On voit les bites, Françoise?
0: Non, tu les vois pas, mais tu t'imagines.
2: Donc c'est un travail très intellectuel. Hein.
0: Voilà, exactement.
2: Voilà, ça excite l'intellect. Hein.
0: Voilà. Et c'est pour ça, de temps en temps, tu arrives à te toucher.
2: Ah, d'accord.
1: Tu t'es déjà touché devant Secret Femme, toi, la Françoise?
0: Une seule fois.
7: Oh, et t'as pris des photos?
0: Non. Non, je peux pas me toucher et puis en même temps prendre des photos. Hein.
1: Oui, et t'as épongé ou pas?
0: Je ne mouillais pas assez. Hein.
1: Oh,
13: oh là là,
1: c'est dommage.
13: Françoise, c'est Fred.
0: Oui, Fred.
13: Est-ce que tu touches, par exemple, devant Drôle de Dame ou un autre...
2: Wonder Woman?
0: Non.
13: D'accord.
0: Non.
13: Je suis en train de prendre des notes et tout.
2: Non, parce que ça dépend, quoi. Ça dépend de la série, quoi.
0: Voilà, exactement.
2: Exactement.
0: Ouais.
7: Les filles de Froin, elles sont moches.
2: Non,
0: je trouve pas.
13: Oh, attends.
0: Disons qu'ils sont bien foutus.
2: Tu regardes pas cette série, Françoise?
0: Non.
2: Ah, d'accord.
0: Y a quoi? Non, parce que... Non, parce que ça tombe pas sur les mêmes choses que...
2: Mm-hmm. Ouais.
0: Bon, disons que je suis pas 24 heures sur 24 devant la télé, hein, j'ai quand même autre chose à faire que regarder la télé. Hein.
13: Tu fais la cuisine aussi de temps en temps?
0: Ah bah oui, quand même, parce qu'il faut quand même penser à manger. Hein.
1: Et puis elle tourne des séries chez elle aussi.
7: Amateur.
1: Ouais, c'est clair.
7: Gérard, c'est Gérard.
0: Non, je m'appelle pas Gérard. Je savais pas que j'avais changé de sexe en entre temps. Hein.
7: Ouais. C'est Ultraman, je te pose une question.
0: Oui, bien sûr.
7: Pour toi, ce serait quoi la série télé idéale? Avec quels acteurs, tout ça? Quelle histoire, machin?
0: Eh ben... moi, je sais que... quand j'étais un petit peu plus jeune, j'aurais bien voulu tourner avec Mehdi. Je ne sais pas si tu connais.
2: Ouais, c'est
0: donc,
2: le gamin de Belle et Sébastien.
0: Voilà, exactement. Donc j'aurais bien voulu prendre la place de Véronique Jeannot.
13: T'aurais fait le chien.
0: Non. Oui, pourquoi pas? Non, j'aurais pas fait le chien, non, j'aurais fait la chienne.
13: Je connais pas la série non plus.
11: Dans Pause Café, c'est quoi?
0: Oui, Pause Café, c'est pareil, c'est Véronique Jeannot.
2: C'est les années 70. Hein.
8: Faut que tu expliques, François, ça parlait de quoi, Pause Café?
2: C'était en noir et blanc.
0: Non, c'était en couleur.
7: Ouais, c'est l'histoire d'une nana
2: qui faisait du café.
13: Ouais, c'est dans un café, ouais.
0: Non, mais là, c'est Pause Café.
13: Ah, si, je me rappelle, moi, c'était une assistante sociale.
0: C'est Pause Café.
13: Qui se faisait violer par des racailles, je me rappelle.
0: N'importe quoi, toi.
2: Bon,
0: oui, bien sûr.
2: Françoise.
0: Oui, je t'écoute.
2: Ouais, c'est Céline.
0: Oui, Céline.
2: Ouais, je voulais te dire, si tu devais vraiment choisir une série, hein, une seule, hein, que tu aimes, que tu adores.
14: Si t'étais échoué sur une île déserte. Avec
2: tu choisirais quoi?
0: Une seule série.
2: Ouais, une série, hein, parmi les vingtaines que tu regardes tout le temps. Quoi.
13: Pyramide.
0: Donc, Manix.
2: Comment?
0: Manix.
7: Oh, oui, c'est bien.
13: Ah, c'est des capotes.
0: Ou Starsky Hutch.
2: Starsky Hutch, ouais.
13: C'est des capotes aussi. C'est des gosses, Star.
2: Et tu choisirais pas les feux de l'amour?
0: Non.
2: Ni MacGyver.
8: Ni Dallas.
2: Donc Manix, ça s'appelle comment?
7: Manix.
2: Et explique-nous un peu le résumé, parce que je vois pas du tout.
0: Bah, Manix, c'est un détective privé qui enquête sur des meurtres ou qui enquête.
7: Mais il trouve jamais la solution.
0: Si, justement.
7: Ah bah non, c'est Columbo qui trouve les solutions.
0: Mais
7: Manix,
0: non.
7: Il trouve jamais. Manix, il trouve rien.
0: Manix, si.
7: Non.
2: Il trouve toujours.
7: Non, le meurtrier, il court.
0: Oui, automatiquement, il trouve toujours.
7: Ah non, il trouve jamais pendant 2000 épisodes. Et
0: mais c'est qui parle, là?
13: C'est Fred. Je crois que c'est Ultraman qui parlait, là, ouais.
7: Non, c'est Goldo.
13: C'est Goldo. Ouais. Et bah, il a raison. Il y a des sondages qui ont été faits. Columbo, il a un taux de réussite assez hallucinant, quoi.
7: C'est meilleur.
13: Mais Manix, il merde beaucoup, quoi.
2: Ouais.
13: En ce moment, il trouve rien du tout et vraiment, les mecs qui font les scénarios se posent des questions. Il assure plus du tout.
11: Non, mais Columbo aussi, il a une technique à lui, c'est qu'il chope le criminel, il sait c'est qui, il le fait chier tout l'épisode.
13: Il a un chien aussi,
14: Columbo. Non, le chien. Columbo regarde le film.
13: Il a son chien, il a son imperméable, c'est des atouts, quoi.
15: Non, mais le chien.
14: Mais non, mais tout ça, ça dépend du scénario, quoi. N'est-ce pas, Françoise?
0: Exactement.
13: Ultraman, il assure plus, quoi.
15: Attendez, c'est Ultraman. En fait, Columbo, il a une technique, c'est qu'on le voit d'abord dans Columbo, le meurtrier tuer la victime. Mm-hmm. Et Columbo, lui, il regarde à la télé.
14: Évidemment.
15: Il regarde à la télé, celui-là qui le tue.
13: Ah ouais, exactement.
15: Ouais. Non, mais Columbo, avec ses yeux, il peut regarder à deux endroits en même temps, c'est ça qui est.
14: François, c'est vrai tout ça?
0: Oui.
14: Ah ouais, ça se passe comme ça.
0: Ah ouais.
15: Ah, François, est-ce que Columbo, avec ses yeux, il peut regarder à deux endroits différents en
0: même temps? Ah bien sûr.
14: Bah,
0: bien
14: comme Derrick.
0: Comme Derrick. Mais alors, arrêtez de mettre toujours Derrick.
14: Ouais,
0: je sais bien, c'est ma série préférée, mais quand même.
13: Ah, t'as vu?
15: Et t'as vu le nouveau, le remplaçant de Derrick, il paraît qu'on va l'appeler Pipeline. Non, c'est pas vrai.
0: C'est qui parle là?
15: C'est Goldo.
0: Oui, Goldo.
15: Oui, je te disais, le remplaçant de Derrick, il paraît qu'il s'appellera Pipeline, mais bon, c'est plus drôle.
0: Ça, c'est à voir.
15: Oui, Derrick, pour rappeler ça.
0: Oui, c'est Céline.
14: Ouais, je vais te dire, qu'est-ce que tu... Donne-moi ton avis sur le scénario d'une série. Qu'est-ce que t'en penses?
15: Scénario ou scénar bas, quoi?
14: Le scénario. Non, mais s'il vous plaît, vous pouvez laisser répondre Françoise.
13: Oh, la gueule.
14: Comment? J'espère qu'il va l'entendre. Françoise?
0: Oui,
14: qu'est-ce
0: Céline.
14: Qu'est-ce que tu penses du scénario?
13: Scénario de quoi?
14: Est-ce que tu trouves que c'est le plus important dans une série?
0: Bah oui, automatiquement, hein.
14: Mais pourquoi?
0: Voilà, ça c'est une bonne question.
1: Pourquoi?
0: Comme dirait Gérard, mais pourquoi?
14: Pourquoi c'est le suspense? C'est quoi? Explique-moi.
0: Oui, t'as le suspense, t'as l'aventure, t'as tout. T'as quand même une histoire d'amour.
14: Mm-hmm. Ouais. Et quoi encore?
0: Et puis bon bah après bon avec ton imagination, mm-hmm. Tu t'imagines que t'es dans le feuilleton. Mm-hmm. Non, pas dans les bras de JR, parce que moi, j'aimerais pas être dans les bras de JR. Hein.
11: Ouais, tu me donnes 2-8-6, je t'imagine n'importe quoi.
0: Si j'ai aller dans les bras de quelqu'un, à ce moment-là, je prends Bobby, qui ouais. est plus mignon.
14: Et David Hasselhoff.
0: Hein. Oui, bah, pourquoi pas.
13: Et Manix.
0: Non, pas Manix, non, Manix, non. Manix, il est bien si tu veux, mais sans plus ni moins.
13: Hein. Mais t'as vu, il a surplus hein, au niveau des enquêtes. Hein.
0: Non. Disons que moi, je préfère les vieilles séries de Manix.
13: Ah hein. Voilà, bah là, c'est ouais, fait. Là, ouais, dans les vieilles séries, il assurait grave. Mais maintenant,
0: bah oui.
13: Il trouve rien du tout. Rien. Plus rien.
0: Oui, mais parce que.
13: Tous les voleurs, ils s'enfuient. Tous les criminels, ils sont en liberté avec Manix.
15: Il est trop vieux.
13: Alors que Columbo, grâce à son imperméable, ça assure.
0: C'est qui parle là?
11: C'est Tony.
0: Oui, Tony.
11: J'aimerais te poser une question. Est-ce que l'homme de fer, il te fait mouiller quand il bloque ses roues?
0: Non, on peut pas dire qu'il me fait mouiller, mais disons que je serais prête à lui...
14: Débloquer les roues. À m'offrir.
0: Non, pas à m'offrir, mais à lui prêter un peu d'huile pour qu'il redémarre son siège.
15: C'est dégueulasse.
14: Ouais.
15: C'est dégueulasse.
1: Hey, Françoise, est-ce que t'es prêt à lui pomper les roues pour qu'il avance plus vite? Parce que des fois, elles se dégonflent.
0: Oui, bien sûr.
1: Oh, t'es génial.
14: Françoise?
0: Oui, Céline.
14: Ouais, Céline.
0: Oui, Céline.
14: Je voulais te dire aussi, dans la série, il y a tes émotions qui jouent.
0: Oui, mais on n'entend pas souvent Sophie, hein.
14: Ah, bah,
1: ouais, ça Sophie, non.
13: C'est parce qu'elle a la plus belle voix et elle passe mal, cette voix. C'est pour ça.
14: Justement, j'étais en train de me dire que tu devais trop regarder Secret de Femme. J'étais hyper branchée avec toi, Françoise.
15: Françoise, c'est Ultraman.
0: Oui, Ultraman.
15: Est-ce que tu te rappelles de la série Racine?
0: Oui.
15: C'était bien, ça?
0: Ah oui, c'était pas mal, hein.
15: Moi j'ai bien aimé.
0: C'est triste, hein, quand même, hein, parce que... voir les esclaves, quand même... on leur fait quand même tout ce qu'on pouvait leur faire. Hein. C'est un peu dégueulasse. Hein.
11: Ouais, mais ils sont foutés, ils chantaient.
14: François,
0: ça me balançait de je sais pas quoi, là.
14: Ils vont à l'église, ils chantent le gospel.
15: Bon, François,
0: oui.
15: Est-ce que tu regardes le télé-shopping aussi le matin?
0: Non, pas du tout.
15: Pourquoi? C'est bien?
0: Oui, c'est bien, mais disons que ça donne envie d'acheter, et quand on n'a pas d'argent,
13: ouais,
0: bon,
13: au niveau du scénario, c'est un peu lourd, là, ce que j'allais dire. Le scénario est très, très moyen.
15: Ouais, ouais. Mais les acteurs sont pas mauvais, hein. T'as une bonne bouilloire.
14: C'est toujours les mêmes. Mais bon. Françoise?
0: Oui.
14: Ouais, mais.
0: C'est Céline.
14: C'est Céline, ouais.
0: Oui.
14: Mais je vais te dire, mais c'est important, je veux dire, justement, les émotions, parce que quand tu regardes une série,
2: t'es triste, t'as mal, t'as plein de sentiments qui se bousculent.
16: Bon, t'as fini la bibliothèque rose, là, t'as fini.
2: Comment?
0: Oui, bon bah.
2: Bon bah.
1: Bon bah, bon bah. Oh, Gérard. Bon bah. Hey, Gérard. Ah non, merde, c'est Françoise.
2: Oh là là. Non, Françoise, tu m'as pas répondu.
0: Oui. Bah si, je t'ai répondu, je crois.
2: Non, j'ai pas entendu.
0: Alors, répète ta question.
2: T'es en colère, t'as mal, t'es triste, t'es contente quand tu regardes une série, il y a des
16: sentiments. T'as envie de vomir,
0: Non, c'est j'ai pas envie de gerber. Hein.
2: Bah alors
0: disons que... Mais arrêtez de balancer les trucs, là.
16: Oh, Manu
0: bah, non, c'est pas Manu, là.
1: Bah non, mais en plus, c'est l'auditeur qui te faisait chier tout à l'heure. Là.
0: Ouais, c'est David.
1: Tu devrais aller lui mettre une claque, François.
16: Ouais, c'est clair, vas-y.
0: Je vais y aller. Entre parenthèses, David, qu'est-ce que tu as dit tout à l'heure tu m'as vu, mais...
16: Mets-lui un coup de pain, vas-y.
2: Mets-lui un coup de pain.
1: Qu'est-ce que tu lui as répondu, Françoise, alors? Je me rappelle plus.
0: Que même en le voyant, ça me ferait même pas mouiller ma culotte.
1: Ouais. Voilà, David. Oh là là, il y a du monde ce soir.
17: Ah, attention.
1: Bon, alors, Françoise, on en est où là dans les trucs là? T'as répondu à la question de Céline ou pas?
0: Oui, oui, ça y est.
2: T'as été satisfait?
0: Oui, oui.
1: D'accord. Bon, à la place, donc Ultraman est parti. On va accueillir un nouvel auditeur. Il s'appelle Allo.
2: Allo?
16: Allo?
0: Allo?
18: Ouais, allo.
0: Oui, allo.
18: Ouais, ouais. Ouais, entre parenthèses, automatiquement, je salue quand même Gérard.
0: Et qu'est-ce que c'est ce bordel là?
18: Je viens de Nagano. Et allô, allô?
0: Mais arrêtez
18: oui,
0: là!
18: Tu pourrais me faire un cadrage ou un gros plan?
19: C'est toujours les débats de François.
18: Ici, enfin, Nagano.
2: Vas-y, pose ta quatrième
0: bon,
2: question.
0: Bon, attends. Bon, alors moi je suis complètement paumé avec vous. Hein.
2: Non, c'est quoi la quatrième question?
0: Ouais, je suis pas à la quatrième là. Je suis loin de la quatrième.
1: On est à la neuf, je crois.
0: La neuf.
2: Comment?
18: On n'a rien vu. Hein.
2: On n'a rien
0: vu. Attendez.
1: Si l'on vous propose, c'est ça.
2: Ouais. Vas-y, fais le compte à rebours.
0: Attends.
1: Bon, mets tes lunettes, Françoise.
0: Ah oui, voilà.
18: Télescope.
1: Si l'on vous propose.
0: Où tu vois ça, toi?
1: Si l'on vous propose.
18: Vas-y, fais péter les jumelles.
1: Ah. Virgule.
0: Ah oui. Si on vous propose. Ah merde.
18: Faites un coup, ça ira mieux.
0: Attends!
18: Il y a eu un gros morceau.
1: Le problème, c'est qu'elle n'a pas de culotte, donc tu vois, c'est le problème, c'est qu'elle a plein le froc maintenant.
17: Les traces de pneus, c'est direct dans le pantalon. Ouais.
0: Oh non! Eh, restons sérieux là, maintenant, hein?
2: Ouais, restons sérieux.
1: Bon, François, c'est ta question, vas-y, parce que.
0: Bon, à quelle heure regardez-vous vos séries et lesquelles?
1: Et
0: à quel jour, je veux dire?
1: Là, je vais vous dire, elle a sauté la question qui était un peu chiante. Parce que.
0: Bon, allez, répondez là, mettons. Hein. Parce qu'on s'endort là, mettons. Hein.
18: Hey, ouais, c'est Fred là.
0: Oui, Fred.
18: Je comprends pas la question. Explique, mais mieux.
16: Mieux, ouais.
0: Allô. À quelle heure regardez-vous?
2: À quelle heure?
0: À quelle heure?
2: Ah.
0: Débouche-toi les oreilles, hein, s'il te plaît.
18: À quelle heure
1: regardez-vous?
0: Regardez-vous?
1: Votre série
0: votre
1: et quel
0: série,
1: jour?
0: Votre série et à quel. Et
18: de, à quelle heure?
0: Non, et à quel jour?
18: Entre les repas.
0: Ouais, si tu peux.
18: Par exemple.
0: Oui, par exemple, soit le lundi, le mardi ou.
18: En semaine.
0: Ou dans la semaine.
18: Est-ce qu'on peut choisir le week-end aussi, s'il te plaît.
0: Bah, s'il y a des séries qui t'intéressent le week-end okay. Et que tu suis automatiquement,
18: d'accord,
0: à ce moment-là, tu peux regarder tes séries.
18: Et comment tu fais les années bissextiles?
0: Bah, ils nous mettent autre chose à la place, mais t'as toujours quand même des séries. Hein.
18: Bah, il y a un épisode en trop, les années bissextiles.
0: Mais non.
18: Bah, si, il y a un jour de plus dans l'année, donc il y a un épisode en trop, on sait les trucs à l'avance.
20: Non, c'est à l'eau, ouais, je pense que.
0: Bon, bah, arrêtez de faire le con, là, s'il vous plaît, là.
20: Les temps changent.
2: D'accord.
0: C'est qui a dit ça, là?
18: Ouais, allô. Chris Bond, ouais.
0: C'est qui a dit ça?
2: Allô?
0: Oui?
20: Allô?
18: Allô?
0: Allô, c'est qui, là?
20: Oui, les temps changent.
18: Et les boys bandes.
0: Mais c'est qui a parlé là?
2: Allô?
20: Ah, t'es sourd, allô? T'as les oreilles.
1: Allô?
0: Ouais. Allô, oui? Allô?
18: C'est la voix de Gérard.
0: Mais non, Gérard, il est en train de.
20: Je vous écoute.
0: Gérard est dans les bras de sa chérie.
18: Allô? D'accord. Non, dans les jambes de sa chérie.
0: Ça, c'est pas mon problème, c'est son problème.
2: D'accord.
6: Moi, je réponds.
0: Bon, vas-y, c'est Céline.
6: Ouais.
0: Oui, Céline.
6: Écoute, moi, je regarde, j'aime bien regarder en week-end et l'après-midi, parce que ça me détend.
20: Oui, mais pourquoi?
6: Ah bah, écoute, voilà. Parce que le matin, quand même, ou l'après-midi, ça le fait pas, quoi.
15: Oui, mais précise.
6: Dans quel sens?
20: Ton nom, précise ton nom.
15: En arrière.
0: C'est Céline, là, qui répond.
20: Ah, d'accord.
15: Et pourquoi?
6: Mais, non, mais c'est mieux, là, c'est mieux le week-end, quoi.
21: Je comprends pas.
6: D'accord.
15: Bon. Tu peux répéter ta réponse?
1: Est-ce que Françoise, t'as compris sa réponse? Parce que
6: ouais,
1: moi, j'ai pas compris.
0: Bah, moi non plus, je suis en train de chercher, justement.
1: Alors Céline.
6: Je répète pour ça. Donc, le week-end, c'est-à-dire samedi-dimanche,
0: oui.
6: Je préfère parce que j'aime bien regarder Rick Hunter.
0: Oui.
6: J'aime bien regarder le truc là avec le Mitsi Beat, je sais pas comment ça s'appelle là.
20: La Maxi Beat. C'est sur Canal.
6: C'est un truc de flic là, je sais plus comment.
0: 21, j'aime si, je sais plus quoi. C'est avec les vélos. C'est avec les vélos.
6: Je sais pas, c'est avant.
1: Ouais, c'est avec les VTT.
0: Ouais, avec. Ouais,
6: non, c'est pas ça, c'est avant Rick Hunter.
15: 21 Jump Seat.
0: Avant de quoi?
6: Avant Rick Hunter.
0: Avant Henri Kemter,
20: Le journal de Pernod.
0: Non, t'as le Rebelle. T'as le Rebelle.
6: Ouais, bah c'est juste après le Rebelle.
0: Alors, juste après le Rebelle.
20: Ah ouais, c'est les dessus de Palm Beach.
0: Le dessus de Palm Beach.
15: Les dessus de la Palm Beach.
6: D'accord. Donc, je regarde
0: ça, c'est Tony, ça.
6: Palm Beach, parce que le mec, il est très beau, quoi.
20: Eh, François, c'est
0: oui.
20: Allô. Je voudrais ouvrir une parenthèse.
0: Oui.
20: Tu me déçois, t'as oublié une super série.
0: Laquelle?
21: Oui.
0: C'est qui, ça?
1: Allô?
0: Oui, allô? C'est allô?
20: Oui.
0: Bon, allô,
20: ouais,
0: allô, tu réponds, là? Tu te réveilles?
6: Ah non, s'il te plaît, prends pas les mêmes mots, c'est rare, s'il te plaît.
1: Tu connais pas, Françoise, la soirée Twin Peaks?
22: Twin Peaks.
1: Tu connais pas?
0: Non, pas du tout.
15: Mais si, c'est allô un film de cul, oui.
20: Allô?
0: Ouais. Allô?
20: Enchaîne. Et François,
0: bon, enchaîne,
15: attends,
0: merde.
15: François, c'est Goldo, tu connais, tu te souviens de la série Shérif, fais-moi peur?
0: Shérif, fais-moi peur?
15: Ouais.
20: Microscope et Goldo.
0: Non. Non.
15: Je voulais savoir si le shérif il te faisait peur ou pas dans la série.
0: Non, mais de toute façon, je connais pas cette série.
15: Mais si, avec la voiture orange, tu sais.
0: Non.
15: Le gamin, il se calme.
21: Avec les cousins, là.
0: Non, je connais pas. Alors, c'est même pas la peine d'en parler. Je ne connais pas.
15: Ok.
1: Bon. Voilà. Ok, bon, tout le monde a répondu, je pense.
6: Ouais.
15: Oui.
1: Ah, vous êtes tous zéro.
0: Non, j'ai pas entendu la réponse à Sophie.
21: Moi, je regarde quand j'ai le temps, mais je rate jamais les Simpsons le samedi et je ratais pas Twin Peaks quand ça passait.
0: D'accord.
15: François, c'est Goldo, je crois que j'ai une question intéressante.
0: Vas-y.
15: Comment tu fais, les filles, elles disaient regarder les séries le week-end, mais si tu veux regarder une série genre Les Feux de l'amour qui passe la semaine, tu veux la regarder le week-end, comment tu fais?
0: À ce moment-là, tu enregistres au fur et à mesure.
20: Ah non, mieux.
0: Et tu regardes ça pendant le week-end.
15: Moi, je l'avais en direct, live, quoi.
20: C'est-à-dire?
15: Bah, live and direct, quoi.
20: Oui, précise ton nom.
15: Pas en léger différé, quoi.
20: Ah, d'accord.
15: Tu vois?
20: Et sinon, François, ce que devient Hulk?
15: Oh, excellent.
0: Ah ouais, tiens, pourquoi pas?
20: Mais disons que... Toi, c'est Allo. Ouais.
0: Oui, allô.
20: Allô, tu me déçois, t'as encore oublié une série.
0: Vas-y.
22: Zora la Rousse.
15: Allô.
21: Zora la Rousse.
0: Non, mais allô.
6: Allô.
0: Oui, bah.
15: Elle verra la Rousse tout à l'heure. Hein.
0: La personne qui fait le con, là.
6: En fait,
0: oui, Céline.
6: Ouais. Je voulais te dire, mais tu nous as pas parlé des.
15: Zora la Rousse.
0: Bon, c'est qui fait le con, là?
20: Allô.
15: Zora la Belle Étoile.
6: Ouais, donc je te disais.
0: Ouais, ça m'étonne pas que Gérard vous envoie chier, hein.
1: Ouais, c'est clair, hein, je suis d'accord avec
23: en
1: toi.
23: En parlant de ça, Françoise, il y a Roby qui nous dit sur Numinitel, heureusement que c'est toi ce soir, c'est bien mieux, le niveau est bien plus haut.
6: Ouais, c'est vrai.
20: Bien plus haut. On peut se lâcher, ouais.
6: Françoise,
20: on va mettre du speed.
0: Oui, Céline.
6: Ouais, je veux te dire, mais tu nous as pas parlé des séries comme Julie Lescaut et Navarro, quoi?
0: Bah, disons que c'est des séries, mais c'est pas des séries comme Les Feux de l'amour, Côte Ouest, tout ça.
6: Pourquoi? Qu'est-ce qui en différencie, quoi?
0: Disons que c'est une histoire complète. Côte-Ouest, c'est fur et à mesure. C'est des séries qui on n'en voit plus le bout.
1: D'accord.
6: Ah non, oh là
0: là. Ça c'est allô, ça.
20: Et François, c'est Fred.
0: Oui, allô. Hein. Eh, allô, tu peux répéter ta question?
20: Oui, je te disais, t'as encore oublié une série, tu me déçois.
0: Vas-y, laquelle?
15: La vie des bêtes, dans laquelle tu joues.
6: C'est quoi ça?
0: Bon, je ne sais plus à qui j'ai affaire, là. Hein. Il y en a un à chaque fois qui me dit...
15: Mets du speed, vas-y, Manuel, file d'air, attends, gueule, après. J'ai une question, Françoise. Tu parles des séries, mais
0: c'est qui là qui parle?
15: C'est Goldo.
0: Oui, Goldo.
15: Les dessins animés, t'aimes bien les dessins animés, genre Albator et tout ça?
0: Oui, bien sûr.
15: Arrête. Et t'en regardes de temps en temps?
0: Oui, je regarde Candy.
15: Ouais. T'aimais bien Goldorak?
0: Oui, bien sûr.
15: Ah bah voilà.
0: Qu'est-ce que j'aimais bien?
15: C'est Heidi.
0: Heidi.
15: Capitaine Flamme, il était beau gosse.
0: Oui, bien sûr.
15: Il était beau gosse. Hein.
3: On la chante ou pas?
0: De quoi?
3: Capitaine Flamme.
15: Tous les niveaux.
0: Bah, allez-y tous, si vous voulez. Si vous connaissez.
3: Capitaine Flamme, tu n'es pas. C'était ça, non?
0: Oui, c'est ça.
3: De notre galaxie. Et vous savez pourquoi Dorothée, elle a la bouche brûlée?
0: Parce qu'elle a trop taillé de pipe.
3: Au Capitaine Flamme.
21: Comment tu le sais, Françoise?
0: Parce que j'étais là.
3: Ah. Tu lui léchais les boules, non?
21: T'as tout vu?
0: Ah bah non, si elle taille des pipes, c'est elle qui fait le boulot.
15: Non, elle brûle.
0: Ah non, mais moi, je fais pas partie de ça, moi.
15: Et tu regardais Dr. Snuggle et Madame Pepperpot?
0: Non.
15: Non? Et ma sœur bien aimée?
0: Ma sœur bien aimée, oui.
15: T'aurais pu jouer dedans, d'ailleurs.
0: C'est tous les jours.
21: Et Cosby Show?
0: Et Cosby Show, c'est pas mal aussi.
15: Et Madame est servie?
0: C'est pas mal aussi.
3: Et Star Trek?
0: Star Trek, oui, c'est pas mal. T'as Cosmos, hein?
3: Et tu tiens des trucs de science-fiction, Françoise?
0: Oui.
21: Et Camille et Lacé?
0: Comment?
21: Cagné et Lacé.
0: Je ne connais pas.
21: Tu connais pas Cagné et Lacé?
0: Je ne connais pas.
3: De grosse.
0: Je ne connais pas.
15: Change de trou, ça fume.
0: Ça, c'est qui dit ça? C'est Tony, ça?
3: Ah non.
0: C'est Goldorak?
15: Non.
0: C'est Fred?
3: Non.
15: Continue, rejoue encore.
21: Essaye encore une fois.
3: Par ailleurs.
21: François, t'as pas répondu à la question.
0: Non, mais attends. Je suis en train de chercher l'emmerdeur, là.
21: Essaye encore.
15: Qui ça? Allô? Essaye encore.
3: Non, c'est pas allô, stop.
15: C'est David alors.
3: Okay. Essaye
0: encore. Non, David, grave, David, non, il est parti, lui.
15: Essaye encore.
0: Non, mais vous me troublez là. Hein.
15: Essaye encore.
3: Ah, normal, François, j'ai très belle voix.
0: Mais attends, arrêtez, hein.
15: Ce n'est pas le bon bouton. Essaye encore.
3: Je trouve que t'es un peu trop.
0: Je suis un peu trop sérieuse, c'est ça?
3: Non, un peu trop. Ouais, t'es trop sérieuse, mets-toi à poil.
15: T'es trop sexy.
0: Ah, si tu veux, hein.
3: Ok.
1: Non,
0: mais les odeurs, hein, il faut les laisser après.
15: Ouais, François Fildar et Manu quand même.
0: Non, parce que les odeurs, merci, bonjour. Ouais.
15: Hein. Et François, t'as mis une culotte?
0: Non.
1: Oui, elle a mis une culotte, mais elle a toujours pas répondu à la question, Françoise. Ouais. J'attends ta réponse
3: la
1: quand même.
3: Oui, c'est ça. 11.
1: Donc, à la question numéro 10, celle que tu viens de poser, à quelle heure regardez-vous votre série et quel jour? Mais toi, je pense que c'est tous les jours et à n'importe quelle heure.
0: Moi, c'est tous les jours.
1: Et à n'importe quelle heure.
0: Et à n'importe quelle heure.
1: D'accord.
0: Donc, il n'y a pas de réponse. Automatiquement, j'ai répondu.
1: D'accord. Bah, enchaîne alors.
0: Alors.
1: Attention, elle va lire la question, donc ça va peut-être être un peu long.
0: Non, mais je suis en train de la chercher. On était à combien, là?
1: La 11e, là.
0: La 11e. Ah oui.
15: Jumelles. Tu peux la répéter, on n'a pas entendu. Elle l'a pas posé encore.
0: Ta gueule.
3: Oh.
1: Vas-y, Françoise.
0: Alors, si votre petit ami...
3: Oui.
0: Vous demanderait...
3: Oui.
0: Vous demanderait... Oui, oui. De regarder... De ne plus regarder votre série, accepterez-vous?
3: De quoi?
21: Moi, je peux répondre.
1: C'est impossible.
21: Non, c'est...
3: Ta mission,
0: si votre petit ami... Écoutez...
3: Ta mission, si tu l'acceptes, Françoise, c'est de sodomiser Sandy à la place de Jean.
0: Arrêtez vos conneries avec Sandy.
1: Vas-y, Françoise.
0: Si votre petit ami, que ce soit il, je veux dire avec un E...
3: Je connais pas de il.
0: Bon, ta gueule.
1: Il avec un E.
0: Voilà. Si vous... Merde!
3: Bonjour!
21: Ça m'a arrêté quoi?
0: Eh, vos gueules, les mouettes!
3: Ah non!
21: Vas-y, pose!
0: Bah, merde!
3: Bon! Tu t'énerves!
0: Eh, moi j'adore la merde, surtout quand elle est bien grasse!
21: Bon, tu peux reposer la question, s'il te plaît?
0: Ouais! Avec plaisir!
3: Alors,
0: si votre petit ami. Merde!
21: Ça m'a laissé la poser la question, merde!
0: Si votre petit ami vous demanderait de ne plus regarder votre série, accepterez-vous?
15: Précise,
3: c'est allô?
0: Oh, ta gueule!
15: Moi, j'ai le fond d'image, je peux vous dire que c'est hyper drôle quand même. Je peux vous le dire.
21: C'est vrai? Françoise?
0: Oui, bien sûr, Céline.
21: Oui, mais on accepte quoi? J'ai pas compris.
1: Oh là là là là, bon,
0: c'est lourd, hein, Céline.
21: Non, c'est bon,
0: c'est facile, hein. Si par exemple, ton petit ami, Oui, te demande de ne plus regarder par exemple Fen.
21: Ouais.
0: Est-ce que tu as merde.
21: Ah, c'est compris.
0: Oui,
20: c'est allô, j'accepte.
4: Moi je comprends rien à ta question avec des merdes partout.
21: Non mais
0: bah, c'est vous qui me dites
20: C'est de la caca.
0: Ouais, c'est de la caca. Tu vas voir. Si t'as envie tu vas au chiottes hein.
21: Ouh, okay. Non,
1: vous l'avez compris la question quand même.
20: Ouais.
1: Alors allez-y,
0: répondez maintenant. Fred en premier.
20: Bon Fred, c'est moi en premier.
0: Oui, vas-y Fred.
20: Tu choisis toujours, c'est ma voix qui te fait.
0: Qui fait bander.
20: Ma voix te fait bander les seins. D'accord. Bah, écoute, Simon, non, mais j'ai pas de petit ami parce que je suis pas pédé, mais.
5: Île.
20: Sur une île. Ouais, j'aime bien. Ouais. J'aimerais partir sur une île et j'emmènerai Star Trek en cassette vidéo pour mater quoi.
0: D'accord.
4: Et tu vois la prison sur un papier.
21: Et ben moi, s'il avait le culot de me demander ça, je crois que j'aurais le culot de lui demander de ne plus regarder le foot.
20: Voilà. Le culot pour regarder la télé.
0: Alors, Ultraman.
20: Oulala.
1: Non, Ultraman est parti. À la place, on a Allo, Françoise.
20: Allo. Ouais.
0: Alors, réponds.
20: Bah seulement si on est plusieurs.
0: D'accord.
1: Allo.
0: Oui. Bon. Allô, t'as répondu.
20: Non, pas entièrement, non.
21: C'est le fantôme de Gérard.
20: Non, pas vraiment.
1: D'accord.
20: Non, je voulais préciser quelque chose.
1: Gérard précise.
20: Est encore vivant.
0: Bon, allô, t'as répondu.
20: Gérard, bon. Même quand il est pas là, il nous fait chier.
0: Hey,
20: tu m'entends,
0: Tony.
20: Je voulais préciser quelque chose.
21: Oui, oui.
0: Tony,
20: oui.
0: Réponds.
4: Oui, bah moi, le dimanche, c'est marié deux enfants, donc... Quoi qu'il arrive, petite copine ou pas, c'est marié deux enfants.
0: Alors, donc, tu n'accepterais pas que de sauter un épisode de cette série?
4: Ah non, je saute pas l'épisode et je saute pas ma copine.
1: Saute même pas sa nana, ouais. C'est
0: bon, d'accord. Dire,
1: bon, il a pas de nana, de toute façon.
0: Okay.
4: Oh là là,
20: Françoise, pendant qu'on y est, est-ce que tu as bien des jolies
0: attendez.
20: Attends, mais je te pose une question.
4: De quoi?
20: Est-ce que tu regardes les séries en VO?
1: Oh, 6 minutes.
0: Goldo.
20: En hiver, mais en été, non. Ouais.
0: Et pourquoi?
20: Bah parce que c'est comme ça, c'est une saison, tu peux rien, c'est le cycle
4: Goldo.
20: De la nature. Hein.
4: Non mais j'ouvre une parenthèse.
20: Ferme-la, ouais.
21: Ouais.
20: Ça ferme-la vite, hein.
0: Ouais, d'accord.
1: Alors, mais tu l'ouvres?
0: Céline!
21: Ouais, écoute, moi, très sincèrement, s'il ose me dire que je regarde plus ma série, par exemple, je sais pas, je regarde Rick and Star,
0: ouais.
21: Je lui fous une baffe, hein, c'est clair.
0: D'accord.
20: Ouais, mais sur quel jeu?
21: Quoi? Attends, allô, tu peux t'exprimer là, je grâce.
20: Bon, c'est une question de merde, passe à l'autre.
1: Et toi, Françoise? Non, bah attends, tu vas répondre, toi, quand même.
21: Ouais.
0: Bah, moi, si mon mec me dit d'arrêter les feux de l'amour, j'y vais à ce moment-là, tu retires toutes tes matchs de foot à la con. Et puis, puis, de toute façon, à ce moment-là, tu dégages, et puis voilà.
20: Françoise, bien dit. François, c'est Goldo, est-ce que...
0: Oui, Goldo.
20: Si t'empêchais de regarder Les Feux de l'amour, est-ce que ça serait un 4 divorce?
0: Ah oui, ah, tout à fait.
20: Et donc, tu pourrais faire la série 4 divorce?
0: Ah non, je ferais pas la série de 4 divorces, mais disons que... je préfère lui faire la gueule, ouais. Et puis... le laisser mijoter là, dans son petit coin comme un...
21: Avec toi.
0: Pas comme un canard, mais comme un connard.
20: Non, mais tu
21: François,
20: c'est allô. Je voulais dire, si quelqu'un t'obligeait à regarder une série que t'aimais pas, qu'est-ce que tu ferais?
0: Ben, je ferais semblant de l'écouter, mais sans plus ni moins.
20: Non, mais si vraiment il t'enfermait dans une pièce et qu'avec la télé et la série.
0: Ben, s'il y a que ça à faire.
20: Mais que t'aimes pas.
0: Ben, ça fait rien.
20: Mais t'aimes pas un acteur.
0: Mais ça fait rien. Étant donné qu'on me le farcit, bon bah je suis bien obligé de le regarder. Bon bah. Je lèverai les yeux au ciel ou je me tournerai les pouces, les trucs comme ça, ou je me décrocerai le nez, ou je me gratterai la tête ou les pieds.
20: Est-ce que tu serais moins que t'éteindrais la télé?
0: Voilà. Si tu peux pas l'éteindre, par exemple.
20: Et
1: voilà, t'es piégé là, allô. Hein.
21: Tu débranches.
0: Et si tu peux pas débrancher?
5: Est-ce que tu te caresses?
20: Bah, tu sors de la pièce.
21: Et bah, tu la casses.
0: Et si tu es enfermé à clé?
20: Bah, tu te débrouilles pour disparaître.
21: Tu pètes la télé.
5: Et Françoise, est-ce que tu te toucherais pour passer le temps?
20: Est-ce que tu pourrais passer à la
0: Ça
20: télé?
0: Ça pourrait m'arriver.
21: Tu chantes de
20: elle
21: canal.
20: Arrête pas, hein, elle arrête pas.
1: Non, mais c'est une cochonne, Françoise. Hein.
20: Est-ce que tu pourrais jouer dans une série, Françoise?
0: Oui.
20: Comme Secret Femme?
21: C'est Doc Gynéco.
0: Non.
20: Pourquoi?
0: Je pourrais. Je vais te répondre à ta question.
20: Ouais,
0: je pourrais.
20: Mais honnêtement, tu me réponds.
0: Non, non, mais. D'accord.
20: Mais réel, hein?
0: Ouais, ouais, réel. Je pourrais.
20: C'est-à-dire?
0: Je pourrais tourner une série qui m'intéresserait, c'est Emmanuel.
20: Ouais, mais.
5: Tu tout de suite les trucs de cul.
20: Voilà. 40 ans après.
5: Ça marche pas.
20: Je préférerais pas, genre, une série d'action ou
5: un dessin
20: ou femme flic.
5: Plutôt un film d'horreur,
20: un truc actuel. Qui collerait à la peau un personnage bien.
5: Ouais, ouais, un remix de Drôle de Dame avec François.
20: Non, et Emmanuel 7, la ménopause.
21: Oh, c'est méchant.
5: La phase finale.
9: Choisis Frankenstein, t'auras plus de chance au casting.
20: La phase finale.
21: T'aimerais bien jouer le rôle de Didi McCall?
0: Non.
21: Non?
0: Non, non, non.
21: Ah putain, avec un beau mec comme Rick Hunter, t'aimerais pas?
0: Non.
21: Oh.
20: Eh, Françoise, c'est
0: oui? Oui?
20: Tu crois que Rick Hunter, c'est pas trop violent?
1: Ta gueule!
5: Oh là là.
20: Comme ça, c'est clair. Il est toujours vivant, y'a rien à dire.
0: Non, mais
21: Françoise!
0: Ouais, ouais.
21: Ouais, je vais te dire un truc.
0: Oui, c'est Céline.
21: Oui, oui.
0: Oui,
21: moi,
0: Céline.
21: Moi, j'ai l'impression que t'aimes bien les séries à l'eau de rose, en fin de compte. T'aimes pas les trucs d'action.
20: À l'eau de
0: ah,
20: rose.
0: Ah, si, si, si. Si, j'adore les trucs d'action, mais.
20: On m'a dit que tu préférais les séries alcoolisées, quand même.
21: Non, mais c'est.
0: La personne qui a dit ça, elle va dégager au standard. Hein.
1: C'est Tony.
20: Non.
1: Si, je le dégage. Hein, je le dégage, Françoise.
0: Ouais, ouais, Tony.
1: Allez, bonne nuit, Tony.
20: C'est pas moi, Françoise.
21: Donc, vas-y, Françoise, réponds-moi.
0: Bon. C'est la dernière fois, Tony. Hein. Je te préviens, oui, vis-à-vis de l'alcool, vous mettez une bonne fois pour toutes dans votre petite tête
20: oui.
0: Que je me suis arrêté de boire. Ça va faire 5 mois que j'ai
21: bravo,
0: arrêté
21: ouais
0: de boire.
21: Bravo,
5: bravo, bravo.
21: On est fiers de toi.
5: Et t'es mieux maintenant.
0: Je suis très bien maintenant.
5: Non, mais c'est vrai, hein, c'est vrai.
21: Non, mais c'est très bien.
20: Et même si on t'offrait ton pot en champagne.
0: Comment?
20: Si on t'offre ton poids en champagne.
0: Même. De toute façon, on m'a pas empêché de boire.
21: Ouais.
0: Je peux très bien boire.
20: Oh
0: mais l'inconvénient, c'est que ça me dit plus rien.
5: Ouais,
20: voilà. Ça te dit plus rien si jamais on te glisse un mot.
0: De quoi me glisser un mot?
1: Non, mais là, on s'écarte du débat. C'est pas un débat sur l'alcoolisme qu'on est en train de faire.
5: Allez,
1: donc, Françoise, tu vas poser la question suivante et on va se mettre un petit disque.
20: Ouais, faut-il voir l'alcoolisme dans les séries télé?
5: Oh là là.
21: Allô, t'es nul, hein?
1: Attention, Françoise, va lire la question.
5: Françoise?
0: Oui, attends.
1: C'est la 13, Françoise.
5: Ta gueule.
0: Eh, on parle pas comme ça à fil d'art.
1: Ok. Attention, ça c'est ma copine elle-même.
21: Vas-y.
0: Alors, vous... La tresse. Vous êtes-il arrivé?
5: J'ai un peu de foot.
0: Ta gueule.
1: Vas-y Françoise, les écoute pas.
0: De vous prendre le... De prendre pour le héros de votre série préférée. Et on écoute un disque, je ne sais pas lequel.
1: C'est KRS-One avec In the Sound of the Police. Et on se retrouve juste après.
0: Bon, alors on accueille Fred.
10: Bonsoir.
0: Sophie.
21: Oui, bonsoir.
1: Allô.
0: Ultraman.
1: Non, Ultraman est parti.
0: Oui, c'est vrai.
1: Allô.
0: C'est allô.
10: Ouais.
0: Tony.
10: Salut.
1: Et on a un nouveau à la place de Goldo, c'est Arnett.
0: Arnett.
10: Ouais, salut la gueuse.
0: Salut Arnett.
10: Ça va?
0: Ça va.
10: Tranquille.
0: Tranquille, peinard.
10: Ok.
0: Céline.
21: Ouais, bonsoir.
0: Bonsoir.
1: Donc bon, la question c'était...
0: La question était...
1: Vous êtes-il
0: est-ce
1: arrivé
0: que, est-ce que... attends. Êtes-vous... Non.
1: Vous êtes-il
0: arrivé... Vous êtes-il arrivé de faire l'amour pendant votre...
1: Non, c'est pas celle-là, François, c'est la suivante.
0: Ah bon, ah, excuse-moi.
1: Cette question, c'est vous êtes-il arrivé...
0: Mais...
1: De vous prendre pour le héros de votre série...
0: De votre série préférée.
1: Voilà.
21: Ouais.
1: Donc, Fred.
10: Bah écoute, à part ouais, le prisonnier, tu sais, je sais pas si tu connais le prisonnier, Françoise.
0: Oui, bien sûr, c'est celui-là qui se fait suivre par une...
10: Dans sa cellule.
0: Ouais.
10: Par une boule.
0: Par une boule, quand il va s'évader. Et ils sont machinés par des numéros.
10: Exactement, voilà. Je ne suis pas un numéro, je suis un homme libre, ouais.
0: Voilà.
13: Bah ouais, j'ai fait une identification parfaite par rapport à ce personnage. Et bon, j'ai fait un séjour à Tours dans un asile psychiatrique.
0: C'est qui parle là?
13: C'est Fred.
0: Oui, Fred.
13: Et ça va mieux maintenant, je suis guéri quoi.
0: Ah bon?
13: Je suis plus le numéro 6, je suis le numéro 7, j'ai monté en échelon. Quoi.
0: D'accord.
21: Il a bien travaillé.
0: C'est déjà pas mal.
13: Ouais.
21: Mais Françoise?
0: Oui, c'est Céline.
21: Ouais.
13: Dis-moi Céline, les années ont passé.
0: Oui.
21: Pourquoi n'as-tu jamais pensé à te demander là?
0: Oui, Céline.
21: Pourquoi le prisonnier il avait le numéro 6? J'ai jamais compris pourquoi.
13: Il avait pas le choix, je crois.
21: Parce que c'est un chiffre imparfait.
0: Disons que. Peut-être parce qu'il y avait le numéro 1, numéro 2, et après c'est arrivé le 6e, et puis voilà, il est resté sur le numéro 6.
13: Est-ce que tu crois que aussi, c'est le chiffre du diable?
0: Comment?
13: C'est le chiffre du diable aussi.
0: Ah, peut-être.
13: Non, c'est vrai, c'est. Enfin,
0: du coup, je croyais que c'était 2. Le 9.
13: Non,
21: c'est ça.
0: Ah bon?
1: Est-ce que tu crois que si le prisonnier avait eu un autre numéro, il aurait eu autant de succès?
0: Non, pas du tout.
13: Ouais, pourquoi?
0: Parce que je trouve que le numéro 6, ça correspond. Si tu rajoutes avec un 9, ça fait 69.
1: Wow. Cochonne française.
21: Petite
7: perverse. Mal baisée.
0: Ça, t'as été voir peut-être?
7: Là, c'est pas gentil. T'as été voir peut-être? Pas sympa, allô. Pas très sympa.
13: Pas très sympa, allô.
21: Non.
7: Allô?
0: Oui?
7: J'écoute.
0: C'est qui là?
7: Allô?
0: Oui, allô?
7: Bah, je trouve que c'est bien.
13: Non, il a dit que t'étais mal baisée, allô.
7: Ah non, c'est pas moi.
13: Ouais, arrête tes bisous.
0: Non, mais il a pas été voir pour voir si j'ai été mal baisé. Hein.
13: Non, mais de toute façon, tu n'es pas Françoise.
0: Non, justement, j'y suis pas.
7: Roule.
0: Ah non, c'est difficile. Hein.
1: Donc la suite, bon. C'est
0: la suite, numéro 3.
1: Non, mais attends, Françoise, ils ont pas tous répondu à la question,
0: d'accord.
1: Françoise.
13: Il y en a qu'un qui a répondu.
0: Alors, Fred, t'as répondu?
13: Oui.
0: Sophie, t'as répondu?
21: Non, j'ai pas répondu.
0: Alors, réponds, s'il te plaît.
21: Moi, en fait, je suis devenue très bricoleuse grâce à MacGyver.
0: Oui.
21: Et c'est pas des conneries.
0: Oui.
13: Mais c'est des conneries menteuses.
21: Et je m'identifie, à MacGyver quand je bricole.
13: Maintenant, tu fais tes godes toi-même.
21: Voilà, je fais mes godes toute seule et avec de la poterie. Je fais la poterie anglaise et voilà.
13: Mmh.
21: Électrique et tout.
13: Donc, moi, c'est Tony, je me suis pris pour Hulk. Il y a un mec, il venait en face de moi avec ses plans.
0: Tu devrais te mettre au soleil, comme ça tu pourras bronzer, pas rester en vert.
13: Non mais j'ai une anecdote.
0: Vas-y.
13: Donc j'étais sur la route et j'ai croisé quelqu'un avec une voiture avec les pleins phares.
0: Mmh.
13: Et donc je suis devenu vert de rage et je l'ai coursé jusqu'au bout de la rue.
0: Ah ouais, d'accord.
13: Voilà.
7: Le petit matin.
21: C'est très drôle.
8: Moi j'ai une anecdote, c'est le fin. Donc c'est un lieftique qui était en moto et s'est cassé la gueule.
0: Oui.
8: Et voilà.
21: Ah ouais.
7: Okay, voilà. Génial.
0: Arnett.
7: À fond dedans.
8: Ouais, j'ai pas pour entendre, je me casse.
7: Non.
0: Arnett.
7: Ouais, si, Maggie, je regarde Maggie de temps en temps. Tu connais Maggie, Françoise?
0: Non, j'aime pas tellement.
7: Tu connais pas? Ouais, tu connais quand même.
0: Non, oui, je connais, mais j'aime pas tellement.
7: Ouais, non, moi j'aime bien Maggie, donc je me prends pour Maggie des fois chez moi.
13: Dame Maggie, là.
7: Dame la poussiasse. Donc je me fais des petites ambiances, je me mets une perruque rousse et tout, c'est le délire, quoi.
0: D'accord. Okay. Céline.
21: Moi, il y a une héroïne que j'aime bien. C'est, je sais pas si tu connais la série.
7: C'est Rosanne.
21: La Belle et la Bête. Rosanne.
0: La quoi?
21: La Belle et la Bête.
0: Ah oui, j'adore.
21: Ouais, avec Linda Hamilton, là. Mais j'adore cette série, t'aimes bien
0: Oui, j'adore.
21: Et donc j'aimerais bien prendre pour l'héroïne, quoi.
0: Ah oui.
21: Ouais, parce que je trouve que c'est très romantique.
0: C'est très romantique, ouais. Et encore plus, c'est qu'elle a pas peur de la bête.
7: Ouais, en plus, quand il est bête, disons que faire l'amour avec la bête, ça doit pas être top.
21: Mais Françoise.
0: Oui.
21: Tu sais, moi, ce que j'aimais bien, c'était le fait qu'elle aimait une bête.
8: Ouais,
0: et bah oui.
8: La fin, c'est sodomisé, c'est vachement drôle.
21: Comment?
0: je trouve que c'est super.
7: T'as déconné, j'avais pas vu la fin.
21: Parce qu'en plus de ça, lui, il l'aimait. Et puis,
0: Oui, pour l'aimer, il l'aimait. Hein.
21: Comment ça finit, cette série?
7: Il l'aimait comme une bête. D'un côté, la meuf, elle est un peu zoophile, quoi.
21: Non, mais
7: c'est
21: une très belle histoire d'amour, quoi, tu vois.
0: Ouais,
7: ouais, mais ça
0: compense. C'est vrai, c'est une belle série, hein.
1: Ouais, Françoise,
0: oui.
1: Est-ce que toi, tu pourrais tomber amoureuse d'un animal comme elle fait dans la série?
7: Gérard
8: d'un singe ou d'un gorille?
0: Non.
1: Pourquoi?
0: Si j'aimerais bien tomber amoureuse, par exemple.
8: D'un chacal.
21: De la bête.
7: D'un lama.
1: Non, laissez-la répondre.
0: Pas de la bête, par exemple, d'un.
7: Un lapin.
0: Mais non, pas d'un lapin.
8: D'un lapin, comme ça, c'est pour attirer
0: d'un boa.
7: Un boa?
21: Mais quoi?
0: D'un boa.
1: Pourquoi? Pourquoi, Françoise?
0: Parce que, étant donné que c'est un serpent, ça te grimpe partout.
1: Ah, et qu'est-ce que tu pourrais faire avec le bas? C'est surtout la question qu'on aimerait à laquelle tu répondes quand même.
0: À toi de t'imaginer.
1: Bah, je sais pas, tu te mettrais autour du cou?
0: Je me mettrais peut-être autour de mon cou, mais j'aimerais bien demander autre chose à mon serpent.
1: Ah, d'accord.
11: Ok, en gros, le serpent...
21: Et s'il te mord, hein?
0: C'est pas grave.
11: Ouais, mais Françoise... C'est la
0: on meurt qu'une seule fois.
11: Françoise?
0: Oui,
11: Gérald,
0: oui, mais c'est qui, là?
1: Tiens, bonjour. Oh.
0: C'est qui, là?

0: qui s'amuse à passer Gérard là.
1: C'est Manu.
0: Ah non, non, ras-le-bol de Gérard.
2: Ramel, t'es chiant, Ramel, donc t'as reconnu.
1: Ok, super. Eh, François, c'est allô.
0: Oui, allô.
1: Ouais, mais un serpent, ça a pas de main. Alors comment veux-tu qu'il regarde une série de télé?
0: Mais on t'a pas parlé de série de. Que si le serpent il regardait une la télé. On t'a pas demandé ça. On t'a demandé, on m'a posé la question que si j'aimerais bien avoir, si j'aimerais bien sortir avec un animal.
1: Ouais,
0: donc j'ai dit le serpent.
1: Ouais, pourquoi t'as choisi un serpent?
0: Dégueulasse.
1: La télé qui avait pas de main.
0: On s'excuse. Hein.
1: Bah pardon, je suis désolé.
0: Bah ouais. Merci.
3: François, c'est Fred.
0: Oui, Fred.
3: Il a raison, allô. Hein. Un serpent, ça a pas de main. Hein. Confirmation.
0: Hein. Bah bien sûr, ça a pas de main.
4: Non, mais il a pas de pied non plus. Hein.
0: Et ça a pas de pied non plus.
3: Ça a pas de pied non plus. Ouais.
1: Ouais, mais c'est pas pour ça qu'il y a des animaux qui sont pas héros de série de télé.
0: Voilà. Bon. Bon,
5: alors à toi, François.
1: Qu'est-ce que t'en penses?
5: Je peux quand même répondre à la question. Vous est-il arrivé de vous prendre pour le héros de votre série préférée? Bah, l'héroïne.
0: Oui.
5: Et de laquelle alors? Quelle série?
4: Solène.
5: Non, non, on a dit non.
0: Non, pas Fenn.
1: Kojak.
0: Non, non, pas Kojak.
1: Attends, laisse-le deviner.
4: Moi, je sais, c'est la femme de Victor Newman.
0: Laquelle?
4: Je sais pas, la blonde là.
0: Nikki?
4: Ouais.
0: Non, non, moi, je préfère Ashley.
4: Comment?
0: Je préfère Ashley.
1: Est-ce que tu te imagines en Pamela Anderson?
0: Ah non, pas du tout.
1: Pourquoi?
4: Françoise Amalibu.
0: Parce que... Parce que je l'aime pas.
1: Pourquoi?
5: Donc tu t'identifierais à... Qu'est-ce que t'as dit? Ashley, c'est ça?
0: Oui, Ashley.
5: Il y a que Ashley que tu t'identifierais?
0: Pas spécialement. Par exemple, dans la petite maison de la prairie, par exemple.
1: La prairie? Laquelle?
0: Marie.
1: Paris, la petite,
5: c'est laquelle, Marie?
0: Marie, c'est la blonde, c'est celle-là qui vient aveugle.
1: L'aveugle, ouais.
2: Ah ouais, là.
1: Ah, mais alors pourquoi tu veux faire ça?
0: Parce que, disons que.
3: T'as des problèmes aux yeux?
0: Oui, déjà. Non, mais oui, déjà, j'ai des problèmes aux. J'ai des problèmes de yeux, oui.
1: Lequel?
4: Prends un serpent lunettes.
0: Oui, pourquoi pas?
3: T'as combien à l'œil gauche?
1: Ouais, alors pourquoi tu veux faire ça?
0: Sur chaque côté, j'ai 1,5.
1: Ah ouais, c'est pas
4: vrai.
0: J'ai 1,5 par œil.
5: Donc tu veux te comparer à Marie, donc de la petite maison après.
0: Voilà, parce que non, c'est parce que je trouve que elle est marrante, et puis elle est triste, et puis
1: un peu comme toi.
0: Voilà. Merci.
1: Ok.
0: Voilà.
4: Et c'est tout.
1: Ah, est-ce que je peux t'appeler Marie?
0: Oui, pourquoi pas. Okay. Marie-Françoise.
1: Non, ouais,
5: Marie-Françoise. Marie-Françoise, pouvez-vous poser la dernière question, s'il vous plaît?
0: La dernière question.
1: Oui.
0: Vous est-il arrivé de faire l'amour pendant votre série préférée?
5: Oh, d'un seul coup, Françoise.
1: Ouais, moi, je sais pas si je vais pouvoir répondre. Pas possible, ça.
4: C'est trop.
1: Ouais, tu peux pas changer de question?
5: Non.
0: Non.
4: Mais c'est trop personnel, là.
0: Eh ben, justement.
1: Est-ce que toi, tu peux répondre?
4: Moi, ça m'est arrivé, ouais.
5: Qui?
1: Sophie.
4: Devant Twin Peaks, ouais.
5: Et qu'est-ce que ça t'a fait alors?
4: Bah rien, parce que je pensais pas.
5: Parce que tu regardais pas la série, non?
4: Non, il y avait le son.
5: Ah, d'accord. Qui d'autre?
4: Ouais, je réponds.
5: Ouais.
0: Oui.
5: Ouais, réveillez-vous, oui, les mecs, hein, réveillez-vous, les
4: ouais,
5: auditeurs là.
0: Oui, Céline. Ouais, je viens de le dire.
4: Moi, très sincèrement, je peux pas.
0: Oui, pourquoi?
4: Quand je regarde une série qui me plaît bien, je suis en pleine série, je suis dans l'action. Je peux pas m'occuper d'autre chose.
0: Et par exemple, tu regardes une série, ta série, au moment dans ta série, et ils font l'amour. Est-ce que tu prendrais ton pied en même temps qu'eux?
4: Non, je crois pas, non.
0: Non?
4: Non.
3: Moi, je vais me chercher une bière.
4: Ils font pas l'amour.
0: Va te chercher une bière.
4: Je pense qu'au personnage,
3: moi, je pense que c'est la scène, c'est tout. Putain, j'en ai mis un bourré, moi.
0: Voilà. Répondez, attends, répondez au fur et à mesure là sur la question que je vous ai posée là.
1: Ouais, non, moi je baisse pas pendant une série. Ou tu baisses ou tu mates la série, mais tu fais pas les deux en même temps. C'est comme boire ou conduire, faut choisir.
0: Il faut choisir. Voilà. C'est qui? C'est Fred, ça?
1: Non, c'est Arnett.
0: Oui, Arnett.
1: Bon, voilà, c'est dit.
0: Bon.
3: Non, moi non plus, je baisse pas parce qu'il veut pas baiser avec moi, cet enculé.
1: Voilà. Donc, moi, Tony, y a pas moyen. Voilà. Je laisse aller dans les cabarets.
0: Si d'accord. Vous dire. Alors, je vais reprendre au départ. Alors, Tony.
1: Oui.
5: Il vient de répondre.
0: Tu viens de répondre.
5: Fred.
3: Bah écoute, je suis en train de réfléchir, peut-être drôle de dame, ouais, ça m'arrivait, ouais.
0: Oui.
3: Parce que comme, avec ma nana, c'était pas terrible, j'en imaginais qu'il y en avait trois, quoi, et là, je m'excitais comme un fou.
1: T'as une tête à te taper Charlie, toi.
0: D'accord. Et pourquoi pas Bosley?
3: D'accord.
4: Pourquoi pas, hein?
0: Pourquoi pas Bosley?
3: C'est qui Bosley?
5: C'est lequel Bosley, ouais.
0: Bosley, c'est celui-là qui bosse avec les filles.
1: Eh, François, t'as une perruque sur la langue ce soir ou quoi?
0: Oui, pourquoi?
1: Ah, ok.
4: Françoise,
0: Sophie.
4: Françoise.
0: Oui, Sophie.
4: Ouais,

0: Céline.
1: Oui, Céline.
0: Je vais te poser une question, mais je la pose maintenant ou après?
1: Vas-y, tout de suite.
0: Comment?
1: Vas-y.
0: Ouais, je veux te dire, est-ce que tu penses que les séries télé, c'est important dans notre vie quotidienne?
1: Oui.
0: Tu penses que c'est important?
1: Pourquoi? Oui, c'est important. Déjà, c'est important parce que...
2: Ça bon, fait rêver.
1: Hein?
2: Ça fait rêver.
0: Vas-y,
1: oui, réponds. Oui, ça peut faire rêver. Et en même temps, ça te change de l'ordinaire, de ta vie, de ta vie.
0: Mm-hmm. Donc, c'est une grande importance.
1: Oui, c'est, pour moi, c'est une grande importance.
2: Hyper beau. Et tu pourrais vivre sans?
1: Non.
2: Pourquoi?
1: Parce que justement, j'adore les séries, donc je pourrais pas vivre sans mes séries.
0: Et par exemple, si tu pars en vacances en Espagne, est-ce que tu emmènes ta télé pour voir tes séries?
1: En principe, oui.
0: T'emmènes ta télé?
1: Ah oui, j'emmène ma télé et mon magnétoscope.
2: Déjà parti en Espagne.
3: Françoise, professeur Mito.
1: Oui, déjà une chose.
3: Professeur Mito, excuse-moi. N'as-tu pas peur que ce monde virtuel ait une incidence sur ta vie? Et sur conséquences, à peu près.
1: Je n'ai pas compris. Vous pouvez répéter la question, s'il vous plaît?
3: N'as-tu pas peur que ce monde virtuel n'ait une incidence sur ta vie? Et ensuite, Kojak, Télis Savalas.
2: Il veut dire par là, si jamais
1: bon,
2: tu
1: je ne répondrai pas
2: Bobby,
1: à cette question.
2: Bon, ouais.
1: C'est qui n'a pas répondu, là?
2: C'est Allo.
1: Bon, Allo.
2: À l'huile.
1: Oui, bah, Allo,
2: moi,
1: à l'huile.
2: Je répondrai en antenne, hein, si ça ne te dérange pas.
4: Là, il me dira à moi, ça va être super.
1: D'accord.
0: Mais, bon, alors...
1: Oui.
0: François, je vais te dire,
1: oui, Céline.
0: Je voulais te dire, on peut pas vivre sans série télé. Hein.
1: Non.
0: Oui ou non, tu peux vivre ou pas?
1: Non, moi je pourrais pas vivre sans télé. Hein.
2: Okay. Est-ce que tu crois qu'on peut survivre?
1: Bah.
0: Exactement. Bonne question.
2: Réponds.
1: Ben moi je ne pourrais pas survivre sans télé.
3: Françoise, professeur.
1: Moi la première chose que je fais quand je sors de mon lit,
4: aux toilettes quand même.
1: Oui, ça, automatiquement, c'est la première chose que je fais.
3: Françoise, pour faire n'as-tu pas peur que les séries soient une sorte d'échappatoire à ce monde virtuel?
1: Non.
2: Eh, si on te donnait beaucoup d'argent pour pas regarder la télé?
1: Je m'en fous, alors là, complètement, mais je préfère regarder mes séries et regarder la télé que... Oui, Fida.
4: Excuse-moi, fini, Françoise, fini.
1: D'être payé, avoir beaucoup d'argent, mais je préfère mes séries, non.
2: Et si on te donnait beaucoup d'argent?
1: Non, je ne l'accepterai pas, je lâcherai pas mes séries pour de l'argent.
2: Et Françoise?
1: Oui, c'est qui là?
2: Arnett.
1: Oui, Arnett.
2: En parlant de séries, ça te dirait pas de faire un sitcom avec Gérard?
1: Non, merci. Ah non, merci. Hein.
2: T'aurais pu choisir autre chose,
1: toi, Arnett. Hein.
2: Comment?
1: T'aurais pu choisir autre chose.
2: Non, mais c'est juste un petit
5: sujet. Ouais, François, c'est Fred, là.
1: Oui, Fred.
5: Tu préférais regarder, par exemple, Dallas ou être dans mes bras, petite?
4: Proposition.
1: Proposition. Est-ce que je préférais regarder Dallas ou être dans tes bras?
3: Je préfère me taper les pucs que de t'approcher.
0: Ça, c'est méchant.
1: Merci.
0: Hein.
1: Merci, mais tu vois...
4: Il paraît que Fred était ex-mannequin, attention.
2: Non.
4: Attention, Fred. Hein. Alors, Dallas ou ex-mannequin?
1: Ex-mannequin.
2: Dallas. Mythoman.
1: Non, mais je préfère Dallas.
4: Ah bah, c'est bien, bravo.
6: Ouais.
4: Normal.
1: Non, je préfère Dallas. Hein.
4: Ah, tu vois, Fred, hein, t'es...
2: Mais tu en as redoute, bof, quoi.
1: Non, bon.
2: C'est Allo, oui. Je peux te poser une dernière question?
0: J'aurais essayé.
4: Bah, une dernière question, et après on fait la conclusion, rapide.
0: D'accord. Donc, je vais te dire juste un dernier truc. Dis-moi quel est ton premier geste le matin quand tu sautes du lit. Tu fais quoi?
4: Elle se lève.
1: Comment? Je mets mes chaussettes.
0: Non, mais après, je veux dire que t'allumes la télé, tu regardes quoi? Explique-moi ta journée, vas-y.
7: Elle pète pour enlever sa capote.
0: Explique-moi le matin.
1: Je dors pas avec une capote anglaise. Hein.
0: Non, le matin quand tu te lèves, voilà, etc. Et qu'est-ce que tu regardes? T'allumes la télé direct.
1: Oui, avant de faire chauffer mon café au lait. Oui.
2: Tu sais, il y a un truc qui s'appelle prendre des douches, Françoise, ça t'arrive dans le temps?
1: Oui. Merci. Hein,
2: Tous les jours, quand même.
1: Non, on peut pas dire tous les jours.
2: Ah ouais, une fois par semaine.
1: Non, même pas.
4: Non, deux fois par jour.
1: Alors, ça fera un peu trop. Hein.
3: Françoise, professeur Mito.
4: Oh, il est chiant, lui.
1: Ouais, c'est vrai qu'il est chiant, ce mec.
3: Hein. Ouais, c'est
1: ta gueule. Hein.
0: C'est bon, c'est fini.
1: Ah,
0: c'est bon. Donc la télé, ça fait partie de ton geste du matin, quoi.
1: Voilà, exactement. Voilà.
4: Ouais. Et donc, tu vas quand même répondre à la question, puis après, tu vas demander la conclusion à tous les auditeurs.
1: Voilà.
4: Donc, est-ce qu'il t'est arrivé, toi, de faire l'amour pendant, je sais pas, les Feux de l'amour, justement, ou Dallas, ou Kojak, ou j'en sais rien?
1: Non.
4: Pourquoi?
1: Bah, disons que...
4: Parce que toi, en fait, tu sais parler d'eux, quoi. Quand t'es avec ton mec, t'es avec ton mec, et quand tu regardes la télé, tu veux pas discuter.
1: Moi, quand je regarde la télé, je ne veux personne qui parle autour de moi.
4: Même ton mec?
1: Même mon mec.
4: Ah, d'accord.
5: Même Néné?
1: Néné, c'est mon fils, hein.
5: Bah, je sais.
0: Non, mais personne n'a le droit de parler, en fait.
5: Personne n'a le droit de parler.
1: Ah non, personne n'a le droit de parler.
5: Même pas Néné?
1: Même pas Néné.
5: Carrément.
4: Eh ben...
1: Carrément.
0: Bon. T'as raison.
1: Quand on regarde la télé, on regarde la télé.
3: Professeur Mytho, n'as-tu pas peur que ton fils, à force d'avoir ce manque de maternité...
6: Tu retournes chez toi et c'est bon.
1: Ouais, ouais, exactement. Tu retournes chez toi, comme dirait Gérard,
5: ah,
1: tu retournes chez toi.
5: Il est caché dans les studios ou quoi?
1: Hein?
5: Il est caché dans les studios ou quoi, Gérard, là?
0: Il y a le fantôme.
5: C'est Ventilac.
1: Non, il est pas caché. C'est un petit con qui fait passer la voix de Gérard. Ouais,
5: c'est pas possible.
4: Je vais essayer de le trouver. Ouais, je vais essayer de le trouver pendant que vous faites la conclusion. Alors, Françoise, vas-y, demande la conclusion à tout.
1: La conclusion pour tout le monde. Donc, Fred.
6: Conclusion.
1: Ta gueule, Gérard.
5: Ouais, il pourrait fermer sa gueule pour une fois, lui, sérieux.
1: Mais il n'est pas là, c'est un petit con qui met Gérard.
5: Fred,
1: ta conclusion.
5: Ouais, donc moi c'est une conclusion en trois points.
4: Le premier, Fred, t'accouches.
5: Le premier, c'est que tu maîtrises vraiment le sujet, Françoise. Tu connais bien tout ce qui est série télévisée et ça fait plaisir. Donc tu maîtrises le sujet. Deuxième chose, ça fait très plaisir d'entendre une voix féminine. Et troisième chose, tu penses pour Dallas et mes bras, réfléchis quoi. Quand même.
1: C'est tout réfléchi. Je préfère Dallas.
5: Allez, pas sur ta gueule.
1: Sophie.
6: Ouais. Conclusion.
1: Sophie.
8: Oui, beau débat, beaucoup mieux qu'avec Gérard.
1: Merci. Ouais,
8: j'espère que tu vas continuer.
1: Non, je laisse la place à Gérard après.
0: Non.
8: Et ouais, tu maîtrisais bien. C'était bien, c'était intéressant de parler avec toi parce que tu sais de quoi tu parles. Donc, ça changeait un peu et puis, c'était pas mal, ouais.
4: Allô?
5: Ouais.
1: Allô?
5: Ouais, c'était pas trop mal. Il y a eu des moments forts, des moments creux aussi.
4: Allô?
5: Par moment, Françoise a débordé un peu, a insulté un peu les auditeurs, mais sinon c'était très sain. On a appris beaucoup de choses. On a appris aussi que le cœur des séries, ce n'était pas seulement parce qu'on n'a pas le droit de dire, parce que les problèmes qu'elle a encourus et subis. Et...
1: Bon, mais t'abrèges.
5: Enfin, je voulais dire par là que les séries télé, c'était pas seulement...
1: Bon.
5: Oui, bon,
1: d'accord.
5: Aussi, mais aussi...
1: Bon, Anthony.
5: Oui, aussi.
3: Et professeur Mytho.
1: Tony.
3: N'as-tu pas peur qu'à force de faire un débat comme ça, ensuite un certain engrenage vis-à-vis de...
1: Des Tony débats,
3: et ensuite prendre la place Gérard, ne penses-tu pas, effectivement?
6: Bon, allez hop, moi j'arrête.
1: Ouais. Bon, ça y est, t'as fini, Tony?
3: Oui.
1: Bon, Goldo.
4: Non, il est parti, c'est Arnett.
1: Merde. Arnett.
5: Ouais. J'ai remarqué que dans les séries, t'es à fond dedans.
6: Conclusion.
5: Ouais. Donc, la série, apparemment, c'est ton kiff.
1: Ouais.
5: Et, pour une fois, on n'entend pas une voix de chacal, on entend une belle voix de femelle.
1: D'accord, merci, Arnett.
5: C'était bien sympa. Et puis bon, dimanche prochain, on change d'horaire, on arrive près de la Coupe du Monde.
1: Ouais, on s'en fout.
5: Comment?
1: On s'en fout?
5: Bah non, pas du tout.
3: Ah non, on s'en fout pas. Non,
5: la Coupe du Monde, tout ça.
1: Ouais, mais moi, je m'en fous, moi.
5: Donc, je me suis acheté de l'essence à Zippo. Puis là, j'écoute la radio et c'est super.
1: D'accord.
5: Voilà.
1: Ok. Céline?
0: Ouais, écoute, moi, j'ai deux choses à dire.
6: C'est moi, j'ai pas regardé ce matin.
0: D'accord.
1: Céline?
0: Donc, premièrement, le sujet était très bien. Les séries télé, ça fait partie de notre vie. Hein.
1: On
0: peut pas vivre sans.
1: Mmh.
0: C'est pas possible. Donc. Notre intellect a besoin de se nourrir de rêves.
5: C'est malin.
0: Et puis, deuxièmement, débat très bien. Tu as bien conduit ton débat.
1: D'accord.
0: Excellente. Mieux que
4: Gérard. C'était
0: excellent, quoi.
1: D'accord.
0: Ça fait du bien d'entendre une voix de femme, quoi.
1: D'accord.
0: Ouais.
4: Et ta conclusion, toi, Françoise?
1: J'ai trouvé que c'était super.
4: Ouais.
1: Et puis, j'espère que le deuxième débat va se dérouler pareil que le premier.
4: Et c'est sur quoi?
1: Le deuxième débat, ça sera chagrin d'amour sur tous les chagrins d'amour.
4: Sur la chanson?
1: Non.
4: Ah, sur les chagrins d'amour, les vrais.
1: Sur les chagrins d'amour, les vrais.
4: D'accord. Donc, on va se retrouver dans un instant, hein, Françoise.
1: Oui, bien sûr.
4: On va mettre combien? Deux disques?
1: Deux disques, oui.
4: Ok, d'accord. Donc, vous pouvez toujours nous appeler, hein, 0803-085000, 0800-105000. Le Minitel, toujours, Manu?
9: 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On attend beaucoup de monde.
4: Ouais, on écoute quoi, Manu? On aimerait bien savoir avec Françoise, quand même.
9: On écoute Daoul.
4: Ah ouais, t'aimes bien, Françoise?
9: Le nouveau Daoul, t'aimes bien?
1: Oui, j'aime bien.
4: Ah bon, on va se l'écouter.
6: Ok, point final à la ligne.

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1: Ouais, salut mon GG.
0: Salut. Scobilou, 23 ans, du Havre. On écoute Fun Radio sur 106.9. J'espère que c'est la bonne fréquence, Manu.
2: C'est la bonne fréquence, Gérard.
1: Oui, oui. Bonsoir Paris, bonsoir la Dream Tease.
0: Ouais, bonsoir à toi. Cactus.
3: Rebonsoir, Gérard.
0: Donc, Paris, 101.9.
3: Voilà.
0: Et Christian de la Salle Saint-Cloud, 101.9 toujours.
1: Ouais.
0: Donc, deuxième débat sur, qui porte sur le cinéma. J'espère qu'il va se passer aussi bien que le premier.
4: Et bien péchu aussi, hein, parce qu'il va se réveiller un petit peu, Gérard.
1: Un petit peu, ouais.
0: Non, mais j'espère qu'il va se passer impeccable. Comme le premier, c'est tout ce que je demande. Alors, avez-vous déjà été au cinéma cette année?
1: Oui.
0: Alors, on va demander à... Non, bah tiens, bah, comme Christian, il a répondu le premier.
1: Oui, j'ai été souvent au cinéma.
0: Oui.
1: Et j'ai vu pas mal de films.
0: Comme quoi?
1: Comme le Titanic, Dîner de con, 6 jours, 7 nuits, Prends garde à toi et Pédale douce.
5: Forrest Gump aussi.
0: D'accord. Pédale douce, je peux te dire une chose, que c'est un film qui est passé dimanche sur...
1: Sur Première Chaîne.
2: Excuse-moi,
1: avec Richard Berry.
2: Christian, voilà. t'es allé manger chez Gérard, il t'a invité?
1: Non.
2: Pour le film... Non, c'est pas grave.
0: Manu.
1: Ouais.
2: Non, Manu, mais j'ai rangé la blague, elle est pourrie.
0: Non, non, mais tu te calmes, Manu, parce que...
2: Ça peut aller très loin.
1: Tout de suite, Manu.
2: Ça peut aller
1: avec
2: très loin,
1: mauvaise idée.
0: Ok. Cactus.
2: Ça pique.
3: Bah moi j'ai pas trop d'argent, alors tu vois, je me souviens pas avoir été au cinéma.
0: D'accord. Scooby-Doo.
1: Moi, j'ai pas tellement eu l'occasion parce que je suis serveur dans un bar.
0: Ouais.
1: Le problème, j'ai pas vu beaucoup de films cette année. J'en ai vu quelques-uns, mais.
0: Voilà.
1: Il y a plusieurs scènes là.
0: Ouais.
1: C'est Olivier à la pro?
0: Non, c'est Cactus, à mon avis, qui a. Non, c'est Scooby-Doo qui doit avoir un truc
1: non,
0: bidon.
1: Non, pas moi, non, du tout.
0: Non, mais tu vois, là, ce que Manu t'a donné, c'est pas.
4: Des sondages?
0: Non, mais ça, j'en ai rien à foutre.
4: D'accord.
1: De quoi?
4: C'est pas grave.
0: Tu vois, parce que moi, tes sondages, j'en ai rien à foutre. Alors, on fait pas de sondage lors des débats.
3: Non, c'est intéressant, les sondages.
4: Non, mais c'était pas un sondage, c'était statistique, en fait. C'était des questions, genre, pour ou contre le cinéma.
0: Non, mais ça, genre, tu vois, moi, tu vois, maintenant, dans mes débats, je mets plus des pour ou contre, ok. Alors ça, tu
4: il y a aussi qu'aimez-vous dans le cinéma.
0: Ouais,
4: tu peux le dire si tu veux, tiens.
0: Non mais c'est... ça.
4: Non mais tu peux le dire, c'est vachement intéressant. Oh, ouais.
0: Non non mais je verrai ça après.
4: Ok.
0: Ananas.
6: Ouais, ben moi je suis un vrai fan de ciné. Je vais souvent au cinéma et dernièrement j'ai vu Une chatte sur un doigt brûlant.
0: Non mais attends, toi si tu commences ta vulgarité, si tu commences à être vulgaire.
6: Ah mais je suis pas vulgaire, Gérard.
0: Mais attends, une chatte, tu sais ce que ça veut dire pour moi?
2: C'est un petit animal.
0: Non.
4: Attendez,
0: non.
4: Il faut savoir si on considère que le cinéma pornographique ne fait pas partie du cinéma, Gérard.
0: Mais justement. Justement, donc si Ananas veut répondre bien avant moi à la cinquième question, donc dans ce cas-là, il prend les questions à ma place.
4: Donc Ananas, tu gardes ta réponse parce que ça c'est pour la cinquième question.
6: Ok, alors serre les fesses jusqu'à la cinquième.
0: Voilà. Bon, alors tu vas serrer les fesses avec Manu au standard.
6: Mais non.
4: Il a l'habitude, Manu, de serrer les fesses.
1: Je le dirai à chaque fois, lui.
4: Enfin, Gérard, on continue.
0: Donc, Tulip.
3: Bah moi, je suis un peu prise par le boulot, donc j'ai dû aller au cinéma quelques fois, mais en ce moment, je peux pas trop.
0: D'accord. Moulinette.
7: Oui, moi, j'y suis allée, mais bon, je peux pas te dire si c'est souvent ou un peu, beaucoup. C'est, je sais pas, une fois tous les deux mois, quoi.
0: Ouais, non, mais je pense qu'à l'heure actuelle, vous pouvez quand même aller voir certains films qui sont sortis. Peut-être ce Minitel, non?
4: Ouais, je pense qu'ils vont aussi au cinéma.
0: Non, mais on a des réactions ou pas? Parce que sur l'IRC, on a du monde. Si sur Minitel, ils veulent pas répondre.
4: Bah, on a Dada sur le Minitel qui dit que tu es quelqu'un qui parle très vite et qui parle. Attends, comment il dit ça? L'homme qui parle plus vite qu'il ne réfléchit.
0: Ouais, bah, dans ce cas-là.
4: C'est flatteur. Non, mais c'est flatteur.
0: Non, mais dans ce cas-là, elle aurait pu dire l'homme qui parle plus vite que son ombre.
4: Voilà, c'est un peu le même principe.
0: Hein, ou l'homme qui tire plus vite que son ombre en parlant de Dicky Luke sur IRC.
8: Oui, il y a Corben qui me demandait si le cinéma pollue.
0: Ah non, mais alors là...
4: C'est
0: là,
4: plus le thème du débat.
2: Mais est-ce que non, la pollution, c'est du cinéma?
0: Non, mais ça, non. Donc, alors là, je pense que c'est une question qui va faire plaisir à tout le monde.
1: Ouais.
0: Je pense. Je pense que tout le monde en a entendu parler du film. On en a fait de la pub sur Fun Radio. Que pensez-vous du film Godzilla?
4: Ah. Ah, vous pouvez pas passer à côté. Hein. Désolé.
0: Ouais, désolé.
1: Je trouve ça très bien, Christian.
0: Ouais, Christian.
1: J'ai vu le film.
0: Ouais.
1: Je trouve ça très formidable.
0: Attends, Christian. Christian.
1: Oui.
0: Sans indiscrétion.
1: Oui.
0: On va demander à Cactus, Scooby-Doo, Ananas, Tulip et Mooninette de se calmer. Où t'as été le voir?
1: Au Gaumont Parnasse le matin de très tôt.
5: Pas de marque.
0: Hein?
1: Au Gaumont Parnasse.
0: Au Gaumont.
4: Gérard, il est allé à New York, ouais, joueur.
0: Tu vois, moi, j'ai été le voir avec Sandy qui se planque derrière là-bas, mais
4: il a rien compris, mais il l'a vu. Arrête,
0: le poussin a été le voir. On a
4: compris que c'était un monstre qui cassait une ville.
0: Oui, bien sûr. Ah bon. Parce que je vais dire une chose, tu demanderas à Poussin tout à l'heure, après l'émission, tu verras.
4: C'est le nom qu'ils avaient donné au monstre dans le film.
0: Ouais. Non, mais tu demanderas à Poussin tout à l'heure. Donc, Christian, pour toi, t'as été le voir au Gaumont?
1: Oui, au Gaumont Parnasse très tôt le matin.
0: Ok. Cactus?
3: Écoute-moi, j'en ai entendu parler que du bien. Donc, comme je te l'ai dit tout à l'heure, j'ai pas d'argent, j'en ai pas beaucoup, donc je dépense pas mon argent là-dedans, mais il paraît que c'est super bien. Mais dès que j'ai l'occasion d'y aller, j'irai le voir.
0: Il faudra peut-être se dépêcher parce que là, il est, je sais pas, jusqu'à
4: 1h46 et c'est chaud là.
3: Non, mais t'inquiète pas, Gérard, quand on veut voir un film, on arrive toujours à le voir.
0: Ouais, ok. Scooby-Doo.
9: Gérard, je sens que tu vas me virer si je dis que je déteste Jean Reno, que je déteste les films américains de merde et tout ça. Donc.
0: Bon, alors. Scooby-Doo.
7: Il a le droit, hein.
9: J'ai le droit, j'ai pas vu, j'ai pas envie de le voir.
0: Oh, stop, on se calme. Scooby-Doo. Si c'est pour insulter les acteurs de cinéma dans ces cas-là, tu vas aller voir Manu parce que je pense que t'es pas encore rentré dans.
9: J'ai pas insulté, j'ai dit que je l'aimais pas.
4: Bah oui, t'es sectaire quand même, Gérard, t'es un peu sectéré. Hein.
0: Non, mais attends, je veux dire une chose. Quand t'insultes des acteurs de.
4: Non, il a pas insulté, il a dit il aimait pas. C'est-à-dire Gérard, que ça se trouve, il aime pas Jean Reno dans Godzilla parce que le rôle est bidon.
0: Ah non, mais attends, son rôle est vachement bien dans.
4: Explique pourquoi.
0: Son rôle est. Attends, Scooby-Doo, tu permets? Non, Scooby-Doo. Scooby-Doo, tu me laisses parler maintenant, je réponds à la question à Fildar. Moi, je vais te dire une chose, que Jean Reno, dans le rôle qu'il a, dans Godzilla, fais-moi confiance qu'il est vachement bien.
9: Ah ouais.
0: Il joue le rôle d'un...
7: J'ai pas vu.
0: Il joue le rôle d'un
4: agent secret, non?
0: D'un agent secret.
7: Oh, chier, merde.
0: Oh, qui c'est qui a envie de chier là? C'est la deuxième porte à droite.
4: Non, mais elle avait pas vu le film, vous lui dites la fin.
7: Bah, dites pas le film, racontez pas, je veux le voir.
0: Non, mais je peux te dire une chose, que Jean Reno joue là-dedans dans un super... Il a un très bon rôle.
4: Il a une super bagnole.
7: Ouais.
0: Il a un très bon rôle. Et ce qu'il joue, il joue le rôle d'un agent secret.
7: Dis-le pas.
0: Il joue le rôle d'un agent secret.
4: Non, c'est pas le monstre?
9: Mais Gérard.
4: C'est pas le monstre, Jean Reno?
0: Non.
9: Gérard.
0: Oui.
9: Oui, c'est pas parce que j'ai pas les
0: mêmes goûts. C'est qui?
9: C'est Scooby-Doo.
0: Oui.
9: C'est pas parce que j'ai pas les mêmes goûts que toi que tu dois forcément t'énerver et vouloir me virer. C'est tout.
0: Non, mais attends, au Havre.
9: J'ai vu tout un tas de films avec Jean Reno, j'aime pas du tout ce type.
0: Oui, mais si t'aimes pas Jean Reno, dans ces cas-là, est-ce que t'as regardé.
9: Léon, tout ça, mais j'ai pas aimé. Hein.
0: Mais il est passé il y a. Quand est-ce que c'est? Il a joué dans.
7: Highlander.
0: Non, il n'a pas joué dans Highlander, il a joué dans...
9: Les bronzés.
0: Non, pas dans Les bronzés, le film, l'opération Cornet de Bif.
9: Ouais, non, il a joué, on l'a pas fait à la télé.
0: Oui, mais il était très bien comme film, je suis désolé.
9: J'ai regardé Big avec Tom Hanks.
0: Ouais, t'as raison. Tulip. Ananas, pardon, Tulip. Ouais, Ananas.
6: Écoute, moi, c'est pas les acteurs qui me posent un problème, c'est la bestiole. Quoi. En fait, Godzilla, c'est quand même un petit peu un monstre de tapette, parce que si tu le mets à côté de King Kong, il fait pas le poids, Godzilla.
0: Attends,
6: moi, je suis prêt à organiser un combat entre Godzilla et King Kong quand tu veux, je suis prêt à mettre de l'argent quand tu veux. Moi, je te dis, King Kong, il met une branlée à Godzilla, c'est tout.
0: Non, mais attends, King Kong et Godzilla sont de la même taille.
4: Godzilla,
0: c'est un gorille.
4: Non, Godzilla, c'est pas un gorille, c'est un gros lézard.
0: C'est un gros lézard. Ouais. Et King Kong, c'est un singe.
6: Ouais, mais King Kong, il est plus fort, c'est tout.
4: Attends, ce qu'on sait pas, c'est que dans la vie, ils sont amants. Hein.
0: Non.
4: Ah, si.
6: Ça, Manu, t'as commencé quelque chose, là, fallait pas en parler.
0: Tulip.
3: Bah, moi, j'ai trouvé ça super.
0: T'as été le voir?
3: Oui, j'ai été le voir, oui.
7: Non.
0: Qui me dit non et qui me dit oui, là? Tulip.
3: Bah, moi, j'ai été le voir. Non.
0: D'accord. Moulinette. Parce que là, je vois plus de...
7: Alors moi, je ne l'ai pas encore vu pour la simple et bonne raison que je ne regarde pas les films américains en français, mais je les regarde en anglais, donc j'attends qu'ils passent en anglais.
0: Eh ben...
4: Toi, tu l'as vu en anglais, Gérard?
0: Non, américain.
4: Ah, pardon.
0: Excuse-moi.
4: Fildart a fait une erreur, c'est impardonnable.
0: Excusez-moi. C'était américain. Et moi, je peux vous dire une chose, que ce film-là est très beau à voir, même Poussin l'a vu, et je pense qu'on peut dire que c'est sûr qu'on a du mal à le comprendre, le film, mais il est très bien. Hier, c'est... Stop, s'il vous plaît, derrière, merci.
8: Oui, sur l'IRC, il y a Fedji qui demande si au cinéma, les monstres peuvent remplacer les acteurs.
0: Ah ben, la preuve, c'est que Godzilla, le monstre, s'est vu opposé avec Jean Reno.
4: C'est un peu la vedette aussi.
0: Oui, mais ça, c'est Jean Reno qui a fait son film, donc...
4: Ouais, non, mais Godzilla, c'est la vedette du film.
0: Ben, disons, c'est que ce film-là...
4: Pourtant, on l'a pas vu à l'avant-première en smoking. Il est pas venu. Pourtant, c'est la vedette.
0: Jean Reno,
4: non, Godzilla.
7: Est-ce que Godzilla va monter les marches?
4: Est-ce que Godzilla a été
0: non.
9: Bah, tu mesureras en face de François, t'as Godzilla 2. Hein.
0: Bon, qui c'est qui vient de dire ça?
4: Ça, c'est pas cool.
0: Alors, Scooby-Doo, bonne nuit. Ou bon. Ananas.
9: Ah, c'est pas moi.
4: Non, c'est pas Ananas.
8: C'était Scooby-Doo, je l'ai géré. Par contre, moi, je croyais que le monstre Godzilla et le gars qui faisait sauver Willy, là, la baleine, c'était le même.
7: Ah ouais?
0: Non, mais
8: justement,
0: ouais.
8: Gérard, sur IRC, on me demande si tu connais le nom de l'acteur qui joue Godzilla.
0: Non.
9: Andy.
0: Alors celui qui vient de dire Sandy, bonne nuit.
4: Non, c'est Brandy, il a dit Brandy.
0: Non, il a ouais, mais même c'est pas une raison.
8: Bah, c'est le nom de l'acteur Brandy.
4: Ouais.
7: Brandy Walker, son vrai nom.
0: Ouais, c'est ça. Bon, je pense que c'est faux.
4: Je pense que tout le monde a répondu à Godzilla maintenant, Gérard. Ouais. On peut peut-être passer à la prochaine.
0: Donc combien payez-vous la place de cinéma? On va demander à Moulinette.
7: Moi, je la paye 47.
1: Moi, Christian.
0: Attends, Christian.
1: Ouais.
0: Calme. Laisse parler tout le monde un peu.
1: Ouais.
4: T'arrêtes pas de parler, Christian.
0: Moulinette?
7: 47
0: francs.
7: Sauf quand c'est en tarif réduit, c'est 37.
0: D'accord. Tulipe?
5: 52.
0: Hein?
5: Ouais, 52 francs, ouais.
0: Attends, 52 francs à Toulouse?
5: Ah bah ouais. Hein.
4: Ça fait 5 francs de plus?
0: Ouais. Ananas?
9: Ouais, bah écoute, moi je fais le bon vieux truc, j'y vais avec un copain, puis il vient m'ouvrir la porte de sortie de secours près des chiottes, et puis je rentre gratos. Quoi.
0: Oh, bah alors, Ananas!
4: Ça, c'est n'importe quoi.
0: Ananas!
9: J'ai le droit, non?
0: Ananas!
9: Oui!
0: Tu vois, c'est terminé pour toi. Au revoir. Au revoir.
4: Mais qu'est-ce qu'il a dit?
0: Non.
9: J'ai pas le droit de resquiller. Pourquoi j'ai pas
0: non,
9: le droit?
0: Non.
4: Pourquoi tu payes le métro? Ça, toi, tu resquilles pas?
9: Toi aussi, tu truandes des fois, Gérard.
0: Ouais, non, Manu.
9: Chacun ses business, hein, GG.
0: Allez, hop. Ananas, c'est terminé pour lui. Hop. Scooby-Doo.
4: Ah bah il est parti, Scooby-Doo. Non, tu l'as viré, Gérard.
0: Tu l'as testé. Ouais, mais. Hé, hey, tu me prends des gens au standard, là, ou quoi, toi?
4: Ah, pardon, les 24 ouais. Lignes, là.
0: Ouais, non, mais attends, mais... ça va, moi, je peux faire des débats comme ça
4: Non, parce que là, les pieds près de moi, c'est pas possible.
0: Ouais, bah alors.
4: Ah, tu bosses un peu, Manu, quand même.
0: Ouais, mais j'y vais. Non, mais bah, tu vas maintenant.
4: Reprends,
0: tu me reprends deux personnes à la place d'Ananas et de Scooby-Doo.
10: Ok.
8: Le débat, Gérard, le débat.
0: Alors, Cactus.
5: C'est 48 francs, la place, moi.
0: 48. Ok.
7: C'est ton auto, là, quoi?
0: Christian.
1: Moi, je paye 56 francs.
0: Hein?
1: 56 francs.
7: Ça rentre pas dans les cases du loto.
0: Alors, 56. Alors, moi, je peux vous dire une chose, que là, il y en a aucun... Personne m'a donné la bonne réponse. Les meilleures places, c'est 30 balles la place du cinéma.
4: Où ça?
5: Ah bon?
4: Dans
5: ça...
4: tes rêves?
0: Non. Non, moi je peux te dire une chose, UGC, c'est 30 balles.
7: Mais n'importe quoi.
4: Ouais, pour les moins de 12 ans.
0: Non. Mais même.
5: Même.
0: Comment?
5: En tarif réduit?
0: Non, il n'y a pas de tarif réduit.
7: Pour les Mongoliens.
0: Non, il n'y a pas de Mongolien.
4: Attends, Gérard, moi j'ai rarement vu des places à 30 balles à Paris.
7: C'est n'importe quoi.
4: Et même en province, je pense que c'est pareil. Quoi.
0: Non, mais attends, toi, dans ta ville de Troyes, dans ta ville de Troyes, il n'y a pas de cinéma. J'y étais une fois. Il n'y a aucun cinéma dans ta ville.
4: Cinéma, mais moi je faisais comme Ananas, je passais par derrière.
0: Ouais, bien sûr.
4: Bon, le problème, c'est pas ça. Le problème, c'est que c'est 50 balles maintenant parce que la vie évolue et qu'on pollue le système.
0: Bon, quelle heure il est?
5: On revient toujours à la pollution.
4: Bah ouais.
0: 1h54, non, on continue pas la pollution. Donc, oui.
8: Ça, c'est une question, non, vas-y, enchaîne.
0: Non, vas-y, si quelqu'un voulait réagir sur les places.
8: Oui, alors, il y a Corben qui demande si Godzilla paye sa place quand la pollution est niveau 3, mais voilà,
0: ça
8: apparaît.
0: Non, mais ça, je vois pas le rapport.
4: On s'en fout de ça, Rigaud, on t'a déjà dit.
0: Non, mais il fait bien de poser la question, mais c'était pas le thème du débat. C'est qui sur IRC?
8: C'était Corben.
0: Ben, Corben, c'est pas du tout la.
10: Gérard, donc, à la place de Scooby-Doo, on accueille Poussin. Poussin, donc.
11: Bonsoir.
10: Bonsoir, Poussin.
11: Bonsoir, Poussin.
10: Et à la place d'Ananas, on accueille Yoshimitsu de Caen, où on peut écouter Fun sur 96.3 FM.
0: Comment tu l'appelles,
10: lui? Je t'ai écrit. Yoshimitsu.
11: Salut, c'est Yoshimitsu.
0: Ouais,
11: c'est Yoshimitsu à l'appareil.
12: Salut.
11: Salut, Yoshimitsu.
12: Salut,
0: Gégé. Salut. Donc, on va attaquer la quatrième. Regardez-vous la télé sur les films sortis. Donc, alors, je refais la question.
11: Ouais.
0: Par exemple, quand vous regardez la télé, par exemple, le mercredi, oh là, il y a des téléphones qui sont pourris, là, j'aime pas ça.
4: Je crois que c'est Poussin.
0: Et Poussin, tu en es pas comme un bœuf?
11: Non, c'est pas moi.
4: Hein. Bah si, bah, okay. Dès que tu parles, ça s'arrête.
0: Donc, est-ce que vous regardez, par exemple, le mercredi, vous avez des films qu'on vous annonce à la télé?
12: Ça s'appelle des bandes-annonces.
0: Voilà, les bandes-annonces.
11: Non, exclusif. Pas de gros mots.
0: Non, sur exclusif, je pense pas que j'en ai encore eu.
11: Pas de gros mots, pas de gros mots.
0: Alors donc, est-ce que vous les regardez? Est-ce que vous regardez l'avant-première du film qui sort
4: Ah, il passe les avant-premières.
0: Oui, il passe les bandes annonces du film, et ça, je peux le confirmer. C'est donc bien. on va demander à Moulinette.
13: Oui.
0: Donc pour toi?
13: Alors moi je ne regarde jamais ça parce que ça te donne toujours une image carrément faussée du film que tu vas aller voir.
0: Mm-hmm.
13: Je me fais une opinion plutôt par les journaux et plutôt par mes amis.
0: Ouais, mais attends Moulinette.
13: Oui.
0: Dans ces cas-là, si tu regardes pas la bande-annonce.
13: Oui.
0: Sur à la télé.
13: Oui.
0: Donc sur les journaux c'est pareil.
13: Oui.
0: Donc sur les journaux, ça te met la bande-annonce du film qui sort.
13: Oui.
0: Donc tu vois l'image.
13: Pas du tout, Gérard.
0: Ah si.
13: Tu ne vois pas l'image sur le journal, Gérard.
0: Si.
13: Ah oui.
0: Moi je peux te dire que si. Je peux.
4: Elle bouge pas aussi.
10: C'est parce que tu lis des BD, Gérard.
0: Non.
11: Avec Gérard, elle bouge l'image. Hein,
0: non, mais moi je peux te ramener un journal, pas demain, mais mardi, si tu veux. Moi, je te ramène le journal et tu vas voir. Même mercredi, je peux te ramener le journal, comme quoi que la bande-annonce, ils vont te mettre la bande-annonce des films qui sortent le jour même.
4: C'est un penthouse, ça m'intéresse.
0: Donc, Tulip.
12: Ben moi, ça m'intéresse énormément parce que vu le peu de films que je vais voir, je suis sûr au moins qu'il m'intéressera ou pas.
0: Ouais, mais... Oh là, qui c'est qui a un téléphone pourri?
4: C'est Poussin, je sais pas, elle le gratte sur son menton sinon.
11: Et c'est parce qu'elle a de la barbe ou quoi?
13: T'aurais pu te raser, Poussin.
11: Elle a de la barbe.
0: Non, vous vous calmez s'il vous plaît derrière, merci.
11: Pardon.
0: Tulip.
12: Oui.
0: Je me demande si à Toulouse vous avez
4: ciné, hein.
0: Oui, je me demande si vraiment vous avez des salles de cinéma.
4: Ouais.
12: Ah si, franchement, Gérard, il y a des salles de cinéma. Hein.
0: Ouais, ça m'étonnerait, hein.
13: Et c'est pas le tiers monde, hein.
0: Ouais, mais attends, à 19 ans, je crois que t'es en pleine étude, ça m'étonnerait que t'ailles voir des films.
12: Je travaille, Gérard, je suis plus dans les études, moi.
0: Ouais, d'accord.
4: Moi, je voulais te poser une question, Gérard. Imagine, tu vois la bande-annonce le mercredi.
0: Mm-hmm.
4: Bon, une bande-annonce, ça dure combien de temps? Ça dure une minute trente?
0: Ouais, grosso modo.
4: Qu'est-ce que tu vas te faire chier après aller voir le film?
0: Ouais. Non, mais de toute manière, sur la bande-annonce, tu vois presque rien.
4: Ah bon?
0: Tu vois presque rien, faut voir le film réel. Par exemple, sur Godzilla, t'as vu quoi? T'as vu simplement le monstre qui cassait carrément l'hôtel.
4: Ouais, mais il y a que après... ça dans le film, de toute façon.
0: Oui, non, mais il fait que ça, je suis d'accord.
12: Raconte pas.
0: Non, mais attendez, je réponds à Manu. Oui, d'accord, Manu. Il fait que ça, ok.
4: Alors,
0: bah ouais. Ok. D'accord.
4: Donc, mais, je me dis, ça sert à rien d'aller voir le film après. Quoi.
0: Mais si.
4: Et
0: pour les gens qui aiment bien voir des films comme ça, peuvent aller le voir. Moi, je leur conseille d'aller le voir.
4: Mais ça sert à rien de dépenser 50 balles si tu vois une bande-annonce où ils te racontent tout gratos.
0: Mais ils vont pas dépenser 50 balles parce que le mercredi, c'est moins cher. Là, sur tous les chiffres que j'ai eus, le moins cher, c'est 30 balles la place. Hein. Rigo, oui.
8: Ouais, ça va. Il y a encore Corben. Ouais, ça va.
4: Ok, bon, c'est bon. On peut y aller.
8: Il y a encore Corben qui demande si le Titanic a coulé à cause de Godzilla qui était monté à bord.
0: Alors là, c'est vrai qu'on n'a pas. On parle de Godzilla, on parle pas du film Titanic avec Céline Dion et Leonardo DiCaprio. C'est vrai. C'est vrai que ce film-là. C'est vrai. Non mais. Non mais c'est vrai que ce film-là a fait un ravage. Mais je pense qu'à l'heure actuelle, c'est pas lui qui sera dans les premiers.
14: Eh hey, GG, c'est Céline Dion ou c'est Lara Fabian, t'es sûr?
0: Non, non, c'est Céline Dion, attends, tu permets.
14: Attends. Je l'ai pas vu.
0: Mais tu l'as pas vu. Mais moi, je peux te dire une chose que c'est Céline Dion. C'est pas Laurent Fabian.
4: D'ailleurs, elle est super belle dans ce film.
15: Elle est trop belle.
14: Elle a changé.
0: Elle joue un rôle. Elle joue le rôle, si je me souviens bien, elle doit jouer le rôle
4: de la vieille, l'épouse. Non, de la
0: baleine. Non, elle doit jouer le.
4: De l'iceberg.
0: Ah, mais arrêtez là!
4: Mais j'ai rien dit, moi!
0: Parce que tout à l'heure, toi, je vais t'éclater ton bénure! Ah, tu attends de casser les burnes!
4: Mais j'ai rien dit!
0: Ok!
4: Vas-y, continue, Gérard.
0: Je pense qu'elle joue le rôle de la femme de Leonardo DiCaprio, mais je suis pas sûr.
14: Ouais, Leonardo DiCaprio.
0: Donc, on va demander à. Yoshimitsu, là.
14: Non, attention, Yoshimitsu, tu restes correct quand même.
0: Ouais, ben.
14: Attends, moi je t'appelle pas Gérald.
0: Ouais, allez, vas-y.
14: Alors, c'est Yoshimitsu. Ben, moi je suis un vrai fan de cinéma et en plus on n'est pas très riche, donc moi j'ai carrément pas la télé, je vais qu'au cinéma. Donc en fait, ben, les bandes annonces, je les vois pas à la télé, quoi.
0: D'accord.
14: Voilà.
0: Ok, Poussin. Poussin! Oh putain, mais merde!
4: Mais j'ai rien fait, elle est là!
15: Non, mais je suis là, hein.
4: Allô? Mais j'ai rien fait!
15: Non, moi, ce que je voulais dire, c'est que les bandes annonces, c'est bien quand même de pouvoir les voir à la télé. Au moins, ça te donne envie d'aller voir les films.
14: Ah ouais, ok. Mm-hmm.
15: Et au moins, tu peux savoir les extraits de films, comment ça se passe et tout ça.
14: Ah ouais, d'accord.
15: Ouais, super. Donc, tu peux y aller et puis tu peux.
0: Celui qui dit d'accord, super, tu la fermes derrière, s'il te plaît, merci.
15: Ouais. Si, par exemple, ça t'intéresse pas, tu vas pas. Comme ça te donne un point de vue.
0: Ok, Cactus.
16: Ouais, moi je m'y intéresse beaucoup aux bandes annonces parce qu'en fait, je me fie pas aux opinions des autres. Et quand j'accroche avec une bande annonce, je vais voir le film et quand j'accroche pas, je vais pas le voir, voilà.
0: D'accord. Christian.
17: Oui, ben les bandes annonces, moi je les vois dans les salles de cinéma quand il y a avant de commencer les films. Mmh. Ils présentent beaucoup de bandes annonces.
0: Des bandes annonces.
17: Oui, des bandes d'annonces. Oui, c'est ça que je te dis. Bandes d'annonces.
0: Donc, que pensez-vous des
4: ça, c'est la question suivante, c'est ça, Gérard?
0: Ouais.
4: D'accord.
0: Donc, que pensez-vous des journaux sur les films X, même voir à la télé? Donc, vous allez réfléchir et on va se retrouver d'ici.
4: 3 minutes. L'espace d'un disque, quoi.
0: On va s'écouter les petits poils de bouc avec des slips et petits poils de bouc avec des slips. Et on récupère donc Mouninette.
18: Bonsoir, Gérard.
0: Bonsoir.
18: Bonsoir, la Dream Team.
0: Tulip. Bonsoir.
19: Salut.
18: Gérard.
19: Dis bonjour, Manu.
0: Yoshimitsu. Ouais. Poussin, ouais. Poussin, je suis.
4: Elle arrive, Poussin, elle court.
0: Cactus.
16: C'est là.
18: Elle roule, c'est dodo.
0: Oh, s'il vous plaît, derrière, on se calme.
18: Aussi.
0: Donc, Christian de la Seine-Saint-Cloud.
17: Oui, celui-là.
0: Rebonsoir. Donc, alors, quatrième question. Cinquième, vous l'avez entendu.
4: Vous l'avez tous entendu, la cinquième question.
18: Tu peux nous le rappeler, s'il te plaît.
0: Oh non, mais attendez, je veux pas.
17: C'est sur le cul.
18: Oui, c'est Poussin.
0: Ouais. Bon, ok, on t'a entendu. Alors, que pensez-vous des journaux sur les films X ou à la télé? Putain, mais arrêtez de renipler comme des boucs!
18: Ah, c'est super!
0: Oh là là, ça m'énerve!
17: C'est la barbe de Poussin.
4: C'est vrai, arrêtez de renifler, quoi. Arrêtez de respirer, c'est tout.
17: Vas-y, laisse-nous vivre.
0: Ben, si ça te plaît pas, toi, c'est le même prix, tu vas dégager, ok?
4: Bon, alors, la question, Gérard, on y va, oui?
0: Alors, que pensez-vous des journaux sur les films X et même à la télé? Donc, on va demander à Moulinette.
13: Ouais, alors moi, t'as du pot parce que j'adore ça. Mm-hmm. J'adore regarder en fait les petits journaux qui vendent des cassettes porno. Parce que t'as toujours le résumé de l'histoire avec des mots super crus. Mm-hmm. Ça donne vachement envie de regarder le film. J'adore également le journal du Hard parce que ça me fait délirer.
0: Ouais. Non, mais attends, journal.
13: C'est pas fini. C'est traité sur un ton comique et tu vois vraiment des images avec des.
0: Ouais, non, mais attends, Moulinette.
13: Des organes.
0: Moulinette!
13: Oui.
0: Ouais, attends, oh, s'il vous plaît, derrière, on se calme.
19: Cochonne, c'est une salope.
13: Mais non, j'aime ça.
0: Non, mais.
17: Ah, t'aimes ça,
0: un
17: salope.
0: Oh, Moulinette!
13: Oui.
0: Alors, t'as 21 ans, tu fais quoi dans la vie sans indiscrétion?
13: Oui, je travaille dans une boulangerie.
0: Ah ouais? Ah ouais. Et tu crois que tu peux te permettre de t'acheter?
13: Mais je dis pas que je les achète, je dis que je regarde les.
0: Non, mais est-ce que en travaillant dans une boulangerie,
13: oui.
0: Tu peux te permettre de louer Canal Plus?
13: Bah, bien sûr.
0: Ouais, tu te fais combien sans indiscrétion par mois?
13: Ça te regarde pas, mais oui, j'ai les moyens d'avoir Canal, c'est ce que je veux, Gérard.
0: D'accord. Tulipe?
20: Bah, moi, sans vouloir paraître coincé, ça m'intéresse pas vraiment. Mais bon, si ça intéresse des gens, moi, je trouve que c'est bien.
13: Ah, faut que t'essayes, Tulipe, hein, c'est génial. Hein.
0: Non, mais attends, Moulinette, pour l'instant, je demande à Tulipe, ok?
19: C'est
0: mais
19: plus
0: non,
19: Moulinex.
13: Je lui conseille.
0: D'accord. Yoshimitsu, là.
17: Yoshimitsu, s'il te plaît, reste poli.
0: T'as qu'à prendre un autre nom, d'accord? Parce que tout à l'heure, je vais t'appeler.
19: Attends, c'est ses parents.
17: Attends, t'es gentil, c'est mon vrai nom, je suis thaïlandais, ça te pose un problème?
0: Non, mais.
17: Calme, bon, je te réponds maintenant.
0: Écoute, tu me parles sur un autre nom! Tu me parles sur un autre nom, d'accord?
19: Bah, toi aussi, Gérard.
13: Allez, calme-toi, Gérard.
20: T'énerve pas, Gérard, tranquille. Ça sert à rien.
0: Ok.
17: On va repartir sur de bonnes bases, hein.
0: Ouais, je pense.
17: Calme.
0: Hein, Tony?
19: Mais non, il n'y a pas de Tony. Ils sont en vacances, je te dis.
0: Ils sont en vacances, ça m'étonnerait. Ils sont en Afrique.
17: C'est pas Tony, hein, GG, t'as tout.
0: Ils sont en vacances.
17: Alors, moi, ouais, je suis un gros fan de films X. J'en consomme pas mal. Et dernièrement, j'ai vu Ouvre la fenêtre que je te mette et Change de trousse à fume. Et franchement, je les conseille à tout le monde.
0: Non, d'accord, je vois pas du tout le rapport avec la question.
17: Avec le cul, ouais, t'as raison.
0: Ouais. Poussin?
21: Bah écoute, je pense que si ça intéresse des gens pour regarder des cassettes porno, moi je pense que personnellement, c'est pas utile de regarder des cassettes porno pour prendre son pied.
13: T'en regardes pas toi?
21: Non, pas du tout. Non.
13: Ah bon?
21: Je trouve que c'est... Enfin, s'il y en a qui veulent regarder ça, ils regardent ça s'ils veulent, mais c'est pas intéressant, tu peux prendre ton pied autrement.
13: Hein. Et ton mec,
0: d'accord.
13: Te regarde ça?
17: Attends, GG.
0: Non, attendez 5 minutes, attendez, vous allez répondre après, mais il y a une question.
8: Oui, sur IRC, Seb Z te demande, Gérard, si tu préfères les films X, Y ou Z.
0: Aucun des trois. C'est quoi la différence? X, Y, Z, X, Y, Z.
13: Z.
8: Non, les films X ou les films Y ou les films Z.
0: Déjà, des films X, c'est les films porno. Des films Z, ça n'existe pas. Et des films, quoi après? L?
19: Y.
0: Y, non plus.
8: Ah bah, on me dit que ça existe et que, en fait, tu connais rien sur le cinéma et que tu devrais pas faire un débat là-dessus.
0: Eh ben, dans ces cas, s'il est pas content,
19: il va au ciné. Hein.
0: Il va au ciné lui-même. Cactus.
22: Moi, honnêtement, je m'intéresse pas à ce genre de truc parce que j'ai assez d'imagination pour me passer de ce truc-là. Mais pour taper un bon délire, ouais, ça me dérange pas, regardez.
0: Oh, derrière, quand quelqu'un parle, s'il vous plaît. Oh là là.
8: C'est Poussin, Gérard.
0: Non, c'est pas
8: si, je l'enlève, je la remets, c'est elle.
19: Ouais, c'est vrai en plus, hein.
0: Ouais, bien sûr. Vous voulez la virer?
19: Non, okay. Non, elle est là.
0: Vous voulez la virer, mais vous
19: t'es là,
0: pas
19: Poussin capable. Poussin?
0: Non, oui. Elle est plus là, tu vois.
8: Mais c'est elle est là.
0: Tu vois,
22: non,
0: tu t'amuses là.
22: Pas moi, hein. Oui, je suis là.
19: Mais tu vois, elle est là. Bon, on continue, vas-y.
22: Mais non, c'est moi qui réponds.
0: Cactus pour toi?
22: Non, mais je disais que je m'intéressais pas plus que ça à ça, parce qu'en fait, j'ai assez d'imagination pour créer mon propre truc. Mais c'est vrai que pour taper un délire, ça me dérange pas de regarder ce genre de truc, ouais.
0: Christian, pour finir.
17: Bah, moi, j'adore ça.
0: Oh, ouais, bah vicieux.
17: Moi, j'envoie pas mal de photos à Max.
0: Ouais, ça, on le sait.
17: Hein?
0: Oui.
17: Chez moi, à Saint-Cloud, il y a pas mal de tableaux des femmes avec des culs nus.
0: De quoi?
17: Même dans les chiottes.
0: D'accord.
19: Excuse-moi, avant que tu répondes, j'ai une question de Sucette, 22 ans sur Minitel, qui demande à quel âge tu as vu ton premier film de cul?
0: Ça, j'y répondrai pas à elle.
19: Bah pourquoi? C'est assez indiscret?
0: Non, mais ça, c'est des questions.
19: T'en as déjà vu un ou pas?
0: Non, mais c'est des questions qui sont atteintes à la vie privée, donc sur la vie privée, je réponds pas.
19: À 17 ans? À 17 ans, tu l'as vu?
0: Je répondrai pas. C'est tout ? Oui.
2: Gigi, c'est Yoshimitsu.
0: Oui.
2: Tout à l'heure, Poussin, elle disait qu'elle connaissait pas trop les films. Moi, si elle veut, je me propose gentiment de lui faire découvrir. On pourrait échanger nos coordonnées hors antenne. Et
0: non, mais tu vois, je pense qu'à mon avis, Poussin, elle sera peut-être pas d'accord.
2: Poussin ? Poussinou ?
22: Oui.
0: Poussin, tu vois.
22: Je suis là, hein, j'écoute. Hein.
19: Bah, mais réponds, on te pose une question, Poussin.
22: Non, mais en fin de compte, ça m'attire pas trop. Hein.
2: Non, mais je vais te faire découvrir, après on essayera et tout, non ?
22: Non, non, c'est pas un truc qui m'attire. Hein.
2: T'as ce qu'il faut à la maison ? T'as ce qu'il faut à la maison ?
22: Comment ?
2: Tu as ce qu'il faut à la maison ?
22: Non, c'est pas ça, mais je regarde pas ce genre de choses. Je regarde plutôt des cassettes comiques ou des cassettes plus intéressantes que ça.
2: Ok, bon, bah écoute. Okay.
0: Ça y est,
19: il y a aussi les mangas. Les mangas, c'est des dessins animés comiques et il y a du cul aussi. Hein.
0: Ouais, mais ça... c'est un reportage que j'ai vu hier, donc c'est malheureux. Je vais le passer parce que c'est ma question. Ouais. Avez-vous déjà vu un film sur les routiers? Ça, je sais, c'était.
19: C'est du cinéma, ça?
2: De cul?
0: Attendez. Je peux vous dire une chose que ça. Avez-vous déjà vu un film sur les routiers? Je peux te dire une chose, que c'est un film qui est passé sur je sais plus quelle chaîne.
19: C'était pas un film, Gérard, c'était un reportage.
0: Non, je sais, il y avait un reportage hier sur les routiers,
19: ouais.
0: Mais il y a un film qui est passé sur la 6, M6.
2: Ça s'appelait
0: Le Convoi.
19: C'est un non-voyant.
22: C'est un téléfilm, ça n'a rien à voir avec le cinéma, Gérard.
0: Comment ?
22: Je dis ça, c'était un téléfilm, ça n'a rien à voir avec le cinéma.
0: Ah, mais non, mais c'est Cactus là qui parle.
22: Ouais.
0: Moi, je vais dire une chose, Cactus, que le film est passé sur M6 et qui a duré pendant une heure et demie. Et c'est un mec.
19: Gérard, excuse-moi, il y a une grave erreur, pas de marque.
0: Non mais
19: sur la chaîne,
0: je m'en fous.
19: C'est chaud.
2: Ah bah non.
0: Rigo.
8: Et à propos de films sur les routiers, on me conseille Mêlée ouverte pour routier à moustache.
0: Non mais ça,
19: c'est un bon film. Je l'ai vu, c'est un bon film. Il y a deux moustachus là-dedans.
0: Non. Allez.
19: Ça suce grave.
0: Non, allez. On revient sur la question là, des routiers. Donc je peux vous dire que ce film-là est bien passé et je l'ai vu.
2: Avec Jean Gabin.
0: Non, Christian, c'était pas avec Jean Gabin.
19: Attendez, excusez-moi, parce que bon, Gérard, t'as vu le film, explique-nous un peu peut-être ce que ça racontait.
0: Ben, attends, on va demander s'il y a des gens qui l'ont vu.
22: Moi, personnellement, je l'ai pas vu.
19: Pas tous en même temps, pas sous en même temps.
2: Yoshimitsu, je l'ai vu.
0: Ouais.
2: C'est l'histoire d'un routier qui glisse sur une plaque de verglas et ça se finit mal.
0: Bon alors toi tu peux dire
19: non ça mais il a fait ses valises, ça y est, il est parti.
0: C'est plus la peine qu'il revienne. Tu me prends quelqu'un d'autre sur les 24 lignes,
19: sur les 3 lignes là.
0: Ah, il y a plus que 3 lignes.
19: Non, parce que c'est plus le 0800 70 5000, mais le 0803 08 5000 exclusivement.
0: Alors donc si vous voulez nous appeler pour réagir sur cette question là, faites vite parce que dans 4 minutes je change de question.
19: Mes numéros verts est toujours disponible sur IRC sur Minitel.
0: Donc Christian.
2: Oui, ben moi j'ai vu un film comme ça, le routier.
19: De con, oui, tu peux le dire.
0: Non, c'est le titre du film, ça s'appelle Le Convoi.
2: Oui, c'est ça, que j'avais vu avec Jean Gabin, puis qui traversait un camion.
0: Non, Christian, tu te trompes.
19: En moto, non.
0: Non, tu te trompes. Cactus.
22: Personnellement, je ne l'ai pas vu, mais si tu me raconterais un petit peu de quoi ça parle, je pourrais te dire un petit peu mon avis.
0: Non, pour l'instant, je vous raconterai tout à l'heure parce que je peux vous le dire, je l'ai vu ce film-là, il est très beau à voir.
22: Bon, je me ferai pas d'opinion alors.
0: Non, mais j'expliquerai après. Poussin ?
21: Moi non plus, j'ai pas vu le film, donc je pourrais pas te répondre.
0: Tulip ?
22: Moi non plus, j'ai pas vu, Gérard.
0: Alors, Moulinette ?
21: Moi, je l'ai pas vu, mais par contre, j'ai vu un épisode de Drôle de Dame où elles enquêtaient sur le milieu des routiers et elles étaient routières.
19: Ah, c'était bien ça, je l'ai vu aussi, ouais.
21: Il était sympa, hein ?
19: Ouais.
0: Non, je pense que là, vous faites illusion. Donc,
19: donc c'est quoi l'histoire du film ?
0: Non, l'histoire du film, c'est... En fin de compte, c'est un gars qui part... Qui avec un autre pote, et bon, hein, c'est malheureux à dire, c'est un black.
19: Ouais.
0: Donc il se fait taper sur la gueule.
22: Et pourquoi c'est malheureux à dire ?
21: Pourquoi c'est malheureux, Gérard ?
19: Non, parce qu'il y avait un peu de racisme dans l'histoire du film.
0: Voilà.
19: Ça okay.
0: Et en fin de compte, t'as tout le monde, t'as même un truc. Ça, c'est ce qui m'a. Dans le passage du film, ce qui m'a fait marrer le plus, et je voudrais bien qu'il repasse, c'est que tu vois des prêtres qui sont tous en train de dire amen.
19: C'est excellent.
0: Et non mais ils s'amusent. Et en fin de compte, ils vont. Après, t'as les routiers.
19: T'as Alain Delon. Ouais.
0: Non, il y avait pas Alain Delon. T'as tous les routiers qui organisent une chaîne. Parce que
19: t'avais pété celle de ton vélo.
0: Non. Parce que lui, sa femme est enceinte. Et il veut la retrouver.
19: Ah, ils veulent la porter jusqu'à la clinique.
0: En fin de compte, il se fait arrêter par les flics, il se fait tabasser dessus à mort.
19: Ouais.
0: Et en fin de compte, t'as tous les routiers qui se mettent, qui déboulent tous. Tu vois, plus de 150 routiers.
19: Ah, bah, ça doit faire un beau bordel.
22: Ah, oui. La solidarité. Hein.
0: Ouais, non, mais faut dire une chose que.
19: Ça fait un paquet de passeurs de cul aussi. Hein.
0: Comme dit Manu.
19: Ça fait un beau bordel.
0: Quand tu vois 150 routiers, tu vois même les mecs qui nettoient la route avec leur gros camion là, qui t'envoient de l'eau des deux côtés.
19: Ouais.
0: Donc tu les vois tous qui arrosent. T'as les motards qui les escortent jusqu'au bout.
22: Mm-hmm.
0: Et après t'as tous les camions qui défoncent le commissariat. Mm-hmm. Et après ils vont dans un stade. Mm-hmm. Et ils font le truc du corbillard parce que soi-disant qu'il serait mort. Mm-hmm. Et en fin de compte tu le revois. Non mais c'est drôle à voir et en plus c'est un camion citerne et il y a une nana qui est avec et
22: faut aimer les camions hein.
0: Bah oui, ça faut apprécier. Oui bah. Rigaud.
8: Oui, la plupart des gens sur IRC me disent que les routiers c'est pas du tout le thème du débat.
0: Ouais mais ça peut-être
19: ça,
0: pour
19: ça
0: eux.
19: Tu le prends dans les dents quand même.
0: Ouais mais
8: bah ouais, parce que t'as
19: regret que t'en as plus beaucoup.
8: Bah ouais.
0: Non mais c'est peut-être pas le thème du débat, mais la question c'est avez-vous déjà vu un film sur les routiers?
8: Ok, et il est bientôt 20, on va passer à une autre question.
0: Voilà.
10: Et d'ailleurs Gérard, avant ta prochaine question, à la place de Yoshimitsu, on va accueillir Multiplex 19 ans de Toulon, où on peut écouter Fun sur 93.1 FM.
3: Oui, salut, bonsoir à tous.
22: Bonsoir.
3: Salut.
0: Sur combien
10: 93.1 FM sur Toulon.
3: Oui,
0: c'est 93.1, ok.
3: Salut.
0: Salut à toi.
3: Salut à toi.
0: Donc, t'as écouté la question, non?
19: Ouais, non, on va pas y revenir, hein, c'est
3: ouais,
19: bon.
3: Non, mais je voulais te dire que moi, le film, Le Convoi, je l'ai vu. Mm-hmm. Je suis derrière toi à 100%.
0: Voilà.
3: Ouais.
0: Donc, regardez-vous les reportages sur le cinéma. Multiplex, on va te demander à toi.
3: Les reportages sur le cinéma?
0: Mm-hmm.
3: Du genre exclusif et tout ça, c'est ça?
0: Non, mais pas spécialement exclusif, n'importe quelle chaîne.
3: Je préfère regarder le cinéma directement, en fait.
0: Mm-hmm. Ouais, mais.
3: Le reportage, la vie des stars et tout ça, ça nous intéresse pas, quoi. C'est un peu leur vie privée, quoi.
0: Ouais, mais attends, Multiplex, je pense que tout le monde va réagir, vont me dire oui, mais la vie des stars, ça regarde personne. Mais en fin de compte, la vie des stars, c'est quand même eux qui font le film.
3: Bah, c'est quand même eux qui la vivent, la vie des stars.
0: Ouais.
3: C'est
0: ouais.
3: Sûr, ouais.
0: Ah, donc,
3: c'est sûr, hein, t'as raison.
0: Attends, Multiplex.
3: Oui.
0: On va demander à Christian de la Salle.
10: Non, bah justement, Christian, je viens de l'avoir, il est parti se coucher. Donc,
0: ah, il est parti
10: 0803-08-5000 pour nous joindre.
0: Donc, Cactus
22: Écoute, honnêtement, je m'intéresse pas trop à la vie privée. Chacun fait sa vie comme il veut. Tant que le film est bon, le reste après, je m'en fiche, quoi.
0: Mm-hmm. Poussin.
6: Bah, jusqu'à présent, j'ai pas vu de reportage sur les films. Mais pourquoi pas, ça peut-être être intéressant.
0: Mm-hmm. Tulip.
22: Moi, je suis de son avis aussi, pareil.
0: David qui?
22: De Poussin.
19: David Lynch.
0: Moulinette.
9: Ouais. Moi, j'aime bien savoir ce qui se passe dans la vie privée des stars, parce que je suis une grande curieuse, et j'aime bien savoir qui couche avec qui, enfin, tu vois. Et par contre, leur capacité à bien faire le film, ça passe après, quoi.
19: Mais c'est ça que je me posais comme question dans le cinéma, c'est est-ce que les stars elles couchent vraiment ensemble dans les films ou pas?
9: Ah ouais, elles font pas semblant, hein.
0: Non. C'est qui répond là? C'est Moulinette?
9: C'est Moulinette, ouais.
0: Non, Moulinette, je pense que tu te trompes.
19: Il met des capotes ou pas?
0: Oui.
19: Il couche ensemble et met des capotes pour éviter d'avoir des.
0: Non, mais ça c'est pour le film sur la scène.
3: Ouais, mais réel, hein.
0: Non.
9: Non, ils en mettent.
19: Des capotes réelles.
3: Réel, hein.
0: Ouais, mais ça, ils mettent vraiment des capotes. Mais je peux te dire une chose, que c'est le truc. Bon, bah, c'est pour le passage du film.
19: Ouais.
0: Bon, donc tu vas aller voir. ils vont s'embrasser sur la bouche et autres, ils vont mettre des capotes, ça, ok. Ouais. Mais c'est simplement que pour le passage du film.
19: Ah, d'accord.
0: Que pour le passage de l'extrait.
19: Ouais. Ah, ils couchent seulement pendant le passage, ils couchent pas pendant tout le film.
0: Non, tout le film, tu les auras pas
19: en train de coucher ensemble.
0: Non. Okay. Oui.
21: Comment tu peux savoir qu'ils mettent des capotes?
0: Qui
21: Poussin.
0: Non, mais donnez vos noms quand vous réagissez, s'il vous plaît, merci.
21: Bon, c'est Poussin, comment tu peux le savoir qu'ils en mettent?
0: Bah attends, ça se voit vraiment, ça sent. Attendez.
8: Oui, donc, à la place de Christian qui est parti se coucher, on accueille Rocco, 26 ans, de Tignes. Et la fréquence sur Tignes, c'est 94.3 FM.
1: Oui, tout à fait.
5: Bonsoir. Salut Rocco.
1: Bonsoir.
0: Salut.
5: Salut Rocco.
0: Donc, pour toi?
1: Bah, j'ai pas écouté la question.
0: Excuse-moi. Oh non, mais je vais pas m'amuser à faire que ça. Hein.
1: J'étais au standard, excuse-moi.
0: Ouais, alors regardez-vous les reportages sur le cinéma.
1: Bah oui, tout à fait.
0: Ouais, tout à fait. T'aurais pas fumé la moquette?
1: Non, pas du tout.
0: Non, t'aurais pas bu un coup?
19: Il est un peu malade, je crois.
1: C'est pas évident de parler comme ça.
0: Ouais, tu serais pas malade?
1: Un petit peu.
0: Ouais, un petit peu. Alors, si t'as rien à dire, dans ce cas-là...
8: Non, moi, il m'a pas raconté plein de trucs au standard, mais bon...
0: Non, mais attends, Manu.
8: Oui.
0: Le premier s'est bien passé, le deuxième, pour l'instant, il a l'air de se passer impeccable.
1: Non,
0: mais je voudrais pas qu'il foire.
8: Non, mais il n'y a pas de souci, t'inquiète.
1: Non, mais tranquille.
0: Ouais.

0: danse, hein. Ok.
1: Ok.
2: Bravo, Gérard.
3: Alors.
2: Bien tenté, Tony, quand même.
1: Donc, tu m'envoies le disque, hein, parce qu'il reste trois questions.
0: En
1: donc,
0: pleine gueule, tu le veux en pleine gueule ou pas?
2: Dans le verre.
0: Non, non, mais je sais pas, je te demande.
1: Tu veux un café en pleine gueule?
0: Non, non, mais tu peux peut-être poser la question, on gagnera du temps déjà.
2: Ouais.
0: Comme ça, ils pourront réfléchir.
1: Alors, la Formule 1 est-elle un moyen de film?
0: Oh non, c'est naze. Non, non, tu me dégages cette question, c'est nul.
4: Si on m'a dit s'il parle de Formule 1, faut lui dire que c'est pas le thème du débat.
0: C'est pas le thème du débat.
1: Je suis désolé.
0: Attends.
1: Attends.
0: Attendez, les auditeurs. Vous avez déjà vu un film sur la Formule 1?
2: Oui.
1: Oui.
2: Non.
1: Si, ça existe. Ça existe. Ça existe. Mais attendez.
0: Sur IRC, c'est marqué.
1: Mais non, mais sur IRC, ils me diront ce qu'ils veulent, mais moi, je peux vous dire que ça existe.
0: Et t'as vu ça où, toi?
1: On va s'écouter.
0: T'as vu ça où, toi?
1: Voilà.
0: D'accord, super.
1: Le sexe des bébés éléphants est plus gros que le tien.
0: Au revoir. Chez les Grecs.
1: Bah, puis au revoir, j'ai
4: bon,
1: même
4: bon,
1: pas.
4: Il a juste annoncé le débat.
1: Donc, c'était allez, avec les Rita Mitsuko.
0: Voilà.
1: Donc, on va faire un petit statistique avec
0: sur
1: les
0: le
1: questions.
0: Cinéma. Vous pouvez toujours appeler au 0803 sur 08 5000 si vous voulez réagir, bien sûr, aux statistiques de Gérard sur le débat qui porte sur le cinéma.
1: Cinéma.
0: Voilà.
1: Et donc, toujours 3615 code.
0: Fan radio rubrique direct où il y a encore sucette, tige de côte. Enfin, ça, je sais pas ce que c'est.
1: C'est
2: encore un.
0: C'est porno, ça. Ouais,
1: peut-être. Non, mais Tony.
0: Voilà, on accueille Tony d'ailleurs.
2: Oh, bonsoir.
1: Ouais, ben Tony.
2: Bonsoir,
1: ça va
2: bien se passer.
1: Non, non, mais Tony, bonsoir, je t'ai dit quelque chose.
2: Ok, pas de problème.
0: De toute façon, t'as géré ça à rantaine, Gérard, donc c'est bon, on peut y aller.
1: Donc, alors, les statistiques sur le débat sur le cinéma. Donc, à la question que pensez-vous du cinéma? Donc, il y a 40 personnes qui ont répondu. Bah voilà, c'est tout. On a répondu à la question.
0: Il y a 40%, pas 40 personnes.
1: Ouais, 40%, mais moi, j'aime bien quand me donne des trucs comme ça. À la question, qu'avez-vous vu dans les cinémas, donc? Alors, 20% aiment les pop-corn, donc je vois pas du tout le rapport avec le film. 30% aiment les ouvreuses, je vois pas du tout. Et 50%. Aiment rester chez eux.
0: Ah, il n'y a pas beaucoup de gens qui aiment le cinéma alors.
1: Ouais. Donc, 30% qui aiment les ouvreuses. Ça, j'en ai rien à foutre parce que ça rentre pas dans les films.
0: C'est quoi les ouvreuses?
1: Les ouvreuses, c'est celles qui te placent.
0: Mais il n'y en a plus beaucoup en plus. Hein.
1: Moi, je croyais qu'il en reste encore pas mal sur.
0: Il y en a deux sur Nantes, je crois.
1: Ouais, puis 20% qui aiment les pop-corn. Alors, ça, c'est les trucs qui nous donnent pendant l'entracte.
0: Ouais, donc, c'est vrai que les pop-corn, les meilleurs pop-corn qu'on a pu manger, c'est quand même au cinéma.
4: Ah, c'est vrai.
1: Bah, ouais, mais ça, je vois pas du tout le rapport. Donc, pour moi, c'est.
0: Donc, il y en a qui vont peut-être au cinéma seulement pour manger les pop-corn. Qu'est-ce
1: ouais, ou voir les ouvreuses.
0: Voilà.
1: Enfin. Alec, oui, Rigo.
4: Ensuite, non, continue.
1: Non, vas-y. Parce que Arnett, c'est pas la peine d'essayer d'appeler.
4: Voilà,
1: ça sert à rien.
4: C'est pas le thème du débat, Arnett.
1: Ça servira à rien pour toi.
2: Ouais.
1: Donc, alors, à la question pour ou contre le cinéma, donc 30% qui sont pour. Donc, j'avais pas posé la question êtes-vous pour ou contre le cinéma? Donc, ça, je vois pas pourquoi qu'on me donne ça.
0: Et peut-être que les auditeurs veulent répondre aussi aux questions des stats, Gérard.
1: Ouais, mais 20% sont pas contre. 18% sont d'accord,
0: oui.
1: Et 100% sont contre. Alors,
0: il y a une erreur de calcul, je crois.
1: Ouais, j'ai l'impression. Hein.
0: C'est 99.
1: Ouais. Non, mais à mon avis, ça, c'est vous, là.
0: Ah, hein, non.
1: Le guignol, là. Hein, Olivier? Non, c'est pas toi, non. Non, c'est pas toi. C'est jamais toi. Non, c'est jamais toi qui fais des conneries.
5: J'ai rien fait.
1: À la question, quel est votre acteur préféré? Alors 100% ont répondu Georgette Bitoun pour sa prestation dans Les Pigeons aiment les goélands. Alors ça, Olivier, ça je veux dire une chose,
4: quoi,
1: que maintenant c'est toi.
4: Tu l'as pas vu,
5: j'ai rien fait.
1: Alors
4: tu
1: ça c'est toi. Alors il y a 100% qui dit regarde-les-moi de là les goélands. Donc tu prends le temps, mais toi pour moi t'es une mouette, va voir les goélands. Allez hop, dégage.
2: Ça c'est des conneries, hein.
0: Tu peux rappeler le titre du film?
1: C'est 100% les pigeons aiment les goélands. Donc à mon avis c'est 100% vos gueules les mouettes blâ les goélands. Ok Olivier, merci. Merci Olivier pour le Larsen.
0: Donc la suite, Gérard.
1: Alors à la question quel est le dernier film que vous avez vu? Alors 50% ont vu Oh les beaux camions.
0: Ça, c'est pas mal. Camions. Je l'ai vu aussi, il est super ce film.
1: Avez-vous vu Sibi?

0: Olivier. Et 100% vu, c'est pas le thème du débat. Olivier.
1: Olivier, tu prends ça et tu vas te torcher.
2: C'est pas moi qui l'ai fait.
0: Non, c'est pas toi.
3: Mais c'est les Français qui ont répondu. C'est
0: non. Ça, pour moi, c'est des conneries.
4: C'est un sondage.
0: Non, mais même pour moi, c'est des conneries.
5: C'est un sondage à la
0: Gondose. Ouais, mais ça, c'est un sondage bidon.
3: C'est tout. C'est Samzel qui nous a passé.
0: Non, oui, c'est ça. T'as raison. Tu veux que je lui garde et que je lui fasse voir demain?
5: Et tu pourrais rajouter sur ta liste éclate-moi la chatte à la grenade.
0: Ouais, ben toi tu feras mieux d'éclater ta voix basse. Ok.
5: Yes.
0: Merci.
3: Donc on en était où, Gérard?
0: Alors, les montgolfières ont-elles sorti un film?
6: Les quoi?
0: Les montgolfières.
3: Les sœurs montgolfières. Les sœurs.
0: Les montgolfières ont-ils sorti un film?
6: Tu veux dire quoi par là, GG?
0: Alors, les montgolfières, c'est un ballon dirigeable qui s'allume avec du gaz.
6: Donc, c'est pas des parachutes, alors?
0: Non, c'est un zizi avec des poils qui tombent tout seul du désert et qu'on retient avec quelque chose.
6: Ah bah voilà, maintenant, je comprends déjà beaucoup mieux ce que tu veux dire.
0: D'accord.
6: Bah, moi, personnellement, je n'ai jamais vu. Hein.
0: Qui c'est? Donne ton nom. Non, mais attends. Tony. Tony.
5: Calme.
3: Ça va?
0: Tony, tu vas la fermer parce que les bites, je veux pas entendre ça à 2h36 du matin. Ouais, alors tu vas voir Manu au standard. Non, tu vas voir Manu au standard.
3: Il va te donner en fait les synonymes qu'on peut dire à cette heure-là. Et tu reviens, t'inquiète pas.
0: Non.
3: Donc Poussin voulait répondre, à toi.
6: Donc ce que je voulais dire, GG, c'est que les montgolfières, ça n'a rien à voir avec le cinéma. Je comprends pas pourquoi tu...
0: Non mais il y a des films sur les montgolfières.
6: Oui, mais ça dépend. Si tu parles de reportage, oui, mais si tu parles de film, j'en ai jamais vu.
0: Ben, t'as qu'à regarder de temps en temps la télé. Oui, Rigo. Oui,
6: non, mais j'ai pas le temps de regarder la télé.
4: Poussin, merci. À propos de montgolfière, il y a Yankee qui demande si tu as un cerf-volant.
0: Non, mais de toute manière, c'est pareil. Les cerfs-volants, tu les tires sur des trucs, mais il faut avoir du vent là pour les cerfs-volants. Les montgolfières, c'est avec du gaz. Hein.
3: D'accord, mais ça, c'est super calé dans Tony, le ciné, ça.
0: Tony, s'il te plaît, tu te calmes.
5: D'accord.
0: Parce que tout à l'heure, tu vas pas finir le débat.
3: Gérard, excuse-moi, on va peut-être revenir justement dans le thème du cinéma, parce que là, je crois qu'on s'égare.
5: Le thème, c'est pas Tony, le thème. Hein.
0: Non, mais pour l'instant, derrière, tu t'es aussi.
5: Ouais.
3: Donc, allez, on y va.
0: Donc, tiens, Tony, maintenant, toi.
5: Ah. Ouais, mais le problème, c'est que moi, j'ai tout le temps au standard, pour un rien, pour un oui, pour un non. Alors, moi, je voudrais bien que tu me répètes la question, s'il te plaît.
0: Non, mais attends.
3: Là, c'est normal.
0: Mais t'as entendu la question avant que t'ailles au standard.
5: Ah, les sœurs montgolfières.
3: Ouais.
5: Je suis allé voir tous leurs films.
0: D'accord.
3: Et qu'est-ce que t'en as pensé?
5: Franchement, c'est de la balle.
3: C'est planant, non?
5: Ouais, c'est planant, c'est le beau. J'aime bien passer comme ça, Philippe, quand t'es de bonne humeur.
0: Ouais, Cactus.
5: Je te kiffe.
6: Ouais, c'est vachement planant comme film.
0: Ouais. Donc, Multiplex.
6: Oui.
5: Moi, je suis tout à fait d'accord. C'est très bien, mais il faut pas se moquer de ces gens-là. Il y a pas de quoi être fier, c'est tout.
0: Mmh.
5: Ouais.
0: Tulipe.
6: C'est super aussi, moi je trouve.
0: Et Mooninette.
7: Ouais, non, moi j'ai vu pas mal de films sur les Mongols. Maintenant, savoir s'ils étaient fiers, je sais pas.
0: Bon alors Moulinette,
3: ils ont pas compris la question.
0: Non, mais je pense que on parle des Montgolfières, on parle pas des Mongols. Voilà. D'accord. Parce que toi, pour l'instant, t'as une tête de Mongol, toi.
5: Et si je te dis trisomie 21?
0: Bon alors Moulinette, bonne nuit.
5: Voilà. Allez,
0: hop. Moulinette, au revoir.
1: Allez hop, dégage.
5: On appelle Arnette. Appelle Arnette. Goldo.
0: Non, Moulinette, bonne nuit. De toute manière, on rappelle plus personne là. Ça va être terminé. Alors.
4: Ah, c'est dommage. Il y avait des filles qui voulaient te parler.
0: Non, mais on.
6: Allô.
0: Non.
6: Oui, Gérard.
0: Non, c'est bon. C'est pas la peine, j'ai dit.
6: C'est Conchita.
0: Conchita, tu vas perdre ton ménage.
3: Mais elle était folle de toi. Hein.
0: Donc dernière question. C'est la dernière, et là, oui, c'est la dernière, il est 40 et on arrête après, c'est tout.
5: Ah bon, il faut aller jusqu'à 3h, là.
0: Non, mais on arrête après, c'est tout.
5: T'as signé un contrat, il faut aller jusqu'à 3h.
0: Hein. Mais attends, si t'es pas content, Tony, tu dégages.
5: Mais ton contrat, il y a marqué jusqu'à 3h, tu vas jusqu'à
0: 3h. Bon, alors, Tony, tu revois
3: Manu pour le bon coup-là. Gérard,
0: non, mais on pourrait...
3: Attends, je t'ai payé pour 3h de débat, si tu commences à te casser avant la fin...
0: On pourrait faire encore deux questions.
3: Non, mais j'aurai une question cinéma après.
5: Il faut lui enlever 100 francs de ticket restaurant, c'est tout.
3: D'accord.
0: Alors là, tu le dégages.
5: Ça, c'est. C'était Polo. Polo.
3: Bon, allez, on va reprendre là, on enchaîne la question. Parce que...
0: Alors, la France sort-elle plus de films que... La France sort-elle plus de films qu'aux États-Unis?
3: Ça, c'est une question intéressante.
5: Ah, oui. Tout à fait, tout à fait.
0: Qui
5: C'est Multiplex.
0: Oui.
5: Ah, tout à fait, je pense que la France sort bien, elle sort tard, et beaucoup plus qu'aux États-Unis, bien sûr.
0: C'est clair. Non, mais attends.
5: Et c'est clair,
0: Multiplex.
5: Oui.
0: La France sort-elle plus de films qu'aux États-Unis? Je vois pas du tout avec ce que les Français ont à faire dans la rue.
5: Non mais de toute façon les chiffres on leur fait dire ce qu'on veut. Hein.
8: Ouais mais la France elle sort plus que deux films par an.
0: Ah voilà, ça c'est Tony qui répond.
5: Oui, bonsoir.
0: Non mais Tony, bonsoir. Tu te calmes s'il te plaît.
6: Gérard.
0: Oui.
6: Donc c'est Poussin. Moi ce que je voulais dire c'est que les films en Amérique ils sortent plus, enfin ils sortent en première fois par rapport en France.
5: Pas du tout.
0: Excusez-moi
5: si je peux me permettre.
6: Ils sortent d'abord en Amérique et après ils sortent en France.
9: Non,
5: rien à voir. Non pas du tout.
0: Qui c'est qui est pas d'accord?
5: Multiplex, regarde. Ouais. Un film français, Les Visiteurs, tu vas pas me dire qu'il est sorti d'abord aux États-Unis. C'est du multiplex.
0: Non mais attends, dans ce cas-là on va.
5: Gérard Sandy sur la New York, c'était un peu Les Visiteurs.
0: Non, attends, Tony, s'il te plaît, tu t'écrases.
6: Mais Godzilla, il est sorti en Amérique d'abord. Hein.
0: Oui, et il est sorti en avant-première en Amérique. Et après, attendez.
3: Chacun son tour.
0: Attendez, qui c'est qui dit n'importe quoi? Tulip. Tulip.
5: Non, c'est pas ça.
6: Ah, pardon, excuse-moi, Gérard. Parce que je m'occupe d'une petite, alors
0: on
6: va le pleurer.
0: Excuse-moi. Ah non, mais dans ce cas-là, si t'as quelqu'un avec toi, ça sert à rien de réagir.
3: Elle fait du babysitting.
5: Elle a besoin d'un rempotage, Tulip. Hein. Moi, j'ai trempoté.
0: Alors, Tulip?
6: Eh ben, moi, je sais pas.
0: Ah, tu sais pas?
6: Ben, je sais pas pour la France et les États-Unis, je sais pas du tout.
0: Alors, moi, je peux vous dire une chose, que le film Godzilla, qu'on a été voir en avant-première, est sorti à New York.
6: N'importe quoi.
5: Non, mais c'est pas le seul film.
0: Attends.
3: Ouais.
0: Mais moi, tout le monde en air.
3: Ils sont tous. Hein.
0: On va savoir qui c'est qui s'amuse à dire n'importe quoi.
3: Allez. De toute façon, c'est une fille.
0: Alors, vas-y.
5: Déjà, c'est pas moi, c'est bon.
0: Vas-y, n'importe quoi.
5: Vas-y, parle, allez, n'importe quoi.
0: Vas-y, n'importe quoi.
5: Allez, les filles. Allez, t'as pas de couilles, n'importe quoi. Hein.
10: Non, c'est une fille.
0: Et alors? C'est bizarre, y a personne.
3: Là, y a personne.
0: Hein.
3: Voilà.
5: Ah,
3: y a rien.
5: À mon avis, c'est grosse autruche, là.
0: Non, ouais. Il y en a une qui a rien entre les jambes. Hein.
5: C'est pas tout ça, c'est grosse autruche. Là.
0: Le vilain petit canard. Ouais, tu vas voir.
3: Alors, explique-nous, Gérard, pourquoi alors Godzilla est sorti à New York en avant-première et pas en France, par exemple?
0: Bah, parce que c'est.
5: Pour se faire pardonner, parce qu'il a détruit New York.
0: C'est un film qui est sorti à New York en premier. Ça a été sorti sur New York parce que c'est pas parce que c'est un film que Jean Reno a fait en avant-première là-bas dans les villes de New York.
3: Ouais.
0: Et ça sort en premier. Donc, il est sorti là-bas en avant-première. Après, il est sorti sur les écrans parisiens depuis le 16 septembre.
5: En avant-dernière.
0: Non.
5: Ah si, en avant-dernière.
11: Bah oui, parce que c'est en dernier.
0: Mais non, arrêtez vos conneries. Donc, qui c'est qui n'a pas répondu?
3: Il y a pas mal de monde encore. Hein.
0: Tulip?
6: Bah moi, je viens de répondre, Gérard.
0: Oui. Alors, Multiplex?
5: Déjà fait.
0: Ouais.
3: C'est Poussin. Cactus et Poussin qui n'ont pas répondu.
6: Si, j'ai répondu.
0: Cactus?
6: Moi je dirais que je laisse la parole à quelqu'un d'autre parce que je sais pas quoi te répondre.
0: D'accord.
3: Pourtant c'est un sujet intéressant. Moi j'aimerais bien savoir pourquoi.
0: Non, Cactus.
6: Oui.
0: T'as jamais été au cinéma encore?
6: Mais si, j'ai déjà été au cinéma, Gérard.
0: Non mais attends, t'as jamais été voir des films?
6: Mais si, j'ai été voir le Titanic. J'ai déjà été voir des films. T'inquiète pas pour moi, Gérard.
0: Tony, pour finir.
5: J'ai répondu déjà.
0: Ok.
3: Non, c'est ce que je voulais te demander, Gérard. Pourquoi? Ah, Rigaud, une question IRC, pardon.
12: Oui, on.
0: Question IRC pour finir.
12: Riff qui demande s'il y a plus de pollution en Amérique qu'en France. Excuse-moi, j'avais pas.
0: Non, mais ça.
3: C'est avant, ça.
0: On est
3: plus Rigaud, des... tu suis rien. Hein.
0: Non, mais c'est pas Rigaud, c'est l'IRC. Ouais. La pollution s'est terminée depuis une heure. Donc.
6: Il y en a eu quand Gérard est allé.
3: Ah, il y a quelqu'un qui a coupé.
5: Ah,
0: voilà. Donc,
3: ce que je voulais te demander, Gérard, c'est que tu sais, il y a des films français, par exemple, je sais pas si t'as vu Trois Hommes et un Pouffin.
0: Non.
3: Et ce film-là, tu sais, c'était un succès. Et les Américains l'ont copié et ont refait le même film en Amérique.
5: Trois Hommes et un Oursin, ouais.
3: Voilà.
0: Non, mais
3: qu'est-ce que tu penses, en fait, des versions dans le cinéma, par exemple, des films français qui ont du succès et qui se font aux États-Unis après?
5: Longue ou courte?
0: Non, mais attendez, s'il vous plaît. Oh, on se calme derrière, je réponds. Non, mais ça, de toute manière, que ça soit des films qui sortent en France, qui soient repris par des acteurs américains, de toute manière, en principe, ça, ce qui sort en premier, c'est des films américains, non français.
7: Ouais.
0: Quoi, n'importe quoi, si ça te plaît pas, toi, tu vas te faire foutre.
3: Ok?
7: Foot.
3: Non, mais tu vois, parce que, en fait, parce que le film avait tellement de succès en France que les Américains nous ont copié. Est-ce que tu trouves ça normal?
0: Non, mais ça c'est un truc, c'est à eux de voir, c'est pas à nous, parce que c'est. On sait pas.
9: C'est une histoire de fric. C'est l'histoire de fric, c'est tout.
0: Bah oui, mais de manière, c'est pas qu'il y a eu une histoire de fric, c'est de savoir.
3: Mais, si.
0: Mais c'est de savoir les nombres d'entrées qu'ils ont fait en salle.
9: Mais non, il y a des
0: tables. Non, mais attends, parce que moi, le film Godzilla, il a fait plus d'un million d'entrées en France. Et nous, quand on y a été, quand on était le voir à New York en avant-première, il y a eu 150 000 personnes.
9: Et toi,
7: tout drôle. Tout ça pour toi.
0: Non, mais il y a eu 150 000 personnes, et faites-moi confiance que 150 000 personnes dans une salle hurlent dès qu'ils voient Jean Reno, dans un passage, la salle se met à hurler.
3: Pourquoi il hurle? Il est pas beau, Jean Reno?
0: Non, mais c'est pas qu'il est pas beau, c'est que dès qu'ils l'ont vu sur un passage, par exemple, quand il passe à...
3: Un passage clouté, tu vois.
0: Non, quand il passe avec une voiture de l'armée, et qui mâche un chewing-gum pour pas qu'on le reconnaisse, tout le monde, tu les entends tous hurler, même quand ils jouent le rôle du médecin là-dedans.
3: Il mâche un chewing-gum pour pas qu'on le reconnaisse.
9: Ah, c'est
3: donc
9: un gros chewing-gum alors
5: que moi personne me reconnaît, j'ai vraiment une merde.
0: Bon, tais-toi, toi, Tony.
9: Et toi, attends, GG, et toi, à New York, les gens ils t'ont pas reconnu du coup alors vu qu'il y avait Jean Reno?
0: Mais attends, de toute manière, on parle.
3: Il t'a un peu pris la vedette quand même.
9: T'as un peu pris la vedette, c'est clair.
0: Non, il y a aucune personne qui nous ont reconnu.
3: Non, sans déconner.
7: Est-ce que tu penses que les acteurs américains jouent mieux dans les films que les acteurs français?
9: Non.
0: Mais, de toute manière, maintenant, voir comment qu'on a des films en salle, je vais te dire une chose, que je pense que c'est les Américains qui vont bientôt nous dépasser. Hein.
5: Non, mais t'es d'accord, Gérard, qu'il y a une différence entre Al Pacino et Bernard Ménez, quand même.
0: Non, mais attends, toi, Tony, dégage. Hop, non, je veux plus t'entendre.
3: Il a raison.
0: Il a raison.
5: On va pas abuser, là. Hein.
9: Il a raison.
0: Non, mais moi, je peux vous dire une chose, qu'à l'heure actuelle, maintenant, on a plus grand-chose, parce que maintenant, faut qu'on prenne des films américains.
9: Et pourquoi pas des films
0: tout le temps. Ah si. Maintenant, tu vois dans les salles, c'est quoi? C'est des films américains qui sortent. Hein.
3: Maintenant, regarde Un Dîner de Cons, justement, on en parlait tout à l'heure. Un Dîner de Cons, c'est français, ça a
0: bien
3: marché.
0: Ouais, mais attends, Un Dîner de Cons, c'est sorti en cassette vidéo, c'est même pas sorti sur les grands écrans.
3: Je l'ai vu au cinéma.
5: Non, menteur.
7: Et toi, tu préfères quoi, Gérard? Les films américains ou les films français?
0: Moi, j'en ai rien à foutre.
3: Mais pourquoi?
0: Moi, je m'en fous.
7: Argumente.
3: Bah, Gérard.
0: Non, mais moi personnellement, pour l'instant, j'ai pas les moyens de me payer le ciné.
7: Et tu sais,
5: non plus.
7: Tu devrais être comme moi, quoi.
3: Non, Gérard, il a pas les moyens d'aller au ciné, il préfère aller à New York, voir le cinéma.
9: Carrément.
3: Ouais. Ok, en avant-première.
0: Donc, voilà.
3: Okay.
0: Je pense que vous avez été content de
3: sa réponse. Hein. Ça vaut le détour.
0: Ouais,
9: GG.
0: Oui.
9: C'est multiplex.
3: Dernière question.
9: Ouais, ce que j'aurais voulu savoir, voilà, c'est si une carrière un jour d'acteur se présentait à toi, parce que tu as commencé dans la radio, mais tu vas peut-être aller plus haut. Si une grande carrière d'acteur, comme tout à l'heure on parlait de Jean Gabin ou Lino Ventura, se présentait à toi, est-ce que tu penses que ça t'intéresserait?
0: Je peux te dire une chose, que là-dessus, personnellement, non. Je préfère rester à la radio que d'aller faire du cinéma.
9: Il y a des rôles qui sont faits pour
0: stop,
9: toi.
0: Stop, multiplex 5 minutes, s'il te plaît.
3: Justement, en parlant des gens qui font un autre métier et qui veulent se lancer dans le cinéma, il y a Sucette sur le Minitel qui te pose la question, Gérard, est-ce que tu trouves qu'Ophélie Winter est une bonne actrice? Et que penses-tu des chanteurs qui se lancent dans le ciné, justement?
0: Eh ben ça, chacun voit midi à sa porte. Dans les chanteurs, c'est vrai qu'on n'en a pas parlé, je n'ai pas pensé à faire la question.
3: Ouais.
0: C'est vrai qu'il y a beaucoup de chanteurs qui se lancent dans le cinéma.
3: Est-ce que tu trouves que c'est bien? Est-ce qu'ils sont bons dans le cinéma aussi bien que dans la chanson?
0: Ben, Ophélie Winter, je la vois mieux dans la chanson. Bon, il y a Michel Sardou que j'adore. Et ça, lui, il a sorti deux films. Donc, il y a...
3: Sur CD?
0: Il a sorti Cross, qui était pas mal. Il y a Patrick Bruel aussi.
9: Et Crop.
10: Et
3: Crotte. Et avec
0: Crotte, non, ça, toi,
3: il y a aussi.
10: Michel Sardou, vaut mieux qu'il arrête de chanter, vaut mieux qu'il arrête de faire des films et qu'il fasse, je sais pas, de la poterie. Parce que
0: c'est attendez, qui c'est qui vient de dire ça?
10: Bah, je suis désolé, c'est Multiplex.
0: Mais ouais, Multiplex. Multiplex. Oui.
3: Chacun ses goûts, Gérard.
10: Chacun ses goûts, Gérard, j'ai le droit.
5: Qu'est-ce que t'as pensé de la prestation de Guy Béard dans Scarface?
0: Non, mais alors là, tu te trompes. Allez, conclusion du débat.
11: À chier.
0: Qui c'est qui vient de dire ça?
10: Une fille, bam. Non, les filles qui foutent le bordel, hein. Je sais pas si t'as remarqué. Avant, c'était les garçons, maintenant c'est les filles.
12: C'est poussin, je crois, non?
11: Ah non, j'ai rien dit. Hein.
5: On s'autruche.
11: Ah, c'est pas moi non plus. Hein.
0: Conclusion. Conclusion,
3: allez,
0: du débat.
3: Chacun à votre tour. Multiplex, conclusion.
10: Bah, Multiplex, moi je pense que Gérard, tu pourrais faire carrière dans le cinéma. Je pense que notamment des rôles comme celui de Quasimodo te conviendraient très, très bien, quoi.
3: Ou le bossu de Notre-Dame, non?
10: Bah, c'est le même, ouais, c'est celui-là, ouais.
0: Tulip. Oh, merde.
3: T'as pas regardé assez de voix.
0: Tulip.
3: Ouais, non, je suis pas où il est.
0: Tulip.
11: Bah oui, mais attends, tout le monde parle. Moi, j'ai trouvé ça bien. C'est sympa.
0: Cactus.
13: Bah, moi, je pense que le cinéma n'existerait pas, et on n'aurait pas eu de débat ce soir, et donc je trouve que c'est pas mal, quoi.
0: Tony.
5: Ouais, bah, j'ai trouvé ça trop calme comme débat, déjà je voulais te le dire. Et il faudrait que tu respectes un petit peu plus ton équipe, parce qu'elle est quand même là pour travailler avec toi.
0: Mmh. Non mais attends, Tony, déjà pour commencer, c'est l'équipe ce soir, elle a bien travaillé.
5: Oui, mais
0: Merci, je voulais les remercier. Je voulais remercier Pildar quand même qui a fait les deux débats à l'arrière.
3: Et tu sais que ça me démangeait. Hein.
0: Manu, bravo, qui a fait un peu n'importe quoi au standard,
3: c'était nickel, il n'y a pas eu une insulte, pas eu un truc.
0: Ouais, non mais quand je demande de retirer les gens, c'est pas la peine d'essayer de les passer sur d'autres personnes.
5: Ouais, ça c'est vrai qu'il a
0: sur c'est le premier débat, c'est ce que tu as voulu jouer, et puis là c'est le deuxième avec
3: qui?
0: Ananas et l'autre est Multiplex. On a vaguement repéré.
5: D'ailleurs c'est Goldo, je te le dis.
0: Tiens, tu vois.
3: Oh, non, ça c'est pas possible, c'était un 0-3, il a pas déménagé Goldo, je l'ai vu ce midi.
0: Ah ouais, je vais voir parce que j'ai gardé les fréquences. Ouais, alors
5: j'aime
0: donc
5: pas trop que vous fassiez des coups comme ça, mon Gérard, hein, je vous le dis.
0: Non, mais c'est bon.
3: T'es un peu lèche-botte, Tony. Hein.
5: C'est vrai.
0: Mais Roquoi qui s'est fait passer pour Tony, donc on l'a reconnu tout de suite.
5: Non, ça c'est faux. C'est faux parce qu'ils m'ont appelé un quart d'heure avant la fin.
0: Ouais.
5: Donc voilà.
0: Ok. Ouais, donc moi, je peux vous dire.
5: Rigo, il a pas remercié.
11: J'ai pas répondu. Hein.
0: Non, mais Rigo, de toute manière, il a fait comme le mardi dernier. Il a bien travaillé. De toute manière, si j'ai qu'un truc à dire, c'est Rigo qui a le mieux.
3: Voilà.
0: C'est le mieux qui a travaillé parce qu'il a voulu que tout le monde réagisse sur l'internet et voilà. Je remercie.
12: Et d'ailleurs pour la conclusion, il y a Arnette sur l'IRC qui chie sur ton débat.
0: Eh ben Arnette, moi je te.
11: On a bien compris. Conclusion, GG.
0: Et ben pour finir, Poussin.
11: Donc c'est vrai, comme elle disait tout à l'heure, je sais plus ce qui c'est qui dit.
0: Tulip.
11: Ouais, je pense que c'est Tulip.
0: Tulip ou Moulinex.
11: C'est vrai que les salles de cinéma, s'il y en avait pas, on pourrait pas en parler et puis on pourrait pas aller voir les films, c'est clair.
0: Ouais, mais il faut dire une chose, que les salles de cinéma, c'est qu'il y en a beaucoup en France et elles sont moins fréquentées qu'avant.
11: Mais il y en a pas beaucoup par contre dans les petites campagnes.
0: Ouais, mais ça dans. Oui, sur
3: excusez-moi, justement, Minitel. Sur Minitel, il y a une question de Sucette encore qui dit, étant donné qu'il y a trop de salles de cinéma, est-ce qu'il faudrait pas en abandonner sur le bord de la route?
0: Non, mais ça, Sucette, tu vois, je préfère même pas te répondre à ta question. Donc, la semaine prochaine.
3: Ta conclusion, Gérard, sur le cinéma avant.
0: Non, mais attends, je vais annoncer le thème du débat de la semaine prochaine.
3: Oui.
0: Donc, la semaine prochaine, le premier débat, comme ça va intéresser tout le monde,
3: oui.
0: Et qu'il y a longtemps qu'on ne l'a pas fait.
3: Oui.
0: Disons, on l'a fait, mais on va le refaire. On va faire les boîtes de nuit.
3: Ouais. Le milieu de la nuit, ouais, les DJ, tout ça.
0: Voilà.
3: Ouais.
0: Et le deuxième débat, on verra.
3: D'accord. Donc, tu vas réfléchir cette semaine.
0: Voilà.
3: Et tu vas donner ta conclusion sur le cinéma, bien sûr.
0: Donc, en conclusion sur le cinéma, je pense que ce soir, ça s'est bien passé. Les deux débats se sont bien passés. Personne s'est énervé.
3: C'est vrai.
0: Ça, c'est ce qui m'a fait le plus plaisir et ça fera plaisir à Max, s'il est encore dans le quartier, mais je pense pas. Et donc, j'espère que la semaine prochaine, ça sera pareil.
3: D'accord.
0: Et donc, on va se quitter pour finir avec Banga, avec Monte-moi dessus, sans sel. Et vous allez avoir Rousseau pour la nuit sans pub. Et bien sûr, demain, 22h minuit,
3: Max,
0: le Star System. Bonne nuit à tous et à la semaine prochaine.

0: elle est vierge et elle voudrait que tu t'occupes d'elle.
1: Bon, bah attends. Qu'est-ce que t'attends de moi?
2: Qu'est-ce que t'attends?
3: Hein? Gérard?
2: Oui, je t'écoute.
3: Gérard, je t'aime.
2: Non, ça...
3: Non, mais je te jure, attends, j'écoute tous tes débats.
2: Non, mais ça, c'est bon, ça...
3: Gérard, tu dégages.
2: Comment?
3: Gérard, tu dégages.
2: Oh, bah, ok. Alors, bonne nuit.
1: Oh, bah, c'est bon, moi.
0: Non, bah, attends, de toute façon, là, les gens vont t'allumer ce soir. Bah, non, mais vont t'allumer. Hein?
3: Tu fais le boudin, Gérard?
0: Hein? Qu'est-ce qu'il y a?
3: Tu boudes?
0: Mais allume ton micro, bordel, putain!
2: Elle a quel âge, la pétasse?
0: Elle a 17 ans, alors, tu te calmes.
2: Bah attends, à 17 ans, on commande pas, hein.
0: Ah, c'est clair. C'est qui le chef, ce soir?
2: Ouais, c'est moi.
0: Ouais, c'est toi.
2: C'est la dernière.
0: Ouais, la dernière. Après, c'est fini, elle reviendra plus à la rentrée.
2: Ouais, tenez-vous-en sur vos gardes. Vous allez voir ce qui va vous arriver après le débat.
0: Ouais, non, même avant.
2: Non.
0: Ultimatum?
2: Non, bah ça, on a dit après le débat. Avant, ok, pas de problème.
0: Donc, tenez-en vous pour garde. Non, tenez-vous-en sur vos gardes.
2: Hein. Ouais.
0: Alors ça va être clair et net. Ça va taper. Non, bah, tu peux rigoler, Lilia. Attention, parce qu'il s'est passé des trucs pas très...
2: Non, mais justement, il y en a un, là... Bon, là, je suis descendu, mais de toute manière, j'ai pas son numéro, mais il va falloir qu'on l'appelle, parce qu'il arrête pas de m'appeler sur le tatou.
0: Oui, au fait, Gérard, j'ai acheté des billets pour ton nouveau spectacle.
2: Ouais, mais attends, toi, je te crois pas.
0: D'accord. Ah bah, tiens, on les a,
2: non,
0: les billets,
2: non.
0: Là.
2: Non, mais attends, moi je te crois pas.
0: Déjà, on a plein de trucs à te montrer là. Alors là.
2: Ouais, mais attends.
0: Excuse-nous, hein, on fait notre popote un petit peu.
2: Ouais, mais moi, je voudrais bien trouver mon fauteuil.
0: Ton fauteuil est très bien là. Tu prends celui-là.
2: Non, c'est bien, c'est pas le bon.
0: Tu restes debout et tu nous fais pas chier.
4: Voilà, exactement.
0: Allez, et sur Fun TV. Et sur Fun TV, d'ici quelques instants, vous allez pouvoir.
2: Ouais, pour la dernière fois. Pour la dernière fois, vous allez pouvoir suivre l'anniversaire.
0: Voilà.
2: Et moi, j'aurais bien voulu le voir.
0: Bon,
2: parce que j'ai pas encore vu.
0: C'est
2: hein.
0: Dommage, on vient de le voir. Bon, Lilia,
3: oui,
0: on t'embrasse, on te fait de gros bisous.
3: Ouais, je voudrais embrasser Catherine et Manon.
0: D'accord, ok, très bien,
2: c'est bien.
3: Florian et
2: Oui, c'est bon, les bonjour.
3: Non,
2: comment?
3: Ta gueule.
2: Ouais, bah ta gueule, alors toi tu la fermes parce que les bons jours tu les passes pas à l'antenne, ok?
3: Je t'emmerde, moi, je fais ma vie quand même, hein?
2: Allez, va voir si. Va voir si maman a fait des carottes. Allez, va te coucher.
0: Ah, bonne ça nuit. Casse ce soir, ça va casser, c'est clair. Hop. C'est clair. Allez, à la trappe, la Lilia.
2: Allez,
0: si tu as fait des carottes ce soir.
2: Au suivant.
0: Ce soir, ça va être l'abattoir, les enfants, avec Gérard. Ton débat de cette nuit portera donc sur.
2: Les relations amoureuses.
0: Voilà, pour ou contre?
2: Ben, les questions, je dis pas.
0: Pour l'instant, surprise, surprise. Ça va être la grosse surprise. Ça va être clair et net. Il y aura quand même un ultimatum?
2: Ah oui?
0: Parce qu'il s'est passé des choses pas très. Ah, ça y est, en direct sur Fun TV, Gérard, d'ici quelques instants, donc pas très catholique. Non, mais surtout, tu te concentres.
2: Ouais, mais attends, je voudrais.
0: Non, mais attention, ça va être éteint, ça. Ou tu te concentres à faire de la radio, pas à faire de la télé. Donc, il va y avoir un ultimatum. Hein?
2: Mmh.
0: C'est ça? Qu'est-ce qui s'est passé en deux mots avant que tu parles de l'ultimatum? Qu'est-ce qui s'est passé, Gérard?
2: Ben, je sais pas, il y en a qui se sont amusés à faire des cassettes vidéo derrière mon dos. Et en plus, c'est en Belgique.
0: Voilà, et il s'est fait un maximum de fric, le mec, je crois.
2: Ouais, je crois qu'il s'est fait 50 000.
0: 50 000 francs, rendez-vous compte. Non, mais c'est quand même comme ça, je vais pouvoir voir un petit peu ce qui s'y passe. Alors, on a Stéphanie, 17 ans, de Montpellier, qui est là. Qui c'est qu'il faut passer en priorité? Peut-être le Thierry, non? Thierry, peut-être, hein, 24 ans de Lille. Bonsoir, Thierry.
5: Bonsoir, Max.
0: Ça va?
5: Ouais, et toi?
0: Bon, très bien. Puis Fun TV, c'est quand vous voulez, hein. Dès que vous êtes prêt, dès que t'enlèves tes moufles, Philippe, t'y vas, hein.
2: Alors, non, mais je voudrais bien voir, parce que j'ai pas encore vu cette histoire. Viens, comme t'es là, Cyril. Ça tombe bien. Tu vas me chercher un café. Ça t'apprendra.
0: Allez.
2: Un café non sucré, s'il te plaît, merci.
0: Voilà. Et voilà. Thierry 24.
2: En espérant que la cafetière marche, parce que je crois que.
0: En espérant que pour ta dernière, tu puisses demander quelque chose poliment pour une fois.
2: Oui, ben je dis s'il te plaît. Alors maintenant, je préviens, attention.
0: Ouais, t'es très mal poli, Gérard.
2: Non, mais.
0: Tu sais qu'à la rentrée, c'est terminé tout ça, hein, toutes ces.
2: S'il te plaît, long sucré.
0: Alors, on n'a pas entendu.
2: Alors, je préviens d'une chose. Lors du débat.
0: Recule un tout petit peu. Là, ouais, quoi.
2: Là, lors du débat, je vais t'essayer d'être poli. Mais je veux pas les mêmes. Ah non, alors ah non, ah bah alors là dans ce cas-là
0: Ah non.
2: Non mais alors c'est bon.
0: Ah non. Ah pas de truc.
2: Non. Déjà il y a Caramel qui m'a demandé s'il pouvait assister au débat ce soir. J'ai pas répondu à son numéro.
4: Non, mais nous, on lui a répondu à ta place.
2: Oui, ben, dans ces cas-là, ben, c'est bien. Alors, passez les mêmes, comme ça, ça va être... En plus, il y a le petit-fils Henri qui est là.
5: Ah bah oui, bah alors là, il faut faire gaffe, alors.
6: Je vois pas ce que ça change, Gérard.
2: Non,
6: si,
2: non, mais...
6: Si t'es pas content, tu viens faire ton standard, puis tu choisis tes auditeurs pour ton débat.
2: Ben, dans ces cas-là, ben, si vous appelez les mêmes avant.
6: Mais c'est pas qu'on appelle les mêmes avant, c'est eux qui appellent, je suis désolée.
2: Non, mais...
4: Mais non, t'auras pas les mêmes, allez, on te fait marcher.
5: Non,
4: là,
5: mais de toute façon,
4: y aura pas les mêmes.
5: De toute façon, Gérard a déjà prévu sa standardiste pour la rentrée.
4: C'est qui?
2: C'est qui?
5: Ah bah, tu le sais très bien, Gérard.
2: Quoi, c'est Vanilla?
5: Non, c'est Emmanuel, tu le dis partout à tout le monde.
2: Non.
5: Attends, mais Gérard, on a les preuves encore.
0: On a les cassettes, ouais. Gérard, parce qu'il paraît que tu nous as fait monter de la 10e à la 6e place.
5: Ouais, on a les cassettes.
2: Ouais, ben, j'attends de...
0: D'écouter?
2: Le sondage, là. J'attends le sondage jusqu'à maintenant. Bon, allez. Bon, on n'est pas. C'est pas l'heure du débat. Continue ton émission. Continue ton émission.
0: Alors, Thierry, 24 ans de Lille. Thierry,
7: ouais, Max.
0: Bonsoir. Excuse-nous, on y va. Hein.
7: Ouais, ben moi, je voulais raconter en fait parce que. Donc, je me marie le 12 juillet.
0: Ouais.
7: Et on m'a fait faire deux enterrements de vie de garçon. Et je voulais un petit peu raconter comment c'était passé. Quoi,
0: déjà, t'as choisi un jour magnifique. C'est le jour d'anniversaire de mon frère.
7: Ah, ben en plus, c'est cool.
0: Ça m'émeut vachement.
7: Ouais. Donc on va faire quelque chose pour t'en faire un jour.
0: Comment on fait pour enterrer sa vie de garçon, Gérard?
2: Là, je sais pas.
7: Bah Gérard, il s'est pas encore fait enterrer.
2: Non mais attends...
7: Ah mais Gérard, il connaît pas de femme, c'est pour ça.
2: D'accord, merci. Alors je vais te dire une chose, tu vois. C'est pas que je vais être vache avec toi.
7: Ouais.
2: Mais ton mariage.
7: Ouais.
2: Je te souhaite bon...
7: Ouais.
2: Et j'espère que celle qui va t'avoir choisi,
7: ouais,
2: soit sympa avec toi.
7: Ouais,
2: sinon,
7: bah, plus,
2: bonne
7: bien,
2: chance.
7: Hein? Elle t'aime bien, c'est toi qui me fais chier, quoi.
2: Ah, c'est moi qui te fais chier.
7: Ouais, parce que ma copine, ouais. Elle aime d'être écoutée et tout, puis ça commence à me gonfler un petit peu, quoi.
2: Eh ben alors, dans ce cas-là, si ça commence à vous gonfler, ben dans ce cas-là, vous allez sur une autre radio, d'accord,
5: hein? Gérard, ouais. Est-ce qu'on peut enterrer sa vie de garçon quand on est homo comme toi?
2: Non. Non, attends.
0: Oh là, non.
2: Non, mais attends. Là, là, Florence, je vais dire une chose. Je vais pas jouer comme ça ce soir.
0: Qui pour... non, parce que commencez pas à dire.
2: Là, je vais pas m'amuser. Là, je vais pas m'amuser pour la dernière. Je vais pas m'amuser à jouer l'histoire de la loco déjà la semaine dernière. J'ai pas été. Ça, c'est mon problème.
0: C'est clair.
5: Ça, tu l'auras tous manqué dans les chiottes. Putain, il y avait la queue, ouais, ils attendaient tous.
2: Ouais, ben, alors, dans ce cas-là. Si tu veux jouer, dire que on me voit dans les chiottes partout, dans ce cas-là, tu prends après. Hein? Moi, je m'arrache.
0: Ah, tu vas prendre après, toi. Hein? Après non, tout mais, le monde, tu fais la queue comme tout le monde, tu prendras pas non, avant.
2: Mais moi, je vais te dire une chose, je vais pas faire le débat, tu vas directement faire la réalisation.
5: Ah non, je vais directement chez moi, Gérard.
2: Oui. Bah, dans ce cas-là.
0: Bon, alors.
2: Dans ce cas-là, tu dis rien.
0: Alors.
2: Parce que là, les locaux, c'est faux, ok?
0: Ouais, et
2: Non, mais attends. C'est pas parce que.
0: Non, mais on rappelle que Gérard, t'es ni hétéro ni homo. Hein.
2: Ouais, non, mais.
0: Non, mais que ça soit bien clair, redis-le parce qu'il y a des gens encore qui nous disent oui, Gérard. Gérard, concentre-toi.
2: Non. Mais j'ai pas mon fauteuil.
0: Non, mais arrête de. Assis-toi, allez, vas-y, dépêche-toi.
2: Moi, j'ai mon fauteuil.
0: Il paraît que t'es ni hétéro ni homo, faut le rappeler, hein. Bah, redis-le. Après.
2: Quoi, après?
0: T'es pas hétéro.
2: Non, je fais rien du tout et c'est tout. Et j'emmerde les mecs. C'est tout.
0: T'as un hétéro.
2: Quoi? Ouais, ben c'est ça. Ben, dans ces cas-là, ben, vous vous démerdez, moi, vous finissez l'émission.
0: Voilà, Thierry.
7: Ouais.
0: Toi aussi, t'es contre les. Toi, tu vas te marier, mais t'es contre les hétéros, toi.
7: Ah, bah, je veux dire, on m'a fait deux trucs. On m'avait déguisé comme dans Pédale 12, comme Patrick Timsit.
0: Ah ouais. Alors, mais réponds à ma question. Je veux dire, tu te maries, mais t'es pas hétéro.
7: Hein?
0: Tu te maries avec une femme, mais t'es contre les hétéros.
7: Ah non, tout à fait. Je suis pour tout le monde, moi, mais je suis hétéro.
2: Ouais, ben, je te souhaite.
0: Ah, bah alors, le mec, attends, l'autre, il se marie avec une nana, il nous dit qu'il est hétéro, Gérard.
2: Non, mais attends, moi, je vais te dire une chose, je te dis merde pour ton mariage.
7: Ouais, c'est cool.
0: Oh, l'enfoiré, c'est dégueulasse de dire ça, on dit jamais merde pour un mariage, on dit merde pour un examen, pas pour un mariage.
2: Ouais, ben, tous mes vœux de bonheur, mais pourvu que tu la gardes et le plus longtemps possible.
7: Bah, tu sais quoi, Gérard, tu veux pas venir voir un coup?
2: Non, non.
0: Ah, non, mais là, déjà, et puis quoi.
7: Ah ouais?
2: Non.
0: Non, bah c'est Florent qui m'a dit que. Apparemment que t'avais un petit peu. Je suis collé.
2: Non, c'est bon parce que. Ce que je t'ai dit tout à l'heure au téléphone, j'aime pas tellement pire engueuler comme ça.
7: Ah ouais?
0: De quoi?
2: Non, mais c'est bon. Oui.
0: Ah, parce que monsieur gueule toute la soirée, tous les jeudis, mais monsieur, dès qu'on lui fait une réflexion, n'aime pas ça. Mais c'est comme ça, c'est pareil, c'est...
2: Non, mais attends.
0: Gérard ne donne plus de nouvelles pendant 3 jours.
2: Non, mais attends. J'étais avec Agnès en train de faire.
0: Mais en train de faire Agnès, ça ne nous regarde pas ce que tu
2: Agnès,
0: fais avec
2: elle est là-haut.
0: Et alors
2: elle peut te dire que j'étais avec elle.
0: Bah oui, mais il faut le dire.
2: En train de l'aider. Henri était au courant comme quoi que je l'aidais pour son appartement. Si.
0: Non.
2: Si. Non, non, c'est faux.
0: Ah,
2: c'est faux. Non, non, non, non, non, non, non, non, non. Non, non, Agnès pourra le confirmer.
0: Bon, Agnès, c'est une amie à Gérard, hein, donc voilà.
2: Donc,
0: il couche avec elle, et tout.
2: Bon. Non, non, non, non.
0: Ah, c'est ce qu'on nous a dit.
2: Non, non.
0: Ah, si.
2: Non.
0: Si. Thierry Bonnebourg, amuse-toi bien et bon courage pour la suite. Hein.
7: Ouais, salut, Max.
0: Salut, et puis tu nous rappelles quand tu divorces. Stéphanie, 17 ans de Montpellier, conseille dans un instant de vengeance, c'est ça, Stéphanie?
8: Oui, c'est ça.
0: Eh ben, ne bouge pas, on viendra dans un instant avec toi.
8: Ouais, ok.
0: On aura également donc Christophe, 20 ans de Toulouse, sa copine est hystérique. Bonsoir, Christophe.
9: Salut, Max.
0: Elle est vraiment si hystérique que ça?
9: C'est même pas la peine d'en parler.
0: Bon, très bien, ne bouge pas. Et on aura également Nicolas, 20 ans de Niort. Bonsoir, Nicolas.
10: Ok, salut, Max.
0: Ça va bien?
10: La patate de folie.
0: Ça va plutôt bien. De quoi parlerons-nous, Nicolas, dans un instant?
10: Une petite parodie de Eddie Mitchell.
0: Très bien. Bah, ne bougez pas. Si vous voulez nous appeler, 0870-5000 et 0800-308-5000. Et la bonne surprise, c'est que Alan Clark de Robin des Bois est arrivé dans les studios. Petite surprise, ça nous fait plaisir. Donc, ne bougez pas. On revient d'ici quelques instants. 0870-5000 et 0800-308-5000 avec le débat de Gérard cette nuit qui portera pour l'amour,
2: les relations amoureuses.
0: Voilà, pour ou contre les relations amoureuses, il y a nos malaises, vous nous appelez 0870 5000. Jean-Paul, donc le Alan Clark est également. Alan Clark est
11: Will.
0: Et Will, bien sûr, c'est Alan Clark qui nous
11: parle. T'entends rien là.
0: Alan Clark, t'entends rien?
12: Un peu de volume.
11: Putain, trop fort. Ah, non, mais attends, mais je suis plus bas que j'y vais sur le siège là. J'arrive pas à le monter, la poignée elle est pétée.
0: C'est vrai?
11: Ah, mais là, celui-là, je le laisse pas.
0: Voilà.
11: Celui-là, je le garde.
0: C'est vrai que t'es tout petit là. Alors,
11: t'es trop entier toi.
12: Celui-là, je le garde.
0: Alors, Jean-Paul, bien entendu, ouais. Le gimmick maintenant qui a pris le dessus, c'est.
11: Bonjour, bon, ça va?
0: Voilà, très bien, tu peux le refaire.
11: Bonjour, bon,
12: ça va?
0: Voilà, très bien, fais-le, Gérard.
2: Je m'appelle Anne Clark. Bonjour, ça va?
0: Ah voilà, t'as la doublure.
11: Là, c'est
2: ouais, plus tard. Tu sais que t'essayes de demander aux éditeurs qu'ils te passent.
0: Sans déconner, c'est devenu vraiment le. C'est dans le courrier.
11: Mais grâce à toi.
0: Non, mais oui, mais enfin, bon, grâce à toi aussi, parce que c'est quand même vous qui l'avez fait et c'est toi qui le fais. Mais une lettre sur deux, c'est bonjour, bon, ça va. Hein. D'ailleurs, il va repartir avec le carton, Julie, pour Robin des Bois.
11: Il va partir avec le carton.
0: Avec le carton, j'ai
6: mais... ça m'arrange énormément vu que je voulais m'en occuper demain.
11: Non, mais attends, mais c'est qui me ramène le carton qu'il est en scooter là.
0: Non, il le sait pas.
6: Il le sait pas,
0: Jean-Paul, qui va quand même se démerder.
11: D'accord.
0: Stéphanie, 17 ans de Montpellier. Ensuite, on va montrer un petit peu tous les cadeaux qu'on a reçus pour l'équipe de Robin des Bois. Vas-y, Stéphanie.
13: Salut, ça va?
0: Salut, bon, ça va. Hein. Tu vois, je te dis, ça marche. Hein. Vas-y, Stéphanie.
13: Ouais, donc alors moi, je t'appelle parce que j'aurais besoin d'avoir des petits conseils pour me venger.
0: Alors, bah écoute, on va être trois pour te donner un petit coup de main. Vas-y.
13: Bon, en fait, bonjour tout le monde, en fait. Hein.
0: Ouais, salut.
13: Bon, en fait, je vais t'expliquer le truc.
0: Mm-hmm.
13: Donc, moi, avec une copine, on devait travailler quelque part. Et le problème, bon, c'est que ma sœur, elle s'y est mêlée. Ma sœur, elle a jamais voulu travailler dans un machin. Enfin bon, elle est feignante et tout ça, donc elle a jamais vraiment voulu bosser.
0: Ouais.
13: Et donc, elle n'a pas supporté, elle est jalouse, quoi. Elle ne supporte pas que moi je puisse travailler quelque part et pas elle. Donc, elle a voulu elle aussi travailler. Donc, elle a commencé à prendre contact avec les gens de ce truc, quoi. Et puis, elle a commencé à vouloir s'incruster. D'ailleurs, elle s'y est même bien incrustée, on peut le dire. Et elle a réussi à en monter certains contre nous, en fait, et à bien nous casser dans notre dos, en fait. Elle nous a bien cassé vers eux. Et maintenant, c'est moyen l'ambiance entre eux et nous. Si tu veux, moi, je me suis carrément engueulée avec un des mecs.
0: Mmh.
13: Donc, en fait, c'est plus terrible l'ambiance.
2: Ouais, mais attends, à quel sujet tu t'es disputé avec ta sœur?
13: Eh ben, parce qu'elle veut s'incruster là et qu'elle me
2: casse
13: par derrière.
2: Ouais, mais dans quoi? Dans quoi?
13: Ça, si tu veux, bon, le problème, c'est que je voudrais. Ouais, voilà, je peux pas le dire, en fait, l'endroit où on doit bosser, parce que j'ai pas envie d'être reconnue.
2: Non, mais.
13: Parce qu'en ce moment, il y a pas mal de monde, je pense, qui peut m'écouter, des gens, justement, qui pourraient être susceptibles, justement, d'entendre ce que là je dis, et justement, là, c'est encore pire après. Donc, je préfère pas dire l'endroit où, en plus, je crois que vous connaissez plus ou moins, quoi.
2: Non, attends, mais attends.
13: Enfin, je crois que. Non, mais. Non, mais je te jure, je peux. Non, mais ça, franchement.
0: Ah, mais tu fais rien, tu fais de la merde, là.
2: Dans quoi? Parce que là, je vois pas. Parce que ta sœur.
0: En libre antenne, il est nul, le Gérard. En libre antenne, il est nul.
2: Ta sœur, elle veut faire quelque chose, mais vis-à-vis de quoi? Parce que.
13: Non, si tu veux, elle veut copier sur moi, donc elle veut travailler au même endroit.
2: Ouais.
13: C'est ça en fait.
2: Mais tu travailles où?
13: Mais voilà, c'est ça le problème.
0: Bon, quel âge a ta sœur? Je vais reprendre le truc là, parce que là, c'est ouais, n'importe quoi, Gérard, c'est n'importe quoi. Quel âge a ta sœur? Quel âge a ta sœur?
13: Ma sœur, elle va avoir 20 ans.
0: Elle va avoir 20 ans. Et pourquoi, elle, en temps normal, dans la vie de tous les jours, elle a envie de t'imiter, ou c'est vraiment la première fois qu'elle se...
13: C'est arrivé plusieurs fois déjà. Bon.
0: Mais c'est toi qui prends le dessus sur elle? C'est toi qui prends des décisions?
13: Est-ce qu'elle... Non, le problème, non. C'est que moi, bon, si tu veux, moi, j'ai des passions, des machins, j'aime des trucs dans la
0: t'en
13: vie.
0: On dirait une femme, quand tu parles, on dirait une femme de 25 ans, on dirait pas que t'es 17 ans. Et t'as vraiment 17 ans ou 27 ans?
13: Non, j'ai 17 ans.
2: Putain, non, attends, mes genoux.
0: Non, mais attends, c'est possible qu'elle ait 17 ans.
2: Non, plus.
13: Attends, j'ai 17 ans. 17 ans et demi, d'accord. 17 ouais. ans et demi, je vais avoir 18 ans.
2: Ouais.
13: Je suis née en 79.
2: Non, mais ça y est, c'est bon.
13: Non, mais il me croit pas, mais je te jure, c'est vrai. Enfin bon.
2: Non, mais attends, je te crois pas. C'est pas toi que je dis, c'est bon. C'est au gars de Robin des Bois, là, il arrête pas de me mettre de ses bulles dans les oreilles.
0: Voilà, très bien. Bon, bah, Stéphanie, qu'est-ce que tu veux qu'on fasse, nous?
13: Oui, donc j'aurais aimé avoir des petits conseils mais pour me venger.
0: Pourquoi? T'as besoin de te venger parce que ta sœur veut faire la même chose que toi?
13: Non, mais t'as pas compris. C'est
0: j'ai pas écouté.
13: C'est qu'elle nous a cassé. Mm-hmm. Elle nous a cassé et maintenant, à cause d'elle, c'est peut-être bon, on va pas être prise, quoi.
0: Ah, d'accord. Tu veux dire qu'à cause de son comportement, vous risquez de pas être prise toutes les deux?
13: Ouais, puis elle nous a cassé complètement. Enfin, ma copine et moi, on risque de pas être prise, quoi. Ah oui, d'accord. Ouais, j'en sais rien. Mais elle nous a bien cassé.
0: Est-ce que t'as eu une discussion avec ta sœur, ceci dit?
13: Non, parce qu'on peut rien en tirer, parce que justement, le problème, c'est qu'elle veut pas assumer ce qu'elle fait, ce qu'elle dit. C'est une ouais. concu et on peut rien en tirer.
0: Est-ce que vous en avez parlé à vos parents, très sérieusement?
13: Oui. Enfin,
0: ouais, et alors, qu'est-ce qu'ils disent?
13: Eh ben, ils mettent tous les torts sur moi.
0: Ils mettent tous les torts sur toi?
13: Ouais.
0: Ah, d'accord.
13: Et donc, parce qu'en fait, mes parents, ils croient ce que ma sœur leur dit, quoi. Ils croient que.
0: C'est toujours comme ça, c'est-à-dire qu'ils ont tendance à beaucoup plus croire ta sœur que toi.
2: Non, mais de toute manière, je vais te dire une chose, moi, faut pas croire mon parent, parce que c'est pas parce que ta sœur, elle a quel âge?
13: Bientôt 20.
2: Ah ben, et toi, tu vas avoir sur 18.
13: Ouais.
2: Tu vas avoir 18 ans. Mais de toute manière, faut pas croire ce que les parents disent.
13: Oui, c'est clair, ouais.
2: Bah, de toute manière, tu fais ce que tu veux. Bon, maman, c'est...
13: Oui. Non, mais en fait, je veux me venger, quoi.
0: Bah, Gérard!
11: Attends, je prends le relais.
0: Ah, il y a eu un problème, Stéphanie. Il y a eu une petite demi-seconde de décalage dans le casque. Et du coup, Gérard est parti. Vous l'avez vu sur Fun TV, on en est désolé. Mais heureusement, Jean-Paul est là, il t'écoutait très attentivement. Donc, il va pouvoir te donner la solution à ton problème.
11: Ouais. Dis-moi, dans quel domaine tu bosses? Non, sans dire où, mais tu vois ce que je veux dire?
13: Le problème, c'est que, tu vois, si je te dis le domaine, l'endroit, le machin, le genre, non. Tout ce que c'est, forcément, vous allez forcément savoir ce que c'est.
11: Ah bon?
13: Ah mais c'est obligé, quoi. Les gens qui écoutent, ils vont forcément savoir ce que c'est, tu vois. C'est
2: Gérard! Je pense
1: pas comme ça.
13: Oui, forcément, déjà, je vais être reconnu après.
1: Arrêtez de jouer avec les...
11: Attends, y a un problème avec Gérard.
0: Mais non, mais ça va bien, là. Mais arrête, ça marche bien, tu m'emmerdes, t'es toujours en train de te plaindre, putain, tu te la pètes.
11: Écoute, il y a eu un problème technique, c'est pas grave.
2: Non, mais de toute manière, vous savez pas jouer avec les boutons qui sont planqués derrière les...
0: N'importe
2: les
0: quoi.
2: Ouais, mais t'inquiète pas, je le sais maintenant.
0: Ouais, tu sais, tu parles. Monsieur, je sais tout, ouais. Alors Stéphanie, donc oui. Gérard nous disait que...
2: De toute manière, la meilleure sauce...
0: Oh là là, articule.
2: De toute manière, tu fais pas confiance à tes parents.
13: Oui, c'est sûr.
2: Bon, ta sœur...
0: Elle balbeur.
2: Ta sœur, elle a 20 ans.
0: Elle,
2: qu'est-ce qu'elle veut faire? Elle, qu'est-ce qu'elle veut faire exactement?
13: Elle a aucun centre d'intérêt. Donc forcément, si moi, parce qu'en fait, bon, franchement, je le dis, ce qu'on pourrait faire avec ma copine, quoi, c'est quelque chose, c'est bien, quoi. Enfin, je veux dire, beaucoup aimeraient le faire. Et le truc, c'est qu'en fait, ma sœur, je pense pas que moi, je fasse quelque chose de bien et pas elle. Donc, il faut qu'elle fasse comme moi. Tu vois, c'est donc en fait, elle a aucun centre d'intérêt, elle aime rien et tout, mais bon, je fais quelque chose, alors faut qu'elle aussi elle le fasse. Et donc ça me fait chier, parce qu'en plus elle nous casse.
0: J'ai rien là, ça marche très très bien.
2: Non, à peine.
0: Bah attends, moi ça marche très très bien. Alors vas-y, touche. Excuse-moi, on a un petit problème technique que soi-disant on aurait.
2: Non.
0: Ça marche
2: moi,
0: très très bien.
2: Pas. Non, je commence pas le débat. Non.
0: En fait, t'es nul. Gérard!
1: Non, je te dis.
0: Mais pourquoi? Qu'est-ce qu'il y a? Ah, mais Gérard fait la gueule, on est désolé Stéphanie. Qu'est-ce qu'il y a?
13: Pas grave. Hein.
1: Oh, bah attends, déjà la semaine dernière c'était pareil.
0: Ça marche là, très bien. Ouais. Ça marche très bien.
1: Bien sûr.
0: Bah oui. Stéphanie, tu m'entends bien?
13: Oui.
0: Bon alors.
2: Et là? Non.
1: Attends.
0: Non,
1: c'est pas là-dessous, c'est là.
0: Mais qu'est-ce qu'il y a?
1: Non,
0: Vas-y, alors vas-y. Là, ça marche mieux, là.
2: Non, mais vous jouez avec.
0: Vas-y, là. Là.
2: C'est pareil.
0: Pareil, ça marche.
2: Non, alors je fais pas le débat comme ça.
0: Allez, Gérard, vas-y.
2: Non.
0: Pourquoi? Et pourquoi? Pourquoi?
2: Non, je prends pas le débat comme ça. C'est le dernier, mais je démarre pas avec de la merde comme ça.
0: Bon. Bah, Stéphanie.
8: Oui.
0: Apparemment, Gérard ne veut pas, quoi, donc.
8: Pas grave.
0: Laisse tomber, quoi. Il a envie de faire la gueule, il a envie de faire la gueule. Je crois qu'il va se la jouer star ce soir, et puis voilà, quoi.
8: Bon, c'est pas grave, tu vas m'aider, toi.
0: Non plus. Ah. Non, je te donne rendez-vous à samedi si tu veux, hein.
8: C'est ça.
0: Bah, tu viens pas samedi?
8: Bah non, je peux pas. Bah non.
0: Voilà.
8: Non, mais en plus, si tu veux, bon.
0: Il y a toutes les vierges en chaleur qui rêvent de me rencontrer. Pour une fois, je suis dans la région, elles passent pas.
8: Je suis à Montpellier, mais j'habite pas à Montpellier en général. Donc,
0: bon, bah écoute, tant pis, laisse tomber.
8: Donc je serai pas là, donc.
0: Allez, bisous, Stéphanie.
8: Mais non, mais tu veux pas m'aider?
0: Non. Parce que j'ai autre chose à foutre. Là.
8: Ah, mais t'es dégueulasse.
0: Bah, j'ai jamais dit que je l'étais pas. Hein. Voilà, comme ça, ça va te confirmer ce que je suis un dégueulasse.
8: Non, mais.
0: Ça marche très bien.
8: Je te dis le milieu où c'est, tu m'aideras?
0: Vas-y.
8: Mais tu m'aideras après?
0: Bah, ça dépend, vas-y, dis, c'est quoi le milieu?
8: Bon. On va dire que c'est l'audiovisuel.
0: Ah non, alors non. bonne nuit.
8: Ah, t'es dégueulasse.
0: Bah oui, ça confirme dans ce que tu disais, je suis vraiment un dégueulasse. Jean-Paul, peut-être un petit morceau de pipeau, puisque Gérard a décidé de faire la gueule. Oh, Fun TV, là, sur le coup, là, putain, ils sont mous, oh là là. Fun TV, gros plan, là, la cam. Ah, ça y est, il a compris.

0: Et c'est un pipeau que m'a envoyé. Je sais pas si elle écoute en plus.
1: Si, si, elle doit écouter.
0: Cécile Chamaret.
1: Voilà, avec le nom de famille.
0: Qui habite à Sevran.
1: Faut éviter les noms de famille quand même.
0: Ah bon? Non,
1: c'est pas grave, c'est pas grave, elle sera
0: harcelée. Mais c'est gentil, elle va être contente.
1: Ah bah oui, bah, elle sera contente d'avoir des coups de fil de la nuit.
0: Tu crois?
1: Ah bah oui, à mon avis, ça va lui faire plaisir, oui.
0: Non, mais... elle est super mignonne et elle a écrit une lettre super gentille, elle envoie des bonbons. Elle va
2: voir la gueule?
0: Non, elle est super mignonne, voilà. C'est gentil, bon,
1: alors, donc elle est pas plus mignonne que le pipeau est beau.
0: Et le pipeau est magnifique, elle l'a peint elle-même. Et
1: tu joueras avec ce pipeau là.
0: Voilà, exactement.
1: Donc voilà. Donc sachez que si vous voulez, je brasé.
0: Et qu'il passé, faut. Bah fait.
1: Voilà. Non, que si vous voulez, donc. Non. Alors très sérieusement, Robin des Bois vous donne la possibilité de faire. Le pas le décor, mais en tout cas donner des instruments. Exactement. Avec lesquels vous jouez.
0: Ouais.
1: On rappelle, on en a reçu. Alors par exemple, il y a des trucs, c'est plus à exposer que jouer avec. Hein.
0: D'accord.
1: Parce que bon, tu vas montrer ça pour les autres.
0: Ça, c'est, si, ça va lui plaire. Ça, c'est ça, une baguette magique pour Marianne.
1: Alors montre-la à Fun TV. Ah, voilà.
0: C'est là.
1: Voilà.
0: C'est la baguette magique.
1: Voilà, voilà pour Fun TV. Alors, il y a d'autres choses. Il y a bon, il y en a une autre. Il y a une flèche, mais celle-là, on va pas pouvoir jouer avec quand
0: non,
1: même.
0: Hein. Pas, non,
1: non, non, c'est encore une baguette magique. Bon, enfin, il y a de tout, hein. Il y a de tout. Il y a des arcs absolument.
0: Je peux faire un appel?
1: Oui, bien sûr.
0: Si vous pouvez m'envoyer des cartes. Des cartes.
1: Ah, bah.
0: Voilà. C'est vrai?
3: On en a une magnifique.
0: Parce que ma carte
3: super,
0: d'Alan Clark est pourrie.
3: Tu l'as bousillée?
0: Non, elle commence à être. Ouais, elle est morte.
3: Il y a une fille qui nous en a fait une superbe.
1: Là, il y a un arc et des flèches, mais bon.
0: Oh là,
1: c'est plus à exposer
0: ah,
1: que.
0: Oui, oui.
1: Avec. Et sinon. Elle était belle.
0: Elle était belle, ouais.
3: Je crois que je sais où elle est. Ouais. Je vais chercher, j'arrive.
1: Voilà, elle doit être en
3: jeu. Tu veux qui là? Dis-moi qui tu veux avant. Christophe, Nicolas.
1: Nicolas. Ah, Nicolas et Christophe en même temps, les deux en même temps, s'il te plaît. D'accord. Christophe et Nicolas, bonsoir.
0: Allô?
1: Oui.
4: Surtout bonsoir.
1: D'accord.
4: Bonsoir Gérard.
1: Baissez la radio derrière vous s'il vous plaît, merci.
4: Et oui, il y a un problème.
1: Dans tout juste 5-10 minutes, on va élire Miss Star System et Mister Star System. Alors Gérard, sans montrer, alors tu vas regarder discrètement les photos. Ah, ça t'intéresse. Là du coup ça te donne le braquemar, hein, le GG. Hein.
5: Non mais attends, parce que.
4: Est-ce que Françoise participe?
5: Non, tu joues pas avec.
1: J'ai pas les mains.
4: Moi, je crois qu'on devrait élire le couple de l'année. Hein. Gérard et François, je pense quand même. On va les marier.
1: Ouais. Christophe, on y va?
4: Ouais, on y va, ouais.
1: Ok. Et comment elle s'appelle déjà, Amandine? Non, je sais pas comment elle s'appelle.
4: Mais elle est partie, Josiane, là, avec son problème, là.
1: Oui, elle est partie.
4: Ah, c'est bien dommage. Okay.
1: Alors, Christophe, allons-y. Ta copine est hystérique, allons-y.
4: Eh ben, ma copine est hystérique parce que, voilà, quoi. Enfin, dès qu'il y a une petite soirée comme ça, ça débute bien gentiment, quoi. Une goutte d'alcool, deux gouttes d'alcool, et après elle se transforme, quoi.
1: Ah, ah oui, je crois qu'elle était hystérique, qu'elle t'empêchait de sortir, qu'elle était folle au pieu,
4: ah,
1: machin,
4: non,
1: mais c'est dur qu'elle se met à boire.
4: Au pieu, c'est autre chose. Hein.
1: Quel est le comportement, c'est quoi son comportement une fois qu'elle a bu 2-3 verres d'alcool? C'est quoi? Elle devient violente, vulgaire?
4: Ça débute bien, quoi.
1: Ouais.
4: Elle aime tout le monde au début.
1: Ouais.
4: Et ensuite, bon, il suffit qu'il y ait une petite douche qui se balade dans la pièce, quoi, dans la salle de bain, quoi. Ouais. Elle va sous la douche, elle se fout à moitié à poil, et vas-y, tout le monde rentre, tout le monde sort.
1: Ouais, d'accord, ouais.
4: C'est pas trop cool, quoi.
1: Ouais, bah pourquoi tu la laisses boire aussi, espèce d'idiot?
4: Bah, c'est la fête, quoi.
1: Bah, faut plus sortir avec, moi je sortirai plus avec cette nana, moi je la laisserai à la maison tranquillement, quoi. Moi j'irai faire la teuf de mon côté, elle du sien, quoi, puis voilà, terminé, quoi.
4: Ouais, mais si tu veux, je sais pas, ça t'est peut-être jamais arrivé, mais bon, quand tu tiens une fille, quoi.
1: Ah, moi quand je la tiens, hein.
4: Ah, bah, moi aussi, ouais,
1: alors,
4: la tiens,
1: ça, je veux dire, c'est qu'elle le dire, la baguette, hein, pas la baguette magique, moi la baguette, je sais pas comment t'es Jean-Paul avec les nanas.
0: Pareil, moi.
1: Tu couches toujours avec les auditrices de Fun ou pas? Tu
0: toujours,
1: pas,
0: parce que...
4: Faut pas dévoiler tous les secrets.
1: Ah bah tiens, regarde, tiens, voilà ta carte.
0: Ah oui, oh, elle est belle.
1: Voilà, ouais, elle est belle.
0: Attends, elle est super belle.
1: Ouais. Et donc, Christophe, qu'est-ce que tu veux qu'on fasse?
4: Eh ben, je sais pas s'il y a quelque chose à faire, c'est ça le problème.
1: Non, il y a rien à faire.
4: Non, mais disons que je sais pas. Enfin bon, si tu la voyais, tu te demanderais ce qu'il faut faire. Enfin, je sais pas moi. Là,
1: mais moi, je déteste ça. Moi, les filles qui se mettent à boire et qui deviennent hystériques, moi, c'est clair. Je lui donne une fois la possibilité de se rattraper si la soirée d'après. Montre pas les photos sur Fun TV. Pour l'instant, c'est la surprise. C'est la surprise du chef. Et voilà quoi.
4: Bah, la soirée d'après, ouais. Mais attends.
1: Ah bah la soirée d'après, on remet ça sur le tapis, c'est terminé. Hein. Je veux dire, elle a beau être une bombe sexuelle. Moi, je la fous à la porte. Hein.
4: Ouais, mais bon, tu sais, bon, la première soirée, ça passe. T'es un peu étonné, mais bon, tu te dis bon, après tout. Hein.
1: Ouais.
4: au bout de 5 minutes, tu te dis bon, ça va s'arrêter quoi.
1: Ouais.
4: Et en fait, ça s'arrête pas, c'est encore pire après.
1: Ça s'arrête pas, ouais, c'est encore pire.
4: Ah non, mais elle sort de la douche à moitié à poil quoi. Ouais. Alors moi, je la retiens, tu sais, je ferme la porte.
1: Ouais.
4: Elle m'envoie deux coups de pied dans les couilles comme ça direct.
1: Ouais.
4: Bon, ça va, elles sont costauds quand même. Et bon, elle arrive à passer, elle sort, en slip, elle court partout, pieds nus.
1: Bien sûr, on va te croire. Non, Gérard, non, tu reviens avec ça.
5: Ouais, je peux pas. Tu vas
0: pas aux toilettes avec le classeur, genre.
5: Donne-moi ça, récupère le business.
1: Tu vas aller se taper une queue dans les chiottes en regardant les photos des auditrices mineures. Mais il est malade ou quoi, les. Gérard, ouais, t'es en train de chercher avec les goûts de chiottes que t'as. Toi, tu regardes les Mister Star System, pas les Miss Star System.
0: J'ai un soin adulte.
1: Christophe, ouais. Je t'explique, on a avec nous toutes les photos des filles et des auditeurs qui nous ont envoyé pour devenir Mister ou Missy Star System.
4: Ouais.
1: Et l'autre, le GG, il part avec toutes les photos, il allait se pignoler dans les chiottes.
4: Ouais, non, mais ça va, et puis à la fin, qu'est-ce qui reste, quoi?
1: Quoi? Qu'est-ce que tu dis?
4: Bah, le bouquin, quoi, il va être tout humide, c'est on va vraiment, plus
1: répondre. C'est un singe.
0: Il y en a combien à lire?
1: Il y en a combien à lire? Pour toi, il y a un mec pour Julie avec qui elle ira dîner et moi, une nana avec qui je partirai en vacances.
4: Et pourquoi pas Gérard?
5: Ouais, bah, dans ces cas-là, tu te débrouilles tout seul.
4: Et pourquoi pas Gérard? Tu partirais avec le mec en vacances.
5: Tu te débrouilles.
4: Et pourquoi Gérard, il partirait pas avec moi? Hop. Gérard.
1: Non, mais il n'y a rien pour toi, Gérard. Attends,
4: bah, Gérard, juste que tu fasses en vacances avec le mec.
5: Pas me dire, choisis.
0: Donc, tu te débrouilles tout seul et c'est tout.
1: Ouais, Max, oui, Christophe.
4: Sois cool quand même, laisse Gérard partir avec le mec en vacances, quoi.
1: Bon, alors je vais t'en choisir une.
0: De quoi Attends.
1: Ouh, regarde, elle a pas de. Regarde.
4: Non, mais Gérard.
1: Ouh, elle a pas de soutif, regarde.
4: Gérard.
0: Ouais, alors je m'en fous de tes photos.
4: Non, mais Gérard, franchement. Sois pas jaloux. Max, ouais. Ressort avec la fille et toi avec le mec, comme ça tout le monde est content.
0: Non, mais attends, je vais te dire une chose, je vais pas venir à m'acuter, alors moi je t'emmerde, ok?
4: Oh, sois cool, Gérard.
0: C'est pas parce que c'est la dernière que vous allez me casser les bonbons. Ok? Alors tu restes poli. D'accord?
4: Non,
0: mais alors tu la fermes.
4: Ah, tu prends les mecs pour des bonbons, c'est ça?
0: Non, mais attends, moi je prends les mecs pour ce qu'ils sont, ok?
4: Voilà.
0: On a jamais élevé les cochons ensemble.
4: Bah, qui t'a dit coucher?
0: Ok. Dans ces cas-là, tu restes déjà, ouais. Tu restes un peu plus poli.
4: Bon, d'accord, on va être
0: déjà une. Quand tu dis bonjour, quand Max t'a parlé, tu me dis bonjour derrière. Ok.
4: Je t'ai pas dit bonjour, je t'ai dit bonsoir.
0: Alors dans ces cas-là, c'est bon. Alors ta réflexion, je m'en bats les cacahuètes. Ok.
4: Les cacahuètes.
0: Oui. Il y en a déjà un qu'on va appeler là dans peu de temps.
4: Ah ouais.
0: Ouais.
4: Non mais écoute.
1: Un mec qui fait des remix, c'est ça?
4: Partir avec un mec en vacances, y a pas de mal.
0: Non mais attends, là je vais te dire une chose, c'est pas toi qui me force à partir où je vais en vacances.
4: Ah non mais tu pars où tu veux avec le mec, y a pas de problème.
0: Non, mais attends, déjà je vais partir où je veux vouloir.
1: Il part comme ça dans le truc, il part que tu pars bizarre, on se verra là-bas alors.
0: Attends, il est hors de question que j'aille là-bas. Mais déjà, c'est bon.
1: C'est pas ce que j'entends sur les cassettes.
0: Non mais attends, hé Lascar.
1: Oh Christophe,
0: tu tais, t'as quelqu'un derrière toi, bonne nuit.
4: Non, Gérard.
0: Bonne nuit, t'as quelqu'un du monde.
4: On te soupe. Écoute-moi un peu.
0: On te soupe.
4: Gérard.
0: Non, c'est bon, allez.
4: Coupe celui qui est derrière, écoute-moi. On va pouvoir peut-être négocier. On va pouvoir négocier. Gérard.
1: Non, c'est à toi, c'est ton émission, c'est ton débat. Tu te démerdes. Attends, je
4: vais. Bah Gérard.
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1: Mais c'est pas Christophe, c'est l'autre, Nicolas.
0: Ouais, hey. Nicolas, tu la fermes un peu quand on parle.
6: Ok, ça roule.
0: Non, il n'y a pas de ça roule.
6: Oh non, mais
4: Gérard, ça roule.
0: Non, allez, c'est bon, bonne nuit.
4: Non,
0: allez, bonne
4: Gérard.
0: Nuit. Bonne nuit. Allez,
4: écoute-moi.
0: Allez, c'est bon. C'est bon,
6: Caramel, ça suffit, hein.
4: C'est pas Caramel, c'est Gérard.
6: Ah, Gérard, ça suffit. Hein.
4: Non, mais
1: bon, l'autre,
4: Gérard n'est pas content parce qu'il a envie de partir en vacances avec un mec, mais bon.
0: Non, mais attends, pour l'instant, c'est pas le débat, donc tu la fermes.
4: Bon, mais tu peux très bien avoir une relation amoureuse.
1: Alors ça, c'est interdit, ça, Gérard. À partir de. Qu'est-ce qu'il y a?
3: Tu te calmes parce que moi, j'entends même rien au téléphone, quoi.
1: Non, mais Gérard, écoute. Non, mais attends. Il est hors de question que tu te mettes à hurler comme ça tout le temps.
4: Fais attention, Gérard, parce que.
1: Non, mais je vais t'expliquer
5: déjà, un truc.
1: Gérard,
5: ça t'attaque pas le débat comme ça.
4: Bon, l'équipe de Robin des Bois, faites quelque chose.
1: Non, mais Robin des Bois.
0: Non, mais c'est bon. Alors, dans ces cas-là, moi, tu te débrouilles, tu vas faire ton truc.
1: Mais non, le débat va bien se passer, rassure-toi, avec des auditeurs que tu n'as jamais eus.
0: Oui, tu parles des auditeurs que j'ai jamais eus.
1: Non, c'est fini, terminé. Non, terminé, on va passer directement.
3: T'as dit que tu voulais faire hier, avant le débat de Gérard.
1: De quoi?
3: C'est les gamins d'hier soir.
1: Ah oui, non, mais avant, ce que je voulais, c'est qu'on appelle quand même la nana qui a gagné.
3: Mais tu m'en as donné deux.
1: Ouais, bah appelle les deux, et puis il y a une des deux qui a perdu, il y a une des deux qui a gagné, tu vois. Moi, ça va être vite vu, moi. Alors, Gérard, ensuite, le débat, l'ultimatum et compagnie. Hein. Non, mais tranquille, déjà, dans le studio, on va te faire de la place dans le studio, tu seras tranquille tout seul, tu auras des nouveaux auditeurs.
7: Non, mais déjà, toi, avec ta caméra, tu vas te retirer. Ça de manière, il ne faut que deux personnes dans les studios.
1: Qui ça?
7: Ça, c'est moi qui vais choisir les gens que je veux dans les studios.
1: Ouais, c'est ça, ouais.
7: T'as raison, ouais.
1: Alors, elles sont là, les nananas, là?
8: Ouais, quand même.
7: Non, bah vas-y, filme bien voilà. La connerie là.
1: Alors, on est en train de filmer là en ce moment.
7: Ouais, vas-y, filme-le bien.
1: Voilà. Voilà.
7: Filme-le bien. Non, mais filme-le bien ça.
1: Tiens,
7: non, tu vois, ça, tu
1: ferais
7: mieux de filmer. Comme ça, les gens, ils vont.
1: Mais ils savent pas que c'est toi, c'est pas marqué dessus. C'est marqué. Ah, Gérard est susceptible ce soir, je sais pas ce qu'il a. D'habitude, il est calme. C'est radio libre, hein, c'est sûr. Là, on peut pas faire plus. Hein. Là, on arrive au summum de la radio libre. Hein. Maintenant, si on met. Gérard fait le ménage, il est en train de nettoyer. Non, tu ne filmes pas ta caméra, toi, t'as compris. Bon. Je t'ai fait mal.
8: Ça va mieux, là?
1: Ah, sacré Cyril. Sacré Cyril. Tu sais que tu pars en vacances avec moi, toi, c'est que t'as de la chance. Je t'ai fait mal? Ah, excuse-moi, je suis désolé. Ça y est, tu les as, les nanas? T'en as une? Je t'ai fait mal? Vraiment? Moi, je suis désolé. Viens.
7: Viens! Allez!
1: Excuse-moi. Alors, on y va? Tu lui as fait mal? Bah, c'est toi, non, mais.
7: C'est vrai, toi?
1: Mais tu l'as énervé.
7: Oh, bah, attends.
1: Alors, ça y est, t'as les numéros, là? Alors, Gérard, à ton avis, qui va gagner parmi les Mystar System?
7: De toute manière, comment on va retirer le classeur
1: De toute façon, t'as des goûts de chiottes, donc.
3: On te l'a pas retiré, tu l'as rendu, parce que quand t'as appris que c'était une concours pour une Miss de Max, t'as dit que t'avais rien à voir là-dedans, que t'avais pas à choisir. Alors arrête des deux mauvaises
7: choses. Mais tu as choisi les mecs celle que t'as choisi.
1: Ah ouais, passe-moi les photos. Ah, c'est des boudins. Eh ben, moi, je vais m'en contenter, moi, tu vois. Les deux boudins. Ah ouais.
7: Donc, tu vois ce que tu vois là, ça fait comme celle d'hier, soi-disant que hier soir.
1: Natacha, là.
7: Oui, bah, pareil que je dois partir avec elle en vacances depuis quand?
1: Bah, tu verras ça. Alors, on a Natacha, elle est là?
9: Oui, je suis là.
7: Bon, bon, non, c'est pas une Natacha, c'est
1: et Vanessa.
7: Non, c'est une auditrice que.
1: Vanessa, t'es là?
9: Ouais, je suis là.
1: Salut Vanessa, ça va?
9: Ouais, ça va.
1: Tu me sembles plus jeune que 18 quand même. Hein.
9: Ben non, j'ai 18 ans, je t'assure. Hein.
1: Putain, sans déconner, les morceaux, tu dois faire des ravages toi aussi. Hein.
9: Ben non, parce qu'il y a quelques temps, tu vois, j'ai fait la déclaration d'amour à un mec et il m'a pris pour une conne, quoi. Il m'a préféré à une copine à moi.
1: Ah ouais, d'accord, ok, d'accord.
9: Là, je me suis pris le pied de ma vie, quoi, tu vois, donc ça arrive.
1: Voilà, alors ça, c'est celle qui est en train de parler. Voilà, ouais. Il va s'installer. Hein, et puis la deuxième, c'est celle-ci, là, donc Natacha. Ça va, Natacha?
9: Ouais, bonsoir.
1: Voilà.
0: Alors, Natacha et...
1: Alors, Natacha, ça va se jouer entre vous deux, hein, quand même. On va saluer et remercier toutes les filles qui nous ont envoyé des photos. Ensuite, Julie va nous choisir l'homme de sa vie.
3: J'ai choisi, mais le problème, je crois que c'est un petit peu tard. Pour appeler chez eux.
1: C'est qui?
3: Parce qu'ils sont jeunes.
1: Ah, oh, bien sûr, elle a choisi des mineurs et elle va aller dîner avec des mineurs. Ah bah, bravo.
3: Non, je suis désolée, j'ai pris les trucs qui m'ont semblé les plus marrants, qui m'ont plus... Ah.

0: bon, celle qui, ouais, celle qui tombe sur Jean-Paul, c'est celle qui a perdu. Hein.
1: Ah, les photos.
0: Je sais pas comment faire, moi. Moi, j'inviterais bien Natacha en vacances. Hein. Tu pars toujours en Espagne?
2: Bah, si tu m'invites avec toi.
0: Tu serais prête à, annuler et tout?
2: Aucun problème.
0: Faut que je demande à mes potes avec qui je pars. Il y en a un à qui j'ai fait mal à l'œil. C'est bon, Cyril, ou pas?
3: Ah, c'est bon.
0: Bon, alors, et Philippe.
2: D'accord, moi, je suis d'accord.
0: Et Natacha, comment elle s'appelle? Vanessa?
2: Ouais.
0: Mais t'es où, toi? T'es loin aussi, hein?
2: Ouais, je suis à côté de Marseille. Hein.
0: Eh ouais, ça fait trop loin, tu vois. Tu viens à Paris, quoi.
2: Bah ouais, mais tu vois, t'aurais dû faire un concours Miss Star System sur Paris, ça aurait été plus facile.
0: Bah non, mais je voulais donner la chance à tout le monde.
2: Ouais, remarque.
0: Bah oui. Bah, t'es d'accord, Philippe? Fais-nous un petit geste de caméra Fun TV, là, toi qui réalises, si on peut là, on s'occupe de Natacha, puis on va... Oui. Oui, il dit oui. C'est excellent, la télé, comme ça. C'est comme ça qu'on devrait faire de la télé. C'est extraordinaire. Bon, bah écoute, Natacha, on va s'arranger ça, hein.
2: Ouais, ok.
0: Donc il va falloir que t'annules tes vacances et puis tu vas venir avec nous, on va venir te chercher.
2: Pas de problème.
0: Non, mais c'est vrai, attention, c'est du sérieux, nous, c'est pas du bidon, hein.
2: Mais j'espère bien.
0: Ah bah non, mais je te jure, c'est très sérieux. Hein. On est équipe de fous. Bon, on est un petit peu trop malade.
2: Bon, on ira bien ensemble alors.
0: Oh, oui, non, mais on est vraiment trop malade. Hein.
2: Mais il n'y a aucun problème.
0: Bon, très bien. Et quant à Vanessa, on va se débrouiller pour t'envoyer le maximum de cadeaux. Je pense que tu n'as ni spiritual techno.
2: Non.
0: Ni musique de nuit.
2: Non plus.
0: Ni cybertrans.
2: Non plus.
0: Eh ben, je vais t'envoyer les trois.
2: Et déjà, je voulais dire, j'étais trop content d'avoir participé, c'est le principal.
0: Quoi. Oh, ouais, ça tout de suite.
2: Non, sérieux, c'est classe. Ça fait deux jours. Hein. Ça fait deux jours que je suis et tout, et franchement, ça m'a trop fait plaisir. Parce
0: bon,
2: que...
0: bon.
2: Et voilà, attends, je voudrais. Bah
0: viens, si tu viens à Sainte-Maxime, tu vois, si t'es avec Natacha, si tu peux te déplacer, on vient, on fait un dîner là-bas sur place.
2: Ouais, j'ai une copine sur Sainte-Maxime.
0: Et ben voilà, t'as un moyen de transport.
2: Je suis contente de la rencontrer, moi.
0: T'as un moyen de transport?
2: Non.
0: Ah bon, tu peux pas?
2: Non, je suis en train de passer mon permis. Hein.
0: Ah d'accord, et t'as personne qui pourrait t'emmener jusqu'à là-bas, quoi?
2: Je sais pas du tout.
0: Bah, il faudrait qu'on s'organise.
2: Ouais.
0: Ouais, moi.
2: Mais c'est quand que t'es là-bas?
0: Moi, j'y suis à partir de dimanche jusqu'à vendredi.
2: Ouais.
0: Bon, on verra tout ça hors antenne, d'accord?
2: Ok, ça va.
0: Très bien.
2: Je pourrais dire un truc?
0: Oui.
2: J'embrasse Greg, c'est le petit frère de ma copine qui m'écoute et qui me soutient.
0: D'accord, voilà. Il n'y a aucun problème.
2: Ok.
0: Bientôt un exclu débat de GG, nous dit-on sur Fun TV, ça va démarrer d'ici quelques secondes. Gérard qui a part.
1: Arrête.
2: Il fait la trouche ce soir, hein?
1: Arrête avec la caméra, ok? Sinon, je fais pas de débat.
2: Bonjour, GG.
1: Salut.
2: Salut, GG.
1: Arrête avec. Non, t'arrêtes. D'accord.
0: Il y a Gérard, en fin de compte, il y a Cyril qui
1: rentre.
0: Cyril est venu avec le caméscope et est en train de filmer Gérard en plein visage. Et Gérard n'a pas envie. Tu pourras au moins t'adresser. Gérard, tu pourras au moins t'adresser aux deux charmantes demoiselles.
1: Non, mais.
0: Gérard, laquelle des deux tu préfères?
1: Quand même, aucune.
0: On va voir. Aucune te plaît? Il n'y en a pas une qui te plaît, celle-ci?
1: Non.
0: Elle ne te plaît pas? Non.
1: C'est quoi ton genre de nana,
0: attends, parce que t'as pas vu les bonnes photos, là. Ça te plaît pas, ça?
1: Non. Non, de toute manière, c'était pas ce que j'avais choisi. Bon, c'est bon.
0: T'as préféré d'autres. Bon, les filles.
2: Oui.
0: On va vous reprendre en antenne, d'accord?
2: Ok.
0: Je vais vous rappeler, je vais m'occuper de vous. Vous allez voir, on va faire du travail de professionnel. Fini le travail de.
2: Ouais, Jean-Paul,
0: bah oui, qui est là, ouais.
2: Oui, moi aussi, j'embrasse.
0: Tiens, je te passe ta cam.
2: Il y a Vanessa aussi.
1: Ouais, Vanessa, je t'invite à Robin des Bois.
0: Vanessa, elle t'invite. Jean-Paul, t'invite à Robin des Bois, hein?
2: Ouais, pas de problème.
0: Mais si tu montes, ça t'arrive de venir sur Paris?
2: Non,
0: c'est l'occasion.
2: Ouais, c'est
0: l'occasion. Faut se lâcher un peu pendant l'été. Vous êtes coincés, les jeunes d'aujourd'hui. Hein. Vous bougez plus. Hein. Vous restez tous dans votre tanière. Allez, bougez un petit peu. Bon, vous quittez pas, on vous reprend en antenne, d'accord?
2: Okay.
0: Dans un instant, le débat de GG, ça y est, ça va partir. C'est parti, mon kiki. Le débat de GG, tranquillement dans le studio. Débat qui portera pour ou contre la sodomie?
1: Non.
0: Ah non.
1: Non, c'est des relations amoureuses, c'est tout.
0: Ah, ça peut être la sodomie, remarque. Ça peut, on peut
1: non, dire... bah. Déjà, tu vas arrêter avec la caméra.
0: Ah, de toute façon, il va partir, lui. Hein.
1: Donc, ça va être bon.
0: Lui, c'est clair, il va dégager.
4: C'est quoi le thème du débat, Gégé?
1: Les relations amoureuses. Je donne pas les questions. Je verrai ça avec les auditeurs que je vais avoir.
0: D'accord.
1: À l'antenne.
0: D'accord.
1: Si c'est les mêmes, c'est pas la peine.
0: D'accord, non, mais ça sera pas les mêmes. Rassure-toi tout de suite. T'as intérêt à faire fort, Gérard, car c'est ton dernier débat de la saison. Peut-être qu'on te retrouvera même plus à la rentrée, d'après ce que tu nous as dit. C'était pas sûr que tu reviennes, c'est vrai? Parce qu'il y aura un ultimatum, je vous rappelle quand même qu'il y a eu. Hein?
1: Ouais, ça, l'ultimatum, il va y payer juste en dernier.
0: Non, juste avant le débat.
1: Non, en dernier.
0: Gérard, juste avant le débat.
1: On verra.
0: Ouais, c'est tout vu, alors. Donc ça sera juste avant le débat. Donc, ultimatum dans quelques instants. Ça va cogner. Débat de GG ensuite. Et.

0: Et puis nous, on se retrouve tout à l'heure. Je dirais faire des petites éruptions de temps en temps pendant le débat, probablement, ou en tous les cas, à la fin de l'émission. D'accord, GG? On met des remix? Non, pas de remix. Non.
1: On va peut-être s'arrêter là, les enfants. Hein. Ah, c'est bon. C'est bon! Finesse, mais c'est sourd!
0: Ils jouent à fond, donc ils entendent pas.
1: Gérard, non, mais ça y est, c'est bon. Gérard, c'est beau. Stop, qu'on vient de dire!
2: Et toi, tu es le prêtre!
1: Finesse, bah, ils comprennent rien ou quoi, là? Oh, on vous a dit, c'est
2: Gérard,
1: fini! Ouais, c'est bon, allez. Dehors.
2: C'est bon?
1: Ouais, ça fait 50 fois qu'on te dit c'est bon.
2: Ou quoi, c'est bon, mais m'agresse pas, quoi.
1: Non, mais attends, je t'agresse pas déjà. Ta première musique, on n'a rien compris parce que tu jouais trop fort.
2: On nous a demandé de jouer fort, nous on fait ce qu'on peut. Hein.
0: Ouais, ouais, non, c'est bien, c'est qu'on n'a pas toujours tout compris des paroles, mais ça va l'air d'être assez léger. C'est genre Gérard.
1: Quoi. Ouais,
2: on a fait ça, on a improvisé.
0: Mais ouais, c'est bien, Damien. En tout cas, vous avez fait l'effort de descendre la batterie et tout, vous avez fait du bruit, c'est bien, vous êtes récompensé aux antennes. On va essayer de s'occuper de tout ça, d'accord?
2: Ouais, pas de problème. Hein.
0: Merci beaucoup, Damien.
2: Eh ben, je te remercie.
0: Merci encore à tous les Toulousains et toutes les Toulousaines qui nous écoutent, très nombreux et très nombreuses. Bisous.
2: Ouais, bye.
0: Salut, bonne bourre, les gars. Merci en tous les cas pour votre appel. Donc, moi, avant que j'aille m'occuper de Natacha et que j'aille m'occuper de Vanessa en antenne.
3: Bon, bah, ça, tu te débrouilles.
0: Alors, d'abord, avant que je te passe les auditeurs avec qui tu vas faire le débat, il y a Marie, Bibi, Sophia, Patrick, Régis et. Putain, il y a que des dadas. Attends, après.
3: Non mais attends.
0: L'ultimatum. Alors explique avant.
3: Alors l'ultimatum, je préviens.
0: Qu'est-ce qui s'est passé d'abord?
3: Non, déjà je préviens parce que maintenant il est trop tard, on pourra pas appeler la personne, je pense.
0: Oui. Qu'est-ce qui s'est passé alors? Vas-y.
3: Parce que il y a une personne qui a essayé de me contacter sur la cabine.
0: Oui.
3: Et bon, bah, il paraît qu'il se serait fait 50 000 balles francs. Il se serait fait 50 000 francs sur mon dos.
0: Roumain?
3: Non, français. Belge,
0: d'accord.
3: Donc j'aurais bien voulu savoir cette personne si, comme je lui ai dit, qu'elle appelle la radio. Bon, ben, si elle peut pas nous appeler, c'est pas grave.
0: D'accord.
3: Mais je tenais à prévenir.
0: Attends, parce que là le boulot, il faut prendre une DAT9 là. Peut-être, il faut peut-être. Il y en a. Il faut une 9 là. Oh. Non, il en faut chercher une 9 dans le placard. Une 9.
3: Non mais attends, si je pouvais avoir mon café.
0: Ah bah oui, le café il arrive, alors les cafés pour GG. Voilà, on va trouver une DAT toute neuve, quand même, pour qu'on puisse enregistrer tout ce bordel. Faut faire vite, hein, parce que moi, faut que je rappelle Natacha.
3: Non mais dans ce cas-là, l'ultimatum, on le fera après le débat.
0: Non, mais même tout ça, même tout le reste, mais attends, ça va arriver deux secondes, laisse-nous le temps de se chauffer. Donc tenir quand même Marie, Bibi, Sophia, Patrick, Réglis et Vanina. Putain, il n'y a que des nanas. Les trois quarts, c'est des nanas. Ah non, je vais le faire. C'est mortel là. Merci beaucoup.
3: Enfin, j'espère.
0: Ah ouais, ça va être bien.
3: J'espère parce que comme c'est le dernier, je voudrais bien qu'il se passe super
0: il
3: bien.
0: Il va bien se passer. J'espère, mais bon.
3: J'espère.
0: Parce que là, sinon, on arrête tout. Attention.
3: Donc, ben.
0: Attends.
3: Ouais, mais il faut accoucher, hein. Ouais, il faut accoucher, voilà.
0: Alors donc là, il va se passer quelque chose de très sérieux. Là, ça rigole pas, là.
3: Donc voilà, bon ben.
0: Devant le micro, toujours, et puis.
3: Donc voilà.
0: Prends la feuille, prends-la devant toi, peut-être, ça sera peut-être plus simple.
3: Donc je tiens à prévenir les auditeurs et auditrices que tout remix ou vidéo amateur sur mon dos seront punis. Il y aura des nouveaux poèmes à la rentrée. Si tout le monde tient compte de la menace que je viens d'annoncer avant, sinon. Vous n'entendrez plus ce soir, vous ne m'entendrez plus à l'antenne. Je suis désolé pour les fans de ce qui arrive. Ne pas imiter ma voix lors des émissions avec le doc, comme j'ai entendu dire. Et pendant les vacances, ne pas demander à la personne qui fera une libre antenne de m'appeler. Donc bonnes vacances à tous, peut-être. Bonnes vacances à tous et à bientôt.
0: Alors,
3: peut-être.
0: On va la refaire parce qu'on n'a pas tous compris parce que tu parles perdu.
3: Regarde
0: Gérard, par exemple, tu prends le papier, tu le mets là comme
3: non,
0: ça.
3: Non, mais
0: recommence tout depuis le début.
3: Donc je tiens à prévenir les auditeurs et auditrices que tout remix ou vidéo amateur sur mon nom, sur mon dos seront punis ou même sur mon nom, c'est pareil, ça revient pareil. Il n'y aura de nouveaux poèmes à la rentrée. Si tout le monde tient compte de la menace que je viens d'annoncer avant. Sinon, vous ne m'entendrez plus à l'antenne. Je suis désolé pour les fans de ceux qui arrivent. Ne pas imiter ma voix lors des émissions avec le doc, comme j'ai entendu dire dans la semaine. Pendant les vacances, ne pas demander à la personne qui fera une libre antenne de m'appeler. Donc, bonnes vacances à tous. À bientôt peut-être. Ceci est le dernier ultimatum de l'année. Gros bisous, Gérard.
0: Oh, l'autre, n'importe quoi. Gros bisous, ultimatum, laisse tomber. Alors, continue à faire des casettes, que je crois que GG, en fin de compte.
3: Voilà. Non, c'est pas la peine.
0: Bah, je crois que là, t'es pas crédible. On te regarde sur Fun TV, les gens te mettaient, ouais, ils se foutent sa gueule, ils se marrent et tout, ils se foutent notre gueule. C'était sur le Minitel.
3: Ouais, bah.
0: Y a rien de très sérieux. Et
3: non, mais sur Minitel, déjà, ils vont se calmer.
0: Les vidéos vont continuer.
3: Ouais, bah, dans ce cas-là, bah, qui continue.
0: Bah, ouais, mais on verra. Bisous, GG. Non, mais c'est n'importe quoi.
3: Non, mais on verra à la rentrée.
0: Non, mais avec l'ultimatum qu'on avait préparé, celui que tu m'as fait, il est à chier, ça a chier ton ultimatum, c'est de la merde.
3: Non mais bon ben bonne vacances.
0: C'est de la merde.
3: Bonnes vacances à tous et puis c'est tout. Et voilà, ça c'est le dernier ultimatum
0: alors,
3: de l'année.
0: Il y a eu des remix, continuez, amusez-vous. Je crois que Gérard de toute façon s'en fout. Faites-vous, il vous fait croire.
3: Ben c'est
0: bah,
3: ça.
0: Tu fais croire
3: bah, oui.
0: à tout le monde.
3: Mais oui, mais
0: tu
3: oui.
0: t'en fous.
3: C'est comme les conneries que tu viens de recevoir que j'ai balancé à la poubelle. Tu crois que c'est vrai ça encore?
0: Non mais même si c'est pas vrai, les mecs font quand même ces trucs là et toi ouais, tu dis rien, t'en as rien à foutre. Eh ben continue à faire des vidéos sur le dos de Gérard puisque apparemment Gérard n'a pas l'air de prendre ça au sérieux. T'en as rien à foutre.
3: Eh ben, on verra. Dans voilà. ces cas-là, moi, je fais pas le débat. Tu fais de ton karaoké. Bah, tu choisis. Si je m'en fous, dans ces cas-là, tu
0: non,
3: fais ton karaoké.
0: Non, mais ça se voit quand tu fais ultimatum.
3: Non, mais attends.
0: Je vais t'imiter. Je voulais dire que c'est terminé, qu'il faut plus faire des trucs. Signé, Gérard,
3: ouais,
0: bisous.
3: Ouais, bah, c'est bien. Fous-toi de ma gueule.
0: Je me fous pas de ta gueule. T'es pas sérieux quand tu fais ça. C'est pas crédible.
3: Bah, dans ces cas-là, tiens, tu fais une chose. Tu te débrouilles avec ça.
0: Mais moi, je m'en fous. Moi, je lis pas ça.
3: Tu t'en fous.
0: Mais c'est pas un ultimatum.
3: Non
0: ça.
3: Mais c'est bon, allez hop. Comme ça c'est terminé, à la rentrée je fais plus rien. Puis c'est tout, hop.
0: Bah voilà.
3: Voilà, comme ça à la rentrée ben, vous vous démerderez.
0: Donc c'est le dernier débat de GG. Écoutez-le bien, tenez-vous-en pour dit. C'est le dernier hein.
3: Ben à la rentrée c'est pas la peine d'essayer de m'appeler.
0: Bah oui, parce que de toute façon il paraît que t'allais avoir ta propre émission. On m'a dit.
3: Bon bah attends, on verra.
0: Non, c'est toi qui as dit ça à des auditrices que t'allais avoir ta propre émission.
3: Mais attends parce que avec des on dit
0: non c'est pas des on dit, c'est des cassettes qu'on a reçues
3: Ouais, ben ça les petits cons qui s'amusent à t'envoyer des cassettes.
0: Ah ouais, mais bon c'est une preuve parce que c'est toi qui le dis sur les vidéos.
3: Oui mais attends, parce que pour l'instant comme on me dit que je passe sur toutes les antennes hein, comme Europe 1 et tout ça, on va peut-être avoir les preuves. Oui mais attends, c'est bizarre parce que la personne concernée n'est pas là hein.
0: Mais
3: dans ces cas-là qu'on dise pas qu'on m'entende sur Europe 1 alors que j'ai pas écouté les preuves réelles.
0: Ouais, mais les preuves réelles que je t'ai dites, comme quoi.
3: Non, pour l'instant, moi j'ai pas les preuves, d'accord.
0: Ah bon, la cassette elle est là, on peut
3: faire ça. Oui, non, mais attends. Non, ça c'est une copie.
0: Hein, alors, bah, c'est une copie, c'est ta voix.
3: Non, mais c'est bon.
0: C'est ta voix.
3: Non, mais c'est bon.
0: Mais c'est ta voix.
3: Non, mais les copies, j'en ai rien à cirer.
0: Mais c'est ta voix.
3: Non, c'est pas la mienne.
0: C'est pas ta voix dans les cabines téléphoniques. Gérard, t'es un gros menteur. Et c'est pas bien de mentir. Alors, ça promet pour ce soir. Elle est là, tu veux quoi? Gérard, t'as menti.
3: Ouais, bah, tu fais ce que tu veux.
0: Alors, le débat, on va y aller dans un instant avec Marie, Bibi, Sophia, Patrick, Réglisse et Yamina. On démarre tout de suite, GG. Allez, on va sortir, nous. Alors, moi, je sors. Voilà, je laisse la place.
3: Non, mais attends, avant de faire le débat, on va lancer quand même une musique et puis on va poser la première question. Bon, alors, on va accueillir Marie. Allô?
4: Allô.
3: Bonsoir Marie.
4: Bonsoir Gérard.
3: Baisse la radio s'il te plaît derrière.
4: Allez, éteinte ma radio Gérard.
3: Ok. Bibi.
5: Ouais, salut GG.
3: Ouais, d'accord. Comme c'est que je reconnaissais pas encore les noms.
5: Du calme.
3: Bon, et Bibi.
5: Ouais.
3: T'as du monde derrière?
5: Non, je suis tout seul.
3: Ouais.
5: Ouais, okay. Ouais.
3: Sophia.
6: Oui, bonsoir.
3: Bonsoir.
6: Salut Gérard.
3: Salut.
6: Ça va?
3: Patrick.
7: Salut Gérard.
3: Salut. Réglisse.
7: Salut, je voulais dire bonsoir à Marie. Bibi.
3: Salut
7: Pierre. Salut Patrick.
5: Salut, ça va?
6: Salut Réglisse.
7: Salut.
3: Oh.
7: Réglisse, pas d'autre. Et à tout le monde derrière.
3: Ouais, bah ouais, parce qu'il y a pas mal de monde que. Il y a du monde derrière, hein, j'ai l'impression.
7: Marie, Bibi, Sophia, et
3: salut. Non, mais il y a des personnes qui ont du monde derrière eux, derrière les combinés. On les entend.
8: Gérard, bah, c'est pas le problème. Les gens, ils ont le droit d'avoir des gens avec eux. Regarde, t'entouré de personnes aussi.
3: Oui,
8: ils sont au téléphone, ils font le débat.
3: Julie, je suis désolé. Là j'entends, il y a du monde. Il y a quelqu'un. Il y a quelqu'un qui a du monde derrière lui.
7: Ça va, Réglisse? Bien, tranquille. Sophia, elle est là?
6: Ça va, ouais.
7: Ouais. Et c'est Patrick, c'est ça?
5: Allô, Patrick?
6: Patrick?
5: Ah, il est plus là.
6: On a perdu Patrick.
5: Si, ah, merde. Hein?
1: Jamina?
9: Ouais, salut.
1: Bonsoir.
9: Ça va, Gégé?
1: Ça va.
9: Ouais.
5: Donc, et puis, avant tout, bonne fête Florent, en fait. Hein. C'est Saint-Florent aujourd'hui. Hein.
9: Oh, gros bisous à Florent.
10: Ah, bah, bonne fête, Florent. Gros bisous, Florent.
9: Bonne fête.
5: Allez, on t'écoute, Gérard.
9: Allez, question, question.
0: Bon Gérard, tu vas ou...
1: Ouais, non mais...
0: Vas-y, y'a plus personne là, vas-y.
8: J'ai vérifié tout le monde, c'est bon, c'est les téléphones, y'a du souffle, je suis désolé, c'est comme ça. Alors maintenant, tu y vas.
5: Ouais, y'a plus de 15.
1: Ouais. Bah, si ça continue comme ça, bah, ça va aller vite.
0: Allez Gérard, la question.
1: Donc, je vais poser la première et on va mettre un disque quand même.
5: Non, tu l'as posé à qui la question, Gérard?
0: On y va, on démarre.
1: À tout le monde.
5: Ok.
1: Comment se déroulent vos relations amoureuses?
5: Très bien, merci. C'est cool.
9: Super.
5: Bah, plutôt bien.
9: Tranquille.
5: Ça va, c'est sympa.
6: Et toi, Gérard, ça se débrouille?
1: Vous répondez chacun votre tour.
5: Et Réglisse, moi, ça se passe bien, et toi?
9: Yamina, ça se passe très très bien.
1: Mm-hmm.
9: Marie, c'est plutôt hard. Sophia, ça va aussi?
5: Ouais, Bibi, ça va aussi, quoi.
6: Patrick, ça va.
5: Mais bon, moi, quand même, je pense que pour pouvoir faire l'amour, il faut un mec et une meuf. Mais parce qu'un mec ou une meuf toute seule, elle peut pas faire l'amour, quoi, je pense.
9: Ouais, je suis d'accord, je viens de dire.
0: Faut être hétéro aussi.
5: Puis ouais,
1: quoi? Attends, j'ai pas tellement suivi.
6: Si on pouvait avoir les réponses des hétéros et des homos séparément.
1: Là, je vais te dire une chose, tu te trompes là. Ça, c'est pas du tout le thème du débat.
9: D'accord.
6: Bon, bah alors, les homos qui répondent en premier.
1: Bah alors, allez-y.
6: Bah, Bibi.
5: Ouais, super.
1: Attends, qui c'est qui a voulu parler de ça?
6: Bah, c'est toi, Gérard. C'est toi qui a posé les questions.
1: Non, désolé, c'est pas moi qui ai commencé comme ça.
6: Bah, c'est
1: alors, non, maintenant vous y allez.
5: Bah, pourtant, c'est le débat sur le.
9: Gérard, je vais poser une question.
1: Oui,
9: c'est qui? À l'appareil.
1: Oui.
9: Qu'est-ce que tu penses des relations amoureuses sadomasochistes?
1: J'aime pas trop.
5: Ah, personnellement, je trouve ça pas mal, moi.
9: Ouais, ça peut être sympa avec des grandes bottes en cuir, un grand fouet. Mmh,
5: un bon petit fouet.
6: C'est ouais, Marie qui parle, ouais.
5: C'est Bibi.
9: Gérard, hein. Gérard, je te posais une question.
1: C'est Yamina. Qui
9: Yamina.
1: Oui.
9: Qu'est-ce que tu penses des hétéros, hein?
1: Je vais te dire une chose, je crois que j'en ai assez parlé dans des débats tout le long de l'année.
9: Ouais.
1: J'aimais pas ça.
9: T'aimais pas ça?
5: T'aimes pas ça? Bah, faut faire attention quand même avec les hétéros, quoi.
9: Ouais, ils se sont
1: bizarres. Non, mais attends, toi derrière, pour l'instant, tu vas te taire un petit peu.
5: Ah, ok.
1: Non, mais attends, tu crois que je t'ai pas reconnu?
5: Ouais, qui?
1: Ah, ouais.
9: Et Gérard, t'as pas répondu à ma question.
1: Non, mais je te réponds, donc...
9: Marie.
1: Oui, ben, moi, je te dis tout de suite, il est hors de question.
9: Oui, mais c'est pas à toi que j'ai demandé, mais qu'est-ce que tu en penses? Est-ce que tu penses qu'on peut trouver du plaisir au travers des relations un peu sadiques?
1: Moi, je vais dire une chose, relation entre sadiques, je vais dire une chose, là, il y a un truc que j'aime pas, c'est...
5: Les relations.
1: Attends, tu permets? Je réponds à Marie, quand même. Donc, la question, bon, ben, tu me l'as posée dans un terme...
5: Peut-être t'as pas compris.
1: Si,
9: Oui, parce que je parle entre sadiques, hein, parce que t'as les masos, t'as les sadiques, enfin, bon, ça peut être un mélange assez intéressant, quoi.
1: Mm-hmm. Non, mais moi, je vais te dire une chose que... Non, mais non, mais attends. De toute manière...
5: Ce qu'on voulait savoir, si t'étais sadique.
1: Comment?
9: Ou si t'aimais le cuir. Est-ce que tu aimes le cuir, Gérard?
1: Non.
9: Oui, Gérard, aimes-tu le cuir?
1: Non, pas du tout.
5: C'est plutôt t-shirt et jean.
0: Non, il aime le cul.
9: Dance Machine.
1: Ah ouais, pourquoi Dance Machine?
5: Parce que ça te dit, pas, t'as un t-shirt Dance Machine sur toi, il paraît.
1: Oui, alors, ça te gêne?
9: Numéro combien?
1: Je vais pas m'amuser à le retirer pour te dire quel numéro. D'accord?
5: D'accord.
0: Allez, Gérard, retire ton t-shirt.
9: Ma question, Gérard.
1: Non, mais moi, je te réponds. Bon, ben, j'aime pas l'histoire niette. C'est tout.
9: Non, mais pas
5: pourquoi tu parles de ça alors?
1: Non, mais je suis contre.
9: Ça peut être par ailleurs que par le cul, remarque. Hein. Bah oui.
1: C'est-à-dire?
5: Bah pour Gérard, c'est les mains.
1: Non mais attends, c'est pas à toi que je m'adresse, d'accord? T'as Lascar, tu es mère en veilleuse.
5: Ah, t'as compris?
1: Non, en fin de compte, je vois que tout le monde commence à s'endormir.
9: Non.
6: Et moi, Gérard, j'ai une question.
1: Ouais.
6: Est-ce que tu crois qu'un bon coup de fouet, c'est meilleur qu'un bon coup de bique, quelquefois?
9: Alors là... Ça dépend de la tronche de la bite, quoi.
1: Ouais, déjà une. Et deux, je vais dire une chose, que là, tu vas sur la violence. Et la violence sur une nana, c'est pas bon.
5: Bah, de toute manière, ça dépend
9: si on est la dominatrice.
1: Ouais, mais de toute manière, les trois quarts des nanas aiment bien se faire dominer, donc elles aiment bien recevoir des coups.
9: Waouh, wow. Pas du tout.
5: Ouh là là,
1: si, si, si.
9: Là, t'as l'air d'être un connaisseur.
1: Non, non, mais même, je suis pas un connaisseur, c'est que...
5: Est-ce que tu frapperais par amour?
1: Non.
9: C'est bien, Gérard. Et Gérard, je suis sûre que t'as déjà mordu une femme quand tu faisais l'amour.
1: Non.
9: Oh, ah bon?
5: Mais il a jamais fait l'amour, hein, comment il peut?
9: T'as jamais mordu une oreille?
1: Non.
9: Jamais?
1: Non, de toute manière, je m'amuserai jamais à mordre une femme.
9: Non, mais légèrement, doucement.
5: Par contre,
9: non, mais
5: même
1: en faisant l'amour, ça sert à rien de mordre une
9: personne. Oh, c'est canon.
1: Non.
9: Mignon. Si, c'est canon. C'est griffé. Non, mais gentiment, pas gentiment.
5: Ouais, y a mort et mort, quoi. Oui, t'es pas cannibale, hein. Et si t'avais à mordre une femme, tu la mordrais où?
1: Ah, la question que...
5: Les doigts de pied. Non, mais sérieusement, genre...
1: La question que tout le monde attend. Non, mais je vous répondrai à la fin du débat.
9: Non, tout de suite.
10: Bah non, maintenant.
9: Allez, s'il te plaît.
1: Alors, qui c'est qui a posé la question?
5: Réglisse.
1: Hein?
5: Réglisse.
1: Quoi?
5: Réglisse. Bah, il est sourd, lui.
1: Bon, attends, je suis sourd. Bah, tu reposes ta question correctement.
5: Si tu avais à mordre, Gérard, une femme, tu la mordrais où?
1: Dans le creux de l'oreille.
9: Ah,
5: et pourquoi? Dans le creux de l'oreille?
9: Voilà, ouais.
5: Ah, tu fais fort, là.
1: Parce que toutes les nanas adorent être mordues dans le creux de l'oreille.
9: Ah, mais c'est pas forcément des oreilles, alors.
1: Si.
5: Gérard?
1: Quoi?
5: T'as déjà rencontré une femme qui aimait pas?
1: Non.
5: Et pourquoi?
1: Ah, parce que...
5: Parce qu'elle n'a jamais rencontré.
1: Bon, attends, et toi, tu la fermes?
5: Ah, ça va.
1: Ouais, non, mais attends, déjà, je reconnais déjà les voix.
5: Gérard? Gérard, faut que je passe dessus. En effet. Gérard?
1: Ouais, je t'écoute.
5: Oui, t'as pris des notes sur nos réponses de la première question?
1: Ouais, mais ça y est.
5: Ok, on peut passer à la deuxième.
9: Tu peux enchaîner à la deuxième, ouais, ce serait cool.
5: Ouais, parce que genre les questions. Tu fais des diagrammes ou pas?
9: Ça serait bien. Allez, Gérard.
1: Attends, qu'est-ce qu'ils ont là? Non, attends. Qu'est-ce qu'il a, Bibi, Patrick et Réglisse? Qu'est-ce qu'il a? Ça vous plaît pas, les questions?
5: Oh, c'est super, j'ai rien dit, moi.
1: Non, mais si ça vous plaît pas. Si
9: allez,
1: ça vous plaît pas, si ça vous plaît pas là, les trois cums.
5: Bah vous rentrez chez vous.
1: Bah voilà. Bah toi déjà le premier.
5: Allez.
1: Hein? D'accord.
5: Réglisse.
1: Non, ouais.
9: Bah non, Gérard.
1: Tiens, ferme. Alors croyez.
9: Gérard.
1: Oui.
9: Il faut être gentil avec nous parce
5: que. Ouais, on est cool. Et oh. Ouais, t'as amené ton fouet.
9: Oh non, parle pas de fouet, ça m'excite.
1: Non, mais profitez-en parce que.
5: Oh les fouets, ça commence par doucement, avec les menottes.
1: Ah, moi je suis sûr que
5: des tombes en cuir.
1: Justement, vous ne l'aurez pas celle-là.
9: Vous ne l'aurez
1: pas
5: celle-là. Obligé, Gérard, t'as des tongs en cuir.
1: Ouais, c'est ça. Alors croyez-vous qu'il faille dévoiler ses sentiments à la personne la première fois?
9: Non.
1: Ah, qui non? Qui? Qui?
5: On lui mord dans l'oreille.
1: Non, attendez.
5: On lui mord dans l'oreille. Je pense qu'il faut lui dévoiler dans le creux de l'oreille, moi.
9: Non, c'est Sophia.
1: Bon, Bibi, Patrick et Réglisse, vous la fermez, vous laissez
5: Gérard.
1: Parler la personne.
5: Non, j'ai rien dit, moi.
1: Bibi, ouais, vous repensez, vous vous taisez.
9: Self-contrôle, Gérard.
5: Bon, allez, je
9: calme.
5: Et remarque, c'est la première soirée où ça démarre cool, alors.
1: Ouais, puis avec,
5: avec toutes vos conneries, on a oublié la deuxième question.
1: Ouais, non, la blague, la deuxième.
9: Non, la deuxième question, je la connais.
5: Vas-y, sinon, s'il les dévoile dans le creux de l'oreille avec un fouet, je suis pas là.
9: Non.
5: Est-ce que t'as déjà mis un fouet dans le creux de l'oreille, Gérard?
9: Non, c'est vous qui faille.
5: En lui parlant d'amour la première fois.
9: Non, bon, dévoilant ses sentiments.
1: Non, mais de toute manière, vous allez réfléchir.
5: Dans le creux de l'oreille.
1: Bah, si. Vous allez réfléchir à la deuxième question.
5: Ça y est,
9: je te réfléchis.
1: Mais vous allez réfléchir et là, on va vous mettre.
5: Dans le cul.
1: Didier Barbelivien. Anaïs et Didier Barbelivien dans Quitter le Tout.

0: Oui.
1: Il y a une. C'est qui la nana? C'est.
0: La Cipu.
1: Ouais, ben tu commences à être poli, toi, parce que sinon, ça va mal.
0: Excuse, je dis bonsoir.
1: Oui, non, mais tu vas être poli, et c'est tout, d'accord?
0: Ah, pas de problème, je suis toujours poli.
1: Alors, oui, celui qui s'amuse à dire tontouse, arrête aussi, parce que sinon, la tontouse, il va dégager au standard. D'accord, on va pas commencer. Alors, le débat, c'est sur les grandes vacances. Et première question, quelle est la meilleure saison pour partir en vacances et pourquoi? Et on demande à Place qui pue.
0: Meilleure saison, c'est en hiver.
1: Tu peux préciser?
0: Oui, bien sûr. Tu vas sur les plages en hiver, il n'y a personne. T'as tout l'espace pour toi, t'as toute la mer, t'as tout ce qu'il faut, personne t'emmerde.
1: Ouais, mais je pense que l'hiver, c'est pas trop recommandé.
0: Pourquoi?
1: Non, mais on verra après par la suite. Hein. Petit short.
2: Ouais, écoute, moi, je pense que la meilleure saison, ça serait l'automne. Parce que bon, t'as les feuilles qui tombent déjà, donc ça c'est un inconvénient en moins. Je crois que pour passer de bonnes vacances, c'est un avantage et c'est plutôt pratique, quoi.
1: Okay. Ouais, grosse tente.
3: Ouais, écoute, moi je dirais tout simplement l'évidence, hein, pendant les vacances, c'est quand même vachement plus facile de prendre ses vacances quand tu taffes pas quand même, quoi.
0: T'es pas con, toi.
3: Eh ouais.
1: Place qui pue. Tu commences à te calmer parce que sinon tu vas aller faire dodo.
0: Non mais moi je trouvais vraiment qu'il était pas con donc je.
1: Non mais de toute manière t'as pas besoin de d'interrompre les gens quand ils parlent, d'accord?
0: Oui.
1: Ok, donc grosse tente t'as répondu toi. Hein.
3: Ouais bien sûr. Ouais.
1: Parasol.
4: Oui, moi je trouve que c'est l'été, que c'est mieux, il fait chaud, les filles sont belles, elles se vêtissent de bikini, donc ça serait plus dur en hiver ou en automne, où il fait plus froid.
5: C'est pas la saison des 106.
1: Non, mais ouais, mais ça on s'en fout, c'est pas la peine de préciser les numéros.
5: Les marques, pardon, c'est vrai.
1: D'accord, Manu.
4: C'est vrai, Manu, tu vas manger. La reine
1: oh, on se calme s'il vous plaît, merci.
6: Donc sur IRC, il y a énormément de monde, on salue tout le monde, et il y a Chilo Manson qui te demande pourquoi tu fais un débat sur les vacances alors que ça vient de finir.
1: Pourquoi? Parce que je fais un débat sur les vacances malgré qu'elles soient terminées. Il y en a encore qui y sont, qui partent encore en vacances hors saison. Donc quelle est la meilleure saison pour partir en vacances et pourquoi? Donc tout le monde avait répondu, la meilleure saison c'est après, parce que pendant les juillet, août, c'est là où il y a trop de monde, donc tu peux pas te baigner comme tu veux parce que toutes les plages sont archi-combles et t'as trop de monde sur les routes. Donc la meilleure saison, c'est...
2: Ouais, c'est sûr que quand il n'y a pas un pélo, on s'amuse plus.
1: Ouais, mais le mieux, c'est de partir hors saison, c'est-à-dire septembre, octobre.
2: Banana,
1: encore septembre, octobre, il peut encore bon. Hein.
3: Tu pars en septembre, toi, GG?
1: Non, moi je pars...
5: Tu peux partir toute l'année, toi.
1: Moi, je pars toute l'année en vacances.
7: T'es parti, d'accord. Toi, cette année, non?
1: Non. Je suis pas parti.
5: T'as fait quoi, toi?
6: Si, moi, on m'a dit qu'il t'avait vu sur les plages du Touquet.
1: Non, j'y ai pas été.
7: Non, tout con.
1: Ouais, mais toi, tout con, toi, tais-toi là-bas. Et t'éteins ton micro, s'il te plaît, merci.
0: Des voyages touristiques au Relais Carnot?
1: Le Relais Carnot, place qui pue, il t'emmerde. D'accord? Alors, je te signale, c'est la dernière fois que tu t'amuses à dire une connerie comme ça, sinon tu vas gerber avant la fin du débat.
0: D'accord.
1: On est bien clair là-dessus.
0: D'accord.
1: Alors, tiens-toi à tes gardes. Alors, seconde question.
0: Merci de m'aider.
3: Tiens trois droits, on t'a dit.
1: Encore une fois, et tu retournes voir Fildar parce que je sens que tu as pas terminé le standard, le débat comme ça. Tu vas retourner au standard avant la fin.
2: Avant. Elle est franchement relou.
6: Gérard, oui. Gérard sur IRC, il y a Yankee qui me dit qu'il t'a vu en vacances en Normandie. Tu faisais du nudisme dans un pré près d'une vache à lait.
1: Non, ça
5: c'était
1: m'étonnerait.
5: Pas une vache à lait.
1: Ça m'étonnerait. Deuxième question. Quel sport peut-on faire pendant les vacances? On va demander à la plage qui pue, comme ça, elle va se calmer après.
0: Ouais. Eh ben, tu peux aller à la mer, tu peux aller à la montagne.
1: Quel sport peut-on faire pendant les vacances?
0: Tu peux faire du ski si t'es à la montagne, tu dis ski nautique si t'es à la mer, tu peux faire plein de sports, tu peux faire tous les sports, en fait.
1: D'accord.
0: Même les sports de pédale, en vacances, t'as droit.
2: Mais c'est trop perso après.
0: Ouais. Perso, ouais. J'ai pas le droit d'en parler non plus.
2: Voilà.
0: Ouais.
1: Petit short.
2: Moi, je suis tout à fait d'accord avec la fille, la charmante demoiselle que tu viens de parler.
1: Une place qui pue, ouais.
2: Ouais, je suis tout à fait d'accord. On peut faire tous les sports, mais faut pas en trop parler parce qu'après, bon. On est sur écouté. Bon.
1: Ouais. Non, mais même, de toute manière.
2: Il y a des agences de voyage qui nous écoutent et bon, ça ne ferait pas trop plaisir.
1: Mais alors, de toute manière, les débats sont là pour. On est là pour dire ce qu'on pense, c'est tout.
0: Bah non, mais comme moi, quand je dis quand je pense ce que je pense, tu me vires, alors...
1: Non, mais attends, toi, c'est à chaque fois que tu veux dire quelque chose, c'est pour dire des conneries. Donc ça, c'est... Ouais. Bah si, depuis tout à l'heure, tu t'amuses à dire des trucs qui tiennent à moitié debout.
0: Bah non, j'ai jamais dit que la grosse vache était samedi, hein.
1: Bon, bah alors, au revoir, tiens.
8: Elle l'a pas dit.
1: Non, mais elle l'a pas dit, elle vient de le penser. Alors, place qui pue, tu lui dis au revoir. Allez, terminé, tu lui dis au revoir. Comme ça, c'est déjà parti pour... On est déjà même pas à la moitié des questions que ça commence à partir sec.
8: Elle donne pas de lait, Sandy.
1: Grosse tente.
3: Bah écoute, moi je suis spécialisé dans le farniente quand même.
1: C'est quoi ça?
3: Donc, boule et Ricard.
1: Ouais, donc, quel est le sport qu'on peut pratiquer pendant les vacances? Tu veux dire la pétanque?
3: Bien sûr, moi j'éclate du cochonnet tout l'été, moi.
1: D'accord. Et parasol?
8: Il y a beaucoup de sports, il y a le jet ski sur la plage, il y a...
3: Le jet 27?
8: Le jet 27, non, c'est un alcool, ça. Ouais. Essayez de bien répondre aux questions, quand même.
3: Pardon.
1: Ouais, laissez-le parler, s'il vous plaît, merci.
8: Le jet ski, il y a le surf aussi. Il y a... qu'est-ce qu'il y a d'autre? Il y a le parapente. Sur les falaises,
1: ouais.
8: ça peut être dangereux. Ça.
1: Ouais, ouais, mais ça, c'est dangereux quand même. Moi, ouais, je suis d'accord avec toi. Non, mais ce qu'il y a, c'est que...
5: T'as pratiqué déjà un sport comme ça, genre jet ski, surf?
8: Non. Attends, tu crois.
5: Non. Parce que t'as quand même la gueule du surfeur type, quoi.
1: Ouais, ouais, bah toi, qu'est-ce que... Attendez, avant que je réponde. Toi, qu'est-ce que t'as pratiqué pendant les vacances?
5: Moi? Le sport? Moi, j'ai fait du parapente, du saut à l'élastique, du surf...
1: Ouais, t'as une tête à faire du surf.
5: Ouais, mais ouais, je te jure.
1: C'est ça.
9: Des copies d'Hawaïen.
1: Et toi, Phil Lard?
7: Moi, j'ai fait pas mal de sport, Gérard.
1: Toi, t'as fait du sport à trois, d'accord, on a compris.
5: Tu gangbang, alors.
1: Non, ce qu'il y a, c'est que, c'est vrai, il y a du le jet-ski, le parapente, la
7: lance-ski aussi, il y a le jet-ski.
1: Il y a la pète.
10: Jet-ski, en fait, c'est ça?
1: Il y a on peut pratiquer la pétanque, du volet,
3: de la pêche au gros, de tout.
1: Ouais. Alors,
7: il y a du jet éponge aussi.
1: Un petit sondage.
3: Stop.
1: Préférez-vous les grands? Bah non, il y a même pas de.
5: Tu peux faire un petit sondage quand même.
1: Alors préférez-vous les grandes vacances ou les petites vacances? Alors 45% des gens aiment quand c'est long. Mais pas trop court, ça c'est vrai, mais ça dépend des gens quand ils veulent partir. 24% des gens aiment quand c'est court, mais pas trop long. Alors ça, ça n'a ni queue ni tête, ça veut rien dire, c'est deux fois les mêmes. Hein. Et 17% n'ont jamais de vacances. Et cette question les a déprimés. Quoi? Cette question les a déprimés, d'accord. Ok, on a tout compris.
7: Gérard, quand tu dis là, par rapport au sondage, on a que... Quoi, c'est quoi? Plus c'est long, moins c'est court.
1: Ouais. Bah ouais, mais c'est deux fois la même.
7: Mais ce que je veux dire, c'est qu'on a combien par an droit de vacances?
1: Normalement, t'as le droit à un mois, ça dépend.
7: Cinq semaines.
1: Non, c'est quatre semaines. Ah ouais. T'as 4 semaines en été et une semaine en hiver, ça dépend.
7: Tu peux pas changer, t'es obligé de faire comme ça.
1: Non, tu peux prendre très bien 2 semaines en été et 2 semaines en hiver. Mais ce qu'il y a, si tu prends 2 semaines en été, tu pars du 1er au 15 ou du 15 au 31, mais ça va être trop court.
7: Mais tu peux pas partir du 11 au 20, par exemple.
1: Ça, c'est toi qui décides quand tu veux partir. Oui,
5: question. Il y avait quelque chose sur le Minitel 3615 Code Fun Radio. Il y a Kiyou qui te demande si tu pouvais partir en vacances et plus jamais revenir, ça lui ferait bien plaisir.
1: Ah, ouais. Ouais, ben ça, c'est de toute manière, si ça leur plaît pas, ben dans ces cas-là, ils font une chose, ils écrivent directement à la direction de Fun Radio, c'est-à-dire à Axel Duroux, pour lui dire qu'ils en ont marre de m'entendre et c'est tout.
5: Et d'autre part, je salue Mini Pouce et je trompette que j'embrasse sur l'IRC.
1: Ouais, ben ça, on salue tous les gens de l'IRC qui nous écoutent. Oui, Filda.
7: Oui, Gérard, à la place de Plage qui pue que tu as viré, nous accueillons la Touquette qui appelle du Touquet 107.3 FM. Bonsoir.
1: Bonsoir.
0: Bonsoir Gérard, bonsoir Fila.
8: Bonsoir. Bonsoir, 107
1: combien? Oh, s'il vous plaît, s'il vous plaît, merci.
7: 107.3.
1: 107.3, ok.
8: Salut Bistouquette. Moi j'aurais aimé savoir, Gérard, t'avais droit à combien de semaines là avec ton contrat de...
1: C'est qui pose des questions?
8: C'est le parasol.
1: Ouais, mais ça, de toute manière, ça regarde pas les gens, donc...
8: Mais tu pourrais le dire quand même.
1: Non, mais ça regarde pas les gens.
8: Ah, d'accord.
1: Ça ne regarde pas les gens, et celui qui a dit, avec les histoires de tickets de restaurant, je voudrais bien savoir qui c'est qui s'amusait à dire ça, parce que ça vous regarde pas non plus que je touche.
10: Est-ce qu'on peut les payer à crédit, ces vacances?
1: Justement, ça, on verra bien.
8: Ah, bon.
1: À votre avis, combien... À votre avis, combien faut-il mettre d'argent de côté pour partir en vacances? On va demander ça à Parasol.
4: Bah, ça dépend.
1: Attends, Parasol. Touquet, tu veux répondre à la deuxième question?
0: Non.
1: Non, pourquoi?
0: Bah, parce que...
1: Alors, Touquet, c'est où tu... Hey, attendez, s'il vous plaît, derrière. Touquet, c'est où tu réponds aux questions correctement, oui, ou tu girbes?
0: Mais c'était quoi la question, Gérard? Parce que moi,
1: quel sport peut-on faire pendant les vacances? Et ça, faudra que, Fildard, quand tu prends les auditeurs, tu leur dises la question, parce que je ne répète plus les questions...
7: Pourquoi pas?
1: Depuis la semaine dernière, j'ai dit que j'arrêtais de les répéter sans arrêt.
0: C'est parce pas
1: que
0: ton boulot, Fildard.
1: On perd trop de temps. Donc, Touquet. Quel sport? Oh, s'il vous plaît, vous me laissez lui poser la question.
6: La classe.
1: Quel sport peut-on faire pendant les vacances?
0: Du tennis.
1: Ben ça c'est tennis et badminton, c'est pareil, on a
0: ah pratiqué. Non, le badminton, non.
1: Badminton, tu peux pas faire du badminton pendant les vacances?
0: Moi je peux pas.
1: C'est quoi le badminton?
0: Je peux pas t'en parler.
1: Bon alors, Touquet.
10: C'est perso.
0: Là, Touquet.
1: Non, mais faut se dire une chose, que si tu t'amuses à reprendre le même thème de la nana que j'ai eue mercredi pour les conseils, tu vas gerber aussi, toi.
0: Je sais pas, j'ai pas écouté, donc...
1: Moi je te conseille que si t'as des problèmes pour répondre aux questions, c'est même pas la peine qu'on se choisisse.
4: T'es une connasse.
1: Ok.
4: Toi, t'as une tête à faire du beach volley, toi.
1: Alors, le badminton, qui c'est qui m'a demandé?
7: Bah, moi, c'était Gérard, c'est quoi badminton? Bah, ouais.
1: Alors, le badminton, c'est deux raquettes avec un volant. Et t'as deux joueurs, t'as...
9: Un volant de voiture.
7: Il y a des pédales aussi?
1: C'est non, il y a pas des pédales. Si, il y a aussi le pédalo aussi.
7: On peut faire,
1: du pédalo pendant les vacances. Le badminton, c'est avec un volant et deux personnes qui jouent. Et ils envoient le volant sans arrêt.
9: Je comprends pas le volant.
1: Si, le volant, c'est
7: du frisbee avec, alors. C'est du frisbee.
1: Je sais pas comment qu'il se surnomme ça, mais ça s'appelle du badminton. Oui.
6: Moi, pour en revenir à l'IRC, j'ai oublié tout à l'heure de saluer mon pote Sébastien. Et sinon, il y a Destroy qui te demande, tout à l'heure, tu parlais de leur saison. Oui. Mais qu'est-ce que c'est leur saison si c'est ni l'hiver, ni l'été, ni le printemps, ni l'automne?
1: Non, j'ai pas parlé de hors saison. J'ai jamais posé de question. C'est quelle est la meilleure saison pour partir en vacances et pourquoi? Donc j'ai jamais mis les hors saison là-dedans.
6: T'as jamais mis les pieds dans l'hors saison.
1: Donc à votre avis, combien faut-il mettre d'argent de côté pour partir en vacances? Alors Parasol.
4: Bah en fait ça dépend où tu pars. Si tu pars dans les pays du tiers-monde comme l'Espagne ou le Portugal,
1: Touquet, tu t'écrases s'il te plaît, merci.
4: C'est beaucoup moins cher que si tu pars par exemple je sais pas moi, en Allemagne ou aux States ou
10: en Berbère
4: ou en Russie quoi. Le niveau de vie est plus élevé.
10: Ça fait.
4: Mais bon, je conseille plutôt de partir en Afrique quoi.
1: Ouais. Bah, combien qu'il faut mettre d'argent de côté pour partir en Afrique?
4: Bah, je sais pas.
1: Est-ce que tu comptes le billet aller-retour d'avion plus la location?
4: Ah non, tu fais du stop.
1: Ah ouais, t'as raison.
4: Bah ouais.
1: T'es pas prêt d'aller en vacances en Afrique, hein.
7: Gérard, ouais. Sur Minitel, on me dit qu'un voyage avec toi, c'est 150 francs le tour du bois, c'est vrai?
1: Et sa connerie. Si c'est pour me dire des questions Minitel comme ça, c'est même plus la peine, d'accord?
7: C'est pas moi, c'est propre.
1: Alors sur le 3615 4 Fun Radio rubrique direct, si c'est des questions cons, ce n'est pas la peine de les lire. Et là, Touquet, tu arrêtes de rire comme une bique. Parce que tu commences à me les gonfler sérieusement déjà.
0: Pas de problème.
1: Alors grosse tente.
4: Bah écoute, ouais, ça dépend tout à fait du pays où tu vas. Si tu vas en Russie, bah tu mets des roubles de côté.
1: Ouais, mais ça, tu peux faire des changes avant de partir.
4: Si tu vas en Italie, tu mets des livres de côté.
1: Des lires.
4: Des livres.
1: Des lires.
4: Ah bon, des lires sterling.
1: C'est des lires pour l'Italie.
4: Oh ouais, c'est cool. T'es sûr de ça?
1: Oui, j'en suis sûr parce que Max, il m'en a donné. Je sais pas si t'es au courant, mais il faudrait peut-être écouter un peu la radio assez souvent.
4: Ah non, mais moi, je débarque, hein, je rentre de vacances. Hein,
1: ouais, non, mais...
4: Au courant, hein.
1: Nous, on a repris déjà depuis... Bon, la Touquet, c'est la dernière fois que je te le dis d'arrêter.
0: Non mais je veux dire, tu peux pas y aller s'il faut savoir lire. Hein.
1: Bon, la Touquet, je te préviens, c'est la dernière fois que je te le dis, tu te calmes ou tu vires.
0: Mais je ne dis rien, j'attends.
4: Ah les filles, putain, les filles sont sages.
1: Petit short.
0: Si Apolline n'est pas là, faut voir ce qu'on mange.
10: Petit short.
1: Bon, Touquet, dernière fois, d'accord? Bon allez, tu lui dis au revoir comme ça.
4: Allez hop,
0: c'était pas moi.
1: Allez hop.
4: C'était toi, hop.
10: Bonne nuit pour elle.
1: Au revoir pour elle, terminé. Petit short.
10: Oui,
1: tu lui dis au revoir, hein.
10: Oui, petit short, bonsoir.
7: Salut, Touquet.
4: Salut.
10: Salut, Touquet, ouais, en fait.
1: Bon, allez...
10: Si tu veux voyager en Europe, c'est sûr que là, tu vas payer en euros. Bon, c'est pas pour revenir sur le thème de l'euro, mais bon... C'est assez complexe, mais bon, moi je crois que ouais, l'Afrique c'est plutôt bon esprit, parce qu'en fait, bon, c'est sûr que là, bon, tu te pointes avec une valise de billets, genre 100 000 francs à JPS, c'est sûr que là.
4: En plus, tu vas là-bas, tu te chopes des saloperies, là, des malaria, des trucs
10: ouais,
4: comme
10: voilà,
4: ça.
10: Ouais, voilà, et là, comme ça, tu repars.
4: Et après, tu reviens et t'es en congé.
10: Voilà.
1: Okay. Non, mais.
4: C'est bon plan. Ouais. Saloperies qui grattent et tout.
1: Mm-hmm. Moi, je peux vous dire une chose, que pour partir en vacances, tout ça dépend où vous voulez partir et dans quel pays vous voulez aller. Parce que pour se dire une chose, que déjà, entre le billet d'avion pour aller en Martinique, tu peux me les laisser, Manu, hein, ouais. C'est pas la peine de les couper. Donc, pour partir dans les pays, ouais. dans les dom-toms, donc c'est vrai qu'il y a le billet d'avion à payer, donc il faut compter l'aller-retour, à part que si vous partiez par agence de voyage, ça vous coûte à peu près 2490 francs à peu près.
3: Pour aller dans le monde.
1: Ouais, non, mais ça dépend où la destination.
3: Du monde, ouais.
1: Déjà pour se dire qu'il y a les locations.
3: Ouais.
1: Donc la location, tout ça dépend pour combien de temps que vous partez. Pour partir en vacances, faut déjà presque réserver déjà vers la mi-octobre.
3: Ouais,
1: pour être sûr d'avoir quelque chose et ouais, à une condition que ça soit pas des.
10: Voir début novembre.
1: Plutôt mi-décembre, parce que faut se dire une chose.
3: Octobre.
1: Parce que faut se dire une chose, que je sais plus sur quel. Quand est-ce que ça s'est produit. Il y a des gens qui ont voulu partir en vacances avec une agence de voyage, et en fin de compte, ils sont arrivés sur place et le truc qui avait été proposé en location,
7: c'était écroulé, non ?
1: Il y avait rien du tout, c'était carrément faux, et en fin de compte, ils n'ont pas pu passer leurs vacances, ils ont été forcés de revenir. L'agence de voyage derrière, au lieu de rembourser, elle avait mis les clés sous les portes. Manu, Pildar, vous calmez, s'il vous plaît. Pildar, t'éteins ton micro, tu fais ton boulot au standard.
4: Et j'avais une question à te poser, Gérard.
1: Ouais.
4: Est-ce que t'es déjà parti dans un pays étranger?
1: Non. J'ai pas eu l'occasion de, à part pour aller voir Godzilla, avec
7: même.
1: Non, mais ça c'est différent.
10: New York, ça fait partie de l'Europe, donc on peut pas dire vraiment que c'est étranger, quoi.
1: Ouais, mais pays étrangers, New York, c'est quand même.
4: Un pays étranger.
1: Ouais, 5 minutes, s'il vous plaît, oui.
7: Il y a Webmaster sur Minitel qui me demande si, quand tu pars à la plage, tu achètes une bouée ou si t'en as une perso à la maison.
1: N'importe quoi, lui. Ouais, Rigo.
6: Ouais, sur IRC, on est quand même 7723, ce qui est énorme.
3: C'est chaud.
6: Et il y a Florent, il dit que lui, il part à Deauville avec les quarts de vieux. Alors, ça lui coûte rien parce qu'il leur pique leur sac et il va jouer au casino. Qu'est-ce que t'en penses ?
1: Ça, pour moi, c'est un peu dégueulasse de sa part, donc ça sert à rien.
7: Gérard, donc on accueille une nouvelle auditrice à la place de la Touquette. Donc qui est partie.
3: La grande motte, c'est ça ?
7: Non, la canette, excusez-moi. De la Cano, la fréquence c'est 96.4 FM. Bonsoir.
1: Fildar,
0: oui.
1: Un petit conseil. Attendez, s'il vous plaît, les auditeurs.
7: Oui.
1: Et un petit conseil que je te donne.
7: Oui.
1: T'amuses pas à leur faire changer de nom, hein, parce que je te vois pas beaucoup décrocher le standard. D'accord.
7: J'en ai d'avance, je suis sûr.
1: Ouais. Et donc, la fréquence de là-bas.
7: 96.4 FM.
1: 96.4.
7: Okay. À Paris et dans toute l'Île-de-France.
1: C'est ça.
4: Gérard,
1: oui.
4: Pour l'auditeur qui disait qu'il piquait l'argent aux vieux, là.
1: Ouais, ça, c'est sur l'IRC, ouais.
4: Et un truc à faire aussi, c'est leur crever les roues du fauteuil roulant, comme ça ils peuvent pas aller porter plainte à la gendarmerie.
1: C'est qui vient de dire ça? Qui c'est qui vient de dire ça?
10: Leur foutre un coup de massue sur le plâtre.
3: Oh, c'est
1: bon,
3: fou.
1: C'est qui vient de dire ça? Qui vient de dire ça? Une fois, deux fois, trois fois, pas de sujet vendu, bravo! Parasol, tu dégages.
10: Alors, c'est pas moi, c'est pas lui.
1: Alors, c'est qui? Alors,
7: j'ai dégagé, c'est bon.
1: Non, il donne son nom, il dégage, tu lui dis au revoir, j'aime pas trop qui parle comme ça.
7: C'est Parasol contre le soleil, son nom. Contre le soleil.
1: Non, mais tu lui dis au revoir, comme ça, il apprendrait de parler.
10: C'est la Touquette qui était encore là.
3: Ouais.
1: Non, non. Alors, Canette.
0: La Canette.
1: Ouais, donc pour toi, alors, la question, tu l'as entendue ?
0: Non.
1: Oh non, mais Pildar, tu fais ton boulot ou quoi ?
10: Mais elle est toute fraîche.
1: T'es payé à quoi foutre, là, à te branler les couilles ?
3: Mais
1: Pildar, ça va être la dernière. C'est la dernière fois que je te préviens, hein. Encore une connerie comme ça et tu vas virer des studios vite paix, toi.
3: Ouais.
7: Allez, c'est parti.
1: Ouais, parce que là, ça commence à bien faire. Bon, hein. Ça commence à bien faire. Mais regarde-le.
3: Regarde-le, là.
1: Regarde comment tu bosses, il prend même pas d'auditeur. Oui.
9: C'était
11: quoi, la question? Pieds, au moins.
1: Canette.
9: Oui.
1: Donc,
2: la canette.
9: La canette, ouais.
1: Alors, à votre avis, combien faut-il mettre d'argent de côté pour partir en vacances? C'est la dernière fois que je répète les questions. Compris, Fildar? Alors, je t'écoute.
9: Bah, à peu près 6000 francs.
1: Mmh.
9: Mais ça dépend d'où tu vas.
1: Ouais. Donc,
9: si tu vas aux États-Unis, tu peux compter 7000.
1: Combien?
9: 7000.
1: Ouais, mais il faut compter aussi le billet d'avion aller-retour. Hein.
9: Ah, mais tout compris, hein. 7000 balles, tu passes des super vacances.
1: Ouais, mais donc dans ce cas-là, tu passes par une agence de voyage, comme on vient d'expliquer.
9: Évidemment, oui, bien sûr.
1: D'accord.
9: Et si tu vas moins loin, t'en as pour, je sais pas, 6005.
1: Ouais, mais ça, tout ça dépend. Ouais, mais là, après, c'est si tu pars en dehors de Paris, c'est vrai que ça coûte moins cher. Hein.
9: C'est clair, oui. Ouais.
1: Bon, donc, oui.
3: GG, tout à l'heure, t'as engueulé.
1: C'est qui?
3: C'est la grosse tante.
1: Ouais.
3: T'as engueulé Parasol parce que tu parlais du stop, mais c'est vrai qu'il y a des gens.
1: Non,
3: en vacances en faisant du stop.
1: Non, attends, j'ai engueulé Parasol, c'est pas parce que.
3: Non, mais
1: il parlait
3: avant,
1: des gros.
3: Avant, tu lui avais dit de pas parler du stop, et moi je dis qu'il y a quand même des gens qui se mettent le pouce et ils font en parler de ça parce que.
1: Ouais, non, mais oui.
3: C'est un moyen de. Voilà.
1: Ouais, mais d'accord, mais pendant les vacances, avec le monde qu'il y a sur les routes, je pense pas que les gens ils puissent s'arrêter pour prendre des gens. Non, mais grosse tante, ouais. Pourquoi que je l'ai engueulé, c'est qu'il a voulu répondre sur la question IRC qui avait été dit. Donc moi, il parlait des personnes âgées et tout ça. Quand
3: assez de mal avec les caca et tout ça.
1: Quand il a dit comme ça pour leur crever leur route, leur fauteuil roulant, comme ça ils pourront pas aller à la gendarmerie porter plainte. Moi j'ai trouvé ça dégueulasse, donc je l'ai viré. C'est pour ça.
3: Ok, d'accord. T'as bien fait.
1: Alors, préférez-vous prendre des vacances en France ou à l'étranger? Et on va demander à grosse tante.
7: En France, hein.
3: Bah, écoute,
7: pas en France.
3: Ouais,
7: en France.
1: C'est ce que j'ai dit, en France.
7: T'as dit en France.
1: Alors, préférez-vous prendre des vacances en France ou à l'étranger? Voilà, Fildar, comme ça t'es content.
3: Ouais.
6: Gérard sur IRC, excusez-moi, ils aimeraient bien savoir ce que t'entends par étranger.
1: L'étranger, qui c'est qui s'amuse à faire des conneries comme ça? Merci pour celui qui répond bien, c'est bien. Donc l'étranger, ça veut dire un pays d'outre d'Homme-Tom.
6: Ah d'accord.
1: Donc ça veut dire Martinique, même voire Canada. Voilà. Donc grosse tante. Grosse tante.
2: Voire même Éthiopie, quoi.
3: Écoute, moi je te disais, je vais plutôt dans les régions. Parce que je pense que le patrimoine régional est déjà suffisamment important et qu'il n'y a pas besoin d'aller voir dans les dom-toms, tu vois.
2: Je crois que c'est clair.
3: Donc je conseille toutes les régions des pays étrangers avant toute chose quand même.
1: Petit short.
2: Moi je suis tout à fait d'accord. Moi je dis que il n'y a pas mieux que de taper deux semaines de vacances dans les Deux-Sèvres. Ça t'es tranquille pépère. Tu tapes des pastis avec les vieux de la ville.
1: Oh ouais, bah ça, ouais, Limoges,
2: ouais, de...
1: ouais mais c'est à côté,
2: trucs,
1: ouais.
2: Tu peux faire plein de trucs, tu peux discuter
1: c'est à côté.
2: Avec le curé de l'église, tu vois, il y a plein de trucs comme ça, mais ton temps, tu vois même pas passer tellement que tu t'amuses.
3: La nature, quoi.
2: Ouais, puis en plus, le temps, il est superbe, la grisaille, excellente.
1: Ouais, mais je pense que cet été, vous avez quand même pas mal de soleil, hein. Avant de continuer,
7: on va faire un jeu de cartes, tiens. Je te distribue.
1: Tout à l'heure, je vais te distribuer une baffe. Toi, tu vas voir, ça va te faire tout drôle.
7: Non, à la place de Parasol qu'on a replié. On est tous fans. On est fans.
1: Non, complètement.
7: Attends,
1: starvé.
12: J'ai du délire.
7: Yes.
1: Complètement starvé.
7: Bon, donc Parasol est parti. Donc on accueille Moufle de Mer qui appelle de. Je sais plus d'où tu appelles, Moufle.
1: Mouf, tu appelles d'où, s'il te plaît?
13: Mouf, de Paris.
1: De Paris.
7: Ah voilà, de Paris, voilà, j'ai oublié la ville. 101.9 FM.
1: Merci, je l'ai déjà dit, Fildar.
7: À Brest et à Lille.
1: Bonsoir. C'est ça, à Brest et à Lille, t'as raison. Bonsoir, Moufle de Mer. Donc,
2: bonsoir.
1: Canette, bonsoir. La canette.
9: Oui, Gérard. Moi, je suis plus pétropico, Maroc, Afghanistan, des choses comme ça.
1: Ouais, mais précise.
9: Comment?
1: Précise un peu.
9: Bah précise,
7: Tropico, terre, eau, pays, CO.
1: Bon, attends, Fildar, tu t'occupes de ton sondard, tu t'occupes pas de ce que je demande aux auditeurs, s'il te plaît, merci.
3: Aux auditrices.
9: C'était quoi, Fildar?
1: Non, mais c'est bon, il voulait s'amuser à préciser Tropico, alors que ça n'a rien à voir avec les débats.
2: C'est pas le thème.
1: Canette, bon, alors... Donc pour toi, c'est ça.
0: Voilà, Maroc, Afghanistan.
1: D'accord.
3: Jamaïque, et Jamaïque.
1: Moufle de mer.
10: Tu peux me répéter la question? J'ai été.
1: Non, je répète pas la question.
3: Il y avait une vague.
1: Alors, je ne répète pas la question.
10: Moi, plus la Côte d'Azur, Saint-Tropez, tout ça.
0: Voilà, ouais.
3: Bonjour.
1: Ah bah, ça, de toute manière, c'est vrai que.
3: C'est
1: bah,
3: bizarre, hein.
1: Bah, toi, grosse tante, t'es parti où, toi, en vacances?
3: Bah, écoute, moi, j'ai pas des plans pété thunes, genre Côte d'Azur, tout ça. Moi, je vais tout simplement à Monaco, quoi. Je veux dire, c'est
1: non, bah, Monaco, tu es. Alors,
7: c'est
1: tu
7: pas
1: crois...
7: en France, hein.
3: C'est vachement plus sobre, hein, moi, je dis.
1: Hein. Ouais, non, mais attends, t'as payé combien sans indiscrétion pour aller jusqu'à Monaco?
3: J'ai eu une location de 17 000 francs pour 15 jours.
1: Bah,
3: c'était un petit bungalow avec piscine.
1: Ouais, bah voyons.
3: Il n'y avait même pas de piste d'atterrissage pour l'hélico, je vais dire.
1: Ouais, non, mais tu relais pas non plus en Ferrari là-bas?
3: Ah non, j'avais juste amené la BM, non?
1: Ouais, c'est ça, bien sûr. Prends-moi pour un con. Rigo, ouais, il y avait une question, non?
6: Ça va être dur, donc
1: allez.
6: Je préfère pas. Ah bon, d'accord.
7: Non, on se force pas, les mecs, c'est pas possible.
6: Ok, il y a la police qui dit que t'as passé tes vacances en Inde, il paraît, parce que le coton est pas cher.
1: N'importe quoi. Enfin, c'est bien des conneries d'auditeurs sur l'IRC.
6: Et il y a Sperminator qui voulait que tu lui précises si Monaco faisait partie de la principauté d'Andorre.
1: La principauté d'Andorre, c'est l'Espagne, et Monaco, c'est tout. Il n'y a pas de... la principauté d'Andorre, c'est en Espagne et c'est tout.
7: Et Andorre, c'est 70 balles la cartouche de clope quand même.
1: C'est moins cher une fois que tu passes les frontières, c'est moins cher.
7: Tu pourrais faire des pipes moins chères là-bas.
1: Ouais, c'est vrai. Toi, t'es bien au courant parce qu'hier soir, au lieu de travailler, t'as maté autre chose.
7: Débat.
1: Ouais. Oui, Rigo.
6: Oui, donc vu que tu parlais d'Andorre, il y a Steve qui se demandait si ça faisait aussi partie des dom-toms.
1: Non, ça fait partie de l'Espagne, et ça fait pas partie des dom-toms. Les dom-toms, c'est la Martinique. J'ai déjà dit tout à l'heure. Alors, il ferait mieux de se déboucher les oreilles, celui-là. Avec qui aimeriez-vous partir en vacances? Alors, 62% des gens aimeraient partir avec de l'argent. Bah, ça, de toute manière, il faut de l'argent pour partir en vacances. 24% des gens aimeraient partir avec de l'avance. Ben, s'ils veulent partir avec de l'avance, c'est leur problème. Et 17% aimeraient partir avec leur pote la hyène. Ça, je sais pas ce que ça veut dire, mais c'est pas grave. Donc, cinquième question. A-t-on le droit de faire du camping sauvage en vacances? On va demander à Moufle de mer.
10: Ben alors, ça dépend où, hein? Parce que tu peux pas faire du camping partout.
1: Non, mais du camping sauvage.
10: Ah ouais, il y a des endroits sauvages où t'as pas le droit de faire du camping, hein, Gérard.
1: Attendez...
10: Ah si.
1: Ah bon, tu crois qu'il y a t'as des trucs sauvages et que t'as pas le droit de faire de camping?
10: Bah ouais.
1: Non mais est-ce que t'as bien compris la question?
10: Ah ouais.
1: Oh non mais je crois pas, hein.
10: Bah si, genre.
1: Ouais, d'accord.
10: Les endroits sauvages, c'est préservé par la nature et tout ça, t'as pas le droit d'y aller, hein.
1: Ouais, grosse...
7: Aïe.
1: Bon attends, tu laisses parler les auditeurs parce qu'on en a ras-le-bol, toi, là-bas, hein. Grosse tente.
3: Bah écoute, non, moi je suis plutôt camping apprivoisé, classique, hein.
1: Ouais, là où tu vois du monde.
3: Bah bien sûr, là où il y a des filles, mais je voulais te dire d'ailleurs tout à l'heure, je sais pas si t'as remarqué, mais cette année je trouve qu'il y a eu du soleil, comme t'as dit. La cuvée des filles était pas géniale cette année, quoi. J'étais déçu.
1: Ouais. D'accord, ouais, qu'est-ce que tu veux?
7: Ah, je te disais bonjour.
13: Attends, l'année prochaine.
1: T'es ma boule, toi, hein?
7: Non, mais je te faisais un petit coup.
1: Ouais, non, mais t'es un peu Starboy.
13: Il n'y a pas moyen que la communication se fasse autrement.
1: Bon, donc, petit short.
13: Bah écoute, étant donné les effets face données, moi je dirais que tu vois, bon, à partir du moment où tu vas dans une forêt qui est pas, on va dire, entre guillemets, dans une cage, tu vois, bon, moi je veux dire, bon, tu peux faire du feu, tu peux tout faire. Moi, tu sais, je suis un aventurier, j'ai déjà passé récemment des vacances en Amazonie, dans la forêt amazonienne.
1: Vous arrêtez, s'il vous plaît, derrière, vous laissez parler, ouais, s'il vous plaît, merci.
13: Je peux te dire que... Bon,
1: la canette, tu t'écrases.
13: Et donc, je peux te dire que si t'as envie de te faire cuire, je sais pas, n'importe quel animal qui se trimballe dans le coin, tranquille, quoi. Du moment qu'il y a personne, je veux te dire, bon, le garde forestier, il y est jamais, donc...
1: Pour finir, la canette, comme elle n'arrêtait pas de couper. La canette, s'il te plaît, merci.
0: Oui, Gérard. Bah, moi, je suis pour le camping sauvage.
1: Mais tu peux préciser?
0: Je suis contre l'absence de tout confort.
1: Non mais attends, je te demande de préciser.
7: Gérard,
0: Bah, je te précise, je vois pas là.
7: Est-ce que tu peux expliquer toi ce que c'est que le camping sur la
5: route? Faut qu'ils comprennent bien les gens, parce que sinon...
1: Non mais moi je voudrais bien qu'elle explique la fin de sa pensée, qu'elle
7: réponde. C'est du camping qui est pas domestique.
14: Ouais, parce que c'est flou hein, comme question.
6: Voilà, parce qu'il y a sur IRC, il y a Gérard Mansoif, il demande si on peut faire du camping sauvage dans un camping.
1: Alors déjà, le camping sauvage, c'est quoi? Donc c'est de camper sur les bords des routes, ça c'est strictement interdit, parce que déjà pour commencer, il n'y a pas de cœur de forestier, ça, ça
7: non,
1: dépend.
7: Mais tu dis pas ce qui est interdit, puisqu'on sait pas ce qu'on veut savoir, ouais. C'est savoir ce que c'est vraiment.
1: Eh ben le camping sauvage, c'est de planter sa tente n'importe où, ça tu n'y as pas le droit. Il y a des campings qui sont réservés pour ça. Donc tu n'as pas le droit de...
6: Donc on a le droit de faire du camping sauvage dans un camping.
1: Bah, c'est un camping
7: qui
1: sauvage.
7: Est fait pour le sauvage.
1: Mais oui. Non, dans un camping, dans un camping tu ne fais pas de camping sauvage, espèce d'abruti, il y en a trois des campings sauvages. Toi tu plantes bien n'importe quoi dans ta ville de naze.
7: Il y a pas mal de campings sauvages à côté des gares.
1: Mais ouais, t'as raison.
3: Les gens qui campent au bord de la route, c'est quand même des charclos quoi.
1: Oui mais ça c'est vrai qu'il y en a beaucoup qui campent sur les aires de repos, c'est pas du camping sauvage. Alors, attention.
14: Et toi Gérard, tu campes à l'entrée des hôtels?
1: Pourquoi? Qu'est-ce que ça peut te foutre à toi?
14: Non, comme
3: pas avec les clubs.
1: Parce que si ça vous amuse.
3: Ils rentrent pas avec les clubs, je te dis.
1: Bon, je sens que tout à l'heure, ça va être clair, je vais virer tout le monde, parce que ça commence à m'énerver, cette histoire.
7: Non, mais j'ai compris, en fait.
1: T'as compris?
7: Non, mais
1: toi, t'avais qu'à te taire, parce que c'est un peu à cause de ta faute, maintenant, ce qui se passe.
7: Mais non, mais toi...
1: Alors, si tu veux saccager les débats, tu arrêtes.
7: Mais non.
1: Ok. C'est la dernière fois que je te dis, d'accord? Parce que tu vas pas me faire la saison comme ça.
7: C'est non, mais ce que je voulais dire, j'ai compris la différence.
1: Non.
7: C'est que le camping sauvage, c'est différent, c'est le contraire du camping moderne.
1: Ouais, c'est ça. Alors continue à dire tes conneries, et si j'ai des emmerdes, tu vas prendre ma main dans ta gueule, ok?
14: Camping moderne, t'as même internet dans la forêt.
1: Alors, okay. Pildas, t'éteins ton micro, je veux plus t'entendre de la soirée.
6: Gérard.
3: Vas-y, l'homme des bois.
6: Gérard, il y a une question.
1: Manu, tu réponds correctement, tu vires aussi ouais, avec Pildar.
5: Je réponds pas, je te pose une question, moi, je réponds pas moi. On me demandait sur le Minitel si quand tu t'étais dépucelé avec une pute dans les bois, tu faisais du camping sauvage.
1: Alors ça, des questions comme ça, je ne réponds pas, d'accord?
5: Ok, d'accord.
3: Non, c'était une pseudo de sauvage, ça.
1: Tu sais qui vient de dire ça?
14: C'était un sanglier.
1: Qui vient de dire ça?
3: T'as gueulé le facochère, hein.
1: Bon, Pildar. Tu passes correctement!
6: Tiens ton stylo.
1: Et Pildar, tu continues pas ta saison!
7: Y'a rien!
1: Fais gaffe parce que c'est celle-là que tu vas te prendre tout à l'heure! Alors, regarde à toi!
6: Donc, sur IRC, on a Yankee qui dit à Fun, c'est pas du camping, mais c'est bien sauvage quand même.
1: Ouais bah avec un abruti comme lui, ça m'étonne pas de lui.
14: Okay.
1: Non mais lui il s'amuse à balancer l'hôtel où que j'habite maintenant. Or, t'es très bien. Ouais non mais si.
3: On va
7: On va se calmer les auditeurs, on va se calmer.
1: Je suis à l'antenne.
7: On va se calmer.
3: Nous par rapport au Roland Cardo.
15: Ça n'a rien à voir, j'écoute, ça n'a rien à voir.
14: C'est du camping à la NPE genre?
1: Ouais, je fais du camping à la NPE, si ça peut t'intéresser.
3: Tu peux m'indiquer le chemin à partir du relais Carnot, s'il te plaît?
1: Mais tout à l'heure, je t'indiquais comment on retourne au standard, toi. Avec ton nom, d'accord?
7: Allez, on prend dans le
1: calé.
5: On y va.
1: Avez-vous fait des rencontres durant les vacances? On va demander à Mouf de Mer.
14: Ouais, alors j'ai fait plein de rencontres. Des gens super cons, parce que j'étais dans une ville de merde. Et voilà. Tu peux préciser?
1: Non, il a peut-être pas besoin de préciser, c'est-à-dire que t'es resté sur Paris.
14: Disons que c'était pas ça, quoi. Ils étaient pas... ils étaient très cons, quoi. Clairement.
1: Ouais. Grosse tente, pardon.
3: Bah oui, bien sûr que j'ai fait des rencontres. Le but des vacances, c'est quand même de tremper le biscuit. Donc j'ai chargé un maximum sur les rencontres. Donc ratissage des campings l'après-midi, la plage... Et puis restaurant le soir, boîte de nuit, tout ça, quoi. Je veux dire, comme il faut, quoi. J'ai fait les choses bien, quoi.
1: D'accord.
3: Cette année, je m'étais donné les moyens d'éclater des rondelles, quoi, tu vois.
14: C'est clair.
1: La canette.
0: Oui.
1: Tu te calmes, s'il te plaît.
7: La canette, elle mouille.
1: Ouais, non, mais.
3: Tu dégoulines la canette.
1: Fildar, fais bien gaffe. Petit short.
14: Ouais, bah écoute, moi, ouais, j'ai fait excessivement de rencontres, c'est sûr, hein, sur le plan affectif, comme dirait Jean de Neubert. Comment il s'appelait? Alors je peux pas préciser les noms.
3: Robert.
14: Est-ce qu'il y a... Ouais, mais faut pas dire.
1: Je pense que vous avez... Non mais je pense que vous avez envie de faire foirer les débats ou quoi?
16: Ouais, non, pas du tout.
1: Vas-y, parce que la semaine dernière ça s'était mieux passé, là je crois que cette semaine ça commence à être la merde.
3: Raconte-nous ton idylle avec la tontouse de Prod.
1: Tu sais ça? Tu sais qui vient de poser ça?
16: Ah, c'est pas moi. Je peux pas balancer.
3: Ah, c'est chaud, là.
1: Hein. Je sens qu'il y en a un des trois mecs, là, qui va virer ça. Je vais faire comme tout à l'heure au hasard, hein.
5: Gérard, pour calmer tout le monde, on me demande sur Minitel si toi, il t'est arrivé de faire des rencontres pendant tes vacances.
1: Ouais. De toute manière, les rencontres, comme je suis pas parti en vacances, j'ai pas pu en faire, d'accord?
5: T'es déjà parti en vacances. Je te parle pas de cette année, je te parle de...
1: Non, mais, mais c'est vrai que...
5: Dans toute ta vie, t'as bien fait des rencontres en vacances.
1: De toute manière, t'en fais régulièrement, hein. Ton père, tous les ans, tu fais des rencontres, hein, quand tu pars en vacances.
5: Et t'as rencontré des gens intéressants.

0: Bon, tes conneries, toi, tu commences
1: à... C'est pas moi, c'est Manu.
0: Ouais, non, mais ça commence à bien faire. La question, il y a longtemps qu'on y est, qu'on l'a dépassé.
2: À propos de rencontre, il y a Alligator, sur IRC, qui aimerait bien que tu nous parles de ta rencontre avec un bouc sauvage.
0: J'y répondrai pas, comme ça, ça ira plus vite. Comme ça, il va être servi. Lui, sa question, il peut se la garder où que je pense. Et la canette, pour terminer.
3: Oui.
0: Toi, Fildar, j'ai dit à Moufle de Mer, au revoir.
1: Eh ben, il est parti, hein.
0: Parce que celui qui s'amuse encore à dire des trucs un peu cons va dégager aussi, ouais. Ça va aller vite. Alors, la canette pour terminer.
3: Oui, tout à fait, Gérard. C'est plus les campings, tu vois, sur le bord de la route, mais pas trop sauvage non plus, quoi.
0: La canette, t'as envie de terminer le débat ou pas, toi?
3: Non, pas pourquoi, tu me
4: non,
3: demandes
4: ça? Non, t'as pas envie de terminer le débat, non.
0: Non, je pense que t'as pas dû comprendre comme il faut la question.
3: Mais je sais pas, tu m'as interrompu et puis je sais plus ce que j'étais en train de te dire, c'est pour ça.
0: Ah non, mais ça, avez-vous fait des rencontres durant les vacances?
3: Oui, bah oui, j'ai rencontré des amis qui m'ont présenté leurs amis, donc tu sais, ça fait les amis, des amis, des amis, et à la fin, tu te rends compte que t'as rencontré plein de monde pendant les vacances, mais tu rentres tout seul chez toi, comme d'hab, quoi.
0: Ouais, mais est-ce que vous avez gardé le contact après?
3: Ah, le contact, formidable, ouais.
0: Non, mais une fois que vous êtes rentré, est-ce que vous avez gardé le contact ou,
3: oui, on a gardé le contact assez longtemps.
4: Il vaut mieux éteindre la voiture, quand même.
3: Ouais. Et, oui. Mais oui.
5: T'as mis le starter ou pas?
3: Non.
0: Ça n'a rien à voir avec les... Non,
3: moi, ça part direct. Hein, direct.
4: Je te dis, vous serez bien le carbu, quand même.
0: Grosse tente ou petit short?
4: Ah non, c'est pas moi, j'ai un problème de gicleur, c'est pas pareil.
0: Ouais, GG. Ça va vous calmer, là.
1: GG, il y a Tarkan qui me dit sur Minitel que de toute façon, les rencontres en vacances, c'est kiss tout double.
3: Oh.
0: Ça peut pas être kiss, hein, d'accord? S'il fait illusion à ce que j'ai dans le cou, c'est même pas la peine.
1: Ah non, je sais pas.
0: Foutre. Il va se faire foutre.
1: Ouais. Oui, à la place de Moufle de Mer que tu as viré, on accueille Crabe en Rut du Mont-Saint-Michel. Il est actuellement encore en vacances, donc il va pouvoir peut-être nous en parler. Bonsoir.
0: Bonsoir. Tu peux me donner la fréquence du Mont-Saint-Michel?
6: Oui, c'est 90.2. Bonsoir.
0: Bonsoir.
1: Bonsoir.
0: Bonsoir. Bonsoir. grosse tente et petit short, boubouc. Bon, fil d'art.
4: Oui,
0: t'es payé pour calmer les gens le jeudi, non pour les laisser foutre leur merde.
1: C'est vrai.
0: D'accord?
1: C'est vrai.
0: Alors, Crabe en Rut, là, tu peux répondre à la question?
6: Je l'ai pas entendu.
0: Alors, avez-vous fait des rencontres durant les vacances? C'est la dernière fois que je la répète, Fildar, je crois t'avoir dit quelque chose tout à l'heure, faudrait peut-être écouter ce que je t'ai dit.
1: Oui, tu m'as dit de me la fermer jusqu'à la fin du débat.
0: Non, mais quand tu prends des auditeurs, tu leur poses la question, qui me la redemandent pas quand ils sont à l'antenne, parce que ça me prend la tête.
6: J'ai rencontré des gens, moi, des Hollandais, qui avaient ramené du matos. Donc on s'est éclaté au Mont-Saint-Michel, quoi. Et ça continue à ce soir.
4: T'as fumé des galettes?
6: Exact.
0: D'accord. De toute manière, je pense qu'au Mont-Saint-Michel, c'est là aussi, il y a quand même pas mal...
1: Il y a de la bonne, hein.
4: Il y a de la galette.
0: Il y a quand même du monde qui vient durant les vacances,
6: ouais,
0: non?
6: Disons qu'il faut courir vite, parce que la marée, ça surprend.
0: Ouais, mais ça, mais quand il y a, tiens, justement, on va essayer d'abréger vite fait. Par rapport à la montée le Mont Saint-Michel, qu'est-ce que ça donne une fois que la marée monte?
6: Ah bah c'est magnifique, hein.
1: C'est
6: là, il y a des algues, il y a du corail. Y a
0: non mais par rapport à la marée, ça fait quoi exactement?
6: Ça va très vite, hein. En fait, il faut courir très vite.
0: Non, mais le Mont-Saint-Michel, il est entouré avec l'eau ou...
4: Il est noyé.
6: Ah oui, oui, mais à cause de la marée.
0: Ouais, non, mais ça monte où, justement?
4: Jusqu'à la taille, hein.
0: Mais attendez, laissez-le parler, s'il vous plaît.
6: Ça monte très vite. C'est-à-dire, si tu cours pas assez vite, tu peux te noyer. Moi, j'ai failli perdre un pote comme ça, quoi.
3: En fait,
6: il faut partir tôt le matin. Et il faut arriver là-bas vers midi, quoi. Parce que si tu pars vers 10h, t'es mort.
0: D'accord.
4: Non, GG.
0: Oui.
4: Ouais, c'est grosse tente. Tu demandais jusqu'où ça monte. Moi, je te dis, j'y étais, bon, pas cette année, mais l'année dernière. Et quand la marée est vraiment haute, t'es dans la ville et t'as de l'eau jusqu'à la taille, quoi.
6: Exact.
0: Mais non, mais parce que le Mont-Saint-Michel, si je me trompe pas, normalement, c'est un site qu'on peut...
6: Qu'on peut visiter, qui est magnifique, d'ailleurs. Hein. Moi, je vous conseille la visite de la crypte du Mont-Saint-Michel. C'est extraordinaire. Hein.
0: D'accord. Ok.
2: Sur IRC, je sais plus qui me disait, qui voulait poser à l'auditeur du Mont-Saint-Michel, à savoir comment on fait là-bas quand l'eau est monte si on veut faire du camping sauvage.
6: Ah ça c'est impossible, hein.
0: Voilà.
4: Il y a des tentes sur flotteurs qui existent.
6: Ah non, c'est...

0: fou. Là, ça, c'est un menteur, celui-là. C'est un mythomane.
1: Non, non, mais de manière, c'est pas là. C'est, on va, on s'en va pas. Bon, ça y est, ça y est, ça y est.
0: C'est grand temps, c'est un mythomane. Excuse-moi, GG. Hein. Il raconte n'importe quoi depuis.
1: Non, mais lui, je sens qu'il va pas terminer le débat. Mais justement, on va lui poser la question. Quel métier peut-on exercer pendant. Quel métier peut-on exercer pendant les vacances? Alors, grosse tente, tu réponds correctement, sinon tu dégages tout de suite, là.
2: Ben, moi, je vais te répondre tout à fait correctement. On peut vendre des glaces sur la plage, tout à fait. On peut aussi avoir un petit travail dans un fast-food. On peut aussi surveiller des filles, si tu vois ce que je veux dire, que les compteurs sont bien relevés, quoi.
0: Il y a des déguisements aussi, on vend des déguisements, genre des pattes factices ou des trucs.
1: C'est qui ça? C'est Crabe en rude, là?
2: Ouais, c'est mon pote.
1: Ouais. Grosse tente, tu vas te calmer, tu vas continuer, et après on va s'amuser avec toi si tu continues.
2: Il n'y a pas de problème.
0: Faire tourner.
2: Qu'est-ce que je pourrais te dire d'autre? Bah, je sais pas, tu peux vendre des barrettes sur la plage.
1: Ouais. Bon, allez, hop.
2: Parce qu'il y a
1: attends, relaisse-moi le lui 5 minutes, vas-y. Ouais. Vas-y, alors bah, parle.
2: Je te disais, les filles, souvent, elles ont besoin de s'attacher les cheveux pour aller.
3: Ouais, c'est vrai, Gérard.
1: Fildar, tu le laisses parce que je voulais écouter quelque chose.
4: Faut que je le remette.
1: Je voulais savoir quelque chose, justement, pour finir avant. Ouais. Allô?
5: Permis? Manu!
2: Qu'est-ce que tu veux savoir?
1: Eh Manu!
2: Je vais te dire ton avis.
1: Ça fait deux fois que tu t'amuses à jouer durant la semaine, alors tu vas arrêter tes petites conneries aussi, toi.
6: Tu cartonnes!
2: On va te tirer le cul, vas-y, dis-moi, je vais te dire l'avenir, vas-y.
1: Bon, alors, grosse tante, on va te tirer le cul. Tu peux retourner au standard, on te dit au revoir.
0: Au revoir!
1: Comme ça, tu peux aller plier ta tente, au revoir.
0: On va te lécher l'arrêt au standard. On va prendre la nuit, tu vas t'éclipser, dire.
1: Et crabe en rude, alors, toi maintenant.
0: Ouais.
1: Maintenant qu'il est parti,
0: c'est ce que je te disais, je suis tout à fait d'accord avec lui. On vend des glaces, du pop-corn, tout ce qui est fait pour consommer, en fait.
1: D'accord. Petit short.
7: Bah écoute, moi je pense que le métier de bookmaker, c'est assez.
1: C'est quoi ça, ce métier-là?
7: Bah en fait, c'est que tu fais des livres, en fait. Tu vois, bookmaker, faiseur de livres. En fait, tu fabriques des livres sur la plage et puis tu t'éclates, quoi.
1: D'accord. Et ça c'est un métier.
7: Bah ouais.
1: Quel métier peut-on exercer pendant les vacances?
7: Faut pas confondre aussi avec le mec bon qui parie sur qui va se noyer le premier ou qui sait qui va se tirer la grosse. Enfin, voilà.
1: Ouais, d'accord. Je crois que à mon avis, t'as pas dû comprendre bien le sens de la question.
7: Ouais,
1: la canette.
3: Ouais, bah tu peux faire du bateau, emmener les gens faire du bateau, tu peux emmener les gens faire du ski nautique, tu sais, faire du parachute intentionnel, tu peux faire plein de trucs, hein.
1: Ah ouais, t'emmènes des gens faire du parachute, toi.
3: Du parachute intentionnel, ouais.
1: Oui. Et...
5: C'est quoi, Gérard?
1: T'as qu'à lui demander, c'est quoi? Comme c'est elle qui répond. Donc,
3: bah, c'est à toi qui l'a demandé, Fildar.
1: Non, mais moi je te demande, je te pose la question, qu'est-ce que c'est?
3: À ton avis, du parachute ascensionnel. Hein.
1: Alors, bah, explique.
3: Bah, je sais pas, ça me paraît évident.
1: Ouais, d'accord, ouais, bah dis donc.
3: Bah, tu pars, t'as un parachute, tu pars de la plage, il y a un bateau qui tire et tu montes.
1: Ah, donc ça s'appelle un genre de.
0: Le parachute
1: ascensionnel.
0: Ouais, ce qu'il a fait John Kennedy.
1: Ouais, c'est ça. J'en connais tout à l'heure qui vont dégager parce que ça commence à bien faire en ce moment.
8: Gérard.
1: Là, depuis le début des débats, il y en a déjà 4 de partie, 5, et bientôt, ça va peut-être faire 6 si ça continue.
8: Gérard, à propos de job pendant les vacances, il y a Perforas, il dit que l'été prochain, il aimerait bien faire comme son père. Parce que son père, pendant les vacances, vu qu'il est huissier, il s'est éclaté. Il paraît qu'il a viré un couple de soulards du 9-2, qui sentait pas bon et qui faisait trop de bruit. Et plus tard, lui, il veut faire pareil pour ses vacances. Qu'est-ce que t'en penses?
1: Lui, il va se faire foutre, j'y répondrai pas à sa question, ça va plus vite.
4: Perforas, il est pas huissier, l'été, il est dans un fort.
1: Bon,
7: En parlant de Perforas, c'est sûr que moi, j'irais bien faire un tour au Fort Boyard.
8: Ah, qu'est-ce que t'en penses, Gérard, de partir en vacances à Fort Boyard?
7: J'ai entendu que Sandrine Domínguez cherchait la bite, donc voilà.
1: Oh là, non, je pense pas.
0: Elle cherche la bite, c'est une cochonne. Hein.
1: Oh, on se calme, s'il vous plaît. Je pense
7: que
1: pas.
7: Le joueur de tennis, il l'a largué.
3: Je me ferais bien décocher la plaie.
7: Tu te ferais bien la boule. Hein.
1: Oh, le Larsen, s'il vous plaît.
3: On passe toutou.
1: Bon, qui c'est qu'on raccueille là?
4: Voilà, justement, j'attendais que tu me donnes la parole. Merci Gérard, t'es quand même super.
1: Bon, vas-y.
4: À la place de Moufle de Mer.
1: Non, c'est pas. À la place de Moufle de Mer, on a Crabe en rude du Mont Saint-Michel.
4: Ah oui.
1: Donc c'est à la place
4: de. À la place de Grosse Tente. Grosse Tente, oui. On accueille Tongue d'Hiver. Tongue d'Hiver, bonsoir à toi.
6: des...
9: Allô, oui, bonsoir, ouais, bonsoir
1: salut.
9: Gérard.
1: T'appelles d'où?
9: J'appelle de Toulon.
1: Voilà.
9: 84.7.
10: Bonsoir, temps d'hiver.
9: Bonsoir, tout le monde.
1: Bonsoir. Salut. Donc, j'espère... On t'a répété, on t'a dit la question.
4: Oui.
1: Oh, menteur. Quel menteur. Bah, je la répète pas.
9: Ah, c'est con, je passerai à la prochaine alors.
1: Hein?
9: Bah, c'est pas grave, je répondrai à la prochaine.
4: Mais non, c'est. Quel genre de travail peut-on faire pendant l'été?
1: Pendant les vacances.
9: Ah, bah, moi, j'ai fait un travail cette année, c'est que j'étais sauveteur en mer. Donc, avec mon pote Mitch, tout ça. Sur les plages de la Côte d'Azur, c'est mortel. Mortel, terrible.
1: Ouais, d'accord, ok.
9: Mais c'est.
4: C'est toi le quiz.
9: C'est éprouvant comme boulot.
1: Hein. C'est ça.
9: Faut être bien entraîné sportivement.
1: La canette.
10: Oui.
1: Tu te calmes.
10: Oui.
1: D'accord. Alors, peut-on emmener sa télévision pendant les vacances ou autre appareil.
4: C'est-à-dire, explique, Gérard.
8: Explique ta question.
1: Alors, ou autre appareil ménager, c'est-à-dire son frigo, son frigo de vacances, pas son frigo d'appartement.
10: Mm-hmm.
1: Donc, oh là là, la scène.
8: Gérard sur IRC te demande si t'es déjà parti avec un frigo d'appartement en vacances.
1: C'est pas des frigos d'appartement.
4: Déjà, il en a pas de frigo alors.
1: C'est des petits frigos.
8: C'est pas le sien.
1: Et il y a même des glacières pour partir en vacances.
4: Est-ce que t'as emmené déjà ta plaque vitro-céramique dans
1: Et ta connerie, et ta soeur, tu l'as emmené en vacances, espèce de connard, tu retires tes pieds, tu fais ton boulot maintenant. Et t'éteins ton micro. En de bon entendeur, salut Pildar. Ça fait la cinquième.
10: Et ton
11: même pas de poil à ton kyste.
1: Alors la canette.
9: Et ton kyste, tu l'as.
1: Ta gueule, toi, celui-là. La canette.
9: Parce que ça doit être lourd à mettre en vacances quand même. Un gros
1: alors,
9: comme ça.
1: Petit short, au revoir. Petit short, bonne nuit.
9: Petit short.
1: Allez.
9: Hop.
1: Terminé pour lui. Alors la canette.
10: Oui, Gérard, moi j'emmène pas ma télé parce que ça sert à rien vu qu'il n'y a pas le Big Bill pendant les vacances.
1: Ouais.
10: Par contre, j'emmène tout ce qui est appareil à pile pour compenser ce manque.
1: C'est-à-dire poste de radio, Wattman,
9: Vibro,
10: voilà.
9: Godmichel, tout ça.
10: Godmichel à clou, tout ça.
1: Si vous avez pas envie de répondre aux questions,
10: bah, je réponds tout à fait sérieusement. Alors voilà.
1: Non, mais c'est ceux qui s'amusent à répondre des conneries comme Tombe d'hiver ou l'autre là.
10: Non,
1: mais c'est pas la peine d'écouter ce qu'ils disent parce que c'est des conneries, d'accord?
9: C'est pas des conneries, je pense.
1: Non, bien sûr, c'est pas des. C'est pas des conneries, tu te foutrais pas de ma gueule?
9: Ah non, pas du tout, je me
1: Non, tu préfères prendre le train parce que ça coûte moins cher, c'est ouais. ça?
4: Tu cartonnes,
1: je m'en doutais.
10: Ouais,
1: Tombe d'hiver.
9: Oui, bah moi je t'ai déjà répondu.
1: Mais non, c'était pas toi que je m'adressais déjà pour commencer.
9: Ah d'accord.
1: Alors à toi.
10: Est-ce que t'emmènes ta télé ou autre?
9: Mais
1: attends, Tombe d'hiver.
9: Oui.
1: Je te préviens.
9: Oui.
1: C'est la dernière fois qu'on te répète la question parce que tu m'énerves.
9: C'est la question, mais je croyais que tu t'adressais à quelqu'un d'autre. C'est bon.
1: Non, mais c'est à toi maintenant que je m'adresse. Alors, t'évites de faire trop de blanc.
9: Oui, donc j'amène rien du tout. En général, je loue sur place une télévision ou quelque chose comme ça.
1: Et tu crois que là où t'es en vacances, tu peux avoir le moyen de regarder la télé?
9: Ça dépend. Des fois oui, des fois non.
1: Alors, tu peux me préciser?
9: Quand j'ai assez d'argent, je loue une télé. Quand j'en ai pas assez, j'en loue pas. Et je l'amène pas non plus.
1: D'accord.
9: Parce que c'est trop encombrant.
1: Crabe en rut. qui c'est qui s'amuse avec un téléphone, là?
12: Ah, je sais pas.
10: C'est pas moi.
4: Non, mais c'est moi, mais je sais pas, il y a un problème avec mon standard.
1: Non, mais t'éteins ton micro si on n'a pas besoin d'entendre...
4: Pardon.
1: C'est non mais oh, tu bosses comme hippo ou quoi là?
4: J'étais en train de chercher les auditeurs et ça a sonné.
8: Gérard?
4: Bon, excuse-moi Rigaud, deux secondes je vous donne...
1: Non, mais il y a Rigaud en priorité, toi tu éteins ton micro et c'est hein. tout.
4: Non, la priorité c'est l'auditeur.
8: Non, c'est vrai, on va
1: alors vas-y.
4: Alors excuse-moi, à la place de celui que t'as viré là, qui s'appelait...
1: Petit Short,
4: voilà, on accueille Stommy Buggy. Bonsoir.
13: Oui, bonsoir, c'est Stommy Buggy, j'appelle de la Dune du Pilate.
10: Salut Stommy.
13: 103.3, j'ai 29 ans. Bonsoir.
1: Alors, Rigaud, question IRC.
8: Oui, donc on est monté quand même, apparemment les vacances ça intéresse tout le monde, on est monté à 9004.
1: Oh, Manu, tu laisses Rigaud parler s'il te plaît.
4: D'accord.
8: Ah, un petit problème. Et donc, il y a Destroy qui te demande comment tu fais si tu vas emmener ta télé par exemple à l'étranger, vu que c'est pas forcément les mêmes prises.
1: Ouais. Non mais déjà pour dire qu'à l'étranger, selon là où tu pars, en principe si c'est en location, tu peux pas parce que t'as pas de moyens pour les brancher. Tu peux me redire combien qu'on était parce que comme Manu t'a coupé, j'ai pas trop compris.
8: On était 9704.
1: Ok. Et Manu, c'est la dernière fois que tu t'amuses à couper les... Et puis moi aussi, d'accord, tu arrêtes. Okay. Parce que tout à l'heure, c'est le paquet de bonbons que tu vas te prendre dans la tête aussi. Et ça va te faire tout drôle, là.
6: C'est de la bombe.
1: Crabe en rut, donc, pour toi. Merci Manu. Non mais c'est bien ce soir Manu. Non mais ce soir Manu a l'intention de percher son monde. Gildar, c'est pareil.
6: C'est faux, c'est
1: alors,
6: faux.
1: Alors pour l'instant, il y en a qu'un qui arrive à bosser.
6: Ouais, on sait, c'est Apolline.
1: Non, c'est Rigo.
6: Ah bon.
1: Et Apolline, t'emmerdes. La canette.
8: Tu la revois en scred.
1: Au revoir. Tu
8: la revois en scred.
1: La canette.
6: Oh, le vilain bad boy.
1: La canette, au revoir, ça y apprendra à dire des... Non, parce que ça t'apprendra à dire des conneries.
13: Tu l'entends un peu ou pas?
1: Toi, c'est pareil, faites gaffe à ce que vous dites.
13: C'est clair. Carrément.
1: Alors, crabe en route.
13: Ouais, ouais. Donc,
1: en route, pardon.
6: En autoroute.
1: Crabe en route.
11: Moi, je ramène pas de télé, j'ai autre chose à faire de mieux.
13: Ouais.
1: D'accord. Bah, dis donc, tu réponds vachement bien aux questions.
11: Bah, hein. Attends, mais tu poses une question sur la télé. Moi, je ramène pas la télé.
1: Peut-on emmener sa télévision pendant les vacances ou autre? C'est-à-dire, si tu t'emmènes pas ta télé, t'emmènes quoi alors?
11: J'emmène rien, j'emmène des capotes. Cherche pas Gérard, il t'a bluffé.
1: Ouais, mais c'est ce que je vois. Tony Bugsy, là.
13: Non, c'est Tony.
11: J'y ai cru un moment.
13: Bah écoute, non, moi pas de télé parce que la télé ça a une toxique. Donc moi je suis plutôt cinoche.
1: Mmh.
13: Plutôt cinoche.
1: D'accord, mais t'emmènes aucun appareil.
11: Non, t'emmènes pas ton écran de cinéma avec toi.
13: Un peu de caillasse pour aller au cinoche, quoi.
1: Ouais, non, mais tu pars pas, donc t'emmènes même pas de poste de radio ni rien du tout.
13: Non, que dalle.
1: Bon, ben disons, ça.
13: Moi, j'ai 3000 watts dans la voiture, si je veux écouter du son, c'est bon.
1: Ouais, d'accord, mais c'est pas évident, 3000 watts jusqu'à 2h du matin, hein.
13: Bon, on s'arrange avec les voisins.
1: Non, mais ça y est.
13: C'est la teuf.
1: S'il vous plaît, merci. Avez-vous pris des vacances pendant les vacances? Avez-vous pris des photos pendant les vacances? Avez-vous pris des photos pendant les vacances?
11: Ok, on a compris. Avec Ramon Rude, j'en ai pris, moi. J'en ai pris sur la plage.
13: Ouais, mais on voit mal Sandy, ouais.
1: Ouais, bon, alors, crabe en rut.
11: Mais c'est pas moi, hein. C'est, comment il s'appelle l'autre, là? Stomy Bugsy.
13: Ah, pas du tout, non. Non.
1: Gildar.
13: Oui. Je suis là, wesh, tranquille.
8: Bonsoir, les auditeurs.
13: Bonsoir.
8: Gérard.
13: Gérard.
8: Je te veux. Oui. Tout à l'heure. À la place de qui on a viré là, la canette. Alors à la place de la canette, on accueille la grosse touffe qui est à la grande motte. Bonsoir. Bonsoir la grosse touffe.
12: Oui, bonsoir.
1: Ta fréquence s'il te plaît.
12: Bonsoir l'équipe.
1: Ta fréquence s'il te plaît.
12: C'est le 115.8.
8: Le CSA a ouvert les fréquences, oui.
1: Alors, avez-vous pris des photos pendant les vacances? On m'a demandé à Stony machin chouette là.
13: Stony Buggy. Bah écoute, oui, moi j'ai fait, je me suis serré de nombreuses gonzesses.
1: Ouais.
13: Chez qui dit gonzesse dit forcément photo.
1: Non mais je te demande, est-ce que t'as pris des photos? On n'en a rien appris d'impoutre des...
13: Écoute-moi, je te dis photo, voire même film vidéo. Donc bien évidemment que je vais continuer à compléter la collection, bien sûr.
1: Bon, c'est ça, grosse touffe.
12: Bah moi j'ai réussi à mettre la main sur un gros zoom, donc j'ai pris plein de photos en fait.
13: Mmh. Viens voir, moi j'ai un grand tombe, tu vas voir.
1: Tombe d'hiver.
12: Quand tu veux.
11: Ouais, alors moi j'ai pas pris de photos puisque je n'ai pas d'appareil, donc comme ça c'est réglé.
13: Il y a un téléobjectif de
14: photos. Mais tombe dans ma chatte.
1: Crabe en rude.
11: Ouais, non, ouais, j'ai pris des photos moi de la plage là.
12: C'est pas moi.
11: En fait, parce que je voulais pas envoyer des cartes postales, donc j'ai envoyé les photos, j'ai écrit derrière.
1: D'accord.
11: C'est mortel ça.
1: Mais je pense que... Je pense qu'à mon avis, pendant les vacances, il y a des belles photos à prendre, surtout si on est du côté du Mont-Saint-Michel ou autre.
11: Ouais.
1: Dernière question, les animaux sont-ils autorisés dans les centres de vacances Crabe en rut.
11: Ouais, les animaux.
1: Oui.
11: Ça dépend desquels.
1: Ouais. Alors, précise.
11: Alors, je pense que les chiens, les chats, tout ça, ça ils prennent, mais si t'as des animaux dangereux, de genre des mygales, des serpents...
13: Si c'est des chiens mystères, c'est chaud, quand même.
11: Ça, tu peux pas les laisser.
1: Tombe d'hiver, au revoir.
11: C'est pas moi, Gérard, c'est l'autre, c'est pas moi, Gérard.
1: Tombe d'hiver.
11: Non, c'est pas moi.
1: Tu dis...
11: Mais c'est pas moi, Gildar.
1: Tu dis au revoir à Tombe d'hiver.
8: À qui?
1: À Tombe d'hiver.
8: Tombe d'hiver, ok.
1: Mais voilà.
8: Bonsoir Tombe d'hiver.
1: Comme ça ira plus vite.
8: Allez hop, c'est géré.
1: Et grosse touffe. Crabe en route, t'as répondu, hein?
11: Ouais, exact.
1: Grosse touffe.
12: Oui, Gérard. Alors moi, j'ai eu l'occasion de partir dans un camping avec mon canari. C'était très bien.
1: C'est-à-dire, un oiseau?
12: Oui.
1: D'accord. Stony Bugney, là.
2: Ouais, Stony Bugney. Ben écoute, moi je pense qu'il y a des endroits où ça pose quand même des problèmes, ne serait-ce qu'au niveau de l'hygiène, si t'arrives à saisir l'essence de ce mot, quoi. Et tu nous as pas dit, toi, que ça faisait de nombreuses années que t'étais pas parti en vacances, GG?
1: Je t'ai pas demandé si ta sœur faisait du vélo, je te demande de répondre.
6: Tu peux lui répondre, il t'a rien dit de méchant, Gérard.
2: De zoophilie évidente, quand même.
1: Mais je te demande de répondre à la question, je te demande pas si je suis parti en vacances ou pas cette année.
2: Non, mais c'était pour savoir si toi tu avais des animaux et si c'était ça qui t'avait posé problème.
1: Jusqu'à maintenant, j'ai pas d'animal, donc je peux pas partir, j'ai pas eu l'occasion de partir.
2: Et bah voilà, tu vois.
11: Non, mais réponds à la question, là, auditeur, là.
2: On arrive à s'arranger, quand même, entre nous.
11: Elle fait du vélo, ta sœur, ou pas?
2: Ouais, ça lui arrive.
1: Bon, ça y est, oh!
2: Du bois de Rambouillet là-bas.
1: D'accord, à côté du bois de Rambouillet, c'est ça, t'as raison. Alors que t'habites dans.
2: Je sais plus. Mais t'habites pas avec moi, c'est tout.
1: Bon.
2: Bon,
1: s'il vous plaît, merci. Oh, ça y est, vous vous calmez. Avant la conclusion du débat, on va voir s'il y a d'autres questions sur le IRC. Rigo.
14: Rigo.
1: Ouais.
14: Ray,
1: Rigo. Oh, ça y est, j'ai dit merci.
2: Jingle.
1: Ouais.
8: Donc, alors, qu'est-ce qu'on a comme question? Tu veux pas faire un petit sondage plutôt? Parce que là, vu l'heure, ce serait bien qu'on arrive à la conclusion et tout.
1: Qu'aimez-vous trouver pendant vos grandes vacances? Donc, 47% des gens veulent du QQQ. Ouais, ben ça, c'est, je m'en serais douté. 26% des gens recherchent des beaux couchers de soleil le matin. C'est plutôt la nuit que le matin. Mais 13% des gens adorent trouver des cailloux gris, voilà. Et donc, le dernier sondage, vous sentez-vous mieux après vos grandes vacances? Alors, 64% des pompiers interrogés sont plutôt contents, bah c'est normal. 31% des animateurs ne partent jamais en vacances et finissent mal, ça m'étonnerait. Et 11% des obèses interrogés n'ont pas compris la question, et sur les obèses, je m'en fous aussi. Et voilà, donc avant la conclusion, donc on va faire conclusion de l'IRC. Oui, oui.
6: Donc on trace là.
8: Ah, ok, d'accord. Alors il y a Davy One et son cocktail qui rajoute juste un petit sondage auprès des filles qui vendent des glaces sur la plage. Dans quel pays des dom-toms préféreriez-vous partir? Elles ont répondu 15% en Belgique, 25% à Suresnes, et les cornetos à la fraise, c'est 2€.
1: Ouais, puis sa conclusion, ça veut dire que mon débat n'aura ni queue ni tête. On a compris tout de suite, c'est même plus la peine de...
8: Ah, il a séché l'histoire.
1: Si, mais de toute manière, tu me diras le nombre de connectés qu'on a juste après.
8: Okay,
1: Tony Bucnini pour la conclusion.
2: Bah, écoute, Tony Bucnini pour la conclusion, bon débat.
1: Ouais.
2: Le débat était bien, t'as bien cerné un petit peu tous les aspects de la question. Je trouve que c'est dommage quand même que t'aies pas pu, vu que tu pars pas en vacances, nous en dire plus sur ton cas. C'est vrai que t'es un peu le club merde à la maison quand même.
1: Mmh.
2: Et voilà, je pense que le débat s'est bien passé. On a quand même senti que t'as souffert des colonies de vacances que t'as dû faire, je sais pas, à Fresnes ou à Fleury quand t'étais gosse. Mais bon, ça a été quand même, quoi.
1: D'accord. Salut à toi.
2: Ah, bonne soirée, ouais.
1: Ciao. Grosse touffe.
15: Oui. Eh bien, pour moi, c'était un très bon débat. Enfin, le peu que j'ai participé, je suis désolée. La grosse mode, c'est éclatant pour se faire éclater la touffe, par exemple.
6: C'est la grande mode.
15: Je conseille les vacances. Et moi, je trouve que tu dois être pété de thunes parce que, bon, les vacances à l'hôtel, je crois que t'abuses.
1: Qui c'est qui t'a parlé que j'étais à l'hôtel?
15: Ah, mais tout le monde le sait, Gérard.
11: Je le sais, Clodo.
6: C'est toi que tu l'as dit que c'était à l'hôtel.
15: C'est un char clos, c'est pas de notre faute. Hein.
1: Alors, grosse soupe, je t'emmerde, d'accord?
15: Et moi, je te chie dans le bec.
1: Eh ben, moi, je t'emmerde et je te dirai pas au revoir. Voilà, crabe en route.
11: Moi, ouais, je voulais juste te dire que pour moi, les vacances, c'est quand tu fermes ta gueule.
1: Eh ben, moi, je t'emmerde aussi, au revoir. Et apparemment, celui-là, c'est un habituel. Déjà, pour commencer, j'ai reconnu vaguement la voix. Donc, conclusion du débat. Fildar, t'as foutu ta merde comme d'habitude. La semaine dernière, t'avais fait du bon boulot, mais c'était.
8: Non, là, Gérard, cette semaine, tu fais une conclusion sur le travail pendant
6: Gérard,
8: le débat.
6: Moi,
8: tu fais pas une conclusion sur le débat, là.
6: J'avais une petite conclusion Minitel. Il y a, je crois que c'est Tarkan qui me dit tu fermes ta gueule et nique ton oncle.
1: Moi, je sais pas ce que ça veut dire. Et toi, tu vois, t'es un peu trop con parce que c'est de dire des messages qui sont cons comme tes pieds.
6: Ok, d'accord.
1: Voilà.
6: Et donc, sinon, je voulais dire à String que je la rappelle dès que j'arrive au standard. Merci.
1: C'est ça. Voilà. Tes messages personnels qui iraient te faire foutre parce
6: c'est
1: que
6: c'est pour le débat, Gérard.
1: Ah bon, ok. Et donc, la conclusion du débat.
6: Conclusion standard
1: Quoi toi, ta conclusion, c'est toi qui as foutu ta merde, alors je te demande pas ta conclusion.
14: Standard, donc, ça s'est bien passé. Hein.
1: Eh, c'est bien beau, là, mais si vous ne m'annoncez pas, vous me balancez pas les...
16: Ah, mais oui, c'est vrai.
1: Les disques avant de passer sur le deuxième.
16: Pardon, mon bébé.
1: Alors, on va s'écouter Le Pêcheur Henri avec J'arrête l'eau sale, j'ai la
14: rotule salée.
1: J'arrête l'eau salée, j'ai la rotule qui rouille. Et le deuxième, ça sera Le Petit Baigneur des Égouts avec Passe-moi de l'huile, j'ai le derrière en feu. Et le deuxième débat va porter sur la vie des couples. Là, tout de suite sur Fun Radio.

0: tu verras ta gueule, tu
1: choisiras ou pas à toi, Manu, de décider. À ce moment-là, tu fais pas les débats ou tu fais rien.
2: Mais bon, j'ai des entretiens, tout ça, tu vois.
0: Là, dans ce cas-là, tu fais rien.
1: Bah ouais,
0: quoi. Non, mais attends, mais dans ce cas-là, si t'es
2: ça dépend si c'est intéressant.
0: Jusqu'à minuit et puis après minuit, tu te casses et puis c'est tout. On aura plus besoin de toi.
2: Parce que moi, si c'est intéressant, je reste. Si ça me fait chier, je me casse.
3: C'est le dernier jeudi de mars, c'est ça?
0: C'est-à-dire le jeudi 30.
2: Je serai pas là, j'ai bowling.
0: Ouais, ben t'auras pas bowling, tu feras le bowling au standard avec Noémie.
3: Non, je peux pas. Ça, oui, c'est sûr.
1: Je fais la réa, c'est pas grave.
0: Non, toi, je te vois plus dans les studios. Non,
1: parce que le problème, c'est qu'on a baissé dans l'audience et que le débat a été une catastrophe, parce qu'on sait qu'on a fait.
2: Ça, c'est vrai, c'était mal préparé.
0: Non, c'était pas mal préparé. Déjà, une pour commencer, c'est vous qui avez foutu votre merde. Déjà, en plus, moi, j'avais déjà écouté un peu avant de venir. Déjà, il y avait un problème de micro parce que, par un moment donné, ça déconnait.
1: C'est vrai.
0: Toi, pendant l'émission, tu me mets des piles de tous les côtés. Alors, c'était la catastrophe complète derrière aussi.
1: Alors,
0: t'as pas été capable de faire ton boulot avant. Faudrait peut-être que tu voyes déjà avant pour commencer si les micros marchent.
3: Mais j'ai pas le temps avant, attends.
0: Ouais, tu te démerdes.
3: De toute façon, moi, j'ai pas pu faire un bon débat jeudi parce que Sandy, elle me chauffait quand elle passait dans le couloir.
0: Ouais, c'est ça. Sandy, elle était pas là. Alors, mettez pas ça sur le doigt à Sandy parce que Sandy a commencé à avoir ras-le-bol que vous l'insultez de grosse.
3: C'est pas nous, on a rien dit.
0: Non, à peine.
3: Attends, moi, je lui ai dit quand elle est arrivée, je lui ai dit, t'es magnifique, t'as perdu du poids, t'es belle.
0: C'est vrai.
1: Elle a même dit, t'as perdu du poids.
0: Ouais, mais toi, quand on te demande quelque chose, t'es prié de respecter quand même les amis des autres. Parce que c'est pas parce que t'en as pas que tu vas t'amuser à faire chier les autres. Hein? T'es prié de la respecter.
3: Qu'est-ce qui s'est passé?
0: Parce que c'est pas ta copine, d'accord?
3: Qu'est-ce que j'ai dit?
0: Quand tu dis, ouais, elle est partie avec des copains et tout ça, elle est partie, on en a rien à foutre. Ça, je vais te dire une chose, tu resteras poli avec elle.
1: Ah bon?
0: Ça, c'est un conseil que je te donne. Parce que ça fait déjà plusieurs fois que je te l'ai dit.
3: Elle était où?
0: Et là, ça commence à bien faire.
1: Elle était partie, non?
0: Ouais, mais elle était pas partie où tu disais.
1: Mais quand Sandy était venue t'accompagner pour les débats jeudi dernier, on l'a cherchée en fin de débat, on a dit qu'elle était pas dans les locaux, tu nous as pas cru, elle était vraiment sortie. On a cru qu'elle était rentrée chez toi, mais elle était où?
0: Elle était dans le 15e.
1: Quoi foutre?
0: Bah, l'aquarium.
2: Voir son amant, non?
0: L'aquarium. Elle était dans le 15e, c'est tout.
1: On peut le dire, parce que c'est entre nous en privé. Mais Gérard, quand je t'ai raccompagné, t'as cru même que c'était Henri qui était venu la chercher.
0: Mais en fin de compte, elle est partie d'ici au lieu de prendre de l'autre côté.
1: Donc ça veut dire qu'il y a Henri qui rôde encore entre ta meuf.
3: Non, mais Henri, il est résident à l'aquarium.
0: Mais ouais.
3: C'est une boîte dans le 15e. C'est une boîte dans le 15e. Et Sandy, si elle est allée dans le 15e, c'est pas pour Henri.
0: Non, mais de toute manière, elle vient de repartir comme je lui ai dit par téléphone, parce qu'une fois que tu m'avais raccompagné, elle m'a appelé, moi.
3: Ouais.
0: Comme tu m'avais demandé si le portable était allumé, donc là, je t'ai dit ouais. Et donc, elle m'a appelé à 3h30 en me disant qu'elle était dans le 15e. Et en fin de compte, elle est rentrée, il était 7h du mat.
3: Carrément. Qu'est-ce qu'elle a fait là-bas?
0: Elle était se balader.
3: Pour aller jusqu'au pont de l'Allemagne, attends.
0: Attends, dans le 15e, tu sais où c'est?
3: Bah oui.
0: Ouais.
3: Si
0: pour toi, pour aller pont de l'Allemagne, c'est dans le 15e, tu te trompes, mon pote.
3: Mais non, mais je veux dire, pour entrer chez
0: loin, quoi. Bah oui, c'est ça. T'as raison. Continue, tu m'intéresses. Je crois que le 29, tu as morflé toi aussi.
3: Je suis pas là.
0: Ouais, tu vas voir si tu vas pas être là. De manière, si tu vas pas être là, tu te dis d'entrer. Dans ce cas-là, on prévoit quelqu'un d'autre à ta place.
3: Non, mais bon, c'est quand même problématique que ta meuf se barre sans toi et rentre à 7h du matin. Tu sais même pas ce qu'elle a fait.
0: Ça, déjà, faut dire une chose, que vous l'avez quand même assez emmerdé en la traitant de grosse. Même si je vous dis,
3: j'allais dire emmerdé.
0: Non. Par un moment donné, c'est vrai que Manu et Pildar, vous mâchiez pas vos mots, hein.
3: D'accord.
0: Quand?
3: Jeudi là?
0: Ouais, lors des débats.
3: T'es cinglé, toi?
0: Oui, non, mais attends. Si elle me l'a dit, c'est que,
3: Je veux faire un café sans sucre. Donc, si j'avais pas offert un café sans sucre, je l'aurais traité de gros, tu vois.
0: Tu lui as offert un café à 2 francs, toi. T'as été bien.
3: D'accord.
0: Non, tu lui as donné que 2 francs.
3: Mais j'ai avec ça.
0: En plus, lui, il dit, tiens, tu vas boire un café.
3: Donc,
0: bref, c'est pas grave, l'histoire du café, je m'en fous.
3: Gérard, ce que tu dis, en fait, c'est que c'est de notre faute si ta meuf, elle va voir d'autres mecs.
0: Toi, c'est pareil, quand on a commencé la réunion.
3: Ouais.
0: Le jeudi soir. Tu vois, t'as dit, elle est où, la grosse?
3: Ah, non, c'est faux.
0: Si.
3: Ah, non. Ouais.
0: Je veux te dire une chose, il y a des gens.
3: On peut réécouter la pige, hein.
0: C'est tout, c'est simple, ça s'arrête là maintenant. Je veux plus qu'on en parle.
3: Je suis sûr.
0: Je ne veux plus qu'on en parle maintenant.
3: Ah mais moi j'aimerais bien quand même.
0: Non, mais moi je veux plus en parler. C'est tout de son
3: nom. Il a parlé de ton ex alors. Ton ex
0: avec Christine. Arrête comme elle est. C'est moi qui l'ai demandé qu'à maigrisse. Donc arrête comme elle est. C'est tout. Terminé.
3: C'est toi qui l'as maigri.
0: C'est moi qui l'ai demandé.
3: Ah. Elle a dit oui.
0: Et après comme je l'ai demandé. Là pour l'instant elle est dans son lit et elle se repose.
1: D'accord.
0: C'est tout.
3: Ouais, mais attends.
0: Donc, pour revenir,
3: je me souviens pas d'avoir dit grosse.
0: Bon, enfin, bref. L'histoire est...
1: Elle voit d'autres mecs ou pas?
0: L'histoire est close.
1: Oui, peut-être, mais grosse, non, quoi.
0: L'histoire est close, on n'en reparle plus. C'est tout, terminé.
1: D'accord.
0: On revient sur, bien sur le truc de...
1: Alors, le 30.
0: Ah, ça pour le 30. Ça. Non, mais ça, je t'ai dit, on n'en parle plus. Donc, pour la réunion du 30, Fildar.
3: Elle vient avec son mec ou pas pour le 30?
1: Ah! Et pourquoi c'était aussi à chier les débats que t'as fait, là, dernièrement, là? C'était de la merde, mais tout le monde l'a dit, de toute façon.
0: Mais arrête, toi. Bon, toi, t'arrêtes tes conneries, d'accord? Parce que toi, t'avais qu'à te réparer les micros, ouais, bien avant les débats. C'est pas lors d'un débat que tu répares des micros, d'accord?
1: Mais tes questions, c'était de la merde.
0: Eh ben, c'était de la merde, pourquoi qu'il les a gardées? Dans ce cas-là, vous attaquez à t'en prendre sur lui aussi.
1: T'as un mois pour préparer ton débat, c'est ça?
0: Ah ouais.
1: C'était un papier culte, ce que t'avais fait.
0: Ouais, c'est ça, un papier culte, et ta connerie, c'est pas un papier culte.
3: Tu savais même pas ce que ça voulait dire OVNI, tu vois, t'avais rien préparé.
0: Et quand vous dites des conneries sur OVNI, vous faudrait peut-être regarder dans un dictionnaire, parce que c'est ce que ça veut dire. Non identifié.
3: Bah, pourquoi tu le savais pas pendant le débat? Alors ça, c'est ton job.
0: Mais j'attendais que les auditeurs, ils me demandaient ce que ça voulait dire.
3: On t'a demandé,
0: non, personne l'a demandé. Il y a sur l'internet qu'ils l'ont demandé.
3: Eh ben, t'as parlé.
0: Et encore sur l'internet, je crois que l'internet, on va éviter de le prendre lors des débats.
1: Pourquoi t'as pas ramené Sandy comme pièce à conviction, quoi? Putain,
0: Sandy, attends, merde, d'accord, connard.
3: Tu vois, t'es nul, hein.
2: Ouais, c'est vrai, c'est dégueulasse. Par contre, est-ce qu'elle couche avec un autre mec que toi?
0: Ça te regarde pas.
3: Surtout qu'en plus, Olivier, si je me souviens bien, jeudi soir, après le débat, t'es parti dans le 15e, toi.
2: Ouais. Et tu m'as dit, ouais, c'est cool, je vais pouvoir fourrer. Mmh.
0: Et moi, je savais pas où qu'elle était partie avant.
3: T'es allé où dans le casier?
0: Bon, enfin, de manière, Fildar, tu en feras l'aréa la semaine prochaine.
3: Non, mais je suis pas là, moi j'ai bowling.
1: Bah si.
0: Tu feras l'aréa le 30, et pas de bordel, parce que si le débat des routiers foire, ça sera terminé, ça sera la fin des débats. Donc, si vous voulez casser
3: ça sera la fin, alors.
0: Ouais, ça sera une fin, comme ça, vous ne verrez plus. Comme ça, je serai tranquille.
1: Ça, c'est cool.
0: Disons, ça prend chier Max, mais... Ça sera de l'autre faute encore ce coup-là. Mais moi, je vous préviens que si ça poire, je casse à la cinquième question.
3: Tu casses quoi? Parce qu'il te reste plus grand-chose.
2: Après ta main, ta clavicule et ta hanche, il te reste quoi à casser?
0: Ouais, ben...
3: T'as tout en tête, là.
0: Donc, moi, je préviens tout de suite que si je vois que ça commence à poirer dès les cinq premières questions, ben, je m'en vais.
1: Alors, par contre, tu feras tête au téléphone parce que les micros, c'est pas sûr que j'ai le temps de les travailler, quoi.
0: Eh ben...
1: Donc, tu pourras rester chez toi, comme ça.
0: Ouais, c'est ça. Tu crois que je vais faire un débat de chez moi, c'est ça. Toi, tu ferais mieux de t'occuper de ton cul que de t'occuper de ce que je vais faire le 30.
3: Ça, c'est bien répondu. Mais j'ai pas vu, t'as un suite Jean-Claude Killy, là.
0: C'est pas connerie, toi.
3: C'est d'Albertville, ça, 92. D'Auberville.
0: D'Auberville.
2: C'est clair.
0: Bon, Manu, je te préviens que je te le redirai pas pour les auditeurs.
1: Oui. Non, mais sérieusement, parce que là, c'est un débat.
2: Oui, c'est vrai, sérieusement.
1: C'est un sujet délicat.
0: Je te préviens que je reviendrai pas sur l'histoire des auditeurs, que si je vois que tu reprends les mêmes avec d'autres noms, donc ça n'ira pas.
3: Attends, je dis, il va pas les mêmes.
0: Monsieur Mazur.
3: Je dis, bah si, il a un peu
0: intéressant. Non, pas de Monsieur Mazur là-dedans.
1: C'est quoi le prochain débat?
0: Les routiers.
3: Et la CB.
1: Oh, mais c'est nul, ça, tu l'as déjà fait.
2: On l'a déjà fait mille fois,
1: ça, ça pue, hein. Là.
0: C'est un débat que je demande à
1: refaire. Tu connais rien, en plus, sur les routiers.
0: Bon, attends, j'y connais rien.
1: La dernière fois, il y avait un routier à l'antenne, il t'avait dit que tu connaissais rien.
2: C'est vrai, toi, tu glisses.
0: T'as raison. Et toi, tu t'y connais dans les voitures de course? Non, alors ferme ta gueule.
1: Quand tu parles de glisser, Manu.
0: Tu vois? Ouais, bon, allez, occupez-vous de vos oignons, c'est moi qui commande sur mes débats.
3: Non, mais on peut pas considérer que t'es un vrai routier. Tu soulèves que des deux. Que des une tonne, toi. Alors que des vrais routiers, ils ont des 15 tonnes, des 30 tonnes.
0: Mais toi, tu soulèves combien? Tu soulèves même pas 10 kilos.
3: Développé jeté?
0: Ouais, ta gueule. Ça vaudra mieux. Commence pas à me faire chier, tu veux, parce que tout à l'heure, tu vas m'enfler aussi.
3: Moi, j'ai eu des vrais routiers, hein, des mecs qui ont fait de la route depuis 40 ans, là, qui ont des gros 38 tonnes.
0: Ben, c'est pas des 38, c'est des 40 maintenant. Alors déjà,
3: c'est pas grave. Attends, ils ont le droit de grossir.
1: Mais ça toi, pas 40 tonnes, tu
0: dois. C'est pas ça, 40 tonnes. Alors attends.
1: N'importe quoi.
0: Ta gueule, tu connais rien, toi, à part ta poubelle de merde qui fonctionne une fois sur deux.
3: Ils m'ont dit, Gérard, c'est pas un vrai routier, hein, ça se voit.
1: C'est un bidon.
0: Bon, allez, occupez-vous de votre cul, vous occupez pas de mes problèmes.
1: Des bidons.
3: Voilà, non, mais c'est vrai.
0: Ils m'ont dit, c'est un mini routier. C'est peut-être de ton soir-là, il me fait pas chier. Manière, je te préviens que si ça foire le 30, ça sera de votre faute à tous les deux.
1: Tu peux peut-être parler des kangous, non? Tu fais un débat sur les kangous?
2: Ouais.
1: Enfin, déjà bien.
2: C'est plus ton truc, quoi.
0: Bon, je t'emmerde, moi.
1: Ok.
0: D'accord.
3: Donc, en fait.
0: Moi, je te préviens que c'est tout, j'ai ce que j'ai à dire. Maintenant, si Max a quelque chose à rajouter.
2: Moi, j'ai un truc à te demander, c'est, t'es sûr qu'elle baisse pas avec d'autres, ta meuf?
0: Ta gueule.
2: Ah.
1: Qu'est-ce que je rajoute? Moi, je sais pas. Moi, c'est ta réunion. C'est toi qui voulais venir ce soir.
3: Non, mais tu sais, Max, la prochaine fois que Gérard fait une réunion comme ça, moi, je me casse.
0: Moi aussi, je viens pas. C'est pas la
3: peine. Ça fait 50 fois.
0: Vous deux qui foutez le bordel.
3: Ça fait 50 fois qu'on fait des réus. On avance toujours pas.
0: C'est vous qui faites le bordel dans les débats.
1: Moi, j'ai écouté le débat de jeudi dernier. C'est vrai qu'il y a des moments où je ne comprends pas. Gérard vous demande de, parce que c'est quand même son émission, c'est les débats de Gérard, et vous ne suivez pas ses instructions, quoi. Lui, il sait où il met, il sait ce qu'il veut. C'est une stratégie. Il sait où il veut, il sait où il met les pieds. Quand il veut jeter un auditeur, c'est parce qu'il a des raisons, parce qu'il le sait très bien. Professionnellement, maintenant, Gérard, il est autant compétent que moi ou que vous. Donc, quand il vous dit de faire quelque chose, faites-le, parce que là, on va au désespoir. On touchait 15 millions d'auditeurs avant, on en a plus qu'on est fini à 3,5 millions d'auditeurs à 2 heures du matin, et c'est pas normal. C'est pas normal.
3: Il y en a plein qui étaient en vacances, hein.
1: Non, mais même, justement. Mais bon, quand tu viens de mélanger tout, Gérard, tu peux leur dire.
0: Non, non, c'est pas mélanger les vacances avec les débats du jeudi, ça n'a rien à voir.
1: Il y a les jingles qui font les auditeurs, hein, les jingles.
0: Ouais, mais, de toute manière, c'est jingle pourri des débats d'il y a 3 ans.
1: Justement, moi, je t'en ferai pas des nouveaux, ça sert à rien.
0: Bah, je m'en fous. De toute manière, on garde les anciens, puis c'est tout.
3: Non, moi, je pense que quand tu veux, en fait, qu'on t'obéisse, faudrait que tu gueules un peu plus fort, parce que moi, j'entendais rien.
0: Moi, t'entends rien, de toute manière, t'entends jamais rien, mais non, quand Max, il te dit quelque chose, t'entends.
3: Non, tu gueules jamais.
0: Non, mais quand Max, il te dit quelque chose, t'entends.
3: Quoi, Max?
0: T'as dit quoi? T'entends très bien ce que Max dit.
3: Vas-y, tais-toi.
0: Quand c'est moi, t'entends rien.
3: Tais-toi. T'as dit quoi, Max?
4: Non, rien.
3: Ah bon? Ok, c'est cool.
0: Je veux dire une chose, ce soir, t'as fait quand même des conneries, hein, parce que j'ai entendu, et Max, il t'a engueulé, et t'as récupéré derrière.
3: Hein, c'est vrai, mais sinon,
0: je dis avec moi, tu le fais pas.
3: Est-ce que tu penses qu'elle se fait fourrer par plusieurs mecs?
0: Moi, je t'emmerde, et Sandia t'emmerde aussi.
3: Ah bon, d'accord.
0: D'accord, alors tu lui fous la paix.
3: Non, je me demandais
0: si tu ton bébé rose, c'est tout.
3: Je m'interrogeais si elle s'occupe de ta bouse. Elle prenait des doubles pénis dans le cul.
0: Tu t'occupes de la tienne, et tu peux pas chier avec la mienne.
3: Ok.
0: C'est tout.
3: D'accord.
0: D'accord.
3: Ok.
0: Bon.
3: Des pouces, non?
1: À sec?
3: Non, mais c'est pas le terme de... Non, mais moi je m'interroge, elle se barre dans le 15e, elle revient à 7h du matin, elle s'est fait mettre des pouces.
1: Non, mais ça c'est pas ton problème, Manu.
3: Déposer.
0: Ça te regarde pas.
1: Tant qu'ils mettent des gants...
3: Ouais, mais bon, c'est pour eux, hein, qui disent ça.
0: Ça me regarde pas ce qu'elle fait, donc c'est mon problème, c'est pas le vôtre.
1: Mais pourquoi t'es pas allé la chercher?
3: Ouais.
0: Attends, mais ça va toi, ouais?
3: Ah, il a qu'une jambe.
0: Mais ça vous regarde pas ce que je fais, alors foutez-moi la paix, occupez-vous de votre cul et c'est tout, ça vaudra mieux.
1: Non mais il avait des trucs à faire, il avait encore des affaires à terminer.
3: C'est vrai, il est dans le business.
1: C'est un couple libre.
0: Mmh. Ils font ce qu'ils veulent. Ils font ce qu'ils veulent. Le jour où tu vas avoir quelqu'un de sérieux, toi, les poules, elles sont des dents.
1: Ouais, c'est vrai. Bon, pour terminer sur ce débat là, parce que là j'aimerais aller me coucher,
3: c'est une réunion.
1: Ouais, réunion, pardon, t'as raison.
3: De merde.
1: Donc jeudi, le dernier jeudi du mois, donc routier et Sibi, faut faire attention. Non mais il va y avoir des... Non mais...
0: Oh là là là là là,
4: c'est de la merde ça, routier et Sibi quoi.
0: Bon alors dans ce cas, tu fais une chose, c'est des billets comme t'as une grande gueule. Eh ben tu feras les débats, d'accord? Si tu veux faire les débats, t'es même pas capable.
4: Bah attends, je suis
0: pas capable. T'es un bon à rien. Tu te branles les couilles toute une journée dans un bureau.
4: Je suis capable comme toi,
0: t'es même pas... Ta gueule, t'es même pas capable de faire quelque chose de potable. Tu fous de la merde.
4: Bah attends, je fais quelque chose de potable.
0: Tu fous de la merde. Tu fais que de la merde.
4: Mais c'est nul,
0: Alors tu te branles les couilles, tu te branles les couilles jusqu'à 2h du matin dans ton studio de merde, là.
1: Ça, c'est bien.
0: Mais là, t'es en train de taper sur l'internet, quoi. T'en sais même pas, tu sais ce que tu tapais? Non, même pas. Demain, il a besoin de trucs, là, pour les frères Bogdanov, t'aurais pu l'aider, mais tu l'as même pas aidé. T'es en train de te branler les couilles à regarder je sais pas quoi sur l'internet.
1: Encore des lunes. Alors ça va, hein.
0: Bravo. Ouais, oh. Hein. Je m'assois, il y a les frères Bogdanov, il a même pas de truc.
1: Bah, tu peux peut-être amener des sons, toi, non?
0: Ça va, ouais, moi j'ai
1: des sons de lune. T'as des sons de lune ou de...
4: Tu pourrais peut-être enregistrer des trucs.
0: T'as raison, toi. T'as
1: des monstres de l'espace.
0: D'émission de demain.
1: T'as pas des monstres de l'espace autour de toi?
4: Non, mais c'est nul.
0: Mais toi, t'en as bien, t'as ton espèce de clébard de merde, là. Oh là là là. T'as ton clébard.
1: Chacun le sien, hein.
0: Ouais, bah, moi, je sais pas. Il est moins con que toi en plus.
1: Bon, pour revenir sur le débat, après on arrête là, on rend l'antenne, le mission là, qu'on s'en aille. Qu'est-ce que tu fais quoi? Tu abordes quoi comme sujet? Enfin, qu'est-ce que tu veux? Tu veux pas? Est-ce que tu veux qu'on parle des 35 heures? Est-ce que
0: on aborde le chômage? Tous les problèmes.
1: On va parler que les routiers, c'est des fumistes. C'est clair qu'on va aborder le sujet que c'est des fumistes, des fumiers, c'est des gens qui ne font rien, qui bossent pas. Alors qu'est-ce qu'on fait?
0: Non mais on le fait, mais ce qu'il y a c'est que le débat va être délicat parce qu'on va attaquer les 35 ans, on va attaquer les histoires de grève et tout ça.
3: Moi j'attaque
0: ça,
3: mais on va le faire.
0: Pas de procès. Ça on le fait, de toute manière on le maintient.
1: T'es prêt à assumer ça?
0: Ouais, mais ça on le maintient.
1: T'as des choses à dire là-dessus?
4: Il y comprend rien.
0: Bah oui, j'y comprends rien, je comprends mieux que toi parce que je suis les informations.
3: Moi bon, je voulais te demander Gérard,
1: justement sur les 35 heures,
3: au niveau de ta journée de RTT, ça, tu la prends quand? Je voulais savoir.
2: T'en as le droit à combien, toi?
1: C'est des gens des VTT, ça.
2: T'as une heure,
0: non, moi, t'as pas un VTT pour te ramener, toi, non?
2: Ok.
1: C'est quoi, alors, les 35
0: heures? Non, mais de toute manière, les 35 heures, c'est sûr que pour eux, c'est pas évident. Et de toute manière, ils ont pas obtenu ce qu'ils ont voulu, hein.
4: Mais toi, tu fais 2 heures par mois, donc forcément.
0: Mais ta gueule, à toi.
1: Non, mais pour les routiers vont dormir 35 heures, c'est ça?
0: Non. Oh, arrête tes conneries, toi, tu connais rien, alors.
4: Mais ça va être n'importe quoi, ce débat.
0: Mais oui, c'est ça. Bien sûr, si tu fous déjà ta merde, avant.
2: Ouais. Et sinon, au niveau de ta femme, elle découche ou?
0: Ta gueule. Ah bon. Donc tu plains de la tienne et c'est tout.
2: Ok.
0: Voilà, c'est tout.
4: Quand, tiens, justement.
0: Ça te regarde pas, de toute manière, tu seras même pas invité, alors. Déjà, tu
2: peux. Attends, moi, je voulais manger du poulet et des chips, comme t'avais dit la dernière fois.
1: Ah, ouais, des merguez Olida aussi.
2: Attends.
1: Il y avait.
4: Ouais, c'est Henri qui m'avait dit.
1: Ah, mais c'est con, parce qu'Olivier voulait te faire des jingles pour le mariage.
0: Non, non, il fait rien du tout, c'est tout.
2: Pour les grands.
0: De toute manière, c'est pas.
2: On voulait venir te lancer
0: derrière. Il y en a certains qui seront pas invités de la radio.
4: Oui, on peut déjà, faire parce qu'on voulait venir avec Henri, nous.
2: Non, non, il y a un nouveau break.
0: T'arrêtes un peu avec Henri, d'accord, tu veux?
4: Ouais.
0: T'arrêtes de me casser les couilles avec ça, d'accord? Ça commence à bien faire maintenant. Vous le laissez appeler dans le bureau s'il veut, mais moi j'en ai rien à foutre.
1: On peut l'appeler.
0: Alors
1: si
0: maintenant
1: veux,
0: vous ouais. Laissez vous foutez la paix avec lui.
4: On peut l'appeler pour le débat là.
0: Attends, non.
1: On l'appelle, on l'appelle.
0: T'appelles personne.
1: Si, on va l'appeler.
0: Tu appelles personne.
1: Bah si.
4: Bah ouais, appelle Henri, on va.
1: Toi qui te souhaite une bonne année au moins.
4: C'est pour savoir le.
0: Tu appelles personne.
4: Pour
0: oh, t'es têtu.
2: Hein? Bah attends, je recherche le numéro.
1: Appelle-le pour la bonne année.
0: Mais non, je viens de te dire non.
2: Fais gaffe,
1: Gérard. Il a raison, Henri, c'est un fouteur de merde.
0: Qu'est-ce que je viens de te dire, là?
2: Ouais, de pas l'appeler, mais je cherche pour l'appeler, quand même.
0: Bah, tu cherches pas pour l'appeler, parce que t'as je vais t'en coller une aussi, quoi.
2: Bon, hey, je sais.
1: Bonjour, Claude Killy, on peut l'appeler.
2: Vas-y, touche <tous.
1: rire> Ouais, mais Henri, il a déconné, quoi. Il tourne autour de la femme de Gérard, c'est pas normal.
2: Bah, y a pas que lui, hein.
0: Ah, bah, qui sait qu'il y a d'autres?
2: Bah, je sais pas, elle découche, elle va dans le 15e, elle rentre à 6h.
0: Mais ça, c'est pas ton problème, toi, tu sais pas ce qu'a fait la tienne quand
2: pour moi, y a pas de Henri, hein.
1: Si, non, si, je sais pas ce qu'a fait. J'ai entendu parler d'un bison ardent du 15e,
0: c'est ça,
1: qui tournait autour de...
0: T'as pas entendu parler d'une connerie qui venait de chez toi, non?
1: Ah, non.
0: Qui venait de Troyes, qui était pourri.
1: En voiture, juste.
0: Qui était à moitié taré.
1: Ouais, non, j'ai pas, non.
0: Bon, enfin, bref, voilà. Donc, c'est tout ce que j'avais à dire.
1: Bon,
0: donc maintenant, je redirai pas ce que j'ai dit. C'est enregistré, c'est le 30. Ça
2: vérifie si c'est enregistré.
0: Ça sera de votre faute.
1: D'accord.
0: Ça sera de votre faute, c'est tout.
1: Voilà.
0: Là, c'est tout ce que j'ai à dire.
1: Donc on va rendre l'antenne.
2: C'est vrai, c'était bidon.
4: Ouais, c'était nul, hein. C'est bon, c'est pas la peine de venir.
0: Hein. Va te faire foutre.
1: Bah, sérieux, au moins la main.
0: Hein. Non, il va se faire foutre.
2: Il peut pas, il a
1: que
2: il a
1: servi
2: la poupée,
0: Dégage.
2: Tu t'es cassé il s'est cassé le pied.
0: Non, dégage.
1: Non, c'est la bonne jambe. C'est la bonne jambe.
2: Bon, bah, t'as fini terminé, c'est bon?
1: Ouais, parce qu'en plus, t'as pris les places pour le Queen, là, on y va ou pas, Jean-Claude?
2: C'est ça qui est habillé comme ça, on rentre, hein, qui fait fureur, hein.
1: Bon, bah, écoute, on espère que tout a été bien noté, et puis voilà, de toute façon, ça a été enregistré, et s'il y a un problème, j'en sortirai ça en direct, enfin, pour prouver aux auditeurs, s'il faut, pour la réunion, je vous le dis quand même, que suite à tout ce qui a été dit, je pense que maintenant, c'est beaucoup plus clair dans vos têtes.
2: Ah bah, ouais, en fait, je m'en branle, hein.
1: C'est limpide.
2: Moi aussi, je m'en branle, mais.
1: On verra. Jeudi d'après, faut que ça soit impeccable.
2: J'avais une dernière question, quand même. Est-ce que tu penses que t'es cocu?
0: Je répondrai pas, d'accord?
2: Alors, je sais pas, elle va dans le 15e, elle découche. Elle rentre à 7h, moi.
1: Allez. Allez. On se dit au revoir et puis on va ranger maintenant.
2: Et on reste potes, merde.
1: Allez, un peu de son, un peu de musique, quoi. Allez, on va mettre un peu de son.

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1: Bonsoir Gérard, bonsoir les garçons.
2: Bonsoir Pustule.
3: Bonsoir.
2: Bonsoir la
3: drogue. Je parie qu'elle est dans le coup elle aussi.
0: Tourniquet, 26 ans Damien.
1: Oui, bonsoir.
2: Ah, merde, deux tourniquets Gérard.
0: Comme, non, j'ai un bourriquet et un tourniquet.
2: C'est bourriquet moi.
0: Non, bah attends, pour l'instant, je t'ai pas appelé. Ah, okay. Alors, on dit bonsoir, Tourniquet.
1: Bonsoir,
0: Tourniquet.
1: Bonsoir, Gérard.
2: Bonsoir.
0: Bourriquet, maintenant.
2: Oui, bonsoir, Gérard. Bonsoir.
0: 19 ans d'Orléans.
2: Salut, bonsoir, Fildar. Bonsoir, Ego.
3: Salut, Bourrico.
2: Bonsoir à tous.
3: Bonsoir, Bourriquet.
0: Ça y est.
2: Bonsoir à Agathe, qui nous écoute aussi chez elle.
3: Dans son lit, s'il te plaît.
0: Comment?
2: Qui est nue dans son lit.
0: Qui?
2: Gaëlle.
0: Non, mais attends, c'est bien de dire des conneries comme ça, hein.
2: Ah, ok.
0: Prout apparente de Versailles, poutre.
2: Ouais. Ouais, salut Gérard, c'est dommage que vous m'ayez pas appelé le débat précédent, j'avais des choses marrantes, là ça va être tourette, je vous le dis direct.
0: Okay.
2: C'est pas grave. C'est bon, tu peux te lâcher.
3: T'as reconnu.
0: Non, mais ça y est, vous vous calmez, merci.
2: On connaît les voix.
0: Non, c'est moi qui commande pour l'instant, c'est pas vous.
2: Non, c'est bon.
0: Ok, alors le débat c'est moyen de communication. Donc,
2: okay.
0: Quel moyen de communication possédez-vous? On va demander à Carambar.
3: Les hormones.
0: Hein?
3: Les hormones, les papillons, tout ça, voilà.
0: Ah, ça va pour toi, c'est un moyen de communication, les hormones?
3: Ouais, avec les pecs que je lâche, des fois, ça fait fuir mes copains et tout, et ils comprennent tout de suite que j'essaie de communiquer.
0: D'accord, plus
2: tu. C'est quand tu veux qu'ils s'en aillent de chez toi, c'est ça?
3: Voilà.
0: Vénère.
3: Ouais, ben moi j'ai la bouche, hein, comme tout le monde, pour communiquer.
0: D'accord.
3: J'ai aussi un portable.
0: Mmh.
3: D'ailleurs, j'ai ton numéro. Ouais.
0: Baignure, tu fais gaffe parce que tout à l'heure,
3: C'est pas moi.
0: C'est qui vient de dire qu'il avait mon numéro?
3: Polo.
0: Hein?
2: Jean-Luc.
3: Jean-Luc!
0: Pustule.
1: Oui. Moi, je possède des phéromones, qui sont des hormones sexuelles, voilà.
2: Ouais, et aussi un téléphone. Raison.
3: Pas de marque.
0: Mmh.
3: Comme moi, cochonne.
0: Tourniquet.
1: Moi, j'ai un portable.
0: Ouais, c'est tout.
1: Ouais, c'est tout, mais c'est déjà pas mal, tu sais.
0: Ok, bourriquet.
2: Moi, j'ai un portable, j'ai un tatou. J'ai une Cibi.
0: Mmh.
2: Et voilà, j'ai du papier, du stylo, et j'ai tout, quoi.
0: D'accord, question.
4: Vite fait, un petit sondage vite fait. Par le biais de quel appareil préférez-vous communiquer? 96% par la bite, 15% par la langue, 45% par portable, 25% par téléphone, 28% par Game Boy et les autres consoles de jeux vidéo.
0: Et prout apparente?
2: Ouais, moi j'ai un pigeon voyageur qui fait caca sur les balcons.
0: Non, pour... ouais, je vois pas.
2: Regarde bien. Regarde bien sur ta terrasse.
0: Ouais, bah fais gaffe, toi, parce que tu pourras peut-être dégager avant la fin du débat.
2: C'est bien possible. Dégage jamais, lui.
0: Ouais, non, mais c'est ce qu'on verra. Parce que c'est pas lui qui commande, ça sera moi. Donc, qu'est-ce que je voulais dire d'autre? Quel moyen de communication possédez-vous? Ben, moi, j'ai simplement un portable.
5: Qu'est-ce que t'as, toi, Gérard?
0: Moi, j'ai simplement portable. Un tatou, ça me suffit largement.
4: Non, t'as un portable.
0: Ouais, ben...
4: Un tatou.
0: Les
4: hémorroïdes.
0: Le portable et le tatou, voilà, c'est tout.
4: Et quand même, Gérard, tous les gens de l'IRC reconnaissent qu'ils utilisent Internet pour communiquer.
0: Ouais, mais ça, justement.
2: Internet.
0: Voilà. Donc, pensez-vous que l'Internet a beaucoup changé de nos jours? On va demander à 40 bars.
3: Comme dit Tony, pourquoi moi?
0: Alors, 40 bars.
3: Internet, bien sûr que ça m'a changé ma vie, ouais. Bien sûr, je fais mes courses par Internet. Plein de trucs par Internet, bien sûr, c'est génial, Internet, bravo, Internet. Merci, Internet.
0: Ah, mais attends, parce que tu vois, là, ce que tu dis, de faire ses courses par Internet. Ouais. Moi, je vais te dire une chose, hier, ils m'ont appelé pour ça. Et j'avais vu le reportage là-dessus, comme quoi que tu pouvais acheter des vaches et tout ça par le site, par le moyen de l'Internet. Attends, toi, qui c'est qui vient de sortir ça?
5: Je sais pas, on va chercher.
0: C'est bon,
5: continue.
0: Baignure.
5: Non mais continue ce que t'es en train de dire, j'ai sur ce que t'avais à la télé.
0: Non parce qu'on parle de l'internet, donc c'est vrai que tu peux acheter beaucoup de choses.
5: Qu'est-ce que tu peux acheter par exemple sur internet?
0: Bah, tu peux faire tes courses, tu peux acheter des vaches, des bagnoles, un appartement, tout ce que tu peux trouver.
5: Avant tout carrément.
0: Bah ce que t'as besoin dessus.
5: D'accord, donc si tu veux, tu passes une annonce, tu tapotes là, je cherche une vache des années 80, d'occasion.
0: Même des CD, hein, je pense que tu peux trouver ça par le bien de l'internet hein, maintenant.
5: Ah, carrément.
2: Et celui de Ricky Martin.
0: Baignure.
3: C'est Baignure, et je voulais dire que, comme on dit, ouais, ça a bien changé. Hein.
0: Mm-hmm.
3: C'est plus ce que c'était à l'époque, au bon vieux temps, on faisait des Pac-Man, maintenant c'est internet, c'est autre chose.
0: Mm-hmm. Mais non, mais pour toi,
3: Je pense que toi, t'en es resté quand même un peu à l'époque du Pac-Man, en général, quand
2: Atari.
3: Même.
0: N'importe quoi, toi.
3: Quand même.
0: Pustule.
1: Ouais, moi, j'ai pas internet, je suis pas in. Par contre, j'ai une console Sega.
0: Ouais. Merci pour le Larsen.
2: Merci pour le son.
0: Tourniquet.
6: Ouais, ben moi j'ai internet et depuis le temps que je l'ai, ben je bouge plus de chez moi.
0: Et tu peux préciser ?
6: Ben oui, je fais mes courses, au lieu d'aller au supermarché, je vais sur internet. Je veux des cigarettes, et ben je vais sur internet. Je veux tout ce que je veux, je le prends sur internet et je bouge plus de chez moi.
2: Une bite.
5: Mmh. Tu prends ton pied sur internet aussi, non ?
6: Ça dépend avec qui, ouais. En général, ouais, parce que je loue les services.
2: Tu prends ton kit de Rigo. Rigo, il s'en fait pas mal, hein, le Rigo, là.
0: Alors, ça y est, bon, bourriquet.
2: Sacré
0: scratcher.
2: Il
0: ne
2: touche pas que des
4: boutons.
0: On se calme.
4: On reste tranquille.
2: On touche pas que des boutons. Hein. Tu caches pas derrière ton écran.
0: Ouais. Bourriquet.
2: Oui, bonsoir à tous. Oui, donc on peut dire que c'est vrai, ça a bien changé l'internet. Moi, je me souviens encore du temps où ça s'appelait Intermarché. Je viens de faire mes courses et puis je draguais la caissière.
0: Bourriquet. Attendez, Bourriquet.
2: Ouais.
0: T'as bien compris le sens de la question ?
2: Ah bah ouais, aussi bien que toi.
0: Non, problème. Mais je crois pas. Hein.
2: Ok.
0: Parce que ça, t'avais qu'à écouter ce que j'ai dit déjà tout à l'heure. Prout apparente. Bon, alors, qui c'est qui a un portable et qui s'amuse avec de la flotte, là, depuis tout à l'heure?
2: Ouais, parce que ça me donne envie de pisser. C'est moi, je suis dans ma main, je veux faire un jardin secret.
0: Eh, hey, ça commence à bien faire, vos conneries, maintenant.
2: Je veux masser le dos, là.
5: Ah, il y en a un qui a coupé.
2: C'est pas moi.
5: Manu. Non.
0: Donc, prout apparente.
2: Je kiffe aussi les boom blasters qui ont... quand tu baisses les basses, c'est un son pourri. Et quand tu montes, c'est carrément une discothèque.
0: N'importe quoi.
5: Oh là là, il y a des portes.
2: Hey, partout là-haut.
0: C'est pas moi qui ai pris les auditeurs, Gérard, c'est Fidar, moi je comprends rien à ce qui se passe.
4: Pour en revenir au débat et à internet, il y a Delight qui dit que internet ça a bien changé. Il y a même des blaireaux comme toi qui savent ce que c'est.
0: Bah, si je suis un blaireau, bah lui, pourquoi il s'amuse à tapoter pour avoir des notes astronomiques? Parce qu'il n'y a pas que l'internet qui fonctionne aussi de nos jours, hein, qui peut changer. Il y a aussi le bien du Minitel, mais ça coûte plus cher que l'internet, je crois.
5: Pourquoi?
0: Donc, le Minitel, ça coûte cher, et l'internet, c'est pareil, ça doit coûter aussi cher, parce que déjà, faut que tu t'abonnes là-dessus.
5: C'est faux.
0: Non?
5: C'est faux.
0: Non, ça m'étonnerait.
5: C'est faux.
0: Ça m'étonnerait, moi, je te dis.
5: T'as cherché dans le dico ce que ça voulait dire internet ou pas?
0: Non.
5: Pourquoi?
0: Non, parce que j'ai pas pensé à regarder. Et internet, et voilà. Internet, ça veut dire ce que ça veut dire.
2: En tout cas, t'as pas de fermeture.
0: Celui qui me dit abrège, il va se calmer. Non, Fildar, tu vas commencer par te calmer parce que tu m'as trouvé des auditeurs qui sont nazes.
5: Tu crois que c'est facile en 5 minutes de trouver des gens potables?
7: Gérard, d'ailleurs, il y a Bourriquet qui est parti. Ouais. Et on accueille Je pue de l'arrêt.
2: Ouais, bonsoir. Ça, c'est l'invité mystère.
7: Donc, si je pue de l'arrêt à la place de Bourriquet.
2: Appelle l'invité mystère. Bonsoir Gérard, bonsoir à tous.
3: Salut à Tulip.
0: Salut. Ouais. Salut. Donc, alors, je te répète la question.
2: D'accord.
0: Pensez-vous que l'internet a changé beaucoup de nos jours?
2: Ouais, c'est vrai que ça a pas mal.
0: Oh, mais c'est quoi ce bordel là? Manu, tu vas te prendre une gaufre, hein.
4: À propos d'internet, il y a, s'il vous plaît, il y a Ouragan sur l'IRC. Qui dit que le meilleur moyen de communiquer maintenant, c'est... oui, tout à fait. C'est le site ggtrouvemoilecul.com.
0: Oh, n'importe quoi, ce con. Alors, je pue de l'arrêt, donc, pour toi.
2: Ça a pas mal évolué. J'ai déjà cliqué sur Mulot hier soir. J'ai été d'ailleurs sur ton site, de www.tantousdesurenne.fr.
0: Alors, je pue de l'arrêt. Tu mets la tantouse à ton merde, tu dégages.
2: Allez, dégage.
0: Voilà, comme ça va être vite fait, je pue de l'arrêt. Hein.
2: C'est un nouveau, celui-là.
4: Je me disais bien que tu puais de l'arrêt.
2: C'est un nouveau, celui-là, c'est pas un habitué.
3: Ouais.
0: Merci pour les Larsen encore.
6: Alors,
0: possédez-vous un portable, un tatou pour votre travail? On va demander à 40 barres.
3: Non, ni l'un ni l'autre, et j'aimerais bien que tu m'en offres un jour.
0: Non, bah ça, tu vois, tu fais comme tu viens de faire. Tu demandes à ta pelle quand il y a la possibilité d'en gagner. Tu téléphones, tu fais le 0870-5000 et...
5: Non, bah tu t'as qu'à regarder Fun TV, il y en a gagné cette semaine.
0: Voilà.
3: Voilà.
0: Donc, pour toi... Putain, il commence à me coincer les couilles, cette espèce de petit con, là.
4: C'est au standard, Manu.
0: Et alors, Bénur.
3: Ouais. C'est le gamin qui est habitué, là.
0: Bénur.
3: Oui, je suis là. Non, mais il a raison, le gamin.
0: Bénur, tu réponds correctement, tu dégages.
3: Ouais, ben je voulais te dire que j'ai un portable et si tu veux le numéro pour marteler l'ascar, tu peux toujours rêver.
0: Bah, toi aussi, tu peux rêver.
3: Mais je t'ai rien demandé.
0: Non, bah alors, tant mieux.
3: Mais tu peux me le filer quand même. Hein.
0: Non, bah là, tu iras te faire sodomiser.
7: Gérard, j'ai calmé, je pue de l'arrêt.
0: Non, je t'ai dit de le dégager, j'en veux plus.
7: Mais il est calme, là.
0: Non, non, mais moi, je veux plus le savoir, moi. Quand je te dis de virer la personne, tu la vires. C'est pas la peine de la calmer, tu...

0: Et en fait, donc je vends des portables.
1: Ouais.
0: Et je m'en sers énormément parce que j'ai de la clientèle qui m'appelle régulièrement pour justement acheter des portables.
1: Bon, attends, parce que là,
2: celui qui est dans sa baignoire.
1: C'est qui là qui est dans sa baignoire?
3: C'est moi.
1: Qui?
3: Moi, c'est Poutre Apparente. Ah, mais attends, je voulais dire une chose, que peut-être que Poutre Apparente, il est dans sa baignoire, mais lui, au moins, il se lave, quoi.
1: Attends, moi, je t'emmerde, d'accord? Alors, c'est qui?
3: C'était Pépito.
1: Eh putain, mais Manu, je sais pas par où il passe, je sais pas ce que Fildar a sélectionné. Prout Apparente, tu réponds à la question et je sens qu'on va poser une question, on va mettre un disque et on va changer d'auditeur.
4: Ah, carrément. À la place de je sais plus, je suis plus de l'arrêt, on accueille Viens dans mon trou.
1: Non, putain, mais c'est quoi?
5: Bonsoir.
3: Pas de famille, hein.
5: Pas de famille. Bonsoir. Famille. Bonsoir à tous, c'est un Romain.
1: Salut.
3: Bonsoir.
1: Prout Apparente.
5: Auditeurs de fun. Ouais, répète là, s'il te plaît.
1: Prout Apparente.
5: Répète la question.
1: Attends, tu te fous de ma gueule ou quoi là?
2: Pour calmer le débat, Manu, sur IRC, il y a Arnett qui te demande de le rappeler.
1: Okay. Non, dès que j'ai une ligne.
3: Ouais, dès que tu viens, le nouveau qui vient d'arriver là.
1: Alors, Prout Apparente.
3: Ouais, je suis pas un habitué lui. Ouais, non, mais répète-la moi parce que j'étais au standard, s'il te plaît. Pour ouais. J'ai du Larsen, c'est vrai en plus.
1: Possédez-vous un portable ou un tatou pour votre travail?
5: Non. Je travaille pas, je suis au chômage.
1: D'accord.
3: J'ai des émergements, en fait.
1: Viens dans mon trou.
5: Faut pas trop le dire parce que je suis dans l'arbalète.
4: Pas tous en même temps, s'il vous plaît, allô, pas tous en même temps. Allô? Pas tous en même temps, merci.
5: Ouais, viens dans mon trou. Ouais, moi j'ai un portable, j'ai un tatou et j'ai deux pots de yaourt avec une ficelle.
1: D'accord. Celui qui s'amuse à faire du mort s'arrête.
4: Pourtant, ouais. C'est le débat. Attends.
1: Celui qui fait du mort, s'arrête.
5: Attends, j'essaye de traduire.
4: Ouais.
5: Grosse merde. Ta femme, elle pue, là.
1: Bon, alors...
4: Ça y est.
1: Le disque.
4: Le disque.
1: Ouais.
4: Bah, pose la question, moi, Gérard.
1: Non, mais de toute manière, on va changer, parce que là, ça va pas être...
4: Tu peux poser...
1: Alors, comme ça, tu me...
6: On va changer tout le monde.
4: Ouais. Tu peux poser la question pour les futurs auditeurs qui écoutent déjà la question de chez eux.
1: Alors, pensez-vous que le phoque est un meilleur moyen de communication que le morse?
4: Ah, bah, tu vois, on y revient.
1: Et on se retrouve juste après, donc vous pouvez toujours nous appeler au 0803-08-5000 et 0870-5000 et toujours Rigo qui vous attend sur l'IRC www.funradio et on s'écoute.
4: Un petit cadeau, c'est un petit
1: bonsoir.
4: Remix.
1: Donc bonsoir, Rigo sur Internet. Et voilà, donc vous pouvez toujours nous appeler au 0... Et qui c'est qui s'amuse avec ça là depuis
4: Manu,
1: tout à l'heure?
4: Manu.
7: Y a personne on air au standard.
6: Si.
1: C'est bizarre. Là, ça s'arrête là.
4: Ouais, comme par hasard, Manu.
3: Ouais.
1: Donc,
3: je vais te dire, ouais.
1: Qui c'est qui répond déjà là?
3: Je dis, il était pourri le remix.
1: Alors, si t'es pas content, tu restes chez toi, toi.
3: Jean-Luc.
1: Ouais, bah
3: Jean-Luc.
1: Alors, tu dégages, tu peux rester chez toi, ça me perd des vacances. Donc, vous pouvez toujours nous appeler au 0803-08-5000 et 0870-5000 et toujours.
5: Je te copie.
1: 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Mais vous fermez vos gueules là ou quoi quand je parle?
2: Gérard, à propos de ta question, il y a quelqu'un qui répondait tout à l'heure à ta question, tu vas la reposer peut-être pour les gens qui n'ont pas entendu.
4: Laquelle?
2: La dernière. Okay.
1: Que pensez-vous que le phoque est un meilleur moyen de communication que le morse? Celui qui s'amuse à ça, comment ça...
2: Justement, il y a Panel sur l'IRC qui me demande la différence entre l'invité mystère et un phoque. Il me dit qu'il y en a un qui a des moustaches qui sent le poisson et qui est énorme et l'autre c'est un mammifère marin.
4: Non, ça c'est les auditeurs, Gérard.
1: Bon, Manu, t'essayes de me trouver qui c'est qui s'amuse à ça.
7: Ça y est, j'ai trouvé, je vais aller le kicker en live tout à l'heure.
5: Il y a l'un des deux qui s'est joué au jongler avec un ballon aussi.
1: Ouais. J'avais oublié, j'ai un petit truc à vous dire. Là, il y a sur la première question, quel moyen de communication possédez-vous? Donc, il y a 40% des Français qui en veulent pas chez eux. 20% de Français ne savent pas ce que c'est. 18% des Français n'ont pas compris la question et 15% des Français aiment le communique. Alors ça, je vois pas du tout.
4: Le communique.
3: Ouais.
1: Alors on récupère 40 bars.
3: Ouais, bonsoir.
1: Ouais, bonsoir. Morose.
3: Bonsoir, machin.
1: Non, vous fermez vos gueules.
4: Et pas tous en même temps, s'il vous plaît.
1: Ouros.
4: Ouros, il s'appelle.
3: Ouais, c'est Ouros.
1: Ouais.
3: C'est Yougoslave.
1: Ouros.
3: Sois poli.
1: Ouros.
3: Oui, je suis là. Bonsoir.
1: Bonsoir.
3: C'est un nom pédé, ça.
1: Tomate.
3: Je te permets pas.
1: Oh, mais parlez plus fort devant les combinés quand
4: parlez
1: vous...
4: pas tous en même temps, surtout parce qu'on n'y comprend rien sinon.
1: Alors, Tomate.
8: Salut Gérard.
1: Salut. Luciole.
9: Salut Gérard.
1: Salut. Blanchis-moi la
3: caverne.
1: La caverne.

0: Salut Laurent.
1: Salut, je pue la pisse.
0: Ouais, je sais.
2: Moi.
1: Non, c'est...
0: Non, c'est toi.
1: Je ne sais pas lire, pardon. Et...
0: Ouais,
3: j'ai compris, il n'y a que moi qui ai un nom normal, quoi.
1: Ouais. À part des noms des autres qui prennent des noms de...
3: Reprenez vos noms, merde.
0: Non, mais attends, Gérard. Ouais, je te copie. Roger. Ouais, Brico, t'as taillé.
1: Oh,
0: ouais,
1: tu t'es fait un peu, là, toi.
3: Plaque de verre gras.
0: Tu veux du
3: verre gras à 300 mètres.
4: Ouais, bon, Manu, s'il vous plaît, vous gérez un peu, là.
1: Manu, tu gères un petit peu, là.
4: Pose ta question et on enchaîne.
1: Eh, mais merde, tu vas... je vais pas la répéter 50 fois, tu vas calmer tes...
4: Demande aux gens un par un, alors.
1: Alors, 40 bars.
5: Oui, merde. Au début, avant que je le quitte.
4: D'accord.
1: Qu'est-ce qu'ils disent? Qu'est-ce que c'est que ce salope, là?
4: Je te jure, je sais pas.
1: C'est quoi ce délire?
3: Et tu sais ce qu'il aime bien?
4: Non.
1: 40 bars.
3: Tu peux répéter parce qu'il y a plus d'ordre, j'ai pas entendu.
1: Oh là là, mais vous commencez à me les casser à 2h14, là, hein. Alors, pensez-vous que l'époque est un meilleur moyen de communication que le morse?
3: Bah ouais.
1: Et celui qui s'amuse à ça, arrête! Manu!
4: Je vois pas la lumière verte.
6: Bon, Gérard, pour revenir au débat, il y a D-Light qui dit qu'on utilise le morse parce que le phoque est en voie de disparition et qu'on n'a plus le droit de l'utiliser.
1: Ah, moi, je pense, ouais. Mais enfin.
3: Ouais, je suis d'accord, ouais.
1: 40 bars, toi?
3: Je vais dire, ouais, encore.
1: D'accord, bah, encore 40 bars, ça va être.
3: Si on manque d'inspiration, j'ai ce soir, là. Je sais pas ce que.
1: Ouais, bah, moi, dans ces cas-là, si t'es malade, tu dégages.
3: Mais non, ça va bien. T'as qu'à teaser comme moi, drogue-toi.
1: Au rose!
3: Ouais, c'est au rose. Ben, je voulais dire, tu parles des phoques, je crois qu'on devrait appeler Brigitte Bardot, il n'y a que ça à faire, parce que les phoques, comme on l'a déjà dit, c'est une espèce protégée. Et je pense que l'armée, parce que c'est l'armée qui utilise le morse et le phoque, ne devrait pas se servir de ce genre de choses, et je voulais savoir si toi, c'est vrai que t'étais spécialiste, non pas en phoque, mais en phoque.
1: Non, pas du tout.
3: D'accord.
1: Une question IRC avant.
6: Oui, sur IRC, il y a Super Ouragan qui m'explique qu'on utilise le morse parce que le tekel est trop lourd à porter.
1: N'importe quoi, lui. Tomate.
7: Mais ils ont été sur moi.
1: Fildar, fais gaffe.
4: Mais c'est pas moi.
1: Fais gaffe, Fildar. Fais gaffe à toi, Fildar.
3: La DAT, merde.
1: Tomate.
5: Je sais pas, parce qu'il dit que c'est ses amis qu'à lui. Il faut pas que je défraisse ses amis, tout pas.
7: Au début, c'est.
1: Eh, ça commence à bien faire.
7: C'est ce qu'il aime bien.
4: Non. J'ai coupé.
1: Tomate.
4: Tomate.
1: Voilà, je sens que la conclusion elle va se faire vite. Mais...
4: Non, tomate.
8: Gérard, parle bien dans ton micro aussi. Si
1: tomate.
9: Oui, je te réponds, regarde. On utilise le morse parce que ils arrivent mieux à voler que les pigeons voyageurs.
1: Non, mais ça, je vois. Non, mais le morse, c'était un moyen de communication avant.
9: Oui, mais les pigeons voyageurs aussi, mais les morses arrivent moins bien à voler que les pigeons. Donc,
1: ouais, mais le morse, il est quand même long. Il était quand même long à.
9: Ouais,
1: envoyé, hein.
9: Il nage vite.
1: Mmh. Ok. Luciole.
10: Ouais, en fait, le phoque comme le morse, c'est quand même assez dépassé comme moyen de communication maintenant.
1: Bah maintenant, ça n'existe plus aussi, non. Je crois que ça n'existe plus.
10: Si, ça existe encore dans certaines postes.
1: Mmh.
10: Et non, mais maintenant, il y a des moyens beaucoup plus adaptés, comme le courrier, par exemple.
3: Mmh. C'est toi qui mets les tampons.
1: Ouais. Bon, ça y est.
3: Une technique et je les mets avec les dents.
1: Blanchis-moi la caverne.
3: Ouais, moi je voulais dire que j'étais pédé comme un phoque et il y avait ma grosse bite qui s'amorce.
1: Oh là là.
3: Ouh, ça fait pas mal ça. Ouais.
1: Je ne sais pas.
3: Ça peut faire du genre au casse.
1: Ben, je ne sais
7: pas. Pour moi, c'est tout.
1: Je ne sais pas lire.
3: Ah ouais.
7: C'est tout.
3: Non, le morse, je maîtrise pas trop. Gérard.
1: Ouais.
3: Le fait blanchis-moi la caverne, je veux savoir si. Je vais savoir si t'es... Ah, je suis en train de te parler. Toi, t'es un rigolo, toi. Vas-y. Je vais savoir si t'avais déjà utilisé les Toki Whisky.
1: Les Toki Whisky.
3: Les Toki Whisky.
11: Zéro, allez, viens-le, reprends
3: un arrête.
1: Oh, mais vous fermez vos gueules un peu, maintenant.
11: On est en net, merde.
1: Je ne sais pas lire.
7: Mais il montait sur moi.
3: Ouais, non. Le morceau, sachant que je t'ai dit que je maîtrisais pas, je préférais le... Enfin,
1: ouais,
3: comme disait la jeune.
1: Mais Fildar! Mais ils me font rire, les auditeurs, Gérard, j'y peux rien! Fais gaffe, parce que tu as pris une télécommande
4: de la télé, on en a
1: besoin. Bon, ouais, Manu! Je te préviens!
4: Ouais.
1: Putain, c'est bon, c'est le connard, là, au deuxième débat! Parce que c'est pas possible de travailler comme ça!
4: Ça marche!
1: Mais toi, t'arrêtes de balancer n'importe quoi!
12: Arrêtez, là, le débat, c'était bien, là!
1: Hey, dégage.
7: On
1: aime
7: ton cul, Jean.
1: Non. C'est toi qui fais des conneries.
12: Mais non. C'est vraiment une merde.
1: Toi, t'es un branleur pas possible, hein.
4: 4% de mes couilles.
7: C'est bon.
1: Et on t'arrête avec tes 4%, ça m'étonne pas que t'es aussi con.
4: Bon, Gérard.
1: Bon, allez, vous fermez le vagin maintenant.
6: Gérard, pour revenir au débat, on me demande si tu préfères le morse ou le fist-fuck.
1: Mais je vois pas, du tout le rapport.
3: Vas-y.
4: Attends, Gérard, il est debout. Il a lancé quelque chose contre Phil Dard.
1: Et qu'est-ce que je fais, moi, Gérard, là? Rigaud, faut que tu viennes m'aider, là.
4: Ouais, je vais au standard.
3: Merde, tout le monde a la DAP, là.
1: Viens m'aider.
6: Bon, je veux juste dire aux gens de l'IRC que je vais au standard, vu qu'il n'y a plus fil d'art à l'arrière, faut que Manu y aille.
1: Alors, donc, pour la question sur le morceau. Oh là là là là là là là là, ça commence à m'énerver cette histoire.
7: Le roi des cons.
1: Bon, Manu, tu vois, là, il y a des trucs qui vont pas.
4: Bah attends, je viens d'arriver, je regarde. Ah, regarde.
1: M'excuse. Non, toi, tu vas dégager.
7: Ouais, vas-y.
1: Non, tu vas là, je veux plus te voir. Je veux plus te voir. Je veux pas te voir à l'arrière, tu vas y au standard.
4: Non, je te promets, Gérard. Je te promets, Gérard.
1: Non, c'est
4: je te préviens, fais gaffe.
1: Non, j'arrête, promis.
4: Fais gaffe.
1: Ouais, je fais gaffe. Gérard, c'est lui qui décide, hein.
4: Je fais gaffe.
1: Alors, tu vas au standard.
4: Non, parce que je connais pas les auditeurs, j'aime pas.
1: Ouais, mais t'aimes pas, tu voudrais peut-être faire ton boulot correctement. Parce que tu commences à faire chier ton monde, toi, aujourd'hui, hein. Alors.
7: Oh non.
1: Bon, Manu,
4: Manu, je vais essayer de gérer. C'est quand même.
1: Non. C'est toi qui fais des conneries.
4: Moi, je fais mon possible, hein.
6: Ouais, mais il peut les calmer quand même.
1: Alors.
4: Bon.
1: Pour la cinquième question, Jésus J.S. utilisait-il encore des pigeons voyageurs pour communiquer?
3: Qui ça?
7: Jésus.
1: Putain. Ils vont se calmer, ces bandes de cons.
3: Eh oh, tu te calmes, relis un peu s'il te plaît, mon gueule.
2: Reste poli, hein.
1: Mais si vous êtes pas content, vous raccrochez vos téléphones, on prend d'autres personnes.
3: Mais tu nous parles sur un autre ton?
1: Ouais, bah si je veux, d'accord.
3: Il va se calmer, l'hydrocéphale.
7: Comment il va?
3: Le bulbe rachidien.
1: Bon,
3: T'écoutes le trésor.
1: Alors, 40 bars.
3: Oui, est-ce que tu peux répéter, s'il te plaît?
1: Alors, JS, utilisait-il encore...
3: JS.
1: Oh là là. Non, mais vous êtes lourd ce soir.
3: JS utilisait-il quoi?
1: Des pigeons voyageurs pour communiquer.
3: Bien sûr, et même c'était dans la Bible et tout. Ah, c'était beau, c'était... Oui.
1: D'accord. Orose.
7: Vous voyez pas?
3: Ouais.
1: Oh là là, tu sais qu'il s'amuse à faire ça, là?
3: Mais c'est la DAT, putain, c'est bizarre. Ouais, c'est Orose.
1: Ouais.
3: Ouais, je voulais dire que JS, le KGB, la CIA, tout le monde utilise des pigeons voyageurs. Et salut.
1: D'accord. Tomate.
8: Ouais,
1: il
8: utilisait les pigeons voyageurs. Et en fait, quand il en recevait, bah, il les bouffait.
1: Mm-hmm.
8: Il m'a volé Baldi dans mon
1: porte-monnaie. si ça vous fait rire, moi ça me fait pas rire parce que celui qui s'amuse à ça, il m'a dégagé, je vais pas chercher qui c'est maintenant.
3: Oh là là,
1: Luciole.
8: Oh, ouais, tu peux répéter la question, s'il te plaît?
1: Alors, fais gaffe, toi, le connard, à ce que tu dis, toi.
3: Ouais.
8: Et
1: alors, JS, utilisait-il encore des pigeons voyageurs pour communiquer?
3: C'est qui, JS?
8: Oui, mais c'est qui, JS?
1: À votre avis?
8: Je sais pas, je te demande.
4: C'est pas le gars dans Dallas?
1: Non.
3: Hier,
1: Oh là là.
3: John Soros.
4: Mais non, mais dis-leur qui c'est parce qu'il croit, il capte pas.
1: C'est Jésus-Christ, on voulait pas le dire, espèce de con, Manu aussi. Je commence à faire
4: ça, mais il capte pas les auditeurs, faut bien leur expliquer.
1: Alors voilà, Luciole maintenant. Oh là là là là là là là là.
3: Oh là là.
1: Là, vous allez fermer le gueule quand les gens y parlent maintenant.
4: Tu vois, pour une fois que c'est pas moi.
1: Luciole.
8: Ouais, bah on fait pas de religion à la radio, Gérard.
13: Là, c'est n'importe quoi.
1: Là, je crois, de cette manière, ça va être la page, j'arrête à la 5.
13: Non, mais là, il faut remettre Manu.
4: Ça y est, c'est bon.
13: Non, mais le standard...
1: Non, mais attends, pour l'instant que...
13: Tu les calmes, hein.
4: Ça y est.
1: Ouais, bah
4: écoute, tu vas voir.
1: Luciole.
8: J'ai dit,
13: bah
8: te laver les fesses, tu
13: pues. Oh
6: là là. Gérard, sur IRC, ils trouvent ton débat tellement nul qu'ils se demandent si t'es le vrai Gérard.
1: Non, mais attends, si ça leur plaît pas, dans ce cas-là, ils arrêtent, ils se demandent, ils en prennent après Manu et Pildard qui font les cons. Alors, Luciole, tu réponds maintenant?
8: J'ai dit, bah te laver les fesses, tu pues.
1: Bon, alors...
4: Dégagez.
1: Terminé pour celle-là, ça va vite fait, moi, hein, maintenant.
4: Ça y est.
1: Alors, blanchis-moi la caverne.
8: J'ai dit, bah te laver les fesses, tu pues.
4: Attends, Manu, tu gères, là.
1: J'ai plus personne, mère.
4: Attends, c'est pas n'importe quoi,
1: ouais,
4: que tu dis, hein.
1: Ouais. Blanchis-moi la caverne.
4: Pas ouais. Maintenant, j'ai pas de temps.
1: Arrête. Et quoi, il s'est fait embouquer.
3: Allô?
1: Ah, il est là. Ouais.
3: Ouais.
1: Donc, c'est pour toi.
3: Attends, j'entendais pas parce que j'étais pas sur l'antenne.
1: Putain, mais vous avez décidé de me faire chier ou quoi aujourd'hui, là?
3: Bah, tu peux me répéter, s'il te plaît.
1: Alors, Jésus-Christ utilisait-il encore les moyens, les pigeons voyageurs pour communiquer pour un sixième point à la question que je répète?
3: Ouais, c'est fort possible. Ouais, je pense que ouais, c'est, ça doit être écrit dans la Bible et puis, tout ça c'est de la religion. Ouais, je pense que c'est possible.
1: D'accord. Je ne sais pas lire.
3: En fait, ces animaux-là, c'est indomptable parce que c'est pas comme les chiens, ils donnent papa, tout ça. Tu leur dis d'aller porter un message à ta dulcinée. Ce qu'ils font, c'est qu'ils picorent des grains de pain. Ils t'écoutent pas, ces animaux-là.
1: Non, mais attends, de manière, les pigeons, n'importe quoi, les pigeons voyageurs, de toute manière, ça existait.
3: Ouais, mais jamais ça délivrait les messages.
1: Si.
3: Non, attends, faut pas déconner.
1: Mais attends, c'est ce que je dis.
3: J'ai essayé d'en dresser quelques-uns, j'ai jamais réussi. Si je leur attachais des trucs à la patte, des bagues. Ouais, voilà, des bagues avec des messages. Oui, j'ai envie de te baiser comme une chienne, tout ça. Des fois, on m'avait coupé le portable, en fait. Et j'envoyais le pigeon comme ça, et jamais il y allait.
1: D'accord.
3: J'ai eu des problèmes, je me suis...
1: Non, mais ça y est, on a compris.
3: Je me suis retrouvé avec une grosse...
1: Ça y est, on a compris.
6: Oui, Gérard, sur IRC, il y a Super Ouragan, il te demande comment tu fais pour envoyer les pigeons voyageurs assez loin.
1: Avec une bague, hein.
6: Avec une bague? T'arrives à lancer les pigeons avec une bague?
1: Non, mais les pigeons voyageurs...
6: Si tu l'envoies à 2000 km, comment tu fais?
1: Ils s'envolent, ils prennent leurs ailes et puis ils volent. Hein.
6: Oula, j'ai perdu 1000 personnes là, d'un coup, ils m'ont dit que c'était à cause de Manu.
1: Bravo.
3: Non, c'est à cause de Christine.
6: Bravo Manu.
1: Donc, c'est quoi comme... On va s'écouter un disque.
4: Tu poses la question, Gérard, le temps que je te donne.
1: Alors,
4: celui-là, tu me le vires. Tu le vires, même.
6: Je le trouve et je le viens.
1: Non, mais tu vois, ça va aller vite, là. Alors, pour... Rigaud.
6: Non.
4: Rigaud, pendant que... Pose une question Internet pendant que je note le disque.
6: Alors, peut-on dire que Gégé est transgénique mi-pigeon, mi-phoque?
4: C'est quoi, ça? Je sais pas.
6: C'est Citrouille qui demande ça. Et il y a Jarvis Cooker qui demande si on peut attraper des maladies Viagra ou autre en communiquant.
1: Non, ça, c'est plus le débat sur les maladies. Qui c'est qui s'amuse avec cette musique de là?
6: Et sinon, il y a Yankee qui me dit qu'on utilise le morse maintenant parce que les phoques font de la radio.
1: Non, mais je vois pas du tout le rapport. Donc, la sixième question. Pour draguer, vous servez-vous de votre regard comme moyen de communication? Et vous pouvez toujours nous appeler au 0870-5000, 0803-08-5000, et toujours Rigaud qui vous attend sur le site www.
6: Ouais, j'arrête pas d'attendre hein, depuis.
1: Point Fun Radio, et on s'écoute Riri, Fifi, Loulou avec Moi c'est mieux, avec du couscous. Et on se retrouve tout de suite après pour la suite du débat et la fin.
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1: Et voilà, donc vous êtes toujours sur Fun Radio, c'est la suite du débat sur les moyens de communication, et on vient de s'écouter Ricky, Fufi, Loulou, avec Moi c'est mieux, avec du couscous. Donc en parlant de couscous, on va être bien servi, parce qu'il y a justement...
4: Ah, il y en a quelqu'un qui a amené du couscous.
1: Non, mais on a un auditeur qui s'appelle Couscous, et qu'on avait eu depuis longtemps. Donc on récupère...
14: Il y a Couscous qui est là.
1: 40 bars, bonsoir.
15: Oui, bonsoir. Gérard,
1: oui.
15: Est-ce que tu me permets pour une fois d'être gentil? Je voudrais dire bonsoir à ma petite amie Jessica. Bonsoir Paris, bonsoir Jessica.
1: Voilà, ok.
15: T'as pas de petite amie ici.
1: Bon, oh, ça y est, là, vous allez pas recommencer pour la lapin.
15: Oui.
1: Ok. Ou Rose.
16: Ouais, je suis dans la place et je voudrais dire bonsoir à ma main droite.
1: Ok, Tomate.
17: Bonsoir à tous, à
15: Jessica
17: et à la main droite.
1: Carotte.
18: Salut.
1: Couscous.
19: Ouais, bonsoir.
1: Couscous.
19: Bonsoir
1: Fatou,
19: c'est bonsoir
1: Fatma
19: et bonsoir
1: Abdelwahid. Ok, c'est bon, Couscous.
15: J'ai pas remarqué que les autres habitués en voulaient pas, là, ce mec.
1: On se calme, s'il vous plaît, maintenant.
19: Et bonsoir à tous les terroristes qui m'écoutent.
1: Non. Mais ta gueule toi-même, toi, connard.
15: Oh là là.
1: Et mon doigt.
15: J'aime pas couscous.
19: Mon doigt sans le caca.
1: Allez, va sans le caca. Pour terminer.
19: Ouais.
1: Alors. Bon, ça y est, là, oui. On va commencer, on va finir le débat maintenant.
4: Ben non, ils sont cool. Hein, ils
1: alors,
4: sont cool.
1: Pour draguer, vous servez-vous de votre regard comme moyen de communication? On va demander à 40 bars.
15: Ouais, pour comment encore? Ouais, tout à fait, ouais. Énormément, ouais. La persuasion, et en plus... attends, bouge pas, je change de côté la cassette.
1: Non, mais attends, si t'enregistres en même temps...
15: Tout ça, c'est des trucs à moi, ça. pour lui après.
16: Okay,
15: en plus, je suis serveur, donc ça aide.
1: D'accord.
15: Et je me fais plein de nanas, mais là, depuis quelques temps, je me suis calmé, je suis avec une super fille, et je l'embrasse très fort.
14: Ok, d'accord.
17: Non, mais il est amoureux.
14: Je t'aime.
17: Ah là là. Non, il passe ses messages perso, c'est quoi ça?
4: Il est amoureux.
1: Carambar
14: Elisabeth Guigou.
1: Non, Carambar, c'est bon,
14: j'ai été dit, ça nous écoute.
1: C'est bon pour Carambar, hein.
14: Tu me fais vibrer, Elisabeth.
1: Ouros.
18: Ouais, bah écoute, moi j'ai un petit problème dans la vie, c'est que j'ai un regard de tueur, donc bon, je suis un peu obligé de mettre des lunettes de soleil, parce que sinon les filles, les fusils, je les regarde.
1: Ouais, vous arrêtez de vous marrer, là.
20: Vas-y.
1: Oh là là. Je sens que ça va se terminer vite fait, Manu, avec toi.
4: C'est pas possible que ça vienne de moi, je les ai presque sans
14: le genre. Vas-y, c'est bon.
1: C'est quoi, tomate.
18: C'est quoi la mode mobilique là, c'est quoi?
1: Thomas.
20: Moi j'ai un petit appareil dont je tairai le nom qui en fait envoie des messages à quelqu'un qui a le même appareil. Donc si j'ai envie de... Si je croise quelqu'un dans la rue et que j'appuie sur un bouton, ça sonne sur son appareil.
4: Ouais, c'est le nouveau truc, Gérard. T'as vu à la télé? C'est le truc pour les amoureux là.
1: Non.
4: Des espèces de beepers.
1: Les
4: fuck lovers là, les fuck lovers.
1: J'ai vaguement vu ça, ouais. Carotte.
20: Ben moi j'ai des sales yeux donc je me sers pas du regard pour draguer.
4: Sors du cul.
20: D'ailleurs je drague pas et puis on me drague jamais parce que je suis moche, on me compare toujours à Sandy donc tu vois ça m'arrange pas.
1: Alors Carotte, tu vois, tu viens de dire un nom qu'il fallait pas donc tu peux retourner chez toi, c'est terminé pour toi. Au revoir.
4: Ça y est.
1: Salut. Couscous. Putain mais ils sont chiants ou pas là.
14: Allô.
1: Ouais, Couscous. Ah, Couscous, on t'écoute.
4: Pas de match.
14: Moi, on m'appelle la classe, Nikos. Moi, quand je la regarde, c'est méchant, c'est terroriste.
1: D'accord. Et mets-moi le doigt dans le chacun, là.
14: Non, moi, je suis borgne.
1: Tu peux quand même répondre à la question ou pas?
14: J'ai qu'un œil, donc ça le fait pas, tu vois.
1: D'accord.
18: Sans manquer de respect, faut pas se moquer des aveugles.
1: Ouais, entre parenthèses, voilà.
14: Super Montagnier, si tu nous regardes.
1: Oh, c'est bon, on se calme. Ouais,
17: Non,
1: il y a personne à la place de Carotte.
4: Il y a personne.
1: Ah, attends, je vais. Tu vas te manier maintenant.
18: Remplacer chez Carotte.
1: Alors, question IRC. On se calme, là. Le Tekel Mystère, il t'emmerde.
4: Tekel Mystère.
1: Ok. Alors, Rigone, question IRC.
6: Alors, question de hâte. Les pigeons, ouais, mais voilà, ils parlent des pigeons voyageurs parce qu'il y a un délai avec Internet. Quand ils écoutent par Internet, ils écoutent ce qu'il y avait il y a 20 minutes.
1: Mmh.
6: Donc ils me parlent encore des pigeons voyageurs.
14: Gérard, je voudrais demander à Tekel si c'est possible qu'elle me suce ma saucisse à quatre pattes.
1: Va te faire foutre, toi, abruti. Ouais. C'est qui vient de dire ça?
17: Jean-Luc.
1: C'est qui vient de s'amuser à dire ça?
4: Je vais le trouver, Gérard. Et d'ailleurs, à la place de je sais plus trop qui, on accueille Thon à la Catalane.
1: À la place de Carotte, alors.
4: Voilà, exactement.
1: Alors vas-y, Thon.
20: Oui, bonsoir, Gérard.
1: Bonsoir.
14: C'est Griselda.
1: Bon, tu as compris la... Pour draguer, servez-vous de votre regard comme moyen de communication pour toi, la question.
20: Oui, ben en fait, je louche, alors tu vois, c'est pas très évident pour moi.
17: Mais sur moi, c'est tout.
18: Oh non.
1: Ça commence à... Vous laissez parler les gens ou pas?
18: C'est gros ton qui vient de dire ça.
20: Il n'arrivait pas à me faire jouiller. Non, mais vous êtes pas sympa parce que je louche et j'ai un grave problème.
1: Hey, je sens que le prochain qui s'amuse à dire ça va dégager.
20: Il jouait pas. Si je
1: jouais,
20: je suis juste resté avec lui.
1: Manu, quand
4: ouais, je suis en train de les chercher.
1: Oui, alors...
17: J'ai des sous dans mon porte-monnaie.
1: Donc,
6: Gérard, il y a Ertonio sur l'IRC qui te demande si on peut draguer avec le regard aussi bien que... Parce qu'il a des lunettes, en fait. Il voulait savoir si c'est pareil que quand on n'a pas de lunettes.
1: Ben, je pense, oui.
20: Bah, donc... il montait sur moi, c'est tout.
14: Il manque plus que les doubles sons maintenant.
1: Ben, quand vous aurez fini vos conneries,
4: ouais,
1: on pourra demander à Thon qu'à répondre.
14: Je passe le bonjour à tous les égorgeurs d'Israël.
1: Couscous. Couscous, ça suffit.
14: C'est abusé.
18: Elle est censurée là.
1: Oh là là, mais c'est quoi là ce bordel là, Manu là? Tu me les faudras peut-être les calmer, mais je peux les calmer tu un par un donc.
14: Couscous,
17: c'est
14: abusé là.
17: Ouais.
1: Alors,
20: moi je te disais, je louche. C'est un problème. J'ai des doubles foyers, donc tu vois, ça m'arrange pas, alors je vous demanderai un petit peu de pitié pour moi quand même.
14: Je te calme.
20: En plus de ça, donc j'ai une sale gueule, donc il n'y a rien qui m'arrange.
14: C'est clair.
20: Et du coup, je sais pas quoi faire.
1: D'accord.
14: Et en plus, ton pote, il s'est fait virer de la sécu, alors c'est la top.
1: Je sens que ça va jarcler.
4: Ça y est.
1: Alors, quel moyen de communication, quel est le moyen de communication quand on en a pas? Donc,
4: quel est le meilleur moyen?
1: Voilà, de communication quand on en a pas. On va demander à 40 barres.
0: La lettre ou la parole, je sais pas moi.
1: Mm-hmm.
0: Voilà, Gérard.
1: Ou Rose?
21: Bah, je sais pas, je dirais un français correct.
1: Ouais. Thomas,
22: il faut crier très fort.
1: Comment, dans quel sens?
22: Bah, il faut crier très fort.
0: Bah, si t'es aussi fort que tes parents.
1: Mm-hmm. Ok. Thomas, tu viens de répondre. Je sais pas à quoi là?
4: La catalane.
23: Ouais, bah moi je me sers du téléphone. Au moins on me voit pas et puis on peut pas imaginer le monstre que je suis. Quoi.
1: D'accord.
0: J'aime bien ta voix, moi, gros boudin.
1: Va. Oh, vous fermez vos gueules s'il vous plaît derrière, merci.
0: Elle est moche.
1: Oui,
6: Rio. Sur IRC, il y a Arnette qui dit que quand on n'a pas de moyens de communication, on ferme sa gueule.
1: Bah voilà. Tout à fait. Couscous.
24: Le téléphone arabe, on raconte pas n'importe quoi, sinon on leur coupe les cordes vocales à coups de hachoir.
1: Couscous, tu réponds comme il faut à la question.
24: Bah, je te dis le téléphone arabe.
1: D'accord. Mets-moi le doigt. Mets-moi le doigt dans le caca.
24: Ouais, viens t'asseoir sur mon sexe en érection.
1: Bon, allez, hop. Comme il est pour lui, là, il répondra même pas. Allez, hop, c'est fini. Il dégage. Voilà.
24: Allez, hop.
1: Alors, il y a un petit sondage là pour ou contre les moyens de. Bon, Couscous, s'il te plaît, tu me laisses finir.
24: D'accord, et je t'emmerde.
1: Je crois que ça.
24: Ah, c'est pas moi, Gérard. T'as quelqu'un qui se fait de m'imiter.
1: C'est qui?
22: C'est pas moi.
24: C'est Chomoul.
1: Ouais, mais restez quand même poli, s'il vous plaît, avec les gens qui vous emmerdent. Ah, s'il vous plaît.
24: C'est ta gêne. Faut pas qu'on t'enculer en cul de ta chair.
1: Donc, pour ou contre les moyens de communication, il y a 60% qui n'ont pas le temps de répondre à la question.
4: Mm-hmm.
1: Il y a 30% des Français pensent pouvoir le faire eux-mêmes.
4: Mmh.
1: Et 10% des Français qui estiment que ce n'est pas le thème du débat. Ben, je vois pas pourquoi que 10% disent que c'est pas le thème du débat. Alors que c'est le thème du débat.
4: Bah ouais.
24: Et sur moi, c'est tout.
1: Oh là là.
6: Franchement, moi. Excuse-moi, Gérard, quand même, à la place de mon doigt, ils sont le caca, machin. Mmh. On accueille Gilles Coumoisy.
25: Bonsoir.
22: Salut,
25: Gilles Coumoisy.
22: Salut.
25: Bonsoir,
1: chat pourri. Alors donc, la question, donc, Carnbar, tu réponds, s'il te plaît.
25: Tu peux répéter, s'il te plaît.
1: Alors, quel est le meilleur moyen de communication quand on n'en a pas?
25: Mais j'ai déjà répondu, j'ai dit la lettre ou la parole.
4: Ah, c'est vrai, il avait déjà répondu.
1: Ok, ouais,
25: bah, je t'ai déjà répondu, tu suis rien à ton débat ou quoi?
1: Mais attends, tu restes poli, toi, parce que t'avais même pas répondu.
25: Mais non. Si je te dis un français correct, alors suis un peu ce qui se passe quand même, putain.
24: Le roi des cons, ouais.
1: Thomas.
22: Je t'ai aussi répondu, Gérard.
1: Ton à la...
23: Je t'ai déjà répondu aussi, Gérard.
1: Alors, couscous.
24: Je t'ai déjà dit, téléphone arabe, putain, t'es sourd.
4: T'as peut-être posé cette question-là, déjà, Gérard.
1: J'ai le con moisi, là.
25: J'ai le con moisi.
1: Alors.
25: Tu devrais le savoir. Non, pas de moyen de communication.
1: D'accord.
25: Je vis dans une grotte.
1: Ok. Alors, 8e question. Les hommes utilisent-ils les animaux pour communiquer? Les hommes utilisent-ils les animaux pour communiquer?
23: Ah bah, t'es bien placé pour en répondre.
25: Ouais, tout à fait, ouais.
1: Attends, tu sais qui vient de parler comme ça, là?
23: Retour à la catalane.
1: Ah ben alors, toi, la catalane,
26: moi,
1: tu peux...
26: Je dis que c'est pas d'art et que le meilleur, c'est le temps où on s'en pique.
1: Tu me vires, toi, la catalane, ça y apprendra de répondre des conneries.
25: Okay. Mais Sabine à lui, là, à la place.
24: Bienvenue chez les pizzas avec la pepperoni.
1: Alors, 40 barres.
6: On va t'en faire de la colisse de barres.
1: 40 barres, s'il te plaît, tu réponds comme il... mais vous calmez un peu, là, maintenant.
24: La pepperoni.
25: Ouais, Christine en est l'exemple.
1: 40 barres.
25: Oui.
1: Pour toi.
25: Je suis d'accord. Ouais, je pense que oui, tout à fait, ouais. Je veux dire, ouais.
1: Ouais. Ouros.
4: Pardon, il est parti. C'était lui, les conneries.
1: Ouais, ben c'est bien alors.
4: Ouais, ben t'as bien fait ton boulot pour une fois, Manu.
1: Ouais.
6: Gérard, sur l'IRC, il y a D-Light qui dit on peut utiliser des animaux pour communiquer. La preuve, les dirigeants de Fun Radio utilisent bien Gérard pour communiquer.
1: Oh, n'importe quoi, lui. Tomate.
22: Ouais. J'ai connu un mec qui utilisait des puces savantes et des morpions.
1: D'accord.
4: À la place de ton à la catalane, pardon, on accueille Oasis.
27: S'il n'y a pas de bulle dans Banga.
1: Oasis, ok. Bonsoir, Oasis.
25: Elle veut planter, c'est Banga.
5: Oasis.
7: Oasis, voilà.
8: Il n'y a personne qui va oser s'appeler Sildar là pour les chaussettes.
1: Je sens qu'on va conclure le débat ici.
8: 4%, faut pas déconner.
1: Oui. Donc, Oasis.
7: Moi, si tu pourrais me répéter la question, parce que je viens d'arriver, donc.
1: Les hommes utilisent-ils les animaux pour communiquer?
7: Ouais, c'est un excellent moyen de communication, de prendre par exemple un chien avec soi.
1: Mmh.
7: Ça permet franchement
8: de développer une petite avec un portable. J'aimerais te dire je t'aime avec un tatou.
9: T'as la de l'oreille. Je voudrais te dire je t'aime, mais tu ne me réponds pas.
4: C'est ce qui s'allume en vert, Manu.
1: Bon.
4: Ouais, Manu, il est nu un soir.
1: Alors, je sens que c'est
4: non, mais ce qu'il faut faire.
1: Le cœur, donc...
4: Gérard. Tu fous un coup de fouet à Manu là, un truc.
1: Ouais, non, mais ça va aller vite. Ça va être la dernière question.
4: Que c'est pas forcément. Parce que ça y est, j'ai retrouvé quelqu'un. C'est pour ça que j'ai galéré.
1: Ah ouais, d'accord.
4: À la place de Ouros, on accueille Préparation H.
10: Bonsoir, c'est Préparation H. Préparation
7: H.
8: Oui, bonsoir à tous.
10: Oui,
7: aïe.
10: Oui, tout à fait, oui.
1: On se calme.
8: Vous l'avez pas celui-là, aïe, c'est pas mal. Hein. Avec la chaise, là, le tabouret.
10: Et puis le trou du cul qui saigne.
8: Ouais, voilà.
1: Non, mais quand vous aurez fini vos conneries, les gens, ils pourront peut-être répondre.
4: Ouais, c'est vrai, il y en a qui veulent répondre et faire un débat sérieux.
1: Alors,
8: est-ce que vous l'avez, Strepsil?
1: C'est qui demande ça?
10: C'est Finger.
1: Mais je sens que tout à l'heure, on va conclure, hein.
10: Oui.
1: Alors, Préparation H.
10: Oui, ben je viens d'arriver, j'ai pas entendu la question.
1: Alors, les hommes utilisent-ils des animaux pour communiquer?
10: Les hommes, non, je crois que c'est interdit par la loi d'utiliser les animaux pour niquer, donc non.
1: Pour communiquer?
10: Que ça soit en communauté ou pas, c'est pareil, c'est interdit, c'est tout.
1: Non, mais je crois que...
10: Mais ils discutent pas, c'est tout, c'est la loi, enfin, la loi elle est appliquée, il faut se plier, c'est tout.
7: Moi, je suis d'accord.
1: Couscous.
8: Non, moi je suis pas d'accord, c'est impossible, on peut pas niquer dans la commune avec un dromadaire.
10: Mais pas les animaux,
8: fais pas les animaux, t'égorges les moutons, salaud.
10: Putain, t'en as qui sautent des sacochers.
4: Vous allez énerver Couscous, arrêtez.
10: Intégré. Eh Gérard, c'est pas parce que tu niques un sacochère que tout le monde a le droit.
4: Ça y est.
1: J'ai le coup moisi là.
8: Ouais, moi je veux bien me sacrifier et m'appeler Sildar, tant qu'à faire.
4: Non, c'est bon, ça va aller.
8: Pour passer la pub des chaussettes qui puent.
4: Non, ça va.
1: Alors moi je peux vous dire une chose, que comme vous êtes en train de déconner, le débat il s'arrête là.
4: Oh non.
1: On fait la conclusion.
4: Oh non Gérard,
1: non,
4: encore une question.
1: Non.
8: Encore une là, on va la
4: il est bien le débat.
1: Regarde, non.
4: Ils sont tous gentils, n'est-ce pas les auditeurs, vous êtes gentils.
1: C'est là pour pas prendre les gens pour des cons.
4: Ouais, c'est vrai.
1: Un Manu.
4: Rien.
8: Tout gentil Gérard.
1: Alors, les transmissions de pensée est-il un moyen de communication en faisant l'amour? Et ce sera la dernière question.
4: Est-ce que tu peux la répéter s'il te plaît?
1: Alors, les transmissions de pensée est-il un moyen de communication en faisant l'amour?
4: Manu.
11: Quoi?
4: Tu fais chier.
1: Alors, 40 bars.
8: Est-ce que, à ton avis, tu sais à quoi je pense, là?
1: Non, eh ben, tu vas le dire.
8: Un contentige.
1: D'accord, bonne nuit pour toi, 40 bars. Non, c'est bon, c'est terminé pour toi.
4: Est-ce que t'as une réponse à donner sur la question, 40 bars?
8: Les transmissions de pensée. Moi, je sais qu'avec ma copine, sans faire exprès, on dit beaucoup de choses semblables ensemble.
4: C'est-à-dire?
8: C'est-à-dire, on est avec ton meilleur pote, ça. On a la même expression des fois ou des trucs comme ça quoi en faisant l'amour et tout, et c'est bien.
4: Vous faites quoi?
8: Hein? C'est ah vas-y c'est bon.
1: Préparation H.
8: Je vais pas le dire celui-là.
10: Oui moi je suis sûr que après l'amour comme tu disais toi et ta copine vous avez de la transmission de pensée et que vous avez envie d'une gamelle de friskies au même moment.
1: Toi tu ferais mieux de faire des préparations pour con.
8: Sildar, mets-nous un double son là.
4: Ah, j'ai pas
1: envie. Thomas,
8: arrête. Un peu le faux cul, là, ce soir.
10: Ouais.
7: J'ai pas besoin d'utiliser la pensée parce que je crie très fort, donc je pense qu'il entend assez.
10: Je jouis
7: très fort.
10: Tu jouis très fort.
8: Je jouis pas.
7: Lui, jouis, ça dépend.
1: Oasis.
8: Super, mets les auditeurs en double.
7: Moi, sexuellement, avec mon copain, ça se passe très bien.
8: Ah, t'es un copain, toi?
7: Ouais.
4: Tant pis, Tony.
8: C'est dommage.
7: On est au top au niveau transmission pensée et puis tout va bien quoi. On est exactement sur la même longueur d'onde.
10: Moi je vais te transmettre, moi salope.
7: Tu viens de trouver quand tu veux.
8: Ton tampon il vient de tomber là.
10: Ça arrive. Plaquer des cas on va t'aller te percer moi.
1: Vas-y Gérard, enchaîne. Non mais faudra peut-être qu'il se calme. Donc Oasis.
2: Ah, tu es couscous.
24: Ouais, Gérard, c'est vrai que depuis que tu t'es fait enculer par une lampe torche, on t'appelle la luciole.
2: Couscous, tu restes poli parce que sinon ça va mal finir pour toi.
23: Ouais, tu vas gerber. Hein.
24: Moi, je suis d'accord avec toi. Si.
25: Gérard, je te sous la console.
2: J'ai le cou moisi.
25: C'est clair. Ouais,
3: la transmission de pensée, pourquoi pas.
2: D'accord. Alors, tu vois, moi, je peux vous dire une chose que il y avait un truc que je voulais dire, c'est que pour les aveugles, le moyen de communication. Bon, tu les calmes, s'il te plaît, Manu. Merci. Et après, on fait la conclusion, comme ça va être terminé. Donc, pour les aveugles, c'est sûr que c'est pas évident pour eux de pouvoir communiquer. Et c'est maintenant, je crois qu'il y a des nouveaux trucs qu'ils font. Donc, on va demander la conclusion du débat à 40 bars. À moins qu'il y avait une question IRC, non?
5: Oui, il y a Sandy, la pute, qui demande qui veut lui bouffer le cul, mais bon, c'était pas le thème du débat.
2: Voilà, bon, donc, 40 bars, conclusion. Ouais,
25: deux choses à dire. Déjà, tu t'es fait griller parce que 40 bars, en fait, c'était 40 bars. Et deuxièmement, toutes les expressions de Christine, c'était moi. Donc, j'ai pris
2: le plaisir.
25: Voilà.
2: Ok, ben...
25: La semaine prochaine, Gérard.
2: C'est ça, ben, tu repasseras pas la semaine prochaine
25: et
2: pour toi.
25: Et sur moi.
2: C'est ça. Ok, ben, tu repasseras pas la semaine prochaine pour toi. Préparation H.
25: Ouais, alors, deux choses aussi. La première, c'est que je te mets un fulgur au pont, je pense. Et la deuxième, c'est que tu t'es trompé, tu l'as appelé j'ai le cou moisi au lieu de j'ai le con moisi, et on savait déjà que t'avais le cou moisi, c'est clair.
2: D'accord, tu es Thomas.
23: Encule ton kiste.
22: Ouais, bah ouais, c'est comme d'habitude, toujours aussi nul, toujours aussi à chier, toujours aussi Gérard, quoi.
2: Eh ben, dans ces cas-là, Thomas, c'est simple, tu allais bouffer tes tomates, comme ça tu nous emmerderas plus pour nous dire des conneries. Bravo Gérard, vas-y, je l'ai bien calmé.
23: Ouais, et ben moi j'ai trouvé que le thème du débat, il était franchement très très intéressant.
2: Ouais.
23: C'était vraiment bien, mais c'est dommage que ce soit toi qui l'a présenté.
11: Ah mince.
2: Pourquoi?
11: Ça partait bien.
2: Pourquoi?
23: Bah parce que t'es toujours aussi catastrophique et rien ne change, quoi.
2: Bah dans ce cas-là, tu fais pareil, tu vas boire ton oasis.
11: Ouais.
2: Bravo. Couscous.
24: Ouais, bah le débat, il était pas trop mal. Bon, il y avait un petit peu de bordel dans la maison, mais sinon c'est toujours de la merde, mais bon. C'est...
2: Ouais, mais de toute manière, hey, couscous. Non, n'empêche, on aime bien t'avoir dans.
11: Ouais,
2: j'aime bien t'avoir quand même dans les débats. Tu le sais bien, on rigole bien avec toi.
24: Ah d'accord. Je te réserverai une petite égorgerie de.
2: C'est ça. Ok, allez, bonne soirée à toi, couscous. J'ai le coup moisi pour finir.
23: Et je rouillais pas.
3: Bah oui, je sais, on sait tout ça. Ouais, moi je voulais seulement dire, je voulais seulement te demander si je pouvais avoir la grosse vilaine au standard après.
2: La grosse vilaine, c'est qui? C'est laquelle?
3: C'est quel mystère?
2: Non, tu vois, tu l'auras pas. Donc, voilà, donc c'est tout, c'était ta conclusion.
3: Ah bah ouais.
2: Eh ben c'est bien.
3: Je te souhaite une bonne nuit aussi.
2: Eh ben moi aussi.
3: Je kiffe, l'Ascar.
2: Ouais, ben, moi, je veux pas, moi. Ok. Ah, donc, c'est dommage qu'il y a eu des petits...
5: Petite conclusion de l'IRC, quand même, avant de finir, de Yankee. Quand on se balade avec un Tekelborg et qu'on n'a pas d'amis, on fait pas des débats sur la communication. Gérard, c'est une pute. Non, on va pas dire ça quand même, c'est pas gentil. Et, c'est, apparemment, il y a que des trucs méchants.
2: Et on était combien, quand même, là? On est remonté à combien?
5: Là, on est quand même remonté à 3867.
2: Combien? 3867. C'est le record, non? Je sais pas. Bah si, c'est le record, 3857.
5: Ouais, je crois que la dernière fois, on avait fait 3400, là. Donc là, à mon avis, on a battu le record. Ouais.
2: Ah bah, on aura les sondages.
11: Les mecs, bravo.
5: Bravo.
2: On aurait peut-être été un peu plus s'il n'y avait pas eu le problème avec Manu au standard.
5: Ouais,
11: ça c'est vrai que Manu, cette semaine, t'as fait chier le monde.
2: Ouais, mais toi aussi, t'as quand même fait un peu ta merde.
11: Ça fait
2: quand même un peu ta merde aussi, toi. Faut pas l'oublier.
5: Donc, voilà.
2: Oui, Rigo, pour finir.
5: Non, rien, j'attendais une félicitation de papa.
2: Non, mais c'est bien, de toute manière,
11: il a bien bossé, Rigo.
2: Il y a que lui qui bosse bien en ce moment, alors.
11: C'est bizarre quand même.
2: Ouais, non, mais
11: ça casse quelque chose.
2: Non, mais il est
11: en fin de contrat.
2: Il n'y a que lui qui bosse comme il
11: faut. J'ai remarqué aussi.
2: Parce que lui, on ne l'entend pas.
11: Quel plaisir de te retrouver, en tout cas.
2: Donc, pour moi, la conclusion des moyens de communication, dommage que ça foirait. Mais sinon, je pense que dans l'ensemble, c'était pas...
11: Bah écoute, je crois que tous les records ont été battus. Bravo.
2: Un fil d'art, tu continues, ça se voit que c'est terminé.
11: Non, mais c'est moi terminé pour toi, fil d'art. De toute façon, la semaine prochaine, on trouvera peut-être quelqu'un d'autre.
2: Ouais, j'ai l'impression, parce que là, le double son, j'aime pas trop. Par contre, je voulais signaler... que celui qui s'amuse à envoyer un truc bidon sur l'IRC en mettant avec Deepool.
11: Oui.
2: Donc c'est faux. Voilà. Donc je vous souhaite une bonne nuit. Vous allez retrouver Rousseau. Oh, pour la nuit sans pub. Et demain 6h, 9h, Bart. Et puis Max à partir de 22h.
11: Arrête.
2: Tu vas prendre une gaufre avant la fin, toi. Et vous allez retrouver Max à partir de 22h.
11: Avec plein de surprises, d'ailleurs. Il y aura des surprises pour les. Déjà, il y aura Jean de Debé, puis il y aura plein de petites surprises peut-être. Non, mais pas par rapport à toi, mais des trucs nouveaux.
2: Mmh. Voilà. Et moi, je vous retrouverai la semaine prochaine, ouais. si tout va bien.
11: Bon, voilà, tout va bien, alors. Et je voulais faire un petit cadeau, je voulais me faire plaisir, parce que tu as 10 minutes avant de reprendre le programme officiel de l'antenne, ce qui est une compilation qui s'appelle F Communication, label français. Hein. Ils ont sorti des compilations Musique pour Plantes Vertes, ils avaient également sorti déjà une compilation Megasoft Office 97, ils viennent de sortir la compile 98, avec dedans Nova Nova, Elegia, Frédéric Galliano, Ready Made, que des artistes français, enfin compte avec des noms un peu étrangers, et là, sauf un ou deux, hein, et là on va écouter Aqua Bassino, ça s'appelle The Melody.

0: faudrait bien tirer ta crampe au petit déjeuner le matin, faut te remettre d'aplomb.
1: Non, non, voilà, ouais, les batteries sont remplies, c'est bien.
0: D'accord. Donc, ouais. Fred ?
2: Ouais, moi, je pense que ça sert à rien de manger le matin, parce que, de toute façon, le matin, tu vas aller travailler, donc t'as pas besoin de manger, quoi.
0: Non, mais attends, Fred, là, je suis pas d'accord avec toi du tout, là-dessus, sur ta question.
2: Parce que moi,
0: personnellement, pour moi, c'est très important de prendre un bon petit déjeuner, parce que si t'es pendant au moins 2-3 heures derrière un volant d'un camion ou dans un bureau, eh ben fais-moi confiance que si tu t'arrêtes pas entre midi et deux, eh ben ton corps il tiendra pas. Hein.
2: Ouais, mais toi tu dis ça parce que tu travailles pas, c'est pour ça.
0: Non mais attends, je fais quoi là?
2: Bah je sais pas, tu te détends, non?
0: Non mais oui, mais je me détends, attends, ouais, oh. Hey, je me détends.
2: Tu fais semblant, arrête de nous faire croire que tu travailles.
0: Hey, attends, je te signale, j'ai rien mangé ce matin, tu vois.
2: Bah justement, tu vois,
1: mauvaise.
0: Bah moi je mange jamais le matin.
3: Mais pourquoi tu manges pas?
0: Parce que j'ai pas d'appétit le matin, c'est tout. Je bois juste mon bol de café, c'est tout.
3: Mais pourquoi?
0: Il y a pas des pourquoi. On va demander à Seb.
4: Ouais, bah moi je trouve que le petit déjeuner c'est important, mais faut pas prendre n'importe quoi. Donc un bon whisky coca avec une cigarette, c'est parfait.
0: Non mais attends, Seb. Hey Seb.
4: Ouais.
0: Hey, je vais te dire une chose, je vois pas ce que le whisky coca a à faire avec le petit déjeuner le matin.
4: Bah moi je le vois très bien.
0: Ah bah
4: non, le matin, faut manger du gibier, des trucs genre thé faisan, sanglier, chevreuil, tout ça, c'est excellent le matin.
0: Non mais attends, tu veux pas bouffer un poulet non plus?
4: Non mais on est une famille de chasseurs de l'est de la France et on mange beaucoup de gibier le matin au petit déjeuner, tu sais, ça fait du bien.
0: Mais pourquoi que tu mangerais pas un cochon?
4: Ah non, pas de porc.
0: Parce que je vais te dire une chose, tu sais. Hein, c'est qui vient de répondre? C'est Fred.
4: C'est Fred, vas-y, dis-moi une ou deux choses.
0: Ouais. Eh, c'est bien, parce que là, j'ai deux petits cochons là au standard qui attendent. Hein.
4: Ok, ok, le comique, passe à la prochaine.
0: Donc, moi, pour moi, personnellement, c'est très important de prendre un petit déjeuner, parce que cela dépend du temps de travail que vous avez à faire. Mais si vous partez le corps vide, sans rien manger, c'est-à-dire même une tartine beurrée ou autre, vous tiendrez pas la route. Hein.
1: Tu parles de toi, Gégé?
0: Ah bah oui, je parle de moi, bien sûr, parce que moi je mange pas. Donc moi je peux tenir toute une journée sans manger, ça me dérange pas du tout.
4: Bon. Et tu te ferais beurrer la tartine, toi?
0: Ah oui, je me fais dorer et je me fais dorer au soleil.
4: Ouais, je voulais savoir aussi tu.
3: Attendez, parce qu'il y a d'autres, il faut faire vite et puis il y a deux autres questions. Alors on va vite, vas-y.
4: Ok.
3: Vas-y.
0: Donc alors, où prenez-vous votre petit déjeuner?
4: Ouais, Fred.
0: Ouais.
4: Bah alors, ça dépend, il y a des matins, c'est bon, plutôt la véranda ou la terrasse, quand il fait beau.
0: Ouais.
4: Et puis sinon, bah, je sais pas, au bord de la piscine, le top, c'est quand même dans le jacuzzi, c'est sympa aussi. ou au bord du cours de tennis ou du golf, juste avant d'aller faire un
0: attends,
4: peu de
0: attends,
4: sport.
0: Attends, attends, Fred.
4: Oui.
0: C'est Fred qui vient de répondre.
4: Oui.
0: Attends, j'ai pas entendu dans un...
4: Jacuzzi.
0: C'est quoi ça?
4: Tu sais, c'est les bains avec les...
5: dedans et ça fait des bulles.
4: les bains avec les vagues. Tu sais, comme les piscines à vagues, là, où tu peux faire du surf et tout. C'est comme à Bercy, dans le indoor, machin, fun, là.
0: Ah, dans un club de thalasso...
4: Ouais,
0: un
4: club de thérapie, oui.
5: Thalasso pédomanie, voilà.
0: Ouais, d'accord. Seb?
4: Ouais, bah moi, je prends mon petit-déj au bistrot du coin.
0: Oui.
4: Et puis voilà.
0: D'accord. Et toi, Cécile?
1: Bah, ça dépend des saisons.
0: C'est-à-dire?
1: Bah, c'est-à-dire que l'été, je vais sur le balcon, terrasse, tout ça. Et puis les autres saisons, dans le salon, quoi, tranquille.
0: Ouais.
1: Ouais.
0: Bah moi, je peux vous dire une chose, que je prends soit dans la cuisine,
3: une chose,
0: soit dans la salle à manger, mais le mieux, je préfère que ça soit apporté au lit.
4: C'est mieux.
3: Ah, moi, je préfère quand c'est à portée de main, moi.
0: Ah non, mais moi, je préfère qu'on me l'apporte au lit tous les matins.
4: Et Gérard, t'as des domestiques pour t'apporter ton petit déjeuner au lit?
0: Ah oui.
4: Oui.
0: Oh ah ouais, j'ai un domestique, et si ça approche, ça marche à la baguette.
3: Comment il s'appelle ton domestique?
0: Ah ben, mon domestique, il s'appelle...
5: Bulldog.
0: Non, il s'appelle pas Bulldog. Il s'appelle pas Bulldog.
3: C'est pas Sandy, ta copine? Non, j'espère que non, quand même.
0: Ah bah si, ça marche.
3: Ah d'accord, ok, très bien.
1: C'est une fille ou un garçon, Gégé?
0: Hein?
1: C'est une fille ou un garçon, ton domestique?
0: Ah bah je sais pas, j'ai pas été mettre la main pour savoir si c'était une fille ou un garçon.
1: Je comprends.
0: En principe, il y a deux grosses boules.
3: Ah bah c'est une paire de couilles, ça doit être un mec, alors. Bon, allez, la dernière question de ton petit débat.
0: Donc la dernière, combien de temps
3: avant-dernière peut-être, alors vas-y, fais celle que tu veux, vas-y, là, celle que tu veux, celle qui t'a envie, vas-y.
0: Comment êtes-vous habillé pour prendre votre petit déjeuner?
4: Alors moi, Seb,
0: ouais.
4: String léopard.
0: Ouais.
4: Et puis je pars, je me casse dans la rue, tout ça. Seulement quand il fait beau, parce que bon, aujourd'hui, j'ai pas pu. Et puis je pars, je me casse au bistrot, voilà.
0: D'accord. Et t'as pas peur de te faire jeter par les flics?
4: Bah non.
5: pas du tout, j'ai tout à fait le droit de me balader en streaming léopard.
0: Ouais,
5: je vais en cours avec, tout ça, bon.
0: Tu sais pas que ça fait attentat à la pudeur?
5: Bah non, pas du tout. Si je mets des chaussettes et des chaussures, y a pas de problème.
0: Ah ouais, bah c'est pas mal. Eh, tu mets des oranges quand même en dessous du string.
3: C'est tu dis que c'est attentat à la pudeur, toi, Gérard?
0: Ah ouais, ouais.
3: Gérard en string le matin, c'est attentat à la puce, simplement. Ça pue tout court. Il y a pas l'odeur. Hein? Attentat à l'odeur.
5: Délice ta gueule.
0: Fred.
5: Ouais, bah, on va dire chapeau de forme et une bonne grosse queue de pie, et ça le fait, quoi.
0: Oh, mortel le premier jour, hein. Vous êtes dur avec moi, hein.
5: Dur, ouais.
0: Cécile, pour finir.
6: Bah, écoute, moi, je suis en petite culotte. Et en pantoufle,
0: là. Mais pas de soutif.
6: Si, quand même, ça dépend des saisons.
5: Ça dépend si t'as de la poitrine,
6: ouais. Non, ça dépend des saisons, plutôt. Quand il fait chaud, sans soutien-gorge, et quand il fait froid, bah.
0: Bah, t'en mets un.
6: Voilà.
5: Et toi, Gégé, t'en mets un ou pas?
0: Non, moi, je mets pas de soutien.
5: Ouais, Gérard, Wonderbra, tout ça.
0: Non, moi, je peux vous dire que mon petit déjeuner, je le prends en short et avec un t-shirt Ricky Martin.
5: Oh, super, oh, c'est classe.
0: Ah, bah oui.
5: Et Sandy, elle est pas malade le matin de voir ça au petit déjeuner?
0: Non, elle est pas malade, au contraire.
5: Ça gâche pas la journée, quand même?
0: Non, au contraire, ça, ça lui fait plaisir.
5: Elle est courageuse, hein.
0: Bon, ouais,
5: c'est clair que l'odeur, ça te donne envie de partir de chez toi, hein.
0: Mais non, pas du tout.
5: Ah, toi, t'as envie d'aller travailler.
3: Tu t'habilles comment, toi, Gérard, le matin, pour prendre ton petit-déj? Enfin, ton petit-déj, tu t'es habillé comment?
0: Moi, je suis en short et avec mon t-shirt Ricky Martin. Ça fait tongs. Hey, j'avais oublié les tongs. Faut pas l'oublier.
3: Non, mais sérieusement, tu t'habilles, t'es comment le matin au petit-déj?
0: En short et avec un t-shirt. Du matin au soir, je suis en t-shirt. Hein.
3: J'espère que c'est pas le t-shirt de la veille.
0: Ah non, c'est un t-shirt qui est dans l'armoire que j'attrape. Hein. Sur 200 que j'ai, je peux me permettre d'en mettre un tous les jours. Hein.
3: Bon, et là, les petits t-shirts pour les petits déj, quand même, les enfants, vous avez pas ça, vous qui nous écoutez, hein?
5: Ah non, hein, pas.
0: Un petit cochon, vous avez quoi, vous, pour petit déjeuner?
7: Moi, à poil.
0: Oh, toi, à poil, alors, cochon. Ouais.
7: Moi, je mets aussi un t-shirt Ricky Martin si je le garde aussi pour prendre ma douche, comme toi.
6: Mais alors, tu te changes quand même de t-shirt chaque jour, quand même.
0: Ah bah oui, sur 200, je peux me permettre de...
3: Alors pourquoi tu le fais pas quand tu viens dans les débats?
0: Et attends, ça en est un nouveau, et demain, comme je viens pas, je vais dormir, parce que...
5: Et tu te sens femme avec ton t-shirt Ricky Martin?
0: Ah ouais, mais sauf que j'ai pas les boules, hein, en dessous. Je mets pas des oranges, hein.
3: Ouais. Bon, voilà, donc c'est les mini débats, c'est le premier, donc il sera amené à être plus long après, que Gérard se décontracte, qu'il prenne ses aises, qu'on puisse comme ça. C'était bien pour une première, hein, c'était bien, comme ça on sait quand même pas mal de bonnes choses.
5: Ouais, mais c'est dur, Gérard, le matin. Ah, pour ceux qui écoutent dans le bus, tout ça.
3: C'est vrai que ça peut être difficile.
5: Et Gégé, il a dormi ou il a fait nuit blanche, là?
0: Ah non, j'ai quand même dormi.
3: Hein. Il est en pleine forme. Oh, il a les yeux, il a eu un petit...
5: Les yeux en trou de pine, tout ça.
0: J'ai eu une conjectivite.
5: Une conjectivite?
0: Ah ouais.
3: Une quoi, là?
0: Une conjectivite.
5: Gégé, ça prouve que
3: sans déconner, c'est grave.
0: Quoi, les cochons?
3: Qu'est-ce qui t'est arrivé?
0: Une conjectivite.
3: Bonjour monsieur, je m'excuse de vous déranger, monsieur le médecin. Je veux savoir ce que... On m'a dit que j'avais une conjectivite, c'est possible?
5: Attends. La pommade.
6: Mais c'est contagieux, hein?
0: Mais ta soeur, elle est contagieuse, hein?
6: Non, sérieusement, c'est contagieux.
0: Mais non, dépend, pas du tout.
5: C'est seulement si t'es pédagogue. Ouais.
0: Non, attends, et Cécile, c'est pas les débats du médecin. Non, je m'appelle Paul Dog, donc c'est les débats du petit déjeuner, donc
5: On parle pas du bulldog,
3: Bon, très bien, en tous les cas.
0: Toi, le bulldog, il t'emmerde, tu vois.
5: Ouais.
3: On vous remercie, mais les gens ne comprennent pas, peut-être, hein. Le bulldog, c'est la copine à Sandy, mais les gens comprennent peut-être pas. Je vous souhaite à tous les trois une bonne matinée. Démarrez-la bien, et puis, Gérard, on te retrouve mercredi et vendredi pour d'autres rubriques. On aura le temps d'en reparler en temps et en heure. Sinon, pour les débats, c'est comme ça, le lundi, entre 7h30 et 8h. À 8h30, il sera là dans les studios. On peut déjà savoir le thème du débat de lundi prochain ou pas? Non,
0: la semaine prochaine, ça sera sur les transports en commun.
3: Très bien.

0: premier qui va deviner qui est lui. Ah non, on ne dit rien pour l'instant. Hein. On va lui dire. Ah, Dimitri a trouvé, bien entendu. Il s'agit de Gérard.
1: Hola.
2: Le Gérard.
3: Allô.
1: Bonsoir.
0: Salut Gérard.
3: Salut.
0: Alors, ça y est, la punition est finie.
3: Quoi, la punition, ça va pas chez toi, non?
0: C'est
1: quoi, la
0: punition? C'est génial, ça.
3: Ça, c'est un nouveau bidule qu'on m'a donné et que je garde.
4: Ah bon. Il m'a dit que c'était quand il y a quelqu'un sur l'antenne qui le faisait chier. Pendant qu'il parlait, il mettait ce bruit-là.
0: Ah bon?
4: Ouais.
3: Ouais, c'est... le premier qui m'emmerde, je mets ça. Alors, attention.
0: Vas-y, alors mets les bruitages. C'est extraordinaire.
1: C'est
0: il y en a plus d'un qui va être jaloux, hein.
1: Ah, c'est
0: oh là là, c'est
3: bon,
0: génial.
3: Je suis pas là pour ça.
0: Je te présente Cassandra.
3: Déjà entendu.
0: Tout à l'heure, dans son bain.
3: Oui.
0: Hein. Et puis également notre amie Magali de Chambéry.
1: Oui.
0: Qui est nue à côté d'un soi-disant piano et d'une d'une soi-disant cheminée.
1: Pas nue, pas nue. Ah. Pas nue, quand même. Je sors du bain, je vais quand même mettre en peignoir, quoi, quand même.
0: Alors.
1: Et puis c'est froid à Chambéry, c'est normal que j'ai un feu.
0: Ah non, mais c'est toi qui vas le lire.
3: Florent, non, de toute manière, c'est normal, hein, parce que là-bas, c'est la ville où il fait le plus froid.
0: Ah oui,
1: c'est vrai. C'est
3: ouais,
1: vrai.
3: Parce que j'y étais il y a un an.
0: Ah oui, carrément.
3: Bah oui, tu sais très bien, t'as reçu une lettre il y a un bout de temps de ça.
0: Je me souviens plus que c'était de Chambéry. Alors, Magali, il y a les Cassandra, ainsi qu'Alain. Surtout Alain. Gérard.
3: Ouais. Pourquoi alors? Qu'est-ce que c'est que ça encore, ce nom bidon là que tu me surnommes, toi?
0: Je déconne, j'essaie de te taquiner.
3: Bon, alors, bah, de toute manière, tu y arriveras pas.
0: Alors, Gérard.
3: Allons-y.
0: Sois bien attentif à ce qui va se passer.
3: Ouais.
0: Florent a quelque chose à te dire.
3: Alors, j'écoute.
0: Écoute attentivement, ainsi que Cassandra et Magali, dites-moi ce que vous en pensez. C'est un pur chef-d'œuvre.
1: Ok.
0: Petit bijou concocté en 3-4 jours. Il lui a fallu 3-4 jours pour
4: quand
0: bosser.
4: Même, ouais.
3: Ah, quand même. Ah, bah, dis donc, il est gonflé, celui-là.
0: Il est très lent. Il a eu beaucoup de problèmes d'inspiration. Il a pensé à toi. Et là, d'un coup, il a eu un déclic.
3: Ah, ouais.
0: Et depuis qu'il a pensé à Gérard, il lui a fallu 10 minutes. Écoutez bien.
4: 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Toi qui veux faire un Kiki Donc ou un Jackie. Toi qui veux jouer au double fun. Toi, la fille qui dit à Max que tu l'aimes. Ce poème est pour vous. Point final à la ligne.
0: Alors
3: il est pas gonflé, hein. Il est pas gonflé de reprendre sur moi, hein.
0: Ah ouais, non mais là il
3: s'est... Non, mais pas gonflé.
0: Du tout, le mec, tu es mon inspiration, Gérard.
3: Eh, quand même, lui falloir 3-4 jours pour construire ça. Moi, en une semaine, j'en ai construit 23.
0: Non.
1: Fais
0: péter un de ces 23, vas-y.
3: Alors, attends, on va prendre dans l'ordre.
0: Oui.
1: Tu peux aller faire pipi?
0: Qui a demandé?
1: Cassandra.
3: Oui, tout de suite.
0: C'est drôle, ma femme, mais vas-y, ma chérie, je t'en prie.
1: Merci.
3: Bon, bah, on va attendre qu'elle revienne.
1: Non, mais c'est bon, j'ai le portable, j'entends.
3: Non, mais je veux pas le savoir, moi.
0: Attends, ça voudrait dire qu'on pourrait éventuellement t'entendre faire pipi?
3: Non, pas de ça.
0: Gérard.
3: Non.
0: Ça va être un grand moment de radio. Live, Cassandra. De Neuilly. Va nous faire pipi dans des water de luxe. En direct live. Magali, toi, tu pourrais pas faire ça?
1: Bah non, j'ai pas envie de faire pipi.
0: T'as pas envie de faire pipi, alors?
3: Bon, bah voilà, alors comme ça, c'est bien.
0: Écoutons Cassandra faire
1: pipi. Je sais pas comment je vais mettre pipi, mon Dieu. Ah si, je vais mettre en
3: bas. Quand vous voulez, hein.
1: Ah non, je fais comment pour me...
0: Bah vas-y.
1: Attends, ok, ah c'est bon. Okay.
0: Taisez-vous, écoutons. Grand moment de radio.
1: C'est pas beau, c'est sale.
0: Chut.
3: Comment?
1: Ça fera ça à l'antenne.
0: Mais non, on va écouter, vas-y, on va
3: bon,
0: couper.
3: Alors attends, on va commencer par un...
0: Alors attends, Cassandra, retiens-toi, t'as pas fait pipi là?
1: Non,
0: bon. Ta tante, t'es assise là?
1: Hein?
0: T'es assise? Bon, quand...
3: Non, mais tu la laisses faire pipi et c'est tout.
0: Non, mais pendant que Gérard va nous lire un de ses poèmes...
3: Non, tu la laisses et puis après...
0: Ah si, je le vois, Gérard.
1: Quoi?
0: Lis-nous un de tes poèmes.
1: Je vais faire pipi.
3: Bon, alors, laisse aller faire pipi.
0: Non, alors Florent, vas-y, lis un poème. Lis le poème.
3: Non.
0: Cassandra, pendant que tu fais pipi, Gérard, Florent va relire son poème. Vas-y.
3: Ouais, qu'il le relise parce que...
0: Alors, taisez-vous, silence, on écoute. Vas-y, Cassandra, tu fais pipi.
4: Le même ou un autre?
0: Le même ou un autre?
3: Un autre.
0: Chut, attention.
3: Un autre.
0: Vas-y, Cassandra, on t'écoute, c'est toi qui démarres, tu donnes la première note.
1: C'est parti.

0: en bras et tout, petit pipi, hein.
1: Ah, c'est pipi
0: du rat. Ah, Cassandra, petit pipi, hein.
1: Attends, coup de grâce.
2: Oh, eh oh. Bon.
0: Alors, Gérard.
1: Tu crois, moi, hein?
0: Ah, Gérard, on t'écoute.
2: Ah, ça y est, quand même. Parce que sinon, je remets le bordel, hein.
1: Putain, c'est ça, bon.
3: Non.
2: Bon, alors, l'autre, Florent, ton point final à la ligne, tu le gardes.
0: Voilà.
2: Hein? Tu le mets de conserve et puis tu fais un poème pour dans 3 semaines.
0: Voilà.
2: Hein? T'auras le temps d'ici 3 semaines de faire un petit poème avec point final à la ligne.
0: D'accord.
2: Bon, alors allons-y, on y va, parce qu'il y en a, hein.
1: Allô.
0: On y va.
2: Bon, allô, c'est parti.
1: Oh.
2: Alors, je voudrais te dire je t'aime, mais je n'ose pas. Je voudrais te dire je t'aime, mais je ne sais pas comment te le dire. Mm-hmm. Je voudrais te dire je t'aime, du fond du cœur, mais je reste bloqué. Je voudrais te dire je t'aime, avec... Je voudrais te dire je t'aime comme une rose. Mm-hmm. Je voudrais te dire je t'aime avec des fleurs. Mm-hmm. Je voudrais te dire je t'aime avec une lettre, mais je n'ai pas ton adresse. Je voudrais te dire je t'aime... Mmh. Avec un cœur gravé nos deux noms. Oh. Je voudrais te dire je t'aime sur un côté de la maison. Je voudrais te dire je t'aime avec un cœur percé par deux flèches. Je voudrais te dire je t'aime dans le creux de l'oreille, mais tu écoutes le Wattman. Ton Wattman. Je voudrais te dire je t'aime. Je voudrais. Hey, oh.
1: Il m'a dit Gérard, je t'écoute, moi.
2: Je voudrais te dire je t'aime avec un voyage. Je voudrais te dire je t'aime devant un dîner aux chandelles. Je voudrais te dire je t'aime avec un superbe bijou que je t'offrirai après un an d'entente si tu veux bien de moi. Bon, ça c'est...
0: Oh, bref. On rajoute.
2: Je voudrais te dire je t'aime, mais seul à seul et en tête à tête. Je voudrais te dire je t'aime au téléphone, mais il y a trop de gens, de monde qui écoutent, surtout la nuit. Ils sont tous jaloux.
1: Ouais.
2: Je voudrais te dire je t'aime sur une musique douce. Merci Max pour la musique.
0: Oh, c'est joli, bravo!
2: Merci, Max, pour la musique!
0: Attends, je vais caler la musique, attends 2 secondes.
2: Non, mais il est trop tard, hein!
0: Ah non, mais j'en remets une autre là. Alors, deuxième poème, la suite. Oh putain, mais tu t'es défoncé grave là pendant les
1: trucs. Ah ouais!
0: Attends, excuse-moi, mais dans l'écriture, t'es quand même vachement plus moderne qu'avant,
2: c'est simple, celui-là, c'est tous ceux de la semaine qui ont été concoctés.
0: Ah, sont magnifiques, celui-là, il est beau.
1: Ouais, c'est clair, c'est magnifique.
2: Bon, il y en a deux qui sont destinés à...
0: À qui je sais ?
2: À Neuilly, mais en dernier.
0: D'accord.
1: Ah, c'est gentil.
2: Bon, ça reste de côté.
0: Est-ce que
2: dis donc, toi, la vedette, là.
0: Ouais.
2: Non, il n'y a rien pour toi. Manque de peau.
0: Ah, merde.
2: Non, parce qu'il y a un truc, mais Florent, il n'a pas voulu que je le passe.
0: Ah bon, bah alors, fais-nous un autre truc, quelque chose encore de très très beau, parce que pour Cassandra et Magali, je suis sûr qu'elles sont sous le charme.
1: Je voudrais...
0: Parce qu'il en a écrit 23, vous vous rendez compte, les filles, alors que Florent a mis 4 jours pour en écrire un.
1: Max,
0: oui.
1: C'est mon âge en plus. J'ai 23 ans, il a écrit 23 poèmes.
0: C'est grave.
2: Bon, mais attends, 23, j'en ai rajouté 2 pour toi, Cassandra, alors donc ça fait 25.
0: Ça fait 25.
2: Ça fait plus 23. Hein.
0: Oh, c'est magnifique.
2: Bon, allez. Envoie une musique douce, là. Un genre de petit slow, tiens.
0: Quelque chose comme ça, écoute.
1: Ah ouais, du piano.
2: Non, pas de piano. J'aime pas le piano. J'aime pas le piano.
0: Non, mais c'est Gérard qui décide.
2: J'aime pas le piano.
0: Bon, alors commence et je vais mettre la musique après. Vas-y.
2: Non, tu t'envoies la musique, après je continue.
0: Ouais, dis donc. Oh.
2: Ouais,
0: Bon, le festival continue, hein. Ah bon, alors, parce qu'il a fait plein de poèmes, quand même, hein. Oh, les filles, elles doivent être folles contentes de te retrouver et...
2: Non, mais de toute manière, ça va pas durer longtemps. Hein.
0: Pourquoi?
2: Parce que de toute manière, ça va être une fois par semaine maintenant.
0: Ouais, exactement.
1: Oui.
4: Y a même un mec qui est heureux de le retrouver.
0: Ah bon?
2: Qui?
0: Oui, bah y a quelqu'un qui a une... Bah, des gens...
2: Qui, Florent?
0: Des auditeurs et des auditrices qui ont des poèmes
2: en... Non, mais qui est content de me retrouver?
0: On va te le dire.
2: Mais attention, pas l'autre PD de ma chambre, parce que...
0: Mais non.
2: Je vais écrire au président de la République si ça va pas.
0: Non.
2: Moi, tu fais la lettre au président de la République.
0: Ce sont des gens qui sont tellement heureux, qui ont écrit des poèmes en ton honneur. Et d'ailleurs, il va y avoir plein de filles, plein de mecs qui sont en train d'appeler en ce moment. Florent les sélectionne. Un petit poème en ton honneur, on en a déjà. Mais d'abord, musique, et écoutons le poème que nous a concocté Gérard. Attention, musique, maestro.
1: C'est pour qui?
0: Chut.
2: Pour... De manière, c'est marqué à la fille qui m'aimera et qui m'écoutera, puis c'est tout, voilà.
0: Point à la ligne.
2: Point final à la ligne, ou à toutes celles qui comprendra ce que ça veut dire. Point final à la ligne.
0: On y va, c'est parti.
2: On y va, branchez la musique, maestro. Laisse-moi te faire un bisou sur tes lèvres le soir avant de dormir. 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

0: Laisse-moi te faire un bisou sur ton corps quand tu prends ta douche. Laisse-moi te faire un bisou sur tes lèvres pour ta fête ou ton anniversaire. Laisse-moi te faire un bisou sur tes bras le soir. Laisse-moi te faire un bisou sur ton nez quand je rentre le soir. Laisse-moi te faire un bisou quand on danse un slow. Laisse-moi te faire un bisou quand... Laisse-moi te faire un bisou si tu m'aimes.
1: Wow.
0: Laisse-moi te faire un bisou quand je rentre tard du boulot. Bon, la suite. On continue avec le même slow, hein. Je voudrais te serrer dans mes bras le soir. Je voudrais te serrer dans mes bras dans un lit froid. Je voudrais te serrer dans mes bras quand tu as froid. Je voudrais te serrer dans mes bras au cinéma. Je voudrais te serrer dans mes bras pour t'embrasser. Je voudrais te serrer dans mes bras sur la plage. Je voudrais te serrer dans mes bras sur une moto. Je voudrais te serrer dans mes bras en buvant un café. Je voudrais te serrer dans mes bras quand tu fais la cuisine. Je voudrais te serrer dans mes bras sous la douche. Je voudrais te serrer dans mes bras le soir en rentrant en regardant la télé. Je voudrais te serrer dans mes bras le soir assis tous les deux sur le canapé. Je voudrais te serrer dans mes bras quand tu rentres du travail. Je voudrais te serrer dans mes bras pour te dire je t'aime. Je voudrais te serrer dans mes bras pour te dire chérie. Voilà, terminé, point final à la ligne. Voilà. On arrête la musique.
1: Ah, oh, c'est trop beau. Non, c'est
2: déjà surtout, surtout le moment où tu dis je voudrais te serrer dans mes bras sur la moto. Je sais pas comment tu fais pour la serrer dans tes bras et conduire en même temps la moto.
1: Elle est à la même, c'est elle qui conduit.
2: Ah non, mais c'est magnifique.
0: Non, mais c'est la fille qui conduit, c'est pas moi.
2: Ah oui, d'accord, c'est-à-dire que...
1: Non, c'est pas...
2: Alors, Florent, Gérard est très rusé, c'est-à-dire que quand il veut serrer la fille sur la moto, c'est elle qui conduit. Par contre, quand il s'agit de la serrer dans les bras quand elle cuisine, c'est bien elle qui cuisine. Hein.
0: Ah bah oui.
2: Ah là, il n'y a pas de problème, il n'y a pas de doute. Hein. C'est pas Gérard. Toi qui... C'est pas oui. Toi qui cuisine.
1: Allô?
0: Oui, qui c'est qui me parle là?
1: C'est Cassandra. Oui. Dans ce cas-là, si c'est la fille qui conduit la moto, c'est l'enlacer. Vu qu'elle est devant toi, ce serait enlacer par derrière, bon, au niveau même des hanches ou... On dit enlacer, pas serrer dans ses bras.
0: Ouais, c'est pas joli, si tu veux.
2: Oh non, bon, attends, Cassandra, on dit ça. Mais non, on dit serrer dans les bras.
0: Attends, que je retrouve mon...
1: Essaye sur une moto.
0: C'est où celui-là?
2: Mais Cassandra n'a rien compris. Gérard, non.
0: Max. Faut pas contredire les filles.
2: Bah si, quand elles ont tort, elles ont tort.
1: Non, moi je veux bien, écoute, si tu crois... Hey Max, j'ai une surprise pour toi.
2: Mais bien sûr que je crois, mais essaie de comprendre un petit peu qu'avec Gérard, tout est permis, c'est un peu notre... C'est notre Picasso, comme de la peinture, on a notre Picasso, c'est le même.
0: C'est ça, Cassandra? Je voudrais t'enlacer sur une moto.
1: Voilà, c'est pas
2: non, on dit serrer, embrasser, c'est la même chose. C'était très beau ce que t'as dit.
1: Non,
2: Cassandra,
1: c'est joli quand même. Je voudrais te serrer dans mes bras dans un grand lit froid. C'est magnifique. Ça me rappelle moi quand je rentre du taf et qu'il n'y a personne à la maison.
2: Ah bah oui, mais bon, t'as quand même avoir un beau visage, hein, puis ça se passera autrement.
1: T'es méchant.
2: Bon, allez, sérieusement.
1: Oui.
2: GG, on va accueillir donc la fameuse personne. Et Magali, qui est déjà quand même plus discrète que Cassandra. Que toi, Magali, pour toi, c'est parfait ce qu'il fait.
3: Non, mais en fait, il fait une fixation sur la douche. À chaque fois, c'est ça.
2: Ouais, il fait une fixation sous la douche.
3: Sur les douches. Mais c'est vachement beau.
2: C'est très joli. Et Magali, Cassandra ainsi que Gérard, en ton honneur, on a déjà un auditeur. Bon, il va y avoir des femmes qui, j'espère, vont appeler, qui vont faire des petits poèmes en l'honneur de Gérard. Je crois qu'elles sont nombreuses à chercher à nous joindre. Mais Florent est très sélectif, il sélectionne. Hein. Et on a David.
4: Salut.
2: Bonjour David.
4: Bonjour. Bonsoir Gérard.
0: Salut.
2: Alors, petit poème pour notre ami Gérard en son honneur. David, Gérard, t'es attentif?
4: J'écoute.
2: Et tu diras ce que t'en penses, toi, le professionnel du poème. On y va.
4: J'écoute. Bon, je l'ai écrit il y a 30 secondes, Gérard, et juste avant de te le lire, je voudrais te serrer très fort dans les bras, Gérard, dans une cabine téléphonique.
1: À tous les coups, il y a ta cabine. Quoi?
4: Qu'est-ce que quoi? Je voudrais te serrer dans mes bras très fort dans une cabine téléphonique, Gérard, la nuit. Je voudrais que tu m'entendes faire pipi aussi quand je vais aux toilettes.
0: T'as fumé la moquette ou quoi là? ça va pas toi non?
2: Tu te verrais.
0: Oh, t'as fumé la moquette.
2: Gérard.
1: Gérard, il apprécie pas. Hein.
2: Gérard.
0: Ça va pas non?
2: Alors, il y en a un autre qui dit ceci. Toi, Gérard, que j'écoute. Toi, Gérard, dont je doute. Toi, Gérard, ma moumoute. Toi, Gérard, pas de doute. C'est toi qui est le. C'est toi qui es sur ma route. Point à la ligne.
0: Qui
2: c'est qui agit là en plus malgré tout 32 ans. Le mec faut qu'il arrête les poèmes, hein. Kiri, faut que t'arrêtes les poèmes, c'est
0: non,
2: pas
0: non,
2: bon.
0: Mais c'est bon, des mecs comme ça, c'est pas la peine de les passer, hein.
2: Ah non, ça c'est rien. Hein. En plus, il voulait que je l'appelle pour lui lire le poème.
0: Non, il va se faire foutre.
2: Ah, exactement, Kiri, tu vas te faire foutre, ça a rien à voir.
4: Je veux bien, mais par toi, Gérard.
0: Hein?
4: Je vais me faire foutre, mais par toi, s'il te plaît, Gérard.
0: Non, non, ça va, toi, tu te crois où, là? Eh, je suis pas de ce bord, moi, hein. Ok.
4: Mais non, mais dans une cabine, ça pourrait être sympa, toi.
0: Non, moi, non, non, mais tu vas te faire foutre, c'est tout.
2: Voilà, exactement, point à la ligne. Bon, alors, Gérard, un petit poème pour les femmes. Est-ce qu'il y a un nouveau poème? Est-ce que tu viens de nous faire un nouveau poème encore, là?
0: Ben, je te dis, il y en a.
2: Ah bah, fais-en un.
0: Il y en a, mais je vais y aller quand même mollo parce qu'il y a... J'ai une voiture de chasse et puis ils sont montés je sais pas où, là.
2: D'accord, bon alors, encore un petit poème. Je sais pas ce qu'il y a un poème directement dédié aux femmes qui écoutent la radio cette nuit.
5: Oui.
0: Bah, de toute manière, il y a les trois autres qui suivent.
2: Alors, est-ce que tu peux les faire les trois d'affilée sans t'arrêter? Je sais que ça paraît compliqué.
5: Non.
0: Bon, alors allons-y. Alors, bon, personne coupe, parce que le premier qui coupe, je raccroche.
2: Ah non, non.
0: Bah si, hein.
2: Tu peux pas aller le faire exprès, l'autre. Il essaie de nous faire du chantage. Raccroche, Laurent. Oui. Oh, mec, il coupe, maintenant qu'il coupe, je raccroche. Allez, on y va, c'est parti, on écoute attentivement.
0: Alors, laisse-moi tenir ta main quand on se promène au bord du lac. Laisse-moi tenir ta main quand on se promène le long d'un champ de course. Laisse-moi tenir ta main quand on se promène le long de la route. Laisse-moi tenir ta main quand on se promène... dans une grande surface. Laisse-moi tenir ta main quand on se promène sur les Champs-Élysées. Laisse-moi tenir ta main quand on se promène pour aller en course ou chercher du pain. Laisse-moi tenir ta main quand on se promène pour aller à la piscine. Laisse-moi tenir ta main quand on se promène sur le sable chaud. Laisse-moi tenir ta main quand on se promène au bord de la mer. Laisse-moi tenir ta main quand on se promène en forêt. Je voudrais aimer la fille qui voudra m'aimer. Je voudrais aimer la fille comme elle voudra être aimée. Je voudrais aimer la fille comme je pourrais le faire. Je voudrais aimer la fille qui voudrait me fixer un rendez-vous. Je voudrais aimer la fille comme elle le désirera. Je voudrais aimer la fille qui recherche le grand amour. Je voudrais aimer la fille et la serrer dans mes bras. Je voudrais aimer la fille et la rendre heureuse dans la vie. Je voudrais aimer la fille qui est seule dans la vie. Je voudrais aimer la fille même s'il y a un bébé. Laisse-moi tenir. Laisse-moi te prendre la taille pour marcher dans la rue. Laisse-moi te prendre la taille dans le métro assis à côté de toi. Laisse-moi te prendre la taille en marchant dans un champ. Laisse-moi te prendre la taille quand on se promène la nuit. Laisse-moi tenir la taille quand on se promène sur le sable. Laisse-moi te prendre la taille quand on se promène en maillot de bain. Laisse-moi te prendre la taille quand on se promène pour aller danser. Laisse-moi tenir ta taille quand on se promène assis derrière... une oreille du bois. Laisse-moi te prendre par la taille quand on va chez la famille. Hop, terminé.
2: Terminé en balle.
0: Trois d'affilée.
2: Trois d'affilée, bravo.
5: Ouais.
2: Alors là, t'as fait très fort, Gérard.
5: Ouais.
2: Ah non, puis là, les filles sont sous le charme. Quel est celui qui vous a le plus plu? Est-ce que c'était pas le moment?
5: Le deuxième.
2: Où... moi, j'ai préféré le premier qui disait « Laisse-moi tenir ma main dans les grandes surfaces ».
5: Ah oui, magnifique.
2: Ce passage-là m'a ému. Mmh. Parce que me vois arriver dans un Leclerc... un samedi après-midi vers 15-16 heures, quand c'est plein de monde et de monde, et au lieu de te dire que tu peux perdre ta femme, au contraire, tu la prends dans tes mains pour la serrer.
5: Oh,
2: C'est pas un peu le message que tu voulais faire passer, Gérard?
0: Bon, en quelque sorte. Hein.
2: C'est un peu ça, hein?
0: En quelque sorte.
2: Tu vois, j'avais...
0: ça dépend de la personne. Hein.
2: Ou puis ça dépend du supermarché, parce que si c'est un mammouth, c'est pas du tout la même chose. Parce que les heures d'affluence sont plutôt vers 14 que 15. Hein.
0: Non, mais ça dépend de la fille. Bon, bref.
2: Ah, point à la ligne.
5: Ça dépend de la fille.
0: Ben, de toute manière, c'est dédié à... Attends que je le retrouve. C'est lequel, celui-là? C'est le premier, je crois.
2: Tu pourras en dédier à Cassandra ou à Magali aussi.
0: Hein. Oh ben, Magali, pour l'instant, j'en ai pas construit un.
2: Ah, parce que t'en as construit un pour Cassandra?
0: J'en ai construit... Attends, je sais même pas où ils sont.
2: Tu sais,
0: c'est un vrai bordel là.
2: Non, mais ce qu'il faut savoir, les filles, ce qui est très fort, c'est que Gérard, par exemple, nous lit ses poèmes, et tout en lisant ses poèmes, il réfléchit à un autre poème qui va vous écrire tout de suite.
0: Non, mais celui de Cassandra, il a été fait le temps qu'elle continue de.
2: C'est pas vrai.
0: Le temps qu'elle était à l'antenne.
2: C'est pas vrai.
0: J'ai appelé, moi, il était minuit et demi.
2: Oui.
0: Et puis j'ai dit à Florent, il m'a dit, on te rappelle à 1h15.
2: Ouais, et voilà. Donc t'as écrit un poème.
0: Voilà, j'en ai fait deux.
2: C'est pas vrai.
0: Si, j'en ai fait deux.
2: Tu pourrais nous les lire?
0: Attends, qui c'est qui répond derrière là?
2: Je sais pas, j'ai rien entendu.
5: Non, je dis, c'est vraiment gentil de ta part.
0: Non, mais attends, parce qu'il y en a d'autres, mais attends, parce que là je suis paumé là, parce que j'ai mélangé tout.
4: Parmi tes 23 bruitages, sors-nous un beau.
0: Merde.
2: Alors, comment on peut faire là? Est-ce qu'on peut faire le petit poème pour Cassandra?
4: Ah non, bon.
0: Oh, va te faire foutre, toi!
2: Ah, sois pas agressif comme ça, Gérard. Alors, attention, tout le monde a le droit de s'exprimer. Gérard, on t'écoute.
0: Bon.
2: Pour Cassandra.
0: Bon, alors, attends. Non, parce que...
2: Toi, Gérard, qui ne te laisse pas faire.
0: Bon, bah, de toute manière, ça va
2: toi,
0: aller.
2: Toi, Gérard, qui boit du café en voyant chez les mecs qui t'embêtent. Toi, Gérard, qui écoute Max sans Jenny parce qu'elle est partie. Toi, Gérard, qui a bu la... Non, qui a vu prendre la main et regarder Starsky et Hutch.
0: Qu'est-ce non, attends, ça vient d'où, ça?
2: C'est All-Star qui a 22 ans sur Minitel.
0: Bon, bah, qui?
2: All-Star.
0: All-Star, ben, il a qu'il se faire holé au bois de Boulogne.
2: Voilà, exactement. Alors, est-ce qu'on peut avoir les deux petits poèmes, ou au moins un des deux pour Cassandra?
0: Bon, alors, toi, Cassandra.
2: En tout cas, il y a des gens qui trouvent qu'il y a des hommes qui sont très jaloux et qui te trouvent. Il y a Laurent qui a 28 ans qui te trouve très séducteur.
0: Tant mieux. Ça me fait une belle jambe.
2: Alors, attention, poème dédié directement à Cassandra de la part de Gérard. En direct sur Fun Radio. Attention.
0: Bon,
2: bah,
0: attends, laisse passer les flics et puis après, on verra.
2: D'accord, je laisse passer, il passe.
0: Bah attends, parce que j'aurais... Ouais, bah c'est bon, ils viennent de me regarder, je m'en fous. De manière, j'ai mes papiers. Bon, alors, toi, Cassandra, qui habite non loin de la radio. Toi, Cassandra, qui a une voix si douce à entendre au téléphone. Toi, Cassandra, qui devras choisir le parfum que je t'offrirai. Toi, Cassandra, tu devras choisir le poème que je lirai à 1h15. Moi, qui ai 12 ans de plus que toi, mais l'âge n'a rien à voir. Moi, Gérard, qui habite... à Suresnes dans le 92. Moi, Cassandra, qui espère qu'on puisse se voir très bientôt, où tu m'appelles après à la cabine si tu veux bien. Je préfère te dire que je suis assez triste dans la vie, mais Max sait très bien pourquoi. J'espère que tu pourras, si tu es d'accord. Allô?
6: Oui, je suis là, j'écoute.
0: Ah non, parce que je sais pas, là, il y a des bruits bizarres là. C'est quoi ce bruit de cabine là?
2: J'en sais rien, qu'est-ce qui se passe?
0: Bon, Max sait très bien pourquoi, voilà, bon, je reprends. J'espère que tu pourras,
2: Attends,
0: tu es d'accord, de me remettre dans le droit chemin, si des fois on trouve une amitié sincère, durable, voire même une amitié très sympa.
2: Ouais.
0: En Vlad Jean 1.
2: Ah, il y a un deuxième.
0: Les enfoirés, ils m'attendent. Alors, le deuxième.
2: Qui t'attend?
0: Ben, la sécurité.
2: Sécurité de quoi?
0: Je suis envahi par deux voitures de sécurité maintenant.
2: Sécurité de quoi?
0: Sécurité normale, des agents de sécurité que je connais.
2: Ah bon, tu les connais, c'est des copains?
0: Ouais.
2: Ah bon, ça va, tu me rassures.
0: Alors, moi, Cassandra, on va encore appeler à 1h15, car je voulais pas passer avant. Toi, Cassandra, qui... ils vont me tuer, là.
2: Pourquoi?
0: Ils vont me tuer, je viens de m'étouffer.
2: Ah bon, c'est des copains?
0: Ouais, non, mais vas-y, j'ai soif, moi, à force de lire.
6: Ouais.
0: Bon, toi, Cassandra, qui vient de prendre ton bain... En écoutant, en espérant que tu écoutes Fun. Oh là là, il me tue, Max. Toi, Cassandra, j'espère que tu trouveras l'homme que tu recherches cette nuit. Toi, Cassandra, tu es passé l'année dernière ou cette année sur Fun. Moi, qui t'ai déjà écouté ta voix, qui ai déjà écouté ta voix avec Max ou Jenny. Moi, Cassandra, tu as pas mal de problèmes. Suite à un accident, bon bref, celui-là je sais pas pourquoi que je l'ai mis, c'est pas grave.
2: Bon,
0: terminé.
2: Bon, on a encore Gérard, écoute bien, on a d'abord on a un autre Stéphane de Paris. Stéphane, bonsoir.
7: Allô.
2: Apparemment c'est plus les hommes qui sont séduits par Gérard,
6: ouais,
2: que les femmes. Stéphane.
7: Allô.
2: Tu as un petit poème pour notre ami Gérard?
8: Ouais.
2: Gérard, t'écoutes?
0: J'écoute.
8: Ouais.
2: Écoutons.
8: Alors écoute, Gérard, tu es le plus fort. Gérard, tu as de l'imagination. Toi, Gérard, de l'intuition.
2: Ah non, attends, Gérard, Stéphane, excuse-moi, Stéphane.
8: Ouais.
2: Est-ce que Gérard est là?
0: Oui, je suis là.
2: Bon, non, mais écoute ce qui se passe quand même, oh.
8: Bah, ouais.
2: Gérard.
0: Oui.
2: Un peu de respect pour celui qui tient un poème en ton honneur.
0: Bah, ouais. Écoute, je fais que ça.
2: Non, t'entends discuter avec des collègues.
0: Bah, je viens de leur dire bonjour, j'ai le droit.
2: Bah, t'as le droit, mais alors pourquoi tu te plains quand pendant que tu lis un poème, il y a des gens qui parlent?
0: Bon, vas-y, j'écoute.
2: Alors, on écoute.
8: Ouais. Bon, alors écoute. Gérard, tu as de l'imagination. Toi, Gérard, de l'intuition. Toi, Gérard, de l'invention. Mais tu as rattrapé Max le Star System que tout le monde a idolâtré.
2: C'est beau, non?
8: Ah ouais.
2: Ah, moi, je trouve ça magnifique.
0: Mais attends, comment qu'il s'appelle déjà?
2: Stéphane.
8: Stéphane.
0: Hein?
2: Stéphane.
0: Stéphane?
8: Ouais.
0: Et ça veut dire quoi, la fin, là? Parce que j'ai pas tellement...
8: Bah, tu as rattrapé Max le Star System que tout le monde a idolâtré.
0: Il
2: a rattrapé personne, je cours plus vite que lui.
8: Bah ouais.
0: Non mais je vois pas le rapport là.
2: Je vois pas le rapport entre moi non plus, Stéphane. Quel est le rapport de courir, de rattraper qui?
0: Ouais, je vois pas le rapport avec Max.
8: Tu l'as rattrapé, Gérard. Tu as rattrapé Max. C'est sûr.
2: Tu crois?
8: Tu l'as rattrapé.
0: Non, je suis pas d'accord avec toi.
2: Ah bon, pourquoi?
0: Non. J'ai rattrapé personne, c'est tout.
8: Tu as de l'invention.
0: J'ai rattrapé personne.
8: Bah si, tu as de l'invention.
0: Mais non, bah, de toute manière, non, je suis pas d'accord avec toi, là.
8: Tu as rattrapé Max.
0: Bah oui. Non, j'ai pas rattrapé Max.
8: Il faudrait que tu fasses de la radio.
0: Non, mais et puis quoi encore? Tu veux pas que j'aille au bois de Boulogne aussi?
8: Non, pourquoi pas.
0: Non, mais si tu veux, je vais au bois de Boulogne, pourquoi?
8: Ouais, ouais, pourquoi pas, ouais.
0: Ouais, il est plein le bois alors.
2: Ah oui, il est plein le bois, d'accord. Ouais. Jean-Luc également, reste avec nous Stéphane. Hein.
8: Ouais.
2: Jean-Luc également de Paris 25 ans, salut Jean-Luc.
7: Bonsoir Max.
2: Jean-Luc.
7: Et bravo, c'était formidable tout à l'heure.
2: Qu'est-ce qui était formidable?
7: Le petit bruitage que nous a fait la charmante demoiselle.
2: Ah, c'était beau, hein.
7: Ah, grand moment.
2: Cassandra, elle s'appelle.
7: Moi j'ai fait quelques mots pour.
2: Elle habite juste en face de la radio, elle a plein de fric.
7: Bah, faut assurer là.
2: Allez, vas-y, écoute.
7: J'ai fait quelques mots pour Gérard.
2: Gérard?
7: Ouais.
2: Il y a quelqu'un pour
0: j'écoute.
2: Toi.
7: Toi Gérard qui a une si belle voix. Toi Gérard qui me fait fantasmer.
9: Mmh.
7: Toi Gérard qui doit être si bien monté. Toi Gérard qui se touche tous les soirs. Toi Gérard, arrête de boire.
0: Ah ouais.
7: Jean-Luc.
0: Ouais, Jean-Luc. Tu vois ton truc comme ça
7: hein? Ouais.
0: Eh ben tu sais où que tu te mets?
2: Ouais, vas-y, dis-lui Gérard, dis-lui Gérard.
0: Et Gérard, pars au cul.
7: Gérard,
2: ah
7: Gérard.
0: Oui.
7: Tu sais ce que ça fait Jean-Luc à l'envers?
0: Ouais, bah moi je t'emmerde.
2: Ça fait j'encule.
0: Bah tu vois, moi je t'emmerde.
7: Mais moi je t'aime bien, Gérard.
0: Non, non, mais moi je t'emmerde. C'est pas pareil.
2: Ah, non,
0: mais moi je t'emmerde. Non, mais moi je t'emmerde.
7: Ça me fait frissonner, Gérard.
0: Non, non, mais moi je t'emmerde, c'est tout. C'est clair et net.
2: Ah, mais pourquoi tu deviens si agressif? Bon, alors attendez, attendez.
7: T'as vraiment une voix suave qui me fait plein de choses, Gérard.
2: Gérard?
7: Ouais. Bon, alors.
0: Non, non, mais.
7: J'entends ta voix, Gérard. Je ne dors plus la nuit à cause de toi.
0: J'en ai rien à foutre que tu dors plus, d'accord?
7: Mais non,
0: alors
7: Gérard,
0: tu balances pas ça sur l'antenne, ok? Ou sinon je raccroche.
2: Ah non. Bon allez,
0: alors,
2: mais
0: tu vas te faire foutre.
7: Non Gérard, parle-moi de vous.
0: Non, tu vas pas enculer, c'est tout.
7: Non, oui, non, c'est toi que je veux, Gérard.
2: Ah, stop,
7: non,
2: stop. Mais moi... ah non, c'est bon, Gérard.
0: Oh oui, bon. Ça va où là?
2: Je sais pas, qu'est-ce qu'il a fait? Qu'est-ce qui s'est passé?
0: Non, mais vas-y.
2: Il est fou ce mec.
0: Et
2: qui se croit où lui? Florent, qu'est-ce que t'as fait? C'est un des copains à Florent, ça.
0: Non, mais moi j'en ai rien à cirer, hein.
2: C'est un Nantais, ça.

0: Je vais te balancer un briquet comme la semaine dernière. Hein, ça va aller vite. Apolline, tu me le changes, tu le reprends pas sous un autre nom avec un téléphone de merde. Clair, tu prends quelqu'un d'autre, hein. Parce que comme Sandy veut ne veut pas participer au débat, c'est dommage pour elle.
1: Ouais, c'est vraiment con pour toi. Hein. Tu rates. Tu vas rater.
0: Bon, tant pis, elle veut pas, parce que là.
2: Pour un gros ça peut parler de ça quand même.
0: Comment?
1: De quoi?
0: J'ai cru mal entendre.
2: T'as dit quoi, l'auditeur, là? Vas-y, parle, auditeur.
0: Allô?
3: Allô?
2: Allô?
0: Ouais, tu
2: allô
0: parles?
3: Allô?
2: Allô? Mais il est où, cet enculé? Allô?
3: Allô?
0: Allô?
2: Allô?
3: Ouais, allô? Allô?
0: Bon, alors, première question.
4: Oui, GG, à la place de Néandertal, on accueille Caverne Blanchite. T'as quel âge?
5: Ouais, salut Gérard.
2: Salut Caverne Blanchite.
4: T'as quel âge et t'appelles d'où?
5: J'ai 21, j'appelle de Nantes.
0: Fréquence?
5: 103.4.
0: Ok.
3: Ok.
0: Il y en a un, il va se calmer là. D'accord.
3: Tu parles alors, de qui?
0: La question, depuis quelle année existe la préhistoire? On va demander à Diplokis.
2: Non, c'est Diplodokiste.
0: Bon, tu réponds et c'est tout.
2: Je pense que ça remonte, juste avant le Moyen-Âge.
0: Alors, tu peux préciser depuis quelle année?
2: Une estimation, alors début du Moyen-Âge, je dirais entre moins 500 et plus 4 gigahertz.
0: Non mais attends, oh là là, je te demande de préciser.
2: Je t'ai donné des données chiffrées.
0: Non.
2: Entre moins 500 et plus 4.
3: Mm-hmm.
2: Avant JCLD.
0: Bon, pot de bison.
3: Ouais, bah moi écoute... Moi, je pense que ça peut être vers les 1789 avant Jésus-Christ, Révolution, ouais, c'est ça, ouais. Ouais, avant la prise de la Bastille.
0: Steven Spielberg. Ouais.
6: Moi, je crois que ça a commencé le 12 avril, moins 3 857 356 années, qui était d'ailleurs bisextile, ce qui est assez amusant.
2: Oui, mais attends.
0: Celui qui a du monde derrière, ouais. Arrête, parce que ça commence à me gonfler.
3: Il n'y a pas de monde.
0: Non, Gérard.
1: Oui. Gérard, sur IRC, où on est quand même 6777.
0: Ouais.
1: C'est pas mal. Voilà, big up. Y a Moulinex qui te demande, en fait, il dit que vu que l'homme descend du singe, il se demande pourquoi toi tu remontes.
3: Ça, c'est pas une mauvaise question, par contre.
0: Alors attends, vu que l'homme descend du singe, pourquoi que moi je remonte
4: Ça veut dire que t'étais avant le singe.
3: Et Gérard, t'es sûr que t'es pas un homme de la préhistoire, toi, connard?
0: La question...
4: Ça revient à dire que le singe descend de toi.
0: Bon, attends, tu vas pas me couper constamment la parole 5 minutes.
4: Non, mais
0: toi,
4: clair,
0: tout le temps.
1: Non, c'est pas ça, Pauline. C'est qu'en fait, le singe lui grimpe dessus et qu'il aime ça.
4: Ah,
1: c'est
4: bon,
1: tout ça.
4: J'avais pas compris.
2: Non, mais attends, si c'est l'homme qui est sur le singe, à ce moment-là, l'homme descend du singe.
0: Bah, non, oui. Mais déjà, on descend du singe. Hein. Faut pas l'oublier. Ouais, non, mais de toute manière... Caverne Blanchite.
2: Quoi.
0: Bon, pour finir la question.
5: Ouais, ben moi je crois que c'est moins 3 500 et moins 2 700.
0: Tu t'écrases la poufiasse.
3: Oh là là, la vulgarité dès le deuxième débat, hein, ça c'est méchant.
2: Ah, poli, j'ai
3: pas de vulgarité au pays, c'est la préhistoire. Hein.
2: Poli.
0: Non, mais de toute manière, je sais d'où que ça devient, donc Fildar, tu vas arrêter cette merde.
5: Ouais, parce que
0: c'est tous les jeudis. C'est tous les jeudis que tu me balances des conneries comme ça. Ok, alors on demande entendeur, salut pour toi.
1: Non, mais j'ai rien fait.
5: Ça m'a pas plu, hein.
1: Ouais.
2: Vas-y, défends-toi.
5: Ça m'a pas fait plaisir.
3: Vas-y, bon.
0: Oh, bonne gueule, la poufiasse.
2: Oh non.
1: Ça fait deux fois,
0: Gérard. Fildar, ça fait deux fois.
5: Au tribunal.
0: À trois, tu dégages et je mets Olivier. Non.
2: Il n'y a rien, là.
0: Alors, depuis quelle année existe la préhistoire? Donc, à mon avis, ça date de très très loin.
1: Ça
0: donc,
1: date Hussein.
4: Mais avant... donne une date précise, Gérard.
0: Écrase.
1: Bah ouais, c'est vrai, Apolline.
4: Mais donne une date. Non, bon, ok, j'ai rien dit.
7: Gérard.
0: Eh hey, putain. Eh hey, toute la semaine tu nous fais chier, le jeudi tu vas pas me casser mes débats, ok?
2: Calme. T'as filé lui un témesta là, quelque chose.
1: Gérard, pour calmer le débat, il y a Snooze sur l'IRC, elle te demande si le diplôme de prof d'histoire, ça marche aussi pour être prof de préhistoire.
0: Ouais. Bah oui, parce que histoire et préhistoire, Donc automatiquement, la personne va essayer de chercher dans son dictionnaire ou voir des bouquins. Tu me les coupes, s'il te plaît, Fidler, merci, quand je réponds à la question.
7: Allez, go, ouais.
0: Donc la personne dans son dictionnaire va regarder le mot histoire.
7: Va regarder après avant. Non.
0: Après, il va essayer de reprendre pour savoir ce que veut dire le mot préhistoire.
1: Ah, d'accord.
0: Donc automatiquement, ce qui veut dire, c'est que dedans, tu vas retrouver l'histoire et la préhistoire. Donc tu vas retrouver les deux mots mélangés. Donc la préhistoire, c'est un truc qui devient avant Jésus-Christ ou après Jésus-Christ. Je ne sais pas.
7: L'histoire, c'est avant la préhistoire.
0: Morgan, si t'écoutes, si tu pouvais me ramener le dictionnaire qui est dans un bureau, s'il te plaît, merci.
1: Cro-Magnon, magne-toi.
0: Donc, d'où vient le mot préhistoire et que signifie-t-il? Donc, on va demander à Diplodokis.
2: La préhistoire et sa signification, je pense qu'il faut revenir à l'origine du mot, on va faire un petit peu d'étymologie.
3: Voilà. Uh-huh.
2: T'es d'accord, Gégé?
0: Non, mais derrière, s'il vous plaît, vous laissez parler les auditeurs parce qu'on vous laisse parler. Okay. Alors maintenant, vous laissez parler les gens correctement.
2: Non, mais c'est parce qu'on est un peu tous étymologie, c'est pour ça.
0: Non, mais moi, pour l'instant, moi, ça me dérange parce que c'est mes débats et donc c'est moi qui commande. Donc si je te demande de répondre en premier, tu vas répondre à la question, on va voir ce que les autres auditeurs ont à dire là-dessus.
2: Bon, ok, d'accord. Écoute, origine du mot pré, alors pré, je suppose que tu connais le mot précoce.
0: Alors, précise, parce que là, je vois pas du tout.
2: Précoce, précise, précision, circoncision.
5: Prépuce,
2: circoncision, c'est prépuce. Bien ça. On est bien dans la même étymologie.
6: La puce est d'ailleurs l'ancêtre de l'homme. Hein.
2: Et History, le fameux album de Michael Jackson, donc qu'il a vendu à des millions d'exemplaires, d'où le pré-histoire.
6: Michael Jackson a des puces, c'est ça?
2: Tout à fait.
0: Oui.
2: Voilà, GG. Je veux dire, si on fait une petite synthèse du problème, je pense qu'on a dû cerner à peu près le quotient intellectuel de la parallèle, quoi.
0: Ok. Pote bison.
7: Bison. Pote bison.
3: Ouais, je t'écoute. Ouais, excuse-moi. Préhistoire, oh, du latin. Allô?
0: Ouais, on t'écoute.
3: Du latin préhistorium, donc pré, comme le disait notre ami, ça peut aussi signifier, précipice. Donc,
2: tout à fait.
3: Se précipiter, en fait, dans un précipice. Histoire, toire, la ville, is, quoi.
6: Oui.
3: De toute façon, l'étymologie grecque nous a bien précisé que, de toute façon, en latin, on peut très bien découvrir les hiéroglyphes d'Apollon.
0: Ouais, c'est bon.
3: De Napoléon.
0: Non, c'est bon. Tu t'écrases, la poufiasse. Steve.
3: Je sais pas ce que bord.
0: Steve.
6: Oui, alors Gérard, bon, moi je sers de l'étymologie étrusque.
0: Non, tu vas abréger parce que là, ça commence à me prendre la tête là.
2: C'est bien les étrusques.
6: Alors la pré, qui se disait tragédie en étrusque, tragédie, et histoire, qui se donnait historana. Historana, qui disait, oh là là, il y a longtemps.
0: Ok. Caverne.
2: D'accord. Ah, ok.
0: Caverne blanchite.
3: Ah, je viens de comprendre.
5: Ouais, c'est à peu près comme ce que mes copains viennent de dire. Seulement, ce qu'ils ont oublié de dire, c'est que c'était avant l'histoire.
0: Oula. Non, mais alors attends. Je vais vous dire une chose. Apolline, tu vas me changer tous ces cadres.
4: Ah non,
0: tu vas me changer tout ça parce qu'ils répondent tous à la.
7: Ils répondent tous à la même chose.
0: Bah ils répondent. Non, mais ils répondent tous au premier. Le premier auditeur, ouais, il dit. Bon. Alors, Pote Bison, il dit ouais, je suis d'accord avec lui. L'autre, il dit je suis d'accord avec le premier. Ouais, alors. Vous fermez vos gueules, c'est pas vous qui commandez, c'est moi. Ok, alors j'ai dit, on va changer d'auditeur, c'est tout.
4: Non mais continue avec eux, c'est parce qu'elle était vachement dure la question, Gérard.
0: Elle était vachement dure.
4: Et c'est la troisième, si ça va pas, on va les changer.
0: Bien sûr, on va les changer. Et tu vas les changer, tu vas leur dire comme ça, je vous change mais je vous prends sous un autre nom. Alors pas avec moi.
4: J'ai fait ça, Gérard.
0: Moi, tiens, comment s'habiller les hommes préhistoriques?
7: Tu demandes à qui, Gigi?
0: Caverne.
5: Caverne blanchite. Il s'habillait avec des potes.
0: Non. Attends, stop.
5: Oui.
0: Une question plus intéressante avant que.
1: Ah ouais, vachement plus intéressante de Davy One. Je suis désolé, comment elle s'appelle?
0: Caverne blanchite,
1: je suis désolé.
0: Oh là là!
1: Il y a Davy One, il te demande si dans la petite maison, dans la préhistoire, Laura Ingalls, elle se faisait sodomiser par un iguanodon.
3: trouvait dès qu'il est tombé dans l'herbe, il apprenait.
2: Non, attends.
0: Ta gueule!
2: Attends, je précise, c'était un raptor. Hein, c'était
0: Attends, toi déjà, tu as calmé le mec du 9-4.
3: Il va aller couper du bois.
1: Et sinon, il y a Yankee Pierre à Feu, il te demande comment ils faisaient les routiers de la préhistoire sans route pour faire leur boulot, quoi.
0: Non, mais ça,
1: les premières routes, elles sont apparues pendant l'Empire romain.
6: Des camions en pierre, et puis ils déchargeaient n'importe où dans les champs, comme ça.
3: Ouais. Voilà. Mais de toute façon,
6: on peut décharger n'importe où, en tout cas.
0: Non.
1: En 106 et tout.
0: Fijard, tu arrêtes avec ça! Ou sinon, je te balance un casque dans ta gueule! Tu vas arrêter avec ta merde!
7: J'ai pas de.
5: Dans la place!
0: Vas-y, Gérard. Putain, mais ça devient lourd, hein, là.
6: Voilà, ouais. Les tenues vestimentaires.
0: Ça se voit que Manu est pas là pour que tu passes la merde. Maintenant, c'est toi qui fous ta merde.
1: Non, mais Manu, il est en train de faire la sienne aussi, hein, ouais.
3: Ouais.
0: Bon, moi, on commence à habiller les hommes préhistoriques.
3: Bon, moi, je veux répondre, c'est peau de bison.
0: Ouais.
3: Je vais être clair et net sur cette question absolument formidable. Le nœud papillon, tu vois, par exemple, le mec, il voulait se faire, plutôt le singe, il voulait se faire un smoking. Bon, il va prendre un papillon dans les bois, direct. Il prend un papillon.
5: Il hop. Se met dans le nœud.
3: Ouais, bah tiens. Non, il prend les antennes, il se fait un nœud derrière, direct.
6: C'est de la torture, c'est pas bien.
3: Attends, après, il se prend un mammouth ou il prend sa femme. Étant donné qu'à l'époque, il était singe, hop. Ou alors
0: carrément... Bonne bise, au revoir.
3: Bah écoute...
0: Au revoir.
3: Oh là là,
6: mon gars.
1: Gérard,
7: t'avais un petit sondage, non, Gérard? Excuse-moi, Rigo.
0: Non, Rigo.
1: Non, juste avant le sondage, il y a ton pote Tony, il dit que le débat, il est pourri parce que les gars du débat, ils sont trop nazes.
0: Ah bah ouais, ben ça...
6: Mon pote.
0: Ça, tu vois, on s'adresse là-bas.
6: Parce qu'il faut l'appeler.
0: On s'adresse à Pauline, c'est elle qui choisit des auditeurs nazes.
6: Ouais, alors appelez Tony au lieu des nazes. Ouais,
0: non.
1: Et Arnett Tripotanus.
0: Comment?
4: Tu appelles Tony?
0: Non, t'appelles pas Tony, tu me prends d'autres personnes, s'il te plaît, merci. Bon. Alors, le sondage à la question, que pensez-vous de la préhistoire? Donc, 45% des gens pensent qu'il y avait moins de pollution.
7: C'est vrai?
0: Ouais. C'est vrai qu'au début, on n'avait pas de pollution comme on a à l'heure actuelle. 22% des gogo danseurs allaient déjà au Banana Café. Donc ça, si c'est en boîte de nuit, je pense qu'ils ont jamais con. Ouais, bah alors ça.
7: C'est quoi?
0: 10%.
7: Bah lis.
0: Non.
7: Dis, qu'est-ce qu'ils disent? 10% quoi?
0: Non, 10%. Moi, je veux pas avoir dit de problème.
7: Avec qui?
0: Avec les plics, donc
7: pourquoi, c'est quoi?
0: On laisse Jean-Pierre Sauzet où qu'il est, hein, parce que celui qui a été me sortir ça, 10% des ministres étaient déjà en prison, donc ça, il est hors de question.
7: D'accord.
0: Ok.
5: La fête des dinosaures.
0: Ouais, la fête des dinosaures, le dinosaure, il t'emmerde, toi.
7: La suite.
0: Et
7: 0,1%
0: des mammouths n'étaient pas d'accord, donc voilà.
7: Là, c'est clair.
0: Donc, la prochaine question, ça sera...
7: Toi, tu fais quoi, là?
6: On n'a pas répondu sur les
7: avis. Bah ouais, attendez, Gérard, laisse répondre les gens, au moins.
6: Mais oui.
7: Quand même.
0: Donc, alors, Diplo Dokis.
6: Dokis, ouais, bah, écoute, je vais pas te faire l'historique de la tenue vestimentaire.
5: Non.
6: Mais voilà, mais je pense que t'as déjà entendu parler de la tenue d'Ève.
7: Ouais.
6: Et
3: Dave,
6: donc,
3: Dave, bah, oui, le petit collier autour du cou, Dave, génial.
6: Dave, oui, voilà.
5: Voilà,
6: d'où va Nina? D'où va Nina? On y vient, on y arrive. D'où va Nina, le petit bois derrière chez moi, tout ça. Donc, voilà.
7: Oui, Gérard, t'as écouté. Hein. Gérard, tu peux répéter ce qu'il a dit?
6: Ce que j'ai pu. Hein.
0: Non, mais déjà, toi, tu vas aller au standard. Olivier revient, il prend ta place.
5: Ouais.
0: Et Apolline, tu vas aller te réchauffer de l'autre côté.
4: Ah,
0: parce
4: t'es charmant. Bon,
3: du côté de chez Swan.
4: GG, à la place de Pote Bison, on accueille Gérardo Sapien, 29 ans, de Cherbourg.
7: Oh là là.
1: C'est quoi ce...
6: Bonsoir, Gérardo.
1: Non, allez, c'est quoi ce nom?
6: Bonsoir, Gérardo.
0: Fildar, tu balances. Moi, je reprends pas un débat.
7: Balance la zic. Bah, excite-moi, dis-moi des mots tendres.
0: Balance la zic et.
7: Ils veulent répondre à la question, donc
0: non.
7: Allez, vas-y.
5: Il balançait pas la purée.
0: Non, non, mais ça.
7: Allez,
0: non, non.
7: Gérard,
4: mais vas-y, Gégé.
0: Attends, toi, tu t'écrases, d'accord? Tu fais ton boulot correctement et tu la fermes.
2: Ok.
4: Mais je fais okay. Ça, je fais que ça, okay. Gérard.
2: On veut répondre à la
0: alors,
2: question.
0: Alors, tu t'accomptes ton micro
2: non,
0: et tu la fermes.
2: Oui, je l'ai non. On veut répondre à la question.
0: C'est à l'heure, tiens.
2: On
0: bah, tiens.
2: Non, antenne.
0: Bah, mais
2: non,
0: bah, fais-le. Hop.
7: Oh non, Gérard.
4: Mais non, Gérard, il y a que toi pour faire le débat.
7: Oh là là, ça y est, il se barre encore.
4: Reviens, Gérard.
5: T'es cassé.
0: Oh, toi là.
7: Ah, il fait son show là. Bon, attendez, il fait son show là.
5: J'irais bien refaire un
7: merde,
5: tour du côté de chez Max pour me plaindre du débat qui ne tourne pas très rond. Qu'est-ce qu'il dit?
7: Ah, attendez.
0: Quoi, qu'est-ce qu'il y a? Elle se croit où là?
7: Elle se croit où alors?
0: Attends, elle coupe la parole constamment. Elle se croit où? Elle veut faire mes débats?
4: Je dis rien, Gérard.
0: Non, non, mais vas-y, fais les débats. Vas-y, c'est tes débats.
4: Mais je sais pas les faire, il y a que toi qui saches les faire.
7: Non, non, on va pas faire les
4: débats. Personne fait les débats comme toi.
0: Tu vois, tiens, tu vois, là, la feuille, maintenant tu fais les débats, tiens, t'as que les auditeurs, tu les fais tout
7: seul. Non, elle n'y arrivera pas, elle n'est pas professionnelle.
0: Non, non, mais même, elle n'est pas professionnelle, elle n'est même pas professionnelle au standard.
7: Non, à peau, ça.
0: Ça fait trois semaines que tu me fais le coup, et ben maintenant.
7: Non, Gérard, reste
0: là. Là la feuille.
7: Non.
0: Là la feuille, tu l'es fait.
7: Elle va sortir un peu. Et puis il y a Olivier qui arrive.
0: Hein?
7: Ah bah voilà, ah, bah, voilà. Enfin, un mec qui sait faire
0: attends,
7: le standard.
0: Attends, ça veut dire quoi là?
7: Merde.
8: Qu'est-ce qui s'est passé?
0: Attends, elle arrête pas de me couper la parole.
7: Elle donne
0: vas-y, je lui demande.
7: C'est vrai, elle a donné des sons.
0: Des auditeurs.
7: Elle donne des auditeurs bidons. Hein? Elle donne des auditeurs bidons, Gérard. Hein?
8: Bon, Olivier est arrivé. Et là, ça,
0: alors
8: va,
0: donc,
8: là, ça va tourner.
7: Alors, qu'est-ce qu'on fait là? On fait quoi là? C'est lui, Olivier, qui fait le standard ou quoi?
0: Ouais, ben Olivier, tu.
9: Ah, c'est bon, je m'en occupe, je vais essayer de rattraper un peu. Quoi.
0: T'as la fiche là, d'accord. Sous les yeux.
9: Ah, c'est le bordel, t'as vu.
0: Tu reprends, tu me reprends d'autres personnes et ah, on va s'écouter. La question, ça sera quel animaux vivait durant cette période? Et on s'écoute les massues en folie. Avec dessine-moi des mammouths dans ma grotte à Nutella. Et on se retrouve après avec d'autres nouveaux auditeurs. Et voilà, vous venez d'écouter les massues en folie avec dessine des mammouths dans ma grotte à Nutella. Pardon. Donc vous avez à la place d'Apolline que je viens de virer, vous avez
9: Olivier, salut.
0: Olivier de la Pro.
9: Alors, ça va être les deux, mais c'est deux de choix. C'est-à-dire qu'il y a deux gynécos qui ont appelé et il y a un mec qui s'appelle.
0: Ah non, mais attends, mais moi je vais pas faire.
9: Oui, mais je les prends au fur et à mesure, tu m'as demandé de tout changer, donc je change tout, mais ça demande un petit peu de temps.
0: Ah ouais, mais
9: ça arrive très vite.
0: Ah ouais, non, mais.
9: Si 10 minutes comptent sur moi, il y aura.
0: Je me dépêche, il faut y aller. Donc, vous avez toujours.
7: Et le deuxième?
9: Ouais, le deuxième, vas-y, hésite pas.
0: Voilà. Et donc, Fuldar, qui est à Réa.
7: Je suis là, Bernard.
0: Et.
10: Ouais. Et je salue mon voisin Dan, qui est amoureux et qui s'excuse auprès de Catel pour la semaine dernière.
0: Ah bah, ok. Et tu peux me dire combien qu'on est, malgré.
10: On est 412 sur Minitel.
0: C'est tout?
10: Non, monsieur,
0: c'est
10: tout. On était 1000 la semaine dernière.
7: Bah ouais, mais là,
0: non, mais j'en ai rien à foutre du Minitel, moi, c'est l'IRC.
10: Sur l'IRC, on est 8347.
7: C'est bien.
0: 8347, parce qu'il y a Max qui me demande comment que j'arrive à faire tout ce chiffre-là.
10: Moi, c'est normal, c'est une bête humaine.
0: Alors, donc, la question, c'est quel animal vivait durant cette période? Donc, on va demander à Doc Gynico.
11: Ouais, bonsoir tout le monde. Je tiens à saluer mon pote Rigo qui me doit 3 barrettes.
10: Chut. On réglera ça plus tard.
11: Allô?
7: Ouais, il t'écoute, Gérard.
0: Ouais, je t'écoute.
11: Vas-y, tu peux poser la question.
0: Non, je viens de la poser.
11: Non, mais j'ai déjà été en antenne, excuse-moi.
0: Ah non.
7: C'est vrai, parce que
0: je viens de la poser un instant.
7: Alors là, faut pas se foutre de la gueule de GG quand même.
0: Alors donc, tu vas pas répondre?
11: Mais non, je vais bien répondre, mais j'ai pas entendu la question. Si tu peux me la répéter.
0: Ouais, non, mais ça fait 3 fois.
11: Tranquille.
0: Ça va faire la 4e fois que je répète la question. Quel animal vivait durant cette période?
11: Bah, je pense qu'il y avait des bisons, il y avait des mammouths, il y avait tous ces animaux.
0: T'appelles d'où? Sans indiscrétion.
11: Paris 18e.
0: Donc 101.9.
11: Ouais.
0: Mais attends, avant que tu répondes, on va étudier.
10: Denver solitaire.
0: Quoi?
10: Denver solitaire.
0: Non, vélo.
10: Ah, vélociraptor.
0: Vélociraptor.
12: Oui, bonsoir Gérard.
0: Ta fréquence?
12: 101.9, je suis à Paris.
0: Ok. Et de Denver solitaire.
12: Oui, bonsoir, c'est Denver solitaire, bonsoir.
0: Ta fréquence.
12: Oui, j'appelle de Bordeaux.
0: Oh là, Olivier.
11: C'est quoi ce
0: bordel? Non.
12: Oh là là.
0: Là, je peux rien faire avec lui.
7: Attends, je gère.
12: Eh, hey, Rambla, j'ai rendez-vous avec Gérard.
0: Au revoir. Merde, j'ai raccroché au nez.
12: C'est quoi ce bordel?
7: Personne à qui je viens de raccrocher au nez. La personne à qui je dois raccrocher au nez, je la rappelle. Hein.
13: Ouais, c'est bon, vas-y, tu peux la rappeler.
14: Vas-y, rappelle.
7: Donc, c'est dommage, là, je viens de lui raccrocher au nez.
0: Alors, Doc, j'ai Nico pour toi la question.
11: Ouais, donc je te disais, c'est tous ces animaux qui traînaient dans les grottes préhistoriques, on faisait des peintures. Tu vois un peu ce que je veux dire, quoi.
12: Mm-hmm.
11: Ouais, donc voilà.
0: Ouais, ok. Vélociraptor.
12: Moi je pense que pendant la préhistoire il y avait des vachanosaures, des cochonosaures.
0: Est-ce que t'as bien compris la question?
12: Oui, tu m'as demandé quels étaient les animaux de la préhistoire.
0: Non, quel animaux vivaient durant cette histoire? Cette période, pardon.
12: Les ancêtres des vaches, les vachosaures, les
0: non.
12: ancêtres des poules, les poulosaures.
0: Non.
12: Oui, Gérard.
0: Non.
12: Si, parce que je l'ai étudié aujourd'hui en cours de préhistoire à l'école. S'il te plaît, c'est au programme.
0: Non, moi je vais te dire une chose, que les animaux qui vivent, tu vois, parce que là pour l'instant tu es en train de me dire des conneries.
12: Ah si, excuse-moi, je me suis trompé, c'était les mammouths qui écrasent les prix.
0: Je crois que on va te dire au revoir, hein.
12: Bah, non mais Gérard, je me suis trompé, ça arrive, excuse-moi, je suis impressionné de te parler quand même,
0: tu réponds correctement à la question, c'est tout. Tu t'amuses pas à essayer de chercher des noms que tu ne connais pas.
12: Mmh.
0: Hein? Bon, parce que les animaux qui vivaient. Quels animaux vivaient durant cette période? Donc. On avait. Fildar, s'il te plaît, quand je parle, tu t'écrases.
7: Oui.
0: Ça me prend des vacances. Cyrano d'Azur. Cyrano d'Azur, t'appelles d'où?
15: Bonsoir, j'appelle de Marseille.
0: Ta fréquence, s'il te plaît?
15: Le 101.8.
0: C'est vrai, Rigaud?
7: À Marseille,
0: ouais. 101.8.
7: C'est un peu de foot.
0: 101.8 à...
7: Bidard, tu te calmes un peu?
0: 101.8, oui, Marseille.
7: Ouais, j'ai regardé tout à l'heure.
0: Ouais, non, mais de toute manière...
12: Dans le 103.
0: Fildar!
7: Il se fout de ta gueule.
0: Fildar, tu arrêtes avec ça.
7: On fait le débat ou tu pars
0: non,
7: tout
0: non.
7: le temps
0: ah, pour... Non, non, mais moi, pour l'instant, je te demande d'une chose,
7: ouais.
0: c'est d'arrêter avec tes saloperies. Derrière, vous fermez vos gueules.
12: Accélère.
11: Alors, vas-y, fais péter le ton car.
0: Et donc, pour toi, Cyrano d'Azur.
15: Les animaux qui vivaient, je pense qu'il y avait des dinosaures.
0: Ouais.
15: Je pense qu'il y avait des insectes.
7: Et numéro 2.
15: Par terre.
0: Mmh. Mmh.
15: Je pense aussi
7: de
15: qu'il y avait
7: de gens de l'IRC, ouais.
15: Des biches
7: pour,
15: et des antilopes.
7: Pour les appeler, passer à l'antenne, ouais. Pour un.
15: Ouais, ouais. Mais là, je vois que ça n'intéresse personne, ce que je dis. Donc,
0: je t'écoute. Donc, tu disais des dinosaures.
15: Mm-hmm.
7: Justement, à ce sujet, excusez-moi, sur Minitel, il y a Zobdiguan qui demande si on peut apprivoiser un bibinosaure de 60 kilos dans une ville.
0: Lui, je lui répondrai pas, d'accord. Parce que qui fout la paix à Sandy. Parce que si c'est pour me dire ça, tu vois, le Minitel tout à l'heure, je vais l'arrêter.
7: On est à 2000 connectés là. On a
0: non, mais moi j'en ai rien à foutre. Alors vous laissez Sandy tranquille.
11: Oh, tu kiffes les grosses.
0: J'en connais tout à l'heure qui vont dégager.
11: Spiff en buzz, tranquille.
0: Donc, Cyrano, pour finir.
15: Je te disais les dinosaures, quelques antilopes, et il y avait des insectes.
0: Non, mais je crois que les antilopes, c'est quand même vieux. Hein.
15: Bah oui, c'est vieux, une antilope. Ça
0: non, mais il y avait des dinosaures.
12: Ouais.
0: Il y avait des...
7: Tyrannosaures.
0: Non, il y avait des...
12: Il y avait des patraciens.
7: Tyrlatator.
12: Et bulldozers.
0: Bon, Fildar, comme tu te fous de ma gueule, je répondrai pas à la question, comme ça, ça ira plus
7: mais
0: vite.
7: Qu'est-ce que j'ai dit? J'ai demandé. Non, mais il y avait quoi? Non, mais moi, attends, moi, ça m'intéressait. Genre, j'en ai arrivé, j'ai écouté, il y avait quoi? Parce que moi, j'y connais rien.
0: Non, t'avais plusieurs bêtes. T'avais le fameux dinosaure, là, de
7: Jurassic Park.
15: Le cousinosaure.
7: Le quoi, Gérard?
12: Le pitbullosaure.
7: Il n'y avait pas le Gérard Nosor ?
0: Non, c'est bon, Olivier, fous-toi de ma gueule aussi. Quelle nourriture mangeaient les hommes préhistoriques en hiver ? On va demander à Cyrano d'Azur.
15: Eh bien, ils allaient chasser les animaux dans les cavernes qui dormaient. Mmh. Sinon, ils se nourrissaient de plantes et ils mangeaient aussi des guêpes.
0: Ouais, non, mais faut dire une chose, que durant l'hiver, c'est pas évident pour eux de trouver de la nourriture.
15: Ah, mais je suis tout à fait d'accord avec toi, c'est pour ça qu'ils mangeaient des guêpes.
0: Non, mais moi je pense.
2: Ils avaient des conserves hein, pour l'hiver.
0: Non.
13: Ils allaient au resto du cœur aux ors.
0: Qui c'est qui vient de dire ça?
15: Ce n'est pas moi, hein.
2: C'est pas moi non plus.
13: Ouais. Pas moi non plus. Ouais, c'est pas moi.
0: Non, mais celui qui s'amuse à dire resto du cœur, arrête, parce que ça, c'est un truc qui me dégoûte.
2: C'est tabouze.
0: Hein pour répondre à ta question, Cyrano.
15: D'Azur.
0: Hein, donc, toi, tu me disais qu'ils mangeaient un peu de tout.
15: Ah, bah oui, un peu de tout, hein, tout ce qu'ils trouvaient, en fait.
2: Ouais, ils étaient quand même réputés pour leur saucisson d'âne et leur fromage de chèvre, hein, il faut le savoir. C'est ouais. Denver solitaire.
0: Denver solitaire.
2: Oui, bah, tout à fait, je te dis.
0: Ta fréquence
2: J'appelle de Bordeaux, 97.8.
0: Ok. Mmh. Donc, si tu pouvais répondre correctement.
2: Disais, le fromage de chèvre était vachement connu. Ils étaient réputés, je sais pas, pour le saucisson d'âne. Et il paraît qu'ils faisaient aussi une espèce de vinasse à base de racines qui réchauffait bien pour l'hiver et qu'il y avait déjà à l'époque des problèmes d'alcool, quoi, tu vois.
0: Mmh. Non, je pense pas, parce que à cette époque-là.
2: Surtout, où il fait froid, ils avaient besoin d'alcool pour se réchauffer. Je veux dire, c'est eux qui ont inventé le vin chaud, le grog, je veux dire,
0: non.
2: Ça vient de là.
0: Non, je pense pas.
2: Tout à fait.
0: Un petit sondage à la question les hommes de la préhistoire sont-ils propres? Alors, 35% du public aime. C'est qui m'a choisi ça encore?
7: Ah bah là c'est moi encore. Ouais, mais pourquoi? Qu'est-ce qu'il y a d'écrit? J'ai pas suivi.
0: Non, parce que là 35% pour les hommes de la préhistoire sont-ils propres? Donc 35% du public aime. Alors aime quoi?
7: Bah être propre.
0: Non, mais faudra peut-être que les gens, quand ils font un sondage comme ça, nous le disent.
7: Oui, okay. Je demanderai la prochaine fois.
0: 6% des gens boivent du jus d'orange, je vois pas du tout le rapport.
7: Si.
0: 20% des hommes ne sont pas des femmes. Bah ça, de toute manière, les hommes de la préhistoire, on descend d'où la préhistoire, en fin de compte.
7: Bah des femmes aussi. Hein.
0: C'est un truc sur les singes. Mmh. Donc on descend du singe. Hein. Faut bien le signaler.
7: Oui.
0: 20% des hommes ne sont pas des femmes. Bah ça c'est vrai. Vu que le singe, on descend des singes. Peut-être que par la suite, il y a des femmes. Hein.
7: Ouais.
0: Par contre, là, il y a un gros pourcentage. 42% des... Wow.
2: Gros,
0: 42 des singes sont enceintes. Alors là.
7: Ouais, non, mais si, parce que j'ai appelé Zod Vincennes.
0: Non, mais attends, c'est pas toi qui a cherché le sondage. Pour l'instant, tu t'occupes du standard, Olivier, s'il te plaît, merci.
7: Merci.
0: Je vais demander à Rigaud.
7: Donc répète le sondage, 42% des singes sont enceintes.
0: 42%
7: des singes sont enceintes.
2: C'est possible,
7: C'est possible.
2: De toute façon, les chiffres, on leur fait dire ce qu'on veut, comme dirait.
7: Je te dis, j'ai recopié un site officiel, donc. De toute façon, pour descendre du singe, il faut bien que le singe soit enceinte, Gérard. Autrement, on serait pas là.
0: On descend déjà du singe, nous.
2: Ouais, c'est une relation de cause à effet.
7: Enfin, il y en a chez certains, ça se voit beaucoup, en plus. Oui, mais bon.
2: C'est vrai.
7: C'est
0: toi, fais gaffe, parce que il va t'arriver des problèmes.
7: Des bricoles, hein.
0: Il va t'arriver des petits problèmes.
7: Des petits
0: donc,
7: problèmes.
0: La sixième
13: j'ai pas répondu, Gérard.
0: Vélociraptor. Vélociraptor, pour toi.
13: L'hiver, les hommes préhistoriques mangeaient des steaks de bison qu'ils mettaient dans des galettes de blé dur, entre deux galettes de blé dur, et ils mangeaient ça dans des sortes de restaurants de l'époque, hein, qui étaient frus, qui s'appelaient des McDozors. Voilà.
0: Ouais. Non, mais je pense que à cette époque-là, les McDonald's et tout ça n'existaient pas.
7: Les McDozors.
0: Ça n'existait pas encore.
7: Et c'est là où il y a eu les cornflakes, d'ailleurs. Ça a commencé.
0: Bon,
13: Non, Bernard, franchement, des fois, je crois que tu vas trop loin et que les réponses que tu donnes, elles sont nazes.
0: Doc Gynéco, pour terminer la question.
11: Ouais, bah c'est bien simple. Ils prenaient de la chiasse de type Triceratops et puis ils la faisaient fondre et puis ils faisaient des super hamburgers au McDozer, comme il l'a dit.
7: Mmh, ouais.
0: Ouais, bon, je vois pas du tout ta réponse. Hein.
7: Et toi, Gérard ?
0: Ben, moi, j'ai répondu. Hein.
7: Non, c'est quoi alors ?
0: De manière, quelle nourriture mangeaient les hommes préhistoriques en hiver ?
1: C'est la question, ça.
0: Donc, je vais répondre. En fin de compte, ce qu'ils mangeaient, c'est uniquement parce que, en ce temps, quand, depuis quelle date que ça existe la préhistoire, je ne sais pas.
1: Si, si, si.
0: Depuis quelle année existe la préhistoire, donc j'ai pas eu le temps de bien voir. Je pourrais.
1: Non.
0: Donc j'essaierai de vous informer là-dessus. Mais je pense
7: quand
0: la semaine prochaine.
7: D'accord. Avant
0: Ben dimanche,
7: ouais,
0: si vous voulez.
7: Ouais, dimanche.
0: Et par contre, je peux vous dire une chose, que les gens. Ce qu'ils mangeaient, c'était plus des racines et tout ça, parce que, en fin de compte, ils avaient presque rien à se mettre sous la dent au début
7: pour manger.
0: Dès que ça avait commencé, ça a commencé en 1900 et des brouettes.
7: Oui.
0: Donc. Il mangeait que des racines d'arbres. Hein. Rigo.
1: Oui, il y a plusieurs choses sur l'IRC. Déjà, il y a Turpentine, elle aime bien quand tu lui gueules dessus parce que ça l'excite. Donc, elle te demande si t'aimes quand Sandy se fait pisser dessus par un homme préhistorique.
0: Alors, Turpentine, tu vas te faire enculer gros.
7: Non, Gérard.
0: Gros, et je veux plus t'entendre.
7: Gérard, sur le Minitel. Oh. Excuse-moi, avant que tu donnes 2-3 ans.
0: Non, mais c'est pour,
7: c'est sympa.
0: Pour faire un petit coucou à ta mère ou à ton frère, à ta sœur.
7: Non,
0: c'est pas la peine.
7: Ils sont en vacances.
1: C'est le bonheur.
7: Ils sont en Turquie, d'ailleurs, je les salue.
0: Ouais, moi, j'en ai rien à foutre.
7: C'est Babe sur Minitel qui dit que Godzilla aurait été conçu dans le même moule que toi.
0: Non, Godzilla, non.
7: Non.
0: Parce que Godzilla, faut se dire une chose, que moi j'ai été le voir grâce à Max et par l'intermédiaire de
7: Inter de Milan.
0: Axel Duroux et Sam Zell, on a été le voir en avant-première. Et faut se dire une chose, que voir un truc comme ça, tu m'étonneras ça, s'il te plaît.
1: Ouais, ce serait mieux. Et donc Gérard, Turpentine, elle te remercie, elle mouille comme une folle. Et sinon, il y a Arnett et Tony, ils se demandent comment ça se fait que tes cousins les singes ont évolué et que toi tu te retrouves aujourd'hui avec un torse de Ouistiti et un QI de macaque.
0: Moi, je les emmerde.
7: C'est un QI de macaque aussi, quand même.
0: Donc, la sixième question, avait-il une vie amoureuse pendant une longue période ? On va demander ça à Doc Gynéco.
1: Ouais, attends, moi au standard, t'as le bonjour de Christine.
0: Ouais, moi, j'en ai rien à foutre, je l'emmerde. Hey,
7: Doc Gynéco,
2: on peut la saluer quand même.
0: Demandeur, tu baisses un peu, là.
7: Parce qu'en face, ils mettent de la musique.
14: J'ai des dinosaures dans ma préhistoire.
0: À toi.
2: Ah,
16: mais ça
2: s'entend. C'est le bon sort de Christine, ça, je crois.
7: Gérard, non, alors.
2: Bon.
0: Alors, la question.
14: Blanchissez ma caverne.
1: Bon, bah d'accord, on a compris.
2: Oh là là.
0: Bon, ça commence à bien faire, là, Pilda.
7: Mais j'en vois rien, y a rien, Gérard.
1: Y a rien, il a rien fait.
2: Y a rien, là. Y a rien, là.
0: Ouais, de toute manière, on va se remettre un disque et on va.
7: Pourquoi attends, on vient d'arriver.
1: Attends, je viens d'arriver, je vais pas mettre un disque, là.
7: Tiens, j'ai une question.
1: Attends, ça vient de commencer, là.
7: Ouais, t'as raison, Olivier. J'ai une question très. Excuse-moi, auditeur, 2 secondes.
11: Okay.
7: J'ai Skunkman sur le Minitel qui demande comment ils posent leur question, Gérard. Il faut combien d'heures d'avion, voilà, pour aller en préhistoire?
0: Ah ouais. Mais attends, les avions, ça existait pas avant.
2: Ça dépend si c'est un charter ou pas. Quoi.
0: Mais non, ça existait pas.
1: C'est pas con, il faut combien d'heures d'avion pour aller en préhistoire, ça existait pas.
0: Mais non, au départ, au début du siècle, il n'y avait pas d'avion, faut quand même pas déconner.
1: Mais c'était quand? Non mais oui, il a dit en 1900, c'est en 1900 combien, Gérard, en fait?
0: Je sais pas.
2: Avant la première guerre.
0: Ah putain, mais qui c'est qui s'amuse à dire un bonbon, là? T'arrêtes-toi un peu.
7: Mais c'est pas moi.
0: Oh là là, putain, mais qu'est-ce que je vais travailler avec de la musique comme ça, là?
7: Ah ouais, à côté, oh Morgane.
2: Oh.
0: Bon ben...
2: Oh non.
0: Oh là.
1: C'est pas Morgane qui fait ça?
7: Ah si,
1: c'est peut-être lui qui envoie les sons, là, quand on entend.
7: Ah, c'est peut-être Morgane qui envoie les sons.
2: Putain, que c'est des diffones, il nous saoule.
0: Bon, Doc Gynéco.
1: C'est bizarre, Gérard, parce que sur IRC, excuse-moi, Doc, il y a Dan Amoureux, en fait, il dit que la préhistoire, ça a jamais existé, c'est une conspiration du gouvernement et de l'homme à la cigarette. Qu'est-ce que t'en penses?
0: Non.
7: Et on dit
1: qu'il y avait pas d'hommes à l'époque, on peut pas savoir si c'est vrai.
7: Ouais. Et il y a Babe sur Minitel qui dit que toi t'as Jurassic Park tous les jours.
1: Et moi je vois ça, c'est pas mettre tout que.
14: Jurassic Park.
0: Non, voilà. Jurassic Park, non. On pose une question et tu
7: m'as répondu toi.
0: Bah ouais, non. Avais-tu une vie. Olivier, s'il te plaît.
7: Arrête.
0: avait-il eu une vie amoureuse pendant une longue période? Donc on va demander à Doc Gynéco. Doc Gynéco,
11: c'est... Ouais, bah ouais, je pense que les vies amoureuses, ça pouvait se faire à la préhistoire, ça c'est clair. Ils pouvaient se sodomiser à coups de silex.
2: Ouais. Ça déchire.
0: Tu peux préciser là?
11: Bah ouais, ils se foutaient dans le cul, quoi.
0: Bon, alors Doc Gynéco, au revoir.

0: Oui, Gérard, c'est Vélociraptor, je peux répondre ?
1: Ouais, ben, on t'écoute.
0: Alors, oui, il faisait l'amour pendant longtemps, surtout l'hiver, pour se réchauffer. C'était le meilleur moyen pour les femmes, notamment, d'avoir un truc chaud le matin dans le ventre, qui est bien avant de partir à la cueillette. Donc l'hiver, longtemps, oui, souvent.
1: Mmh. D'envers solitaire.
2: Ouais, c'est vrai qu'il faut pas partir à la cueillette le ventre vide. Donc, moi, je pense que t'as vu La Guerre du Feu. Tu te souviens de ce film, GG?
1: Non, j'ai pas eu l'occasion de le voir, ce film-là.
2: Mais si, avec les hommes préhistoriques, là, qui font l'amour au bord de la rivière quand l'autre
1: est
2: sur son linge.
1: Non, je l'ai pas vu, ce film.
2: Ah, ben, je te le conseille, écoute, si un jour t'as l'occasion, tu regardes La Guerre du Feu, je suis sûr que ça te rappellera des trucs.
0: Il y a La Guerre du Fion qui est bien aussi.
2: Du soir, ouais, ça, c'est la suite. C'est le deuxième épisode. Ouais, je te déconseille, si tu peux aller les taxer dans ton vidéoclub, n'hésite pas.
1: Et sirop d'azur?
3: Oui. Moi je pense que je sais plus.
2: Tu penses que t'as envie de faire La Guerre du Feu avec moi?
3: Voilà, je pense que j'ai envie de faire La Guerre du
1: Sirop
3: feu.
1: D'azur.
2: Ah, voilà, ouais, c'est clair.
1: Sirop oui, d'azur. C'est tu réponds à la question correctement ou pas du tout?
2: L'amour, bébé, l'amour.
3: Ah oui, c'est vrai. Je pense qu'ils n'étaient pas monogames. Qu'ils avaient plusieurs femelles, parce qu'on pouvait pas appeler ça des femmes, et que ils y allaient dans tous les coins, quoi, jusqu'à temps que la femelle soit enceinte.
2: Ouais, et le problème.
1: Oh, vous laissez parler la personne, et c'est tout, on vous a laissé parler. Alors maintenant, vous laissez percer.
4: Tu veux que je les coupe?
1: Vous la laissez s'exprimer.
3: Mais ça devait être sympathique, comme ça, de faire l'amour comme ça avec n'importe qui. Tu rencontres un mâle, tu fais l'amour avec.
1: Ouais.
4: Bon, enfin, c'est pas sûr. Hein.
3: Oh si, je crois que c'était sympathique.
2: Et quand deux mâles se rencontrent, c'est possible?
3: Ouais, mais à ce moment-là, il faut beaucoup de bouteilles d'eau.
2: Ouais, ah ok. C'est les pédosaures.
1: Alors,
2: des cavernes.
1: Bon, merci de me laisser répondre. Donc avait-il une vie amoureuse pendant une longue période? Moi je peux vous dire que non, parce que ils ont pas.
2: Parce que tu y étais?
1: Ils ont pas dû connaître ça.
2: Quoi?
1: Donc la septième question, c'est de quelle arme quelle arme ou moyen de dépense dispose-t-il? Et on va s'écouter les mêmes.
5: Attends, répète Gérard, parce que c'est peut-être pas compréhensible pour
4: toi. J'ai rien compris du tout là.
1: De quelle arme ou moyen de dépense disposait-il?
5: D'accord.
1: Et on s'écoute les mamelles du 92 avec Vasité Corneau, c'est mieux qu'avec Gérard Duspa.
5: Oh là là là là, refais ça.
6: Gérard le micro.
1: Ouais, bah attends, faut voir comment tu m'écris ça lui.
6: Ouais, hein. Mais Gérard, quand tu lis, tu regardes, je te montre, tu fais ça, tu te mets là.
5: Mais j'écris en capital.
6: Mais là, tu parles bien comme ça et tu regardes.
1: Bah vas-y, annonce-le.
6: Non, mais non, c'est toi qui. C'était débat, mon pote.
1: Alors, c'est les mamelles du 92 avec Vasité Carnot. C'est mieux qu'avec Jurassic Park. Et on se retrouve tout de suite après au 0800-308-5000 pour la fin du débat.
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1: Et voilà, donc, bonsoir à tous. Mais ouais, excusez-moi, j'étais avec Fougard. Donc bonsoir à tous, rebonsoir. Donc vous êtes bien sur Fun Radio. Donc Olivier est toujours à l'arrière.
5: Si con, ouais, c'est
1: Olivier qui vous attend à l'arrière. Et donc au standard, pardon, Manu à l'arrière. Et... Oh merde, Fougard à l'arrière. Et Rigo sur l'internet www.fr.
5: Qu'est-ce qui s'est passé quand t'es arrivé Gérard en fait dans le studio?
1: Et donc on va s'écouter les mamelles du 92. Les mamelles du 92 avec Vasité Carnot, c'est mieux qu'avec Jurassic Park.
5: Non, en fait c'est Vasité Carnot, c'est mieux parce que c'est mieux que Jurassic Park. Voilà, voilà. En fait c'était ça le titre.
1: Voilà,
4: et
1: donc
4: quand Gérard est arrivé dans le studio, il y avait sa chaise qui était pas vraiment
1: pas très tellement bien montée.
5: Au même niveau, donc il s'est planté lamentablement quoi.
1: Donc Rigo, il y a peut-être des petites questions.
5: Ah oui.
6: Oui, donc il y a Dan Amoureux, il dit qu'on n'est plus le 1er avril, donc arrêtez de dire que Gérard vient de raconter un truc marrant.
5: C'est vrai, merde.
1: Non, mais ça c'est...
6: Sinon, il y a Laurent, il te demande si c'est l'OTAN qui est responsable de la disparition des dinosaures.
1: Non, ça, je répondrai pas.

0: Ok.
1: Là, je réponds pas du tout. Là, tu vois, je veux dire une chose, Rigaud. C'est même pas la peine qu'il fasse allusion à ce qui se passe en ce moment.
0: Ouais, c'est vrai.
1: Je répondrai pas.
0: C'est vrai.
2: Ok.
0: Et sinon, il y a.
2: Tu dis bonjour Gérard et tout, tu dis bonsoir et t'es super cool avec lui, ok.
3: Il est à la pêche.
2: C'est cool, t'es à la pêche. Hein.
0: Ah, à la pêche.
1: Eh voilà, merci.
0: Sinon, il y a Ice T-Rex, il dit qu'au moins à la préhistoire, il n'y avait pas de pont de l'Alma et pas de Mercedes, donc
4: pas de poteau.
1: Hein. Là, je réponds même pas du tout à sa question.
0: Non, mais c'est vrai.
1: Non, mais je réponds pas du tout. Ça vaut mieux. Les deux dernières questions, parce qu'on va s'arrêter.
3: Oui.
1: Après.
5: Ah, tu sens bon.
1: Donc.
4: C'est faux.
1: Pourquoi?
0: Ah, bah, t'as repété ta montre.
1: Ouais, bah, c'est pas grave.
3: Bon, Gérard, on y va ou pas là?
1: C'est pas grave. On accueille Dipo.
5: Non.
1: Tripolo Dozor. T'appelles d'où, s'il te plaît?
6: Oui, bonsoir, Gérard, j'appelle.
5: Merde.
6: Voilà. Boum, boum, boum.
5: Allô?
6: Ouais, salut, Gérard.
5: Ouais. Ta radio, s'il te plaît, merci.
1: T'appelles d'où?
6: J'appelle de Paris.
1: 101.9.
6: Exactement.
1: Alors, donc, la question, c'est de quelle arme ou moyen de défense disposait-il dans ce temps-là, hein?
3: J'avais 20 ans.
6: Ouais. Et combien de temps, à peu près?
1: Donc, tripodosaure.
6: Ouais, bah, dans ce temps-là, il devait utiliser des pierres pour se défendre. Comme arme.
3: Non, je suis pas sûr.
1: Non mais précise.
0: Ton nom et ta fréquence.
1: Non, mais ça y est, ça
6: fréquence. Il devait utiliser des pierres qu'il pouvait tailler avec des tournevis, tu vois, plein de trucs comme ça, quoi. En fait, il prenait des...
3: Oui.
1: Voilà, et en plus, t'es avec un portable et tu dormais.
6: Mais non, je suis pas avec un portable, Gérard, ça va pas ou quoi? Je me permettrai pas, quand même.
1: Cyrano d'Azur.
7: Oui, Gérard. À l'époque, les hommes possédaient une glande anale qui leur permettait d'envoyer des odeurs nauséabondes aux ennemis qui les poursuivaient, ce qui fait que c'était leur meilleur moyen de défense avec le cri.
8: Ils pétaient, quoi.
1: Ouais, mais de quelle arme ou moyen de défense disposait-il pour éviter de...
7: Bah, je t'ai répondu, Gérard. C'est l'odeur qu'ils dégageaient de leur glande anale.
8: Ouais.
1: D'accord. D'envers solitaire.
0: Bon, ben... Bah,
8: je suis déstabilisé là.
1: D'envers solitaire.
8: Ils avaient des armes. Moi je dis ils avaient des armes. Je sais pas si t'as entendu parler du fameux coup de poing américain des cavernes par exemple. Je sais aussi que c'est du côté de Néandertal qu'on a inventé le Nunchaku.
6: Non.
1: Vélociraptor.
9: Oui, alors moi je me suis renseigné, j'ai lu un bouquin d'un professeur qui s'appelle Rocco Siffredi et il dit qu'il donnait des coups de gourdin.
7: C'est faux.
8: Ouais, non, bon. Mais ça c'est dans un épisode des pierres à foutre.
1: Non, je pense pas. Pour l'instant, à mon avis, quel moyen qu'ils avaient pour se défendre de quelle arme ou moyen de défense ils disposaient. Donc, à mon avis, ils ne devaient pas avoir grand-chose pour se défendre à la période de la préhistoire. Celui qui me coupe la parole sans arrêt, arrête.
0: Gérard?
1: Oui,
0: vu qu'on a dépassé les 9547, on est 5748. 9748, excuse-moi. 9748, donc je vais en profiter pour saluer quelques personnes.
1: On va saluer
0: Eason, on va saluer Yankee, NSA, Turpentine. Check qui dort malheureusement, Arnett Tony, on va saluer Miss Lover qui est away, Sefi, Petzel, Kate, Compi qui est away, Dan qui est amoureux, Devinosaur, Amy, Judge, Laurent, Lupo, Moko, Moulinex, Ness, Night 4, Poisson, Poiscaille, Radzinski, Tombal, Redox, Blef, Bonux, Cartman, Chocolamou,
1: Ça y est,
0: Marie, Tony, Travis, Yoshimitsu, Joe Lelo.
1: Et alors, ouais, on va pas tous les
10: moi je voudrais passer un petit bonjour en fait à tous mes copains, à ma mère, mon père.
1: Ouais bah toi tu t'es.
10: Je voudrais dire bonjour aussi
8: à Marco, à Marco.
1: Alors donc
0: et à Styrex.
1: Donc pour finir pour terminer la, pour terminer parce qu'il est 2h56 donc on
10: déjà
1: va
10: déjà et Nitaël. Mais on n'a pas fini les questions, t'as même pas fini les questions là.
8: Pas fini, Vélociraptor n'a pas terminé.
1: Bon alors vas-y, dépêche-toi parce que si c'est pour dire des conneries, c'est pas la peine.
8: Ouais, c'est vrai ça. Ils défendaient avec des frondes, des bouts de ficelle et quand il n'y avait plus de pierre, ils mettaient leur femme au bout. Et généralement, il valait mieux prendre une grosse femme pour abattre des gros trucs d'or.
11: Ah, on parle de Sandy.
8: Non, je ne me permettrai pas.
11: Parle pas de Sandy.
8: Ils lançaient leur femme, quoi. Ils lançaient leur femme contre les dinosaures, puis ils étaient gros, puis ils étaient puissants, évidemment.
10: Attends, je t'ai dit.
8: Ça vous la coupe, ça, hein?
1: Oui.
8: Bon, bah.
1: Vélo, Cipé. Ciraptor.
8: Il y a nos des cavernes, là.
1: Bon, allez hop. Dernière question. Existait-il des grands poètes à l'époque de Néandertal?
6: Ouais, bah oui, bien sûr, il existe.
1: Au gros Magnoret, tu fermes ta gueule, toi, s'il te plaît.
10: Attendez, quoi?
6: 2 minutes, s'il te plaît.
1: Bon, alors là. Je sens que tout à l'heure, vous avez tous viré.
6: Ok, Michel.
10: Répète la question, Gérard, rapidement, s'il te plaît. Répète.
1: Yana, tu vas se calmer. Déjà, tu vas me virer Cyrano d'Azur.
10: La fille.
1: Ouais, tu vas la virer parce que j'aime pas qu'elle dise Sandy. Mais donc, tu lui dis quoi, au revoir. Tu lui dis au revoir. Et toi, tu arrêtes.
11: J'ai pas dit la grosse.
8: Et que la force soit avec toi.
10: Il y a Gérard qui se lève.
8: Vas-y, lève-toi, vas-y, danse, monte sur la table, vas-y.
10: Il va se rasseoir.
6: Ok.
8: Allez, mets-nous à 10 de son rival.
10: Bon, continue, répète la question parce qu'on n'a rien compris à la question, Gérard.
1: Existait-il?
10: Moi, je vais les calmer. Répète la question, on n'a rien compris.
3: Faut se dépêcher, hein, Max, c'est dit.
1: Existait-il des grands poètes à l'époque de Néandertal au Gros Magnon?
6: Exact.
1: On va demander à Vélociraptor pour finir.
8: Oui, à l'époque, il y avait malheureusement déjà Francis Lalanne.
6: Ah là là.
1: Francis Lalanne, c'était pas un poème. Un poète et... Toi, t'arrêtes,
8: Francis Lalanne, c'est pas un poète.
11: Aime-moi l'amour.
10: On a déjà cassé un, ça suffit.
8: Et s'il amorte programme sur son grand ordinateur, c'est pas un poème. C'est pas un poète, ça. Mais c'est quoi, c'est pas un poète? C'est une merde.
6: Ouais, c'est une merde. Ouais.
1: Bon, allez, au revoir pour toi, terminé.
6: Ouais, salut.
1: Salut.
8: Ouais, allez, hop. Pire, on nous empêche de parler, on nous spolie.
1: Ouais, ouais, ben. Quand t'arriveras à répondre aux questions correctement, on verra.
10: Non, mais moi je trouve.
1: Ok, en de bon entendeur, salut. Salut.
10: Bah, je trouve qu'il répondait bien aux questions, c'est un débat après tout.
1: Devers solitaire.
11: C'est
8: ouais. Ouais, non, moi je pense qu'effectivement il y a eu de la poésie autant des hommes des cavernes. Je pense que d'ailleurs tu t'es pas mal inspiré du style de la poésie des hommes des cavernes. Il y a du Larsen là, j'aime pas trop.
1: Moi non plus.
8: Quand je fais mes speaks.
1: Alors vas-y.
8: Et voilà.
1: Alors
8: sinon,
1: vas-y.
8: Si tu veux des noms, moi j'en connais pas trop.
1: Alors vas-y.
8: Parce qu'il y a pas trop d'archives quoi, c'est
1: moi
8: tout.
1: Moi non plus. Alors vas-y.
8: J'aime pas trop ça.
1: Vas-y.
6: Alors vas-y.
1: Déjà!
10: Qu'est-ce que t'as cassé?
8: La fiesta, c'est pas sympa, la fiesta.
1: Oh Gérard, calme-toi!
10: Il tape sur fil d'art là!
1: T'arrêtes ou quoi là?
8: Vas-y, fais péter le délai!
1: Ne fous pas de la gueule, d'accord?
8: Fais péter le délai!
11: Je vous la dis!
10: Ah, une boucle là, c'est bien!
8: J'ai faim de tout ce que tu es, Sandy.
10: Sympa,
1: ne fous pas de ma gueule, d'accord?
10: Non. Je vous ai pas ignoré ça.
3: Non, c'est bon, putain, regarde.
10: Bah attends, il reste 2 minutes.
3: Non, c'est le point, il reste une 20.
10: Bernard. Allez, on se dépêche, ça se passe bien en plus.
3: Tiens le coup, Bernard.
10: Tu m'appelles Bernard. Allez, Bernard.
6: Ah, c'est pas marrant. Vas-y, Bernard.
10: Et ça te colle à la peau, ce prénom.
0: Vas-y, Richard, on y va, là.
6: Allez.
11: Allez, Nanar.
0: Allez, Richard.
8: Vas-y, accélère.
6: Allez, Marcel.
1: Bon, Max.
8: Allez, passe la seconde.
1: Tu prends la place. Hop. Ouais, ouais, non. Allez, hop, Nana, tu prends la place pour finir.
6: Allez,
1: hop. Au revoir, Fildar. Nana, tu.
6: Allez, dégage,
11: Fildar.
8: Paris est dans la place.
10: Bon, allez.
11: Tout baigne.
8: Suresnes est dans la place.
11: Tout baigne.
8: Moi, j'ai joué là aussi.
11: Ça baigne-moi.
10: Bon, alors mets-le au standard alors.
8: Mais Gérard, au standard.
10: Calmez-vous un peu.
8: Faites péter le délai, là.
10: D'accord. Alors, vite, conclusion.
1: Bon, ben...
10: Allez!
1: Mais attends, c'est quoi ce bordel?
12: Vas-y, accélère, accélère.
13: C'est un mec qui arrête pas, qui est à l'antenne, faut me l'enlever, le mec qui arrête pas d'imiter Gérard.
14: Bon,
13: arrêtez.
14: C'est quel est le tyrannosaure dans la préhistoire?
13: C'est lequel qui fait ça? Je vous préviens, Gérard fait la gueule.
2: Ouais, c'est pas
13: pour l'instant, il n'y a pas de conclusion de débat.
12: Fais venir Gérard.
13: Ah, il a coupé tout le monde, t'as bien fait.
12: C'est
13: bien fait.
12: Non, c'est faux, c'est faux, c'est on faux, est toujours là, on fait faux.
13: Allez, c'est bon, allez.
1: Donc alors, on va pas poser la question, on va faire la conclusion, puis c'est tout.
13: Alors, c'était bien la question là.
2: Elle était bien, elle était vachement bien ta question. Elle était
1: non, mais moi je travaille pas avec des caves.
13: S'il y avait des poètes
1: vous.
13: À Cro-Mignon. Allez, remets-les à l'antenne là. Alors, conclusion.
1: Donc, oui. Conclusion du débat, on va demander à Vélociraptor.
15: Oui, bien, en conclusion, je citerai ce mot de Joe Star, préhistorique ta mère.
1: Comment
15: préhistorique ta mère.
1: Denver solitaire.
16: Écoute, je pense que c'est bien que t'aies parlé des dinosaures et de l'homme de je sais pas quoi, la Gros-Mignon là. Je pense que aussi tu fais bien d'avoir arrêté la chasse aux mammouths et c'est l'élevage, c'est beaucoup mieux. D'ailleurs, si t'as une portée, tu peux me garder un petit, y a pas de problème.
13: Il y a quelqu'un qui parle derrière.
1: T'as du monde derrière toi?
16: Non, y a personne.
1: Enfin, non, à peine.
16: Y a mon chat, mais bon, ça va.
1: Ouais, c'est ça.
17: Ah bah moi, je vais te dire un truc, Gérard.
1: Cyrano d'Azur.
17: Quand tu te fais des
14: débats,
17: tu parles jamais des homos. Hein, pourquoi tu parles pas là des dinosaures homo? Ou la préhistoire homo?
15: Ouais.
17: Ou de plaques homo?
15: Ouais, allô, c'est Marco. Ben moi, j'aime plus Olivier. Et c'est toi, Gérard, que je veux maintenant.
1: Cyrano.
15: Je veux tout de suite.
14: Oui, Gérard.
1: Cyrano, conclusion.
14: Oui. Je pense que c'était un débat très intéressant. Et je pense que tu as dit plusieurs fois que l'homme descendait du singe. Moi, je pense.
1: Ouais, ben, tu vas pas me casser les couilles longtemps, toi.
14: Je pense que t'aurais mieux fait de rester en haut de l'arbre. Sinon, un gros bisou à tous mes potes.
1: Ouais, ben, c'est bien parce qu'on t'a à peine reconnu, toi. Comme par hasard, on avait bien dit qu'on voulait pas les habituels.
16: Je me suis taillé les pattes, hein, bébé.
1: Ah ouais.
14: Ah, c'est cool.
1: Un Cyrano d'Azur.
18: La soucoupe volante, je me suis taillé les pattes.
1: Cyrano d'Azur.
16: Non.
1: Cyrano d'Azur.
18: J'ai déjà répondu.
14: J'aime bien.
1: Cyrano d'Azur, t'es pas une habituelle.
14: Ah non, t'as compris.
1: Non, Laurette.
13: Non, Laurette.
14: Et Laurette,
13: il se dead.
1: Tripodosaure.
18: Non, c'est quelqu'un d'autre.
2: En live, des chiottes d'arnais.
18: Pourquoi moi, tu me reconnais jamais, moi?
14: Je connais pas.
1: Non, mais de manière, n'ayez crainte, les habituels, on en a.
14: Tenez, il a une grosse bite hein, quand même.
16: Ouais. Mais moi, tu me reconnais jamais quand même.
18: Bah ouais, on s'en
1: David Alpa, ça suffit.
16: Mais non, putain, arrête.
1: Ouais, c'est ça.
16: J'ai pris de pas m'insulter, je suis pas une merde.
18: C'est Tony,
16: quand même.
18: On l'a reconnu, c'est Tony.
16: Mais arrête-toi.
1: Mais bien content, toi.
14: Tony. Mais dis ton nom, Tony.
1: Bien alors, moi, je suis pas
2: Gérard, moi, j'ai des conclusions.
18: Gérard, j'ai pas fait ma conclusion quand même.
1: Rigo, si tu veux pas que je crie, retire 5 minutes ton casque. Parce que là, je vais m'énerver.
2: T'as raccroché l'auditeur. Mais elle, Boîtier, c'est pas.
18: Ouais, j'ai pas fait ma conclusion quand même.
13: Bon, Gérard, c'est quand tu veux la conclusion. Il y a déjà 3h03 et il y a Mouinex qui attend.
2: C'est vrai, il y a plein de conclusions. Ouais, il y a plein de conclusions sur l'IRC en plus.
13: Combien de personnes là?
1: C'est bon là, tu me
18: coupes.
19: Je vais rien faire. Tu
1: veux
19: retirer le boîtier du standard?
1: Tu es. Cheval!
13: Arrête!
1: Mais non, c'est les auditeurs, abruti! Gérard! Tu me les coupes là?
13: Ouais, tu les coupes, tu les vires.
1: Avant qu'on termine, on peut. Ah, ta gueule!
2: Pour éviter de crier quand même, Gérard, s'il te plaît.
13: Et combien d'autres personnes?
2: On est 9932.
13: Oh là là, c'est de la merde.
1: Non, mais y a un truc qui faut bien se dire.
2: De quoi?
13: T'as c'est quoi? Allez!
2: T'as rien suivi là.
1: Fildar, ça commence à bien faire là ce coup-là.
13: De quoi?
1: Là, ça commence à bien faire. La semaine prochaine, t'es plus dans l'équipe.
13: Wow.
1: T'es viré jeudi, c'est comme un bowling, tu restes.
2: Et moi, par contre, ouais.
1: Donc, toi, tu prends ton. Déjà, tu me dis au revoir aux auditeurs parce que.
2: Au revoir les auditeurs et je suis désolé pour F à qui.
1: Tu vas pas me casser les couilles longtemps. Donc, combien que tu m'as dit pour finir?
2: 9932.
13: Pas mal. Bravo.
1: 932. On peut l'applaudir. Donc pour moi, toi.
13: J'applaudis, comment veux-tu que j'appuie et applaudir?
2: Donc j'ai quelques conclusions de l'IRC, je les donne avant la tienne.
1: Ouais, vas-y.
2: Donc il y a un certain fesse de babouin, je sais pas si c'est le vrai, il dit que les hommes préhistériques, ça devrait, on devrait les obliger à aller consulter leur psychiatre plutôt que de leur faire animer des débats de merde.
1: Oh là là, bon, là moi je vais te dire une chose que lui, on va demander à Tony de Fun Radio. Non.
13: Il a raison, hein. Bah oui, non, mais t'as raison, Tony de Fun.
2: Ouais, on va lui demander de.
1: On va lui demander de.
2: Non, mais c'est peut-être pas le vrai, hein. Tu sais, c'est
1: pas. Oh non, mais on va lui. Hein.
2: C'est comme il y en a plein qui s'appellent Sandy la grosse pute, etc. Mais c'est sûr que c'est pas Sandy, quoi.
19: Non, parce que Sandy, c'est pas une grosse pute.
2: C'est vrai,
1: ouais, mais Sandy, elle vous emmerde.
13: Voilà. Olivier.
1: Sandy, elle t'emmerde.
19: Allez, conclusion.
1: Donc, conclusion, ça a été de la merde encore, comme d'habitude.
2: Non, c'était pas de la merde.
1: Hein. Non.
2: Mais Turpentine a dit que ton débat, quand même.
1: Non, attends, toi. Non. Hop. Non, plus dans l'équipe.
2: Donc, je disais que Turpentine, elle a encore trouvé que ton débat, il avait ni queue ni tête comme toi.
1: Donc, conclusion du débat, c'était un peu de la merde, mais c'est pas grave. On va essayer de faire la semaine prochaine. Je vais essayer de voir qui on va pouvoir avoir dans l'équipe parce que ça commence à bien faire.
2: C'est vrai.
19: Lance un appel.
1: Donc, s'il y a quelqu'un qui voudrait faire le standard, donc vous envoyez un CV.
20: Moi, je veux bien, Gérard.
1: Ta gueule, toi ! Tu t'écrases, la poufiasse.
21: Oh, big up.
13: Ok.
1: D'accord. T'es même pas capable d'épauler Max la semaine, alors tu vas pas me faire chier le jeudi.
13: Et nous la semaine.
1: Ni le dimanche.
13: Ouais.
20: Ok.
1: Alors dimanche, t'es pas là. Donc c'est même plus la peine de venir le jeudi pour faire mes débats. Parce que je veux pas de toi.
21: Bon ben.
1: Donc, Sirigo, tu connais du monde qui pourra venir faire le standard.
2: Ouais, je peux choisir
13: dans
2: sur
13: le 9-4.
2: Ou, ouais,
13: dans le 9-4.
19: Ah, mais qu'ils envoient des photos sur Internet.
2: Ouais, voilà, ouais. Envoyez vos photos sur Internet, vos CV sur Internet. Que des nanas, Gérard.
1: Ouais. Non.
13: Si, parce que tout à l'heure, t'as dit qu'avec Sandy, ça collait plus trop, donc tu voulais peut-être.
19: Oh, ça va, toi.
1: Qu'est-ce que t'as été lui dire que hier à Sandy? Ouais. Tu peux me l'expliquer? Oh là là! Hein? Il y en a un qui l'embrasse sur la bouche, n'est-ce pas, toi?
13: Bon, c'est chaud, ça.
2: Moi, ouais, j'étais sur les
1: fers. Mais ça, ça regarde personne. Hein, le chef? Des gros bisous sur le sein.
13: Ouais, bah, le mieux, c'est de voler dans un sac à main.
1: Bon, allez hop.
13: Ouais, ben le mieux c'est de voler dans un sac à main. Gérard, la conclusion.
1: Ouais, tu fermes ta gueule, toi.
13: D'accord.
1: Et toi, c'est pareil. Donc, conclusion, la semaine prochaine, normalement, si tout va bien, c'est les sosies avec Jean-Luc Delarue et.
13: Florent Gazon.
1: Et Florent.
2: Ouais, c'est pas les vrais, c'est leur sosie.
1: Leur sosie.
13: C'est Jean-Luc.
1: Je voudrais bien essayer de voir si un jour on pouvait avoir le sosie de.
13: Marcel Amont?
1: Non. Tu vas dans les baignoires et puis tu te fais pécho.
2: Qu'est-ce que tu veux dire par là, Gérard? Parce que je comprends vraiment pas.
1: Non, je voudrais bien qu'on aille le sosie de.
19: Sardou?
1: Non, pas de Sardou, de machin là, ton voyant là. Non.
19: Jean de Nevers?
1: Ouais, de Jean de Nevers. Je le sais qu'il nous écoute à l'heure actuelle. Donc on se retrouve la semaine prochaine pour les.
19: Non mais il nous écoute pas.
1: On se retrouve la semaine prochaine pour les débats sur les sosies, le deuxième qui vont porter sur.
19: Tu m'avais dit, il y avait un truc qui était pas mal que tu voulais faire la dernière fois là.
1: Et voilà, bonsoir à tous et à toutes.
2: Non mais Gérard, dis pas bonsoir, on s'en va là.
13: Gérard,
2: mais
13: t'as pas fini,
2: c'est
13: Gérard.
2: Fini, Gérard là. C'est fini, pourquoi tu.
1: Fielder, ça commence à bien faire.
2: Je capte rien.
1: Là, tu commences à être lourd. C'est toutes les semaines que tu me fais de la merde. Ça commence à être lourd.
19: On peut faire un débat sur les calendriers?
1: Je crois qu'on avait prévu quelque chose d'autre.
2: Un débat sur les débats?
1: Non, on avait. Bon, je vais bien voir.
19: Je viens de le dire là. Qu'est-ce qu'on pourrait faire? Les sosies?
1: On fait les sosies.
2: Et crois... les ressemblances sur les chiens à un moment donné?
19: Toi, mon pote.
13: Oh merde.
19: Allez, vas-y, c'est quoi, qu'est-ce qu'on fait comme débat?
2: Bon, on fait quoi alors?
1: Non, tiens, rien que pour faire chier les auditeurs, je vais faire un débat sur les camions.
2: Ah non.
13: Non,
2: c'est bon, je suis déjà nul à chier d'habitude.
1: Oh là là,
2: alors,
1: c'est pas toi qui commande, c'est moi, d'accord?
2: Ah mais Gérard, on en a fait plein sur les routiers déjà, on va pas faire les camions. Hein.
1: Non, on va faire un débat sur les supermarchés.
19: On a déjà fait ça, non?
13: Bah oui,
19: non.
13: 4 fois. Non mais attends, de toute façon, dans les supermarchés,
1: ouais, le mieux c'est de voler dans un sac à main.
13: c'est clair.
2: En supermarché, bon, ouais, c'est clair. Non mais Gérard, Gérard, remets ton casque.
13: Non.
2: Qu'est-ce que tu penses des, centres commerciaux?
13: Ah, c'est genre un centre commercial.
2: Comme ça, ouais, mais en même temps, tu fais tous les magasins. Mais tous les magasins.
4: Bah, non, ouais. Toi, comme t'es malade, tu restes chez toi. Mmh. D'accord?
13: Non mais Gérard,
4: c'est fini. Excuse-moi, c'est la dernière fois que je te le dis.
20: Mais la semaine prochaine, il y a mon sosie qui vient.
4: Non, il y a pas de la semaine prochaine,
20: Ce sera mon sosie.
4: Non. Tu vois, ton sosie, tu peux te torcher le cul avec. Cela, tu joues avec
22: la merde. Samedi maintenant, elle me déteste.
20: Ah ouais.
22: Attends, tu vois, Samedi, elle est jalouse à cause de toi.
23: Donc, voilà.
22: Bon, arrête, s'il te plaît, toi. Toi, tu arrêtes. Parce que tout à l'heure, je vais te balancer dans ta gueule. Donc, t'as senti, elle est jalouse parce qu'elle croit que tu veux sortir avec moi. Hein? Ouais. Et maintenant, tu te démerdes. Question des photos des
20: Mais ouais, je veux sortir avec toi, genre.
22: Non, mais moi, je veux pas de toi, d'accord? Moi, je veux pas d'une conne.
24: Pourtant, dans le couloir.
22: Moi, je préfère Sandy.
20: Ah bon? Bah, tu m'as pas dit ça tout à l'heure.
22: Hein. Bah, ta gueule, qu'est-ce que je t'ai dit, dis-le!
20: T'as vu, maintenant, à l'antenne, tu changes d'avis tout à l'heure.
22: Tu m'as chopé dans les toilettes!
20: Et tu m'as dit que
22: t'étais là tout à l'heure.
20: Fildar, t'étais là?
22: Non, fais-lui pas de clin d'œil, d'accord?
20: Ah, mais je fais pas de clin d'œil. Non, mais bon, on en reparlera.
22: Occupe-toi de ta santé, occupe-toi de toi,
23: quand tu t'écrases la poussière.
22: Les couilles. Ok? Dimanche, t'es pas là. Donc, si t'es pas là dimanche, t'es pas là lundi. Si t'es là jeudi, moi, je veux pas de toi dans les studios.
20: Non, mais je suis quand même amoureuse de toi.
22: Non.
20: Si.
22: Moi, je suis pas amoureuse de toi.
20: T'es pas amoureuse de moi?
22: T'es pas amoureuse, Gérard. Moi, je veux pas d'elle. Moi, c'est Sandy, je garde Sandy.
20: Ah ouais, mais non, mais je suis pas l'autre, je suis amoureuse de toi.
22: Avec Sandy, maintenant, on s'engueule. Ah on s'engueule tout le temps.
24: Mais vous faites des bébés.
20: À cause de moi?
22: Oui.
24: Ah, les fesses.
23: Mais attends.
22: À cause de toi.
24: Tu la kennes quand même.
22: Non, maintenant, tu te démerdes.
20: Ok.
24: Tu la kennes du Guéclin ou pas?
23: Il y a la sodomie quand même.
24: Gérard, oh! Je pensais à un débat, tu sais, sur les marchés, tu sais, genre comme les puces ou les marchés, quand on vend des tomates,
22: non, des bananes. On fait ce que tu m'as dit.
24: Je dis n'importe quoi.
22: Les supermarchés, les marchés, c'est les marchés.
23: Ouais, les marchés en général.
24: Ouais, les marchés dans la rue.
22: Les sosies. On va pas encore reporter les sosies.
23: Mais non. On fait les sosies et
22: les sosies et les supermarchés.
23: Et dans le deuxième débat, on fait les surfaces avec les marchés dans la rue pour faire la comparaison, comme on l'a dit.
24: Bah voilà.
23: Et la campagne,
24: c'était bien.
23: Le 1er avril avec.
24: Avec Pâques.
23: Avec Pâques, t'as mélangé les deux.
24: Bah voilà.
23: Les supermarchés et les marchés. Pour faire la différence qu'il y a entre les centres commerciaux et les vrais produits frais.
24: Ouais.
23: Les produits dégueulables, genre champignons.
24: Ça, c'est bien ça.
22: Ok.
24: Tiens, Gérard, t'annonces le disque.
22: Voilà, et donc, vous allez retrouver ça pour la nuit sans pub.
23: Je vais mettre la liste de la
22: La succès. On va faire quand même plaisir à Bibi.
24: Ah oui.
22: Ouais, ah si, on va lui mettre c'est la fête.
23: Et qui est Apolline?
22: Non, pas pour elle.
20: Pourquoi?
24: Ouais, c'est ça le titre.
20: C'est tout naze, hein, Gérard.
24: Ben non, mais on l'a pas, la fête. Parce qu'il était dans la machine. Il était dans la machine et en fait, on l'a plus parce que la machine, elle est tombée en panne. Donc on peut pas, donc on le mettra la semaine prochaine, Gérard, d'accord? C'est d'accord?
22: Bon, comme avec...
24: Non, tu parles devant le micro, s'il te plaît.
22: Madoudou sans le hareng, avec Bouffoui...
24: Attends, il y a la loco, c'est vrai. Il y a la loco demain soir. Ouais, donc tu pourrais peut-être dire un truc en attendant, Gérard. Rapidement.
23: Petite conclusion sur comment s'est passé le débat.
24: Ouais,
25: le mieux, c'est de voler dans un sac à main.
23: Je suis pas sûr, mais bon. Je suis pas sûr, franchement, tu le dis souvent, mais...
22: Donc, conclusion du débat, c'était pourri, comme d'hab.
24: Non, tu peux pas dire ça, Gérard. Ça fait 3 ans que tu fais des débats, tu sais quand même gérer, maintenant.
22: Non, mais attends...
24: Faut voir
22: comment que vous travaillez, parce que vous êtes pas capable de me gérer quelque chose comme il faut. Quand je vous demande quelque chose, vous le faites pas. Donc, maintenant...
24: Pratiquement, on le fait pratiquement, à chaque fois.
22: Donc, cette semaine... Il y a Max au platine...
24: À la loco.
22: Alors, il y a Max...
24: Attends, excuse-moi, 2 secondes avant, je vais faire la conclusion du Minitel qu'on avait oublié. C'est Skunkman qui dit, conclusion, Gérard fait tourner la Skyroulette pour avoir des chances de gagner des places en première classe pour la préhistoire, pour lui et sa bestiole.
22: Ma bestiole, elle l'emmerde. Donc, ce soir... dès 23h, vous allez retrouver Max à la loco à Paris dans le 18e.
24: Demain soir.
22: Donc ce soir, parce qu'il est 3h15 du matin. Donc ce soir au platine, Max avec Gigi Santi, Gigi Doudou,
25: et Marlène et Gérald au Percu. Et je crois que samedi, t'as une soirée à...
24: c'est pas à Bombay.
0: Oh là là, l'Amazon à Albi.
25: Bah voilà, t'as une soirée à...
0: Marika.
25: Avec Jean-Marika, la...
24: Il y a d'autres DJ, je crois. Il va peut-être...
25: Bon, attends, toi, t'éteins ton micro quand je parle, s'il te plaît, et que tu me fous la paix, ok?
3: Il y a aussi un DJ, je sais plus, une nana, une grosse.
25: Oh, toi.
24: Une grosse qui est dans le sombre?
3: Ouais.
24: Non, je connais pas. Je sais pas si elle commence... Il faut qu'il rajoute quelque chose, là?
25: Bah oui, faut qu'il s'annonce la soirée samedi.
24: Bah, c'est ce qu'on attend.
25: Eh, c'est con, tu pourras pas aller voir PSG Montpellier?
24: Non, merde.
3: Ah, sinon, il y a beaucoup d'éditeurs qui m'ont dit qu'ils n'avaient pas entendu ton numéro hier, si tu pouvais le redire.
25: Non.
3: Ton numéro de portable.
25: Non. Il est hors de question que je balance mon numéro de portable à l'antenne. Alors, donc, avec Gigi, Christian et Sophie, Solène, la tigresse, au quoi?
5: Au djembé.
25: Au djembé. Et donc, ça se trouve où? À Albi. Non, à Albi.
0: À l'Amazon.
25: Donc, à l'Amazon, avec, comme...
0: Jean-Marica
25: et puis bien sûr votre chef, plus Christian et Sophie, Solène et la tigresse et au Gerbé.
24: Voilà, bah, Gerbé, ouais, c'est ça.
25: Donc, je vous souhaite un bon week-end. Mmh. Et puis, je vous retrouve dès jeudi. Dès dimanche soir, 22h. Dès dimanche soir, 22h pour remplacer la poufiasse de service.
6: Voilà, et tu te calmes, hein, gamin?
25: Quoi, je me calme si je veux.
0: C'est mes débats. Hein.
25: C'est mes débats, donc je dis ce que je veux. Comme toi, t'es tout le temps malade, alors donc je dis ce que je veux. Donc maintenant, on va s'écouter la Massure en...
24: Non, ma doudou, au-dessus.
25: Ma doudou, sans le hareng, avec bouffe-lui les fesses, il n'y a pas d'arrêt. Il n'y a pas d'arrêt et on se retrouve dès dimanche soir.

0: cartonne. Putain, les mecs.
1: Il n'y a pas de putain, on dit maman travail, d'accord.
2: Enfin, contre lui, c'est un vrai dictateur parce qu'il a vraiment fait que des conneries. Ah ouais, et il continue d'en faire.
0: Et il a pété la gueule à Ronald McDonald aussi.
1: Fais bien gaffe à toi. Eh ben, dans ces cas, soutiens ton équipe, encore.
3: Oh putain de merde.

0: J'en ai pas le thème du débat. J'en ai pas le thème du débat.
1: J'ai fait de la poule direct avec tout. J'en ai fait avec de la... Bon, Gérard, attends.
0: Gizmo, tu te tais, s'il te plaît.
1: Oui, d'accord, mais moi, j'ai jamais vu coucher avec Dana Scully.
0: Gizmo, tu te tais, s'il te plaît. Gizmo, tu la fermes.
1: Oui, d'accord.
2: Tu veux, moi,
3: je
2: pas les scènes
3: tout à fait le thème
2: dans la durée, quoi. Je pourrais te passer des cassettes, si tu veux. Gérard, il paraît que tu aurais été vu avec un martien par un extraterrestre qui s'appelle Ricardo.
3: Gérard, les ovnis ont le droit de coucher aussi.
1: Non, non, c'est pas comme ça, l'air de Gizmo, c'est comme ça. C'est... Ou tu le fais bien ou tu le fais pas. OK.
0: Bon, deuxième question. Pensez-vous avoir vu des ovnis?
4: Et moi, j'ai même pas répondu.
0: Qui a pas répondu?
4: AZT.
0: AZT, vas-y, réponds oui. Alors. Voilà. AZT, je t'écoute.
4: Oui, j'ai dit oui.
0: Oui, mais oui, mais comment?
4: Oui, j'ai déjà vu.
0: Oui. Hein? Voilà. Ouais, mais où?
4: Ben, chez moi, dans mon jardin.
0: D'accord, ok.
2: Mais non, c'était pas des ovnis, c'était des morpions.
0: D'accord, ben, faut pas confondre les morpions avec les ovnis, hein, d'accord, parce que c'est pas du tout pareil.
2: Bah oui, comme ça, pourrait répondre.
0: Question Minitel, non?
5: Gérard, que penses-tu des femmes au volant d'ovni?
0: Alors là, les femmes au volant d'ovni.
2: Ah, les ovnis au tournant.
0: Ah. Oh punaise, la question, elle est vachement dure à répondre.
2: Ça intéresse au tournant.
0: Alors, comment que je vais pouvoir dire? Bon, de toute manière, c'est sûr que c'est pas évident à répondre à cette question.
5: Non, mais t'en as déjà vu?
0: Non.
5: Ah ouais, c'est cool.
0: C'est bête parce que là, la question elle est bien tournée, mais je peux pas y répondre, j'en ai jamais vu encore. Donc, personnellement, j'y crois pas trop.
2: Hein, j'ai déjà vu plein de Roswell routiers.
5: J'en ai une autre si tu veux. Pensez-vous que j'ai sucé des ovnis et se faire prendre par Chewbacca?
0: Non, pas du tout.
5: Chewbacca, non, c'est ça le truc.
0: C'est quoi Chewbacca?
5: Je connais pas Chewbacca.
0: Non, pas,
5: Chewbacca.
0: Pas du tout. Je connais pas du tout Chewbacca.
2: Moi, je reviens à Fox Mulder et j'aimerais savoir s'il a le numéro de tatou de Dana Scully.
0: Bon, attends. Hé, hey, Gizmo.
2: Je pourrais le donner à l'antenne.
0: Bon, Gizmo.
2: Bah,
0: Gizmo. Gizmo.
2: Ah,
0: Gizmo.
2: Ah, des messages de Dana Scully. Alors, Gérard est un...
0: Tu me prends Gizmo et Fox Mulder.
2: Ah,
0: tu les calmes tous les deux, s'il te plaît.
2: Attends, qu'est-ce qu'elle dit, Dana
3: Scully?
2: Bah, Dana Scully a dit que Gérard est un extraterrestre.
0: Bon, tu prends.
2: Avec une bite de 3 cm.
0: Fox Mulder au standard.
3: Gérard.
0: Fox Mulder au standard, oui, qui c'est?
2: Apple TV, donc Dana Scully, on peut le dire, Apple TV.
3: Bon, Gérard.
0: Oui, qui c'est?
3: C'est Roswell.
0: Ouais, Roswell.
3: Moi, je voulais
2: Roswell,
3: dire,
2: la vérité est ailleurs.
3: Deux fois et tu vas même pas rappeler.
0: Mais attends, t'es qui toi, Roswell?
3: Hein?
2: C'est un petit nain, si tu veux.
0: Non, mais attends, Roswell.
2: Ils l'ont hospitalisé de la tête aux pieds.
0: Oh, tu te tais derrière quand je parle à Roosevelt, s'il te plaît, merci.
2: Moi, je voulais poser une question à UT.
0: Non, mais attendez, pour l'instant, moi, Roosevelt, dès qu'on passe un disque bizarroïde, je te parle aussi.
3: Le débat des femmes, c'est déjà passé, hein.
0: Ouais.
3: Le débat des femmes, c'est déjà passé.
0: Oui, mais de toute manière, je vais quand même parler à.
2: Roosevelt,
0: parce que j'ai pas compris sa question, là.
3: Ah oui, Gérard.
0: D'accord. Tu me diras. Non, mais
2: tu n'as rien à voir.
0: Tu me diras qui c'est tout à l'heure. Tu me diras ton vrai nom hors
2: c'est
0: antenne,
2: Gizmo,
0: d'accord?
2: Gérard, c'est Gizmo. Moi, Gérard.
0: Gizmo,
2: c'est l'extraterrestre le plus puissant du monde. Tu poses des questions sur les extraterrestres, mais en fait, c'est les questions des femmes et tu mets extraterrestres à la place de femmes. Pourquoi
3: Exactement.
2: Est-ce que les extraterrestres nous montrent pris leur ventre? Pourquoi est-ce que les extraterrestres,
6: Se font des piercings dans le gland?
2: Donc, t'es grillé, Gérard.
0: Gizmo, tu te tais, s'il te plaît, il y a une question Minitel maintenant.
5: Non, on sait qui est Chewbacca, par contre. On a la réponse. C'est celui qui te sodomise à la loco, nous dit Maud, département 92.
2: On a dit qu'on parlerait pas de
0: crime. Alors, Maud, tu fais une chose, si tu veux bien, tu laisses ton numéro de téléphone et je te préviens que je vais t'incendier au téléphone dans peu de temps.
2: Tu vas lui mettre le feu à la
3: touche.
0: S'il vous plaît, on se calme.
2: On se calme.
0: Oh ta gueule.
5: Est-ce que tu sais faire des feuilles de Roswell?
0: Non,
5: Gérard, non.
0: Non, donc Roswell, de toute manière, je vais y parler tout à l'heure en antenne, merci. Donc, pensez-vous avoir vu des ovnis dans votre jardin?
3: Alors, pas dans mon jardin, dans mon lit.
0: Bon, alors, on va demander... attendez, je vais prendre quand même Zweb.
2: Tu peux poser la question, Zob?
0: Non, mais attends, tu vas pas commencer, là. Tu vas pas commencer.
2: C'est pas Zweb, c'est Zob.
3: Tu peux répéter la question?
0: Bon, allez, dégage au standard.
3: Oh, c'est vrai,
0: ouvrez
3: vos
0: yeux. Tu me prends quelqu'un d'autre. Hop là, bonne nuit Zob.
2: Salut Zob.
0: Gizmo.
2: Oui.
0: Est-ce que t'as déjà vu des ovnis?
2: Ouais, mais on me fait toujours une blague parce qu'on me dit, bon regarde Gizmo, des ovnis. Après moi je tourne la tête comme ça, d'un mouvement rétroactif, et je regarde et puis y a rien. Et puis moi, je pense qu'on me prend un peu pour un con, hein. Parce que quand je regarde, il n'y a rien.
0: D'accord, ok.
2: Je pense qu'on me prend un peu pour un con.
0: D'accord, d'accord, d'accord.
2: Je le pense, hein.
0: Non, c'est bon, c'est bon, Gizmo. Gizmo.
2: Oui.
0: Ça y est, c'est bon.
2: Oui.
0: AZT.
4: Oui.
0: Alors, toi, est-ce que tu as déjà vu des omnis dans ton jardin?
4: Pas dans mon jardin, non.
0: Non. Est-ce que tu en as déjà vu?
4: Oui.
0: Oui, où?
4: Samedi dernier, en sortant de la loco.
0: Ben d'accord. Je vois pas du tout le...
2: Je suis tombé nez à nez avec Gégé.
0: Non, mais attends, Gizmo, pour l'instant, c'est pas toi que je me suis adressé, donc...
2: c'est ce qu'elle veut dire.
0: C'est AZT, donc... Donc, pour en finir à ta question, tu voulais dire qui, par exemple? Comme par hasard?
2: Ah, comme par hasard, toi. Ah non, ça commence par un G. Ça commence par un G. Et ça finit par Erard.
4: J'ai rien dit, j'ai dit comme ça, quoi.
0: Non mais attends, tu peux quand même donner un nom.
4: C'est vrai, précise le fond de ta pensée.
0: Non mais précise.
2: On va faire un rébus. Mon premier est un blaireau, mon deuxième est un blaireau.
0: Mon premier.
2: Mon troisième est un blaireau.
0: Mon premier. Mon premier, c'est pas toi que je m'adresse. Mon premier, c'est pas toi que je m'adresse, je m'adresse à AZT. Donc AZT, tu finis ta pensée, s'il te plaît.
4: Pas ta question.
0: Non mais attends, il faut pas me prendre pour un cab, hein. Donc AZT, s'il te plaît, tu continues là, tu finis la fin de ta pensée, s'il te plaît.
2: Pourquoi on va pas te prendre dans la cave.
0: C'est bon, merci pour celui qui a carotté.
2: Ça vient du fond du cœur.
0: À quoi reconnaît-on? À quoi reconnaît-on?
4: J'ai même pas répondu, moi.
0: Qui?
4: ET.
0: ET, vas-y, réponds.
4: Alors moi, je n'ai pas vu dans mon jardin, mais j'en ai vu trois dans mon lit.
0: D'accord.
2: Fox Mulder, j'ai pas répondu.
0: Ouais, mais attends, Fox Mulder, pour l'instant.
4: On a l'impression qu'il y a que l'autre qui t'intéresse, Gérard.
0: D'accord.
2: Non, mais j'ai pas répondu.
4: Gérard.
0: Oui.
4: On a l'impression qu'il y a que l'autre qui t'intéresse.
0: Qui?
4: AZT.
0: Bon, attends, AZT.
2: Ouais, il y a des préférences. Moi, je dis, il y a des préférences.
0: Non, mais attendez, AZT n'a pas répondu, n'a pas donné la fin de sa question, n'a pas donné la fin de sa pensée.
4: Non, mais j'ai une raison. Gérard, tu m'as demandé si j'avais vu des extraterrestres dans mon jardin. Je t'ai dit non. J'ai dit samedi dernier en sortant de la loco. Oui, et tu me dis, mais qui?
0: Oui.
4: Mais qui, quoi?
0: Qui t'a vu en sortant de la loco?
4: Des extraterrestres, des ovnis.
0: Ah d'accord, ok.
2: Est-ce que Fox Mulder peut bien répondre?
0: Oui, Fox Mulder, si t'écoutes, mais vite fait.
2: Bah moi j'en ai pas vu dans mon jardin, mais j'en ai vu au bois de Boulogne.
0: Non mais alors, là je vais te dire une chose que...
2: Mais Roger.
0: Non mais je vois pas du tout le rapport.
2: Le rapport c'est que Gérard en t'a vu sur
4: Mais Gérard, on peut voir n'importe où les ovnis.
0: Ouais, non mais attends, parce que là, bois de Boulogne, faut quand même...
2: Gérard, je vois que tu t'intéresses au dimanche au bois de Boulogne.
0: Qui c'est qui veut me poser une question?
2: Oui, c'est Gizmo.
0: Ouais, Gizmo.
2: J'aimerais savoir si ça t'est déjà arrivé que les extraterrestres t'enlèvent. Non. Et si oui, pourquoi est-ce qu'ils t'ont ramené?
0: Bon, alors, je vais te dire une chose, c'est non et non.
2: Donc, t'es
0: tout de suite au courant. Donc, on va demander, t'as répondu?
4: Oui.
0: Donc, Roosevelt?
4: Oui, bah moi j'en ai trois dans mon jardin, moi.
0: Ouais, donc c'est des nains de jardin.
4: Ah non, c'est des vrais, ils sont tout verts, ils sont...
0: D'accord, donc c'est des omnivers.
4: Gérard,
0: ouais. Bon,
2: Gérard, c'est Gizmo. En parlant de Roosevelt, Gérard Harvey Oswald, pourquoi est-ce que t'as tué Kennedy?
0: Bon, c'est bon, tout à l'heure, Gizmo, tu vas retourner au standard, tu vas pas m'énerver.
2: Et pourquoi est-ce que t'as fait une queue de poisson à la Mercedes sous le pont de l'Alma?
0: Bon, allez, Gizmo au standard. Gizmo au standard, tu dégages. Gizmo au standard, bonne nuit. Bonne nuit, Gizmo.
2: Bonne nuit, Gizmo.
4: Gérard.
0: Bonne nuit. Ouais, Roosevelt.
4: Est-ce que tu crois aux extraterrestres?
0: Non, pas du tout.
4: Pourquoi?
0: Je n'y crois pas du tout.
4: Est-ce que tu aimerais en voir, Gérard, des extraterrestres?
0: Non.
4: Pourquoi? Ça te fait peur?
0: Non, c'est pas que ça me fait peur.
4: Ils sont gentils. Ah, c'est vrai, ils sont très gentils. Hein.
2: Mais Gérard...
4: Ils sont sociables. Ouais.
2: Et Gérard,
4: ils ne leur manquent pas de dents à eux.
0: Bon, on va continuer.
2: Tu sais ce que ça veut dire, OVNI?
0: Pour l'instant, on continue le thème du débat. Je vous dirai ce que ça veut dire, OVNI, plus tard dans les jours à venir.
4: Gérard, on est en train de parler de OVNI.
0: Attendez, stop, s'il vous plaît, derrière.
5: On a Gugu à la place de Gizmo.
0: Qui?
5: Gugu.
0: Gugu?
5: Oui.
2: Allô?
0: Non, bah, c'est bon, là, il y a...
2: Il y a un problème, là.
0: Voilà.
4: Allô?
0: Allô?
4: Allô?
0: Qui c'est là?
2: Allô, on entend plus Gérard là.
0: Ouais, c'est bizarre et ça recommence.
2: On entend plus Gérard.
0: Allô.
4: Gérard.
0: On entend plus.
4: Gérard s'est fait enlever par les ovnis.
0: Non, mais là, les auditeurs m'entendent plus.
4: Gérard.
7: Gérard, on t'entend plus.
8: Allô, est-ce que vous m'entendez?
7: Ah,
8: on m'entend plus là.
7: Allô,
8: allô, c'est Max, on m'entend?
7: Gérard, on t'entend plus.
8: Ça recommence.
7: Bon, bah Gérard est parti.
8: Vas-y, ça revient, ça y est. Vous m'entendez là?
7: Non, ça
8: t'aille,
7: Gérard.
8: Allô,
7: connard.
8: Plus fort, Gérard.
7: Allô, connard.
8: Connard, il t'emmerde, tu le dégages.
9: Ça y est, ça marche.
8: Le mec qui vient de dire connard, tu le dégages.
7: Ah bah ouais, Gérard, bon. Allô, je suis là.
8: Ouais,
7: Gérard, c'est Gugu.
8: Ouais, Gugu.
7: Gugu, petit oiseau, Bubble
10: Gérard.
7: Bon, est-ce que je pourrais répondre sur le débat?
10: Est-ce que tu peux arrêter de faire exprès de ne pas nous entendre?
8: Non, non, on a des petits problèmes, mais c'est bon, ça y est, ça marche.
10: C'est très bien que tu fais
7: exprès.
8: Non.
7: Gugu, petit oiseau, Bubble
8: Gum. Je ne fais pas exprès.
10: Tout ça parce que tu peux pas parler à qui tu veux.
8: Si, mais je peux te manier, je peux parler à qui je veux. Et maintenant, bon, on va passer à la troisième, quatrième question.
7: Est-ce qu'on pourrait me recevoir? Je suis quand même un volatile réputé. Et est-ce qu'on pourrait me recevoir digne de mon nom?
8: Alors vas-y, réagis.
7: Bon, bah c'est Gugu.
8: Ouais, bah tu te
7: moignes. Je pose une question. Gugu, pointu.
8: Bon, Gugu, tu réponds à la question.
7: Oui, mais attends, la question, je l'ai pas suivie parce que je viens d'arriver.
10: Ta question.
8: Oh là là,
7: bah alors, on commence à la première question.
8: Non, non, voilà. Pense à
7: alors, alors moi, j'ai déjà vu des ovnis. Dan Ascully, c'est une vraie rousse. Je pose la question à Fox.
8: Oh non, mais ouais, faut pas déconner.
7: Okay, d'accord.
8: Attends, là, ça commence à m'énerver avec les connards là, que j'ai au standard. Non, non, là, il arrête, hein.
7: Arrête avec ta caméra.
10: La question.
7: Arrête la question.
8: Bon, allez, hop. Regardez-vous les ovnis. Regardez-vous les ovnis dans les jumelles. Vous réfléchissez à cette question.
7: Ouais, quand ils sont en sous-vêtements.
8: Et on va mettre... Là, tu dégages avec ta caméra, toi, maintenant.
7: Bon, tu dégages. Moi, j'ai pas de jumelles, j'ai deux télescopes.
8: On va mettre comme mouche les fagots, attention.
7: Ah ouais, ok.
8: Voilà, c'est parti. Et vous venez d'écouter Gob Mouche avec les fagots, attention, donc voilà.
9: Les faillots, attention, Gérard.
11: Au standard, on a Goldorak qui est à la place d'AZT.
8: Ah bon, on vire une nana pour mettre un mec. C'est
7: pas mal. Bonsoir, Goldorak.
12: Salut.
7: Ah, c'est une fille, Goldorak. Goldorak, salut. Est-ce que tu peux m'expliquer quelque chose?
8: Non, oui. Attends.
12: Vas-y.
10: Non, mais les gars, il n'y a que Gérard qui a le droit de draguer.
7: Non, écoute, Goldorak, moi, je comprends pas. Tu sais, quand Actarus, il rentre dans le truc.
12: Ouais.
7: Il est dans sa soucoupe volante.
8: Ouais. Et, Gugu.
7: Quand il monte dans la tête, il fait trois tours comme ça avec son siège, alors que ça serait plus simple qu'il s'y monte d'un seul coup, quoi, je veux dire. Goldorak, c'est quand même un truc qui a été construit par le peuple de la Lune, avec Minos Minas.
8: Oh, il se calme, le standard, là.
7: Et ça, je comprends pas.
8: C'est quoi la sœur que personne m'entend?
12: Allô, Gérard, arrête
8: ça y est, ça marche. Allô, vous entendez Max?
12: Oui, on entend.
8: Et vous entendez Gérard ou pas?
12: Bah non,
8: ouais. Bon, Roosevelt.
12: Oui,
7: Roosevelt.
8: ET.
9: Bon, attends, on a quelqu'un aussi, après je vous laisse. On a D2R2.
12: Salut D2R2.
9: À la place de Fox Mulder. Bonsoir D2R2.
12: Salut D2R2.
7: Salut, bonjour à tous. Bon, là, j'ai pris un langage que vous pouvez comprendre, mais bon, il va peut-être y avoir des dysfonctionnements pendant le débat, je garantis rien.
8: Non, mais attends, BBR2, s'il y a des trucs dans le débat, tu vas pas rester longtemps avec moi. Hein.
7: Non, mais pour l'instant, j'ai une disquette conforme à votre langage, mais je garantis pas, parce que je suis un petit peu vieux, donc bon...
8: Non, mais de toute manière, vieux ou pas vieux, j'en ai rien à cirer, je m'en bats les cacahuètes.
7: Bon, vas-y, ta question, s'il te plaît.
8: Regardez-vous des ovnis dans des jumelles, là?
10: Non.
8: Le premier qui s'amuse à déconner va dégager vite fait.
13: Tu vois, genre, si tu nous interdis de déconner, tu vires tout le monde, il n'y a plus de débat, alors.
14: Ah oui, c'est vrai, quoi.
13: Bon, un petit peu de sérieux, je voudrais répondre à la question de Gérard.
14: Moi, DDR2, j'aurais besoin
13: donc,
14: de toi.
13: Donc,
0: DDR2, s'il te plaît, tu réponds.
13: Oui, bah écoute, moi, j'ai pas besoin de regarder les ovnis, puisque de toute façon, je suis dedans, moi, donc...
0: D'accord, tu fais partie de la bande des caves.
13: Pardon?
0: Ouais,
13: tu fais partie de ta bande, quoi.
0: D'accord.
13: Donc, bon, c'est Gugu, je voudrais répondre.
0: Ouais, Gugu.
13: Alors, moi, bon, je suis chercheur au CNRS,
0: ouais.
13: Tu connais.
0: Non,
13: comme c'est si... pas grave, de toute façon, c'est pas grave. C'est
0: ouais,
13: pas
0: vas-y,
13: donc,
0: dépêche-toi.
13: Moi, j'ai étudié les soucoupes volantes, les extraterrestres, et j'ai fait une étude sur les extraterrestres.
0: Ouais, bon, bah, ça y est.
13: Alors, je sais qu'ils arrivent sur Terre sur.
0: C'est pas la question, d'accord, tu vas pas commencer à raconter.
14: Ah, bon, c'est vachement intéressant,
13: Gérard. Je veux dire, j'ai mon bac.
0: Je m'en bats les couilles que t'as ton bac.
13: Bon, alors.
0: Ok, Goldorak, s'il te plaît.
14: Ouais.
13: Pas de couilles. Goldorak n'avait même pas répondu à ma question. Alors, Actarus, il rentre comme ça.
0: Tu me prends celui qui s'amuse à déconner, tu le dégages.
13: Jean-Luc ! Il fait trois tours avec son...
15: Jean-Luc ! Tu dégages !
13: Moi, je comprends pas.
14: Arrête ta caméra !
0: Bon. Bon, alors, Gugu et BBR2, vous dégagez.
14: Non !
0: Bonne nuit à vous deux.
14: C'est pas sympa.
0: Bonne nuit à vous deux. Bonne nuit à vous deux. Bonne nuit à vous deux.
14: Il n'a rien fait de mal, Gérard.
0: Voilà.
13: Rien fait de mal, j'ai
0: fait
14: Goldorak. Goldorak. Ouais, Goldorak. Bravo.
0: Gérard, c'est pas bon. 5. Bon, allez, hop.
14: Allô.
0: Le mec qui fait... Bon. Maintenant, ça suffit, là.
16: Allô,
0: Gérard. Bon, allez, hop. Tu me viens, là. Tu me vires les abrutis.
16: Tu me vires.
0: Tout à l'heure, c'est simple, je vais arrêter. Il est
16: 3h49. Arrête pas le sort de la planète Terre en dépense.
0: Tu dégages.
14: Gérard,
0: tu reprends tout le monde.
14: Gérard, écoute-moi.
0: Le sonneur, tu me reprends tout le monde. Moi, je continue pas avec toi, la musique. Tu reprends tout le monde.
14: Gérard,
5: reconcentre le débat, repose ta question.
14: C'est vrai, quoi?
0: À quoi ressemble un ovni dans la vie? Comprends rien.
14: Un petit truc rond, Gérard.
0: On a Ulysse à la place de Gugu.
13: Oui, bonsoir,
0: Ulysse.
13: C'est Ulysse.
0: À la place de Gugu.
13: Jean-Luc. Ouais, salut, c'est Ulysse, c'est pourquoi? Salut, bon, c'est Ulysse.
17: Salut à toi.
14: Salut, Ulysse.
13: Je suis fier de participer à ce débat entre votre compagnie. Et donc, les ovnis dans la vie. Non. Alors, il y a deux tests qui se confondent.
0: Non, mais c'est pas toi que je m'adresse pour un seul Ulysse.
17: Il y a deux tests.
14: Allô.
0: Vangel.
14: Bonjour, arrête de crier, merde.
0: Arrête de crier. Tu dégages, il y a des gens intéressants, c'est bien le débat, alors continue.
14: Gérard,
0: Roosevelt, tu réponds, s'il te plaît, à la question. Tu la fermes, pour l'instant, c'est pas adresser la parole.
14: Gérard, est-ce que tu crois que c'est une façon de parler à un ovni?
0: Oh là là.
13: Moi, je me méfierais, Gérard, parce que Dark Vador, il a des super pouvoirs méga cosmiques.
14: Septième question.
5: On a une question militaire, Gérard, avant de céder, si tu veux bien.
0: Bon, celui qui s'amuse à parler
13: quand tu me le vires. Un petit peu sur les nerfs, quand même.
5: Gérard, tu m'écoutes? Question militaire.
0: Ouais, mais quand ils vont se calmer.
5: Mais ils sont très calmes. À ton avis, peut-il y avoir des homosexuels extraterrestres ou alors sont-ils au contraire tous comme toi, Gérard, hétérosexuels?
0: Voilà. Je pense pas du tout.
5: Tu penses pas quoi?
17: Non, mais tout à l'heure, Gérard a dit qu'il était homo. Comme toi,
0: non, non, non, non, non, attends. Qui c'est qui vient? Attends. La question minutale, je vais répondre. Qui c'est qui a osé dire que j'étais homo?
17: C'est moi,
2: c'est moi qui ai dit ça, c'est moi, Laurent.
0: Bon, toi, pour l'instant.
2: Qu'est-ce que tu vas lui

0: Rouillé, est-ce que tu pourrais le remplacer?
1: Non.
0: Bon, pardon.
1: Voilà, t'es...
2: Gérard,
1: on a C3PO à la place de D2R2.
3: Oui, bonjour.
0: Salut,
3: C3PO. Alors moi, bon, j'arrive dans le débat. J'espère que je vais pas trop me faire jeter.
4: Non, bien.
3: Gérard, je suis très content de participer à un débat avec toi. C'est la première fois et j'espère que ça va se passer bien.
1: Bon, alors C3PO,
3: pour te situer, c'est le robot tout doré, là.
1: Bon, Ulysse, tu te tais, s'il te plaît.
3: Attendons, s'il te plaît.
1: Ulysse, tu la fermes. Ulysse, au standard. Bonne nuit, Ulysse.
3: Encore,
5: c'est comme ça que tu vas réussir à gérer ton débat.
1: Bon. Alors maintenant on va continuer on va demander à Roosevelt de répondre à la sixième question.
6: Alors pose la question, Gérard, j'ai pas entendu.
1: À quoi ressemble un ovni dans la vie?
6: Donc Roosevelt.
1: Bon, CPO, tu te tais s'il te plaît pour l'instant.
6: Alors un ovni.
1: Roosevelt.
6: Un ovni, c'est moche, c'est petit, ça a les yeux verts, c'est châtain. Et ça va souvent à la loco.
4: Ça a une dent,
1: moi
4: aussi.
1: Bon, attends.
6: Ça, c'est un ovni.
1: Attends, toi, Roosevelt.
6: Non, c'est pas moi, Roosevelt.
1: C'est qui vient de dire ça?
4: Attends, Roosevelt, t'étais plus président.
6: Non, c'est pas moi.
1: Gérard? Oui, on a Alcor à la place d'Ulysse.
4: Oui, bonsoir, c'est Alcor. Je remplace Gugu, Gizmo, tout le bordel.
1: Ah ben, bon. Alcor, pour l'instant.
4: Dégage!
1: Oh, tu te tais, toi, à 17h, tu vas dégager, toi, CPO.
4: À tout à l'heure.
1: CPO, tu vas dégager, tu vas pas m'énerver.
4: Excuse,
1: CPO, tu vas pas m'énerver.
4: Non, je t'énerve pas, excuse-moi, je te prie de m'excuser, Gérard.
1: Bon, qui c'est qui parle, là? Donnez vos noms, s'il vous plaît.
4: Bon, Alcor, je peux pas trop le situer parce que je connais pas trop.
1: Alcor, pour l'instant. Et CPO, pour l'instant, vous la fermez.
4: Eh oh, s'il te plaît, respect.
1: D'accord. Maintenant.
4: Respect myself.
1: Oh, vous vous calmez ou sinon vous allez au standard.
4: S'il te groove. Move your body.
5: Gérard.
1: Oui, qui c'est qui parle?
5: Je voudrais te poser une question.
1: Qui parle? Donnez vos noms.
5: C'est E.T.
1: Ouais, E.T.
5: Alors, je voudrais savoir si le fait de pouvoir envoyer les gens au standard est un pouvoir extraterrestre.
1: Je peux me...
4: Non, j'aimerais répondre, ça, Alcor.
1: Alcor, Alcor et CPO, pour l'instant, vous la fermez, je réponds.
4: CPO. Moi, je pense que c'est plus dû à un sentiment de frustration intellectuelle dû à un manque de maturité hormonale.
5: Voilà.
1: Bon. Alors je vais répondre à E.T.
4: Gérard Salcor, tu me dois 230 balles pour la consultation.
1: C'est ça, bon, là tu vas te faire foutre, mon pote.
4: Je voudrais bien, mais j'ai
3: mettre
4: personne sur la main.
5: Bon, Gérard, peux-tu répondre à ma question?
7: Mais Gérard joue avec les plantes, là, donc.
1: Non, non, mais je joue pas avec les plantes. Je joue avec le mec qui est en train de m'énerver avec sa caméra. Tu me disais 3000. Si ça me faisait plaisir d'envoyer tout le monde au standard.
5: Non, c'est pas ça que je te disais. Je te demandais si le fait de...
1: Mais t'arrêtes un peu avec ta caméra derrière ta plante.
5: C'est la caméra, on te fait, c'est pour que les extraterrestres puissent te voir.
1: Ouais, mais déjà, vous me voyez assez sur
7: Gérard,
1: GPS.
7: Gérard.
5: Oui, mais les extraterrestres
1: ouais,
5: te voient pas.
1: On a Dark Fluor à la place de Goldorak.
4: Non,
1: Goldorak, c'était une nana, on pouvait la garder.
4: Putain,
1: mais
4: c'est incroyable,
1: Corotté,
4: Gérard, putain.
1: Gérard,
4: c'est
1: Dac Pior.
4: D'accord,
1: Dac Pior.
4: Oui, Gérard,
1: j'ai une question. Hé, Luigi. Voilà, merci. Merci, Luigi. Tu es sympa. Mais c'est sympa.
4: Mais tu as 3000 à l'arrière.
1: Non, t'arrêtes, s'il te plaît.
4: Luigi, t'es trop grillé.
6: Gérard,
4: j'ai juste...
1: Bon, tu me refais pas ça, d'accord?
4: Gérard, j'ai 3000.
1: Tu recommences pas, ça.
5: Oh, Gérard est un
1: extraterrestre.
4: Moi, ça va encore, il me grille pas, mais toi, t'es trop grillé.
1: Bon, E.T.
4: Gérard,
1: oui,
4: c'est juste...
1: Gérard, mais il pense à la radio.
5: E.T. Gérard,
1: on
5: repart.
1: Allez, on se calme, s'il vous plaît, maintenant.
5: Gérard, E.T. je t'écoute.
4: Bon.
5: Je t'écoute, Gérard.
4: Écoute, c'est Dark Pure, je vais te
1: poser... Non, Luigi, tu te tais, s'il te plaît.
5: Gérard.
4: C'est vrai, Gérard, que quand
5: Gérard.
4: Tu me dis, Gérard, est-ce que c'est vrai, Gérard? On écoute Dark Fluor. Gérard, est-ce que c'est vrai que quand tu étais petit, tu as voulu jouer au cosmonaute et tu es rentré dans la machine à laver, tu as fermé le hublot et que ta mère a appuyé par le bouton étonnage rapide?
5: C'est bon. Gérard.
1: Là, tu me prends Gérard Fluor, j'aime pas qu'on parle sur la famille.
5: Gérard.
3: Gizmo, Gugu, j'aimerais confirmer.
1: Non, alors là, je préviens d'une chose, que le prochain qui me parle sur ma mère, sur la famille...
4: On parle pas sur ta mère, on parle sur la machine à laver. Gérard, est-ce que c'est vrai?

0: j'en ai une bonne.
1: Gérard,
0: j'en ai une bonne. Est-ce que tu peux te toucher les boulettes de chat de ta mère?
2: Bon, allez, j'arrête. Max, tu fais
0: une blague. Gérard, c'est une blague.
3: Gérard, repose ta question.
2: Non, là, il est hors de question.
4: Qu'est-ce qui se passe?
2: Il est hors de question que les mecs qui s'amusent à parler sur mes parents.
4: Non, pas sur les parents, s'il vous plaît.
2: Donc, Gérard, on va parler un peu de ta mère, s'il vous plaît.
4: On est là pour parler des ovnis et pas des horreurs. Ce sera la semaine prochaine, le débat.
0: Max, tu m'écoutes deux secondes. J'ai une histoire drôle. Est-ce que t'as déjà touché les poils de chatte de ta mère?
2: Non, alors.
4: C'est à moi qui pose la question, Gérard.
2: Ouais, mais même. Lui, il arrête avec sa caméra. Trop près maintenant.
0: La chute, c'est que tu portais un casque. Voilà, c'est que tu portais un casque.
2: Tu dégages.
0: Forcément, par les poils de chat de ta mère, c'est tout. Voilà, d'accord. C'est une blague.
2: Et on reste poli quand même.
5: Gérard, est-ce que c'est vrai qu'un jour à Euro Disney, tu faisais la manche à côté du Space Mountain et qu'un groupe de Japonais, ils t'ont pris en photo et ils t'ont demandé d'enlever ton déguisement? C'est extraterrestre.
2: Non mais de toute manière, je vais te dire une chose, c'est complètement à côté de ta plaque.
0: Arrête,
2: s'il te plaît, maintenant tu dégages là. Là, ça m'énerve.
3: Bon Gérard, remets-toi dans le débat là.
5: Jean-Luc !
3: Tu fais de la radio, n'oublie pas.
2: Jean-Luc !
4: Arrêtez, maintenant on revient dans le débat.
5: Tu dégages, Jean-Luc !
4: On revient dans le débat.
0: C'est Alcor, est-ce que je pourrais répondre sérieusement à la question ?
2: Vas-y, Alcor.
0: Bon, est-ce que c'est vrai que tu t'es fait sodomiser par un passage dans ta cabine ?
2: Alors là, Alcor, je vais te dire une chose, que ta question, elle est complètement bidon.
0: C'est pas Alcor, mais je veux bien aller au standard. Mais Alcor, tu vas au standard.
2: Voilà, Alcor, tu vas au standard.
0: Voilà.
2: Tu me l'as demandé si gentiment, bah t'y retournes.
0: Eh ben merci,
2: au revoir, Alcor.
0: Je te remercie.
2: Voilà, bonne nuit, Alcor. Alors, E.T.
6: Oui.
0: Est-ce que c'est vrai que quand tu t'es fait sonomiser par un extraterrestre dans ta cabine, t'avais le truc tout bien?
2: CPO, tu commences à me les gonfler.
0: C'est pas moi, j'ai rien dit, putain, fais pas chier.
2: Bon, alors tu dégages, comme ça t'apprend à être poli.
0: Non, mais c'est bon, sans déconner, mais tu m'insultes, ça j'ai rien dit, pour une fois.
2: Arrête, s'il te plaît, toi.
6: ET, pour la troisième fois,
2: tu me reposes sa question et je te réponds maintenant.
5: Jean-Luc,
6: T'as déjà oublié la question, Gérard?
2: J'ai pas pu y répondre, comme il y a Jean-Luc qui arrête pas,
6: Donc je te demandais si le fait de pouvoir envoyer des gens au standard...
2: Attends, celui qui s'amuse à mettre le remix, il dégage.
6: Mais Gérard, le remix est super derrière.
2: Non, mais moi je veux pas entendre ça.
4: Allez, on écoute le débat, putain, c'est nul tes débats.
2: Ouais, bah ils sont nuls, lui il arrête avec sa caméra trop près, ils ont fait 5 fois que je lui dis.
4: Ne parlez pas tous en même temps.
6: Gérard, tu es incapable de te concentrer.
2: Alors, E.T., tu reposes.
4: On accueille Chewbacca quand même.
2: Ouais, mais ça y est, allez-y.
5: Gérard,
2: non, je sens que tu as terminé tout seul ton débat.
0: Autant pour moi.
2: Autant pour Chewbacca, bien sûr. Bon, allez, là tu vires.
3: Tu dégages.
2: Bon, allez, on met un
3: 10. Question Minitel à la place. Question Minitel.
2: Voilà, question Minitel, Samir. Bon, là, tu m'énerves maintenant.
3: Gérard.
2: Question ministère.
3: La première qui me vient devant les yeux, Christine était-elle extraterrestre car elle ressemble à Zembla?
2: Là, je répondrai pas parce que j'avais prévu qu'on parlait pas de ça.
3: Mais c'est qui Zembla?
2: J'en sais rien, je connais pas.
5: Voilà. Gérard, c'est un plus haut qui te parle.
2: Septième question. Pensez-vous que les ovnis, ça existe?
5: C'est 3PO. Oui, moi Gérard, je suis d'accord.
6: Gérard,
5: je pense que ça existe, les ovnis.
0: D'ailleurs, ta cabine téléphonique, elle est trop vivante.
2: D'accord.
5: Parce que, hey, Gérard, les ovnis, ça veut dire quoi pour toi? Pour moi, ça veut dire olive verte, nettement indigeste, c'est ça?
2: D'accord.
6: Je pourrais te poser une question.
2: Vas-y, c'est qui?
6: C'est E.T.
2: Oui, E.T., je t'écoute.
6: Alors, je voulais te demander si tu crois, est-ce que c'est possible que Christine soit un ovni?
2: E.T., tu vois... Il y a bien une chose que je vais te dire.
0: Tu dégages au standard.
2: Non, pour l'instant, toi, tu vas te taire parce que je vais répondre gentiment à E.T., d'accord?
0: Tu poses la caméra avec ton téléphone.
2: Donc, E.T., il y a une seule chose, je l'avais dit au départ, donc tu sais très bien que normalement, si t'as bien écouté depuis le début, il était hors de question qu'on parle de ça.
6: Ouais. Non, mais Gérard.
2: Non, mais E.T., E.T.
0: Alors, normalement,
2: question,
0: c'était... t'as dit. Non, mais oh.
6: Je t'entends.
2: Bon. Normalement, c'était interdit de parler de ça, d'accord? Bon, alors je vais te répondre gentiment. Je vais te dire une chose, non.
0: Non.
6: T'es sûr? Parce que comment tu peux le savoir?
0: On sait, hein.
6: Est-ce que tu sais qu'il y a des ovnis qui prennent l'apparence des femmes humaines?
2: Mais ça, à ma connaissance, j'en ai jamais vu.
6: Ah, mais si, je peux te dire ceci, puisque Christine en était une.
2: Non. Non.
6: Mais si, je te le dis, moi.
2: Moi, je te dis que
0: moi. Je te dis que non, moi. Ah, Gérard, il paraît que t'as les couilles qui parlent.
5: Eh, Gérard, est-ce que c'est vrai que c'est Gérard, est-ce que c'est vrai que tu as failli mourir noyé?
2: Bon, alors, Luigi, tu dégages. Luigi, tu dégages.
0: T'as failli mourir noyé sous mon sperme.
5: Non, c'est vrai, Gérard, je réponds à la question.
2: Comment t'as abruti, là?
0: C'était un message de Gizmo, Gugu, Alcor, Chewbacca, Tony.
5: Non, mais laisse-moi parler, Gérard.
2: Non, je te laisserai pas parler.
5: Mais si,
2: je te laisserai pas parler. Avez-vous des...
6: Tout le monde a le droit
0: de répondre à la question, Gérard.
2: Alors, les boules...
0: C'est
2: qui?
0: C'est trop PO.
6: Tout le monde a le droit de s'exprimer, Gérard.
2: Alors, Roosevelt, vas-y.
6: C'est le faux Luigi qui est là.
2: Ouais, mais
5: non,
2: je sais.
5: Je sais,
2: t'inquiète pas, je reconnais les voix.
0: Mais non, c'est trop PO qui reconnaît les voix.
5: Non,
0: il est pas con.
5: Ah, c'est vrai que
2: tu réponds à la 7ème question, s'il te plaît.
5: Oui, alors il est pas con, la question. Je réponds à la question.
2: Pour l'instant, je sais pas sonner, toi.
0: C'est 3PO.
2: J'ai demandé à Roosevelt qu'à répondre à la question.
6: Repose ta question, j'entends pas, Gérard.
1: Repose ta question.
6: T'arrêtes pas de poser ta question.
2: Alors, pensez-vous que les omnis, ça existe?
6: Oui.
0: Est-ce que je peux répondre?
2: Pour l'instant, c'est pas à toi que je m'adresse.
0: Non, mais est-ce que je pourrais répondre quand même?
2: Tu attendras ton tour. Tu attendras ton tour, s'il te plaît.
0: Non, c'est bon, t'as fait un débat avec les filles. Maintenant, est-ce qu'on peut, on peut répondre, nous, les mecs?
2: Non, pour l'instant, Roosevelt n'a pas répondu à la question. Tant qu'elle répondra pas, vous parlerez pas, les mecs.
0: Gérard, et pas tes voisins, ils t'ont vu tes collègues, ta cabine téléphonique à 3h du matin.
2: Bon, alors toi, tu vas au standard et tu dégages. Bonne nuit à toi.
5: Jean-Luc,
2: tu la fermes. Roosevelt.
0: Il est pas là, ça existe. T'es malade, t'es taré.
2: Bon, alors si je suis taré, ben plus taré que toi, je meurs, ok? Alors tu dégages au standard.
0: Bonne nuit.
2: Roosevelt, s'il te plaît, tu réponds à la question.
0: Mais elle veut pas répondre, passe, bordel.
2: Non, il y a pas de passe, bordel.
0: Oh, Roosevelt répond à la question.
6: Mais non, mais
0: ça fait quelle fois que tu lui poses la question, elle répond jamais, bordel. Elle est nulle, là, qui retourne au standard.
5: Mais non, mais. Tu fais passer, Roosevelt, casse-toi.
0: Allez, casse-toi, putain, Roosevelt, qu'est-ce que tu fous là, merde? T'as déjà fait l'arnaque avec Jacques Pradel, c'est pas de parce que moi j'ai vu l'émission Le 17 de l'étrange, et puis ils ont dit dans cette émission que c'était même du faux.
2: Vous voulez la fermer? La question numéro 8, et vous allez réfléchir.
0: Mais j'ai pas répondu, Gérard, putain.
6: Peux-tu répondre à la question?
0: Gérard, c'est trop plus haut, ça fait 10 minutes que je veux répondre.
6: Attends, Gérard, tu donnes toujours la parole à Roosevelt et jamais à nous, c'est pas normal.
2: Pour l'instant, je sais pas qui c'est que j'ai même plus de nom sur ma fiche.
0: C'est trop plus haut, je te le dis depuis 10 minutes. Moi, je m'appelle Gizmo Gugu.
3: Pose la 8ème question, on envoie un disque et ensuite.
2: Avez-vous déjà vu des omnis dans votre vie? Oui.
6: Oui.
2: Vous réfléchissez à la question et on va écouter.
3: J'ai pas compris la question là, Gérard, faut que tu recommences.
0: Pour une fois, je voulais être sérieux, merde.
6: Pas répéter la question.
0: Gérard, Tony, est-ce qu'on peut écouter le disque? Gérard, est-ce que tu peux continuer à parler?
3: Allez, Gérard, faut qu'on envoie un disque.
2: Avez-vous vu des omnis dans votre vie? Si oui. Pourquoi ou non, comment? Oui, comment et non, pourquoi? On va écouter les boules A à Z. Tu me pompes. La suite des débats, donc je remercie tous ceux qui sont dans la radio et apparemment, d'après le chiffre qu'on vient de me donner, il paraît qu'il y a plus de 7 millions d'auditeurs qui nous écoutent. Bravo! Donc, ça s'applaudit quand même.
7: Bravo!
2: Ouais, bravo, ouais. Tous ceux qui sont dehors, je dois vous entendre un peu.
7: Gérard,
2: ça y est, c'est bon, on va accueillir.
4: Tu te rends compte, Gérard, et tous ceux qui sont devant la radio, tu en as parlé?
2: Ouais, j'en ai parlé, et ils sont tous en haut.
4: Ils sont plus de.
2: Salut à tous, en haut!
4: Ils sont plus de 700 devant la radio!
2: Et qui c'est qui m'a ramené un sandwich pour après? Personne!
4: Ta gueule!
2: Ta gueule, héros, sois poli! Ouais, ton chapeau, il m'énerve, hein!
4: Voilà, allez, continue le débat, on y va!
3: Allez, Gérard, c'est parti!
2: On va accueillir!
5: C'est Dark Pure, est-ce que c'est vrai que quand il va au chien,
2: tu fais
4: une enfant? Gérard, on y va, Gérard, s'il te plaît, merci!
2: On va accueillir C3PO! C3PO, tu travailles, s'il te plaît!
4: Oh,
0: oui, Gérard, je suis là, c'est pas la peine de crier!
2: On va accueillir Zed!
6: Arrête de crier, t'inquiète pas, on t'entend, hein!
2: Qui c'est qui me parle comme ça?
0: Gérard, il paraît que tu fais des stories avec des extraterrestres.
2: Bon, ça y est, s'il vous plaît, vous me laissez finir.
0: Arnaud, on les promesses qu'on t'a reconnu.
2: Et on se calme, s'il vous plaît, quand je fais des présentations, parce qu'il ne reste plus que 29 minutes d'émission.
0: Il reste plus que 1h29.
2: On accueille Zob.
0: Ouais, Zopi, bonsoir.
2: Salut Zobi.
0: Zopi,
2: je sais pas si devant la radio vous voyez ce qui m'arrive, mais alors je suis envahi.
0: Yes.
2: ET, s'il te plaît, t'es toujours là?
6: Oui.
0: Du H3000.
2: Ouais, ben H3000, pour l'instant, je t'ai pas appelé, toi.
0: Arrête la mouche.
5: Bon, Gérard, est-ce que c'est vrai que quand tu vas aux chiottes, tu ne nettoies pas le cul, mais tu mets du brut un petit peu sur les fesses et que ça donne du brut de merde?
2: Non, mais attends, toi, je t'ai pas
0: salué.
2: On va accueillir...
0: Allez, gobelin avec la langue.
6: Gérard, arrête de péter, ça fait mal aux oreilles.
0: Gobelin avec la langue, Gérard.
6: Arrête de péter, ça fait mal aux oreilles.
2: Hey, t'arrêtes, s'il te plaît.
0: Comme ça, comme ça.
2: Punaise. Et tu dégages.
0: Bon, pose ta question, pauvre taré.
2: Tu dégages.
0: Tu vas oublier. C'est qui l'a fait sourire?
2: Bon, allez, hop, vite.
0: Putain, arrête de péter. Tu vas oublier. Avez-vous des amis?
2: Gérard? Gérard?
1: Ouais. On a Princesse Léa à la place de Zob.
2: Princesse Léa, bonsoir.
0: Enfin, on les gagne un petit peu.
2: Bonsoir.
3: Bon, Gérard se bat avec un chapeau et deux plantes.
0: Gérard, c'est Anakin Skywalker.
2: Bon, alors...
0: Va te foutre le fanfond de la force dans ton cul.
2: Bon, alors tu dégages, toi, tu restes poli.
5: Et Gérard, est-ce que c'est vrai que t'as failli mourir noyé à la locomotive parce que tu mets d'habitude ta tête dans la cuvette pour mieux te faire plein dans le vrai? Tu sais qu'il a...
2: Tu les calmes, s'il te plaît. Tu poses ta question bien clairement, tu réponds un par un. Non, mais pour l'instant, tout le monde parle, je ne poserai pas la question tant qu'au son, on ne les calmera pas.
6: Gérard,
2: vous vous calmez, s'il vous plaît.
0: Gérard, c'est Tony, est-ce que tu pourrais reprendre tes questions quand...
2: Non, pour l'instant, vous vous la fermez, je ne continuerai pas.
0: C'est Princesse Léa.
3: On n'avance pas, là.
0: Gérard, est-ce que c'est vrai que t'es ridicule et aussi poilu que Chewbacca?
2: T'arrêtes, là, d'accord?
0: Gérard, est-ce que c'est vrai que tu n'as pas de dos pour le mieux sucer?
2: T'arrêtes, là.
0: Bon, arrête, Gérard.
2: Vous vous calmez, s'il vous plaît.
0: Bon, taisez-vous. Allez, on arrête. Arrêtez.
2: Dégage, là.
0: Gérard.
7: Allô Gérard.
2: Philippe.
7: Ouais.
2: Philippe, tu dis un autre, qu'est-ce qui se passe avec la caméra?
7: Il faut calmer les gens là.
2: Bon. Au standard, tu me les reprends tous.
3: C'est quand tu veux, Gérard. Hein,
2: non, mais moi je veux pas te savoir, tu dégages.
3: Pose ta question, Gérard.
5: Jean-Luc, tu dégages.
3: Gérard, reste là, Gérard. Tu poses ton casque, ça va pas là. Remets ton casque, Gérard.
2: Tu dégages,
3: Gérard. Gérard. Ouais. Gérard se bat avec le caméraman. Gérard, tu peux te
5: rassurer. Jean-Luc, tu reviens à ta chance dans ton émission.
3: Remets ton casque.
5: Jean-Luc,
3: Gérard, remets ton casque. Remets ton casque.
5: Bon, Gérard.
3: Fais de la radio. Fais-toi.
2: Ah, bouge,
5: Ta gueule. Jean-Luc, tu reviens à faire de la radio. Bon, je suis à Bodo, ça suffit maintenant.
2: Bon, Max, tu descends, s'il te plaît.
5: Max,
2: tu descends, ouais, s'il te plaît.
5: Calmez-vous.
2: Max, tu me le prends, il dégage.
5: Pourquoi faire?
2: Max, tu me le prends, je veux plus.
8: Non, ça suffit.
2: Tu dégages.
8: C'est bon,
5: stop. Jean-Luc,
2: tu dégages maintenant.
3: Gérard, est-ce que tu peux t'asseoir, s'il te plaît? Merci. Tu fais de la radio, là. Tu as un micro qui est là.
2: Tu dégages.
8: PDG qui est là.
2: Fermez-la.
8: Il y a un directeur
2: qui est là. Bon, je pose la dernière question présente.
8: Directeur,
2: alors. Viens avec ta caméra, s'il te plaît.
0: Vas-y, on t'écoute. Est-ce que c'est vrai que tu as perdu tes dents de devant pour le mieux sucer? Tu parles.
2: Tu dégages avec la caméra.
0: Tu parles pour parler d'avant.
8: Je vais faire virer.
3: Bon, Gérard, t'as oublié que t'avais des auditeurs quand même à l'antenne. Ouais,
2: hein. Et dans ces cas-là, tout le monde se calme. Toi, tu viens avec ta caméra, j'en ai marre.
3: Mais laisse la plante tranquille, Gérard.
2: Non, mais
3: c'est une plante, c'est tout, t'as rien fait.
2: Oh là là, au sommet, s'il te plaît, tu me prends là. Non. Ils vont tous me les prendre, mais je continue pas le débat comme ça.
5: Arrêtez, t'as pas les gars, t'en marre. Gérard.
2: Non, moi, je continue pas.
3: C'est normal, c'est Space, c'est sur les
2: ovnis. Non, je ne continuerai pas.
6: Gérard,
2: vous taisez s'il vous plaît.
5: Arrêtez, s'il vous plaît. Arrête, Gérard.
2: S'il te plaît.
6: Mon pauvre Gérard.
3: Non mais Gérard n'a plus envie de vous parler là, donc.
6: Gérard, fais face à la situation.
0: Les gars, on fait deux questions sérieuses. Ouais. Allez, vas-y.
2: Avez-vous? Déjà, toi, tu dégages, que ça t'apprendra à être poli. Bonne nuit pour celui qui m'a dit enculé.
6: Concentre-toi.
2: Au suivant.
6: Concentre-toi.
2: Avez-vous déjà vu des omnis dans votre vie?
5: Oui, j'ai vu un fan.
6: Gérard,
0: C'est trop PO. Mais moi, je crois que la différence entre E.T. et Gérard, c'est que E.T. a compris qu'il devait retourner à la maison.
2: Bon, bah, toi, tu vas retourner au standard, comme ça, t'auras compris ta douleur. Et toi, tu dégages.
5: Gérard, c'est Caramel.
1: On a Golgot 21 à la place d'Anakin Skywalker.
5: Salut, Gérard.
2: S'il te plaît, tu réponds à la question parce que tout à l'heure je vais m'énerver.
0: C'est quoi la question? Si tous ces noms sont pas des faux noms.
9: Alors moi Gérard, je voudrais répondre, je crois que les femmes au volant sont pas une bonne chose.
5: Les femmes au volant,
9: ça fait baisser les polices d'assurance qui ne sont pas une bonne chose pour les mecs parce que ça nous fait de l'inflation sur les polices d'assurance.
5: Gérard, c'est
2: Caramel. ET, s'il te plaît, tu réponds à la question.
9: Elle est plus là depuis 10 siècles.
5: C'est Caramel.
9: Depuis 2 années-lumière.
2: Si, elle est là. Allô,
5: Gérard.
2: Non, tu me le calmes. Allez, moi, j'arrête.
3: Gérard,
2: mais je dois pas le savoir, moi, j'arrête. Je ne continuerai pas dans un cercle comme ça pour poser mes questions.
9: Gérard, écoute,
3: c'est Caramel qui te pose une question.
2: Il n'y a personne qui veut répondre aux questions. Ils sont tous en train de jacter. Je demande à ET de répondre. Elle ne répond pas. Parce que tout le monde parle. Donc, au son nom, tu me calmes. Je ne continuerai pas à répondre, Gérard.
3: Attendez, calmez-vous, deux secondes. Gérard va reposer sa question et vous allez répondre chacun votre tour. Allez, vas-y, Gérard.
2: Merci pour la radio.
3: Allez, vas-y, tu vois, ça fait un blanc quand tu parles pas, vas-y.
2: Donc, avez-vous vu des omnis dans votre vie? Si oui, pourquoi?
5: Gérard, c'est Caramel.
2: Bon, Caramel, tu me le dégages pour de bon, ce coup-là. Tu dégages. Allez, moi,
3: il a rien fait. Gérard, il a rien fait, Caramel.
2: Je demande à quelqu'un de répondre, personne ne veut répondre.
3: Remets ton casque, Gérard.
7: Je viens de la planète. Allez, hey, les gars, il a plus le casque sur les
2: oreilles. Mais non, mais tu me le prends tout ce son d'or. Et toi, tu te casses avec la caméra pour la cinquième fois.
10: Attends, je vais calmer toi. Attends, Gérard, calme-toi. Tu dégages. Je vais les prendre. Cyril, tu recules, s'il te plaît. Merci, on arrête.
2: Cela, j'en ai marre.
10: Allô.
2: Je ne continuerai pas.
10: C'est qui?
7: Je viens de la planète Anus.
10: Allô. On se calme, je les calme en antenne, en direct. Attention.
7: Okay.
2: Ah non, non, mais là, je continuerai pas comme ça.
10: Allô. Salut,
7: allô.
10: Casque.
7: Allô.
10: Allô. C'est qui, là? Il y a personne. Allô, allô.
7: Golgoth 21.
10: Attends, mais là, attends.
6: Allô.
10: Golgoth.
7: Ouais, salut.
10: Tu te calmes.
7: D'accord,
10: il y a qui encore?
7: Dark Fluor,
10: qu'est-ce que c'est que ce bordel, Dark? Dark, je suis pas très content. Bon, il y a qui encore? Bon, alors.
2: Pour l'instant, j'ai posé la question.
10: Iki, tu dégages.
2: J'ai posé la question à Iki.
10: Jean-Luc!
2: Merde!
7: Est-ce que Max pourrait me calmer un petit peu?
10: Ouais, c'est vrai, je devrais me calmer.
7: Attends, s'il vous plaît.
10: On a perdu quelqu'un, malheureusement, je crois qu'on a perdu David ou Arnett, là.
7: Non, je suis là.
10: Ah bon? Ouais, ouais,
2: s'en fait
10: avoir.
2: Comme par hasard.
10: Et Caramel.
2: Comme par hasard, on a les mêmes.
7: Allô, Tony, t'es là, Tony?
10: Allô?
7: Oui, je suis là. T'es là,
10: Tony?
7: Gérard, on a
10: vachement
7: bien
10: réussi
7: à rouler les mecs.
10: Parce que Caramel est là.
7: Oui, il est là, Caramel. Il est encore là.
6: Je peux dire quelque chose?
7: Tout le monde est perdu. On a réussi à rouler le standard.
6: Allô, je demande la...
10: Oui, voilà, j'ai tous enlevé. On va changer, je vais les virer, on en prend d'autres.
2: Allez,
10: tu peux parler pendant 2 secondes. Est-ce que tu peux raconter une histoire sur les ovnis?
2: Non, on va mettre un disque. Toi, tu dégages, tu dégages avec ta caméra.
10: Attends, j'ai une idée. Tiens, prends un boîtier, j'ai une idée d'enfer.
2: Tu dégages avec...
10: Tu vas te calmer.
2: Toi, tu dégages. Non, je l'avais pas dans la figure. Maintenant, tu dégages. Et là, c'est pour de bon, parce que sinon, j'arrête maintenant.
10: Parce que c'est dommage, que c'est bien ce soir. Je suis content de toi.
2: Hein? On n'est qu'à la 8e question, il en reste encore 2. Alors, tu dégages avec ta caméra, pas
10: c'est
2: trop
10: bien.
2: Près.
10: Je suis content de toi, Gérard.
2: Donc, on Gérard, va mettre...
10: Parce qu'on n'a plus de disque, là, on peut plus mettre de... Philippe, il n'y a plus de clip.
2: Philippe a... Philippe, tu travailles, s'il te plaît.
11: Excuse-moi, Gérard, tu vas bien?
2: C'est quoi le
10: Philippe,
2: clip?
10: Philippe, tu te réveilles, s'il te plaît.
2: Ouais, le clip,
10: il
2: n'y
10: en a plus.
11: Mais c'est
10: Non, mais il n'y en a plus, tu m'as dit.
11: C'est un remix.
10: Il
11: n'y
10: en a plus, tu m'as dit.
11: Bah oui, il n'y en a plus, c'est un remix qu'on va mettre.
2: Eh ben alors, on balance le remix.
10: Non. Je vais changer d'auditeur, je vais aider le gamin là, parce qu'il est complètement.
2: Ouais, parce que là, il est à moitié dans le cirage, le gamin. Ça commence à m'énerver là, au standard. Hein.
10: Je suis en train de l'échanger. Attends, j'ai une idée.
2: Allez, on va mettre un.
10: Non, on va rien mettre du tout.
2: Ouais, on va écouter.
10: Non, tu vas raconter une histoire d'OVNI.
2: Bon, toi, tu dégages avec. Non, mais il n'y a pas de... Tu dégages.
10: Arrête avec ta caméra.
2: Ça commence à m'énerver.
10: 5 minutes. Merci, pour de vrai, s'il te plaît. Alors, bon, j'ai un CD, là. C'est Morgan qui a de mettre le CD, et j'aurai le plus grand silence, le temps que je refasse le standard avec le gamin qui est perdu.
2: Pauvre gamin.
10: Vraiment,
2: Pas cool.
10: Gérard, écoute-moi bien. Écoute-moi, Gérard.
2: Vas-y, je t'écoute.
10: Est-ce que tu peux raconter une histoire sur la musique des Silences des Agneaux? Tu racontes une histoire sur l'extraterrestre? Une histoire? C'est un peu comme quand je fais la nuit avec la petite fille de la mère.
2: Ah, je suis pas capable là. Je suis pas Max.
10: Raconte un petit truc, une histoire morbide. C'est avec une sorte d'un vieux monsieur. Mais attention, une ambiance très avec une belle voix. Tu peux essayer? Essaye, je suis sûr que tu arrives parce que quand tu arrives à faire les pommes, tu peux faire quelque chose de très joli.
2: Bon, on va essayer.
10: Alors attention, on laisse la concentration. Morgane, t'as plus là, c'est quand tu veux pour l'ambiance.
12: Moi, pour l'instant là, je fais du standard.
10: T'es concentré, Gérard?
2: Ouais, vas-y, on voit le babouin là.
10: Et c'est parti.
2: Donc, il y a un vieux monsieur qui se balade tout seul dans la forêt. Et d'un seul coup, il rencontre une petite fille. Et cette petite fille-là, elle est perdue. Elle demande au monsieur, « Dites-moi, monsieur, est-ce que vous pouvez me redonner mon droit chemin? Je suis perdu. » Le vieux monsieur lui dit, « Bien sûr. » Mais malheureusement, il n'a pas sa boussole. Il ne sait pas comment faire. Alors, la petite fille lui dit, « Mais dans ces cas-là, où je vais aller? Qu'est-ce que je vais faire? Est-ce que je vais rester là, à dormir? Je vais mourir. Je n'ai rien mangé depuis 3 jours. Qu'est-ce que je vais devenir? Je suis jeune, je n'ai que 13 ans. Et je voudrais continuer ma vie, non mourir comme ça. » Donc, le vieux monsieur lui dit, bah viens avec moi dans une petite cabane. Je vais te faire voir, je vais te donner à manger. Et tu verras.
13: serai là à tes côtés pour te faire des petits câlins, des bisous, même aller plus loin si tu veux. Mais tu n'as que 13 ans et moi je suis trop vieux pour toi. Alors le petit monsieur l'emmène dans sa maison. La petite fille mange, elle dévore tout. Et après, la petite fille commence à s'endormir sur la table. Le vieux monsieur la prend dans ses bras, l'emmène dans un lit et lui se couche à côté. Et la petite fille dort jusqu'au lendemain. Le lendemain matin, la petite fille se réveille, mais malheureusement, le vieux monsieur est parti. La petite fille se retrouve tout seule dans la maison. Et elle cherche toujours son chemin pour rentrer chez elle. Elle continuera sa route. Elle va continuer jusqu'au bout, jusqu'à ne plus avoir de force. Et elle arrive au bord d'une route, il y a une voiture qui s'arrête. Et c'est une jeune femme au volant qui lui dit « Mais où tu vas, ma petite ?» Alors elle lui dit « Bah, je veux rentrer chez moi, mais je ne sais pas où je suis là à l'heure actuelle. » Et la jeune femme la prend dans sa voiture et la ramène en ville. Elle s'arrête près d'un café, il déjeune et tout. Et la petite fille, comme ça, d'un seul coup, s'en va, sans prévenir. La jeune femme, elle se demande où qu'elle est partie. La jeune femme croyant que la petite fille allait téléphoner à ses parents, elle est partie sans la prévenir. Et la petite fille, on l'a retrouvée le lendemain matin. Voilà. Voilà, c'est terminé. C'est terminé, j'espère que ça a plu à tout le monde. Je suis pas Monsieur Star System pour vous raconter des histoires comme ça. Donc,
3: c'était bien Gérard, c'était donc, vraiment bien.
13: Là, s'il te plaît, tu t'en vas. Maintenant, on va continuer le débat. Donc, on va récupérer qui au standard? Pour l'instant, on n'a toujours personne.
3: Bah, repose ta question.
13: Avez-vous vu des ovnis dans votre vie? Oui, pourquoi? Et non, comment? Oui, comment et non, pourquoi? Voilà. Donc, qu'est-ce qu'on met comme disque en attendant?
3: On va voir les trois boys avec Boucheton S.
13: Voilà, Boucheton, les trois boys avec Boucheton S.
3: Voilà.
13: Et on se retrouve juste après pour la suite de la Libre Antenne, la suite des débats du jeudi soir. Okay, oh là là, ouais, mais Max! Et s'il y a quelqu'un qui pouvait me ramener un sandwich parce que je commence à avoir faim depuis minuit, je demande depuis tout à l'heure un sandwich, je voudrais bien qu'on me ramène un sandwich.
11: Eh ben t'en as plein devant la radio qui arrête pas de regarder ta sale gueule.
13: Ouais, attends, ma sale gueule, c'est bon.
11: S'il y avait un des Playboys qui est en train de. Que je suis monté à l'instant, qui est en train de nous regarder là, je sais que vous êtes en train de nous regarder là. Hein, donc bon. Fais-moi face caméra là.
13: Et là-bas.
11: Merci. Donc toi qui es en train de me regarder en ce moment, s'il te plaît, va chercher un sandwich à ce putain de gros.
13: Con
11: de Gérard, voilà.
13: D'accord.
11: Donc s'il te plaît, merci.
13: Okay. Non mais s'il y a quelqu'un qui...
11: Et tu te bagnes le cul.
13: Non mais attends, on gueule pas. Zob ou Zoub. C'est quoi là que tu m'as écrit là, du schmoll?
11: Zoip.
14: Ouais, salut.
13: Salut. Caramel. Y'a pas de caramel.
11: Candelro.
13: Hein?
11: Candelro.
13: Candelro. Candelro. Oh, tu travailles. Bon, allez hop, bonne nuit, bon. Allez hop. Allez hop, allez okay. Hop, bonne suivant. Nuit.
14: Je suis encore là, moi.
13: Ouais. Ouais. Fais clochette.
14: Ah, la fée clochette, c'est le chien, là, dans Blanche-Neige.
13: Mais c'est quoi, ça, ce nom bizarroïde?
14: Mais
13: c'est quoi, là, ce nom? Il y a même pas une meuf. Poil de cul. Bah voyons.
14: Excellent.
13: Poil de cul.
14: Et que ça vous marre à 4h du mat, quand même.
13: Ah, poil de cul. On se réveille.
14: Ouais, c'est bon, je suis là.
13: Ça te tend, les poils qui te restent sans cuite, tu vas plus en avoir.
14: Ouais, il est marrant. Ouais, super, okay. Il est marrant, le mongol.
13: Bah, le mongol, tu sais ce qu'il te dit?
14: Non, je veux pas le savoir.
13: Bon. Nono.
14: Ouais, c'est Nono, le petit robot.
13: Ça y est, c'est bon.
14: Ouais, j'aimerais savoir, Gérard, est-ce que c'est vrai qu'on t'a proposé de tourner Alien le Retour sans maquillage ni costume? C'est vrai.
13: Hé hey.
14: C'est vrai.
13: Hey, Nono.
14: C'est vrai. C'est une question.
13: Nono.
14: Ouais,
13: la paquette. Je réponds à ta question. Est-ce que t'es aussi con dans la vie que maintenant?
14: Mais non, il joue un rôle, là. C'est pas comme toi.
13: D'accord.
14: Gérard.
13: Gérard Koff.
14: Ouais,
13: ok.
14: Ouais, c'est de la merde, Gérard. C'est de la merde.
13: J'entends
14: les gars. C'est bon, Gérard. C'est Candelro, l'appareil.
13: C'est Candelro qui travaille.
14: Alors, je voulais juste dire que je suis contre la fédération du patinage.
15: je suis prêt.
16: Je vais tomber un championnat de comment
15: Je suis prêt à venir rouler des patins à toi, Gérard.
2: Et faut le faire
15: quand même.
2: Dismal là au standard, tu vas me les calmer là quand je parle à tout le temps.
15: Non, non. Les gars, calmez-vous. Allez, on se calme, on écoute. Alors, pose ta question. Allez. Alors, toi, t'es dégueulasse avec ta caméra.
2: Bah, y'en a pas, Gérard.
17: Ouais, mais merde, mais non, non, qu'est-ce qu'on fout. On sait pas dans ce moment.
15: Bon, Gérard, il y a Zofie, les gars.
16: C'est là.
15: Allô ?
16: Allô ?
15: Allô ?
18: On écoute la question, on y va, Gérard. On se mêle le cul.
15: Attendez, les gars. Zéro, on écoute. Allô, Gérard, c'est Nono. Est-ce que tu peux poser ta question très lentement parce que je suis en train de me branler là.
19: Nono, tu dégages.
15: Et pareil pour moi, sauf que je me fous un peu dans le cul. H3000. Gérard, c'est la fée Clochette. Est-ce qu'on pourrait parler de la différence d'âge chez les extraterrestres? T'es pour quoi? Un coup c'est aigu, un coup c'est grave, tu prends rien. T'es pour quoi?
19: Ouais, moi j'arrête.
15: Moi je suis plus pour. Arrête de jouer, reprends ta voix normale s'il te plaît.
19: Est-ce que tu crois que c'est grave? Où t'es-mi? Les extraterrestres.
15: Gérard, arrête de jouer.
19: Où t'es-mi? C'est pareil, Gérard, c'est reculé.
15: Pas de où tout le monde parle en même temps ou personne parle.
20: Gérard, je viens de la planète Anus.
2: Nous sommes venus. Arrête, Cyril. Arrête, Cyril.
19: Vincent, tu commences à me gonfler.
15: Le bout de Boulogne, hein. Je viens de la planète
19: Anus.
15: Apparemment, avec la voix de tête, t'as plus rien à gonfler. Il est mignon. Il est con, mais il est mignon. Tu prêtes peut-être la tenue. C'est comme Gérard. On t'a coupé les coucougnettes, Gérard.
2: Bon, et toi, tu dégages, tu retournes au standard, ça t'apprendra d'être poli. Allô, allô. Et ce serait bien au moins qu'il puisse poser une question, qu'on puisse y répondre, parce que c'est vrai que vous parlez tous en même temps, c'est rigolo. Puis là, lui, il dégage avec sa caméra aussi, parce qu'il m'énerve.
11: Voilà, alors, on y va, s'il vous plaît, on y va, c'est parti. La question.
2: Tu dégages.
11: Bon, c'est bon, il dégage.
2: Tu dégages.
11: On pense à faire de la radio, là. Allez.
15: Jean-Luc,
11: oh là là là là là, y'a plus rien qui marche, bordel.
15: Allô, Jean-Luc, allô.
11: Bon, ce cas.
15: Allô. Bon, allez, du con, tu te dépêches, tu la poses ta question.
11: Allez, pose ta question.
15: Il nous entend plus, hein. Allô.
11: Allô. Pose ta question.
15: Allô.
17: Avez-vous déjà vu des ovnis dans votre vie?
15: Non, n'aie pas peur, pose ta question.
2: Avez-vous déjà vu des ovnis dans votre vie?
15: Oui. Tiens, c'est où là?
11: C'est quoi ce bordel?
15: Ta cabine.
2: On peut plus continuer.
15: Mais j'ai pas vu d'OVNI, mais j'ai vu un extraterrestre. Sur TPS. Moi,
19: c'est
15: je
19: qui
15: crois. Gérard.
2: Il y a un truc bizarre.
15: Ça commence par un G, ça finit par Erard.
19: Non, non, là, c'est
15: quoi? Je te donne mon R, mon D.
11: On va essayer. Non, bon, attends.
15: Arrêtez,
11: je vais pisser dans la culotte, arrête.
15: Arrête,
11: arrête, arrête, arrête, arrête, arrête, arrête, arrête, arrête, calme-toi, je suis, on arrête, tu te calmes, stop, terminé. Cyril, terminé.
4: Dégage,
11: c'est bon, tu t'assois. Attendez, c'est très dur à gérer, on se croirait à l'Alaska là.
21: Ultimate Fighting.
11: Oh là.
21: Ouais, j'imagine.
11: Bon, alors, non, faut le voir pour le croire.
21: Ouais, c'est clair. Moi, je crois que
11: allume si ton micro,
21: ressemblait à Gérard, allume. Le monde serait une décharge municipale. À quand un débat en live? Merde. Oh, ta gueule,
11: prince. Patron, écoute, tu veux faire...
4: Et c'est quoi?
11: Oh, et ça?
21: Gérard, tu peux pas rester poli. Toi.
11: Alors, s'il te plaît, un peu de respect.
21: Essaye d'être poli.
4: On entend deux voix. Personne
21: ne l'a pas
4: entendu. C'est pas possible de travailler dans
11: le
21: Max, c'est vrai que c'est pas crédible là comme ça,
11: Gérard.
21: Faudra peut-être que tu la poses la question aussi.
11: Alors pose ta question.
22: C'est celle-là que j'ai posée depuis tout à l'heure, la question.
11: Arrêtez, s'il vous plaît.
21: C'est pas crédible avec une voix comme ça.
11: Non mais parce qu'on a un problème, alors s'il vous plaît, on écoute la question, on t'écoute.
21: Arrêtez,
11: on écoute. Non, laisse comme. En règle.
4: Avez-vous déjà
22: vu des.
11: Voilà. Non mais c'est bon là.
22: Avez-vous déjà vu des ovnis dans votre vie?
21: Il est mignon. Maintenant tu demandes.
11: C'est nul ce que tu fais, un paix spatial,
21: j'avais jamais entendu. Gérard, c'est téléporté dans mon anus.
22: Mais c'est quoi ce tir?
21: Un rond cosmique.
22: Je sens dans les couilles.
11: Oh là là, t'es nul.
21: Je m'appelle.
11: Allez, bon, allez, foutez-moi.
21: C'est bien de la planète.
11: On a deux voix. Non, c'est bon là, c'est bon.
21: On peut pas répondre.
4: Viens avec ta caméra, non.
11: Alors, qui veut répondre?
21: C'est la fée Clochette.
11: Jean-Luc! Il est là, Jean-Luc, il y a un mec qui s'appelle Jean-Luc?
21: Jean-Luc!
4: Non, il y a pas Clochette, Jean-Luc. Tu réponds!
21: Bon, c'est la fée Clochette. Ouais, c'est Jean-Luc!
11: Bon, David.
21: Oui.
11: Ah, tu vois, David, est-ce que tu veux répondre?
21: Absolument.
11: Alors, on écoute, on laisse parler David.
21: Quelle est la question?
11: Alors David, Luigi.
21: Est-ce que c'est vrai que Raël, il a complètement pété les plombs en voyant sortir d'une sanisette à 6h du matin à Paris?
11: Qu'est-ce que c'est que ça? Est-ce que t'as compris la question?
4: Arrête
11: de faire croire que tu comprends plein de questions, tu comprends jamais rien. Alors arrête, parce que là tu fais vraiment partie des ovnis, parce que à chaque fois ton truc à toi c'est à chaque fois de faire. Non mais c'est quoi ça? Parce que tu comprends pas, c'est trop compliqué.
21: Et en fait tu nous dis qu'on est des cons parce qu'on pose des questions à la con, mais en fait c'est toi qui les comprends pas.
20: Gérard réincarné.
11: Alors est-ce que Arnaud
4: Gérard? On t'arrête s'il te plaît maintenant.
11: Y'a qui?
1: Bioman à la place de Jean-Pierre.
11: Bioman, bonsoir.
22: Bonsoir.
11: C'est Biogirl, pas Bioman. Et il y avait qui encore qui était dans le débat? Y a Paul de cul. Paul de cul, t'es là?
21: Ouais, je suis là.
11: Bon, Paul de cul, tu voulais.
4: Regarde, j'ai la caméra, bon sang.
21: Change de pont à la question. La fée Clochette.
4: Ouais. Bon, allez, on va pas.
11: C'est nul.
21: Jean-Luc!
4: Oh là là là, mais c'est pas vrai, lui!
21: Jean-Luc! Mais c'est qui ce Jean-Luc là? Max, c'est moi un coup.
4: Bon, c'est vous! Oh non, mais c'est quoi là?
11: Attends, vas-y.
21: Mais c'est quoi ton message, Gérard, dans tes débats? C'est tout le monde picole, c'est ça?
11: Vas-y!
21: C'est quoi le but? Max, c'est moi un coup. Jean-Luc! C'est où l'endroit à l'envers? Tout le monde se pique, c'est ça? C'est le chômage pour toi?
4: Non, mais là, je pense qu'on va arrêter, hein.
21: Non, mais vas-y, Gérard, putain, j'ai envie de répondre, moi aussi. Allez, tu dégages.
22: Pose ta question, Gérard. Pose ta question, GG.
4: Je la pose depuis tout à l'heure, ma question.
21: Je voudrais répondre. Alors, moi, en fait, j'ai déjà vu un ovni, en fait. Alors, il était une fois dans un petit foie de Paris. Je crois que c'était nord-ouest. Et puis, je sais pas, moi, j'étais avec ma voiture.
20: C'est pas logique.
21: Tu peux mettre une musique dans l'eau, ça?
20: C'est tragique.
21: Il y avait des phares, alors j'arrive.
4: Bon, allez, stop.
21: Derrière un arbre, j'ai vu surgir une grosse criquette, et c'était. Qui c'est qui était au bout? Eh ben, c'était Gérard, avec des grosses coquillettes derrière.
4: Bonne nuit à tous, bonne nuit à toi, mon père.
11: Mon frère. Bonne nuit.
4: Voilà, bonne nuit à tous. Donc, je pense qu'on va arrêter parce que là, il n'y a plus moyen.
21: Bonjour, Jean-Luc! J'aimerais faire ma conclusion, il n'y a plus moyen de transport.
4: Alors les conclusions et on se dépêche.
0: Oui, donc c'est ça va être dur parce que quand même.
10: Ah, ça marche, c'est bon.
0: Je dois faire plusieurs conclusions.
4: Ah, y a un problème. Non, t'en fais qu'une.
0: Non, mais je dois faire les conclusions de Gizmo, Ulysse.
4: Non, non, non, tu fais ta conclusion, Alcor, c'est tout.
0: Chewbacca.
4: Non, non, dans ce cas-là, tu dégages.
0: Donc, allez, je vais les faire brièvement. Bon, j'aimerais mettre en garde.
10: C'est qui s'amuse,
0: la population.
10: Oh.
4: Là, il y a un léger problème, hein.
0: Des moins de 20 ans.
8: On n'a pas parlé d'inflation.
0: Il y a un problème dans ce pays.
4: Bon, allez, c'est bon. Non, on arrête.
0: Déjà, il y a un phénomène. Actuellement, il y a un phénomène bizarre dans Paris.
10: Attendez, vous parlez à chaque fois deux par deux. Vous pouvez pas parler un par un quand il y en a par exemple. Si David parle, les autres ferment leur gueule, par exemple.
4: Non, mais par contre, il y a la nana qui voudrait parler, mais là.
10: Tu peux pas revenir ici à l'antenne, t'es dans ton catacombe ou quoi? Qui c'est qui te fait? Oh, t'arrêtes de jouer avec tes effets.
4: Ouais, c'est pas moi.
0: David.
10: Vas-y, David.
0: Oui, je dis que en ce moment, dans Paris, il y a un phénomène assez bizarre, même en province. Hein, c'est que. Il paraît que j'aurais des témoins. Et que j'aurais vu des cabines téléphoniques un petit peu partout dans le ciel. Avec Gérard et François en train de se foutre la gueule avec sa belle-sœur.
4: Alors David, tu dégages. Bonne nuit à toi David. Mais t'inquiète pas que si Françoise a une réflexion à faire, tu te débrouilleras avec elle, d'accord?
0: Bon, d'accord, est-ce que je peux faire ma conclusion? C'est Tony.
10: Alors c'est Tony.
4: Tony, tu fais ta conclusion par hasard.
10: Comme par hasard, toujours les mêmes.
0: Les conclusions de Gizmo, Ulysse, Gugu.
4: Non, non, tu fais ta conclusion toi-même. Les autres, ils appellent.
10: Attends, Tony, alors vas-y.
4: Tony, tu fais ta conclusion toi-même.
0: Bon, j'aimerais mettre en garde la population contre les ovnis et d'autres fléaux qui gangrènent notre société.
10: Ouais.
0: Car enfin, bon, la semaine dernière, j'avais vu des castors volants avec des ailes de vautours qui essayaient de m'attaquer, me picorer la tête.
10: N'importe quoi.
4: Non, mais ça, t'as mon pote, bonne nuit. Bonne nuit, Tony. Bonne nuit, Tony.
10: Val de cul. Ah, oh, vas-y.
0: Si c'est possible.
10: Ah, oh, c'est grave, grave ce soir.
0: Donc, aujourd'hui, j'ai teasé comme un malade.
4: Ouais.
0: Et donc,
4: grave,
0: ce qui s'est passé, c'est que maintenant, je vois...
4: Il n'y a qu'un débat sur deux qui a bien fonctionné, c'est sur les nanas, heureusement.
0: Non. Non. Quand est-ce que tu vas faire un débat rien qu'avec des mecs?
4: Alors là, je ferai un débat avec les mecs que quand j'aurais pu ni Tony, ni Arnett, ni Luigi...
0: Vas-y, finis. Vas-y.
10: Ah bah voilà, mais qui c'est qui touche aux machines?
9: Tu vires.
0: Mais là, il y a un problème. Parce que je suis attaqué par des migales à tête de fourmi.
10: Gérard, t'as été extrêmement mauvais sur le deuxième débat. Parce que là, on avait des gens très sympathiques.
0: C'est vrai, hein.
10: Qu'on n'avait pas eu l'occasion d'entendre depuis longtemps.
0: C'est vrai.
4: Ouais, comme par hasard.
10: Attends, ça fait combien de temps que David, Luigi, Arnett n'étaient pas passés sur l'antenne? Ça date d'il y a au moins une semaine minimum. Mais boys, minimum une semaine. Minimum, je dirais une bonne semaine.
0: Moi, en plus, je sais que je suis ton chouchou, Gérard. À peu près 7 jours, d'ailleurs.
10: Attends, ça va. Eh oh, il pourrait passer tous les jours. Il passe que tous les 7 jours. Bon, la malchance fait que ça tombe tous les jeudis.
4: Et là, tu dégages, là.
10: Mais
4: en plus, tu vires là-bas.
10: Gérard, ce que je voudrais te dire quand même, Gérard, c'est que aussi bien Luigi, Arnett, tout ça, Poets que David, etc., j'en oublie.
0: Ouais, tu m'oublies toujours, mais bon, c'est pas
10: c'est qui, David?
0: Tony.
10: Je voulais juste te dire que eux en ont marre de passer jeudi, qu'ils demandent pas mieux ce que tu fasses les débats le vendredi pour passer le vendredi. Je sais que ça arrange David qui souvent est fatigué, il a des plans de nana, il est pas toujours en forme.
0: C'est pas trop crédible ça. Hein.
10: Ah.
0: C'est pas trop crédible.
10: N'est-ce pas David?
0: Ouais, ça refroidit, ça va. Bon, je peux faire ma conclusion.
4: Bah vas-y, fais ta conclusion vite fait.
0: Alors moi j'aimerais vraiment savoir, c'est vachement important pour moi, si t'as vraiment failli mourir noyé dans les chiottes de la loco quand tu mettais ta tête dans la cuvette pour mieux te faire prendre en levrette et qu'un mec a tiré sur la chasse d'eau.
4: Alors Luigi, tu vois, ta réponse, c'est non.
2: Et tu, maintenant, tu as hâte de parler de locaux, d'accord?
5: Gérard,
2: c'est en demain entendeur, salut, au revoir Luigi.
5: Gérard, est-ce qu'on pourrait parler de la différence d'âge des
2: extraterrestres? On couche pas ensemble, toi, tu dégages. On couche pas ensemble, toi, tu dégages. On couche pas ensemble, toi, tu dégages. On couche pas ensemble, toi, tu dégages. On couche pas ensemble, toi, tu dégages. On couche pas ensemble, toi, tu dégages.
11: Arrête. Ils sont en train de se taper dessus, là.
5: Eh ben, c'est normal qu'il y ait la caméra parce que c'est un média, quoi.
11: Non, c'est fini.
5: Quoi, c'est fini?
11: Non, mais il s'est calmé. Gérard, assis-toi, c'est fini, on fait la conclusion. La conclusion, Gérard.
5: Eh, Max, tu peux me payer SMS. Et attends, qu'il assume, hein.
11: Bon, bah, va prendre l'air deux minutes, Gérard, et tu feras la conclusion après. Va prendre l'air, va prendre l'air. Avec ta caméra.
2: Non.
11: Si, si.
5: Tu pourrais me payer TPS?
11: On va. Alors. Gérard,
2: s'il te plaît.
11: Va dehors, deux minutes, prendre l'air, Gérard.
5: Putain, mais faut qu'il assume, bordel.
11: Mais non, mais il assume pas, c'est une vraie gonzesse, ce mec.
5: Mais ouais, mais c'est incroyable, ça. Mais
2: attends, c'est tous les jeudis, je leur pleine gueule. Oh,
11: ça va, et moi aussi, je leur pleine gueule. Moi, j'ai tout.
5: Tu veux plus de l'avoir, tu viens plus faire les débats, c'est
11: ça? Bah voilà, hein, exactement. Moi, je vais faire. Il y a un monsieur qui s'était proposé de faire des débats à ta place, vu que monsieur a envie. Donc, à tous les chauffeurs routiers qui nous écoutent et qui sont devant la radio, sachez qu'il y a une place à prendre.
5: Ouais, ça peut être sympa, ouais.
11: Voilà.
5: On peut plus se foutre de sa gueule, alors? On va faire comment? Mais on va tous tomber dépressifs, là.
19: Ah ouais?
5: On va faire quoi le jeudi soir?
11: Alors?
5: On va regarder le cercle de
2: midi. Laisse-le! Dégage.
5: Avec Laura Adler.
2: Laura
5: Adler.
11: Arrêtez! Bon, on s'excuse parce que là, il y a un problème avec le caméraman qui est Cyril et qui n'arrête pas de le suivre partout.
5: Cyril qui pue des pieds?
11: Voilà, c'est bon. Stop.
5: C'est Cyril qui pue des pieds?
11: Oui, c'est Cyril qui pue des pieds très fort. Donc, qu'est-ce que tu voulais dire, mademoiselle?
19: Bah, Gérard, il voulait me parler, donc je voulais le prendre en antenne.
11: Oui, mais lui va prendre. Si tu le prends en antenne, il va te prendre le cul, donc.
19: C'est pas grave.
5: Tu peux lui parler à l'antenne, on est une grande famille.
11: Sinon, les enfants, ça va?
5: Ouais, ça va.
11: La vie est belle?
5: Bah oui.
11: Bon. Tout va bien?
5: Oui.
11: On va bientôt dîner tous ensemble.
5: Et bah, Jean-Marc, ça fait
11: hein?
5: Bon, est-ce que Jean-Marc, Gérard est le fils naturel de Chewbacca?
11: Qui parle?
5: Ouais, est-ce que Gérard est le fils naturel de Chewbacca?
11: Écoute, il y a de fortes chances, mais... Ah, ça y est, il revient, bah, Chewbacca. Oh putain! Arrête! Il est en train de claquer la porte, il a failli péter la machine à 30 000 km. Oui.
5: Max et Tony, on va manger ensemble, mais c'est toi qui payes, hein. Que ça soit bien clair. Si tu nous as...
6: C'est Gérard qui paye.
11: C'est Gérard qui paye.
5: Par contre, Max,
11: Gérard, qu'est-ce que tu penses de faire un dîner avec Poyce, Tony, Arnett, Luigi, David? Qu'est-ce que t'en penses? Arrête!
2: Ça suffit maintenant!
11: Arrête, tu vas la casser la porte, oui, Gérard! Tu la laisses ouverte!
2: Eh ben, il reste pas!
5: Voilà. Est-ce que tu acceptes le liquide?
2: Tu manges, ça fait pas! Tu dégages avec la caméra!
5: Jean-Luc!
2: C'est Arnett!
11: Jean-Luc! Bon, allez, je mets le truc avec le truc de Cabrel avec le 3668 si tu veux.
5: Et Max, par contre, à quand un débat en live où on est tous présents sur le plateau?
11: Ah, ça c'est envisageable peut-être.
5: Sans déconner, putain, ça serait puissant parce qu'au moins on le verrait bouger tout ça et il nous verrait aussi réagir quoi.
11: La semaine prochaine déjà, il y aura l'heure de vérité, ce qui va être le jeu de la vérité. Alors là,
2: je te préviens, l'heure de vérité c'est sans caméra. Je ne veux plus là.
5: Bah, le jeu de la vérité, ça se passait à la télé.
2: D'accord,
5: hein.
11: Le jeu de la vérité, ouais.
5: Après, Gérard, on fera la vie de recherche avec ta classe de mongolien, là. C'est en 2.
2: Elle mongolien, t'emmerde.

0: Je te demande, existe-t-il des radios dans les pays ou autres?
1: C'est bien pour ça que
0: je... Alors, je vois pas ce que tu me parles de gouvernement.
1: C'est bien pour ça qu'on parle de la mondialisation et de la parité homme-femme. C'est pour ça, Gérard.
0: N'importe. Non, mais t'es vraiment con.
1: Je te dire, cher ami.
0: Ouais, ben, je crois que t'as pas compris la question, ça vaudra mieux. Non, mais je répète plus les questions, de manière, ça sert à rien. Ça sert à rien.
1: Il y a quand même un mec qui se fait poignarder parce qu'il sort un
0: feu. Oh, Abina Sorba, allez hop, Carnier.
2: Gérard, sur l'IRC, ils aimeraient que tu répètes ta dernière question parce qu'ils l'ont pas entendu avec les histoires qui viennent de se passer.
0: Alors, pour les gens de l'IRC, existe-t-il des radios dans les pays ou autres? Voilà.
1: Ou autres.
0: Donc, Albinas, c'est terminé pour toi, je ne veux plus t'entendre.
2: Bah, à ce propos, il y a Belge Boris, il dit qu'en Belgique, les radios belges sont interdites parce qu'il n'y a pas d'animateur. Et justement, il voulait savoir si on peut en créer une avec juste un micro et un lecteur CD.
0: En Belgique, c'est vrai.
3: Il y a des problèmes au niveau
0: de... Non, mais en Belgique, ils nous écoutent avec un décalage d'une journée, je crois. C'est...
3: Non, une semaine.
0: Non, une journée.
1: Un mois.
4: Non, c'est une semaine et une journée.
0: Ouais, puisque, en Belgique, j'y ai été, et c'est vrai que là-bas, ils ont des problèmes pour nous écouter. Ils nous écoutent avec des décalages.
2: Une semaine, parce que depuis tout à l'heure, les auditeurs belges...
0: Salut. Oui, je te préviens. Attends,
3: c'est sympa, Gérard.
2: Ouais, franchement, sympa. Ouais.
0: Je suis en train, Gérard.
3: Rigo, il parle et tu
2: es en train de te parler.
0: Vas-y, Rigo.
2: Bah, en fait, j'ai des auditeurs belges sur IRC et depuis tout à l'heure, ils me parlent des 35 heures. Et
0: non,
2: je crois qu'en ce moment, ils entendent le débat des 35 heures en Belgique.
0: Non, mais c'est vrai qu'il y a un décalage par rapport en Belgique, par rapport à nous. C'est vrai qu'ils ont du mal à nous écouter. C'est un auditeur que je connais, qu'on avait fait des soirées à Namur. Lui, il m'a bien précisé qu'il écoutait plein de radio avec un décalage d'une journée. Donc, c'est pas par moi. Donc, prochaine question. Alors, qui a inventé la radio et à quelle époque et où? Donc,
2: pour revenir aux autres pays, il y a Seigneur qui me dit que la radio en Suède, elle est cryptée. Et faut un décodeur, tu vois, comme Canal+.
0: Non,
2: Suède.
0: Non, mais je pense pas. Faudrait que je voie avec
3: un technicien.
0: Non, faudrait savoir si on a toujours les cartes ou qu'il y a toutes les fréquences avec tous les pays.
3: Bon, pas ici, on les a laissés à Neuilly.
0: D'accord. Donc, qui a inventé la radio? À quelle époque et où? Et on va demander ça à Victouze ou Victouze, je sais plus.
5: Victouze.
0: Ouais, Victouze. Alors, donc, toi?
5: Je pense que c'est... Je sais pas, je crois que c'est Monsieur Becquerel. Et c'était dans les années 1920, à la naissance du télégramme.
0: Non, je pense que le télégramme, il a pas été... je pense que le télégramme, il a été inventé bien avant. Hein.
5: Oui, mais en fait, c'est avec les progrès du télégramme, ils ont réussi à faire des ondes radio et ils ont inventé la radio.
0: Mmh. D'accord.
2: Oui. Sur IRC, il y a Yankee, il dit qu'il ne sait pas qui a inventé la radio, mais il est sûr que tu es en train de la mener à sa perte.
0: Non, pour l'instant, non. Je suis pas en train de l'amener à sa perte, parce que sinon, je serais pas là tous les jeudis à faire péter l'audimat. Et on est combien, s'il te plaît?
2: Alors, l'IRC, c'est pas l'audimat, Gérard, je voulais que tu le saches.
0: Ouais.
2: Et on est 9985.
5: Bravo.
0: 9985.
2: Et je dis à Sego que oui, c'est en modérette.
0: Ouais, ben, je pense que j'espère qu'on va peut-être atteindre les 10 000 aujourd'hui.
3: Oh ouais, putain, on se le fait, les mecs, allez.
0: Toi, on dit pas putain, d'accord. Et je répète une dernière fois, celui qui emmerde Sandy est prié de lui lâcher la grappe.
1: C'est lui qui emmerde Sandy.
0: Et toi, tu fermes ta gueule. Pour l'instant, je t'ai pas appelé pot de chambre. Quand je t'appellerai pot de chambre, tu sortiras de sous le lit. Gérard, donc celui qui emmerde Sandy au téléphone est prié de raccrocher.
2: Ils me demandent tous la taille de la grappe de Sandy.
0: Eh ben, quand on pourra l'avoir au téléphone, ça me fera bien plaisir parce qu'elle veut participer à ce débat-là. Et malheureusement, à cause de petits cons, on pourra pas la faire participer.
4: Peut-être qu'elle joue avec son combiné, Gérard.
0: Non. Sandy, si tu m'écoutes, donc t'essayes de raccrocher, tu raccroches celui qui t'emmerde, parce qu'on essaye de joindre depuis le début des débats. Donc, je t'en prie, raccroche. Tu réponds plus, tu raccroches, et c'est tout. Et on essaye de te joindre. Donc, Karakoé.
5: Ça fait tellement longtemps qu'on a posé la question. Qui a inventé la radio? Voilà, c'est ça.
3: Et à quel endroit et où?
5: Alors, il me semble que c'était aux États-Unis, dans la guerre, dans la révolution.

0: Koé.
1: Ouais, ben moi, on me dit que c'est pas ça, alors je sais pas.
2: Si c'est ça, ma chérie.
0: Bon, d'accord. Kara Koé, bonne nuit, au revoir pour toi, c'est terminé, comme ça tu me prendras pas pour un con. Hop, hein, terminé, au revoir, au revoir, au revoir. Samzel.
3: Ben moi, je pense que, mais à tout hasard, je sais pas, Jean-Marc Morandini, 1849.
0: Alors là, je peux pas te dire. Hein.
3: Non, c'est pas Jean-Marc Morandini.
0: Non, je pense pas.
3: Bah, bon, je croyais.
0: Ok. Ginny.
4: Tu peux répéter, Gérard, s'il te plaît.
0: Je crois que on l'a assez répété cette question, donc tu réponds.
3: Mais Gérard, est-ce que tu sais la réponse, toi, quand même, arrête de nous tenir en haleine.
0: Samzel, tu t'écrases, s'il te plaît.
3: Non, mais je voulais juste savoir si tu avais la réponse.
0: Tu t'écrases. Je n'ai pas de réponse à donner à ça, donc c'est à vous d'essayer de, avec votre tête de.
3: Tu peux chercher dans le dico.
0: Ouais, bah tu cherches dans le dico, tu vas voir qui c'est qui a inventé la radio, d'accord.
3: Ok.
0: Alors, Ginny.
1: Qui c'est qui a inventé la radio, en quelle année?
0: Voilà.
1: Et où?
0: À quelle époque et où?
5: Ou autre.
1: N'importe quoi, tu t'en fous.
4: Je crois que c'est un dieu grec.
1: Voilà.
4: Dans les années 1800. Mais alors, je sais plus son nom, hein.
0: D'accord.
5: Ouais. À la place de Kara Koé, on accueille Miguel Debois.
6: Oui, bonsoir. Bonsoir, c'est Miguel Debois.
1: Bonsoir, Miguel.
6: Bonsoir, bonsoir à tous.
0: T'appelles d'où?
6: J'appelle de Bordeaux sur 108.7.
0: Ouais, alors c'est bien parce que j'ai déjà un auditeur de Bordeaux et Bordeaux c'est 96, c'est pas 108.7, d'accord?
6: J'appelle de Clermont-Ferrand.
0: Bon, toi tout à l'heure tu as appelé.
6: Je veux pas dire
0: d'où tu as arrêté de me dire des conneries d'où t'appelles. Tu donnes ta fréquence correctement et tu fermes ta gueule.
5: Je viens t'expliquer pourquoi.
6: Et je suis une star, je suis Miguel Debois, je veux pas qu'on me reconnaisse.
0: Bon alors.
6: Parce que j'ai travaillé à Fun, Gérard, souviens-toi de moi, Miguel.
0: Voilà, réponds.
6: Ça va, GG, on est parti à New York ensemble.
0: Réponds à la question.
6: Oui, tout à fait. Moi, je pense qu'effectivement, il faut voir le problème dans ce sens-là. Je pense que c'est pas la peine du tout de tourner autour, surtout quand on connaît pas la question.
1: Ouais, mais c'est en quelle année?
6: Donc, je pense que ça devait se situer, merci, vers le début du siècle, je dirais, à peu près. À peu près au moment de la révolution industrielle, quoi.
1: Et tu crois que c'était qui?
6: Je sais pas, j'ai entendu parler des mecs genre, je sais pas, Thomas Edison, tout ça, mais bon, c'est vieux quoi, j'ai pas de papier, je peux pas vérifier, je peux pas te dire.
1: Ouais, puis ils sont morts maintenant.
6: On va pas m'avancer, voilà, on va pas aller ouvrir des cercueils, c'est pas Yves Montand, donc bon, voilà quoi.
1: Ok.
0: Miguel Debois, tu as hâte de dire des conneries parce que ça commence à bien faire.
6: Tu viens de New York, GG?
0: Tu commences à te calmer, d'accord. Alors, existe-t-il des écoles pour être radiologue? Et on va demander ça à...
4: Allô?
0: Victouze.
7: Allô?
4: Allô?
7: Allô?
4: Allô? Putain, mais ça répond pas, j'en ai marre.
0: Allô? Victouze!
7: Toutouze!
4: Allô?
7: Quelqu'un?
4: C'est quoi ce...
7: Allô?
4: Allô? Allô, il y en a marre.
7: Allô?
4: Gérard?
7: Allô?
4: Allô?
6: Ah, mais il est parti le blaireau là, allô?
7: Il est parti, non?
4: Ça c'est incroyable, il fait chier les gens, ils nous écoutent même pas.
0: Ah, bah, Victouze!
4: Allô?
0: Victouze, une fois, Victouze, deux fois. Oh!
6: Allô?
5: Il est là, Victouze! Il est là, Victouze! Vous êtes là, vous nous entendez?
4: Fildar.
5: Oui, vous m'entendez?
4: Ça va, Fildar?
5: Ouais. Ça va, ça va.
6: Il est où le déchet?
5: Il est là, Gérard.
4: Allô?
0: Bon, je sens que ça va être terminé.
7: Allô?
5: Non, vous l'entendez là.
6: On entend le débris là, c'est bon.
5: Ça y est, c'est bon.
7: Ah, c'est bon, l'entend, c'est bon. On entend le débris.
0: Victouze.
4: Oui, Gérard.
0: Pour toi, la question.
4: Je sais plus ce que c'était ta question. Je suis désolé, Gérard.
0: Alors, existe-t-il des radios pour être... existe-t-il des écoles pour être radiologue?
4: Il y a comme... Ouais. C'est comme les écoles de DJ, sauf que t'es pas DJ, t'es radiologue.
0: D'accord. Oui. Non, j'écoute.
4: T'apprends à mixer différemment sur les boutons.
0: Ouais.
4: Et à parler dans le micro.
0: D'accord. Miguel Debois.
6: Ouais, bah écoute, je suis tout à fait d'accord, mais je pense qu'avant de faire des écoles d'animateurs radio ou des écoles de DJ, tout ça, faut déjà faire l'école... Qu'est-ce qui se passe là? Il y a une émeute?
5: Non, c'est Gérard qui tape Manu, c'est pas grave.
4: Arrête de taper Manu.
0: Oh, tu t'écrases toi, la poupiasse.
4: Il t'a rien fait, Manu.
0: Tu t'écrases, la poupiasse.
5: Allez, on prend le débat, allez, Gérard.
8: Bon, Gérard, pour calmer le débat, il y a Belge Boris, il explique qu'en fait, pour être radiologue, faut suivre un stage chez Jean de Debert.
0: Non, c'est Jean de Nevers.
8: De Nevers, pardon.
6: J'aime pas trop qu'on me coupe pour dire ce genre de conneries.
0: Alors, si t'es pas content, tu vois, Miguel Debois, moi je te dis au revoir, salut. Non, c'est terminé. Voilà, Samzel.
7: Oui, alors donc, faut-il faire une école de radio? Est-ce bien indispensable?

0: Je ne sais pas. Je ne sais pas. Peut-être. Il faudrait peut-être se calquer sur ton expérience. As-tu fait une école de radio, Gérard, pour en arriver au niveau où tu es?
1: Non, j'ai pas. Je te coupe 5 minutes. Je n'ai pas fait d'école pour être où je suis à l'heure actuelle comme assistant d'antenne de Max.
0: Oui, tu as le feeling un peu. Tu le sens bien.
1: Non, mais ce qu'il y a, c'est que. Bon, toi, tu fermes ta gueule, d'accord? Espèce de trablot. Ok. Donc, qu'est-ce que je disais?
2: Gérard,
0: tu disais qu'il a pris sur le tas.
1: Attends, ça me vient le nez.
2: À la place de Miguel de Bois, on accueille Tabata Crash.
3: Ouais, bonsoir.
0: Bonsoir, Tabata.
3: Salut, ouais. Tabata. Salut.
1: Ah, encore un trablo.
3: Non, je crois pas, non.
1: Ouais, mon cul. T'appelles d'où?
3: Je vais vérifier.
1: T'appelles d'où?
3: J'habite à Lyon.
1: La fréquence?
3: La fréquence, 94.5.
1: Ouais, ben dis donc, tu es premier de passer le dimanche soir où au moins on aurait des chaudes sur l'antenne. Qui c'est que j'avais... Samzan, ouais.
0: Ouais, donc je te demandais si t'avais un peu appris sur le tas, quoi.
1: Ben disons, non, j'ai pas appris sur le tas. Ce qu'il y a, c'est que j'ai appelé d'une cabine, et puis après, avec Max, on a sympathisé, puis c'est tout. Et maintenant, là où j'en suis, ben c'est grâce à lui, et... Il peut pas dire le contraire, il est là dans les studios. C'est grâce à lui si maintenant je suis assistant d'antenne et que je viens tous les jeudis faire des débats et le dimanche avec Sandy on fait des conseils. Voilà.
4: D'ailleurs on n'a plus Canal, si tu pourrais régler l'antenne.
5: Ouais, s'il te plaît.
1: Attends Rigaud, 5 minutes. Toi, Fildart, tu fermes ta gueule une bonne fois pour toutes. D'accord?
5: Okay.
1: Rigaud?
5: Oui, il y a Zizi tout dur, il te demande si t'as sucé ou si tu t'es fait enculer pour faire de la radio.
1: Non, je rentre pas dans un bureau le tuyau en arrière. Je m'appelle pas Manu.
5: Il me précise que donc tu rentres avec la bouche en avant.
1: Non plus. J'irai pas jusque là. Alors Tabata.
3: Oui. Eh bien écoute, je pense, moi par exemple, moi j'ai d'abord fait du porno, hein, tu vois.
1: Ouais, bah ça on sait que tu fais du porno. Et rien qu'à t'entendre parler, ça se voit.
5: C'est clair.
3: C'est gentil, ouais. Et enfin en tout cas, j'ai fait du porno et ensuite ça m'a servi à rentrer dans la radio, quoi.
1: Ah ouais.
3: Dis donc que j'ai joué plutôt de mes relations.
1: T'es rentré le cul en arrière pour te faire défoncer par le patron.
3: Par exemple, oui.
1: Ginny.
6: Ouais, moi je pense qu'il vaut mieux faire une école, quoi, mais tu peux faire des stages, genre à la fin du trône.
1: Mm-hmm.
6: Mais bon, c'est vrai que tu sais, l'école, ça peut te donner des conseils au niveau technique, quoi, ce qui manque un peu des fois à l'émission.
1: Non, mais je pense qu'il n'y a pas besoin d'école pour faire de la radio. Hein. Parce que...
6: Non, il n'est jamais trop tard pour apprendre. Hein.
1: Non, mais de toute manière, il n'y a pas besoin d'école. Parce que bon, hein, c'est un truc qu'il faut essayer.
6: Ouais.
1: Bon, moi, je vois que ça fait depuis 95 que je tourne, que je suis avec Max. Et puis maintenant, si j'arrive le jeudi à faire des débats, à part qu'il y a deux cons qui foirent tout, mais sinon, c'est pas...
6: Parce que toi, tu le considères comme un animateur.
1: Ben, disons, le jeudi, c'est moi qui commande, la semaine, c'est Max. S'il décide d'arrêter comme il a fait hier, c'est hier soir à minuit et demi, parce qu'il n'y avait pas de sujet valable, donc c'est son problème. Hein. Moi, si je vois qu'un jour les débats se passent mal,
4: tu as déjà fait,
1: je fais comme j'ai pris une poignée de guille, je me casse et puis terminé. Hein, et
5: j'ai marre. Sur IRC, il y a Moulinex et Radinsky qui invitent Apolline au carnaval de Tournai le 12 et le 13 mars.
4: Sympa.
1: Donc, tu peux. C'est pour toi, c'est pas pour moi.
4: Gérard, j'ai un message Minitel de.
1: Non, mais alors ça, j'en ai rien à foutre. Ok. Alors, est-ce que
4: savoir, en fait, si je venais ici ce week-end.
1: On n'arrive toujours pas à la joindre.
2: Non,
1: c'est pas grave pour elle.
4: Pas. Tu peux pas, Dimitri.
1: Bon, toi, tu vas te faire foutre avec tes messages personnels, parce que j'en ai un ras-le-bol. Fildar, c'est la dernière fois que je te dis d'arrêter de me faire chier, d'accord? Donc, est-ce que les femmes ou animaux sont acceptées dans une radio? Donc, en parlant d'animaux, il y a un Casimir et puis un espèce de crapaud. Voilà. Donc, on va demander à Victouze.
6: Est-ce que les femmes et les animaux sont acceptées dans les studios?
1: Sont acceptées dans une radio?
6: Mais c'est misogyne ta question.
2: Complètement,
0: Non, mais je suis un peu d'accord avec Gérard quand même sur le fond de la question.
6: Oh, quand même pas, quand même.
0: Mais quand même si.
6: C'est quand même
1: pas qu'il y a des filles
6: qui viennent dans une radio.
1: Bon, Samzel.
0: Ouais.
1: Tabata.
6: Bon, écoute,
3: Je suis complètement choquée par ta question. Là, c'est mettre les femmes sur le plan des animaux.
0: Enfin, dans ton cas, ma chère Tabata.
3: Oui, bon, écoute, bon, évidemment, moi, je suis un petit peu particulière dans le film, mais bon, on peut pas mettre toutes les femmes sur le même plan, écoute, déjà, et pas les animaux non plus, hein.
1: Non, mais de toute manière, il y a...
3: Les hommes sont à mettre sur le plan des animaux, ça, oui, mais, pas les femmes.
1: Non, mais il y a des femmes qui sont animatrices de radio sur différentes radios, oui.
3: Oui,
5: Je voulais te dire qu'à la place de Victouze, on accueille le phoque.
7: Oui, bonsoir.
0: Bonsoir le phoque.
7: Oui, bonsoir à tous.
0: Bonsoir.
7: Oui, bonsoir, ce n'est pas ça, là.
1: Salut le phoque, t'appelles d'où?
7: Oui, bonsoir, j'appelle de Paris, 101.9, bonsoir.
1: Ok. Donc, pour toi, la question?
7: Bah écoute, je pense que les animaux, ce n'est pas sale.
1: Mmh.
7: Donc, à part pour des raisons de salubrité, je ne vois pas pourquoi on les interdirait dans les radios.
4: Et est-ce qu'ils sont utiles déjà dans les radios, les animaux?
1: En te regardant, je crois que si c'est pour faire des conneries, oui, ils sont utiles. Hein.
5: En tout cas, Gérard, sur IRC, à Yankee, il dit qu'on accepte bien les animaux. La preuve, fun, un singe parlant le jeudi soir.
1: Mmh. Ah ouais, mais ça, le singe parlant, c'est qui?
5: Yankee.
1: Pour Yankee, le singe, il te dit merde. Voilà. Samzel.
0: Bah écoute, non, je pense pas que c'est indispensable de voir des femmes ou des animaux.
1: Ouais, mais précise quand même le fond de ta pensée.
8: Non, ça vite au Queen.
1: Précise le fond de ta pensée.
0: Bah, je sais pas, ma pensée, non. J'ai pas envie de préciser.
1: D'accord.
0: Non, mais très clairement, parce que bon, il y a, je sais pas, tu vois, quelle femme pourrait te mettre à ta place, déjà, tu vois, très clairement.
1: De toute manière, à ma place, ça m'étonnerait qu'on mettrait une femme, à part Sandy à ma place, mais...
0: Mais même Sandy n'arriverait pas à tenir les rênes face aux hordes d'auditeurs déchaînés.
1: Je vais te dire une chose, que Sandy, elle arrive très bien à se démerder, très bien, à se démerder très bien le dimanche pour faire ses conseils. La preuve, la semaine dernière, il y a 15 jours, on a eu un petit problème, et je suis parti, et elle a très bien continué les conseils sans moi.
0: Oui, mais là, ce soir...
1: Non, ça y est, c'est terminé, Ginny.
9: Oui, bah, je pense que les femmes sont peut-être acceptées, mais les animaux, je vois pas qu'ils vont venir. Hein.
1: Ben non, mais c'est moi qui ai trouvé cette question-là avec Sandy.
9: Avec
1: des petits crabes.
9: Donc
1: toi, t'es quoi, espèce de casimir de mes deux, là? Alors, pensez-vous que l'on peut avoir plusieurs contrats sur une radio? On va demander à...
0: Le Poc.
7: Le Poc.
8: J'ai vu l'autre fois, il avait le slip tout jaune.
7: Oh là là.
1: Le Poc.
7: Oh, le Poc.
1: Le Poc.
7: Oui, c'est le Poc, tu m'entends?
8: C'est une horreur.
7: Oh là là là là. Tu m'entends, mon GG, c'est le Poc.
1: Je t'écoute.
7: Oui, donc je voulais dire, avoir plusieurs contrats sur plusieurs radios, c'est pas sale.
1: Non, mais je te demande...
7: Je pense qu'il y a beaucoup d'animateurs qui jouent ce petit jeu.
1: Ouais, tu peux.
7: À passer sur plusieurs radios en même temps. Mmh. Et je voudrais pas entrer dans une quelconque polémique, parce que sinon tu vas encore t'énerver, parce que tu vas dire qu'on fait référence à des trucs.
1: Ouais.
7: Donc je vais citer personne, sans parler de Europe 1, de Europe 2 ou de RTL ou rien du tout, voilà.
1: Ah bah, de toute manière, à l'heure actuelle, on se trouve dans les studios d'RTL, et d'RTL 2. Si, c'est pour bien préciser que si je fais un débat sur les radios, c'est pour bien préciser que toutes les autres radios essayent maintenant de copier sur plein de radios pour faire de la libre antenne, ouais. Ou des...
4: RTL 2, Europe 1, tout ça.
1: Tabata, pour continuer.
3: Ouais, bah alors à mon avis, oui, il y a des gens qui ont plusieurs contrats, et moi j'aimerais demander à Axel Duro s'il a une petite place pour moi, qui m'accepte dans son bureau une petite heure.
7: Ouais, attends, il y a déjà du monde qui attend, ma chérie. Hein.
3: Ah oui, mais bon.
7: C'est gentil. Hein. Oui, tout à fait, parce que moi je suis... Hein, voilà, donc...
1: Bon, Samzel.
0: Ouais, bah écoute, moi j'ai un contrat sur Fun, déjà. Hein. C'est largement suffisant.
1: D'accord. Ginny.
9: Ouais, je pense que tu peux avoir pire contrat, mais bon, après, c'est à toi de peser les conséquences, quoi.
7: Tu passerais, toi, puisque tu dis que RTL et RTL 2, c'est la même maison. Toi, tu passerais sur RTL ou sur RTL 2 ou pas?
1: Non, pas du tout, parce que je suis bien sur Fun Radio, donc je vois pas pourquoi j'irais...
4: Même si tu proposais plus?
1: Non, mais même. C'est peut-être la même maison, mais c'est pas la même direction.
7: Je veux dire, t'aurais le même badge et t'irais toujours dans la même cassette, donc ça changera pas grand-chose.
4: Le même café.
1: De toute manière, moi, je viens que le jeudi, donc j'ai pas eu l'occasion de manger à la cafette.
7: Attends,
1: Rigo.
7: Attends, GG.
1: Attends, 5 minutes, le Poc, c'est une question IRC avant.
5: Ils aimeraient bien entendre la fin de la question du Vioc.
7: Ouais, ben voilà, si Philippe Bouvard il t'invite pour, je sais pas moi, remplacer Amanda Lear aux grosses têtes.
1: Non, tu vois, je crois pas, hein. Parce que je m'appelle pas, je suis pas Trablo pour faire ça.
7: Carlos.
1: Non plus. Ok, bon, ça y est, oui.
10: Je voulais juste te dire que Samzel était parti se coucher et qu'à la place on accueillait Bruno 12.
1: Alors, Bruno, bonsoir.
11: Ouais, salut Gérard, je m'appelle Guy.
1: Tu t'appelles Bruno.
11: Je t'ai vu.
1: Ouais, tu m'as vu où?
11: Je te veux.
1: Ouais, bah alors tu vas te coucher, au revoir.
12: Ah, il veut, lui, hein.
1: Allez hop.
10: C'était une fille, Bruno.
1: Non.
10: Ah, une fille, Bruno 12.
1: Non, c'est un trablo. Tu me la dégages.
12: Non, Gérard.
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12: Gérard, c'est pas un garçon.
1: Bon, conclusion du débat. On arrête.
12: Non, vas-y, on fait une question, Gérard.
1: Non, c'est la fin, c'est la conclusion.
12: Mais non, regarde, il en reste des questions.
1: Non, il y
12: en
1: a.
12: Intéressant en plus.
1: Non, mais moi, je veux pas le savoir.
7: Il reste un quart d'heure.
12: Gérard, tu finis ton débat, putain.
1: Oh, et je t'emmerde, toi.
7: Attisez pas le feu, les filles.
1: Ok. attention, parce que tout à l'heure ça va gerber vite fait là, au standard.
12: Est-ce que je peux répondre à ta question?
1: La dernière question, comment peut-on définir les fréquences de radio terminées? Ça sera la dernière.
7: Non.
10: Alors allez-y, répondez. Hein.
1: Le foc.
7: Alors les fréquences de radio, c'est très simple. Ça marche un petit peu comme la CB, je sais que t'es calé. Il y a un nombre de canaux définis. À ce moment-là, tu prends le nombre total, tu fais une division, tu calcules par rapport au nombre de radios, et voilà, chacun a sa plage.
1: Je veux dire une chose, qu'il y a plusieurs fréquences, je n'ai pas toutes les fréquences en tête, mais il y en a pas mal. Hein.
7: Regarde, comment ça se fait que sur Paris, par exemple, tu captes Fun sur 101.9 seulement, alors que tu captes Sky de 95.2 jusqu'à 97.5, tu captes Sky. Comment ça se fait qu'ils ont une plage plus large?
1: Non, mais attends, parce que là, il faut bien se dire une chose, hein, parce que Fun Radio a un émetteur, c'est vrai que, comme j'ai fait allusion tout à l'heure à la Belgique, ils ont un décalage d'une journée. Hein, c'est vrai que dans certains pays, on ne peut pas capter Fun comme on veut.
7: Oui, mais pourquoi
1: c'est une parabole?
10: Une parabole.
1: Non, mais ça, il n'y a pas besoin de parabole, c'est question de satellite, c'est tout.
7: GG, regarde, pourquoi?
10: Tu sais qu'en Afghanistan, il y a encore Arthur, hein.
1: La gueule, toi,
5: Gérard, sur IRC, il y a Davy One, il aimerait bien que tu donnes toutes les fréquences de Fun Radio ville par ville.
10: Mange-toi,
5: Gérard. À chaque fois qu'il y a un auditeur qui passe, tu notes la fréquence de ton radio.
10: Bouvieux sur 1.1 FM.
1: Et dans ta région de merde, ils capte Fun. Surtout qu'ils sont même pas capables d'appeler, c'est des connards dans ta région à 3.
7: Respect.
1: Il n'y a aucun Troyen qui est capable d'appeler Fun Radio.
10: Ils t'attendent devant là.
1: T'as raison, quoi. Espèce de trablo, va. Tabata.
14: Oui, pour avoir une fréquence, en fait, c'est à partir de 89, un truc comme ça, jusqu'à 108.
1: Un peu plus même, je dirais.
14: Ouais, je dirais même 110.
1: Non, parce que là, toi, t'es sur 94.5, et l'auditeur d'avant, il y a un auditeur, je sais même plus sur...
14: Ah non, c'est 115,
1: Non, mais il y a plusieurs fréquences, et ça, je pourrais confirmer toutes les fréquences si je pouvais.
5: Gérard, sur IRC, il y a Père Fouras qui est troyen, qui n'a pas du tout aimé ce que tu viens de dire, et il va venir te casser les dents tout de suite.
1: Ça, c'est rapide, on n'aura pas beaucoup de boulot. Toi, tu fermes ta gueule, toi. D'accord. Qui c'est qui reste? Ginny, pour finir.
15: Ouais, pour les fréquences, t'appuies sur le bouton, tu vois, puis maintenant, on les recherche automatiquement.
1: Ouais, c'est pour finir.
12: Mais t'as que 9 questions,
5: ça.
1: C'est la 10e.
5: C'est sans bouillir.
1: C'est la 10e.
7: T'appuies sur le bouton, ça gicle. Hein.
1: Non, mais ça dépend sur quelle fréquence que vous voulez, sur quelle radio vous voulez vous mettre. Hein.
10: Ça dépend de l'heure aussi, ça dépend de l'heure.
1: Ça dépend de l'heure et ta connerie, toi.
10: Non, c'est vrai.
1: Parce qu'il n'y a pas d'heure pour
14: en manger. Pour en manger du bâton de berger.
1: Ouais, c'est ça.
5: Tabata.
1: Je crois que celle-là, elle est vraiment calée.
7: Tu me fous de mon PC,
14: absolument pas.
1: Bon, conclusion du débat.
10: Ah, oh non.
1: Le fuck.
7: Bah attends, GG, il reste encore 10 minutes, là, on continue.
1: Non, c'est terminé. Il reste même pas 10 minutes, il reste.
7: C'est pas ça.
10: Bah, tourne la tête, tu vas voir. Il est quelle heure, là, mon Dieu? Il est 51.
1: Voilà, non.
10: Vas-y.
1: Non, regarde, t'as vendu la déconne. Le fuck.
7: Oh là là, GG, c'est pas bien de finir plus tôt le débat.
16: Merci.
7: Même non, si ça s'est bien passé, moi je dis que c'est pas une bonne idée.
16: Ouais.
7: Donc je dis que tu vas nous trouver une petite question dans ta cervelle, là, vite.
16: Surtout qu'il y en avait 11 des questions, ouais, Gérard.
7: Non. Il en manque une.
16: Non.
7: Si je l'ai vu par-dessus ton épaule sur le papier, il en manque une.
16: Non, il y en a plus.
7: Il y en a une que t'as pas fait, là.
16: Non, elles sont toutes faites, les questions.
7: Si, vas-y, file-la, montre-lui, là, celle-là. Là.
16: Non, elles sont toutes faites, les questions. Donc, la fois que la conclusion.
7: Ah, on va trouver une question, là.
16: Non, je te dis, on
4: si vous avez des questions,
7: Alors voilà, moi, Gégé, je voudrais savoir pourquoi, maintenant que c'est une seule maison, Fun, RTL, RTL 2,
16: ouais.
7: Pourquoi les trois, elles mettraient pas leur fréquence juste côte à côte pour être plus fort, parce que c'est très bien qu'à 3 contre 1, on est toujours plus fort.
16: Mais de toute manière, qui sait que parce qu'on n'a toujours pas eu les sondages par rapport à la presse, donc j'aurais bien voulu savoir si... Oui.
2: Il y a un auditeur qui demande si c'est possible d'écouter la radio à la télé, en fait.
16: Alors là, je vais te dire une chose, vraiment...
4: On m'a demandé si on pouvait l'écouter par CB.
16: Ça par la CB, c'est faisable en mettant ton mic devant les haut-parleurs.
2: Ouais, et à la télé.
4: Et moi, j'ai sur le Minitel, j'ai mon...
16: Ouais, bah, pour l'instant, tu fermes ta gueule. Avec ton cousin, tu fermes ta gueule, d'accord?
4: Non, c'est ma cousine.
16: Non, mais moi, j'en ai rien à
4: sondage d'RTL2.
16: Elle va se faire sauter par toi, ok?
4: Elle a le sondage d'RTL2, ça t'intéresse ou pas?
2: Ouais, donc est-ce que c'est possible d'écouter la radio à la télé?
16: Faut avoir du bon matériel.
4: Pour du matos, hein.
16: Pour pouvoir écouter la radio à la télé.
2: Quoi comme
16: matos
2: alors?
16: Ben, il y a certains trucs. Toi, tu dégages parce que tout à l'heure, je vais t'éclater. Tu dégages. Tu dégages de là. Tu
2: t'approches pas de Gérard.
16: Tu dégages. Je suis assis.
2: Allô?
16: Ouais.
7: Mawashigiri, vas-y.
4: Bon Gérard, t'écoutes un peu ce qu'on dit.
16: Tabata, conclusion.
17: Ouais, bah écoute, c'était un débat intéressant. Je suis déçu d'être arrivé qu'à la fin. Mais...
7: Non, on continue.
16: Non, de manière, c'est fini.
17: Gérard, continue. Je suis sûr que t'as une question encore.
16: Okay. Non, il n'y a plus de questions.
17: Ouais.
7: Et si, bien sûr.
17: Si, j'en ai.
16: De quoi? Alors, vas-y.
17: T'as déjà fait du cybersex?
16: Quoi?
17: Non, rien.
16: Ouais, d'accord. Je crois que ta question, elle a ni queue ni tête comme toi.
17: Ah ben, moi, j'ai pas de...
16: Ginny.
17: Gérard, est-ce que Gérard, je débat ici des radios pour mon enfant.
4: On n'est pas tout en même temps.
16: Tabata, tu t'écrases!
17: Moi, j'ai rien dit, là.
16: Ginny.
17: Eh ben, le débat était pas mal, mais comme d'habitude, il manquait quelques questions, genre... Approfondir.
16: Ouais. Bah ouais, mais je pense que le débat sur les radios, on l'a assez approfondi.
17: Ouais,
7: Le phoque, s'il te plaît, mon ami.
18: Petit cochon. Viens, mon petit cochon.
7: Gérard, c'est le phoque.
16: Oui.
7: Tu peux faire ma conclusion?
16: Je crois que tu l'as déjà faite, mais avant.
7: Non, j'ai posé une question tout à l'heure, c'est pour ça.
16: Non, c'est peut-on... quoi? Qui c'est qui a écrit ça, ça?
7: Vas-y.
16: Peut-on écouter la radio à la mer ou à la montagne ou autre? À la mer, à la montagne, oui. Parce qu'avec un maladeur, tu peux très bien écouter la radio à la plage.
4: Mais le sel, ça l'abîme. Hein.
16: Avec un baladeur, tu ne l'abîmes pas, espèce de con.
4: Gérard, vite fait, il y a Kleenex sur IRC, il dit à Sandy qu'elle arrête de l'appeler.
16: Alors Kleenex, il va se faire foutre parce que Sandy, depuis tout à l'heure, on n'arrive pas à l'avoir. Donc,
4: apparemment, ça, c'est parce qu'elle n'arrête pas d'appeler Kleenex.
16: Non, elle ne connaît pas. Alors, sur l'IRC, arrêtez de... par contre, je reprécise encore ce que j'ai dit hier. Arrêtez de me dire que c'est soit Rigaud ou Manu ou Fildar ou Max ou Apolline qui vous donne mon numéro parce que c'est faux, vous êtes tous des menteurs. C'est ça, vous êtes tous des menteurs. Alors moi je vais vous dire une chose, que maintenant celui qui m'appelle, son numéro est retransmis directement au commissariat de police. Maintenant je ne peux plus me faire chier avec des petits cons.
7: Tu balances tout le monde à la bade.
16: Ouais, ben, moi je t'emmerde, ok. Alors, de bon entendeur, salut.
7: Ouais,
16: Non, ça y est, c'est terminé. Ouais. Conclusion, non, c'est terminé.
7: Conclusion. Allô, Gérard? Conclusion, mon GG.
16: Donc, pour moi, j'ai
4: quelques conclusions de l'IRC quand même avant que tu donnes ta conclusion. Je pense que c'est.
16: Gérard. Ferme ta gueule! Bon, allez hop, tu me lèves tous là maintenant, comme ça je serai tranquille.
4: Il y a David Wan, il dit que comme il habite en Belgique, il donnera sa conclusion demain soir à cause du décalage.
16: Ah, il a bien fait, il a raison. Bah, de manière, demain soir, il n'y a pas de libre antenne.
4: Non, mais tu viendras toi exprès.
16: Tu te mets le doigt dans le cul, toi, pour con. Allez,
2: Gérard?
16: Pommade.
4: Il y a la conclusion de Turpentine.
16: Ouais, que le débat n'avait ni queue ni tête comme moi, donc j'en ai rien à foutre.
4: Voilà, j'ai rien à dire à ma place.
16: Et...
4: Il y a un
10: qu'il a une
5: Il y a un gros crinqueur qui tousse.
16: Et on était combien pour finir?
5: On a fini à 9980 à 18.
16: Mais... Bah ouais, mais c'est pas grave. Donc, conclusion du débat.
4: Gérard, il y a ma soeur sur Minitel qui dit, putain, c'est con à deux près.
16: Bah ta soeur, tu iras lui
4: les caresser, oui, bien sûr. Ouais, ouais. C'est les fesses.
16: Donc, conclusion du débat.
12: La radio.
16: Non, ça y est, c'est terminé. Conclusion. Pour moi, la conclusion, c'est que...
7: Gérard.
16: Y a...
7: Non, Gérard.
16: Ta gueule.
7: Est-ce que je peux faire ma conclusion?
12: Bon, j'ai pas fait ma conclusion, moi non plus.
16: Terminé, c'est fini.
12: Gérard, j'ai pas fait ma conclusion.
7: Tu finis ton travail, sinon t'auras pas tous tes tickets resto.
16: Ça y est, c'est terminé. Il n'y a plus de conclusion par les auditeurs. Ça y est, c'est terminé.
12: Je veux dire à mes potes de fun que je les kiffe.
7: Voilà.
12: Cool. À mon pote Goldo de fun et à mon pote Armette de fun et à mon pote Tommy de fun. Alors moi, c'était pas...
16: Ouais, c'est ça.
7: C'est bien que tu aies fait un débat sur la radio parce que t'es quand même un bras cassé, il faut le dire.
16: Et moi, je t'emmerde.
7: Et je veux dire qu'il y a quand même des keufs qui te cherchent pour délit de sale gueule sur la bande FM. Donc, si je te donne un conseil, vas-y, planque-toi, trace.
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21: Il est 1h39 sur Adré, www.adré.fr. C'est la nuit spéciale GG. J'espère que vous passez quand même une bonne soirée et une bonne nuit. Alors, on a reçu des messages au julien@t-1.fr. Donc, le message, c'est « Salut toute l'équipe, ça va, GG me manque, mais grâce à vous, son esprit reste dans mon cœur. » Pierre alias Pyrose. Alexandre qui nous demande si on n'est pas originaire de la Réunion. Eh ben non, je suis désolé de te l'apprendre, on est de Marseille. Le Squal, quel bel hommage de cet auditeur Cédric. Le débat était trop long, le pack de 33 y est passé. Oui, c'était Cédric, hein, l'auditeur un peu bourré de tout à l'heure. C'est dans l'esprit, GG remarque, trinquant à sa mémoire, « Sur Adré, tu as raison, on va le faire, on va prendre une 33, nous aussi, on va se bourrer la gueule pour tenir. » Il faut que tu passes, je sens pas bon le remix de Dr Willy et plus de double son dans des débats, ça trouve le cul. Ensuite, le Squal, le morceau remix des poèmes de GG, si vous l'avez, je vous l'envoie. Eh ben écoute, je l'ai trouvé. Michael Cull qui m'écrit un message sur GG, deux sur GG. Alors, bonjour ou bonsoir, je sais pas quelle est la formulation la plus appropriée. Dans le topic, un truc, en fait, il me parle d'un topic de webgg.net sur lequel il a laissé un son qu'on n'a pas passé tout à l'heure, donc une radio qui rendait hommage à GG, on va le passer, c'est Diva FM, on le passe dans deux minutes. Alors, un message aussi de Le Squal, faut tenir les mecs, dernière nuit spéciale GG, ça le mérite. Alors, je suis seul, hein, dans les studios, c'est là, c'est parti se coucher, il a pas tenu, bah, je suis quand même là. Alors, un autre message de Laurent Grassin, alors merci pour consacrer ta nuit à GG. Et cette antenne, notre pote. Tiens bien l'antenne, Julien, et encore un gros pouce à Gérard qui a rythmé toute mon adolescence. Je lui dois plusieurs litres de larmes de fou rire. Big up à la bête. Et le Squal, je n'y ai que toi pour nous tenir aussi tard, éveillé. Respect, le Squal. Désolé, j'ai du mal à lire, hein. Je suis un peu fatigué, faut pas m'en vouloir. Et puis un message qui nous arrivait sur le même panel de Isa, 36 ans, de la Marne. Je voudrais que vous passiez ce message à l'antenne de suite pour l'hommage que vous rendez à GG. GG, tu es un homme exceptionnel et tu le resteras pour toute ta jeunesse actuelle. Tu vas nous manquer et on n'est pas prêt de t'oublier. Repose-toi en paix et surtout n'oublie pas, on se retrouvera tous un jour là-haut et crois-moi, tu devras nous faire un très bon débat. Repose-toi en paix, on pense à toi, tu nous manques. Eh ben oui, vous laissez également vos messages julien@t-1.fr pour les mails. Vous pouvez bien sûr intervenir en direct 0870-360-360 pour le téléphone ou sinon par le Mpanel www.adré.fr rubrique Mpanel. En ce qui nous concerne, on va s'envoyer le son de Diva FM.

0: Eh ouais, salut les loulous, c'est Rodrigue sur Diva FM 100.5, la radio qui est bien. Je prends l'antenne, mais avant toute chose, je voulais vous faire part de ma tristesse. Vous connaissez peut-être Gérard Cousin, alias Gérard de Suren, qui quelques années auparavant faisait des débats sur Fun Radio, la nuit. Eh bien, Gérard est décédé mardi 10 à l'hôpital de Montluçon. Si vous voulez réagir à cette nouvelle, donc pour ceux qui ne connaissaient pas, trois sites pour découvrir ou pour redécouvrir. Premièrement, fungerard.fr.fm, fungerard, fungerard.fr.fm. Ensuite, gerarddesuren.com. Gérard, comme Gérard, de Suren, S-U-R-E-S-N-E-S.com et webgg.net, W-E-B-G-E-G-E.net, N-T. Donc tout de suite, un remix de sur Gérard, pour ceux qui connaissaient pas et pour ceux qui connaissaient. Et on se retrouve juste après.
1: On va pas passer le remix puisqu'on va le passer nous dans notre version et pas avec ce son pourri. Donc on s'écoute tout de suite le remix de Gérard Mabenz et puis on revient tout de suite après.

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Le remix de Sur Gérard sous le fond de ma Benz de Joe Star. Et puis là, comme promis à tout le monde un peu sur le chat qui m'avait demandé, on va s'écouter le remix des poèmes de GG. N'oubliez pas de venir nous rejoindre sur le chat www.webgg.net, rubrique chat.

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1: Le remix de Sur Gérard avec les poèmes de GG. N'oubliez pas de me lâcher vos messages julien@t-one.fr pour les mails. Je les lirai juste après le débat tant attendu sur Lady Di. Vous pourrez également m'appeler pendant le débat donc au 0870 360 360 ou bien me laisser un message M-Panel au 3 www.adré.fr rubrique Mpanel. Et voici le débat tant attendu. Je vous laisse pour une heure et quelques de plaisir. C'est le débat sur l'affaire Lady Di.
2: Celui qui s'amuse à balancer des conneries en remix derrière, il va virer. Quel est le... Vous arrêtez, s'il vous plaît.
3: Gérard.
4: Tout de suite, nous rejoignons Gérard.
5: Et voilà, bonsoir à tous. Bonsoir Manu, bonsoir Fildar et bonsoir.
6: Bonsoir, bonsoir mon pote. Gérard.
5: Donc, débat sur l'affaire Lady Di. Donc, en espérant que ça va mieux, ça va se passer comme d'habitude. Manu, tu commences pas tes conneries, s'il te plaît. Merci. Donc en espérant que ça va se passer aussi bien que d'habitude, Rigaud n'est pas là malheureusement parce qu'il doit aller pour...
6: C'est quoi son...
7: Parce que demain il a cancer avec les Sunkai.
5: Voilà, donc ça sera une case sur l'internet. Alors je préviens tout de suite les gens sur l'internet. Allez-y mollo parce que tu... déjà Anka...
7: Elle y connaît rien.
5: Elle y connaît rien. Alors tu me retires ton stylo et ton papier, je te dis je ne vois pas de ça.
8: Mais toi t'en as bien.
5: Non, mais moi c'est pas pareil, d'accord. Alors toi, tu me vires toute ta saloperie.
7: Gérard, il est minuit 2, tu commences à hurler.
5: Ouais, non, mais je commence parce qu'elle a pas encore compris comment que je travaillais.
7: Et tu peux lui dire gentiment, elle est nouvelle.
5: Alors, pour ça, on va accueillir
7: El Pilonos.
5: El Pilonos.
9: Hola, que tal? Bonsoir tout le monde.
5: Salut, Saint-Marie.
9: C'est El Pilonos, j'ai 25 ans, c'est 90 FM au Sainte-Marie de la Mer.
5: Ok, salut à toi.
9: Bonsoir.
5: Merco 2000.
9: Bonsoir, c'est Merco 2000. Hein.
5: 26 ans, Paris 101.9. Pacquerboule.
8: Pacquerboule,
5: 23 ans, Tours, 102.8. Max sera à Tours ce vendredi.
7: Pam pam.
5: Oh, pam pam. Non, au secours.
7: Oh, pardon, j'ai fait une inversion.
5: Connard. De manière, je le dirai après. Lady, 25 ans, Paris, 101.9.
7: C'est Lady, mais bon, c'est pas grave. Hein. Si tu le prononces à la française, t'as le droit.
9: Ouais.
5: Paris 101.9, bonsoir.
10: Bien.
5: Qu'est-ce que ça peut te foutre?
10: Savoir si elles vont bien ce soir.
5: Oh, tu commences pas, toi, tu vas travailler parce que sinon, je vais te dire bonne nuit tout de suite.
10: Je suis réveillé, Gérard.
5: Oh, tu fermes un peu ta gueule quand je parle, d'accord?
10: Mais c'est
5: ça. Oh, tu t'écrases. Tu t'écrases.
7: Non, Gégé, comment ça
10: débat? Quoi, elle est fou.
9: Elle est pas les fous, c'est doux.
5: Eh, je te préviens, toi, Lydie, là. Un conseil que je te donne, tu vas...
10: Ça va, merci.
5: Ouais, mais moi, un conseil que je te donne, tu vas te calmer tout de suite, ou sinon, je vais te dire au revoir d'entrée.
7: C'est vrai, calme-toi un peu.
5: D'accord.
10: Calme-toi.
5: Non, mais c'est toi qui vas te calmer, d'accord.
10: Calme-toi.
7: Enchaîne.
5: Oh, alors, première question, qu'est-ce... toi, tu fermes ta gueule aussi.
9: Ok, il est violent.
5: D'accord, père Kierboule.
10: Mais j'ai rien dit.
5: Non, c'est... Mère
7: Gérard, c'est pas grave.
5: On alors... Qu'est-ce que l'affaire Lady Di? On va demander à Lady.
10: L'affaire Lady Di? C'est l'affaire Lady.
5: Bon, allez, bonne nuit à toi. Allez, hop, bonne nuit.
10: Qu'est-ce que l'affaire Lady?
5: Bonne nuit, Lady Di.
10: Bah, c'est l'accident, hein.
5: Oh putain, mais elle est con celle-là ou quoi? Allez, hop, au revoir.
7: C'est ça, Gigi.
5: Allez, au revoir, hop.
10: Terminé.
5: Allez, hop, au revoir. Allez, terminé, comme ça va plus vite avec moi. Pacquerboule.
10: Pacquerboule, ouais. Alors, l'affaire Lady Di, sérieusement, hein. C'est l'histoire de Lady Di qui sortait avec Dodi. Il s'est passé un truc. Et en fait...
9: Qu'est-ce qui s'est passé?
5: Mirko.
10: Attends, mais on va le dire après. On va pas dire tout le débat maintenant.
9: Ok.
10: Et ça se termine mal parce qu'ils ont fini dans un poteau sous pour l'Alma.
5: Ok. Mirko 2000, pardon.
9: Ouais, bah donc l'affaire Lady Di, bah en fait, on essaye de prouver que c'est un complot en fait.
5: Comment?
9: Disons que c'est pas sûrement un accident.
5: Non, mais ça,
9: quelqu'un qui a saboté les freins, qui a foutu une plaque de verglas.
7: Peut-être,
5: Non, mais attends, ça, on va en discuter plus tard. Et t'as pas besoin de parler de plaque de verglas, d'accord?
9: Ok.
3: Bon, surtout le 31 août.
9: Ouais,
3: c'est limite quand même.
9: Mais c'est pour ça que je dis que c'est un complot.
3: Ouais, bah ouais.
9: Dans les
3: mises
9: pour
3: la suite. Ils en ont mis une.
4: Elle est piquée.
9: C'est vrai qu'en fait, il y a eu un problème. Donc en fait, il faut savoir essayer de déterminer c'était quoi le problème, parce que en fait, il y aurait peut-être des journalistes qui seraient concernés quoi.
4: Parker,
11: oui.
4: Tu t'écrases un peu quand l'auditeur parle, d'accord?
11: Ah, mais c'est pas moi, je crois que c'est l'autre qui était encore là.
4: Non, l'autre elle est plus là, elle est partie.
11: Ah, je suis pas sûr.
4: Ouais, moi je te dis que si. Ok. Alors,
9: Pilonos. Ouais, parce que moi, en fait, l'autre jour, voyez-vous à la télé, qu'aux infos, ils disaient qu'il y avait eu un non-lieu. Un non-lieu pour les paparazzis qui étaient sous les motos. En fait, il y a eu un non-lieu.
4: Quand t'as entendu
9: C'était avant-hier, je crois.
4: Ah, c'est bizarre parce qu'on n'en a pas, j'en ai pas eu des échos. Hein.
9: Bah écoute, tu te renseignes et puis tu verras.
4: Ouais, ben je verrai ça.
9: Oui.
3: C'est un peu tard, le débat commence. Hein.
4: Non mais on en refait plus, c'est le dernier. Ça fait le deuxième, donc ça sera le dernier.
9: C'est le deuxième, je sais ce que je dis.
3: Ouais, c'est parce qu'il l'a répété celui-là dans sa tête.
9: Ouais.
4: Non,
9: mais le premier c'est sur les paparazzis, tu confonds tout, c'est pas grave, c'est l'alcool, c'est rien.
4: Merco,
3: ouais,
9: Merco,
3: au revoir.
4: Non, c'est pas Merco, mais bon,
9: c'est pas moi. C'est pas lui, je confirme.
4: Ouais, c'est qui?
9: C'est moi, mais bon.
4: Qui toi?
9: Ça se demande.
4: C'est qui toi?
9: C'est qui ça?
4: Tu donnes ton nom et vite fait.
11: Allez,
9: donne ton nom, s'il te plaît.
3: Allez, donne ton nom.
4: Allez, hop, tu lui dis. Hop, tu lui dis au revoir, terminé.
9: Moi, c'est Marcel. Bonsoir, c'est
4: Marcel. Non, ta gueule, toi, pour l'instant.
12: Bon, c'était juste pour dire qu'on est déjà 7000. Hein.
4: Ouais, mais t'as pas... J'ai compris. Quand voilà. Tu parles, t'as pas besoin de faire ça, ok?
9: On a besoin.
4: Quoi?
9: La prochaine question?
3: Attends.
9: Ah, oui.
3: Attends, Manu. Oui, je voulais accueillir chauffeur masqué, bonsoir.
13: Oui, bonsoir, bonsoir à tous, bonsoir Sidou.
3: Salut.
13: Bonsoir Manu.
3: Bonsoir.
13: Bonsoir Anne-Claire.
4: Fréquence, d'où t'appelles?
13: Alors, j'appelle de Sodo sur Facochère, dans le Vercors, 105.4.
4: Et tu fous de ma gueule ou tu prends le train, toi?
13: Pas du tout, c'est un petit village.
4: Donc, quelle fréquence?
13: C'est 105.4.
11: Bonsoir, chauffeur mystère.
13: Voilà, on peut la choper sur la colline aussi.
4: T'as raison. Donc, t'as entendu la première question?
13: Tout à fait, c'est l'affaire des Didi, hein? Si. D'accord. Alors, bon, c'est une tragédie, Gérard. C'est
9: tragédie humaine.
13: Humaine. C'était un couple princier qui allait au Ritz, je crois, ou à l'hôtel, et qui a pris ce body tunnel. Et puis on connaît la suite, Gérard.
4: Non, mais de toute manière, c'est pas qui allait au Rix, comme tu dis, là.
13: Non, Rix.
4: Dans une Rix,
13: les muets.
4: Non, mais ils sortaient du restaurant.
9: Et toi, t'as une théorie?
4: Non.
9: Non.
3: Non, il n'y a rien.
9: Pas grand-chose, à part une fouet de fonction.
3: Bon alors c'est quoi ça? C'est quoi en fait ton histoire en fait, Gérard? Qu'est-ce que tu penses en fait? Qu'est-ce que c'est l'affaire les Didi?
4: Pour
3: expliquer un peu aux auditeurs.
4: Non, mais cette histoire, ça commence à bien faire parce qu'on en parle constamment. Ouais. Donc maintenant, il faudra que ça se termine et c'est pour ça que.
3: Non, mais oui, mais alors, c'est quoi l'histoire des Didi? Quel est le vrai début de l'histoire?
4: Mais le truc, c'est que bon, ils ont été au restaurant. Oh ta gueule, toi!
3: Oui, donc.
4: Donc, ils sortaient du restaurant, et bon, ça
3: s'était... Et pourquoi ils étaient en train de dîner, en fait, en tête-à-tête au Ritz?
4: Voilà, et après, quand ils sont ressortis, bon, ils ont pris la voiture, on ne sait pas exactement avec
3: ce qui s'est passé.
4: Ce qui s'est passé trop exactement. Bon, on sait qu'il y a eu l'accident, et après, bon, ben... on verra ça...
3: Pendant le débat.
4: Un autre jour.
3: Voilà. On a remis un peu, en fait, dans le contexte. Maintenant, on va essayer d'approfondir un peu le truc.
4: Alors, croyez-vous que les journalistes en ont dit trop? Et on va demander à chauffeur...
13: Je pense qu'ils ont oublié des trucs parce qu'à certains moments il y avait certaines pistes. Il paraît qu'il y avait des gens sur la route. Je sais pas si t'as entendu ça, Gérard. Comme des vendeurs ambulants de yaourts, tu sais, des types assez crasseux.
4: Bon alors chauffeur masqué.
13: Non, pas du tout.
4: Tu fermes ta gueule, c'est moi.
13: Voici la carte.
4: Alors au revoir. Allez. Celui-là, il aura répondu vite fait à vos questions. Parker Bull.
11: Oui. Je pense qu'en fait, les journalistes en ont beaucoup dit, mais en fait, ils savaient rien, quoi. Donc, ils ont brassé beaucoup de merde, et puis ils ont fait beaucoup de photos, ils ont fait pas mal de thunes, et puis résultat, on n'en sait pas plus, quoi. T'as d'autres questions?
4: Pas pour l'instant. Pour l'instant, tu réponds à celle-là. Après, on verra les autres. C'est pas la pomme de lumière qui a planté l'internet.
3: Non, c'est parce que.
12: Non, c'est pas ça. C'est parce que je suis trop près avec le micro.
3: Oui, quand elle allume son micro, ça fait un bruit bizarre.
4: Mercos 2000.
9: Bah écoute, j'ai oublié la question. Un petit trou de mémoire, ça arrive de temps en temps.
4: Un petit coup de ma gueule ou quoi là?
9: Est-ce que les journalistes en ont dit trop? Bah écoute, non, pas spécialement, ils ont dit ce qu'ils avaient à dire. Et puis voilà, ils ont diffusé quelques photos un peu hardcore, on va dire. Mais c'est tout.
4: Ouais, ben, ok.
14: Pélonos.
4: Ouais.
14: Bah moi, je pense que, comme il était dit tout à l'heure, il est au non-lieu, donc ils sont pas coupables, hein. Ils sont pas coupables, hein. La justice l'a tracé.
4: Non, mais je te demande si les journalistes en ont dit trop, je te demande pas l'histoire des motos qui suivaient.
14: Ah bon, excuse-moi, moi je pense que non. Honnêtement, on aurait pu faire une double page de plus.
3: Mais vous pensez pas que les journalistes, en fait, pour vendre leurs journaux, justement, ils en disent plus qu'ils n'en savent?
4: Ouais, cinq minutes, là.
3: Gérard répond, excusez-le.
4: Donc, pour moi, les journalistes, à mon avis, ils en ont dit beaucoup de trop et ils ont voulu essayer d'en dire trop, beaucoup. Sur cette histoire-là, bon, ça a été une décatombe pas possible.
3: Si vous avez écouté tout à l'heure, vous savez ce que ça veut dire, décatombe.
14: On a le Mexique.
4: Et donc, ce qui s'est produit, c'est qu'ils ont voulu faire des pages entières de journaux comme ils ont fait.
3: Ils mentent.
4: Mais en fin de compte, de toute manière, on ne sait toujours pas exactement les causes exactes de l'accident. Tout ça, donc pour moi, ça a été un truc vite fait, bien fait, ça a été piraté. Ça a été piraté et donc les journalistes, ils en ont dit beaucoup de trop sur...
3: Et comment ils font pour inventer des trucs s'ils sont pas sûrs?
4: Mais non, ben tu penses, comme ils ont machiné sur des bandes, ouais. Donc automatiquement... Donc quand ça a été dit en direct
14: C'est Chirac à la cassette.
4: Ta gueule toi.
14: Moi je crois que le capitaine Crochet.
4: Merci, au revoir.
3: Mais par contre Gigi, pour revenir aux journalistes qui inventent sur des sujets qu'ils connaissent pas, t'es un peu journaliste.
4: Ouais,
3: parce
4: mais
3: en
4: ça...
3: fait tes débats, tu t'inventes, tu connais rien et tu fais des débats. Donc
4: Non mais sur cette histoire là on va pas s'éterniser jusqu'à 2 ans.
14: Ouais, est-ce que tu crois que toutes les vérités sont bonnes à dire?
4: Mais de toute manière là sur cette histoire là ça a été, ils en ont fait trop même.
3: Mais c'était quoi l'histoire des bandes, j'ai pas compris ce que...
4: Mais non, c'est quand ils ont été sur les lieux, donc ils ont essayé d'en savoir un peu plus vis-à-vis des responsables qui étaient sur place, et en fin de compte
3: de quoi?
4: Les secours, donc ils ont interrogé des flics et les pompiers qui étaient sur place et tout, donc ils ont voulu en savoir exactement, et eux derrière, bon, quand ils ont pris les unes de leurs journaux, ils en ont rajouté.
3: Ah, donc, c'est leur job.
4: Ouais, mais d'accord, c'est leur job, mais ils n'ont pas besoin d'en rajouter comme ils ont fait. C'est tout.
14: Et quand il n'y a pas de guerre au Kosovo, faut bien trouver des sujets, quoi.
4: Ouais, mais attends, mais de toute manière, là, sur une histoire comme ça, faut... Ouais. Comme on dit, on parle de journalistes, donc il y a même un bouquin qui est sorti là-dessus, et que là-bas en Angleterre, ils sont pas d'accord.
3: Ah bon, c'est quoi le truc?
4: Je sais plus, j'ai pas le titre du... c'est le truc sur l'IDD, là.
3: Tu l'as lu?
4: Non, mais il est pas... Ouais. C'est là-bas en Angleterre.
3: Ah, oui.
4: Ouais, qui c'est qui voulait rajouter un mot, là?
14: Ouais, c'est El Pilonos.
4: Ouais.
14: Il voulait savoir si tu penses que c'est normal, parce qu'en Angleterre, il faut payer pour aller visiter la tombe de l'IDD.
4: Ouais, c'est ce que j'ai entendu dire, ouais.
14: Je voulais savoir si tu trouvais que c'était normal.
4: Pour moi, non, parce que c'était quand même une personnalité...
14: Une grande femme.
4: Une grande femme qui a fait quand même qui a fait beaucoup. Parker ?
11: Oui ?
4: Si ça te dérange pas...
11: Quoi ?
4: Si on te dérange, tu le dis, hein ?
11: Bah, j'écoute.
4: Non, mais pour l'instant, vous êtes que deux à l'heure actuelle.
3: Non, j'ai Conchita aussi qu'on peut accueillir. Bah. Bonsoir.
4: Ah, Conchita ?
11: Oui, allô, Gérard ?
4: Ouais, Conchita.
11: Bonsoir, moi je voudrais apporter mon témoignage parce que...
4: Attends, hein.
11: Oui.
3: C'est lui le chef, hein.
4: T'appelles d'où?
11: Pardon. Je suis de Paris, j'ai 32 ans.
4: Ouais, mais je m'en fous.
11: Je suis femme de ménage au RIT et je voudrais apporter mon témoignage.
4: J'ai pas besoin de savoir que t'as 32 ans et que t'es femme de ménage au RIT, d'accord? Parce que ça me regarde pas du tout.
3: Non, mais c'est son témoignage qui est important. Ouais, elle travaille au RIT.
4: C'est-à-dire, qui sait qu'on a d'autres?
3: Bah, c'est tout pour l'instant. Conchita,
4: tu permets que je termine de demander à Manu si on a d'autres personnes?
11: Oui, monsieur.
4: Bon, merci. Donc, on était avec El Pironos, Marqueur. Et donc Conchita, tu voulais dire. Donc
11: Pasteur
4: maintenant
11: Boule,
4: on va
11: te...
4: Ouais, Pasteur Boule, pardon.
11: C'est un précisé quand même.
4: Ouais, ouais bon. Donc Conchita.
11: Oui.
4: Alors.
11: Je voudrais apporter mon témoignage parce que je suis femme de ménage au Ritz. Mmh. Et j'ai fait leur chambre après leur départ. J'ai découvert quand même des godes, des bouts chinois, et ça m'a choqué énormément.
4: C'est ça.
11: Je suis pas sûr, monsieur.
4: Non, mais il y avait pas. T'as dû te tromper de chambre, mais il y avait. Il y avait pas du sperme sur les draps et
14: il y avait quelque chose.
4: Non, mais là,
14: ça m'étonnerait. J'ai envie de calage.
4: Ça commence à bien faire ces histoires. Donc, on parlait des journalistes, on parle pas de sa chambre. On en a rien à foutre.
11: Je suis trompé, monsieur.
4: Alors, qu'est-ce que vous pouvez nous rapporter de plus que...
3: Non, parce qu'en fait, vous étiez au Ritz, vous travaillez au Ritz depuis l'affaire.
11: Depuis l'affaire, exactement.
3: Donc, vous les avez vus, en fait, au Ritz.
11: Ben, exactement, mais on ne me croit pas apparemment. Donc...
3: Non, mais ça, c'est bon, dans la chambre, c'est personnel.
4: Non, apparemment, ils n'ont pas dormi. Ils ont été mangés.
3: Oui,
4: ils
3: voilà.
4: Ils n'ont pas dormi.
3: Ah, oui.
4: Donc, tu dis n'importe quoi, comme Chita.
11: Ils ont quand même déposé...
4: Non, c'est faux.
3: Non, parce qu'ils sont partis en voiture, donc...
4: Non, ils n'ont pas dormi.
11: C'est peut-être la chambre.
14: Ils n'ont pas dormi, ils ont couché ensemble.
4: Ils n'ont pas dormi.
14: Ils ont niqué comme des bêtes.
11: Donc, avant de manger, peut-être.
4: Non, plus. Parce qu'ils ont...
3: Qu'est-ce qui s'est passé? Parce qu'ils ne comprennent rien, les gens, là.
4: Non, mais avec... On était avec El Pirono. Ouais, donc tu voulais dire tout à l'heure, parce qu'on a été coupé.
14: Moi, il prouvait qu'ils en faisaient un peu beaucoup pour un simple accident. Moi, je sais qu'en Yule, il y a Sœur Marie-Thérèse, elle est tombée en mobilette, et personne n'en a parlé. Hein,
3: on parlait de la tombe et que c'était payant.
4: Voilà, on parlait de ça et justement,
3: ça va où l'argent?
14: Est-ce que tu crois qu'il faudrait faire payer le pont de l'Alma?
4: Non, attends, El Pirono. Non, on va revenir là sur ce que tu disais là, sur l'histoire de la tombe, parce qu'on parlait de ce qu'elle faisait quand même.
14: Il faut dire que
4: ce qu'elle avait fait au départ, donc à l'heure actuelle, ça continue toujours.
3: Elle faisait quoi?
14: C'est quoi, les personnels et tout ça là?
4: Ouais, c'est toujours repris par quelqu'un. Hein, ça,
3: c'est un joueur de foot, non maintenant?
4: Non, je sais plus, pas qui c'est.
3: Mais si, c'est un joueur de foot.
4: Ouais, il me semble aussi.
3: Elle faisait quoi?
4: Elle allait déminer, là, je sais pas trop où, là.
3: C'est David Ginola, non?
4: Ouais, voilà. Ouais. Mais l'argent, d'après ce qui a été dit, maintenant, ça reste à vérifier, à voir. Ouais. C'est à prendre avec des pincettes. Donc, en principe, l'argent qu'ils ont récolté sur les tombes, pour aller, quand ils faisaient voir sa tombe, comme tu disais, là, El Pironos. Donc, apparemment, l'argent qu'ils récupèrent, c'est justement pour les associations qu'elle a fait.
14: Et moi je sais que parce qu'en fait là c'était la Toussaint, c'était Halloween, donc c'était la fête des morts. Il y a des gens qui proposent de mettre la tête de Lady Di comme emblème de Halloween à la place de la citrouille.
4: Mais non mais arrête de dire des conneries là-dessus. Arrête de dire n'importe quoi, tu m'écoutes là?
14: C'est une symbole.
11: Là, c'est compliqué, je voudrais quand même dire que je suis pas d'accord de faire payer les tombes.
4: Mais c'est en Angleterre, là-bas ils font ce qu'ils veulent, c'est leur problème.
14: Est-ce qu'on pourrait avoir un ingénieur de chez Mercedes quand même pour essayer de comprendre?
4: Non,
11: Gérard, qu'est-ce que t'en penses toi?
4: Mais moi, je viens de dire ce que j'en pensais, c'est tout. Je suis pas d'accord.
11: Non,
4: c'est
11: mais
4: tout.
11: T'as pas dit pour les journalistes.
4: Tu travailles là, Conchita.
11: Mais viens d'arriver, Gérard.
4: Non, mais Conchita, la madame, elle est pas là. Hein. La madame, elle est sous le paillasson, d'accord. On en a assez parlé de l'histoire des journalistes.
3: Gérard, ça a été dit tout à l'heure. Pourquoi, donc, s'ils font payer en Angleterre, pourquoi nous, on met pas un péage entre le début et la fin du tunnel?
14: Merci, Manu.
4: Mais ça, de toute manière, j'en sais rien.
3: Tu vois, comme un truc d'autoroute, quoi. Tu payes 75 balles pour passer dessous, et voilà.
4: Non, mais ça, j'en sais rien. Ça, tu demandes ça au ministère des Transports ou à la DDE.
3: Comme ça, au moins, il pourrait refaire le pylône, quoi.
4: Mais ça y est, il a été refait. Ça n'empêche pas que tout le monde va se rendre.
3: Non, mais c'est dégueulasse. Ils mettent des fleurs, des autocollants.
4: Mais non, mais tout le monde se rend sur le lieu de l'accident à chaque fois. Donc, on va.
14: C'est dangereux, quand tu viens, quand même.
3: Tu y allais, toi, ou pas?
4: Non, moi, ça m'intéresse pas du tout. Et puis, je m'en fous complètement.
14: Mais
4: tu
14: faisais
4: caca dans
14: du pylône quand t'as. Attends,
4: tu fermes ta gueule. Quand tu vas au revoir, hop. Tu as sucé les boules ailleurs. Voilà, terminé pour toi, Parker. Voilà, comme ça, ça va plus vite. Alors, quelle heure elle est?
15: Comment ça va?
4: Alors, attendez. Attendez.
15: Oh là, chaud, gros dossier.
4: Alors. On va demander à Anka les questions qu'il y a sur l'internet. Alors, on en est où sur...
15: devant ton micro quand même.
4: On en est où sur les questions?
12: Alors, déjà, ils veulent tous savoir si t'étais sous le pont de l'Alma le soir de l'accident.
4: Je viens de dire non. Non mais attends, ça fait deux questions qu'on pose.
12: Non, j'y suis pas.
4: J'ai pas été sur le même quand l'accident.
12: Ce soir-là, tu y étais pas.
4: Bon, l'accident, quand il y a eu l'accident, je n'y étais pas. Non mais depuis minuit 20, ça fait 20 minutes que le débat a commencé. Depuis 20 minutes, t'es en train de branler, rien à foutre. On m'a ramené ton papier. De merde.
12: Bah oui, mais comme
4: on en a rien, qu'on s'en fout.
12: Voilà, je suis un peu bloqué, tu vois.
4: Mais alors, mais dans ce cas-là,
15: devant ton micro, ma couille.
4: Putain, mais c'est pas vrai de travailler avec toi, hein. C'est impossible de travailler avec toi. Impossible.
12: Tu peux continuer ou pas?
4: Impossible.
12: C'est impossible.
4: Ah ouais, mais pour moi, c'est impossible de travailler avec quelqu'un comme ça.
15: T'as d'autres questions, Anka, sur Internet ou tu te branles encore?
12: Oui, j'ai d'autres questions.
15: Bien.
12: C'est un rapport. Il demande si.
15: Pas de nom de jeune fille, hein. Oui. Tu te souviens, hein.
12: Ouais. Voilà. Il demande si la nouvelle voiture de Gérard, en fait, c'est une Fiat Uno blanche qu'on lui aurait donnée.
14: Ok, bah continue à
4: branler sur l'Internet et puis ça vaudra mieux que de dire des conneries qui tiennent pas debout, d'accord? Je t'ai bien dit, je t'ai bien précisé au début du débat que je ne voulais pas de saloperie de...
12: Oh, en avant, on est 9448 sur Internet.
15: En plus, la blanche voiture, elle est grise, alors.
4: 9448.
16: Elle est métallisée ou pas?
4: Et ta sœur, elle est métallisée ou pas?
16: Ma sœur, non.
4: Bon, alors, tu la fermes. Tu la fermes.
16: Toi aussi. C'est pas moi,
4: De toute manière, c'est toi la seule fille qu'il y a, alors Conchita...
16: C'est un mec qui a pris une voix de nana.
4: Ouais, c'est ça, alors Conchita, moi
16: c'est
4: je...
16: C'est pas ma voix, hein.
4: Ouais, c'est ça, Conchita.
17: Oh là la bassine, entre les grossesses, digne d'un don.
4: Qu'est-ce que c'est que ce bordel encore? C'est Christine hier, ça.
17: Savez-vous quand t'es la chatte? À la mode. Savez-vous quand t'es la chatte? À la mode des chénaux.
4: Ouais, d'accord.
15: Un petit clin d'œil pour ton ex.
4: Elle était vraiment mieux que ta nouvelle. Bon, on peut accueillir...
17: Des abricots, ça ressemble à quoi?
15: Une couille, une paire de couilles, un sexe.
4: Bon, vas-y, Manu.

0: c'est 105.7.
1: Je te préviens, toi.
0: Oui.
1: Un conseil que je te donne, tu dis encore une connerie comme ça, je te prends même pas, je te dis au revoir tout de suite.
0: D'accord.
2: Même pas. Hein.
1: D'accord.
0: Non, mais c'est un petit amour dans le Wisconsin, j'ai le droit quand même.
1: D'accord, alors bonne nuit, au revoir. Ah bon, mis à rien dit, je
0: un petit village.
1: Ouh. Là, la fréquence.
0: Je te l'ai dit, c'est 105.7, Gérard, calme-toi.
2: Bonsoir les Calinois.
3: Bonsoir. On pourrait faire un petit sondage là pour essayer de faire un petit résumé de tout ce qu'on a dit déjà depuis tout à l'heure.
1: Alors, avez-vous
0: de quoi?
1: Gérard, vas-y. Manu.
4: Oui.
1: Celui qui vient d'arriver là, Poporizzi.
4: Oui.
1: Tu peux lui expliquer c'est quoi le thème du débat parce qu'apparemment il est dans les nuages celui-là.
4: C'est Lady Di, Poporizzi. Voilà.
1: Je sais pas, Manu.
5: La bassine entre les gros.
1: Bon, allez, tu l'as avec ça, merci. Alors, avez-vous déjà entendu parler de Lady Di? Alors, 59% des gens disent qu'ils ont déjà entendu, mais en anglais seulement, ça m'étonnerait.
4: Bah non, mais parlez pas français, Lady Di.
1: 34% disent qu'ils l'ont seulement vu, c'était dans un bowling à l'Alma. Alors ça, c'est vraiment des sondages de merde. Alors maintenant, oui. les sondages du jeudi, on va plus les faire, ça ira encore plus vite pour moi. 20% des gens disent qu'ils étaient durs de l'entendre.
4: Non mais c'est pas compris, répète.
1: 20% des gens disent que c'était dur, qu'il était dur de l'entendre après l'accident. Donc elle était morte, donc on pouvait pas l'entendre. Donc alors, hop.
4: Mais Gérard,
1: hop, t'arrives.
4: Ah non, il y a
1: plus de sondage. Il y a plus de sondage et c'est terminé. Allez, hop.
4: Par contre, GG, excuse-moi, j'ai un truc super important là. Tu sais que dans la semaine, on t'avait dit qu'on allait essayer de retrouver en fait Trevor Jones, le garde du corps de.
1: C'est le garde du corps ou le chauffeur?
0: L'amnésiaque, les deux là.
4: Non, parce qu'il y en a un des deux qui est.
1: Le garde du corps, c'était.
4: Ça, c'était l'amoureux, Gérard. Ça, c'était l'amoureux. C'était l'amant de Lady Di, ça.
1: Le garde du corps,
4: c'est Trevor Jones et on l'a retrouvé. Bon, tu fais bien attention parce que, bon, tu vois, il parle un peu français, mais pas beaucoup. Donc, tu vois, il parle aussi anglais, donc c'est un peu chaud. Trevor Jones.
2: Il y a la mâchoire fracassée quand même, attention.
0: Salut l'amnésiaque.
1: Ta gueule toi, t'appelles d'où?
2: Non, il va pas faire longtemps.
1: Oh là là là là.
4: Attends, laissez-le parler.
1: Non, je l'ai mis tout seul, il est tout seul. T'appelles d'où?
6: Hello. May I am I on radio?
4: Oui, vous êtes sur Fun, bonsoir oui. Trevor.
1: Tiens, parle-lui, oh. Hello. Bonsoir, la fréquence où vous appelez, putain, mais oh, je
4: veux pas. Il est
1: non, non, non, là, je vais pas pouvoir prendre un mec comme ça, moi, c'est pas possible.
4: Il va parler, possible. Vous parlez un peu français, Trevor.
6: Ah oui.
4: Voilà.
6: Hello.
4: Bonsoir.
1: Oh là, non, terminé, allez hop. Au revoir. Allez,
4: Gérard. Mais non, mais attends.
1: Non.
4: On a fait des pieds, des
1: non, non, allez hop.
4: Pour la voir.
1: Non, j'en ai rien à foutre. Laisse tomber, allez. Ouais, c'est bon.
4: Gérard, on est
7: depuis qu'il est arrivé.
4: Oui, allô.
1: Mr. Cousin,
4: oui.
1: Ta gueule, toi, PD.
4: Il traduit.
1: Allez, hop, terminé, au revoir. Hop, au revoir. Attends, oh merde!
7: Gérard, on est deux fois plus nombreux depuis qu'il est arrivé sur IRC.
1: Non, mais rien à foutre, tu fermes ta gueule, toi, je vais dire au revoir! Hop, terminé!
4: Attends, on s'est.
1: Non!
6: Mais je t'ai dit,
4: on s'est pris la tête, j'ai dit qu'on l'écoutait. C'est dans les
1: couilles. Oh, mais j'ai un truc débat! Putain, merde! Tu le dégages!
4: D'accord.
1: Putain, mais!
4: C'est Max,
1: j'en ai rien à foutre! C'est tout!
4: C'est la direction qui
1: dit. Non, j'en ai rien à foutre! C'est moi qui commande.
4: Eh ouais.
1: Eh ouais, mais bon. J'en veux pas, c'est tout.
4: Non, mais Trevor Jones, merde.
1: J'en veux pas et c'est tout.
4: Ça fait 3 semaines qu'on est sur le coup.
1: Non, j'ai rien à foutre.
7: C'est une exclusivité mondiale.
1: Oh ta gueule, toi.
7: Bah écoute.
1: Oh ta gueule. Non, vous faites chier avec ça, hein. Bon, et on envoie un disque, on reprend après.
6: Non.
1: les disques, là.
4: Bah, 2 secondes, ça arrive.
1: Ouais, ben, ça doit arriver tout de suite.
4: Bon, je pose la question. Attendez, il va poser la prochaine question avant de lancer le disque, quand même.
6: Ouais, quand même, ce sera agréable.
1: Alors, la question, c'est comment s'est déroulé exactement l'accident. Et on se retrouve tout de suite après avec on va s'écouter Dodo Alfayette. Dodo Alfayette avec j'ai tout perdu, ma mergo, mon Bob et mon gosse. Et on se retrouve tout de suite après pour la suite du débat sur la perte du CD.
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0: avec une tête dans ton genre, hein.
1: Ouais, c'est pas sûr, hein.
2: Eh ben non. C'est fini pour toi, Yannick, hein. Tu t'en vas de la fermer.
3: Alors, j'ai quand même une petite pression.
2: Non, non, non, mais moi, je te dis tout de suite.
3: Non, mais attends,
2: tu permets, c'est moi qui commande, d'accord. Je viens de te dire que tu faisais plus partie des studios parce que j'ai regardé la webcam dans le bureau. Tu t'es roulé un patin avec Marco.
3: En plein continu. Tu étais en train de boire un café dessus.
2: Non, non, non, non, mais je vais te dire une chose, j'ai regardé la webcam.
1: La webcam.
2: Celui qui était avec nous la semaine dernière, il y a 15 jours.
1: Si, Mathieu.
4: Julien.
1: Oh, je sais pas, faudrait lui demander.
2: Il est là, à côté. Si...
3: Je crois qu'il veut plus bosser.
1: Il finit un truc et il va nous rejoindre.
3: Il va nous emmener pendant une semaine après.
2: Non, moi je viens de te dire que...
1: Je vais l'appeler. On vient d'écouter quoi alors là?
2: On vient d'écouter Dodo Alfayette avec J'ai tout perdu, ma Merco, mon Bob et mon gosse. Voilà.
1: Mathieu, si tu nous entends, tu peux venir rejoindre l'équipe ce soir.
2: Ah ouais, j'ai demandé à Max et il est d'accord. Donc, Anka, c'est terminé.
1: Anka, tu peux retourner au standard.
2: Non, même pas au standard.
3: On part, si Anka part, on part aussi. C'est écrit là.
2: Ouais, tu vas te rouler un patin. Dans les couloirs, j'ai plus besoin de toi dans l'équipe. Au revoir.
1: Salut Mathieu, ça va bien? Salut à toi, bonsoir.
2: Tu t'appelles comment?
3: Je vais rester avec lui pour lui montrer.
2: Il connaît mieux toi le site internet. Alors, okay.
3: Gérard, avant de partir, parce que je me sens quand même vachement concerné par ce débat, je veux simplement...
1: Ah bah, excuse-moi, on se fait la bise.
3: Ajouter un truc, c'est que t'as pas traduit le dit en français.
2: Hop dehors, toi, maintenant.
1: Ça veut dire quoi, madame...
3: Ça veut dire femme morte.
2: Bah, c'est ça, t'as raison. Allez, bonne nuit.
3: Allez,
2: Mathieu,
3: ça va?
2: Allez, au revoir.
3: Ça va mieux
2: combien? Oh!
1: Ouais, bah voilà.
2: Alors, au revoir maintenant. Hop, dehors.
5: T'es pas fort pour toi, mon petit gars.
2: Non, non, mais attends, il connaît mieux le boulot que toi. Il connaît mieux le boulot que toi, dehors.
3: Voilà.
5: La welcome.
2: Dehors.
1: Allez dehors, Anka, tu te bagnes.
2: Oh putain.
5: Il a vomi.
1: Non, Anka voulait lui mettre...
2: Tu te casses.
1: Anka lui a fait une petite tape amicale sur l'épaule et lui en a retourné.
5: Attends, elle a déboîté l'épaule aussi.
2: Bon, alors, pour son expliquer El Pirogos.
1: El Pilonos.
5: Hombre.
2: Poussy.
5: Oui, bonsoir Sildar, bonsoir Manu, bonsoir
1: Mathieu
5: Michel.
1: Bonsoir Poussy.
5: Bonsoir.
2: Poporis.
5: Oui, non, c'est pas Poporis, c'est Poporis.
2: Quoi?
5: Poporis.
1: Poporis.
2: Ok, j'ai compris. Bon, la question, vous l'avez entendue, donc elle s'arrête.
5: Non.
2: Celui qui rigole comme...
5: Qui glousse.
2: Bon, toi,
5: Il n'y a pas d'Inde.
2: Bon, Manu, tu m'attrapes le... Tu m'attrapes le Poporis.
5: Il est Monsieur Cruiser. C'est Monsieur Jones on the phone. Are you here? Monsieur Cruiser.
2: Merde à toi, je t'emmerde.
5: Non, attends,
1: c'est très bon.
2: J'en ai rien à foutre, il se tire.
5: I have some
2: Manu, tu me retires ça de l'antenne, s'il
5: te plaît.
1: J'ose pas, tu vois, ça me fait...
2: Tu me retires ça de l'antenne, s'il te plaît, je ne continuerai pas le débat.
5: Je peux pas parler bien.
2: Non.
1: Tu vois, on fait des efforts.
5: Je français mal, mais...
2: Moi je m'en fous, on va le laisser parler tout le long du débat.
1: Est-ce que vous avez un truc à dire sur Diana Trevor? Rapidement, parce que Gérard doit faire son débat.
5: Ah oui, je veux dire des choses sur...
2: J'en ai rien à foutre, je n'en veux pas sur l'antenne. Je n'en veux pas sur l'antenne. Je n'en veux pas sur l'antenne. À trois, je me tire. Oh, merci. Et tu lui dis au revoir complètement, je ne veux plus sur l'antenne.
1: Okay.
2: Voilà. Alors,
1: Monsieur Cusin.
2: Ouais, toi, tu fermes ta gueule.
1: J'ai pas dit ton nom, j'ai dit Cusin.
2: Ouais. La question avant le 10, est-ce qu'il y en a qui n'ont pas compris?
5: Ouais.
2: C'est comment s'est déroulé exactement l'accident, et on va demander à Poporizzi, là, je sais pas quoi, là.
5: Oui, Gérard, de par mon métier, parce que je suis un paparazzi, toi t'appelles ça paparazzi, mais c'est paparazzi, hein, le terme technique, j'ai pu tirer quelques photos, en fait, du carnage, hein, on peut appeler ça comme ça, il y avait des morceaux de chair partout, hein, du sang princi un petit peu sur les pavés, un petit peu partout, et donc, les photos sont un peu floues, mais ce que j'ai vu, Gérard, je veux pas te choquer, hein, Je sais pas qui je veux.
1: Non, mais dis, c'est un soft applaudi, hein.
5: Ouais. Non, mais c'était. Ça ressemblait à une fellation, si tu veux, hein.
1: Fais-toi bien de la gueule du monde, toi.
5: Bah, écoute, et même, il paraît que ces derniers mots, c'était. Tu préviens quand tu craches.
2: Ouais, moi, je te préviens que je te dis au revoir.
5: Non,
2: mais moi, je te dis au revoir.
5: Gérard,
2: je te dis au revoir.
5: J'ai mes sous.
2: Je te dis au revoir. Voilà.
1: Ça y est.
2: Hop. Par contre, GG, on a quelqu'un qui voulait réagir, donc on accueille Monsieur Mazur. Bonsoir.
6: Oui, bonsoir, Monsieur Gérard, c'est Monsieur Mazur.
1: Bonsoir.
6: Comment allez-vous, Monsieur Gérard? C'est un plaisir de vous réentendre.
2: Ouais, ben moi, ça me fait pas plaisir parce que vous avez encore saccagé le débat comme d'habitude.
6: Bon, écoutez, non, ça s'est très bien passé.
2: De toute manière, je vous laisse que une demi-heure d'antenne, pas plus. Hein.
6: Absolument, je suis d'accord.
2: Donc, la question, vous l'avez entendu,
1: micro, Gérard, merci.
2: Vous avez entendu la question?
6: Absolument pas, j'étais au standard, monsieur Gérard.
2: Écoutez, alors, comment s'est déroulé l'accident? Et je demandais à monsieur Pouzzi.
7: Pouzzi?
2: Non!
7: Non, Pouzzi. Alors, Pouzzi El Fayette, s'il te plaît.
2: Pouzzi, j'en ai rien à foutre.
7: Ok. Bah écoute, les conditions de l'accident, moi j'aurais entendu dire qu'il y a quelqu'un qui avait fait un morceau d'acajou sous le pont de la Marne, près d'un poteau, un bidon de nude.
2: Bon, et Pouzzi, au revoir.
7: Et qu'il avait...
2: Au revoir. Au revoir. Allez hop, terminé. Tu lui dis au revoir, terminé. Comme ça, ça va aller plus vite avec moi. Ça va aller plus vite, hein, ce soir. Celui qui s'amuse avec ça est prié d'arrêter. Merci.
1: Ah, c'est très lourd.
3: Dis-donc.
2: Ouais, bah on s'en fout de celle-là.
7: Hop,
2: ouais, Manu. Je voulais accueillir Madame Paul. Bonsoir.
8: Oui, bonsoir.
7: Bonsoir, madame.
8: Bonsoir, tout le monde.
1: Bonsoir,
8: bonsoir Gérard. Bonsoir, Manu. Bonsoir,
2: T'appelles d'où?
1: Bonsoir, madame.
8: Bonsoir,
2: mes pattes. T'appelles d'où?
8: T'appelles de
2: Rive-sur-Ingis. 101.9. Putain, mais quand je demande t'appelles d'où, tu peux me donner la fréquence, ça m'évitera de...
1: Ah, tu sais, t'as fait les marchés.
2: Qui c'est qui nous reste?
8: C'est ta mémoire, tu devrais me remercier.
2: Toi, tu commences à te la fermer parce que tout à l'heure, tu as retourné d'où que tu deviens.
7: T'as compris la macrène?
2: Elle est pironos.
7: Elle
2: pironos. Alors, elle pironos, bah tiens à toi alors.
7: Elle pironos, bah moi il
2: faut. Attends. Je répète pour Madame Paul et Monsieur Mazur la question.
8: Merci.
2: C'est comment s'est déroulé exactement l'accident? Donc, elle pironos.
7: Alors, moi j'ai entendu dire que le gars qui conduisait, là, les chauffeurs, il avait consommé des produits.
8: Il avait mangé des croustichots, ouais.
7: Tout à fait, pas fait, plus de l'alcool, plus des médicaments, et qu'il y avait du sexe à l'arrière, et que ben, ça, tu sais, c'est cocktail, hein.
2: Non, mais ça...
7: Si, c'est explosif à chaque fois, c'est boum, hein.
2: Bon, on verra.
7: Bah forcément, hein, quand tu... Hein, tu sais bien comment ça
2: Madame
7: se
2: passe. Madame Paul.
8: Oui. Ça reste un mystère. Moi, je m'en tiens à ce qui a été édité dans les journaux et ce qui a été dit à la télévision. Alors, il y a les paparazzis, mais bon, ils ont été acquittés. Ils ont
7: pas
8: de bagnole. Moi, je pense que c'est un suicide.
2: Je peux signaler d'une chose que celui qui s'amuse avec la radio derrière est prié d'arrêter.
1: Non, ça me gonfle.
2: Sérieusement.
1: On a trouvé le problème sympa bon. De standard. Ah.
2: Je peux accueillir quelqu'un vite fait, entre-temps. On accueille Lady Lespousse. Bonsoir.
9: Et si je t'avais dit combien je t'aimais, mon frère? Et si je t'avais dit, mets pas les bras, les beuges dans cette terre.
2: Ça te dérangerait de dire bonsoir que de dire des conneries?
9: Je suis à l'antenne.
2: Oui, tu es à l'antenne.
9: Salut Gérard, salut tout le monde.
2: Salut.
9: Oui, bonsoir monsieur NTM. Bonsoir.
2: T'appelles d'où?
9: J'appelle de Saint-Denis.
2: 101.9.
9: Et j'ai trop une boîte de l'escar.
7: Ouais, c'est clair.
2: Toi, tu vas commencer à te calmer parce que sinon je vais te dire au revoir tout de suite. Toi. Ça va aller vite là.
7: Très bien, très bien.
1: Bah, Gérard, justement, avant qu'on continue, il y a Mathieu qui m'a amené en fait des petits sondages très, très intéressants et là pour une fois pas des conneries. Donc il y a une question qui a été posée. Que doit-on faire quand les paparazzis vous traquent comme les Didi? Donc 73% des gens répondent qu'il faut mieux se cacher. 31% demandent ce que tu ferais toi.
2: Non mais attends, tu vas pas dire que c'est Mathieu parce que t'as demandé la feuille à Manu, donc alors pour l'instant tu fermes ta gueule.
1: Mais non.
2: Non mais là tu
1: Mathieu, c'est bien toi qui viens de l'aller.
2: Non. Parce que c'est Manu qui
1: s'est... Parce que Mathieu avait mis là.
2: Non, je suis désolé. Donc, j'en ai rien à foutre. Madame Paul.
1: Depuis qu'il a une voiture, c'est
2: Madame Paul.
1: Si on le nique.
2: Madame Paul.
7: Oui.
1: 17% me demande si
2: t'aimerais
1: être un paparazzo.
2: Ta gueule.
8: Mais moi, le sondage de Fildar m'intéresse.
2: Oh, moi, le sondage, il m'intéresse pas. Tu réponds à la question, Madame Paul, ou je te dis au revoir.
8: Pas grave, t'écoutes pas, nous, ça nous intéresse.
2: Alors, Madame Paul, au revoir, allez hop.
7: À mon avis, cette caisse, elle fonctionne au charbon.
2: Allez hop, terminé celle-là. Enculé, t'as le pétasse.
1: Madame Paul, ok.
2: Voilà. Alors, Lundi, je sais pas quoi là.
7: Ouais, les secousses. J'ai pas trop entendu ta question, Gérard.
2: Comment s'est déroulé exactement l'accident?
1: Et avant, 29% des gens pensent qu'il faut coucher avec eux pour être tranquille.
2: Et 50% dit que tu fermes ta gueule, toi, espèce de gros con.
1: Je voulais juste continuer.
2: Tu fermes ta gueule.
1: D'accord.
2: Mathieu, oui.
10: Ouais, sur internet, j'ai une supposition de Raynor qui dit comme quoi la Mercedes aurait dérapé sur un chargement de yaourt abandonné au milieu de la route. Alors, je sais pas.
2: Non, mais ça, c'est des conneries. Donc,
1: Mathieu, limite quand même. Mathieu, limite.
2: Non, mais c'est bon.
1: Heureusement que c'est nouveau. Hein.
2: On s'en fout. De manière, il y a 15 jours, il avait fait du bon boulot sur le débat des catastrophes.
1: Alors, comment a lieu cet accident? On va avancer un peu.
2: Lundi.
7: Écoute, moi, je pense qu'ils ont bu un petit coup de pro et puis que voilà, ils se sont pris un pilon. Quoi. Voilà, je l'avais dit avant et c'est comme ça que ça s'est passé, pas vraiment. Quoi.
2: Monsieur Mazur.
11: Ben, écoutez, à mon goût, je pense que c'est une vitesse excessive qui est mise en cause, bien entendu, parce que d'après les informations que j'ai eues, personnellement, ils roulaient à plus de 80 à l'heure, ce qui est quand même excessif. Je vois que la limitation de vitesse en milieu urbain est limitée à 50 à l'heure.
2: Bon. Alors, les causes de l'accident exact, pour l'instant, tout le monde apparemment a dit comment que ça s'était déroulé, mais donc, en fin de compte, oh là là là là, le Larsen, c'est grave de chez grave. Les causes exactes de l'accident, donc tout le monde a à peu près dit que c'était d'après ce qu'avait été dit, donc comme M. Mazur disait, donc c'est une vitesse excessive, ça c'est vrai, mais pas 80 km/h et pas comme M. Mazur disait, mais un peu plus. Et pour dire une chose, que d'après les rapports d'autopsie, les rapports d'alcootest faits sur le chauffeur roulaient avec plus de 2,8 g d'alcool dans le sang. Donc, apparemment, c'est tout ce qu'on a pu savoir de
1: toi,
2: ça.
1: À 2,8 g, tu tiens ou pas?
2: Déjà.
1: Tu as même une barrique.
2: Non, mais même, déjà, c'est
1: bien. Tu prends une main, il paraît. Ouais.
2: À 2,8 g, tu peux pas contrôler ta voiture, déjà.
1: Mais comment on peut se prendre un pylône qui
2: est... Excuse-moi, mais...
1: À 2,8 g, tu peux contrôler ta connerie ou pas?
2: Toi, à 2,8 g, tu peux contourner ta salope?
1: Oh, la manne!
2: Manu, tu voulais rajouter quoi?
1: Non, parce que moi, franchement, dans ce truc-là... Je peux me permettre, ce que j'ai pas compris, c'est comment on peut se prendre un pylône quand c'est tout droit. Même non. Si on va à 600, tu vois, quand c'est tout droit, c'est tout droit.
2: T'as une super qu'à se prendre à 600. Faut aller voir déjà dans l'état que la bagnole, ils l'ont retiré. Hein. Parce que vu.
7: Mais fallait voir l'état du chauffeur surtout.
2: Ouais, mais il était comme je viens de dire, il avait 2,8 g d'alcool et la bagnole, elle était carrément pliée.
1: Avec
2: 2,8 g d'alcool dans le sang, de toute manière, il pouvait pas contrôler.
1: Mais comment ça se fait qu'il l'a laissé conduire s'il avait 2,8 g? Ça se voit quand même. Quand toi t'es bourré, on le voit.
2: De toute manière, ça se voit. De manière, tu vois tout.
1: C'est bon, vas-y, je l'ai coupé, vas-y.
2: Donc, de manière, à 2,8 g, de toute manière, à la vitesse qu'il allait, il pouvait pas contrôler la voiture.
1: Mais pourquoi ils l'ont laissé? C'est conduit.
2: Mais
1: pourquoi?
2: Mais de manière comme ça.
1: Pourquoi? C'est ça la question.
2: Mais merde, ta gueule un peu avec tes pourquoi, tu me fais chier.
1: Alors vas-y.
2: D'accord.
1: Ah oui.
2: Donc, de toute manière, il était déjà pas au restaurant quand ça s'est passé parce que
1: il était où?
2: Il était parti ailleurs, donc
1: ils l'ont rappelé dans la rue.
2: Ils l'ont rappelé au moment de
1: partir. Pourquoi?
2: C'est de là que l'accident est venu. Après, c'est tout.
1: Ils l'ont laissé conduire?
2: Mais merde, avec ta gueule, avec tes pourquoi, tu me fais chier, puis c'est tout. D'accord. Alors tu fermes ta gueule maintenant avec tes pourquoi, tu m'emmerdes.
1: Genre, imagine, t'as les Didier et Dodi qui sont derrière. Ils voient bien que devant, le mec qui conduit, il est bourré, quoi.
2: Mais tu peux pas le savoir.
1: Mais si, tu peux le savoir. Il est là. Non, mais Gérard, le truc, c'est que bon, ils avaient quand même une grosse voiture, une Mercedes pour pas citer la marque.
2: Ouais, mais
1: tu te plantes pas avec une Mercedes,
2: non, mais R14.
1: D'accord,
2: tu te plantes. Mais R14, attends, merde, espèce de gros con.
1: Ah, pardon, non, je disais ça comme ça, c'était un exemple.
2: Ferme ta gueule, espèce de gros con.
1: Avec une Clio ou ce que tu veux. Non, mais attends, c'est une GTL.
2: Ça
1: renvoie ça, c'est chaud.
2: Et toi, tu fermes ta gueule. Des questions IRC parce que vous me faites chier là tous les deux.
10: Ouais, une super question, mais là c'est très grave, c'est une rumeur comme quoi Mercedes en fait aurait fait exprès donc d'exploser les Didi.
2: Non, de toute manière.
1: Tu peux pas dire ça, Mathieu.
2: Donc voilà.
1: C'était nouveau, mais vas-y mollo quand même.
10: Ok, d'accord.
2: C'est tout ce qu'on peut.
1: On n'est pas couvert.
2: C'est tout ce qu'on peut dire de ce qui se passe, comment que c'est déroulé l'accident.
1: Ça viendrait. Vas-y, mais.
2: Le pylône, la Merco, le chauffeur ou toi?
1: Merde. Non, voilà. Donc c'est le chauffeur en fait. Donc toi tu penses que c'est le chauffeur parce qu'il était ivre.
2: C'est de la faute du chauffeur, c'est tout.
1: Donc c'est pas de la faute de l'élément extérieur.
2: Il pouvait pas contrôler sa voiture, c'est tout. On va pas s'éterniser sur ça.
1: Mais il y a pas à la contrôler, c'est une ligne droite, Gérard.
2: Mais attends, mais comment ça, même sur une ligne droite, de manière tu peux pas contrôler sa voiture, il peut pas contrôler sa bagnole et c'est tout.
7: Ça ressemble à un attentat kamikaze quand même.
2: Oh là là, putain. Ouais, tu es là.
1: Attends, il y a quelqu'un de la sécurité, excuse-nous, qui rentre. Bonsoir.
12: Une voiture qui est en train de se faire déconner, je sais pas qui elle est.
13: C'est quoi ton motion?
14: Pardon, c'est 14.
13: Une erreur,
12: c'est des conneries. Balancez la plaque.
13: Merci beaucoup.
15: La plaque, elle est dans sa jambe.
13: Ah oui, Lundi.
12: Ouais.
13: C'est toi qui viens de sortir des conneries comme ça?
12: Non, c'est pas nous.
13: C'est qui? Que quoi? Qui a dit quoi? C'est bien, bizarre.
15: C'est pas moi?
13: Non, mais c'est bien tes conneries.
15: C'est bon, il y a les secours qui arrivent, c'est bon, il n'y a pas de problème.
13: C'est bien tes conneries.
12: D'accord?
13: Bon. Question IRC avant.
16: Une question, est-ce que si elle s'était pris un autre pylône, ça aurait été pareil?
13: Mais
15: c'est pas moi, c'est les auditeurs, ils respirent comme des bœufs.
13: Tu me les calmes un peu là.
16: Elle s'est pris quand même le 13e pylône.
13: Ouais, mais justement, on va en parler, mais ça, de manière...
16: Il n'y a pas un signe, Gérard? Ouais, superstition, tout ça.
13: Non, mais ça, de manière, comme on vient de dire, il roule à plus de 2 grammes d'alcool, tu peux pas contrôler le truc. Il pouvait pas contrôler sa voiture, et je comprends pas pourquoi ils l'ont laissé conduire.
15: Toi, par exemple, en camion, quand t'as été à 6 grammes, tu contrôlais.
13: Mais attends,
15: il y avait de la neige, mais bon.
13: Mais à 6 grammes, attends, espèce de connard, va.
15: Non, mais il a mis des skis sous les roues.
13: Allez-vous me faire chier avec vos conneries. Bon,
15: je peux accueillir juste une auditrice vite fait, excusez-moi tout le monde, on accueille Cosette, bonsoir.
17: Bonsoir.
18: Oui, bonsoir, Gérard.
19: Bonsoir, madame Cosette.
18: Est-ce que
13: je peux... fréquence.
18: Ma fréquence, 103.9.
15: Ta fréquence sexuelle, c'est quoi, putain?
18: Sexuelle, c'est 380 degrés.
15: D'accord.
13: Okay. Bon, plus tard, tes questions, tu fermes ta gueule et puis c'est tout. Cosette.
18: Donc, je voudrais réagir parce qu'en fait, le père d'Al-Sayed, il a dit que c'était un assassinat. Parce que c'est vrai que quand une voiture va tout droit, et ben, c'est vrai que c'est difficile de se planter, même si t'es bourré. Donc, en fait, ça a été organisé, ça a été un assassinat, en fait. C'est ce que pense le père d'Al-Sayed.
13: Ouais, mais ça, c'est ce qu'ils pensent, eux. Mais de toute manière, par rapport... vu l'état de la bagnole, en toute manière, l'expertise, on ne sait pas ce que ça a donné, l'expertise de la voiture.
15: Je crois que ça a été un peu caché, d'ailleurs.
13: Oui, mais justement c'est ce qu'on disait. Donc les journalistes en ont dit trop, mais ils n'ont pas dit exactement après comment que ça s'était déroulé.
15: Parce qu'en fait, c'est caché.
13: Ça a été vite... Pour moi, personnellement, je réponds tout de suite à sa question.
15: Je voulais ajouter un truc par rapport à ce que tu allais dire, c'est que la police, en fait, ceux qui ont fait l'expertise de la voiture, ils n'ont pas dit les vraies raisons de l'accident.
19: Attendez les gars, si je peux me permettre de vous oublier un truc,
13: c'est
19: El Pilono, j'ai perdu mon accent mais c'est toujours moi, c'est secret défense tout ça les gars.
13: Ce qu'il faut dire, c'est que ça a été vite bouclé en moins de deux, parce que à l'heure actuelle, on ne sait toujours pas.
20: C'est Adrénaline, il est actuellement 2h36, j'espère que vous passez quand même une bonne nuit. C'est le but de la manœuvre. Alors on va faire un petit coucou du côté du chat, alors avec Poussou Mystère, Dodo, éponyme, JC Bouli, Helmut, Josian, 22h, 3h, Julien Fréquence Plus, moi-même, Malekis, Max Zach, Michel Lopez, Mister Cousin, Mister Moustache, Nimba, One, Papa de Web GG, Pitbull Mystère, Pucelle Mystère, RZQRRR, SKC Squall et Woké. Alors pour nous joindre sur le chat, c'est très très simple, www.webgg.net, rubrique chat. Et puis continuez à me laisser vos messages email julien@t-one.fr. Et on continue avec le débat sur l'affaire Lady Di.
13: Non, c'est faux.
15: Mais il paraît qu'elle est dans un endroit à Paris.
13: Non,
15: une fourrière à Paris.
13: C'est pas
15: ou quoi? Mais il paraît, donc c'est pour ça que je dis.
13: Ça, tout le monde peut dire qu'elle est dans Paris, on ne sait pas où. De toute manière, ça a été vite bouclé, donc cette histoire-là...
15: Pourquoi il la cache?
13: Parce qu'ils ont voulu boucler l'affaire vite fait, comme Cosette a dit. De toute manière, on ne sait pas l'expertise de la voiture.
15: C'est quand même bizarre.
13: Une vraie info, c'est que le chauffeur... qui les a conduits, c'est pas leur chauffeur officiel.
19: Ouais.
13: En fait, c'était un remplaçant, c'est ça?
19: Je sais où le voiture se trouve.
13: Ah, monsieur Trevor, elle est où la voiture?
15: Ça peut être intéressant.
19: Monsieur Emmanuel m'a rappelé.
13: Mais non, Gérard, deux secondes. Tu me vires! Tu me retires de l'antenne!
2: Et tu lui as accroché le vin. Je ne veux plus sur l'antenne.
15: Bah d'accord, d'accord.
2: Claire, net, précis. Okay, c'est dans la voiture.
15: Il savait où était la voiture, merde.
2: J'en ai rien à foutre.
15: Alors, est-ce qu'il peut te le dire hors antenne, Manu, monsieur Trevor?
2: Je peux pas le savoir. De toute manière, je réponds à Cosette, qui, comme tout le monde. Là, oui.
17: Je voudrais dire aussi que le père d'Alfayette a proposé une grosse somme d'argent pour retrouver.
2: Ouais. Ouais, pour retrouver la fameuse voiture blanche.
17: Exactement.
2: Donc. Ouais, mais ça, pour l'instant, comme personne ne sait exactement. Comment que ça s'est déroulé, parce que sur la carrosserie de la bagnole, bon, c'est vrai qu'il y a toujours encore cette histoire qui est bizarre.
17: Il y a un doute, hein.
2: Il y a un doute, il y a toujours.
15: Par contre, Gérard, donc, moi, je viens de reprendre, monsieur Trevor,
2: Jones,
15: en antenne, donc. Mais bon, tu vois, j'ai du mal à le croire. Il me dit que l'épave de la voiture sera dans une cave cité Carnot, donc bon.
19: Possible, impossible.
2: Manu, tu fermes ta gueule parce que tu.
15: Non, mais voilà, j'y crois
2: moi,
15: pas.
2: Moi, je vais te dire une chose, ça me fait pas rire du tout avec tes conneries, d'accord? Alors maintenant, tu vas fermer ta gueule pour une bonne fois pour toutes. Ah, jusqu'à la fin du débat.
15: Voilà. Qui est plus...
2: Tu vas t'occuper.
19: Votre gueule, monsieur Manu, votre gueule.
2: Ouais, monsieur Major, vous restez poli, sinon je vous dis bonne nuit, vous.
19: Absolument, je veux parler à monsieur Manu, je prenais votre défense, monsieur.
2: Bon, alors,
19: votre gueule, monsieur Manu.
2: Alors, pour finir avec cette histoire de comment s'est déroulé l'accident. Donc, comme Cosette disait, le père de Dodi, donc, donne une grosse récompense pour retrouver cette fameuse voiture blanche qui, soi-disant, est à l'origine de l'accident.
15: Peut-être.
2: Bon,
15: ouais.
2: Mais c'est que des soi-disant, c'est chiant, on sait rien.
15: Ouais,
2: en fait.
15: Mais on sait rien pour
2: c'est l'enquête.
15: Non, mais l'enquête, elle est bouclée parce qu'on n'en entend plus parler à l'heure actuelle. Donc, l'enquête, elle est bouclée.
2: Attendez.
16: Oui, il y a Dirdar Ladal sur le net qui dit comme quoi la trace blanche, ça serait peut-être une trace de sperme.
2: Mais non, mais c'est des conneries encore.
15: Voilà, Mathieu, là, c'est trois bourres quand même.
16: Je ne connais pas trop.
17: Oui, je pense quand même qu'il y a de la mafia derrière tout ça.
2: Mais c'est sûr. Non, mais c'est. Oui.
15: On parle de la mafia nanterroise.
2: Ta gueule, toi, espèce de putain.
15: Mais quoi? Monsieur putain, s'il vous plaît.
2: Tu vas fermer ta gueule un peu, là, maintenant.
17: Tu m'as insulté, Gérard.
2: C'est pas moi, c'est Fildar. C'est qui, là, qui parle?
19: C'est le pilote.
2: Ouais.
19: On parle de mafia et de magouille. Il faut quand même savoir, tu parles de grosses sommes d'argent, que le père de Alfayette, il vient quand même de s'acheter un club de foot en Angleterre.
2: Non, non, mais attends, c'est pas
19: comme
2: moi qui en parle.
19: Attends, laisse-moi
2: finir.
19: Et que, comme par hasard, l'entraîneur, c'est Jean Tigana, c'est un Français, comme par hasard.
2: Non, mais attends, c'est Cosette qui disait ça.
19: Non, mais comme par hasard.
17: C'est pas vrai, n'a pas fait un...
2: Mais non, mais c'est faux, alors.
17: C'est faux, hein.
19: Mais non,
2: c'est faux.
19: Oui, ça a fait beaucoup de coïncidences.
2: Non, non, non. Voilà, non, mais ce qu'il y a, on va pas s'éterniser sur cette question-là, parce que sinon on va plus avancer. Donc, pour en terminer...
19: Il y a une histoire de blanchiment de café.
2: Bon, allez, au revoir, toi. Allez, hop, terminé. Hop. Hop là, El Pilonos.
21: 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Mon deuxième est Téhéran. Mon tout est un président de la République mort.
15: Ah, merci Ramzi.
22: GG, on peut accueillir quelqu'un vite fait?
2: Si c'est l'autre, c'est pas la peine.
22: Ah non, non, non, c'est pas l'autre, c'est Lady Dianal.
2: Quoi?
22: Lady Dianal.
23: Bonsoir.
19: Bonsoir, madame Anal.
23: Bonsoir, monsieur Mazur. Bonsoir, Gérard. Bonsoir,
2: vous appelez d'appel d'où?
23: Bonsoir, Amanda. Bonsoir, tout le monde.
2: Bonsoir. Sans trois
19: fois. Monsieur Mazur.
2: Oh là là, monsieur Mazur, s'il vous plaît, merde!
23: Gérard,
2: ouais,
23: est-ce que tu pourrais dire à Anal de me dire bonsoir parce qu'elle m'a oublié?
2: La dit Anal, t'as oublié.
23: Chérie, mais j'ai oublié ton prénom.
17: Cosette.
2: T'appelles d'où?
23: 103.8.
2: Tout à l'heure c'était 103.9, maintenant c'est
15: ça. Oui, mais ça change.
23: C'est Anal qui parle, c'est pas Cosette. Hein.
2: Ouais, non, mais je demande à Anal justement, sa fréquence.
23: 103.8.
2: D'accord. Bon, alors pour en finir avec cette histoire, parce qu'on
15: va voir, parce que là c'est bon.
2: Cosette m'a dit que, comme c'est elle qui avait lancé le débat, le truc là-dessus, donc en fin de compte, on ne sait toujours pas. Ce qui s'est passé, s'ils ont retrouvé la fameuse voiture blanche, et d'après ce que El Pironos là, nous disait, que soi-disant que les journalistes étaient blanchis, à mon avis, je sais pas, parce qu'il y a eu quand même beaucoup de...
23: Il y a des doutes, hein.
2: Il y a eu beaucoup de trucs qui ont été...
15: Franchement, je pense qu'on ne saura jamais, moi, GG. Hein.
2: Non, mais ça, de toute manière, tu le sauras pas, alors.
15: C'est la mafia nanterroise.
2: Bon, ta gueule, toi, tu me fais chier.
23: Question suivante, s'il te plaît.
2: On va passer à l'autre. À votre avis,
15: qu'est-ce qu'il y avait? Pourquoi? C'est quoi le problème?
2: Non, la Diana, elle n'a pas répondu, elle.
15: Ah, t'as quelque chose à rajouter, Lady Anal?
23: Non, pas du tout, Lady Diana.
15: Pardon, Lady Diana.
2: Donc, tu voulais rien rajouter d'autre à ce que Cosette avait...
23: Non, je pense que t'as fait le tour de la question, mais moi, je vois plus un complot de la reine, mais...
2: Non, mais ça, on pense...
15: Ça,
2: tout le monde
15: en parlera tout à l'heure.
2: Tout le monde pense
23: on va
2: que...
23: pas y revenir. Hein.
2: Tout le monde pense qu'il y a eu quelque chose, mais bon, on ne sait pas. Hein.
23: Est-ce que oui, il paraît qu'elle est enceinte, en plus.
2: D'après...
13: ouais, d'après ce qu'elle t'a dit. Hein, mais
15: j'ai l'écho de Gérard, oui.
13: C'est ça. Mais ça, tout ça, c'est des conneries. Donc, à votre avis, comment les gens ont réagi après la nouvelle là? Donc, on va demander à
15: la nouvelle, c'est-à-dire la mort, enfin, ouais. L'accident.
13: Bah oui, bah, la parce nouvelle.
15: Quand on a appris l'accident, on savait pas encore qu'elle était morte.
13: Ouais. Non. Mmh. Non, mais ça, on va.
23: C'était elle, en fait, au début.
13: Ah ouais, mais si, tout le monde le savait, parce que tout le monde l'avait repéré, parce que comme Cosette a dit, fallait voir aussi tous les journalistes qui l'ont suivi après. Hein.
23: Ah ben bah non, oui, mais c'était pour avoir un gros média. Hein.
13: Bah, mais ça, ils ont voulu aller un peu trop loin sur la vie privée de la Didi. Hein.
23: Ouais, mais les sauveteurs, quand ils sont arrivés, ils savaient pas que c'était elle.
13: Bah apparemment, si. Hein.
23: Ah si, c'est un
13: bah si, parce qu'ils l'ont suivi dès qu'ils sont... Qu'est-ce que c'est que ce bordel là? Putain, mais ça commence à bien faire ces conneries là.
23: Gérard,
13: ouais.
23: Moi je voudrais répondre à cette question parce que.
13: C'est qui? Ah, mais merde! Putain, mais. Mais vous êtes deux PD là, vous allez me saboter le débat ce soir ou quoi?
15: On n'a rien fait.
13: Bon, allez, tu me vires l'a dit là, 201.9 là.
0: Non, c'est pas moi, Gérard.
13: Terminé,
0: c'est pas moi.
13: Au revoir.
15: Allez, il est parti.
13: Alors, qui c'est qui voulait rajouter une chose là sur la question là?
23: Alors moi, je voudrais répondre à la question.
13: Qui?
23: C'est Cosette. Lorsque j'ai entendu à la radio, j'étais effectivement dans ma voiture en train de revenir de mes vacances de l'Espagne. Mmh. Et j'ai entendu, donc c'était 31 août.
13: Bizarre, s'il te plaît,
15: c'est pas moi, s'il te plaît, Manu, mais mec, la moche.
23: Et donc j'ai entendu effectivement qu'elle venait d'avoir un accident. Mmh. Et lorsque je l'ai entendu, ça m'a fait un choc. Mmh. Que j'ai failli me prendre la voiture d'en face et j'ai eu de la chance quand même. Hein.
13: Ah, tu veux déjà réagir, à votre avis, comment les gens ont réagi après la nouvelle?
23: Moi j'ai réagi comme ça.
13: Ah d'accord, je croyais que tu voulais réagir, tu voulais rajouter quelque chose sur la question 3, c'est pour ça que...
23: Non, elle est passée cette question, on va pas y revenir quand même.
13: Bon,
23: ouais. Là-dessus. Mmh. Donc l'idée que j'ai réagi très très mal, mmh. C'est-à-dire que j'ai failli moi-même avoir un accident. Mmh. Et j'ai eu de la chance, je me suis pas pris le... J'étais pas sous un pont, moi j'étais sur l'autoroute, hein. Mmh. Je revenais de mes vacances d'Espagne.
0: Monsieur Gérard, permettez-moi d'intervenir.
13: Non, monsieur Mazur.
23: Non, mais laissez-moi terminer quand même, soyez poli. Et donc je revenais de mes vacances de l'Espagne, et effectivement, j'ai eu une réaction vraiment très très brutale. Mmh. Et donc, je pense que d'autres personnes ont eu cette réaction aussi. Hein. Après, ça dépend des choix, des pensées, des avis, des...
15: Mmh. Mais ça, quand on a appris la nouvelle, moi, parce qu'on était en Corse avec Max, on se disait, mais c'est pas possible, si on n'y croit pas.
23: Non, mais exactement,
13: ça,
23: exactement.
13: Mais tout le monde n'y a pas cru, mais c'est quand on a vu l'état de la bagnole, bon, personne n'y a cru aussi.
15: Non, on voit l'état de ta bagnole.
13: Mais ta gueule a fait avec ma bagnole, et tu verrais celle de ta mère, ils y ont esquinté les clés, ils y ont esquinté...
15: Je sais.
13: Non, ils y ont mal après sa bagnole.
23: C'est une pute. Oh là là.
13: Qui vient de dire ça, là?
15: C'est bizarre.
13: C'est bizarre, cette histoire.
4: Tu dis un gamin, il paraît que t'es une tête dans ton genre, hein.
13: Alors la Diana, là.
15: Diana, là.
23: Bah moi je réagis, j'en avais rien à foutre en fait, parce que j'étais en plein drame sentimental.
13: Bon bah d'accord, alors si t'en avais rien à foutre.
23: Non mais attends, je vivais quelque chose de dramatique dans ma vie, donc si tu veux la mort de Lady Di, je m'en foutais un peu. Bon c'est après hein, que je me suis rendu compte. Mais sur le coup ça m'a rien fait.
13: Et ça t'a rien fait? Tu faisais quoi avant? Quand t'as su ça?
23: En plein drame sentimental.
13: C'est-à-dire?
23: Je venais de me faire guélard, j'avais autre chose à penser qu'à la mort de Lady Di.
13: Ah bah d'ailleurs, c'est pas mal, toi. Ouais, Manu!
5: Oui, quoi?
13: Un auditeur?
5: Oui,
13: ouais, Elton Jean, bonsoir.
0: Oui, bonsoir à tous. Bonsoir Gérard.
13: Bonsoir
0: Monsieur Mazur, bonsoir Monsieur Jean, bonsoir les filles, bonsoir Thilo.
15: D'accord, bon salut Elton
0: Jean, chanteur à texte.
15: Oui, cantal, tout ça, cantal.
13: La fréquence!
0: C'est 105.3.
13: Putain, quand je demande les fréquences,
0: excuse-moi, Gérard,
15: c'est instinctif, vous arrivez à l'antenne, la fréquence, boum, vous n'avez pas de temps là.
13: Voilà Elton Jean, là, tu veux...
0: Oui, alors je veux réagir, en fait, c'est, tu veux me parler de la réaction que j'ai eue
13: À votre avis, comment les gens ont réagi après la nouvelle?
0: Bah, en fait, il me semblait que c'était un dimanche, moi je me suis réveillé, j'ai mis la télé, bon, il parlait de ça sur France 2, je crois.
13: C'est pas la peine de préciser les chaînes de télé, et puis c'était pas un dimanche, c'était un samedi.
0: C'était un samedi ?
15: Ouais, je suis pas sûr. Oui, oui, pas sûr hein.
23: Ah si.
0: J'étais sorti un vendredi soir, la veille, je m'étais un petit peu torché la gueule.
15: Ouais, bah ça change pas.
0: Pour tout te dire, Gérard. Et en fait, bon, vendredi, j'ai vu ça le matin, donc j'ai pas été choqué du tout. J'ai zappé sur la 6 et j'ai acheté un lot de poils.
15: Bon, alors, moi, je vais te dire une chose.
0: Écoute, tu me demandes...
15: Non, mais attends. Je t'ai dit, tu ne cites pas les chaînes téléphoniques, les chaînes d'antenne. Donc, dans ces cas-là, comme t'as acheté des poils, eh ben... Tu sais ce que tu vas faire?
0: Attends, j'ai
15: Tu vas aller te faire cuire une omelette et je te dis au revoir.
0: Je suis bien tricassé en regardant sur le
15: Au revoir. Terminé.
3: Mais justement, par rapport à ce qu'il disait, parlant d'M6, parce que nous, on a récupéré
15: un sondage
3: où il y a 33% des gens qui ont pris la nouvelle.
15: On s'en fout !
3: Grâce aux 6 minutes d'M6.
15: On s'en fout !
3: Et il y a 23% des gens qui répondent qu'ils l'ont appris sur Skyrock.
15: Il y a 50% des gens qui disent que vous êtes deux connards.
3: Mais c'est vrai, c'est des infos.
15: Alors, vous me faites chier avec ça.
23: Gérard, c'est Cosette.
15: Ouais.
23: C'est vrai que la plupart des gens dormaient. Ceux qui allumaient la télé ou avaient la radio l'ont appris par rapport à la radio et à la télé.
15: Ouais, mais non, mais ça, pour
3: dire, veux-tu qu'ils l'apprennent autrement?
23: Ouais. Bah oui.
15: Mais même, attends, vu alors que ça s'est passé, de toute manière, tout le monde l'a su dans le journal de la nuit.
23: Moi, j'étais dans ma voiture, c'était 3h du matin.
15: Ouais, mais
3: c'est à la télé quand même.
23: La radio.
15: Non mais attends,
3: le journal de la nuit, c'est pas la nuit,
15: Mec
3: qui est à Marseille.
15: Et les flashs,
3: sur la télé ou la radio.
5: Ça s'est passé beaucoup plus sur le matin que ça, hein. Ça s'est passé vers 5h. Hein. Parce que moi je me souviens, il y a eu le flash de Laurent Bosset à Fun.
15: On s'en fout.
5: À 5h30.
15: Bon Manu,
5: j'étais là.
15: Manu, tu fermes ta grosse gueule.
5: Non mais c'est
15: tout.
5: Non, mais
15: tu fermes ta grosse gueule.
5: C'est pas de la vanne.
15: Tu fermes ta grande gueule.
5: D'accord. Sinon il y a 18% des gens qui répondent que tu devrais dénoncer.
15: Il y a 18% qui disent que t'es un gros con parce que je t'ai dit fermez ta gueule.
5: D'accord.
15: Voilà. Monsieur Mazur.
3: Monsieur Mazur.
0: Oui, alors écoutez, je pense que comme la majorité des Français vaquaient à leurs occupations lorsque le drame est arrivé, moi-même, j'étais tranquillement à la maison, je dégustais quelques soucis, ruche ou froidement.
15: Monsieur Mazur.
0: Monsieur Gérard.
15: Un conseil que je vous donne.
0: Absolument.
15: Si, parce que c'est comment réagissent les gens, donc on va en parler. Monsieur Mazur, encore une connerie comme ça, en précisant ce que vous avez dit, monsieur Mazur.
0: J'ai juste donné mon adresse, écoutez.
15: Ouais, ben, dans ce cas-là, au revoir.
0: Qu'on ne donne pas la vôtre, je trouve que vous pourriez...
15: Au revoir.
5: Une demi-heure, il est arrivé à minuit 26, il est 1h03, c'est nickel.
15: Au revoir. Voilà, il continuera demain. Donc, alors, moi, je vais lire un truc vite fait parce qu'on va pas
3: s'y terminer.
15: Donc, cette semaine, dans une revue, donc, psychiatrique anglaise, le taux de suicide a augmenté de 17% dans les mois qui ont suivi le drame. Cette augmentation atteignant 33% chez les femmes et jusqu'à 44% parmi celles entre 25 et 44 ans. Voilà. Entre l'Angleterre et le Pays de Galles.
3: Alors, tu veux dire qu'après la mort de Lady Diana, les gens se sont plus suicidés.
15: Oui.
3: Parce qu'ils étaient trop malheureux.
15: Voilà.
23: C'est surtout psychomatique. Hein.
15: Ouais, mais ça, il y a 17% des gens, donc parmi elles, il y a une augmentation de 33% chez les femmes et jusqu'à 40% parmi celles de entre 24 et 44 ans, c'est entre l'Angleterre et au Pays de Galles.
23: Est-ce que tu as pensé au suicide, Gérard?
15: Non, personnellement, moi non.
23: Oui, moi non plus. Hein.
15: Donc voilà, alors, on va se faire une pause musicale, mais on se retrouve après pour la suite. Hein.
23: Gérard?
15: Oui.
23: Juste avant, mais pourquoi tu t'as pas pensé au suicide?
15: Non, parce que moi, ça m'intéresse. Moi, personnellement, je m'en fous.
23: Et pourquoi?
15: Bah, moi, personnellement, je.
3: Ça t'a pas fait plus de mal que ça.
15: Moi, ça m'a fait ni chaud ni froid, puis c'est tout. Hein.
23: Non, pourquoi tu l'avais comme ça?
15: Bah, non, pas du tout. Hein. Non, mais moi, ça m'a rien fait. Hein.
3: C'était quand même une belle femme.
15: Ouais, mais d'accord, mais personnellement...
3: Il a pleuré pour Dodi. Hein,
15: non, même pas.
3: Il a pleuré pour la voiture. Ouais.
15: Merci pour le Larsen. Un disque et puis on va se retrouver après.
3: Avec plaisir.
15: Oui, mais si je pouvais avoir la fiche.
3: Bah ouais, bah attends.
15: Donc alors, la question 5, c'est pensez-vous que la poudre vient du chopper et on va se retrouver tout de suite après.
3: Ah bah je pense qu'on
5: va sauter.
3: Non, saute là parce qu'on en a parlé tout à l'heure.
15: On est déjà venu dessus.
3: Ouais.
15: Alors, donc ça va aller encore plus vite. Alors en 6, pensez-vous qu'il est facile d'être une personne célèbre et d'être harcelé de cette manière par les paparazzis? Et on va s'écouter Patrick Dupont de l'Alma avec l'ABS en option, c'est con, hein, tout de suite. Yeah.
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8: Et voilà, donc on venait de s'écouter Patrick Dupont de l'Alma avec l'ABS en option, c'est qu'on... Donc on récupère...
15: Donc c'est le débat toujours sur les Didi, voilà. Bien sûr, l'affaire, hein,
8: l'affaire.
15: Gros dossier, comme dirait Gérard. Maintenant.
8: L'affaire, donc, l'affaire les Didi, donc c'est la suite, hein. Donc on recueille Cosette.
15: Attends, excuse-moi.
8: Cosette.
9: Oui.
8: Rebonsoir.
9: Rebonsoir, Gérard.
8: La Didi Anal.
9: Ouais, rebonsoir, Gérard.
15: Et donc on a aussi Dicis la pute. Bonsoir.
11: Ouais, bonsoir.
9: Bonsoir, Dicis.
11: Bonsoir tout le monde, c'est Dicis la pute. Bonsoir, GG.
8: Bonsoir. T'appelles
11: alors on écoute Fun sur 119.9, c'est sur Mon Pilon sur Blédo. Bonsoir tout le monde, bonsoir l'équipe.
15: Salut.
11: Salut.
15: Salut, Dicis.
11: Salut.
9: Donc, ma grande.
8: Alors,
11: Monsieur Cruz, hein. Hello.
9: C'est moi.
11: This is Trevor. Monsieur Cruiser. You hear me?
9: Gérard.
8: Hey.
9: Si tu veux que j'essaie de discuter, traduire.
8: Non, non, non, ça m'intéresse pas. Donc,
15: non, mais si tu peux traduire, oui. Ce serait bien que tu puisses traduire ce que dit Trevor rapidement. Oui, vas-y. Bon, Monsieur Trevor, allez-y. Come on. Come on, girl.
11: Hello.
9: Hello.
11: Hello.
9: What do you want?
11: Is there someone to translate?
9: Do you want to fuck me? Yeah.
11: To?
9: Yeah.
11: To fuck who?
9: Yeah.
15: Allez-y, Monsieur Trevor, essayez de vous.
11: Yeah. Parce que j'ai problème le mâchoire.
15: Yes, oui, on le sait, oui.
11: Yes. Yeah. So, I wanted to say to Monsieur Cousin.
9: Yeah.
11: If
9: Monsieur Cousin.
11: He wants to sell his car.
15: Voilà, allez, hop. De quoi? Qu'est-ce qu'il a dit, Cosette?
9: Il t'explique en fait qu'il est tout à fait d'accord avec nous, que c'est un sujet de médias. Hein.
15: Oui.
9: Voilà, et c'est vraiment un assassinat pour lui. Hein.
8: Ouais, bah peut-être, bon, on s'en fout.
11: Monsieur Cousin. Monsieur Cousin.
8: Bon, c'est la dernière fois que je...
11: I'm very interested in buying...
15: Bon.
9: Oui, donc,
11: R14, R14, Monsieur Cousin.
9: Voilà, votre sujet est très intéressant, Monsieur Gérard.
11: J'ai acheté R14.
9: J'ai acheté R14.
15: Allez, oui, Monsieur Trevor. Merci beaucoup. Merci, Monsieur Trevor.
8: On n'en a rien à foutre, il se tire.
11: Il veut t'acheter ta femme, putain.
8: Toi, tu la fermes parce que tout à l'heure, tu as retourné au standard vite fait, toi.
11: Il a dit R14.
8: Allez, hop, dis-y pute.
11: Oh bah non,
8: dis-y pute, au revoir.
11: Non.
8: Allez, hop, terminé pour toi.
15: J'ai quelqu'un d'autre, j'avais quelqu'un sous le coude. Star pute, bonsoir.
9: Bonsoir, Star pute.
11: Bonsoir.
15: C'est ton autant de la pute. Hein, ouais.
24: Ah bah, je ne sais pas, c'est pas ma faute.
8: Fréquence.
15: On va penser à d'autres noms.
11: 85.7.
8: Putain, quand je dis bonsoir, que je demande les fréquences, je veux que ça arrive vite parce que je veux pas m'éterniser là-dessus.
11: Ok, les gars.
8: Bon, alors la question c'est, pensez-vous qu'il est facile d'être une personne célèbre et d'être harcelé de cette manière par les paparazzi, star pute?
11: Bon, écoute...
8: Bon, ça va plus vite.
11: Exactement. Bah ouais, je pense que c'est assez ennuyant, tu vois, parce que bon, t'as des journalistes aussi.
8: Non mais, tu parles un peu plus fort, tu parles mieux devant toi.
11: Je pense que c'est assez chiant d'avoir toujours des paparazzi qui courent derrière toi, en moto, en voiture, c'est un plâme la longue, quoi.
8: En fin de compte, tu reviens comme on disait tout à l'heure sur l'histoire de comment s'est déroulé exactement l'accident, en fin de compte. Hein.
11: Voilà, voilà.
8: Et sur l'histoire aussi des journalistes. Donc, je te demande autrement comment que ça s'est passé.
11: Comment ça s'est passé? Bah, ils sont harcelés, c'est tout.
8: Bon, ok. La Didi Anal.
9: Je pense que c'est normal. Parce qu'ils ont une vie publique et que tout le monde doit savoir ce qu'ils font.
8: Ouais, mais c'est un peu compliqué. Cosette.
9: Oui, alors moi je dirais qu'en fait, les stars sont harcelées par les paparazzites, parce que surtout les paparazzites traitent les stars de chiennes de garde. Je sais pas si tu as entendu ça à la télé.
8: Mm-hmm.
9: Elles sont traitées de chiennes de garde.
8: Ouais,
9: alors
8: mais
9: ce sont que des stars publiques.
8: Ouais, mais ça, de toute manière, ça a toujours été comme ça, hein, maintenant.
9: C'est
15: pourquoi? Parce qu'on est connu. Tu vois, on est obligé d'être harcelé par les mecs qui prennent en photo.
8: Mais ça, c'est dégueulasse. On n'y peut rien, malheureusement.
15: Toi, t'es un peu connu déjà, et tu vois, il y a des mecs qui prennent en photo sur ton boulot et qui balançaient sur des sites.
8: Ouais, mais ça,
15: c'est chiant, on a plus de vie privée.
9: On va t'appeler chien de garde après, méfie-toi, Gérard.
8: Ouais, mais ça, de toute manière, on peut rien y faire contre Slascar qui s'amuse à faire des conneries comme ça, et c'est tout. Hein. Ouais, Mathieu.
25: Ben justement, moi j'ai une question, comme toi, t'es quand même connu, quoi, Fun et tout. Ben, savoir si toi, dans ta R14, t'étais jamais harcelé et tout par des papas.
8: Pour l'instant, jusqu'à maintenant, non.
11: Donc,
9: paparazzi.
8: Star pute. Star pute.
1: Oui, oui.
8: Un conseil que je te donne.
1: Oui.
8: Tu arrêtes de dire les noms du magazine ou sinon je vais te dire au revoir tout de suite, toi.
1: Très bien.
8: Ok.
1: Très bien.
8: Bon. Alors, qu'est-ce que... J'en étais où là-dessus? Bah, j'avais répondu que c'était un peu dégueulasse.
7: Donc, comme moi, en fait.
8: Ouais. Manu.
10: Oui, je voulais accueillir à la place de Dici de la pute, Benjamin Dutour. Bonsoir.
1: Oui, bonsoir.
7: Bonsoir, Benjamin.
1: Bonsoir, messieurs. Bonsoir, bonsoir mesdames. Monsieur. Bonsoir, tout le monde. Bonsoir, c'est Benjamin Dutour. J'appelle de Paris, 139. Je suis ingénieur technico-commercial chez Mercedes France.
8: Ah, c'est bon.
1: J'appelle car je ne suis pas très, très, très content de la tournure que prennent les événements.
7: Ah.
1: Il faut savoir, monsieur Gérard, que vous prenez quand même de gros risques à parler de cette histoire. Parce qu'il y a une instruction judiciaire en cours.
8: C'est bizarre parce que personne, on n'en entend plus parler de ça. Hein.
1: Il faut savoir que c'est toujours aux assises, monsieur Gérard. Hein. Et donc je pense que la tournure que prend votre débat ne fait pas vraiment une bonne publicité pour l'image de Mercedes France.
10: Mm-hmm. On a justement, vous pouvez peut-être expliquer.
8: C'est pas toi qui fais les débats, c'est moi.
10: Ah d'accord, pardon. Je me suis emporté, excusez-moi.
1: Monsieur Gérard, nous tenions, moi je vais vous expliquer quelle est la position de Mercedes France au sujet de ce malheureux incident. Donc,
10: s'il vous plaît, oui.
8: Allez, tu fermes ta gueule. Une bonne fois pour toutes.
1: Monsieur Gérard, pour nous, le problème vient de la rupture d'un joint défectueux de l'ABS. Est-ce que vous savez ce qu'est l'ABS, monsieur Gérard?
10: C'est un peu en ligne droite.
8: Ta gueule, Manu.
10: Ça peut pas arriver, un truc comme ça.
8: Benjamin, pour l'instant, c'est moi qui commande le jeudi, donc
1: pas... Attention, monsieur Gérard, je suis pas en position de force en ce moment.
8: Benjamin, bonne nuit, au revoir.
10: C'est Benjamin Dutour.
8: Au revoir.
10: Non, mais ce qu'on peut se demander comme question, c'est en fait... Est-ce que
8: on s'en fout.
10: Non, mais je suis d'accord.
8: Je vais pas revenir, je vais pas passer le restant de la...
7: Gérard, ce qui est intéressant, c'est savoir, monsieur Mercedes, pourquoi il n'y avait pas d'airbag.
8: On va pas revenir sur comment s'est déroulé l'accident.
10: Mais non, c'est pas ça le problème.
8: Si, mais ça, on va pas s'éterniser là-dessus, j'en ai ras le bol.
10: Monsieur Dutour, excusez-moi deux secondes. Est-ce que c'est pas, en fait, comment je pourrais dire, une espèce de complot d'autres marques de voitures contre vous
1: Non. Apparemment, d'après ce qu'a révélé notre enquête balistique...
8: Ouais, c'est ça, votre enquête balistique, et pourquoi pas mon cul,
1: Écoutez-moi, monsieur Gérard.
8: Oh, mais merde.
1: Il faut savoir que la boîte noire a parlé, parce que...
8: Ouais, la boîte noire, elle n'existe pas dans les Mercedes, elle est dégagée, au revoir.
1: Le chauffeur faisait une
8: avec connerie, au revoir.
10: Moi, je voulais savoir si elle avait les vitres électriques.
8: Et ta soeur, elle a les vitres électriques.
7: Combien de chevaux?
8: Oh, ta gueule, toi. D'accord.
7: Oh, sois gentil.
8: Bon, maintenant, c'est terminé avec cette histoire, parce que je commence à en avoir plein de cul des connards qui... Bon, est-ce que le troisième...
10: On en était où, là?
8: À la septième.
10: C'était quoi la question où on était là?
25: Célébrité.
10: Ah oui. Non, mais ça c'est intéressant ça.
8: Ah,
10: oui.
8: Mais ça y est, c'est fini.
10: Mais pourquoi?
8: Oh, tu fermes ta gueule et pourquoi tu me fais chier, d'accord?
25: Moi j'ai une histoire avec, donc là sur internet, avec la famille royale.
10: S'il te plaît, Mathieu.
25: Donc de la part de Easy Love. Donc comme quoi il y aurait le prince Charles qui aurait eu aussi un problème. Lui c'est ça en carrosse, il serait fait bouffer les couilles par un cheval.
8: Ouais, ouais, c'est des conneries.
10: Oh, Mathieu, t'es nouveau, tu sais pas encore.
8: Allez, septième. Est-ce que le troisième poteau de l'Alma est la cause de la mort de la Didi?
10: La Didi.
8: Star pute.
10: Bon, écoute, moi je pense pas déjà.
8: Ta gueule à toi, gros con.
10: D'accord.
12: Moi j'aimerais bien savoir ce qu'on pense Manu en fait.
8: Bon, toi tu fermes ta gueule ou je te dis au revoir, toi?
7: Eux ils répondent jamais.
8: Non, mais eux ils n'ont rien à dire, ils font leur boulot au standard et c'est tout. C'est avec vous que je discute, c'est pas avec eux.
7: Mais ils ont des idées aussi.
8: Non, mais eux, quand ils actent, c'est pour dire des conneries. Alors,
7: moi je suis d'accord avec Gérard, hein. Moi je vais répondre à la question.
12: Non, toi tu as terre.
8: Star pute, c'est pas toi qui commandes, d'accord? Ou sinon tu vas dégager.
12: Ok, la putain.
8: Ok, alors sors putain, regarde. Allez, hop. Alors,
10: excuse-moi, tu as viré Star Pute, hein, tu as bien fait. On accueille donc Momo à la place, bonsoir.
14: Oui, bonsoir, c'est Momo, bonsoir à tous.
7: Bonsoir Momo.
8: Fréquence.
14: Ça va bien, c'est 105.4.
8: Combien?
14: 105. Point 4. Voilà.
8: Alors
14: les Didi, tout ça, comment ça se passe?
8: Oh, alors, putain, mais il va s'affirmer sa gueule, lui. Il va pas commencer parce que sinon il va retourner au standard tout de suite. Puis...
14: Autant pour moi, Gérard.
8: Cosette, alors c'est toi qui voulais réagir tout de suite?
7: Tu peux répéter la question, s'il te plaît, parce qu'avec tout ce brouhaha, j'ai rien compris.
8: Est-ce que le 13e poteau de l'Alma est la cause de la mort de Lydie?
7: Mais bien sûr que non, c'est la voiture blanche qui est la cause.
8: Mmh. Ouais, mais ça, on en a assez parlé tout à l'heure. Hein.
7: Ah oui, ben moi je suis pas d'accord, c'est pas la cause.
14: Moi, si je peux me permettre, Gérard.
8: Attends, pour l'instant, je sais pas adresser la parole.
7: C'est pas le 3e poteau qui a fait que son cerveau a sauté. Hein.
8: Non, mais ça, de d'ailleurs, il y a des trucs on va en parler
7: bien
8: là.
7: Avant, hein.
8: On va en parler là tout de suite après cette question là. Alors donc on verra bien.
7: D'accord.
8: On verra bien exactement comment ça s'est déroulé parce que donc.
7: Ah, je pense qu'elle a été quand même éclatée de partout. Hein. C'est horrible à dire, mais je pense qu'on voyait plus son visage ni ses seins, ni plus rien. Hein.
0: De la bouillie royale. Hein,
7: ah oui, c'était dilaté complètement.
0: Ah, oui.
7: Royal Canin.
8: Merci pour la pub. Anal.
7: Oui, bah moi je pense que c'est effectivement l'écrasement de la princesse dans la voiture, quoi.
0: Il n'y avait pas de renfort action, on leur a dit à Mercedes.
8: Eh non, Momo.
0: Oui.
8: Tu t'écrases.
0: Non mais Gérard, t'es pas d'accord avec moi que Mercedes, des fois, enfin, sans citer les marques, hein. Je dirais,
8: Ouais, bah pour l'instant, tu viens de citer les marques, alors tu prends bien te taire.
0: Est-ce que t'es pas d'accord avec moi que deux fois ça manque un petit peu de sécurité, qu'ils auraient dû faire des renforts axiaux, des renforts latéraux, des airbags pour les passagers arrière, parce que c'est abusé quand même.
25: Non, mais ils auraient surtout dû mettre des airbags au poteau, quoi.
0: En plus, parce que maintenant le poteau, c'est n'importe quoi.
8: Il ferait mieux de mettre un airbag sur ma gueule, je sais.
7: Voilà. Mais non, c'est bien ce qu'il a dit, Manu.
8: Alors, Momo, au revoir.
0: Non, pas du tout. On a imité ma voix.
8: Non, mais c'est terminé, au revoir.
0: C'était une voix de fille.
8: Au revoir. Merci, je comprends pas, il continue.
25: Ouais, j'ai donc sur le net Lady Mitchell qui me dit comme quoi ça serait des mines qu'elle avait dans le coffre en fait par rapport à son association et en frappant le poteau ça a explosé.
8: Non, c'est pas du tout ça, donc ça n'a rien à voir. Y a personne d'autre, hein.
25: Si, j'ai quelqu'un.
8: Mais tu me cries dessus. Bah alors, on accueille donc Monsieur X, bonsoir.
16: Oui, bonsoir Monsieur Cussin. Bonsoir tout le monde.
7: Bonsoir Monsieur X.
8: Fréquence. Tu parles plus fort devant ton micro.
16: Alors, je ne suis pas censé dire...
8: Tu donnes ta fréquence.
16: Je ne peux pas. Bon, d'accord, j'ai quand même...
7: Envire-le, les nuls.
16: 102.8.
8: Alors, donc 102.8, tu veux réagir à la question?
16: Bah écoute, effectivement oui, puisque dans la fillette blanche, c'était moi.
8: Bon, ouais, hein.
7: Envire-le.
8: Allez, hop, bonne nuit, parce que... Bonne nuit. Je vais pas perdre. Au revoir, j'ai dit. Manu, tu me le retires de l'antenne, s'il te plaît, merci.
0: Oh là là.
7: Je sais pas ce que t'en penses.
8: Moi, personnellement, ce qui s'est produit, on ne sait pas si c'est vraiment... Ouais, mais Pildor, c'est sympa, le...
25: Excuse-moi, c'est pas moi. Hein.
8: Donc, en fin de compte, l'histoire du 13e poteau, pour moi, c'est pas vrai. C'est faux, en fin de compte. Ce qu'il y a, c'est que, d'après ce qui a été dit, on en revient encore sur comment...
7: Avec moi, quoi.
8: Bah, disons pas, je suis d'accord avec toi, ouais, bien sûr, mais ce qu'il faut dire, c'est qu'on revient encore sur cette question par rapport à la question 3, comment s'est déroulée exactement la question. Donc, en fin de compte, on va pas encore s'éterniser.
7: Ouais.
8: Donc, alors, on va pas... Y a quelqu'un d'autre, Manu?
25: Ouais, j'ai du monde.
8: Bah,
25: donc on a Gustave Durand, c'est toi. Hein. Donc on y va, Gustave Durand.
18: Bonsoir.
7: Salut, bonsoir. Gérard.
8: Salut, la fréquence.
18: Hop, pendant que j'appelle de Paris.
25: Ouais, donc, on a aussi Jean Poulpe. Bonsoir, Jean Poulpe.
18: Bonsoir à tous, bonsoir. C'est 105.4.
8: Voilà, d'accord.
18: On me l'a demandé. Quel charmant de voix.
8: Pour en finir avec l'histoire là, donc Jean-Poule et Gustave là.
18: Jean-Poule, ben il y a un P. Hein.
7: Oh là là.
18: Oui, bon, celui qui dit oh là là, faudrait la virer. Hein. C'est pas très bien. À mon avis, elle est frustrée.
8: Je vous demande de répondre aux questions, je vous demande pas de vous occuper si je vire les deux nanas ou pas.
18: On était au standard, on n'a pas trop entendu ta question en fait.
8: Alors, est-ce que le 13e poteau de l'Alma est la cause de la mort de la Didi?
18: Jean-Poulpe, si je peux me permettre. Jean-Poulpe, j'ai la parole. Vas-y.
7: Bon, oh là là.
18: Moi, je te dirais, Gérard, que pour moi, ce pilier est maudit. Hein. Le 13e pilier du pont de l'Alma est maudit.
7: T'as vu, parce que le numéro 13 ne répond pas à la question. Hein.
18: Non, mais je vais répondre à la question. T'inquiète
7: pas.
18: Non, je disais que donc ce pilier était maudit parce que pas plus tard qu'hier, j'étais en scooter, Gérard, et devine qui j'ai vu là-bas. C'est Stéphane Bern en train de prier devant le 13e pilier. Et c'est devenu n'importe quoi. J'ai vu des autocollants Camel Profi.
8: Bon, allez, Jean-Paul, au revoir.
18: Sur le 13e pilier, il y a des mains qui collent, il fait n'importe quoi.
8: Au revoir.
25: C'est vrai qu'il y a beaucoup de gens à l'endroit du pont, en fait.
8: Au revoir.
25: Où il y a la flamme.
8: Jean-Paul, au revoir.
25: C'est un peu un lieu culte, hein. Non, c'est vrai.
18: Non, mais il a raison,
8: Véran. Non.
25: Ok.
18: Non, mais pourquoi?
8: Non, mais Jean-Paul, au revoir.
18: Mais pourquoi t'as abusé, là?
8: Non.
18: J'ai des trucs à dire, moi.
8: Bon, alors, tu te dépêches, parce que j'en ai ras-le-bol, là.
18: Je te disais que dans le pilier, il y avait des autocollants. C'est devenu un pèlerinage de fanatiques. C'est n'importe quoi. Franchement, c'est n'importe quoi, maintenant. J'allais dans ton sens, Gérard. Hein. Moi, j'adore,
2: Gustave.
18: J'adore ta femme, j'adore ta voiture. Hein.
2: Bon, bah, moi, je te dis au revoir, allez hop.
23: T'es garé où
2: Gustave.
17: Oui, bah écoute, poteau ou pas, hein, deuxième poteau ou pas, je pense que s'il n'était pas là, de toute façon, il serait pris le mur d'à côté ou une voiture. Donc,
2: Ça,
17: le résultat serait le même. Hein.
2: Bah oui.
17: Voire pire, voire pire.
2: Gérard. Pensez-vous que les secours auraient pu sauver... Oh, tu fermes ta gueule, Gustave.
17: Ah, pardon.
19: En Cosette.
2: Non, c'est pas Cosette, elle ne virerait pas.
19: Mais si, c'est elle.
2: Je ne la virerai pas. Parce que Manu, depuis tout à l'heure, il me fait voir des piges.
23: C'est Cosette, c'est pas vrai, c'est moi.
19: C'est vrai que Gérard, il a bien kiffé sur Cosette.
2: Depuis tout à l'heure, Manu, il a...
23: Bon,
19: qu'est-ce qu'il a dit, Manu? Qu'est-ce qu'il t'a dit, Manu?
2: Manu, il a répondu,
19: elle se foutait de ta gueule.
23: Non, c'est pas vrai.
19: Il a bien craqué sur toi, Cosette, Gérard. Tu sais que s'il n'était pas avec sa grosse, il lui aurait donné
2: le
19: Je t'ai dit, mais moi je peux pas t'en dire autant. Mais je peux pas t'en dire autant.
2: Moi je te dis ta gueule.
19: T'as bien kiffé sur sa voix quand même, hein. T'es vraiment un porc.
2: Huitième question, pensez-vous que les secours auraient pu sauver la Didi s'ils avaient été plus rapides? Gustave.
17: Non, je pense pas. Et une fois que le choc est arrivé... La médecine, donc il n'y a même pas rien à faire.
2: Non, mais je te parle pas de la médecine, je te parle de secours.
17: Non, tout de suite. C'est pas possible. Elle était dans le coma, elle est morte quelques jours après, c'est ça?
19: J'ai l'impression que les secours sont pas arrivés très rapidement, en fait. Ouais, c'est pour ça le souci, en fait, qu'on se pose avec Germain.
2: Non, mais ça, de toute manière, on va en savoir plus.
17: C'était peut-être des secours leader press, hein, je sais pas.
2: Allez, hop, au revoir, Gustave, ça t'apprendra de citer des marches. Hop. Au revoir. Alors, Cosette.
23: Ouais. Eh ben, moi je dis les secours, ils auraient mieux fait pas picoler avant, hein, comme toi, parce que comme ça,
2: Cosette, au revoir.
23: Elle n'aurait pas mouru.
2: Ah ben, tu vois,
19: Cosette, ce coup-là.
2: Tu vois ce que je te dis? Au revoir. Qui c'est qu'on a maintenant là?
19: Eh ben, on a toujours Lady Diana, les gens poulpes.
2: Non, je l'ai dit au revoir à celui-là.
19: Non, je l'ai enfin toujours... il est cool, quoi.
17: Je suis toujours là. Hein.
19: Pas de problème avec Jean Poulpe.
17: Ah, ça se passe bien.
2: Bon, alors tu réponds à la question, je te dis au revoir pour le vrai.
17: Le problème avec la question, je vais t'expliquer ça vite fait, Gérard, c'est que j'ai été repris par Manu juste au moment où tu l'as posé.
19: Non, c'est vrai,
2: Pensez-vous que les secours auraient pu sauver Lididi s'ils avaient été plus rapides?
17: Ah ouais, ils ont mis trop de temps, ça c'est vrai, Gérard, franchement, c'était mal indiqué en plus.
2: Je te signale.
17: Il y avait le bordel dans Panama.
2: Ouais, je te signale, à 3h du matin, alors que c'est arrivé, il n'y avait personne sur la route. Hein. Donc alors arrête de dire des conneries.
17: Bah c'est rare, il y avait beaucoup de témoins, tu sais, ça a fait...
2: Non mais attends, de toute manière, tout était... Dès qu'il y a eu l'accident, tout était bouclé. Hein.
19: Je crois qu'en plus, l'ambulance qui est venue en fait sur les lieux était un hôpital qui était vachement plus loin qu'un hôpital qui...
2: Non. Ce qu'il y a, c'est qu'on va laisser parler la Diana, et puis après on va répondre.
23: J'ai des choses à dire. En fait, moi j'ai entendu, et c'est vachement vrai, que s'ils l'avaient emmenée tout de suite à l'hôpital, s'ils n'avaient pas essayé de la soigner sur place, elle aurait été vivante.
2: Non, mais ce qu'il y a, c'est que ce qui s'est produit, donc pour moi, ils sont arrivés assez rapidement, parce que de toute manière, ils sont obligés. Et donc, il n'y avait personne à 3h du matin sur les routes, comme me dire Jean Poulpe. Ce qui s'est produit, c'est qu'en fin de compte, elle n'est pas morte sur le coup, et elle est morte pendant son transfert à l'hôpital. Elle est morte pendant son transfert à l'hôpital, donc ils ont essayé de la réanimer sur place, et elle est morte pendant son transfert à l'hôpital.
19: Excuse-moi, Gérard, pourquoi tu parles de transfert, elle joue pas au foot?
2: Ok, Manu. Aïe. Voilà ce qu'on pouvait dire sur ça.
17: Une vanne de D2.
2: Voilà ce qu'on pouvait dire sur les secours.
20: 450 francs pour la voiture de M. Cousin.
17: C'est une affaire, c'est une flambi mobile.
2: Bon, Manu, je sais pas d'où il vient. Je me remets encore une seule fois, je casse mon sol, je me casse.
20: Voiture de M. Cousin.
17: Mais quand il y a du yaourt, mec là.
2: Yaourt
17: au gosse, Gérard.
2: Alors, Jean Poulpe, au revoir.
17: Dealer de yaourt.
3: Voilà, comme ça.
4: Ah, mais on est bien avec des Lady Diana, on est solo, on est bien.
19: Mais Cosette, elle est où, Cosette?
4: Mais Cosette, elle est partie, elle l'a traitée d'alcoolique.
19: Non.
3: Mais si... Manu, un conseil que je te donne, tu fais ton boulot, tu me retrouves des auditeurs rapidement.
19: Bah, j'ai Dodi là.
4: T'avais bien kiffé sur Cosette quand même.
3: J'ai Dodi Lafayette. Non, j'en ai rien à foutre, tu me le retires ou sinon j'arrête le débat et je donne l'antenne à.
4: T'es con quoi, je viens de le prendre, il est jamais passé.
3: Non, tu l'as déjà pris.
5: Non.
3: Mais non.
5: C'est qui?
3: Dodi Lafayette. Ben non, tu peux le dire avant. La fréquence.
5: Zoomer, c'est Dodi Lafayette, c'est 117.7 à Glavieux sur 16 ans, bonsoir.
3: N'importe quoi, c'est la fréquence.
5: C'est 117.7.
3: Et c'est du quel côté?
5: Stéphane, c'est dans Lyon-Maritime.
3: Dans Lyon?
5: Dans Lyon-Maritime.
3: Dans Lyon-Maritime.
5: Tout à fait, oui. La partie côtière.
3: Ouais, tu te voudrais bien de ma gueule. Tu te voudrais pas de ma gueule un peu.
5: Attends, révise un peu ta CO et puis.
3: Il
19: y a l'hôtel de la plage là-bas.
5: Bah, tout à fait, Lyon-Maritime. J'y reprends une carte tout en rentrant.
3: Tu sais, ça allait. Ferme.
19: Il en fait plein des cartes dans son pieu.
5: Écoute, c'est ce que je dis quand même.
3: Bon, on verra, je contrôlerai la fréquence.
5: Bah, vas-y, contrôle.
3: Parce que Lyon.
5: Lyon-Maritime.
3: Ouais, c'est ça.
5: Bah oui.
3: Bon, n'y a-t-il pas eu un sabotage sur la voiture de...

0: les autres parce qu'ils sont deux. Donc on va accueillir Fiat Pousseau, bonsoir.
1: Salut Gérard, bonsoir Fiat. Bonsoir tout le monde.
2: Bonsoir Fiat.
0: Salut.
1: Bonsoir.
3: Fréquence
1: 101.4.
3: Hey, quand tu dis bonsoir, tu donnes ta fréquence, comme ça va plus vite pour moi, d'accord?
1: Excuse-moi, pas de problème.
3: Donc la question, est-ce que les normes de sécurité du pont de l'Alma sont valables par rapport au poteau au milieu, donc par rapport à l'autre, au pont, par rapport à d'autres ponts?
0: Par rapport à d'autres ponts, il y a le pont des Invalides
3: pont
0: qui est pas loin.
3: Pont des Invalides, oui. Voilà. Alors,
0: vous avez compris la question ou j'ai rien dans l'expliquer?
1: On va improviser, oui. T'inquiète.
3: Fiat Pousseau,
0: c'est une question intéressante en plus.
2: Oui.
3: Fiat Pousseau.
1: Bah, écoute, je dirais que les normes de sécurité, ouais, elles doivent être réglementaires. Mais bon, dans un tunnel comme ça, tu passes pas à 80, quoi.
3: Bah, ouais.
1: Déjà, c'est ça qu'il faut voir. Hein.
3: De toute manière, on en a assez discuté tout à l'heure, il allait quand même assez vite, hein, d'accord?
1: Ouais, voilà, donc...
3: Manu, oui.
0: Oui, juste un quatrième auditeur, hein, pour compléter le tableau, on accueille Oxmo Porcino, bonsoir.
4: Bonsoir à tous.
1: Bonsoir Oxmo.
4: Salut Gérard, la parcelle.
2: Oxmo.
4: C'est toi.
3: Fréquence
4: 105.
2: C'est toi.
3: Tout rond?
4: Tout rond, tout bon, tout frais.
3: Bon alors, Fiat Pousseau, donc on en était avec toi.
1: Ouais, bah donc moi je disais que en fait, c'est pas totalement les normes de sécurité, quoi. Faut pas juste rouler.
3: Ouais, non, mais ce qu'il y a, c'est que... faut dire non. Que...
0: Oui, vas-y.
3: Il roulait pas doucement
1: c'est
3: non
1: pas
3: plus.
1: Ça, c'est pas ça. Bourré, quoi.
0: C'est pas ça le plus important. Le plus important, c'est pourquoi sous ce pont, il y a des poteaux au milieu.
3: Sur
0: les autres, il n'y en a pas. Bande de blaireaux.
3: Si. Attends, moi, je peux te dire qu'il y en a du côté du... sur le pont, là, qui rejoint la porte Maillot. Il y en a, hein. Il y en a des poteaux sur celui qui sort du boulevard Pereire.
0: C'est sûr, on trouvera toujours un pont avec des poteaux.
3: Il y en a aussi là-dedans.
0: Pas des poteaux, c'est un mur en ciment.
3: Ouais,
0: c'est pas pareil.
3: Je te dire une chose,
0: c'est pas pareil.
3: Non, mais le virage est quand même assez grave aussi là. Le mec qui sort.
1: Il conduit maintenant, il sait de quoi il parle.
3: Ouais, bah tu te tais pas.
0: Attends, il est en deuxième, il va pas plus loin.
3: Ouais, c'est ça. Fiat, alors toi.
1: Ouais, moi j'ai déjà répondu deux fois là, c'est bon, tu te
3: dis. Osmo.
1: Ouais, pour moi les normes de sécurité étaient à la hauteur de l'événement. Franchement pour moi.
3: Pourquoi?
0: Mais voilà, pourquoi il y a des poteaux?
3: Pourquoi il y a des poteaux sur ce putain de pont?
1: C'est un problème de déco ça. Qui a fait le pont? Est-ce qu'on a un nom là?
3: Non,
0: ben non.
3: On sait pas qui c'est qui a construit les ponts.
1: À mon avis, c'est un complot. Hein.
0: On sait qui dort dessous, mais on sait pas qui les construit.
1: Ouais.
0: À mon avis, Gérard sera pas contre moi, je suis sûr.
1: Non.
0: C'est que c'est un vieux pont.
1: Ouais.
0: Et qu'ils ont pas fait, tu vois, ils n'ont pas la même structure en fait les nouveaux ponts que le pont de l'Alma. Donc ils sont obligés de le renforcer au milieu avec des poteaux.
3: Ouais, mais il faut dire une chose, que celui qui a été construit là il n'y a pas longtemps et qui a été inauguré, il a été refermé parce que les normes de sécurité ne correspondaient pas aussi. Hein. Ouais, celui
1: de. Charles de Gaulle.
3: Non, mais je te parle pas. Putain, mais t'es con toi ou quoi?
1: Si, pour les normes de sécu, tout ça, il n'était pas aux normes.
3: Et celui qui vient de se construire là?
1: Non, c'est pas le problème,
0: c'est pour la bibliothèque ça.
1: Pas Carville ou?
3: Non, il y en a un là qui vient de se construire,
0: c'est pour aller sur l'île Burée ça, mais ça n'a rien à voir.
3: Imaginons. Non, bon, c'est bon, on va pas s'éterniser. Dodi.
1: Ouais bah écoute, c'est vrai que comme disait Philou, il m'a coupé la wheel sous le pied, c'est un problème de structure. Il faut savoir que quand même un pont ça tient pas tout seul. Faut quand même être réaliste, je sais que toi t'as pas forcément des notions d'architecture très très très poussées, mis à part la cabane, mais c'est vrai qu'il faut que ça tienne quand même, faut quand même voir qu'il y a du trafic sur le pont, parce que toi tu parles en dessous, mais faut voir au-dessus aussi.
0: Ah oui, il y a de la route.
1: Voilà, il y a de la biroute au-dessus, donc forcément il y a du trafic, il y a du passage, donc bah il faut renforcer en dessous, hein. ça me paraît logique malheureusement.
0: Mais pourquoi il y a des poteaux?
1: Parce qu'à la base ils voulaient faire un mur, mais ils se sont dit on va gagner un pont, on va juste faire des poteaux quoi. En fait ça fait un mur avec un trou.
3: Mais pourquoi? Oh ta gueule toi!
2: Daviane
3: là.
2: À mon avis, pour répondre à celui-là, il y a des poteaux pour soutenir le pont, mais...
1: Bah oui.
0: Mais pourquoi? Il n'y en a pas.
3: Putain, mais vous me faites chier.
0: Non, mais c'est ça la vraie question.
2: On suit de la même façon.
1: Il y a moins de trafic sur l'autre pont, donc il y a moins besoin de soutien.
0: De toute manière, il y a cette question, excusez-moi si je peux me permettre, amène à, est-ce que c'est pas la mairie de Paris qui aurait fait ça exprès?
1: Est-ce que tu parles de Tibérie, là, Manu?
2: Oula, tu vas loin, Manu.
3: Ouais, Manu, tu ferais mieux de fermer ta gueule et ça va
0: loin.
3: Question, sur l'IRC.
5: Ouais, j'ai une autre possibilité, moi.
0: Ok, Mathieu. Mais pourquoi, en fait, il y a des poteaux?
3: Ta gueule!
1: Bizutage, ok, Michel, comme tout le monde.
3: Merci.
0: Ouais. Non, mais c'est bon, Mathieu, c'est bon.
5: Ok, d'accord.
1: Ouais, tu peux y aller. Combien ça sent le clavier?
3: Toi, tu fermes ta gueule ou je te dis au revoir? Je vais pas...
0: Non, bah vas-y, Mathieu, on va pas attendre 2 heures.
5: J'ai donc de Lady Tout ce qui pense, qui me dit donc en fait, ça serait la machine à faire des pointillés sur les routes qui aurait déconné. Et au lieu de faire des petits pointillés, ça fait des gros pointillés.
3: Non, non.

0: Non, ça n'a rien à voir avec du
1: coup. Pourquoi Gérard, pour redevenir un petit peu sérieux, t'aurais fait le pont comment?
0: Moi, j'aurais rien fait du tout.
2: Non, mais ce qu'il faut se poser comme question.
0: Non, attends, toi, tu vas fermer ta gueule.
1: Attends.
0: Non, mais c'est ça. Allez, vous allez fermer vos gueules, les auditeurs, c'est moi qui commande.
1: Laisse-le.
2: Mais pourquoi? Tu vois, pourquoi elle s'est crachée sur le pont de l'Allemagne?
0: Mais pourquoi tu fermes ta gueule?
2: Non mais c'est pas compliqué à comprendre. Pourquoi elle est tombée et elle a eu l'accident sous le pont de la main et pas sous le pont des Invalides?
3: Parce qu'il y a des poteaux.
2: Voilà. Pourquoi il y a des poteaux donc?
0: Et pourquoi tu fermes ta gueule?
1: Elle sera morte noyée.
0: Et toi tu fermes ta gueule?
1: Ouais, mais attendez les mecs, un truc qu'il faut penser c'est que le dessus du pont a été fait avant le dessous. À la base c'était un pont du dessus.
0: Bah bon, si, allez, ferme ta gueule.
1: GG, sois rallye, c'était un
0: pont. Allez, terminé.
4: C'est une taupe, cacodade, là, alors.
0: Alors pensez-vous que l'affaire les...
5: Frère Jacques, couilleux.
0: Et alors, on va s'écouter Steve Austin Mini avec un poteau, ça va 13, bonjour.
2: Quoi, oh là là, dur. Vas-y, reprends-le avec des...
0: Steve Austin Mini avec un poteau, ça va 13, bonjour les dégâts. Et on se retrouve après pour la suite.
2: Répète la question.
0: Et la question, c'est pensez-vous que l'affaire Lady Di est une affaire classée. Et on se retrouve après pour la suite et la fin du débat.
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0: Et voilà, on vient de...
2: Oh, c'est chaud, ça.
0: Ben, Fudler, c'est pas la peine d'en profiter parce que le chef, il est parti. Hein.
2: Ah bon, il est parti. Je savais même
0: pas. Donc, on vient de s'écouter Steve Austin Mini avec un poteau, ça va. 13, bonjour les dégâts. Donc,
2: on en a parlé.
0: Osmo, bon, rebonsoir.
1: Bonsoir, ça va bien.
0: Fiat Pousseau.
1: Ouais, c'est plus comme nom, salut connard.
0: Au revoir.
1: Ah, c'est dommage.
0: Au revoir.
1: En direct, hein.
0: Ah, voilà. Terminé.
2: Le mur.
0: Dodi 117. Dodi, rebonsoir.
1: Alors, t'as vérifié, c'est bien ça, t'as vu.
0: Et Davianal pour finir.
9: Oui, Davianal, oui, rebonsoir.
0: Et donc, la question, c'est pensez-vous que l'affaire Lididi est une affaire classée? Donc, Osmo.
2: La vérité est d'ailleurs, Gérard.
1: Non, pour moi, c'est pas classé, hein, et ça sera jamais classé. Hein. Il y a eu des trucs bizarres quand même dans cette affaire. Hein.
0: Non, mais de toute manière, Dodi.
10: Ouais, bah écoute, non. Bah, l'instruction est en cours, hein, donc on peut pas dire que c'est classé. Hein. Mmh. On n'a pas encore tous les éléments.
0: On verra.
2: Moi, je pense qu'on les aura. Franchement, je pense qu'on les aura jamais. C'est niqué, de toute façon on ne saura jamais vraiment ce qui s'est passé.
10: Ça sera un peu comme l'affaire Kennedy en fait.
0: Daddy Anand là.
9: Oui.
0: Donc pour toi
9: c'est pareil, on ne saura jamais quoi, mais ça ne pourra jamais être dit, ou alors je pense qu'on sera mort quand ça sera dit quoi. Elle me trouble hein.
1: Tout le monde, elle est immonde.
0: Pour moi personnellement c'est une affaire qui a été vite bouclée parce qu'on n'en entend plus parler.
2: Ils peuvent pas en fait donner le
3: à mon avis ce serait trop
2: la solution énorme, quoi.
0: Mais ouais. Même de toute manière ils ont toujours pas retrouvé cette fameuse voiture, donc
2: si elle trouve ils l'ont retrouvé, ils veulent pas te le dire.
0: Non mais même à mon avis
1: c'est le dernier au courant.
0: Non mais même
2: en plus t'as changé de numéro de portable, donc
0: non mais même ils ont
9: il a repeint la voiture en plus.
0: Ils l'ont carrément. Pour moi, ça a été une affaire vite bouclée. Donc, apparemment, on ne saura jamais les causes exactes de l'accident.
1: Et pour toi, Gérard, c'est qui?
10: Ouais, t'as une théorie, toi.
0: Personnellement, de toute manière, ils sont toujours à la. On n'en entend plus parler pratiquement de
2: cette affaire. Ils attendent un peu que ça se tasse, tu vois.
0: Non, mais même.
2: Ils vont sortir ça dans 6 mois.
0: Excusez-moi
2: si je peux me permettre, mais bon, pourtant, c'est bien tassé. Hein.
1: Ouais,
0: mais c'est.
1: On prend pas des vertèbres de GG quand même.
0: Osmo.
1: Non, c'est pas moi, c'est pas lui.
0: Non plus.
2: Mais pour revenir à ce que tu disais, toi, ta thèse personnelle.
0: Personnellement, ça a été Gérard, ils viennent te chercher, Feya. Ta gueule un peu, Manu, s'il te plaît, merci. Profitez-en pas que Max soit parti pour foutre votre merde pour finir.
2: Ça n'a rien à voir, Gérard. Non, mais sérieusement, pour moi, quoi.
0: Non, mais personnellement, ça a été vite terminé.
2: Non, mais ça, oui, on a compris, mais toi, tu privilégies quoi?
1: C'est
2: la Mercedes, c'est le poteau.
0: On ne sait pas,
2: c'est quoi?
1: T'as un avis, t'es obligé, t'as un cerveau, t'as un avis.
0: Mais même de toute manière, on en a, on en a assez discuté sur la troisième. Donc pour nous, pour moi personnellement, ça vient de l'histoire avec le chauffeur. Et puis il y a ce fameux Fiat aussi qui n'a pas été retrouvé.
2: C'est le chauffeur qui est décédé ou c'est le garde du corps?
0: Le garde du corps.
2: Non, non, c'est le chauffeur.
0: C'est le chauffeur qui est décédé.
10: Le garde du corps, on l'a eu tout à l'heure.
2: Non. Le garde du corps, c'est Trevor Jones.
10: Si.
2: Non. Il y a qui était devant à droite, à la place du mort, généralement. Et c'est pas vrai.
0: Donc c'est terminé. Terminé, on a fini là-dessus. Ouais,
3: j'ai Vachelet dit qui pose une question. Est-ce qu'un pro du volant aurait pu éviter l'accident?
0: Non, je pense pas.
2: C'est vrai, ça se trouve, c'était peut-être pas un bon chauffeur.
10: Est-ce qu'il avait son permis? Est-ce qu'il avait son permis?
0: On sait pas.
2: Si je peux me permettre une boutade, c'était peut-être le frère à Sénat.
10: Ou son cousin.
0: Les deux. Manu, tu fermes ta gueule. D'accord. Et Osmo.
11: Oui. Ah non, c'est pas moi encore, je suis tout calme.
0: Eh, c'est Dodi là, je te dis.
11: Mais non, c'est pas moi.
0: C'est toi que je viens d'entendre, donc au revoir. Au revoir.
11: Je suis en descente.
2: Ça y est.
0: Dernière question.
2: Mais je voulais te poser une question, Gérard, excuse-moi. Si par exemple, enfin, donc, si tu dis que c'est le chauffeur en fait, tu vois qui.
11: Je vois où tu veux en venir.
2: Attendez. Si c'est le chauffeur qui est responsable, mais j'ai envie d'aller au fond de cette histoire.
11: Oui, mais il faut.
2: Si c'est le chauffeur qui est responsable, donc c'est sa famille qui doit payer au chauffeur.
0: Ouais. Mais non, mais de toute manière, ça coûte cher un pilier.
2: Putain, mais personne paye là-dessus. L'histoire, elle est...
0: Qui paye les pots cassés? Merde. L'affaire a été classée, c'est tout. On en reste là.
2: Avec toi, en tant que pilier de bar, tu devrais...
0: Doit-on parler encore de cette affaire en ce moment? Et ça sera la dernière question.
2: Et pour cela, on accueille Mister Cocktail. Bonsoir.
0: Salut. La fête est plus folle.
2: Allez, pour finir, une devinette.
12: Mon premier est une mythe.
0: Léa.
12: Mon tout est un président de la République mort.
2: C'est pas réduit.
0: Mister Cocktail, t'as fait quoi?
2: La fête est plus folle. Mister Cocktail.
0: Profitez-en.
10: Alors, c'est le 102.7, j'appelle à San Francis, près de comique. C'est trop drôle.
0: Tu peux répéter ta fréquence, connard?
10: 104.2, pêche-toi, connard.
0: Dernière question, doit-on parler encore de cette affaire en ce moment? On va demander à Mister Cocktail.
10: Et c'est pas possible de parler de cette affaire, parce que c'est pas très... Ok. Non, je pense qu'on va pas en parler de cette affaire, c'est close.
0: Je pense aussi.
10: Ouais.
0: Osmo?
11: Oui, je pense qu'on continuera à en parler parce que c'est quand même, c'était quand même une belle femme qui est morte. Hein.
0: Ouais, mais est-ce qu'il faut en reparler ou est-ce qu'il faut que ça reste classé cette histoire?
11: Non, je pense qu'il faut en reparler tant qu'on saura pas qui est-ce qui l'a tué et pourquoi.
0: Bon, ok. Et Dodi pour finir. Dodi Anal. Lydie Anal.
13: Lydie Anal d'ailleurs. Moi je pense qu'on en reparle, la preuve c'est qu'on le fait en ce moment. Et on ne devrait plus en parler.
0: Non, mais de toute manière, c'est le deuxième débat qu'on fait sur ce...
13: Non, le premier.
0: C'est le deuxième.
13: T'as jamais voulu qu'on en parle.
0: Si.
2: C'est vrai.
0: C'est le deuxième qu'on fait.
2: Non, c'est vrai que t'as jamais voulu en parler.
0: Si.
2: En fait, ce qu'il faudrait maintenant, c'est qu'on attende en fait d'avoir des nouvelles sur cette affaire pour refaire un débat.
0: Approfondir
2: encore. Plus creuser, quoi.
14: La bagnole ou...
0: Non, mais de toute manière, c'est terminé. Donc,
2: pour la conclusion, on accueille Lady Harry.
15: Bonsoir.
10: Bonsoir.
0: Je n'ai pas dit de me repasser un auditeur, j'attends. Il y a un
2: monsieur
0: qui
2: arrive. Attends, il y a Matthews.
10: Bonjour.
0: Bon, ta gueule.
10: Bonsoir, Mitchell.
0: Tu me le coupes là.
15: Bonsoir.
0: Merci.
3: Il y a Lady que des conneries qui dit comme quoi au musée Tussaud. Paraît-il que Lady, elle a sa statue là-bas et elle est encore normale. Il trouve que c'est un scandale.
0: De quoi?
3: Au musée Tussaud.
0: C'est où ça?
3: Il y a des poupées en cire de toi, par exemple.
0: N'importe quoi. Par contre, moi, ce que je comprends
2: pas, compris. Et elle est en taille normale.
3: Visiblement, mais elle est pas esquintée, quoi. Normalement, il devrait lui donner des coups de poing dedans et tout.
0: Ouais, c'est ça. Qui c'est qu'on accueille là pour la conclusion? Lady Harry.
15: Bonsoir GG.
0: Salut.
15: Alors on écoute Fun sur 116.6 et à Chancre sur Anthrax, bonsoir.
0: Donc tu réponds pour la dernière question.
15: Est-ce que je peux vous la répéter si...
0: Doit-on parler encore de cette affaire en ce moment et ça sera la fin du débat?
15: Moi je pense que cette affaire, elle est comme les Didier, elle est morte et enterrée, donc il vaut mieux pas remuer quoi. C'est suffisamment triste, je sais que c'est la fête des morts, que tout ça, que c'est l'occasion d'évoquer un petit peu tout ce milieu-là, quoi. Mais bon, laissons les morts où ils sont.
11: Mais tu t'es prise pour Stéphane Bern, Gérard, ou quoi?
0: Non, mais c'est... Bon, alors, conclusion du débat...
15: Tu rigoles, il est moins 10, là, on continue.
0: Non, non, c'est terminé. Non, mais
15: attends. Il y a un quart de ticket resto.
11: Donc une question bonus, là, pour faire...
0: C'est terminé, je dis.
15: Attends, en plus, tu rentres en caisse, donc tu seras chez toi plus tôt.
0: Non, mais j'avais juste une question à poser à Gérard. Vous fermez vos gueules, un peu.
15: Oui, bien sûr, t'es gourdin, ça fout.
0: Gérard.
15: Il commence à faire froid et ça glisse.
0: Gérard, excusez-moi les auditeurs,
15: oui,
0: de vouloir approfondir encore un peu plus ce débat. Non, mais moi, tu commences à me casser les couilles. Moi, j'ai dit que c'était terminé, donc tu as pas me casser les couilles.
2: C'est une simple question rapide, c'est pas méchant.
15: Ouais.
2: Tu vois, Lady Di, elle avait deux enfants avec le prince Charles. C'était le prince Philippe et, ou le prince je sais plus quoi. Là.
15: William.
2: Prince William, voilà, prince William. Et moi, tu vois, ma mère, elle décède dans un accident de voiture comme ça. Je me pose des questions, tu vois. J'essaie d'approfondir l'enquête. À ton avis, est-ce que tu crois que ses enfants essaient de savoir vraiment la raison de, du pourquoi, du comment?
0: Mais lui, il a fait une conférence.
13: Bonne question.
0: Oh ouais, tu le coupes là.
2: J'ai posé la question à Gérard. Hein.
15: Ouais, bon.
0: Le prince William, ça fait une déclaration à la presse en disant qu'il n'en veut plus en entendre parler. Et le bouquin, il ne veut pas qu'il paraisse.
15: Il a surtout dit qu'il voulait bouffer la chagade de Britney Spears. Hein,
0: c'est ça. Arrêtez un peu de dire n'importe quoi. Arrêtez de dire des conneries.
2: Excusez-moi, mais pour revenir sur une question qui m'a plutôt intéressé et qu'on n'a pas développé assez à mon avis, c'est au niveau des piliers.
0: Oh, ta gueule avec tes piliers, tu veux...
15: C'est
0: mieux d'aller voir dans un terrain de rugby s'il n'y a pas des piliers pour ta gueule. La diarrhée.
13: J'ai une question à te poser encore.
0: Ouais. Vite fait parce que c'est la fin, alors.
15: Il y a le temps.
2: Attends, le temps qu'il démarre, il est mal à 14 pour au moins une quart d'heure.
0: Ta gueule,
2: à la manivelle, alors.
0: Avec ta 205.
13: À ton avis, si Lady Di et Dodi n'étaient pas morts, ils seraient mariés, qu'est-ce qu'ils seraient devenus?
0: Normalement, c'était prévu qu'ils se marient aussi. Donc,
15: Il fallait quand même qu'ils divorcent, enfin bon.
0: Ouais, mais ça, c'est... On sait pas exactement,
2: mais justement, chez les rois...
13: Jacques, courrier...
0: Bon, tu arrêtes ça, putain, s'il te plaît.
2: C'est pas moi.
0: Si, c'est toi, tu m'as empêché, celle-là. Tu arrêtes parce que ça m'énerve.
2: Oui, et je voulais dire, comment ça se passe au niveau du divorce? Parce que ça n'a jamais été prononcé, en fait, avec le prince Charles.
0: Non, on sait pas. Ça a déjà été prononcé.
2: Non. En fait, c'est toujours sa femme.
15: Il est veuf.
0: Voilà, maintenant, il est veuf, mais c'est tout. Donc, pour terminer...
11: Non, pas du tout.
0: Mais tu fermes ta gueule, c'est moi qui commande.
13: Savez-vous pas que la chatte à la mode,
0: Bah, avec celle-là.
11: Elle était bonne, Oli, Gérard.
0: Qu'est-ce que ça peut te foutre,
11: connard? Non, mais je me renseigne.
0: La Dianelle, quelle conclusion de ce débat?
13: Oui, eh bien, Gérard, j'ai trouvé que c'était un débat de merde. Excuse-moi.
11: Pour changer.
13: Et, quand même, rouler à 190 sous le pont de la main, t'aurais pu éviter de picoler, quoi.
0: Toi, le prochain coup, tu te barreras comme
13: ça. Non, mais attends, à l'autopsie, ils ont retrouvé des vieux poils de moustache tout boutonnés sur la taglade de Lady Di. Ces gars, ils vont te retrouver, hein.
0: Allez, hop, au revoir, salut.
11: On peut pas laisser ta bœuf en polystyrène.
0: Repéré.
11: Ouais, non, c'était un bon débat, Gérard. On a bien appris qui était Lady Di, on a bien cerné sa mort. Moi, je dirais pour ma part que Lady Di était une femme quand même qui s'occupait de la Croix-Rouge, qui s'occupait des enfants, donc c'était...
15: Elle pouvait
11: pas être mauvaise, cette femme.
15: Elle déminait quand même.
11: Oui, il faut mettre ça sur le compte du destin.
13: Ouais.
11: C'est tout, Gérard.
15: La fatalité.
11: Ni plus ni moins, toi, tu peux bien te scratcher avec ta R14 en livrant des flambises aux gens de la Croix-Rouge. Destin, Gérard,
0: au revoir, Mister Cocktail.
15: Mister Cocktail. Bon, bah écoute, c'est un bon débat, je trouve, hein, malgré la seule question que j'ai tapée. Ouais. Mais non, j'en ai appris beaucoup plus sur les Didi. Et moi, je voudrais savoir si avec la R14, on t'a vendu des tickets de bus.
0: Au revoir.
15: Ok.
0: La diarrhée.
11: Moi, l'autre fois, Gérard, j'ai trouvé un rat dans mon yaourt.
0: Au revoir.
15: C'était un bon débat, c'était un...
2: Ah pardon, c'est moi.
15: On m'a dit que tu n'as pas fini.
2: Vas-y.
15: C'était un bon débat, mon GG. J'espère que tu le referas pas quand même d'ici 2-3 ans. Tu fais tourner un petit peu. Si ça intéresse quelqu'un, j'ai une fête une blanche à vendre, donc vous écrivez tout, ce boîte postale 13e qui traite ça. Connaissez la suite.
2: D'accord, merci.
0: Okay, bonne nuit.
2: Merci à toi, bonne bourre.
15: Bonne bourre.
0: Comme dirait Max, bonne bourre.
15: Bonsoir à ta grosse.
0: Va t'enculer.
15: Okay.
0: Ah, voilà. Mathieu, pour terminer, conclusion de l'IRC.
16: Avec 9200 internautes.
2: Ouais, pas mal. Pour un débat chaud.
0: Ah ouais, bien. Ce qu'il faut dire, ce qu'il faut dire aussi, on n'a pas, il n'y avait pas beaucoup de monde parce que pourquoi j'avais été... Oh, ça suffit là. Ce qu'il faut dire, ce qu'il faut dire, c'est que comme c'était les vacances, donc on n'a pas eu beaucoup de monde. On aurait pu avoir un peu plus de monde que ça sur le site, hein, parce que là, faut dire que c'était les vacances de la Toussaint même. Hein. Donc voilà. Donc conclusion de l'IRC pour
3: bien. Je passe à la mienne. J'ai pas de poteau qui me dit comme quoi c'est triste et tout. Il propose une minute de silence pour Lily.
16: Ouais, mais après, la bande de secours, elle part. C'est le bordage. C'est ça le problème, on aurait bien voulu le faire.
0: Hein. Dans le métier, Mathieu.
16: Un jour, tu sauras quand tu auras la bande, tu vas te partir dans la gueule.
3: Il y a Starsky qui dit, bonne conclusion, le béton français est plus dur que le métal allemand.
0: D'accord. Donc, qu'est-ce que j'ai à dire de ce débat? Pour moi, c'était...
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19: J'espère que vous passez un bon début de nuit. Il est 3h35 sur Adré. www.adré.fr. C'est l'adresse de notre site internet. C'est la nuit spéciale jugée. Elle s'achève bientôt. Et on va finir ça en beauté avec la lecture du courrier par Gérard. C'est un moment fort hein, des débats de Gérard. Lâchez-moi vos derniers messages. Je les lirai à la fin de l'émission. julien@t-1.fr ou alors par mpanel www.adré.fr rubrique mpanel.
0: Bon mon petit GG, on va parler dans un instant donc de ce fameux grand moment, mais juste avant on va parler d'autre chose. Tenez, on parlait maintenant, on peut peut-être le faire maintenant, hein.
20: Non, j'ai vu, c'est pas la peine de le lire à l'antenne.
0: Non, mais c'est un truc que...
20: Non. J'ai vaguement regardé, alors donc il est hors de question qu'il passe ça à l'antenne.
0: Non. Je te rends ta jambe que je l'ai retrouvé dans une poubelle. Arrêtez, commencez pas, il est venu en bon esprit.
20: Mais moi je te dis non.
0: Mais ça, je le lis pas, je vais dire le casque, Gérard. Mets ton casque, Gérard. C'est ta jambe. C'est une jambe en bois de mannequin. Pour expliquer aux auditeurs, c'est une jambe en bois de mannequin qu'on veut lui donner parce que c'est comme il a plus sa jambe bionique, bien sûr, c'est parfait. Et à chaque fois, il veut pas de cette... Alors...
20: Non, mais ça sert à rien de le lire, j'ai vaguement vu, donc ça m'intéresse pas que tu lises ça.
0: Mais non, mais là, je lis en courrier, mais tu permets,
20: Il y a une fausse signature, donc...
0: Mais on s'en fout de la signature, je dis pas la signature. Là, je suis en train de lire le bilan et l'analyse des débats par Starsky Productions. Donc, c'était sur le thème des routiers, la CIBI, c'est ce que tu as fait la semaine dernière, le jeudi 31 août.
16: Ah ouais, exact.
0: Oui. Donc, il a duré 2 heures, il y a eu 12 questions, l'animateur c'était Gérard, au standard Anne Cafuldar et à Manu, Internet Rigaud, voilà, tout est précis. Alors, les auditeurs participants, il y a eu Monsieur Mazur, il y a eu Martini, il y a eu Jackie, il y a eu Petit Poussin, YL, Petit Pouce, Monsieur Ricardo, Michel, Pourks, Tarturk, Michel Meignet, Gastro Liquide, Gastro Solide, Pourcy Walker, Mister Jolo, Poussy de Jéhova, Absolute Pousca, Dev Superstar, El Château et Gomez. Il y avait pas mal de monde.
16: Tous ces gens-là sont passés dans le débat de ça.
0: Mais vas-y, il n'y a pas de nom de famille, il n'y a rien.
16: Alors, mets-toi là-bas plutôt. Parce
20: donc, plus, Nana, viens avec moi, Phil, viens là.
16: Ça sent la rose.
20: Non, mais de toute manière, ce qu'il faut dire, c'est que tous les noms qu'il a annoncés, ils ne sont pas passés sur l'antenne, donc t'es un menteur.
16: Attends,
20: je suis désolé, j'ai des piches, et tous les noms que t'as annoncés ne sont pas passés. Déjà, Gastro Liquide et...
16: Gastro Solide.
20: Gastro Solide, c'était sur le thème de CB.
0: C'est ça, les CB, les routiers, c'est ce qu'il dit, c'est le dernier débat que t'as fait.
20: Il y a des noms qui sont pas passés sur l'antenne, d'accord?
0: Alors, avant le débat, Gérard fait le point sur l'organisation du débat. Il ordonne aux auditeurs de ne pas téléphoner d'un portable et de bien répondre aux questions qui seront posées uniquement 2 fois maxi.
16: Ça, c'est normal.
0: Voilà. Donc, vocabulaire de Gérard. Donc, Gérard a dit, en moyenne, 70 fois non. Donc ça fait une fois non toutes les minutes, 63 fois ouais, 14 fois ben, 44 fois 6 fois bon ben ça y est, il a dit aussi 18 fois oh, 7 fois 7 fois bonsoir, 10 fois merci, 4 fois s'il te plaît, 6 fois ta gueule, 54 fois au revoir, ça c'est ton must, 5 fois oh là là, et 8 fois je vais te dire une chose. Attention, les temps sont arrondis, d'accord? Gérard a engueulé Manu 18 fois, soit une fois toutes les 6 minutes, Anka 12 fois, soit une fois toutes les 10 minutes, et Rigo rien.
16: Pas normal.
0: Et toi? Justement, la médaille du plus grand emmerdeur du Star System revient à Fildar avec 23 engueulades avec Gérard. Donc en moyenne, Gérard a engueulé Fildar une fois toutes les 5 minutes.
16: Ah, c'est balèze.
0: Donc j'ai eu le cachet.
4: Comme quoi j'étais
21: là. La prochaine fois, t'inquiète.
20: Ouais, mais ça m'étonnerait.
4: Ouais, ça m'étonnerait. Faut que ça se calme, ça d'ailleurs. Donc, bilan du débat. Thème les routiers, la Sibie durée 2 heures, ok. Donc, conclusion de Gérard, standard, merde. Réa, catastrophique. Internet, bien. Anka, nul. Fildar et Manu, le bordel. Reproche par Gérard, bordel complet. Reprise des auditeurs déjà passés sous un autre nom. Conclusion des auditeurs participants. Pour certains, très bien. Bonne rentrée et bon début. Pour d'autres, déjà vu, pas nouveau. Sur Internet, on termine à 9833 connectés.
22: Oh là là, bravo, on applaudit.
4: Voilà.
21: Quand même, t'avais fait, tu te souviens de ce chiffre-là, t'avais fait 9 heures.
4: Ouais. Donc, l'analyse du débat par Starsky, donc très bon débat, bon fou rire. Merci Manu pour les jingles inédits, merci Fildar pour les petits sons d'ambiance. Anka n'a rien foutu.
20: Rien. Elle se... ça changera pas.
4: Elle se coiffe, elle dessine pendant les débats. Durant le débat, un remix de Gérard a été diffusé, merci l'équipe. Les auditeurs ont été drôles et sympas. A noter aussi une manifestation de Fildar et Manu pour que Gérard lise les sondages. Engueulade, connerie à la carte, merci Fildar d'être venu. Merci Gérard quand même pour ce moment de bonheur. Prochain débat le 22 septembre.
22: Oui, qui portera sur les JO.
20: Non, je crois le 22, c'est le 21.
22: Le 21, ouais, sur les JO. Hein,
4: ouais.
22: Donc c'est très bientôt.
4: D'accord. On a reçu aussi un nouveau magazine qui s'appelle France Poire.
20: Non, mais ça t'amuse à le lire.
4: Et quoi, j'ai rien lu encore.
20: Non, mais je t'ai dit qu'il fallait pas lire. Bon, attends, j'ai interdit tout le courrier à l'antenne maintenant. Tu l'as fermé, c'est tout.
22: Non, mais attends,
20: c'est clair, net et précis.
21: Excusez-moi, vous pouvez ouvrir les portes, j'ai les yeux qui pleurent. Arrête de
20: te faire la toi, tu, je te jure, c'est toi, noir, tu fermes ta gueule et c'est tout.
21: Vas-y, c'est.
20: Toi, tu fermes ta gueule.
4: Bon, je lis pas le courrier, je lis seulement les petites annonces qui sont dans le magazine. J'ai droit à ça.
22: Alors vas-y,
4: c'est pas personnel. Bon,
22: pour voir si les mecs vont trop loin. Parce que ça reprend comme avant et Gérard commence à en avoir ras-le-bol, il va y avoir des ultimatums. Vas-y.
4: Alors, la visite touristique de Paris ne passera pas par le pont de l'Alma cette année. Un couple dont la femme est d'une forte corpulence est passé par là. La femme est coincée entre deux pylônes et une forte odeur d'alcool a rempli la zone dans un rayon de 180 mètres.
21: Sanglier mystère encore.
4: Cette même odeur se retrouve parfois au relais Carnot, dans les toilettes de la loco, à Suresnes et au foyer. On conseille donc à toute personne vivant sur les lieux d'évacuer le plus rapidement possible. Le responsable du centre de désintox des Alpes a décidé de céder son établissement suite à une déprime. Il aurait pris cette décision après le séjour d'un cas désespéré venant du 80+.
21: Ah mais non ! Oh putain, oh, c'est pas vrai, c'était même pas tes courriers ça.
4: C'est chiant. Bon, dernière annonce. La gendarmerie de Suresnes recherche activement un couple d'exhibitionnistes qui arpentent les rues de Suresnes en montrant leurs attributs.
21: C'est pas grave de montrer ses couilles, j'y reviens.
22: Ah, enfin, ceci dit, il te demande d'arrêter aussi.
4: Non, mais attends, en plus, l'homme pourrait bénéficier de circonstances atténuantes pour cause de petites queues.
22: Mais ça... Oh putain, la BD sur l'image.
21: Arrête, t'es nul.
23: Fildar, présente tes excuses tout de suite.
4: Ah, mais je m'excuse pour les gens qui ont fait ça. Hein.
22: C'est quoi ça, ce que t'as dans la... Non, mais c'est quoi?
4: Et tu l'avais pas...
22: C'est des vieux trucs, c'était fait pour...
4: Voilà, donc...
23: La photo planquée parce qu'il est en train de tout déchirer, là.
21: Qu'est-ce que tu fais? Qu'est-ce que tu dis, Gérard?
4: Attends,
21: il
4: est en train
21: de faire. Il a raison de foutre à la poubelle, non, ça va trop loin.
4: Mais ce qui est bien, c'est qu'il ne fait pas chez lui, mais il fait ici, c'est déjà ça.
21: Il a pas chez lui d'un autre côté, donc.
4: Bah, tu sais, la pochette, tu peux la déchirer, on s'en fout, on en fait une.
20: Manu, ouais, tu donneras ce que t'as
4: là-bas, ça va plus.
21: Pardon?
4: Ça lui appartient pas, ça vous appartient pas.
20: Tu me donnes ça.
4: Attends, il y a ça, mettez à la poubelle aussi.
22: C'est quoi?
20: J'ai rien.
23: Fildar, prends les fléchettes quand même.
22: D'accord. Moi, tu vas voir, je vais le donner aux avocats.
4: Ouais, mais de toute façon, c'est pour porter peinte, hein.
20: Ah, non, mais merde.
4: On va porter peinte.
22: Alors.
20: C'est lui qui est peint. Peinté.
4: Il y a des trucs que j'ai pas lu, c'était perso. Il y avait des noms, alors j'ai rien fait moi.
22: Qu'est-ce que c'est que ça, FG? Attends, il y a des mecs. Attendez.
4: Oui, il y a des nouveaux magazines.
22: Non, on rigole pas. La question, c'est que. Attendez.
4: Ah, c'est une note interne de Fun, c'est Victor qui
22: l'a. Non, mais en plus. Non, ce que j'aime pas du tout, c'est que les auditeurs utilisent le logo de Fun Radio.
4: Bah ouais, carrément.
22: Ça, c'est illégal, hein, Gérard.
20: Non, mais moi, de manière, c'est simple, 21, il n'y a pas de débat, c'est tout.
22: Non, mais si.
20: Non, il n'y a pas de débat tant que ça continue.
22: Non, mais ça va s'arrêter.
20: À mon avis, pour l'instant, ça recommence, donc c'est terminé. Donc c'est niette pour le 21, c'est tout terminé.
22: Non, mais dis pas ça. Ouais,
20: terminé.
22: C'est pas ça pour moi.
20: Terminé, c'est tout.
22: Bah, arrête de dire des bêtises.
20: Le branleur qui s'amuse à faire ça, qui arrête tout de suite, c'est tout. Maintenant, il y en a ras-le-bol. Et toi, Fildar, con comme t'es, tu ferais mieux pas de le lire à l'antenne.
22: Bravo.
20: C'est tout.
4: Il n'y a pas une nom de famille, il n'y a rien eu.
20: Même. T'as pas à lire le courrier comme ça à l'antenne, il t'appartient pas. C'est tout.
4: C'est des petites annonces, ça te concerne pas.
22: Ouais, enfin, même. Attends, je suis désolé, là, quand tu vois, par exemple, qu'il y a un catalogue officiel de FG,
4: ouais.
22: Entrée 2000, GG D'Agostino.
4: Ah, c'est le remix.
20: Ouais, attends. Attends, on va rigoler, là.
22: Bah, ouais.
4: C'est quoi, t'es un lag,
20: je crois que personne n'a encore compris dans l'équipe
5: que quelqu'un va envoyer un CD que personne n'a fait écouter. Ah bah, on va rigoler.
6: C'est vrai, s'il a c'est vraiment pas un pote, un frère, un cousin.
7: Gérard est parti récupérer un CD, donc GG D'Agostino, les zoophiles du 15e break. GG avec George Michael, Fuck Me Up Before You Go.
21: Fuck me up before you go.
7: Françoise, dans un instant, on revient avec toi. Tu bouges pas, ma chérie?
8: Non, non, ça va.
7: Merci d'être avec nous. Ne bougez surtout pas. Attention, le dernier quart d'heure va être très très chaud. Et attention, entre minuit et une heure, vous entendrez un vrai moment de Radio Libre. Qui est...
21: Voilà, alors, c'était la lecture du courrier par notre ami GG de Suresnes. C'est la soirée de GG, c'est la nuit de GG. Vous m'écrivez vos derniers messages, julien@t-1.fr, ou bien par SMS en envoyant adré et votre message au 610-71. Pour se détendre un peu, après on va se finir l'émission avec la deuxième partie de la lecture du courrier, on va s'écouter une musique qui est en fait plus une parodie qu'autre chose. Je sais pas si vous vous rappelez, dans le Club Dorothée il y avait Les Musclés avec Eric machin et tout. Je vous laisse écouter et apprécier, ça va nous détendre.
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1: Ça va hurler parce que là maintenant on est en train de se foutre de ma gueule à moi aussi, en plus de Gérard. Il y a un truc qui s'appelle Pokémax.
2: Oh là là.
1: Alors il y a des jeux, des trucs, on peut gagner 2000 euros. Enfin bon, n'importe quoi. Donc il y a des gens qui pensent qu'ils vont se faire de l'argent sur mon dos. Donc je vais le lire tout à l'heure. Et il y a un autre, donc la même personne qui s'amuse à faire ça, donc le FG Core et le Wonder L avec les logos de Fun Radio. FG Core, catalogue officiel, FG Core, rentrée 2000. Gérard, dis-le, moi je vais lire le mien, mon document, et ça va servir de document de preuve. Alors là, je peux vous assurer que celui qui a écrit ça, ça va chier.
2: Ça va chier.
1: Écoutez.
2: Ah, vas-y.
3: Lille qui est en premier.
1: Alors, grâce au Pokémax, les jeunes auditeurs apprendront tous à s'amuser et à se faire plein de cadeaux pour la rentrée. Effectivement, il y aura des boosters, des paquets de cigarettes, ainsi que des euros à 150 francs l'euro, plus des jeux de cartes Pokémon à 150 000 euros, ainsi que 100 euros gagnants standard.
2: Eh bien, moi.
1: La règle du jeu, écoutez bien, toute personne qui appelle ayant raccroché deux fois par manière consécutive de deux personnes assemblées, se verront offrir automatiquement un paquebot emballé pour deux personnes, instinctivement diffusé après orientation. Veuillez vous adresser à... Il y a l'adresse de Fun Radio.
3: Et derrière, t'as encore autre chose.
1: Alors... Chaque joueur propose à la table de 5 cartes Pokémon au standard d'une évolution permanente, restant après le retrait des points de vie Pokémon à une valeur absolue par X au carré de la racine de cheveux. Le total divisé en cartes de chaque 97 de neurones en lisant les règles divise les ingrédients de factoriser, expliqué au plus haut. D'accord, ok, ben ça je le garde comme preuve.
4: Par contre, c'est vrai que la règle est simple.
5: C'est limpide.
1: Alors, écoutez bien, donc c'est le catalogue... Non mais lis-le, vas-y.
3: Catalogue FG Core, mais de manière la première partie, je ne la lirai pas parce que c'est en anglais, j'y comprends que.
1: Ouais, mais c'est pas grave, lis-le quand même.
3: Donc deuxième partie.
1: Non, pas la première partie, lis-la quand même.
3: C'est marqué, c'est ça, GG d'Agostino, les holophiles du 15e break.
1: C'est pas de l'anglais ça.
3: Non, c'est pas de l'anglais, mais vous savez très bien qui c'est, d'accord. Alors foutez-vous pas de ma gueule. Ok, toi t'éteins ton micro quand je parle parce que ça te regarde pas. C'est pas toi qui es le concerné. Donc après GG avec George Michael Fun Me Off Bevor Hugo. Donc
1: fuck.
3: Ouais ben je t'ai dit de fermer ta gueule, ok.
1: Plus la
3: parce on se demande si c'est pas toi qui est en train de faire des petites saloperies derrière mon dos.
1: Non, parce que j'ai les mêmes, regarde.
3: Hein, parce que c'est bizarre ces histoires.
1: Mais non.
3: Ah, parce que c'est bizarre, il y a une semaine. Quoi, ça pue et dans ce cas-là, tu dégages, tu vas à l'avenue de Badram là dans ton McDo. Ok, alors tu me casses pas les couilles.
1: Lis la suite du catalogue.
3: Hein?
1: Si c'est en anglais, laisse tomber si on passe à autre chose.
3: Alors, les films, alors Pitbull Mister et l'alcoolo enragé, donc apparemment ils veulent parler de moi avec Sandy. Alors,
1: ah bon?
3: Pitbull Mister, contre-attaque, donc apparemment vous voulez parler de Sandy qui s'amuse à ça.
1: Qui attaque.
3: Hein? Pitbull Mister dans le break du 15e, donc vous voulez parler d'Henri. Alors maintenant ça commence à me casser les couilles avec le 15e, ok. Claire net et précis.
1: Claire note.
5: Oh, il se passe un truc là.
4: Ah, il vient de voir sa jambe passer toute seule, GG, et il est pas content.
5: On est attaqué dans le studio. Oula.
4: Et il va s'en servir comme du bat de baseball sur Marc et Marco.
1: Il y a Marc et Marco qui travaillent sur Fun et qui ont ramené la jambe en bois qui servait à l'époque à Gérard de courir. Et malheureusement, ils l'ont voulu ramener dans le studio. L'autre il s'est mis à courir.
3: Gérard, ils sont cons, putain, ils font chier.
1: Ah, c'est clair.
3: L'autre s'il veut rentrer, il se démerdera, il a plus de carte.
5: Ah.
1: Comment ça, il n'y a plus de carte? Carte quoi?
4: Carte orange.
1: Il n'y a plus qu'une carte orange à quelqu'un. C'est bon, tu peux coller ta photo dessus, c'est déjà ça de gagner.
3: Donc.
1: Alors, relis tout.
3: Alors, Pitbull Mister et l'alcoolo enragé, donc ils veulent parler de moi. Pitbull Mister contre-attaque, donc ils veulent parler de Sandy. Pitbull Mister dans le break du 15e, donc ils veulent parler d'Henri, et donc ça commence à me casser les couilles. L'amour du clito risque, donc on ne sait pas ce que ça veut dire. Documentaire en visite des trous noirs du tonneau de bière. La vie sexuelle des pitbulls. Donc vous voulez parler de Sandy, donc c'est bien. Voyons, on va essayer de savoir qui s'est occupé ça, parce que les feuilles, c'est pas des photocopies.
1: C'est la première partie.
3: C'est des originaux.
1: Fais voir la première partie, fais voir.
4: Je crois qu'il y a un GG Presley ou un truc.
1: Alors, moi je vais vous lire, GG d'Agostino, alors les zoophiles du 15e break. GG et George Michael, fuck me off before you go.
3: Non, mais ça, ça va être manière, c'en est un qui s'amuse à jouer avec. Donc s'il s'amuse avec comme ça, ben ça va aller vite. Hein. Pour le 21, on va voir si on fait quelque chose. Hein. Parce que moi, pour l'instant, tant que ça s'arrêtera pas, je ne continuerai pas.
1: Là, ça me fait rire tellement que le mec, il va être mal si je le chope. GG Presley, avec Love Me Thunder, Love Me True.
3: Non, mais ça vous fait rire, mais oh tant qu'on s'attaque pas à votre vie privée, vous en avez rien à foutre.
4: Ouais, c'est parce
3: mais
4: que ça m'énerve que je rigole.
3: La vie privée des autres, ça, vous en avez rien à foutre. La vôtre, vous en avez, vous ça vous fait rien, mais tant que c'est sur moi, vous en lavez les mains. Vous en lavez les mains.
1: Gégéto, ça va. Attention, Gégéto qui est pas beau, Timothy Foco.
6: Oh là, chaud.
1: C'est du zouk, ça. Alors, Laurent Graphique de Garnier, 209 flics de bouche.
3: Non, mais elle se prévient.
4: De quoi?
3: Non, mais elle se prévient, Max, tu rigoles.
1: Attends, mais je rigole pas.
3: Non,
1: que
3: mais elle se prévient. S'ils parlent de Garnier, à mon avis, ils veulent parler de Laurent Garnier.
4: Non, je suis en point.
3: Non, mais fais gaffe, toi. Fais gaffe parce que je me demande si c'est pas vous qui essayez de faire conneries derrière mon dos.
1: Il y a marqué Laurent Graphique de Garnier.
3: Ouais, non, mais attends.
1: De Big Babouche.
3: Soi-disant que ça aurait été envoyé, comme par hasard, on n'a pas les enveloppes. On n'a pas d'enveloppe pour savoir d'où ça vient.
1: Dalida.
3: Non, non.
1: Attendez, parce que là, ça va loin. Dalida, là, dire la dada.
3: Oh là là.
1: Gégé l'amouroso. La chanson qui te donne envie. Et de gratter la mandoline. Alors, vilaine fermière, sodomatique moi, Mat GG 16-0-0-64. MGG, le complexe de la corne flash. Flasque, pardon. Et donc, effectivement. Les documentaires aussi. Alors, tiens, bah, alors là, putain, le mec, il va aller loin.
4: Il est mal.
3: Mais les documents, je viens de les lire.
1: Ah, non, relis les documentaires, là, en bas.
3: Donc, alors, c'est la visite du trou noir d'un tonneau de bière, la vie sexuelle des pitbulls, la cure de désintoxication des putois alcooliques avec une jambe de bois. Alors là... Toi, espèce de gros porc, tu ferais mieux de fermer ta grande gueule.
4: Ouais,
3: ça vaudra mieux.
4: Les poiries.
3: Hein? Parce que ça, c'en est qui se sont amusés ici, parce que c'est pas du courrier envoyé, c'est du courrier.
1: Ici. Bah, attends,
3: c'est pas du courrier envoyé. C'est du courrier fait ici et qu'ils ont changé les logos. Je suis désolé, c'est pas du courrier envoyé.
1: Bon. Il y a un bulletin trimestriel également, non Gérard. Adresse, Pont-sur-Aisne, Terminal 2, quand t'es en terminal toi?
3: Non,
4: c'est la rame du bus.
1: Parce que t'es en terminale 2 et nombre d'absences 365 jours, ça paraît beaucoup quand même dans une année. Alors, tu me dis si c'est vrai ou pas. Alors, c'est sur 20 les notes. Mathématiques, 3,14. Alors après, il y a appréciations du professeur. Problème de conversation. Français, 7 sur 20. Élocution, apocalyptique. Géographie, histoire, 2 sur 20. Concept de l'Europe, mal acquis. Anglais 1 sur 20, parle anglais comme une vache.
6: Qu'est-ce qui se passe, Gérard?
4: Je sais pas, il pète les plombs, tu vas m'en dire. Il arrive pas à ouvrir la porte.
2: Oh, tu t'amours, quoi? Tu t'amours, t'es vite fait. Putain. Tu t'amours.

0: tellement extraordinaire qui est visuel. Vous savez, pour accéder au studio, il y a deux portes sas, et il y en a une qui était fermée, il y en a une qui venait la porte de l'autre côté, et Gérard tapait dedans, c'est des quadruples vitrages, et on l'a écouté.
1: T'as compris, toi? Parce que si tu veux la carte orange, tu viendras me voir.
2: La carte orange, ouais.
0: Fais voir si c'est sa carte orange.
2: Tu vois, mais attends,
3: ah non.
0: Fais voir.
3: Non.
4: De toute façon, il s'en fout, il rentre jamais chez lui. Il dort à la radio.
3: Donc voilà, tu vas retirer ce que t'as planqué.
2: D'accord, rien pour.
3: Tu vas retirer ce que t'as planqué, tu peux aller
2: en prod.
0: Putain.
4: Va chercher la jambe tout de suite. Va chercher la jambe.
3: T'as été planqué là derrière.
2: Je n'ai rien planqué là.
0: Allez.
3: Je te dis, t'arrêtes tes conneries maintenant, parce que tu vas pas.
5: Voilà, c'est sur ce fond de gros bordel radiophonique que je vais vous souhaiter une très bonne nuit. Il est 4h pile, d'ailleurs, on va se lancer un petit top horaire, c'est parti.
0: Voilà, donc faut que ça m'a bien fait rire.
6: On est bien d'accord. Ah, mais là, on a pleuré de rire pour les gars. Gérard, on va essayer d'ouvrir la porte en fin de journée, alors.
5: Bonne nuit à tous, il est 4h du mat sur Adré.
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5: J'espère que vous avez passé donc une bonne nuit, une bonne soirée avec nous. C'était une nuit spéciale GG qu'on s'est fait ce soir. Je vais lire les derniers messages qui me sont arrivés sur le julien@t-1.fr. Alors, bordel, on a les tympans explosés, mais qu'est-ce que c'est bon? Tu prends quoi pour tenir, toi? Ben, moi, ça va, je tiens, ne vous inquiétez pas. Alexandre, avec l'objet du message, c'était respect. Il est plus de 2h30 et tu tiens toujours le micro, respect de mon côté. C'est une pure merveille, encore une fois, merci pour cet hommage, respect à toi, Julien. Ben, je te remercie, Alexandre. Le squal, casse dédié pour mes potes de galère d'IRC ce soir, plus Mystère et Nimba, et ben on leur fait un petit coucou. Merci pour la soirée, c'était bien sympa. Cet hommage à Gérard, la conclusion de cette soirée, c'est que tu nous manques, GG. Puis le squal qui nous dit merci Julien et son acolyte pour cette nuit de folie, GG repose en paix, dédicace à Max et le Star System un petit peu quand même. Le squal et Laurent Grassin qui nous dit bon mon Julien, organise-nous et pour GG surtout une prochaine nuit 100% GG. C'est vraiment un bon esprit ce soir, on a même eu des relents de poivreau, on t'aime GG et je te fais de gros bisous sur le clito de Sandy. Et ben voilà, tous les messages sont passés. On va remercier webgg.net qui nous a aidé dans l'organisation et qui nous a prêté bien sûr le chat pour ce soir. On va remercier tous ceux du forum, tous ceux qui nous ont écoutés ce soir, qui ont tenu jusqu'à 4h du mat quand même. Et puis moi je vous souhaite une très très bonne nuit et puis on se retrouve bientôt. En ce qui me concerne moi, vous pouvez me retrouver chaque jour de 17h à 20h sur Fréquence Plus 106.6 FM en Belgique à Andenne. Je vous souhaite une bonne soirée, bonne nuit.
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0: Salut, hein.
1: Mais c'est pas moi.
0: Salut.
1: Ça va pas ou quoi?
0: Salut, GG.
2: Voilà. Bonne nuit. Voilà.
3: C'est tombé au hasard.
2: Au hasard, de manière.
0: Bon vouloir encore.
2: Non, non, mais c'est pas grave. Donc, Phil Barnet, donc, tu, si mais tu pouvais préciser.
4: Oui, donc j'ai fait ma carrière dans les années 80. J'ai sorti pas mal de 45 tours qui ont bien vendu. Et puis, dès qu'on est passé dans les années 90, ça a été le creux de la vague. Et là j'arrive pas à remonter. Là, actuellement, j'essaie de sortir mon nouvel album, mais. Bon, je trouve plus de producteurs.
2: Ouais, mais
4: je sais pas, c'est passé quelque chose.
2: Non, mais quel nouvel album que tu veux sortir exactement?
4: Un best-of.
2: Ouais, mais le quoi comme best-of?
4: Le mien.
2: Ouais, mais lequel?
5: Le best-of des singles, non?
4: Le best-of de mes singles, notamment avec un remix de Je voudrais un enfant de toi.
2: Ouais, mais ça c'est connu, c'est connu, hein.
5: Bah mais un best-of c'est quoi? C'est chansons connues qui ont marché, hein.
2: Non mais ça c'est connu, ça date de je sais plus quand.
4: 83 genre.
2: Ouais, à toute manière.
4: Top 50 devant Peter et Sloan, et je les ai niqué leur race d'ailleurs.
2: Tu l'as peut-être.
5: Je le cherche justement. Je cherche
2: de le charger. T'essayes de le chercher, pardon.
5: Oui.
2: Pas de le charger. Par contre, je voulais signaler qu'on était quand même. Max m'a donné un petit chiffre. On était 14 091 732 auditeurs sur le premier débat.
0: Bravo.
2: Donc qu'on appréciait. À peu près, on n'a pas été jusqu'au bout du débat, mais qu'on appréciait quand même le thème du débat. Hein.
6: Gérard,
2: oui,
6: excuse-moi, à la place de la grosse Yvette, on accueille Mort Schumann.
2: Mort Schumann, bonsoir.
7: Oui, salut bonsoir. Gérard, salut tout le monde.
8: Bonsoir.
2: Alors, t'appelles d'où?
7: J'appelle de Paris,
2: sans point neuf, ok.
7: Voilà.
0: Désolé, Mort.
2: Cool chienne Montpellier, donc pour toi.
0: Bah écoute, cool chienne, je pense que la musique des années 80, c'est vrai qu'elle était mieux dans les années 80.
2: Mm-hmm.
0: Tu disais tout à l'heure.
2: Non mais qu'avant.
0: Ouais, mais qu'avant, regarde, les années 1900, déjà au niveau des instruments, il y avait un problème. Il n'y a pas de synthé, c'est qu'il y a plein de synthés dans les musiques des années 80. Donc en 1900, ils en sont encore, je sais pas, au clavecin, tu vois.
2: Ouais, ouais.
0: À l'orgue de l'église.
2: Ouais,
0: tu vois.
2: Ouais. Non, on va pas parler de. Non.
0: Attends,
2: coup de chienne.
0: Ouais.
2: On va pas parler des églises.
0: Mais non, mais c'est au niveau des instruments, tu vois, ils avaient pas.
2: Oui, non, mais dans ces cas-là, si je te pose une question,
0: ouais.
2: Est-ce qu'en 1900 Jean-Michel Jarre jouait du synthé?
9: Bah oui,
3: c'est clair que oui, bah oui, bien sûr.
7: Bien connu, moi.
2: Qui a bien connu Jean-Michel Jarre?
7: Phil Barnet.
2: Oui. Mort Schumann ou Jean Josian,
7: oui.
2: Vous pouvez répondre. Hein.
7: Ah ouais, pas de problème. Hein.
2: Mais de toute manière, on mène un débat, donc je pose la première question. Mais on peut, c'est pas parce que j'aime particulièrement Jean-Michel Jarre que personne peut répondre.
5: Ouais, mais moi, donc, je les ai calmés, Gérard. Hein.
2: Non, mais
5: on me dit calme, je calme.
2: Non, mais c'est bon là.
0: Est-ce que Dalida peut intervenir?
2: Comment?
0: Est-ce que Dalida peut intervenir?
2: Il n'y a pas de Dalida sur le débat. Question IRC. Attendez, il n'y a pas de Dalida, d'accord?
0: Gigi, c'est toi.
2: Il n'y a pas de Dalida.
0: C'est toi là-bas dans le noir?
2: Bon, c'est quoi là ce bordel encore?
7: Ouais, c'est vrai ça.
0: Allez, bien.
2: Non, je crois que ça vient de là-bas. Rigo.
6: Oui, une question de DJ Flove sur IRC. Il voulait savoir si un DJ français est considéré comme un chanteur de variété française.
2: Un DJ, non, parce que c'est une personne qui mixe. Donc, comme toi, tu as l'habitude de mixer. Donc, on peut pas mélanger le mix à la chanson française. Parce que sinon, on n'en finira pas. Justement, il y avait des questions. Par exemple, la question que je vais vous poser, qui a rien à voir avec le débat. Pensez, justement, avant que tout le monde réponde à la première question, et justement, on va en venir à ta question. Pensez-vous que Max, d'ici l'an 2000, sortira un tube, lui? Donc, on va demander à Phil Barnet. On fait vite un tour de table, hein. Phil Barnet,
7: oui,
2: pour toi, est-ce que Max sortira un tube, lui?
5: Dans la variété, bien sûr.
2: Dans la variété
5: française.
2: Dans la variété française.
5: Ou nationale.
2: Non, mais tout en mixant. Hein.
4: Oui, tout à fait. Oui, moi, je pense que je pense qu'il pourrait faire une reprise de Il est libre, Max. Il y en a même qui disent qu'ils l'ont vu mixer.
2: Mmh. Ouais, ça, c'est. Ça marcher, ça. Qui c'est qu'il. C'est. Comment qu'on l'appelle le chanteur qui chantait Il est libre, Max?
5: Yves Simon?
2: Non, non, non, non.
4: Hervé Christiani.
2: Avec ouais, et Hervé Christiani. Cool chienne.
0: Ouais, bah écoute, je sais pas, moi je pense qu'il pourrait faire un mariage culturel, tu sais, avec de la musique traditionnelle et de la techno.
2: C'est-à-dire?
0: Donc, je sais pas, labouré périgourdine, un truc comme ça, avec un truc bien hardcore derrière, je pense que ça pourrait faire un...
2: Non mais attends, je te demande...
0: 2000, regarde...
2: Non mais attends, cool chienne, je te demande si Max, il fera un tube d'ici l'an 2000.
0: Eh ben, je te dis oui, avec...
2: Non mais attends, pour l'instant, t'es en train de me sortir n'importe quoi comme connerie.
0: Pas du tout.
2: Mais si, arrête.
0: C'est pas le genre de la maison, arrête.
2: Mais non, mais attends, c'est pas le genre de la maison. Pour l'instant, t'es en train de me prendre pour un con.
0: Bah non, arrête, oh là là.
2: Bon,
0: arrête.
2: Allez. Jean-Josgan.
1: Oui.
2: Donc toi, de Bar-le-Duc...
1: Le pays de la Sophie Talman, quand même.
2: Ouais, mais on n'en a rien à foutre d'elle. On s'en fout d'elle.
1: Gérard.
2: Bon, toi, ça fait combien de temps que t'écoutes Fun Radio? Tiens, justement, avant...
1: Justement, voilà, Gérard, c'est une des premières fois que je t'écoute et j'ai vraiment eu envie de t'appeler parce que vraiment, tu m'as fait craquer.
2: Mm-hmm. Non mais personnellement.
1: Un enfant de toi.
2: Oui, non non voilà. Non non mais Jean-Josgan. Oh s'il vous plaît les autres là vous laissez répondre.
0: C'est vrai qu'avant l'enfant quand même hein.
2: Oh ça y est. Oh ça y est on laisse parler Jean-Josgan. Je lui pose une question donc ça fait combien de temps que t'écoutes à peu près Max le soir? Juste comme ça hein, tu me réponds clairement.
1: Franchement. Ça doit faire à peu près 3 semaines. Je suis toute vierge encore
2: Ah d'accord.
5: Non mais Gérard, Max, c'est pas la variété française.
2: On pourrait parler
5: des autres chanteurs et tout ça.
2: Mort Human.
5: Parce que.
0: Ouais.
2: Mort Human, toi.
0: Bah alors moi.
2: Non mais attention, on parle.
1: On parle à Jean-Josiane.
2: Non mais Mort Human.
0: Ouais. Alors bah moi je pense que ça lui laisse peu de temps à Max pour faire un tube d'ici l'an 2000. Ça fait que 4 mois. Donc ça risque d'être un peu dur quand même. Tu trouves pas, Gérard?
2: C'est possible. Non, mais de toute manière.
1: Tu pourrais faire une reprise.
2: Non, mais de toute manière, avec tout ce qu'il est en train de faire à l'heure actuelle, il y arrivera. Moi, de toute manière, je lui tire mon chapeau pour tout ce qu'il fait à l'heure actuelle.
0: Ouais, c'est clair.
2: De toute manière, il n'y a que lui qui peut le faire tout en étant animateur radio, puisse faire ce qu'il fait derrière.
5: Gérard, sans vouloir te vexer, je crois pas du tout que ce soit le débat.
2: J'avais bien précisé qu'hier, que Max allait en prendre place son grade, donc je préfère le féliciter tout de suite. Ouais, c'est pas pour lui tirer des...
5: On t'accouche un peu là.
2: C'est pas pour lui tirer des fleurs, mais je préfère lui dire chapeau pour tout ce qu'il fait. Voilà. Donc,
6: sur IRC, on est 8712. Et il y a Devien Corbier qui a fait un petit sondage auprès des petits chanteurs à la Croix de Bois. Alors, quelle personnalité de la chanson française aimeriez-vous voir en duo avec une personnalité internationale? Gérard, tu m'écoutes, ça fait plaisir.
2: Ouais. Non, mais
6: donc 26% ont dit Dorothée avec Dr Dre, 22% Douchka avec la Mano Negra, 17% Benny B et Axel Red, 14% Jordi avec Faceless, et 48% Gérard avec TLC pour le tube Unpretty.
2: Quoi?
5: Un as.
2: De quoi c'est
6: un as?
5: Un as.
6: In your ass.
5: In your ass.
6: Lick my ass, je crois.
2: Non, je pense pas.
6: Comme ça.
2: Petit sondage avant qu'on attaque la deuxième. Alors, aimez-vous la variété française? Alors. Ah bon?
0: Ah bon?
2: Ah, c'est pas mal. 42% préfèrent la. Mais ça n'a rien à voir avec la variété française.
5: Mais tu lis les débats ou...
2: Mais 42% préfèrent la pétanque, c'est plus bof.
5: Bah oui.
2: Mais attends, mais ça n'a rien à voir avec...
5: Ils préfèrent la pétanque à la chanson.
2: Il y en a
5: qui n'aiment pas la variété française, qui préfèrent la pétanque.
2: Ouais, 31% pensent que c'est dangereux pour l'anus, ça n'a rien à voir.
5: C'est quoi? Je comprends rien ce que tu lis là.
2: 31% pensent que c'est dangereux pour l'anus.
5: Ah oui.
2: D'accord, c'est dangereux pour toi quand tu vas avoir une pute au bois de Boulogne. Manu, t'arrêtes s'il te plaît parce que c'est la dernière fois.
8: Qu'est-ce que j'ai fait?
2: 29% sont dans Ping Chun. Qu'est-ce que
5: quoi,
2: c'est
5: quoi?
2: C'est quoi ça? Tiens.
8: Attends, va.
2: C'est quoi cette merde encore là? Moi je vais pas faire.
5: Sont dans un pipe chaud et n'ont pas pu répondre.
2: Bah ouais, bien sûr, c'est encore tes conneries à toi. 20% des gens me demandent si je préfère la variété française d'Angleterre. Ça n'a rien à voir. Non. Oh là là là, putain, j'en ai marre de travailler avec une équipe de nazes.
9: Oh, merci, ça fait plaisir.
2: Non mais...

0: Je veux pas t'entendre, Manu, s'il te plaît.
1: Goldman, il a pas d'enfant.
0: Ton micro, s'il te plaît, Manu.
2: Merci.
1: Gérard, par exemple, le chanteur de Benny B, maintenant, il est chauffeur de bus, hein. Et c'est pas des conneries.
0: Qui?
1: Le chanteur de Benny B.
3: Ouais.
1: C'est vrai, bah, chauffeur de bus, hein.
0: C'est qui vient de poser cette question?
1: C'est Mort Schumann.
0: Ouais, bah, Mort Schumann.
1: Oui, mais attends, mais c'est pas des conneries, Gérard.
0: Eh oh.
3: C'est vrai, tu sais, attends.
1: Voici,
0: tira voir.
1: Attends, Gérard, pourquoi tu me vires? J'ai rien dit.
3: Attends, tu connais, Gérard, au moins Benny B?
0: Benny B, c'est un truc qui se passe sur la 3, d'accord? Alors arrêtez de me prendre pour un con.
4: Non, ça c'est Pascal Brunner, Gérard.
0: Ouais, c'est ça. Non, bien,
5: c'est pas Benny Hill, c'est Benny B.
1: Benny Hill, ouais, Benny B.
0: Bon, allez, de toute manière, on n'est pas en train de parler de bande dessinée. Bon, de toute manière, qu'est-ce que vous avez là?
1: Je connais pas Benny B.
3: B-E-Z-Y-B, on dit.
0: Tout à l'heure, je sens que Mort Schumann.
1: Mais j'ai rien dit, Gérard. Mais t'es un ouf.
0: Eh ben, Gérard, le ouf.
6: Gérard.
0: Au revoir.
5: Ça y est.
6: Gérard, sur IRC, il y a Sperminator à 1h27 qui demande qui a inventé la variété française et en quelle année.
0: Eh ben, justement, on va te poser la question. Phil Barney va peut-être nous répondre.
6: Ah, Phil Barney.
4: Et oui, ben Gérard, alors c'est très très étonnant. En fait, la variété française est inventée en 1964 par Dev.
0: Non.
4: Le chanteur de Vaninas, tout à fait.
0: Ça m'étonnerait.
4: Et il est avec moi d'ailleurs, je peux te le passer si tu veux, parce qu'on est en.
0: Non.
3: Du monde derrière.
0: Non, mais si t'as du monde derrière, c'est pas la peine de participer dans
4: Dev,
0: un débat.
4: Viens, Dev. Oui, j'arrive. Oui, bonjour.
0: Non, toi. Phil Barney.
4: C'est Dev.
0: Phil Barney. Manu.
6: Ouais.
0: Merci pour Phil Barney.
5: Quoi, je le viens.
0: Tu dis à Phil Barney qu'il arrête d'avoir du monde et tu lui dis au revoir.
5: Je le viens donc.
0: Voilà.
4: Je suis Dev.
0: Au revoir. Merci. Alors, cool chienne, Montpellier.
3: Ouais. Bah écoute, moi je dirais, tu sais, le pianiste un peu ringard là qui fait les musiques d'ascenseur.
6: Charlie Oleg.
3: Non, Richard Kleptoman.
6: Ah ouais.
0: Richard Klederman.
3: Ah oui, voilà, Richard Klederman, voilà.
0: Moi, non mais écorche pas trop son nom quand
3: pardon,
0: même.
3: Pardon.
0: Parce que justement, en parlant de lui, on en entend plus parler.
5: Non mais il fait un gros carton au Japon.
0: Ah. Ouais.
5: Oui. Il cartonne vraiment au Japon.
0: Ah ben lui aussi parce qu'il y a.
5: Il fait des sushis maintenant.
0: Oui, Manu.
3: Oui.
0: Attends, Koutchian.
7: Qu'on accueille deux personnes pour remplacer celles qui sont parties. On accueille Joey Starlet et Chantal Goyot.
0: Jo.
8: Bonsoir.
9: Bonsoir.
8: Bonsoir.
3: Salut Joey, quoi. Ça va quoi?
8: Moi, tu peux m'appeler Jaguar Gorgon, quoi.
3: Ok, quoi.
0: Tu peux le calmer celui-là?
7: Bah, il est bah, comme attends, ça, hein, je suis comme ça, il est calme.
3: Ah non, là, il est calme en plus.
7: Non, là, il est calme, hein, c'est normal.
0: Manu,
8: trop calme, là, tu vas pas me vénère.
0: Bon, alors tu.
3: Et surtout,
7: tu. Ah non, mais non, pas déjà.
8: Vas-y, pose ta question, quoi.
7: Vas-y, pose une question. Hein.
0: Bah, attends, tu me. J'ai même pas le temps de noter son nom, alors bon. Qui se calme un peu, lui.
7: C'est vrai, calme-toi, mec.
3: Ouais, Joey, reste cool.
0: Bonjour, t'appelles d'où?
8: Moi, j'appelle de la Saint-Denis, quoi.
0: Le 101.9. Et l'autre.
7: Chantal Goyot.
0: Bonsoir. Chantal Goya.
10: Goyot.
0: Chantal Goyot, t'appelles d'où?
10: J'appelle de Paris.
0: 101.9, ok.
10: Voilà, je suis vite fait.
0: Cool chienne, tu voulais rajouter quelque chose?
3: Non, je crois qu'on avait fait le tour.
0: Non, mais sur la deuxième question. Hein.
3: Non, je crois qu'on avait fait le tour.
0: La variété française rapporte-t-elle de l'argent?
3: Écoute, je pense un maximum de caillasse. Hein, quand tu vois les concerts gigantesques qu'on fait maintenant, t'as vu?
8: Ok, clair.
3: Ils remplissent des stades de 2000 personnes. Non, mais Joey, calme. Donc, je pense que, je sais pas, en plus, 150 ou 200 francs l'entrée, quand tu vois Céline Dion qui fait son pauvre show minable, qui fait payer, je sais pas, 400 francs, je crois, pour rentrer, s'il n'y a pas de l'argent qui tombe à la fin, c'est qu'il y a quelque chose qui va pas, tu vois.
0: Mmh. Non, mais de toute manière, on va
3: moi,
0: pas...
3: Moi, je trouve ça scandaleux.
0: C'est Cool Chienne, là, qui...
3: Oui,
0: qui...
3: c'est Cool Chienne, moi, je trouve
0: non, mais,
3: ça scandaleux.
0: Non, mais même, de toute manière, ça sert à rien que de parler du prix que les gens font pour,
3: ouais, non, mais
0: pour
3: attends,
0: ça.
3: Regarde, ça part dans tous les sens. Johnny, il arrive en hélicoptère. La prochaine fois, il fait quoi? Il va débarquer en...
0: Non. En fin de compte, il n'est pas arrivé en hélicoptère. Hein.
10: C'était ah pas bon lui, c'était pas lui, ouais.
0: Non, c'était pas lui. Hein.
10: Non.
0: Attention, c'est...
3: Ah, c'était au concert de Céline.
0: Non. Ah, ça, pardon. Justement, Cool Chienne, et ça, je pense que tout le monde va être d'accord avec moi.
10: Oui, je suis d'accord avec toi.
0: Ça n'a jamais été lui qui est arrivé en hélicoptère, c'est un sosie.

0: Ouais, mais regarde Céline Dion avec elle a fait venir le bateau, l'iceberg, tout ça sur scène. Je crois pas que c'est démesuré.
1: Mais non, mais attends, tu veux parler de quoi là? Tu veux parler du Titanic?
0: Bah oui, regarde.
1: Ouais, non mais attention, ça a rien à voir avec la non, mais ça a rien à voir avec la chanson française.
0: Oui, mais il faut de l'argent.
1: Ah
0: de
1: si, l'argent. C'est Phil Dard. Attendez, oui. S'il vous plaît. La chanson du Titanic, c'est Céline Dion qui l'a faite.
0: Bah okay. Oui, elle fait pas que jouer dans le film, elle chante aussi.
1: Ouais, mais ouais, d'accord. Bah oui. Jean, ouais, mais c'est bon.
2: C'est elle qui a réalisé aussi le film.
1: Jean Josgan.
3: Oui, je suis encore là, Gérard.
1: Ouais, ben, tu réponds, s'il te plaît.
3: Ah, bah écoute...
1: je vais te dire une chose, que si t'es en train de prendre ton pied...
2: Gérard,
0: elle se touche la cochonne.
2: Elle kiffe à t'écouter, mon vilain.
0: Vas-y, ouais. Joey, broute-lui là, avec ton motoculteur là.
4: Bon bah je l'ai viré, ok.
5: Gérard, sur IRC, il y a Wahunda qui se pose une très bonne question. Est-ce que on peut considérer les chanteurs français de variété française quand ils chantent en anglais? Big up.
1: Variété française quand ils chantent en anglais. Oui.
5: Céline Dion par exemple.
1: Ouais, il y a plusieurs chanteurs français qui reprennent des chansons anglaises comme.
5: Hector me signale sur IRC que Céline Dion n'est pas française en fait, elle est canadienne.
1: Oui, ça c'est vrai. Donc.
5: Merci Hector.
1: Ouais, mais ça c'est vrai.
2: Oui. Bah justement.
5: Alors comment
2: ouais.
5: On fait?
2: Ouais, quand tu vois Notre-Dame de Paris.
5: Ah Paris.
2: Hein, c'est quand même, ils chantent quand même des trucs de Paris, de Notre-Dame, et ils sont tous canadiens aussi, c'est pareil.
1: Ouais. Oui. Patrick.
2: Fiori, bon, il est corse, mais le reste, c'est tous des Canadiens.
1: Laura Fabian, non, elle est.
2: Non, Laura Fabian, elle est pas dans Notre-Dame.
1: Ben si. Non,
2: elle couche avec lui, c'est différent.
1: Ouais, non, mais ça, c'est pas pareil, ils vont se marier.
2: Non, mais il y a Garou, Lou Garou,
1: ouais.
2: Il est canadien. Il y a Daniel Lavoie, il est canadien.
1: Ouais.
2: Il y a...
1: celle qui joue le rôle d'Esmeralda, là, comment
2: Pauline Esther.
1: Ouais.
2: Elle est canadienne.
1: Non, elle est française, elle.
2: Non, c'est pas Pauline Esther, c'est...
1: Non,
2: c'est Corinne Charby.
1: Elle est française.
2: Oui, d'accord. Et il y a aussi le noir, là, Anthony Cavadin.
1: Non, je pense
4: pas. Lui.
1: Ça m'étonnerait qu'il y ait... Manu, s'il te plaît.
4: Oui.
1: Et justement, il y a un petit truc qu'on se posait avec Max avant qu'on reprenne les auditeurs.
4: Ah, je t'en supplie.
1: Est-ce que tu peux essayer de...
2: D'appeler Claude François.
1: Non. Non.
4: Problème.
1: Est-ce que tu peux nous faire plaisir pour les auditeurs qui l'ont bien aimé durant...
2: Chante.
1: Non. Non.
4: Ah,
1: non,
4: oui.
1: Non, pour les auditeurs qui l'ont déjà écouté l'année dernière, mm-hmm. Est-ce que tu peux nous appeler Couscous, ça me ferait plaisir quand même. Tu peux pas l'avoir?
2: Bon, je pense que si.
1: Tu peux pas essayer de nous avoir...
4: Si tu me fais une petite bise, ça peut
1: non,
4: se
1: négocier. Non, il n'y a pas de bise.
2: Oh,
1: tu peux pas essayer...
2: Dégueulasse. Un petit bisou sur la joue, Gérard,
1: non,
2: ça fera tellement kiffer ce soir.
1: Non, mais tu peux essayer de nous avoir Couscous.
6: Un bisou.
1: Non, allez. Non, une poignée de main si tu veux, mais c'est bon. Tu peux essayer de nous avoir.
2: Oui, on va essayer.
1: Tu peux essayer de nous avoir.
2: Essayer,
1: avoir.
2: Allez, on passe à la question suivante quand même.
1: Donc alors,
4: attends, juste avant que tu la poses, je vais accueillir. Je vais accueillir quoi? Je vais accueillir un auditeur, il s'appelle Dédiqué.
1: Hein?
7: Ouais, bonjour.
4: Dédiqué.
7: Salut
5: Dédiqué. Voilà. Dédiqué, do you speak martien?
1: Dédiqué.
7: Vous êtes fou.
2: Oh, oui. Calmez-vous un peu là.
7: Ouais,
1: mais c'est bizarre, ouais, normalement. Oh
7: oui. Donc, j'appelle de Belgique.
8: Bonsoir, mais...
7: Bonsoir. Bonsoir, Dédiqué.
1: Bonsoir, quoi.
0: Alors, rattache ta salopette là.
1: Il me semble que Pilar vous a demandé de vous calmer.
7: Moi, je suis calme.
1: Parce que sinon, je vais... Ouais, non, mais j'en connais que tout à l'heure.
2: Vas-y, Gérard, c'est bon.
1: Bon, alors... Là... Si vous écoutez pas ce que Fildar vous a dit, c'est moi qui vais vous virer, hein. Ça va aller vite. On l'a posé. La variété française s'exporte-t-elle à l'étranger? On va demander à... Ben, coup de chienne.
0: Ben, écoute, je pense qu'avant toute chose, elle s'exporte déjà vachement bien en France.
1: Mm-hmm.
0: C'est quand même en France qu'on exporte le plus que de 10 français.
1: Mm-hmm.
0: Quant à savoir si dans les pays étrangers...
1: maintenant, à l'heure actuelle, les chanteurs français ont l'habitude de reprendre des chansons qui viennent, par exemple, si on prend comme d'habitude, ou La Rousseau, non pas La Rousseau, parce que La Rousseau, c'est des chansons qu'elle a créées elle-même.
2: Non, c'est faux.
3: Elle
2: a pris le truc de la Coupe du Monde et de Régine.
1: Mais d'accord. Non mais on va parler de. Merci. Parce que pour l'instant, je suis en train de faire allusion aux chanteurs français. Donc c'est vrai que pour l'instant, My Way, ça a été repris en combien de langues?
2: Au moins une vingtaine.
1: Ça a été chanté en français par qui c'est qui a inventé que le Magway My Way. Comme d'habitude c'est Claude François.
2: Ouais.
1: Après ça a été repris par Michel Sardou. Ça a été repris par les NTM. Bon attends, Fildar, NTM, ils ont jamais chanté My Way.
5: Demande
1: ils ont chanté Nique ta mère. D'accord. C'est qui a repris My Way?
2: Il y a eu Frank Sinatra. Hein.
1: Ouais, Frank Sinatra.
5: Ah, il y a eu Jackie Sardou.
1: Ça, non. Vrai. Non, mais ça, Frank Sinatra, c'est vrai qu'il a fait un carton quand il l'a chanté en anglais. Hein.
2: Ouais, parce que d'habitude, il chante en espagnol, ça cartonnait pas.
1: Mais non, c'est pas...
5: Non, mais comment on dit d'ailleurs My Way en espagnol?
1: Je sais pas si ça a été repris en espagnol.
6: Récemment, il n'y a pas le truc Rai là qui est ressorti là.
5: Non, 2-3 soleils, ils ont fait.
1: Ils l'ont repris aussi. Ouais, mais ils l'ont repris, mais ils l'ont saccagé, donc ça n'a pas été fameux. Non, mais c'est vrai que faut dire une chose, qu'en fin de compte, qui avait inventé comme d'habitude, c'est Claude François.
5: Non, c'était Charlemagne.
1: Non. C'est tout le monde a repris cette chanson-là. C'est dommage que
2: c'est pas de la variété française, ça.
1: Si, c'est Claude François qui l'a sorti. C'était français quand même.
2: Mais Claude François, il était pas français.
5: Non.
1: Donc quoi, Claude François, il était pas français. Non, mais attends, tu te prends pour qui, toi?
6: Non, sérieux.
1: Mais attends.
6: Il était belge.
1: Mais bien sûr. Mais oui, tiens, il est mort de quoi?
2: Je sais pas.
1: Il est mort électrocuté soi-disant dans sa baignoire.
2: Pourquoi
1: en changeant une ampoule soi-disant.
5: Moi je dirais soi-disant avec un sèche-cheveux.
1: Attends, parce que là il y a eu plusieurs versions, de manière on va s'éloigner.
2: On fera un débat sur Claude François.
5: La semaine prochaine serait bien.
1: Non, la semaine prochaine, les débats sont sur la Sibylle et les prostituées, parce que Manu et Fildar ont l'habitude d'aller les voir. Tous les soirs, quand ils veulent me raccompagner, ils font un petit détour par la porte d'Auteuil pour aller voir les putes.
2: Alors.
1: Enfin, question IRC, justement, non?
5: Non.
1: Non, bon, alors, Debiquet.
7: C'est pas Debiquet, hein, c'est Dadika.
1: Ouais, bon. Bon, alors, vas-y.
7: Ouais, alors moi je trouve que la musique française s'exportait bien, ouais, c'est vrai, comme par exemple nos amis qui sont là à NTM, là.
1: Hop, allez hop.
8: Mais... Bah quoi, mais je suis pas agressif, quoi. Tu vois, je te dis que t'es un kiss, quoi. Tu dis à ta grosse vilaine que je veux la tester.
6: Ça y est, c'est bon.
7: Rien, ouais.
1: Terminé pour lui. Bon alors, vas-y.
7: Donc, je disais que ça s'exporte très bien. Comme la techno, par exemple, la techno française marche très bien...
1: L'étranger.
7: Donc ça s'exporte bien. NTM pareil, ça s'exporte bien en Afghanistan, Portugal, tout ça le fait bien.
1: Non mais
7: et voilà quoi.
1: Non attends, parce que là faut quand même pas tout mélanger, on demande la variété française. Hein.
7: C'est de la variété.
1: Bon, non mais c'est vrai que moi je pense qu'à l'heure actuelle la variété française il n'y a plus un seul groupe qui essaye de faire quelque chose maintenant en France. Qu'est-ce qu'on a comme groupe? On n'a plus rien.
3: Indochine.
1: Attendez, Phil Darwin.
2: Si justement, enfin c'est pas un groupe, c'est un chanteur, il s'appelle Mousse et c'est Arkane sur le Minitel qui demande si c'est toi qui l'as inspiré pour son tube, son célèbre tube Tu sens pas la rose.
7: Au nom de la grosse.
1: Ouais, allez, hop, je réponds même pas. Debiquet, tu fermes. Debiquet.
7: C'est cool, chienne.
1: Ouais, tu as t'as fermé parce que tout à l'heure, je vais te faire
2: l'amour.
1: Ouais, ok.
7: C'est une tarte dans la gueule, c'est ça?
1: Eh ben.
7: C'est chaud, ça. Allez, hop.
1: Voilà.
4: Ça y est, c'est
1: merci.
4: Direct. Par contre, on va accueillir...
1: Couscous.
4: Non.
1: Oh, merde.
4: Attends. Avant, on va accueillir Patrick Topalov. Bonsoir.
1: Ah, bien. Ça, c'est un vrai.
9: Salut, Patrick.
10: Bonsoir, c'est Patrick Topalov.
9: Salut Patrick Topalov, ça va?
1: Fréquence.
10: J'ai bien mangé, j'ai bien bu. J'ai bien
1: mangé. La fréquence.
10: 1.9, bien sûr.
1: Merci.
4: Et Gérard, on va accueillir aussi Couscous.
1: Ah, Couscous.
9: Salut Couscous.
11: Bonsoir à tous.
1: Ça va Couscous?
11: Comment ça va? Vous m'avez
1: dit. Vous
11: écoutez, il a gagné beaucoup d'argent.
1: Eh, c'est moi qui commande. Couscous, ta fréquence, s'il te plaît, pour m'en rappeler.
11: Ah, mais il n'y a pas de fréquence. J'écoute sur la CB, moi.
1: Quand t'as quoi,
11: 97.3 FM.
1: Quoi, 97.3? Il a jamais été sur 97.3 FM, celui-là.
0: Ah, il t'embrouille, le couscous, là.
1: Qu'est-ce que c'est? 97.3, ok. Alors, couscous.
11: Il n'y a pas de problème.
1: La viande, aux légumes, au poulet.
12: Couscous, qui a rien à faire, c'est les gens.
5: Donc Gérard,
1: couscous.
5: Voilà.
13: C'est comme une fête qui se mange entre amis.
11: Voilà.
5: Bon, pour repartir dans le débat, Gérard, il y a McLeod qui te demande de lui garder une part de tarte.
1: Non. Il n'aura rien du tout, bonne nuit à lui. Patrick, t'es pas là pour toi, la question, tu l'as entendu ou pas?
11: Non, désolé, Gérard.
1: Bon, la variété française s'exporte-t-elle à l'étranger, pardon?
11: Surtout, elle s'importe en France, hein, je crois, parce que la variété...
1: Non, à l'étranger.
11: Alors, à l'étranger, oui, bien sûr, tout à fait. Moi, j'ai, avec ma chemise grise, qui a été pompée par John Travolta et Olivier Newton-John,
1: ouais.
11: Que j'avais fait avec Sim,
1: carton. Ouais. Et
11: Où t'as mis ma chemise grise?
1: Couscous.
11: Ouais, y a pas de problème, mais Gérard, tu sais, nous, c'est comme ça chez nous. Nous, c'est plutôt le contraire. C'est plutôt la variété étrangère qui s'importe en France, tu vois.
1: Non, mais justement.
11: Tu as regardé chez Mami, Poder, chez tous les autres, quoi.
1: Ouais, mais je te demande si la variété française, elle s'exporte à l'étranger. T'as bien quand même des chanteurs français qui viennent chez toi.
11: Ouais, mais tu sais, pour nous, c'est pas pareil, parce que nous, on n'a pas vraiment de chanteurs français qui viennent chanter chez nous. Hein.
1: D'accord.
9: Enrico Macias.
11: Ouais, mais c'est pas pareil.
1: Coulchienne.
0: Ouais, écoute, je t'ai déjà répondu, je t'ai dit, elle s'exporte.
1: Ah ouais, non. Non, mais c'est bon,
0: j'ai un problème d'oreille, hein, j'ai.
1: Chantal Goyot, là.
9: Ouais, alors, la chanson française, c'est clair qu'on l'écoute plus en France.
1: Mm-hmm.
9: Mais néanmoins, elle s'exporte, notamment aux États-Unis.
1: Mm-hmm. Alors.
11: Grâce à Internet.
9: Tu sais qu'il y a une reprise de Jolie Poupée qui s'appelait Pretty Doll et ça fait un carton.
11: Oh, my pretty doll. On my finger.
1: Il y a un petit sondage là à faire. Est-ce que la variété française existe? Donc 51% des gens répondent oui, surtout Chantal Goya, c'est vrai. 45% pensent que non, même avec des gros nichons. Mais c'est quoi cette histoire? Bref. 35% préfèrent me donner 10 francs pour que... Quoi, que je m'excite. Alors, ça c'est... Ça, c'est bien vos conneries à tous les deux. Et 15% sont excités rien que d'entendre ma voix de puceau. Alors que je suis pas puceau, ça c'est pour les deux trablots.
2: Si t'es puceau du cerveau.
1: Du bois de Boulogne et où la variété française est-elle née? On va terminer vite fait le sondage et après
2: T'as raison.
1: On va continuer après la fin du débat. 49% des gens répondent pendant l'éclipse alors que c'est faux. Existe-t-il 34% estiment qu'ils n'ont pas à répondre, c'est trop perso. Ça, c'est leur problème. 19,3% répondent à l'hôtel américain. Oui, c'est pas l'hôtel déjà.
2: À l'hôpital américain.
1: Non, c'est marqué hôtel. Désolé, merci. Ah. Merci, Pilar.
2: J'ai marqué hôpital.
1: Non, mais c'est marqué hôtel, donc c'est toi qui fais les sondages de merde. Et 12% ne parlent pas, ils sont trop jeunes. Ça, c'est bien tes conneries, Pilar.
2: Mais non, c'est pas moi.
1: Et dernier sondage. Et pensez-vous que la variété française peut... peut devenir international. Alors, 81% pensent que ça peut arriver, vu le chômage, donc c'est faux. 55% pensent que oui, si c'est le Stade de France.
2: Si ça se passe au Stade de France.
1: Non, c'est marqué. Non, c'est marqué. 55% pensent que oui, si c'est au Stade de France, c'est pas. Ce que tu viens m'annoncer.
2: Pardon.
1: Donc c'était ta petite merde à toi de sondage. 36% pensent que c'est déjà pas facile de me comprendre, ça c'est faux. Et 12% pensent que ça ira mieux à 2h parce que je ne serai plus là. Alors Fildar, un petit conseil que je te donne.
2: Non, c'est pas parce que tu seras plus là, c'est parce que ça pue.
1: Non, mais un petit conseil que je te donne. Manu, tu éteins ton micro s'il te plaît, merci. Alors Fildar. C'est oui. Simple, devant Max qui est à côté de toi, oui. C'est la dernière fois que tu me sors des sondages de merde. Tu vois ton sondage ? Voilà. Hop ! Voilà. Parce que c'est pas la peine de dire que Sirigo c'est faux, c'est toi. Ok, alors en de, okay. Bon entendeur, salut.
14: Oh,
1: alors, donc, c'est pas la peine de mettre ça sur son nom. Rigo, question IRC avant.
5: Oui, à part Joey Star et laisse pas traîner ton kyste, il doit bien y avoir autre chose. Info ou un tox Non.
1: Non, il n'y a rien.
5: Après, pose ton gun, pose ta tarte, des trucs comme ça.
1: Bon, alors. Faut-il être major pour faire. Faut-il être major pour faire de la variété française, on m'a demandé à Chantal Goyot.
14: Ah non, pas du tout.
1: Pourquoi?
14: Jordi n'était pas majeur.
1: Ouais, mais ça, oui, mais, que... oui, mais attention, justement, on va peut-être faire un
14: amalgame.
1: Non, on va justement en parler. On va demander. Donc toi, tu vas pouvoir nous éclaircir.
14: Oui.
1: Cool chienne.
15: Bah écoute.
1: Pareil, non mais attends, coup de chienne, ouais. Tu vois, on va en parler. Couscous.
16: Bon. Oui, qu'est-ce qu'il y a?
1: Non mais on va parler de Jordi, mais tu réponds correctement, hein. D'accord?
16: Il n'y a pas de problème.
1: Ok. Patrick Topalov, pareil.
17: Oui, tout à fait, j'ai bien connu Jordi.
1: D'accord. Donc, c'est vrai que, comme Chantal Goyot disait, c'est vrai que Jordi, quand il a commencé à chanter la chanson...
14: Il était pas majeur.
1: Il avait quel âge?
15: Il avait 3 des ans. Couches, il avait 3-4 ans.
1: Non.
14: J'ai pas demandé à Max.
2: Il avait 3 ans.
1: Non, pas que quand il a chanté sa chanson.
2: Bah si, hein. Alors, si. Ça, c'était bébé, dur d'être un vrai
18: bébé. Des couches à 38
1: ans. Ouais, mais faut bien se dire une chose. Ouais.
2: Ça a été
1: qu'après.
15: C'est que toi, ado. Si tu mets des couches à 38 ans, c'est que t'as une excuse.
1: Non, mais faut bien se dire une chose. C'est qu'est-ce qui s'est passé après dans l'histoire de Jordi?
2: Bah, galère, la drogue.
1: Non.
18: Il a coupé à 4 ans, ça pardonne pas, je te dis.
1: Bon, Manu, tu mets à ton micro. Pour l'instant, parce que c'est pas avec toi que je m'adresse.
14: Mais après, il a ouvert un parc d'animation.
1: Non. Ce qui s'est passé, vous savez ce qui s'est produit?
14: Non, dis-le.
1: Eh ben moi je vais vous dire une chose, c'est que à l'heure actuelle, je ne sais pas où ça en est terminé,
14: ouais.
1: Mais il a eu il a attaqué ses parents en procès,
14: mm-hmm.
1: Parce que ses parents lui avaient carrément pris l'argent.
2: Il a 8 ans.
14: Il a quel âge maintenant?
1: Maintenant, je ne sais pas.
17: Il a 11 ans, il vit à Fécamp.
1: Non.
14: Ah ouais.
18: Si,
17: Gérard, je suis désolé.
1: Non.
18: Patrick vient de te répondre, il a 11 ans, il vit à Fécamp.
17: Il a 11 ans, il vit à Fécamp et il fait de la techno, figure-toi.
1: Ah bon?
17: Oui, figure-toi.
1: Ah. Mais de toute manière,
17: je l'ai connu à l'époque où il avait ouvert son Jordiland.
1: Ouais, c'est ça.
17: Écoute, Gérard, s'il te plaît.
15: C'est un bar à plus populaire, oui.
17: J'ai connu Jordi et ses parents. Ils habitaient dans les Yvelines, ils avaient une ferme.
18: J'arrive pas à connaître.
17: Ses parents ont divorcé.
1: Manu, une!
18: Pardon, j'avais pas compris, ça y est.
1: Merci.
15: Hop là.
1: Couscous.
16: Oui.
1: Donc, pour toi.
16: Donc moi, sur Jordi, c'est ça?
1: Ouais. Non mais tu... on fait un tour de table. Donc est-ce que t'es au courant de l'histoire qui s'est produite?
16: Bah, bien sûr, j'étais au courant. Sa famille, c'était un peu comme les Thénardier, tu vois. Ils l'ont fait chanter, puis après, ils ont embambé le blé. Mais ça, c'est à lui de faire attention à ce qu'il faisait. Hein. Ça, c'est...
1: Ouais, mais moi ce que...
2: Pourquoi il a pris d'avocat?
1: Non mais ce que j'ai trouvé.
16: Mais ça aurait dû se passer au tribunal, comme avec toi, Gérard.
1: Non mais moi ce que j'ai trouvé ça, moi ce qui est dégueulasse de la part de ses parents, c'est que au lieu de lui donner le
15: fric. Au lieu de lui dire de fermer sa gueule parce qu'il chantait comme une merde, ils l'ont laissé faire. C'est
1: bon
15: tout.
1: Alors cool chienne.
15: Oui. Non mais c'est vrai qu'il chantait un peu comme une merde quand même.
14: Non.
15: Attends, elle reconnaît, il chantait comme une savate.
14: Non, c'est faux, il chantait vachement bien.
15: Ouais, d'accord. Attends, tu vois, il chantait, il
4: peut. Je me connais toujours pas.
16: C'était du playback.
4: Moi non plus. C'est une variété française, c'est crucifix.
1: Oh.
15: Une.
18: Ok, c'est géré.
1: D'accord. Merci. Ça veut dire.
4: J'ai bien compris.
1: Pas chaud.
4: Et d'ailleurs, on accueille quelqu'un, Gérard. On accueille.
1: Pour terminer, oui.
4: On accueille licence 4. Big up.
1: Ah, licence 4.
19: Allez, viens boire un petit coup à la maison. Mon pote GG, ça va?
1: Qu'est-ce que ça peut te foutre, tes médecins?
19: Bah non, mais tu te souviens pas de moi, mon pote? Écoute bien celle-là, on l'avait fait spécialement pour toi. Allez, viens tirer des grosses à la maison. Il y a des grosses journées, putes du saucisson.
1: Bah celui-là, tu vois, il a même pas besoin de finir le débat. Donc,
4: ok, bah il y en a un autre, il y a Cookie Dingler.
20: Elle est à bon et à Marie-Claire. Bonsoir Gérard et bonsoir à tous mes amis de Radio Nave.
1: Salut.
16: Bonsoir à tous.
20: Bonsoir.
16: Ça va ?
1: Oui. Bon, c'est comment ton nom et arrête de dire des conneries, s'il te plaît, merci.
20: Je m'appelle Cookie Dingler et c'est moi qui ai fait Femme Libérée dans les années 80, tu te souviens ?
16: Non.
1: Non, mais attends,
20: être
1: tu t'as.
20: Femme libérée, tu sais, c'est pas si facile.
1: Oh, ta fréquence, s'il te plaît, au lieu de dire des conneries.
20: 97.3, j'habite à Strasbourg, je suis strasbourgeois à la base.
1: Bon, alors, dernière question et puis après, on va s'arrêter. On va faire une petite conclusion un peu de partout. Non, on va. Donc, pour toi. Le Gougou là.
20: Cookie Dingler.
1: Ouais. Donc pour toi, l'histoire de Jordi, qu'est-ce que t'en penses toi?
2: Non, on va pas passer la soirée sur Jordi, hein.
1: Non mais. Oh là là, celui qui siffle, il m'énerve. Chantal Goyo.
21: Oui.
1: Avec Poupachou, tu te calmes parce que tout à l'heure tu vas aller faire Poupachou au stand.
21: C'est pas moi.
1: D'accord. Pour terminer, j'ai
4: juste avant de terminer, il y a quelqu'un qui voulait absolument participer. Il s'appelle Bernard Minou.
21: Bonsoir Bernard.
15: Oui, bonsoir, c'est Bernard Minou.
21: Salut.
15: Bonsoir GG.
1: Mm-hmm.
15: Bonsoir l'équipe, Orléans, 117.5, bonsoir.
1: Bonsoir.
16: Ah, tu passes bonsoir. Le bonjour à Barbapou. Hein.
15: Il n'y a pas de problème.
1: 117.5 à Orléans.
15: Oui, tout à fait. Orléans Sud. Hein.
1: Attention, ouais, c'est ça. Ça bonsoir. M'étonnerait. Ça m'étonnerait. Bon, bref. Le concours de l'Eurosé. Le concours de l'Eurovision a-t-elle une relation avec la. Le concours de l'Eurovision a-t-il une relation avec la variété française? Chantal Goyot.
21: Oui, Gérard.
1: C'est la dernière question.
15: J'ai rien compris.
1: T'as rien compris, ben tu te débouches les oreilles, c'est comme le cul, ça se lave.
21: Ouais, c'est pourtant facile.
1: Il n'y a pas besoin de qu'on t'en dise comme Christina disait, d'accord. En demande entendeur, salut pour
16: non, ta. Non, je suis pas d'accord.
1: De quoi, couscous? Qu'est-ce que.
16: Non, mais c'est pas moi, Gérard. Hein.
1: Non, mais vas-y, couscous. Qu'est-ce
16: que. Non, mais il
1: n'y
16: a pas de problème, c'est pas.
1: Vas-y, couscous. Vas-y, je t'ai couscous. Vas-y, couscous.
16: Non, mais vas-y, pose ta question.
1: Non, mais vas-y.
21: Pose ta question. Gérard, est-ce que je peux répondre?
1: Vas-y, Chantal Goyot.
21: Je sais plus, bah tu vois, voilà, avec couscous.
15: Et voilà.
16: Ah, j'étais troublé. Hein.
15: Faire la maline.
21: Il m'a troublé.
15: Et voilà.
1: Non, mais tu réponds correct quand même.
21: Ouais.
1: Oui.
21: Ouais.
15: J'ai reposé la question, j'ai de là quand même.
21: Ouais, aide-moi là, s'il te plaît.
15: Aide-la parce que, voilà.
21: Merci.
16: La tchata.
21: Oui.
1: Ah, bonne nuit. Bonne nuit à qui?
21: À Chantal Goyot, je crois, mais je sais plus ce que c'était la question.
1: Oui,
21: ah oui, c'était l'Eurovision, ça y est, je me souviens. Ouh.
4: Ok.
1: Voilà. Bernard Minot.
15: Oh, heureusement, l'Eurovision. Minou. Alors, écoute, moi je pense que c'est un truc international hein, depuis l'ORTF en fait. Donc merci monsieur CSA, merci tout le monde.
1: Mm-hmm.
16: Merci,
15: c'est quand même bien. L'occasion d'avoir. Ils sont combien? Ils sont 24 pays, c'est ça, à faire l'Eurovision, 25?
2: En Europe, ouais, 24 pays.
15: Ouais, je sais pas.
1: Non mais quand c'est le concours de l'Eurovision, il y a combien de pays à peu près?
2: Bah,
15: 24,
2: 25. C'est 36-15
1: Eurovision, Rigo.
4: Ouais.
1: Je demande sur l'internet ou même sur le
2: Minitel, ouais.
1: Minitel 3615 Code Pen Radio rubrique direct. Donnez-moi le nombre de chanteurs qu'il y a dans l'Eurovision.
4: Oh la vache, ça va être
2: pour ça peut-être.
4: Il y a Rip, je lui ai pas demandé 150. Il y a DJ Perforas qui dit qu'il y a 149 pays. Genre DJ 200.
5: Et sinon, le vrai Jordi, par contre, il dit 24 avec le Brésil.
6: Ah, tu vois.
4: Et sinon,
5: moi, Snows 45.
4: Peut-être pour répondre
5: et
4: à Bosquien la question.
5: Qui est parti, donc il peut pas répondre.
4: Pour répondre à la question, on accueille Sébastien Rock.
8: Bonsoir.
6: Salut, cri-cri d'amour.
8: Allez, j'étais un drogué dans une émission de télé, mais bon.
1: Ta fréquence, s'il te plaît.
8: Madame, 100 fois.
1: Ah ouais, ta fréquence, on s'en bat les cacahuètes.
22: Tu passes le bonjour à Béné.
6: Au garage.
1: Ouais, bah, c'est bien. Faudra peut-être arrêter de me prendre des gens sur Paris, hein, quand même.
6: Ouais.
1: Parce que là, sur les deux débats, on avait que des gens sur Paris. Donc, pour terminer, on parle de l'Eurovision. Donc, Sébastien Rock.
8: Ouais, attends, c'était quoi la question sur l'Eurovision, s'il te plaît, parce que j'étais au standard.
4: Je vais le répéter. Combien il y a de pays qui participent à l'Eurovision?
1: Voilà. Le concours de l'Eurovision est-il une relation avec la variété française? Sébastien Rock, pour terminer, vite fait, bien fait.
8: Ouais, vite fait, bien fait.
1: Parce que j'ai d'autres trucs à annoncer derrière.
8: Il y a une vingtaine de pays, mais de toute façon, je suis sûr que c'est truqué, ce truc-là. C'est clair.
1: C'est truqué.
8: Ouais, tu j'ai essayé de faire ma participation là-bas, il n'y a pas eu moyen, quoi.
1: D'accord. Bernard Minot.
6: Ouais, ben je te disais, c'est quand même la meilleure occasion d'entendre 24 chansons bien pour Rave à la suite, quoi. Donc ça a quand
22: moi,
6: même.
22: Moi, je suis tout à fait d'accord.
1: Cos, 5 minutes.
6: Ça a quand même.
22: Je suis d'accord quand même.
1: Cos.
22: Ouais, mais je suis d'accord.
1: Cos.
22: Y a pas de problème, mais je suis d'accord.
1: Cos. Calmos. Bon, donc c'est. Couscous maintenant.
22: Ouais, il y a pas de problème, genre.
6: Parce que moi aussi, je peux m'amuser à te couper, hein.
22: Il n'y a pas de problème, genre.
1: Tu te calmes, Bernard Minot, là.
22: Avec Bernard Minot, il n'y a pas de problème.
6: Aussi, tu vois,
22: c'est sûr que bon, l'Eurovision, c'est une sacrée merde.
6: Il continue à tracer la route, il continue à parler.
4: Vous savez, c'est bon, je l'ai coupé.
1: Merci. Couscous, vite.
4: Ah non, j'ai coupé couscous.
1: Non, oui. tu me laisses couscous.
4: Pardon. Ah là, c'est bon.
1: Et tu me.
22: Allô.
1: Ouais, Couscous.
22: Allô, la Terre, ici Couscous.
1: Ouais, Couscous, ici, la planète Mars.
22: Allô, donc moi je disais que, bon, l'Eurovision, j'étais d'accord avec Bernard Minot, comme c'est une sacrée merde, il y a pas mal. Il y a une vingtaine de chanteurs qui chantent pour nous casser les couilles avec des chansons de c'est de la caca, quoi. Même dans le Ricky Larson, on pourrait même pas les mettre dedans.
6: Je suis pas d'accord.
1: Ouais, mais attends, dans le Ricky Larson.
22: Attends, t'as pas vu l'autre, là, qui nous a représenté l'année dernière, je sais pas où elle est, je sais plus quoi, là.
1: Ouais, de manière, on n'a même pas.
6: D'accord.
1: Faut dire une chose, depuis que qu'on a gagné l'Eurovision une année avec Marie-Myriam, l'oiseau et l'enfant. Après, oh, s'il vous plaît. Dès qu'on a gagné le Grand Prix de l'Eurovision avec Marie-Myriam, depuis on n'a rien fait d'autre. Hein.
2: Si, Joël Ursule avec White and Black Blues.
1: Non, on n'a rien fait d'autre. Donc, Gouillou pour terminer, et après on fait conclusion du débat.
6: Oui, Gérard, alors d'abord, je dois dire quand même qu'on a eu Patrick Fiori qui a représenté la France à l'Eurovision.
1: Bah, ça, mais prends pas pour un con, allez hop.
6: Si, s'il te plaît, Mama Corsica en 92. Excuse-moi. Gérard.
1: Gouillou terminé.
4: Il n'y a pas de Gouillou.
1: Si.
6: On parle pas des paillotes.
4: Il n'y a pas de Gouillou, Gérard.
1: Ah,
4: il y a Sébastien Rock pour Couscous, Bernard Minou et Cookie Dingler.
1: Ouais, bah, tu me coupes.
4: Ça y est.
1: Terminé. Lire, c'est vite fait, bien.
5: Alors, vite fait, bien fait, on va essayer. Conclusion de Florent qui dit qu'il est prêt à chanter n'importe quoi, mais pas avoir un seul enfant de toi de Phil Barnet.
1: Ouais, je sais pas pourquoi.
5: Et il y a F2B Entarteur qui dit qu'il espère que t'as bien aimé celle que t'as pris tout à l'heure.
1: Ouais, je vois pas ce qu'il veut parler. On termine à combien?
5: On termine à 7462.
1: Oh merde, je voulais atteindre les limites, mais c'est pas grave. C'est 1462. Tiens, c'est bizarre, on n'a pas eu... tu retampines là?
5: Ah si, elle est venue, mais t'as tellement insulté que je préférais pas le dire.
1: Ouais, bah tant mieux, ça me fait bien plaisir, ça me fait une belle jambe, ça me permettra de mieux dormir pour être en forme samedi. Donc on fait conclusion du débat. Couscous.
2: Bah fais la tienne seulement, ça ira plus vite.
1: Ouais. Non, mais on va demander aux auditeurs.
2: On n'a pas le temps.
1: Alors conclusion du débat. Donc à part les petits problèmes qu'on a eu au premier débat, sinon ça s'est bien passé. Les deux débats, je suis à peu près content parce qu'on a quand même dépassé les 14 millions d'euros. Auditeur, comme Max me l'avait annoncé. On va remercier quand même la petite biquette de la petite carte qui m'a demandé de te remettre. Donc, je sais pas...
2: Tu on comprend rien, mais c'est pas grave.
1: Moi, mais ça, c'est pas un problème.
2: Tout le monde s'en fout.
1: Si
2: t'as des trucs à dire comme ça, t'appelles le standard, hein, 0803, 0805000,
4: et tu seras pas sélectionné.
1: Donc, vendredi à la loco, vous allez avoir... priorité Jean-Marie K, DJ Jean-Marie K, qui vient de je sais pas où, donc
2: Bruxelles.
1: Non, il vient pas de Bruxelles. De manière, je le connais très
2: de
1: bien.
2: Hollande.
1: Et bien sûr, notre chef adoré Max, qui sera de 3h jusqu'à 6h30 du matin, donc qui finira. Après, il y aura Lily la tigresse, DJ Clitoris,
3: ouais, ouais.
1: Jean à l'harmonica, l'orchestre de Jean Fion, Natacha DJ Iridon, et n'oubliez pas samedi.
2: Putain, on comprend rien.
1: Non, non mais c'est pas grave. Samedi.
2: Ouais,
1: bah
2: ouais, c'est pas grave, ils viennent quand même. Ils
1: savent
2: pas
1: samedi, qu'ils samedi, la grande soirée qui est.
2: Non, la grande folle, c'est toi.
3: Arrête.
1: C'est plutôt toi la grande folle qui va.
3: Donne les noms, parce que...
1: disons samedi soir à partir de 22h, je sais pas l'heure, c'est toi qui donnera les horaires dès que tu pourras. Donc Max et Gérard à l'Atlantique d'Achaumont, donc venez nombreux pour ça. Il y aura des poèmes inédits comme ça a été annoncé durant la semaine. Avec pour terminer, donc il est cool. Pile.
3: Phil Pasquet.
1: Et on va passer Phil. Parquet, ouais. Avec essuie-moi, essuie mieux ton caca. J'espère que c'est bon, c'est des bons titres, pas
2: de
1: la merde. Et Tony Gomme avec dis-moi des mots doux en rotant et on se retrouve.
4: Ah. Oui, je voulais juste dire que ces titres, on pouvait les retrouver sur Radiona sur le net.
1: Bien sûr, voilà. Radiona sur le oui. Site. Phil.
2: Parquet.
1: Non, sur le site Manu. Et donc, on se retrouve dimanche soir pour la nuit électrique.
2: Élitiste.
1: Ouais, et puis, bon, la nuit... et c'est quoi, Max, au lieu de rayon?
2: Ouais, soirée électrice.
1: Ouais, éclectique, et on parlera, bien sûr, de la soirée de Chaumont.
2: Cul aussi.
1: Ouais, toi, tu vas aller trancer le cul au bois de Boulogne, maintenant. OK. Alors, sur ce, je vous dis à samedi pour les gens de Chaumont. Et donc, merci à toi, Rigo. Merci, Manu... Et Fudor, et merci à toi, chef. Et on se retrouve dimanche. Et bonne soirée à tous. Et vous allez passer la nuit sans pub avec Jean.

0: Ah bah, c'est plus grave derrière, d'accord?
1: Tu vois, justement, c'est ton père qui prend les risques de ce qu'il fait. Et même
2: c'est
1: si...
2: pas ça qu'il veut. Il veut un conseil pour balancer son père.
0: Non, mais de toute manière, pour balancer son père, moi, on peut pas lui donner de conseils comme ça. Non, mais attends. Dans la scène, qu'est-ce que tu as balancé, un maire de Paris, espèce d'abruti?
3: Chut.
1: C'est pas de le faire, et puis c'est tout.
0: Mais alors, mais qu'est-ce que tu as balancé ton père qui est maire de Paris? T'en es où, toi? T'es complètement taré. Oui, allez, bonne nuit. Bonne nuit. Au revoir. Au revoir. Ta gueule, allez. Hop, bonne nuit, dégage. Non, mais attends. Il est complètement fou, celui-là.
3: Il est dans le 15e,
0: en fait. Ouais, c'est ça. Au revoir. Bonne nuit.

0: pour faire ses besoins, c'est normal qu'on y aille. Hein. C'est logique.
1: Hein?
0: Oui.
2: Ouais, c'est vrai, Gérard. Bon, allez, Gérard, vas-y, pose une première question.
3: Gérard, j'ai pas compris.
1: Ah, mais ça y est, la question, elle est posée, alors maintenant, vous me faites pas chier.
0: Je peux répondre, Gérard?
2: Gérard, Anthony, j'ai pas compris l'histoire de la papa mobile.
0: Gérard, je peux répondre?
4: Gérard,
2: la réponse, c'est Laurent.
4: J'ai une question, moi, Gérard, tu fais la gueule ou pas?
2: Merde, je porte la question.
4: Tu fais la gueule?
1: Oui, quand. Comme ils laisseront poser la question et que chacun réponde à leur tour, on verra.
4: D'accord.
2: Donc?
0: Je peux répondre, Gérard?
1: Oui.
0: Yamina, alors?
1: Mmh.
0: Ouais, bah j'y vais souvent, bah, j'essaie d'y aller au moins une fois par mois, quoi, parce que bon, ça, je trouve ça un délire, quoi.
1: Mmh.
0: Et c'est bien de se défouler un peu sur les pistes de danse.
1: Mmh.
0: J'aime bien.
2: Et toi, en discothèque, tu peux répondre aussi? T'es plutôt quoi comme musique? Balmusette?
0: C'est à qui tu...
2: Valse? Valse, ouais. T'écoutes quoi comme musique en boîte?
5: Passe au double?
0: À qui tu poses la question?
2: Giboulette.
0: À qui tu poses la question?
2: À toi, ma chérie.
0: À moi?
2: Oui, mon amour.
0: Alors, je suis plutôt, tu vois, plutôt tango, j'adore. Hein.
2: Mmh. Ouais, c'est super.
0: C'est
2: hein.
0: Génial, ouais.
2: Ouais, super, avec, la, avec la rose dans la bouche.
0: La salsa aussi, c'est magnifique.
2: Et sinon, Gérard, tu as une question?
1: Ouais, je t'écoute.
2: Bon, on sait que tu vas tous les vendredis à la loco, donc c'est plutôt la musique est plutôt techno, house et tout ça. Mais est-ce que tu vas dans d'autres boîtes, sinon dans la semaine, mais des boîtes plus classiques?
1: Non.
2: Jamais?
1: Non.
2: Et ça te branche pas?
1: Non.
3: Hey Gérard, moi aussi, je voudrais te répondre à la question.
1: Mmh.
3: C'est Laurent. Ouais, bah, moi aussi, j'aime bien aller en boîte. Et qu'est-ce que tu penses de la trip-hop, tout ça?
1: Je connais pas.
3: Tu connais pas?
1: Non.
3: Et de la seat jazz? Ouais, la seat jazz.
1: Non plus.
3: Et la jungle?
1: Non plus.
3: Et qu'est-ce que tu penses?
0: Et le rail?
3: La techno-hardcore?
6: Je savais qu'elle allait dire ça.
1: De quoi? Qui c'est qui vient de dire une musique, là?
6: Non, le rail, le rail.
3: Gérard, est-ce que c'est vrai que Didier Barbelivien et Anaïs se sont séparés?
1: Alors là, je vais te dire une chose.
0: Il est sorti avec la sœur de Anaïs.
3: Ah, c'est Alanis Morissette. C'est elle, en fait, elle a fait. Bah ouais, elle a reconverti en américaine.
1: Quoi?
3: Hey, Gérard.
1: Quoi?
3: Ça t'arrive de mixer en soirée, des trucs comme ça?
1: Non.
2: Est-ce que t'aimerais bien faire bouger la foule comme le fait Max, par exemple, derrière les platines?
3: Ouais, avec des platines MK2 Smoby, quoi.
0: Mais je te vois trop bien, DJ. Hein,
3: moi, je te vois bien en sandwich entre
0: Max et Jean-Marie K. Genre, bonsoir tout le monde.
1: Non, mais ta connerie avec tes sandwichs, t'en as pas marre?
3: Non, pas du tout, mais moi, je te vois bien en sandwich.
1: Mais moi, je vais te dire une chose, que tu vois, tes sandwichs, tu t'es gardé dans le cul.
0: Oh,
2: c'est pas vulgaire, Gérard.
1: D'accord.
0: C'est vachement sale, hein.
2: C'est
0: vachement
2: vulgaire, Gérard.
0: C'est fin.
1: Bah non, mais c'est réponse du berger à la bergère.
6: Alors, revenons à la question.
2: Non, bon, sinon, moi, c'est vrai que moi, je vais jamais en discothèque.
1: Mm-hmm.
0: Pourquoi?
2: J'y suis allé une fois, ça va pas d'où je suis plus, parce que je sais pas, je m'attendais pas à ça.
0: Alors,
2: en fait, le mec, il diffuse une musique et puis les gens, ils dansent dessus, je vois pas l'intérêt, quoi.
0: Ouais, c'est vrai.
1: Non, mais attends, dans ce cas-là, pourquoi tu vas en discothèque?
2: Bah, si j'y étais une fois, mais j'y
1: retourne
2: plus, quoi.
3: Sois pas agressif, Gérard.
2: Moi, à ce moment-là, je me fais ma discothèque chez moi, je mets les disques que j'aime bien, puis je danse dessus comme un gogol, puis voilà.
3: Ouais, exactement. Non, mais c'est vrai, c'est ce qu'il faut faire.
2: Voilà, moi, c'est tout. Hein. Moi, je
7: vais
2: pas chercher plus loin, je suis pas mec compliqué, moi.
7: 30 secondes. Est-ce qu'on pourrait avoir l'avis de Françoise qui nous vient de faire une super démonstration de danse, hein, Françoise, dans les boîtes de nuit. Hein.
2: D'ailleurs, Françoise, elle doit traîner vachement souvent parce qu'elle connaît vachement bien les paroles, quand même.
7: Allez, Françoise, est-ce que t'aimes bien danser?
8: J'adore danser.
7: Est-ce que tu sors de temps en temps?
8: Non, pas du tout.
7: Tu vas en soirée?
8: Non, pas du tout.
7: Et tu danses chez toi?
8: Ouais.
7: Dans ton salon avec tes disques?
8: Ouais.
7: Et t'écoutes quoi comme musique?
2: Ouais, elle fait pareil que nous, comme elle, directement. Comme des gogoles.
7: T'écoutes toutes les musiques directement?
8: Directement, j'écoute toutes les musiques.
0: T'as jamais été à la loco avec tout le monde là?
8: Non, jamais.
2: Avec une bouteille de vin rouge?
0: Pourquoi?
8: Toi, ta gueule, celui-là qui a dit la bouteille de vin rouge.
0: Ne fais pas attention.
3: C'est pas du vin rouge, c'est du vin blanc.
8: Que ce soit du vin rouge ou du blanc, peu importe, j'en ai rien à foutre.
0: Gérard,
8: je me torche le cul avec.
0: Gérard,
1: oui.
0: En fait, c'est où la loco en fait? Je sais même pas où
2: c'est. Pigalle.
0: La Pigalle. C'est métro Blanche.
1: C'est métro Blanche, c'est boulevard de Clichy.
2: C'est place Blanche.
0: C'est juste à côté du Moulin Rouge.
7: Ok, voilà. Bah alors je vais faire un petit tour demain.
0: Et tu peux pas le louper, hein, c'est
2: clair. Et y est demain la loco?
3: Bah oui, quelle question.
2: Ouais, parce que fais gaffe, moi je descends.
3: Eh mais Gérard, ça te dit pas de faire un petit mix et tout?
1: De quoi?
3: Des mix avec une table de mixage et tout,
1: non.
3: Comme Max.
2: Et Max nous a dit qu'il y avait des djembé à la loco, pourquoi tu ferais pas du djembé?
3: DJG. DJG,
0: c'est
1: mignon. Merci.
3: Bonsoir, super ce soir.
0: Fermez vos gueules.
3: Vos gueules, arrêtez de penser, bande de branlés. Bonsoir, vous fermez tous vos gueules et vous m'écoutez.
0: Super. Et vous rentrez chez vous. Non, arrêtez. Donc...
3: Le premier qui danse pas comme il faut, il va casser.
4: Arrêtez parce que Gérard fait la gueule.
6: Gérard.
1: Mmh.
6: C'est ta deuxième question maintenant.
1: Ouais. Allez-vous tout seul en discothèque?
0: Non, jamais. Non, franchement.
3: Généralement, je suis accompagné de mon cleps. Moi aussi.
5: et de mon cochon d'Inde.
1: Bon, alors vous deux, les deux mecs, je vous emmerde et vous dégagez. Non, comme ça, Gérard, ça va aller plus vite. Allez hop.
4: Allez hop.
5: Mon petit Yorkshire, je l'amène.
6: Gérard ?
1: Oui.
6: C'est Sophia.
1: Oui.
6: Alors moi, je suis allée une fois toute seule en discothèque et j'ai regretté. Mm-hmm. Et maintenant, je vais tout le temps avec des copines.
1: Non, mais pourquoi t'as regretté la première fois ?
6: Parce que j'avais peur, en fait. J'y étais quand même, mais j'avais peur. Et je me suis fait agresser plusieurs fois. Enfin, agresser.
5: Regardez,
6: quoi.
5: En fait, t'avais
6: trois
5: comme toi dans les
6: chiottes. Tu te fais trois à côté, quoi. Quand tu es pas bien.
1: Et ils vont s'affermer un peu derrière.
5: Gérard, c'est Laurent, je pourrais répondre ?
6: Non,
1: non mais attends, pour un son, tu laisses finir la nana, après tu jacteras.
5: Pas de problème, t'es là, y'a pas de problème.
6: Alors Gérard,
1: ouais.
6: Alors j'étais une fois toute seule et j'étais déçue parce qu'on se fait accoster trop facilement quand t'es toute seule. Dis donc, toi, si tu verrais
9: madame
6: tout de suite.
1: Y a pas de madame salope, d'accord ?
5: Ouais, c'est vrai, c'est arrêté.
6: Eh, écoute, c'est qui qui a parlé ?
5: Gérard, je peux attendre ?
1: Ouais, vas-y, je t'écoute.
5: Ouais, bah moi, je vais appeler plein de copains en discothèque.
1: Mm-hmm.
5: C'est super sympa parce que tu peux rencontrer des gens et tout, c'est vachement bien, quoi.
6: Mm-hmm. Gérard,
5: tu fais peur aux filles, toi.
1: Ouais, mais après, qui sait ? Non, mais attends, maintenant, qui c'est qui veut répondre derrière ?
6: Yamina.
1: Ouais, Yamina.
6: Bah moi, je me vois mal aller en boîte toute seule parce que, bon, tu sais, au début, t'as toujours besoin. Enfin, quand tu vas danser, faut toujours qu'il y ait quelqu'un avec toi, quoi. Ça fait...
1: Bon, celui qui s'amuse à faire des conneries derrière, tu... Bon, tu dégages,
6: non, non,
1: toi.
6: Non, mais je réponds, non, non, non, non.
1: Attends, déjà, celui qui vient de roter, hop, tu dégages.
6: Mais fais pas attention, je réponds, mais laisse-le, quand on calculera pas, il va plus faire ses trucs, c'est tout. Donc, je te disais, quand tu danses toute seule, bon, tu sens un peu comme, parce que t'as toujours besoin d'avoir... Enfin, je sais pas, quand tu fais des mouvements et tout, t'aimes bien être avec quelqu'un, quoi, délire avec quelqu'un.
1: Mm-hmm.
6: Donc, toute seule, t'es toujours obligé d'être... Enfin, il y a toujours quelqu'un qui viendra te faire chier, quoi. Si quelqu'un, la personne, elle voit que t'es toute seule,
1: ouais.
6: Tu seras toujours emmerdé, quoi.
9: Ouais.
1: Ok.
5: Hey, les filles, vous avez pas l'impression de péter plus haut que votre cul ?
6: Et toi, t'as donc, pas l'impression de péter
1: plus haut ? Non, mais, de toute manière, je vais te dire une chose, là, de l'ascar qui vient de dire les nanas, pour l'instant, c'est vous qui nous faites chier.
5: Non, non, mais je sais pas pour qui elles se prennent, là. Genre,
1: non, non, mais de toute manière, elles se prennent.
5: Gros boudin.
6: Eh, écoute.
1: Ouais, bah, vas-y.
6: Alors, on est des boudins, tant merde, nous. Merde, sérieux.
1: De toute manière.
6: Non, mais franchement, c'était vraiment... Tu sais, je répondrai même pas, parce que c'est une
1: question
6: profonde.
1: Ouais, bon, c'est bon, on va partir, on va aller dans la troisième.
6: Ouais.
1: Quel genre de musique préférez-vous ?
6: Alors, moi, j'aime bien tout. C'est Sophia.
1: C'est-à-dire, ouais. Sophia.
6: J'aime bien, mais en fait, en général, j'aime bien écouter tout.
1: Mm-hmm. C'est-à-dire ? Tout, c'est-à-dire
6: bah, tout, franchement tout.
5: Bah,
6: j'aime bien
5: délirer
6: sur toutes les musiques.
5: C'est-à-dire, par exemple,
6: ce que j'écoute chez moi, c'est surtout de la soul, les musiques de mon pays.
5: De la soul.
6: La soul, Marvin Gaye, quoi. J'aime bien tout ce qui est cool, Barry White.
1: Attends, s'il vous plaît. Attends, quelle musique de ton pays ? Attends, parce que.
5: Ta gueule !
1: Oh, c'est bon, vous me laissez parler, s'il vous plaît ! Vous me laissez parler !
6: Musique algérienne.
1: C'est-à-dire ?
6: C'est-à-dire ? Algérienne, tu connais pas ?
1: Non.
6: Du rail. Voilà, exactement. Du genre.
9: Tu connais ?
6: Aïcha, écoute-moi.
1: Oh, d'accord.
6: Mais pas en cette version-là.
9: Non, mais non, mais.
7: Et j'ai juste 30 secondes. On a Martine et Sébastien qui, visiblement, eux, sont allés dans des soirées très spéciales. Donc, je pensais que le témoignage était intéressant. Donc, ils sont là, Martine et Sébastien.
5: Bonsoir.
6: Salut Martine, salut Sébastien.
9: Bonsoir.
1: Ouais, bah, on vous écoute. Bonsoir.
9: Salut Gérard.
1: Salut.
9: C'est Martine.
1: Ouais, bah, je t'écoute.
5: Bonjour Martine. Salut Martine.
9: Salut.
5: Salut Martine, comment tu vas ?
9: Ça va ?
1: Ouais, c'est bon,
9: ouais,
1: bon.
9: La pêche.
5: Oh, tu vas pas encore à cette heure-ci ?
9: Oui, non,
5: bonsoir, nous accueillons Martine.
10: C'est quoi demain ?
5: Bonsoir, c'est bien.
9: Attends, là, j'appelle pour Gérard. Là. Il y a un truc qui va pas parce que ça fait plusieurs fois que je vais à des soirées. Là. Je suis en province et chaque fois, il y a écrit que Gérard va venir. On prend des préventes, on arrive.
1: Non, mais attends, déjà Martine.
9: Et à chaque fois, on se fait entuber, Gérard. Ça va
1: non,
9: pas, ça.
1: Non, mais attends,
6: on paye des places pour rien.
1: Non, mais vous payez, c'est bien fait pour vos gueules.
9: Mais attends,
1: Vous payez, c'est bien fait pour vous. Dans ce cas-là, vous avez qu'à faire gaffe.
9: Mais t'es dégueulasse, Gérard.
1: Attends, tu la fermes.
5: Eh Gérard, tu devrais faire un petit geste.
1: Moi, bon, tu le fermes pas.
9: Faire un geste pour moi.
1: Déjà, vous, dans ce cas-là.
9: Ah non, t'assure pas, là.
1: Stop
9: Gérard.
1: C'est
9: bon. Et me parle pas comme ça, attends.
1: Bon, attends, je te parle comme je veux.
9: Que j'investis dans tes soirées.
1: Non mais attends, déjà, tu regardes.
2: Non, non, parce que si c'est vraiment venir, nous, on organise des tournées et tout pour essayer de suivre tes soirées.
3: Non mais c'est vrai, Gérard, moi je t'ai dit un truc. La dernière fois, j'ai eu un tract avec DJG. Machin, super. Ce soir, une soirée avec Gérard.
1: Hey, t'as jamais vu combat noir dans un tunnel de blanc?
9: Attends, Gérard, c'est Martine, tu m'entends?
1: Ouais, bah dans ce cas-là, moi je réponds. Attends, tu permets, Martine, je vais répondre à ta question. Dans ce cas-là, tu fais une chose, tu regardes vraiment si c'est moi qui ai signé les tracts.
9: Ouais, mais d'après ce que j'ai compris, c'est bien toi, Gérard.
7: Il n'y a pas de signature sur les tracts, Gérard.
1: Non, mais attends.
7: Il n'y a jamais de signature, ouais, Max, mais, il n'y a jamais de signature sur les tracts.
1: Ouais, mais ça, maintenant, je commence à me méfier avec toutes les conneries que j'entends sur mon
9: nom. Gérard, je t'ai vu sur Fun TV, je t'assure, c'est toi qu'on voit sur les affiches, c'est pour ça qu'on va aux soirées.
1: C'est ça.
9: Non mais
1: tu crois que j'ai donné mon autorisation pour faire des affiches?
3: Mais pourquoi tu démens toujours tout ce qu'on te dit? Tu nous prends pour des menteurs ou quoi?
1: Non mais attends, toi tu fermes ta gueule, d'accord?
9: Enfin, il y a une seule chose de bien, c'est que dans ces soirées, au moins on entend tes remixes.
1: Voilà. Ouais,
9: et t'es même pas là pour les présenter.
1: Eh ben c'est bien, vous avez...
9: T'assures pas, Gérard.
1: Hein. Oui, ben vous les avez bien entendus.
9: Ah ouais,
1: dans ce cas-là,
9: hein.
1: Ben faites gaffe à la rentrée. C'est tout ce que j'ai à vous dire.
9: Pourquoi?
4: Attention.
1: Faites gaffe à la rentrée, c'est tout ce que j'ai à vous dire.
7: C'est un ultimatum, Gérard.
9: Vas-y.
4: Pose ton ultimatum parce que là.
1: Pose ton ultimatum.
9: Fais
1: ton
9: ultimatum pendant qu'on est là.
7: Fais ton ultimatum pour les soirées. Vas-y, fais-le. Dis-le.
1: Alors maintenant, je préviens d'une chose, que toute soirée derrière mon dos, c'est avocat direct. C'est clair et net.
4: Et pour la rentrée?
1: Ça va être pareil. Maintenant, si j'entends une connerie sur mon dos.
9: Ah.
1: Ou quoi? Ah.
4: Attends, ouais, laissez Gérard faire son ultimatum.
9: Fait pas rire, hein.
4: Laissez Gérard faire son ultimatum. Vas-y, Gérard.
1: Alors, je préviens d'une chose, qu'à la rentrée, si vous voulez des nouveaux thèmes de débat et autres, et des poèmes, un conseil que je vous donne, restez sur vos gardes. C'est tout ce que je peux vous dire.
4: C'est
1: parce que là, pendant deux mois, les deux mois qui viennent, je vais travailler des trucs. Et faites gaffe quand même à la rentrée.
7: Tu prépares ton émission?
1: Je verrai avec Max après.
4: D'accord. Donc tu fais pas de radio s'il y a des trucs qui sont dit sur ton dos.
1: Voilà.
4: Précise-le bien, dis-le bien parce que...
1: Là, de toute manière, il n'y aura plus rien qui sera.
7: T'as une date précise?
1: Je verrai ça...
7: Attends, mais un ultimatum, il faut une date précise. Hein.
1: Non, mais moi, je donne jusqu'au début septembre.
4: Une date ultérieure?
1: Début septembre et après, je verrai.
4: D'accord. Une date ultérieure, quoi.
1: Voilà.
4: D'accord.
1: Donc, je préviens... N'essayez pas de jouer sur mon dos derrière parce que ça ira pas.
4: D'accord. Voilà, il n'y a plus personne qui parle. Hein. Tout le monde s'était...
1: Donc maintenant, vous avez compris l'ultimatum. Maintenant, on revient sur le débat.
4: Je crois que là,
1: le
2: thème de l'été, Gérard va travailler.
1: Oui, thème de l'été, je vais travailler. Ben, déjà, je vais travailler, mais pas pour ta gueule.
2: Ouais, super. C'est bien, t'es vulgaire, c'est bien, j'adore ça. Gérard, sur une radio, ça fait vachement bien, Gérard. Continue.
1: Ouais, Gérard. Ouais, bah c'est bien. Bah,
3: on sait que t'as signé un pré-contrat avec Europe 1.
1: Oui, c'est ça, allez-y. Allez-y, continuez de balancer allez-y, balancez les noms de radio.
3: Okay,
1: balancez.
3: Europe 1, Énergie.
1: Bah oui, allez-y.
3: Sur toutes ces radios, Gérard.
1: Allez-y,
3: RTL, Europe 2, Europe 1, RS3.
1: Non, mais allez-y, continuez.
2: RTL 8, Europe 6.
1: C'est ça, Europe 6. C'est ça.
4: Voilà. Si Gérard ne fait pas de radio à la rentrée, vous l'aurez cherché. Hein.
1: Non, mais là, vous avez compris votre douleur maintenant. Alors jouez. Jouez bien. Non, jouez bien. Vous avez deux mois pour. Vous avez deux mois.
3: Ah, oh bah c'est bon, on a le temps de déconner pendant deux mois. Alors.
1: Ouais. Non, mais vous avez deux mois.
4: Ultimate.
1: Alors maintenant. Stop. Maintenant, on revient dans le thème du débat. C'était.
9: Ouais.
1: Est-ce que vous préférez les musiques des années 80, 90, 70 ou 50?
3: Moi, je préfère les années 2000.
9: J'aime bien les années 60.
1: Ouais, qui?
9: Sophia.
1: Pourquoi?
9: Parce que ça me fait rappeler l'époque de mon père.
1: Ouais, mais quelle musique?
9: C'est des souvenirs, un peu de tout.
1: Ouais,
9: j'aime bien le temps des yéyés. C'est juste des souvenirs, quoi.
1: Ouais, mais quoi, mec? Mais quel souvenir?
9: Les souvenirs à l'époque où mon père habitait chez nous, où il écoutait souvent ça.
3: Oui,
1: ouais,
3: voilà,
1: mais
3: oui.
1: Quoi?
9: Ça fait toujours rappeler ça.
3: Raconte-nous.
9: C'est des souvenirs, quoi.
1: Ultimatum.
9: Chaque musique.
1: Oh, mais merde!
4: Ultimatum, Gérard, ultimatum. Répète-toi, ils ont pas compris.
3: Gérard, je voudrais mettre une touche de sérieux dans le débat.
4: Fais un ultimatum, Gérard. Ils ont pas compris. Fais un ultimatum.
1: Sophia!
9: Oui?
1: C'est toi qui viens de me répondre à la question?
9: Oui.
1: Alors maintenant, tu vas m'expliquer pourquoi les années 60?
9: Bah, 60, 70, parce que c'est les musiques que mon père écoutait souvent.
1: Ouais, mais quoi comme musique?
9: Bah, je sais pas, moi.
3: Bah, Claude François.
9: Ouais, voilà, non,
4: mais. Le Twist.
9: Rubette.
3: Chuck Berry.
9: Surtout Rubette.
3: Louis Armstrong.
0: alors
2: Jimi Hendrix, les Beatles.
0: Ouais, mais surtout les rubettes.
1: Mais attends, je te pose une question. Quoi comme musique des années 60
2: qui a été pas...

0: rappelle son père qui écoutait les rubettes. C'est une réponse, c'est une justification que je sache.
1: Gérard, je pourrais répondre à la question.
2: Gérard.
1: Ouais, c'est Laurent. Je voudrais mettre une petite touche de sérieux dans le débat. Malgré les années 60, 70, 90, tout ça, je trouve que la chanson a vachement régressé de niveau. Et je voudrais savoir pourquoi tu te lancerais pas dans la chanson après les poèmes, en fait.
3: Non, mais ça, je te répondrai pas. Alors, ça, c'est pas le thème du débat, toi, tu dégages.
4: Et Françoise, t'en penses quoi?
1: Ouais, Françoise.
4: Françoise.
0: Moi, je dis rien du tout, moi.
4: Ah bon?
0: Moi, j'écoute.
4: T'écoutes?
0: Bah, si, t'écoutes quel style de musique et quelle année et pourquoi? J'écoute.
5: C'est la question de Gérard.
4: Johnny Hallyday.
0: J'écoute Johnny Hallyday, j'écoute France Gall.
5: Clo-Clo.
0: Automatiquement, Clo-Clo.
4: Ah, bah, automatiquement.
0: Automatique. Joe Dassin. Bon, les rebêtes, ça, je les connais. Le groupe Téléphone. James Bond.
4: James Bond, c'est connu, James Bond.
0: Ouais. Celui-là qui chante, là.
5: Ouais. Celui qui Get Up, Get On Up.
0: Ouais.
4: Dans le film La
5: Avec
4: Pond
5: le
4: à
5: Sex
4: Rivière.
5: Machine.
4: Celui qui joue dans le film de La Pond à Rivière, quoi, il.
0: Exact. Ouais.
2: Mais sinon.
0: Qu'est-ce que je peux. Les Poppies. Que c'était de mon temps. Que ça a été repris. Il y a une chanson qui a été reprise il n'y a pas si longtemps que ça.
3: Laquelle?
0: Non, je ne veux pas faire la guerre.
4: Attention, question de Gérard.
0: Non, je ne veux pas faire la guerre.
2: Non, je ne pas. Non, c'est. Je pense pas que ça soit avec des Poppies.
0: Je suis désolé.
3: Attends. Non, je veux pas. Ah non, c'est. Non, je ne regrette rien.
4: Tu peux chanter, Françoise, pour voir?
3: C'est pas non.
5: Françoise, chante-nous pour voir si c'est ça. Non.
0: Tout a continué. Rien n'a changé. Tout a continué. C'est
3: Poppies. Je crois qu'avec tous ces mots là, ouais ben c'est pas du tout pareil. Hein.
4: Allez, Gérard.
3: C'est pas du tout pareil.
4: Allez.
0: Ouais, mais là c'était les Poppies.
3: Oui, mais dans ce cas-là c'est pas ce que tu m'as dit avant. Ouais, mais là.
0: Là c'était les groupes, les Poppies, c'était dans mon temps.
3: Non.

0: qu'avec tous ces mots-là, la vie en enfance, et ainsi de suite. Hein.
1: Ah, ça, c'est...
0: Donc, c'est pas du tout ce que... pas du tout pareil. Bon, si on revenait un peu sur le débat.
2: Ouais. Alors, c'est...
0: Donc,
3: Bravo, Gérard, pour l'écho. Ouais, tu chantes bien.
0: Non, mais c'est pas moi qui fais l'écho, donc c'est chez vous, donc...
3: Donc, le duo avec le gros fond, tiens, vous faites bourdon.
0: Est-ce que vous allez en discothèque pour danser ou pour vous amuser?
2: Pour draguer.
0: Ah oui, Yanassar. Ouais, merci pour l'écho.
4: Celui qui a sa radio, il faut qu'il la baisse derrière.
0: Oui, parce que là, je crois que ça sera pas possible. Hein. Donc, est-ce que vous allez en discothèque? Est-ce que vous allez en discothèque pour danser ou pour vous amuser?
2: Je peux répondre?
0: Oui.
2: Alors, Yamina, vraiment pour me défouler, quoi, sincèrement. Mm-hmm.
0: C'est-à-dire donc pour t'amuser?
2: Ouais, pour m'amuser.
0: Ok.
3: Gérard, ouais, c'est le petit copain de Martine de tout à l'heure, les Provenciaux, c'est Sébastien.
0: Ouais.
3: Dis, on n'a pas fini. Nous, on avait surtout à se plaindre parce que, bon, on veut bien mettre de l'argent, tu vois, pour les soirées, pour les jeunes, pour que ça bouge, qu'on s'amuse, qu'on s'éclate. Mais il y a un truc qu'on te reproche, c'est que tu te prends quand même 50% des recettes sur chaque soirée.
0: Bon, bah attends,
3: C'est dégueulasse, que tu gueules à l'antenne, qui arrête pas de faire des conneries avec la thune que tu te fais.
0: Le mec qui roule en BM et tout, il va dans toutes les soirées. C'est ça, t'as raison. Mais attends,
3: t'as raison, tu vas tirer tout le monde au standard, c'est une trompe.
0: Oh, tu la fermes, c'est pas le thème du débat, alors, dans ce cas-là.
3: Non, c'est bon.
0: Tu retournes chez toi, tu vas voir avec Martine si j'y suis.
2: Parle devant ton micro, allez, dégage. Gérard, pose une autre question. Fais pas attention, Gérard.
3: Attends, tu vas t'excuser maintenant.
0: Non mais attends, tu crois que je vais m'excuser devant toi, espèce de petit con? Attends, c'est toi qui osais m'insulter. Alors tu dégages. Dégage.
2: Gérard, l'indifférence est la meilleure des armes. Ne fais pas attention, sérieux.
3: Voilà.
2: Ah ouais.
0: Attends, s'il est pas content, il retourne.

0: à lui et c'est tout.
1: Il n'y avait
0: pas besoin d'appeler. C'est pas le thème du débat. Ok.
2: Gérard.
0: Quoi?
2: Je suis chez moi.
0: Non, ben, tu raccroches ton téléphone et tu la fermes. Ça vaudra mieux pour toi. Ok. Bon, alors maintenant...
1: Pour discothèque, vas-y.
0: Alors, est-ce que vous y allez pour vous amuser ou pour danser?
1: Alors, Sophia, je peux répondre?
0: Oui.
1: Alors, moi, j'y vais pour m'amuser.
0: Mm-hmm.
1: Et j'y vais aussi pour draguer.
0: Mm-hmm.
1: Gérard?
0: Oui, je t'écoute.
1: C'est Martine, je fais tout en même temps.
3: Gérard? Et toi, tu vas pour quoi, en discothèque? Pour les toilettes? Les shots de la loco? Gérard?
4: Qu'est-ce que tu insinues par là?
3: Ben, je sais pas, j'ai entendu tout à l'heure quelque chose qui disait que...
4: Alors, Gérard?
3: Que dans certaines soirées...
0: Non, attends, déjà, elle, je lui ai dit avec son copain qu'ils aillent se faire foutre, c'est
3: mais
0: pas la peine.
3: Mais tu parles pas comme ça de mon mec, t'es dégueulasse.
0: Ouais, tu
3: hein.
0: dégages.
4: Ah, ça, c'est dégueulasse.
3: Non seulement on perd du fric,
0: tu dégages.
3: Plus,
0: tu dégages, je veux pas de toi.
3: Ah non, non, t'arrêtes ton délire.
4: Ouais.
3: Tu me parles pas comme ça, Gérard.
0: Ouais, si je veux.
3: Eh ben moi aussi, si je veux.
0: Alors, dans ce cas, tu fais pas partie du débat, tu dégages, tu vas voir chez...
3: Non, ça
0: tu
3: m'intéresse.
0: Tu vas voir avec ton copain, tu vas t'amuser avec ton copain.
2: Gérard, moi je peux répondre.
3: Je m'amuse très bien avec mon copain, alors fous-lui la paix.
0: Alors, tu retournes.
4: Qu'est-ce que tu fais avec ton copain?
3: Qu'est-ce que ça peut te foutre, toi?
0: Alors, dans ce cas, dans ce cas-là, tu...
3: Non, mais t'as pas répondu à ma question, Gérard. Qu'est-ce que tu fais, toi, dans les discothèques?
0: Je te répondrai pas à ta question, d'accord?
2: Gérard, moi je voudrais répondre à ta question. Faire des soirées bidons. Ouais, je voudrais répondre à tes questions, Gérard.
5: Bidon.
0: Qui?
3: Qui c'est qui parle?
2: Laurent.
3: Ah, vas-y.
2: Moi, je ne vais ni pour m'amuser, ni pour danser, mais pour aller dans les toilettes.
3: Tu vas voir Gérard?
2: Non, pour aller pisser.
3: Hein?
2: J'ai compris, toi.
3: Que pour aller pisser?
2: Ah ouais, pour aller pisser, parce que les chiottes sont plutôt agréables, on y rencontre des gens plutôt sympas.
5: Ouais. Voilà.
3: Ah ouais, tu fais des rencontres?
2: Dont certaines personnes que je ne citerai pas.
5: Pareil.
3: Ça commence par un
0: continuez comme ça.
2: Non,
0: continuez.
2: Non mais Gérard, mais t'énerve pas, je dis pas que c'est toi. Je dis pas que c'est toi. Mais quand même.
0: Une fois.
2: Deux fois.
3: Il habite à Suresnes?
2: Ah, je ne peux pas, je ne peux pas dénoncer les personnes.
5: C'est rare.
2: Car on m'a dit...
3: Non, pas de délation, s'il vous plaît.
2: Non. Est-ce qu'il est un jeu MB? A-t-il une moustache?
6: Non, je pense qu'il faudrait qu'on revienne sur le débat. Donc Gérard, j'aimerais bien que tu poses la question d'après, s'il te plaît.
0: Non, mais tant que tout le monde n'aura pas répondu et que Martine et puis son copain seront dégagés, on verra.
5: Mais bon, en fait, c'est une discothèque pour baiser, quoi.
2: Ouais, c'est vrai, c'est plutôt sympa. Dans les toilettes...
5: Il y a moyen de se ramener des petits culs à la maison et je sais, un petit éperon, tu es la retente dans le canapé dès que ça bouge.
3: Le canapé?
2: Une grosse cochonne et puis voilà le travail, quoi, Gérard.
0: Non mais attends, mais déjà...
3: Ça c'est encore un puceau.
0: Voilà, tout à fait.
2: Non Gérard, dis pas ça parce que sinon je vais dire des trucs qui ne te plairaient pas. Dis pas que je suis puceau Gérard.
3: Alors on a un martien sur l'antenne aussi.
0: Bon, mais c'est bizarre parce que Sophia t'as répondu à la question.
2: Ouais, c'est
3: oui,
2: vrai.
3: Oui, j'ai répondu moi.
0: Caroline.
7: C'est normal qu'on ait un martien sur l'antenne.
0: Caroline.
7: Sophia, qu'est-ce que
3: il n'y a plus de Caroline. Bah.
0: Il n'y a plus de Caroline.
6: Caroline, ça fait longtemps qu'elle était partie. Elle a été remplacée par Polo, ensuite par Martine et Sébastien. Et maintenant, on a Marlène.
2: Marlène Jobert.
0: Marlène,
3: non,
0: bonsoir.
3: C'est pas Marlène Jobert. Hein.
2: Vieille peau.
0: Oh, c'est bon, vous vous calmez, s'il vous plaît.
3: Bonsoir, Marlène.
8: Bonsoir, c'est qui?
9: C'est Amina.
8: Salut, Amina.
9: Bonsoir, Marlène.
8: Salut.
9: C'est Sophia.
8: Salut, Sophia.
9: Salut.
2: Marlène de la blonde, là? Salut, ma cochonne.
8: La bombe, mais pas celle que tu crois.
2: Salut, oh,
0: bonsoir, Marlène. Si je pouvais quand même dire bonsoir.
2: Tout de suite, Gérard, il m'a intéressé.
0: Ouais, non, mais attendez, pour l'instant, c'est pas vous qui menez le débat, c'est
2: encore
0: moi, d'accord.
2: Une maudite.
0: Bon.
2: Vas-y, Roswell.
3: Vas-y, Gérard, continue ton débat, s'il te plaît.
0: Alors, pense.
3: Gérard?
0: Oui.
3: Oui.
0: Alors, est-ce que vous allez.
2: Non, laissez-moi poser
0: vous
2: une
0: allez...
2: question, là.
0: Ta gueule!
2: Bah, c'est bon, ouais.
0: D'accord, tu vas la calmer quand je pose mes questions.
2: Ouais,
3: laissez
2: d'accord.
3: parler Gérard.
0: Est-ce que vous avez déjà rencontré quelqu'un en discothèque, votre petite amie?
2: Oui, Gérard, moi oui.
3: Ouais, moi aussi.
2: Moi, Laurent.
3: Mais c'est là qu'on s'est
2: moi j'ai rencontré quelqu'un.
0: Alors chacun à votre tour et vous donnez vos noms parce que ça commence à me prendre la tête là.
2: Moi j'ai rencontré quelqu'un.
0: Qui?
2: Oui, Anthony, Laurent. Pareil, je pense que c'est la même personne. Dans les toilettes.
0: Qui?
2: Laurent, j'ai rencontré quelqu'un dans les toilettes. Et moi aussi c'est pareil.
0: Qui?
2: Laurent.
0: Ouais, mais qui t'as rencontré dans les toilettes, cette espèce de con?
2: Avec moi, il y a une histoire de Toblerone.
0: Ouais, bon, ouais, d'accord. Ouais, c'est bon, je t'ai à peine reconnu, toi. Bon, Marlène. Marlène.
3: Gérard?
0: Oui.
3: Oui.
0: Alors,
8: Non, mais j'écoute ton débat.
0: Non, mais tu peux répondre aux questions. Hein.
2: Faut pas se contenter d'écouter. Hein.
8: Oui, mais tu je suis d'accord, répondre. Mais...
10: Non, t'écoutes la radio.
8: Je voulais d'abord écouter ce que racontait un peu les autres.
2: Quelle conne, celle-là.
8: Je viens d'arriver. Hein.
2: J'ai pas accroché, j'ai ripé la porte.
0: Bon, allez.
2: Quel potiche.
0: Hey, on va mettre un disque.
4: Non,
0: Je vous signale, ça fait deux minutes que vous êtes à l'antenne. Hein.
2: Je vais te dire une chose. Ah bon, on était mieux sans toi, gros con.
0: Eh ben, dans ce cas-là.
2: Gros TV, retourne chez ta mère.
0: Ok,
6: Gérard, tu restes ici, tu fais au moins une conclusion, tu pars pas comme ça.
4: Gérard, t'as pas le droit de les avoir.
6: Tu ne sors pas, Gérard.
4: Non, Gérard, tu sors pas.
2: Mon ami, revenez.
4: Gérard, non, vous n'avez pas été gentil.
6: Vous êtes malin,
4: vous
6: l'avez fait fuir.
8: Je peux pas abandonner Sophia et Alina. C'est impossible.
6: Vous êtes malin, vous l'avez fait fuir. Vous étiez à l'antenne, bande de nazes.
2: Ah bon, non, on va se jeter là.
4: C'est pas gentil ce que vous avez fait.
2: C'est à cause de caramel.
4: Maintenant, on a plus Gérard.
2: On fait revenir.
8: Gérard, viens, reviens.
6: Gérard,
8: oh, s'il te plaît, Gérard. Reviens, c'est Sophia qui te demande.
4: Eh ben voilà, super, il n'y a plus de Gérard.
8: S'il te plaît, Gérard.
4: Je veux bien faire Gérard, mais il y a Françoise.
6: Allez, Françoise, c'est toi qui mène le débat, vas-y.
2: En plus, t'es bonne.
6: Pose la question que tu veux. Tu poses n'importe quelle question, vas-y.
4: Allez, Françoise.
6: Laquelle question ? N'importe laquelle.
2: Vas-y. Pourquoi toi arrêté Dallas ?
6: Pourquoi j'ai arrêté Dallas ?
2: Pourquoi Françoise, tu de la chatte ? Parce que Gérard a mis son petit baigneur à l'intérieur.
6: Toi, ta gueule.
2: Il est cool, celui qui parle.
6: Toi, ta gueule.
2: Ouais, bien joué, ouais. Françoise, comment se passe comme Gérard,
6: Françoise, toi, ta gueule.
2: Eh, Françoise, c'est qui
6: pour te faire
2: on a la radio.
6: T'as
2: bouffé des bourbons. Oh, il est discret, hein, il est discret.
6: Gérard, Françoise, pardon.
2: Je te tacle tout de suite.
8: À cause de vous, Gérard est parti.
2: Et on pourrait s'y tromper. La différence, c'est que Françoise, elle mouille, Gérard, non.
4: Il y a Gérard qui revient là.
8: Gérard, s'il te plaît.
6: Mets un ultimatum pour te débattre dans ces cas-là.
2: Mets un ultimatum, Gérard.
4: Fais un ultimatum au moins.
0: Ah. Non, c'est terminé.
8: Si, Gérard, viens, Gérard.
2: Il n'y a pas de casque là.
4: Non, si, enfin, il entend quoi.
2: Allez, Gérard.
8: Gérard, avec Sophia, on a été calme et gentil.
6: Ouais,
8: c'est vrai, tu peux
2: Gérard,
8: pas.
2: Gérard, tu prends ta mallette, fais une radio et tu pars.
4: Gérard, je crois qu'il y a une fille qui veut te parler. Il y a une fille qui comprend pas, elle voudrait te parler.
8: Regarde, on a été calme avec Sophia.
2: Non, mais je comprends, Gérard, que tu veux plus rentrer dans le studio à côté de l'autre ton.
4: Gérard.
0: Mais connard, tu restes poli, d'accord ?
2: Mais ferme !
0: Gérard, mais reste tranquille, espèce de gros con !
8: Gérard, viens lui dire en face !
0: Gérard, attends, vous me faites pas chier !
8: Gérard, viens lui dire en face !
2: Ah, tu vas péter la console, t'es loin énervé.
6: Non, tu t'excuses, je suis désolé. T'as entendu ce que tu viens de dire ?
2: Gérard,
6: le
2: père CSA va venir te pointer.
4: Gérard, plus sa mallette pleine de tocolant.
2: Là. Ouais, c'est bon, au frais de la lac, on peut faire un tour d'année, quoi.
0: Moi, j'aime pas me perdre le.
2: Tranquille, l'année prochaine, il aura des autocollants.
4: François,
2: non, mais Gérard, on t'aime, reviens.
4: François, qu'est-ce que tu as à dire ? Ouvre ton micro, François.
6: À la télé, ils disent Françoise, tu fais des bulles, il faut que tu parles, tu fais pas des bulles. Vas-y, Françoise.
10: Il est ouvert, mon micro ?
6: Il est ouvert, ton micro, tu peux parler, vas-y.
2: Françoise, hier, il est mort ou quoi ?
6: Non, il est pas mort. Est-ce que tu peux nous raconter un peu où ça en est en Côte-Ouest et Dallas ?
4: Parce que Gérard est parti, on va parler un peu de Dallas.
10: Attends, Côte-Ouest, aujourd'hui, je ne l'ai pas suivi, je l'ai mis seulement sur enregistrement, parce que j'ai dormi cet après-midi.
2: Qu'est-ce qu'une journée type de Françoise ?
4: Parlez chacun votre tour.
2: Qu'est-ce qu'une journée type de Françoise ? Raconte-nous ta vie, Françoise.
10: Ah non, je ne peux pas raconter ma vie.
2: Qu'est-ce que tu fais le matin ? Qu'est-ce que tu fais l'après-midi ? Qu'est-ce que tu fais le soir ? Il y a trop de pulsions sexuelles dans la vie de Françoise, faut pas déconner.
10: C'est personnel. Bon, on va repartir, on était parti sur la débat. La rigueur.
2: Mais spoise le rire qu'il a. J'adore.
8: Et moi, je suis très éclate. Françoise.
2: Ouais, je suis un gars marrant.
4: Ah, oui. Attends.
8: Françoise.
10: Oui.
8: C'est Yamina. Alors, Karen, elle a été libérée ou pas dans Côte-Ouest par son ravisseur ?
6: C'est ça ?
2: Oh là là.
8: Karen.
2: Là.
10: Non, pour ceux qui ont loupé les épisodes de Côte Ouest, voilà si le résumé.
11: Pour le moment,
10: non.
11: Elle lui a coupé les cheveux, non ?
10: Oui, on lui a coupé les cheveux.
11: Ouais, ouais, la pauvre, hein. C'est de la peine, moi. Elle a réussi à faire son trou dans le mur ?
10: Non, pas encore.
2: En fait, Cricket, elle est toujours en tôle. Et en quel c'est... Et quand
11: non,
2: est-ce
11: Cricket,
2: que
11: non, mais Cricket, c'est Michael Baldwin qui l'a défoncé cette fois.
2: Ah, d'accord.
11: Ah, Sophia, je crois qu'on s'entend bien.
2: Et quand est-ce que JR va enfin se taper une pute ?
11: Mais JR, il s'est mis une balle, il est plus là, il est plus dans ce monde.
12: Bon, maintenant, on va laisser parler un petit peu François. C'est mal parce que vous parlez tout seul dans le vide et là c'est pas très intéressant. Gérard s'est barré définitivement.
11: Oh non.
12: Donc, c'était les adieux de Gérard, je pense qu'à mon avis, il a un contrat avec Europe 1 ou Skyrock qui nous empêche de.
2: Il aurait pu faire une bouffe avant. Ah, c'est clair, il a déconné, sérieux quoi.
0: Balance bien les noms de radio, hors que c'est faux.
2: Ta gueule.
11: Gérard, t'as été voir Radio Anguin.
2: Il a trois radio et dedans il a que des autocollants Skyrock.
5: Gérard, par toi t'es indigne de fun.
2: Eh gros con, t'as signé un contrat avec FG.
11: T'es un traître.
2: Eh Gérard, tu arrives dans ta valise, t'as des autocollants FG.
5: T'as un débat à tenir et tout, tu te barres la
2: gondola.
11: T'as même pas fait une conclusion sur le débat.
2: En plus, on devait faire un caracoquet.
5: Ah, capable de
11: faire
5: un coquet. C'est pas professionnel.
2: Ouais, le coquet, raboule ta gueule dans le studio quand on matraque un peu.
11: Gérard.
0: Eh, tu sais ce que dit le coquet ? Il t'emmerde.
2: Ouais, quoi,
5: voilà, Gérard.
2: Qu'est-ce qu'il dit, le coquet ?
5: Bon, Gérard, t'es mon idole, je voudrais te poser quelques questions quand même.
0: Non, mais moi, je suis pas ton idole, d'accord ?
5: Bon, Gérard, dégage, ton cul, nous fais pas chier.
0: Comment ?
2: Eh, Gérard, je sais pas trop de vie pour avoir un contrat là-bas.
0: Attends.
11: On comprend rien là. Hein.
5: Ouais.
0: Attendez, je vais reprendre ma place de l'autre côté.
5: Voilà, non, t'étais très bien ici. Bouge plus. Alors tu lui fais péter une putain de conclusion, si tu veux, tu nous vires sur l'antenne, mais tu fais une conclusion, tu finis ton émission.
2: Mais non, il finit ses questions, bordel de merde.
4: Attendez, Gérard reprend sa place. Je crois qu'il va faire un ultimatum là. Gérard, je crois qu'il faut que tu fasses un ultimatum. Vas-y.
2: Ah vas-y Gérard.
11: Faut que tu le fasses.
4: Vas-y, Gérard.
2: Gérard avec sa
4: maille,
2: c'est
4: sérieux. Il vit
2: son micro.
4: Vas-y, ton ultimatum, Gérard.
0: Non, mais pour l'instant, j'écoute les connards là qu'on a
5: massacré. Tu vois, c'est vulgaire encore.
2: Gérard, je voudrais expliquer un petit truc à Gérard. C'est que tu comprends pas que t'es impoli avec nous.
0: Non, mais attends.
2: T'en as rien à foutre de nos gueules, mais nous on est polis avec toi, c'est normal qu'à la fin on soit un petit peu énervé.
5: Toi à la base on se démerde le cul à appeler Julie et tout ça pour toute la soirée pour passer dans ton débat et toi tu nous chies dessus.
2: Ouais, toi.
0: Non, mais attendez.
2: Ça les dérouve, hein.
0: Non, mais attendez, vous êtes bien gentil, mais quand je vois que c'est toujours les mêmes, je commence à en avoir ras le bol.
11: Moi, c'est la première fois que j'appelle.
2: Ouais, c'est la première fois que j'appelle.
5: C'est pareil, j'ai jamais appelé de ma vie.
11: Moi, j'ai déjà appelé une fois, c'était agréable, mais aujourd'hui, franchement, les mecs.
5: C'est Julie qui me l'a dit au standard, le numéro.
2: Et le pire, Gérard, c'est que t'as poussé David et Luigi au suicide.
5: Ouais.
2: Parce qu'on les entend plus.
0: Ouais. C'est ça.
5: Et même Arnett, c'est pas Arnett, mais ça me fait vachement mal de vous l'entendre.
2: Ouais, Arnett, il est parti en couille et tout, il s'est suicidé à cause de toi, je crois.
0: Et toi, c'est dommage pour lui
2: parce que c'était un beau gosse quand même.
0: Ouais, t'as raison.
5: Avec une petite bite, mais un beau gosse.
0: C'est ça.
11: Mais Gérard, continuez,
0: allez,
11: capitaine Flamme.
5: Tu vois là, Gérard, c'est mieux parce que t'es poli. Au moins.
0: Bah continuez.
5: Au moins t'es poli,
0: c'est
5: bien.
2: Mais non,
0: continuez.
5: Tu vois, moi ça me calme. Là, je suis plus zen.
11: Gérard, ils vont être sérieux. Pose la dernière question et après tu fais un.
0: J'ai plus de questions.
11: S'il te plaît, Gérard. Allez, Gérard.
2: Bah moi je vais t'en poser une question, Gérard.
0: Vas-y.
2: Quand est-ce que tu vas arrêter d'être con ?
0: Et toi, quand est-ce que...
2: Poli, Gérard.
0: Quand est-ce que tu arrêteras de t'amuser à insulter les gens ?
5: Super, Gérard. Là, c'est clean. Là,
2: Gérard, c'est bien. Pour une fois que t'es poli.
5: Là, tu vois, sans déconner, on devient calme. C'est facile, quoi. C'est...
0: Parce que
5: t'es plus posé, parce que t'es calme. Tu réfléchis avant de parler. T'es pas tant impulsif qu'avant, quoi.
2: Voilà, tu vois, si on fait... Hey, Françoise, qu'est-ce qu'elle fait comme taf, Paige, dans les feux de l'amour ?
11: Paige, c'est dans Côte Ouest.
2: Ah, c'est dans Côte Ouest.
11: Pour l'instant, elle a pas de rôle. Non, c'est après avec Greg.
5: Est-ce que Marge Simpson est toujours vivant ?
2: Ah, Greg, c'est l'autre qui a une fausse gueule, la
11: Greg a des grosses lèvres, ouais.
4: Genre, tu reprends mal le débat, ou...
11: Allez, encore une question.
5: Parce que là, Gérard,
4: le problème, c'est que Gérard a déchiré son débat.
5: Gérard, tu vois, là, le test, est-ce qu'il va être capable d'improviser ?
4: Essaie de te souvenir, vas-y. Allez, tu sais improviser.
11: Montre que t'es intelligent.
5: Vas-y, Gérard. Mesdames et messieurs, ce soir, dans le grand cycle de Star System, attention.
0: Non, ça y est, quand vous aurez terminé.
4: Arrêtez, laissez parler Gérard.
2: Gérard, c'est bien reparti.
4: Arrêtez.
0: Donc, la question que tout le monde attend.
11: Oui.
0: C'est de savoir ma vie privée.
13: Oui.
0: C'est ça. Ah, vous vous embrôlez de ma vie.
13: Ah non.
0: Eh ben alors, celui qui vient de dire que tu t'embrôles de ma vie, ben c'est bien.
6: Personne n'a dit ça, Gérard.
0: Non, à peine. À peine personne n'a dit ça. Tiens, mes genoux.
12: Ah oui.
0: Non,
6: excuse-moi, j'ai pas entendu. J'ai pas non, sur les oreilles. C'est pas
12: raison.
6: Grave.
12: Enchaîne. Ah non, il a raison là, Macaille. Hein.
0: Non,
6: c'est
0: mais
6: pas
0: attends,
6: grave,
0: attends.
6: Enchaîne.
13: Macaille.
0: Alors. Alors. Qu'est-ce que vous voulez savoir sur moi?
13: Alors Gérard, tout.
0: Oui, je vous écoute. Chacun votre tour.
13: Yamina, je peux poser une question?
0: Oui.
13: Alors, je suis sûre qu'au fond de toi, tu es amoureux de Françoise.
0: Non.
5: Gérard.
13: Alors, t'es amoureux de moi, alors?
0: Qui?
13: Sophia.
0: Non plus.
5: Boys.
13: Bah, tu me connais pas, tu me verrais, tu craquerais. Ça, c'est sûr.
14: Moi aussi, hein. Je peux pas t'imaginer.
5: Boys. Hey,
13: je suis sûre que c'est ton style de nana.
5: Eh ben, il veut parler.
13: Je laisserai tomber mon mari pour toi.
5: Gérard.
0: Vas-y.
5: Gérard, on peut parler?
0: Je t'écoute.
12: Vas-y, Olivier.
5: Bon, on voulait te souhaiter une bonne chance sur Europe 1 et tu passeras bonjour à Malher.
12: Ok, merci Olivier.
0: Ouais, bonne donc. Nuit.
12: Allez,
0: hop,
12: bonne
0: nuit. Dehors. Dehors pour celui qui s'amuse à faire de la pub comme ça.
12: Cassé, ouais. Quoi. Cassé.
0: Hop.
12: Ouais,
13: Gérard, casse. C'est pas de la pub.
0: Non, presque pas. À peine.
5: Gérard, qu'est-ce que
13: tu vas sur Europe 1
0: 18. Non, mais attendez. Déjà, quand vous m'enverrez les cassettes réelles, on verra.
5: Bon, Gérard, on peut faire un caracoquet là.
0: Ah ben, si vous voulez.
5: Allez,
13: on va sur
0: non, sur.
5: Les poèmes de GG, tout le monde connaît cette chanson.
12: Gérard, la conclusion peut-être du débat.
0: C'est bon.
5: Tout le monde crie.
12: Attendez, parce que je crois que quelqu'un a dit Europe 1 là.
0: Ouais, bah, c'est bon. Donc, la conclusion.
5: Gérard, pour conclure le débat, tu pètes.
0: Non, mais la conclusion, c'est simple.
13: Christine,
5: laisse tomber la conclusion, t'as plus le temps, tu la feras sur Europe 1.
6: Non, si, on va faire la conclusion.
13: Gérard.
6: 30 secondes, c'est Julie. On va faire la conclusion. Vous allez conclure chacun votre tour. Et je vous enlève de l'antenne un par un. Et on envoie un disque après. Oui. Ok.
12: Je crois que Gérard va faire un ultimatum.
6: Donc conclusion,
0: Il n'y aura plus d'ultimatum.
6: Gérard, c'est toi qui commence.
0: C'est eux. Hein.
5: C'est qui le mec en antenne là qui fait
12: bon, allez, c'est Max, on va faire la conclusion parce que dans 2 minutes 30, je rends l'antenne à quelqu'un qui fait des à nouveau, donc ça serait bien. Donc allez-y, le premier, qui veut le faire en premier?
6: On y va, Anthony.
12: Anthony, vas-y.
5: Oui, Anthony, donc on peut faire un caracoquet après, Gérard?
0: Non,
12: merci
0: allez.
12: Anthony, bonne soirée,
0: nuit.
12: Au revoir.
6: Yamina.
13: Alors, ça a été vraiment génial cette année de pouvoir t'écouter, Gérard.
0: Mm-hmm.
13: Et je suis vraiment triste que ce soit fini.
12: Définitivement, je crois, parce qu'il nous a dit qu'il nous arrêtait et qu'il...
13: Et je t'embrasse très très fort.
0: Moi
13: j'ai
0: aussi.
13: Été très heureuse de participer à ce débat. C'est
0: voilà.
13: La première fois et j'espère qu'il y en aura une deuxième.
0: Voilà. Bah, on verra.
13: Gros bisous.
0: On verra.
12: Okay. Sinon,
0: gros bisous.
6: Boys.
12: François, je sais pas.
5: Alors, bah, moi, en fait, moi, j'étais vachement content de participer tout au long de l'année au débat de Gérard, même si ça a été plutôt houle certaines fois.
12: Oui.
5: Là, aujourd'hui, il nous a démontré que quand il pouvait, quand il essayait de réfléchir et qu'il essayait de pas insulter les auditeurs, ça pouvait très bien se passer.
12: Ouais.
5: Enfin, même si ça n'avait pas été super brillant ce soir.
12: Ah, mais la rentrée, ça se passera pas comme ça. Sinon, ça sera un débat toutes les trois semaines, hein.
5: Ouais,
12: sinon, on fera une semaine Gérard, une semaine
5: Françoise.
12: Mais
5: pour ceux qui écoutent, quoi, et c'est vrai qu'il faudrait essayer qu'il se calme un peu, qu'il soit moins impulsif, quoi.
12: C'est clair.
0: Ouais, mais dans ce cas-là, je veux dire, attends, paille.
12: Secondes, vas-y.
0: Moi, je vais te répondre dans ce cas-là.
5: Vas-y.
0: Faudrait peut-être. Quand je pose des questions, faudrait peut-être répondre aux questions que je pose.
12: Faudra surtout les préparer, les débats. Ça va peut-être bien les préparer, les débats.
0: Non, mais ils étaient déjà préparés. Maintenant, si tout le monde. Si j'ai eu que de la merde ce soir, que tout le monde a répondu hors les questions, c'est pas bon.
5: Ouais, mais regarde, par exemple, quand on te demande ton avis personnel, tu dis non, ça vous regarde pas.
12: À la rentrée.
0: On verra ça.
12: On va tâcher à ce que ça évolue la rentrée obligatoirement. Sinon, on sera obligé de faire ça tous les 15 jours. Et sinon, Françoise viendra prendre la relève avec un débat une fois par semaine à la place de Gérard. Bon, ou sinon quelqu'un d'autre viendra faire les débats si on recommence exactement de la même manière, il faudra que ça évolue de toute façon.
5: Ouais.
12: Très bien, merci Poëz et bonne bourre. Salut
6: Sophia.
12: Sophia.
13: Gérard.
0: Mmh.
13: Alors moi je veux que tu refasses.
6: Allô.
13: Oui, c'est qui?
12: Ton micro, merci Julie.
13: J'aimerais que tu refasses des débats à la rentrée, Gérard. Plus de calme, avec que des filles, parce que les mecs sont trop bruyants.
12: Non, ça sera pas possible. Ça c'est sûr, parce que sinon ça va devenir des débats à l'eau de rose. On n'est pas là non plus pour ça. On a envie de s'amuser. On n'a pas envie d'entendre des filles qui répondent sérieusement à des questions, parce que c'est vous quand même qui soyez.
13: Voilà, en fait, les filles, on est sérieuses, quoi, en fait.
12: C'est souvent les plus chiantes dans les débats, oui.
13: Ah,
12: je te le cache pas, oui.
13: Super. Hein.
12: Voilà. Voilà, okay. C'est ce que j'avais à dire.
6: On a Laurent.
2: Ouais, super, Gérard. Bah, je voudrais dire que t'es quand même la découverte de l'année, Gérard.
12: C'est clair.
2: La star, quoi. Faut bah, dire.
12: Je suis allé la chercher, je peux vous dire, ça fait 2 ans que je travaille dessus. Hein.
2: Ouais, c'est du boulot, Max.
12: Non, c'est pas gagné, hein, j'ai fait la moitié, là. J'ai perdu beaucoup. Hein. Ces 3 derniers mois, on a perdu plus que ce qu'on a gagné. Hein.
2: Non, mais aussi, je voudrais dire à Gérard qu'il faudrait quand même que tu te calmes l'année prochaine.
12: C'est clair.
2: Parce que la crise cardiaque, si tu continues comme ça, ça va peut-être pas tarder.
12: Ouais.
2: Donc voilà, quoi. Mais sinon, t'as été super toute l'année, Gérard.
6: Et il y en a un qui est pas mal intervenu dans les débats et qui voulait faire sa conclusion, c'est Caramel.
0: Comme par hasard. Comme par hasard qu'il a...
2: Ouais, c'est bon, Gérard, je peux faire ma conclusion.
0: Attends, il
2: merci. Calmer, lui. Déjà, oh, ouais, bah, t'as été mauvais toute l'année. Surtout ce soir. Donc, sur Europe 1, on espère que ça se passera très bien.
0: Voyons, ben voyons, continue. Continue de balancer, là. C'est bien, t'es bien.
2: Maintenant, si tu veux pas que ça se sache, tant pis.
0: Ouais, bah, maintenant que tu l'as balancé, c'est trop tard.
12: Voilà, tout le monde le sait, donc Gérard sera sur Europe 1, c'est ça?
2: Oh merde.
0: Mais attends.
12: Non ou pas?
0: Tu sais très bien.
12: Bah, je sais plus avec
0: non,
12: toi.
0: Non,
12: tu donnes jamais de nouvelles, t'es pas là de la semaine, ça se trouve, t'es peut-être dans
0: l'entrée
12: des contrats.
0: Pas là de la semaine, dans ces cas-là.
12: Non, il n'y a pas besoin d'avoir des preuves de X ou Y, t'es bon. Jamais là de la semaine, donc ça veut dire peut-être que t'es en train de signer des contrats.
0: Non.
12: Caramel, nous suivrons cette affaire de très très près, un dossier très délicat et explosif.
2: Oui, bah, moi je voulais remercier Max d'avoir formé Gérard parce que c'est un gros salaud, il part à Europe 1 et je voudrais qu'il dise bonjour à Michel Field de ma part.
0: Alors je vais te dire une chose, je suis un gros salaud et toi t'es un gros PD.
12: Non, c'est terminé, voilà, c'était la conclusion de notre ami Gérard. Petite conclusion, après on laisse l'antenne vite fait en deux mots.
0: Ben, la conclusion c'est que bon, ben, je vous souhaite à tous de bonnes vacances et ben, on verra ça à la rentrée septembre.
12: Ah, ça se passera pas de la même manière si tu peux me croire. Hein.
0: Ouais, ben justement, on va en discuter après.
12: Ouais, c'est...
0: Okay. Ben,
12: c'est
0: donc, bonnes vacances à tous.
12: C'est pour être un petit peu moins star et se regarder un petit peu moins le nombril. Hein. Il n'y a pas besoin d'en discuter. Hein. C'est dans ta tête que ça se passe. Hein.
0: Ouais, ben on verra ça à la rentrée.
12: Ah, ben, ça, c'est toi tout seul, mon pote. Et Françoise, est-ce qu'on aura le plaisir de te retrouver à la rentrée? Peut-être demain même, pour la dernière, à l'antenne, en direct. Bah, pas ici, dans les studios, hein.
15: Non.
12: Au téléphone. Ok, très bien. Gérard, demain aussi, en direct, hein, quand même. Hein. Ma dernière, au téléphone.
0: Bah, demain, on se voit...
12: Avant, au téléphone, il faut tout le monde. Moi, je veux tous mes auditeurs. Hein.
0: Si tu m'appelles, ouais.
12: Feu d'artifice, demain. Hein.
0: On verra.
12: Avec un petit poème inédit pour demain. Merci, Gérard, d'avance.
0: Il y en a 3, déjà, qui sont prêts pour demain.
12: Pour demain, génial. Et Françoise, une petite recette de cuisine pour me faire plaisir pour demain. Ah non. Tu me fais une recette Star System. D'accord ? Merci d'avoir passé la nuit avec nous. On se retrouve tout à l'heure pour la dernière du Star System pour cette saison. Ensuite, on fera un point assez long. Alors, ne soyez pas tristes d'avance, mais on ne nous entendra plus pendant un bon petit paquet de temps. Demain, à partir de 22h. Bonne nuit. Amusez-vous bien. Merci GG, merci Françoise. Merci à tous ceux d'être venus sur Fun TV. Merci Olivier pour la réalisation. Merci Philippe, l'homosexuel. Philippe pour la réa et toute l'équipe et tout le staff ô combien généreux ce soir de
0: Fun TV. Merci à tous ceux qui sont quand même venus pour la dernière ce soir.
12: Et puis à tous ceux qui ont suivi sur Fun TV le débat de Gérard et qui nous ont écoutés jusqu'à 4h du matin, c'était exceptionnel, mais il fallait le faire. Et peut-être que dans un instant, vous reverrez sur Fun TV le best-of 26 minutes de l'anniversaire de Gérard. Voilà. Bonne nuit et à tout à l'heure, 22h.

Malheureusement, c'est de la faute de Max. Dans ces cas-là, qu'ils s'en prennent à Max. Qu'ils s'en prennent pas sur moi.

0: Ça aussi.
1: Ouais, mais c'est pas lui de la poser, ça, moi, d'accord?
0: Bah oui, bon, bah on les remet à l'antenne.
1: Voilà. Donc, alors, celui qui vient de poser ça, bah maintenant, tu réponds?
2: Ouais, réponds.
1: Alors?
2: Allô?
1: Bah, réponds! Oh!
2: Ouais, réponds.
1: Non, mais tu vas répondre à la question, ah, comme bon, c'est toi qui l'as posé, abruti.
2: C'est quoi la question?
1: C'est quoi la question? Tu te fous de ma gueule ou tu prends le train?
2: Pour ou contre, c'est ça?
1: Eh, hey, déjà, t'as du monde derrière. T'as du monde derrière, toi?
2: Ah non, pas du tout. Alors, donc, la première question, c'était quoi? C'était quoi, tu m'as dit? La Saint-Valentin, vous aimez bien? Ouais, non, ça représente l'amour, voilà.
1: Alors, t'es qui, toi?
2: Cédric.
1: Cédric. Alors, Cédric, tu vas aller te calmer au standard.
2: Ok.
1: Tu vas te calmer, tu vas comprendre ta douleur. Comment, mon petit canard? Alors là, tu dégages complètement. Allez, hop, tu me retires Cédric d'entrée.
0: Déjà, ça commence, Gérard.
1: Gérard.
2: Ouais, c'est bon, non, j'ai dit mon petit canard, tu vas pas stresser.
1: Non, mais c'est bon, celui-là, tu me le retires, ça y apprendra.
0: Ok.
1: Attention,
0: je le vire.
1: Pas le repasser pour quelqu'un d'autre. Hein.
0: Je le vire.
1: Voilà. Donc, alors, Benjamin, donc la première question, on va y aller. Il nous reste donc Benjamin, Stéphanie et Cosette, c'est bien ça?
3: Oui.
1: Donc, alors, la première... Oui.
3: C'est vrai que t'es tout beau et tout parfumé, ça?
1: Oui.
3: Ah bah c'est bien. Ça
1: donc,
3: fait
1: donc comme Cédric vous l'a dit, donc que représente la Saint-Valentin pour vous maintenant, voilà?
2: Ouais, c'est Benjamin là.
1: Oui, Benjamin.
2: Bah je crois que c'est un symbole là.
1: Mm-hmm.
2: Symbole de la détresse humaine face à l'amour.
1: Ouais.
2: Je conviens, on peut remonter la philosophie égyptienne.
3: Ah oh, oui, s'il te plaît.
1: Non mais attends, Benjamin.
2: Oui.
1: Bah, qui c'est qui se marre là comme une perdue? Eh, ça commence à bien faire là.
2: Mais
1: vous avez pas... Non, attends Benjamin. Entre Stéphanie et Cosette, vous avez pas commencé.
3: Oui, mais enfin moi je suis intéressé par la régie.
1: Oui, non, mais on en a rien à foutre. Ouais, non, on va pas commencer à se prendre la tête à savoir 13e siècle, 20e siècle et autres.
0: Excuse-moi.
3: Non, c'est bien avant Gérard.
4: On a un conseil pour toi sur le Minitel.
3: Ah.
4: On nous dit qu'il faudrait que t'arrêtes de gueuler parce que tu vas faire exploser la couche d'ozone.
3: Exactement.
1: Et alors dans ce cas-là, ils ont qu'à commencer à se calmer quand je dis quelque chose, c'est moi qui fais les débats, c'est pas eux.
2: Mais l'art égyptien, c'est bien.
4: Oui, mais
2: quand même.
4: Sans eux, tu fais pas de débat aussi, Gégé.
1: Non, bah peut-être, mais dans ce cas-là, on n'a pas besoin de revoir les mêmes que la semaine dernière.
4: C'était pas les mêmes.
1: Non, c'est pas les mêmes, Cédric, c'était pas le même.
4: Bah, c'est pas grave, vas-y.
1: Bon. On va pas s'amuser à faire comme la semaine dernière, à jouer sur les siècles. Hein.
2: Bon, d'accord. C'est Benjamin, je peux passer tout de suite à l'Empire romain, tout de suite.
1: Non, mais je viens de te dire. Bon, Benjamin, tu as pas commencé à me prendre
2: d'accord,
1: la tête là-dessus.
2: Pas d'histoire ce soir, ok.
3: Et l'autre fois.
0: D'accord, excuse-moi, Gérard. Donc à la place de ceux que t'as virés, on accueille Gargamel et Patrick.
1: Non, mais attends, tu me donnes la liste.
0: Bah, tu marques à la suite, Gabriel et Patrick, c'est tout.
2: Salut Gérard.
1: Salut.
2: Salut Gégé.
3: Salut
2: Gégé, salut tout le monde. Ça va?
1: Et
2: ça va
1: pour toi?
3: Ça va, Israël?
2: Ouais, ça va.
1: Et Gargamel?
2: Ouais.
1: Salut.
2: Ouais, salut. Tu peux répéter ta question déjà, s'il te plaît, parce que j'ai arrivé et...
1: Alors, que représente la Saint-Valentin pour vous?
3: Gérard, j'ai juste une petite... Un petit truc à te dire, est-ce que tu peux sourire quand tu nous poses des questions?
2: Ouais, c'est vrai. Et
3: ouais, sois pas égoïste, s'il te plaît. On le ressent vachement. Hein.
2: Franchement, exact.
1: Tout à bon, fait, vous, tout à fait. Vous répondez à la question et c'est tout.
2: Bah alors moi, tu vois, je dis, j'ai une copine, tu vois, mais je dis, c'est complètement commercial, la Saint-Valentin.
1: Bon, ouais, mais attendez, parce que là, ça commence à bien faire.
3: Hors sujet.
2: Oh non, pas déjà.
1: Non, toi, tu vas pas recommencer comme la semaine dernière.
2: Allez, hop.
1: D'accord. Donc, Patrick, pour toi?
5: Ouais.
1: Non, mais tu travailles parce que tout à l'heure, tu vas sortir et vite fait.
5: Alors, c'est quoi la question que représente la Saint-Valentin, c'est ça?
1: Ouais.
5: Dans l'art égyptien. Dans l'art égyptien, la fête de tous les cachalots, GG, si tu vois ce que je veux dire.
1: Bon, alors, Benjamin et Patrick...
5: Mais attends, c'est pas méchant, la Saint-Valentin, pour les animaux, ils ont droit.
1: Ouais, mais attendez, j'ai dit, on parlait pas des trucs...
3: Des siècles,
1: ok.
5: Des siècles, c'est des cachalots, maritimes,
3: ouais,
5: baleines.
3: Des siècles passés.
1: Gargamel.
2: Ouais, moi je t'ai dit, moi je dis c'est commercial, hein, c'est pour vendre, c'est tout. Hein.
1: Ouais, mais c'est-à-dire?
2: Franchement, Gérard, pourquoi le 14 février et pas le 30 février, ou enfin, je sais pas, quoi, tu vois?
1: Mmh.
2: Pourquoi c'est cette date-là, quoi?
5: Ouais, c'est Benjamin, là.
1: Oui.
5: Je suis désolé, tu vois, il pose une bonne question et il faut qu'on reparle de l'art égyptien dans cette condition.
1: Non, mais attends, Benjamin, c'est le top.
3: Parce que tout part de là, Gérard.
5: Tout part de l'Égypte.
3: Et
1: oui, alors,
5: mais bon, parmi les deux, Gérard, on n'en parle pas.
1: Non, mais ça y est, oui.
5: Bon, bah.
2: Mais toi, qu'est-ce que t'en penses, Gérard?
1: Ben attendez, pour l'instant, on n'a pas fini. Stéphanie, pour toi. Stéphanie !
6: Oui ?
1: Bon, tu travailles, s'il te plaît.
6: Excuse-moi. Pour moi, ça représente un gros cœur rouge avec plein de chocolat dedans. Mais c'est tout, tu sais, pour moi, ça n'a rien à foutre de la Saint-Valentin. Quoi. Ton amour, tu le prouves pas en offrant une boîte de chocolat de merde ou de rose de merde.
5: Ouais, on peut offrir des cotons-tiges.
1: Alors là,
6: Non, mais ça représente. Je veux dire, ton amour, tu le prouves tous les jours, quoi. Tu n'as pas besoin d'attendre une date précise, quoi.
1: Hugo, Cosette, pardon.
7: Écoute-moi, pour moi, la Saint-Valentin, ça représente Cupidon.
1: Hein ?
7: Ça représente Cupidon avec sa flèche.
1: C'est-à-dire ?
7: C'est-à-dire c'est le symbole de l'amour, c'est quand Cupidon lance sa flèche vers quelqu'un et c'est l'amour qui explose, quoi.
5: Ouais.
7: Donc c'est et puis la Saint-Valentin, c'est les cadeaux, les boîtes de chocolat, les roses et tout ça.
1: Non mais attendez, Cosette, les boîtes de chocolat pour la Saint-Valentin, j'ai jamais vu ça. Hein.
7: J'ai les romantiques, ils offrent toujours pour la Saint-Valentin.
5: Et les papillotes.
7: Une boîte de chocolat et un bouquet de roses, c'est romantique tout ça.
1: D'accord. Ok.
5: De mon chéri, si ça marche pas mal.
1: Ouais, mais ça c'est un truc qui revient à la mode maintenant.
0: Hein. Ouais, Et toi Gérard, qu'est-ce que t'en penses de la question?
1: Moi, personnellement, que représente la Saint-Valentin pour moi, c'est personnellement, c'est une preuve d'amour vis-à-vis de la personne. Hein.
7: Ouais.
5: C'est Patrick.
1: Ouais.
5: Ouais, je vais te demander, tu sais, on parlait de Cupidon, la fille a parlé de Cupidon il y a deux secondes. Je vais te demander, t'es Cupide, toi ou pas?
1: Comment ça?
5: Est-ce que t'es Cupide?
1: Non.
5: Non, pas du tout.
1: Non.
0: Ça veut dire quoi, Gérard? Ça veut dire quoi, je sais pas.
1: Justement, je voudrais bien savoir, comme il s'est lui.
5: T'es quoi alors? Si t'es pas cupide, t'es quoi? T'es hétéro? T'es quoi?
1: Non plus.
5: Non plus?
1: Attends, si ça te fait rire, tu vas pas rigoler longtemps, toi.
5: Ouais, les filles, hein, calmez-vous.
1: Non. C'est toi, Hugo. Patrick, tu vas te calmer, d'accord?
5: Ok, c'est bon.
1: Ok.
5: Et toi, Gérard, comment t'as préparé ta Saint-Valentin? T'as prévu quelque chose?
1: Non, pour l'instant, j'ai rien prévu.
5: Ouais, comme moi, quoi.
1: Voilà. Donc, qu'offrez-vous à la Saint-Valentin, à votre copine ou à votre concubine? Donc, on va demander à Cosette.
7: Moi, jusque-là, j'ai rien offert du tout. On m'a rien offert. Je suis triste. Mais voilà.
1: Ouais, mais...
7: Si tu pouvais m'offrir quelque chose, ça serait sympa.
1: Voilà, tu rêves, hein.
7: Pourquoi?
1: Tu rêves.
7: Bon, d'accord, je rêve.
1: Crois au Père Noël. Hein. Le Père Noël, c'est 25 décembre, hein, d'accord?
7: Ok.
0: On accueille Marguerite.
5: Bonsoir Marguerite.
8: Oui, bonsoir.
5: Oui, bonsoir.
8: Bonsoir
5: Marguerite. Bonsoir.
8: Bonsoir à tous. Tu rumines.
5: Bonsoir. Bonsoir Marguerite.
8: Bonsoir
5: Marguerite. Bonsoir.
1: Allô.
5: Salut Marguerite. Allô Marguerite, bonsoir.
0: Laissez Marguerite répondre.
1: Donc
8: c'est quoi la question déjà?
1: Qu'offrez-vous à Saint-Valentin à votre concubin? À votre concubine ou copine?
8: Gérard, souris. Ça dépend quel cadeau. Hein.
1: C'est-à-dire?
8: Du parfum.
1: Ouais, oui.
8: Donc si la personne aime bien le parfum, on peut lui offrir du parfum. Et des CD ou des cassettes.
1: Ouais, mais quoi comme CD ou cassette ou autre, je sais pas, tu approfondis.
8: Des CD de musique. Voilà, des CD sur de la musique, tout dépend ce que la personne elle aime comme musique.
1: Par exemple, si je sais pas, je
8: vais... Par exemple, si elle aime le rap, tu offres quoi?
5: Des CD de rap.
8: Voilà, des CD de rap.
5: Ouais.
8: C'est pas con alors.
1: Hein?
8: Non, je dis c'est pas con.
1: C'est ça qui vient de dire ça?
8: C'est Stéphanie.
4: Ouais. Excusez-moi.
1: Ouais.
4: Il y a un petit truc sur Minitel. On nous dit que Gérard.
0: Attention, Manu.
4: Ouais, mais je fais gaffe. Non, mais c'est pas méchant. Hein. On nous dit que Gérard était tellement manché à ta naissance que t'avais mis des vides teintés sur ta couveuse.
1: Bon alors toi Manu,
4: ouais.
1: Je crois que tout à l'heure on avait prévenu, donc des questions comme ça, Minitel, j'en veux pas.
4: Ah mais c'est pas une question.
5: Raison,
1: non, mais même.
4: C'est une affirmation. Hein.
1: Ouais, peut-être, mais en ça, moi, sur Minitel, moi, tu vois, je vais te dire une chose, tu vois, tu veux que tout le monde soit poli avec moi, et moi je vais te dire une chose, je sais pas son nom, mais celui-là, c'est un petit con, il va se faire enculer.
4: C'est fou. C'est fou.
5: Il va se faire sodomiser.
1: Il va se faire sodomiser, comme on vient de dire.
4: Ok.
1: Donc, oui.
5: Allô G.
1: Oui.
5: Ouais, c'est Gargamel. Tu vois, il y a une bonne idée de cadeau aussi, c'est des sous-vêtements.
1: C'est-à-dire?
5: Des sous-vêtements sexy, quoi, du style
8: des caleçons.
1: Cosette, s'il te plaît, merci. Tu vas te calmer, merci.
8: Des chaussettes?
5: Ouais, ou des chaussettes, mais des chaussettes hyper sexy, quoi. Mais bon, des sous-vêtements, tu vois. ou enfin des trucs qui
8: bon, enfin,
5: qui fait
8: cadeau,
5: que la Saint-Valentin tu la passes au pieu quoi.
8: Le cadeau il est surtout pour le mec quoi, parce que la fille elle est porturelle, elle les voit pas quoi.
5: Ça fait hyper plaisir une fille quand on lui offre des sous-vêtements, des peaux sous-vêtements. Et au mec aussi, bah voilà.
8: Oui, tout à fait, c'est la fête des deux, ouais.
5: La fête des deux.
1: D'accord.
4: Gérard, on nous demande aussi sur Minitel si t'as offert un head fucking à Sandy.
5: Oh.
4: Non, c'est pas méchant. C'est un parfum.
5: Non, non. Oui, c'est un parfum.
8: C'est Jean-Paul Gaultier.
1: Non plus.
4: Ok.
8: Non.
1: Donc,
0: tu penses que tu en offriras un ou pas? Si maintenant que tu connais le parfum, est-ce que tu vas lui en offrir un?
1: Non, mais de toute manière, elle l'a déjà eu, ça, Saint-Valentin.
0: Ah bon, mais ah elle bon, a jamais eu le parfum, head fucking.
1: Elle l'a déjà eu avec.
0: Tu veux faire quoi alors? Vas-y.
5: Une chiclette de
1: berne. Comment? J'ai mal entendu là. J'ai mal entendu, Gargamel, Patrick.
5: Une J clé 2.
0: Je l'ai coupé.
1: Voilà, ben dans ce cas-là, tu peux le couper complètement. Lui.
0: Ok, d'accord.
5: Ouais, c'est
1: tu peux lui dire au revoir. Hein. Tu peux lui dire au revoir complètement, celui-là.
0: Au revoir.
1: Donc, ouais, genre, c'était qui?
0: Au revoir.
1: Non, non, mais
0: revoir.
1: Pour de bon. C'était qui? C'était qui?
0: C'était qui quoi? C'était Patrick, Patrick.
1: Eh ben, voilà, ben.
0: Bonne nuit, Patrick.
1: Voilà. C'est pas la peine de.
5: Mais Gérard, attends, c'est Gargamel, mais t'as pas respecté, pourquoi tu t'es offert ton cadeau avant?
1: Non, mais attends, moi j'opère le cadeau à la personne que j'aime, c'est tout, avant.
8: Et c'est quoi?
5: Pourquoi avant?
1: Ben, ce que c'est. Non, si je me souviens bien, c'est un petit.
5: T'as rien offert.
1: Un petit tailleur. Un petit tailleur en cuir gris.
8: Oula!
5: Comment?
1: Gris. Ouais, c'est un petit truc en gris.
8: Un petit truc sexy, quoi.
1: Non, mais de toute manière.
5: Un tablier, quoi, pour la cuisine.
1: Non, un tablier tout à l'heure, je vais te mettre un tablier quelque
0: c'est,
1: part.
0: C'est
5: ouais,
0: du...
5: je pose une question.
0: Gérard,
8: ouais,
0: excuse-moi. C'est du cuir vachette, non?
1: Non, je sais pas, c'est les trucs avec des franges, là, style
5: à hein.
1: Bon, non, mais donc. Benjamin.
5: Ouais, bah écoute, moi j'offre trois choses à ma copine, j'ai décidé. Donc, première chose, donc une bague. En or avec des émeraudes.
9: Ouais, t'as une.
5: Deuxième chose, des cactus. Et deux, un couple d'hamsters.
1: Ah ouais. Mais ça, j'ai remarqué une chose, Benjamin. Même Gargamel, Stéphanie, Cosette et Marguerite.
8: Oui.
1: Donc réveillez-vous quand on vous appelle, s'il vous plaît, merci.
5: Oui. Ouais, c'est.
1: Donc je pense que Benjamin, la première question, c'est ce qui revient le plus souvent à la mode.
5: De quoi, les cactus?
1: Non, non,
0: les hamsters.
1: Non.
5: Les hamsters.
1: Non, non, l'histoire des bagues.
5: Ah oui, t'as raison. Ouais.
1: Que ça soit une bague ou un.
5: Oh, c'est plutôt rare quand même, hein, Saint-Valentin, non?
1: Enfin, ah non.
8: T'en offres une fois, mais pas tous les ans. Elle va pas
5: voir. Ouais, c'est surtout les animaux en ce moment, les hamsters.
1: Non, mais ce qui revient le plus à la mode, je pense, de toute manière, ça fera marcher le.
5: Ouais, t'as raison, le commerce.
1: Le commerce. Ce qui revient le plus à la mode, je ne sais pas si vous allez être d'accord avec moi, mais ce qui revient le plus à la mode le jour de la Saint-Valentin, c'est ou les dessous féminins ou des bouquets de roses. Je ne sais pas ce que vous en pensez.
5: C'est vrai que les fleurs, ça revient souvent.
8: Mais
5: c'est vrai
8: les fleurs, copine, ça peut faner aussi. Hein.
0: Et toi, Gérard, tu préférais offrir un hamster ou des fleurs?
1: Moi, personnellement, je préfère y offrir un bébé.
8: Oh,
0: non, un hamster, quoi.
1: Non, un bébé.
0: Ah, d'accord.
1: C'est pas pareil. Oui.
8: Je vais te poser une question.
1: Oui.
8: Je voulais savoir quel est le cadeau de la Saint-Valentin que tu as reçu et qui t'a fait le plus plaisir.
5: Bah, il t'a dit des dessous féminins.
8: Non, non. Quelque chose qu'on t'a offert, GG.
1: Pour l'instant, ce qu'on m'a offert, rien.
5: Si, l'Adidas. Menteur, en tant qu'Adidas.
1: Non.
5: Un cactus.
8: Rien, GG.
1: Non, on m'a rien offert encore.
8: Même quand tu étais adolescent?
1: Bah, même à toute manière, j'ai pas connu l'amour.
8: T'as pas été adolescent?
1: Ben si, mais j'ai pas connu l'amour comme ça.
5: Quoi, c'était dans...
0: Sandy, elle t'a rien offert
5: dans
0: pour la Saint-Valentin?
5: Un collège de garçons.
0: Sandy, elle t'a rien offert pour la Saint-Valentin?
8: Ouh.
0: Je te demande.
1: Mmh.
0: Est-ce que Sandy t'a offert quelque chose pour la Saint-Valentin?
1: Ben, je sais pas, on va lui demander.
8: Mais ça te ferait plaisir, j'ai qu'on t'offre quelque chose.
1: Ah bah oui, moi, j'attends que ça. Hein.
5: Bah, mais faut que t'attendes Sandy encore.
1: Bah ouais, mais.
5: Patient, Gérard.
0: Bah attends, on va demander par exemple, on va demander aux filles. Vous, bon, on va commencer par Marguerite. Marguerite, si t'étais avec Gérard, tu lui offrirais quoi?
8: Moi, je lui offrirais du parfum.
0: Du parfum. Cosette?
8: Je lui offrirais.
5: Un dictionnaire.
8: Je lui offrirais une lame à raser et du savon.
0: Ok. Et Stéphanie?
8: Un cerveau. Oh.
1: Bah pourquoi un cerveau?
0: Parce que t'as perdu le tien, il paraît.
5: Ouais, mais ça se retrouve, attention.
1: Hé, hey, Stéphanie? T'as envie de continuer le débat, là?
8: Non, mais c'était une blague, oh là là.
5: Ouais, non, faut rire, ouais. Gérard, faut rire. Hein,
8: et je lui offrirais de beaux caleçons avec des Mickey dessus.
1: Qui dit ça?
8: C'est Cosette, parce que j'adore les caleçons.
1: Ouais, mais pas moi.
9: Moi, je t'offrirai un rôti bagrave.
2: Moi, j'aime bien ça avec Homer Simpson.
9: Non, mais GG.
10: Et j'en ai.
9: GG.
2: Ah ouais.
1: Ouais.
9: Ouais, moi, je voulais te dire, en fait, moi, par la Saint-Valentin, je suis pas d'accord parce qu'en fait, je trouve que c'est un gros business quand même.
1: Bah ouais, mais de toute manière, c'est ce qui rapporte le plus, hein, le jour de la Saint-Valentin, ou les fêtes de fin d'année, hein.
9: Ouais, mais tu trouves pas que c'est une histoire de gros sous, tout ça?
2: Bien sûr.
1: Bah ouais,
2: sûr.
1: Mais de toute manière, c'est là où qui sont leur beurre, les commerçants, c'est.
9: Ouais, t'es d'accord pour ça?
1: Hein?
2: Attends, on dit qu'on parlait pas de cuisine ce soir.
1: Non, mais attends.
0: Ah,
2: j'ai un écho, là.
9: Mais t'es d'accord, GG?
1: Non, pas du tout.
0: Non, pas du tout.
9: Voilà. Ah,
0: excusez-moi, à la place de Patrick, on a que Kiwi, j'avais oublié, excusez-moi.
9: Salut Kiwi.
2: Salut, bonsoir, Kiwi. Bonsoir tout le monde, bonsoir Gérard.
9: Salut Kiwi.
2: Salut. Gérard, j'aurais deux questions à te poser avant tout.
1: Ouais.
2: C'est quoi ton parfum préféré, ouais, et combien tu payes les bouteilles de parfum?
1: Attends, c'est des patients. Oh, c'est quoi ce son, Manu, s'il te plaît?
0: Allez, Gérard, je touche à rien, c'est pas moi.
1: Mais c'est pas moi.
0: Ça commence pas tout de suite, c'est pas moi.
11: Tu joues à quoi, Manu?
12: Manu, là, Manu.
0: C'est pas moi. Ok.
11: Bah alors, prends le débat, allez, Gérard.
1: Donc, Kiwi.
2: Ouais.
1: Donc, ta question, j'y répondrai pas, d'accord?
2: Ok, pas de problème.
1: Parce que c'est pas
2: non, mais je te respecte et je suis d'accord. Je suis d'accord avec ton opinion.
1: Mm-hmm. Mais de toute manière, les questions, c'est pas toi de les poser, c'est à moi, d'accord?
0: Il y a Max, là, juste une petite parenthèse que l'un des directeurs de la station qui a entendu qu'on t'avait jamais offert de cadeau.
1: Mm-hmm.
0: Donc, de la part de la direction de la programmation.
1: Oh là là.
0: Donc, le directeur.
2: Bravo,
1: merci.
2: Bravo.
0: Regarde ce que c'est, remarque.
2: C'est quoi, c'est un god?
9: C'est quoi?
0: Ah bah tu vas voir, non, mais c'est...
2: Encore un god?
0: Non, c'est pas un god cette fois-ci.
1: C'est une montre.
0: Tu vas se le mettre quand même.
1: C'est une montre. Non, c'est une montre.
9: Bravo Gérard.
1: Merci.
9: Fais un petit discours, Gégé.
1: Merci monsieur le directeur.
0: Il faudra bien lubrifier quand même, hein, avec une montre.
2: Fais un poème Gérard au moins.
9: Allez, un poème pour le directeur.
2: Bon Gérard, c'est cool.
0: Ah, tu peux improviser un petit poème, vite fait.
1: Ah oui, un poème, directeur.
0: Gérard, un poème, vite fait.
1: Non, t'es obligé Gérard. Oh, on revient, on revient. Hé,
0: 3-4 lignes comme moi tout à l'heure.
1: On revient sur le tome du débat, s'il vous plaît, merci.
2: Ouais, il a bien raison Gérard. Mais c'est ta première montre?
1: Non mais attends, Kiwi.
2: Oui.
1: Déjà, ta question, c'est pas toi qui les poses, d'accord, c'est moi.
2: Non, mais je disais que tu devais continuer ton débat parce que.
1: Oui, non, mais attends, Kiwi, déjà, la question que tu viens de poser, elle est prévue dedans, donc c'est.
2: Ah, oh, bah, désolé,
1: si tu t'amuses déjà à interverser les questions, ça sert à rien.
2: Ah,
1: on est bien d'accord.
2: C'est ta première montre, Gérard?
1: Non.
2: Déjà, faudrait qu'il apprenne à lire, là.
9: C'est
2: des
1: bon, avec, s'il vous plaît.
2: C'est avec des chiffres ou avec des aiguilles?
1: Non mais on revient sur le thème du débat. Merci.
9: Ouais.
1: Donc pour la Saint-Valentin, invitez-vous votre copine au restaurant?
2: Bah moi j'aimerais bien inviter Sandy.
1: Alors qui c'est qui vient de dire ça?
9: Pas moi.
1: Alors bon,
2: c'est pas moi. C'est pas moi.
1: Philippe, s'il te plaît.
0: Ouais.
1: Donc tu me prends
0: les trois mecs.
1: Et tu essayes de savoir lequel qui a été dire Sandy, d'accord?
0: D'accord. Et à la place de Marguerite qui dormait, on accueille Sylvie.
13: Bonsoir Sylvie.
14: Bonsoir.
13: Salut Sylvie.
14: Ça va?
13: Bonsoir Gérard.
1: Salut.
13: Souris Gérard.
1: Ouais, ben réveille-toi aussi.
13: Ouais, ouais.
1: Donc alors, pour la Saint-Valentin, invitez-vous votre copine au restaurant ou votre copain?
13: Non.
1: Qui,
13: bah,
1: non?
13: Stéphanie.
1: Oui.
13: Bah moi en fait, je vais l'inviter, puis c'est moi qui vais faire la cuisine, quoi.
1: Mais comment ça?
13: Parce que je fais jamais la cuisine, je déteste faire la cuisine, et là pour lui, je vais faire la cuisine.
2: Ah ça c'est beau, c'est une belle preuve d'amour.
13: Non, c'est pas une preuve d'amour ça.
1: Mm-hmm.
13: Polino, chips et poulet froid, mais bon, moi j'aurais fait chauffer l'eau.
1: Ah ouais, mais attends, Bolino, chips, merci.
13: Ouais.
1: Ça,
13: ouais, Bolino.
1: Non, mais attends, Cosette, s'il te plaît.
13: Ouais.
1: Tu te calmes.
13: Ouais.
1: Hein?
13: Ouais.
1: Je vais quand même répondre un peu à Stéphanie.
13: Ouais,
1: parce que je peux quand même répondre sur les questions. J'ai quand même le droit.
2: Autant aller au bac.
13: Bah, c'est rien dit, hein.
1: Donc, moi, je vais te dire une chose, Stéphanie, tu vois. Tu viens de dire chips ou Bolino. Ça, à longueur de journée, c'est ce que les gens, ils mangent. Hein.
13: Ouais, bah, attends, il a 4 mois radin et puis m'invite au resto. Hein.
1: Ouais, non, mais attends. Oui, mais attends, Stéphanie.
13: Oui.
1: D'accord, il a 4 mois radin, mais ok. Mais attends, toute une journée, quand tu vois les gens qui travaillent, les 3/4 du temps, qu'est-ce qu'ils mangent? Ou un sandwich, ou ils ont...
2: Ouais.
1: Mais attends, c'est pas vrai. Alors, qui c'est qui est pas d'accord avec moi?
2: Benjamin.
1: Ouais, alors Benjamin, vas-y.
2: Bah, je sais pas, mais je voulais te contredire, quoi, c'est tout.
1: Mmh?
9: Moi, je suis d'accord. Non, mais attends.
10: Il y a McDo attends. Aussi. Il y a McDo.
9: Tu vas au McDo, tu prends une salade, tu peux très bien manger des choses sèches.
10: Ouais, c'est oui, pas
1: mais,
10: demain, là.
1: Oui, mais d'accord. Qui c'est qui vient de dire une salade ou autre, là ?
9: Stéphanie.
1: Oui, mais Stéphanie, dans ce cas-là, c'est ce que tu, c'est ce que tu remangeras le soir chez toi.
9: Pas du tout. Tu
1: oui. Attendez,
9: tout,
1: attendez. Voilà. Attendez, il y a une question Minitel, je
4: ouais.
1: pense.
4: Ah, Gérard, il y a Gaberman qui voudrait savoir si ton resto préféré, c'est bien Super Phoenix.
1: Non mais attends, le mec il ça sert à rien qu'il pose des questions. On pose des questions sérieuses, on s'amuse pas. On s'amuse pas sur les trucs
4: C'est pas un resto ?
0: Non, c'est un hôtel.
4: C'est un hôtel, il fait pas un restaurant. Il fait c'est quoi ?
1: C'est un truc nucléaire.
4: Ah merde.
1: C'est une centrale nucléaire.
4: Je savais pas, GG.
10: T'es sûr Gérard ?
1: Oui,
10: j'en sens ça. C'est un jeu vidéo ?
1: Comment ?
10: C'est sûr que c'est pas un jeu vidéo ?
1: Non. Donc
0: donc à la place de Kiwi, on accueille Melon, bonsoir.
10: Bonsoir Melon. Salut.
12: Bonsoir Melon.
10: Bonsoir à tous.
12: Bonsoir.
1: Salut.
10: Salut
1: GG.
10: Salut Melon. T'en veux
1: une
10: tranche. Comment?
1: T'en veux
10: une tranche Melon.
1: Tu commences pas s'il te plaît. Merci.
10: Ok, je me casse.
12: Bon, j'en veux bien deux.
1: Bon okay. Sylvie.
12: Oui.
1: Donc pour toi.
10: Oh ma cochonne.
1: Bon ouais. Hey. On se calme parce que tout à l'heure ça va gerber sec hein.
10: Calmez-vous Gérard.
12: Non, moi je préfère que le mec m'invite au restaurant.
1: C'est-à-dire?
12: Bah qu'il m'invite au restaurant, quoi.
1: Ouais, mais comment ça ? Bah,
12: il m'invite au restaurant.
10: Mais quel resto ?
1: Mais quel resto ?
12: N'importe quel resto, mais...
10: Il y a Planète Hollywood, hein, Planète Hollywood, c'est pas
12: mal. Pas McDo, ni...
10: Planète des charges, ouais.
12: Je préfère le restaurant, quoi, normal.
0: Bon, tu te réveilles, Sylvie ?
12: Non, okay. Ouais, je suis réveillée, hein.
9: Mais chinois, indien...
12: Non, pas chinois, non.
9: Non, pas chinois. Indien, français... Français. Français, ouais. Bah, mange chez toi.
12: Un restaurant chic, quand même. Hein. Mm-hmm. Ah, ouais.
1: Gargamel ?
10: Ouais, bah moi, moi j'aime bien Planète Hollywood. Mmh. Parce que, on peut voir les acteurs.
1: Mmh.
10: Et puis, sinon, McDonald's, quoi.
1: Mmh. Bon, bah ça, McDonald's, c'est ce qui.
10: Attends, le menu Best of Plus.
1: Ouais, mais d'accord, mais c'est ce que tu manges toute une journée, hein.
12: Ouais, mais moi j'aime bien les McDo. Hein.
1: Qui ?
12: C'est Sylvie.
1: Hein. Mmh.
10: Tu sais, des fois, Gérard, faut pas faire compliqué. Hein. Des fois, tu sais, tu fais compliqué, ça plaît pas. Alors moi je dis McDo.
1: Par exemple, moi je vais te prendre un truc comme ça au hasard. Par exemple pour ton anniversaire,
10: ouais.
1: Tu as demandé à ta copine qu'elle t'offre un McDo pour ton anniversaire.
10: Ah bah non.
0: Ouais, mais avec le McDo il y a la pipe. Hein.
10: Non. Ouais, au moins ça alors.
1: Mais non mais attends. C'est le standard les.
10: Ah bon ok.
1: Donc moi je te disais donc pour ton anniversaire donc tu préfères aller au McDo que d'aller dans un bon restaurant. Je sais pas moi.
10: Ouais mais
1: il y a d'autres restaurants que le McDo.
10: Ouais c'est vrai, il y a Quick.
1: Je plunge. Non mais je vais vous dire, bon bah on a quand même bien mangé et puis tout.
10: Non, c'est vrai,
1: On était une dizaine, et ben. Ouais, on s'est quand même régalé. Compte,
0: hein. C'est toi qui as payé ?
1: Tout le monde a participé.
10: Bah, on t'a offert quand même la pizza. Mmh.
1: Donc, donc tout le monde a répondu à la question ?
10: Non. Il y a Melon.
9: Il y a Cosette aussi.
10: Et Benjamin.
1: Si, Benjamin, t'as répondu des conneries, toi.
10: Répondu,
1: attendez, stop, il y a une question Minitel. Ouais. Merci.
4: On nous demande quel est le point commun entre Gérard et le dernier prix Goncourt. Réponse, tu sais, GG ?
1: Non.
10: La couverture ?
4: Non, ils ont tous les deux été tirés à 100 000 exemplaires.
1: N'importe quoi.
4: Ok.
1: Benjamin ?
14: Ouais, bah écoute, moi c'est un plan, ça fait à peu près 2 ans que je suis dessus. Donc j'emmène ma copine dans un restaurant thaïlandais, mm-hmm. Je fais semblant de me laver les mains et je me casse avec ma maîtresse le jour de la Saint-Valentin.
10: Ah, mais ça, franchement.
14: Nickel.
10: Ouais.
14: J'ai tout prévu depuis 2 ans.
15: En fait, la limite.
14: C'est dur quand même.
1: De quoi ? Donc pour toi, tu te tires carrément avec ta...
14: Ouais.
1: N'importe
14: c'est
1: quoi.
14: C'est génial, hein ?
1: Non, pas du tout. Là, bah, ça me fait... Non, tu vois, là, je vais te dire une chose que ça me fait pas rire du tout.
14: Exactement. Ça fait 2 ans que je suis là-dessus, Gérard.
1: Mais ouais, mais même...
14: Melon.
1: 95C. Bon, Melon.
14: Ouais, c'est Melon. Bah, je voulais savoir, tu parlais de cuisine. Sandy, elle fait bien la bouffe ?
1: Oui, très bien.
14: Et quand est-ce
10: que ton plat préféré ?
14: Quand est-ce que tu nous invites à manger chez toi, GG ?
1: Jamais.
14: Nous c'est tous. Bon. Alors là, ça c'est pas sympa.
1: Pourquoi ? Bah, si c'est pas sympa, dans ce cas-là, tu retournes voir
0: Rigolet, c'est bien.
14: T'as peur qu'on s'empoisonne ?
1: Non.
14: Non ?
2: C'est pas gentil de faire travailler les esclaves juste pour toi, faut en faire profiter les autres, hein. Si t'as pris 110, c'est pour une raison. Hein.
1: Non, non, mais attends, je vais te dire une chose que...
2: On m'a dit que tu l'avais pris pour le ménage, la cuisine, les fenêtres, nettoyer les chiottes, parce que toi, c'est clair, t'es pas capable, il paraît que chez toi, c'est dégueu. Ah, et ouais. Depuis qu'il y a 110, il paraît que c'est vachement plus propre.
1: Ah ouais, alors qui t'a dit ça?
2: Bah, je sais pas, c'est des rumeurs qui courent.
1: Non, non, attends, toi, Cosette, tu as déjà...
2: Internet.
1: Ouais, alors, Melon.
11: Bon, on va se calmer, on va revenir au débat, hein, d'accord?
9: Ouais, je vais
2: répondre. Gérard.
1: Hein, Melon, tu vas te calmer, toi, parce que tu vas pas continuer, d'accord?
9: Je réponds à la question.
1: Ouais.
9: C'est Cosette.
1: Mmh.
9: Donc, moi, il y a deux solutions. Hein. C'est clair et net. Première, un bon restaurant.
1: Mmh.
9: Tu vois la totale, quoi. Et la deuxième solution, ben, je prépare un bon petit dîner à mon petit Jules. Tu vois la totale, les chandelles, un bon petit plat, et puis ça va, quoi.
2: Ouais. Mmh. Y a un resto qui marche bien en ce moment, c'est Hippopotamus. Où tu manges des steaks d'hippopotame.
9: Ouais.
2: C'est pas mal.
9: Ouais.
1: Non, mais de toute manière, il n'y a pas.

0: confirmer. Non, mais vous êtes pressé?
1: Moi, j'ai jusqu'à
0: 4h du matin, donc si vous êtes pressé, vous allez réfléchir, on va...
2: On est motivé, c'est pas pareil.
3: On est motivé, exactement.
0: On va s'envoyer...
1: Moi, je suis pressé d'aller me coucher.
0: Qui?
1: C'est Sylvie.
2: C'est Planétonie.
0: Ah bah alors, Sylvie... Ben Sylvie, si t'es pressé d'aller te coucher, ben je vais te laisser.
2: Allez, on lui dit bonne nuit.
1: Je pourrais rêver de toi comme ça.
0: Allez, ouais. Ben Sylvie, si t'es pressé.
4: Oh là là, on dirait qu'elle est amoureuse hein, de toi là.
0: Ah ben tant pis. Ben, si elle est pressée d'aller se coucher, ben tu lui dis au revoir alors. Tant pis pour elle. Hein.
3: Ouais, laisse-lui une chance encore.
1: Petite chance.
0: Allez, allez-vous vous marier le jour de la Saint-Valentin, Sylvie? Ah non, elle n'est plus là, donc Cosette.
1: Non,
3: Gargamel.
0: Gargamel.
1: Qui c'est qui répond là?
3: Vas-y, honneur aux femmes.
1: Ouais, merci, t'es galant.
0: Bon alors, donnez vos noms, s'il vous plaît, merci.
1: Ouais, c'est Cosette.
0: Ouais.
1: Donc, je me marierai jamais le jour de la Saint-Valentin, c'est clair.
0: Pourquoi? Pourquoi?
1: Ridicule, hein.
0: Mais attends, mais là, c'est une preuve d'amour au mec que t'as.
1: Je comprends pas pourquoi le 14 février, c'est la Saint-Valentin. Ça peut être le 3 mars, le 15 avril.
0: Mais c'est pas de notre faute si le calendrier a été choisi comme ça.
1: Mais attends,
0: Cosette. Mm-hmm. Dans ces cas-là, pourquoi tu une fois par an, le 13 février tombe toujours, le 13 tombe toujours un vendredi. C'est de la faute à qui?
3: T'es sûr de ça?
0: Oui.
1: Ouais, mais ça remonte à l'histoire.
0: Oui, mais là, pourquoi qu'aujourd'hui on est le 13?
3: Ouais, c'est Benjamin.
0: Et pourquoi que vendredi on est le 14?
3: On peut parler de l'art égyptien si vous voulez pourquoi.
0: Non, de l'art égyptien, Benjamin, si
3: bah
0: ça
3: ouais, compte. Mais ça explique tout aussi.
0: Non, mais on en a rien à foutre, tu vois.
1: Mais tu cherches même pas à cultiver.
3: Gérard,
0: on s'en fout. Oui, Gargamel.
3: Mais alors à ce moment-là aussi, pourquoi le 1er avril on met des poissons dans le dos, quoi?
1: Exactement. C'est commercial, le 1er avril.
3: Ça, c'est commercial. Gérard, pour vendre du poisson, ça. Gérard?
4: Oui, attendez, oui.
1: Benjamin. Pourquoi le jour de son anniversaire, on reçoit des cadeaux?
0: Bon, ça, vous calmez, s'il vous plaît, on me parle, merci.
1: Eh ben, on remplit les blancs, je te préviens. Bon, Gégé, vas-y, continue ce que tu
2: dis. C'est Benjamin.
1: On n'entend plus rien.
2: Et voilà.
3: Oh, Gérard, t'es
1: là. Il y a quelqu'un? Mmh.
0: Oui, on vous écoute, non, je suis revenu.
3: Ah.
1: Ouais, ben, Gégé, c'est ce que je te disais, quoi. Mmh. Pourquoi le 14 février, ça remonte à des siècles, ça remonte à l'histoire?
0: Oui, mais.
2: Oh. Ouais, Gérard, je peux te poser une question, c'est Benjamin.
0: Oui.
2: Tu parlais des dates. Si le jour de l'an, la veille, le 31 décembre, ça tombait un vendredi 13, tu le fêterais quand même ou pas, toi?
1: Ah, moi, je le fête pas, c'est clair.
0: Qui?
1: Trop les boules.
2: Et toi, Gérard, tu le fêtes ou pas?
1: Vendredi 13, trop les boules. Hein.
0: Mais non, mais moi, de toute manière, le vendredi 13, c'est...
2: Non, mais le 31 décembre, la veille, attendez, y a une question, l'an,
0: attendez, il y a une question Minitel, merci.
5: Ah. Ouais, on nous demande si, donc, la Saint-Valentin... Donc c'est le 14 février. Mmh. On nous demande pourquoi c'est la fête. On nous dit que c'est la fête des amoureux. Et on nous demande pourquoi à la Saint-Gérard c'est pas la fête des enculés.
0: Alors là, non mais là par contre, la question Minitel, que ça soit de la fête des amoureux, je veux bien.
5: Ouais.
0: Mais alors que l'autre partie, je suis pas d'accord. Parce que si le jour de la Saint-Gérard, c'est pas le jour des enculés, et ben dans ce cas-là, celui qui a dit ça, c'est lui-même l'enculé.
3: Ah, okay. Il va faire sodomiser, okay. Gérard.
0: Ah, ouais, vas-y Gérard. Chauffe. Ok.
4: Sur ces belles paroles, on accueille Banane à la place de Kiwi ou Melon, je sais plus.
1: On a un beau panier de fruits ce soir.
4: Et Véronique.
3: Bonsoir, Gérard. Bonsoir tout le monde.
1: Bonsoir.
3: Mais en fait, c'est quoi Saint-Gérard alors?
0: Je te le dirai pas.
3: Mais
0: qui est à la place de Sylvie?
4: Véronique.
0: Véronique. Véronique, bonsoir. Véronique.
1: Bonsoir.
0: Donc, alors, je répète la question pour Banane et Véronique. Donc, allez-vous vous marier le jour de la Saint-Valentin, donc pour toi, Véronique?
1: Non, je ne me marierai jamais le jour de la Saint-Valentin.
0: Et pourquoi?
1: Bah, si je ne suis pas amoureuse... Non, mais c'est hors sujet, ça.
0: Non, mais c'est bon, vas-y, mais c'est hors sujet, Cosette, tu permets?
1: Non, moi, je préfère me marier, c'est le jour de mon anniversaire, par contre.
0: Pourquoi?
1: Tu parles d'inquiète. Bah, parce que c'est mon anniversaire.
6: Ouais, mais bon, si tu te maries et ton anniversaire, tu auras deux fois plus de cadeaux.
1: Bah voilà, t'auras des cadeaux deux fois, ouais.
0: Non mais dans ces cas-là, même à la Saint-Valentin, tu peux te marier le jour de la Saint-Valentin,
1: bah ouais,
0: si le jour de ton anniversaire tombe le jour de la Saint-Valentin, mettons. Et que tu te maries ce même jour, t'as le double de cadeaux.
1: Gérard, t'as réfléchi,
6: bah oui,
1: là. C'est
6: sûr,
3: hein.
1: Ouais, mais
3: faut voir Gérard qu'on skye les miches le 14 février. Donc
0: attends, moi je vais te dire une chose.
3: Ouais.
0: Là, je vais te dire une chose, tu te détrompes, parce que je vais te dire quand même, c'est pas le truc de la météo, mais faut quand même dire

0: que pour un 12 février, on a eu quand même 17 degrés.
1: Ah ouais, non,
2: bravo, bravo,
1: bravo. Cette année, on a de la chance, vous dire.
0: Oui, c'est qu'on n'a pas eu de, on n'a pas eu d'hiver.
2: Et ça, c'est grâce à Gérard, vous ne le savez pas.
1: C'est une année spéciale, c'est pour ça.
0: Donc vous réfléchissez, on peut envoyer un petit disque.
2: Juste avant, il y a un truc sur Minitel de la part de Roby. Il nous demande quelle est la différence entre Gérard et le hardcore, la techno-hardcore. Tu sais, Gérard, tu... Non, personne?
3: Non.
2: Aucune, c'est tous les deux 200 bits par minute.
0: Voilà. Ben, c'est bien. C'est bon, t'envoies, tu me donneras le titre tout à l'heure.
2: Ok, d'accord.
4: Non, on a le titre, on a le titre.
0: On a le titre, j'espère que c'est pas une, un titre bidon.
4: Non!
0: Je l'espère pour toi, Fuldard. Donc on a fait le tour de la cinquième. Alors, je pose la sixième.
2: Ouais.
0: Faites-vous l'amour le jour de la Saint-Valentin. Donc, on se retrouve tout de suite après. Et on va s'écouter les Daft Punk avec 809 Revolution. Et toujours le 3615 code Fun Radio, rubrique direct. Et on récupère Banane.
1: Oui.
0: Bonsoir.
1: Bonsoir.
0: Rebonsoir. Gargamel.
1: Ouais, salut Gérard.
0: Rebonsoir. Stéphanie.
3: Oui, bonsoir.
0: Rebonsoir. Cosette.
2: Bah, elle est virée, j'en prends une autre.
0: Ok.
1: Il y a la Belgique qui sonne.
0: Et Véronique.
3: Allez, mon amour.
1: Tu peux pas avoir un américain, ça?
0: Comment?
1: Tu peux pas avoir un américain pour faire ce qu'il pense à Saint-Valentin?
0: Non.
3: C'est sympa, ça.
0: Non, on va. Là, j'ai pas l'intention de. De faire des débats de merde comme la semaine dernière, donc je voudrais que ça se fasse.
1: Non, c'était pas de la merde.
0: Non, mais la semaine dernière, c'était le vrai bordel. Donc cette semaine, je voudrais que les deux débats, au moins, pour une fois dans l'année, hein, je voudrais qu'au moins que les deux débats se passent comme tout le monde le souhaite. Parce que si ça se passe mal, il n'y aura plus de débat.
1: On peut rigoler comme de temps en temps.
0: Oui, mais d'accord, mais il y a rigoler. Moi, je voudrais qu'une fois. Au moins une fois par semaine, qu'on fasse des débats un peu qu'on puisse réagir tous, mais au moins qu'il n'y aille pas d'insultes.
1: D'accord.
0: Yeah, hein, c'est tout ce que je demande.
1: Alors faites-vous l'amour le jour de la Saint-Valentin.
0: Voilà.
1: Ouais, Gérard, c'est Benjamin, tu m'as pas dit bonsoir. Hein.
0: Si.
1: Non.
0: Ah bah excuse-moi.
3: Moi non plus, Stéphanie.
0: Ah bah si, Stéphanie, je t'ai dit bonsoir, je suis désolé. Et on accueille plus,
2: hein. Cruella.
0: Cruella.
3: Cruella, bonsoir Cruella.
1: Salut Cruella.
3: Bonsoir.
0: Allô.
3: Bonsoir.
0: Bonsoir. Oh, réveille-toi parce que si ça commence à dormir, ça va pas aller vite. Hein.
3: Je suis réveillé.
1: Allô. Gérard, c'est Gargamel.
0: Ouais.
1: Répondre.
0: Ouais, bah vas-y. Donc, faites-vous l'amour le jour de la Saint-Valentin. Donc.
1: Écoute, je crois que c'est. Ouais, moi je pense que. Bah oui, c'est sûr, je vais faire l'amour, mais surtout, je pense que bon, j'ai déjà demandé si elle veut bien. Bon, si elle veut bien se faire sodomiser, quoi. Je n'ai jamais essayé. Je trouve que justement, la Saint-Valentin, ça pourrait être l'occasion de demander, quoi, tu vois.
0: Ouais, mais moi je vais te poser une question, Benjamin, comme c'est toi qui viens de parler.
1: Non, c'est Gargamel.
0: Ah, c'est Gargamel, pardon, excuse-moi. Donc, est-ce que tu crois que le jour de la Saint-Valentin, c'est comme ça que tu donnes une preuve d'amour à ta copine en lui faisant mal par derrière?
3: Non, c'est une super.
1: Non, en lui tirant une cartouche.
0: Non, mais là.
1: Sérieusement, tu peux lui exposer tes fantasmes le jour de la Saint-Valentin, quoi.
0: Ouais, mais d'accord, mais si elle est pas d'accord.
1: Eh ben, j'assiste pas.
0: Ah, voilà.
1: Les dents à la bouche.
0: Si elle veut pas.
1: Ah, dis donc, je sors pas avec des nonnes, hein.
0: Ah bah oui, mais attends, dans ce cas-là, si elle te refuse, la sodomie...
1: Ça, je suis d'accord, c'est normal, mais la bouche, quand même, merde.
0: Ah bah, si elle veut pas, si elle aime pas, tu vas pas la forcer.
1: Bah non, je vais pas la forcer, mais...
0: Dans ce cas-là, tu vas la quitter parce qu'elle veut pas...
1: Ah non, j'ai pas dit ça.
0: Ah bon?
1: Bah, je me taperai de main droite, quoi.
0: Comme tu veux. Donc, Benjamin, pour toi?
1: Donc, tu peux répéter ta question, parce que...
0: Benjamin! Benjamin,
5: la question, c'est faites-vous l'amour le jour de la Saint-Valentin. La septième, c'est avez-vous connu l'amour le jour de la Saint-Valentin. La huitième, attends.
2: Je l'ai coupé.
0: Voilà, merci.
1: Comment ça se fait, tout? Oui, comment ça se fait?
0: Oui, je voudrais bien savoir, celui-là.
1: C'est pas lui qui t'a envoyé le débat?
0: Donc, Benjamin.
6: Ouais, donc, bah écoute, ouais, c'est symbolique. Autant faire... Est-ce que tu peux parler moins fort, Gérard? Parce que je sors du resto, là, et ça me fait mal à la tête.
0: Oh, mais attends.
6: Attends, laisse-moi finir. Et ouais, je fais ça aussi le jour de la Saint-Valentin, ouais.
0: Ouais, d'accord. Ouais, okay. Stéphanie.
3: Et ben moi l'année dernière, j'ai demandé à mon copain qu'il me sodomise le jour de Saint-Valentin.
1: Ah, tu vois Gérard.
0: Oui, non mais attends. Gargamel, s'il te plaît, tu... Oh.
1: Non mais c'est pour dire que je suis pas tout seul, quoi.
3: Non, oui, mais je comprends, hein.
0: Oui, mais alors, et t'as accepté?
3: Non, c'est moi qui lui ai demandé de le faire.
0: Ah, c'est toi. Ah, donc nuance, et il a bien voulu.
3: Bah oui, attends, tu proposes à un mec de t'enculer, il dit pas non, hein.
1: Ben, ça, c'est
0: ouais,
1: vrai.
0: Mais attends, dans ce cas-là, il y a un proverbe qui dit l'homme propose, la femme dispose.
6: N'importe quoi.
3: Bah là, c'est moi qui ai proposé.
4: Même, les gars.
0: Ah, ok. Ouais. Ok. Véronique. Ah,
1: c'est bien. T'as encore lu le dictionnaire, Gérard.
0: Oui. Véronique.
3: Oui.
0: Oh, tu travailles, s'il te plaît, merci.
3: C'est quoi déjà la question?
0: Oh non, mais. Eh, les là. Oreilles, c'est comme le cul, ça se lave, ma chérie. Hein.
1: Ah, bah, on en revient au cul encore, tiens.
0: Ouais, mais.
3: C'est non, pas. Y'a pas de problème, mon amour.
0: Ouais, mon amour, tu vas voir tout à l'heure, mon amour. Faites-vous l'amour le jour de la Saint-Valentin?
3: Non. Pas le jour de la Saint-Valentin, parce que moi, je fais ça tous les jours.
0: Ah bon?
3: Ouais.
1: Waouh, il paraît que c'est très bon pour la santé de baiser tous les jours.
3: Ouais, c'est vrai.
0: Ouais, non, mais il paraît qu'à la fin, ça rend les couilles molles. Hein. Ouais.
1: Voilà, c'est n'importe quoi.
0: Quoi, c'est n'importe quoi? Mais attends, tu as baisé tous les jours pendant 24 heures et après, tu vas pas avoir les couilles molles.
1: Non, mais d'accord, Gérard, mais 1000 fois par jour, pas 24 heures.
0: Il y en a qui veulent ça toute une journée, hein, je suis désolé.
7: Oui, mais sérieux, tous les jours.
1: Tu peux me présenter?
0: Donc, Cruella, pour toi?
7: Moi, je suis pucelle.
1: Alors ça...
0: Non mais alors, Cruella, Cruella.
1: Est-ce que tu donnerais ta virginité?
0: Attendez. Cruella, s'il te plaît. Ouais. Tu as parlé bien fort devant ton combiné, parce que sinon...
7: Mais c'est parce qu'elle est sensuelle. Hein.
0: Non mais attends, moi, des voix comme ça, ça me prend la tête quand on pose des questions et qu'elles répondent pas.
1: Allô, Gérard.
0: Bon, Cruella, tu réponds?
7: Ouais, bah je t'ai dit, je suis pucelle, mon mignon.
0: Voilà. C'est quoi celle-là?
8: Elle est chaude, celle-là.
7: Mais je sais pas.
0: Ouais, tu m'entends?
7: Ouais.
0: Ouais, tu m'entends?
7: Bah, je t'attends,
0: Gégé. Ah, tu m'attends?
7: Ouais.
0: Eh ben, je t'attends, ben.
7: Tu pourras faire ce que tu veux,
0: Gégé. Ouais, ben, quand on aura marre de m'attendre, eh ben, tu verras le jour se lever, hein.
7: Ouais, je serai comme Pénélope.
0: Voilà. Ok, merci. Ouais. Donc, on va passer la prochaine question.
1: Déjà.
2: Avant Gérard, j'aimerais qu'on accueille les nouveaux, hein, parce que j'en ai viré comme d'habitude. Mm-hmm. Alors, on accueille Pomme.
1: Ouais, salut Pomme.
0: Refais-moi une liste, s'il te plaît.
2: Ouais, et Poireau.
0: Pomme Poireau. Ah ben, c'est pas mal. C'est bizarre, ce soir, on va dans les fruits. Hein. Donc, avez-vous connu le.
1: Je comprends ce que t'as dit, Gérard, là.
0: Ouais, bah c'est sympa, merci. Donc, bon, ça y est, là, on se calme un peu, là. On se calme un petit peu, merci. Donc, avez-vous connu l'amour le jour de la Saint-Valentin?
1: Par devant ou par derrière?
0: Bah, avez-vous connu l'amour?
1: Ouais, c'est Benjamin.
0: Oui.
1: Avec ma grand-mère, ouais.
0: Alors, Benjamin.
1: Qu'est-ce que j'ai dit?
9: Tu es donc zoophile.
3: Non, il a pas
0: on se calme.
1: On parle pas de Candy.
0: Bon, allez, hop.
8: Oh non, putain.
1: Et on enlève les fruits, là. Ouais, allez, Pomme, hop.
0: Non, mais moi, je cherche pas qui c'est, donc...
2: Non, mais je gère, vas-y. Mmh.
0: Donc, Véronique.
1: Véronique.
3: Ah, oui.
0: Oh, tu...
3: moi, hein.
0: Ouais, bah, avec toi, s'il te plaît, merci. Ouais, tu veux que je répète la question, c'est ça?
3: Oui, voilà, oui, si tu veux, oui.
0: Ouais, avez-vous connu l'amour le jour de la Saint-Valentin?
3: Non, pas du tout.
0: Pourquoi?
3: Bah, parce que j'ai pas connu l'amour.
0: Non, mais répondez tous en même temps, mais réveille-toi.
1: Tous en même temps, okay. Ouais.
0: Non, non, mais.
1: Oh,
0: ouais, non, mais...
1: Tu sais, Gérard, tu fais de la radio, fais attention à ce que tu dis.
9: Ouais, c'est important. Chaque parole, c'est hyper chaud.
0: Ouais, il y a certains trucs qu'il faut quand même respecter. Quand je dis répondez tous en même temps, c'est-à-dire réagissez, mais sans foutre la merde.
1: Ok.
0: Hein. C'est okay. Pas en mettant le bordel que tout le monde comprendra.
1: Ah, d'accord, ok, pas de problème.
3: Hein. Affirmatif.
1: Ça roule.
0: Donc, Cruella.
7: Ouais.
0: Donc, pour toi.
7: Ouais, je l'ai connu.
0: Bon, mais attends, et Cruella.
7: Ouais.
0: Tu vas te réveiller parce que tout à l'heure tu as gerbé, toi.
1: Mais Cruella, c'est toi qui es pucelle?
7: Ouais.
1: Et est-ce que tu serais prêt à donner ta virginité le jour de la Saint-Valentin?
9: À Gérard.
1: À Gérard, bien sûr.
7: Ouais, tout à fait, ouais.
0: Mm-hmm.
3: Et ouais. À quelqu'un d'autre?
7: Non, rien qu'à Gérard.
0: D'accord. Vojica.
1: C'est qui est bordant.
0: Qui c'est qui vient de dire ça?
1: C'est Gargamel. Mm-hmm. Mais c'est un compliment.
0: Ok. Vojica.
1: Ouais. J'ai pas très bien entendu la question, désolé, je suis arrivé en cours de route.
0: Ouais, mais quand vous appelez.
1: Non, mais je suis désolé. Attends, je vais lui dire, Gérard.
0: Non, attends. Attends, qui c'est qui veut lui dire la question?
2: Non, c'est Gargamel, vas-y, Gérard.
0: Non, mais Gargamel, c'est pas toi qui pose les questions, c'est moi, d'accord?
1: Autant pour moi.
0: Je te remercie.
3: Ouais, mais
0: donc, Vojica, quand t'appelles. J'espère que tu mets un peu de radio, comme
9: non,
0: ça.
9: Non, non, me dis pas mettre la radio, parce que sinon ça fait de l'écho, tout ça. Donc
0: oui, mais d'accord, mais avant que t'appelles, comme ça, que... Avant que t'appelles, t'essayes de savoir la question.
9: Ok, mais je pouvais pas écouter, donc tu peux répéter la question.
0: Avez-vous connu l'amour le jour de la Saint-Valentin?
9: Non, bon, voilà.
0: Pourquoi?
7: Tout ça
9: Oh, tu vas pas me gonfler, parce que...
0: Non, alors je vais pas te gonfler, bah toi non plus. Allez hop, tu vires. Comme ça, je vais pas te gonfler, tu vas te dégonfler.
9: Ok.
0: Alors, bonne nuit. Allez hop. Bonne nuit, Vojica.
2: Je l'ai viré. On accueille la paire aussi.
0: Bonsoir. À la place.
10: Oui, c'est la paire.
2: Ouais, c'est un nouveau.
9: Salut la paire.
2: Ouais, je suis sûr, il y en a deux.
10: Vojica, parce qu'entre gens du meuble, on se soutient. Hein.
7: Ouais, d'accord.
10: Ouais.
0: Donc, Benjamin, pour toi.
9: Pour moi, quoi?
0: Est-ce que t'as connu l'amour le jour de la Saint-Valentin?
9: J'étais avec ma grand-mère, mais tu m'as zappé.
7: Ouais, ça veut dire quoi, ça, ou juste avec ta grand-mère?
9: Non, mais c'est-à-dire qu'elle m'a expliqué un peu à ce moment-là tout ce qui se passait dans l'amour. Et après, bon, bah, j'ai connu d'autres femmes, quoi.
7: Ah, c'est une initiation, en fait.
0: Eh, ouais. Merci pour celui qui a du monde derrière. Hein. Ça s'entend presque pas. Gargamel?
11: Ouais, ben, moi, non. Enfin, moi, un jour, je me suis fait draguer par un garçon, mais c'est tout.
9: C'est Gérard?
11: C'est dans une boîte, mais... bon,
7: là... C'est des chiottes, non?
11: Non, non, c'est... Non, pas dans les chiottes.
0: Alors, Gargamel, bonne nuit.
11: Arrête, mais qu'est-ce que je t'ai fait?
0: Ça t'apprendra, bonne nuit.
11: Mais je t'ai dit tout ça.
2: Bonne
11: vraiment,
2: nuit. Nuit. Bonne nuit. Je le vire. Tu me dis bonne nuit et on accueille Formica à la place de Vojica.
7: Bonsoir, Formica. Salut, Formica.
0: Non, mais
2: Formica! Formica!
11: Ouais, salut, je suis là, j'en arrivais. Désolé, voilà. J'étais un petit peu endormi.
0: Ouais, bah, non, tu as travaillé parce que sinon tu allais être endormi.
11: Bah, t'as raison.
7: Gérard?
0: Oui?
7: Est-ce que j'ai déjà fait draguer par des mecs?
0: C'est qui?
7: Ah, c'est Cruella qui te pose la question.
0: Non, pas du tout, tu vois.
7: Jamais.
0: Non.
7: Tu as déjà visité une prison turque?
0: Non plus.
9: Est-ce que tu aimes les gladiateurs?
7: Gérard, ça t'intéresserait d'être dragué par un mec?
0: Non.
7: Bon.
9: Gérard, c'est...
7: Il faut tenter des expériences dans la vie, GG.
0: De quoi?
7: Il faut tenter des expériences.
9: Mais Gérard, je sais pas si t'es d'accord avec moi, mais Véronica, elle est pas drôle du tout, hein.
7: Non.
9: Elle est vraiment pas drôle.
2: Et puis elle dort, là.
9: En plus, elle est chiante. Hein.
0: Non, mais attends.
9: T'es pas d'accord? Non, mais franchement, honnêtement, moi, c'est mon idole, tout ça. T'es pas d'accord?
0: Bon, et Benjamin, si t'es pas content.
9: Non, j'ai une question à te poser, moi.
0: Oui?
9: C'est est-ce que t'aimes quand un chien il s'agrippe à ton mollet, il fait des mouvements de haut en bas?
0: Benjamin.
9: Allez hop, tu me dégages de Benjamin.
0: Ouais, voilà. Bonne nuit, Benjamin.
2: Ok, et à la place de Benjamin, donc, on accueille Azraël.
7: Bonsoir,
11: Azraël.
7: Salut, Azraël.
11: Salut, Azraël. T'as un peu viré méchamment, quand même.
7: Oui.
0: Mais attends, Gargamel. Tu sais qu'on n'a pas viré, Gargamel?
2: Si, tu l'as viré.
0: Ah, ouais, ouais. Ah, bah, tant pis. Donc, la paire?
9: La paire à deux, quoi.
0: Il n'y a pas de la paire.
9: Tu peux me répéter la question?
2: Mais si, hein, la paire.
11: Oui, il y a la paire.
0: Avez-vous connu l'amour le jour de la Saint-Valentin? Mais dépêchez-vous parce que
10: moi, j'aimerais bien faire un bébé le jour de la Saint-Valentin, GG, ouais, c'est clair.
9: Et d'accord, mais... ça c'est bien ça.
0: Ouais, non,
9: c'est
0: mais
9: bien.
0: Attendez,
10: Un bébé, tout plein de bébés, GG.
9: Non, moi, ouais, je préférerais. Ça c'est une belle preuve d'amour, ça.
0: Ouais, mais la paire.
10: Tu mets une bonne cartouche vite fait, c'est une belle preuve d'amour, ouais.
0: D'accord. Véronique?
9: Moi, je suis.
0: Non mais attends, toi pour un son, tu vas attendre un petit peu, merci.
9: Mais la paire, il a pas un frère jumeau?
10: Bah il y avait...
2: Bon, tu les as coupés, demande à Véro.
0: Véronique?
12: Oui, c'est quoi la question?
0: Oh non mais arrête. Bon allez, bonne nuit Véronique.
2: Allez, bonne nuit.
0: Putain, elle est bouchée celle-là ou quoi?
9: Non mais elle est trop conne, mais viens la moi celle-là.
2: Ah c'est fait?
7: Bah tu te calmes.
0: Attends,
9: c'est pas drôle, Véronique, c'est pas marrant ce que tu fais.
7: Et ça se croit que t'es drôle?
9: Non, on va pas se battre.
0: Tu restes poli, d'accord? C'est pas toi qui commande le Lascar qui dit que c'est une conne, d'accord?
7: Ouais, merci.
9: Calme le jeu, calme le jeu.
0: Mais avec une conne comme elle, on s'amuse, avec un con comme toi, on se fait chier.
9: Calme le jeu, Gérard, calme le jeu, c'est quelque chose là.
0: Ok,
9: donc. Sauve le débat.
2: Bon, là, je vais accueillir de nouveaux candidats, bien sûr, au superbe jeu de Gérard. Mais après, on répond aux questions.
9: Ouais.
2: Alors, Poisson-Lune.
9: Bonsoir.
0: À la place.
9: Bonsoir.
2: Poisson-Lune à la place de Benjamin et Patricia, pardon, à la place de Véronique.
12: Bonsoir.
11: Salut Patricia.
0: Oui, allô.
10: Allô.
7: Oui.
10: Et bonsoir, t'es au standard, oui, bonsoir.
0: Ouais.
10: Oui.
0: Non mais c'est bon. Non mais je reprends pas.
7: Allô.
10: Oui, bonsoir. Bonsoir. Tu veux parler de quoi?
7: Allô.
9: Allô. Faites bonsoir. Allô.
12: Allô.
0: Oh, c'est quoi là? Il s'est mis à quoi là?
9: On y va crescendo. Alors vous arrêtez.
7: D'accord. Non mais attends, tu te prends pour Gérard, toi ou quoi?
0: Non mais attends, vous jouez à quoi là? Depuis quand que vous vous amusez à faire des conneries comme ça là?
7: Ouais.
9: Mon GG.
0: Quoi?
9: Ah, tu nous entends?
0: Non mais attends, je suis pas ton GG, d'accord?
9: Excuse-moi, c'est Poisson-Lune,
10: c'est GG, tout le monde partage ton trou de balle.
9: Ouh, alors là,
0: Merci. Donc, alors, attendez-vous un bébé le jour de la Saint-Valentin?
11: Attends, tu peux attends, je comprends pas la question.
7: Tu peux répéter la question?
11: Est-ce qu'on attend un bébé ou est-ce qu'on fait un bébé?
0: Vous faites-vous un bébé le jour de la fin de la Saint-Valentin?
11: Alors, Azrael, tu peux répondre?
0: Ouais.
11: Donc, bah, écoute, je pense que c'est quand même ce qu'il y a de plus beau, quoi. De faire un bébé à sa copine le jour de la Saint-Valentin, c'est magique, quoi.
0: Mmh.
11: Tu penses pas?
7: D'accord.
0: C'est qui vient de dire ça?
11: Azrael.
0: Ouais.
11: T'es pas d'accord?
7: Non, je suis pas d'accord.
0: Moi, qui est pas d'accord? Donnez vos noms et dites pourquoi que vous êtes pas d'accord.
7: C'est Cruella.
0: Ouais, Cruella.
7: Moi, je suis pas d'accord.
0: Mais parce pourquoi?
11: Plus, ça fait un petit Capricorne après.
7: Ah non, parce que t'es pas obligé que ce soit la Saint-Valentin.
11: Ou... Ah non, t'es pas obligé, mais c'est beau, quoi. C'est pour le symbole.
7: Ah non, ça veut rien dire.
11: Tu te rends compte? Tu dis à ton enfant que tu l'as fait le jour de la Saint-Valentin, quoi.
7: C'est con.
0: Non, mais attendez. Mais attendez, mais pourquoi?
11: Ouais, mais toi, t'es une paysanne, c'est pas possible.
0: Non, mais attends, qui c'est là? Qui c'est qui dit ça?
7: C'est tellement mignon.
0: C'est qui ça? Oh, le mec qui vient de dire ça là, donne ton nom.
11: C'est Azrael, excuse-moi, mais je me suis emporté.
7: GG?
0: Oui.
7: Elle arrête pas de me traiter de poufi à cette conne, alors réagis quand même.
0: Qui?
11: Oui, c'est sérieux, c'est vrai qu'il y a beaucoup d'insultes ce soir entre eux.
7: Oui, Azrael, il arrête pas de m'insulter.
11: Oh non, arrête-toi.
0: Non, bon, dans ce cas-là, je vais vous prévenir d'une chose.
11: Oui.
0: Soit que vous arrêtez de vous insulter ensemble, ou soit que je vous vire tous, on met un disque et je reprends du monde.
13: Bon, Gérard,
2: non, on va arrêter de virer les gens toutes les deux secondes. Tu vires les gens toutes les deux secondes.
11: Ouais, Gérard, c'est Formica là.
0: Ouais, Formica.
11: Tu peux passer à ta prochaine question s'il te plaît, parce que je pense qu'on s'embrouille un petit peu dans le débat et que ça part mal.
0: Exactement. Bah alors, Formica, si ça te plaît pas.
11: Non, ça me plaît, c'est vachement super d'accord comme avec débat. Toi. Mais je dis ça pour ton bien et le bien de tes auditeurs.
0: Oui, mais dans ce cas-là, moi, c'est moi qui pose des questions, c'est tout.
11: Bah oui, attends,
0: faites-vous un bébé le jour de la Saint-Valentin. Faites-vous un bébé le jour de la Saint-Valentin, c'est tout.
11: Ouais,
0: c'est pas toi qui commande.
11: GG, quand est-ce que tu nous demandes si on a reçu des CD pour la Saint-Valentin? Vas-y, accouche.
0: Non, mais accouche, tu iras accoucher toi-même.
11: C'est Gargamel. C'est Azrael.
0: Comment ça se fait qu'on a encore Gargamel?
11: Allô,
2: c'est pas Azrael.
11: Allô, c'est Azrael, je t'emmerde, ça.
0: Alors là,
11: Non, il déconne.
2: Il peut rigoler un peu.
11: C'est
2: un mec qui se faisait passer pour Azrael.
11: Il essaie de te berner, Gérard.
2: Il peut rigoler.
11: C'est Formica, je vais te mettre le trou du cul en étagère, c'est possible.
0: Non, mais tu fais ce que tu veux.
11: C'est pas Formica. Faut gerber, Gérard, là.
0: Ouais, mais je sens que ça va germer vite fait. Hein. Ouais, il y a 15 questions.
2: Gérard, reprends ton débat avec la question et tout le monde va répondre un par un, parce que là, c'est le bordel. Ok?
0: On y va. Faites-vous un bébé le jour de la Saint-Valentin, donc Formica.
11: Ah. Ouais, bah donc la question, bah je suis pas tout à fait d'accord avec.
0: D'accord.
11: Voilà.
0: Poisson lune.
11: Je vais te dire ouais.
0: D'accord. Bah ça c'est ça. Comme ça tu réponds vachement vite toi.
11: Je voulais être concis quoi, c'est pour ça. Je voulais être concis sur cette réponse.
0: Cruella.
11: C'est bien.
0: Non, Cruella.
7: Je passe.
0: Tu passes, bah c'est bien. Qui c'est qui nous reste encore?
11: Azrael.
0: La paire.
11: Ouais,
0: la paire.
11: Ouais, moi j'attends un petit bébé labrador pour la Saint-Valentin.
0: Ouais.
11: Ouais.
0: C'est bien.
11: On s'est cassé le cul à le faire et tout, il a fallu gérer, enfin je suis pas le genre. Quoi.
0: Ouais, Véronique. Qui c'est qu'on a? Philippe.
14: Oui, je suis là.
15: Patricia, c'est pas Véronique.
14: C'est Patricia.
0: Ouais, Patricia.
14: Non, j'ai pas encore de bébé, mais j'aimerais bien en avoir un de toi, par contre.
0: Ouais, bah...
14: Au secours.
0: Ouais, bah... Quoi, pourquoi au secours?
11: Bah parce qu'Alien 4, c'est déjà sorti. Tu veux un petit singe?
14: Au secours!
11: Tu veux un gibon?
0: Bon, c'est bon, tout le monde a fait le tour. Bah,
14: moi j'ai pas répondu.
0: Qui?
14: Hein. Stéphanie.
0: Stéphanie?
14: Oui.
0: Ouais, bah je t'écoute.
14: Bah non.
0: Et pourquoi non?
14: Bah parce que...
0: Parce que quoi?
14: Bah parce que
0: ça, quoi?
14: Ça se calcule pas, c'est tout, parce que...
0: Bon bah d'accord, bah dis donc.
14: Faut que mon petit ovulatoire tombe.
11: Ah ouais, c'est vrai ça.
14: Faut attendre et tout. En plus, ça tombe une fois par an. Il suffit que cette semaine-là, j'ai mes trucs. Et bah, faut que j'attende l'année d'après. Donc, je vais pas me casser le cul à calculer 14 février, 21 juin, j'en ai rien à foutre. Mmh. Ça sera quand mon cycle ovulatoire me le permettra. C'est tout.
0: Bah moi, je peux te dire une chose, que si la nana elle veut un bébé le jour de la Saint-Valentin, si elle veut le porter 9 mois, elle porte 9 mois. Sinon, bah... c'est pas la peine.
2: Et si elles veulent porter 12 mois? Et si elles veulent porter
0: en 5 ans? Non, c'est
11: ouais, ça d'ailleurs, je trouve ça dégueulasse, quoi. Elles sont jamais libres de faire ce qu'elles veulent, quoi.
14: Exactement.
0: Ah non, mais attends. Qui c'est qui vient de dire ça?
11: C'est Azrael, tu m'oublies tout le temps.
0: Non, mais attends, Azrael, je vais te dire une chose. Si elle veut, celle qui décide.
11: Ouais, mais Gilda a raison, pourquoi pas 12 mois?
0: Mais non, c'est 9 mois. C'est 9 mois. C'est pas 12 mois. J'ai jamais vu quelqu'un qui est porté un bébé 12 mois.
11: Bah ça
1: tout ça, c'est ce que je te dis. C'est comme la Saint-Valentin, c'est comme le 1er avril, tout ça, c'est commercial, quoi.
9: T'as jamais vu quelqu'un qui porte un bébé 12 mois, va en Hongrie, tu verras.
0: N'importe quoi.
7: Non, bon.
9: C'est Poisson Lune.
0: Ouais. Je t'écoute, Poisson Lune.
9: Non, non, je disais, va en Hongrie, tu verras.
0: D'accord. Donc, oui.
7: Ouais, c'est cruel, là. Hein.
0: Ouais.
7: Je voulais savoir combien tu voudrais de bébé, toi.
0: Non, j'en veux 9.
7: Comment?
1: Qu'est-ce que t'as dit?
7: Comment?
2: 9. 9 petits Gérard, t'imagines le tableau?
0: Non, 9 babouins.
2: Non, ah bah ouais, c'est clair de le dire.
13: C'est clair, c'est clair.
0: Donc.
7: GG, t'en veux combien?
0: Donc.
1: Mais tu veux nous faire
2: qu'est-ce
1: un
2: rire? Gérard, vas-y, on braye le débat.
0: Avez-vous reçu des CD pour la Saint-Valentin, donc Stéphanie?
2: Saint-Valentin.
7: Moi, mes CD, je me les achète toutes seules.
0: Mmh. Et pourquoi? Bah, ah ouais, c'est vrai, mais toi, tu.
2: Et pourquoi?
7: Merci, Manu.
2: C'est pas moi, Gérard.
0: Ouais, donc tu te les achètes toutes seules.
7: Exactement.
2: Toutes ouais. seules.
7: Oui, parce qu'à chaque fois qu'on m'offre un truc, ça me plaît pas, donc là je suis sûre que ça me plaît.
0: Ok. Patricia?
15: Non, moi on m'offre les CD, moi.
0: Si on me demande d'en offrir un à quelqu'un, tu serais prête à le faire?
15: Non, pas du tout, parce que je suis radine, donc.
0: Ah d'accord.
2: Ah d'accord.
9: Eh ben dis donc.
0: Et toi, Stéphanie, si quelqu'un t'offre un CD?
7: Ouais.
0: Donc tu le prends ou pas?
7: Non, je t'ai dit non, moi c'est moi qui m'achète mes CD. Bon, je le prends si ça me plaît, évidemment, je vais pas cracher dessus. Mais j'aime pas qu'on fasse des cadeaux parce qu'en général, c'est toujours moche, ça me plaît pas. Donc voilà, je préfère en faire. Non, moi je suis pas d'accord.
0: Hein. Qui est pas d'accord?
7: Bah, Créa.
0: Oui.
7: Bah, il faut tenir compte du geste. Non, mais je veux dire, c'est pas le cadeau pourri qui compte, quoi. C'est vrai que c'est le geste.
15: Non, mais attention, je suis désolé, c'est un geste, tu l'acceptes pas, c'est mauvais.
7: Mais non, c'est pas que je l'accepte pas, mais un truc pourri, on t'offre un truc pourri, t'es contente. Hein.
0: Non mais attends,
1: de toute façon, si ça te plaît pas, tu peux le refiler après encore.
7: Non, ouais, voilà. Si tu le vends, tu te fais rembourser, tu vas si tu le vends.
0: Non, tu vas pas laisser le magasin parce que le cadeau il te plaît.
1: Non, tu le refiles, refiles.
7: Moi je le revends. Hein.
1: Ouais, tu le revends,
7: voilà,
1: exactement.
7: Ouais,
1: Gérard.
0: Oui.
9: C'est Poisson Lune, moi si on m'offre un CD le jour de Saint-Valentin, je m'en sers pour caler la table de la cuisine. Et voilà.
0: Non mais attends,
9: parce que ça se fait pas quoi.
0: N'importe quoi.
2: Formica, il est parti et justement à la place de Formica, on accueille Saint-Valentin.
1: Comme par hasard, comme par hasard.
7: Bonne fête Valentin.
1: Bonne fête, bah oui, bien fête.
0: Ouais.
7: Merci à vous aussi.
2: Bon, ouais.
1: Ah bah c'est un trave encore ça.
7: Oui.
9: Gérard, c'est un travelot.
1: Gérard, t'as encore fait avoir.
0: Ah. Ça y est là ou quoi? Il se réveille lui là ou quoi?
2: Ouais, réveille-toi. Oui, c'est vrai, réveille-toi.
16: Alors... Ah, vous parlez de moi, j'imagine.
0: Non, on parle du pape. Non, on parle du pape.
16: Ouais, mais je n'ai pas entendu la question, j'arrive du standard.
0: Bon, allez, c'est bon, on va faire.
2: Bon, allez, c'est bon. Allez.
0: Dixième.
1: Gérard, gère.
0: Non, dixième, faites-vous un voyage.
2: Donc,
0: le jour
2: dixième,
0: de la...
2: faites. Ouais, Manu, merde! C'est moi, t'as vu mes mains? Elles sont sur les boutons, elles sont en l'air, mes mains. Je fais le son avec mes mains.
1: Comme par hasard.
7: C'est pas mes mains.
9: Bon, GG, c'est quoi la question que représente la Saint-Valentin pour un mec, c'est ça?
1: Bon ben...
9: Ah ouais, c'est bon.
0: Vous allez vous calmer parce que le premier débat, il commence à foirer, ça commence à me plaire.
7: Je souris, Gérard.
0: Il est quand même 2h10 et il commence déjà à foirer, il reste encore 5 questions.
9: Eh, Gérard, je vais t'offrir le CD de Kiki Martin, Undo Stress dans tes fesses, tu vas voir.
0: Ok.
9: Je vais t'offrir le CD de Kiki Martin, Undo...
2: J'ai découpé.
0: Voilà, comme ça, celui-là, tu peux lui dire maman, au revoir tout de suite à lui.
9: Au revoir, bon, c'est pas
7: au revoir. Au revoir, GG.
0: Donc, faites-vous un voyage le jour de la Saint-Valentin.
1: Ah, c'est une bonne idée.
0: Et qui? Oui.
1: Azrael.
0: Oui.
1: Bah, écoute, là, tu viens me donner une idée. Bah, ouais, pourquoi pas, tiens.
7: Tu vas l'emmener où?
1: Un truc où on va jamais. Tiens, à Euro Disney, tiens.
7: Center Park.
1: Au Center Park. Oui, à Center Park, tiens, parfait.
7: Center Park, hein.
1: Comme ça, il y a les jacuzzis. Moi, j'aime bien baiser dans les jacuzzis.
0: Ouais. D'accord. Cruella?
1: Attends, Gérard. T'as pas baisé dans les jacuzzis?
0: Bon, attends, tu permets qu'on voie un peu les gens, ce qu'ils ont à répondre là-dessus?
1: Ok.
2: Tu peux répondre rapide, est-ce que t'aimes faire ça avec un jacuzzi?
0: Non.
1: D'ailleurs,
0: je ne pense que c'est. C'est quoi?
2: C'est quoi un jacuzzi, Azrael?
1: Bah, un jacuzzi, c'est.
7: C'est un gros bonhomme, tu sais.
1: Exactement.
7: Et on appelle ça les jacuzzi. Tu sais, c'est un sport au Japon.
1: Non, sérieusement, c'est une espèce de piscine où il y a des bulles et où l'eau est chaude. Mais fais gaffe, Gérard, c'est hyper dangereux de baiser dans une piscine. Et tu sais pourquoi, Gérard?
0: Non. Non, c'est pas un de jouer avec ton combiné.
2: Avec ton combiné.
0: Merci.
2: Bon, bah, merci.
1: Parce que. Et tu m'écoutes, Gérard?
0: Oui, merci de jouer avec ton téléphone.
1: Gérard,
2: merci
1: de jouer avec ton téléphone.
0: Je viens de te dire.
2: Bon, alors, je viens de te dire.
11: Non mais donc Gérard, je te disais qu'il faut pas baiser dans un jacuzzi. Pourquoi? Parce que lors de la pénétration, tu sais ce qui se passe?
15: Oh là là.
11: Et ben ouais, exactement.
2: Bon. Gérard. Écoute-moi.
0: Vas-y.
2: Ce que je te propose de faire, si tu poses ta question, on met un disque, on revient après.
0: D'accord.
13: Okay.
0: Faites-vous.
13: Donc
0: faites-vous un voyage pour la Saint-Valentin.
13: Ouais.
0: Et on se retrouve,
13: juste après.
2: Les numéros de téléphone quand même.
0: Donc
13: 0800 3 08 5000.
0: Et 0800 3 08 5000. Et 3615 code Fun Radio.
13: Fun Radio. Direct.
0: Super Valentin.
17: Bonsoir.
0: Bonsoir, Poisson Lune.
17: Bonsoir.
0: Azraël.
18: Bonsoir.
0: La Paire.
18: Bonsoir.
0: Cruella.
19: Bonsoir.
0: Oh,
2: c'était juste un message personnel.
0: Voilà, c'est bien, message personnel, on ne le fait pas, oui. Ouais.
18: Et on est combien en tout?
0: Bah attends, tu permets, j'ai pas fini, Stéphanie.
19: Oui.
0: Bonsoir. Et Patricia.
19: Bonsoir.
0: Viens avec toi, toi. Oh, Patricia.
19: Oui, bonsoir.
0: Ouais, réveille-toi, merci.
18: S'il te plaît.
0: S'il te plaît, ça c'est toi qui vas me donner des ordres maintenant?
18: Ouais, jamais on n'oserait faire ça.
0: Non. Donc alors, faites-vous un voyage le jour de la Saint-Valentin, on va demander à Azraël, tiens.
18: Eh ben oui, moi je vais faire un. Je pense que je vais aller, normalement je devrais aller au Brésil.
19: Au pays des Schtroumpfs.
18: Te faire opérer.
19: Ou,
18: éventuellement.
17: Te faire opérer.
18: Bah oui, pourquoi pas.
17: Bah oui.
18: Me faire opérer de l'anus. Exactement.
17: Ouais, bah c'est pas très drôle hein.
0: Non mais ça va, j'entends même pas ce que les auditeurs disent, vous parlez entre vous là.
13: Manu.
0: Non mais c'est bien Manu hein.
17: On peut...
0: Bon, la paire.
17: Y'a Christophe qui voulait partir au Brésil.
0: La paire.
17: Oui. Ouais, non, donc moi je pars pas en voyage, j'ai pas de thunes. Pas de thunes.
18: Tu te touches la paire?
17: Ouais, je me touche, ouais. Ouais, mais si t'en avais, t'irais où?
0: C'est qui, là, qui parle comme ça?
17: Si j'en avais, j'irais... La banlieue proche. Sur Rennes. C'est-à-dire? Sur Rennes.
0: Qui vient de dire ça? Donne ton nom.
17: L'auberge de jeunesse, sur Rennes, cité Carnot.
0: Donne ton nom, toi. Donne ton nom.
17: Arnett.
0: Donne ton nom.
17: Ouais, c'est ton nom.
20: C'est énorme, c'est connu.
18: Mais oui, comment tu veux qu'il te le donne par téléphone?
19: C'est pas évident.
17: Bah, Gérard.
19: Putain, mais révèle ton identité.
17: Moi, je voulais quand même répondre, mais si je devais partir quelque part pour la Saint-Valentin, déjà, je partirais pas tout seul.
18: Allô, Gérard.
17: C'est bizarre, ça.
0: Gérard, vous permettez, s'il vous plaît.
17: Je vais accompagner.
18: Gérard, viens pour débat.
17: Mon amoureuse.
0: Non, mais.
17: C'est quand même bizarre, tous, ce que tu dis, hein.
18: Bon, Gérard, puis, tu veux tout lâcher.
17: Je prendrais peut-être le train ou le bateau ou voir l'avion.
19: Ouais,
17: et puis, on regrette dans les.
0: Ouais, mais attendez,
17: j'ai vu un film sur ça. Il coule.
18: Gérard, qu'est-ce que tu fous?
13: D'accord.
17: Ah, vous savez ce que moi j'ai dit,
0: c'est
17: à la maison ou voyager.
0: Bon, Manu, s'il te plaît, essaye de me.
2: Allô, je vous entends pas, j'étais le cas. Alors, gère un peu ton débat là, t'es tout seul, Gérard.
0: Oh
13: Attends, j'ai coupé. Bonsoir à tous.
19: Bonsoir.
0: Bon.
13: Bonsoir.
0: Oh, ça y est, oui ou quoi là?
18: Non, mais c'est le bordel là. Gérard, fais gaffe, attention.
0: Attends-toi, je t'ai pas demandé quelle heure il était.
19: Souris, Gérard.
13: 2h20.
17: Bon, il doit pas être loin des 3h, 4h.
0: Eh, hey, y'en a un qui s'amuse à passer sur tout le monde, ça va pas commencer.
17: Ouais, c'est Poisson Lune, calme-toi, Gérard.
0: Ah bah toi aussi. Bon, oh, Patricia, t'arrêtes, s'il te plaît, merci.
19: Comment?
0: Ouais.
17: On va éviter les génériques de fin, ça sert à rien.
0: Patricia, t'arrêtes de jouer avec ton téléphone, s'il te plaît.
19: Ah non, mais je t'assure que c'est pas moi.
17: Tu te réveilles, s'il te plaît, Patricia.
0: Attends, toi, tu t'écrases, s'il te plaît.
17: Calme-toi, Gérard.
19: Moi, je t'assure, c'est pas moi.
17: Mais je t'aide.
0: Donc, Valentin.
17: On va plus loin, remercie-moi.
0: Oh!
17: Bah, Valentin, il disait que si on était.
0: Bon, les
17: Valentins. On pouvait aller bien plus loin que tout seul. C'est ça l'avantage de la Saint-Valentin. C'est pour ça que c'est une fête. C'est l'amour qui est représenté.
0: D'accord. Poisson Lune.
17: Bah, écoute, moi, j'aimerais partir sur l'île de Pâques avec Christelle, avec le Titanic.
0: Mm-hmm.
17: Ouais, mais précise ton nom, Valentin.
0: Non, mais c'est.
17: Poisson Lune. Le prénom, c'est ça.
0: Bon, ouais. Je sens que tout à l'heure, les mecs, vous allez saquer, ça va aller vite, hein.
17: Calme-toi, Gérard. Si on a le droit de tout savoir le jour de la Saint-Valentin.
0: Azraël.
17: Propose-nous, toi, où tu vas partir avec Sandy.
13: Il est aux toilettes, Azraël, il revient.
19: Sator Park.
13: Bah, dis hors antenne qu'il était aux toilettes, Azraël.
0: Non, bah, c'est bon, les mecs, s'ils font des débats et puis qu'ils vont aux toilettes entre deux, c'est pas la peine, hein.
2: Surtout qu'ils raccrochent parce qu'on le rappelle, hein.
0: Ouais, bah alors, bonne nuit. Hop.
17: Ouais.
0: Donc, la paire.
17: Bon, bah, Valentin, il est toujours là.
0: De la paire.
17: Oui.
5: Oui, mon chéri.
0: Ouais, bah, tu te réveilles, s'il te plaît. Je suis pas ton chéri parce que tout à l'heure, tu as dégagé. Tu m'éteins ta saloperie de radio derrière.
5: Éteins, s'il te plaît, Goldorak.
0: Allez, hop, c'est bon. Philippe, ouais. Tu me vires la paire.
21: Ouais.
5: En fait, je crois que la Saint-Valentin, c'est le jour où on peut rêver de l'amour.
19: Bon, on peut répondre.
0: Cruella.
5: On peut embrasser les autres.
19: Ouais.
0: Cruella.
19: Ouais.
0: Donc, pour toi.
19: Moi, je dis, il y a deux trucs, quoi. Premièrement, une croisière à bord du Titanic.
5: Ouais.
19: Et deuxièmement, dans le désert australien avec
5: étoilés.
0: D'accord. Stéphanie.
19: GG.
0: Quoi?
19: Tu ferais une croisière avec moi au bord du Titanic?
0: Non. Bon. Stéphanie.
19: Oui.
5: Ah, Stéphanie.
0: Ah, mais ça y est, Valentin ou Poisson Lune, vous vous calmez.
5: C'est Poisson Lune, j'adore Stéphanie.
0: Tu te calmes ou sinon tu vas dégager, toi, maintenant.
19: C'est mignon.
5: Calme-toi, Gérard.
22: Mais reste cool, Gérard.
0: Ouais, vous vous calmez déjà, vous deux.
5: Gérard, c'est Poisson Lune, j'ai fait 2 ans de karaté, fais gaffe.
19: Souris, Gérard.
0: Tout à l'heure, Poisson Lune, tu as dégagé, tu vas faire du karaté dans ta flotte.
5: Bah oui, je te dis, hein.
0: Oh là là, 2h30, vous commencez à foutre le bordel à la 10e question, c'est pas bon, hein. Et que le débat, il est pas fini.
5: Pas vrai,
0: hein.
5: C'est pas les auditeurs qui foutent le bordel. Non. Attention, là, tu vas un peu loin dans ce que tu dis.
0: Non, mais c'est vous.
5: Tu t'énerves sans arrêt.
0: Ouais, moi, dans ces cas-là, vous vous calmez, vous me laissez.
5: Même pas.
0: Bah, attends,
5: c'est
0: bon, ça y est, toi, tu te calmes. Donc, c'est pas
5: mais c'est vrai, quoi. Voilà, encore une preuve.
19: Moi, en fait,
5: j'étais
19: bien en voyage, ouais. Pour l'instant, je suis seule, donc voyage toute seule, ça me fout les boules, quoi.
0: Attendez, il y a une question minutale avant de passer à Patricia.
2: C'est une petite devinette. C'est, quelle est en athlétisme, quelle est la distance préférée de GG?
0: Vas-y.
2: Le 110 mètres R.
0: Non, l'autre, complètement con.
21: Compris.
0: Patricia,
23: oui, attends, oui. Avant, j'aimerais qu'on accueille quand même des nouveaux. Il y a Père Fouras.
5: Oui, salut Père Fouras.
24: Bonsoir à tous.
5: Hey, tu sors de ton fort.
24: C'est une énigme à la fin.
23: Attendez, calmez-vous. Et on retrouve Azrael qui est revenu des toilettes.
25: Et ça fait du bien. Bonsoir tout le monde.
5: Hey, Azrael, je peux te poser une question personnelle?
25: Vas-y.
5: Tu te torches de la main droite ou de la gauche?
24: Oh putain, vous êtes crade. Avec la langue du
5: Père Fouras.
24: Oui.
5: Avec la main droite ou la gauche?
26: Est-ce que t'as une relation sexuelle avec Passepartout?
5: Gérard.
23: Oui, on continue le débat, s'il vous plaît. Le débat, Gérard, t'as 11e question.
5: Non, allez. Avec une autre question. Avec
19: GG?
0: Patricia.
5: Gérard, tu te torches de quelle main?
19: Allô?
26: Ouais, GG? GG, c'est Passepartout, je suis avec le Père Fouras.
25: Ah, par derrière?
26: GG, c'est Passepartout, je suis avec Passe-temps et on se demandait si les nains pouvaient fêter la Saint-Valentin.
23: C'est une bonne question, mais on y reviendra à la fin du débat. Vas-y, Gérard, continue.
0: Patricia, pour toi?
19: Bah non, je peux pas voyager parce que j'ai. Bah c'est pareil, c'est le manque d'argent.
0: Mmh. Ok.
19: GG?
0: Ouais.
19: Moi, j'ai une question à te poser, s'il te plaît.
0: C'est qui?
19: Ouais, là.
0: Mmh.
19: Je voulais savoir quel pays t'as visité, toi. À part la France, bien sûr.
0: Non, t'as qu'à écouter quand Max annonce des soirées que je vais avec lui.
19: Voilà. Non, mais dans quel pays?
25: Non, mais dans les pays, Gérard.
19: Il est en Belgique, il est en Allemagne.
5: T'as déjà vu la mer, en gros?
19: GG?
0: Quoi?
19: Dans quel pays?
0: L'Allemagne.
19: En Australie, ou je sais pas.
5: T'as déjà vu la mer,
25: mais franchement, t'es sourd ou quoi?
0: Ouais. Je viens de vous dire l'Allemagne, ok?
25: Tu réponds pas, t'es dans le vent, toi, tu dors.
0: Quoi? Qu'est-ce que t'as, toi? T'es pas content?
25: Ouais, c'est vrai, ça.
19: GG,
25: je suis pas content.
19: J'ai pas entendu ta réponse.
23: Chacun son tour.
0: Je viens de te dire en Allemagne, ok?
25: Connard.
0: Alors connard, il t'emmerde, dégage.
25: Allez hop.
0: Je cherche pas
25: qui
0: c'est.
25: Et donc, pour ma question, t'as déjà vu la mer?
0: Mais qui est quitté, toi? Là, tu donnes ton nom, tu dégages tout de suite. Alors Valentin, comme tu m'as traité de connard...
23: Non, c'est pas lui qui t'a traité de connard. Je sais pas, je vais chercher, mais réponds.
25: Allô Gérard?
0: Quoi?
25: Je voulais m'excuser tout à l'heure, j'avais vraiment envie d'aller
19: te mettre.
23: Oh putain.
24: Gérard, c'est le Père Fouras, on a enfermé dans son brouillard.
5: Sur un bateau et de voir les vagues frotter contre la coque et se mettre des buts à ma meuf.
0: Alors t'es qui toi?
5: Et rien que l'horizon est.
0: T'es qui toi? T'es qui?
5: C'est Valentin qui explique son amour de la Saint-Valentin.
0: Non mais c'est bon, dans ces cas-là, je pose quand même mes questions,
5: ouais,
0: d'accord?
5: C'est bon la Saint-Valentin.
0: Ok. Non, c'est pas bon parce qu'il y a 15 questions et c'est moi qui commande, d'accord? Et le deuxième, il y en a 15 aussi.
5: Il n'y a pas de problème.
0: Alors, tu représentes la Saint-Valentin pour un mec? Patricia?
5: Eh ben, écoute...
0: attends, toi, tu t'écrases! Tu t'écrases! Vous vous écrasez!
19: Non, je vous assure, je suis une fille, hein.
0: Patricia.
3: Elle peut pas répondre.
19: Oui.
0: Alors pour toi.
19: Bah, ce que représente l'amour pour un garçon, c'est ça?
0: Que représente la Saint-Valentin pour un mec?
19: Bah, je pense que l'amour, cool. S'il est amoureux.
0: Ouais, d'accord. Stéphanie?
4: Oui. Bah, pour moi, tu vois, c'est les sous-vêtements, et puis c'est ce qui s'ensuit, quoi. C'est pas le romantisme.
0: Alors, Cruella?
4: Ouais.
0: Non mais qui c'est qui s'amuse à mettre de la musique là?
6: C'est qui?
23: Je sais pas, je vais gérer. Continue Gérard.
0: Ah, non mais là moi je continue pas avec de la musique en parlant aux auditeurs.
23: Mais hein. C'est pas grave, Cruella, elle est toute douce, vas-y, continue.
4: Donc je réponds?
0: Oui.
4: Ben je crois que pour les mecs c'est une occasion pour offrir aux nanas des sous sexy.
0: D'accord. Azrael?
25: Bah écoute, moi je pense que c'est l'occasion de faire une bonne touche quoi. Voilà.
0: Père Fouras?
8: Oh! Allô, oui?
0: Tu travailles?
8: Oui.
25: Le sablier tourne.
4: Et il est vieux, hein.
0: Bon, allez, tu me le dégages, lui.
8: C'est moi qui pose les questions.
0: Allez, hop, il a pas compris.
8: Ben
0: non, mais c'est bon, allez, hop. Bonne nuit pour lui.
8: Comment j'ai les mains enflées?
0: Allez, vas-y.
8: Je me fais rappeler.
0: Allez, oh!
8: Père Fouras.
0: Bon, fais
8: gaffe! Le premier va se faire choper dans un bureau.
0: Terminez-moi, je fais conclusion.
23: Non, je vais venir.
0: Non, pas conclusion, Gérard. Fildar! Eh, ça commence à bien faire, Fildar. Hein.
23: Je l'ai bon, gonflé.
0: Ouais, bah, tu le casses. Comme ça, il va se désenfler les mains dans les chiottes, lui. Poisson lune.
25: Trop fort, Gérard. Celle-là, trop fort. 19, Gérard.
0: Poisson lune pour toi.
25: Bah, écoute, moi, non, pour moi, c'est une fête commerciale. Je préfère un bon bain dans l'océan Atlantique.
0: D'accord. Et toi, Valentin? Valentin, une fois.
25: Il est parti.
0: Oui. Alors, tu te réveilles?
25: Oui.
0: Alors?
25: Ah, mais je comprends maintenant.
19: Putain, t'es lourd, hein?
0: Bon, allez, Valentin, tu me le dégages aussi.
25: Ah, bah voilà, ouais.
19: T'es lourd.
0: Allez,
19: hein.
0: Hop.
25: Va te laver les mains.
0: Voilà, donc.
25: Bah, t'as bien fait le ménage, Gérard, là, c'est bien.
0: Ouais,
25: tranquille pour toi.
0: Donc, peut-on divorcer le jour de la Saint-Valentin?
23: Oh,
25: aïe.
19: Gégé, t'as pas répondu, toi, à la question précédente.
4: Vous comme question.
25: Là, tu casses l'ambiance quand même, hein.
0: Non, bah, peut-être, mais quand vous arrêterez de dire de jouer au con, bah, moi aussi.
4: Est-ce qu'on peut mourir?
25: Attends,
4: pour un tuyer?
25: Ah non, c'est dur. Mais Gérard, c'est Poisson Lune.
0: Mmh.
25: Alors moi, j'ai fait des études de droit, et on n'a pas le droit de divorcer le jour de la Saint-Valentin.
0: Et pourquoi?
25: Le décret de 1892.
0: Ouais, mais pourquoi?
25: Parce que justement, ça serait une attaque, si tu veux, au symbole premier du mariage, quoi. Mmh.
0: Okay.
19: Non, je suis pas d'accord.
0: Attends, Stéphanie, s'il te plaît.
25: Ça, c'est seulement si t'es hétérosexuel, attention.
0: Ouais. Bon, ok. Azrael.
25: Oui.
0: Et pour toi?
25: Bah, écoute, non, je pense quand même que ce serait triste, quoi. C'est dommage, quoi.
0: Mm-hmm. Cruella?
4: Bah, écoute, d'après le code pénal, l'article 212-23, c'est pas possible. Ça provoque un traumatisme crânien.
0: Ah ouais, ça provoque un traumatisme crânien.
4: Et un choc émotionnel.
0: Ah ouais, d'accord.
4: Bah, Gérard, c'est la loi, il faut respecter la loi. Hein.
0: Ah ouais.
25: Et puis, Stéphanie, peut faire flasher aussi. Hein.
0: Stéphanie?
19: Oui. Non, moi je suis pas d'accord. Divorce ces jours-là, non, je suis pas d'accord. Ça représente pas grand-chose, mais c'est quand même le jour des amoureux. Et même si t'aimes plus la personne, tu peux pas faire ça, quoi.
8: Est-ce que c'est beau, Stéphanie?
19: Mais je sais qu'est-ce que t'en penses, toi.
0: Non, mais attends, tu permets, Cruella?
25: Non, mais c'est vrai que t'as pas beaucoup répondu aux questions.
19: Non, parce que tu réponds jamais, GG.
25: Aucune question, t'as donné ton avis aujourd'hui.
19: Tu fais que poser des questions comme ça, une, deux, trois, et allons-y.
0: J'ai répondu, je suis désolé.
25: Non,
0: je suis désolé, vous avez qu'à vous déboucher les oreilles, c'est comme le cul, ça se
19: casse. Non, j'ai pas répondu.
0: Mais attends, Cruella, déjà, tu vas pas commencer à mêler ton grain de sel.
25: Surtout,
0: Cruella.
19: Attendez,
0: toi, tu vas pas commencer, parce que déjà la semaine dernière, tu m'as cassé les burnes comme ça tout le long des débats. Alors, tu vas pas recommencer cette semaine. Je te le dis tout de suite. Je suis une brêle, tu dégages.
23: Non, je suis une nouvelle.
0: Ouais, c'est une nouvelle. Comme par hasard, hein, c'est une nouvelle aussi.
19: C'est une nouvelle,
0: ouais, c'est
19: je viens d'appeler.
23: Bon, c'est pas grave, Gérard répond à la question alors.
0: Non, mais, oui.
25: Enfin, ouais, vas-y, enchaîne.
0: Donc, Patricia, pour toi. Patricia!
19: Non, on peut
0: attends,
19: pas.
0: Attends, tu m'emmerdes.
25: Alors là,
0: Cruella, tu dégages. Moi,
19: mais
0: je t'en cule.
23: Non, Gérard, c'est Patricia qui a dit ça.
25: C'est le tribunal, là.
19: Non, c'est pas moi qui ai dit ça.
4: Attends, GG, là, il faut que tu m'expliques. À chaque fois que je dis un truc, t'arrêtes pas de me faire chier, quoi.
0: Ouais,
4: t'arrêtes
0: alors
4: pas de m'envoyer.
8: Toi,
4: c'est pas moi qui a parlé, là.
0: Non, c'est qui, alors, qui vient de dire qu'on m'emmerde? C'est
25: le
0: gars
4: là. Voilà, quelqu'un t'a dit je t'emmerde.
0: Alors, attendez. Ok. Ok, on va remettre la DAT.
25: Voilà, repasse la DAT, Gérard.
0: On va remettre la DAT. Vas-y. On met la DAT, on va le savoir.
2: Attends, on calme.
3: Alors, remettons-la, vas-y.
26: Olivier, ouais. Merde.
0: Non, non, mais là, vous allez tous en antenne, on va le savoir.
2: Moi, je suis sûr, c'est pas elle. Hein.
3: Vas-y, GG, parce qu'à chaque fois que quelqu'un dit un gros mot, tu dis toujours cruel.
0: Tu viens de dire qu'on m'emmerde.
26: Alors.
2: T'en es où alors?
6: Attends.
2: C'est pas elle, hein, Gérard, c'est sûr.
3: Non, mais vas-y.
6: Oh là là là, la merde.
2: Bon, tu le trouves ou pas?
6: Ah, mais attends, t'as une matos, toi?
2: Bah ouais, mais bon, hein.
26: Ta merde, la DAT.
3: Toi,
0: tu vas pas commencer, parce que déjà la semaine dernière, tu m'as cassé les burnes comme ça tout le long des débats. Alors, tu vas pas recommencer cette semaine. Je te le dis tout de suite. Alors, si je suis une brêle, tu dégages.
2: Non, je suis une nouvelle, elle a dit.
0: Ouais, c'est une nouvelle. Comme par hasard, hein. C'est une nouvelle aussi.
3: Nouvelle,
0: ouais, c'est
3: je
0: ça.
3: Viens d'appeler.
2: Bon, c'est pas grave, c'est pas grave. Gérard répond à la question alors.
0: Non, mais oui.
26: Enfin, ouais, vas-y, enchaîne.
0: Donc, Patricia, pour toi. Patricia.
3: Je t'emmerde. Non, on peut
0: attends,
3: pas.
0: Attends,
2: c'est pas elle. C'est pas elle. Alors.
10: Elle te répond en même temps.
6: Alors, Gérard.
2: Alors, tu vois.
3: Non, c'est excuses. Hein.
0: Non, bah attends, si je.
2: Non, non, si, si, je pense que tu peux, Gérard, là.
26: Gérard.
2: Et là, t'as eu la preuve.
3: Parce que en fait, moi je participe au débat, c'est parce que je t'aime bien, tu vois.
0: Ouais, ben.
3: C'est parce que j'ai participé au débat. Bah, alors si tu me fais chier,
0: ouais.
3: Tu me casses les couilles, et ben moi je m'en vais. Tu comprends maintenant?
0: Ouais. Ouais. Dans ce cas-là, si t'es pas content, tu t'en vas.
2: Bah voilà, une auditrice en moins, bravo. Voilà. Bravo Gérard, bravo.
26: Bien joué, hein.
3: Non, mais c'est pas l'ami. Bah maintenant je vais pleurer toute la nuit, GG.
26: Arrête, calme-toi.
0: N'importe quoi.
26: Gérard, c'est toi.
6: 0-0-0-0.
3: GG, maintenant t'as bien fait le truc. Manu, je voudrais mettre
26: Gérard,
3: s'il vous plaît.
26: Gérard,
3: excuse-toi.
2: Voilà, elle pleure maintenant. Bah, je vais la prendre en antenne.
0: N'importe quoi.
2: Bravo, non mais ouais.
26: C'est à la veille de la Saint-Valentin.
2: C'est
26: Gérard,
2: malin,
26: tu fais
2: pleurer une meuf.
0: Gérard, je m'en fous.
26: Non, Gérard, excuse-toi, Gérard.
2: Non, c'est nul.
0: Donc, Patricia.
26: Non, excuse-toi, Gérard.
2: Non, excuse-toi.
26: Mais on peut pas continuer si tu t'excuses
0: pas. Non, sérieux, vous voulez pas continuer, bah dans ce cas-là, je rentre chez moi.
26: Mais Gérard.
2: Mais non,
0: vous me faites chier.
26: Gérard,
0: tout à l'heure, je vous ai prévenu. Allez hop, terminé.
26: Mais Gérard,
0: je rentre chez moi, c'est tout, mon petit.
26: Mais non, Gérard, cool,
2: calme-toi. Il veut pas s'excuser.
6: Ouais.
0: D'accord.
6: Non, mais attends, tu vas pas partir toutes les 5 minutes, oh.
0: Ouais, là, ça commence à bien faire.
26: Mais t'as fait pleurer une fille, là, Gérard, quand même.
2: Tu l'as fait pleurer, Gérard.
0: Mais alors, j'en ai rien à poutre.
26: Mais arrête, sois pas comme ça.
0: J'en ai rien à poutre.
3: Oh, Gérard, t'es nul, t'es nul.
26: T'étais pas comme ça, il y a pas si longtemps que ça.
6: T'as changé, Gérard.
26: Ça, c'est depuis que t'es maqué. C'est depuis que t'es maqué, ça.
2: T'as changé, ça nous a pas fait plaisir.
0: Donc, Stéphanie.
12: Oui.
0: Donc, pour toi.
12: Pour moi, attends, c'était quoi? Parce que là, je suis émue, tu l'as fait pleurer, je suis émue.
0: Peut-on divorcer le jour de la Saint-Valentin?
12: Non, je t'ai dit que non, ça me faisait mal au cœur. Même si t'aimes plus le mec ou la fille, c'est trop dégueulasse, quoi. Mmh.
0: D'accord. Et pour toi, Patricia?
26: Tu m'as déçu, Gérard.
12: Non, on peut pas divorcer. ouais, on peut pas divorcer plus. Le jour de la Saint-Valentin. Mmh. Mais non. Par contre, on peut divorcer le jour de Noël.
0: Non, bah, c'est pareil.
26: Mais attendez,
0: il y a une question Minitel.
2: Ouais, on nous demande quand est-ce que tu feras un débat nylon.
0: Un débat sur le nylon.
2: Ouais, un débat nylon, ouais.
0: Voilà, c'est qui pose ça comme question?
2: C'est Schmouldu.
0: Schmouldu, ben dans ce cas-là qui dans ce cas-là,
2: non, c'est peut-être une bonne idée, faut étudier.
0: Ouais, mais dans ce cas-là qui te donne l'éducation, tu les marques.
26: Et OK. Mais tu fais plus ton taf après. Tu fais plus ton taf.
0: Non, mais après c'est moi qui reprends les questions. Ah, okay. Si elles me plaisent pas, je les change.
26: D'accord.
0: Donc moi
12: Gérard,
0: je peux
12: vous oui. Un débat résille.
0: Hein?
12: Un débat résille.
26: Ouais, mais on s'éloigne là, on s'éloigne.
0: Non, non, mais
26: Gérard,
0: non.
26: Reprends,
0: oui.
26: Reprends.
0: Donc moi je peux vous dire une chose, que c'est vrai que pour le jour de la Saint-Valentin, si on divorce, c'est un peu ça fait mal au cœur à la personne.
26: Bah ouais,
0: ça, c'est
26: interdit sûr. Surtout.
0: Bon, donc je vais quand même donc je représente, je vais quand même, parce que tout le monde dit ouais, je réponds pas aux questions. Donc là je viens de vous répondre.
26: Bah ouais.
0: Donc ça serait.
26: Petit bonhomme, c'est pas assez bien répondu, hein.
0: Ouais, mais attends, quoi? Mais si, mais.
26: Non, mais t'as pas. Enfin, je trouve que t'as pas trop expliqué, quoi.
3: Explique
0: mais,
3: un peu.
0: Mais attends, est-ce que tu peux divorcer le jour de la Saint-Valentin? Non, tu peux pas, parce que si tu te maries, tu vas pas divorcer.
26: Voyons. Ah ouais, c'est vrai, remarque.
0: T'es d'accord avec moi?
26: Ouais, tout à fait. C'est pas sur lui, ça marche, ouais. Tu peux me rappeler ta moyenne de mathématiques, Gérard?
0: Moyenne de mathématiques,
26: Non. Merci en quatrième.
0: Merci, qui c'est qui joue avec le téléphone?
26: C'est un gamin, ça, encore,
0: c'est pas. Ouais. Donc, que représente la Saint-Valentin pour un mec? Bon, bah, s'il est tout seul, c'est vrai qu'il se retrouvera tout seul dans un coin et ça sera malheureux pour lui.
26: Et d'ailleurs, t'en as pas parlé, ça, des mecs qui se retrouvent tout seuls le jour de la Saint-Valentin.
0: Bah, mais que représente la Saint-Valentin pour un mec qui est tout seul?
26: Bah, Bah, c'est quelque chose de terrible. Mm-hmm. C'est quelque chose de terrible. Et tu sais qu'il y a des suicides, hein.
0: Ouais, d'accord. Ok. Non, mais je continue de faire mon tour. Ouais,
23: excuse-moi, on accueille de nouveau parce que tu les as virés. Donc, il y a Gérard. Il y en a, il s'appelle Gérard. Et Passepartout.
1: Bonsoir.
0: Salut.
7: Salut tout le monde. Salut la compagnie.
1: Salut.
9: Bonsoir.
0: Donc, je continue mon tour de table sur les 12. Les 12 premières questions. Oui.
1: Gérard, une question à Avrel.
0: C'est qui?
1: Avrel. Comment on va reconnaître, toi, l'autre Gérard, l'auditeur?
9: C'est trop dur,
0: là. Non, parce que là, de toute manière, tu peux savoir, tu reconnais ma voix, maintenant.
1: Pas pareil. Ah oui, on reconnaît,
0: On va demander, donc... On va demander au Gérard qui vient d'arriver.
1: Allô, Gérard?
7: Ouais.
0: Allô, le Gérard, allô, là, qui vient d'arriver.
7: Ouais, je t'écoute, je te dis ouais.
0: Bon, bah alors, tu te... Non, et là, il y en a qui vont plus. Je crois que tout le monde va confondre entre moi et puis lui.
1: Ouais, ça va pas aller. Hein.
23: On va l'appeler alors.
7: Qu'est-ce que tu voulais me demander? J'ai pas saisi là.
0: Non, là, je pense que on va pas pouvoir continuer comme ça avec toi. Hein.
9: Gérard.
0: Quoi?
9: Non, pas tout.
0: Ah ouais, voilà, donc.
9: Gérard, dire à toi que représente Saint-Valentin pour toi? Un mec.
1: Gérard, je peux te poser une question?
0: Oui.
1: Non, est-ce que comment elle s'appelle ta copine?
7: J'aime bien.
1: Comment elle s'appelle ta copine? Gérard? Ouais, ta copine, comment s'appelle?
7: Je peux pas dire à l'antenne.
9: Ah bon? D'accord.
0: Non, bon, allez, celui-là, c'est pas la peine.
7: Bah, c'est
9: non, mais
7: alors.
9: Tu dis qu'il a raison, hein.
0: Non, mais on lui pose une question.
7: Mais quand tu la verras, tu comprendras.
9: Bon, bah, on dit qu'elle s'appelle Antoinette, hein.
7: Ouais, ou Footix.
9: Voilà,
1: parfait.
0: Bon, donc je continue de répondre quand même sur les 12 premières questions. Donc faites-vous un voyage pour le jour de la Saint-Valentin. Moi pour l'instant, jusqu'à maintenant, j'ai pas encore eu l'occasion de voyager le jour de la Saint-Valentin.
9: Même quand t'étais à l'armée?
0: C'est-à-dire. C'est-à-dire, c'est ce que ça veut dire. Oui, donc à part aller. Bon, c'est
7: ouais,
0: bon
7: mais
0: que.
7: Si tu pouvais partir, tu partirais où?
0: C'est qui pose cette question? Non mais vous allez être gentil, vous allez donner vos noms quand...
23: C'est Gérard.
0: Donc vas-y alors, tu disais...
7: Bon bah...
0: Bon ok. Bon, avez-vous déjà reçu des CD pour la Saint-Valentin? Moi jusqu'à maintenant j'en ai pas encore, à part une montre là, qu'on vient de m'offrir tout à l'heure, en direct vous l'avez bien vu.
9: C'est pas ta copine.
0: Hein?
9: C'est pas ta copine.
7: On peut la revoir encore une fois?
0: De quoi?
9: La montre.
0: Bah non...
7: La montre.
0: Vous l'avez déjà vu.
1: Vous pouvez m'écrire un peu comment elle est?
0: Bon, on verra ça tout à l'heure.
7: Okay. Donc, je la vois pas bien, là.
0: Bon, les CD, donc, je vous l'ai dit. Attendez-vous un bébé le jour de la Saint-Valentin, donc moi, je voudrais bien en avoir un, si ça se fait. Donc, ça
1: sera. Un bébé de qui? Attends, là, tu lances un appel, Gérard.
0: Non.
1: Tu veux un bébé de qui?
0: Ben, un bébé de...
1: De Poisson Lune?
0: Non, de ma copine, c'est tout.
1: Donc, on peut dire... Attends, Gérard.
7: La grosse, Sandy.
1: Donc Sandy,
0: attendez.
1: Un bébé de Tony et Arnett. Donc Sandy, à bel entendeur, salut alors.
0: Attends, qui c'est qui vient de dire ça?
1: C'est vrai, elle couche avec Sandy.
0: Non mais attends, je couche avec elle, oui, et si je veux un bébé avec elle, j'aurai un bébé avec elle, d'accord?
1: Attends, Gérard, là c'est grave, tu viens quand même de lui lancer un message, que tu veux faire un bébé dans deux jours, quoi.
9: Tu mets pas de capote?
7: Gérard,
9: tu mets pas de capote?
1: Est-ce que tu feras un bébé avec Tony et Arnett?
7: Non. Mais est-ce que tu mets ton doigt avant ou pas?
1: Que tu mets la tête avant ou pas?
0: Non mais ça vous regarde pas. Ouais, donc avez-vous connu l'amour?
7: Est-ce qu'elle prend des douches?
23: Non, on continue le débat.
0: Donc je continue de répondre sur
1: Gérard, une question, Gérard.
0: Oui. Je voudrais bien répondre sur les questions, s'il vous plaît,
1: Gérard,
0: merci.
1: C'est partout. Laissez parler Gérard là.
0: Je voudrais bien continuer de répondre avant.
23: Vas-y Gérard, vas-y.
0: Donc avez-vous connu l'amour le jour de la Saint-Valentin? Je peux vous dire que ça va être la première année que je connais l'amour. Donc là, faites-vous l'amour le jour de Saint-Valentin, ça, c'est un truc qui pourrait se réaliser.
23: Ça va être ça son cadeau? C'est moi, Gérard. Ça va être ça son cadeau de la Saint-Valentin, tu vas coucher avec?
0: Bah elle sait. Elle sait. Donc...
1: Ça n'a pas un meilleur cadeau?
0: Donc, allez-vous...
7: C'est quand même une cochonne.
0: Merci, vous me laissez finir. Donc, allez-vous vous marier le jour de la Saint-Valentin? Pour l'instant, on n'en a pas discuté. Je pense qu'on en a aussi, on en a discuté. Et comme Max en a parlé, donc c'est prévu pour le mois de juin.
23: Là, je suis en train de discuter avec la fille que t'es en train de faire chialer depuis tout à l'heure. Donc,
0: bravo,
23: c'est
0: bravo,
23: pas grave.
0: Bravo.
23: Mettre les... Non, c'est pas grave. Je crois qu'on va être obligé de mettre un peu les points sur les gars parce que c'était devenu depuis un mois très exécrable depuis que t'es maqué et ça va.
10: Réunion, plus. Je pense.
23: Je pense que tous les gens en ont un peu marre, vraiment, parce que t'es devenu très méchant, quoi.
0: Ben, c'est bizarre, mais dans ces cas-là, on n'avait qu'à pas m'insulter comme on m'a insulté, c'est tout. Moi, je suis pas un chien.
26: Faire une réunion avec les auditeurs.
0: Donc, allez-vous vous marier le jour de la Saint-Valentin? Donc, je pense qu'on en a discuté, là. Donc, je viens de le dire qu'on allait sûrement se marier pour le mois de juin. Donc, ça, c'est une question qu'on confirmera. Mais ça, je vous le dirai pas en direct. Ça regardera pas les auditeurs. Donc, pour la Saint-Valentin, invitez-vous votre copine au restaurant. Bon, ben, pour l'instant, moi, je peux vous dire qu'on en a discuté, mais...
26: On est bien en peine.
0: Vu les moyens, on peut pas. Qu'offrez-vous à la Saint-Valentin, à votre copine ou concubine? Merci pour celle qui joue, ou celui qui joue au téléphone. Merci.
10: Ah, parce qu'on y était.
0: Voilà. Merci. Donc, avez-vous. Qu'offrez-vous à la Saint-Valentin, à votre.
26: C'est quand, au mois de juin?
10: Saint-Valentin.
0: Bon, celui qui fait la double voix, tu vas te calmer ou tu vas dégager?
26: Ouais, Gérard, j'ai une question.
0: Ouais, mais minute.
26: Attends, Gérard, c'est passe-partout. Je suis à Fort Boyard, je suis enfermé dans une cellule avec Sandy, c'est l'épreuve de force.
0: Fort Boyard, tu vas voir, tu retournes chez toi.
26: C'est l'épreuve de force.
11: On arrête de virer les gens toutes les 5 secondes, maintenant c'est terminé, les gens ils restent à l'antenne
26: mais
11: jusqu'à la fin.
26: Non,
0: mais dans ces cas-là, ils ont pas besoin de balancer des noms pourris. Ok, alors tu t'écrases.
26: C'est l'épreuve de recherche, je suis dans le grand secours.
0: Ouais, bah tu es. Ok, et bah continue. Tu restes poli, s'il te plaît, merci.
11: J'ai une devinette.
26: Est-ce que Sandy a déjà choisi sa robe?
11: J'ai une devinette sur le Minitel de la part de Myst.
26: Hey.
11: Qui vous demande qu'est-ce que ça fait? Non. Ouais, si, qu'est-ce que ça fait un GG qui met le feu à sa petite amie? Réponse: un incendie.
0: Non, ça je le savais, mais. Qu'offrez-vous à la Saint-Valentin à votre copine ou concubine? Bon ben, je l'ai déjà dit ce qu'elle avait eu. Elle a eu un truc avec des... comme les Indiens, là, un espèce
26: avec
0: de...
26: Avec deux bouts blancs, tu t'es bien foutu de sa gueule, hein, et un bâtonnet
0: bleu. Ouais, c'est ça, je me suis bien foutu de sa gueule, toi, abruti.
26: Non, c'est poisson lune, mais tu t'es bien foutu de sa gueule, quand même.
0: À qui?
10: 50 balles.
0: Oui, à 50 balles, c'est ça, t'as raison.
26: Non, écoute, allez, Gérard, de toute façon, la valeur, ça n'a aucune importance.
0: De toute manière, c'est pas l'argent, l'argent qui compte, c'est le geste. Donc, que représente la Saint-Valentin pour vous? Pour moi, le plus gros cadeau qu'on peut faire à quelqu'un, c'est une preuve d'amour, c'est tout.
26: Oh,
0: voilà.
26: Super, Gérard. Et sinon, mais c'est quand même une fête avant tout.
0: Oui, c'est une fête, mais...
26: C'est une preuve d'amour.
0: Oui.
26: On en vient au fait, est-ce que tu vas la sodomiser pour la Saint-Valentin ou pas, quand même?
0: Ça vous regarde pas.
26: Ok.
0: Donc, alors, 13e question. Croyez-vous au cadeau le jour de la Saint-Valentin?
11: Conclusion. C'est la dernière question. Non, fais la dernière question carrément, directement. Passe à la dernière question parce que là, on a la bourre.
0: Pensez-vous
26: que la Saint-Valentin, c'est mieux que la Saint-Jean?
11: Voilà.
0: Donc alors, celui-là, celui-là, il a pas besoin de passer dans les débats, c'est moi qui commande.
26: Gérard, attention.
0: D'accord. Alors toi, t'as donné la paye à quelqu'un. Si.
26: Elle est sur le net, elle est sur Internet.
0: Mais oui, c'est ça.
26: C'est pas bien.
0: Ça y est, maintenant, les questions sont sur Internet. Non mais attends, Pildar, tu te crois où, là?
26: Je peux te dire la 13 et la 14 qu'on a pas fait, c'est croyez-vous au cadeau le jour de la Saint-Valentin pour votre anniversaire et que pensez-vous du vendredi 1er avant la Saint-Valentin numéro 14? C'est juste sur Internet, ça.
0: Merci, Pildar. Eh ben, il est temps que tu te casses.
26: Avec les photos, on résidait avec une queue de 1 mètre. Ouais, mais c'est truqué, ça.
0: Non, mais moi, et le deuxième, alors dans ces cas-là, tu prends tous les auditeurs, tu fais faire le deuxième débat.
26: GG, c'est pas de partout, je peux te mettre un sablier dans le cul. Gérard!
0: Allez, conclusion!
26: Ok.
0: Allez, c'est terminé, je ne fais même pas la dernière.
26: Arrête, conclusion! Gérard.
0: Poisson
26: Gérard,
0: lune!
26: Calme-toi.
0: Poisson lune pour toi, qu'est-ce que tu as pensé du débat?
26: Je sais pas, j'ai pas trop compris, hein.
0: T'as pas trop compris,
26: mais c'était plutôt cool quand même, hein.
0: C'est pas mal, ok.
26: Et je t'aime.
0: D'accord, mais moi je t'aime pas. Voilà, passe partout!
26: Ouais, bah ton débat c'est de la merde comme d'habitude.
0: Ouais, d'accord, Tony, c'est bien.
26: Okay, tu sais ce qu'il faut que tu fasses?
0: Ouais, bah dans ce cas-là, si c'est de la merde, pourquoi que t'as appelé?
26: Bah, parce que j'ai rien d'autre à foutre.
0: Bah voilà, donc...
26: Non mais pour avoir la 7ème clé, c'est ce qu'il faut faire.
0: Voilà, bah tu rentres chez toi. Voilà, bah bonne nuit. Azrael.
26: Bah écoute, tu sais que moi je suis un de tes fans, mais je regrette quand même, là aujourd'hui, tu as fait pleurer une fille, et ça c'est triste. Ça,
0: bah tant mieux.
26: Je comprends pas que ce qui t'est arrivé, quoi. Ça c'était jamais arrivé avant à l'antenne, et là, je sais pas, t'as craqué, là. Qu'est-ce qui s'est passé?
0: Voilà, donc Stéphanie.
14: Oui, bah moi je suis choquée, je suis outrée. T'as été méchant avec une femme et j'aurais jamais cru ça de toi.
26: Ça, il y a deux mois, jamais tu l'aurais fait. Avoue-le au moins.
14: C'est
26: scandaleux, Gérard. Avoue-le, GG. Non, mais il est clair d'une chose, faut remettre les points sur les i.
14: Et les barres sur les t.
0: Bon, ça y est, c'est terminé, merci.
26: Gérard, toi, tu l'offres. Il a représenté le mal parfait.
14: Exactement, dès le début.
26: Le stupide. Parce que Gérard, tu lances des ultimatums, mais il est enfant branle, des ultimatums, quoi.
0: Eh ben, vous en enlèvez des ultimatums, et ben, il n'y a pas de deuxième débat. Il est 3h, moi, j'arrête.
26: Mais chasse-toi, Gérard.
0: Ouais, vous faites chier.
26: On lance des ultimatums.
0: Vous me faites chier.
13: Au revoir, Gérard.
15: Mais tu fais pleurer les filles maintenant.
0: Bah ouais, mais moi, dans ce cas-là, il y a des abrutis qui font passer des débats sur Internet.
15: Ah bah, ça sert à rien.
0: On avait bien dit mardi, pas de questions comme ça. Alors, ça sert à quoi? À rien.

0: je peux vous dire une chose, que vous avez été un peu con.
1: Attends.
2: C'est pas ça la conclusion du débat.
3: J'ai été un peu con, Gérard. T'as fait pleurer une fille quand même. C'est un peu dégueulasse. Bah, c'est dégueulasse.
2: Moi, je suis outré, Gérard.
3: Moi aussi, un peu. Les gens sont très choqués, en tout cas. Il y a du shocking, réflexe du côté du standard.
0: Qui c'est qui parle comme ça?
3: T'es toujours en train de gueuler, t'es jamais sourire.
2: Tu
3: sourires
2: tout le monde.
3: C'est sourire, Gérard?
4: Gérard, t'es pas agréable à écouter.
5: Mais tu te rends compte de ce que tu fais?
0: Non, mais attendez, dans ce cas-là,
3: si. Et là, tous les auditeurs qui passent à l'antenne, ils sont blessés.
0: Et dans ce cas-là, moi, quand
3: j'allais tous, j'allais tous.
5: C'est pire que ça, ça nous a atteint dans notre petit cœur, tu vois.
0: Quand tu parles, moi, je couche pas avec des mecs, d'accord?
5: Non, mais ok, là, ça n'a rien à voir, Gérard.
0: Non, ça n'a rien à voir, mais ça n'a rien à voir. Arrêtez pas de me percher!
5: On n'est pas dans les
0: chiottes
5: de la loco, là.
0: Voilà l'attitude des chiottes de la loco. Voyez comment vous parlez.
5: Infâble. Non, mais tu dis qu'on drague, mais c'est pas vrai, on drague pas, Gérard.
0: Non. Alors pourquoi vous arrêtez pas de parler des chiottes de la loco?
5: Oh, ouais,
0: vous êtes tous les
5: bons
0: dans
5: la soirée.
0: Mais
5: c'est la vérité, c'est tout.
0: Mais c'est pareil.
5: C'est parano, mon GG. Tu vis avec, maintenant, tu fais comme ça. C'est parano, mon GG.
0: Allez, c'est bon. Moi, la conclusion du premier, c'est...
5: C'est du mytho. Ah vraiment Gérard, pas
3: tu cries. On coupe un peu le son, tu cries trop, le mec il en peut plus, le patron il a dit c'est bon, il gueule trop, il faut l'enlever le mec.
0: C'est dommage.
5: Il va reprendre ta montre, il va reprendre ta montre.
3: Oh, Fildar.
0: Toi tu commences à m'énerver, Fildar, sérieusement hein.
6: Il s'en va.
0: De toute manière tu fais pas le deuxième débat, tu dégages. Je veux pas te voir ici.
3: Viens, viens.
0: C'est dommage.
5: Ça montre, Gérard.
3: T'as de toi ce qui part à énergie, Fildar.
2: Grosse tête, Fildar.
3: Il a plus la grosse tête, le Fildar.
0: Bon, vous me laissez faire la conclusion ou pas?
5: Non. Allez, c'est ta dernière chance.
0: Non, bah c'est ma dernière chance.
5: T'es rassuré, hein.
0: Donc, c'est dommage parce que les 10 premières questions se sont bien passées. Il y a
3: les 40 suivantes.
5: Ouais, si on veut.
0: Bon, si de toute manière, t'as pas participé tout le long, donc toi, tu peux pas le savoir. C'est dommage parce que...
5: Ouais, j'ai écouté. Hein.
0: Ouais, bah, si t'as écouté, c'est bien. Moi, ça me fait une belle jambe.
5: De toute façon, Gérard, ça a bien allé.
0: De quoi?
5: Ça s'est bien passé jusqu'à ce que t'aies fait pleurer la fille.
0: Ouais, mais moi, ça s'est bien passé. J'avais dit que je voulais que les deux débats se passent dans le truc le plus complet. Il y a eu cette histoire. Maintenant, il y en a qui sont poissés par Poisson Lune, Passepartout, Azrael...
5: Poisson Lune.
0: Hein?
5: Eh, j'ai perdu deux nageoires à cause de toi, là.
0: Ouais, bah moi, tu sais ce que j'ai perdu?
5: On pourrait peut-être quand même remercier.
0: Eh, moi je recherche des espoirs.
5: Au-dessus de tout le monde.
0: Oh, tu t'écrases un peu, toi, s'il te plaît. Moi j'ai perdu mes deux boules pour jouer à la pétanque. Si tu m'emmerdes, moi je te chie au bec.
3: C'est pas drôle.
0: C'est nul. Alors maintenant, je vous préviens si vous voulez.
5: Tu avais dit que je vois ta radiographie. Je savais pas que t'étais abonné à TéléZ.
0: Et t'es pas abonné à...
4: Oui, allez,
5: vas-y.
3: Excel. Non, c'est nul, Gérard.
5: Même tes blagues sont nulles.
0: Et ben alors, si vous êtes pas content, vous avez qu'à venir.
5: T'es mauvais, Gérard. On rigole.
3: Voilà, le deuxième débat.
0: Donc, ça sera sur le parpaing.
3: Bon.
5: Ouais.
0: Et en espérant qu'il se passe...
3: On met disque.
0: Sur le parfum.
5: Pourquoi tu dis plus les titres des disques?
0: Parce que les trois quarts des disques...
3: J'espère qu'il n'y a pas des gens, on veut aucun auditeur, Fildar, qui a...
2: Mais c'est plus moi qui va
3: gagner. Qui a gagné sur Internet, qui a les questions sur l'Internet.
0: Ça sert à rien de jouer comme ça.
5: Mais alors pourquoi tu dis plus les titres des disques?
0: Parce que on me les marque plus, c'est tout.
2: Non mais là ça va être acte avec Else Bells.
5: Quelle heure il est?
0: Il est 3h.
5: Pourquoi tu passes plus Jump? Tu fais quoi demain, Gérard?
0: Ça te regarde pas.

0: Hello. Excuse me, c'est excusez-moi.
1: D'accord.
0: Hello, c'est bonjour. Mm-hmm. Good night, c'est bonne nuit. Good evening, c'est bonsoir.
1: Ouais, ok, ouais.
0: Et good morning, c'est ça, c'est pour le matin.
1: Good morning. Mm.
2: Okay. Et good.
0: Et good afternoon, c'est pour l'après-midi.
1: D'accord. Good.
2: Good.
1: Ouais.
2: Afternoon. Afternoon.
1: Good comment?
2: Aftermoon.
1: Aftermoon.
2: C'est l'après-midi.
1: Bon.
2: Et après, t'as y a you are you.
1: Ouais.
2: Donc ça veut dire comment allez-vous?
1: You are you.
2: Ouais.
1: Ouais.
2: Bon, il y a un autre mot ici. Il y a vas your name.
1: What's your name?
2: Your man.
0: C'est what's your name?
1: What? Et ça veut dire quoi?
2: Ça veut dire quel est ton nom?
1: D'accord.
3: J'en pisse de rire.
1: Et le problème, si vous voulez, c'est que je vais arriver là-bas. Bon, j'y vais en avion.
2: Ouais.
1: Et alors, bon, les premiers trucs, si vous voulez, que je vais avoir, c'est, tu vois, trouver un taxi, aller à l'hôtel. Que vous avez des. Enfin, je sais pas, il y a des phrases toutes faites pour tout ça.
3: Ah, ça, c'est une bonne question, ça. Est-ce qu'effectivement, Sandy et Gérard, vous pouvez donner un conseil à notre ami Sébastien? Il arrive à l'aéroport, il est complètement perdu. Quelles sont les phrases qu'il faut dire, type, pour demander l'hôtel, et etc.
0: Bah, moi, ce que je peux te conseiller, c'est la phrase Could you show me to the station?
1: Alors, could you.
0: Could you show?
3: Ouais, okay, ensuite, ouais. Parce qu'on a encore du monde derrière, vite.
0: The station.
1: Ok.
3: Yeah,
0: et ça, c'est pour demander la station de métro
3: D'accord.
0: Ou
3: ouais,
1: d'accord.
3: Gérard, pour l'hôtel, quelles sont les phrases types?
2: Ben, les phrases types, c'est comme en français, ça se dit hôtel, c'est tout. Même le taxi. On a épluché le.
3: Hôtel. Tu dis hôtel et c'est bon, on t'emmène à l'hôtel, tu dis taxi, on t'emmène au taxi.
2: Voilà. De toute manière.
1: Faut pas se tromper alors.
2: Ben non. Alors, si tu veux demander un dîner, tu fais.
1: Ouais.
2: What does
3: devant ton micro.
2: What does you have to in stone dîner.
1: Non mais ça c'est si je m'adresse à un Nord-Africain. Alors.
2: Non, c'est pas un Nord-Africain.
3: Non, plutôt un Chinois. Voilà, Sébastien, on va te laisser. On te souhaite une bonne journée.
1: Merci énormément.
3: Merci à toi et puis bon voyage alors.
1: Ouais, merci.
3: Et puis à mon avis, tu vas revenir très vite avec l'anglais qu'ils t'ont donné.

0: Bon, moi j'ai fait
1: Phil, Phil Barnet.
2: Il est poli, dis bonsoir.
1: Phil Barnet.
0: Oui, Gérard.
1: Un conseil que je te donne.
0: Bonsoir.
3: Non, c'est pas lui, c'est pas lui, là.
1: Je préviens, je vais choper au hasard.
2: Attention.
1: Et ça va sortir sec.
0: Ok, on y va.
1: D'accord.
0: Ouais.
1: Bon. Alors, Phil Barnet, tu arrêtes de dire bonsoir et tu réponds correctement à la question. Merci.
0: Allez. D'accord. Gérard, oui, effectivement, moi j'ai fait une carrière un peu solo avec des disques dans les années 80. C'est vrai que les années 80, pour nous, c'était que du bonheur. Hein. J'ai fait « Je voudrais un enfant de toi
1: hein. ». Ouais, d'accord. Comment ? Qui c'est qui vient de dire que c'était ringard ? L'auditeur qui vient de dire que c'était ringard, qui ? Bon,
2: C'est qui, là ?
1: Yvette, Aurore, au revoir.
0: Mais c'est pas moi, Gérard, qui...
2: Pas lui, hein.
0: Mais c'est pas moi.
2: Pas lui.
0: Ça va pas ou quoi ?
2: Pas lui, GG.
1: Voilà. Bonne nuit. Voilà.
3: C'est tombé au hasard.
1: Au hasard, de manière.
2: Bon vouloir encore.
1: Non, mais c'est pas grave. Phil Barnet, tu pouvais préciser.
0: Oui, donc j'ai fait ma carrière dans les années 80. J'ai sorti pas mal de 45 tours qui ont bien vendu. Et puis dès qu'on est passé aux années 90, ça a été le creux de la vague. Et là j'arrive pas à remonter. Là, actuellement, j'essaye de sortir mon nouvel album, mais. Bon, je trouve plus de producteurs. C'est passé quelque chose.
1: Non, mais quel nouvel album que tu veux sortir exactement ?
0: Un best-of.
1: Ouais, mais le quoi comme best-of ?
0: Le mien.
1: Le best-of. Ouais, mais lequel ?
3: Le best-of des singles.
0: Le best-of de mes singles, notamment avec un remix de Je voudrais un enfant de toi.
1: Ouais, mais ça c'est connu, c'est connu. Hein.
3: Bah, mais un best-of, c'est quoi ? C'est une chanson connue qu'on marchait. Hein.
1: Non, mais ça, c'est connu, ça date de je sais plus quand.
0: 83, je dirais.
1: Ouais, à toute manière.
0: En top 50 devant Peter et Sloan, et je les ai niqué leur race d'ailleurs.
1: Tu l'as peut-être.
3: Je le cherche, justement. Je cherche
1: de le charger. T'essayes de le chercher, pardon. Oui. De le charger. Par contre, je voulais signaler qu'on était quand même. Max m'a donné un petit chiffre. On était 14 091 732 auditeurs sur le premier débat.
2: Bravo.
1: Donc, qu'on apprécié à peu près. On n'a pas été jusqu'au bout du débat, mais qu'on apprécié quand même. Le thème du débat. Hein.
4: Gérard,
1: oui.
4: Excuse-moi, à la place de la grosse Yvette, on accueille Mortchuman.
1: Mortchuman, bonsoir.
5: Oui, salut
1: bonsoir.
5: Gérard, salut tout le monde.
6: Bonsoir.
5: Bonsoir. Bonsoir.
1: Alors, t'appelles d'où ?
5: J'appelle de Paris,
1: 101.9. Ok.
5: Voilà.
2: Désolé, morte.
1: Cool chienne Montpellier, donc pour toi.
2: Bah écoute, cool chienne, je pense que la musique des années 80, c'est vrai qu'elle était mieux dans les années 80.
1: Mm-hmm.
2: Tu disais tout à l'heure.
1: Non, mais qu'avant.
2: Ouais, mais qu'avant, regarde, les années 1900, déjà au niveau des instruments, il y avait un problème. Il n'y a pas de synthé, c'est qu'il y a plein de synthés dans les musiques des années 80. Donc en 1900, ils en sont encore, je sais pas, au clavecin, tu vois.
1: À l'orgue
2: de l'église.
1: Ouais,
2: tu vois.
1: Ouais. Non, on va pas parler de. Non,
2: de la
1: attends, coup de chienne.
2: Ouais.
1: On va pas parler des églises.
2: Mais non, mais c'est au niveau des instruments, tu vois, ils avaient pas.
1: Oui, non, mais dans ces cas-là, si je te pose une question,
2: ouais.
1: Est-ce qu'en 1900, Jean-Michel Jarre jouait du synthé ?
3: Bah oui, c'est clair. Qui
1: a bien connu Jean-Michel Jarre ?
0: Phil Barnet.
1: Oui. Mortchuman ou Jean Zosian,
0: oui.
1: Vous pouvez répondre. Hein.
0: Ah ouais, pas de problème. Hein.
1: De toute manière, on mène un débat, donc je pose la première question. Mais on peut, c'est pas parce que j'aime particulièrement Jean-Michel Jarre que personne peut répondre.
3: Ouais, mais moi
1: donc,
3: je les ai calmés, Gérard. Hein.
1: Non, mais
3: on me dit calme, je calme.
1: Non, mais c'est bon là.
2: Est-ce que Dalida peut intervenir ?
1: Il n'y a pas de Dalida sur le débat. Question IRC.
2: Dans le noir.
1: Attendez, il n'y a pas de Dalida, d'accord ?
2: Gigi, c'est toi.
1: Il n'y a pas de Dalida.
2: C'est toi là-bas dans le noir ?
1: Bon, c'est quoi là, ce bordel encore ?
0: Ouais, c'est vrai ça.
2: Allez, bien.
1: Non, je crois que ça vient de là-bas. Rigaud.
7: Oui, une question de DJ Flove sur IRC. Il voulait savoir si un DJ français est considéré comme un chanteur de variété française.
1: Un DJ, non, parce que c'est une personne qui mixe, donc comme toi, tu as l'habitude de mixer, donc on peut pas mélanger le mix à la chanson française. Parce que sinon, on n'en finira pas. Justement, il y avait des questions. Par exemple, la question que je vais vous poser, qui a rien à voir avec le débat. Pensez, justement, avant que tout le monde réponde à la première question, et justement, on va en venir à ta question. Pensez-vous que Max, d'ici l'an 2000, sortira un tube, lui ? Donc, on va demander à Phil Barnet. On fait vite, vite un tour de table, hein. Phil Barnet, oui, pour toi, est-ce que Max sortira un tube, lui
3: dans la variété, bien sûr.
1: Dans la variété
3: française.
1: Dans la variété française.
3: Ou nationale.
1: Tout en mixant. Hein.
0: Oui, tout à fait. Oui, moi, je pense qu'il pourrait faire une reprise de « Il est libre, Max ». Il y en a même qui disent qu'ils l'ont vu mixer.
1: Mmh. Ouais, ça, c'est... Ça marcher, ça. Qui c'est qu'il... c'est... comment qu'on l'appelle le chanteur qui chantait Il est libre, Max ?
3: Yves Simon ?
1: Non.
0: Hervé
1: Christiani. Cool chienne.
2: Ouais, bah écoute, je sais pas, moi je pense qu'il pourrait faire un mariage culturel, tu sais, avec de la musique traditionnelle et de la techno.
1: C'est-à-dire ?
2: Donc, je sais pas, labourer Périgourdine, un truc comme ça, avec un truc bien hardcore derrière, je pense que ça pourrait faire un...
1: Non mais attends, je te demande...
2: En 2000, regarde...
1: Non mais attends, cool chienne, je te demande si Max, il fera un tube d'ici l'an 2000.
2: Eh ben, je te dis oui, avec...
1: Non mais attends, pour l'instant, t'es en train de me sortir n'importe quoi comme connerie.
2: Pas du tout.
1: Mais si, arrête.
2: C'est pas le genre de la maison, arrête.
1: Mais non, mais attends, c'est pas le genre de la maison. Pour l'instant, t'es en train de me prendre pour un con.
2: Bah non, arrête, oh là là.
1: Bon,
2: arrête.
1: Allez. Jean Josgan.
6: Oui.
1: Donc toi, de Bar-le-Duc...
6: Le pays de la Sophie Thalmann, quand même.
1: Ouais, mais on en a rien à foutre d'elle. On s'en fout d'elle.
6: Gérard.
1: Bon, toi, ça fait combien de temps que t'écoutes Fun Radio ? Tiens, justement, avant...
6: Justement, voilà, Gérard, c'est une des premières fois que je t'écoute et j'ai vraiment eu envie de t'appeler parce que vraiment, tu m'as fait craquer.
1: Mm-hmm.
6: Et...
1: Non mais personnellement.
6: Un enfant de toi.
1: Oui, non, voilà. non mais non. Jean Josgan. Oh, s'il vous plaît les autres là vous laissez répondre.
2: C'est vrai qu'avoir un enfant quand même hein.
1: Oh ça y est. Ça y est, on laisse parler Jean Josgan. Je lui pose une question donc ça fait combien de temps que t'écoutes à peu près Max le soir? Juste comme ça hein, tu me réponds clairement.
6: Franchement. Ça doit faire à peu près 3 semaines. Je suis toute vierge encore
1: Ah d'accord.
3: Non mais Gérard, Max, c'est pas la variété française.
1: On pourrait parler
3: des autres chanteurs et tout ça.
1: Mort Schumann.
3: Parce que.
0: Ouais.
1: Mort Schumann, toi.
0: Bah alors moi.
1: Mais attention, on parle.
6: On parle à Jean Josgan.
1: Non mais Mort Schumann.
0: Ouais. Alors bah moi, je pense que ça lui laisse peu de temps à Max pour faire un tube d'ici l'an 2000. Ça fait que 4 mois. Donc ça risque d'être un peu dur quand même. Tu trouves pas, Gérard?
2: C'est possible.
1: Non, mais de toute manière.
6: Tu pourrais faire une reprise.
1: Non, mais de toute manière, avec tout ce qu'il est en train de faire à l'heure actuelle, il y arrivera. Moi, de toute manière, je lui tire mon chapeau pour tout ce qu'il fait à l'heure actuelle.
0: Ouais, c'est clair.
1: Parce que de toute manière, il n'y a que lui qui peut le faire tout en étant animateur radio, plus faire ce qu'il fait derrière.
3: Gérard, sans vouloir te vexer, je crois pas du tout que ce soit le débat.
1: J'avais bien précisé qu'hier que Max allait en prendre plein son grade, donc je préfère le féliciter tout de suite. Ouais, c'est pas voilà. pour lui tirer de.
3: On t'accouche un peu là.
1: C'est pas pour lui tirer des fleurs, mais je préfère lui dire chapeau pour tout ce qu'il fait. Voilà. Donc,
7: sur IRC, on est 8712. Et il y a Devien Corbier qui a fait un petit sondage auprès des petits chanteurs à la Croix de Bois. Alors, quelle personnalité de la chanson française aimeriez-vous voir en duo avec une personnalité internationale? Gérard, tu m'écoutes, ça fait plaisir.
1: Ouais.
7: Donc 26% ont dit Dorothée avec Dr Dre, 22% Douchka avec la Mano Negra, 17% Benny B et Axel Red, 14% Jordi avec Faceless, et 48% Gérard avec TLC pour le tube Unpretty.
1: Quoi?
3: Un ass.
1: De quoi c'est
7: un
1: c'est
7: ass.
1: Quoi
3: un ass.
7: In your ass.
3: In your ass.
7: Lick my ass, je crois.
1: Non, je pense pas.
7: Comme ça.
1: Petit sondage avant qu'on attaque la deuxième. Alors, aimez-vous la variété française? Alors. Ah bon?
2: Ah bon?
1: Ah, c'est pas mal. 42% préfèrent la. Mais ça n'a rien à voir avec la variété française.
3: Mais tu lis les débats ou...
1: Mais 42% préfèrent la pétanque, c'est plus bof.
3: Bah oui.
1: Mais attends, mais ça n'a rien à voir avec.
4: Ils préfèrent la pétanque à la chanson.
3: Il y en a qui n'aiment pas la variété française, qui préfèrent la pétanque.
1: Ouais, 31% pensent que c'est dangereux et pour l'anus, ça n'a rien à voir.
3: C'est quoi, c'est quoi? Je comprends rien ce que tu lis là.
1: 31% pensent que c'est dangereux pour l'anus.
3: Ah oui.
1: D'accord, c'est dangereux pour toi quand tu vas voir une pute au bois de Boulogne. Manu, t'arrêtes s'il te plaît parce que c'est la dernière fois.
8: Qu'est-ce que j'ai fait?
1: 29% sont dans. Dans Ping Chun. Qu'est-ce que
3: quoi,
1: c'est, c'est quoi ça? Tiens.
8: Attends, va.
1: C'est quoi cette merde encore là? Moi je vais pas faire. Je...
3: Ils sont dans un pipe chaud et n'ont pas pu répondre.
1: Bah ouais, bien sûr, c'est encore tes conneries à toi. Et 20% des gens me demandent si je préfère la variété française d'Angleterre. Ça n'a rien à voir. Non. Oh là là, oh putain, j'en ai marre de travailler avec une équipe de nazes.
3: Oh, merci, ça fait plaisir.
1: Non mais des nazes comme vous qui me parce que mettez pas ça sur le Dorago parce qu'il est pas là de la semaine, donc c'est vous deux qui poutez la merde. Deuxième question, la variété française rapporte-t-elle de l'argent? On va demander à Phil Barnet.
0: Oui, ben, ça, oui, oui, Gérard, hein. Oui, ben moi bien.
1: Ben ça, ben oui, tout le monde va me répondre oui.
0: Ah
1: hein.
0: Oui, c'est clair.
3: Ben oui, mais il y en a qui gagnent plus que d'autres. Hein. Il y a des chanteurs ratés aussi qui perdent de l'argent.
7: C'est vrai, c'est vrai.
3: Phil Barnet, il a beaucoup moins gagné que Jean-Jacques Goldman, hein, par exemple.
1: Pour l'instant, vous fermez. Toi, tu fermes ton micro, tu fais ton standard et tu te tais. Je veux pas t'entendre, Manu, s'il te plaît.
2: Goldman, il a pas d'enfant.
1: Ton micro, s'il te plaît, Manu.
9: Merci.
5: Gérard, par exemple, le chanteur de Benny B, maintenant, il est chauffeur de bus, hein. Et c'est pas des conneries.
1: Qui?
5: Le chanteur de Benny B.
2: Ouais.
5: C'est vrai, chauffeur de bus, hein.
1: C'est qui vient de poser cette question?
5: C'est Mort Schumann.
1: Ouais, bah Mort Schumann.
5: Oui, mais attends, mais c'est pas des conneries, Gérard.
2: C'est vrai, tu sais, attends.
1: Tire à voir...
5: Attends, Gérard, pourquoi tu me vires? J'ai rien dit.
2: Attends, tu connais, Gérard, au moins Benny B?
1: Benny B, c'est un truc qui se passe sur la 3, d'accord? Alors arrêtez de me prendre pour un con.
0: Non, ça c'est Pascal Brunner, Gérard.
1: Ouais, c'est ça. Ouais, bien,
3: c'est pas Benny Hill, c'est Benny B.
5: Benny Hill, ouais, Benny B.
1: Bon, allez, de toute manière, on n'est pas en train de parler de bande dessinée. Bon, de toute manière, qu'est-ce que vous avez?
5: Je connais pas Benny B. B-E-Z-Y-B,
2: on
1: me dit. Tout à l'heure, je sens que. Mort Schumann.
5: Mais j'ai rien dit, Gérard. Mais t'es un ouf.
1: Eh ben, Gérard, le ouf.
7: Gérard.
1: Au revoir.
3: Ça y est.
7: Gérard, sur IRC, il y a Sperminator à 1h27 qui demande qui a inventé la variété française et en quelle année.
1: Eh ben, justement, on va te poser la question à Phil Barnet, il va peut-être nous répondre.
7: Ah, Phil Barnet.
0: Et oui, ben Gérard, alors c'est très très étonnant. En fait, la variété française est inventée en 1964 par Dev.
1: Non.
0: Le chanteur de Vaninas, tout à fait.
1: Ça m'étonnerait.
0: Et il est avec moi d'ailleurs, je peux te le passer si tu veux, parce qu'on est en.
1: Non.
2: Du monde derrière.
1: Non, mais si t'as du monde derrière, c'est pas la peine de participer dans un débat.
0: Viens, Dev. Oui, j'arrive. Oui, bonjour.
1: Non, Phil Barnet. Phil Barnet.
0: C'est Dev.
1: Phil Barnet. Manu.
7: Ouais.
1: Merci pour Phil Barnet.
3: Quoi, je le viens.
1: Tu dis à Phil Barnet qu'il arrête d'avoir du monde et tu lui dis au revoir.
3: Je le viens donc.
1: Voilà.
0: Je suis Dev.
1: Au revoir. Merci. Alors, cool chienne, Montpellier.
2: Ouais. Bah écoute, moi je dirais, tu sais, le pianiste un peu ringard là qui fait les musiques d'ascenseur.
7: Charlie Oleg.
2: Non, Richard Kleptoman.
7: Ah ouais.
1: Richard Klederman.
2: Ah oui, voilà, Richard Klederman, voilà.
1: Moi, non mais écorche pas trop son nom quand
2: pardon,
1: même.
2: Pardon,
1: parce que justement, en parlant de lui, on n'en entend plus parler.
3: Non mais il fait un gros carton au Japon.
1: Ah. Ouais.
3: Oui. Il cartonne vraiment au Japon.
1: Ah ben lui aussi parce qu'il y a.
3: Il fait des sushis maintenant.
1: Oui, Manu.
2: Oui.
1: Attends,
4: je voulais dire qu'on accueille deux personnes pour remplacer celles qui sont parties. On accueille Joey Starlet et Chantal Goyot.
1: Jo.
10: Bonsoir.
11: Bonsoir.
10: Bonsoir.
1: Oh.
10: Salut Joey, quoi. Ça va quoi?
12: Moi, tu peux m'appeler Jaguar Gorgon, quoi.
10: Ok, quoi.
1: Tu peux le calmer celui-là?
4: Bah, il est attends, comme ça, hein, calme, je lui là, comme ça, il est calme.
2: Ah non, là, il est calme en plus.
4: Non, là, il est calme, hein, c'est normal.
1: Manu,
12: trop calme, là, tu vas pas me vénère.
1: Bon, alors tu.
2: Et surtout,
4: ah non, mais non, pas déjà.
12: Vas-y, pose ta question, quoi.
4: Vas-y, pose une question. Hein.
1: Bah, attends, tu me. J'ai même pas le temps de noter son nom, alors qu'il se calme un peu, lui.
4: C'est vrai, calme-toi, mec.
2: Ouais, Joey, reste cool.
1: Bonjour, t'appelles d'où?
12: Moi, j'appelle de la Seine-Saint-Denis, quoi.
1: 101.9. Et l'autre...
3: Chantal Goyot.
1: Chantal Goya. Bonjour,
8: Goyot. Gérard Goyot.
1: Chantal Goyot, t'appelles d'où?
8: J'appelle de Paris.
1: 101.9, ok.
8: Voilà, je suis vite.
1: Cool Chien, tu voulais rajouter quelque chose?
2: Non, je crois qu'on avait fait le tour.
1: Non, mais sur la deuxième question. Hein.
2: Non, je crois qu'on avait fait le tour.
1: La variété française rapporte-t-elle de l'argent?
2: Écoute, je pense un maximum de caillasse. Hein, quand tu vois les concerts gigantesques qu'on fait maintenant, t'as vu?
12: Ok, clair.
2: Ils remplissent des stades de 2000 personnes. Non, mais Joey, calme. Donc, je pense que, je sais pas, en plus, 150 ou 200 francs l'entrée, quand tu vois Céline Dion qui fait son pauvre show minable, qui fait payer, je sais pas, 400 francs, je crois, pour rentrer, s'il n'y a pas de l'argent qui tombe à la fin, c'est qu'il y a quelque chose qui va pas, tu vois.
1: Mmh. Non, mais de toute manière, on va
2: moi,
1: pas...
2: Moi, je trouve ça scandaleux.
1: C'est Cool Chien, là, qui...
2: Oui,
1: qui...
2: c'est Cool Chien, moi, je trouve
1: ça scandaleux. Non, mais même, de toute manière, ça sert à rien que de parler du prix que les gens font pour, ouais, non, mais pour
2: attends,
1: ça.
2: Regarde, ça part dans tous les Johnny, il arrive en hélicoptère. La prochaine fois, il fait quoi? Il va débarquer en...
1: Non. En fin de compte, il n'est pas arrivé en hélicoptère. Hein.
8: C'était pas lui.
1: Attention, c'est...
2: Au concert de Céline.
1: Non. Ça, justement, Cool Chien. Et ça, je pense que tout le monde va être d'accord avec moi.
8: Oui, je suis d'accord avec toi.
1: Ça n'a jamais été lui qui est arrivé en hélicoptère, c'est un sosie. Hein.
2: Non mais regarde Céline Dion avec elle a fait venir le bateau, l'iceberg, tout ça sur scène. Je crois pas que c'est démesuré.
1: Mais non mais attends, tu veux parler de quoi là? Tu veux parler du Titanic?
2: Bah oui, regarde.
1: Ouais non mais attention, ça a rien à voir avec la non, mais ça a rien à voir avec la chanson française.
2: Oui, mais il faut de l'argent.
1: Ah
2: de l'argent,
1: si, c'est Fildar. Fildar, attendez, oui. S'il vous plaît. La chanson du Titanic, c'est Céline Dion qui l'a faite.
2: Bah okay. Oui. Elle fait pas que jouer dans le film, elle chante aussi.
1: Ouais, d'accord. Bah oui. C'est bon.
3: C'est elle qui a réalisé aussi le film.
1: Jean Josiane.
6: Oui. Je suis encore là, Gérard.
1: Ouais, ben, tu réponds, s'il te plaît.
6: Ah, bah écoute.
1: Je vais te dire une chose, que si t'es en train de prendre ton pied.
3: Gérard, elle kiffe à t'écouter, mon vilain.
2: Vas-y, Joey, broute-lui là, avec ton motoculteur là.
3: Bon, bah je l'ai viré, ok.
7: Gérard, sur IRC, il y a Wahunda qui se pose une très bonne question. Mmh. Est-ce que on peut considérer les chanteurs français de variété française quand ils chantent en anglais? Big up.
1: Variété française quand ils chantent en anglais. Oui.
7: Céline Dion par exemple.
1: Ouais, il y a plusieurs chanteurs français qui reprennent des chansons anglaises comme.
7: Hector me signale sur IRC que Céline Dion n'est pas française en fait, elle est canadienne.
1: Oui, ça c'est vrai. Donc.
7: Merci Hector.
1: Ouais mais ça c'est vrai.
3: Oui. Bah justement.
7: Alors comment
3: ouais.
7: On fait?
3: Ouais, quand tu vois Notre-Dame de Paris.
7: Ah Paris.
3: Hein, c'est quand même ils chantent quand même des trucs de Paris, de Notre-Dame et ils sont tous canadiens aussi, c'est pareil.
1: Ouais. Oui. Patrick
3: Fiori, bon il est corse mais le reste c'est tous des Canadiens.
1: Laura Fabian non, elle est
3: française. Non, Laura Fabian elle est pas dans la Notre-Dame.
1: Bah si. Non,
3: elle couche avec lui, c'est différent.
1: Ouais, non, mais ça, c'est pas pareil, ils vont se marier.
3: Non, mais il y a Garou, Lou Garou,
1: ouais.
3: Il est canadien. Il y a Daniel Lavoie, il est canadien.
1: Ouais.
3: Il y a...
1: Celle qui joue le rôle d'Esmeralda, là, comment
3: Pauline Esther.
1: Ouais.
3: Elle est canadienne.
1: Non, elle est française, elle.
3: Non, c'est pas Pauline Esther, c'est...
1: Non,
3: c'est Corinne Charby.
1: Elle est française.
3: Oui, d'accord. Et il y a aussi le noir, là, Anthony Cavadin.
1: Je pense pas.
3: C'est pas lui.
1: Ça m'étonnerait. Manu, s'il te plaît.
3: Oui.
1: Et justement, il y a un petit truc qu'on se posait avec Max avant qu'on reprenne les auditeurs.
3: Ah, je t'en supplie.
1: Est-ce que tu peux essayer de
3: d'appeler Claude François?
1: Non. Non.
3: Pas de problème.
1: Est-ce que tu peux nous faire plaisir pour les auditeurs qui l'ont bien aimé durant.
3: Chante.
1: Non. Non.
3: Ah,
1: non, non,
3: oui.
1: Non, pour les auditeurs qui l'ont déjà écouté l'année dernière, mm-hmm. Est-ce que tu peux nous appeler Couscous? Ça me ferait plaisir quand même. Tu peux pas l'avoir?
3: Bon, je pense que si.
1: Tu peux pas essayer de nous avoir...
4: Si tu me fais une petite bise, ça peut
1: non,
4: se négocier.
1: Non, il n'y a pas de bise. Oh, tu peux pas essayer...
4: Un petit bisou sur la joue, Gérard.
1: Non,
4: ça me tellement kiffé ce
1: soir.
4: Non,
1: mais tu peux essayer de nous avoir couscous.
9: Un bisou.
1: Non, allez. Non, une poignée de main si tu veux, mais c'est bon. Tu peux essayer de nous avoir.
3: Oui, on va essayer.
1: Tu peux essayer de nous avoir.
3: Allez, vas-y. Passe à la question suivante quand même.
1: Donc alors,
4: attends, juste avant que tu la poses, je vais accueillir. Je vais accueillir quoi? Je vais accueillir un auditeur. Il s'appelle Dédiqué.
1: Hein?
11: Ouais, bonjour.
4: Dédiqué.
11: Salut Dédiqué.
1: Salut Dédiqué.
11: De Belgique.
1: Voilà.
7: Dédiqué, do you speak martien?
1: Dédiqué.
11: Oh, vous êtes fou.
3: Ouais, calmez-vous un peu là.
1: Mais c'est bizarre, ouais, normalement. Oh
11: oui. Donc, j'appelle de Belgique.
13: Bonsoir, mais...
11: Bonsoir. Bonsoir, quoi.
2: Alors, rattache ta salopette, là.
1: Il me semble que Pilar vous a demandé de vous calmer.
11: Moi, je suis calme.
1: Parce que sinon, je vais... Ouais, non, mais j'en connais que tout à l'heure.
3: Vas-y, Gérard, c'est bon.
1: Bon, alors... Si vous écoutez pas ce que Fildar vous a dit, c'est moi qui vais vous virer, hein. Ça va aller vite. On l'a posé. La variété française s'exporte-t-elle à l'étranger? On va demander à un coup de chienne.
2: Bah écoute, je pense qu'avant toute chose, elle s'exporte déjà vachement bien en France.
1: Mm-hmm.
2: C'est quand même en France qu'on exporte le plus que de lits français.
1: Mm-hmm.
2: Quant à savoir si dans les pays étrangers...
1: Non, à l'heure actuelle, les chanteurs français ont l'habitude de reprendre des chansons qui viennent, par exemple, si on prend comme d'habitude, ou La Rousseau, non pas La Rousseau, parce que La Rousseau c'est des chansons qu'elle a créées elle-même.
3: Non, c'est faux.
13: Elle a
3: pris le truc de la Coupe du Monde et de Régine.
1: Ouais, mais d'accord. Non mais on va parler de. Merci. Parce que pour l'instant, je suis en train de faire allusion aux chanteurs français. Donc, c'est vrai que pour l'instant, My Way, ça a été repris en combien de langues?
3: Au moins une vingtaine.
1: Ça a été chanté en français par qui c'est qui a monté que le My Way?
3: Claude François.
1: My Way. Comme d'habitude, c'est Claude François.
3: Ouais.
1: Après, ça a été repris par Michel Sardou. Non.
7: Non,
1: c'était
7: Fugain.
3: Si, ça a été repris par les NTM.
1: Non.
7: Si.
1: Bon, attends, Fildar et NTM, ils ont jamais chanté My Way.
7: Demande
1: ils ont
7: jouer.
1: Chanté Nique ta mère. D'accord. C'est qui a repris My Way comment
3: il y a eu Frank Sinatra. Hein.
1: Ouais, Frank Sinatra.
7: Après, Jackie Sardou.
1: Ça, non.
7: La vraie.
1: Non, mais ça, Frank Sinatra, c'est vrai qu'il a fait un carton quand il l'a chanté en anglais. Hein.
3: Ouais, parce que d'habitude ils chantent en espagnol, ça cartonnait pas.
1: Mais non, c'est pas.
7: Non, mais comment on dit d'ailleurs My Way en espagnol?
1: Je sais pas si ça a été repris en espagnol.
3: Récemment, il y a pas le truc Rai là qui est ressorti là.
7: Non, 1, 2, 3 Soleil, ils ont fait.
1: Après, ils l'ont repris Foudel, aussi. Là. Ouais, mais ils l'ont repris, mais ils l'ont saccagé, donc ça n'a pas été fameux. Non, mais c'est vrai que faut dire une chose, qu'en fin de compte, qui avait inventé My comme d'habitude, c'est Claude François.
7: Non, c'était Charlemagne.
1: Non. C'est tout le monde a repris cette chanson-là. C'est dommage que.
3: C'est pas de la variété française, ça.
1: Si, c'est Claude François qui l'a sorti. C'était français quand même.
3: Mais Claude François, il était pas français.
1: Mais...
7: Bah non.
1: Donc quoi, Claude François, il était pas français. Non, mais attends, tu te prends pour qui, toi?
3: Non, sérieux.
1: Mais attends.
3: Il était belge.
7: Ouais, il était belge, bien sûr.
1: Mais oui, tiens, il est mort de quoi?
3: Bah, je sais pas.
1: Ah. Bah, il est mort électrocuté soi-disant dans sa baignoire.
3: Pourquoi
1: en changeant une ampoule,
7: moi,
1: soi-disant.
7: Moi, je dirais soi-disant avec un sèche-cheveux.
1: Attends, parce que là, il y a eu plusieurs versions. De toute manière, on va s'éloigner.
3: On fera un débat sur Claude François.
1: Ouais.
7: La semaine prochaine serait bien.
1: Non, la semaine prochaine, les débats sont sur la Sibylle et les prostituées, parce que Manu et Fila ont l'habitude d'aller les voir. Tous les soirs, quand ils veulent me raccompagner, ils font un petit détour par la porte d'Auteuil pour aller voir les putes.
7: Alors.
1: Enfin, question IRC, justement, non?
7: Non.
1: Non, bon, alors, Debiqué.
11: C'est pas Debiqué, hein, c'est Dédiqué.
1: Ouais, bon. Bon, alors, vas-y.
11: Ouais, alors moi je trouve que la musique française s'exportait bien, ouais, c'est vrai, comme par exemple nos amis qui sont là à NTM, là.
12: Ah ouais, tu vois, ça c'est pas grave, quoi.
11: Qui s'exporte,
12: Ah ouais, c'est vrai, bien, c'est bon. Sport, quoi.
1: Le Joe, là, tu...
2: Le Joe, c'est gars.
12: Ton kiss, toi.
1: Hop, allez, hop.
12: Mais... Bah quoi, mais je suis pas agressif, quoi. Tu vois, je te dis que t'as un kiss, quoi. Tu dis,
1: Manu,
12: c'est grosse vilaine que je veux la tester.
1: Un.
4: Ça y est, c'est bon.
2: Je suis Ren, ouais.
1: Terminé pour lui. Bon alors, vas-y.
11: Donc, je disais que ça s'exporte très bien.
1: Mmh.
11: Comme la techno, par exemple, la techno française marche très bien.
1: Ouais, l'étranger, ouais.
11: Ça, ouais. Mmh. Donc, ça s'exporte bien. NTM, pareil, ça s'exporte bien en Afghanistan, Portugal, tout ça, ça le fait bien.
1: Non, mais...
11: Et voilà, quoi.
1: Non, attends, parce que là, faut quand même pas tout mélanger. On demande la variété française, hein.
11: Bah ouais, bah c'est de la variété.
1: Bon, non, mais c'est vrai que... moi, je pense qu'à l'heure actuelle, la variété française, maintenant, il n'y a plus un seul groupe qui essaye de faire quelque chose maintenant en France. Qu'est-ce qu'on a comme groupe? On n'a plus rien.
9: Indochine.
1: Attendez, Phil Darwin.
3: Si, justement, enfin, c'est pas un groupe, c'est un chanteur, il s'appelle Mousse, et c'est Tarkan sur le Minitel qui demande si c'est toi qui l'as inspiré pour son tube, son célèbre tube, Tu sens pas la rose.
2: Non,
3: tu sens pas la rose.
2: Au nom de la grosse.
9: Au nom de la
1: grosse. Ouais, allez, hop, je réponds même pas. De Biquet, tu fermes. De Biquet.
11: C'est cool, chienne.
1: Ouais, ouais. Ouais, bah, tu as t'as fermé parce que tout à l'heure, je vais te faire.
3: L'amour.
1: Ouais, ok.
11: C'est une tarte dans la gueule, c'est ça?
1: Eh ben.
2: C'est chaud, ça.
11: Allez, hop.
1: Voilà.
3: Ça y est, c'est
1: merci. Direct.
4: Par contre, on va accueillir...
1: Couscous.
4: Non.
1: Oh, merde.
4: Attends. Avant, on va accueillir Patrick Topalov. Bonsoir.
3: Ah, bien. Ça, c'est un vrai.
9: Ouais. Salut, Patrick.
13: Bonsoir, c'est Patrick Topalov.
9: Salut, Patrick Topalov, ça va?
1: Fréquence.
13: J'ai bien mangé, j'ai bien bu. J'ai bien mangé.
1: La fréquence.
13: 1.9, bien sûr.
1: Merci.
4: Et Gérard, on va accueillir aussi Couscous.
1: Ah, Couscous.
9: Salut Couscous.
13: Bonsoir à tous.
1: Ça va Couscous?
13: Comment ça va? Bon marché.
1: Oh, vous
13: écoutez, il a gagné beaucoup d'argent.
1: Oh. Eh, c'est moi qui commande. Couscous, ta fréquence, s'il te plaît, pour m'en rappeler.
13: Ah, mais il n'y a pas de fréquence. J'écoute sur la CB, moi.
1: Quand t'as Couscous?
13: 97.3 FM.
1: Quoi, 97.3? Il a jamais été sur 97.3 FM, celui-là.
2: Ah, il t'embrouille, le Couscous, là.
1: 97.3, ok. Alors, Couscous.
13: Y'a pas de problème. Couscous. Y'a pas de problème.
14: Couscous. La viande, aux légumes, aux poulets. Couscous. Y'a rien à faire, c'est déjà prêt.
2: Donc Gérard
13: C'est
14: comme une fête qui se mange entre amis.
13: Voilà,
2: bon, pour repartir dans le débat, Gérard, il y a Maclotte qui te demande de lui garder une part de tarte.
1: Non, il n'aura rien du tout, bonne nuit à lui. Patrick, t'es pas là pour toi la question, tu l'as entendu ou pas?
13: Non, désolé Gérard.
1: Bon, la variété française s'exporte-t-elle à l'étranger, pardon?
13: Surtout elle s'importe en France, hein, je crois, parce que la variété...
1: Non, à l'étranger.
13: Alors à l'étranger, oui, bien sûr, tout à fait. Moi, j'ai avec ma chemise grise qui a été pompée par John Travolta, Olivier Newton-John,
1: ouais.
13: Que j'avais fait avec Sim.
1: Carton. Ouais.
13: Où t'as mis ma chemise grise?
1: Couscous.
13: Ouais, y a pas de problème. Mais Gérard, tu sais, nous c'est comme ça chez nous. Nous, ça c'est plutôt le contraire. C'est plutôt la variété étrangère qui s'importe en France, tu vois.
1: Non, mais justement.
13: Tu as regardé chez Mami, Poder, chez tous les autres, quoi.
1: Ouais, mais je te demande si la variété française elle s'exporte à l'étranger. T'as bien quand même des chanteurs français qui viennent chez toi.
13: Ouais, mais tu sais, pour nous, c'est pas pareil, parce que nous, on n'a pas vraiment de chanteurs français qui viennent chanter chez nous. Hein.
1: D'accord.
9: Enrico Macias.
13: Ah ouais, mais c'est pas pareil.
1: Coup de chienne.
2: Ouais, bah écoute, je t'ai déjà répondu, je t'ai dit, elle s'exporte.
1: Ah ouais, ouais, ouais, non, non. Non, non, mais c'est bon, ouais, ouais.
2: J'ai un problème d'oreille, hein, j'ai.
1: Sur ta le goyot, là.
9: Ouais, alors, la chanson française, bah, c'est clair qu'on l'écoute plus en France. Mm-hmm. Mais néanmoins, elle s'exporte, notamment aux États-Unis.
1: Mm-hmm. Alors.
0: Grâce à Internet.
9: Grâce à Internet. Ouais. Tu sais qu'il y a une reprise de Jolie Poupée qui s'appelait Pretty Doll et ça fait un carton.
0: Oh, my pretty doll. Oh, my pretty girl.
1: Il y a un petit sondage là à faire. Est-ce que la variété française existe? Donc 51% des gens répondent oui, surtout Chantal Goya, ben c'est vrai. 45% pensent que non, même avec des gros nichons. Mais c'est quoi cette histoire? Bref. 35% préfèrent me donner 10 francs pour que... Quoi que je m'excite. Alors ça c'est... Ça, c'est bien vos conneries à tous les deux. Et 15% sont excités rien que d'entendre ma voix de puceau. Alors que je suis pas puceau, ça c'est pour les deux trablots.
3: Si t'es puceau du cerveau.
1: Du Bois de Boulogne, où la variété française est-elle née? On va terminer vite fait le sondage et après
3: ouais, t'as raison.
1: On va continuer après la fin du débat. 49% des gens répondent pendant l'éclipse alors que c'est faux. Existe-t-il 34% estiment qu'ils n'ont pas à répondre, c'est trop perso. Ça, c'est leur problème. 19,3% ouais. Répondent à l'hôtel... américain, oui, c'est pas l'hôtel déjà.
3: À l'hôpital américain.
1: Non, c'est marqué hôtel, désolé, merci, ah. Merci Pilda.
3: J'ai marqué hôpital.
1: Non, mais c'est marqué hôtel, donc c'est toi qui fais les sondages de merde. Et 12% ne parlent pas, ils sont trop jeunes. Bah, ça, c'est bien tes conneries, Pilda.
3: Mais non, c'est pas moi.
1: Et dernier sondage. Et pensez-vous que la variété française peut devenir internationale? Alors, 81% pensent que ça peut arriver, vu le chômage, donc c'est faux. 55% pensent que oui, si c'est le Stade de France...
3: Si ça se passe au Stade de France?
1: Non, c'est marqué... Non, c'est marqué 55% pensent que oui, si c'est au Stade de France, c'est pas... Ce que tu viens m'annoncer.
3: Pardon.
1: Donc c'était ta petite merde à toi de sondage. 36% pensent que c'est déjà pas facile de me comprendre, ça c'est faux. Et 12% pensent que ça ira mieux à 2 heures parce que je ne serai plus là. Alors Fildar, un petit conseil que je te donne.
3: Non, c'est pas parce que tu seras plus là, c'est parce que ça pue.
1: Non, mais un petit conseil que je te donne. Manu, tu éteins ton micro s'il te plaît. Merci. Alors Fildar. C'est oui. Simple, devant Max qui est à côté de toi, oui. C'est la dernière fois que tu me sors des sondages de merde. Tu vois ton sondage? Voilà. Hop. Voilà. Parce que c'est pas la peine de dire que Sirigo c'est faux, c'est toi. Ok. Alors, en de bon entendeur, salut.
9: Salut.
1: Alors, donc, c'est pas la peine de mettre ça sur son nom. Rigo, question inversée avant.
7: Oui, à part Joey Star et laisse pas traîner ton kyste, il doit bien y avoir autre chose. Info ou un tox Non, bah non.
1: Non, il n'y a rien.
7: Après, pose ton gun, pose ta tarte, des trucs comme ça.
1: Bon, alors. Faut-il être majeur pour faire. Faut-il être majeur pour faire de la variété française? On m'a demandé à Chantal Goyot.
9: Ah non, pas du tout.
1: Pourquoi?
9: Jordi n'était pas majeur.
1: Ouais, mais ça, oui, mais attention, justement, on va peut-être faire un
9: amalgame.
1: Non, on va justement en parler. On va donc toi, tu vas pouvoir nous éclaircir.
9: Oui.
1: Cool chienne.
2: Bah écoute.
1: Pareil. Non, mais attends, cool chienne. Ouais. Tu vois, on va en parler. Couscous.
13: Bon. Oui, qu'est-ce qu'il y a?
1: Non, mais on va parler de Jordi, mais tu réponds correctement, hein? D'accord?
13: Il n'y a pas de problème.
1: Ok. Patrick Topalov, pareil.
15: Oui, tout à fait, j'ai bien connu Jordi.
1: D'accord. Donc, c'est vrai que, comme Chantal Goyot disait, c'est vrai que Jordi, quand il a commencé à dire, à chanter la chanson...
9: Il n'était pas majeur.
1: Il avait quel âge?
2: Il avait 3 des couches, ans. Il avait 3-4 ans.
1: Non.
9: Je
1: n'ai
9: pas demandé à Max.
13: Ah, il avait
3: 3 ans.
1: Ouais. 3
9: ans.
1: Non, pas quand il a chanté sa chanson.
3: Bah si, hein. Alors si, ça, oui. C'était bébé, dur d'être un bref.
2: Mais
1: ouais, mais faut bien se dire une chose. Après,
2: c'est que toi, si tu mets des couches à 38 ans, c'est que t'as une excuse.
1: Non, mais il faut bien se dire une chose, c'est qu'est-ce qui s'est passé après dans l'histoire de Jordi?
3: Bah, galère, la drogue.
2: Il a ouvert
1: Non.
3: Il a coupé à 4 ans, ça pardonne pas, je te le dis.
1: Bon, Manu, tu m'éteins ton micro. Pour l'instant, parce que c'est pas avec toi que je m'adresse.
9: Mais après, il a ouvert un parc d'animation.
1: Non. Ce qui s'est passé, vous savez ce qui s'est produit?
9: Dis-le.
1: Eh ben, moi, je vais vous dire une chose, c'est que à l'heure actuelle, je ne sais pas où c'en est terminé, mais il a eu, il a attaqué ses parents en procès parce que ses parents lui avaient carrément pris l'argent.
3: Il a 8 ans.
9: Il a quel âge maintenant?
1: Maintenant, je ne sais pas.
15: Il a 11 ans. Il vit à Fécamp.
3: Patrick, Patrick vient de te répondre, il a 11 ans, il vit à Fécamp.
15: Il a 11 ans, il vit à Fécamp et il fait de la techno, figure-toi.
1: Ah bon?
15: Oui, figure-toi.
1: Ah. Mais de manière,
15: Je l'ai connu à l'époque où il avait ouvert son Jordiland.
1: Ouais, ouais, c'est ça.
15: Écoute, Gérard, s'il te plaît.
2: C'est un bar à plus populaire, oui.
15: J'ai connu Jordi et ses parents. Ils habitaient dans les Yvelines, ils avaient une ferme. Ses parents ont divorcé.
1: Manu, une!
3: Pardon, j'avais pas compris, ça y est.
1: Merci.
2: Hop là.
1: Couscous.
16: Oui.
1: Donc, pour toi.
16: Donc moi, sur Jordi, c'est ça?
1: Ouais. Non mais tu... on voit à peu près, on fait un tour de table. Donc est-ce que t'es au courant de l'histoire qui s'est produite?
16: Bien sûr, j'étais au courant. Sa famille, c'était un peu comme les Thénardier, tu vois. Ils l'ont fait chanter, puis après, ils ont embambé le blé. Mais ça t'a lui de faire attention à ce qu'il faisait. Hein. Ça, c'est...
1: Ouais, mais moi ce que...
3: Pourquoi il a pas pris d'avocat?
1: Non, mais ce que j'ai trouvé...
16: Mais ça aurait dû se passer au tribunal, comme avec toi, Gérard.
1: Non, mais moi, ce que j'ai trouvé ça... Moi, ce qui est dégueulasse de la part de ses parents, c'est qu'au lieu de lui donner le
2: fric... Au lieu de lui dire de fermer sa gueule parce qu'il chantait comme une merde, ils l'ont laissé faire, c'est
1: bon,
2: tout.
1: Alors, coule chienne.
2: Oui. Non, mais c'est vrai qu'il chantait un peu comme une merde, quand même.
9: Non.
2: Attends, elle reconnaît, il chantait comme une savate.
9: Non, c'est faux, il chantait vachement bien.
2: Ouais, d'accord. Attends, tu vois, il chantait, il peut...
3: Je me connais toujours pas. Hein.
16: C'était du playback.
3: Hein. Ouais, non, c'est une variété française, c'est crucifix.
1: Oh ouais.
2: Une...
3: Ok, c'est géré.
1: D'accord, merci. Ça veut dire...
3: J'ai bien compris.
1: Pas chaud.
3: Et d'ailleurs, on accueille quelqu'un, Gérard. On accueille.
1: Pour terminer, oui.
3: On accueille licence 4. Big up.
1: Ah, licence 4.
17: Allez, viens boire un petit coup à la maison. mon pote GG, ça va?
1: Qu'est-ce que ça peut te foutre, tes médecins?
17: Bah non, mais tu te souviens pas de moi, mon pote? Écoute bien celle-là, on l'avait fait spécialement pour toi. Allez, viens tirer des grosses à la maison. Il y a des grosses journées, putes du saucisson.
1: Bah celui-là, tu vois, il a même pas besoin de finir le débat. Donc
3: okay, il y en a un autre, il y a Cookie Dingler.
18: Elle est à bon et à Marie-Claire. Bonsoir Gérard et bonsoir à tous mes amis de Radio Nave.
1: Salut.
16: Bonsoir à tous.
18: Bonsoir.
9: Ça va?
16: Bonsoir.
1: Oui. Bon, c'est comment ton nom? Et arrête de dire des conneries, s'il te plaît, merci.
18: Je m'appelle Cookie Dingler et c'est moi qui ai fait Femme Libérée dans les années 80, tu te souviens?
16: Non.
1: Non mais attends,
18: tu
1: t'as...
18: Femme libérée, tu sais, c'est pas si facile.
1: Oh, ta fréquence, s'il te plaît, au lieu de dire des conneries.
18: 97.3, j'habite à Strasbourg, je suis strasbourgeois à la base.
1: Bon, alors, dernière question, et puis après, on va s'arrêter. On va faire une petite conclusion un peu de partout. Donc, pour toi, le Gougou, là.
18: Cookie Dingler.
1: Ouais. Donc, pour toi, l'histoire de Jordi, qu'est-ce que t'en penses, toi?
3: Non, on va pas passer la soirée sur Jordi, hein.
1: Non, mais... Oh là là, celui qui siffle, il m'énerve. Chantal Goyot.
9: Oui.
1: Avec Poupachou, tu te calmes parce que tout à l'heure, tu vas aller faire Poupachou au stand.
9: C'est pas moi.
1: D'accord. Pour terminer, vite fait...
3: Gigi, juste avant de terminer, il y a quelqu'un qui voulait absolument participer. Il s'appelle Bernard Minou.
9: Bonsoir Bernard.
2: Oui, bonsoir, c'est Bernard Minou.
9: Salut.
2: Bonsoir Gigi. Bonsoir l'équipe, Orléans, 117.5, bonsoir.
3: Bonsoir.
16: Ah, tu passes le bonjour à Barbapour. Hein.
2: Il n'y a pas de problème.
1: 117.5 à Orléans.
2: Oui, tout à fait. Orléans Sud, hein. Attention,
1: ouais, c'est ça. Ça m'étonnerait. Ça m'étonnerait. Bon, bref. Le concours de l'Eurosi... Le concours de l'Eurovision a-t-elle une relation avec la... Le concours de l'Eurovision a-t-il une relation avec la variété française? Chantal Goyot.
19: Oui, Gérard. Bon,
1: c'est la dernière question.
2: J'ai rien compris.
1: T'as rien compris, ben tu te débouches les oreilles, c'est comme le cul, ça se lave.
19: Ouais, c'est pourtant facile.
1: Il n'y a pas besoin de qu'on dise comme Christina disait, d'accord, en demande entendeur, salut pour
20: non, non, je suis pas d'accord.
1: De quoi, couscous?
20: Qu'est-ce que... Non, mais c'est pas moi, Gérard. Hein.
1: Non, mais vas-y, couscous. Qu'est-ce
20: non, mais il n'y a pas de problème, c'est pas...
1: Vas-y, couscous. Vas-y, je t'ai couscous. Vas-y, couscous.
20: Non, mais vas-y, pose ta question.
1: Non, mais vas-y, vas-y.
19: Pose ta question, Gérard,
1: est-ce que je peux répondre? Vas-y, Chantal Goyot.
19: Je sais plus, bah tu vois, voilà, avec couscous.
2: Et voilà, et voilà.
20: Ah, j'étais troublé. Hein.
2: Faire la maline.
19: Il m'a troublé. Et
2: voilà.
1: Non, mais tu réponds correct quand même.
19: Ouais.
1: Oui.
19: Ouais.
2: J'ai reposé la question, j'ai de là quand même.
19: Ouais, dis-moi, là, s'il te plaît.
2: Aide là parce que, voilà.
19: Merci.
20: La chata.
19: Oui.
1: Ah, bonne nuit. Bonne nuit à qui?
19: À Chantal Goyot, je crois, mais je sais plus ce que c'était la question.
1: Oui,
19: ah oui, c'était l'Eurovision, ça y est, je me souviens. Ouh.
3: Ok.
1: Voilà. Bernard Minot.
2: Oh, heureusement, ouais, l'Eurovision. Minot. Alors, écoute, moi je pense que c'est un truc international hein, depuis l'ORTF en fait. Donc merci monsieur CSA, merci tout le monde.
3: Mm-hmm.
2: Merci, c'est quand même okay. L'occasion d'avoir... Ils sont combien? Ils sont 24 pays, c'est ça, à faire l'Eurovision, 25
3: bah, en Europe, ouais, 24 pays.
2: Ouais, je sais pas,
1: Mais quand c'est le concours de l'Eurovision, il y a combien de pays à peu près?
3: Bah,
2: 24, 24, 25.
3: C'est 36-15 Eurovision,
1: Rigo.
3: Ouais.
1: Je demande sur l'internet ou même sur le
3: Minitel, ouais.
1: Minitel 3615 Code Pen Radio rubrique direct. Donnez-moi le nombre de chanteurs qu'il y a dans l'Eurovision.
3: Oh la vache, ça va être
4: pour ça peut-être.
3: Il y a Rip, je lui ai pas demandé 150. Il y a DJ Perforas qui dit qu'il y a 149 pays. Jordi DJ 200. Et sinon, le vrai Jordi, par contre, il dit 24 avec le Brésil.
2: Ah, tu vois.
3: Et sinon, moi... Snows, 45.
4: Peut-être pour répondre
3: et
4: à Bosnia la question...
3: Et Bosnia qui est parti, donc il peut pas répondre.
17: Mmh.
4: Pour, pour répondre à la question, on accueille Sébastien Rock.
17: Bonsoir.
2: Salut, Cricri d'amour.
17: Allez, j'ai été un drogué dans une émission de télé, mais bon.
1: Ta fréquence, s'il te plaît.
17: Madame, 100 fois.
1: Ah ouais, ta fréquence, on s'en bat les cacahuètes.
20: Tu passes le bonjour à Béné.
2: Au garage.
1: Ouais, c'est bien. Faudra peut-être arrêter de me prendre des gens sur Paris hein, quand même.
2: Ouais.
1: Parce que là, sur les deux débats, on avait que des gens sur Paris. Donc pour terminer, on parle de l'Eurovision. Donc Sébastien Rock.
17: Ouais, attends, c'était quoi la question sur l'Eurovision, s'il te plaît, parce que j'étais au standard.
3: Je vais le répéter, combien il y a de pays qui participent à l'Eurovision?
1: Voilà.
17: Le
1: concours de l'Eurovision est-il une relation avec la variété française? Sébastien Rock, pour terminer, vite fait, bien fait.
17: Ouais, vite fait, bien fait.
1: Parce que j'ai d'autres trucs à annoncer derrière.
17: Il y a une vingtaine de pays, mais de toute façon, je suis sûr que c'est truqué, ce truc-là. C'est clair.
1: C'est truqué.
17: Ouais, j'ai essayé de faire ma participation là-bas, il n'y a pas eu moyen, quoi.
1: D'accord. Bernard Minot.
2: Ouais, je te disais, c'est quand même la meilleure occasion d'entendre 24 chansons bien pourraves à la suite, quoi. Donc, ça a quand même.
20: Moi, je suis tout à fait d'accord.
1: T'as un couscous, 5 minutes.
2: Ça a quand même.
20: Je suis d'accord quand même.
1: Couscous.
20: Ouais, mais je suis d'accord.
1: Couscous.
20: Y'a pas de problème, mais je suis d'accord.
1: Couscous. Calmos. Bon, donc c'est. Couscous maintenant.
20: Ouais, il n'y a pas de problème, genre.
2: Parce que moi aussi, je peux m'amuser à te couper. Hein.
1: Oh
20: il n'y a pas de problème, genre.
1: Tu te calmes, Bernard Minot, là.
20: Avec Bernard Minot, il n'y a pas de problème.
2: Aussi, vois,
20: c'est sûr que bon, l'Eurovision, c'est une sacrée merde.
2: Il continue à tracer la route, il continue à parler.
3: Vous savez, c'est bon, je l'ai coupé.
1: Merci. Couscous, vite.
3: Ah non, j'ai coupé couscous.
1: Non, oui. tu me laisses couscous.
3: Pardon. Voilà, c'est bon.
1: Allô. Ouais, couscous.
20: Allô, la Terre, ici couscous.
1: Ouais, couscous, ici, la planète Mars.
20: Allô, donc moi je disais que bon, l'Eurovision, j'étais d'accord avec Bernard Minot. Quand c'est une sacrée merde, il y a pas mal. Il y a une vingtaine de chanteurs qui chantent pour nous casser les couilles avec des chansons de c'est de la caca, quoi. Même dans le Ricky Larson, on pourrait même pas les mettre dedans. Je suis pas d'accord.
1: Ouais, mais attends, dans le Ricky Larson.
20: Attends, t'as pas vu l'autre, là, qui nous a représenté l'année dernière? Je sais pas où elle est, je sais plus quoi, là.
1: Ouais, de manière, on n'a même
20: d'accord,
1: pas.
20: Je suis pas d'accord.
1: Eh, faut se dire une chose. Depuis que on a gagné l'Eurovision une année avec Marie-Myriam, l'oiseau
20: comme
1: et l'enfant. Après, oh, s'il vous plaît. Dès qu'on a gagné le Grand Prix de l'Eurovision avec Marie-Myriam, depuis on n'a rien fait d'autre. Hein.
3: Si, Joël Ursule avec White and Black Blues.
1: Non, on n'a rien fait d'autre. Donc, Gouillou pour terminer. Et après, on fait conclusion du débat.
15: Oui, Gérard, alors d'abord, je tiens à dire quand même qu'on a eu Patrick Fiori qui a représenté la France à l'Eurovision.
1: Bah, ça, ça, mais prends pas pour un con, allez hop.
15: Si, s'il te plaît, Corsica, Mama Corsica en 92. Excuse-moi. Gérard.
1: Gouillou terminé.
5: Il n'y a pas de Gouillou.
1: Si.
21: On parle pas des paillotes.
5: Il n'y a pas de Gouillou, Gérard. Il y a Sébastien Rock, Couscous, Bernard Minou et Cookie Dingler.
1: Ouais, bah, tu me coupes.
15: Hop.
1: Ça y est. Terminé. Lire, c'est vite fait bien.
7: Alors, vite fait bien fait, on va essayer. Conclusion de Florent qui dit qu'il est prêt à chanter n'importe quoi, mais pas avoir un seul enfant de toi de Phil Barnet. Ouais, je sais pas pourquoi. Et il y a F2B Entarteur qui dit qu'il espère que t'as bien aimé celle que t'as pris tout à l'heure.
1: Ouais, je vois pas ce qu'il veut parler. On termine à combien?
7: On termine à 7462.
1: Oh merde, je voulais atteindre les limites, mais c'est pas grave. C'est 1462. Tiens, c'est bizarre, on n'a pas eu... tu retampines là?
7: Ah si, elle est venue, mais t'as tellement insulté que je préférais pas le dire.
1: Ouais, bah tant mieux, ça me fait bien plaisir, ça me fait une belle jambe, ça me permettra de mieux dormir pour être en forme samedi. Donc on fait conclusion du débat.
3: Couscous. Bah fais la tienne seulement, ça ira plus vite. Ouais.
1: Non, mais on va demander aux auditeurs.
3: On n'a pas le temps.
1: Alors, donc, conclusion du débat. Donc à part les petits problèmes qu'on a eu au premier débat, sinon ça s'est bien passé, les deux débats. Je suis à peu près content parce qu'on a quand même dépassé les 14 millions d'euros. Auditeur, comme Max me l'avait annoncé. On va remercier quand même la petite biquette de la petite carte qui m'a demandé de te remettre. Donc, je sais pas...
3: On comprend rien, mais c'est pas grave.
1: Moi, mais ça, c'est pas un problème.
3: Tout le monde s'en fout.
1: Donc, si
3: t'as des trucs à dire comme ça, t'appelles le standard, hein, 0803, 0805000,
5: et tu seras pas sélectionné.
1: Donc, vendredi à la loco, vous allez avoir en priorité DJ Jean-Marica qui vient de je sais pas où, donc
3: Bruxelles.
1: Non, il vient pas de Bruxelles. De manière, je le connais très bien.
3: Hollande.
1: Et bien sûr, notre chef adoré Max qui sera de 3h jusqu'à 6h30 du matin, donc qui finira. Après, il y aura Lily la tigresse, DJ Clitoris, Jean à l'harmonica. L'orchestre de Jean Pion, Natacha Didi Iridon, et n'oubliez pas samedi.
3: Putain, on comprend rien.
1: C'est pas grave. Samedi,
3: c'est pas grave, ils viennent quand même. Ils savent pas.
1: Samedi, la grande soirée qui est.
3: La grande folle, c'est toi.
15: Arrête.
1: C'est plutôt toi la grande poule qui va. Disons samedi soir à partir de 22h, je sais pas l'heure, c'est toi qui donnera les horaires dès que tu pourras. Donc Max et Gérard à l'Atlantique d'Assomont, donc venez nombreux pour ça. Il y aura des poèmes inédits comme ça a été annoncé
3: durant la
1: semaine. Avec pour terminer, donc il est cool. Pile.
15: Phil Pasquet.
1: Et on va passer Phil. Parquet, ouais. Avec essuie mieux ton caca. J'espère que c'est bon, c'est des bons titres,
3: pas de la
1: merde. Et Tony Gom avec dis-moi des mots doux en rotant et on se retrouve.
5: Oui, je voulais juste dire que ces titres, on pouvait les retrouver sur Radiona sur le net.
1: Bien sûr, voilà. Radiona sur le site. Phil.
3: Parquet.
1: Sur le site Manu. Et donc, on se retrouve dimanche soir pour la nuit électrique.
3: Élitiste.
1: Ouais, et puis, la nuit... et c'est quoi, Max, au lieu de
3: ouais, soirée élitiste.
1: Ouais, éclectique, et on parlera bien sûr de la soirée de Chaumont. Ouais, toi, tu vas aller trancer le cul au bois de Boulogne maintenant. Ok. Alors, sur ce, je vous dis à samedi pour les gens de Chaumont. Et donc, merci à toi, Rigo. Merci, Manu. Et puis d'or, et merci à toi, chef. Et on se retrouve dimanche. Et bonne soirée à tous. Et vous allez passer la nuit sans pub avec Jean.

0: Ah bah c'est lent, hein. Je calerai directement. Putain, un peu t'assures à la guitare.
1: Ouais, grave.
2: Y'a un malin, il a au moins 4 ans.
0: Oh là là, ça va être chaud. Engagez les cassettes, les enfants, pour les fans d'Apo. Il y en a, je sais, ils sont au moins 3 ou 4. Et ça s'agrandit de jour en jour. 0803-08-5000 pour nous appeler et passer dans la radio libre du soir. Avec, dans quelques instants également, Jenny, 20 ans. Salut Jenny, comment vas-tu? Ça va bien?
3: Allô?
0: Ça va bien Jenny?
3: Oui, ça va, oui.
0: Bon, c'est pas ton vrai prénom?
3: Non.
0: Bon, Jenny, on parlera de quoi dans un instant?
3: D'accord.
0: On parle à quoi dans un instant? D'accord, ok. Elle parle, elle comprend aussi bien le français que ma pauvre petite habite. Mais prends une photo de ton cul, tu dis en 15 jours je fais concours de cul.
1: Non,
0: hein.
1: C'est bon.
0: Si. Photo de photo.
4: Ça, mais tu l'as mis là ou quoi?
5: Attends, je te le mets sur l'écran,
1: ouais,
5: la photo.
0: Qu'est-ce que tu nous as fait encore?
1: Attends, c'est pas évident de prendre une.
0: Excusez-moi les filles, hein, montre-moi son sein un peu là.
5: C'est pas évident, je vais te montrer après.
0: Oh là là là là là là, mais c'est incroyable, mais je vais aller la prendre la photo. Hein. C'est vraiment. Franchement, ça m'amuse pas, mais s'il faut. Hein. Non mais je vais la prendre, tu sais pas prendre la photo de ton sein quand même, bordel.
1: Mais si, mais...
0: Bon alors, qu'est-ce que c'est que c'est dommage là, on perd du temps là.
1: Ouais, mais bon,
0: Excusez-nous, Elena et Séverine.
3: Non,
0: non, vous pouvez, hein. Qu'est-ce que c'est que ce travail là, attends quand même, merde alors. Si après les filles, je vous ferai un petit concours, un petit jeu. Il y a un bouquin qui s'appelle Avant et après le bébé.
1: Bah il y a 15 ans. Bah il y en a qu'un, au moins c'est original.
0: Faut le faire moins gros, bah non, mais... Ah ils tiennent bien en tout cas, ils ont pas l'air de... T'as un gros téton.
1: Non, c'est la photo qui fait.
0: Faut prendre les deux, faut prendre les deux.
1: Ouais, je sais. Bon, bah ça voilà, va, elle est pas trop pourrie la photo.
0: Elle est pas mal, il faut que je la prenne, mais là, il y a qu'un gros sein. Vous voulez voir un sein d'Apolline sur internet?
6: C'est bon, il y est.
0: Il y est,
1: parce que j'ai pas mis le sein.
5: Pas encore.
0: Pas encore, pas encore. Tout le monde va y aller.
5: Calme.
0: Ça va, calmez-vous les mecs, ils sont déjà en train de se branler et tout.
5: Déjà, ils me demandent tous les jours où est-ce qu'il y a d'autres photos d'Apolline. Alors, si en plus ils savent qu'il y a un sein d'Apolline.
0: Non, le 2, c'est vrai que c'est le bordel. Bon, allez, on revient avec Elena et Séverine et
3: Séverine, ouais, quand tu l'attachais, etc. Il arrivait à se maîtriser ou pas? Il éprouvait du plaisir ou pas?
7: Bah oui, mais en même temps, il était frustré parce qu'il pouvait pas me voir, il pouvait pas me toucher.
3: Ouais, mais il faut que, quand même essayer de dominer la situation parce que là, c'est l'inverse, quoi. C'est pas quand il veut non plus, quoi. Il faut que tu t'imposes et peut-être aussi ce côté rebelle, il aimera. Hein.
7: Ouais, bah parce que si tu dis toujours amène à tout, attends, c'est normal qu'après, toi t'en es marre, tu as pu avoir autant de plaisir et c'est normal que ça devienne une routine aussi.
3: Ouais, mais c'est clair, mais quand je vois que lui, il est prêt pour jouer avec moi, moi je dis pas non, hein, parce que sinon, on n'en sortira jamais. Hein.
7: Ouais, mais alors, vous avez éprouvé du plaisir.
3: Ouais, mais enfin, beaucoup moins qu'avant. Moi, c'est clair que je
7: ramène toujours les massages.
3: Ouais, ouais.
7: Et alors?
3: C'est chiant.
7: Il dit que c'est chaud.
3: Ouais.
7: Il ouais, n'y a rien à dire, les latins, c'est sans chaud. Hein.
0: Bon, il y a...
4: Il y a un problème, les
0: Il y a un problème.
4: Ça va pas du tout.
0: Il y a un problème, c'est qu'Apo avait le, donc, dans sa main le soutif que j'ai maintenant mis sur moi.
4: Ça va pas.
0: Mais pas. Tu peux pas me mettre un peu de fantaisie?
1: C'est pas très saillant. Si, j'en ai d'autres, hein, je te ramène d'autres demain.
0: Bah, celui-là, il est pas très fantaisie. Hein.
1: Non, il est blanc.
4: Non, mais c'est
1: blanc.
4: Ça, c'est un soutif qui est fait pour bien soutenir les seins.
0: Ouais, ouais,
1: non,
0: ça,
1: non,
0: ça,
1: non,
0: attends,
1: non,
0: ça,
1: ah
0: ça
1: non, mais pas le voir de près, pas du tout, non. Non, non, non,
0: c'est du soutien sein, ça.
4: Il connaît bien le fil.
1: Ouais, c'est un soutien sein.
0: Non, celui-là, il est. Ah, il est bon. Ah, il sent bon le sein. Il sent le parfum, il sent le parfum, l'autre comme si un sein, ça sentait différent du quoi. Ça sent pas complètement. Ça, oh non, bah parce que t'as une copine qui pue du sein, mais c'est tout. Normalement, ça sent pas un sein. Mais genre, et c'est tout. Qu'est-ce que.
1: Mais si, ça sent.
4: Ah, pas des seins, non.
0: Tiens, bah, je viens de le dire.
4: Bah, oui.
0: Qu'est-ce qu'elle sent des seins?
4: Non.
0: Ta copine, elle sent des seins.
4: Bah, bien sûr que non.
1: Mais si,
4: bah,
1: mais si, ça sent. Parce que plus. Quand t'as un soutien-gorge, ta poitrine,
0: mais non,
1: elle aspire
0: ça sent
1: pas.
0: Le parfum, là, arrête tes conneries.
1: Peut-être là, peut-être là, mais elle a une poitrine, ça sent. Parce que quand t'as un soutien-gorge.
0: Oh, arrêtez.
1: Mais je te le dis.
0: Je te le dis. Tu crois que j'en ai pas senti des seins?
1: Ah, bah, si.
0: Je passe ma journée, mon nez dedans, normalement, quand chacune d'un. Alors.
1: Ouais,
0: c'est la partie du corps que je préfère,
1: ça.
0: Alors je vais te dire, des seins, j'en ai vu des comme ça, des comme ça, des comme ça, des comme ça, il y en avait des comme ça.
4: Ah, des comme ça, c'est
0: pas. Des voûtés, des pas voûtés. Ah.
1: Mais ils alors.
0: Okay. Faites pas les malins, là, là, okay. Séverine et Elena, là, sans déconner, on s'en sort pas. Donc la fin de l'histoire, c'est quoi? On se fait attacher, on se met dans le noir avec une bougie?
3: Non, je pense que c'est à Séverine réagir et il faudrait un peu qu'elle...
0: Un peu de fantaisie.
3: Ouais, et puis qu'elle domine un peu la situation, parce qu'apparemment...
0: Attends,
3: bon,
0: excusez-moi encore, mais tu vas où, là?
4: Tu recommences?
0: Attends, mais tu fais le standard.
4: Je gère, j'ai de l'avance là, c'est bon, tu peux y aller.
0: Je demande une photo de poitrine, pas une photo d'un sein, je fais pas un concours d'un sein, je fais un concours de poitrine.
1: Oui.
0: Et ben alors.
4: Je gère le standard, tu peux
0: au
4: y aller.
0: Boulot, on retourne dans l'élévateur.
1: Ah
0: bah, non mais c'est dingue ça.
6: Une,
0: deux, bah ouais, Rigo, je suis désolé pour le... C'est important pour... Oui.
3: Ascoltami.
0: Oui. Alors, parle là.
3: Son gaspillage.
0: Mais pas là, Séverine. Qu'est-ce qu'il y a, Rigo? Il fait la gueule parce que...
4: Ah bah, putain.
0: Bah ouais, mais t'es en train de lui bousiller les...
4: Ça se recharge.

0: pas une
1: fais gaffe un peu.
2: On fait ça lundi, tu préfères faire ça lundi.
3: Pas le chargeur.
2: Quoique, peut-être que les débats de Gérard, c'est peut-être plus important que la poitrine à la peau.
3: Bah largement.
4: Ça c'est clair.
2: Non mais c'est vrai.
4: Ah non mais
2: non,
4: clair.
2: Mais par rapport à la machine, c'est pas pour te dire. Moi j'ai un jetable à la maison, tant pis. Je tape, j'ai peur que la qualité soit moins bonne.
1: Mais c'est ça irait plus vite.
2: Elena.
5: Si.
2: Si qu'elle parle là, la Séverine.
5: Si. Je disais à Séverine qu'elle devait un peu dominer la situation, dans le sens où si son mec n'arrive pas à se retenir, il faudrait un peu que tu montes au côté de Diablesse, disons, et que tu arrives à le freiner, parce que c'est pas possible comme ça. Tu vas pas suivre, lui il va s'énerver, attends, il va avoir une sorte de tension entre vous et c'est pas bon du tout.
6: Ah non, c'est clair, mais moi je vois pas ce que je peux faire de plus.
5: Eh ben si, bah tu réagis.
2: Ah bah attends, il y a plein de choses à faire. Mais bien sûr qu'il faut réagir, là je suis entièrement d'accord avec Elena.
5: Ah, grave.
2: Non, mais, non mais sérieusement, on a l'impression que tout vient de lui, que toi t'as rien à te reprocher.
5: Exactement.
2: Mais il y a des... Dans un couple, on est deux, et on l'a souvent dit dans ce genre de truc, le sexe, à un moment donné, ça peut tomber dans la routine, ça arrive souvent. Les gens qui disent, quoi, à un moment donné, ça va plus bien. Mm. Mais il y a des moments, c'est vrai qu'il peut y avoir des baisses de niveau, il y a des moments où on a envie d'être moins, plus speed, machin, et puis quand ça manque d'originalité, bah...
5: Parce que d'après ce que dit Séverine,
2: à toi,
5: elle fait pas mal de choses, quoi, je veux dire.

0: toi Gérard, quand t'étais routier, je pense que tu faisais plus de 35 heures.
1: Ouais, tout à fait.
0: Tu faisais combien à peu près?
1: Je calculais pas en fin de compte, parce que vu ce que le patron nous demandait, donc c'était pas évident.
2: Hein. Ouais, tu connaissais quoi, Gérard?
0: C'est surtout les patrons qui forcent les routiers.
1: Ouais, non, mais attends. Ouais. Non, mais là, je suis d'accord avec toi. Mais là, on va laisser quand même réagir un peu, quand même, les deux autres personnes, en attendant qu'au standard, il se réveille et qu'il nous trouve une quatrième personne.
2: Gérard, tu conduisais quoi comme
1: 19 tonnes.
2: 19 tonnes.
3: Mais je savais pas que t'avais été routier, moi.
1: Ah, bah, si, j'en ai assez parlé, hein.
3: C'était quand?
1: Oh, bah, ça remonte, il y a un bout de temps, hein.
0: On peut dire la marque de ton camtar?
1: Non. On cite pas les marques à l'antenne, je l'ai dit.
3: Et comment
1: ça
3: se fait que c'est plus routier?
1: Ben, suite à, en 93, la fois où qu'on a eu si froid que, ben...
0: Qu'est-ce qui s'est passé?
1: Ben, sur une plaque de verglas, voilà,
0: ah,
1: c'est
0: merde.
1: Tout.
0: Ah, merde.
3: Ah, c'est ballot, hein.
4: Qu'est-ce que t'as eu?
1: Ben, col du fémur cassé.
4: Aïe.
1: Deux clavicules et deux tassements de vertèbres.
0: Oh là là, putain, un forfait, quoi.
5: Ah, sur Internet, ils pensaient que t'avais perdu une jambe.
1: Non, mais ils sont cons sur le net, en plus. Donc, Micheline.
3: Moi, je pense qu'ils peuvent faire les 35 heures, mais ils seront virés, quoi.
1: Ah bah ça, de toute manière, c'est sûr, hein. Olivier?
4: Bah écoute, moi, je dirais exactement la même chose, hein. C'est clair qu'ils doivent fournir beaucoup plus de travail, à mon avis.
1: Mmh. Non, mais ce qu'il y a, c'est que, comme Jean-Michel disait, c'est vrai que c'est en fin de compte, le patron leur dit, vous faites ça et ça, et si vous êtes pas content, bah vous prenez la lourde. En fin de compte, pour moi, eux, ils pourront jamais faire les 35 heures. Hein.
3: Et si, ils pourront.
1: Bah, et comment?
3: En embauchant.
1: Ah ouais, mais maintenant, quand il y en a qui partent en retraite, c'est terminé. Hein. Et pourtant, je sais qu'ils en demandent des routiers. Hein,
3: pourquoi tu fais pas routier si t'étais routier?
1: Non, je peux plus conduire maintenant.
3: Ah, pourquoi?
1: Bah, à cause de
0: sa broche.
1: À cause de la jambe. Hein.
3: Ah, t'as une jambe de bois?
1: Non. C'est suite à l'accident, j'ai plus le droit de conduire de camion.
3: Ah, ouais, c'est ballot. Hein.
1: Voilà.
4: Et pour prendre les avions, t'as pas de problème?
1: Ben...
4: Il y a une grosse sécurité et ça siffle souvent en ce moment.
1: Mais non, mais ça y est, je l'ai plus la broche maintenant, on me l'a retiré.
0: Ah, oh, bah c'est bien.
4: Ah, ok.
1: Mais de toute manière, quand j'avais été à New York pour aller voir Godzilla, ça n'a pas été évident. Vous voyez, au standard...
6: Il y a une personne là qui arrive. C'est
1: ouais.
6: Géraldine.
5: Ah, oh, pardon.
1: À l'appel d'eau.
5: C'est fiche, c'est vrai.
6: De Brieux. Voilà.
1: Géraldine, bonsoir.
7: Bonsoir tout le monde, bonsoir Gégé.
5: Bonsoir.
1: Brieux,
5: bonsoir.
1: 100.
4: Bonsoir.
7: 115.3.
1: Merci, j'ai la feuille sous les yeux. Donc, pour toi, alors, la première, qu'est-ce que t'en penses si t'as entendu, malgré tout?
7: Non, j'ai pas entendu la question. Si
0: sur les 35 heures.
1: Pensez-vous que les routiers puissent faire les 35 heures?
7: Moi, je pense que les routiers font beaucoup plus, quoi.
1: Mmh.
7: Que les 35 heures.
1: Bah ça, c'est ce que tout le monde a dit, hein.
7: Mais j'ai pas entendu, donc, tu m'excuseras.
1: Bah disons, on disait que les routiers font plus de 35 heures parce que c'est les patrons qui les forcent à faire plus, hein, ou sinon ils prennent la lourde. Hein.
7: D'accord, t'en faisais combien toi Gérard à l'époque?
1: Bah j'ai dit, je m'en souvenais plus exactement.
7: D'accord, ok.
1: Donc voilà, on a fait le tour de la question, à moins que sur l'internet on aille quelques questions à ce propos.
5: Oui.
0: Bien,
5: non, c'était bien les questions bidon.
1: Oh bah non, si c'est des questions.
5: Non,
1: naves,
5: en fait, toi par exemple.
6: Voir, c'est quoi?
5: Non, par exemple, tu vois, il y a Authentique qui me demandait si Gérard faisait 35 heures par jour. Il y a répondu déjà. On a un sale Larsen.
1: Merci.
5: Il paraît. Ah, attends, il y a Vigost, oui, par contre, ça c'est intéressant. Il m'a dit qu'il paraît qu'on fait des camions où on accélère avec les mains.
1: Il conduit avec les pieds puis il accélère avec les mains.
5: Non, mais il accélère avec les mains, mais je sais pas trop comment on fait.
2: C'est une télécommande, c'est ça?
4: Ah oui,
2: télécommande.
5: Ouais, voilà, c'est ça, ouais, c'est
1: ah
5: ça.
1: Ouais, donc, ouais, bah,
5: ça
1: ouais.
5: Tu pourrais reconduire, tu vois.
1: Ouais, non, mais ça c'est je peux encore me servir de mes mains hein, quand même. Voilà.
5: Il y a Ben Mister qui dit on pourrait régler les camions pour qu'ils roulent 35 heures.
1: Non, ça a rien à voir avec les heures hein. Ah. Avec la première question. Donc deuxième question, mais avant de poser on va poser la question. Croyez-vous que la CB sera remplacée par les portables? Et on va faire un micro-trottoir.
0: Oh putain, un micro-trottoir. Il déchire ses débats maintenant.
1: Il y a Babouche qui a été dans la rue et qui a posé quelques questions. Donc on va vous faire passer une personne.
0: C'est parti.
4: Ça le fait.
1: Quand tu veux, Babouche.
7: C'est pété. Hé, hey, Babouche.
0: Bah, Babouche.
4: Ok, bonsoir.
5: Allez, c'est cool.
0: Oh non, mais on peut embaucher des gens qui n'ont pas de convention de stage, là.
2: Ah, c'est ça. On y va.
8: Salut GG, je suis Laurent Gérard avec 2R, j'habite à Geneviève-les-Trous, je suis danseuse de claquettes, et je voudrais savoir si les CB ont un avenir sur le net.
1: Là, c'est, qu'est-ce qu'il a? Parce que là, j'ai pas tellement compris ce qu'il a voulu dire.
3: C'est plus ce que c'était, hein. Moi non plus.
2: Il a posé la question suivante, à savoir si, après les cybercafés, il existerait bientôt des cibicafés.
1: Non, je pense pas.
2: Tu penses pas?
1: Non. Donc, à mon avis, non, je pense pas. Ça m'étonnerait, hein, même. Donc, Olivier, tiens. On va
4: Olivier
1: changer.
4: Adon, oui, tout à fait.
1: Olivier.
4: Tu peux répéter ta question, parce que j'entendais pas, en fait.
1: Croyez-vous que la CIBI sera remplacée par les portables? Alors, écoute-moi, Olivier.
4: Oui, excuse-moi.
1: Écoute-moi bien ce que je vais te dire.
4: Oui.
1: C'est la dernière fois que tu vas t'amuser à me prendre pour un con.
4: Ah, mais non,
1: sinon, dans deux, si tu recontinues encore une question comme ça, tu sais où que tu vas. Bah, au standard.
0: Ça lui rappelle trop son enfance, il aime pas ça.
1: D'accord?
4: Ouais, d'accord.
1: Alors, le bordel, c'est pas vous qui allez commencer à le foutre. Hein, parce que sinon vous allez gerber.
4: Ouais, mais
1: et moi j'ai dit que je veux 10 000 personnes ce soir pour ce débat-là. Et je les aurai. Et sans avoir des petits cons qui comprennent pas les questions.
4: Mais je me fais pas insulter comme ça non plus.
1: D'accord. Alors si t'es pas content,
4: non,
1: Olivier.
4: Si, je suis content, je suis très content.
1: Au revoir. Au revoir. Merci.
0: Pourtant il était content.
1: Ouais, ben terminé pour lui. Alors Jean-Michel.
0: Bah alors moi je suis un très très grand fan de tout ce qui est CB. D'ailleurs je m'en suis acheté une là, je suis à la Cash Converters. Je me suis fait le petit plaisir, je me suis
1: évite de dire où.
0: Ah d'accord. Donc je suis allé à un magasin qui vend des CB et donc je me suis fait le petit plaisir, je me suis acheté la petite CB avec le son THX, le kit main libre et franchement je trippe. Je trippe le soir, je fais des appels, des breakout TX. Mmh. Je fais des blagues, je fais des canulars, je me prends pour un animateur radio et franchement c'est kiffant quoi.
2: Ça t'a coûté cher?
0: Bah ça m'a pas coûté trop cher parce que en fait je suis allé là-bas pour j'ai échangé un truc en fait, mais je peux pas trop le dire parce que c'est assez
3: Mais dis-le.
1: Non.
0: Parce qu'en fait j'avais une mallette, j'ai trouvé une mallette dehors avec 4-5 godes Miché. Mmh. Je suis allé le
1: qu'est-ce qu'on vient de dire?
0: Bah c'est pas une marque godes Miché hein.
1: Non mais moi je te dis c'était pas la peine de dire contre quoi que tu l'as échangé, d'accord?
0: Ah d'accord.
1: Sinon tu vas faire comme
6: Alors on accueille Thomas Price.
0: Merci.
1: Quoi?
5: Thomas Price
6: de Newpie.
1: Bonsoir Thomas.
5: C'est en Belgique ça, non?
3: Bonsoir Thomas.
1: Salut, bonsoir Thomas.
3: Salut, Thomas Price.
0: Oui. Qu'est-ce qui se passe?
3: Bonsoir.
1: Ça t'écorche la bouche de dire bonsoir.
4: Allô? J'ai été coupé. Oui, bonsoir Gérard. Bonsoir toute l'équipe.
1: T'appelles d'où?
0: Bonsoir Thomas.
4: J'appelle de Newpie.
1: C'est où ça?
4: C'est au Japon.
1: Bon, dégage, allez hop.
5: J'étais persuadé que c'était en Belgique, moi.
1: Ouais, moi aussi, parce que l'autre, ouais, enfin. Bref. Jean-Michel.
0: Oui.
1: Attends, Jean-Michel. Ouais, question.
5: Ouais, c'est Jean-Luc. Question. Non, il y a des trucs avec 35 heures et l'euro, hein. Ah, mince.
1: Non, mais ça.
2: Moi, j'ai une question, Gérard. J'ai une petite question à poser.
5: J'ai des sondages, moi. Pardon. Non, je t'en prie.
2: Est-ce que tu rejoins la philosophie de Max Meynier, à savoir, je cite, les routiers sont sympas?
1: Bah, c'est vrai que c'était une émission qui était faite par les collègues d'en bas.
2: Ouais.
1: Et donc, c'était une émission qui était bien. C'était chez Calberson, donc on peut en parler parce qu'il y en a beaucoup qui écoutent la Fun Radio le soir. Et donc c'est vrai que c'était bien organisé, c'était bien, ça a duré quand même assez longtemps hein.
0: Et toi t'as personnellement t'as travaillé à Calberson, t'as fait des trucs pour eux ou pas?
1: Ben mais bien sûr.
0: Ouais, t'as fait quoi? Tu
1: Ben, de la messagerie.
3: Les types de Calberson, pareil, c'est tous des poivrons.
1: Non, ça c'est faux.
3: C'est mieux chez Danzas ou
1: Ouais, c'est ça. Ben je pense pas hein, ma grande. Donc Jean-Michel.
0: Oui.
1: Donc pour toi alors?
0: Ouais bah c'est ce que je t'ai dit hein. Moi j'ai acheté une petite CB, j'en suis très très fier et je trippe dessus franchement.
3: Ça fait quoi ta mallette?
0: J'ai changé en fait. Son THX, le truc qui dépote bien quoi.
3: Jean-Michel?
0: Oui.
3: Ça fait quoi tes gars de Michel?
0: Bah les gars de Michel je les ai changés donc.
1: Micheline?
3: Oui.
1: Micheline?
0: Je peux pas dire.
1: Au revoir.
3: Pourquoi tu me dis ça?
1: Au revoir. Donc, on me demande
5: par internet, je suis désolé, j'ai oublié, ah, j'ai arrivé à parler, le pseudo pour la personne, on me demandait s'il y avait le double appel sur la CB.
1: Non, c'est pas comme pour les portables.
5: Ah, d'accord.
1: C'est pas du... Oui.
3: Est-ce que tu peux envoyer des textos avec la CB?
1: Non.
3: Tu peux pas?
1: Non.
5: Présentation de numéro, non.
1: Non plus. Ça, c'est pour les portables, mais je pense que maintenant, ça va être remplacé très vite. Hein. Ouais. Mais on va attendre qu'on aille d'autres personnes.
0: Mm-hmm.
1: Et puis on va continuer.
0: Bah, il faut poser la question à la jeune fille, peut-être.
1: Ben, Géraldine. Géraldine, croyez-vous.
7: Géraldine, c'est pas Géraldine.
1: C'est
7: comme toi, c'est Gérard, et après, il y a Dean.
1: Ouais, ben, excuse-moi alors. Ouais, que croyez-vous que la CB sera remplacée par les portables?
7: Alors, en fait, moi, je pense pas que les portables remplacent la CB plus tard, mais plutôt Internet, quoi, tu vois.
1: Ben non, mais ça, la question Internet, on va en parler. Mais si, moi, je pense que maintenant, ça va se faire de plus en plus, hein.
6: Gérard?
1: Oui.
6: Alors, t'as deux personnes qui...
1: Bah, donne-moi la fiche. Okay. Je peux les annoncer, hein.
6: Pas de problème.
1: Alors, on va accueillir, Marc Landers, qui est de Nice.
9: Oui.
1: 104.2.
9: Salut, GG, salut.
1: Et Roberta, d'Agen.
10: Oui, bonsoir.
1: 115.2.
10: Bonsoir.
1: Oui, alors la question pour vous deux, qui venez d'arriver.
10: Oui.
1: Donc croyez-vous que la CB sera remplacée par les portables? Et donc on va demander à Gérard Dean de répondre comme elle était là, comme je lui ai posé la question en premier.
7: Pensez-vous que quoi, que la CB
1: sera remplacée par les portables? Et ne le fais pas exprès, sinon je vais te dire.
7: Mais c'est pas exprès,
10: je la reconnais, c'est Mégane.
1: Qui c'est qui vient de dire ça?
7: Je suis sûr.
1: Oh, Roberta.
7: Oui.
1: Tu commences par te la fermer, t'as entendu la question, tu réfléchis, tu laisses parler les gens, d'accord? Oui, ou sinon je vais te dire au revoir.
0: Non mais il faut dire, Gérard, que là, avec ton retour, t'as bien taffé tes questions, donc elles sont de plus en plus compliquées.
9: C'est vrai.
0: C'est beaucoup plus dur à
1: répondre. Au contraire, si c'est encore plus compliqué, si vous arrivez pas à répondre, ça m'arrange, moi.
7: Mais non, c'est bien, tu mets
9: un... Moi je voudrais répondre.
1: Bah vas-y.
9: C'est Marc Landers. Donc je pense que le portable va remplacer la CB, puisqu'il y aura juste à brancher en fait sur son portable un petit micro et un écouteur. Et voilà, ça sera...
1: Ça s'appelle un kit main libre. Hein.
9: Voilà, un kit
1: entre
9: main libre.
1: Entre parenthèses. Hein.
9: Tout à fait, kit main libre SFR Forfait Pro.
1: Et, bien sûr, précise bien les marques. Déjà, que comme Max il disait tout à l'heure, il y a assez de magouilles avec ça. Attends 5 minutes, il y a une question sur le net.
5: Il y a Binuit qui me demande c'est quoi le prix des forfaits sur CB.
1: Il n'y a pas de forfait, justement. Ah. Avant, il y avait une... Non, mais avant, il y avait une genre de licence, que maintenant, ça a été supprimé. Maintenant, la CB se vend comme ça.
5: Ok, c'est quoi le meilleur opérateur? On me demande aussi.
1: Non, il n'y a pas d'opérateur. Il n'y a pas d'opérateur. Qui ne demande pas s'il y a des marques, parce que je ne citerai pas les marques à
5: l'antenne. Non, d'accord, pas de problème.
1: Combien qu'on est sur l'Internet, quand même? 5 minutes, Karine.
6: Bien
1: excuse-moi.
6: Bien sûr.
1: Il était sur le net, donc je veux savoir à combien qu'on est. Je veux savoir à combien qu'on est à peine 1h du matin.
5: 5778.
1: Ah bah ça va, 5778.
5: Ouais.
1: Oh, j'ai dit qu'on allait faire les 10 000 ce soir.
5: Ouais.
1: Alors Karine,
5: faut pas trop faire compliqué pour les questions. Après ils vont pas comprendre, ils vont...
1: Ah bah ça c'est des questions.
5: T'as trop taffé, moi je trouve.
1: Ah bah même si.
9: Non mais c'est du bon taf.
1: Qui c'est qui vient de dire
7: je vais pas répondre.
1: Comment?
0: Non, ce qu'il faudrait dire, Gérard, là, c'est Jean-Michel, c'est d'abord expliquer les bases aux gens qui nous écoutent, parce que je pense que toutes les personnes qui nous écoutent sont néophytes niveau CB. Il faudrait que tu dises en fait comment ça marche une CB. Une CB,
7: moi,
0: comment
7: ça marche? Je sais plus la CB. Hein.
1: Pour l'instant,
5: c'est une carte bleue, non?
1: Jean-Michel,
0: oui.
9: Oh la blague.
1: Tu laisses parler Karine Standard et tu t'écrases et je répondrai après à ta question. D'accord, merci.
0: Très bien.
1: Alors, Karine.
6: Oui, moi je voulais en fait, par rapport au nombre d'appels des auditeurs, que tu expliques ce que c'est qu'une CB, parce que apparemment, on va pas pouvoir faire un débat s'il y a les trois quarts qui savent même pas ce que c'est.
1: Eh ben justement, quelle est la définition du mot CB? Je ne le sais pas.
5: On me demande si...
6: Ah mais explique, c'est pas grave.
5: On me demande si on capte partout avec les CB. C'est Myrmidon qui me demande ça.
1: Ça dépend, parce que ça dépend s'il a plus la refaire. Il y a l'homologué un peu plus lourd.
5: D'accord.
1: Pour avoir plus de canaux.
5: Et quand on a les 4 barres, on capte bien, c'est ça?
1: Voilà.
5: Okay.
1: Ouais, mais c'est pas comme les portables.
2: Hein. Ah, oui. Okay. Pour répondre à ta question, savoir la définition de CB, ça veut dire Citizen Band.
1: Ah bon?
2: Ouais.
1: Ah bah alors, c'est bien.
2: Voilà.
1: Donc, alors, Marc, tu voulais répondre à la question?
9: Exact, oui, Marc Landers, c'est l'appareil. Donc, moi, je voulais dire que je pense que le portable va remplacer la CB, j'en suis même sûr, grâce au kit main libre, comme tu le précisais tout à l'heure. Et que maintenant il faut qu'ils mettent des forfaits spécial CB en fait.
1: Non mais ça, comme je disais tout à l'heure, bon attends, on va laisser parler Roberta.
7: Oui. Moi je croyais que la CB ça existait plus hein, depuis qu'il y avait internet et le portable.
1: Non mais justement ça on va.
7: Je suis étonné qu'on en trouve encore dans le commerce.
1: Ben ouais, mais ça on va y arriver pour savoir si ça va disparaître, si ça commence à disparaître ou pas.
0: Ouais,
1: mais ça on va y venir.
0: Apparemment Roberta elle est routier. Hein.
7: Je suis routier, effectivement.
9: J'ai entendu dire, Gérard, que certains routiers utilisaient des Tokyo-Walkie Fisher Price hein, pour communiquer entre eux.
1: C'est qui vient de dire ça?
9: C'est Mark Landers, mais ouais, c'est, bah... c'est pas du tout des absurdités, Gérard.
1: Gérardine, tu réponds s'il te plaît.
7: Je sais que t'as commencé à piquer dans les porte-monnaies.
1: Bon allez, au revoir Gérardine.
9: Ça commence à bien faire alors.
1: On te fais gaffe parce que tu risques de prendre le même chemin que les que tes petits copains.
2: Allez, Olivier, la prochaine question, on y va. Allez.
1: Et les routiers ont-ils le droit de prendre des personnes en stop? Et on va s'écouter.
2: Vas-y.
1: Ben, je sais pas, j'ai pas
2: la liste.
1: J'ai pas de liste.
2: Bon.
5: Ah, il y a de la musique.

0: Une, j'en connais, il va s'en prendre une tout à l'heure, mais ça, là, je crois que ça va lui faire plus mal.
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0: Et voilà, donc 1h du matin, donc on a toujours au standard Karine, Belinda, Jean-Luc qui est sur le net, et Babouche toujours à la réa.
2: Bonsoir.
0: Et on venait de s'écouter Super Dédé, lave ton camion. Donc je vous préviens au standard là, les filles, vous avez intérêt de vous réveiller parce que ça commence à dormir et c'est, j'aime pas trop.
3: Donc on accueille juste là, justement, Léon Tolstoï.
0: Ouais, là. Ben, la feuille s'il vous plaît, merci. Voilà. Alors Léon, bonsoir.
4: Salut Gérard. Bonsoir.
0: Donc t'appelles d'où?
4: J'appelle d'Orléans, 102.
0: 102, ok. Donc alors la question c'est, les routiers ont-ils le droit de prendre des personnes en stop? On va demander à Marc.
4: Ah bah écoute, je pense que ouais, les routiers ils ont tout à fait le droit de prendre des personnes en stop. À mon avis, il n'y a aucun souci. S'ils sont à l'heure pour livrer leur paquet, y a pas de souci.
5: Je m'insurge en faux personnellement, c'est Léon Tolstoï.
0: Ouais.
5: Je sais quand même avec l'argent de l'entreprise. Pourquoi est-ce que le routier profiterait de l'argent de l'entreprise pour prendre des gens en stop? C'est la question que je me pose.
0: Non mais ça, j'y répondrai tout à l'heure à ta question.
5: Ah bah voilà, bah oui, mais non, mais pour moi il a pas le droit.
0: Non mais pour l'instant tu vas déjà répondre à ma question.
6: Non, tu peux, Gérard, tu peux répondre, c'est quand même intéressant.
0: Ouais, mais de toute manière,
4: il faut rebondir, Gérard.
0: Ouais, non mais de toute manière, j'avais déjà dit. J'en avais déjà parlé plus d'une fois, c'est pas la première fois qu'on fait un débat comme ça. J'avais dit non parce que le patron n'a pas d'assurance pour celui qui fait du stop.
7: Voilà, bah,
5: donc nous sommes d'accord, Gérard.
0: Donc voilà.
5: Donc il a pas le droit.
0: Ça y est là.
7: On répond quoi nous maintenant?
0: Bah vous répondez, vous.
4: Bah alors quoi, il prend une prostituée, hein?
0: C'est pareil, il a pas le droit.
4: Bah
0: celui qui a sa musique, celui qui a sa musique derrière, arrête.
7: Mais s'il prend une pute et qu'il roule pas.
0: Ah bah ça c'est son problème, c'est pas le mien. Celui qui a sa musique derrière, arrête s'il vous plaît. Au standard, vous essayez de gerber, de savoir qui c'est qui s'amuse à prendre les...
4: C'est alors là...
2: Gérard, ouais. J'ai une question sur le net, c'est Anakin Skywalker qui demande, as-tu déjà pris une femme en stop, enfin pour un plan cul quoi?
0: Non. Non, de manière, je viens de dire que c'était interdit. Alors c'est pas
2: au
0: standard.
2: Mais c'est pas parce que c'est interdit que tu peux pas le faire.
0: Mais non, en principe c'est interdit parce que personne n'est assuré. Bon, là. C'est quoi ce bordel là?
6: Gérard, c'est pas moi, hein. Tu peux
0: me la bouche là.
6: C'est pas moi.
0: Bon, ça
6: y est, ça arrêté, ouais.
0: Ouais, ça doit être à côté encore. Ça m'aurait étonné que ça foute pas le bordel derrière.
6: Voilà.
0: Roberta.
8: Oui.
0: Donc pour toi.
8: Bah c'est ce que je disais quoi. Est-ce que t'as le droit de prendre une pute quand t'es à l'arrêt?
0: Ah bah ça, c'est, ils font ce qu'ils veulent à l'arrêt, hein, tant qu'ils roulent pas, donc c'est leur problème. Hein, c'est
4: et
0: pas.
4: Et puis là, plaque de verglas ou pas, tu peux te planter de toute façon avec une pute dans ton camion.
0: Qui c'est qui vient de dire ça?
4: C'est Jean-Louis Aubert. Bonsoir.
0: Eh, te fous pas de ma gueule, Léon, parce que tout à l'heure, tu as dégagé.
4: Ah non, c'est pas moi.
5: C'est Léon.
0: Allez.
5: Je suis pas Jean-Louis.
0: Voilà, c'est ou Jean-Michel ou Marc.
9: Ah non, c'est pas Jean-Michel, hein, j'ai pas la même.
6: Gérard, on retourne dans le débat, là, parce que...
0: Bon, allez.
8: Donc, ce que je disais, c'est... si quelqu'un, il prend un mec en stop, par exemple, et le mec, il a une assurance personnelle.
0: Non, parce que c'est avec l'assurance du camion qui prend des personnes en stop.
5: C'est formellement... Non, moi, je suis assuré pour monter dans les camions.
0: Ouais bah toi Léon, tu dégages.
5: Ah non, mais c'est vrai, sur mon assurance, j'ai une assurance en stop, si jamais j'ai un accident dans un camion, c'est mon assurance qui paye.
0: Ouais, c'est ça. Ouais, tu te foudrais pas de ma gueule ou tu prendrais pas le train là?
5: C'est vrai, je fais beaucoup de stop.
0: Mais attends, je veux dire que c'est interdit.
9: C'est la fuck mute.
0: C'est interdit, d'accord? Merci.
4: Pardon. Non mais c'est vrai qu'il y a des gens qui voyagent que en stop, Gérard.
0: Non, mettre maillard par en camion, c'est interdit, punaise. Vous allez écouter ce que je vous dis ou quoi?
4: Oui, monsieur.
6: Eh, Gégé, c'est quand même le vieux routier, quand même.
0: Alors, Jean-Michel, t'as pas répondu. Allez, on se dépêche, là, parce que...
9: Je suis d'accord avec toi, Gérard. D'ailleurs, je tenais à te féliciter pour cette brillante question, Gérard. Parce que c'est vrai qu'il y a, il y a beaucoup de routiers qui vont contre la loi et qui prennent des filles en stop. Hein. Et c'est vrai que c'est formellement interdit, et ça, c'est... Tu ressors n'importe quelle convention de travail du routier, du camtar, tu verras que figurer en alinéa qu'en fait c'est impossible de prendre des autostoppeurs. Et que ce soit bien clair.
0: Mais
9: c'est
0: ça,
9: pour ça qu'on fait un débat.
0: Bah non, mais attends, Jean-Michel, tu réponds, t'as répondu à la question, maintenant ça y est, c'est terminé pour toi. Léon.
2: Evil Ghost me demande si tu t'es déjà fait prendre en stop, toi.
0: Non.
2: Par un routier.
0: Non, ça, t'as pas le droit.
2: Non mais c'est pas parce que t'as pas le droit qu'il y en a qui le font pas.
0: Ouais mais il y en a qui le font parce que ça c'est leur problème. Mais
2: qui en profitent pour les minettes, non?
0: Ouais mais pas ça toi, c'est souvent. Non moi j'en pas. Non. Donc, Léon, pour terminer sur cette question.
5: Mais moi, j'ai déjà répondu. Pour moi, non, il a pas le droit, puisque c'est, bah, déjà, de toute façon, il a pas le droit au niveau de la loi. Tu le dis toi-même. Donc, je vais pas dire le contraire. Après, je vais me faire poum poum dans ma tête. Donc,
10: mais je ne l'ai pas.
0: Oh, ta gueule, toi, avec ça, parce que tout à l'heure, tu l'as dégagé. Alors, avez-vous déjà vu des camions équipés par Internet et vous arrêtez de vous fendre la gueule derrière parce que tout à l'heure ça va, j'en chope pas au hasard. Au standard là, qu'est-ce que vous branlez?
3: Rien du tout.
0: Bah alors, faudrait peut-être voir à voir là le bordel. Bon, et plaît d'une dalle dehors. Allez hop, dehors.
6: Gérard, on laisse encore un peu.
3: Moi, je comprends.
6: On laisse Belinda. Gérard, on en a besoin,
0: Non,
6: Mais attends, c'est bon. Gérard.
0: Dehors, on en a besoin. C'est moi qui commande dehors.
3: Moi, je peux pas me passer, mais j'ai bien besoin de quelqu'un.
11: Okay, tu me fais un poum-poum.
0: Non, y a pas de poum-poum, hop. Avez-vous déjà vu des camions équipés par le net? On va demander à Marc. Et vous allez vous réveiller un peu plus que ça maintenant.
4: Moi, Gérard, tout d'abord, je voudrais dire qu'il faudra un peu plus de sérieux dans ce débat.
9: C'est clair.
4: Parce que là, ça a tendance à partir en sucette un petit peu.
5: Ah là, c'est vu comme c'est parti, après, c'est la porte ouverte à toutes les fenêtres.
0: Vous répondez à la question, vous gerbez.
2: Il faut remettre les pendules à leur place.
5: Tout à fait.
0: Alors, Marc.
4: Oui, monsieur, moi, je vous le dis. Alors, moi, écoute, je pense que...
7: Oui.
4: J'ai déjà répondu à la question, donc je vais pas répondre deux fois. Par Internet, excuse-moi. Oui, en fait, non, je pense pas que les camions vont être équipés en Internet.
0: Ouais, je te demande si t'as déjà vu des camions, espèce de con.
4: J'ai déjà vu des camions.
0: J'apprécie
4: le con.
0: Blédinda dehors. Dehors, vous foutez rien, vous prenez aucune personne au standard. Dehors, Gérard.
6: Prochaine question.
0: Dehors.
6: Prochaine question.
0: Non, dehors. Allez hop. Non, allez hop, terminez, moi je travaille pas comme ça.
6: Gérard, on en a besoin.
0: Non, je veux pas le savoir.
6: Après, Karine se retrouve toute seule.
0: Je veux pas le savoir.
12: Bah ouais, mais tu prends pas d'appel aussi.
0: Vous êtes en train de branler là, vous foutez rien.
6: T'es vulgaire, Gérard.
0: Il y a 24 qui sonnent et vous prenez personne.
12: Putain.
0: Alors ça commence, si c'est tous les débats comme ça, c'est pas bon, hein.
6: Gérard, allez, on y retourne, on y va.
0: Marc.
4: Oui. Écoute, Gérard, avec ce brouhaha, ouais, j'ai du mal à répondre à tes questions. Écoute, oui, j'ai déjà vu des camions, oui, j'en ai déjà vu.
9: L'homme,
4: je suis même monté dedans.
9: Alors, il est bourrin.
0: Voilà. Alors, Léon, au revoir.
4: Allez, hop, Léon. Hop.
5: Qu'est-ce que j'ai fait?
0: Au revoir.
2: On me demande sur le net si c'est Belinda qui tourne la tête de tigre dans Fort Boyard.
0: On sait pas, mais de toute manière, c'est pas une question sur les routiers, donc elle y répondra pas. Ouais, bon. Alors, maintenant, vous trouvez quelqu'un d'autre à la place de Léon. Roberta.
13: Pour la tête de tigre. Oui, eh bien, moi je crois que c'est impossible parce que l'internet, ça nécessite d'avoir un modem téléphonique et le jour où il y en aura dans les camions, je sais pas ce qui tombera. Hein.
0: De toute manière, je pense que c'est bientôt prévu que ça va être équipé comme
13: non,
0: ça.
13: Non, ça va être.
0: Mais de toute manière, on ne sait pas. Hein. Attends, pour moi je dis ça risque d'être possible.
13: Ouais, tu le dis, mais ne t'aventure pas comme ça parce que si tu dis des conneries, après c'est ta crédibilité qui.
0: Ouais, non, mais attends, j'ai pas confirmé encore.
13: Hein. Tu risquerais de passer pour un con et ça me plairait pas trop.
0: Non, mais j'ai pas précisé. J'ai dit que ça risquait. J'ai pas affirmé la réponse.
13: Écoute, c'est pas ce que tu disais il y a deux minutes. Hein.
0: Jean-Michel.
9: Ouais.
0: Pour terminer sur cette question.
9: C'est vrai qu'il y a maintenant il y a des super camtars super bien équipés avec GPS.
0: Justement la question GPS, on y vient.
9: Minibar, siège en fourrure. Franchement, il y a des super camtars. Hein.
0: Ouais, mais c'est les chauffeurs qui équipent leur camion comme ils veulent. Hein.
9: Moi, je suis abonné à Camtar Magazine et franchement, ça le fait quoi. Maintenant, ce qu'ils vont sortir, c'est un truc de ouf quoi.
13: Mais c'est dangereux hein, parce que la cibier, la rigueur, tu causes. L'internet, faut taper sur le clavier. Et tu peux pas taper sur le clavier quand tu conduis.
9: Ouais, mais pour un professionnel de la route, taper sur un clavier, c'est rien quoi. Hein.
13: En conduisant.
0: Et Wayne, on a
2: il regarde bien des films de cul donc.
9: D'ailleurs, ils vont faire ça, des télévisions en 16/9, franchement, ça va le faire les prochains
2: castards. Dolby Surround et tout.
0: Jean-Luc,
2: pardon.
0: C'est mon débat, d'accord? T'es prié de calmer un peu là.
6: C'est le débat de Gérard.
0: Et puis t'éteins ton micro qu'on t'a déjà dit plusieurs fois. Et on accueille Wayne Campbell de Toulon 93.1.
14: Salut Gérard. Allô?
0: Ouais, je t'écoute, on vient de te dire bonsoir.
14: Bonsoir Gérard.
0: Putain, mais qui c'est qui t'a sélectionné?
14: Belinda.
0: Qui c'est qui t'a sélectionné?
14: Pourquoi?
9: Mais la droite.
0: Bon, qui t'a sélectionné?
5: Bah, je sais pas, moi, je demande pas.
2: C'est une fille ou une fille?
0: Oh là là,
3: Gérard. C'est moi, bon, bah, qu'est-ce qu'il y a?
0: Non, mais tu me le réveilles un peu plus, là, parce qu'il a moitié.
3: Il était réveillé tout à l'heure.
0: Ouais, bah, pour l'instant.
3: Allez, Wayne.
6: Gérard, j'ai une question pour toi. Est-ce que tu es d'accord avec la citation de Jean de La Fontaine, à savoir, c'est un vieux routier, il savait plus d'un tour.
0: Ça, c'est faisable.
6: C'est faisable? Pourquoi?
0: Ouais. Comme ça.
6: Ah bon?
0: Enfin, bref. Bon. Que pensez-vous que le GPS sera utilisé par les routiers? Donc, on va demander à Marc.
4: Marc Landers, oui. Bah écoute, moi, je ne sais pas ce que c'est le GPS, en fait.
0: En fin de compte, le GPS, c'est...
14: Il est par satellite.
4: Ça veut dire quoi, déjà?
14: Oui.
0: Eh, ça y est, là, vous...
4: Oh, mais oui, ça y est. Alors, ça veut dire quoi, GPS?
0: Le GPS, ça sera un écran qui indiquera et qui vous indiquera s'il y a des bouchons et comment les éviter.
4: Ah, et ça existe ou pas déjà là?
0: Ça existe, il y a des taxis qui sont équipés déjà de GPS.
4: Ah ouais, ouais, d'accord.
2: De l'app me demande si le GPS peut-il détecter les plaques de verglas.
0: Non. Non, mais c'est des
4: ça sera utile,
0: il me semble que Jean-Luc.
2: Oui.
0: On a dit des questions cons comme ça, c'était
2: c'est pas con.
6: Attends, mais on t'a mais dit pensais... des... non, mais elle est pas conne la question, Gérard. Elle est très bien.
0: Mais on t'a
6: imagine t'es sur la route.
0: Déjà deux fois d'éteindre ton micro après.
6: Mais non, mais elle est vachement bien sa question. Imagine t'es sur la route, t'as du verglas, tu le sais pas.
0: Ouais, non, mais il va pas te le dire s'il y a du verglas. Hein.
6: Bah ça peut. Avec la technologie d'aujourd'hui.
0: Ouais, non,
6: peut,
0: mais
6: quoi.
0: Maintenant on verra. Mais attends, bon. Roberta.
13: Bon. Oui, bah écoute, ça commence hein, déjà. Donc je pense que là, ils vont tous l'être.
0: Bah maintenant ils vont être, y a déjà des chauffeurs de taxi qui sont équipés donc
13: ouais,
0: je pense
13: que ce sera pour les camions qui font l'inter hein.
4: Le GPS il te repère les prostituées du boulevard Suchet ou pas?
0: Alors Jean-Michel.
9: Oui, non c'est pas Jean-Michel hein.
13: Non c'est Marc.
0: C'est Marc.
4: Oui, c'est moi.
0: Au revoir.
4: Ah, on parle pas de pute. Allô.
6: Il est parti.
0: Quand tu lui diras au revoir, tu lui demandes qu'il reste poli avec moi. D'accord.
9: Je suis en train de taper un record.
0: Wayne Campbell.
14: Oui.
0: Donc pour toi,
14: le GPS, bah pour moi ce serait vachement utile quand même. Ça éviterait. Moi je me souviens un jour un routier qui s'est complètement perdu avec son chargement et le GPS ça lui aurait été bien utile.
13: Bien,
14: mais bon d'un autre côté, est-ce qu'un routier saurait lire le GPS?
0: Comme Roberta demande, t'es pas en train de te branler là pendant en nous en.
9: Fais gaffe, il va durer dans la bouche.
14: J'ai pas le droit.
2: J'ai du politique sur le chat. J'ai du poétique. Il y a l'Estac qui me dit Gérard, que veut dire GPS? Ça veut dire guidé par Sandy.
0: Ouais, bah ça, c'était pas la peine de parler de ça, d'accord?
2: C'est poétique, non?
0: Non, mais c'était pas la peine. D'accord?
6: Allons. Gérard, la suite.
0: Alors, combien de temps passe un routier sur la route en général? On va demander à Jean-Michel.
9: En général, bah, tout à l'heure, on parlait des 35 heures, mais c'est ce que je te disais tout à l'heure, c'est carrément plus. Hein. Il me semble qu'il tourne autour des 40, 50 heures. Selon leur cargaison. Mmh. D'ailleurs, je voulais te poser la question. Toi, tu livrais quoi? Parce que ça m'intéresse.
0: Bah c'était de la messagerie hein, que je faisais.
9: La messagerie, c'est-à-dire?
13: Des cartons de vin, tout ça?
0: Non.
9: Livrais chez Nicolas?
0: Non.
9: Tu faisais quoi?
0: Non, c'était des trucs pour les entreprises.
9: Mais quel genre de trucs?
13: Ah ben là, c'est clair.
9: Des papiers, c'était quoi?
0: Voilà, du papier.
9: Tu savais pas ce qu'il y avait dessus. C'était,
0: Bon, c'est bon. Allez, oh. Combien de temps on passe un routier en général sur la route? Le reste, on en a rien à foutre.
9: Il a foutu dans le mec.
0: Jean-Michel.
9: Oui.
0: Au revoir.
9: Pourquoi?
0: Au revoir.
9: Bah, j'ai rien dit.
13: Bah, il a rien.
0: C'est pas au revoir.
9: C'est Marc Landers.
6: Attends, Gérard, on va le laisser un petit peu sur l'antenne quand même. On va pas non plus gerber tout le monde, quoi.
0: Marc Landers, il est parti.
9: Bah non, mais il était encore là.
0: Il
9: se fait de passer de pour moi.
0: Non. On y a dit au revoir à Marc Landers.
9: Je suis sûr que c'est lui, hein. C'est pas moi qui
0: dis. Alors, Jean-Michel.
4: On lui a dit au revoir.
0: Tu réponds, Tolso,
9: Tu vois, tu confonds.
6: C'est Wayne.
0: Wayne.
4: Oui.
0: Tu te calmes parce que sinon ça va être toi qui va sortir.
14: Mais je te défends, Gérard. Tu es seul dans ce monde de brut. Je prends ta défense.
9: Ouais, c'est vrai.
0: Oui. Tu réponds à la question et c'est tout maintenant.
14: Mais tu me l'as pas posé encore.
0: Oh, tu te noies, tu te ma gueule.
6: Non, tu l'as pas posé, Gérard.
14: Tu l'as pas posé.
0: Si, je l'ai posé à tout le monde.
13: C'est un gros blaireau.
0: J'en connais tout à l'heure que ça va mal se terminer pour vous dans le débat.
9: On a que j'en connais.
0: Ouais, j'en connais. Fais gaffe à toi, Jean-Michel. Ok.
2: On va recentrer le débat.
0: Ça fait déjà deux avertissements et on accueille Lolopo de Lyon 102.7. Hein, j'avais oublié. Lolo, il est là.
10: Bonsoir Lolopo. Lolo.po, pardon.
13: Bonsoir Lolopo.
10: Bonsoir tout le monde. Bonsoir Gérard.
0: Alors question.
14: Bonsoir Lolo.
0: C'est pas Wayne Campbell, là, tu vas te calmer un peu le ténère, là?
14: Mais si, bonsoir.
10: Bonsoir, Wayne.
14: Eh, tu m'aimes pas.
10: T'as l'air bien sympa.
14: Merci, je t'aime bien aussi.
10: Sympa. Et je tenais à te dire, Gérard, par contre, qu'il y en a une qui est pas très sympa, c'est Karine. Faut qu'elle se calme un petit peu. T'engueules Belinda, mais Karine, elle a été trop désagréable avec moi au standard. Franchement, c'est une vieille pouffe, c'est quoi.
0: Tu réponds à la question, ce qui se passe au standard, c'est mon problème, d'accord?
10: Ouais, mais voilà.
0: Alors tu réponds à la question.
6: Gérard, le débat.
10: Je réponds, mais elle m'a même pas donné la question pendant que j'étais au standard.
0: Alors, combien de temps passe un routier en général sur la route?
10: Alors, en routier, en général, il doit passer...
0: Bon, allez, dégage, allez, hop. Comme ça, allez, hop. Tu lui dis même pas au revoir, tu lui raccroches au nez à celui-là.
2: Pour recentrer le débat, j'ai une question de Punkette qui me demande à quoi servent les disques qu'on met sur les tableaux de bord.
0: Des mouchards.
2: Alors, c'est quoi?
0: C'est pour savoir...
2: Comme le Matrix?
0: Non, c'est pour savoir combien de temps qu'il a roulé en cas de contrôle par les gendarmes. Voilà.
6: Gérard, une petite question micro-trottoir?
0: Ouais.
11: Salut Gérard, c'est Armand du Médoc sur 86.9. Penses-tu comme Homer que le sac à vin c'est un œil de chien et un cœur de cibi?
0: Voilà, c'est même plus là, je vais même pas répondre à ça parce que c'est un
6: pourquoi
0: peu con, c'est un peu con là, ce qu'il a voulu dire.
6: Ah bon? Parce voilà. Que moi j'ai un peu écouté et j'ai pensé que le cœur de chien c'était l'œil de chien pardon, c'était des radars qu'il y avait un peu sur la route.
0: Non, les radars ça s'appelle des boîtes à images.
6: D'accord,
0: exactement.
6: D'accord.
0: Donc alors qui c'est qui a pas répondu à la question? Tout le monde?
9: Nous on les entend pas les questions au micro-trottoir, donc si on pouvait appeler Alan ou Diallo, je sais pas.
0: Non mais ça les questions au micro-trottoir c'était pas pour que vous les écoutiez, c'était pour moi.
9: Ah, OK, c'est pour toi personnellement donc.
0: Donc tout le monde a répondu à la question donc. Qui?
15: Roberta.
0: Ah, excuse-moi alors. Alors vas-y.
15: Je t'en prie.
9: Combien routier?
15: Bah jusqu'à ta retraite.
0: Comment ça?
15: Ils passent le temps sur la route jusqu'à leur retraite. Faut bien qu'ils fassent quelque chose. Faut bien qu'ils travaillent.
0: Non mais combien de temps passe un routier sur la route en général? Je te parle pas si c'est jusqu'à sa retraite ou pas.
9: En général.
15: Je sais pas, 8 heures par jour.
9: À peu près.
0: Moi, à peu près. Hein.
14: Ça dépend, il n'est pas obligé de s'habiller en général pour conduire. Il peut s'habiller en normal aussi. Des fois.
0: Bon, allez, Wayne. Wayne.
9: Wayne.
0: Wayne. Wayne Campbell.
15: Boum, boum.
0: Voilà, boum, boum, parce que tu...
6: Attends, Gérard, c'est une bonne question.
0: Non, mais attends.
6: Attends.
9: Mais quand même, général, tout ça.
0: Il se croit pour qui? Quoi, c'était mal posé, t'as qu'à te déboucher les oreilles, c'est comme le cul, ça se lave.
6: Gérard, t'es vulgaire. Bon, allez, prochaine question, Gérard, on y va. Faut qu'on avance dans le débat là.
0: On a Thierry de Caen 104.2 pour continuer sur la dernière pour cette question là et après on arrête.
16: Ouais, salut Gérard, bonsoir à toute l'équipe. Ça me fait bien plaisir d'être ici.
14: Bonsoir.
0: Hey, Wayne Campbell, tu t'écrases un petit peu parce que là tout à l'heure tu as dégagé pour de bon matin. Allez, moi aussi. Allez, dégage, va faire sauter, connard. Allez, hop.
16: Oh le strike. Bien, ouais,
0: allez, hop, terminé celui-là, je veux plus le voir. Donc, qui c'est qu'on a? Donc, on a Roberta, Jean-Michel et Thierry pour finir, c'est ça?
9: Oui. Il y a encore des questions, là, rassure-nous.
0: Ouais, c'est pas fini encore, il est pas 2h du matin.
9: On n'est pas allé à fond dans le domaine routier, là, il y a encore des trucs à expliquer.
0: Bon, alors, combien de temps passe?
9: Au niveau boîte noire, il y a un truc qui...
0: Non, mais attends, tu réponds à la question!
9: D'accord.
0: C'est pas toi qui commande encore ici, c'est moi!
9: Oui, on le sait bien.
0: Combien de temps passe un routier en général? Combien de temps passe un routier sur la route en général? Et c'est la dernière fois que je l'appelle.
2: Il y a les fantômes qui te demandent si c'est au bistrot aussi, si on compte les heures au bistrot.
0: Ces questions-là, c'est même pas la peine de me les passer en direct.
6: T'énerves pas, merci.
16: T'es pleine? Oui.
0: Thierry, Jean-Michel, t'as répondu?
9: Oui, j'ai répondu. Ouais.
0: Alors Thierry?
16: Eh ben écoute, je pense à peu près qu'ils doivent... une
0: centaine. Oh, Belinda, tu te magnes! Toi, tu t'écrases! C'est pas toi qui commande encore là-dedans. C'est mes débats, c'est moi qui commande maintenant. Alors toi, tu vas prendre du monde au standard et vite fait. Parce que là, ça commence à bien faire.
3: Écoute-moi, je suis un être humain, je peux faire qu'une chose en même temps.
0: Ouais, bah pour l'instant...
3: Je suis en train de prendre un appel, je suis en train de prendre le...
0: Ouais, non, mais pour l'instant...
3: Je suis en train de te faire ta petite fiche.
0: Ouais, non, mais pour l'instant, ça avance pas vite.
6: Gérard, on y retourne dans les débats.
0: Donc, Thierry, pour continuer.
16: Écoute, moi, je pense qu'ils doivent passer à peu près une cinquantaine d'heures, on va dire, sur la route, alors en semaine.
15: Par semaine?
0: En semaine?
16: S'ils travaillent le week-end, bien sûr.
0: Non, attention, parce que là, les week-ends, faut...
9: C'est payé double, non?
0: Non,
16: dans une semaine, il y a 7 jours, quand même.
0: Oui, mais attention.
9: Attends,
0: je vais te dire une chose.
16: Oui.
0: Faut bien se dire une chose, que ils conduisent du lundi...
16: Je me dis bien cette chose, oui.
0: du lundi au samedi.
4: D'accord.
0: Et ils reprennent la route le dimanche soir à 22h.
9: C'est chaud, mais ils ont pas de vie de famille alors.
0: Bah ça dépend. Hein. Il y en a qui peuvent rentrer chez eux, il y en a qui sont bloqués. Hein, ça,
4: et
0: c'est
4: comment
0: sûr.
4: Ils font pour aller au Macumba le samedi soir?
0: Bah j'en sais. Alors là, c'est une très bonne question. Faudra qu'on aille un routier puis qu'on lui pose.
15: Ouais, ça c'est pour ceux qui font l'inter, mais
0: non, non, mais même sur Paris, bon, c'est vrai que sur Paris, il y en a pas tellement. Hein.
9: Mais Gérard, quand ils font la route, est-ce qu'ils se doivent aussi de décharger des palettes?
0: Non, mais attends, tu réponds. Je te demande pas.
9: Non, mais je te pose une question.
0: Je te demande pas s'ils déchargent.
15: Et toi, Gégé, tu déchargeais à la main?
0: Bah, on avait des transpalettes. Qui c'est qui posait la question? C'est Jean-Michel?
9: Ouais, je te posais cette question-là, ouais.
0: Non, mais de manière, en principe, les chauffeurs routiers.
9: Ouais.
0: Normalement, ils arrivent à quai et c'est pas eux qui déchargent.
9: C'est pas eux qui déchargent à la main, donc c'est.
0: Non, non, c'est les gens qui les aident dès qu'ils arrivent et qui déchargent eux-mêmes, hein.
15: Et Manu?
0: Et on accueille, Peter Kitt.
2: Et nous sommes 6200 sur le chat.
0: De Montargis.
4: Waouh. Oui, salut, bonsoir Gérard.
0: La fréquence, c'est...
4: Ouais. C'est 127.45.
0: Ouais, non, c'est ça. Montargis, c'est dans le Loiret, et ça n'a jamais été 128.47, d'accord? En de bon entendeur, salut,
4: vous êtes... gueule du monde, celui-là.
0: Bon, alors, question suivante. Y a-t-il plus d'hommes que de femmes qui font ce métier? On va demander...
4: C'est à la prochaine, parce que oui, 90% des hommes sont des routiers, et 10% des femmes seulement.
9: Voilà. Et encore, le 10% de femmes, elles ressemblent un peu à des hommes, quand même.
4: C'est vrai, en plus.
9: Elles ont des bites. Elles ont des bites, ça.
0: Qui c'est qui vous a demandé de jacter comme ça, là?
4: Ou des bites ou des gosses ceinture, sait pas.
0: Bon, qui c'est qui dit ça?
15: Moi, j'ai les deux.
4: Qui dit Jean-Michel.
0: Alors, Jean-Michel, au revoir.
9: Ah bah, pourquoi?
0: Au revoir.
6: Non, bah, j'aime pas les gens. Non,
0: non,
6: attends un peu.
0: Ça fait déjà le troisième avertissement, celui là il dégage. Terminé. Troisième avertissement, terminé. Hop.
6: Ça y est, il est parti, Gérard. Il est parti.
2: On me demande s'il y a des transsexuels routiers.
0: Non. Roberta, tiens.
15: Oui.
0: Donc pour toi,
15: Tu peux me la répéter, là, il y a du brouhaha, j'ai pas...
0: Y a-t-il plus d'hommes que de femmes qui font ce métier?
15: Oui.
0: Alors, c'est-à-dire?
15: Bah oui, il y en a plus.
0: D'hommes?
15: Bah si tu mets 100 hommes, 100 routiers, sur les 100, il y aura 85 bonhommes et 15 bonnes femmes.
0: Non, mais j'ai vu que ça dépend sur certains trajets, il y a des femmes, hein.
15: Et sur les 15, il y a du manche-pelouse, quand même.
0: Non, non, mais attends. Il faut bien vous dire une chose, que souvent, il tourne à deux.
15: Ça broute du gazon, quand même.
0: Ouais, ben, Roberta, le gazon, tu allais le brûler chez... Tu allais le brouter. Au revoir.
4: Arrête. Mais non, Gérard.
3: Mais Gérard, ça va, là, deux secondes.
4: Tu veux faire un débat ou un tête-à-tête, faut savoir.
15: Mais non, mais c'est
0: Je veux pas le savoir. Si j'ai envie de virer les gens parce qu'ils disent des conneries, dégage, c'est tout.
6: Gérard, t'es...
0: Et puis, de toute manière, il est 1h25.
3: C'est too much, Gérard. Mais
0: on va mettre Essieux 66, car j'ai été sur la route. Toute la sainte journée. Et on se retrouve tout de suite après pour la suite au 0825 08 5000.
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0: Eh ben putain, mais tu vas laisser ton micro éteint, tu vas faire ton boulot comme il faut au standard, ou tu te casses là.
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0: Et voilà, donc vous pouvez toujours nous contacter au 0825 08 5000, et pour les Belges au 033 05. Oh putain, merde.
6: Ah vas-y, continue.
0: Non, j'arrive
6: allez
0: pas.
6: Vas-y,
0: Karine, s'il te plaît, tu me donnes la Belgique, parce que j'y arrive pas.
3: 0033 825 08 5000.
0: Voilà,
6: ça c'est facile.
0: Et on venait
3: et j'en profite,
0: oui,
3: pour accueillir Martine.
0: Martine,
3: non, Martine de Nice.
6: Oula,
3: 104.2, hein. non 118.8.
0: Bon, là, ok. Si on pouvait avoir le responsable du site internet, s'il vous plaît, merci.
6: Jean-Luc.
0: Jean-Luc.
3: Linda, si elle avait fait ça, elle serait déjà morte. Hein.
4: Luc.
0: Bon, alors on récupère Peter.
4: Peter Kitsch.
0: Volvo.
9: Oui, c'est Volvo Fucker. J'appelle de Crevard-sur-Seine.
4: Oh, c'est chaud.
9: 112.7.
0: Thierry.
4: Oui, tout à fait, c'est bien moi-même.
0: Emma et Martial.
17: Martine, j'appelle le Nice, bonsoir.
0: Bonsoir, donc la question... La question que j'ai posée avant la pause musicale, c'est y a-t-il plus d'hommes que de femmes qui font ce métier? Eh, ça va au standard?
4: Ouais, c'est clair, c'est la championne.
0: Oh! Le micro!
17: Et moi, j'étais avec une limite, hein, quand même. Hein.
0: Eh, on est à l'antenne! Faut pas, Faut pas se croire chez mamie, hein, là.
9: Hein?
0: Allez, on repart. Alors, y a-t-il...
2: gastrique, c'est même ça.
0: Y a-t-il plus d'hommes que de femmes qui font ce métier? On va demander à Peter.
18: Peter Kitch, oui. Écoute, oui, moi je pense que oui, c'est clair. Dans une région du Loiret, il y a beaucoup de camions de par chez moi, et j'ai vu très rarement des femmes, ou alors assez costaudes, quoi. Donc, mais bon, plus d'hommes que de femmes, bien sûr.
0: Mm-hmm. Volvo.
18: Je pense que d'ailleurs c'est pas normal parce qu'il y a une discrimination forte. Hein. Une femme peut pas faire le métier de routier.
0: Mm-hmm.
18: Sauf si elle couche, peut-être, je sais pas. Mais
0: je répondrai après. Je vais vous laisser parler.
18: Ouais, mais quand on voit celles qui font, on se dit qu'elles ont pas couché en plus.
0: Ouais, mais ça dépend des personnes. Thierry.
16: Bah, écoute, moi les seules femmes routiers que j'ai vues dans ma vie, c'était sur TF1, à la télé le soir, dans grand reportage ou des trucs comme ça.
18: Ouais. Et j'ai vu la même.
16: Ouais, voilà. Mmh. Sinon, j'en ai jamais vu. Hein.
18: Elle s'appelait Christine.
16: Ah, moi aussi, tiens, c'est bien.
18: Ouais, c'est la
0: Gisèle. Martial.
16: Elle s'appelait Sandy aussi.
19: Il est monté sur moi. C'est
0: bon,
19: tout.
0: Peter, et là, les trois mecs, là, vous allez fermer un peu vos gueules parce que sinon, je vais vous gerber tout de suite, vous.
6: Mais Gérard, t'es super désagréable, hein.
0: Le portable.
16: C'est
0: clair
16: que t'es désagréable, attends, c'est quoi cette histoire-là?
0: Le portable qui sonne!
18: On connaît les mêmes personnes, on fait connaissance, c'est normal.
0: Merci pour l'avoir éteint.
9: Alors c'est Bolbo.
0: Martial!
9: C'est Bolbo Fucker.
0: Martial!
18: Martine de Nike.
0: Oh, vous vous calmez là, les cums!
6: Mais t'énerve pas, Gérard!
16: Ah ouais,
0: non, mais il laisse répondre un peu!
9: Sous caféine ou quoi?
0: Martial!
17: Martine? Écoute, moi je suis femme de routier, donc je suis actuellement seule, mon mari est sur la route.
0: Mmh.
17: Et ce que j'espère, c'est que y a moins de femmes, et effectivement il y en a moins, mais c'est aussi bien pour moi, tu vois, parce que je suis inquiète, il est seul, donc je donne pas d'argent de poche pour aller aux prostituées, mais j'espère qu'il rencontre pas des collègues féminines.
0: Mais moi je peux vous dire que y en a qui font ce métier-là, j'en ai déjà croisé plusieurs fois.
17: Plus d'un.
0: Plus d'une qui conduisait.
9: T'as essayé d'en brancher ou pas, honnêtement?
0: Quand j'avais la CB, j'ai eu l'occasion de discuter avec elle jusqu'à Nancy.
17: Ouais. Et
0: c'est
17: mon QRZ.
0: Moi, mon QRZ, c'était tataillé avant.
9: Ah oui, d'accord. Ça pose le personnage.
17: Et tataillé beaucoup?
0: Non, pas tellement. Grand like, la réponse.
6: Allez, la suite.
0: Sur l'internet, là, il y a des questions intéressantes ou quoi?
2: Ouais, ils font chier sur internet, ça floude.
0: Ouais, tu fais ton boulot correctement parce que sinon je prends quelqu'un d'autre à ta place maintenant, hein.
2: D'accord.
0: Et on est combien?
2: 7802.
0: Ben.
2: Voilà.
0: Non, mais ça va, tu peux répondre un peu plus.
2: Ouais,
6: parce que sinon on signe pas ta convention de stage, hein.
2: Ah merde.
6: Bah oui.
0: Le métier de routier risquera-t-il de disparaître à cause du rail? On va demander ça à Peter.
18: Ça dépend quel rail. Disons que si les routiers se droguent, ils font fréquemment des
0: Eh, hey, le rail, espèce d'andouille. Le rail, c'est le la chemin musique. De fer.
18: Ah, pardon, excuse-moi, c'était la musique, je voyais pas le rapport.
0: Oh là là là là là là là.
2: Attends, au standard, et même moi, je comprends pas la question.
17: Ouais.
3: Mais tu parles de la musique.
0: Non, je parle du rail.
3: Oui, le rail.
0: Le rail, ça s'appelle le chemin de fer. Oh, ça y est, là, vous répondez correctement à la question. Maintenant, vous avez compris ce que ça voulait dire.
16: Ah non, moi, j'ai pas compris.
0: Ouais, toi, tu vas te déboucher les oreilles, Volvo, parce que tout à l'heure, je vais te dire au revoir.
9: Non, c'est pas Volvo. Hein.
0: C'est qui? C'est Thierry?
16: Ouais, c'est Thierry.
0: Ben, si t'as pas compris la question, c'est malheureux.
17: Boum, boum.
16: Bah, j'ai pas très bien entendu, il y avait trop de bruit.
0: Non, mais attends, tu te fous de ma gueule ou tu prends le train, là, ce coup-là?
9: Ah, le train, le rail, ok.
18: Le rail, le train, ça y est, j'ai compris.
0: Ah, okay. Ah, ça y est, t'as quand même compris, ce coup-là?
18: Ah, ça y est, j'ai compris. Bah,
0: tu vas répondre à la question.
18: Alors oui, en fait, non, je pense pas.
0: Oh, s'il vous plaît, là!
18: Excusez-moi, je parle, les amis, hein, quand même.
0: Oh, tu parles sur un autre ton, toi.
18: Non, mais c'est pas à toi, Gérard, au contraire, je
0: te... Tu réponds à la question et tu te magnes, maintenant.
9: Laisse-le embrayer.
18: Voilà. Donc en fait, je pense que non, puisqu'il n'y a pas des gares, n'est-ce pas, dans toutes les villes. Donc forcément, si on achemine quelque chose en train jusqu'à Marseille.
0: Je te signale que ça sera. Oh, putain, mais c'est pas. Eh, mais t'es borné comme mec ou quoi, toi?
17: Oui,
0: bah quoi? Oh, c'est bon là.
18: Bah, il n'y a pas des gares dans toutes les villes, donc forcément.
0: Je te signale que ça sera pas sur des trucs de train de voyageurs, mais de marchandises.
18: Mais c'est pas et pareil. Alors,
0: c'est pareil. Non, c'est, eh ben, aussi, les trains de marchandises, ils passent la nuit, Gérard. Ils passent pas le, oh là là, mais putain, Gérard, vous êtes bornés, hein. Calme-toi, putain, mais
6: Gérard.
0: Vous êtes vraiment bornés,
6: Gérard,
0: ce soir.
6: Gérard, tu fais fuir les
2: Gérard.
6: Auditeurs,
2: et
6: là.
2: Franchement, moi, on me demande si j'ai mis du coton dans mes oreilles pour pas...
0: Et on est combien? Puis il y a des questions intéressantes ou c'est des questions cons?
2: Oh, il y a plein de questions intéressantes, mais
0: Bah, tu peux les lire. Et puis, tu vas travailler un peu plus que ça. Parce que sinon, le prochain débat, ça va déménager, c'est quelqu'un dans l'équipe.
2: Je sais pas, on peut me demander si on peut mettre un camion sur un train. C'est Homme de l'App qui me demande ça.
0: Et si je demande, est-ce que quoi, le métier de routier risquera-t-il de disparaître à cause du rail, donc du chemin de fer, automatiquement, ils vont mettre ça sur rail. Et le mec, il comprend pas la question ou il est borné aussi, celui-là? Faudra peut-être qu'il se réveille un peu aussi, hein.
2: Ouais.
0: Bon, Thierry, t'as compris ce coup-là?
18: Bah écoute, c'était pas moi qui parlais là, hein.
0: Bah tu réponds à la question, Jaël.
18: Ouais, j'ai compris, alors moi je pense, oui, effectivement, que les trains vont poser quelques problèmes aux routiers, c'est sûr, oui.
0: Ouais, mais quand? On n'en sait rien encore.
18: D'ici, je pense, 5-6 ans, puisque les trains vont aller de plus en plus vite, sachant que maintenant on peut mettre 3 heures pour aller à Marseille. D'ici 5 ou 10 ans, on pourra mettre
9: alors,
18: peut-être
9: un
18: une
9: routier,
18: heure,
9: c'est
18: une
9: facilement 6 heures, quoi, en comptant la pute, quoi.
18: Ouais, donc un routier mettra beaucoup plus de temps, ça c'est clair.
0: Volvo.
9: Ouais, c'est Volvo. Bah, c'est vrai que bah moi je suis plus partisan du métier de la route, quoi, hein, parce qu'il y a un certain artisanat, un savoir-faire routier qui est pas compatible avec le savoir-faire du train, parce que le train, bon bah tu mets ta cargaison dans le train, c'est livré, et puis alors que le routier, tu vois, c'est, je sais pas, je suis plus partisan de ce petit savoir-faire du routier.
0: Hein. Mmh. Ouais, Martial.
9: Je trouve que c'est plus humain.
0: Martial.
18: Martine.
20: Moi, je pense que c'est effectivement l'avenir de la route, puisque il suffira juste de mettre le camion sur le train pour que tout parte.
0: La Linda, s'il te plaît, tu prends des gens standard au lieu de faire le clown avec ceux qui sont dehors. Merci. J'écoute.
2: On me demande ce que c'est que le ferroutage sur le net. Fantomas.
0: Eh ben le ferroutage, c'est ça. Ça sera ce qui sera par le chemin de fer.
2: D'accord.
0: Donc voilà pourquoi.
2: D'accord.
0: Martial pour terminer sur la question.
20: Martine. j'ai fini.
18: Attends, il a déjà du mal avec les L. Alors Martine.
0: Oh là là là là là là là là. Là.
20: Il aime pas.
0: Bon, alors donc la question, donc c'était ça là. Donc moi je vais vous répondre. Ben je pense que ça va risquer de faire pas mal de dégâts parce que ça commence déjà à se propager, alors à se faire par les conteneurs, tous les conteneurs. Donc ça commence à se mettre en route, mais ça risque de poser quelques problèmes.
6: Il y a une date prévue, non?
0: Au standard, s'il vous plaît. Attends, je te répondrai après. Au standard, s'il vous plaît, vous prenez des gens, parce que là, c'est pas le moment de jacter. C'est pas parce qu'on arrive presque à la fin.
3: Je lui demandais, en fait. Ouais, non, je lui demandais.
0: Bon,
3: non, rien, ça va.
0: Ouais, bon, vous prenez des
6: gens. Allez, Gérard. Donc, réponds à ma question. C'est important, quand même.
0: Bon, donc, tu me demandais?
6: C'était quand est-ce prévu pour le, enfin, c'est prévu pour quand?
0: Non, c'est en pourparler pour l'instant, mais c'est pas encore officiel.
6: D'accord. Bon.
0: Oh, mais ça y est, là, t'as toutes les deux, là!
6: Gérard, t'énerve pas. Allez, on reprend le débat, là.
3: Mais pourquoi criais-tu? Tu ferais mieux de gérer ton débat, Gérard.
0: Le portable qui sonne!
2: Et je l'éteins!
0: Ça commence à me gonfler.
6: Bon, allez, Gérard, on y va.
0: Peut-on avoir une vie de famille en faisant pour faire ce métier? On va demander à Peter.
18: Peter pense que oui, on peut avoir une vie de famille. Maintenant, à mon avis, nombreuses sont les femmes qui sont un peu cocues de... Toi, Gérard, tu avais une copine pendant que t'étais routier ou pas?
0: Non.
20: C'est méchant ce qu'il dit, il est en train de dire que tu...
18: Non, bah non, c'est vrai, attends, elle voit pas... Martine, c'est toi qui es marié à un routier?
20: Oui.
18: Oui, il est cocu, non? Toi, tu le fais cocu, non? Tu le vois pas souvent?
9: Ouais, les

0: les 35 heures, je pense qu'ils ont plus de temps justement pour s'occuper de leur gamin illégitime, de leur maîtresse.
1: Et ce signal, c'est pas la question n'est pas des 35 heures, espèce d'ondouille.
0: Ouais, mais non, mais je te réponds à ta question, t'inquiète pas, tout va se recouper, tout va être clair pour toi.
1: Non, mais de toute manière, tu vas répondre correctement à cette question-là, ouais. Sinon tu as gerbé vite fait,
2: mon gars.
0: Donc pour moi, c'est clair qu'ils peuvent allier vie de famille et métier de la route, ça c'est clair et net. Hein.
1: Ouais, bah,
0: même pas pousser mes mains dans les orties s'ils peuvent pas allier.
1: Ouais, donc c'est pour toi, ça serait ça.
0: Bah oui, c'est liable.
1: Mmh, ok, je répondrai après. Thierry.
2: Moi, je pense non, c'est pas possible. Un routier ne peut pas avoir une vie de famille normale.
1: Tu peux préciser?
2: Bah écoute, si c'est un routier qui travaille 6 jours sur 7, c'est pas possible. Tu peux pas t'occuper d'une famille 24 heures par semaine.
3: Bah attends,
2: et
3: moi,
2: d'un camion.
3: J'ai une solution, moi, sur Internet. On me dit, on peut mettre la famille dans le camion.
1: Non, mais ça. Déjà, j'ai répondu tout à l'heure que pour faire du stop, c'était de prendre quelqu'un en stop.
2: C'est la famille.
1: Oui, mais même, c'est interdit parce qu'il n'y a pas d'assurance pour les personnes.
2: Bah, ils ont qu'à s'assurer, les blancs.
4: Gérard, si toute la famille du routier devenait routier aussi.
1: Ah ben ça, c'était la
4: question. La femme du routier, elle était routière.
1: Ah ouais. Mais c'était la question numéro 7.
4: Comme j'ai dit hier. D'accord.
2: Oui, mais si le gamin aussi, il a...
1: Non, mais attends. Thierry, s'il vous plaît, là, on se calme.
0: Le gamin...
1: Thierry.
2: Oui,
0: je fonce.
1: Volvo, tu t'écrases, et Peter aussi, pour l'instant.
2: Volvo, j'ai rien dit, moi.
1: Thierry, je veux dire.
2: Oui.
1: Tu réponds à la question?
2: Bah, je viens d'y répondre, à l'instant même.
1: Ah bon?
2: Bah oui,
1: alors,
2: écouter tes auditeurs, Gérard.
1: Martial.
5: Martine. C'est tout à fait possible parce que moi, par exemple, mon mari il part 4 jours en fait, mais pendant 4 jours il est à la maison. Donc on nique à mort, on se rattrape et après pendant 4 jours repos quoi.
1: Non mais ouais d'accord. Mais moi je peux vous dire une chose que pour faire ce métier-là, si on a une vie de famille, faut mieux pas faire de l'international. Hein.
5: Ah bah non.
0: T'en as fait toi?
1: Non, moi j'en ai pas fait. Heureusement parce que j'aurais bien voulu en faire, mais bon, j'ai pas.
3: Ed Wemmer me demande sur le net, est-ce que vous avez un 13e mois quand vous êtes routier?
1: Il y a pas de 13e mois.
3: Parce que si vous en avez un, vous n'aurez pas pu passer un mois avec votre famille.
1: Il y a pas de 13e mois.
3: Non, bon, d'accord.
6: Pourquoi t'en as pas fait?
1: Parce que j'ai pas eu le permis adéquat pour ça. Parce que les trois quarts du temps, faut avoir le permis 40 tonnes. Et comme j'avais que le 19 tonnes, donc je pouvais pas.
7: C'est petit.
1: Bah 19 tonnes,
7: c'est pas beaucoup.
1: Bah par rapport au, quand tu vois les petites camionnettes, c'est quand même un peu plus gros, hein.
7: Ouais, non, mais c'est clair. Mais...
1: Le portable, s'il vous plaît, pour la 4e fois consécutif. Merci.
0: Dipôme.
3: Il s'allume tout seul.
1: Donc.
5: Combien de tonnes le gros connasse de Sandy?
1: Alors, Martial.
5: Oui, Martine.
1: Au revoir.
7: Ah, c'était méchant, là.
2: Gérard, on parlait de tickets resto tout à l'heure, mais il y a sûrement des tickets bistrot aussi, non?
1: C'est pas toi qui pose les questions, c'est moi.
2: Ah, mais je vous pose une question, normalement,
7: Pas intéressant.
1: Alors,
7: déjà,
1: pour commencer, des tickets de restaurant, j'ai jamais entendu dire que des routiers en avaient.
2: Ok. Et ils mangent où, d'abord?
1: Ben, ils mangent sur les aires de repos.
2: Et ils mangent que des sandwichs?
1: Non,
2: et quand
1: non,
2: ils partent 3 semaines, je raconte pas la gueule des sandwichs après quand même.
1: Non, mais moi je vais te dire une chose, qu'il y en a qui s'arrêtent dans les restos routiers, et je vais te dire une chose, que t'y manges bien parce que j'ai eu l'occasion d'y manger. Hein.
2: Et ils payent de leur poche, c'est inadmissible.
1: Oui, mais il y a
2: inadmissible.
1: Non, mais il y a des frais qui sont remboursés. Hein.
2: Oh.
7: La totalité ou la moitié?
1: La totalité. Hein.
7: Oh, c'est bien ça.
2: Alors là, je préfère mieux.
0: Ils sont remboursés quand même au métier de routier.
1: Ah bah c'est bon, ils ont la carte de gasoil et ils ont la carte aussi pour payer les péages. Putain, et ils font des notes de frais. Ils font des notes de frais pour le restaurant.
7: Hein. C'est bien ça. C'est bien.
6: C'est sympa l'ambiance, Gérard. C'est sympa l'ambiance.
1: Ouais, faut pas trop se plaindre, mais ça dépend parce que
7: ça dépend des entreprises.
1: Disons, ça dépendait, ouais, des entreprises avec qui tu travailles.
6: Mais toi, c'était comment?
1: Moi, ça allait, pour l'instant. Bon, on a quelqu'un d'autre, là? À la place de Martinal, là, ou Martial?
2: Martine.
1: Alors, la Sibi se vend-elle aussi bien que les années passées?
2: Ah non.
1: Peter?
2: Non.
1: Ouais, bah, justement, alors.
0: Une chute, hein.
2: Ah bah c'est un petit peu kitsch hein, la Civi maintenant c'est un petit peu ringard quoi. Maintenant disons qu'il y a internet hein, il y a le chat pour faire des rencontres, discuter avec des gens. Maintenant c'est vrai que bon aller sur le chat quand on conduit un camion, c'est pas facile. Le clavier d'une main, la souris de l'autre, faut être super balèze.
1: Non, mais c'est justement, c'est la question que je vous pose. Est-ce
2: donc,
1: que
2: bah,

0: Pour les routiers, je pense que ça se vend pareil. Maintenant, maintenant pour les particuliers, je pense pas. Attention, portable.
1: Le portable, s'il vous plaît, merci. Et Jean-Luc, tu m'éteins ton micro pour la cinquième fois.
2: Jean-Luc, éteins ton portable.
3: Non, mais là,
4: le portable, ils allument tout ça.
2: T'abuses, là.
1: Hein. Non, non, mais là, faut quand même pas déconner. Ça commence à me prendre la tête sérieusement, maintenant. Hein. Hey, qu'est-ce que je viens de dire?
5: Allô, connard.
2: Jean-Luc, ton portable.
1: Hello. Bon, tu le retires de ta poche et je veux plus l'entendre sonner. Peter.
0: Oh, il est magique.
1: Oh, Peter, tu réponds, t'as répondu?
0: Bah oui, j'ai répondu, oui.
1: Volvo.
6: Ouais. Pour la question internet, moi, je suis,
1: La CB se vend-elle aussi bien? Que...
6: Ouais, la
1: CB. Peter, tu t'écrases!
6: La CB, elle se vend mieux, ouais, c'est clair.
1: Elle se vend mieux.
6: Et bah oui, il y a eu l'explosion du marché routier, je sais pas si t'es au courant, hein.
1: Ouais, mais c'est...
6: justement, ils essayent d'acheminer les cargaisons par train, mais ça part toujours en sucette, hein. Il y a beaucoup de déraillements de train,
1: Attends,
6: c'est moins.
1: Oh,
6: sûr.
1: Volvo, ouais. Volvo, au revoir.
6: Pourquoi?
1: Au revoir, parce que tu commences à me gonfler.
0: Surtout que les trains, non mais il avait raison, parce que les trains ça atterrit jamais à l'heure.
1: Et Thierry?
0: Oui.
1: T'as envie d'en faire autant?
0: Oh, allez, vas-y pour un tour.
1: Eh ben alors, vas-y, au revoir.
0: Salut mon pote.
1: Voilà. Alors, on accueille Patricia du Havre 107.1.
7: Oui, bonsoir.
0: Bonsoir Patricia.
7: Bonsoir tout le monde,
2: bonsoir Patricia.
1: Et non, c'est Peter, hein, qu'on a. Et donc, sur le net, on est combien, s'il vous plaît?
8: 8400.
0: Ah bon, on approche les
8: 9000. 8400, ouais, pas loin.
1: Ah, 8400. Ouais,
2: bah ouais. C'est bien, encore un petit quart d'heure, là.
1: Et il y a des
0: questions. Gérard, pourquoi tu fais le net? Pourquoi tu fais pas la CB en même temps pendant ton émission? Ça pourrait être bien aussi. Les routiers pourraient intervenir.
1: Ouais, mais là, c'est pas évident, déjà.
0: Bah, tu demandes à Babouche de brancher une CB et puis hop.
1: Bah, bien sûr, ouais. Il va la brancher où, l'antenne?
2: Bah, faut voir ça avec le directeur technique, hein.
0: Je pense
2: qu'il y a pas de problème de ce côté-là.
0: C'est faisable, hein.
1: Mm-hmm. Ouais, c'est Peter qui posait cette question.
2: Ah, la suite, on y va.
1: Donc, Patricia, donc, pour toi, la CB se vend-elle aussi bien que les années passées?
7: J'ai cru que vous en avez parlé tout à l'heure.
1: Non, mais on en a parlé tout à l'heure sur la question. Croyez-vous que la CB sera remplacée par les portables?
7: Bah, c'est un peu la même chose.
0: Ah,
7: hein.
0: Bah, à propos de portable,
7: c'est pareil.
1: Le portable qui sonne.
8: Bah, je l'ai posé dans l'autre studio parce qu'il s'allume tout seul.
2: Bah alors, je crois qu'il faut que tu. Hein.
1: Ouais, et puis t'éteins ton micro s'il te plaît en passant. Merci.
7: Allô.
1: Alors, donc pour toi, Patricia.
7: Non, je pense que c'est un objet en voie de disparition.
1: Bah ça commence à disparaître.
7: Et franchement,
0: un peu comme les pandas, mais avec moins de poils.
1: Ouais, mais ça a rien à voir. Peter, tu commences à te calmer, s'il te plaît. Il reste plus que à peine 10 minutes d'émission.
0: C'est en voie de disparition.
7: Non, mais moi, j'espère que ça va disparaître, parce qu'il y a un gros con à côté de chez moi qui en a une. Et en fait, ça me brouille ma télé quand il fait de la CB.
1: Et mais ça je peux te garantir que la CB, ça brouille les télés et ça brouille aussi les portables. Hein.
7: Oui, bah alors, tu vas voir.
1: Donc, je peux te dire que c'est pas évident. Donc, alors, on a Albert qui appelle de Champigny 101.9. Bonsoir. Albert.
9: Ouais, salut, t'as le bonjour d'Albert, Gérard, ça va?
1: Maurice.
10: Bonjour. Ouais, salut, c'est Maurice, t'as le bonjour de Maurice. J'appelle de Pecno-sur-Aube.
1: 112.3.
10: Voilà, exactement. Ondulation de fréquence.
1: Et pour la dernière fois, je répète la question.
9: Vas-y, lâche-toi.
1: La CB se vend-elle aussi bien que les années passées? Merci. Jean-Luc.
10: Libère-toi, dis-la.
1: Jean-Luc, s'il te plaît, tu reviens sur le site internet, on s'en fout de ce qui se passe dehors.
10: Lâche tout.
7: Mets-toi un doigt.
1: Alors, Albert.
10: Toi aussi, joue avec
9: écoute,
10: ton
9: je pense que la CB, se vend un petit peu moins bien, à cause de toutes les nouvelles technologies, et j'ai noté une chute en 97, et depuis 4 ans, c'est mort hein, pour la CB, à mon avis.
10: Ouais. Bon, moi, c'est Maurice, ça tombe bien parce que j'ai les chiffres. Et je suis abonné au Capi Magazine et
7: ah oui
10: au Capi dessus, et c'est vrai qu'il y a franchement une grosse chute quoi, une grosse chute de la vente des CB quoi. Et je sais pas à quoi c'est dû, si c'est à cause de l'euro, des JO de Salt Lake City, mais franchement il y a eu une grave chute.
1: Non, c'est pas du tout ça. Je réponds à la question que tu me demandes.
10: Donc c'est pas possible. Ils sont fabriqués par des talibans.
9: D'ailleurs Gérard.
1: Oh.
9: C'est chaud, Gérard.
1: Peter.
9: En parlant des Jeux Olympiques, j'ai gagné un voyage.
1: T'as gagné un voyage que tu vas te la fermer quand on pose les questions, d'accord?
10: D'accord. Tiens, prends ça dans ta gueule. Et Gérard, la répartie grave, bien joué. D'ailleurs, Gérard.
1: Alors la CB,
9: c'est vrai que je me suis fait doser quand même là.
1: Maurice, Albert et Peter, vous la fermez. Alors Peter. Le blaireau te dira au revoir.
9: Allez, salut.
0: Mais je peux dire que t'es un blaireau, Gérard.
1: Trop tard, au revoir. Allez, hop, allez. Bonne nuit.
9: T'as même pas le temps de t'expliquer.
1: Non, t'as plus le temps.
9: Même pas, impossible avec lui.
1: Alors donc, je peux vous dire une chose, que la CB pour l'instant, elle a l'air de commencer à disparaître à cause de l'internet. Parce que faut bien vous dire une chose, que maintenant, les trois quarts des camions vont être équipés de l'internet. Et je l'ai dit tout à l'heure, et j'ai pas confirmé ce que j'ai dit, heureusement. Donc, je peux vous dire que la CB est en voie de disparition et ça sera malheureux.
9: C'est dommage, hein. Parce que la CB, c'était quand même quelque chose de beau et de...
1: Bah disons, c'était bien dans un sens oui et non quand tu voulais savoir ta route, mais si c'est des gens qui s'amusaient à faire exprès de brouiller les...
8: Bah attends, et j'ai
1: les télévisions et les portables, comme Patricia disait, c'est pas une solution exacte.
2: Et Jean-Luc, question qui veut parler.
1: Internet.
8: Non, ouais, en fait, j'ai la preuve que la CB en fait est en voie de disparition à cause de Internet, parce qu'il y a un mec qui nous écrit d'un routier qui s'appelle Kipik, qui nous écrit de son camion, qui est sur Internet.
1: Bah donc tu vois, voilà. Ça commence à être équipé. Alors pourquoi fermer certains tunnels aux routiers? On va s'écouter. La troisième Zikmu, c'est Essuie Glassman, un tour de manivelle, et on se retrouve tout de suite après au 0825-08-5000 pour terminer ce débat qui commence à poser son pesant de cacahuètes, et ça me fait chier.
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1: Et voilà, donc suite et fin du débat sur les routiers. Donc pour terminer, on a toujours Babouche qui est à l'aria.
2: Bonsoir.
1: Jean-Luc sur l'internet.
8: Bonsoir.
1: Karine au standard et Belinda. Et donc on venait de s'écouter Essuie Glassman, un tour de manivelle. Et pour ça, donc on avait encore une dernière personne sur micro-trottoir. Donc son nom c'est
2: Amandine.
1: Amandine, donc on va écouter. Et après je récupérerai Patricia, Albert, Maurice et Simba.
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1: Alors la question, donc les fraudes sur les mouchards, y en a toujours un peu encore, mais c'est sûr que il y a des contrôles quand même qui sont faits pour ça. Donc alors voilà, donc c'était le micro trottoir que Babouche a fait durant l'après-midi.
2: Cette semaine.
1: Ouais. Donc alors pourquoi fermer certains tunnels routiers? On va demander à Patricia.
11: Pourquoi
1: fermer certains tunnels routiers?
11: À cause des accidents qu'il y a eu, il n'y a pas eu assez de morts, là?
1: Si, il y a eu celui du Mont-Blanc, et puis...
10: La Fourvière.
1: Albert?
11: Et celui de la Fourvière.
9: Ah non, c'est pas Albert qui a dit ça.
1: C'est moi, qui?
9: Je répondrai plutôt sur cette question que, bah écoute, c'est comme ton cul, hein, quand c'est bourré...
1: Au revoir, Albert.
12: C'est qui?
1: Albert.
8: Le cinquième mot.
12: On accueille Jeanne.
1: Et on accueille Jeanne pour finir le débat.
13: Salut, c'est Jeanne.
1: T'appelles d'où?
13: J'appelle de Brest.
1: Merci, 114.2.
13: Oui.
1: Alors, question, bon, tout le monde, Patricia, t'as répondu? Patricia?
13: Oui.
1: Maurice?
9: Oui, tout à fait.
1: Bon, tu réponds à la question?
9: Écoute, je pense que c'est dangereux de laisser des tunnels ouverts alors qu'on sait que ça peut exploser à l'intérieur.
1: Ah. Bon,
10: Albert a été coupé, je peux prendre la suite.
1: Non, c'est Maurice qui a été coupé, donc c'est pas grave, donc c'est bon, ça va.
10: Ok, donc c'est Maurice. Hein.
1: Donc, alors, Simba.
14: Oui, allô?
1: Simba!
14: Oui, bonsoir Gérard.
1: Bonsoir.
14: Voilà, donc pourquoi faut-il fermer certains tunnels routiers, c'est ça?
10: Bonne question.
14: Oui, c'est une bonne question, merci de l'avoir posée. Certains tunnels routiers doivent pas être aux normes, en fait, donc au niveau de l'éclairage, au niveau de tout ça, donc bon, faut les fermer, c'est une question de survie, parce que le routier, comme tu le dis, à cause du rail, est en voie de disparition, donc si en plus il meurt à cause de tunnels qui sont pas au point, c'est pas bien.
1: Non mais, je te demande pourquoi, parce que là, pour l'instant, faut bien vous dire une chose, que celui du Mont-Blanc n'est toujours pas réouvert à la circulation, oui. Et celui du Gothard non plus.
14: Pourquoi?
13: Mais c'est aussi le fait qu'il y a certains routiers qui sont claustrophores.
1: C'est qui dit ça?
13: C'est Patricia.
1: Ah, c'est Patricia.
14: C'est vrai, la claustrophorie est importante chez les routiers.
13: Ah oui, et puis dans les tunnels, ils supportent pas, ça bouche les oreilles.
1: Yann.
6: Ils sont claustrophobes. Oui. Pourquoi c'est trop.
1: Pour toi. Oh, c'est bon là. Oh, Simba.
4: Salut, c'est Jeanne.
6: C'est pas moi. Hein.
1: Simba, s'il te plaît, tu te calmes. Pour la dernière fois maintenant. Jeanne, pour terminer.
4: Bah, je pense que c'est à cause du temps. Il vaut mieux fermer les tunnels parce que sinon il peut y avoir du verglas.
1: Ah, d'accord.
4: Et donc des accidents de voiture.
6: Mmh. Ça peut briser une carrière radiophonique. Hein.
1: Non, non, mais de manière, faut bien vous dire une chose que s'il y a eu des problèmes, déjà celui du Mont Blanc, ouais, a fait quand même plus de 39 morts, je crois, il me semble.
2: Ouais, beaucoup. Ouais.
1: Donc ça a été un camion. Il avait vu qu'il commençait à prendre feu derrière, il s'en est pas rendu compte tout de suite, mais il y a eu aussi le système de sécurité qui a mal fonctionné, ouais, aussi.
6: Putain de camion quoi. Tintintin.
1: Et Simba, Maurice. Maurice,
6: oui,
1: il
6: est
1: plus
6: Maurice.
1: Là.
8: Tu pousses le bouchon un peu trop loin, Maurice.
6: C'est Maurice.
1: Albert, il est encore là, je lui ai dit au revoir à lui.
12: Non, t'as dit au revoir à Maurice, pas à Albert.
1: Ah si, j'avais dit au revoir à Albert. Hein. Je suis désolé.
2: Gérard, il va falloir penser à faire la conclusion.
1: Ouais, ben.
6: Ah,
1: ouais, ben, ça va être vite. Hein.
8: J'ai un sondage pour la conclusion.
1: Non, ouais, non, mais.
8: Si tu veux.
1: La dernière question, on va la faire vite fait. Comme ça, je fais la conclusion et je dis au revoir à tout. Je dis, on fait conclusion et terminé.
6: Oh là là, comment tu te l'as dit, tout pourquoi, ça pour appeler vulve.
1: Pourquoi les Maurice?
6: Non, c'est pas Maurice. Ça,
1: bon,
6: ça,
1: alors c'est Albert, au revoir.
6: Albert, au revoir.
1: Bonne nuit, toi. Ce coup-là, c'est terminé pour toi.
6: Voilà.
1: Donc, pourquoi les PS sont-ils plus chers pour les routiers? Donc, on m'a demandé à Patricia.
4: Pourquoi les PS sont-ils? Bah, parce que les camions sont plus gros.
1: Mmh. Non, mais pourquoi? C'est ça, c'est ça que je voulais savoir.
4: Bah, parce qu'en fait, ils payent, ils prennent l'autoroute tous les jours, donc, il faut que, en fait, ils rentabilisent.
1: Mmh.
4: Et comme les camions prennent l'autoroute souvent, et ben, ils font payer plus cher.
1: Ouais, mais moi, ce que j'arrive pas à comprendre, c'est pourquoi que les routiers doivent payer plus cher que les voitures. Ça, ouais, c'est un truc.
4: Il y a plus de tonnage, donc c'est normal.
1: Ouais, mais quand tu vois, bon, ouais, c'est sûr que par un moment donné, c'est vrai. Simba.
14: Oui, allô.
1: Tu te réveilles, s'il te plaît.
14: Excuse-moi.
6: Simba, t'es sur fin de radio.
2: Allez, Simba, on y va.
14: Oui. Donc, pourquoi les routiers payent, enfin, les camions payent plus cher sur les péages? Bah, c'est normal.
6: Mais c'est inadmissible.
1: Oh là là là là là.
14: Non, c'est pas inadmissible, c'est normal.
1: Qui c'est qui nous reste là?
6: Bah, Maurice, hein, il est toujours là.
1: J'ai dit au revoir à Maurice là.
6: Ah non, oh, c'est Albert, t'as dit
1: non,
6: au revoir.
1: Non, mais Maurice, je viens de te dire au revoir parce que tu m'as sorti une connerie, je t'ai dit au revoir.
12: Maurice et Albert.
1: Oui. Voilà.
6: Ah bon.
1: Donc le pompon, il était bien donné.
6: Ah bah il faut
1: donc
6: le dire, hein.
1: Pour finir Jeanne et on fera la conclusion.
14: Et moi je réponds pas alors.
1: Bon. C'est
4: mal,
1: alors
4: dépêche-toi. Bah oui, mais
14: je voulais répondre. Quand tu payes sur l'autoroute, tu payes parce que tu uses la route. Et quand t'es un camion, bah forcément t'es plus lourd, donc
1: bah,
14: la route. Donc
1: écoute-moi. Tu vas user ta connerie chez toi. Au revoir. Merci. Allez.
14: T'es en retard sur les pom-pom.
1: Bon, toi, heureusement que je t'ai dit au revoir. Jeanne, pour terminer.
4: Bah, les camions sont plus hauts, donc c'est plus cher que pour une voiture.
1: Ouais, mais je comprends pas comment ça se fait que c'est les routiers qui doivent payer deux fois plus que les voitures ou les cars. Hein.
4: Bah, c'est normal.
1: Parce que les cars aussi, ils payent quand même un tarif assez fort. Donc, conclusion du débat. Patricia. Malgré que t'as pas pris le débat au départ.
4: Oui,
1: mais t'as dû quand même écouter à peu près.
4: J'ai écouté très attentivement tout ce que t'as dit. Ça doit faire, je sais pas, le sixième là que tu fais sur les routiers. Je crois que t'as repris des questions qui dataient de 1998, je les ai reconnues.
1: Ah non.
4: Alors
1: attends, Patricia. Qui c'est qu'on a là encore? Normalement, je dois avoir Jeanne et Patricia. Les autres, y en a plus. Et comment que ça se fait qu'il y a un mec? Non, mais c'est...
8: Il a changé sa voix.
1: Si. Bon bah oui. Bon,
2: Gérard, conclusion vite.
1: Donc Patricia, donc ouais, toi tu disais que j'avais des questions.
4: C'était débat pourri de merde sur les gros comptes routiers, ça nous gonfle. Alors fais autre chose quoi.
1: Si t'es pas content de pétasse, tu restes chez toi. Oui, Au revoir.
2: T'es vulgaire, Gérard.
1: Je veux pas le savoir, elle a pas insulté les routiers. Heureusement que les routiers sont sympas. Faut pas l'oublier.
6: Moi pour conclure.
1: C'est qui toi?
6: C'est Jean-Michel.
1: T'es encore là, toi?
6: Bah oui, je suis revenu.
1: Oh.
6: Alors, je voulais proposer un
1: attends,
6: petit truc.
1: Attends.
2: Le standard.
1: Comment ça se fait qu'il est encore là, lui?
6: T'es de ligne,
1: Jean-Michel,
6: en fait.
1: Il y a longtemps que... il est encore là, il y a longtemps qu'on y a dit au revoir à lui.
6: J'ai magouillé.
1: Ouais, mais au revoir.
6: Non, non, non, non, non. Gérard, écoute-moi. Je voulais te proposer, parce que je suis un grand fan de Thierry Ardisson, et je voulais te proposer, tu sais, le jeu idiot, mais avec...
1: Ouais, bah ton jeu idiot, tu vas
6: avec,
1: te...
6: Non, mais écoute-moi, avec...
1: Écoute-moi, c'est moi qui commande, toi, pour l'instant, je t'avais dit au revoir, donc je te dis au revoir pour de bon, ce coup-là, au revoir. Au revoir.
6: Avec Sandy et Christine.
2: Et persiste, hein.
6: Le but du jeu, en fait, c'est de pousser une balle de ping-pong avec des pétons.
12: Je suis Jeanne.
15: Oui, ben, pour moi, les questions, c'est pas très original. Donc, t'aurais pu trouver des questions un petit peu mieux. Voilà.
1: C'est tout?
15: Oui, c'est tout, hein.
1: D'accord. T'inquiète pas, je vais me... ne lui raccroche pas au nez, je vais m'occuper de son matricule. Terminé, terminé pour conclusion sur par téléphone. Site internet.
8: J'ai un sondage pour terminer. Je découvre en même temps que toi. Hein.
1: Le portable.
8: Il est là-bas, mon portable. J'ai mis dans le studio.
1: Bon, conclusion sur le net.
8: Alors, attends, j'essaie de le lire en direct. Alors, sondage fait par Evil Ghost auprès des pensionnaires du foyer de Nanterre.
1: Non, c'est bon, merci.
8: Quoi?
1: C'est bon, t'as pas besoin de continuer là-dessus.
8: Hop. Attends.
1: Je t'ai dit que c'est moi qui commandais encore. Dis pas des conclusions comme ça, terminé pour celui-là.
8: C'est vachement intéressant.
1: Non, sa question, elle est terminée. Elle est terminée, ça.
8: 16% des gens pensent que Gérard maîtrise
1: mieux. C'est terminé! C'est quoi ce bordel là?
2: Oh là là là! Il y en a un qui pleure dans le coin.
1: Bon! C'est terminé pour cette conclusion.
8: D'accord.
1: Combien on termine à combien?
8: Bah là, on est à 3000.
1: Ouais, bah, parce que ce soir.
2: Oula, réunion là. 3000?
1: Ouais, non, parce que ce soir.
2: Ça va être réunion, là.
1: Ouais, mais t'as merdé quand même un peu au truc.
8: Ouais, voilà, ça va être de ma faute.
1: Mais de toute manière, faut dire une chose.
2: T'étais pas là aussi. Là.
1: T'étais jamais là quand on te demande. T'éteins ton micro, s'il te plaît. Merci. Et donc, conclusion, moi, j'ai trouvé que ça fait déjà deux débats qu'on foire, donc ça commence à me prendre la tête, là. Donc, c'est pas tellement sympa. Alors, le standard, ça a foiré. Sur l'internet, ça a commencé à merder aussi. Donc, c'est pas bon. Donc, voilà. Donc, qu'est-ce que j'ai à vous dire? Que vous allez retrouver Evan, et puis le titre qu'on va s'écouter, c'est Bande d'arrêt d'urgence.
12: Et toi, ça allait ou pas?
2: Parce que t'as crié quand même pas mal. Hein.
1: Ouais, non, mais moi, c'est normal.
12: T'étais hystérique.
8: Ouais, 125% sur le...
1: Ouais, non, mais c'est bien. Comme ça, vous comprendrez comment que je travaille maintenant.
12: Ouais,
1: donc, le titre qu'on s'écoute, c'est Bande d'arrêt d'urgence, Barracuda, j'aime ça, et voilà. Terminé, vous allez retrouver Evan pour la nuit sans nuit.
8: On peut faire
1: vous fermez vos gueules un peu là-bas, standard, là, les pétasses.
2: C'est rare.
8: Moi, je fais un bisou à mon amour, moi.
1: Hop, terminé.
2: C'est pas comme ça.
1: Terminé, on s'écoute.
8: Bébé, je t'aime.
1: Oh, ça y est, toi. Merci.

0: voudrais savoir.
1: Non, mais mon public, il a rien à te dire. C'est tout. Voilà.
0: Paniqué un peu.
1: Qu'est-ce que ça peut te foutre?
0: T'as paniqué, d'accord. Bon, c'est pas grave.
1: Manière, je refais mon petit coucou, vite fait, bien fait. Là.
0: On s'en fout. Gérard, là, c'est...
1: Non, non, je vais le faire, je l'ai promis. Donc, accro et machinique du chat Fun Radio, voilà, terminé. Et bien sûr, il arrive, mais de manière, il avait le temps, donc.
0: Thomas.
1: On accueille Hervé qui appellera Céline durant tous les débats et qu'on retrouvera après juste mes débats avec
0: Simon.
1: Lucky pour les petites annonces. Voilà.
2: Bonsoir Gérard.
1: Donc, bonsoir à toi Hervé. Donc j'espère que ce soir l'équipe ça va bien se passer. Parce que si ça se passe mal, ça va aller vite hein, de toute manière.
3: Ça va bien se passer Gérard.
1: Donc je préfère tout de suite mettre les choses au clair que si ça se passe mal. Avec les auditeurs et avec l'équipe, ça ira très vite. Hein. Donc voilà ce que j'avais à dire. Donc maintenant, on va commencer le débat sur les obésités. Et donc, Pedro, si ça ne te dérange pas, tu peux peut-être annoncer le disque qu'on venait d'écouter.
0: Pas du tout.
1: Ben, si,
0: on a dû tirer une fiche. On va tirer la fiche, on te dira après ce qu'il fallait annoncer.
1: Non, il faut l'annoncer
0: okay,
1: tout de suite.
0: Ok, Céline, tu dois l'avoir, vas-y. Retrouve-la pour y filer. Bon, Gérard, enchaîne avec le débat.
1: Donc, on accueille Obi-Wan Kenobi de l'Étoile Black 118.5. Bonsoir.
4: Bonsoir, bonsoir à toute l'équipe. Bonsoir, Gérard.
1: Slim Poutre.
5: Bonsoir, Gérard. Bonsoir, tout le monde.
1: 104.2 de Madrid.
5: Madrid, si.
1: Ouais, en Italie, c'est ça?
5: Bien sûr.
1: Ok. Prends-moi bien pour un con aussi, d'accord?
0: Madrid en Italie, hein, tout le monde connaît.
4: Portugal.
1: Ouais, c'est ça. Et prenez-moi pour un con, vous allez voir comment vous allez.
0: Gérard.
1: Vous allez gerber.
5: Gérard. Tu es en Espagne et tu as un bonjour espagnol.
1: Voilà. Ouais, c'est bien. Et au pur sang, grosse dodu sur Garonne, 119,9.
6: Tout à fait, c'est 0 pur sang. Bonsoir.
1: Quoi, 0%, moi j'ai.
6: 0%, ça se voit d'ailleurs.
1: Ouais, ben, de toute manière, j'en ai rien à foutre, d'accord?
6: Ok, bonsoir.
4: Comment bien?
6: Bonsoir
0: tout le monde. Salut.
1: Eh, commencez pas! Parce que d'accord, il y en a déjà que je commence à reconnaître les voix. Ok?
6: Ah.
1: Ok, Obi-Wan Kenobi?
7: C'est Obi-Wan Kenobi.
1: Ouais, c'est ça.
6: Qu'est-ce qui se passe? Attention,
1: mais... Non, mais attends. Déjà, je vais commencer tout de suite à mettre les choses au clair. Que les 4 auditeurs qu'on a, c'est les 4 habituels.
6: On est 3.
1: Ouais.
0: Ils sont 3, donc ça peut pas être les habituels.
1: C'est 3 habituels. D'accord? Parce que le premier, c'est Tony. La deuxième, c'est une nana. Et la nana s'appelle. Mégane. Et le troisième s'appelle.
6: Ouais.
1: Prenez-moi pas pour des cons, d'accord? Prenez-moi pas pour des cons.
4: Ok, on prendra pas pour des cons.
1: Voilà. Alors, Céline. Céline,
6: qu'est-ce qui se passe?
1: Tu ne commences pas le débat comme ça, merci.
6: Bah attends, on a galéré au standard.
1: Vous allez galérer dans votre lit, vous ne passez pas dans mes débats. Au revoir. Voilà. Donc le débat reprendra d'ici 10 minutes.
0: Arrête.
3: Non Gérard.
1: Là, Céline.
3: Gérard, peut-être commence la définition d'obésité.
0: Voilà,
3: Gérard.
0: Voilà, trouvé dans le dico.
1: Je m'en doutais. Rien qu'en entendre déjà les bonjours et rien qu'à voir les noms, ça m'a semblé bizarre.
3: Il a raison.
0: Ouais.
1: Alors donc il est hors de question d'avoir les mêmes, donc on reprend au standard
0: ça
1: et c'est tout.
0: Ça sera retenu sur ta paye. Hein.
3: La définition d'obésité par Gérard.
1: Obésité de obèse annule accule du grec. C'est quoi ce truc là? Allez vas-y sur le chat là parce que c'est bon voilà.
3: G2 c'est du grec.
1: Non mais vas-y tu
3: G2
1: le dis.
3: G2 anus.
1: Bah non mais vas-y.
3: Et du Maroc, bah lis-le et du Maroc après c'est simple.
1: Alors IT exemple c'est quoi là? Non mais c'est même pas du français. Vas-y lis-le parce que c'est pas du tout du français.
3: Donc obésité mais écoute-moi aussi hein.
1: Mais j'écoute.
3: De ombèse à cul du grec j'ai deux anus et du Maroc ité l'exemple ité il fait chaud.
1: Ah ben.
3: Complexe du syndrome de Jean-Paul Bacroom qui surpasse en kilos le poids idéal du normal. Donc exemple pas toi avec ma mère j'obésité le château de Versailles c'est bien bio. Voilà.
1: D'accord. Bon. Eh ben apparemment, c'est vachement bien le thème de l'obésité.
3: Ah bah c'est l'obésité.
0: Pas grave.
1: Ouais grave de chez grave. Donc on est combien sur le site internet www.
3: On commence mollement, hein, comme une bite. Maintenant on démarre à 216.
1: Bon bah ça va, c'est sur le chat, non?
0: Ouais.
3: C'est sur le chat, ouais.
1: Ah bah si des fois Aurélie veut réagir, il n'y a pas de problème, on pourra lui... On pourra lui passer, on pourra répondre à ses questions. Hein. Il n'y a pas de problème, elle me l'a dit tout à l'heure. Donc voilà. Donc ben, pour l'instant, on n'a pas grand-chose. Donc,
0: lance le téléphone déjà.
1: Donc vous pouvez toujours nous appeler au 0825 08 5000 et pour les Belges au 033 08 5000.
2: Ça va être bon là.
1: Et donc sur le site internet www.funradio, donc c'est sur le chat, donc vous pouvez y aller, donc on vous attend, n'hésitez pas. Voilà.
3: Une petite lettre.
1: Oui. Alors on va lire
3: d'une fan. D'une fan, il y a la photo. Derrière.
1: Alors je m'appelle Karine, j'ai 29 ans, je suis blonde et je suis rasée de. Je suis ravie de te rencontrer, car tu es beau et gentil, même si les beaux se trouvent con, bête. Tu peux. Ah, oh, je sais pas comment qu'elle a écrit, mais bon.
3: Je pense que c'est tu pu.
1: Ouais, c'est tu pu concentré. Tête de bite, mes cheveux. Te rencontrer si je vois ma photo. Alors, voyons voir la photo de ce machin de truc de merde, de putain de chien de. Ouais, d'accord. Hop.
0: Qu'est-ce qu'il y a, fais voir.
1: C'est un mec. Allez, hop, la photo poubelle terminée. Des photos comme ça, j'en veux pas. Eh voilà, ouais, j'avais oublié de dire. Donc si vous voulez m'écrire, n'hésitez pas. Vous mettez à l'intention de Gérard. Donc 20-22 rue Bayard, dans le 8e arrondissement.
0: Et puis même adresse pour envoyer de l'encens aussi.
1: Et donc même pour. Alors j'ai salut à toi, c'est Sophie. Je suis top modèle. Merde, je vais y arriver ce soir. Tu as la plus belle voix de la FM.
3: La photo.
1: La photo, c'est encore un cum. Hop, poubelle. Voilà. Eh ben, ça commence bien les débats ce soir avec des photos, du courrier con. Ben. Au standard, je peux savoir.
0: Céline, est-ce que ça avance?
1: On peut savoir?
7: Ça avance. Laisse-moi un peu de temps.
0: Il y a combien de personnes là qui sont à l'antenne?
7: J'en ai déjà trois.
0: Trois. Bon, peut-être leur dire bonjour.
1: On va déjà prendre ces trois personnes.
0: Allez, on y va.
1: Allô.
8: Bonjour.
5: Allô.
1: Wow.
8: Allô.
0: Alors, présentez-vous, calmez-vous, présentez-vous chacun par un.
8: Alors bonsoir, c'est Gradouble, j'appelle de Toulouse, 118-8, bonsoir.
1: Bonsoir, bonsoir. Gradouble.
8: Gradouble.
1: Bon, tu vas pas commencer, sinon on va faire comme tout à l'heure.
8: Bonsoir, bonsoir à vous Gérard, pas du tout, c'est Jabba le Hutt.
1: Pour l'instant, je t'ai pas encore appelé Potchamp, quand je t'appellerai Potchamp, tu te sortiras dessous de lui, toi.
8: Ah.
1: Ok. Et t'attendras d'avoir les neurones bien débouchés pour que tu dises bonsoir. Donc le premier, c'est Gradouble. Hein.
8: Oui, tout à fait, c'est ça.
1: Donc Gradouble. Ah bah c'est bon, j'ai l'affiche. Merci Céline. Alors, Jabalot 112 de Bordeaux.
9: Jabalot, oui, bonsoir.
1: Bonsoir. Gros plein de soupe de Paris 101.9.
9: Ouais, salut GG.
1: Gradou.
8: Oui, ouais. Gradouble.
1: Et Sandra 82 de Bu. Boussion sur Sedan, c'est ça?
10: Bonsoir
1: sur
10: Sedan, 97.8. Bonsoir Gérard.
1: Bonsoir.
9: Bonsoir.
1: Bon,
9: bonsoir.
1: Alors, maintenant, on va quand même attaquer le débat parce qu'on est quand même un petit peu à la bourre, mais ouais. Ça, fallait s'en douter avec.
10: Avec les autres connards, là.
1: Bah, ouais, avec ouais. Les auditeurs qui n'avaient rien à faire dans mes débats. Déjà, vous voyez, je commence déjà à plus avoir de voix.
9: Il faut qu'ils arrêtent de squatter. Hein.
1: Ouais. De quoi?
9: Les auditeurs.
1: De quoi? Ça veut dire quoi, ça?
10: Non, c'était. Ça veut dire qu'il faut.
1: Ah bon? Ok. Donc, alors, première question, pourquoi refuse-t-on à certaines personnes obèses, pourquoi refuse-t-on certaines personnes obèses dans les transports? Voilà. Alors, on va demander à Jabalot. Celui qui commence. Attends, Jabalot. Je préviens tout de suite. Le premier qui commence à dire des conneries, je vous préviens que ce soir, disons maintenant... Je n'ai pas l'intention de me laisser marcher sur les pieds.
9: Et vous avez raison. Tu es le maître, Gérard.
1: D'accord. Ouais, c'est moi qui commande. Alors, faites gaffe quand même à ce que vous allez répondre aux questions que je vous pose. D'accord.
10: D'accord.
1: Alors, pourquoi refuse-t-on certaines personnes obèses dans les transports? Donc, Jabalot, j'étais avec toi.
9: Oui. Alors, pour répondre à votre question, Gérard, je dirais que les transports en commun ne sont pas équipés pour recevoir...
1: Je ne parle pas des transports en commun, ne commencez pas à me bouffer les questions.
10: De quelle sorte de transport tu veux parler, Gérard?
1: Je vais m'expliquer après. Attention.
9: Oui.
1: Je recommence. Ah. Le premier qui vient de dire camion, il va se prendre... Un coup de mitraillette.
9: À la rigueur, il faudrait que vous fassiez une énumération des mots que vous voulez pas entendre.
8: Ouais.
1: Non, non, mais ça, c'est moi qui commande.
10: Oui, ou alors, c'est pour simplement les transports en question, parce que si on ne peut pas parler des transports en commun...
1: Si, non, mais justement, on va en parler des transports en commun, c'est vrai, parce qu'on parle de transports, mais c'est vrai.
9: Vous pourriez préciser ?
1: Tu permets que je réponde à Sandra ?
9: Oui.
1: Ça te dérange pas ?
9: Non.
1: Et puis, d'une manière, tu prendras bien ta voix, Monsieur Mazur, d'accord ?
9: Bonsoir, c'est Monsieur Mazur.
1: Alors, Monsieur Mazur, il m'avait semblé vous avoir dit la semaine dernière que je ne voulais plus de vous dans mes débats.
9: J'estime que c'est un débat qui est.
1: Ouais, mais moi, j'estime que c'est moi le patron. C'est moi le patron, c'est moi qui commande encore.
0: Gérard, je crois que c'est pas le vrai Monsieur Mazur. Non, c'est pas le vrai.
1: C'est lequel ?
7: C'est un imposteur.
0: Ouais, c'est un imposteur, ce n'est pas lui.
9: J'ai voulu vous faire une blague, monsieur Gérard.
1: Non. Ouais, mais de manière, commencez pas à me les gonfler, parce que sinon, vous allez gerber. Donc, pour répondre à la question de Sandra, donc c'est vrai, on va parler des transports en commun.
10: Oui.
1: Mais, transports en commun, je m'explique, métro, train et...
10: Et l'avion ?
1: Justement, donc tu as dû entendre, tu as dû regarder le débat, l'émission... avec Julien Courbet, alors.
10: Oh, bien sûr.
1: Ah bah voilà, bah donc justement, c'est pour ça que je faisais allusion à ça. Donc, attendez. J'ai la botte.
9: Oui.
1: Tu vas attendre, on va laisser parler, Sandra, alors.
10: Très bien. T'es mignon. Moi, je trouve
1: Sandra.
10: Oui.
1: C'est pas la peine de...
9: De
1: m'envoyer des fleurs, d'accord ?
10: Non, mais j'ai trouvé ça gentil de me laisser parler au début.
1: Bah ouais, parce que t'es la seule femme, alors, malheureusement.
10: Je trouve que Julien Courbet, c'est un grand homme de télé, déjà, et c'était une très belle émission qu'il a fait. Et je crois qu'il devrait y en avoir plus sur toutes les télés. Et on n'a pas le droit de refuser la place aux gens.
1: Non, mais de toute manière, attendez. Parce que, donc, t'as regardé l'émission, mais t'as pas écouté l'émission qu'il avait fait le matin même ?
10: Sur RTL ?
1: Ouais.
10: Non.
1: Ah bah c'est dommage parce que je l'ai écouté et je peux vous dire une chose que j'en suis outré.
9: Moi qu'est-ce qui s'est passé ?
10: Parler de quoi ?
1: Non mais on va laisser finir Sandra et après vous allez poser, je vais vous répondre.
10: Okay. Bah, c'est tout ce que je veux dire. Je sais qu'il y a des compagnies qui ont voulu faire payer une grosse dame deux sièges pour parce qu'elle en prenait deux. Et ça, c'est pas normal.
9: C'est inadmissible.
10: La dignité humaine là-dedans, le respect de la personne.
1: Eh, j'abalote. Jabalote !
10: Oui.
1: Eh, tu te calmes ou sinon je te dis au revoir.
2: Il a rien dit, là.
1: Non, non, mais moi, il se calme. Ok ? Parce que ce soir, vous n'allez pas me casser le débat, d'accord ?
2: T'es énervé ce soir.
1: Oui, hein. mais je vous préviens, vous n'allez pas me casser. Vous n'allez pas me casser le débat !
2: Ok, c'est pas le but.
1: D'accord ? Merci.
2: C'est pas dans nos habitudes. Hein.
1: Bah non, mais pour l'instant, moi, je vous préviens. Parce que ce débat-là, je veux atteindre plus de 15 000 sur le net.
10: Wow.
9: Vous allez y arriver.
1: Ta bouche.
9: Tu veux mettre
1: Gradou.
11: Oui.
2: Gradoub.
11: Non.
1: Ah, ça suffit là.
2: Ah, attention. Écoute, ouais, moi je trouve qu'il y a des véhicules en fait. Ça dépend du véhicule, si c'est adapté ou pas.
1: Non, mais ça, les véhicules, on va en parler. Non, alors, on commence.
2: Hey, c'est une question de
1: pour l'instant, on n'a pas parlé des véhicules, on parle des transports. Donc vous n'avez pas encore les questions et maintenant je ne tolérerai plus une personne qui posera une question avant que je la pose.
2: Bon alors excuse-moi. Alors en ce qui concerne les transports sans véhicule, effectivement ça peut être problématique hein, quand même. Hein. Surtout s'il n'y a pas de véhicule.
1: Gradouble.
2: Oui.
1: Tu me prends pour un con ou tu m'y laisses ?
2: Bah non, c'est pas le genre de la maison, attends.
1: Alors, je vais te dire une chose.
2: Pourquoi ?
1: Comme tu me prends pour un con, eh ben moi, je vais te laisser aller faire dodo. Au revoir.
2: Arrête.
0: Mais non, Gérard, arrête, attends.
1: Au revoir.
0: Bah, au revoir.
1: Non, mais attends.
9: Il y a de l'abus.
1: C'est quand même moi encore qui commande, il est pas capable de répondre aux questions qu'on lui pose. Alors, si c'est des mecs... qui ne savent pas répondre aux questions, ils restent chez eux.
9: Pas de bon
1: terminé.
10: Il rentre chez lui, il travaille.
1: Il va voir si sa mère a baise.
9: Voilà.
1: Gros plein de soupe.
11: Ouais, c'est moi.
1: Ouais, c'est moi. Fais gaffe à ce que tu vas dire, parce que toi, t'es sur la sellette.
9: Non, je reste sérieux, Gérard. Gérard, je suis là. Non, je t'écoute, Gérard.
1: Non mais attends, tu me prends...
11: Réveille-toi, merde.
1: Tu me prends pour un con, là.
9: Oh, où tu es? Désolé, Gérard, non.
1: Alors, Céline, s'il te plaît. Tu me prends gros plein de soupe.
0: Gérard, calme-toi un peu.
1: Non.
0: Vas-y tranquillement.
9: Gérard, on se contrôle.
7: Oui, Gérard, je t'écoute.
0: Vous aussi, les auditeurs, arrêtez.
9: Gérard, pour calmer le débat, j'aimerais répondre à la question.
1: Voilà. Pour l'instant, j'ai la botte. Tu vas te taire.
9: Très bien.
1: Bon, on va demander à gros plat de soupe.
0: Voilà.
1: Qui retourne au standard.
0: Voilà.
1: Il va demander à Céline comment qu'on fait dans mes débats.
0: Voilà, nickel.
1: Okay, si c'est pas comment qu'on fait, Eh ben, il revient pas. Eh ben,
0: vas-y, continue, tout. Enchaîne avec le débat, on
1: donc,
0: est là pour ça.
1: Jabalote, pour terminer.
9: Alors moi, je voudrais d'abord dire que je n'étais pas du tout d'accord avec ce qu'a dit Gradoub et Gros Plein de Soupe.
1: Non, mais Gradoub, je l'ai viré, Gros Plein de Soupe,
9: il a... avez bien fait.
1: Non, mais attends, Jabalote.
9: Oui.
1: Gros Plein de Soupe, il a même pas répondu parce qu'il m'a demandé de lui répéter la question. Et donc, il y a que Sandra maintenant.
9: Voilà, et moi, Jabalote. Je dirais, moi, que les transports ne sont pas faits pour accueillir des personnes volubiles. Et donc, j'aimerais lancer un appel à l'administration, justement, pour faire des efforts pour ces personnes-là qui méritent, comme tout le monde, d'être véhiculées, d'aller au boulot et de ne pas souffrir de leur handicap.
1: Mais donc, apparemment, donc, tu reviens pas sur ce que disait Sandra.
9: Je reviens, je la rejoins.
1: Sandra,
9: tu es
1: toujours là ?
5: Oui, bien sûr.
9: Je vous rejoins, Sandra.
1: Parce qu'il faut bien se dire une chose. Que l'émission, moi, j'ai pas pu la voir, malheureusement, parce que là où que je suis, j'ai pas de...
5: C'est ballot.
1: J'ai pas la télé, malheureusement. Mais j'ai écouté vaguement ce qui s'était passé le matin. Attendez, avant que je continue, Mayonnaise.
12: Oui, bonsoir.
1: 117.7 Quimper.
12: Bonsoir, c'est Mayonnaise. Bonsoir tout le monde.
1: Donc, t'as entendu la question ?
12: Sur le problème des transports, je crois.
1: Voilà. Enfin, quand même, des auditeurs qui arrivent à comprendre les questions que je pose. Ah, c'est rare, c'est rare.
5: Vivez sur un brancard.
12: Est-ce que je dois y répondre tout de suite?
1: Bah oui, parce que je voudrais quand même répondre après, moi.
12: Moi, je suis de votre avis, monsieur Gérard. J'ai effectivement suivi les émissions qu'il y a pu avoir sur les diverses chaînes de télévision.
1: Bah, il y a eu que sur la première, malheureusement.
12: Il y a eu aussi monsieur Jean-Luc Delarue. Hein. Je sais pas
5: si vous avez suivi. Il est éjaculé sur les infirmières.
12: Un petit peu l'actualité de l'obésité, mais de la rue aussi.
1: Ouais, hein. Mais avec de la rue, ça remonte assez loin, ça. Hein. Je l'ai vu, ça, mais ça remonte assez loin, hein, tout ça. Hein.
12: Et effectivement, je cautionne effectivement ce que vous dites. Mmh. Au niveau des transports, il y a effectivement un problème. Hein. Effectivement, on ne peut pas demander à une personne de payer un surplus, une surtaxe en fonction de son poids.
5: Il faut arriver que devant le Big Bill.
1: Non, mais ce qu'il y a, Mayonnaise.
12: Ça se fait pour les bagages.
1: Non.
12: De là comparer une personne obèse à un excédent de bagages, je pense pas.
1: Attendez, parce que là, je réponds quand même à la question à Sandra, parce que là, apparemment, Mayonnaise, je veux dire, oui. Apparemment, tu t'en vas un peu loin là. C'est pas ce qui s'est passé. Et ça, Sandra pourra me le confirmer après si elle veut.
5: Ouais.
1: C'est que, d'après ce que j'ai entendu dire, moi, parce qu'ils en ont parlé, c'est que la personne a carrément été refusée de monter dans l'avion malgré qu'elle avait son billet d'avion dans les mains. Elle a été refusée.
9: C'est non
5: dégueulasse.
1: C'est vrai, Sandra, ou pas?
5: Ouais, c'est dégueulasse. Moi, ça m'a dégoûté de prendre l'avion.
1: Et je peux vous dire que ça a été dit le matin même sur l'antenne. Et même moi, j'ai été outré d'entendre ça.
12: C'est indécent, hein.
3: Il y a Tuffer qui a une question et il demande s'il peut la poser.
1: Ben, si c'est une question par rapport à l'obésité, oui. Si c'est une question qui n'a pas le rapport avec certaines personnes, il n'y a pas de problème, ils peuvent poser les questions.
3: D'accord, donc il va la poser plus tard.
5: Samedi.
12: Oh.
1: Je sens que tout à l'heure, ça va encore mal se terminer.
0: Bon, qui a dit ça? C'est pas bien.
5: Il y met que des grosses.
1: Alors, je m'en doutais, à chaque fois qu'il y a des débats comme ça, je sais qu'à chaque fois c'est pareil, on me balance des conneries. Et ça, je commence. Ta gueule !
0: Arrête. Du calme, Gérard.
5: Il avait deux passions, les hôpitaux et la sodomie.
1: Et ta mère, s'il vous plaît, arrêtez. La seule passion.
0: Voilà, je les ai coupés deux secondes. Calme-toi, Gérard. Les auditeurs, calmez-vous, Céline, occupe-toi d'eux.
1: Non, c'est pas les auditeurs, c'est quelqu'un d'autre.
0: Ah bon, c'est qui ?
1: C'est quelqu'un d'autre quelque part qui s'amuse à balancer des sons.
0: Ah bon?
1: Alors ça, il y en a ras le bol. C'est simple, on est à la première question. Il est à peine 1h du matin. Ça va aller vite. Je le sens que ça va aller très vite ce soir.
0: Mais non, ça va pas aller vite. Calme-toi, Gérard, on va les calmer au standard.
1: Donc, non.
0: Reviens à ta question.
1: Non, il me refaut les auditeurs en air.
0: Ils sont là.
1: Donc, pour en finir avec ce qu'on disait. Il y avait quand même Nathalie Pelono et quand même quelqu'un d'un service public, d'un hôpital, qui était là pour dire quand même ce qu'elle avait à dire. T'es d'accord avec moi, Sandra ?
5: Comment tu l'as appelée ?
1: Nathalie Pelono.
5: Je crois pas. Hein.
1: Celle qui était avec Julien Courbet jeudi ?
5: Ouais, je crois pas que ça s'appelait comme ça.
9: C'est Nathalie Félationo.
5: Voilà.
1: Mais de toute manière, on s'en fout. De toute manière, aujourd'hui, ils l'ont appelé Pitching Ball. Alors, on l'appellera Pitching Ball et puis c'est tout.
9: Allez, hop.
1: Donc voilà.
3: Il y a OVNI 7 qui je te pose une question. Et toi qui as l'habitude des grosses, Gérard, est-ce qu'elles font le poids au lit?
1: Alors, cette question-là.
5: Ils montaient sur moi, c'est tout.
1: Et ta mère a monté sur ton père?
13: Il avait les chicots de Félicien. Un vrai pied jaloux.
1: Bah
12: bon, alors,
0: Non, Gérard, du calme.
1: J'ai bien l'impression
0: que ça se passe bien.
1: Gérard, ça a mal se terminer.
0: Le débat est super, Gérard.
1: Pour répondre, voilà. Pour répondre à sa question.
3: D'accord.
1: Donc, c'est l'histoire des grosses dans le plumard, c'est ça?
3: Exactement.
1: Donc, si elle, elle aime bien coucher avec un mec, c'est avec un maigre, c'est son problème. Ce n'est pas le mien. Moi, ce qui est de question de coucher avec une grosse, j'ai eu ma douleur.
0: T'as eu ta dose, ouais.
1: Donc, c'est bon maintenant. Point final, barre.
3: Donc, en fait, t'as déjà couché avec un homme.
1: Non, avec une femme, pas avec un homme.
3: Ah, pardon, excuse-moi.
1: Faut pas confondre la main de ma sœur dans la culotte d'un zouave.
3: Ouais.
1: Et encore, je suis poli. Parce qu'il y a des hommes qui écoutent.
12: Ouais, bravo.
1: Il y a quand même Kadok qui écoute. Je sais pas quel âge qu'il a, le pauvre. Alors, faudrait que je sois poli, qu'on m'a demandé. Donc voilà, donc on a fait le point sur la première.
12: En dessous d'un quintal, ça l'excite pas, Gérard.
1: Comment?
12: Tu disais en dessous d'un quintal, au-dessous d'un quintal, ça doit pas t'exciter.
1: Tu peux préciser là ce que tu dis là?
12: Je veux dire des filles au-dessous d'un quintal.
1: C'est-à-dire?
12: Ça doit pas t'exciter.
1: C'est-à-dire?
12: C'est-à-dire au-dessous d'un quintal.
5: Un quintal, ça fait 50 kilos.
12: À peu près, à peu près. Hein. À peu près.
1: Attendez, déjà je fais 50 kilos.
5: Ouais.
1: Alors faut quand même pas confondre la main de ma sœur dans le cul d'un zouave et ton tacul et encule ta sœur, toi.
5: Ah, tu vois pas le rapport.
1: Ouais, bah attends, j'ai déjà donné, alors c'est bon. Moi, plus de 50 kilos, j'en veux pas, hein, grave.
12: Monsieur Gérard.
1: Oui, c'est qui?
12: Vous, c'est Mayonnaise. Vous préféreriez une fille un peu trop maigre ou une fille un peu trop grosse, vous deux?
1: Moi, je cherche, de toute manière, c'est pas le thème du débat. Oui. Le thème du débat, c'est l'obésité. J'ai toujours dit que je recherchais une personne de mon poids, terminé, on arrête sur ça. Ok, clair, net, précis.
12: Donc 50 kilos, quoi, à peu près.
1: Voilà.
12: D'accord.
1: Alors, combien pèse environ une personne obèse? Jalabot.
12: Alors ça peut varier énormément. Ça peut aller. Vous considérez obèse à partir de combien de kilos, vous, monsieur Gérard?
5: 70.
12: 70 kilos. Alors à partir de 70 kilos, c'est vrai que c'est énormément obèse. Mais pour moi,
1: Jalabot.
12: Oui.
1: Mais gaffe parce que tu dis comme non.
12: Ah non, mais c'est pas.
1: Parce que tout à l'heure. Tout à l'heure, tu vas te prendre un coup de mitraillette.
12: On parle de poids, là.
5: Oui, 110 kilos,
12: vous me posez la question sur le poids, je vais essayer de vous répondre.
1: 110 kilos, pas 110 kilos.
12: Ah oui, bah, ça va de 90, donc jusqu'à plus soif, hein, jusqu'à plus manger. Hein, c'est-à-dire 110, 120, 130.
1: Ah, ça est haut.
12: Oui.
1: Qui c'est qui commande, là?
12: C'est vous.
1: Oh là. Bon, Mayonnaise.
12: Effectivement, là, je pense qu'on atteint des poids considérables. Ça peut monter très haut, hein. Ça peut monter à 200 voire 210 kilos quand même.
1: Hein.
12: Ça peut monter, il y a des gens qui peuvent monter.
1: T'as déjà vu une personne qui faisait 210 kilos, toi?
12: Ouais. Et là, je veux dire que ça fait quand même un morceau, hein. Je sais pas si t'imagines. Ça fait des gens imposants.
1: Attends,
12: quand même.
1: 210 kilos, non mais attends, tu te rends compte de la personne?
12: Attends, déjà une, c'est pas mal, mais t'imagines deux, ça fait un bestiole.
1: Non mais attends! Attends, tu te rends compte de ce que tu dis là?
12: Bah oui, je sais, mais c'est énorme. On est dans l'excès là. Attention, on est dans l'excès. Hein.
1: Tu rigoles, 210 kilos.
12: Consultez le livre des records.
1: Mayonnaise. Attends, là je suis pas d'accord avec toi.
5: Mais ça va jusqu'à 250 ou 180 kilos. Hein.
1: Bah non, mais pourquoi pas 500 kilos si tant que tu y es, toi, Sandra.
5: N'exagère pas, mais t'as pas regardé l'émission, tu peux pas savoir.
1: J'en croise quand même quand je viens à la radio. J'en croise régulièrement là où que je suis. Attendez, 210 kilos, tu vois le morceau que c'est?
12: Bah ouais,
5: c'est énorme.
1: Déjà, pour prendre l'avion, c'est même pas la peine.
5: Ça dépend si tu fais 1m60 ou si c'est un mec qui fait 2m10. Hein.
12: Bah ouais, c'est
1: ouais,
12: sûr.
1: Non, mais attends, déjà, moi je suis 1m70 pour 50 kilos, non, laisse tomber.
12: Le beau gosse, c'est bien proportionné.
1: Bah, de quoi, Sandra?
5: T'es pas un exemple, t'es pas obèse. On peut pas
3: Justement, on a une question de Gérard Mandebulo qui demande, Gérard, peut-on dire que 50 kilos de conneries, c'est de l'obésité?
1: Non, c'est pas de la connerie. Puis lui, c'est 50 kilos de payer le chat Open Radio. Okay. Et ben, il peut continuer parce que maman, elle va débourser. Qu'est-ce qui vous arrive là-bas, là?
0: Non, non, ils étaient morts de rien.
1: Qu'est-ce qui t'arrive, Céline, là?
3: T'as fait une bonne blague à la MR.
1: Ah ouais.
2: Ah ouais.
1: Donc, Sandra, pour terminer.
5: Ouais.
1: Ah bah, ça y est, je crois que tout le monde a fait le tour de la question.
5: Oui, on a fait le tour.
1: Bon, moi, tout j'avais
4: relevé. On a fait le tour des grosses, là.
2: Bah, en même temps, faire le tour de 210 kilos, ça prend du temps.
1: Mais, non, parce que moi, j'avais entendu des gens sur, lors de l'émission.
2: Ouais.
1: Bon, c'était entre 150, 140, voire 160 au plus. Mais j'ai pas eu l'occasion d'entendre 210 kilos quand
4: mais,
1: même.
4: Oui, mais Gérard.
1: Ouais. Attendez, qui c'est
4: Djabalot.
1: Attends.
3: Une question de Carlos Amoal qui demande, est-ce que si on est obèse sans capote, c'est risqué?
1: Mais je vois pas le rapport, qu'est-ce qui va me faire chier? Ce mec! Je vais prendre le truc de Jean-Pierre Coffre. Qu'est-ce qui vient me faire chier celui-là?
4: Mais les grosses, c'est de la merde.
1: S'il a envie de baiser sans capote avec 210 kilos, c'est son problème! Mais qui vient ne pas me casser les couilles dans mon débat.
5: Ok, Didier.
4: Le coup Florent sur Fun Radio.
3: Bien.
2: Ok, l'imitateur.
1: Voilà.
2: Bon, Gérard.
1: Oui.
2: Gérard, c'est mayonnaise.
1: Non, Jalabot, il voulait
2: pas. Ah oui, pardon. Oui, excusez-moi.
4: Oui, j'aimerais savoir, Gérard, comment ça se passe pour ces gens-là? Comment ça se passe quotidiennement, quoi, pour aller faire les courses?
1: Ah ben, je sais pas. Moi, j'ai jamais eu l'occasion de voir des personnes comme ça. Mais je sais pas comment qu'elles arrivent pour faire leurs courses. Hein.
4: Est-ce qu'elles sont équipées? Je veux dire, parce que ça doit être dur de se trimballer toute cette barbaque. Qu'est-ce que t'en penses?
5: Est-ce qu'ils ont des caddies spéciaux?
1: Ben ça, je sais pas, moi je te dis, comme je dis à Jalabot et puis à Mayonnaise et puis à comme je vous dis, je ne sais pas parce que j'ai pas l'occasion d'en voir moi.
2: Vous, Monsieur Gérard, enfin toi, si je peux vous tutoyer, n'est-ce
1: c'est
2: pas
1: c'est qui?
2: C'est Mayonnaise, hein.
1: Ouais.
2: Est-ce que je peux vous tutoyer? Oui.
1: Oui, de toute manière, je vous tutoie, alors allez-y.
2: D'accord. Toi, ton seuil de tolérance, ton poids maximum au niveau d'une fille, ça montera à peu près jusqu'à combien? Parce qu'on a une petite marge de tolérance quand même.
1: Mais je viens de le dire, là, depuis tout à l'heure, t'as pas entendu?
2: T'as dit 50 kilos, mais est-ce que tu es entre 50 et 100 kilos? Ou
1: non, 100 kilos, laisse tomber. C'est bon, je me fais.
2: Est-ce que tu es prêt, toi, à assumer une femme forte?
1: Non, j'ai donné, hein.
2: Ouais, c'est du travail.
1: Ah non, mais même, laisse tomber, j'en ai connu une, elle s'appelait Christine. Ouais. Laisse tomber, sans vous mentir.
0: Ouais. Elle pesait combien?
2: Allez, combien?
1: Sans vous mentir, elle faisait 120 kilos, et Max, il l'a vu à Neuilly.
2: Ouais,
1: alors,
2: ouais.
1: Laisse tomber. Merci, j'ai donné. Maintenant, je recherche entre 50 et 60, pas plus. Ça me suffira.
4: Ouais, mais t'imagines, elle tombe dans l'escalier.
1: Attendez, pas tous en même temps.
2: C'est Mayonnaise.
1: Ouais.
2: Mayonnaise.
1: Oui. Il y a quand même une fille, il faudrait peut-être la laisser parler.
2: Toi qui as vécu un petit peu apparemment le cas, comment ça se manie au niveau du lit quand ça fait 120 kilos? Je veux dire, comment tu manœuvres? Est-ce qu'il faut un truc, un tractopelle?
1: Là, je vais te dire une chose.
2: Non.
1: Là, je peux vous dire une chose, que j'étais pensé de rehausser le plumard,
2: ouais,
1: avec deux matelas.
2: Ouais.
1: Alors, parce que le lit commençait à faire du bateau. Mais ça y est, c'est tout terminé.
2: Attendez, est-ce que c'est pas un peu dangereux pour la santé éventuellement, pour le dos?
1: Ah, pour moi, oui, ça a été dangereux. Hein.
2: Ah, c'était dangereux. Ouais.
5: Quand t'étais en dessous?
1: Ah bah, surtout quand elle était sur moi, laisse tomber. Je commençais à m'étouffer. Hein.
5: Ça te faisait pas jouir?
1: Ah non, ça me faisait pas jouir du tout. Qu'est-ce que l'obésité? On va faire une pause musicale là et je donne des sondages. Qu'est-ce que l'obésité? Alors 92% pensent que c'est le jeu de société de Ronald. Hein? De Ronald?
4: McDonald?
1: Bah non, moi, moi c'est ce que j'ai. 72% pensent que c'est un phénomène typique américain. 52% pensent que c'est la marque de vêtements. Donc je citerai pas le nom de la personne parce que c'est un chanteur. 22% pensent que c'est une maladie héréditaire. Bah ça m'étonnerait.
5: Dans ton cul.
1: Et ta mère.
5: Il s'auto-suçait.
1: Et 7% pensent que c'est ressembler à machin, donc je citerai pas les noms. Tant que j'y suis, je vais continuer.
7: C'est un dessin animé, le dernier, Gérard.
1: Ouais, non, mais
0: c'est
1: même,
0: Donald Duck ou un truc comme ça, non?
1: C'est Moby Dick.
0: Alors, c'est une célébrité.
1: Quel est le genre de personne à être le plus prospice à l'ov... Hein, quoi?
4: Le plus prépuce
2: à l'ovulation.
1: Propice à l'obésité. Prépuce. Donc 80% des surniriens.
11: Et bon,
1: Gérard. Rien, 71% les neurologues, 51% les gérontophiles, 31% les chiropracteurs. Oh là, putain, chaque fois qu'on fait des débats.
2: Mais c'est bien pour ton vocabulaire, c'est bien, ça te fait travailler un peu, c'est pas plus mal.
4: 10% les tripotes.
1: Celui qui vient de me dire ça, je lui dis au revoir, j'ai la botte. Au revoir.
4: C'est pas moi, monsieur Gérard.
1: Je veux pas le savoir. Voilà, comme ça, ça va plus vite. Et 11%, les onologues, voilà. Donc, voilà, ça c'est fait. Donc, on va
3: il y a poser Bubu la qui... question. Il y a juste Bubu. Attends. Qui demande oui. Combien tu pèses sans tes kystes.
1: Putain.
0: Bon, Gérard, du calme, Gérard.
3: Gérard, un point. Alors, sur le net, on est 5555.
0: Voilà.
1: Bien, alors, 5555. Alors, je réponds à la question de l'internaute.
3: Bubu.
1: Ça fait 50 fois que je lui dis que je fais 50 kilos. Kyste ou pas, j'ai plus de kyste. Alors, lui, s'il a des kystes aux couilles, qu'il aille se les faire couper. Voilà.
0: Alors,
1: un taxi.
7: Bravo. Voilà.
1: Un taxi a-t-il le droit de refuser? Merci les auditeurs de me laisser parler. Je pose la troisième question et je crois qu'on va pas finir à deux. Si on va.
0: Tu as posé ta question, Gérard. Tu as posé ta question.
1: On va finir à deux heures. Un taxi a-t-il le droit de refuser une personne obèse? Et on va s'écouter. 1m63, 62 kilos de surimi. On se retrouve tout de suite après au 0825 08 5000.
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1: Et voilà, rebonsoir à tous. Donc je rectifie, c'est Céline qui me l'a dit et j'avais pas vu. C'était 1m63, 162 kilos, voilà, de surimi. Donc vous pouvez toujours nous appeler, pardon, vous pouvez toujours nous appeler au 0825 08 5000. Donc Céline et Hervé qui sont au standard. Pour les Belges, 0-33-08-0825-08-5000. Céline, si ça te dérange pas, tu peux prendre des appels au lieu de dormir sur le...
0: Laisse-la faire sa sieste, c'est bon.
1: Sur le bureau.
0: C'est pas grave.
1: Et donc, sur le chat www.funradio.fr, donc vous pouvez toujours y aller. Il y a...
3: Esteban
1: qui est, donc voilà. Donc,
3: avec une petite question de Carlos Amoal qui demande, est-ce qu'une prostituée obèse peut l'hyposucer?
1: Alors, je réponds tout de suite qu'il y a des prostituées qui sont obèses, et ça c'est vrai, et malheureusement, on peut rien y faire là-dessus. Bon, hyposucer, je pense pas, non.
3: Okay.
1: Donc, voilà, donc j'espère que... On est combien là maintenant, après la pause?
3: 7111.
1: Ah, 7111, ah bah, c'est bien. Donc, j'espère que on va atteindre les 15 000 comme j'avais demandé, mais je pense que ça sera pesable. Apparemment, sur le chat, ça a l'air de bien se passer. J'ai vu qu'il y avait du monde, il y a même quelqu'un que je connais que je reverrai tout à l'heure, donc voilà. Donc Hervé, Céline, Pedro toujours à l'arrière, donc voilà. Donc la question c'est, un taxi a-t-il le droit de refuser une personne qui est obèse? Et on va demander ça à Yann Sodo
4: de Tatouane.
1: Tatouane 115, bonsoir.
4: Bonsoir. Bonsoir Gérard, bonsoir l'équipe, bonsoir Pedro, bonsoir Stéphane.
1: Et donc on
4: bonsoir
1: a toujours...
4: Céline, bonsoir Hervé.
0: Salut Yann Sodo.
3: Bonsoir.
1: On a toujours.
3: Bonsoir.
1: Ça y est.
0: Ça va? Ça y est. Bon week-end?
4: Oui.
1: Yann.
0: Ah, tu fais des beaux sons trompés.
4: Bonsoir.
1: Oh Yann.
4: Oui.
1: On se calme. D'accord, c'est moi qui commande encore.
4: Ouais, c'est très dur de vous avoir, Gérard.
1: Eh bien, c'est bien. Il y a d'autres personnes.
4: Oui.
1: Il y a d'autres personnes qui
4: essayent. D'ailleurs, je voulais dire, si vous me le permettez, aux personnes qui essayent de passer dans les débats, qu'il faut insister. Ouais. Ça fait une demi-heure.
1: Oui, mais de manière, vous avez une voix qui est très charmante, c'est celle de Céline. Alors, n'hésitez pas d'appeler.
4: C'est vrai qu'elle est charmante.
1: Il y a Hervé.
0: Et Hervé aussi.
1: Voilà.
4: Hervé est charmante aussi.
15: Oui, je suis très charmante, merci.
1: Putain, c'est vraiment des charmes, hein, ce soir. Donc, on a Jabolotte, on a Mayonnaise et Sandra. Oui. Donc, la question, un taxi a-t-il le droit de refuser une personne obèse? Et j'étais en train de demander à Yann Sodo.
4: Oui, les taxis doivent prendre tout ce qui se présente, hein, que ce soit obèse, maigre, tout ce qui passe. Hein,
1: parce
4: que...
1: Alors, dans ce cas-là,
4: oui.
1: Je m'excuse de te couper, Sandra va revenir, elle va tout de suite réagir derrière toi.
4: Oui.
1: Donc pourquoi que dans les avions, les personnes ont été refusées?
16: Parce que...
1: Mais attends Sandra, je demande à Yann, parce qu'il n'était pas là lors de la première question.
4: Ouais, c'est ça qui me laisse perplexe, parce que les avions, normalement, quand on paye sa place, déjà que c'est très très cher une place d'avion, je comprends pas qu'ils soient refusés, refoulés comme ça.
1: Dans ces cas-là, donc toi tu dis que dans un taxi ils ont le droit, mais alors moi je te
4: rejoins là-bas. Non, j'ai pas dit ça, hein, j'ai dit qu'ils avaient pas le droit dans les taxis. Hein.
1: Alors dans ces cas-là...
4: C'est des clients comme à part entière, quoi.
1: C'est des clients comme nous.
4: Exactement.
1: Donc pourquoi C'est pour ça, c'est pour ça que je pose la question. Un taxi a-t-il le droit de refuser?
12: Non, ça dépend du taxi, Gérard.
1: Pourquoi? Attends, mayonnaise, oui.
12: Ça dépend du taxi, regarde. Si,
1: pourquoi?
12: Si c'est un gros monospace,
1: ouais.
12: La personne, elle a de la place, elle peut s'installer. Je sais que le cas est rare, mais imagine le taxi, c'est une Twingo.
1: Mayonnaise.
12: Oui, pas de marque. Ah oui, pardon.
1: Merci.

0: Encore
1: Sandra.
2: Ouais. Et ben en fait, pour répondre à ta question, c'est parce que les sièges d'avion sont pas assez larges.
1: Non,
2: ouvrez des Heineken avec son anus.
0: Ah. Politique.
2: Si, c'est vrai, hein, les sièges d'avion sont pas assez
3: larges. Comment tu sais ça d'abord?
2: T'as déjà pris l'avion pour aller. Mais non, mais c'est parce que ça se sait, c'est tout.
1: Mmh. Non, mais.
2: T'as déjà pris l'avion pour aller à New York.
1: Bah, je l'ai pris pour aller à New York, je l'ai pris pour aller à Cannes.
2: Et ben t'as vu que les sièges ils sont pas larges, à moins que tu sois allé en première.
1: Ah non, non, non. Non, non, non.
0: Dans la soute. Dans la soute à bagages.
1: Ouais, c'est ça. Alors, mayonnaise.
3: Avec les animaux.
0: Bah, attention, Pierre, en deux voix, là, voyons.
1: Bah, attention, parce que j'ai pas l'intention. Il reste à peine trois quarts d'heure d'émission de débat, alors attention.
0: Ah bah oui.
2: Sentez le chien.
1: Ah. Donc, alors, Sandra, donc, pour toi, un taxi, donc, il a le droit ou il a pas le droit?
2: Évidemment qu'il a pas le droit de refuser quelqu'un.
1: Donc, ça revient presque à la première question. Donc, pourquoi est-ce que les avions, certaines compagnies refusent? En fin de compte, on veut pas citer de marque, mais moi je vais pas me gêner de le dire parce que je peux me permettre. De manière, même le CSA, de toute manière, ils diront rien. Je peux me permettre, je peux vous dire une chose, que la compagnie qui a fait ça, c'est Air France.
2: McDonald's.
1: Mayonnaise, au revoir. Au revoir. Mayonnaise, au revoir.
2: Oui, c'est pas cher, géant, casino.
0: Désolé.
1: Donc bonjour. Voilà, alors j'ai la botte pour finir avec cette question.
0: Non, je pense que
4: déjà. Il a
0: été viré.
1: Hein.
0: Il a été viré, Jabalot.
1: Non, c'est pas Jabalot qu'on vient de virer, c'est Mayonnaise.
5: Non, mais tu as viré Jabalot tout à l'heure, Gérard. Il reste gros plein de soupe.
2: Rover.
1: Oh non, non.
0: Bonjour, Gérard. Non, mais j'ai compris les règles. J'ai compris les règles.
1: Hey, il est revenu, lui.
0: J'ai tué le maître, Gérard.
1: Il est revenu, gros plat de soupe, depuis tout à l'heure.
5: Mais oui, je l'ai briefé, Gérard, il n'y a aucun problème.
1: Il est briefé depuis...
0: Là, je suis prêt, là.
1: Il est briefé déjà à la troisième question.
5: Il est prêt
1: mais
5: toi.
1: Mes parents, les neurones, faut te les laver, mon grand, hein.
0: Gérard, j'ai compris les règles, là. Là, c'est OK.
2: Il jouillait dans son cul.
1: Il aime la bite.
6: Oh. Il ravalait son sperme.
0: Eh, gamin.
1: Bon, alors, gros plein de soupe, on y va, parce que je vais pas m'endormir sur...
3: Approche-toi du micro, Gérard.
0: Pose-moi ta question.
1: Ah non, allez hop,
3: bonne nuit. Ah non, Gérard, il est prêt.
7: Gérard, calme-toi.
5: Gérard, calme-toi.
1: Gros plein de soupe. Au revoir.
5: Gérard, s'il te plaît, garde-le.
1: Non. Attends. Ce qui vient de se passer. Non.
8: Mais calme-toi, ça sert à rien.
1: J'ai dit gros plein de soupe, au revoir. Je vais demander qu'il réfléchisse aux questions. Je n'ai pas demandé. Tu peux me répéter la question, donc au revoir. Hop, terminé.
3: Gérard, écoute-moi.
1: Terminé.
0: Gérard, t'as raison.
3: Bon, deux secondes. Gérard, on va le rebriefer au standard.
1: Non. Allez hop, terminé, il va participer au débat si j'ai envie. Donc il est bon, il reste au standard.
3: C'est bon, il peut repasser dans deux minutes.
1: Non, il reste au standard, terminé. Alors,
3: on y retourne. Allez Gérard, la question. Hein.
1: Existe, non. Hein. Y a-t-il plus de personnes obèses en France ou à New York? On va demander à Yann.
3: Tu veux que tu leur poses la question?
0: C'est vrai.
1: Ah, justement, on en a parlé tout à l'heure. Donc,
2: Attends un peu à chier tes questions quand même.
0: Moi, je trouve pas.
2: Moi, je suis vachement déçue parce que j'ai attendu plein de temps au standard au téléphone et puis pour tomber sur un débat aussi pourri. Moi, je veux dire,
0: c'est de merde.
2: Chialer, tiens.
1: Alors Sandra,
7: Je vais raccrocher. Qu'est-ce qu'il y a, Gérard? Pourquoi tu t'énerves?
1: Putain, mais c'est quoi ce
7: mais truc? Mais c'est bien, attends!
1: Putain, mais l'autre espèce de poufiasse, là, qui se met à chialer parce qu'il a un poireau depuis je sais pas
7: combien de temps. Mais attends, mais...
1: Attends, mais les questions, elle a qu'à les faire, merde,
7: Gérard,
1: fait chier, celle-là.
7: Tu sais le nombre d'auditeurs que tu fais?
1: Bah j'en fais, là, on est
7: combien? Non, mais sur Internet, c'est quoi? On doit être à 9000, non? On en est où, là?
9: On est à 9552,538.
7: 9552. Et sur, on fait plus de 8 ou 10 millions de... Attends, mais les gens, ils crèvent d'envie de te parler.
1: Ouais, bah, de toute manière, ils ont qu'à les prendre, là, au standard, au lieu de dormir aussi.
7: Non, mais c'est des fans.
9: Pardon, tu es gentil, on dort pas, on en prend. Hein.
1: Non, mais j'en connais une, là.
9: C'est mesquin.
3: C'est méchant. Bon Gérard, on va peut-être reprendre le débat. Tu vas reposer tes questions. On va
1: se tourner. Gérard, d'accord. Je vais pas dans un zoo, d'accord.
3: Non, TV. Bon alors, Gérard.

0: Soleil Grinos, c'est dans un zoo. Si tu allais dans un zoo.
1: Je t'imite,
0: dans...
1: Gérard.
0: Ouais, non, mais tu vas dans le bureau en face.
1: Je t'imite.
0: Ouais, bah, tu vas voir avec Evan si tu m'imites.
2: Bon, Gérard, on peut y retourner.
0: Donc, Sandra.
2: Sandra,
0: une fois, Sandra, deux fois.
2: Non, elle est au standard, c'est pour ça.
1: Elle Céline. Est partie, Sandra. Tu l'as fait pleurer, elle veut plus de toi.
0: Tant mieux. Ah, bah, comme ça, ça. Ah, bah,
2: t'es un beau salaud, hein.
0: Bah, et toi, t'es bien une pute.
2: Eh oh.
1: Ah non, ça c'est moi, c'est moi.
2: Eh oh, pas de nom de famille.
0: Toi, t'es bien une pute pour piquer les nanas des autres, d'accord? Donc, question sur. Vos gueules derrière, merci.
3: Alors, on a une question de Noël, 45 ans, de divorcer ses 5 enfants.
0: Non, on en a rien à foutre, c'est pas un débat.
3: Non, non, mais il demande s'il faut prendre des cours d'apnée pour faire un cunnilingus à une femme obèse.
0: Quoi?
3: S'il faut prendre des cours d'apnée pour faire un cunnilingus à une femme obèse.
2: Tu sais ce que c'est l'apnée, hein?
3: C'est apnée, pas... c'est des arrêtes de respirer, quoi.
4: Moi, je sais pas.
3: Tu fais un débat sur les obèses et tu sais pas faire des cunis
0: attends,
3: obèses.
0: Mais attends, manière,
3: bah, t'es sorti avec une grosse, tu lui as bouffé la chatte.
0: Mais attends, mais tu me parles de quoi, là?
2: De tes ex.
4: Je plonge dans leur cul avec un tuba et des palmes.
0: Ah, bah, toi, tout à l'heure, allez, au revoir. Vous me faites chier.
2: Oh non, arrête.
0: Vous me faites chier, vous me reprenez des autres personnes au standard. Allez, hop, terminé.
2: Mais non, Gérard.
0: Si.
2: Eh, Gérard, en qui?
4: Réponds aux questions, Gérard.
2: En qui sur la question?
0: Non, non, mais c'est qui, là, qui a? Non, non, mais j'ai pas la liste, alors...
1: Gérard, il y a trois nouvelles personnes. Il y a Fist Burger, qui vient de Brooklyn.
0: Non, non, mais c'est bon,
1: 116.6. Hein. Ensuite, il y a Wet Watcher de Rennes.
0: Je sais lire encore.
4: Pas sûr.
0: Et ta mère, elle sait lire, toi?
4: Allô, Gérard? Allô, Gérard?
1: Oui, ma mère, elle sait lire.
0: Et c'est pas à toi que je m'adresse.
2: Et mieux que toi.
4: Gérard.
0: Alors, Fist Burger.
4: Fist Burger.
0: De Brooklyn.
4: Brooklyn.
0: Ouais, Brooklyn, Gérard, vas-y.
4: 116. Ah.
0: Wet Watcher.
5: Salut, bonsoir.
0: De Rennes.
5: Bonsoir tout le monde.
0: Et Bitéboul.
4: De salut, Gérard.
0: Ta fréquence, connard.
4: 114.8. Enculé. 114.8, GG.
0: Et le prochain qui me dit enculé, il va aller enculer sa mère.
4: Faut pas te dégager d'enculé, enculé. Oh là. Oh là là.
2: Oh là là, calmez-vous. Parce que là, attendez, il a un truc à côté de lui, il va me l'envoyer dans la gueule. Alors arrêtez.
4: Gérard, j'ai une question. Gérard, j'ai une question.
0: Vas-y, c'est ouais, comment ton nom?
4: Moi c'est Bilibul. Gérard, moi je suis anorexique, est-ce que je dois grossir pour aller en Grèce?
0: Bilibul.
4: Oui Gérard.
0: Bilibul.
4: Oui Gérard.
0: T'es vraiment con.
5: Il faisait des vagues.
0: Mais plus con que toi, je meurs. Alors je te dis...
2: Oh, mais non, il vient d'arriver Gérard.
3: Dis pas ça.
1: Gérard, s'il te plaît.
2: Mais non, il vient d'arriver.
0: Non.
1: Gérard, sérieusement, s'il te plaît, il est intéressant.
0: Non, mais attends.
4: Il est bien.
0: Ouais, mais attends, c'est pas toi qui commande encore. La question, voilà. Y a-t-il plus de personnes obèses en France ou à New York? On va demander à... Voilà. Tiens, Bilibul.
4: Comme par hasard.
0: Oh!
4: Oui, Bilibul.
0: Une fois, deux fois?
4: Oui, il est là.
2: Il est là, Gérard.
4: Il y en a plus à New York.
0: Putain! Eh, les zorounes! C'est comme le cul, ça se lave!
4: Tu dis ça parce que je suis homosexuel du cul, Gérard?
0: Non, mais je crois que tu dois être homosexuel des oreilles. Ah, parce que là, tu commences à me gonfler. Sérieusement.
4: Tu mets ta petite bite dans mon oreille.
0: Allez, hop, dégage. Hop, au revoir. Allez, hop.
4: Voilà.
0: Comme ça va plus vite, il comprendra tout de suite les questions. What Watcher?
5: Ouais, ben écoute, moi je crois que c'est à New York. Hein, parce que à New York, il y a plus d'Américains qu'en France.
0: Yeah. New York, en principe, il y a des Américains.
5: Bah ouais, c'est pour ça qu'il y a plus d'Américains qu'en France. Et comme les Américains, ils sont plus gros que les Français, bah il y en a plus à New York.
0: Ouais,
5: c'est
0: non, mais.
5: UFD, c'est tout.
0: Ouais, mais, ce qu'il faut se dire, c'est que là-bas, faut voir aussi ce qu'ils mangent, hein. C'est pas comme nous, en France, hein.
4: C'est clair.
0: Fist Burger.
4: Fist Burger, bah, justement, tu vois, ils bouffent des trucs bien gras. Ils bouffent des chips, des trucs comme ça, alors que nous, on a une nourriture saine,
0: Non, des chips, ça m'étonnerait parce que attends, moi j'y étais, donc je peux te dire que des chips, j'en ai pas mangé, hein.
4: Si, ou tu manges du pot-corn, ou quand tu es au cinéma, tu manges du pot-corn.
0: Ouais, à l'arrière, ouais. Ouais, mais dans les salles, ouais, c'est vrai, dans les salles de cinéma, ouais.
4: Bah ouais, alors que nous, en France, on mange des trucs.
0: Rololo, 101.9.
4: Ah bah alors.
6: Oui, bonjour Gérard.
0: Ouais, prends ta. Oh putain, mais. Eh non, mais,
4: Je
0: préviens. Non, mais attendez. Je préviens tout de suite.
3: Pas de ségrégation, Gérard.
0: Je préviens tout de suite au standard.
4: On prend les voix débiles aussi, hein, c'est bon, vas-y.
6: Gérard, je suis homosexuel, je viens de Paris et je m'appelle Grololo, donc.
4: Waouh.
7: Ah. C'est Boulibille. Voilà.
6: Salut Boulibille. J'aime bien les boules.
4: Ça, c'est la copine Hervé.
7: J'aime bien les billes.
6: Ah, non, pas les boules. Les boules.
0: Alors, Boulébile.
3: Gérard, on est 9114.
0: 5 minutes.
1: Gérard Boulébile, tu l'as déjà viré.
0: Non,
1: on ne peut pas le virer.
0: Non. Alors, Boulébile vient de revenir.
2: Non.
1: Non, mais il est parti. C'est envolé. C'est envolé, là.
0: Gros Lolo, tu vas faire une chose. Tu viens de dire un truc qui me plaît pas. Tu viens d'insulter une personne du standard. Donc tu vas retourner la voir et elle va te dire au revoir. Tu te démerdes.
4: Voilà.
3: Il a insulté.
4: Non, mais c'est possible de faire un débat.
3: J'ai pas entendu.
1: La tête.
0: Manque de peau.
4: Possible de faire un débat.
8: Tu l'es pas.
0: Alors, gros Lolo, tu retournes au standard et tu te démerdes avec Hervé, c'est tout. Moi, je te veux pas dans mes débats. Voilà, terminé. Alors,
4: Je peux finir, GG. C'est Fils Burger. Hein. Donc, tu te souviens, on parlait des chips et du pot-corn. Alors que nous, en France, on reconnaît quand même, en France, on a une nourriture qui est vachement plus saine. Quand même. Quand même, on mange des trucs, on mange du coucou, des merguez, des trucs comme ça. Ça fait moins grossir, quoi.
0: Hein? Bah, à New York, tu manges ça?
4: Non, chez nous, en France, dans nos régions septentrionales. On mange différemment que si t'étais dans le Bronx ou à Harlem, quoi, c'est clair.
9: Des tripes de porc, des gencives de porc.
4: Voilà, des tripes à you, des trucs bien, des oreilles de cochon, plein de trucs. Hein.
8: Des pieds de cochon panés.
0: Non, mais moi, je peux vous dire une chose, que ce qu'ils mangent là-bas, je peux vous dire une chose, que derrière, vous avez encore faim.
9: C'est clair.
4: Ah ouais?
0: Ah ouais, mais c'est pas du tout la même nourriture que chez nous, déjà, pour commencer. Ouais,
3: c'est quoi la différence, Gérard?
0: Ah non, mais là-bas, c'est vraiment... c'est pas dire que c'est un fake, mais...
3: Mais là-bas, tout est neuf et tout est large,
0: non,
3: quoi.
0: Ouais,
3: c'est
0: non,
3: un libre
0: même...
3: continent sans nuages.
0: Non, mais même, je peux te dire une chose, que là-bas, laisse tomber, c'est presque ingouffable, la bouffe. Hein. Moi, j'ai mangé un truc là-bas sur place.
8: On s'imagine pas.
0: Je peux te dire une chose, que...
9: C'est pour ça que t'es allé là-bas.
0: Ta gueule!
4: Est-ce que t'as eu la tourista à cause de la nourriture locale là-bas?
0: Non, je pense que ce que tu veux dire.
2: La tourista, c'est faire du tourisme.
3: Mais là-bas, tout est sauvage, hein, Gérard?
0: Non, bah, là-bas, c'est vrai que par rapport à chez nous, c'est pire, hein, là-bas.
8: Oui, mais tout est possible à notre âge.
0: Bah oui, mais. Ça m'étonnerait, ma grande. Donc voilà!
3: C'est un petit cordonnier.
8: D'avoir la force et la foi.
0: Alors, pourquoi... Ah, voilà, là. Donc, pourquoi que les personnes obèses sont-elles mal vues par les gens?
9: J'ai pas répondu à la question, là.
4: Ah, dommage, bah, attends.
9: C'est Yann Todo.
4: Ah, bah, c'est Yann, bah oui, Yann, t'as oublié.
9: Yann Todo, là, je suis là, hein. Bonsoir. Je me présente, je m'appelle Yann Todo.
3: C'est débile.
9: Je voudrais bien participer.
1: Oui, Gérard.
0: Il sort d'où, celui-là?
1: Lequel?
9: Bah, Yann Todo, je suis là.
0: Yann Todo,
9: il est là depuis tout à l'heure.
0: Je
9: suis là depuis le début.
1: Mais il est là depuis le début, Gérard. Des bêtises, enfin.
4: Essaye de suivre.
2: T'as de la merde dans les yeux, toi.
0: Oh, faudrait peut-être me mettre les fiches correctement. Hein.
1: Mais arrête de boire, Gérard.
0: Bah, attends, c'est bon avec ce que vous me payez à boire.
2: Oh, ça va.
1: Faut pas le dire, Gérard.
0: Ah, en fait, non, mais c'est vrai. Je voulais quand même remercier. Oh, ta gueule, toi, pétasse.
1: Gérard, on n'insulte pas les fans, s'il te plaît.
0: Donc, c'est pour toi que j'insulte d'abord. Je vais te remercier pour le taboulet que tu m'as payé ce soir. Voilà. J'avais oublié de le faire.
2: Lèche-cul.
1: Merci de me foutre la honte, Gérard.
2: Fayotte, lèche-cul.
0: Ah bah, c'est normal.
3: C'est normal.
0: Tout à l'heure, quand je suis arrivé.
3: Alors, mais dis salut. Tu sais. Au lieu du Nyglandil.
0: Tout à l'heure, elle m'a croisé. Elle m'a demandé si j'avais mangé. Je lui ai dit non. Donc, c'est pour ça qu'elle m'a payé du taboulet.
2: Tu ne voulais pas y payer des chewing-gums à la menthe.
0: Voilà.
3: Une question de Landru qui demande s'il peut être considéré comme anorexique parce qu'il a bouffé le cul d'un obèse.
0: Non, pas du tout.
3: D'accord.
0: Donc voilà. Par contre, t'as pensé à faire ma dédicace à ma copine?
2: T'as qu'à se dédier.
3: Ça arrête pas.
0: Donc, faudrait qu'elle...
3: Elle te remercie, elle te fait de gros bisous là où tu veux.
0: Non, mais elle a pas une question à me répondre, à me poser, non?
3: Non, pour l'instant, non.
0: Bon, bah, de toute manière, ça viendra tout à l'heure. Donc voilà. Alors, merci. Alors, j'y jouais. Allô?
4: Quoi? Allô?
0: J'y jouais?
10: J.I. Joe, c'est moi, le pense-pondé là-haut.
0: Putain, mais...
10: Qu'est-ce que ça veut dire?
0: Oh là là, je pensais à une chose, là.
4: Ouais.
0: Faudrait peut-être qu'on pense, dans 4 minutes, à mettre une zikmu.
2: Eh ben, elle est calée, hein, je t'attends, mon grand.
0: Ben, la question, pourquoi les...
2: Non, Gérard, attends, on y va dans 4 minutes, la question, donc tu fais celle-là.
0: Attends, on va faire celle-là.
2: Allez.
0: Ouais. Pourquoi que les gens, les personnes obèses, sont-elles mal vues par les gens? Et on va demander à Fitchburger.
4: C'est une question de différence, non? C'est comment ça, quand les gens sont différents, ils ont du mal à
0: faire accepter. Pourquoi que les gens...
4: Parce qu'ils sont différents des autres gens.
0: Alors explique-toi un
4: peu. Ils sont différents.
9: Précise.
4: Ils sont pas pareils. C'est un synonyme, en fait, de différent, si tu veux.
0: D'accord. Donc, ouais, toi, tueur. C'est bon, ça y est.
4: J'ai pas fini. Donc en fait, si tu veux, ils ont des points qui font qu'ils sont pas pareils. C'est ça que ça veut dire. S'ils étaient pareils, ils auraient des similitudes. Tu peux l'écrire sur ton petit bout de papier.
0: Ouais, c'est bon. Va, foute-toi bien de ma gueule. Alors maintenant, voilà.
3: Gérard écrit similitude.
0: Non, mais c'est bon.
3: Qu'on se marre un coup.
0: Allez, Gérard. Vous gueulez, j'arrête le débat. C'est pas parce que Max. Ta gueule, t'as lancé une pute. Je vous préviens, c'est pas parce que Max est parti que vous allez me faire chier. Parce que sinon, moi, j'arrête dans deux minutes.
2: Ah non, sinon, ça va sentir mauvais, laisse tomber. Okay. Hein.
3: Question de Landru qui demande pourquoi ce sont toujours les grosses qui sont obèses.
0: Pose la question à Céline, elle va répondre.
2: Mais toi, t'as de l'expérience déjà, alors viens pas parler.
3: Céline grosse?
0: Bah, je dis pas grosse, mais bien enveloppée, c'est tout. Voilà.
2: T'as l'enculé, toi, t'as vu comment tu lui parles?
0: Ta gueule, toi.
3: Elle a du charme.
2: Eh oh.
0: D'accord?
2: Sérieux, t'as vu comment tu lui parles?
0: Ta gueule.
2: C'est quoi ce manque de respect?
0: Ta gueule. D'accord?
2: Ouais, d'accord.
0: Merci.
2: Même pas peur.
3: Elle s'en va, hein, bravo. Bravo.
11: Bien joué, Gérard.
2: Elle s'en va. Elle a dit de pouvoir aller te faire enculer.
0: Matt Watcher.
12: Sans déconner, comment tu lui parles, t'es qu'un bâtard.
2: Franchement, t'as vu comment.
0: Et toi, t'es une grosse pute, hein, au revoir.
12: C'est ta mère, la grosse pute. T'as vu comment tu parles à Céline?
0: Attends, toi, je te chope en antenne.
2: Attends, Gérard, mais reviens.
3: Gérard, se diriger vers le téléphone.
2: Il sait pas. Alors, Gérard, retourne au micro.
10: Allez, vas-y.
0: Gérard. Attends, la grosse pute là de Wet
2: Watcher. Pas de nom de famille d'abord. Alors t'arrêtes.
0: Wet Watcher, t'es une grosse salope, alors au revoir.
2: Non,
11: un
2: attends.
11: Instant, si Céline allume ton pouvait micro. Revenir avec les feuilles, ça serait vachement sympa parce que je suis en galère au standard.
2: Gérard, allume ton micro déjà.
0: Voilà. Manière, c'est simple.
2: C'est simple.
0: Ça va être simple, dans 10 minutes, le débat est clos.
2: Non,
3: c'est 2 heures, Gérard.
0: Non. De toute manière, c'est pas vous qui allez me commander, d'accord?
2: Si, je t'assure.
0: Non, parce que Max est parti, c'est moi maintenant qui va commander.
2: Ouais, c'est ça.
0: D'accord?
2: D'accord, on lui dira.
3: Il y a une question de Pitbull qui dit faut rouler les grosses dans la farine pour savoir de quel côté elles mouillent.
0: Ouais, c'est ça. Pitbull, il va se reculer, il va voir si son chien est.
3: Il lui mord la queue.
0: Voilà.
3: Qui a pensé, cochon.
0: Ouais. Bah, alors, on va s'écouter.
2: Gérard, pose ta question avant qu'on y aille.
3: Un petit point net, non? Juste ouais. Avant ça, Gérard. On a passé la barre des 10 000. On est à 10 916.
10: Yes.
3: C'est joli, non?
2: C'est énorme.
10: Bravo. Reste calme.
2: Kilo.
0: Donc voilà. Alors, pourquoi les personnes obèses sont-elles mal vues par les gens? Et on se retrouve tout de suite après au 0825 08 5000. Et donc, on s'écoute Slim Fall de Javaltou. À tout de suite.
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0: Oh, celui qui a sa musique. Celui qui a sa musique derrière, arrête.
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2: Gérard, c'est quand tu veux, hein. Une fois, deux fois, voilà.
0: Et voilà, donc suite et fin des débats. De toute manière, c'est les dernières questions et ça va être terminé parce que ça commence à m'énerver. Donc voilà. Donc alors, pour Céline, je m'excuse, voilà, terminé.
2: Non, tu t'excuses.
0: Je ne veux pas le savoir.
2: Tu t'excuses bien.
11: Gérard, tu ne veux pas qu'on parle de toi, donc tu ne parles pas des autres.
2: Voilà.
11: Merci.
2: Bah non, excuse-toi comme il faut.
0: Dans ces cas-là, les gens n'ont pas à dire ce qui se passe.
11: Je ne te parle pas de toi, Gérard, alors ferme ta gueule.
0: Bah, dans ces cas-là, la semaine prochaine, on changera d'équipe.
2: Gérard.
11: Tout à fait.
2: Gérard. Excuse-toi pour ce que t'as dit. Tu dis juste m'excuse.
3: Ça mérite des excuses.
0: Terminé. C'est tout, ça fait clair, net et précis maintenant.
2: Tu vas te faire insulter, bon tant pis.
0: De toute manière, tu vas mettre des jingles. Et si tu mets des jingles, je dis au revoir à tout le monde et c'est terminé. D'accord? Parce que maintenant, je sais qui c'est qui met les jingles. C'est toi. Ok?
2: Tu me fatigues, enchaîne.
0: Ouais, bah si je veux, c'est pas toi qui vas me commander. C'est pas parce que Max est pas là que tu as
3: que
0: commandé.
3: Que les souris dansent.
0: Hein?
3: Que les souris dansent.
0: Parce qu'à chaque fois, c'est toutes les semaines, c'est pareil. Alors maintenant, la semaine prochaine, ça va se passer autrement. On va garder que les mecs qui sont corrects sur le net. Parce qu'apparemment, sur le net, c'est pas eux qui font le bordel. À chaque fois, c'est chez vous et le standard. Donc, je vais changer d'équipe et c'est tout. Voilà. Donc, comme ça, ça sera fait. Donc, suite et fin du débat. Donc, il est 35, ça tombe bien, à moins le quart, on arrêtera. Alors, pourquoi que les personnes obèses sont-elles mal vues par les gens? Oui, mal vu par les gens. Donc, alors, je ne sais même plus qui c'est qu'on a. Alors, on a Albran.
14: Boulibil.
12: Albran, ouais, bonsoir.
0: Mais je voudrais bien savoir, qu'est-ce qu'il fait encore là, le Boulibil?
14: Allez, vas-y.
0: Alors, Boulibil, je crois qu'on t'avait dit au revoir, il me semble.
14: Ok, au revoir.
3: Il voilà. n'y a pas Boulébile.
0: Ah bah si, apparemment.
3: Il
0: n'y
3: a pas, pas Boulébile.
0: Bah il vient de le dire. Donc Yann.
11: Non, Gérard.
15: Ouais, Yann, je suis là, bonsoir.
0: Watcher, non, elle n'est plus là, elle.
15: Non.
0: Donc qui c'est qui. Bon, alors donnez-moi.
15: Il y a Fist.
11: En fait, on va leur demander de se présenter, je pense que ça sera plus simple.
15: Il y a Fist Burger, toujours. Fist.
0: Ouais.
15: Fist.
0: Ouais, fils de Brooklyn.
4: Brooklyn, ouais, bien ouais. sûr.
9: Salut, c'est Yann Sodo.
0: Ouais.
15: Salut Yann.
0: Salut.
4: Salut.
0: Et Albran.
12: Albran, ouais.
0: Albran.
12: De Lille. Bonsoir tout le monde.
9: Bonsoir.
4: Bonsoir.
9: Et...
4: Bonsoir.
0: Et normalement.
1: Il y a G.I. Joe normalement.
9: Et voilà.
0: G.I. Joe.
9: Et de Paris.
0: Bonsoir, voilà, G.I.
12: Joe. Bonsoir, G.I. Joe.
0: Bon, oui. Ok, bon, bah voilà, donc vous avez entendu la question ?
9: Oui.
12: Oui.
0: Donc, alors, je la répète quand même. Donc, pourquoi les personnes obèses sont-elles mal vues par les gens ? Oui. Donc, on va demander à Albran. Albran, excusez-moi.
12: Je vais dire en anglais. Parce qu'elles sont plus grosses que les autres, et donc, étant plus grosses, elles se font plus remarquer.
0: Mm-hmm.
12: Et les gens, ils n'aiment pas les gros, c'est un peu des cons, mais bon, ils n'aiment pas les gros, quoi.
0: Ouais, non, mais je comprends pas, mais pourquoi qu'elles sont... c'est ça que j'arrive pas à comprendre.
12: Pourquoi qu'elles sont plus grosses que les autres?
0: Non, mais pourquoi qu'elles sont, elles sont aussi mal vues que ça?
4: Bah ouais.
12: Je sais pas, faut demander aux gens qui les voient mal, toi. Quelle est ta réaction quand tu croises une grosse?
0: Bah moi, personnellement, j'en vois, comme j'ai dit tout à l'heure, je sais pas si t'as écouté...
12: Vaguement, ouais, j'étais hors antenne.
0: Donc, attends, on va en discuter tout à l'heure.
12: Non, continue.
0: Non, mais attends, on va laisser parler quand même, on va laisser réagir et... Ne t'inquiète pas, Je vais répondre à ta question aussitôt après, d'accord ?
12: Bien, volontiers.
0: Donc, Yann ?
9: Moi, je trouve personnellement qu'elles sont pas trop mal vues, les grosses. Je les trouve assez joviales, assez souriantes. Je trouve qu'elles sont dans le délire. Donc, pour moi, non. Je les considère pas comme des personnes à part.
0: Mm-hmm.
9: Je vois en elles des femmes, hein, avant mm-hmm. tout.
0: Ouais, non, mais ok.
9: Ouais,
0: voilà. Yann, donc c'est toi qui viens de répondre. Gijo.
9: J'ai un bon point là. G.I. Joe, Gérard. J'ai un bon point.
0: G.I.
9: Joe. G.I. Joe. Alors, moi, je pense très honnêtement que les grosses ne sont pas mal vues. C'est les gens qui les regardent ont peur de l'indifférence.
0: Non, mais je parle pas. Attention, ouais. Pas uniquement que les femmes, hein. Attention, ouais. Faut pas tout.
9: Ouais.
0: Je parle des deux sexes, hein.
9: Absolument.
0: Attention, parce que là.
4: Non, mais bien sûr.
0: Faut pas faire allusion que sur une personne, hein.
4: Bah non.
0: Je suis allusion sur les deux personnes. Hein.
9: Oui, il n'y a pas de sexe faible.
0: Non, il y a les deux. Il y a les deux, d'accord.
12: C'est comme les animaux, hein. Un chien obèse, c'est pas très gros, c'est pas très beau, je veux dire.
0: Mmh.
12: Donc tu peux très bien mal voir un chien obèse. Quoi.
9: Ouais, mais ils sont sympas aussi, ils sont joviales, ils sont
4: bien, c'est qu'on peut les taper, ils ne courent pas après, quoi.
0: Non, mais attendez, pas tous en même temps. Fitch, c'est bon pour toi
4: Moi, je pense qu'il y a quand même un phénomène qu'on néglige, c'est il y a peut-être un petit peu de jalousie aussi, quand même.
0: Mais pour... Dans quel sens que tu veux dire ça?
4: Dans ce sens-là, de nord-sud, il y a peut-être un petit peu de jalousie dans le sens où t'es envieux, qu'en fait, t'es envieux un petit peu.
0: Attends, 5 minutes. Attendez 5 minutes, je demande une question au standard. J'ai 4 personnes, c'est ça?
11: Oui, 4 personnes.
2: Oui, tu sais compter, c'est bien.
11: Juste une petite question de Gérard Mandebulo qui demande, Gérard, est-ce qu'on peut devenir un poivreau aux dents pourries après avoir fréquenté une obèse?
0: Je vois pas le rapport.
2: Moi, oui.
9: Je vois pas. C'est vrai. C'est dans l'enfance, ça.
12: Pas,
9: c'est vrai.
11: Nous, on a une petite réaction standard.
4: Oui.
11: On nous a dit que généralement, les gens obèses sont mieux vus, justement parce qu'ils sont plus imposants, donc on a plus de facilité à les voir.
12: Mais c'est boule et bille.
4: C'est pas faux. C'est vrai, ça, GG, non?
0: De quoi?
4: Qu'on les voit mieux parce qu'ils sont plus volumineux.
12: Bah, on les voit pas plus mal, alors.
4: C'est de la physique élémentaire.
0: Apparemment, c'est ce que les réactions qu'on a au standard. Donc, moi,
4: je cautionne.
0: Bah, je peux pas aller contre ce que les personnes nous disent au standard.
9: Ouais, hein.
11: Parce que moi, on m'a dit, tu mets une obèse ou un obèse derrière un arbre et un ou une anorexique, t'as plus de chances de voir l'obèse, donc elle est mieux vue.
9: Ça, c'est vrai. Perso, Gérard, c'est Yann Sodo, tu préfères les grosses ou les maigres?
0: Ah non, mais hé. Ça y est, c'est
12: tout à l'heure,
4: il vient d'arriver.
0: Non, mais c'est bon. je vais pas m'éterniser sur ma vie privée. Vous en saurez plus en temps et en heure.
9: Ah oui, j'ai entendu avec Christine.
4: Ouais, tout à fait.
9: Et après Christine, il y a eu.
0: Vous en entendrez plus en temps et en heure.
4: Ouais, GG.
0: Il y aura une libre antenne spéciale.
4: Sur Internet, de toute façon.
0: Spéciale
4: Christine.
9: Il y aura un historique de tes boudins, donc.
2: Ça va chier, au hasard.
0: Au hasard, Zidjo, au revoir.
9: désolé.
0: Et voilà, manque de peau parce que c'était sa voix que j'avais entendue.
2: Ouais. Ah, pas de chance. Hein.
4: C'est fils, pour revenir à mon histoire de la jalousie là, avec les obèses, est-ce que toi, par exemple, tu disais tout à l'heure que toi, tu manges pas beaucoup. Par exemple, soir, t'avais juste mangé un petit taboulé. Est-ce que toi, t'es jaloux quand tu vois une personne obèse en te disant qu'elle mange bien, qu'elle va souvent au restaurant, que tu vois des trucs
0: non,
4: comme ça?
0: Non, pas spécialement. De toute manière, chacun mange à sa faim. Hein.
4: Ouais. Tu crois que chacun mange à sa faim dans ce bas monde?
0: Bah, de toute manière, ça dépend des revenus qu'ils ont, c'est tout. Hein.
4: Ouais,
2: on va pas nous faire chier. Hein.
4: Voilà.
0: Hein. Donc, chacun.
3: Ça dépend aussi de l'état des dents.
0: Non, mais ça.
3: Ouais, l'état des dents de la personne. Si la personne a les dents pourries, par exemple, les dents bien pourries.
2: Comme certaines ici.
0: Ouais.
2: Tu dis certaines.
4: GG, est-ce que tu peux être obèse si tu manges que de la purée ou de la soupe ou des trucs comme ça, justement?
0: Non, quand même pas, parce que là. Je pense pas.
12: Les sucettes au caca.
4: Ouais.
0: C'est ça qui vient de dire ça.
4: Ah, c'est vrai que les sucettes, ça fait grossir, hein.
12: Bah oui.
4: Ça abîme les dents, hein. Ça ruine les chicots, quand même.
12: Ça ruine les chicots, ouais.
2: Ah. Gérard, tu peux parler, là.
0: Non.
1: Si Gérard, ça s'est introduit dans la ligne, je sais pas comment ça s'est passé.
4: Qu'est-ce qui se passe, là?
1: Qu'est-ce qu'il y a là? Il y a Monsieur Mazur, en fait.
2: Il y a Monsieur qui est là.
9: Bonsoir, Monsieur Mazur.
2: Bonsoir.
9: Oui, allô, bonsoir, c'est Monsieur Mazur à l'appareil. Allô, m'entendez-vous?
2: Qu'est-ce qui est portable?
3: Il y a un problème, là.
0: Qui est portable?
9: Bien, écoutez, ce n'est pas moi.
2: C'est même là-bas, Gérard. Retourne-toi, là, c'est même là-bas, je crois.
0: Non.
2: T'as pas un portable?
0: Qui est portable?
4: Lève un bras, là.
12: Je vais
9: s'approcher
12: de la base, monsieur.
9: Allô,
0: m'entendez-vous?
2: Du calme. Non, Gérard, du calme.
3: C'est bon, il n'y a plus le portable.
0: Ça commence à me gonfler, monsieur Mazur, je ne veux plus vous entendre.
9: Attendez, je suis pour rien.
12: Il jouillait dans son cul.
4: Bonsoir, monsieur Mazur.
9: Oui, bonsoir, chers amis, bonsoir.
4: Vous allez bien?
9: Oui, tout à fait. Je vous salue.
4: Vous arrivez tard ce soir?
12: Il crachait dans les yeux.
4: On y va.
9: Écoutez, oui, j'étais tout à fait occupé. Je vous prie de bien vouloir m'en excuser. D'ailleurs, monsieur Gérard...
0: Monsieur Mazur !
9: Comment dire, je me permettrai de vous faire observer que je vous ai écouté un peu plus tôt et j'ai cru ouïr un imposteur, n'est-ce pas ? Quelqu'un qui se faisait passer pour ma personne.
0: Monsieur Mazur, pour l'instant, c'est moi qui pose les questions et c'est moi qui dit qui prendra.
9: Eh bien, absolument, monsieur Gérard.
0: D'accord.
9: Je vous écoute. Bien sûr.
0: Alors maintenant, vous allez répondre aux questions et
9: absolument.
0: Vous n'allez pas vous éterniser.
9: Tout à fait.
0: Parce que dans moins d'un quart d'heure, j'arrête, parce que ça commence à me gonfler.
9: On est
0: sérieusement.
9: Tout à fait, monsieur Gérard.
0: Clair, net et précis.
9: Absolument.
4: C'est cela, oui.
9: Trick.
3: Question de Mad Max qui demande, est-ce que 110 kilos valent mieux que 110 kilos?
0: Je répondrai pas à cette question.
15: Question de monsieur Bâtard.
0: Question de monsieur de ta mère.
4: On parle pas des mamans.
3: Gérard, un point sur le net.
2: Gérard, un point sur le net.
3: On est à 12 916.
0: Manière, c'est.
3: C'est bien,
0: ça.
3: C'est une bonne moyenne, hein. Ta moyenne est à 2.
0: la moyenne, c'était
2: 2000.
0: Manière, il est moins le quart, donc ça va être la fin du débat, comme ça va être terminé.
2: Non, Gérard, je t'assure que non.
9: Poursuivez.
2: Oh, tu vas encore morfler, toi, vas-y.
0: C'est moi qui commande. Manière, si Max, il écoute, il m'appelle sur la ligne directe, je dis j'arrête, c'est tout.
2: J'arrête.
12: Niquez des manouches.
2: Voilà.
0: Voilà, ça continue. Alors, c'est Pedro, donc.
2: Ah, bah, non.
0: Question. La question est claire, nette et précise. Donc, terminez le débat. Ah bah, conclusion.
2: Non, il n'y a pas de conclusion,
3: c'est trop tôt.
0: Il y aura conclusion.
2: Non, il y a un disque qui est là, il peut pas partir.
0: Il y aura conclusion.
3: Les bulles.
0: Non, il y aura conclusion du débat. Non,
2: c'est allez, les auditeurs, demandez les questions.
3: Une question de Carlos Amoal qui demande est-ce que les cabines téléphoniques sont des portables pour obèses.
0: Non, il est hors de question que je réponde sur des conneries. Terminé.
3: Gérard, ressente le débat.
0: Je ne répondrai pas à cette question. Terminé.
3: Je te demande pas ça, je te demande de te recentrer sur le débat.
9: Allez,
3: de prendre en considération les centaines de milliers de personnes qui t'écoutent.
0: Non, mais même.
3: Moi, qui attendent ta réponse.
0: Il est hors de question que je réponde à cette question qui ne vaut rien.
4: Alors, pose une bonne
0: manière,
4: question.
0: C'est la dernière. Toi, t'as
4: une bonne question.
0: Voilà.
3: Posez une bonne question.
4: Allez.
0: C'est la dernière.
2: Gérard, il y a Max qui veut te parler là. Téléphone, viens, on va meubler, on va raconter les conneries.
0: Je reviens, n'ayez crainte.
4: Non, on ne t'inquiète pas.
12: Il est parti où, là?
3: Gérard se lève dans un costume.
4: Il se lève.
3: Tati.
4: Il se lève.
3: Il prend le téléphone.
0: Ouais, Max?
4: Ouais.
0: J'arrête, hein, parce que c'est le bordel. Je préfère te prévenir tout de suite. Hein.
3: On t'entend pas, Gérard, ça sert à rien de faire ça.
0: Mais de toute manière, l'autre, il fait écouter toute la conversation à tout le monde, donc tu vois comment que ça se passe.
12: Mais moi,
0: de toute manière,
3: Gérard, tu passes pas l'antenne
0: de débat. Donc, moi, je fais une question et je fais la conclusion. Oh mon Dieu, ah, il se passe quoi ? Mais non, mais attends, l'autre, il recommence, tu vois ? Là, il te met le haut-parleur, vas-y, tu vois ? Alors, tu le reprends. Non, mais attends, tu reprends Pedro. Là, regarde, il met... Ben ça y est, il l'a mis. Et en plus, il met le micro pour que tout le monde entende.
16: Il y aura des avertissements pour tout le monde demain.
0: Voilà, terminé. Attends, je te le repasse, Pedro, parce qu'il est en train de se foutre de ta gueule.
3: Max, t'es dur, hein.
0: J'arrête.
3: Je trouve ça dur et vachement crédible. Une question de Carlos à moi, là, vraiment. Est-ce que les obèses voulant participer au débat peuvent utiliser des téléphones cellulites ? Il n'a pas entendu.
0: Non, j'ai pas entendu, justement.
3: Alors, une question de Carlos à moi, est-ce que les obèses voulant participer au débat de ce soir peuvent utiliser des téléphones cellulites ?
0: C'est-à-dire, cellulite, téléphone portable, non.
3: Ben, portable, hein. Des ouais, portables,
0: mais... okay. Il est hors de question que les personnes passent avec des téléphones portables dans les débats. Et ça, c'est ce que j'ai horreur. D'entendre. Et ça, je peux rien dire, parce que apparemment, sur les trois quarts des auditeurs qu'on a eu, on a eu des auditeurs avec des portables.
17: Qu'est-ce que tu te fous dans ton cul ?
0: N'est-ce pas au standard ?
17: Non.
1: Oui, c'est vrai, parce qu'en fait, plus les gens vont et plus ils ont des portables.
0: Ben ouais, mais le seul problème qu'il y a, c'est que avec un téléphone portable, on les entend pas, parce que les trois quarts du temps, on croit qu'ils nous entendent, et en fin de compte, comme les trois quarts du temps, ils n'ont pas de batterie, donc automatiquement, c'est le bordel.
1: Ouais. Je suis d'accord avec toi, Gérard.
0: Les auditeurs, merci, vous restez, vous allez vous calmer.
17: Est-ce que vous voulez un
0: Gérard, vous allez vous calmer.
17: Parce que si tu veux un
0: merci. Quoi,
17: qu'est-ce Gérard, que t'as ? Question de monsieur Cousin. Est-ce qu'on peut considérer les poteaux de but comme des cotons-tiges pour obèses ?
0: Alors, au revoir à toi, Yann Sodo.
17: Pourquoi ?
0: Merci. Voilà, terminé pour lui.
18: Allez, Bill.
17: Allez, petite question, là. Allez.
0: Donc, c'est la dernière.
17: Attends, on va voir.
0: C'est pas vous qui commandez. D'accord.
17: Oui, allez-y, monsieur. Ouais,
2: c'est le chef, allez.
0: Maintenant, non, tu me l'as
17: coupé. C'est vous qui commandez, monsieur.
0: Monsieur Mazur, merci.
2: Voilà.
0: Donc, quand Céline aura terminé avec l'auditeur au standard, je vais y parler. Oui,
3: on a une question au standard. Qu'est-ce qui est plus gros qu'un obèse ?
0: Est-ce qu'il est plus gros qu'un obèse ?
2: Bah, deux obèses.
0: Bah, deux obèses. Hein.
3: Bah, merci.
0: Bah, de toute manière, c'était pas une question, c'était une charade. Donc, c'est bon, Céline.
3: Bravo !
2: Ouais,
3: charade.
0: Céline, s'il te plaît, Céline. C'est bon, ça y est.
2: Gérard, on va peut-être y retourner là.
0: Non, attends, tu permets ?
3: Il y a Gégé Ricane qui demande, Gérard, est-ce qu'on peut acheter une obésité sur Internet et en euros ?
0: Non. Non, merci. On peut pas acheter des gens sur Internet et en euros. Donc, voilà. Merci, Esteban. Donc, merci Pedro.
2: Ah ben j'ai plus rien, c'est les auditeurs.
0: Tu peux me couper ton micro. Non mais je te demandais, merci. Donc alors, je voulais dire, pour ce qui s'était passé tout à l'heure avec Céline, s'il te plaît, tu m'écoutes. Pour ce qui s'était passé pour tout à l'heure, je te présente toutes mes excuses.
1: Merci,
2: bravo,
1: Gérard.
0: Voilà.
2: Quel homme.
0: Mais je préfère dire que je ne veux plus que ça se reproduise dans les débats. On est bien d'accord.
2: Mais tu sais qu'elle allait pleurer. Hein.
0: Non, mais attends. Pedro, pour l'instant, c'est pas toi qui commandes dans mes débats.
2: Mais c'est vrai, mais elle allait pleurer,
0: ouais,
2: je dis.
0: De toute manière, c'est moi qui commande.
2: T'as été méchant.
0: Je m'excuse et c'est tout. Ça y est.
1: Surtout que Gérard, on en a dit.
0: L'incident est clos. Point final.
3: Non, c'est la preuve, Elephant Man a un cœur.
0: Voilà.
3: D'ailleurs, c'est...
0: Parce que tout gentil que je suis, mais tout con que je peux être. N'est-ce pas, Pedro ?
1: C'est évident.
2: Ouais, ouais.
3: C'est ce que t'as dit, c'est la plus grande vérité depuis tous tes débats. Hein. Surtout la fin.
2: C'est le premier truc intelligent que t'as dit.
0: On va bien se mettre dans la tête que...
2: Faut y aller là, Gérard.
0: Ouais, ben voilà. Ouais. Donc on va terminer là-dessus. Voilà.
2: Allez,
0: alors, Gérard. Les personnes obèses vont-elles plus souvent au restaurant ? On en a discuté assez tout à l'heure, des restaurants... Ça c'est une question et je pense que...
19: Holbrun.
0: Pete Burger et Monsieur Mazur.
3: Brun.
17: Oui, bien sûr. Oui, je suis là. Oui.
0: Monsieur Mazur.
20: Oui, je suis là, tout à fait.
0: Merci de répondre quand je demande si vous êtes là. Parce que,
20: absolument, c'est exactement.
0: Ça y est, je pose la question, c'est la dernière.
20: Bien sûr.
0: Les employeurs ont-ils le droit de refuser une personne obèse dans leur établissement? On va demander à Monsieur Mazur. Et pas trop long, s'il vous plaît.
20: Eh bien, écoutez, je dirais...
0: Et celui qui s'amuse avec le réveil, arrête!
20: Oui, tout à fait. Eh bien, écoutez, je dirais que non, au regard de la loi, on n'a pas le droit de refuser une personne en fonction, n'est-ce pas, de son handicap physique.
0: Ouais, mais dans quel sens, alors?
20: Dans quel sens? Eh bien, Oui, écoutez, j'écoute. Je vous dirais, bien sûr, eh bien, écoutez, je vous dirais que, par exemple, l'obésité peut être considérée dans certains cas comme un handicap physique. Mmh. Ne plus passer à travers certaines largeurs de portes. Mmh. Parce qu'il faut savoir, bien entendu, que nombre d'établissements, bien malheureusement, ne sont pas équipés pour recevoir les personnes qui ont une surcharge pondérale, n'est-ce pas?
0: D'accord. Fitz Burger.
18: En même temps, je suis d'accord avec ce qu'a dit M. Mazur. Mmh. En même temps, le chef d'entreprise a tous les pouvoirs au sein de son établissement quand même.
0: Ouais, d'accord. Ouais, ouais, ouais.
18: Tu connais le proverbe Pierre qui roule n'amasse pas mousse, ça veut bien dire ce que ça veut dire, quoi. Mm-hmm. Chacun, tu vois, il fait ce qu'il veut, quoi. Mm-hmm. Je suis d'accord avec M. Mazur, mais c'est quand même à nuancer, tu vois. Mm-hmm. Parce que voilà, il y a aussi ce côté-là qu'il faut prendre en compte, je veux dire, faut pas le négliger, quoi. Mm-hmm. Et je pense que, bon, t'es d'accord avec moi, quoi. Hein. T'es d'accord avec moi, non?
0: C'est dans le studio d'à côté, ça.
18: Ah, bon, ça t'empêche pas d'être d'accord avec moi.
0: Ouais, mais moi, je suis pas trop d'accord avec les employeurs, malheureusement.
18: Ouais, non, mais ça...
0: Non, mais bon.
18: On va pas rentrer là-dedans.
0: Hein. Non, mais de toute manière, c'est mon point de vue, c'est tout. Hein. Ouais, Holbrand, pour finir.
19: Eh bien, en fait, les employeurs, ils ont pas le droit de faire de la discrimination, comme similitude, c'est dur à dire. Mmh. Donc, en fait, on peut porter plainte... si on a été victime de discrimination.
18: Oui, c'est vrai.
19: Bon, il faut aussi...
0: Attends, 5 minutes, Holbrand, je crois qu'il y a une question importante.
19: Mais je suis sûr qu'elle est super importante en plus.
0: Une question internet intéressante ou pas?
3: Non, on nous dit juste que les obèses roulent mieux que les gens de poids plus acceptable.
18: Ouais.
3: Donc pas très intéressante. Sinon, on est 12.
19: Il y a le coup de maintien.
18: Ah, oh là.
3: Hein? 12 000, pardon.
0: Ah bon, 12.
3: Je suis folle, c'est ça.
18: Des chaleurs.
0: 12 personnes sur internet, ça m'aurait. Et puis donc, pour terminer, Holbrand, attends, on a le magicien.
19: Ok.
0: Pour finir.
21: Bonjour Gérard.
18: Bonsoir.
0: Le magicien.
21: Oui, c'est moi. Gérard.
18: Oh là.
21: Gérard, c'est le magicien. Gérard.
0: Tu te fous de ma gueule là?
21: Pas du tout.
18: Il y a un blanc.
21: Je suis une personne de petite taille obèse, Gérard.
18: Ah, tu cumules toi.
0: Bon, hey. Tu vas demander à Céline comment qu'on participe dans mes débats, d'accord?
21: Je suis debout, Gérard.
20: Monsieur Gérard, pourrais-je me permettre de vous poser une question, s'il vous plaît? Ne s'agirait-il pas de votre
18: conscience? Oh là!
21: Je suis debout!
2: Oh là là, qu'est-ce qui se passe?
18: Oh là.
2: Attends, on va les mettre en attente deux secondes, hein. Voilà. Bon, Gérard, tu voulais peut-être dire quelque chose?
0: Non, je voulais que Holbrand a terminé et puis le magicien lui dit au revoir.
2: Bon, bah alors.
20: Je suis debout, Gérard.
0: Voilà. Au revoir, le magicien.
2: On lui dit, bah ça y est, on lui a dit au revoir, je crois, le magicien.
0: Donc Holbrand, pour finir la question.
19: En fait, je voulais terminer en disant que...
2: Attends, hop. Voilà, c'est géré.
0: Ouais, Holbrand.
2: Vas-y, ma chérie.
19: Ouais, je voulais terminer en disant qu'il y a certaines professions où il faut quand même être assez lucide. Je veux dire, si tu fais 120 kilos et que tu présentes pour une place d'hôtesse de l'air, on ne prendra pas, quoi.
0: Ouais. Bah ouais, mais ça, de toute manière, on en a parlé tout à l'heure, je crois, dans la première...
19: Tout à l'heure, on a parlé des gros qui prenaient l'avion. Là, on parle des hôtesses de l'air obèses et ça n'a rien à voir.
18: Ouais, mais regarde.
19: Mais elle, c'est parce qu'elle ne peut pas passer entre les
18: allées. GG.
20: Ça arrive à voir.
0: Pedro, on peut savoir qui c'est qui s'amuse à mettre les infos?
2: Les infos de?
3: Les infos de quoi?
0: Bah, je sais pas, j'ai des retours d'infos, ça commence à m'énerver.
2: T'entends des voix, toi.
0: Alors donc, Anapine pour finir, et on va faire la conclusion du débat.
22: Oui, bonsoir Gérard, bonsoir l'équipe, c'est Anapine. J'appelle de Saint-Quetard en Vaseline.
18: Bonsoir.
22: 118.
18: Que la force soit avec toi, quand même.
22: Yes.
0: Tu réponds quand tu veux?
22: La question, là, j'étais
0: les employeurs, les employeurs ont-ils le droit de refuser une personne obèse dans l'établissement? Les informations dans les oreilles, ça suffit!
22: C'est quoi, c'est RMC, c'est quoi?
0: Alpine.
22: Ouais, Alpine. Donc moi je dis que non, les employeurs doivent embaucher, mais doivent pas faire de discrimination selon le poids, sauf dans ton cul. Ni le physique.
0: Monsieur Mazur, restez poli quand même.
22: Ouais, écoutez, je n'ai rien dit.
19: Mais c'est vrai que ce soit Monsieur Mazur qui dit ça. Hein.
22: Ah.
0: Donc, alors moi, je vais répondre à la question.
22: Ouais. Quoi foutre ton cul, la question?
0: Alpine.
18: Ah bah non.
22: Bah non plus, hein.
0: Attention à ce que vous dites.
23: Manière,
0: c'est fini, alors c'est simple.
22: Ça, c'est la
3: question.
22: Avec
3: une question d'Anakin Skywalker.
23: Attention.
3: Qui demande, est-ce qu'un gros steward peut être considéré comme un obèse de l'air?
0: Oui, parce que justement, c'est ce que Holbrand disait, des personnes qui sont obèses, qui travaillent comme hôtesse de l'air ou comme steward, je sais pas comment qu'ils font pour...
18: Hôtesse de l'art.
0: Hôtesse de l'air, connard!
5: hôtesse de l'art, c'est du bacon.
0: Et ta mère, c'est quoi?
5: Arrête de parler de ma mère, on va parler de la tienne, ça va mal finir.
0: Alors au revoir. Allez hop, Paul Pine.
5: Ouais, en gros, j'ai débarqué, j'ai te claqué ta gueule, toi, ça va mal se passer. Hein.
2: Tu reprends. Allez, dis bien au revoir, Céline.
5: Je te jure, je t'arrache ton dernier chicot, je te prends.
0: Pidgeur, au revoir.
2: Ah, t'as laissé ouvrir des bouches.
22: Mais pour moi, c'est la vie,
5: tu vas pas comprendre.
0: Pidgeur, au revoir.
2: Voilà, donc, ça y est, on va lui dire au revoir. On va lui dire au revoir.
0: Donc voilà, donc la question. Ouais, ben bah, j'ai répondu.
22: T'as
0: répondu.
22: Gérard, je veux ton dernier chico, je fais la collection de fossiles, moi.
0: Et Anna Pinch, je t'ai dit au revoir.
22: Ah non plus, hein. Moi je suis là, moi je squatte, laisse tomber, je suis bien.
2: Bon, bon, encore, ouais.
3: Gérard, t'as une dent qui bave.
0: Donc alors, là, donc c'est la fin du débat. Comme
2: mais
0: ça,
2: non, c'est
0: ça,
2: pas la fin, c'est pas la fin.
0: C'est la fin du débat.
2: Ça reviendra la semaine prochaine.
3: Gérard, t'as une dent qui bave.
0: C'est la fin du débat.
6: Il est moins 5, t'as juste
0: c'est la, il, non, non, c'est la fin du débat, je fais la conclusion et c'est tout.
22: Mignon,
0: c'est
22: pas ta but, là.
6: On est attentif, monsieur Mazur, il a fait
0: c'est terminé.
2: Il a fait 3000 km, monsieur Mazur, pour venir nous parler.
22: Oui, bonsoir, c'est monsieur Mazur, à l'appareil.
0: Bonsoir, débat,
7: c'est Bill et Boule.
0: Le débat est clos.
6: Pose ta question.
2: Pose ta question.
6: Pose ta question, on perd du temps, là.
23: Je suis debout.
0: Il est hors de question que je termine comme ça.
22: Il faut faire une question, là.
0: Non. Le débat est clos.
22: Le débat
0: est clos.
2: Bon, calmez-vous. Gérard, on va conclure. Les auditeurs, on va conclure. Allez, on y va.
3: Anakin Skywalker qui dit comme quoi la conclusion du débat serait comme quoi un homme maigre peut faire un débat lourd.
0: Eh ben, c'est bien. Exactement. Non, mais c'est Anakin de la radio que j'ai demandé. Anapine.
22: Ouais, bah alors je voulais revenir un petit peu sur l'accident de tout à l'heure. Bon, t'as fait tes excuses, donc c'est bien Gérard. Mais il faudrait pas profiter trop de ton pouvoir pour faire des choses incohérentes. Et sinon, j'ai trouvé que c'était un bon débat. On a parlé avec respect des gens obèses et je trouve ça bien. Et je voulais saluer tout le monde et une bonne soirée à tout le monde.
0: Merci. Bonsoir.
22: Bye.
0: Roger Suchard.
6: Merci. Alors Roger Suchard, j'arrive pour la conclusion. Hein. Mmh. Bah, j'ai écouté ce débat avec attention, c'était un bon débat. J'ai retenu, j'ai noté une phrase où tu disais « tout gentil je peux être, tout con je suis ». Je suis d'accord avec toi, je pense que t'es plus que tu peux être en fait. Et puis voilà, et puis bah ton secret pour la forme, parce que c'est vrai que toi t'es pas épais quand même, c'est un petit verre solitaire et je sais que ça marche bien parce que voilà.
3: Ok.
6: Voilà.
3: Une question de Carlos Samuel qui demande « est-ce qu'on surfe deux fois plus vite quand une obèse mouille sur le net ?»
0: Non. Albran.
3: Ok.
6: Bah écoute, moi j'ai pas trouvé que c'était un bon débat, t'as gueulé, t'as posé des questions pourrites. Et en plus, j'ai cru les reconnaître, je crois que tu les avais déjà posées. Donc je suis franchement déçue là, de me coucher si tard pour si peu. Donc voilà, je te dis.
0: Alors, Olbran.
6: Vas-y, insulte ma mère, vas-y.
0: Non, mais tu peux me dire quand le débat a été fait.
6: Oh, t'as fait le même sur les régimes, il doit y avoir 2 ans. T'as
22: la
6: fait
22: boulimie.
6: Comme
22: la boulimie, ouais, la boulimie, ouais.
0: Alors, je peux vous dire une chose.
22: Par contre, à l'époque, t'insultais pas notre mère, à l'époque.
0: Eh, je peux vous dire une chose.
3: Oh.
0: Je peux dire une chose, que ça m'étonnerait que ça fait 2 ou 3 ans que j'ai fait des débats comme ça, parce que ça fait plus de 3 ans que je n'étais plus avec Max. Donc, alors, vous vous trompez.
22: Et
0: voilà,
22: c'est
0: terminé. Monsieur Mazur, pour finir.
22: Eh bien, écoutez, je n'ai qu'une chose à déplorer, monsieur Gérard, n'est-ce pas, c'est d'avoir eu autant de difficultés pour arriver au standard. Il faut comprendre que je suis une personne très, très occupée.
6: Oui.
0: Albran, c'est terminé.
22: Je regrette d'avoir été voir les filles ce soir et de n'avoir pu participer.
0: C'est bon, c'est terminé. Attendez, monsieur Mazur,
2: attendez.
22: Bien avant.
2: Gérard, je vais t'expliquer un truc. Quand quelqu'un parle, il faut arrêter de le couper, il faut le laisser terminer.
0: Non, mais j'avais dit à Albran de terminer.
2: Donc, monsieur Mazur va conclure.
0: Donc, monsieur Mazur, pour finir.
22: Oui, donc je disais bien entendu que n'ayant malheureusement pas pu écouter le débat dans sa totalité, n'est-ce pas, ce que je déplore en premier lieu, car je le répète, j'étais bien occupé à aller voir des filles de joie qui me procuraient quelques plaisirs sensuel, eh bien je dirais que ce débat, n'est-ce pas, était des plus intéressants, parfaitement maîtrisé, une fois de plus, par votre talent, votre verve, n'est-ce pas? Et Dieu sait que vous en avez une petite de verve, mais en tout cas, bravo. Voilà.
0: Merci, monsieur Mazur.
22: Alors, bien entendu, je poursuivrai en disant que l'obésité est un vrai problème de société.
0: D'accord.
22: Problème de société, n'est-ce pas, qui...
0: Comment monsieur Mazur, au revoir.
3: Non, mais c'est un problème de société qu'il faut soulever.
2: Oui,
3: Gérard.
2: Oui,
3: c'est le premier deux auditeurs le plus intéressant.
0: Laisse finir.
23: Gérard, on ne coupe pas les gens.
22: Gérard, vous qui avez eu, bien entendu, l'expérience, n'est-ce pas, d'avoir si joui dire, bien entendu, auprès de vos différents auditeurs et auditrices, vous avez, d'après ce que j'entends, bien entendu, ce ne sont que des suppositions vécues avec une personne, n'est-ce pas, qui était victime de surcharge pondérale.
3: Mais tu supputes, tu supputes. Non mais va plus loin parce que ça intéresse Gérard.
0: Non, c'est bon.
3: Ça intéresse Gérard. Vas-y. Continue.
20: Bonjour, n'est-ce pas, bien entendu. Alors un problème de société qui malheureusement est beaucoup moins évoqué dans les journaux télévisés que par exemple l'insécurité. Les personnes âgées, y en a-t-il des obèses, y en a-t-il des maigres? Eh bien, c'est l'éternel problème que se pose le genre humain tout au long de ce siècle, monsieur.
0: Monsieur Mazur, au revoir. Oh, ça y est, ouais.
2: Pardon.
0: Donc, conclusion de l'Internet avec le sondage.
3: Alors, il y a beaucoup de gens, 97%, demandent quand est-ce que tu fais enfin un débat sur les obèses.
0: Non, mais ils ont qu'à s'ouvrir les neurones, je viens de le faire.
2: Je crois que Monsieur Mazur a quelque chose à rajouter, attends.
3: Non, Monsieur Mazur.
20: Oui, tout à fait. Donc, je monsieur vous dis bien entendu que l'obésité est en train fondement même dans notre...
2: Non mais c'est vrai,
0: ça suffit.
2: Faut pas couper les gens quand même.
0: Ça suffit maintenant.
2: Ouais.
0: Ne profite pas.
2: Ouais, allez.
0: Monsieur Mazur, au revoir.
2: Bah alors parle.
3: Est-ce que je peux poser une question sur qui tu sais? On a une réaction standard. On nous dit si tu fais intervenir des gens, t'as le monsieur Mazur.
2: Qu'est-ce que tu fais? Tu les mets tous à l'antenne là. Arrête.
3: C'est, putain, c'est pour qu'ils réagissent.
2: Arrête, Gérard. Gérard, il appuie sur.
3: Ah, une question sur Sandy.
0: Ouais, j'attends à toi. J'ai dit tout le monde au revoir.
3: Mais finis le débat. T'as pas conclu.
0: C'est terminé.
3: Les gens demandent quand est-ce que commence le débat sur les obèses.
0: Bon, allez hop, terminé. De toute manière,
3: il n'y a pas eu de débat sur les obèses.
0: Max a prévenu que demain il y aura une réunion et je viendrai pour la
2: réunion sommet.
0: Donc voilà, terminé.
2: Bon, Gérard, je t'ai donné le titre de la chanson. T'as pas conclu, par contre, je crois. Hein.
0: Conclusion, de toute manière, à chaque fois, c'est toutes les semaines, c'est pareil. Vous m'avez saccagé le débat.
3: On avait une question sur Sandy, je peux pas la poser.
0: Non, il est interdit.
3: Il demandait si elle s'appelle Athènes parce que c'est la capitale de la Grèce.
0: Mais bon, c'est tant mieux. Bah, il garde sa conclusion.
3: Il y a plan de rue.
2: Laisse tomber la comparaison.
3: On n'a pas Mazur.
0: Non, c'est terminé.
2: Si, je crois, regarde, attends.
0: Non, mais c'est bon, c'est terminé. On termine combien sur le net?
3: Eh ben, on termine à cause de tes énervements et les gens attendaient enfin un débat sur l'obésité. Il n'a pas eu lieu ce soir. Bah, du coup, on est à 812.
0: Ouais, c'est ça. C'est ça. Je vais te croire.
3: Bah, regarde, hein.
0: Non, mais de toute manière.
3: Tu crois qu'il y a beaucoup de monde?
0: Non, mais j'y crois plus. Allez, hop, terminé. Donc, voilà, c'est la conclusion. Donc, là, vous allez retrouver Lucky pour la nuit.
2: Ah, et puis je crois qu'il y a quelqu'un qui veut dire un mot.
0: Non, mais.
3: Attends. 8120.
0: Sarcutage en bénol de Ripo, sanction. Au revoir, bonne nuit à tous!

Casse-toi, mais qu'est-ce qu'il va faire, le standard? Casse-toi, là!

0: Je viens de te dire oui. Tu as pas commencé à me les gonfler.
1: Oh, il t'a dit oui.
2: Ok.
3: C'est là où il y a les puces, non, Gérard, place Vendôme?
0: Ouais. Non. Bah, là où il y a les puces, c'est du côté du... C'est sur Rennes. Toi, tout à l'heure, tu vas faire sur Rennes, tu vas rentrer chez toi si tu travailles pas. Puis tu vas... Vous allez couper un peu les sons des radios parce que ça commence pénible, ça commence à être pénible un peu, là.
3: Gérard, excuse-moi de te déranger, on accueille donc un nouveau, c'est Monsieur Mazure.
4: Oui, bonsoir, c'est Monsieur Mazure à l'appareil.
5: Bonsoir Monsieur Thierry. Total respect.
4: Bonsoir Mademoiselle.
2: Bonsoir Monsieur Mazure.
4: Oui, alors, je crois comprendre que c'est un sujet sur les bijoux, n'est-ce pas?
2: Oui.
4: Je voudrais savoir, Monsieur Thierry, votre opinion en ce qui concerne les boules de geisha.
0: Non, il n'y a pas de Monsieur Thierry. Il n'y a pas de Monsieur Thierry.
4: Je suis navré, mais le garçon standard m'a dit Monsieur Thierry, donc je...
5: Tout à fait, Thierry.
0: Bon, oh non, là, ça commence à bien faire, là, il y a un son pas possible.
5: Comme c'est bizarre.
0: Là, on a un son. Alors, tu réponds à la première question, Mazure, ou pas du tout?
4: Oui, écoutez, je ne sais pas, on m'a dit, c'est un débat sur les bijoux, j'ai une question à poser sur les boules de geisha, je voudrais simplement avoir votre opinion.
0: De quoi?
4: Votre opinion.
2: C'est ta question.
4: Sur les boules de geisha.
0: C'est quoi, ça? C'est quoi ça?
4: Oui, eh bien, n'est-ce pas, c'est un bijou national japonais, comme tout le monde le sait.
5: Oui.
0: Non, mais ça, je vois pas le rapport avec les bijoux qu'on porte au doigt.
4: Ah, bah écoutez, on ne les porte pas, les boules de geisha ne se portent pas au doigt, mais je peux vous garantir que ce sont des bijoux, Monsieur Thierry.
0: Non, mais je m'appelle pas Monsieur Thierry, d'accord? Merci.
4: Allô?
0: Oui, non, bonne nuit.
4: Allô?
0: Allô?
6: C'est la bouche magique, est-ce que je pourrais répondre à la question?
0: Ouais.
6: Alors moi, je suis fils d'un grand émirat arabe. Et si tu veux les bijoux, j'en ai partout chez moi et je sais pas quoi en faire, à vrai dire.
0: Ben, tu les revends pour faire du fric, hein. C'est tout ce que je peux te dire.
6: Je vais les revendre et j'en ai toujours. Et mon frère, il s'appelle Jody Al-Fayed.
0: Bon, alors, c'est bon, celui-là.
6: Quoi?
0: Bonne nuit.
3: Qu'est-ce qu'il a dit, Gérard?
2: Eh, mais c'est peut-être vrai, Gérard, hein?
0: Non, mais on commence pas à s'amuser à citer.
6: Si tu veux, on dit frère, mais en fait, ça veut dire on prête très proche ami.
0: Non, mais ça.
6: Il n'y a pas de lien des parentés, en fait, si tu veux.
4: Ah oui.
0: Ouais, mais faudra peut-être pas commencer à jouer là-dessus.
4: C'est un peu comme les galeries Al-Fayed, alors.
6: Voilà, c'est la même chose, en fait.
4: D'accord.
0: Bon, alors, Fildar, s'il te plaît. Fildar. Fildar!
3: Il écoute pas l'émission.
0: Non, mais lui, je crois que.
4: Monsieur Thierry, vous n'avez pas répondu à mes questions concernant les boules de geisha. Je voudrais simplement avoir.
0: Bon, Fildar, Bon, Fildar, tu as déjà commencé à dire à
3: Thierry?
0: À bout de Machi. Il n'y a pas de nommé Thierry ici, d'accord?
3: D'accord.
0: Donc, tu commences à les camer tous les deux.
3: D'accord.
0: Ça va vite commencer parce que si vous voulez que ça se termine bien,
3: ouais.
0: Alors qu'on commence pas à s'amuser sur des conneries.
4: Ah, mais ça, c'est sûr. Monsieur
0: d'accord.
5: Gérard.
0: Oui, c'est qui?
5: C'est Slob.
0: Oui.
5: Est-ce que tu as des bijoux, toi?
0: Jusqu'à maintenant, j'ai essayé d'en porter, mais je suis allergique à certains bijoux.
4: Alors,
2: t'as une bague au doigt, non?
0: Oui, mais j'ai une bague au doigt, mais.
2: Non, Sandy.
0: Hein?
2: Sandy.
0: Sandy, oui.
3: Pardon, merci.
0: Oui, Sandy, elle a une bague au doigt.
2: Oui.
3: Comme elle est baguée comme les pigeons.
2: Gérard.
0: Oui. Oui.
2: Ouais, tu dois faire quoi comme bijoux à ta femme?
6: Des bijoux de famille.
0: Non.
2: Des bijoux de famille.
0: Non,
2: le. Des bagues en plastique.
6: Des boules de geisha.
4: Voilà. Oh. Alors, justement, est-ce que votre amie Stéphanie est intéressée par les boules de geisha, monsieur Thierry?
0: Bon, déjà une, monsieur Mazure. Il n'y a pas de Thierry, il n'y a pas de Stéphanie, écoutez, d'accord? Alors, bonne nuit pour vous, au revoir.
4: Désolé, je suis absolument navré au standard. On me dit, l'animateur s'appelle Thierry, je suis complètement respectueux, je vous convoie.
0: Ça m'étonne pas de Fildar, donc Fildar, tu...
5: Mais pourquoi Fildar tout de suite?
2: Manu?
0: Qui c'est qui s'amuse, là, avec un truc?
4: Ah, je crois reconnaître le son de boules de geisha. Elles ont un son métallique.
0: Oui.
2: J'ai une question.
0: Oui.
2: C'est petite friandise.
0: Oui.
2: Je voulais savoir, est-ce que tu penses que les bijoux d'hommes sont plus excentriques que les bijoux de femmes?
0: Comment ça?
2: Est-ce que tu penses que c'est...
0: Bon, qui c'est qui s'amuse avec ce bordel, là?
6: Oh, dis donc, qui c'est, là?
2: Est-ce que tu penses qu'il y a plus de fantaisie, il y a plus de sentiments, il y a plus de choses?
0: Comment? Mais dans quel sens?
6: Pourquoi?
0: Non, il n'y a pas des pourquoi. D'accord?
2: Gérard...

0: Ah, oh, mais attendez
1: parce que tu penses que...
2: Allô?
0: Bon, Fildar, tu prends ta place et tu t'écrases un peu, s'il te plaît.
3: Quoi?
0: Tu prends ta place, là.
3: C'était moi. Je suis pas avec ma mère, moi. Fais ton débat, Gérard, allez.
0: Ouais,
3: allez,
0: ta mère, on en a rien à foutre.
4: Gérard, j'ai un petit sondage pour alimenter ton débat. On nous dit que 85% des gens n'ont qu'une alliance comme bijou, que 10% des gens mettent l'alliance au majeur et que 5% préfèrent alliance ethnique. Qu'est-ce que t'en penses ?
0: Ouais, mais là, on va pas commencer déjà avec des sondages bidons.
4: Non.
2: Monsieur Thierry, vous souffrez ?
0: Bon, Mazur, ça suffit.
1: Gérard ?
0: Ça commence à bien faire ?
1: Réponds à la question, toi, Gérard.
0: Bon, moi, de manière, est-ce que je possède des bijoux? Bon, ben, pour l'instant, je peux dire que oui, parce que Sandy m'a acheté des colliers, donc je les ai pas mis ce soir.
4: Antipus. Non, avec son nom, la petite boucle, pour pas qu'il se perde.
5: Ils sont comment, tes colliers?
0: C'est des colliers comme un lala.
5: Ah, d'accord, ok.
2: Avez-vous tenté le bijou Prince Albert, monsieur Thierry?
0: Oh, il n'y a pas de monsieur Thierry Mazur, ok?
1: Vous vous trompez, monsieur.
2: Monsieur Mazur.
0: Bon, alors, monsieur Mazur, vous dégagez, vous me faites pas brère. Bonne nuit à vous.
1: Allez, au revoir.
0: Voilà, bonne nuit.
2: Je comprends pas. C'est un débat sur les moutons ou sur les bijoux, il faut le savoir.
0: Non, sur les vaches.
2: Ah bon, bah écoutez. Non, mais Gérard.
0: Quoi?
2: C'est snob.
0: Ouais.
2: Ouais, sois pas agressif, j'ai rien dit.
0: Non, mais c'est pas toi.
2: Ah, excuse-moi alors.
0: J'écoute ta question.
1: Gérard.
0: Bon, snob, tu veux poser une question, tu réponds, s'il te plaît. Bon, qu'est-ce que vous me faites, là?
1: Gérard, Stéphanie.
2: Tu m'écoutes?
0: Ah ouais, mais arrête de les couper, parce que toi, tu as dégagé, tu vas faire ton bordel de l'autre côté, toi. Tu vas voir ton studio, là, à côté.
4: Gérard, on va peut-être reprendre...
0: Ouais.
1: Non.
0: Quoi, non?
2: Bah non, mais j'ai ma question, moi.
6: Monsieur Gérard, continuez votre débat.
4: Reprends les auditeurs dans l'ordre et avance, parce que là...
0: Faudra peut-être qu'il se calme. L'autre, là, tu vas me le calmer.
4: Non, mais vas-y, reprends.
0: Donc, Fanny, t'as répondu à la première?
1: Ouais, mais j'ai une question pour toi.
0: Alors, vas-y.
1: Pour certaines personnes, leur corps est un bijou.
0: Tout à fait.
1: Ils mettent des piercings. T'en as, toi?
0: Non, mais ça, la question des piercings...
1: C'est des bijoux, hein?
0: Ouais, mais on va y venir au fur et à mesure, ok?
1: Ok.
0: Bon,
7: alors. Oh,
0: Aphrodite.
1: Oui.
0: T'as répondu?
1: Oui, j'ai répondu.
0: Petite friandise.
1: Oui.
0: Pareil, t'as répondu?
1: Ouais, j'ai dit que je suis la castafiore.
0: D'accord. Sleb.
6: Ouais, j'ai répondu, mais j'avais une question et tu m'as pas laissé poser ma question.
0: Bah, dis.
6: Alors, c'est le cas. Que Sandy t'a offert.
0: Bon, alors, Fildar, tu déconnes. Fildar, tu dégages, je veux plus te voir. Allez, hop!
4: Il a rien fait, Gérard, c'était moi. J'ai coupé l'insert et j'ai pas fait exprès, désolé.
0: Donc, alors, répète ta question pour la dernière fois.
6: Encore? Mais je vais pas faire que répéter, hein.
0: Bon, allez, hop, c'est bon, t'as. Abou Chami, là.
6: Abou Chami, j'ai répondu à la question déjà.
0: Ouais, Mazur?
2: Alors, moi, je souhaiterais à monsieur Gérald de savoir ce que vous pensiez des boules de geisha.
7: Gérard, t'es trop naze.
0: On en a rien à foutre, ok, bonne nuit.
2: Mais c'est un bijou comme un autre.
0: On en a rien à foutre.
2: Je comprends pas pourquoi je souhaitais pas répondre à cette question, hein, c'est pas...
0: Alors, moi, je voudrais bien poser mes questions, donc vous fermez un peu votre clapet. Et il n'y a pas de monsieur Thierry, ok? D'accord? Et Pilar, tu vas t'occuper un peu plus du standard comme il faut, parce que sinon tu vas gerber.
2: Absolument.
7: Oh, Gérard, ta gueule!
0: Moi, je t'emmerde, pétasse.
6: Gérard, n'hésitez pas à la casser, celle-là.
0: Non, bah, t'insulte pas, t'essayes de savoir qui c'est qui s'amuse à passer sur les gens, ok?
2: Ne vous laissez pas faire, monsieur Gérard.
6: Ne vous laissez pas faire, exactement, monsieur
0: Donc,
6: Gérard.
0: Donc, dépensez-vous.
1: Bon, Gérard, continue.
7: Oh, Gérard, ta gueule!
0: Pilar, tu vas te manier de t'occuper du truc.
3: Ouais.
0: Dépensez-vous de l'argent.
2: Allez-y, monsieur Girard, posez votre question.
0: Je m'en fous, j'ai jusqu'à 5 heures, je peux faire des blancs.
8: Ah non, pas de blanc.
0: Alors tu choisis qui c'est qui s'amuse à faire le con et c'est tout.
8: Je choisis au pif.
0: Non, mais y a pas de tu choisis au pif, t'essayes de savoir qui c'est, d'accord?
8: Bon, 2 secondes avant, Girard, avant de recommencer, on a Slub est parti, on accueille TT7 à la place.
0: Non mais attends, Snob il était mieux que les deux autres caves
8: dauphins. Bah oui, mais il devait partir.
0: Ah bon?
8: TT7.
1: Bonsoir.
2: Mais c'est pas TT7, c'est PP7.
8: Ah, PP7, pardon.
2: Ouais. Bonsoir, Fildar.
0: Donc,
2: bonsoir, Manu.
0: Bonsoir.
2: Bonsoir, Star System.
0: Bonsoir.

0: Et bonsoir Gérard et bonsoir Apprendi.
1: Tes débats, ils sont inintéressants.
2: C'est long.
3: Alors, dépensez-vous de l'argent pour un bijou de valeur?
1: N'importe quoi.
0: Le débat a démarré, là.
3: Bon, alors, le débat, il a démarré.
0: Ah,
3: où tu vas te réveiller?
0: Non, mais monsieur Girard...
3: Où tu vas te casser?
0: Je vous écoute.
1: N'importe quoi.
3: Alors, si ça plaît pas, celle qui dit n'importe quoi, tu dégages, tu raccroches ton téléphone et tu m'emmerdes pas.
2: Oh, tu peux pour reposer ta question, Gérard?
0: Oui.
1: C'est à chier.
3: Bon, Fuldar, tu te démerdes.
4: Mais c'est qui? Je sais pas.
3: Tu te démerdes.
4: Même pas sur les autres.
3: Tu te démerdes comme tu veux.
4: Je vais trouver, continue.
3: Donc, je reprends la question. Dépensez-vous de l'argent pour un bijou de valeur? On va demander à Fanny.
2: Moi, non, on me les offre.
3: D'accord.
0: Ta bouche.
1: Gérard, ta gueule.
3: La tienne, pétasse.
4: Gérard, t'insultes pas.
5: Pas de...
3: Non, mais attends, dans ce cas-là, l'autre, il fait son boulot comme il faut, il dégage du studio.
4: Pas de marque.
3: Donc,
1: Gérard, ta gueule.
4: Ah, j'ai coupé.
5: Oh. Bien joué, Fildar, sur le coup.
4: Merci.
5: Numéro 1.
0: Bien joué.
3: Donc, Fanny.
2: Ouais, j'ai répondu.
3: Donc, Aphrodite.
2: Moi, on me les offre, c'est pareil, quoi, les bijoux.
3: Ouais, mais ça me dit pas qui c'est qui vous les offre, hein, parce que c'est bien de dire... De reprendre amis, constamment la question qu'on vous pose.
2: C'est des amis, leur anniversaire, par exemple. Moi, c'est mes chéris.
3: Mmh.
2: C'est mes hommes qui me les offrent.
3: D'accord. Petite chérie?
4: Petite friandise?
2: Oui, mon petit chéri aussi. Petit chéri, oui. Écoute, moi, c'est simple. À chaque fois que j'ai envie de me faire un petit plaisir, je fonce dans un magasin, bijoux, et puis je m'achète ce que je veux. Donc voilà, quoi, je m'achète des colliers, des bagues... orné de pierres précieuses et puis
4: joyeux
0: anniversaire. Tout à fait, oui. Et vous, monsieur Gérard, qu'est-ce qui vous dérange?
2: Qu'est-ce qui se passe?
4: Joyeux anniversaire,
3: Gérard.
2: Non.
3: Bon, PT7.
0: Joyeux anniversaire, monsieur Gérard.
6: PT7.
3: Bon, tu réponds à la question ou pas?
6: Ouais, surtout hors saison, on peut trouver des bijoux, mais beaucoup moins chers. Il m'est arrivé, moi, par exemple, quand je suis parti, c'est rare hein, que je pars avec un ami à la pêche au crabe cet été en avion. Et on a trouvé un bijou, mais on ne sait pas du tout la valeur.
3: Mmh.
6: Alors, va savoir pourquoi il n'a pas de valeur actuellement, je ne sais pas.
3: D'accord.
6: Est-ce que toi, sur photo, si je t'envoie la photo, tu pourrais me dire d'où l'origine et pourquoi, quel rapport peut-être avec le crabe et son prix?
3: Non, mais attends, je vois.
7: Allez, Gérard, montre-nous tes fesses.
3: Allez, Gérard,
7: montre-nous ton cul.
6: Donc, je te disais, est-ce que ça a rapport avec le.
3: Je te préviens, Fildar. Où tu fais ton boulot comme il faut.
5: C'est la
4: fête, hein.
5: Voilà.
3: Où tu fais ton boulot comme il faut. Je m'arrache pour de bon.
6: Pardonnez-moi, monsieur Gérard, s'il vous plaît. Quelles sont ces personnes qui vous demandent de montrer votre postérieur?
3: Vous, pour l'instant, vous la fermez, je vous ai pas appelé votre chambre.
5: Gérard, excuse-moi, il y a une question Minitel. C'est Max Biaggi qui te demande, qui nous dit que pour aller en boîte, tu te mets des CD autour du cou, en guise de bijoux. Est-ce que c'est vrai?
3: N'importe quoi.
8: Oui, c'est vrai, j'ai eu l'occasion de vérifier. Monsieur Gérard porte bien plein de CD autour du cou lorsqu'il va à la loco.
3: Qui?
8: Monsieur Gérald.
3: Non, mais qui confirme?
1: Comment?
8: C'est à bouche. Enfin, vous pouvez m'appeler Mohamed si vous voulez. Je peux rappeler.
6: Mais à part ça, moi, j'ai toujours pas eu ma réponse, GG.
3: Ben, moi, je peux te dire qu'une chose, que ça dépend des bijoutiers, combien que tu les as achetés.
6: Ah oui, non, mais d'accord. Mais,
3: il n'y a pas de comment derrière, ok?
6: D'accord, mais. Non, mais c'est peut-être d'accord. Mais.
8: Pourquoi?
6: Environ 1500 francs.
3: Bon, Fildar.
4: Ouais.
3: C'est la quatrième fois que je te le dis. Ou tu me fais un standard bien.
4: Potable
3: ou tu dégages.
4: Ok.
3: Donc, monsieur Mazur.
9: Oui. Alors, écoutez, moi, j'ai pour habitude de fréquenter les grands bijoutiers de la place Vendôme, mais la dernière fois que j'ai acheté un bijou à ma femme, n'est-ce pas, j'ai dépensé 1,75 franc. Vous savez, ces gentils petits colliers ornés de bonbons de forme ronde.
6: Ouais, mais Mazur, ils sont deux derrière toi.
9: Allô?
6: Donc, moi, je crois pas trop que Mazur, ça commence avec un M.
3: Non, ça commence avec un quoi, alors?
6: Ah, mais c'est, tu vois, mais on dérive, là, on parle des bijoux et lui, il nous parle.
9: Oui, bah pas, écoutez, non, je suis absolument désolé, non, mais j'ai le droit, j'ai tout autant le droit
1: ça de pue la transpi les... Ah, l'odeur d'Adidas, c'est désagréable.
6: Et puis elle, de toute façon, elle a une voix de pétasse.
9: Oui, alors là, je suis bien d'accord.
6: Là, au standard.
9: Je suis vraiment bien d'accord. Mais, excusez-moi, mais j'ai tout aussi le droit de m'exprimer sur les colliers.
3: Non, bah, dégage. En... Ouais, mais dégage. Dégage, dégage, ça vaudra mieux.
9: Que ce monsieur
1: tu
9: qui
1: veux vraiment
9: a
1: être con pour aimer Sardou, hein.
6: Ouais, non, mais d'accord, Sardou, ok, les bijoux, ouais, mais Mazur, il dégage.
9: Mais attendez, je vois pas pourquoi j'irais m'en aller. Moi, je suis tout à fait dans le sujet.
3: Gérard, tu pourrais reprendre les commandes du débat, Gérard, s'il te plaît. Mazur, tu te tais, s'il
9: Monsieur
3: te plaît.
9: Gérard, écoutez, je suis...
3: Mazur, tu te tais. Mazur, tu te tais.
2: Gérard.
3: Oh, vous vous calmez, s'il vous plaît.
9: Autour du cou, il y a de jolis colliers.
3: Bon, Mazur, dors.
6: Tout de suite, on parle des couilles, ouais.
2: Gérard.
3: Celui qui s'amuse avec sa musique, il arrête, parce que ça commence à bien faire.
6: Ça doit être Monsieur Mazur, ils sont deux
2: derrière.
6: Mazur,
3: qui c'est qui parle là?
2: C'est Petite Friandise.
3: Vas-y.
2: Est-ce que je peux poser une question à Monsieur Mazur?
9: Mais oui.
2: Je voudrais savoir votre question parce que j'ai rien compris à votre question.
3: Non mais c'est les.
9: Alors la question justement, moi je.
2: C'est vrai,
9: je
2: c'est
3: posais non, mais Mazur, Mazur.
9: Je voulais effectivement savoir si pourquoi est-ce que on me disait de dégager alors que j'étais complètement dans le sujet alors que le monsieur mais... qui a parlé de crabe.
6: Mais ça
9: n'a
6: rien à voir. Vous êtes deux derrière.
2: Expliquez-nous.
9: Eh bien, tout à fait. Moi, j'avais démarré justement avec l'exemple des boules de geisha et je pense que c'est un sujet vraiment intéressant. J'attends d'ailleurs la réponse de Monsieur Girard. Et...
2: Bah vas-y, j'ai réponds lui.
9: Les boules de geisha, Monsieur Girard.
3: Non, mais déjà, celui qui met de la musique, arrête. Ça commence à me prendre la tête.
9: Monsieur Girard, les boules de geisha, s'il vous plaît.
3: Les boules de geisha, j'en ai rien à foutre. T'es collier à deux balles, là, c'est des trucs... Oh, tu la fermes maintenant, s'il te plaît, merci.
6: Bon, Monsieur Gérard, c'est à vous, ma chérie, là. Je commence à m'énerver, là. Est-ce que je pourrais répondre à la question, s'il vous plaît?
2: Oui,
6: là.
2: S'il vous plaît.
6: S'il vous plaît, là. Il y a quelqu'un, là?
5: Tu gères un peu le débat, Gérard?
3: Ouais, non, mais toi, non, tu as géré. Tu as géré que celui qui s'amuse à mettre de la musique arrête un peu, parce que ça commence à me gonfler.
5: Je vais pas durer
3: jusqu'à 5h du matin.
6: Donc, Gérard, d'accord, tu as géré.
3: Voilà, c'est quoi, ça?
6: Eh, GG, c'est PP7.
5: T'entends quelque chose, celui-là?
6: Je peux te demander.
3: Non, mais vous entendez rien. Alors, arrêtez. Tu veux.
5: Quoi?
3: Je t'ai dit, tu peux les deux débats, tu as perdu quelque chose de botable ou pas?
5: Mais c'est pas moi, j'ai rien fait, j'entends rien, il y a rien du tout.
3: Tu as envoyé un disque?
5: Ah bah non, pas tout de suite, on peut pas.
3: Si, t'envoies un disque.
5: Bon.
6: Monsieur Gérard.
3: Non, pour l'instant, vous allez rappeler sur un dossier.
5: Tu vas poser ta question, ils vont y réfléchir, alors, et on va envoyer le disque.
3: Mais vous, les femmes à bijoux? Voilà.
5: À quoi? Les femmes à quoi?
3: Les femmes à bijoux! Les oreilles, c'est comme le cul, ça se lave.
5: Ça veut dire quoi? Explique avant d'envoyer les disques. Explique-leur la question, comme ça, ils pourront bien réfléchir.
3: Tu connais pas les femmes qui ont des bijoux, toi? Non.
5: Des bijoux de famille aussi?
3: Oh putain, mais t'es complètement...
5: Ça, c'est des travelots, Gérard, hein, ça. Ça veut dire quoi, alors? Qu'est-ce que c'est, une femme à bijoux?
3: Une femme à bijoux, c'est celle qu'on porte constamment sur elle.
10: Ouais.
3: Et toi, tu dégages. Okay. Toi, je vais plus te voir.
10: Je vais où, à la SPA?
3: Ouais, tu as la société protectrice des animaux, tu vas aller rejoindre ton alligator. Allez hop. Bonne nuit pour toi.
5: Gérard, peut-être que tu vas rappeler les numéros où les auditeurs peuvent te joindre et le Minitel aussi.
3: Donc alors, vous pouvez toujours nous appeler au 0803-08-5000 et 0870-5000 et toujours le 3615 Code Fun Radio, rubrique directe, et on met
5: ça.
3: Ah ouais, on met ça.
5: Ça c'est ça avec les City Underground.
3: C'était le bon parce que ouais. Avec toi au standard, c'est pas évident. Donc on récupère Fanny une fois, Fanny deux fois. Merci Manu de mettre les
5: années. Pardon.
2: C'est Fanny.
3: Donc Fanny.
2: Oui.
3: Okay. Bonsoir, rebonsoir.
2: Rebonsoir GG.
3: Aphrodite.
2: Oui, rebonsoir.
3: Petite friandise.
2: Bonsoir.
3: PT7.
11: Il n'y a plus BB7, c'est Start à la place.
3: De quoi?
11: Et puis PP7, c'est Start à la place.
3: Bon, Fildard, s'il te plaît, c'est quoi ce bordel-là?
5: Ah, j'ai oublié de te l'annoncer, excuse-moi.
11: C'est Start.
5: Start.
3: Ah, d'accord, mais il faudrait peut-être le préciser.
11: Ben, il y a précisé, Start, c'est mon nom.
3: Donc, Abou Chami.
11: Abou Chami, oui, bonsoir Gérard, je vous entends.
3: Et Mazur.
9: Bonsoir, Monsieur Béjart.
3: Bon, Mazur, tu as déjà commencé par m'appeler Gérard et tu vas te calmer un petit peu.
9: Ah, excusez-moi, vraiment, je suis navré. J'ai cru que votre nom était Thierry Béjart, n'est-ce pas, comme le
3: bon,
9: docteur.
3: Alors, je crois que...
9: Non, mais ça... autant pour moi, ne vous énervez pas. Autant, non, pas erreurs, ça arrive.
2: Gérard ?
9: Qu'est-ce qui se passe ?
2: Gérard ?
3: Oui.
2: C'était quoi le titre du disque, s'il te plaît ?
3: C'est un petit Mickey d'Assy.
2: Ouais.
3: Avec un petit burin pour un cacadur, voilà. Et je le répète pas constamment.
9: Et on peut le trouver dans le commerce.
0: C'est potable.
9: Qu'est-ce qui se passe là?
3: Bon, troisième question. Vous avez compris la question?
0: Non.
3: Non, mais faudrait pas prendre les gens pour des cons, hein. Alors, aimez-vous les femmes à bijoux?
0: À bouche, ma chérie.
3: Alors, vas-y.
0: Ah oui, j'adore les femmes à bijoux. Comme ça, au moins, si tu veux, on passe le temps avec, quoi. On sait quoi faire avec. On achète des bijoux et encore des bijoux, et puis voilà.
3: D'accord.
0: Quand on en a marre de baiser, ben, c'est les bijoux.
3: Ouais, non, mais...
2: Moi, je suis pas d'accord, hein.
0: Moi, je suis d'accord.
3: Qui est pas d'accord?
2: Petite friandise.
3: Vas-y.
2: Écoute, moi, je pense que, sincèrement, les femmes à bijoux, je les trouve premièrement très coquettes. Ce sont de grandes coquines et je vois pas... Je vois pas ce que ça a à voir là-dedans, quoi. Ce que dit le garçon.
3: Bon, celui qui s'amuse à roter, reste poli ou il dégage?
2: Ouais, s'il vous plaît.
9: Oui, roter poliment, poli. Ben moi, je crois que j'ai trouvé la réponse à la question, c'est Start.
3: Oui.
9: Je peux répondre?
3: Vas-y.
9: Je te remercie. Ben, je crois que les femmes à bijoux, elles sont plus à bijouterie qu'autre chose, hein, quand je les vois.
3: Dans quel sens?
9: Ben, plus, je pense comme toi, hein, surtout.
3: Non, ben, si tu peux pas répondre à la question que je viens de te demander...
9: Mais si, ben, tu dis, aimez-vous les femmes à bijoux? Je te dis, plus à bijouterie.
3: Mais je te demande dans quel sens?
0: Le sens inverse des aiguilles d'une montre.
9: Si bon, je vais de l'avant et que je rencontre une femme à bijoux, j'y dis tri.
3: Je vois pas.
9: Nous, on fait une bijouterie.
3: D'accord, je vois pas du tout le rapport. Aphroïde.
0: Non, Gérard, c'est juste entre nous. C'est
3: Aphrodite.
9: Je crois qu'elle est partie.
3: Aphrodite, une fois.
5: Non, mais je suis en train de la rappeler parce qu'elle avait un téléphone pourri. Je suis désolé, Gérard.
3: Oh non, mais attends, on faudrait peut-être prévenir avant. Hein.
5: Bah, je suis en train de te le dire.
3: Alors, Fanny.
12: Ouais, les filles à bijoux.
3: Les femmes à bijoux.
12: Moi, je préfère les hommes à bijoux.
3: Ah bon, t'as déjà vu des hommes qui portaient plein de bijoux, toi?
12: Ouais. Bien
9: absolument. Vous savez, justement, à ce sujet, c'est Monsieur Mazur à l'appareil, qu'il existe des clips sexe pour hommes assez fabuleux.
12: Avec plein de bijoux.
3: Mazur, vous commencez à me les gonfler. Écoutez, sérieusement.
9: Mais justement, si ça gonfle trop, n'accrochez pas de clips parce que ça risque de vous faire très mal.
3: Bonne nuit. Comme ça, vous répondrez.
9: À qui tu dis bonne nuit?
3: À Mazur.
9: Ah, d'accord. Attendez. Bonne nuit, monsieur Mazur.
3: Allez, hop.
5: On a retrouvé Aphrodite. Hein.
3: Donc, Aphrodite.
12: Oui, tu peux me répéter la question?
2: Non.
9: Est-ce que vous avez déjà vu des femmes à bijoux?
12: Est-ce que j'ai déjà vu des femmes à bijoux?
3: Oui.
12: Ouais, ma mère.
3: Ah, bah voilà.
9: Ouais, mais comment elle est, ta mère?
12: Je l'ai en face, là, elle n'est pas terrible.
9: C'est-à-dire?
12: 80 kilos, hyper grosse, pas belle.
9: Ouais, voilà. Mais précise son nom.
3: Celui qui veut en savoir trop tout à l'heure, tu vas dégager au standard.
5: Il y a encore.
3: Stop!
5: Il y a encore Max Biaggi sur Minitel qui nous dit que toi, les femmes à bijoux, tu t'en contrefous. Ce que tu préfères, c'est les femmes à lunettes.
3: Ça, je vois pas.
12: Femmes à quéquettes.
3: Mais attends, tu commences à te taire, toi.
12: Oh.
3: Ouais, il y a pas de O.
5: Et on nous dit qu'au Pakistan, il existe des cotons-tiges en or pour porter en bague.
3: Alors ça, tu vois, cette merde-là, c'est pas la peine de les lire.
5: Ok.
3: D'accord?
5: Pas de problème.
3: Donc, Fildart, t'as quelqu'un d'autre à la place de Mazur?
5: Ouais, Coussin d'Air, il a 25 ans, il appelle de l'île de la Réunion.
9: D'où il appelle? C'est Coussin d'Air, à la Réunion. Ah, d'accord.
2: Bonsoir.
9: Ça va. Il doit faire chaud, la Réunion. Hein?
3: C'est pas le thème du débat.
9: C'est carrément l'hiver, là, en ce moment. Il fait 32 degrés. Écoutez, le début du débat. Non, je crois que c'était un truc sur la nourriture créole, c'est ça?
3: Tu vas déjà aller voir Phil Dark pour commencer.
5: Mais c'est un débat sur les bijoux, voilà, il le sait, mais on peut continuer.
9: Non, c'est en raison du décalage avec la Réunion, hein. il y a quand même plus 12 chez nous. Ah, c'est mieux.
3: Ouais, bon, Aphrodite.
9: C'est toujours elle qui répond.
3: Aphrodite!
2: Oui.
3: Bon, tu réponds à la question,
2: mais
3: où tu travailles?
2: Là, au standard, c'est bon. Bon, tu peux la répéter?
5: C'est Fildar au standard, mais c'est pas grave.
3: Fildar, tu commences à me les gonfler, hein. Non, il n'y a pas d'aller, d'accord?
9: GG.
3: Tu as travaillé ou sinon tu vas prendre la lourde.
6: C'est start. Je voulais savoir si toi tu tombais amoureux d'une femme qui portera jamais de bijoux, qu'est-ce que ça te ferait?
3: D'une autre manière, une femme sans bijoux, c'est pareil. Hein. Tu peux y en acheter quand tu la connais bien et c'est tout.
6: Ouais, mais généralement, tu vas en acheter où? Dans une bijouterie, mais tout seul?
3: En principe, oui, pour y faire la surprise.
6: Ah d'accord, mais dans quel sens?
3: Dans quel sens? Tout à l'heure, tu vas te prendre mon sens, tu vas retourner au standard, toi, abruti.
5: Tu peux aussi aller à la foire du trône hein, pour acheter des bijoux.
3: Ouais, ben ça, foire du trône, tu veux? Arrête un peu tes conneries, toi. Occupe-toi de faire ton standard correctement. Ouais, Fanny.
2: Gérard.
3: Fanny.
9: À la réunion, ouais. Il y a des très jolis petits bijoux vraiment qui sont faits à base de comment
2: de cornes,
9: à base d'écailles de cramouille. C'est vraiment des bijoux absolument somptueux pour offrir à des dames.
3: Ouais, c'est ça. Et surtout qu'on peut faire, oui. On peut offrir des cornes oui. De rhinocéros ou d'éléphant.
9: Il y a pas de rhinocéros oui. À la réunion. Oui. Le problème, c'est oui. Que. Mais en tout cas, là, ces petits bijoux là avec les écailles de cramouille, c'est vraiment splendide.
3: Mmh. Donc, Fanny, tu avais une question à me poser?
2: Ouais. Sandy, c'est une femme à bijoux?
3: Bah.
2: Une femme à quéquette.
3: Alors, je vais te dire une chose. Elle va te répondre sur les bijoux, elle va pas te répondre sur ta deuxième question pourrite.
2: Non. Moi, j'ai posé la première, pas la deuxième.
9: Et puis d'ailleurs, on ne dit plus quéquette, mais bite. Hey, GG, c'est ça.
3: Bah, oh on laisse répondre Sandy, s'il vous plaît, merci.
13: Donc, je vais répondre à sa question à. Je sais plus c'est quoi.
3: Fanny.
13: À Fanny, oui, je porte une gourmette et puis une bague.
9: Ah ouais.
2: Et Gérard?
3: Moi, je porte simplement.
2: Une montre Cartier?
3: Non, je porte une montre.
2: Marque.
3: Je porte
2: non,
3: une montre et Cartier, une bague, c'est tout.
9: Marque, hein. Ouais, mais Sandy, tu voudrais pas que Gérard il t'offre. Si par exemple, il t'offrait un bijou avec ton nom, ça te ferait plaisir?
13: De quoi?
9: Si par exemple, Gérard il t'offrait un bijou. Mais qu'avec ton nom dessus.
13: Bah, j'accepterai parce que je suis amoureuse de lui et puis je l'aime.
9: Et toi, par exemple, même si c'était. Oh, c'est beau ce que tu viens de dire.
2: Waouh!
9: Oh, bah bravo! Et même si c'était sur une chevalière, parce que c'est petit quand même, on peut pas voir tellement le nom là.
3: Non, mais sur une chevalière, tu fais graver les deux ouais. Initiales, c'est-à-dire GS.
5: Ouais. Et puis ah ouais. Ça dépend de la taille ouais. Du doigt aussi.
9: Pourquoi non, sur une chevalière. Et pour la chevalière, il faut faire de l'équitation, c'est.
3: Et pour la chevalière, faudra peut-être que tu réfléchisses à ce que je viens de dire, que les chevalières, il n'y a pas besoin de monter sur un cheval, espèce d'abruti.
9: Ah, pourtant, moi, c'est ce qu'on m'a dit, on m'a toujours dit, nous, ici, à La Réunion, on monte sur des chevaux pour porter des chevalières. Hein,
3: c'est ça.
9: Mais ça, c'est de l'histoire ancienne.
2: Ouais, ça remonte à l'histoire. Hein.
3: Donc, qui c'est qui voulait poser une question?
9: C'est moi.
1: Bah, elle est à côté de toi, la grosse?
3: Et la grosse, ça t'emmerde.
13: Exactement, je t'emmerde, connasse.
2: Gérard.
5: Excusez-moi, avant de vous poser des questions, on accueille Fleur Danus à la place d'Abou Machin.
14: Oui, bonsoir Gérard, bonsoir tout le monde.
2: Bonsoir.
14: Tu es tout seul?
2: Ça va?
14: Ouais, ça va, tranquille.
2: Gérard.
3: Je t'écoute.
2: Je vais te poser une question. Je voulais savoir, ne penses-tu pas que une femme avec plein de bijoux n'est-elle pas précieuse?
3: Dans quel sens?
1: Mais
2: ta gueule,
3: Gérard. Et bien, prétentieuse. Oh, tu restes poli avec ta gueule, toi, pétasse.
2: Ouais, exactement. Donc, je te disais, Gérard, ne la trouves-tu pas précieuse, prétentieuse? Qu'en penses-tu?
9: Ouais, voire un peu pétasse, en clair.
2: Non, pas du tout, non.
9: Non.
2: Vous n'avez pas compris.
3: Non, je vois pas du tout le rapport, là, avec la femme au bijou.
2: J'ai pas entendu la question, GG. Ça n'a rien à voir avec ça, mais c'est une question que je te pose. Une femme avec plein de bijoux, des colliers, des bagues, des bracelets... Ne penses-tu pas qu'elle est précieuse?
3: De toute manière, t'en vois souvent, hein, des femmes comme ça.
2: Mais
3: ça,
2: c'est.
3: Ça, non, mais.
9: Non, mais.
3: Tu me laisses répondre, s'il te plaît, ou quoi, là?
1: Non, mais.
9: Je viens d'avoir une idée.
3: Le bulldog, il t'emmerde.
2: Quelle est ton idée?
9: Je peux poser ma question, Gérard?
3: Mais attends, toi, tu as déjà essayé de savoir qui c'est qui s'amuse à traiter les gens de bulldog?
15: Ah oui?
3: Ok? Ouais,
9: probablement.
3: Oui. Mais ça va être maintenant.
15: Ah oui?
3: Sinon, tu. La lourde.
15: Dans quel sens?
5: Et pourquoi?
9: Est-ce qu'on peut mettre des bijoux à un bulldog, en fait?
3: Non.
9: Non, on peut, pourquoi est-ce qu'on peut pas?
1: C'est moi, Sandy.
13: T'es vraiment une petite conne, toi, hein?
15: Ouais.
13: T'as rien à foutre que de faire des conneries.
9: Quand même, hein, bon, c'est Fleur Danus, est-ce que je peux parler de bijoux?
13: D'abord, je suis pas un chien.
3: Vas-y. Oh, tu fais quoi, là? Oh, tu travailles? Je te tape, là, maintenant.
2: Ouais, te laisse pas faire, Sandy.
3: Tu vas travailler ou quoi?
5: Gérard, calme-toi.
16: Ouais.
5: On va éviter. Tu vas éviter de taper Phil Dard.
16: Parce que là, Phil Dard, tu dégages.
17: Gérard.
16: Gérard.
1: Je m'appelle Sandy. C'est moi Sandy.
16: Bon, allez, moi j'arrête.
5: Attends, Gérard, attendez les auditeurs, attendez 30 secondes.
18: Qu'est-ce qui se passe? Qu'est-ce qui se passe?
16: Attends, tu te merdes avec lui là.
18: Mais attends, mais lui. Mais tu te marres, Gérard aussi.
16: Tu fais son bordel, qu'est-ce que c'est que ce merde là? Il laisse passer n'importe qui.
18: Bah tu la vires elle.
19: Ouais, bah je vais la trouver, ouais.
16: Bah tu vas la trouver, tu trouves rien.
18: Bon.
16: Connard.
18: Non, mais c'est la elle, elle a raison, t'as parlé, t'as gueulé. Sandy. Parle ton micro, allume.
20: C'est peut-être Sandy qui fait
18: ton micro, on n'entend rien.
13: Non, j'ai traité la fille de connasse, quoi.
18: Bah, approche ton micro, qu'on l'entende ce que tu dis.
13: J'ai traité la fille de connasse.
18: Eh ben c'est très bien, mais attends.
16: Non, mais toi, tu te démerdes.
19: Bah oui, je vais trouver.
16: Mais vite fait.
19: Bah oui, vite.
18: Non, mais il y a Karine aussi hein, qui peut aider, hein, Gérard. Ah, hein,
3: elle
18: Gérard.
3: Elle fout rien, Karine, elle est nulle. Sale, nulle, 2-0.
19: Elle est là pour glander ou quoi?
16: Non, attends, tu fais quoi là?
18: Et là, elle est 24 lignes, on a dit.
16: Tu fais quoi là avec le combiné ici?
18: Connard. Demande-lui de prendre sur les 24 lignes, putain. Ouais.
3: Ça commence à bien faire, Phil Dard.
19: Regardez l'heure qu'il est, il faut dire jusqu'à 5h, 6h même, on a dit.
3: Karine.
5: 6h30, je crois.
3: Karine, tu prends la ligne et tu me prends sur des 24 lignes.
5: Phil Dard, t'as qu'à prendre Karine sur les 24 lignes, ça peut être sympa.
3: Ouais. Ouais, ben ça, je le sais qu'on sera pas arrivé jusqu'à 5h. Hein.
5: On peut parler. Jacques, on n'est pas parti. Tiens, Gérard, j'ai une petite brève. On nous dit qu'en 1985, un Hollandais a fait monter la Joconde du musée du Louvre sur une bague, mais elle est tombée, elle s'est cassée la cheville. Qu'est-ce que t'en penses?
3: Tes trucs comme ça, qu'est-ce que tu me parles des trucs comme ça?
5: Bah, je sais pas, c'est une info. Hein.
17: Ah oui, moi j'étais là, j'étais présent d'ailleurs, hein, j'étais en vacances là.
20: Et dès qu'elle met du synthol.
17: À Paris, et c'est vrai que j'ai vu ça, c'était très impressionnant. Hein.
19: Ouais, mais tu nous fais chier avec tes vacances.
17: Oui, mais je sais, je te fais chier, écoute. Qu'est-ce que tu veux que je te dise? Moi j'essaie d'alimenter le débat, d'apporter des trucs, tu vois, un peu le soleil.
19: Ouais, parce plus que tu l'alimentes le débat, plus il est gros et plus t'es gros.
17: Oui, petit bisous, pépère. Petit bisous, pépère.
19: Je veux pas le savoir, moi.
17: Petit bisous, pépère.
19: Ça me fait pas plaisir ce que tu me dis.
17: Oui, je sais.
3: Bon, s'il vous plaît. Merci.
19: Mais pose ta question, toi, mieux.
3: Ouais, bon, si t'es pas content, tu retournes au standard, toi, ça me fera des vacances.
14: Gégé, c'est Fleur Danus, est-ce que je peux répondre à la question?
3: Vas-y.
14: Donc moi, je voudrais parler d'un bijou que tout le monde connaît, c'est le cœur de l'océan. C'est un diamant que portait Kate Winslet quand elle était jeune.
20: Titanic?
14: Non, pas du tout, ça n'a rien à voir. Et donc, ensuite, quand elle était plus vieille, elle l'a lancé dans l'océan. Donc ça a fait le cœur de l'océan. Et j'ai vu ce documentaire au cinéma, et 17 millions comme moi l'ont vu. Et c'est un diamant qui coûte la peau du cul, hein, faut le dire.
3: Bon.
14: Et qui a été taillé dans une pierre selon Louis XVI.
19: Ouais, mais c'est bien, précise ton nom.
14: C'est Fleur Danus. Ah bah voilà.
20: Ouais, mais t'as
3: bon, sorry.
20: Gérard.
14: Ah, c'est Élisée Moulin.
3: Allô. Fleur Danus. On se calme. Fanny.
20: Fanny, ouais, tu iras chercher le cœur de l'océan pour samedi.
21: Je paye ma dette à la société. Enfin bref, j'ai que ça à foutre dans la journée. Alors,
20: Élie, tu la fermes.
21: Allez, au plaisir.
20: Salut.
17: Ouais, salut.
19: Ça va vous coûter cher en production.
3: Bon, Fanny, tu voulais poser une question?
20: Oui, j'entendais, là, le cœur de l'océan.
14: Oui, c'est moi.
20: Ouais.
3: Mmh. Bon, Fleur Danus, tu t'écrases, s'il te plaît, merci.
19: Allez, Gégé, tu dors. Hein.
20: Gérard, tu vas le chercher pour samedi?
3: J'irai mettre le...
20: au bout du monde. Putain, on est envahis.
14: Ah, c'est le bordel là, c'est le bordel.
3: C'est quoi là, Phil Dard?
18: C'est, je sais pas, je cherche.
3: Ah ouais, tu cherches vachement là.
18: Ah ouais. Cherche la réponse.
3: Tu cherches vachement, t'es en train de marquer des numéros de téléphone pour faire chier le monde encore.
18: Mais non, j'ai en 5 lettres petit homme qui parle avec une voix bizarre.
14: Eh, Gégé, tu peux poser ta prochaine question, Phil Dard?
3: Oui.
20: S'il te plaît, je vais te dire une chose.
17: Le débat, il peut avancer là un peu.
3: Non, mais Manu!
22: Quand je suis au champ, c'est bien
3: évolué. Oui, Gérard, je t'écoute. Ouais, t'essayes de voir parce que sinon tu vas pas faire la deuxième réa.
18: Ben, et qu'est-ce que tu veux que je voie, moi? Je peux.
14: C'est quelqu'un de la radio qui s'amuse.
18: Je peux rien voir du tout, là, Gérard, moi.
17: Gérard, arrête de chanter et fais le débat, s'il te plaît.
3: Donc, seriez-vous prêt?
17: À quoi?
3: À vous faire un piercing?
17: Oui, mais un piercing, c'est pas un bijou.
3: C'est non, quoi, c'est quoi, connard?
20: C'est un bijou. Aphrodite, tu peux répondre, Aphrodite? C'est quoi un piercing?
17: Un piercing.
18: C'est quoi ça, Gérard?
3: Eh, celui qui se lave les dents va se laver les dents en dehors
19: du débat. En dehors du débat.
3: En dehors.
17: Alors, Gérard, moi j'ai une question à te poser là.
3: Vas-y.
17: Je voudrais savoir à ton avis, quand on a un piercing là dans la langue, est-ce qu'on peut se laver les dents?
20: Oui, mais c'est quoi un piercing?
17: C'est, tu sais, quand tu trous en fait.
20: C'est vrai, Gégé?
3: Un piercing, c'est ce que les nanas se mettent sur le nez ou sur le nombril ou sur la langue.
17: Ou sur une balle, et ça donne un coup de balle.
7: Excusez-moi tout le monde, il y a une dépêche AFP qui vient de tomber.
20: Ah.
7: Et on vient d'apprendre que le dénommé Monsieur Gérard de Suresne aura un piercing en forme de camion de 30 tonnes au bout du gland. Et l'information a été confirmée par la grosse Christine. Gérard, je te donne la dépêche.
21: Je sais pas si c'est vrai ou pas.
20: C'est pour ça qu'il a du mal à marcher.
17: Oui, tu vois, pas vers l'avant quand tu marches.
3: Tu vois, parce que ça, c'est des trucs que vous avez fait cet après-midi. Ça.
7: Ah non, elle est tombée là, la dépêche.
3: Bah oui, c'est ça, elle est tombée, t'as un connard.
17: Et dis-moi.
3: Et toi, t'es pas tombé du lit ce matin, non?
20: Bah, t'as
3: pas comme ça.
17: Et quand Gérard.
3: Donc, on va demander à Fanny. Fanny,
20: t'as dit que le piercing c'était pour le nom pour les femmes et pour les hommes, ça s'appelle comment?
3: Ben pareil.
7: Putain, Gérard.
20: Pareil, ok.
17: Gérard,
20: Aphrodite, elle peut répondre?
3: Non mais attends, on va laisser finir Fanny.
20: Vas-y. Ouais, moi j'ai vu que certaines.
3: Oh, celui qui se mouche, s'il vous plaît, merci. Cela vous commence à me gonfler. Je sens que ça va pas durer jusqu'à 5h du matin comme prévu.
20: Mais si.
3: Non mais attends, tu fais quoi là? Tu t'amuses à quoi là, Fildar, s'il te plaît?
7: Au tennis.
3: Ah ouais, au tennis, pour l'instant, t'es même pas capable de gérer un standard.
20: Gégé.
3: T'es vraiment con, hein.
7: C'est pas évident, hein. Tu t'amuses, toi, hein?
3: Ah ouais. Ouais, t'es en train de gérer le standard quand on te demande quelque chose, t'es en train d'écrire. Donc, Fanny.
20: Ouais, tout dépend de la personne, le look. Parce qu'il y a des personnes à qui ça va et il y a des personnes à qui ça va pas.
3: Ouais,
17: qu'il dit n'importe quoi là.
3: Non, c'est Karine au standard et elle a raison.
17: Alors, moi, je peux, c'est coussin d'air là.
3: Non, il n'y a pas de coussin d'air.
17: Non, mais
20: Aphrodite,
17: c'est juste.
20: Elle peut répondre.
3: Alors, Aphrodite.
20: Alors.
3: Bon, Manu,
7: pardon. Je suis désolé, vraiment. Non, je te jure, je suis désolé. Non, sans déconner.
3: Manu, tu commences à me les casser aussi, toi. Hein.
7: Je suis désolé.
3: T'es comme Pildar, vous êtes deux connards ensemble. Hein.
7: Pardon.
3: Heureusement que
7: j'ai désactivé. Écoute, regarde. Vas-y, parle.
3: Ouais, heureusement que c'est les vacances. Hein.
7: J'ai désactivé. Hein.
17: Est-ce que les connards peuvent se faire du piercing?
3: Donc, on va demander à Aphrodite.
8: Nos candidats sont concentrés.
3: Aphrodite.
20: Oui, alors moi j'en ai un au niveau du sein, on va dire.
8: Nos candidats sont concentrés. Nos candidats sont concentrés.
20: Et un au nombril. Hein.
3: D'accord.
17: Gérard, c'est Fleur Danus. J'aurais une question à te poser.
3: Non, bah attends, pour l'instant, on va laisser continuer les gens.
17: D'accord.
3: Donc, petite friandise.
20: Oui, écoute, Gérard, très sincèrement, moi je trouve que le piercing c'est ringard.
22: Ah non, c'est pas vrai ça.
20: Non, mais je peux continuer, s'il te plaît.
3: Non, mais moi je peux te dire, moi je vais te couper avant que tu conduises.
20: Je peux pas expliquer, Gégé.
3: Non, mais moi je peux te dire.
20: C'est toi qui te la ferme, ok?
3: Ouais, vous vous calmez là, toutes les trois là, sinon je vais en saquer une au hasard.
7: Vas-y, Gérard.
3: Non, mais quand vous me laisserez les auditeurs.
7: Ben, ils sont là, les auditeurs.
3: Mais qu'est-ce que j'ai fait? C'est pas moi. Allez hop, réfléchissez à la question. Moi, je demande à Max qui vienne ici.
20: Non, mais je
3: là, tous les deux, vous allez dégager.
20: Non, vas-y, Gégé, vas-y, réponds-moi.
3: Donc, tu disais que c'était...
20: Moi, je dis que le piercing, c'est ringard.
3: Et pourquoi? Mais non, moi, si c'est bien porté, non, c'est pas ringard. Désolé.
20: Non, je l'explique, Gégé.
7: Explique, Gérard, pourquoi c'est ringard. Après, tu expliqueras à Aphrodite.
3: Non, bah, c'est pas Aphrodite, c'est petite friandise. Ah, bah, expliquez maintenant. Bon, allez hop, vous me faites chier.
7: Réponds, ouais.
20: Oui, écoute, moi, sincèrement, je pense que les gens qui portent des piercings, je pense qu'ils veulent marquer une différence.
3: Dans quel sens?
20: C'est-à-dire que c'est comme.
3: Non, mais là, c'est tous les deux.
20: C'est tous les deux, là.
17: C'est tous les deux.
23: C'est Karine aussi, là.
7: Non. Elle est pas innocente, hein.
20: Gérard, il faut qu'elle explique, hein.
3: Non, mais tu permets, il y a Max qui vient d'arriver. Moi, je commence à en avoir ras-le-bol des deux.
23: Oh,
3: Max, ta gueule, toi. D'accord.
23: Ah non.
7: Bon, moi, je propose une chose. Je propose... Voilà. Ouais,
3: Non, mais cherche.
7: Fida, quand est-ce que tu travailles? Moi, je propose une chose. On va mettre le standard ici, comme ça, Karine, elle fait le standard et l'aréa.
3: Non.
23: Par contre,
3: tu le vires, lui.
7: Mais qu'est-ce que j'ai fait? J'ai rien fait.
23: Et tu pues.
7: Mais j'ai rien fait.
23: Tu pues.
7: Okay. Hein? Tu pues l'Adidas ou un truc. Ça sent.
3: Lui.
7: Ça pue depuis tout à l'heure là.
3: Toi, tu l'as dégagé. Hein, parce que qu'est-ce que tu fais là?
23: Je t'ai mis le 10, mais c'est le 10.
3: Ah ouais. Et ça, tu t'amuses à quoi là?
23: Mais c'est tes auditeurs.
3: Ah ouais, c'est les auditeurs.
22: Regarde, c'est pas des auditeurs.
23: Fanny, tout ça.
4: Ce que tu rappelles après.
3: Ouais, ouais.
23: Alors
3: non. Donc, vous réfléchissez à la question.
18: Non, mais attends, ça se passe bien. Moi, le débat, j'écoute, c'est un peu le bordel, mais ça va qu'on comprend. En tout cas, moi, j'ai appris des trucs. Je savais pas que le piercing, c'est vrai que c'est un bijou. Je suis d'accord avec Gérard. Le piercing est un bijou.
3: Voilà. Donc, on va reprendre la question juste après. On va s'écouter un petit
18: pousser. Ah bon, encore ? Mais attends, c'est combien ? C'est toutes les 10 minutes, une mini disque ?
3: Ah, toutes les demi-heures. Toutes les demi-heures.
18: Encore 5 minutes, on peut prendre une question.
3: On laisse finir. Donc, petite friandise. Hey, tu me le mets comme il faut, toi, le... Tu me mets
18: le double son. Ok, c'est parti.
20: Je continue ma lancée, GG.
17: Gérard.
20: GG.
3: Celui qui a du monde derrière se calme.
17: Gérard, t'as un piercing au cerveau ou quoi ? Attends.
3: Oh là là. Non, attends, cherche-le.
8: Concentré.
3: Va le chercher.
23: Ouais, bah oui, j'y vais.
20: Voilà, je réponds, GG.
4: Bon, tu peux la laisser finir, Gérard ?
20: Ouais, s'il te plaît.
17: Vas-y. T'en as vraiment rien à foutre des auditrices, hein,
20: Gérard. GG, voilà, je continue sur ma lancée. Je pense que... Au fait, ils veulent mettre une différence, quoi. Tu vois ? C'est-à-dire, c'est-à-dire qu'il y a une sorte de mur. C'est comme s'ils voulaient dire, moi, je suis comme ça, et toi, tu es l'autre.
3: Non, mais de toute manière, un piercing, ça vaut combien à l'heure actuelle ?
20: Non, mais je sais, tu comprends, tu n'as pas écouté.
3: Mais je te demande combien coûte un piercing à l'heure actuelle ?
20: À peu près 1500 francs.
3: Sans
20: patate.
17: 1500 francs.
3: Alors, attends, attendez. Attends. Qui a dit 1500 ?
17: C'est moi, 1500 francs suisses même.
3: Qui, moi ?
17: Coussin d'air.
3: Qui, moi ?
17: Coussin d'air.
3: Coussin d'air, 1500 francs, d'accord.
17: 1500 francs suisses, parce que moi, je connais une fille, elle s'est fait un piercing là sur le ventre, elle a payé 1500 francs suisses, et tout ça pourquoi ? Pour aller draguer des acteurs de cinéma et rien ne marche.
20: C'est Barra qui est ta copine.
3: Fleur Vallée, oh, s'il vous plaît.
17: Je peux te dire que là, maintenant, elle trimballe son truc.
3: Coussin d'air, tu te calmes. Coussin d'air, tu te calmes.
14: Tu peux citer son nom ?
3: Fleur d'Anus.
14: Ouais, ah, je crois pas. Tant pis.
3: Fleur d'Anus.
14: Ouais, ouais, donc moi, j'aimerais te poser une question. J'aimerais savoir...
20: Et réponds d'abord à la question.
18: On te demande le prix d'un piercing, Fleur d'Anus.
3: Le prix.
17: Ça dépend.
3: Le prix.
18: Non, s'il vous plaît, pas tous en même temps, parce qu'on s'entend plus, on comprend rien, là.
14: Ouais, c'est vrai.
20: Je réponds.
14: Non, les Fleur d'Anus.
3: Fleur d'Anus, combien ?
14: Bah, ça dépend si c'est plaqué or, si c'est en or, si c'est en argent.
18: Donne un prix,
14: si
18: c'est tout.
3: Bon, Fleur d'Anus, bonne nuit, allez hop.
14: Qu'est-ce qu'il y a ?
18: Non, donne un prix, vas-y.
14: Un prix, 2000.
18: Voilà,
14: 2000.
20: Aphrodite, moi j'en ai fait des piercings. Et bon, ça vaut entre 200, 300 francs, quoi. Ouais.
17: Ça a mal été fait parce que des vrais piercings, t'en trouves pas à moins de 1200 francs.
3: Fanny,
20: n'importe quoi.
3: Mais Fanny.
20: Moi, je dis comme Aphrodite, c'est par là, normalement. Moi, personnellement, je l'ai fait 300 balles, quoi. C'est avec du métal chirurgical. Ouais, c'est
14: Non, mais moi, j'aimerais bien savoir le nom de la pétasse qui s'est fait un piercing sur le ventre.
3: Le nom de la pétasse, ça t'emmerde, toi, connard.
13: Ouais. Gérard, est-ce que je peux répondre ?
20: Moi, j'en ai au niveau du sein.
18: Attendez les auditeurs.
3: Petite friandise.
20: Oui, écoute, entre 500 et 1000. Ouais.
3: Donc entre 500
20: et 1000
3: francs. 500 et 1000 francs.
18: Ouais. Sur Minitel, on nous dit quand même entre 300 et 500 francs.
3: Attends. Ouais. Qui c'est qui nous reste, Star ?
17: Ouais, mais t'es TC ou pas ?
23: C'est le directeur technique là, qui fait des sons là.
20: C'est lui, Gérard.
3: Star.
17: En euros ?
3: Non, en francs, abruti. Tout à l'heure, tu es allé faire l'euro dans ton lit, toi.
18: Ouais, mais pourquoi ?
3: Star, une fois, deux fois, bonne nuit.
18: Adieu, j'ai vendu.
3: Ouais.
13: Bon, Gérard, je peux répondre ?
20: Qu'est-ce qu'il y a comme ça ?
17: Tu vas faire l'euro dans ton lit.
18: C'est vrai que c'était drôle ce que t'as dit, GG. C'était hyper drôle, merde.
17: Excusez-moi, faut que j'aille pisser, j'en peux plus.
18: Mais quoi, de savoir quoi ? Moi, je sais rien, moi.
3: Tu demandais de me virer Star, toi.
18: Je sais rien, moi.
3: Donc,
13: moi, je voulais dire que j'ai un piercing au nez. Et j'ai payé 200...
4: Elle est à côté de toi, la grosse ?
13: J'ai payé ça 200 francs.
3: Et la grosse, ça t'emmerde, connasse.
13: Exactement, je t'emmerde. Donc moi, je voulais dire que j'ai un piercing sur le nez, j'ai payé ça 200 francs. Moi, tu vas te la fermer ou c'est moi qui vais te gerber ?
17: Ouais ! C'est pas mal, ça aussi. Je vais te comprendre.
13: Oh, bah, si t'es pas content, tu vas voir ailleurs.
20: Casse-la, Sandy, casse-la.
3: Alors donc, personne n'a été capable de me donner entre 200 et... Entre 200 et 300, hein.
20: Moi, je te l'ai dit.
13: Enfin, moi, c'est
1: moi,
13: ce que je
1: vais payer aussi. Alors déjà, ça dépend si... Non, mais tu l'as payé 200 francs quand tu l'as fait poser.
13: Ouais, quand je l'ai fait poser.
1: Moi, j'ai payé beaucoup plus cher, mais avec la pose plus l'anneau. Et après, effectivement, quand tu l'achètes, tu payes entre 300 et 400 francs. Mais il n'y a pas un prix exact, ça dépend des magasins dans lesquels tu vas.
0: C'est remboursé.
1: Ça varie.
0: C'est remboursé par la sécu ou pas?
1: Et puis, toi, tu l'as fait au nez, moi, je l'ai fait au nombril, donc c'est déjà différent.
13: Mais moi, je vais bientôt faire un nombril aussi pour faire plaisir à Gérard.
1: Ah bon, pourquoi Gérard, ça t'intéresse?
20: Je
13: lui en ai parlé, puis je pense qu'il a.
10: Et les auditeurs, 30 secondes, laissez-les répondre.
1: C'est vraiment pourri.
13: Et toi, t'es vraiment pourri.
3: Pétasse.
13: Exactement, t'es vraiment pourri de toi-même.
10: Ah, Gérard, donc ça te plaît, toi, les piercings au nombril? Explique-nous un peu, parce que...
1: Bah, elle est à côté de toi, la grosse.
3: La grosse, ça t'emmerde.
10: C'est pas grave. Gérard, tu peux répondre
3: à... Bah, moi, si elle s'en fait un au nombril, moi...
13: Ah, mais elle comprend rien, celle-là, ou quoi?
3: Non, mais je crois qu'elle a oublié de se laver les oreilles ce matin, cette connasse.
20: C'est le cave, on laisse tomber.
3: Et donc...
20: Mais Gérard?
3: Ouais.
20: Je voulais savoir, mais moi, je pensais avant... que le prix dépendait de la partie du corps.
3: Ouais. Non, il n'y a pas...
20: Non, du tout.
3: Ça n'a rien à voir avec la partie du corps.
13: Si, je crois que c'est plus cher au nombril, quand même.
20: Non. Aphrodite, Gérard?
3: Oui.
20: Tu peux répondre? Aphrodite, moi j'en ai fait
11: mais
20: un.
11: Tu m'interromps pas, s'il te plaît, ok?
3: Oh,
20: tu peux répondre? Gérard, une fois, deux fois...
3: Non, mais je t'écoute, mais j'attends. Je voudrais bien savoir qui c'est ce connard qui s'amuse à me mettre n'importe quoi. Ouais. Non, Olivier?
10: Comme par hasard, il arrive dans le studio, les sons s'arrêtent. C'est bizarre, c'est douche. Ah, tu vois, il repart, ça reprend.
20: Ça, c'est Max. Donc,
3: Non, c'est pas Max.
0: Ben non, Max, c'est un bijou.
10: Excusez-moi, à la place de Start, on accueille Monsieur Shaw Arty.
3: Merci. À toi, Filda.
10: Tiens, Gérard, prends l'affiche.
3: Vas-y, continue ton débat.
10: Accueille Gérard. Vas-y, tu peux l'accueillir. Bonsoir. Dans les débats. Bonsoir. Dans les débats du jeudi soir.
0: Vas-y, Francky, c'est bon.
3: Gérard, alors Gérard.
0: Vas-y, Francky, c'est bon.
3: Oh, le dernier arrivé là, tu fermes ta gueule, s'il te plaît, merci.
0: Vas-y, Francky, c'est bon. Vas-y, Francky.
20: Bon, il va retourner au standard, lui, hein.
3: Voilà, comme ça au moins on sera tranquille. Donc Aphrodite et Fanny, bon ben apparemment vous êtes à peu près dans les bons tarifs.
20: Ouais,
3: Jordanus, l'autre.
0: Jordanus, non.
20: Mais tout dépend de la grosseur du bijou, hein. Ouais, tout à fait, ouais, c'est vraiment plus ça.
0: Qui dit maintenant,
20: mais non.
0: Ça va pas crescendo là.
3: Je pense que.
20: Et tu peux répondre, toi, Gérard?
3: De quoi?
20: Réponds à la question.
3: Non, mais quand celui qui sera amusé à mettre sa musique de merde...
20: Mais c'est Olivier de la prog.
0: Je suis quand même vachement mieux que Michel Sardou, hein.
3: Mais Michel Sardou, il t'emmerde, connard.
0: Oh ben ça, je crois pas, parce que je l'ai rencontré personnellement, il m'emmerde pas du tout.
10: Gérard, on va peut-être mettre un disque.
23: Ouais.
10: Hein, donc tu vas poser la question, et tout
3: non,
10: ça,
3: mais
10: et tout
3: on,
10: ça.
3: Non, on va rester sur la question du piercing.
10: On va rester sur la question du piercing, ils ont pas tous répondu.
3: Non.
10: Ok. Un fil d'art, c'est quoi le disque, là?
3: Donc, c'est un petit poussé avec un stérilet à la foire du trône. Et vous pouvez toujours nous appeler au 0800 308 5000 et 0800 70 5000 et toujours le 3615 Code Fun Radio, rubrique directe. 0803 08 5000 et 0800 70 5000 et toujours le 3615 Code Fun Radio, rubrique directe.
10: Qui cartonne fort ce soir, d'ailleurs, puisqu'il y a 65 connectés en ce moment même.
3: Ah ben, c'est bien, ça. 65 connectés. Ouais.
10: Faut qu'on tape la barre des 100 hein, ce soir, Gérard.
3: Je crois que depuis à peu près 3 ans, mais je pense que ça va continuer. Ouais, on en veut d'autres, hein, des connectés. Donc on va récupérer Coussin d'air.
0: Ouais. Présent.
3: Fanny.
0: Toujours en direct de la Réunion.
3: Fanny.
20: Oui, je suis là.
0: T'as qu'à mâcher, Gérard.
3: Aphrodite.
20: Présente.
3: Petite friandise.
20: Bonsoir.
3: Chouarty.
0: Tout à fait.
3: Et qu'est-ce qui nous manque?
10: Fleur d'anus et coussin d'air.
0: Bah, coussin d'air, non, je suis là, coussin d'air, en direct de la Réunion. Fleur d'anus, vient d'arriver.
3: Voilà, donc c'est bon.
0: Mais Gérard, je voulais préciser sur mon nom.
3: Ouais.
0: Tu peux m'appeler seulement Arty.
3: Bon, non, mais c'est bon. Donc, on reprend vite fait la dernière. Donc, je vais abréger vite fait. normalement, le prix d'un piercing, ça, personne pourra en démentir. Ah, normalement, si. Ça coûte entre 2 et 500 balles.
17: Non, non, non,
3: c'est
17: non,
3: tout,
17: non,
3: c'est
17: non,
3: tout, c'est tout. C'est tout, c'est tout. Stop.
17: Non, non, non. Gérard.
3: Non, mais ça y est, on a.
17: Gérard, écoute-moi. Coussin d'air. Si tu payes ce prix-là, tu te fais arnaquer parce que il faut le prix d'un piercing, c'est 1500 francs.
3: Ah ouais.
17: Si tu le payes entre 200 et 500, tu te fais entuber vraiment.
20: Non, mais bah ouais. C'est des instruments non stérilisés, hein.
17: Absolument.
3: Non.
17: Tu vois bien que Sandy, bah voilà, elle a enflé.
3: Attends, toi. Sandy, combien avec connard.
17: Ça n'a pas été stérilisé, faut pas déconner non plus.
3: Alors, tu dégages. Fleur d'anus, tu dégages. Fleur d'anus, tu dégages.
17: Eh, ta femme, c'est l'infection, c'est pas possible.
3: Et
17: nous, on croyait que tu lui avais soufflé dedans, mais non, finalement.
3: Non, tu me les calmes un peu, là. Merci. Donc,
20: Mais Gérard,
3: oui, je t'écoute.
20: Penses-tu que les instruments pour faire des piercings doivent être stérilisés ou pas?
3: Normalement, oui.
20: Mais est-ce que tu penses que c'est bien?
3: De toute manière, tu peux pas faire un piercing non stérilisé, mon ma petite.
20: Bah si.
3: Ah
20: bah,
3: bon. Alors si t'attrapes des boutons ou autre, c'est normal.
20: Mais Sandy, oui, elle a fait.
3: Ouais, mais ça a été stérilisé, hein.
20: Ben non,
3: Gérard.
17: Gérard, parce que Gérard, moi je suis étudiant, je sais coussin d'air, je suis étudiant en médecine et je peux te dire que les boutons de Sandy, ça n'a rien à voir avec le piercing, c'est plutôt l'acné.
13: Alors, excuse-moi, je peux te dire que moi j'ai pas de boutons sur la figure.
17: Non, mais peut-être pas sur la figure, mais tu dois certainement en avoir sur les fesses parce que tu.
13: Bah oui, c'est ça, les fesses, c'est des fesses de bébé, espèce de con.
17: Et donc voilà, mais.
3: Connard de. Eh, fleur d'anus.
23: Non, c'est coussin d'air.
3: Eh, coussin d'air.
17: Oui, Gérard.
3: Je serais que toi, j'irai m'en mettre un sur le bout de la queue pour savoir si c'est stérilisé.
17: Que je me mette quoi? Samedi sur le bout de la queue?
3: Non, tu iras te mettre un piercing en forme de taureau et abruti.
17: Ah bah oui, comme ça je pourrais faire concurrence avec ton piercing en forme de camion sur ta bite.
3: Ah mais attends, pas... avec un camion comme moi, je veux te dire, on s'amuse avec un camion comme toi, on se fait chier. Bon, quatrième.
6: Avant Gérard, fleur d'anus est parti, comme tu l'as viré, on accueille Kaira.
11: Bonsoir tout le monde, bonsoir Lascar.
3: Non, attends, toi, fil d'art, quand je te demande de me virer quelqu'un, tu me demandes pas de changer de nom derrière, s'il te plaît.
20: C'est un trablo.
3: Ça, c'est un trablo.
20: C'est un trablo.
17: J'ai pas bien compris, c'est
20: Arti.
3: Bon,
20: qu'est-ce que tu penses des piercings?
3: Cinquième question, je m'en fous, mais je vous
20: ai... Ah, si.
11: Moi, je voulais dire que j'ai fait un piercing à ma Fatima, et pareil que ta femme, elle a enflé. C'est une infection, maintenant. Elle pèse 80 kilos. Donc voilà quoi, il faut pas.
20: Ouais, comme ma mère quoi.
11: Faut pas faire ça.
3: Voilà. Moi je connais des trucs qui pèsent 200 kilos.
11: Ouais, mais on va pas parler de ta Rome.
3: Ma Rome, elle t'emmerde, connard.
20: Sandy, elle pèse 200 kilos.
3: Et Sandy, elle t'emmerde.
13: Je pèse ça comme 5 kilos.
17: Ah, juste le bras droit alors.
3: le métier de bijoutier vous attire-t-il?
20: Comment?
3: Ouais, comment tu te laves les oreilles, s'il te plaît, merci.
17: Est-ce que vous vous êtes déjà fait tirer par un bijoutier? C'est la question.
3: Ah, est-ce que tu t'es fait tirer par une taupe, toi? Je crois que tu t'es, toi, à mon avis, je crois que tu t'es fait tirer par un éléphant.
17: Bah, réponds, Sandy.
3: Sandy, elle va pas te répondre parce que c'est moi qui pose les questions. Le métier de bijoutier vous attire-t-il? Si oui, comment?
17: Bah, écoute, il m'attire. C'est Arti.
3: Oui.
17: Il m'attire dans un sens plutôt positif. Parce que si je fais le métier de bijoutier, c'est que j'ai un métier.
3: Bah oui, mais est-ce que ça t'attire? Est-ce que tu vois beaucoup de monde qui viennent t'acheter des montres, des bagues, des gourmettes, des chevalières ou autres?
6: Des glaces.
3: Des glaces, toi tu fermes ta gueule parce que quand...
20: Toi
3: tu vas aller réparer ta glace dans ta bagnole dans un bijoutier, toi, broutier.
17: Ouais, Gérard.
6: Et deux dans le bijoutier. Hein.
17: Tu dis ça les attire, mais faut pas confondre les bijoux et les aimants non plus.
3: Non mais je te pose la question.
17: Oui.
3: Donc, est-ce que toi, est-ce oui. que t'es prêt à fabriquer des montres, des bagues ou autre?
17: Bah, par exemple, oui. Ouais. En tout cas, les montres, ça dépend à quelle heure.
12: Gérard, en parlant de bijoux, j'aimerais savoir si c'est vrai que pour l'anniversaire Sandy, tu lui as offert une muselière en argent.
3: Et toi, pour ton anniversaire, tu sais ce qu'on va t'offrir?
20: Ouais, Sandy.
3: Non, on va lui offrir une tétine. Comme ça, il fermera sa gueule toute l'année.
20: Ouais, on l'applaudit.
3: Donc
17: Gérard,
3: Fanny.
17: Ouais, j'ai répondu, je crois, mais je peux compléter.
3: Non, je demande à Fanny maintenant.
2: Tu complètes pas les bijoux, non.
9: C'est pas tout.
17: Ah voilà, en fait.
9: Vas-y, vas-y, on t'écoute.
3: J'ai demandé à Fanny qui réponde.
2: Ouais, bah sans arrêter de me couper.
15: Je suis intelligent.
2: Arrête tout de suite.
9: Comment ça, wesh, la femme.
17: Fanny, on peut
9: comment ça, wesh.
3: J'en connais un tout à l'heure qui va se prendre un verre de café dans le coin du museau bien bouillant. Il va comprendre sa douleur. Non, c'est toi. C'est toi qui s'amuses à couper les gens. Donc Fanny, reprends parce que j'ai pas tellement compris parce que le Fildar il s'amuse avec le standard.
2: Tu peux répéter la question s'il te plaît ?
3: Le métier de bijoutier vous attire-t-il ?
2: Non.
3: Et dans quel sens, pourquoi non ?
2: Non, parce que moi je préfère les porter que les fabriquer.
3: Ah oui, mais si un jour tu te maries avec un bijoutier, tu seras bien obligé de voir comment qu'il les fabrique.
2: Ouais.
3: Mais pourquoi ? Bon, toi avec tes pourquoi, tu fermes ta...
22: Ouais, mais si tu veux, mais comment il les fabrique alors ? Comment ?
17: Pourquoi ? Oh,
3: ouais.
22: Ça fabrique quoi en plus ?
3: Aphrodite.
2: Ben non.
22: Mais pourquoi non ?
2: Pourquoi non ?
3: Mais attends, c'est toi qui... Hey, tu veux faire les débats, toi ?
22: Ouais, j'aimerais bien, mais c'est pas le problème, non ? C'est parce que je m'intéresse. Ouais. Non,
2: mais oui, laisse-le parler quand même. Oh, c'est toi ton standard, Manu.
3: Non, Manu...
22: Ça va pas être facile.
17: Manu,
3: il s'occupe de ça, Réa. Moi, je me... Manu. Bon, tu sais qui s'amuse avec le téléphone ?
17: C'est moi. Manu.
22: Oui, je suis là.
17: Ouais, pourquoi tu t'intéresses ?
22: Bah, même moi, je me demande à l'heure qu'il est, là. Pourquoi je m'intéresse à ça ?
17: Mais Gérard, t'as pas répondu à la question.
2: Ouais, mais les auditeurs n'ont pas répondu encore.
3: Bah non, tout le monde n'a pas répondu. Petite friandise.
2: Oui, écoute, Gérard, très sincèrement, moi, ce métier me frustre.
3: Et dans quel sens ?
2: pour moi, c'est de la frustration perpétuelle, continuelle.
3: Ben, je vois. Mais dans quel sens
2: Ben, vers la droite. C'est-à-dire que... Comment t'expliquer, Gérard?
3: Attends, petite friandise, parce que l'autre, il se marre comme un perdu. Non. Si c'est une question bidon, c'est pas la peine.
22: Non, c'est pas une question, c'est une affirmation. C'est Albert sur Minitel qui nous dit « Gérard a une diarrhée mentale, dès qu'il a une idée, c'est la merde. »
3: Et ça te fait rire de dire ça comme ça à l'antenne, toi, connard.
22: C'était pas moi.
3: Pauvre con. Non, c'est toi qui lis les messages Minitel. Donc, petite friandise.
2: Oui, écoute, Jésus, c'est comme si tu adores le chocolat et que tu tenais un magasin de chocolatier.
22: Il faut rien, Karine, regarde, elle dessine.
3: Non, pour l'instant, Karine, elle est en train de chercher des gens pour le deuxième débat parce que je crois que ça
17: Karine
3: va aller vite.
17: Et Gérard, Karine, il paraît, elle est super bonne, c'est vrai.
3: Bon, start.
2: Gérard, j'ai pas répondu.
9: Elle est nebout, Karine.
17: Elle paraît qu'elle est super bonne. C'est
22: genre blonde. Ah, start, c'est chaud,
17: artichaut. Non, c'est. Moi, il y a aussi Start.
9: Elle a un cumé.
3: Bon, Star.
17: Oui.
3: Non, chaud, je veux dire.
17: Karine. Aussi.
2: Chaud, il y a du poil partout.
3: Oh, vous vous calmez, s'il vous plaît, maintenant.
17: La question, c'était si je voulais.
3: Le métier de bijoutier vous attire-t-il ? On se dépêche, là.
17: Bah, non, parce que j'ai choisi une autre voie.
3: D'accord. Coussin d'air.
17: Le métier de bijoutier, comment te dire ? En fait, non, pas tellement. Pas tellement parce que je trouve que, d'abord, le bijoutier, c'est le dernier à porter les bijoux. Là, les bijoux que lui, il fait, tu les vois sur les CRS, tu les vois sur les routiers qui portent beaucoup de colliers et de petits diamants comme ça pour faire efféminer. Et je trouve que non, je préfère pas faire bijoutier.
3: D'accord.
9: Pose-moi la question, moi, c'est Kaira, je veux m'intégrer. Vas-y, pose-moi la question. Pose-moi la question, pourquoi, c'est quoi ça ?
22: C'est celui qui a remplacé Fleur d'Anus.
3: Bah vas-y maintenant, réponds.
22: Bah note-le.
9: Tu me fais quoi là ? Pose-moi la question là.
3: Oh, tu parles correctement et tu réponds maintenant à la question.
9: Ouais, moi je voulais dire qu'avec avec mon cousin Zoubir, on tape des bijouteries.
3: Bon, allez hop.
22: Bah attends, ça peut être intéressant.
9: Vous rigolez comme ça ? Vous foutez de ma gueule, c'est ça ?
22: Vas-y, on rigole pas. Tranquille.
9: Je tape des bijouteries avec mon cousin Zoubir. Après, je repense à.
3: Putain, ça te fait rire, abruti, connard. Bon, allez, c'est bon, ça y est.
9: J'ai percé le fameux, elle m'a fait, ouais, pour plaire à mon mec, je vais mettre un piercing sur mon nez. Je fais, ok, la grosse, je te perce. Voilà. Ok, c'est tout, c'était une anecdote, voilà.
3: Hein, c'est bien. Tu restes poli, t'arrêtes de roter, merci.
2: Ouais, on rote pas dans cette émission.
9: Vas-y, je rote pas, je m'intègre, c'est tout.
3: Savez-vous comment sont fabriqués les bijoux ?
17: Oui.
2: Mais t'as pas répondu, Gégé.
23: Allez, toi, réponds.
3: Moi, le métier de bijoutier, ça m'intéresse pas du tout.
22: Mais dans quel sens ?
3: Parce que ça m'intéresse pas, c'est tout. Il n'y a pas dans quel sens, ça m'intéresse pas.
22: Elle est bidon, ta réponse. C'est naze comme réponse.
2: Ça m'intéresse pas, non.
3: Ça m'intéresse pas. C'est mon droit, si ça m'intéresse pas, c'est tout. Il n'y a pas des pourquoi, il n'y a pas des comment. Oh, tu fermes ta gueule, tu t'occupes du standard.
22: Ouais, mais pourquoi il devrait s'occuper du standard?
3: Et toi, tu t'occupes de l'arrière et tu t'écrases.
17: Gérard, dans quel sens ça t'intéresse pas et pourquoi?
20: Et dans le sens d'une aiguille d'une montre.
17: Et si oui, pourquoi?
3: De toute manière, ça m'intéresse pas. Point final, mais à la ligne.
17: Pourquoi?
3: Ça c'est trop dangereux.
17: Et comment?
3: Oh, ta gueule avec tes comment?
17: Pourquoi?
3: Ta gueule.
11: Il faut que tu fasses un taf, là.
20: Pourquoi?
3: Bon, Manu.
22: Oui, je suis là.
3: Fildar, c'est la première fois, c'est la première et dernière que je te dis de me calmer.
11: Qu'est-ce qu'il y a?
3: Sinon, tu te prends le café dans la gueule. C'est clair et net, maintenant.
20: Non, c'est plus verbe coca, là. On a viré.
11: Alors, sinon... Pourquoi t'es violent comme ça?
3: Alors, savez-vous comment sont fabriqués les bijoux?
17: Oui.
3: Qui?
17: Moi.
3: Oui, moi, donne ton nom.
17: Poussin d'air.
3: Vas-y.
17: Tu prends, j'ai vu une fois, un marteau et un burin, et tu tailles.
3: Un marteau et un burin. Alors, pour toi, les bijoux, les alliances sont fabriquées avec un marteau et un burin.
17: Bien sûr. Attends,
3: coussin d'air.
17: Je t'explique. À La Réunion, on a plein de plages avec des calais et beaucoup de réunionnais. Le week-end, ils vont prendre le marteau et le burin et ils fabriquent les bijoux à partir des galets qui sont sur la plage.
3: Non mais attends, des bijoux en or.
17: Ça donne des bijoux qu'on vend dans les bijouteries les plus
3: coussin d'air. Coussin d'air. Je te repose bien la question. Est-ce que tu crois que les gens vont porter des bijoux de galets?
17: Oui. Mais écoute, bien sûr, s'ils sont assez cons pour les acheter, ils vont les porter, hein.
3: Ah bah ça, il y a que chez vous qui sont cons pour les acheter, hein. Ah bah non, je suis désolé.
17: Attends, les réunionnais, ils savent totalement. Non, je parle par exemple des Français spécialement. Ça marche très très fort, paraît-il, la Suresne. Et bon, qu'est-ce que tu veux que je te dise? C'est comme ça.
3: Non, mais moi, je peux te démentir que...
17: Si, moi, j'y suis pour rien, s'il y a un pourcentage énorme de connards à Suresne qui achètent des bijoux qui sont taillés à partir de galets, moi, j'y suis vraiment pour rien.
3: Et tu sais que le pourcentage de connards qui habitent à Suresne, ils t'emmerdent aussi.
5: Ouais. Parce que moi, j'ai vu un couple à Suresne qui avait des boucles d'oreilles en galet.
3: Un couple.
5: Un couple de deux.
17: Mais cependant, c'est très élégant, hein, faut pas croire.
3: Arty. Un
11: radio, ça même pas pour les Français.
3: Attends, si t'es pas content, toi, tu dégages. Toi, on va parler français avec toi. Je parle aussi bien le français que toi et je t'emmerde.
11: Pourquoi tu me parles comme ça? Toi, je t'attends à la t-shirt, toi, tu vas voir.
3: Avec mes potes, attends, tu m'attends à la t-shirt. Va te faire sauter.
11: Tu vas voir, toi.
3: Allez, retourne chez toi.
11: Moi, je suis une descente, je te nique.
3: Ouais, moi aussi, je te nique.
17: Ah, vous êtes pédé, alors.
3: Allez, vas-y, Arty.
15: Oui.
3: Arty, pour toi.
15: Alors, seulement pour moi et pas pour les autres, on peut cueillir des fleurs.
3: Non, bon, alors attends. Maintenant, tu vas me sortir qu'on fabrique des bijoux avec des fleurs.
15: Bah, écoute, on peut même
20: manger... Par la queue.
15: Des fleurs pour un repas, hein.
3: Ah bon?
15: Ah oui, tout à fait. Écoute, les fleurs, on peut faire aussi...
3: Non, mais c'est bon. Ça y est, c'est bon.
15: On peut faire fleuriste aussi avec des fleurs.
3: Ouais. Petite friandise.
20: Écoute, Gérard, moi je pense que c'est la création, hein. Un bijou, c'est à partir d'un dessin, c'est à partir
3: d'une... Je vous souhaite bonne chance.
20: Gérard?
3: Je t'écoute.
20: J'ai été coupé, là.
3: Non, mais je t'écoute.
16: Je vous souhaite bonne chance.
20: Je dis, c'est de la création, tout ça.
15: Bah, mais dans quel sens?
20: Mais c'est-à-dire que...
3: Déjà, savez-vous comment qu'on fait pour fabriquer des bijoux?
15: Oui, mais pourquoi?
3: Bah, attends, pour l'instant, toi et ton pourquoi, tu vas te la fermer.
20: Mais je peux répondre.
3: Moi, je te demande, est-ce que vous savez comment qu'on fabrique des bijoux?
20: Oui, à partir de dessins.
3: Ah oui, à partir de dessins, d'accord. Et...
20: C'est comme un tableau.
3: Oui, c'est comme un tableau. Oui. Et comment qu'on les fait?
20: Bah avec des outils.
3: Oui.
20: Mais la base, GG, c'est un dessin.
3: Mmh. Ouais, mais oui, mais...
15: Pourquoi?
3: Oh, 5 minutes, attendez. Non,
20: oui.
3: Je vais répondre à la petite friandise. D'accord, c'est à base de dessin. Mais ça, tes dessins, je commence à en avoir plein le cul. On le sait que c'est à base de dessin.
20: Ouais.
3: Mais alors maintenant, je te demande, est-ce que tu sais, à part les outils et les dessins, comment que c'est coulé?
20: C'est des grandes bassines avec de la fonte, tout ça,
19: c'est
20: non?
19: Des douches.
3: Non.
20: C'est comme le chocolat.
3: Bon, alors déjà, pour commencer...
15: C'est comme à la télé.
20: C'est comme où on prépare le pain, je crois, non?
11: Vas-y, Gérard, pose-moi la question.
20: Vas-y, Gérard, je t'écoute.
11: Je vais m'intégrer, moi aussi, vas-y.
3: Donc, les bijoux sont fabriqués. On les coule dans un moule.
15: Mm-hmm. Ouais, mais dans quel sens?
3: Oh là, dans quel sens, tout à l'heure, tu vas voir dans quel sens qu'on retourne au standard, toi. Donc, c'est fabriqué dans un moule. C'est coulé, c'est mis à 50 ou 100 degrés plus que le pain. Et après, c'est ressorti, c'est préparé par des personnes qui sont compétentes pour ça, pour faire ce métier-là. Et c'est eux qui les font. Et les alliances, à l'heure actuelle, qu'on trouve dans les bijouteries, que ce soit les bracelets de montre ou autres, même les colliers, c'est eux qui les fabriquent. Et je peux vous dire une chose, qu'à l'heure actuelle, un bijou, si vous voulez vraiment offrir un bijou à quelqu'un que vous aimez, vous n'en avez pas pour, comme on m'a dit, même pour un piercing ou autre, à l'heure actuelle, si vous voulez payer un bon bijou pour quelqu'un que vous aimez, vous mettez à peu près 10 000 balles. Au-dessus de 10 000 balles, peut-être que vous aurez quelque chose de plus bien, mais ça va être très dur.
7: Il y aura peut-être les raisins avec.
3: Donc voilà.
16: Hey, on a préparé, hein.
20: Ouais, mais Gérard.
3: Oui.
20: Gérard.
19: Ah mais Gérard, comment ça se fait qu'on fait des bijoux?
20: Mais Gérard, on utilise quoi? On utilise des marteaux?
7: Mais oh, téléphone.

0: Et ça, c'est aux fabricants de bijoux de savoir comment qu'il fait pour les trouver.
1: Oui, mais pourquoi?
0: Non, mais attends, toi, avec tes pourquoi et tes comment et...
2: Mais pourquoi, là? Tu nous fais quoi, toi?
3: Gérard?
0: Oui.
3: Gérard, t'as dit tout à l'heure que... On utilisait un marteau, mais est-ce que c'est le même que le marteau du menuisier?
0: Non, c'est un marteau spécial qui est en bijouterie.
1: Voilà.
2: Ah, d'accord.
4: À ce sujet-là, je voulais dire aussi que moi, j'utilise le marteau pour refaire les numéros de mobilette. Je le vole avec mes potes.
0: Ouais, tiens-moi ça.
4: Après, je les retape et je les vends. Je les vends normal, je fais du commerce moi aussi, putain. Ouais. Je suis aussi français que toi, merde.
0: Moi, je t'emmerde. Donc, faites-vous de l'allergie au toc.
1: Ouais. Ah
0: oui. Alors attendez, je précise, que ça soit le toc, l'argent, ou l'or, ou le plaqué, ou le plaqué.
1: Ok.
0: Parce qu'il y a beaucoup de personnes qui sont allergiques au plaqué or et à l'argent.
3: Alors, Aphrodite.
0: Oui.
3: Alors moi, je mets que de l'argent, donc je suis pas allergique, non, je suis pas allergique. Non.
1: Coussin d'air.
0: Non mais attends, coussin d'air, tu laisses aller.
1: Ah, tu avais fini. Chouarty.
3: Fanny.
0: Oui.
1: Coussin d'air.
0: Coussin d'air, tu la fermes s'il te plaît pour la troisième fois.
5: Non, merci. Tu demandes à qui, Gérard? Demande.
0: Fanny.
5: Voilà.
3: Ouais, avec le plaqué.
0: Oui.
3: Je deviens rouge, mais.
0: Non,
3: vif.
0: Mais. Non, mais plaqué or, hein, je te dis.
3: Non.
1: Mais pose la question à Pierre.
3: Tout ce qui est chaud, je viens rouge, quoi. Rouge, j'explose.
0: Ouais, mais dans ce cas-là, si vous avez quelque chose en plaqué or, je pense qu'à mon avis, ça va vous faire des traces noires.
1: Pourquoi
3: noir?
5: Ça, c'est quand tu t'essuies pas aux toilettes.
0: C'est quand... toi, t'as des questions cons, si j'y répondrai même pas.
5: Hein, c'est quand c'est en bronze, les toilettes.
0: Bon, Aphrodite.
5: Gérard, t'as pas 2 francs pour un café, s'il te plaît?
0: Non, c'est pas marqué banque.
5: Et 5 balles pour un coca non plus.
0: Aphrodite.
3: Et je t'ai répondu, hein.
0: Donc, petite friandise.
3: Oui, écoute, GG, c'est une question d'allergie, donc en fait, ta peau ne tolère pas un certain matériel.
0: Mmh.
3: Donc, je pense que c'est un phénomène chimique, quoi. Donc, c'est bactériel, tout ça.
0: Hein. Bah oui, mais ça dépend si c'est...
3: Mais ça dépend des bactéries.
0: Déjà, une question que je vais poser à tout le monde, et je pense que...
4: Je peux répondre à la question, au moins.
0: Bon, attends, tu permets, toi, s'il te plaît, merci.
4: Attends, c'est
1: pourquoi, toi?
4: Moi, je voulais dire que j'étais pas allergique au toc, mais c'est les flics, les enculés, là. Ils me tapent avec des boutons.
5: Ouais. Ok, je le calme. Vas-y, Gérard.
0: Donc, c'était avec qui? J'étais avec...
5: Donc, tu voulais poser une question à tout le monde.
0: Ouais. Donc, moi, je vais vous demander, est-ce que vous savez comment qu'on reconnaît de l'or au toc?
1: Oui, moi, les dents d'air, coussin d'air.
0: Vas-y.
1: Bah, c'est-à-dire le doc, c'est un médecin qui fait de la radio.
0: Et... Le toc, connard.
3: Mais fini, vas-y, continue.
5: C'est pas gentil de traiter avec Christian,
1: donc,
5: connard.
1: Bon, il est reconnaissable parce qu'il porte, je crois, un stéthoscope.
3: Oui.
1: Et quand tu es malade, eh bien, il vient, il te le met là sur la poitrine et puis voilà.
4: C'est le toc et Rimmel.
0: Donc, oui. Je répète.
4: Le toc et Rimmel, moi je connais l'émission.
0: Je répète.
1: Tu connais, c'est bien comme émission.
0: À quoi Rimmel, reconnaît-on l'or au toc?
1: À sa voix. On le reconnaît à sa voix.
0: Oh, oh.
6: Bulldog.
0: Le bulldog, il t'emmerde.
3: Fanny.
7: Mais faut l'enlever là.
3: C'est chiant.
0: Ça commence à me casser.
7: Parce qu'ils ont l'impression qu'ils sont pas à l'antenne, c'est pour ça.
0: Alors, je répète la question. À quoi reconnaît-on du toc à l'or?
1: À sa voix.
0: Fanny.
3: Fanny avec du mercure.
0: Non.
3: Si.
0: Non.
3: Si tu mets du mercure sur l'or, normalement ça fond, sinon ça fait sonner.
0: Attends.
3: Aphrodite.
0: Aphrodite.
3: Eh bien, tu mets de la javel, je sais pas.
0: Non plus.
3: C'est pas de la javel?
0: Non, petite friandise.
3: Moi je pense que c'est une réaction chimique.
0: Non.
3: Donc,
0: plus.
3: Tu mords dedans, quoi, je sais pas.
0: Non.
3: Bon.
5: Gérard.
0: Arty.
5: Il y a une réponse sur Minitel. On nous dit que l'or c'est jaune, alors que le plaqué c'est jaune.
0: Non.
5: Qu'est-ce que t'en penses?
0: Il y en a aucun de tous les auditeurs qui est capable de me dire à quoi qu'on reconnaît l'or au toc.
3: L'or, il est poinçonné.
0: Ah, voilà enfin. Voilà enfin une question que j'attendais.
1: Ouais, moi je voudrais savoir, il est poinçonné par qui?
0: Par un poisson. Dessus, pour savoir si c'est... Oh! Au lieu de te marrer comme un perdu! Bon, tu me le casses. Allez.
5: Vas-y, Gérard, dessus.
0: Donc, dessus, il y a un espèce de poisson.
5: De poisson rouge?
0: Non, c'est un poisson qui est dessus, et on sait si c'est de l'or ou du toc. Le toc n'est pas poinçonné, tandis que l'or est poinçonné par un petit poisson.
8: Bravo!
5: Okay. Et ça rime à quoi, les lilas, là-dedans?

0: Puisqu'un...
1: Oh.
0: Gérard, c'est coussin d'air. Puisqu'il y a un poisson sur l'or, le vrai, c'est-à-dire que tu peux l'acheter qu'en avril.
2: N'importe quoi, toi. Je m'y attendais à cette question.
3: Non, réponse.
2: Je m'y attendais, de manière, je vois pas le rapport avec un poisson d'avril sur une alliance. Hein.
0: Pourquoi?
3: Ouais.
2: Non, il n'y a pas de pourquoi, parce que des poissons, d'accord.
0: Comment ça, dans quel sens?
2: Ouais, vous commencez à me les gonfler. Hein.
0: Dans quel sens aussi?
4: Je voudrais raconter une anecdote qui m'est arrivée.
3: Ouais, vas-y.
4: Dans ma banlieue. Il ouais. y avait un mec qui m'avait demandé 100 lagots d'or. Et ce que je lui ai fait, c'est je lui ai refourgué 100 lagots de toc. Et le mec, il me recherche partout, jamais il me trouvera. Jamais. Avec mes potes, on a tout refourgué, on a blanchi l'argent.
2: Ça y est, t'as fini la...
0: Mais comment tu as fait pour blanchir de l'or?
4: C'est-à-dire que moi, je fais appel à des fondations.
0: Ouais.
4: Notamment la fondation Fun Radio.
0: Ouais.
4: Qui
2: tu le sais. Et tu reprends le débat, c'est toi le chef.
4: Ah ouais, donc, c'est toi. Hey, tu m'arrêtes quand tu veux, je veux dire.
2: Pour l'instant, si tu te. Non, mais c'est bon.
4: Eh, hey, Sarma, tu vas pas te la prendre comme ça, quoi, je veux dire. Tu m'arrêtes et puis voilà, je m'arrête.
2: Bon, tu te tais, c'est tout. Ok. Alors, pensez-vous que les bourgeoises en font trop avec leurs bijoux?
3: Comment?
2: Bon, celle qui s'amuse à prendre son pied quand je pose des questions, ça vaudra mieux.
5: Tu les excites.
0: Non, c'est ma
6: femelle
0: en train de...
6: Ah,
0: c'est vraiment une petite
6: cochonne,
0: celle-là.
6: Gérard. Alors, démonstration.
4: Vas-y, pose ta question, là, qu'est-ce que t'attends?
3: Gérard, tu peux poser ta question, s'il te plaît?
2: Pensez-vous que les bourgeoises en font trop avec, avec leurs bijoux?
3: On comprend rien, Gérard.
0: Je sais pas ce que tu lui fais, mais tu lui fais bien, ou quoi, hein.
2: Tu travailles!
3: Merde!
5: Mais elle jouit, j'y peux rien.
2: Toi, tu as travaillé!
5: C'est pas grave si je me suis endormi, quoi.
2: Ouais, tu as travaillé tout à l'heure, tu vas voir.
0: Gérard, excuse-moi.
2: Oui.
0: Gérard, c'est coussin d'air. Je voudrais juste savoir, est-ce que tu pourrais demander à la jeune fille qui jouit là, de continuer, parce qu'il faut que je me finisse là. Hein.
2: Ouais, tu vas te finir que on va faire la conclusion.
7: Oh, Gérard.
2: Alors?
7: Putain, c'est le directeur du son là.
2: Il fait rien!
5: C'est... Directeur du son, lui, dit.
4: Le bordel, là, c'est quoi ça?
2: Oh là là. Donc, conclusion
3: mais
2: du
3: non,
2: débat.
3: Mais non.
2: Conclusion, c'est moi qui commande, je rattaque le deuxième à 2h. Conclusion.
3: Non,
5: ça va être une super conclusion, il y a 25 minutes de conclusion.
7: Le prochain, il n'est pas à 2h.
2: Mais là, à quelle heure?
7: Il
2: est tout de suite.
7: On y va, hein.
2: Donc, conclusion. Conclusion!
3: Les bourgeoises!
7: Allez, oh! Gérard!
3: Tu peux répéter la question? Les bourgeoises aiment-elles les bijoux?
2: Voilà!
3: Tu peux la répéter toi-même, s'il te plaît?
2: Non, mais t'as très bien compris, là, maintenant
3: que. C'est ça?
2: Bon, allez, conclusion, parce que vous me prenez la tête.
3: Non, attends,
2: toi, tu as déjà commencé par te calmer, parce que ça commence à bien faire que tu coupes tout le monde aussi.
4: Ouais, moi, je vous.
3: Mais il est fou, lui, elle était aidée, hein, pour avancer au débat, hein.
2: Bon, allez!
4: Je réponds à la question. Moi, j'aime pas les bourgeois, moi, je les dépouille.
2: D'accord, ok, c'est bien. Alors, ça, c'est ta conclusion. Ouais, coussin d'air.
0: Alors, moi, j'aime bien, je vais te dire, parce qu'on est très chaud, nous, ici, à La Réunion.
2: Ouais.
0: Moi, j'aime bien les bourgeoises quand elles sont couvertes de bijoux et qu'elles sont complètement à poil et que tu les prends pas derrière et ça fait cling, cling, cling.
2: D'accord.
4: Excuse-moi.
2: Non, mais, coussin d'air.
0: Ouais.
2: Tu crois pas qu'on ferait mieux de leur mettre une cloche au cou pour comme ça on pourra les suivre de plus loin?
0: Ah, tu veux, ça c'est une.
2: Mais c'est con parce que Pâques est passé, mais on a oublié des cloches, hein.
0: Ah, bah ça c'est vrai, Gérard.
2: Y a des cons qui sont partis, mais les cloches elles sont restées comme au standard, hein.
0: Excuse-moi, ça c'est super envoyé, ça.
2: T'as pas écouté, c'est dommage pour toi.
4: Excuse-moi, monsieur de La Réunion, t'es où? T'es dans le 95, c'est ça?
2: Bon, allez, conclusion s'il vous plaît.
4: C'est où ça, La Réunion?
2: La Réunion, c'est dans le département 974.
4: Ok, d'accord.
2: Donc, c'est pas du tout dans le 95, comme tu m'y as de dire.
4: Je sais pas.
3: La Réunion, c'est en Afrique.
0: À quelle heure?
4: Je connais que la banlieue.
2: Allez, conclusion.
7: Chacun leur tour, allez.
2: Fanny.
3: Conclusion, bijoux, super.
2: D'accord. C'est tout?
3: Bah ouais.
2: Eh, je vous signale que c'est la semaine prochaine, on va faire un débat sur l'amour. Alors faites-moi confiance sur l'amour, vous allez en prendre plein vos oreilles.
0: L'amour avec du poil autour.
2: Wow. Il y a l'amour avec du poil autour et l'amour sans. Et faites-moi confiance que là, je vais vous poser des questions sur des positions. Vous avez intérêt de vous réveiller parce que ceux qui vont pas vouloir réagir vont gerber sec.
0: Ah ouais.
2: Donc, Fanny, ta conclusion, t'as dit l'amour, c'était bon. Les bijoux, c'était bon.
3: Ah, ça y est, il y est là.
2: Donc pour toi, débat sur les bijoux. Allô.
0: Mais tu parles à qui?
5: Tu parles à qui, là?
2: À Fanny.
5: Elle vient de répondre, on en a Aphrodite, là. Tu
2: alors,
5: pas,
2: Aphrodite.
5: Là.
3: Alors, je veux dire que le débat était nul.
2: Nul, là-bas.
3: Je vais passer le bonjour à Mickaël, David.
2: Non, c'est bon, t'es bonjour, bonne nuit. Alors, petite friandise.
3: Oui, écoute, débat fort intéressant. Le monde des bijoux est fascinant. Et je trouve que Gégé, tu as mis de la lumière dans ce débat.
2: D'accord.
3: Voilà.
2: Artie.
1: J'ai bien aimé le débat, alors pourquoi?
2: Bah oui, bah, dis pourquoi.
1: D'accord. Alors, petit A, parce que toi, t'as été excellent, parce que tu nous as appris d'où venait la différence entre le plaqué, l'or, le toc, etc. Ça, c'était pas mal.
2: Mm-hmm.
1: Petit B, parce que les meufs, bah, pour une fois, elles étaient elles participaient.
2: Ouais.
1: Petit C, parce qu'il n'y a pas eu trop d'habituels.
2: Ouais.
1: Petit D, parce qu'on n'a reconnu personne.
2: Et petit E, maintenant c'est bon, on a compris ta conclusion. Coussin d'air.
0: Oui.
2: Coussin d'air.
0: Oui, c'est à moi. Bah, écoute, moi je suis ravi par le débat sur les bijoux. Et j'aimerais ajouter, comme je viens d'une île où la population créole est quand même représentée en majeure partie, que les bijoux, c'est bon pour le moral. C'est bon pour le moral.
2: Ah bah ça...
0: Avec moi, c'est bon, bon.
2: Bon. C'est non, bon, non, bon, bon. Non, mais
0: bon
2: ça, coussin d'air.
0: Un bijou dans le cul, tu verras, ça fait du bien, c'est bon pour le moral.
2: Coussin d'air.
0: Bon,
2: coussin d'air. C'est bon, bon.
6: Qu'est-ce que tu nous fais
2: bon, bah c'est bon, tu me calmes le coussin d'air maintenant. Qui c'est qui nous reste?
5: Kaira.
6: Et qu'est-ce qu'il nous a fait, la coussin d'air? Et la chanter. Ouais, moi, je voudrais faire une case dédiée, là, à tous mes topos de Sarcelles.
2: Ouais.
6: Et je voulais dire que si jamais il y a quelqu'un qui veut acheter des scooters.
5: Ouais. Y a on s'en fout, Kaira, on veut une conclusion sur les joubis.
6: Sur les joubis?
5: Ouais, les joubis.
2: Ouais.
6: Putain, là, tu me colles, là, reculé.
2: Y a pas d'enculé.
6: Alors les.
2: On dit pas putain.
6: Les bijoux, bah, moi, je les tape, moi. Donc, Y a pas de problème, quoi, je veux dire. Si jamais il y a quelqu'un qui veut des scooters ou des joubis.
2: Ouais, ben c'est bon.
6: Y a pas de souci, quoi.
2: D'accord.
6: Puis j'embrasse tout le monde.
2: Ouais, ben moi aussi, on t'embrasse. Allez, donc, conclusion, bon, ben.
5: La tienne.
2: Ben moi, mais conclusion, donc, je pense que j'ai pu donner des renseignements sur les bijoux. La fabrication, comment que ça a été fabriqué, comment qu'on reconnaissait de l'or et tout.
5: Jacques.
2: Donc, c'est pas évident, parce qu'avec un abruti qui dort au standard. Donc, sinon, ben, je pense que le deuxième, on va essayer de le mener aussi bien que le premier. Et là, c'est sur la chanson française. Alors donc, ouais. comme on en a un qui venait de l'île de la Réunion, j'espère qu'on va finir. Et puis on va pouvoir lui faire plaisir.
8: Une chanson de là-bas, Blur.
2: Ouais, voilà, ouais. Une chanson.
5: Ouais, bah,
2: donc on va demander à Miss, là, si elle pouvait faire sa conclusion, si elle est d'accord avec moi, comment sont fabriqués les bijoux.
9: Bah, ma conclusion, c'est que bah, j'adore les bijoux, moi, et puis j'adore en porter, et puis que le débat, il était bien.
2: Non, mais est-ce que tu es d'accord avec moi de reconnaître de l'or au toc?
9: Bah oui, je suis d'accord avec toi, on peut reconnaître avec un poinçon.
2: Voilà, donc c'est ce que je voulais dire, c'est ce que je voulais savoir.
5: Merci,
2: donc
9: il n'y a pas de quoi.
5: Grâce à toi, on a encore avancé un peu plus dans la conclusion, on est d'accord.
2: Bah, grave. Donc l'or, donc on va s'écouter... ouais. Manu, tu mets un... Merci.
5: J'ai rien fait.
2: L'heure, donc on s'écoute l'heure avec une montre, c'est mieux pour avoir l'heure, c'est simple. Alors là, j'espère que c'est un bon titre, ça s'est signé Fildar. Et donc le deuxième débat, c'est sur la chanson française. Et on se retrouve tout de suite après au 0803 08 5000 et 0870 5000 et toujours le 3615. 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
2: Non, mais moi je vais te dire une chose que ça. C'est pas un débat sur les travaux.
10: Gérard, j'ai envie de te serrer très fort dans mes bras.
2: Putain, quand je dis bonsoir, que je demande les fréquences, je veux que ça aille vite parce que je veux pas m'éterniser là-dessus.
11: Ok, les gars.
2: Oh là là. Je viens de te dire de retirer tes doigts de devant le nez, sinon je te dis au revoir. Bon, allez, hop, bonne nuit. Allez. Mon coquillage, donne-moi ta main sur
11: un taboulé.
12: Mon coquillage, donne-moi ta main sur une baleine.
11: Sur une agence.
12: Sur un baobab. Mon coquillage, donne-moi ta main sur une belle ladone. Et mon coquillage, donne-moi ta main quand on fait du stop. Et voilà, terminé.
13: Monsieur Cousin, this is Trevor. Monsieur Cousin,
12: this is Trevor
13: in buying an R14, R14, Monsieur Cousin.
14: Allez, c'est bon, j'ai
12: éteint.
14: Hop, j'ai réussi.
12: Ouais,
14: bah
12: moi je te dis au revoir, comme ça c'est...
14: Ah non, j'ai le blouse en moi, Gérard.
12: Non, c'est non, pas
15: possible.
12: Au revoir.
15: Et au fait, je t'emmerde.
12: Eh bah moi je te chie dans le bec, pétasse. Au revoir.
13: Ah
12: bah
13: non.
12: Au revoir.
16: On accueille Laurent Broumed.
17: Bon, bah, je continue, ça a bien marché.
18: Alors,
17: tu as combien de briques?
18: En 4, je te dis 4.
15: 4 briques.
17: 4, alors, gros port.
18: Je dis.
16: Il lira certainement le poème Brochette au cours de la soirée.
12: Non, mais. Attends, parce qu'il y a encore une autre pochette qui est archi pleine.
16: Mais Brochette, il a l'air sympa, non?
18: Ah, Brochette, je crois que c'est ce qui se fait de mieux actuellement.
12: Bon. Non, mais ça.
16: Bonne nuit. Encore une fois, GG, s'il te plaît.
12: Merde. Madame Garrett.
19: Bonjour, Gérard, j'appelle les Villangines et je vous écoute sur son de contre.
12: Si vous m'entendez très mal, ça va aller vite, on va vous dire au revoir. Donc commence pas à me foutre de ma gueule. Mon coquillage, donne-moi ta main sur un taboulé. Mon coquillage, donne-moi ta main sur une baleine.
11: Sur une agence.
12: Sur un baobab. Mon coquillage, donne-moi ta main sur une belle ladone. Et mon coquillage, donne-moi ta main quand on fait du stop. Et voilà, terminé.
2: Hey, toi, tu vas la fermer parce que j'ai été routier plus longtemps que toi. Alors moi, je vais dire une chose. Tu fermes ta gueule.
20: Bon, il va le dire tout de suite. Il est où, ce délire?
21: Monsieur Cousin, c'est juste un gros câlin, il t'a planté de vous.
22: Est-ce que les routiers risquent leur vie, bordel?
2: Et toi, tu fermes ta gueule, connard. Non, mais Cathy, au revoir. Allez, tu vas voir, l'idiot, il t'emmerde, allez, dégage. Hop, sa gueule, elle t'emmerde et moi, je t'emmerde, alors au revoir. Donc, monsieur, bouge, 101.9 par Paris.
21: Bonsoir, monsieur Cousin.
2: Alors, Didier, au revoir. Hop, terminé.
12: Ouais, je suis pas blaireau, hein.

0: quand. Donc on va demander à Juliette.
1: Ah, c'est compliqué ta question.
0: Non, mais c'est avez-vous déjà, la question, c'est pas ça. C'est avez-vous déjà eu une relation amoureuse? Si oui, depuis quand?
2: Eh ben.
3: Et où, non?
0: Non.
2: Si, où?
0: Non. Avez-vous déjà eu une relation amoureuse? Si oui, depuis quand?
1: D'accord. Avec qui? Bah oui, j'en ai eu même plusieurs. Et depuis, je sais pas, depuis mes 17 ans. Ah, tu veux savoir d'autres trucs?
2: Bah ouais.
0: Avec qui? Bah avec qui, pour l'instant, tu la laisses parler un peu quand même?
1: Bah avec qui, ça, bah des mecs, quoi, ça regarde personne.
2: Ok.
0: Et ça a duré combien de temps?
1: Entre 1 an et 6 ans.
0: Ah d'accord. Roméo. Roméo,
4: ouais, je suis là. Oh.
2: Un chat.
4: Bah écoute, moi j'ai une relation amoureuse, j'ai 24 ans. Ça fait 14 ans que ça dure.
0: Ah, t'as 24 ans alors que sur ma fiche c'est marqué 26 ans.
5: J'entendais très très mal au standard.
4: Ah, bah oui, mais
0: alors Manu,
2: ça commence.
0: Manu,
5: je te présente toutes mes condoléances.
0: Un conseil que je te donne, tu vas pas commencer le premier débat de l'année 2001 en faisant des conneries.
5: Non, mais je te jure, j'entendais super mal. On a encore des problèmes ce soir.
0: Ouais, c'est ça.
6: Oui, en plus, on est en train de régler le son des micros, donc des fois, il risque d'y avoir des petites pintes.
2: T'aurais pas pris un peu des phalanges, Manu?
0: Ouais, c'est pas...
5: Je me tâte.
0: Roméo!
4: Donc, oui, j'ai une relation amoureuse. Elle a duré 14 ans. Avec ma main droite. Et j'aime beaucoup.
0: Allez, bonne nuit.
4: Justement,
3: sur l'IRC où on est 8743 quand même déjà.
6: Ouais, non mais attends, c'est pas possible.
3: Ah, si, je te jure.
4: Comment il fait?
0: Je coupe 5 minutes Rigo. Je te signale, Fildar, que lors de entre minuit et 1h, on était déjà un peu plus de 7000. Hein.
6: Ah oui, c'est vrai.
4: Bravo.
6: J'avais oublié.
3: Donc il y avait une question de Judge de Lyon, pour répondre à l'auditeur un petit peu, aller dans le même sens. Il voulait savoir s'il faut être obligatoirement deux pour avoir une relation amoureuse.
0: Bah en principe, oui.
6: Bonne question.
0: Il y en a qui font l'aveu poignet comme Roméo.
2: Bah ouais.
5: Il y a aussi les mégalomanes, regarde, moi je me kiffe.
0: Ouais, mais toi...
5: Je suis drôle, je suis beau.
0: Roméo, je t'ai dit au revoir, hein, je crois.
5: Non, il est parti, Roméo.
0: Alors, t'as qui à la place en espérant que tu vas pas me reprendre
5: Takiwaki? Non, j'ai Casanova.
2: Voilà, c'est...
7: Oui. Oui, allô?
0: Ouais.
7: Oui, bonsoir Paris, bonsoir Jérémy Le Messier. Bonsoir Gérard, bonne année.
8: Salut.
7: Ah, ok. Ouais, je sens que je vais pas rester, oui.
0: Ouais, j'ai l'impression.
7: T'as des bonnes voyances, toi.
2: T'es bien, là.
7: Bon, vas-y, est-ce que tu peux me répéter la question?
0: Bon, allez, hop! Allez,
7: Non,
3: bonne année à toi!
0: Allez, hop! Je préviens tout de suite!
5: Je l'ai niqué.
0: Non, mais Manu!
6: Devant ton micro, Gérard.
0: Manu, je préviens. Manu!
5: Ouais,
0: j'ai... Anka, c'est pour toi aussi. C'est pas parce que là, je suis en train de me poser. Non. Mais je suis déjà en train de me poser les questions. Une question. C'est qu'est-ce que tu es en train de faire depuis 3 minutes qu'on a pris l'antenne?
6: Bonne question.
8: Et ouais, je te regarde.
3: C'est vrai.
0: Eh ouais, mais alors là, je vais te dire une chose.
8: Non, je récupère.
0: Anka,
8: t'es ému par
0: Anka. Anka, tu fais une chose, tu poses ton micro, t'éteins
5: ton téléphone et tu bosses.
0: Tu éteins.
8: Tu fais quoi du stylo?
0: Tu éteins ton micro.
8: J'éteins le stylo, attends. Voilà.
0: Tu fermes ton stylo.
6: Devant
0: et
6: le micro.
0: Non. Je ne peux pas travailler comme ça. Donc Anka, au revoir. Pour l'instant, tu ne perds rien. Tu sors.
6: Attends, on vient de commencer.
0: Non, mais c'est terminé.
3: On peut pas faire un débat sur les relations hommes-femmes sans une femme dans le studio.
0: Non, mais moi, je vais te dire une chose. C'est moi qui commande le jeudi.
5: À moins que tu fasses la femme.
0: Pour l'instant, tu ne fais rien. Tu es en train de faire ça avec ton stylo à le tourner comme Fildar y fait.
8: Donc
0: tu sors. Tu sors, c'est terminé.
2: C'est normal, là.
0: Terminé. C'est terminé. C'est clair, net, précis. C'est terminé, tu sors, terminé. Hop.
5: Item bien.
0: Voilà, c'est terminé.
8: Terminé.
0: C'est tout.
2: Meilleurs vœux.
0: C'est tout, c'est terminé.
2: Voilà, c'était court.
0: C'est terminé maintenant. Le jeudi, tu comprendras une chose.
6: C'était bon.
0: Qu'il faut pas laisser Manu le faire tout seul.
7: Voilà.
0: Donc maintenant, tu sors et je veux plus te voir dans les studios. C'est
6: aller,
0: terminé.
6: Voilà. Tu peux aller pogner qui tu sais.
3: Gérard, pour réagir.
0: Mais tu fais pas le con derrière moi. Tu sors. Tu sors tout de suite.
7: Allez.
0: Tu sors.
8: Est-ce que je peux juste poser?
0: Tu sors.
7: On va RTT.
0: Tu sors.
7: Tu prends RTT. Allez, hop.
0: Terminé.
6: RTT de débat.
3: Ouais, donc je disais RTT, pour réagir tout de suite sur le débat, parce qu'on va peut-être revenir dedans.
6: Très bon débat qui s'annonce bien d'ailleurs.
3: Il y a un Raynor sur l'IRC, comme on parlait d'être plusieurs pour une relation amoureuse. Il voulait savoir si cette autre personne pouvait être un animal, comme un peu pour toi. Je sais pas pourquoi.
0: Non mais ça, on va pas parler des personnes qui sont absentes et c'est tout. Mmh. Donc,
3: on parle pas des animaux, c'est ça?
0: Non. Ça, c'est une question que je n'aborderai pas lors du débat.
3: D'accord.
0: Donc, on était à combien que tu m'as dit?
3: 8000? Là, on est au monté, 4, là. On est 9011.
7: Ok. Ah,
0: donc, Manu, il est en train de nous chercher un auditeur maintenant qu'il est tout seul au standard, mais je suis désolé pour les auditeurs.
7: Pas grave.
0: Donc, voilà. Alors, ritons le routard.
7: Ouais,
0: pour
7: tout à fait. Tout à fait, bonsoir Gérard, je te souhaite encore une bonne année.
0: Non mais ça y est, on a compris.
7: D'accord. Donc moi, tu sais, mais la relation amoureuse, je suis marié depuis 20 ans, alors à Jocelyne, une charmante petite bourgeoise.
0: Non mais ça, on s'en fout.
7: D'accord.
0: Donc, t'as pas besoin de citer son nom de famille, d'accord.
7: Tu veux savoir où est-ce que je la rencontrerai?
0: Non. C'est, avez-vous déjà eu une relation amoureuse? Si oui... Depuis quand? C'est
7: ouais.
0: Tout.
7: Bah, c'est ce que je te disais. Non, mais
0: tu réponds correctement à la question, c'est tout. On s'en fout de depuis combien de temps que t'es marié et ceci, cela, d'accord?
7: Ok, très bien. Bah moi, j'ai une relation amoureuse, donc je te disais avec Jocelyne.
0: Je t'ai dit de pas donner son nom de famille, s'il te plaît.
7: Non, c'est pas son nom de famille, c'est un prénom, hein, c'est le nom d'une violette.
0: Ouais, Jocelyne, c'est le nom d'une violette.
7: Tout à fait, dans le langage des fleurs, ça veut dire sodomie. Hein.
0: Ouais, c'est ça. T'as envie de répondre correctement?
7: Allez, je réponds à ta question. Bon, je te disais que moi, ma femme, je l'aime, je la chéris. Bon, moi, c'est pas très facile parce que, je suis un peu dans la route, si tu veux. D'ailleurs, ça m'a touché ton speech tout à l'heure sur la route. Et je voulais te demander, quand est-ce que tu reprends la route? Parce que, est-ce que le macadam ne te manque pas, Gérard? Est-ce que le macadam est pour toi un manque?
9: C'est beau.
0: Tu veux dire quoi par ça?
7: Je veux dire que la route a besoin de toi, Gérard, de gens comme toi.
6: Mm. Est-ce que tu vas de nouveau redevenir un mac? En fait,
7: voilà.
6: C'est ça qu'il veut. Voilà.
0: Non, je peux te dire tout de suite que malheureusement, je ne reprendrai pas la route.
7: Ah, c'est dommage.
1: C'est ballot. Hein.
6: Même pour partir de la radio? Non.
0: Un fil d'art, tes conneries.
6: Bon, c'est léger.
0: Tes conneries, je m'en fous.
7: C'est subtil.
6: On est soft.
0: D'accord. Docteur.
6: Il y a Manu qui veut intervenir.
0: Ah. Rue Tabuca. Ah. Ouais, mais. Rue Tabuca.
7: Non, mais vas-y, Manu, je t'en prie. Hein.
0: Rue Tabuca, j'ai dit.
7: Non, Rue Tabaga. Rue Tabaga. Écoute, moi, j'ai eu moult relations quand même dans le passé.
1: Allô.
6: Moult frites.
7: Tout à fait. Depuis quel âge? Depuis ma prime enfance, hein, quand même. Quant à savoir combien de temps elles ont duré. Je sais pas.
6: 3-4 minutes.
7: Non, je fais des coïdes de quand même au moins une demi-heure. Quand même.
6: C'est bien.
7: Quand même. Mmh. On se respecte, quoi, tu vois.
10: Il y a toute une technique en plus.
6: Non, mais on parle de relations amoureuses, on parle pas de relations sexuelles. Hein.
7: Ah, ça va dériver. Ça rentre dedans, c'est le cas de le dire, tu vois.
6: Ah oui.
1: Mais c'est la même chose, non?
6: Ah non, Gérard, explique-moi.
0: Non, je pense pas. Hein.
7: C'est sûr.
1: Moi, c'est la même chose.
0: Ouais, bah si tu veux, Manu.
7: Ok.
6: Oui. Non, mais c'est pas la vraie, la même chose.
0: Non, mais on va accueillir un.
6: J'ai voulu accueillir un nouvel auditeur, Denis Lamalice. Bonsoir.
11: Salut.
12: Salut, Gérard.
1: Salut, Denis.
6: Bonsoir.
12: Salut, bonsoir,
7: Denis.
12: Tout le monde. Denis.
3: Bonne année, Denis.
12: Bonne année, Gérard. Bonne année, les auditeurs. Bonne année, tout le monde.
0: T'appelles
12: d'où? J'appelle de Paris.
7: T'as eu quoi, Noël?
0: Ouais, c'est bon. Bon, alors, tu réponds à la question?
12: J'ai pas entendu, j'étais au standard, Gérard.
0: Bon, Manu.
7: Est-ce que t'as des relations?
10: On peut pas répéter tout le temps, là.
0: Manu!
7: Attends, il bosse.
0: S'il vous plaît. Que tu me fais le plaisir que quand je pose la question, que les auditeurs.
6: Le seul problème, GG, c'est que ta question, je la connais pas non plus, donc.
0: Non, mais
6: je peux
0: quand
6: pas
0: je
6: trop
0: la
6: répéter,
0: pose,
6: si tu veux.
0: Quand je la pose, quand t'as un auditeur, tu l'entends d'une oreille, quand tu prends le téléphone, d'accord? Donc tu
6: t'en as deux.
7: Ouais.
6: T'as deux oreilles, deux, moi.
0: D'accord.
6: Même avec deux, il n'arrive pas à entendre.
0: Alors, dernière fois que je répète la question, parce que je veux pas commencer à m'endormir, il y en a 12 à faire. Hein. Et on finit à 3h du matin. Oh, ta gueule!
9: Calme, tranquille.
0: D'accord, Denis Lamalice?
9: Oui, oui.
0: Je te réponds, je te répète la question pour toi, espèce d'andouille.
12: Je suis pas une andouille, je suis une malice.
0: Avez-vous déjà eu une relation amoureuse? Si oui, combien?
12: Non, mais vos primaires, on parle mieux que toi.
0: Bon, et, si t'es pas content, espèce de petit con, tu vas te faire foutre, d'accord?
12: Non, je rigole.
0: Avez-vous déjà eu une relation amoureuse, si oui, depuis combien de temps?
12: Moi, en fait, je voulais participer à ce débat parce que j'ai pas vraiment d'expérience dans l'amour. Et donc, j'ai jamais eu de relation amoureuse.
0: Ouais. Oh là là là là.
9: Attends, il veut apprendre.
6: Il veut des conseils.
0: T'as quel âge?
12: 9 ans et demi.
0: Hein?
12: 9 ans et demi. J'ai bientôt 10 ans.
0: Putain, mon micro!
6: J'ai rien fait.
10: T'as déjà tâté de la chatte rasée quand même.
9: Ouais, quand même.
10: Denis.
9: T'as dégoûté de la chagate ou quoi?
6: Gérard, il a 9 ans et demi, on fait quoi là?
0: Ouais. Dehors.
12: Dehors.
6: Mais pas le revolver, il a 9 ans et demi.
3: Faut bien l'éduquer, Gérard, faut bien l'éduquer ce petit.
0: Dehors.
10: Pas les enfants, Gérard.
6: C'est bon, il est parti. Fais-nous un sondage là.
0: Non, hop, deuxième, parce que vous commencez à me gonfler. Et toi, Fielder, tu vas pas me couper mon micro sans arrêt. Sinon, je vais t'éclater ta gueule.
6: Mais je te dis qu'il y a des problèmes
0: c'est
6: de son.
0: Non, c'est le premier débat de l'année, tu vas pas me faire chier.
10: Il va te faire le coup de la corde à linge.
0: D'accord. Et toi, tu fermes ta gueule derrière.
6: D'accord.
0: Pensez-vous que c'est une honte, idée d'avoir...
3: Qu'est-ce qui se passe?
0: Alors, pensez-vous qu'on l'en peut...
6: Non, mais c'est nul, ça. Mais elles sont bien, les questions, tu
0: Tu vas où, toi? T'as vu combien de temps qu'a duré ta question?
9: Vas-y.
0: Putain. Je vais pas m'éterniser jusqu'à 2h du matin.
6: Mais vas-y.
0: Pensez-vous que c'est une bonne idée d'avoir une relation amoureuse au boulot, alors que c'était plus facile pour moi de dire pensez-vous que l'on peut avoir une relation amoureuse sur le net? Espèce de con. D'accord.
6: Mais je l'ai mis après sur le net.
3: Gérard, de toute façon, tous les gens ont un travail à peu près, sauf certains. Et c'est plus intéressant de poser cette question par rapport au boulot, quoi.
0: Putain, c'est quoi ces questions de merde?
6: Le net, c'est après.
0: Non, c'est moi qui pose mes questions, c'est pas toi qui me les modifie.
6: Moi, je me sens bien parti ce soir. Je pense que...
0: Putain, c'est pas vrai.
6: On est bien là.
0: L'autre, elle est enceinte, ta question sur le net, espèce de con.
6: On va pas commencer.
10: La question sur le Big Bill.
0: C'est moi qui commande.
6: Et on va pas faire le.
0: C'est moi qui commande.
6: Une bonne entame de débat comme on les aime.
0: Attends, l'autre, vas-y. Regarde ça. C'est commencé comme ça, l'autre, regarde.
6: Attends, qu'est-ce que tu voulais faire, toi?
0: Moi, je voulais faire ça.
6: Sans crier, je suis à côté de toi.
0: Je voulais faire ça. Et l'autre, il me modifie toutes les questions.
6: Ça va, pourquoi? Mais le net, on parle pas du net en deuxième question, on va peut-être parler déjà de la relation.
0: Avec Manu, c'était prévu qu'on fasse ça.
6: Ouais, mais Manu, en fait, après on en a discuté, on a voulu inverser.
0: Non,
6: c'est vrai. Le truc, c'est que les questions, elles sont bonnes, mais elles sont pas dans le bon ordre. Qu'est-ce qu'il dit?
0: Pensez-vous? Pensez-vous que c'est une bonne idée d'avoir une relation amoureuse au boulot, sur un plateau de tournage ou autre? Et ça, c'est une question qu'on pose bien après.
6: Ben non, mais justement, on la pose maintenant.
0: Ouais. Oh là
3: c'est
0: là,
3: quand même mieux de la poser maintenant.
0: Putain, moi,
6: pose dans l'assemblée là. Mais en plus, c'est bien là.
0: Non, mais moi, je veux pas faire des questions de merde si...
6: Ça m'intéresse pas.
0: Non, non, mais moi, je vais continuer ces questions de merde et
6: mais
0: puis c'est tout.
6: Mais non, mais t'as dit oui tout à l'heure quand on les a fait ensemble.
0: Non.
6: Vous avez fait ensemble.
0: Non, attends. Je pensais pas que t'allais me faire
6: ben
0: ça.
6: Tu mets le net avant, tu mets le net avant. C'est pas grave, ça fait une heure.
0: Mais non, le 3, c'est pensez-vous avoir une relation. Pensez-vous que c'est une relation amoureuse? Donc, c'est ce qu'on avait parlé, donc boulot.
6: Ça se vient pas
0: et tout.
6: Non, mais c'est les mêmes questions, c'est juste que c'est pas
0: sauf
6: que c'est tourné différemment, mais ça veut dire.
0: Non, après, il m'a tout modifié, il met n'importe quoi.
6: Il a changé l'ordre.
0: Faut-il avoir de l'argent pour avoir une bonne relation amoureuse? Alors ça, tu te la cardes dans le cul. Hop! Pensez-vous que l'on peut avoir plusieurs relations amoureuses en même temps?
11: Ah, c'est bien ça.
0: À la suite.
11: Ah, c'est bien. C'est bien. Gérard, antenne, ça, on va gérer notre truc.
3: Il faudra peut-être faire le débat là, Gérard. On est en plein débat.
0: Non. Mais alors lui, quand il trafique mes trucs, ça va pas, moi. Oui. Maintenant, c'est moi qui vais faire mes questions et tu feras plus rien sur le net et c'est tout. Hop. Maintenant, je fais mes questions que j'ai posées.
11: Rapproche le micro.
0: Et c'est tout.
11: Non, mais tu fais comme ça. Tu les mets là, voilà.
0: Voilà. Maintenant, c'est moi qui pose mes questions. C'est terminé.
11: C'est très bien, vas-y.
3: Hop. Alors, avant de repartir dans le débat, excuse-moi, j'ai une suggestion, une question qui est quand même importante. C'est Jean-Louis Demy sur l'IRC, il dirait que tu pourrais quand même donner, avant de repartir, une définition de ce qu'est l'amour pour toi.
0: Alors, ce qui est l'amour pour moi, c'est déjà avoir... toi, tu commences pas à rigoler derrière, parce que sinon, je vais te dire bonne nuit, ça va aller vite ce soir, hein. Parce que vous avez pas commencé à me prendre la tête.
11: Cool.
0: Hein? Donc une relation amoureuse, déjà pour avoir une bonne relation amoureuse, faut être deux. Donc faut avoir une personne avec soi. Mm-hmm. C'est-à-dire une copine.
3: Femme,
0: Une femme en principe. Hein. Parce que entre deux hommes, il y en a qui le font, mais entre deux hommes, ça se fait pas.
3: Bah si, ça se fait vu qu'il y en a.
0: Ouais, mais ça c'est de l'homosexualité et bon. Donc voilà.
3: Surtout ici. Hein.
11: Garde ça pour toi.
0: Donc pensez-vous qu'on peut.
3: T'as pas donné de réponse, Gérard.
0: Bah si.
3: Ah.
11: Si, faut être deux.
3: Ah, faut être deux, d'accord.
0: Donc avec
3: c'est ça, pour l'amour, c'est être deux.
11: Deux ou plus,
3: simplement.
0: Voilà.
11: C'est un amour à trois, à quatre.
0: Non, mais ça.
3: Bah si, il y a des gens qui le font, ça aussi.
0: Ouais, mais ça.
11: C'est plus de l'amour.
0: Ça, c'est autre chose. C'est de l'échangisme.
11: Hein. Ça se fait en foyer quand t'es plusieurs par chambre aussi.
0: Non. Merci, Fildar. Ah. Alors, Fildar, maintenant, tu vas fermer ta gueule et je veux plus t'entendre. Manu.
13: Oui, je voulais accueillir un auditeur.
0: Je te préviens.
13: Je ne veux
0: pas de Monsieur Mazur.
13: D'accord. On accueille Monsieur Mazur.
14: Bonsoir, Monsieur Mazur. Bonne année.
3: Bonne année, Monsieur Mazur.
15: Bonne année. Oui, bonne année. Waza, Monsieur Gérard.
13: Waza, Monsieur Mazur.
15: Oui, Waza, tout le monde.
0: J'avais bien précisé que je ne veux plus dans les débats lors de l'heure.
15: J'espère que cette nouvelle année, ce nouveau millénium, vous apportera paix,
0: terminé.
15: Joie, amour, humour, elle bien évidemment, et surtout,
14: pourquoi
0: et demi là avec
3: Allume
0: lui
3: son micro.
14: Mais pourquoi?
0: Non, j'en veux pas.
14: Lui de cool.
0: Je n'en veux pas.
14: Bon, bah pourquoi?
0: Je veux pas de lui dans mes
14: les
0: débats, c'est tout
14: mec, j'avais foutu le bordel.
0: Oh, mais merde. Sans arrêt, je l'ai dans mes débats, j'en ai marre. Putain, mais il y a d'autres auditeurs qui veulent passer. Les 24 lignes sonnent.
14: Alors, passe dans un autre.
0: Putain, mais c'est dingue!
13: Un autre? Bon, juste après Monsieur Mazur, alors. Ne bougez pas, Monsieur Mazur.
14: Non,
0: il est hors de question!
13: Ah, d'accord. On accueille Incassable. Bonsoir.
16: Oui, bonsoir, Gérard. Bonsoir tout le monde.
17: Bonsoir.
16: Incassable, faut pas aller le voir.
0: Je sens qu'on va, on va sélectionner les auditeurs.
16: Comme d'hab, mais on est sélectionnés.
0: Non, non, mais parle bien du répondeur, parce que là, ça commence à m'énerver.
18: Bah, c'est la première fois, hein, personnellement.
0: Non, mais là, ça commence à m'énerver.
16: On a plus le temps de faire une sélection par le répondeur, là, GG.
0: Non, mais moi, ça commence à m'énerver.
16: Il est 1h30, là, faut que t'enquilles un peu, là. On a fait une question, ça va pas.
17: J'ai les questions, là.
16: Allez, on y va, là.
18: C'est pété.
16: Tranquillement.
17: Tu cartonnes.
16: Dans le calme. Vas-y, ça va partir.
11: Ils demandent d'être... Ils sont calmes, alors. Ils bien, attendent.
0: Non, non. Allez, mais moi, c'est moi qui commande, d'accord?
11: Oui, mais ils te demandent de poser une question. Ils sont calmes, ils attendent.
0: Non, mais c'est moi qui commande parce que je commence à en avoir ras-le-bol. Maintenant, vous allez sélectionner les auditeurs. Parle bien du répondeur, le 01-40-521-521. Et je ne veux plus de Monsieur Mazur.
11: D'accord, on va envoyer une CAF à le répondeur rapidement.
0: Non. Elle a fait plus partie de l'équipe avec moi le jeudi. C'est tout. Alors, pensez-vous que l'on peut avoir une relation amoureuse sur le net? On va demander à Riton le Routard.
19: Alors disons que sur le net, je suis pas trop pour, moi.
0: Et tu reprendras ta voix de...
19: Quoi?
0: Fildar, mon micro!
19: Calme-moi.
0: Oh non, mais merde! Mais j'ai rien dans mon micro!
19: T'en moques pas de ma voix, Gérard.
11: C'est parce que t'as beaucoup dans tes oreilles?
16: Ouais.
19: Peut-être que c'est ton
0: casque. Oh là là là là là là là. Ah voilà. T'as rien touché.
11: Non, j'ai seulement allumé mon micro.
0: Oh là là.
11: Regarde, j'éteins mon micro. Vas-y, parle.
0: C'est pas vrai. C'est pas possible de faire un débat comme ça.
19: Tu manques au macadam, Gérard.
0: Je sens qu'on va arrêter là.
14: Quoi?
0: Ah non. Mais attends. Il touche à quoi là? Vas-y, non, non, baisse la serre. Tu prends l'aria. Mais, je ne veux pas de lui. Non.
13: Je fais l'aria.
0: Non.
13: Manu va la faire, c'est fini.
0: Oh non, non, parce que là.
13: Gérard, il y a une époque, tu faisais tourner l'effectif.
0: Là, tu. Attends, il est 1h30, on est avec deux questions.
13: Mais non, mais depuis tout à l'heure, ça fait 1 heure que tu parles de ça. Vas-y, avance.
3: Ouais, tu fais gueuler là, depuis tout à l'heure, Gérard.
13: Ouais, regarde, Rigou, il est là.
3: On est monté un peu, on est 9323.
13: Putain, tu vois, lâche pas l'affaire, c'est pas le moment.
20: J'ai le casque du chef.
3: Voilà.
0: Toi, tu vas avoir le casque, tu vas fermer ta gueule maintenant.
13: Voilà.
21: Bonsoir, je suis au standard.
3: Bonne année, je suis là.
21: Bonne année, Rico.
0: Bon, qu'est-ce qu'il fait là-bas, lui?
13: Il règle son casque, il met son casque.
0: Voilà. Non, parce que moi, si c'est
13: bon, bordel, je suis opérationnel, GG.
0: Non, mais moi, c'est carré, bordel, je suis à l'arrêt. Ça va aller vite, hein.
13: Gérard, je peux tout
0: ça
13: faire.
0: Ça va aller vite, hein.
13: Non, mais tu arrêtes de t'énerver.
0: Là, je préviens, je vais pas aller jusqu'à 4h du matin ce soir, hein.
13: Mais c'est 3h déjà, reste calme. C'est toi qui t'es énervé.
0: Alors, pour la dernière fois, pensez-vous que l'on peut avoir une relation amoureuse sur le net, terminée, point final à la nuit, Riton?
22: Ouais, Gérard. Je voudrais que tu calmes un peu, parce que j'aime pas.
0: Non, mais moi, je répète la question et c'est terminé.
22: D'accord, moi, je te répondrai tout à fait calmement, Gérard, en te disant que le monde de l'Internet est pour moi un monde rempli de fausses personnalités qui prennent des personnalités d'emprunt. Mm-hmm. Et donc, pour moi, c'est un repère de faussaires, si tu veux. Et je pense pas qu'on puisse trouver l'amour dans ce genre de multimédia, je veux dire.
23: Il a pas tort, hein.
18: Il a pas tort. Hein.
0: Juliette.
18: Bah, il n'a pas tort, mais néanmoins, je pense qu'on peut quand même y arriver. Si tu vois que tu tombes sur quelqu'un d'honnête et que tu cherches vraiment, mais c'est emmerdant après pour la pénétration et surtout la pseudo par Internet, quoi. Il faut une welcome, tout ça.
0: Non,
18: pas
0: non mais déjà... Déjà,
18: alors, parce que moi, je conçois pas la relation amoureuse sans le cul, donc par Internet, c'est difficile.
0: Bon, rue Tabaga.
23: Bah écoute, ouais, c'est vrai que c'est un petit peu difficile, ça demande un investissement quand même.
18: Bah oui.
23: C'est pas à la portée de toutes les bourses, hein, si je peux m'exprimer ainsi, GG. Je pense que si tu limites le nombre de gens qui ont des relations amoureuses et qui copulent aux gens qui ont le net, ça fait beaucoup de puceaux dans notre pays quand même, hein. Parce que tout le monde n'a pas le net, comme tu dis.
0: Bon, moi je pense une chose.
23: Ouais, c'est que... répondre peut-être, Gérard, quand même. Ah, attends, laisse-le.
0: Qui?
23: Incassable.
0: Oh non, bah, je savais pas que t'étais là, toi.
23: Barbe non plus.
0: Alors, t'appelles d'où?
23: J'appelle de Montclazouk sur le Blues. C'est dans Bretagne, Gérard, 106.4.
24: Bonsoir.
23: Bonsoir. Drôle,
24: hein. Bonsoir à tous les Moutzoukéens.
0: Bon, tu réponds à la question?
23: Oui, effectivement, mais je suis un petit peu d'avis de mes potes. Je pense qu'effectivement, les deux ne sont pas vraiment sérieux.
18: Copie.
23: Gérard.
13: J'ai pas niveau les Bretons.
23: Avis personnel parce que j'ai pas le net, Gérard, donc je, voilà.
0: Bah Gérard, parle-lui au lieu de siffloter. Tu réponds correctement à la question.
13: Sinon, on te dit. Ah,
23: mais il a pris du mazout, lui, en Bretagne.
21: J'ai préparé le silencieux, fais gaffe.
23: J'ai pris un bon bain.
13: C'est ça.
23: Non, mais j'ai répondu. Et voilà, ça y est, j'ai répondu. Genre, je pense que les deux sont indéniablement liés. Voilà, tout bêtement.
0: Oh
23: mon Dieu, putain.
0: J'aurais dû faire un débat sur autre chose parce que là.
13: Non, mais c'est bien, Gérard, mais il faudrait avancer, quoi.
0: Non, mais attends, quand tu vois un mec, tu lui demandes. Pour lui, l'autre, vas-y. Oui, mais je réponds comme les autres. Et, on dirait qu'il s'endort. On dirait qu'il a fumé la moquette.
13: C'est plus que c'était les auditeurs. Mais bon, tu vois, c'est les auditeurs de l'an 2000 un peu.
0: Alors,
21: Gérard, tu sais faire Chirac aussi ou pas?
0: Toi, tu fermes ta gueule et c'est tout, d'accord?
3: C'est bien.
23: Et toi, GG?
0: Donc pour moi déjà pour sur la question donc je vais répondre facilement déjà pour sur l'internet c'est pas évident parce que c'est pour ça qu'on fait un débat parce qu'il y a une auditrice qui avait réagi qui avait appelé Max lors d'une libre antenne et qui avait voulu faire un mini débat là-dessus donc on y avait dit que sur l'internet
23: c'est un mini débat là.
0: Non, c'est un débat complet.
23: Ah bon, ok.
21: C'est un petit débat complet.
0: Okay, donc l'auditrice a voulu faire un débat et donc on a voulu faire un débat là-dessus. Ouais. Donc pour elle, elle s'est fait avoir et c'est tout. Donc
23: c'est dommage,
0: se faire avoir. Manu, t'es bien gentil, mais tu me laisses mon micro allumé.
13: Mais il est allumé.
23: C'est vrai qu'il est gentil,
13: bien, mais ce que je mets, là, regarde. J'ai rien d'autre. C'est ce bouton-là, c'est le mien. Regarde. Hop.
0: C'est bizarre parce que le mien il déconne un peu.
13: Bah ouais, mais j'y peux rien.
0: C'est pas de ta faute. Donc, elle s'était fait avoir sur par le bien de l'internet, et donc c'est pour ça qu'elle a voulu faire un petit débat. Donc,
24: Et donc toi, tu penses que c'est pas compatible?
0: Bah, disons pour moi non, parce que en parlant comme ça par le bien de l'internet, pour moi
24: par le biais de l'internet,
0: c'est moi qui commande, et puis c'est tout. Tu fermes ta gueule, Riton, sinon je te dis au revoir.
19: C'est pas moi.
0: Ouais, vous allez vous la fermer, puis ça commence à bien faire.
24: Bon.
0: Voilà, c'est tout.
22: Quelle est la question suivante?
24: Donc en fait, GG a fait ce débat pour répondre à l'attente d'une auditrice.
19: Ça. Arrête de siffler, bordel, Gérard.
24: GG.
0: Eh, hey, je viens de répondre, j'ai dit que sur le bien de l'internet, ça ne sert à rien.
24: Ok, d'accord.
0: D'accord.
21: Et sur le mal.
0: Merci.
21: Et sur le mal de l'internet,
0: c'est merde à toi.
3: Pour continuer dans Internet, je suis en plein dedans. Il y a Yankee et Zébulon, ils voulaient savoir si on peut attraper des maladies pendant les relations par Internet, à savoir les virus, etc. Qu'est-ce que t'en penses?
0: Non, je pense pas.
24: Moi, j'ai un pote qui s'est fait prendre par un cheval de Troie, c'est chaud quand même.
0: Bon, allez, bonne nuit à toi, bonne nuit. Celui-là, c'est un mec de Troyes, j'aime pas trop les connards de Troyes.
22: Ils ont des têtes bizarres. Ouais.
0: Hop, terminé.
24: Hop là.
0: Hop, sondage. Parce que je veux pas m'endormir. Il est déjà. On va faire une pause dans moins de deux.
3: Calme-toi, Gérard, tu t'emballes.
0: Avez-vous déjà été vraiment amoureux?
3: Ah.
0: Alors, 59. Fildard, tu parles un peu moins fort, s'il te plaît, merci.
2: Pardon.
0: Alors, avez-vous déjà été vraiment amoureux? 59 des gens disent que la question
21: 59%
0: est super mignonne. 34% des gens disent que l'on est déjà été, mais pendant une fête foraine. Alors là, je vois rien du tout là-dedans, quel rapport. 20% des gens pensent que l'amour, c'est pour les enculés. Je pense pas. Et 11% des gens pense que si je repose une question comme ça, il me sodomise. C'est sympa. Hop, on va continuer le sondage. Comme ça, ça va aller vite fait. Je veux pas m'emmerder avec ça, moi non plus. Alors, deuxième sondage. Que doit-on faire pour qu'une relation amoureuse se passe bien? Alors, 73% des gens répondent qu'il faut ne jamais détacher sa copine. Ouais. 31% pensent qu'il faut toujours avoir toujours une. Hein, 31% des gens pensent qu'il faut toujours une copine de rechange. Non. 29% pensent que non. Hop.
2: C'est quoi?
0: 17% des gens me demandent pourquoi pas. Hop, on l'a déjà deux qu'on va supprimer.
21: Carrément.
0: L'amour peut-il toucher tout le monde? Alors, 70% des gens disent que l'amour commence là. Ouais, bon, on verra ça plus tard. Hein,
21: mais t'en fais aucun, GG. T'as rien fait là. T'en fais aucun.
0: Il y en a déjà deux de fait. Hein.
3: Bah oui, fais au moins celui-là.
21: Tu finis le troisième.
0: Alors, le troisième, 70% des gens disent que l'amour commence lorsqu'on touche les parties. Alors là, je vois pas du tout le rapport. 33% répondent, mais pourquoi cette question? Pourquoi ça, on n'en sait rien. 23% des gens estiment que l'amour, c'est pas gratuit. Pour ceux qui vont se machiner ailleurs, c'est pour payant pour eux, mais pas pour les autres. Et 18% ne me répondent rien car ils regardent Manu qui est trop beau. Bah bien sûr, pourquoi pas. Et voilà, donc...
21: C'est vrai ça, par contre.
4: Gérard,
0: question suivante.
4: Oui,
0: parce que
4: juste avant, on va accueillir un auditeur, comme ça t'auras pas à lui reposer la question. C'est Gangster d'Amour, bonsoir.
5: Wesh, allô Gérard.
22: Wesh.
5: Rire d'amour. Hey, cocotte.
0: T'appelles d'où?
5: J'appelle de Mion, après Lyon.
0: Fréquence
5: 102.72.
0: Ta fréquence correctement.
5: 102.7 plus exactement. Rire d'amour.
0: Alors Manu, un conseil.
5: Il est bidon,
0: je
5: sais pas qui
0: est
5: au téléphone, Coco, alors...
0: De toute manière, ça va aller vite, les questions. Allez, pensez-vous qu'une relation... Pas non pour merci. Croyez-vous qu'une relation peut arriver dans notre pays? Ça sera la question et on va s'écouter Bill Bouboule avec Caresse-moi les parties intimes et on se retrouve juste après.
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0: Et voilà donc, c'était pas Big Bill, Billy Bulbul avec Caresse-moi les parties intimes.
7: Ah bon, bah c'était
0: donc
7: quoi?
0: C'était un remix de Sur moi et c'est tout. Voilà.
7: Ah d'accord. Bah excuse-moi, donc, c'est une erreur.
0: Non, mais c'est bien.
7: Je me suis fourvoyé dans l'erreur.
0: Non, mais c'est pas mal. Continuer comme ça, continuer comme ça, c'est tout. Commencer l'année 2001 avec en commençant à me balancer des faux disques, et puis ça vaudra mieux, c'est
7: d'accord.
0: Tout.
7: D'accord.
0: C'est tout. Sur l'internet, on est combien quand même?
3: Oui, on est remonté. On est 9743. Et il y a juste Raynor en parlant de relations. Il voulait savoir si on reste coincé, quel est le meilleur produit? Vaseline, huile de camion ou yaourt?
0: Rien du tout. Ah. Comme ça, ça va plus vite.
3: Tu restes coincé, tu préfères?
0: Il se démerde et puis c'est tout.
3: C'est le cas de le dire.
0: Voilà. Donc, on récupère Riton le Routard pour
22: Gérard.
0: La suite et fin des relations amoureuses.
22: Gérard, si tu me le permets, j'aimerais faire un petit coucou à nos amis.
0: Non, il n'y a pas de coucou sur
22: à nos amis les routiers quand même.
0: Non, mais ça y est, on les a fait tout à l'heure. Okay. On les a fait tout à l'heure. Juliette, rebonsoir.
8: Oui, une petite pupille à nos amis les routiers.
22: Yes.
0: Juliette, je viens de dire pas de coucou, d'accord, merci.
8: C'est pas un coucou, c'est
0: aussi. Ouais, ben c'est pareil.
7: C'est ça, là.
0: Rutabaga.
20: Oui, bonsoir, qu'est-ce que dédié à tous les routiers.
0: Je crois qu'il y en a qui n'ont pas compris.
20: Une casse dédiée, hein, c'est pas pareil.
8: Ouais, mais. Routier, ouais.
0: Bon, alors Juliette, au revoir. Juliette, au revoir.
22: Les routiers, chèque CE.
0: Riton le Routard, au revoir.
22: Non,
0: allez hop, Riton le Routard, Juliette, au revoir.
7: Ah, c'est chaud de dire un routier, hein. Quand même.
0: Je m'en fous.
7: C'est pas très sympa.
20: Ça m'étonne, hein.
7: De ta part.
0: Je veux pas le savoir.
20: Eh ben. Déçu, Batman.
0: Gangster,
25: comment?
0: Gangster, et c'est tout.
25: Bah non, c'est Gangster d'amour, l'escar.
0: Si ça te plaît pas, c'est le même prix.
25: Bonne année,
0: Manu.
25: J'embrasse les routiers.
3: Bonne année, Gangster d'amour.
25: Merci, mon pote.
0: Je commence à avoir ras-le-bol, hein, ce soir.
7: Tiens, Gérard, excuse-moi, j'avais pris un peu d'avance, hein, je suis un peu médium. Mm. Donc on accueille Anaké, bonsoir.
26: Bonsoir Gérard, bonsoir tout le monde, bonsoir Manu, bonsoir Fildar.
0: Bonsoir. T'appelles d'où?
3: Bonsoir Anaké.
26: De Brest.
0: Fréquence.
26: 91.4, et bonne année tout le monde.
7: Et on accueille Jean-Luc. Bonsoir Jean-Luc.
27: Bonsoir Gérard.
0: Salut.
25: Bonjour Jean-Luc.
0: T'appelles d'où?
27: Moi, j'appelle de Montfermeil.
7: Ah, c'est pas de Paris, ça.
27: 9.1 collection.
3: Bonne année, Jean-Luc.
0: 101.9.
27: Bonne année, excusez-moi.
20: Bonne année.
0: Donc, question, croyez-vous qu'une relation amoureuse peut arriver dans notre pays, donc Anaké?
26: Oh bah oui, moi je pense que ça peut arriver dans le pays, ça peut arriver dans la ville, ça peut arriver dans la région, ça peut arriver au travail, ça peut arriver partout.
20: C'est une voix sexy, toi.
27: Pour faire de la radio, toi.
26: Ouais, c'est gentil.
0: Ok, Jean-Luc.
27: Ouais, alors je suis très content que tu fasses un débat sur les relations amoureuses, parce que moi je vis depuis quelques temps une passion torride avec une jeune sexagénaire de 65 ans, qui répond au doux nom d'Yvonne. Disons que je l'ai rencontrée par le plus grand des hasards sur la chance aux chaussons, et depuis c'est une passion torride, hein. Je veux dire, moi ce que je kiffe en elle, c'est ses varices, c'est ses croûtes, ses rides, j'aime tout en elle, quoi.
0: C'est beau, là, Gangster.
25: Bah écoute, moi aussi je suis très content que tu fasses un débat là-dessus. Mais ta question.
0: Tu te foudrais pas de la gueule du monde, toi? Tu reprendrais pas les mêmes expressions des choses de l'autre?
27: Ah, la dyslexie est un mal.
0: Gangster.
25: Écoute, c'est parce que ta question ne m'inspire pas vraiment, en fait.
0: Bon, alors bonne nuit.
25: Ah, bah, bonne nuit quand même, hein.
0: Si
25: mais...
0: Hop, par
25: contre. Ah,
0: terminé.
7: Il est
0: Manu, c'est pas la peine de t'amuser à balancer de la musique comme ça, d'accord? Qui c'est qu'on a d'autre?
7: Ah, deux secondes!
20: Il y a Rutabaga,
0: Rutabaga!
20: Bah écoute, moi j'ai été particulièrement touché par le témoignage de l'auditeur précédent, là, qui est maqué avec une carte vermeille.
27: Exactement, ouais.
20: C'est l'amour, quoi, tu vois, une belle preuve de ce que peut donner l'amour, quand même. Ça permet de s'envoler des montagnes, tout ça, tu vois.
27: Et que je n'entende pas dire que c'est pour la caillasse, hein.
20: Non, moi, je l'aime, c'est une passion. Ni d'héritage ou de viager, ni quoi que ce soit, entre toi et elle,
27: rien du tout, tout ça. Je suis animé par l'amour,
24: du pur, du dur, du sexe, tout ça.
0: Non, mais
24: c'est beau, c'est beau, c'est beau.
0: Non, mais moi, je pense que là, de toute manière, dans notre pays, c'est vrai que les relations amoureuses, ça dure... Ça vient, ça part. Hein, parce que des relations amoureuses, on en entend régulièrement sur l'antenne, lors des libres antennes, le soir avec Max. Il y en a beaucoup qui disent, ouais, je suis avec quelqu'un, bon, il m'a plaqué. On essaye de savoir le vrai du faux. Ouais. En fin de compte, il y en a une qui dit que c'est lui qui est parti. Bon... elle demande à ce qu'on appelle son copain, tout ça. Son copain nous dit une autre version, donc on ne sait pas qui croire, en fin de compte.
24: Ouais, hein. C'est vrai.
0: Mais
24: GG, est-ce que tu as écouté tout à l'heure là, le témoignage, excuse-moi, je vais me permettre, des deux salopes qui sont passées à l'antenne un petit peu avant minuit?
0: Ceux
24: qui s'amusaient là, à draguer les mecs, rien que pour le fun, tout ça, machin.
0: Ah non, mais c'est hier, tu veux dire?
24: Non, non, là, tout à l'heure, là.
6: Mm-hmm. Non, tout à l'heure, tu sais, la blonde et la brune, là. Les...
0: Ah, j'ai pas écouté, justement.
24: Ah, t'as raté un grand moment, hein, quand même.
6: Tu les avais devant toi.
0: Non, mais je les ai vus, mais sans plus. Mais par contre.
24: Juste aussi, c'est des femmes, hein. Je sais que t'as pas l'habitude d'en voir des mignonnes, mais ça aussi, c'est
0: mais attends, j'en ai une avec moi, ça me suffit. Allez, ah, c'est mignonne.
24: On a dit des mignonnes, des mignonnes.
6: Non, mais c'était pas le cas non plus, hein.
24: Ah bon, ah, ok, d'accord.
0: Attendez, Manu.
6: Non, c'est Fildar, mais c'est pareil, Fildar. On est une équipe, merde.
24: C'était honteux, les mecs, vous auriez dû.
0: Bon, c'est 5 minutes, s'il vous plaît. Merci.
24: Manu.
0: Fildar.
9: Tu peux y aller?
0: Oui, bah, donne-moi le nom de l'auditeur. Là. Tu me donnes l'auditeur.
9: Tu me donnes le feu vert. Sucette, bonsoir.
10: Oui, bonsoir. Bonsoir.
0: T'appelles d'où?
10: Bonsoir, j'appelle de Tourcoin.
0: Bonsoir, Sucette. Là, quand je vous demande, vous appelez.
10: 14.3.
0: Voilà, c'est tout ce que je veux savoir.
24: Bonsoir, Sucette.
10: Bonsoir, tout le monde.
24: Bonsoir, bonne année.
10: Bonne année à
0: tous. Bon, ça y est, les bonnes années. Les bonnes années, on s'en fout. Les bonnes années, on s'en fout maintenant.
24: C'est la saison, bon, on fera ça en juillet, d'accord. On s'en fout maintenant.
0: Rigaud, question IRC intéressante, sinon c'est pas la peine.
3: Oui, très intéressante, une question
0: avec,
3: de...
0: Avec le nombre de personnes sur l'IRC, j'espère que je veux...
3: Ah non, ça a baissé un petit peu. Hein,
6: ah là là là là là là.
3: 8742.
6: Aïe.
3: C'est pas mal hein, quand même. Il y a une réflexion très philosophique de Corby. Oui, ça arrive à cette heure-là, même dans cette émission. Il voulait savoir, à ton avis, est-ce qu'il faut t'aimer pour faire l'amour ou faire l'amour pour aimer?
0: Est-ce qu'il faut t'aimer pour faire l'amour ou être aimé pour faire l'amour?
3: Ou faire l'amour pour aimer?
0: En principe, il faut aimer la personne avec qui tu vis. Parce que si tu n'aimes pas la personne avec qui tu le vis, tu ne peux pas faire l'amour. Et aimer une personne, c'est différent. C'est qu'il faut que tu ailles du sentiment pour elle. Mmh. Voilà. Voilà ce que je peux lui répondre.
9: Mmh. Je peux t'applaudir ou pas?
0: Non.
9: Bon, ok.
0: Question suivante.
6: Putain.
0: Qui a...
24: Oh, la claque.
0: Voilà, bah oui, bah,
24: la c'est claque tout. De ma vie, là, j'ai pris, là, boum.
0: Qui fait le premier pas... Qui fait le premier pas lors... d'une relation le amoureuse.
24: Le premier pas.
0: Non. Qui fait le premier pas dans la re...
24: Après ton de poésie, là, c'est beau. Il a bien
0: bon.
24: Compris.
0: Alors, Anaké.
24: Il est à court de stock.
0: Anaké ou oui, Sucette, vous la fermez quand je pose une question.
10: Ah, ok.
0: Et les mecs, c'est pareil.
24: Direct. Pas de problème.
0: Merci. Tranquille. Qui fait le premier pas dans la relation amoureuse, la fille ou le garçon? Alors, pour ça, on va s'adresser à Sucette.
10: Eh ben, ça dépend. Ça dépend si tout à l'heure, ouais, comme les deux grognasses qu'on avait à l'antenne.
0: On s'en fout des grognasses. Non, mais Sucette.
10: Non, mais moi, je te
0: pour l'instant, Sucette.
10: Je te les cite en exemple.
0: Sucette.
10: Oui.
0: Pour l'instant, tu es dans les débats de Gérard. Ce qui s'est passé avant en libre antenne, ce n'est pas avec moi qu'il faut gérer ça.
10: Je t'ai pas écouté, mais je te cite deux pauvres poufias en exemple qui vont draguer des mecs et qui brisent des couples et tout ça. Mmh. Ces nanas-là, c'est clair que c'est les filles qui font le premier pas. En général, quand c'est les mecs, ça se passe mieux.
0: Mmh. Non, mais pour toi, qui doit faire le premier pas?
10: Les mecs.
0: Toi, tu dis les mecs.
10: Ouais.
0: D'accord. Alors, on va noter. Pour toi, Sucette, les mecs.
6: Ah, putain, il sait écrire, c'est la première fois.
24: Pressing, là.
0: Rue Tabaga.
24: Ouais, docteur Rue Tabaga.
0: Non, il n'y a pas de docteur chez moi.
24: Ah, bah, c'est
27: pas de diplôme.
0: Il y a pas de
24: diplôme. Il son intérêt.
0: Oh là là là.
24: Bah, écoute, en général, moi, dans les relations amoureuses.
0: Ouais.
24: Qui c'est qui fait le premier pas? Bah, écoute, moi, j'aime bien me mettre au lit en premier. Parce que comme ça, je chauffe la place pour ma copine.
0: Donc pour toi,
24: en général, l'homme, quoi.
0: Le mec aussi.
24: Ouais, bah oui, aussi, ouais, si tu veux.
0: Ouais. Jean-Luc.
27: Bah moi, Jean-Luc.
24: Jean-Luc.
27: Dans mon cas personnel, bah moi, c'est moi qui ai fait le premier pas avec Yvonne, hein, parce que bon, elle avait un peu de rhumatisme.
24: Ça, ouais, dans le fauteuil.
27: Donc elle a pas pu bouger. Sinon, bon, c'était la fracture du col des fémurs direct. Hein,
0: ouais. Pas si... Bon alors Jean-Luc, au revoir.
27: Mais qu'est-ce qui se passe là?
0: Jean-Luc, non, mais là, au revoir.
27: Je t'explique.
0: Au revoir.
27: Attends, c'est tu me demandes si j'ai fait le premier
0: revoir,
27: pas ou pas.
0: Au revoir. Okay. Merci.
24: C'est un peu dur là. Hein. C'est un peu dur.
0: Non mais il y a pas.
24: Il a droit. Son amour est différent, mais
0: non,
24: il a
0: non,
24: droit.
0: Non, mais en parlant du col de fémur, je sais très bien ce qu'il a voulu dire.
24: Mais
0: terminé.
24: Parle pas
11: du Tour de France.
0: Hop, terminé. Anaké.
26: Oui, bah moi je dirais que ça dépend de du statut du mec et de la fille en question. Si le garçon fait un travail où il est là depuis plus longtemps dans l'entreprise.
0: Tu peux répéter parce que c'est Phil Dark qui a fait une connerie au standard.
11: Ça m'aurait étonné.
26: Ah, vraiment, Fildar, hein.
0: Non, mais...
26: Donc, je disais.
24: Ouais.
26: Je disais que, selon moi, ça dépend si le mec a une position plus importante dans l'entreprise, qu'il est là depuis plus longtemps et tout ça, et que, par exemple, la fille est que secrétaire ou assistante. Logiquement, c'est plutôt au mec de faire le premier pas.
0: Mm-hmm.
26: Voilà.
0: Donc toi, pour toi, c'est le mec.
26: Ah bah quand oui, par exemple, s'ils travaillent ensemble et que le mec est là depuis plus longtemps et qu'il connaît mieux l'entreprise, oui, c'est le mec, oui.
24: Ah, c'est parce qu'il

0: notamment de la suçage de ton beat.
1: Ouais, ouais, allez, hop.
0: Is it possible, Mr. Cousin? Je te souhaite le bonne année.
2: Bonne année.
0: Et toi, hey, your fatty girl.
1: Ouais, allez.
0: Et je voulais savoir si la relation entre les Doudi et Diana, tu intéresses toi.
1: Allez, hop. Parce que lui, c'est pas la peine. Mon nom de famille, on le connaît assez sur l'antenne maintenant. Allez, hop. Fildar,
0: terminé.
3: Tu me donnes l'autorisation de le virer ou pas?
1: Allez, dehors, parce que j'en ai marre.
3: Bon, j'avais prévu le coup toujours, tu sais, je suis un peu voyant. On a que Petit Poulet, bonsoir.
4: Ah, allô, tranquille Gérard.
5: Salut Petit Poulet.
6: Salut. Bonne année
1: bonsoir.
6: Petit Poulet.
1: T'appelles d'où?
4: Bonne année. J'appelle de Saint-Denis. Sans rapport, mais j'appelle de là-bas. 100.9.
1: Merci, j'avais compris.
4: Tu comprends tout, toi.
1: Qui fait le premier pas dans la relation amoureuse, la fille ou le garçon? Et avant que tu répondes, Petit Poulet, on va faire intervenir Rigaud.
6: Ah, bonsoir. Ça me fait très plaisir. Bon, à part Juge de Lyon qui dit que t'auras du mal à faire le premier pas avec ta jambe en bois, justement, c'est pas très marrant. Il y a Rikoun qui est assez mal poli, qui te demande, d'après toi, quel est le meilleur moyen de créer une relation amoureuse. Non, c'est avec moi qui a été mal poli.
1: De toute manière, s'il a été mal poli avec toi, donc dans ces cas-là, c'est question.
3: Direct, il va se
1: répondre pas. Il a qu'à être poli avec toi sur l'internet, avec terminé. Petit Poulet.
6: À part ça, d'après toi, quel est le meilleur moyen pour créer une relation amoureuse?
1: Mais c'est
6: pas la sienne, hein, c'est celle de quelqu'un d'autre.
1: C'est qui alors?
3: Non, mais il faut répondre quand même là, parce que ça fait un quart d'heure.
6: D'après toi, pour faire une relation amoureuse,
1: bah, faut être deux.
6: Non, mais. Le meilleur moyen pour toi d'en créer une.
1: Faut être amoureux de la nana, c'est tout.
6: Mais comment?
1: En lui prouvant. En lui achetant des bijoux et des fleurs.
3: Il faut que t'aies de l'argent, quoi.
1: Si t'as
3: pas d'argent, tu peux pas avoir de relation amoureuse.
1: Bah, en principe, non.
6: Comment t'as fait, toi?
3: Si t'as plein de bijoux, tu mets dans son cul.
6: Sans argent, sans rien, comment t'as fait?
1: Ça, avec Alexandre, on en parlera tout à l'heure.
3: Tout. Enfin, un gros coffre.
1: Alors là, Fildar.
3: Oh, pardon, excuse-moi, j'avais pas vu.
1: Fildar, c'est terminé.
3: J'avais pas vu,
1: À cause de toi, le truc est arrêté, c'est terminé. Conclusion. Merci, Fildar.
3: Mais non!
1: Merci, Fildar.
3: Bravo, Philippe.
1: Excusez-moi. Merci. Non, c'est terminé, merci.
3: Bravo, Fildar.
1: Merci.
3: J'avais pas vu.
1: Non, terminé. Terminé.
3: Qu'est-ce qu'il a dit? Il a juste dit qu'il fallait une grosse malle pour un gros coffre à bijoux pour Sandy.
1: Non, terminé.
3: Oh non, on fait pas ta tête, attends, regarde.
1: Si.
3: Il y a petit poulet qui attend.
1: Non, je m'en fous.
6: On remonte là, on repasse les 9000 là, on est 9843. On est
3: petit poulet qui attend là, il va être trop cuit.
6: 9843. On arrive à 10000 là, vas-y GG, faut embrayer.
3: Tu vas les faire?
1: Toi, de toute manière, tu vas te démerder, tu vas m'appeler Sandy en départ et tu vas t'excuser auprès d'elle en direct. Terminé. Qui fait?
3: Petit poulet, vite.
1: Petit poulet.
3: Vite, ça fait une heure qu'il tourne.
2: Bah ouais, j'étais en train de retirer là. Bon, écoute, ouais.
1: Alors, tu vas retirer quelque chose, toi, dans une cage à.
2: Je vais me retirer ta gonzesse, un bon vieux sanglier.
1: Allez, hop, au revoir. Voilà, comme ça, c'est terminé pour toi. Alors, qui fait le premier pas dans une relation amoureuse, la fille ou le garçon? En principe, c'est le garçon. Et je peux vous dire une chose, que si c'est le garçon, faut vraiment que la fille lui plaise. Parce qu'en principe, c'est pas évident.
2: Mais toi, elle te plaisait, ta copine, quand t'as fait le.
1: Bah, justement,
2: pas.
1: Si vous voulez en savoir plus.
2: Achetez mon livre.
1: Alors, rue Tabaka.
2: Aïe, quoi, bonsoir.
1: Rue Tabaka, bonne nuit.
2: Non.
1: Bonne nuit. Il n'y avait plus que toi comme mec, alors terminé.
3: Ah, mais j'en ai d'autres.
1: Attends,
3: moi je suis un pro, j'assume.
1: Quoi, t'en as d'autres pour la dernière?
3: Standard, je décroche, prends le numéro, je rappelle direct. Macho Man, salut.
1: Macho Man.
3: Et Caramol, salut. Hop, c'est ça du boulot, mon con.
1: C'est ça du boulot, mon con. Tu fermes ta gueule un peu, toi.
2: Gérard, est-ce que je suis sur antenne?
1: Oui, t'es sur antenne, toi.
2: Oh non.
4: Putain, c'est de la décapité.
2: Oui, bonsoir, c'est Caramol, le frère de Caramel.
5: Ok.
3: Aïe, bide.
1: Bon, t'enchaînes maintenant,
3: bide,
1: Moustache.
3: Bide.
1: Hey, Moustache, ouais, enchaîne. Bah, on a des points à faire, allez, mange-toi.
2: Pas grave.
1: Eh, Fildar, je te préviens d'une chose, que c'est pas toi qui me commande, d'accord? Alors tu fermes ta gueule le jeudi, d'accord?
4: C'est un autodidacte.
1: Il est 2h, donc le débat, il est clos.
3: Non.

0: Arrête.
1: Non, justement.
2: Balance le bonus là.
1: Justement, Gérard, sur IRC, il y a Judge de Lyon. Il voulait parler des gens comme toi qui ont appris à faire l'amour sur le tas, mais il voulait savoir pourquoi t'es resté avec.
0: Sur le tard.
3: Sur quoi? Sur le tard, pas sur le tas.
0: C'est ta première prise.
4: Non, non, mais attends, parce que lui,
3: il a manqué une lettre.
4: Le mec de Lyon, je crois qu'il se fout un peu de ma gueule parce que. Ouais. J'aime pas trop les mecs comme ça. Mm-hmm. Alors,
2: c'est question grand, glaire,
4: ouais. La dernière parce qu'après on va continuer la libre antenne quand même.
0: Vas-y, déborde. 2h15 au moins. Attends, t'as commencé à 2h10.
1: Déborde.
4: Non mais. Alors, est-ce qu'on non.
0: Déborde.
4: Non vas-y. Non ça. Hop, je suis en train de chercher.
2: Une question cul, un petit peu, là.
4: Non.
2: Ah bon.
4: Peut-on avoir une relation amoureuse au travail? On va demander à Anaké.
5: Ah bah oui, moi je pense que tout à fait. On peut avoir des relations amoureuses dans le travail. D'ailleurs, c'est totalement mon cas, puisque je sors avec un CDI de mon travail. Et ça se passe très très bien, sauf de temps en temps, à peu près une fois toutes les 3 semaines, parce que... Ça peut déranger certaines personnes
6: qu'on embrasse
5: en public, mais c'est vrai surtout quand il y a des welcome ou des choses comme ça, parce que c'est vrai que c'est un petit peu gênant, mais pour le reste, ça se passe très très bien. Mes coéquipiers sont plutôt plutôt cool par rapport à ça. Bon, c'est vrai que du coup, de temps en temps, un certain nombre de personnes sont au courant d'un certain nombre de trucs, puisque surtout quand on fait un métier dans les médias, ce qui est mon cas, où forcément de temps en temps les gens sont en train de faire plein de trucs, puisqu'on peut en parler en public, voire devant, bah tu connais ça Gérard, hein, de parler à la radio.
4: Ouais, mais ça, moi, de manière, moi c'est...
5: Toi aussi tu travailles à la radio quand même, d'une certaine manière.
2: Elle a pris un truc pour te chercher comme ça.
4: Non, mais ce qu'il y a, c'est que, bon, moi ce qui se passe avec... Ce qui se passe entre moi et la radio, c'était une chose. Bon, ce qui s'est passé avec Sandy, on en discutera tout à l'heure parce qu'on aura l'occasion de l'appeler en direct pour savoir comment qu'on s'est connus et depuis combien de temps qu'on est ensemble. Donc, non, mais elle pourra dire ce qu'elle a à dire. Elle va pas essayer, c'est qu'elle va faire le nécessaire et c'est tout. Et elle va pas s'amuser à éteindre son portable comme
2: comme elle en a l'habitude.
4: Toi tu t'écrases parce que c'est moi qui parle et puis c'est ma femme, d'accord?
2: Ouais, exact.
4: Donc ça fait 3 ans qu'on est ensemble à partir de mercredi. Ça fera 3 ans, donc pour l'instant tout se passe bien avec elle. Non, même pas mercredi, mardi. Et en fin de compte, on s'est connus le 1er janvier
2: 87.
4: Non, 97.
3: Quelle bonne année.
4: Non, 98, pardon.
3: Une bonne année. Hein,
2: bonne cuvée de boudin.
7: Ah bon,
3: non, 3 ans de gavage, à Noël, on a du foie gras.
4: Alors, fil d'art, tu vas aller gaver ta Sophie, et puis tu vas fermer ta grande gueule maintenant.
0: Mais quoi?
4: Tu vas fermer ta grande gueule et tu vas gaver ta Sophie. D'accord?
0: D'accord.
4: Voilà, c'est terminé pour toi. Et je veux plus t'entendre jusqu'à la fin. Et tu ouvriras pas ta gueule, parce que tu ne feras pas de standard pour la dernière heure. Même si on déborde après 3 heures. C'est tout. Donc t'es au courant. Donc Sucette, Anaké, tu voulais rajouter?
5: Non, j'avais pas complètement terminé, parce que je voulais dire que moi c'est un petit peu différent de toi et Sandy, parce que toi t'es tout seul à travailler à la radio, alors que moi je travaille à la radio, mais mon copain aussi travaille à la radio.
4: Merci Anka.
0: Putain,
4: merci Anka. Non mais c'est bon, Gérard, est-ce qu'elle prend le fusil, hein?
1: Laisse-le, ça lui fait du bien.
2: Voilà.
3: Gérard,
4: c'est
2: la même chose, moi je peux pas quoi.
5: Bien moi, ça me serait difficile de rencontrer quelqu'un dans mon travail parce que j'ai pas de travail.
4: Ah d'accord. Et t'appelles d'où toi déjà?
5: J'appelle de Tourcoing.
4: Dans le Nord, il y a pas de travail.
5: Bah si, il y a du travail, enfin pas beaucoup, mais moi j'en ai pas.
4: Bah,
5: moi j'ai pris l'option de ne pas travailler parce que ça me fatigue.
4: Ah d'accord. Ok. Mais
3: c'est pour revenir sur ton sujet, c'est au pied du mur que l'on voit le mieux le maçon quand même.
5: Bien sûr.
4: Ouais, je pense aussi.
3: Gérard, à la place de Anka, la pute. On accueille Gros Matos. Bonsoir Gros Matos.
8: Allô?
4: Ouais, bonsoir.
6: Ouais, bonsoir, c'est Gros Matos de Troyes.
4: Oh, encore bonsoir. Un Troyen.
6: Salut, ça va
4: bizarre, hein. Après, Gros Matos, qui c'est?
7: Il faut virer Macho Man déjà.
6: Mais non.
4: Et. Ouais, maintenant, au revoir.
6: Oh, d'accord.
4: Allez.
6: Ah, ouais, alors ça c'est beau.
4: Allez,
6: c'est
4: hein.
6: Alors là, il y a.
4: Allez, c'est bon. Voilà. Je savais bien qu'il y avait Tony là-dedans.
3: Non, ouais, mais GG, surtout, prenez le temps comme il vient, le vent comme il souffle et la femme comme elle est. Hein.
4: Bah, c'est vrai. Je pense,
7: intéressant, t'as pas trop le choix, toi.
1: C'est vrai.
4: Bon, allez.
7: Bah, on a Caramol. Ah, excuse-moi, Rigo. On a Caramol, oh, Sucette et Gros Matos pour le moment.
3: Pour le moment, hein, à mon avis,
7: je pars en chasse.
1: Moi, Gérard, sur IRC, j'ai Yankee et Zébulon. Ils voulaient te demander si tu penses qu'on peut avoir des instruments dans les relations amoureuses, comme une jambe artificielle, des trucs comme ça. Ça peut être facile.
4: Ça, je réponds pas du tout à des questions comme ça, tu vois.
3: Excusez-moi.
1: Vas-y, Manu, je t'en prie.
3: Je me permets de vous interrompre parce que j'ai trouvé un petit truc qui convient bien pour ce soir. Celui qui n'a pas de mémoire doit avoir des jambes. Gérard, qu'en penses-tu?
4: Rien à foutre.
3: D'accord.
4: De ton truc.
5: Un cerveau surtout.
4: Sucette, tu t'écrases, d'accord?
5: Ok.
4: Parce que sinon, tu vas faire comme les autres, tu vas te fusiller, d'accord?
5: Pas de problème. Ouais. Vas-y, pose ta question.
4: Donc, à votre avis, une relation amoureuse peut-elle se faire en boîte de nuit? Ouais. Bah, tiens, Sucette.
6: Caramol aussi, s'il te plaît.
5: Une rencontre, oui, mais pas une relation.
4: Une relation amoureuse. Parce que si vous avez écouté la libre antenne d'hier de...
5: Non, on n'en parle pas. On parle
3: c'était
5: pas
3: de débat, on a dit.
4: Chat
3: est chaud, craint l'eau froide, de toute façon.
4: Donc, alors, pour toi?
5: Eh ben, moi, je te dis, c'est une rencontre, oui, on peut rencontrer quelqu'un en boîte, mais une relation en boîte, c'est pas possible.
4: Ah bah si, ça se fait.
5: Ah bon? Bah, explique-moi comment, alors.
4: Bah, je t'expliquerai tout à l'heure. Gros Matos.
6: Bah, c'est-à-dire que là, la boîte, au moyen, quoi. Moi, je suis plus de l'eau vide, de la fille, là, qu'on parlait tantôt. Je pense que, si tu veux, bon, ouais, tu peux te rencontrer, mais bon...
4: Allez, Manu, viens-moi le Troyen, là.
3: C'est clair, hein, comme on dit.
4: Allez, hop. Allez, hop.
6: Bah quoi, question?
3: Bah, il se passe que les chiens aboient, la caravane passe.
4: Allez, hop, au revoir.
6: Bien sûr, on nous sent.
3: Aïe. Tu vas te prendre un coup de gun, toi aussi.
6: Je dis bière, pas pierre. Hein.
4: Allez, au revoir.
6: Tu te calmes.
4: Allez, au revoir, Troyen, là. Allez, fusille-le, allez.
7: Mais c'est bon, il est parti, là.
4: Allez, encore.
7: Mais c'est bon, il est parti. Tu te calmes, t'as plus que deux auditeurs, là.
4: Caramelos.
7: Je suis pas une machine, moi.
6: Oui, oui, Gérard, décorateur de voiture, oui, je réponds donc à ta question. Non, en boîte, je trouve qu'effectivement, tu peux faire de très, très bonnes rencontres. Moi-même, bah, il m'est déjà arrivé de faire d'excellentes rencontres, mais ça a pas duré, quoi. Voilà,
4: c'est qui là?
6: Caramalos, là, machin.
4: Ben, qui parle au-dessus de toi? Il y a quelqu'un avec toi?
6: Non, je suis tout seul. Non, je dénonce, c'est les mecs de la prod. Ça,
5: il est pas tout seul en plus. Hein.
3: C'est clair, mais qui trop embrasse mal étreint, de toute façon.
1: C'est vrai.
6: Il est pas plus drôle que les blagues.
1: De Starsky et Evelyne Leclerc, excusez-moi, il dit on n'encule pas de poule sans casser des œufs.
3: Ah, c'est vrai.
4: Donc,
3: mais je lui répondrai, excuse-moi Gérard, les petits ruisseaux font de grandes rivières.
4: Oh. Non mais je pense qu'on va s'arrêter là.
7: Attends. Oh, la stico là.
3: C'est clair, la foi soulève les montagnes, hein, GG.
5: Et moi, soleil en août, pâté en croûte.
1: Mais ouais.
7: Je viens de dénicher deux perles là, perles au niveau de l'auditeur. Tu vas pas m'arrêter le débat maintenant, d'accord?
4: Il y a une question et on arrête.
6: Alors t'accueilles
7: Caca Lover et Afrobeat. Merci.
6: Oui. Salut Gérard, c'est Caca Lover.
4: T'appelles d'où?
6: J'appelle de Caca City.
4: Tu donnes ta fréquence ou je te dis au revoir?
6: Caca 7.9. Bon, 87.9, pardon. Je m'emporte un peu trop là.
4: Et l'autre?
8: C'est Afrobeat, j'ai 32 ans, j'appelle de Bourson-sur-Chancre. 118.8, bonsoir tout le monde.
6: Dans les bonne année.
4: Fréquence
8: 118.8, je viens de te dire.
4: 118.8.
5: Salut Afrobeat.
4: Bonjour. Et donc, dernière question. Peut-on avoir une relation amoureuse lors d'un dîner aux chandelles? On va demander à Sucette.
7: Putain, bidon cette question, mais
6: elle est à mon âge.
7: Parce que nous, on avait fait des questions béton de tout à l'heure avec des trucs de ouf.
1: Il y a pas mal de gens qui sont plaints là de cette question.
6: Ouais, bah moi,
3: mais il faut qu'il mal y pense de toute façon, donc c'est pas grave.
7: Oh là, ouais, mais merde.
4: Tu réponds à cette question-là et tu t'écrases, Sucette.
3: Et surtout, tu ne remets pas demain ce que tu peux faire le jour même. Hein.
5: C'est comme pour les boîtes, hein. Tu peux rencontrer quelqu'un et puis l'emmener dîner, mais voilà, quoi. Tu vas pas passer ta relation entière au resto avec une nana.
3: C'est clair, tant qu'il y a de la vie, il y a de l'espoir, de toute façon.
5: Exact.
4: Tout à fait. Non, mais c'est pas la peine de lire le bouquin, Manu, ça vaudra mieux.
5: Pas qu'au scanner, nous, elle est au cimetière.
4: Bon, alors, sucette, au revoir.
1: Et si tu manges tes tartines aux toilettes, tu auras du pain sur la planche.
4: Bon, alors. Hop, c'est pas la peine de reprendre du monde, Fildar, parce qu'on arrête.
7: Non,
4: là.
7: J'avais une auditrice en réserve, je la prends.
4: Non, mais c'est
7: je la prends, je suis désolé.
4: Non, mais 2h15, c'est terminé.
7: Et alors?
3: Allez, prends-la, mais.
2: Bon coup,
7: moi, je suis payé pour faire de l'heure.
2: Allez.
3: Bon, qu'est-ce qu'on fait, GG, là? Tu parles plus, tu dis plus rien.
7: La top, bonsoir.
5: Oui, bonsoir.
4: Ouais.
5: Bonsoir. Bonsoir, Gérard.
2: Bonsoir.
6: Bonsoir. Bonsoir.
5: On est à l'antenne?
2: Ouais.
7: Ouais, t'es à l'antenne.
5: Bonsoir.
4: Non, vas-y, Gérard. Donc, la question, tu l'as entendue?
3: C'est le cours Florent.
5: Non. Comédie française. Redis-moi la question.
4: Peut-on avoir une relation amoureuse lors d'un dîner en chandelle?
5: Ah oui. Oh oui, oui, oui. Ah oui, on peut.
7: Quelle bonne actrice. Bon, calme-toi, la top, quand même. Calme-toi un peu.
2: Quelle bonne actrice.
7: Laisse répondre Gérard.
2: La top.
4: Bon, tu réponds correctement, je te dis bonne nuit, puis tu feras pas la conclusion.
5: Oui.
6: Ça se fait pas. Ça se fait trop.
2: Non mais.
6: Ah, il a un vieux rire.
2: La pute.
6: Rien.
4: Bon, allez hop, la taupe, au revoir!
7: La taupe!
4: Allez hop!
3: La taupe, pas la taupe.
4: Terminé, allez! IRC.
2: Je peux répondre peut-être, Gérard.
4: Non, mais après.
1: Non, on va laisser l'auditeur répondre le temps que je dise parce qu'il y a énormément de choses.
4: Non, mais être
3: très intéressante, bien sûr.
1: Bien sûr.
4: Caramelos.
2: Ouais, bah, t'es
4: avant la
2: congrégation.
4: Avant
2: le cul, moi, direct, je vais t'allumer.
4: Comment?
2: Oui, effectivement.
4: Non, mais qu'est-ce que tu viens de dire avant?
2: Ah non, c'était pas moi, Gérard.
6: Mais si, c'est lui, il est un connard, ça se fait pas, Gérard. Vire-le, vire-le.
2: Non, non, c'est pas vrai, Gérard. Non, ils sont jamais
6: bons.
2: Hop
6: là.
3: Ça a précédé, hein, mais.
7: Charlingals,
6: bonsoir, j'appelle de Troyes.
2: Bonsoir, Charles.
4: Non, non, mais j'ai jamais dit que je reprenais
3: du. Il sélectionne que des gens de sa ville, c'est dégueulasse. Allez.
6: Mais calme-moi.
4: Non, allez, hop, terminé, conclusion du débat.
1: Attends, Gérard, tu m'avais lancé, continue.
4: L'IRC.
7: Voilà, Patsy, Patsy à l'antenne avec nous. Bonsoir Patsy.
4: Non.
1: Bonsoir.
4: Bonsoir.
1: Bonsoir.
4: Bonsoir.
1: Bonne année Patsy.
5: Bonsoir, bonne année à tous.
4: Non, non, mais c'est
5: bonne
4: terminé.
5: Année,
4: hein.
5: Bonne
1: Patsy, il y a 10 juillet qui te passait le bonjour. Hein.
2: Ah.
5: Merci, tu y passeras le bonjour aussi.
1: Bah, tu peux le faire, tu es à l'antenne.
5: Bisous, 10 juillet.
4: Ah, bah, c'est bien.
1: Non, vite fait, il y a Yankee et Zébulon. Ils voulaient savoir si on a une relation amoureuse aux chandelles à Noël. Est-ce qu'on peut considérer qu'on bourre la dinde?
4: Non, pas. Non.
3: Mmh. Par contre, Noël au balcon, pas cotisons. Hein. Bon.
4: Mmh. Bah ouais, mais ça, Gérard, c'est ce qu'on a eu cette année. Hein.
7: Gérard, on accueille aussi Super Billy. Bonsoir, Super Billy.
9: Ouais!
7: Ah, moi j'enchaîne les autres.
9: Super Billy!
4: Non, non, mais de manière, c'est terminé.
5: Salut, Super Billy.
4: Conclusion.
9: Allô, c'est Super Billy.
5: Salut, Super Billy.
4: Conclusion.
9: Salut, Gérard.
6: On dirait un film de Max Pekka.
9: C'est de la bombe. C'est de la bombe.
6: Tombé.
2: Ouais, attention à l'alerte, hein, quand même.
4: Conclusion.
6: Ah, déjà?
4: Ouais.
6: Ah bon. C'était un super débat.
2: Ouais,
6: t'as cartonné, Gérard.
2: Franchement, on a fait trois pauvres questions en 1h15. C'est de la
6: bombe. C'est clair.
2: C'est de la bombe.
4: Mais ça, vous vous en prendrez après le standard.
2: Après toi.
6: Ah non, après toi.
5: T'étais nul. T'étais
2: moi, je pense que t'as fait une rentrée pitoyable. Hein.
5: T'as été nul.
6: T'as
2: fait un retour pitoyable.
6: Je sais pas.
4: Eh ben c'est bien. Si ça vous plaît pas, bah vous avez qu'à rester chez vous. C'est
2: tout. Reconnais que t'as été un peu nul. Là, tu t'es mis à gueuler tout de suite.
5: On est prêt à ton équipe.
2: Ouais. Bah t'étais vénère là. Je sais pas ce que t'avais.
6: En plus, quand les questions sont trop longues, bah t'es sur les nerfs.
4: Ouais, bah toi, tu t'écrases parce que je t'ai reconnu, d'accord, Tony.
6: Alors, mais c'est
2: après,
6: pas grave.
2: Ton équipe. Ton
4: ok, Tony.
6: Mais des questions.
2: Ok,
6: pas
2: Tony.
6: Avoir...
4: Non, mais Tony, tu t'écrases, d'accord. Merci.
6: Bah, c'est bien. C'est très bien. Comme
4: merci.
6: Ça. Le Obled.
4: Ouais, ben, qui reste?
2: Mais il est au bled, Tony.
4: Mais ouais, c'est ça.
6: Il est en vacances.
4: C'est ça.
7: Et il y a pas mal de gens qui n'ont pas répondu aux conclusions, là.
1: C'est vrai.
2: C'est clair.
7: Il y a Super Billy, il y a Afrobeat, il y a Patsy, il y a Charlingals, il y a Caramol, il y a La Top qui est encore dans le coin.
2: Monsieur Mazur.
7: Il y a Gros Matos, Monsieur Mazur, il y a du monde, donc vas-y.
4: Non, et Fildar, c'est pas toi qui commande, terminé. Et toi, hop.
7: Non, mais.
4: Là, j'arrête de terminer.
7: Qu'est-ce qui se passe?
2: Qu'est-ce qui se passe là?
7: Et ils sont en train de régler le son en même temps là.
2: Ouais.
7: Mais viens là, GG.
4: C'est terminé.
7: Viens là.
4: C'est terminé,
7: Max,
4: c'est
7: tout. Mais tu viens ici ou quoi?
6: Il va le dire.
2: Reviens, le tola, reviens.
7: Il est parti. Il est en train de. Il va encore cafeter là, putain.
2: Oh là là, il
5: est
7: rien fait. Oh là là.
6: Il va le dire.
2: Ça va gueuler.
7: Bon, Gérard.
1: C'est quoi un petit proverbe, Manu, pour combler hein.
0: Si, j'ai des proverbes.
1: Moi, j'avais de Booba sur l'IRC. Après, pas de bras, pas de chocolat. Voici, pas de jambes, pas de yaourt.
3: Pour être aimé, il faut aimer, hein, de toute façon. Hein.
1: Tout à fait.
0: Okay. Ça va ?
3: Il n'y a que le premier pas qui coûte. Hein.
10: Le premier pas.
6: Le premier pas, avec la jambe de bois, tout ça.
3: Pourquoi
0: Rigo,
3: il range tout.
0: Arrête avec ça parce que j'en ai marre. Ah, maintenant.
1: Forcément.
3: Mais qu'est-ce que tu fais, GG ? Pourquoi tu ranges ?
0: Non, non, mais ça, tu mets tout ça là.
3: Voilà.
0: Comme ça, on contrôle.
3: Oui, bah si tu veux.
0: T'éteins ça.
3: Ok. Voilà.
0: Non, mais c'est bon, vas-y, c'est bon.
3: Mais il n'y a pas de problème, vas-y, GG. Hein.
0: Alors. Alors, maintenant,
4: Tu vas me donner la liste des gens avec qui on fait la conclusion, s'il te plaît.
3: Pas de problème.
4: Non, mais tu me donnes ta feuille.
3: Ah bon ?
4: Tu me donnes ta feuille ?
3: Tiens, tu sais lire ? Mon écriture.
4: Alors.
3: Par contre, moi, je sais plus où ils sont parce que t'as ma feuille. Hein.
4: Ah non, mais tu te démerdes. Déjà, la taupe sur la une, j'y avais dit au revoir. Non, j'y avais dit au revoir. Alors, tu lui dis au revoir.
0: Tu lui dis au revoir.
3: Dis-lui au revoir. Allô, la top.
11: Oui.
4: Bonne nuit.
3: T'en es où?
11: Oui, Gérard.
4: Nana, terminé.
11: J'aimerais beaucoup faire la conclusion.
6: Allez.
4: Alors, vas-y.
11: Eh ben, moi, je voulais te dire que j'ai vraiment pris mon pied pendant ton débat. Que c'était un excellent débat. Que c'était vraiment très, très bien. Un débat incroyable. Mmh. Et que j'ai vraiment pris mon pied, mon cochon.
4: C'est bien. Au revoir.
6: C'est qui, ça?
4: Au revoir. Afrobeat.
6: Écoute, bon débat. Moi, je pense que t'aurais dû plutôt faire un débat sur l'élevage parce que t'es plus calé en élevage qu'en relation amoureuse. Quand j'analyse ton couple, là, un petit peu, vite fait.
4: Au
6: comme
4: revoir!
6: Ça, j'ai l'impression que ça me
4: laisse. Au revoir!
6: Hein. Perso, hein, comme ça, hein, premier coup.
4: Au revoir! Hein. Je
6: te souhaite une bonne année.
4: Merci.
6: Salut le top.
4: Pastis. Pasti, là.
3: C'est des vieux relents, hein, c'est des vieux relents.
6: Arrête de boire.
3: Ça te monte au cerveau,
1: je te jure.
11: Moi, j'ai trouvé que c'était un débat de merde. Mmh. Mais pour un fils de puto, c'est pas trop.
4: Un fils de puto, il t'emmerde, connasse.
6: C'est chaud, c'est chaud. Mais c'est
4: Caramelos.
6: Ouais, Gérard, écoute.
10: Oublie, bon débat, oublie, arrête tout de suite.
6: tu vas te griller, arrête.
4: Toi, Billy. Déjà, Billy.
6: Ouais, c'est moi, Billy.
4: Attends, Caramelos. Billy.
6: Ouais.
4: Billy. Ouais. Au revoir.
6: Mais non, mon pote.
4: Au revoir.
6: Oublie.
4: Au revoir.
6: Mais oublie, je vais venir te mettre à la radio sinon.
4: Au revoir.
6: Ça va être chaud pour moi, mon pote.
4: Au revoir.
6: Bouge là, c'est tout. Ouais, là,
4: Gérard. Au revoir.
6: Caramel. Ça va être chaud pour moi, mon pote.
12: J'ai bien kiffé décorer ta bagnole avec pas de fesses de babouin. 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
6: Ok, la vieille dédicace. Mais il assure, c'est bien.
3: Direct, je l'ai coupé, t'as vu?
1: Ah ouais.
4: Son numéro de téléphone à celui-là, je vais le donner et je vais le filer au flic.
6: Gérard, j'ai une batte de baseball, hein.
4: T'as raison.
6: Non, mais ça va être chaud pour moi, je te dis.
4: Coup de la carnaval. Bon, bonne nuit.
6: Trop rouge. J'ai me vénère, ça va être chaud.
4: Bonne nuit.
6: Ah, Nathaniel. Non, mais c'est bon, j'ai piraté la ligne, laisse tomber. Je suis en vénère, là.
4: Ouais, c'est ça.
3: Il y a Charling Gals aussi. Il y a Charling Gals.
4: Ouais, c'est ça.
6: Deux, trois, quand même.
3: Deux, trois.
10: Bah, moi, je trouve que c'était un débat assez court. Mais par contre, Gérard, c'est dommage que tu t'es pas assez confié sur tes relations amoureuses. J'aimerais savoir comment s'est passée ta première relation.
1: Il y a beaucoup de gens qui m'ont demandé aussi. Oui.
10: La première relation que t'as eue avec Sandy, comment ça s'est passé? Dans quel sentiment as-tu éprouvé de la haine, de l'amour? J'aimerais en savoir plus sur ta vie.
4: Bah, Tony, je vais te dire une chose, que tu n'en sauras pas plus, t'as qu'à écouter la suite de la libre antenne. Voilà. Terminé.
1: T'en sauras pas plus, mais si t'écoutes, t'entendras.
10: Ok. Je vais rester à l'écoute.
1: Voilà.
10: Ah. Et du rock, c'est possible ou?
4: Bonne nuit, je viens de dire.
3: Il y a un vieil écho, mais je crois qu'il règle le son.
1: Je crois que c'est sur tout le monde. Ah non.
3: Non, c'est, je te jure, c'est pas moi, GG, c'est à côté, il règle.
4: Ouais. Hey, mais dis-lui!
0: T'as rien?
12: Bah, attends, Hugo, ouais.
0: Mais il a pas les mains, je suis là!
12: Non, elle est terminée.
1: Alors, conclusion?
12: Non, terminé, débat de merde.
3: C'est... Ton micro.
4: Non, c'est terminé! Je veux pas le savoir, c'est terminé. Là, tu vous foutez de ma gueule, monsieur, donc. Ouais. Fini.
0: Attends, voilà, j'ai vu.
3: Ouais,
0: voilà. Non, c'était pas.
4: Tu l'as fait exprès.
3: C'est sûr. Bon, déjà pour dire que la deuxième partie du débat, quand on s'en a discuté un peu, ça s'est très très bien passé. T'as été très calme et je te félicite, et les auditeurs aussi. Et peut-être que des fois de mettre Manu à l'arrêt, ça fait du bien.
4: Non, mais il fait que des conneries.
3: Non, beaucoup moins que Phil.
4: Pour finir sur l'IRC et la cote.
1: Oui, on est bien monté. Hein. On est arrivé, mais on est à pas 10 000, on est 9 923.
4: Pas mal.
3: Merde.
1: Il manque pas grand monde.
4: Non, mais c'est pas grave. Donc, les conclusions de l'IRC.
1: Donc, conclusion de Xoni qui dit « Qui d'autre que Gérard aurait pu nous faire un aussi beau débat sur l'amour ? Lui qui est capable d'aimer des tonneaux. Quelle belle preuve d'amour. »
4: Ouais, mais ça, on en a rien à foutre.
1: Donc, il est Zébulon qui te remercie pour ton amour pour les baleines et les animaux aquatiques imposants, mais cela reste un débat de merde, là, tu vois. Il rejoint un peu ton idée.
7: Pas terrible, ouais.
1: Chuck Norris LB69, il fait un hommage à Turpentine en disant que ton débat n'avait ni queue ni tête comme toi.
4: Eh ben, c'est bien, bah, dans ces cas-là.
7: On peut se refaire une tournée de conclusion standard ou pas?
4: Ah oui. Est-ce
7: qu'ils sont prêts?
4: Ah, vas-y, moi, je suis là. Hein. Vas-y, mais standard. Non, mais c'est terminé. Charlie
7: Ingalls. Bonsoir.
4: Charlie Ingalls. Terminé.
10: Attends,
7: c'était
10: vraiment un bon débat.
7: Ouais,
10: Patsy. Allô.
11: C'était un débat excellent et je voudrais le refaire.
7: Ils veulent refaire le débat, c'est possible.
4: Voilà. Ah, ils veulent recommencer.
11: Attends. Est-ce qu'il y a moyen là?
7: De quoi?
13: Tu m'arrêtes tous les auditeurs.
10: C'est fait.
7: Mais ils sont arrêtés, ils sont chez eux.
10: Allume ton micro.
7: Ils sont chez eux, ils bougent plus.
4: Non mais c'est terminé maintenant, c'est fini. Le débat est terminé maintenant, on met deux disques.
7: Ils sont en manque, les gamins.
4: C'est terminé. Terminé maintenant, la suite de la libre antenne jusqu'à 3h est terminée. Au revoir.
7: Carrément.
4: Comme ça, tu...
13: C'est tout. Hop.
10: Ouais.
7: Non, c'est bien, pas une bonne
10: conclusion. Il a fait 1h20, les gars. Qu'est-ce que vous demandez de plus? Qu'est-ce que vous voulez de plus?
7: Bah, du bonheur, quoi.
13: Non, mais c'est... Hop, terminé.
7: Du bonheur à l'antenne, quoi. Du bonheur à l'antenne.
4: T'entends pas, GG.
7: Lance des pâquerettes, putain.
4: Non, mais maintenant, c'est terminé. C'est jusqu'à 3h, donc on va
7: débarrer. Donne de toi, je sais pas.
4: Non, mais toi, tu fermes ta gueule et c'est tout. T'as fait de la merde au départ. Manu, t'as remplacé. Il prend des bouquins, il fait de la merde. Donc, c'est terminé, c'est tout.
10: Non, c'était bien.
4: C'est tout, maintenant.
7: Il donne un peu de temps.
4: C'est tout. C'est tout.
10: Donne ton corps.
4: Maintenant,
10: t'as des pièces
4: moi, mon cas. C'est que vous avez fait de la merde, vous avez commencé l'année 2000 en foutant du bordel. Oh, il y en a qu'un qui a bien bossé, c'est l'internet. C'est il y a que l'internet qui bosse bien. Oh, donc gars, terminé.
7: Oh. Donc tu n'as pas arrêté de te shooter, donc, basta, dans canards.
4: Gérard. Basta.
10: Gérard, la deuxième partie du débat s'est bien passée.
4: Non.
10: Oh, j'ai écouté, c'était calme.
7: Ah si, c'était bien. T'en as pas branlé une. T'en as pas branlé une, t'as pas répondu une seule question. Les auditeurs, tu leur demandais des clés.
4: Non, mais c'est tout.
10: Non, mais c'est vrai, t'as pas assez donné de toi.
7: Tu chies dans les débats, tu fous la merde.
1: C'est vrai.
7: Non, mais faire ça, les débats de Gérard sans toi.
10: C'est dommage.
1: Non, ce qui est dommage, Gérard, c'est que tu laisses pas les auditeurs s'exprimer.
4: Parce que si j'ai pas fini les sondages, c'est que les sondages...
7: Ils étaient bons, les sondages.
4: Finis-les maintenant.
1: C'est que j'ai donné
7: non. La dernière.
10: Non, non.
7: Quelles sont les recettes pour être amoureux? Putain, il y a que du bon, là.
4: Non.
10: Respect pour Rigo.
4: Non.
1: En plus, je lui en ai réimprimé, il les a même pas sortis.
4: Non, mais ça, je les lirai moi-même.
7: Mais chez lui, c'est en privé.
4: Non.
10: Non, Rigo, il veut qu'on les lise à l'antenne.
4: Non, c'est terminé. Le débat est clos. C'est simple. Le premier débat de l'année 2001.
10: C'était pas mal.
4: La première demi-heure, c'était de la merde. La deuxième, je veux pas dire, mais ça a été moyen. Non. Donc c'est terminé. Maintenant, on va continuer la libre antenne avec des auditeurs.
10: Pourquoi tu lis pas les
4: non, non, non, non.
7: 66% me demandent si j'ai bambé hier soir. Bon, déjà, c'est une bonne question.
4: C'est pas la peine de lire des trucs comme ça, ça ne sert à rien. C'est tout.
7: Ça bien. D'après vous, est-ce qu'on peut être amoureux toute la vie?
4: Ah oui, c'est bien ça.
7: 87% disent que c'est possible entre mecs seulement. Tu vois, c'est des bonnes réponses.
4: Arrête tes conneries, de toute manière. Toi, de toute manière, est-ce que t'as déjà été amoureux une fois dans ta vie?
7: Bah oui.
4: Quand?
7: En ce moment.
4: En ce moment, depuis quand tu y es?
7: Ah, je sais pas, moi, ça fait 2 ans.
4: 2 ans, tiens, mon cul. Quand t'étais à Neuilly, t'avais personne dans ta vie, alors tu fermes ta gueule. Hop. Tu cours après les nanas, d'accord?
10: Tu fermes ta gueule.
4: D'accord. Donc terminé, le débat est clos. Maintenant on met deux disques.
7: Tu veux pas faire un mini golf ou un tyrolien?
4: Non, je vais prendre un peu de vitamines et on va continuer.
7: Allez, GG. Il y a plus de pastis. Hein.
4: On va continuer pendant une demi-heure de libre antenne terminée.
1: Petit jeu voilà. De points, là.
4: Donc prochain débat.
7: Non, ça te dit pas.
4: Prochain débat, GG, quand sérieux.
10: La délinquance.
7: La vitrine.
4: Ouais, mais quand?
7: Bah, tout à l'heure, dans une demi-heure.
4: Non.
7: T'es prêt là?
4: Bah on verra la date. On décidera de la date et c'est.
1: On dira avant parce que j'ai plein de potes qui veulent venir réagir
7: en direct avec des chiens.
4: Non mais là délinquance, je vais voir parce que je vais peut-être pas.
7: Ouais, tu vas. Tu peux peut-être amener des mecs d'où t'habites, non?
4: Bon alors je crois qu'on ne fera pas du tout. Putain, tu as fermé ta gueule.
10: Tu peux la faire.
4: Les deux disques à envoyer en espérant.
7: Ah ouais, pardon.
10: Pas la délinquance.
4: Je pense pas non.
10: Pourquoi?
7: Oh bah, Gérard, c'est un peu bête.
3: si je peux me permettre.
4: Ouais, bah, peut-être pour toi, mais moi, pour moi, c'est autre chose, d'accord.
3: Non, mais ça peut être une sacrée, ça peut être une sacrée soirée, quoi.
4: Quand vous donnez des disques.
7: Ils sont là.
4: Non, mais le premier, quand vous donnez.
3: Bah quoi, c'était quoi, Billy Bouboule?
4: Non, c'était pas ça, c'était un remix de Sur moi, d'accord.
0: Non, mais là, c'est les vrais disques, c'est moi qui ai choisi, t'inquiète pas.
4: Normal, ouais.
0: C'est de là, ouais.
4: Alors, le premier, c'est lequel? N'importe.
0: Non, le premier, c'est le premier, voilà.
4: Roland Lover.
0: Non, ça, c'est le deuxième qu'on va passer.
4: Ah bon? Alors, le premier, c'est Louise la Merguez avec Grille-moi les fesses sur le barbecue. Et après, juste après, Roland Lover avec ma quéquette et en toi, mon cochon. Et on se retrouve juste après pour finir la nuit 100% Gérard en espérant qu'on aille Sandy pour savoir comment qu'on s'est connus. Voilà.
7: 2% Gérard.
0: C'est pas toi?
4: Ben, faut qu'elle réponde.
7: La nuit.
4: Non, mais faut qu'elle réponde, faut qu'elle réagisse aussi.
7: Je voulais juste modifier un truc, c'est pas la nuit 100%, c'est la nuit 2%, Gérard, hein, parce que ça suffit.
4: Toi, tu fermes ta gueule et c'est tout.
0: Ça y est, j'envoie le 10, là?
4: Bah, tu peux, hein.
0: Ah bon.

0: Bon, maîtresse mystère, allez hop. Non, non, non, allez. Hop. Au revoir. Allez, terminé parce que. Pousse-cut 4.
1: Ouais, alors moi, la préparation, en fait, 2-3 queues. Tu vois, je me tape 2-3 branlettes vite fait avant pour mettre en jambes. Ensuite, tu parles bien des préparations de révision, là.
0: Ouais,
1: bon, ensuite, je me fume 2-3 clopes. Je me mate en film. Et puis là, bon, sur la dernière qui me reste, j'ouvre mes cours, quoi.
0: Non, mais c'est ton attitude que t'as pour réviser.
1: Ah ouais, tout à fait, je suis comme ça, hein. Moi, je suis pas un bosseur, de toute façon, quoi.
0: Ouais, d'accord, ok. Ouais, okay, on a compris. Jésus.
2: Ouais, moi, c'est un peu le même principe, parce que moi, j'ai certaines facilités. Hein. Écoutez bien, Monique. Hein. J'ai certaines facilités, je suis assez intelligent, donc je suis beau gosse aussi. Hein.
0: Non mais, Bézu.
1: Oui.
0: Bézu, soit que tu réponds.
3: Chaud, Bézu.
0: Ouais, non, soit que tu réponds correctement à la question, ou soit que je te fais comme maîtresse Mystère, je te dis au revoir.
2: Non, mais j'essaye de bien répondre à la question, c'est ce que je te disais. Moi, j'ai assez de facilité vis-à-vis de l'apprentissage de certaines matières, que ce soit les mathématiques, le français ou... la sexologie.
0: Et De quoi la sexuologie?
2: Oui, la biologie. Parce
0: non,
2: que
0: non, t'as des sexologies, hein, celui-là.
4: C'est pareil.
0: Ouais, bah, la biologie, peut-être, mais la sexualité, ça m'étonnerait que vous l'ayez pendant leur débat. Hein.
2: Ouais,
0: ça m'étonnerait pour moi.
4: C'est bon, surtout sur un sujet biolo avec de la sexualité à l'intérieur,
2: ouais,
4: sexologie.
2: Ouais,
0: d'accord.
5: En parlant de sujet de biolo, on accueille Viens gicler sur mes miches.
6: Oui, bonsoir.
0: Ouais.
1: Ça t'arrange de dire ça, Manu.
0: Alors, viens.
5: Non, ça va.
1: Sérieux.
0: Bon, allez, viens gicler.
1: Tu seras pas choqué, là.
0: Viens gicler, t'as quel âge?
6: J'ai 23 ans.
0: Et t'appelles?
6: J'appelle de Rouen.
0: Fréquence?
6: Fréquence 105.1.
0: Ok.
6: Et bonjour à Bézu, le futur beau-père de Manu.
2: Voilà.
0: Voilà, ça va loin.
2: Ça va vite, hein.
0: Ouais. Bon, donc Bézu, donc ça y est, c'est bon?
2: Ah ouais, c'est bon, là.
0: Ok, baccalauréal.
1: Ouais, bah écoute, moi j'ai pas de la chance comme Bézu, moi j'ai pas trop d'aptitude, donc en fait, moi je suis obligé de me préparer les antisèches. Donc la majorité de ma préparation, ça revient quand même à ça, parce que moi j'ai pas d'aptitude particulière, tu vois.
0: Intellectuel. Oh, ouais. Vous avez compris le sens de la question?
2: Je crois que vers la métaphysique. Hein.
0: Je crois que vous répondez à côté de la question.
1: Donc j'ai une attitude de tricheur, c'est tout. Voilà.
0: Ouais, mais donc c'est ton attitude que t'adoptes.
1: Eh ben voilà, t'as tout compris.
0: Ah ok. Viens gicler là sur mes miches.
6: Oui, bah alors moi je passe mon bac depuis c'est la cinquième fois là, donc j'ai la philo tout à l'heure.
0: Ouais.
6: Mmh. Je flippe un peu et pour réviser, bah je t'écoute.
0: Ah bah d'accord, bah c'est pas mal alors, comme ça tu vas être sûr de l'avoir encore.
6: C'est clair que je vais le passer 6 fois. Hein,
1: si tu tombes sur la misère humaine, t'as peut-être une chance.
6: Ouais, okay. Ou la blason de kyste, mais bon.
4: Ah, ça peut être un sujet qui tombe.
0: Viens gicler.
4: Est-il nécessaire?
0: Viens gicler sur mes miches. Un conseil que je te donne.
6: Oui.
7: Viens gicler sur ces miches.
0: Ou tu te calmes.
6: Oui.
0: Sur les réponses.
6: Oui.
0: Ou tu vas gicler au standard.
6: D'accord.
0: Alors tu choisis.
6: D'accord.
0: Tu choisis quoi?
6: Je préfère aller t'écouter.
0: Ah bon?
2: Il faut que tu gères ton éjaculation.
6: Je gère.
0: Bézu. Bézu, c'est pareil.
4: J'ai pas la gueule.
0: Bézu, c'est pareil. Je vous préviens. Je vous préviens. Le deuxième débat, ça va gicler sec. Hein.
4: Ça pèle sa mort. Je suis, mais je m'en fous. Ah donc, on continue. Alors,
2: je vois que tu essaies de me casser le cou avec Monique. C'est pas très gentil. Hein.
0: Pour l'instant, tu t'écrases, Bézu, d'accord?
2: Ok.
0: Rigo, tu voulais dire?
7: Oui, je voulais te poser une question de Pierre Fourat. Mystère. Il te demande. C'est pas le même.
4: Oh. Toujours plus drôle. Là.
7: Il te demande ce que tu fais pour réviser les questions de tes débats.
0: Ouais, bah moi, qu'est-ce que je fais pour réviser les questions de mes débats? Je me tape un Grand Prix de Formule 1 en révisant. Voilà, il a tout compris. Bon, ça c'est fait.
1: Mais à part dire des conneries, tu fais quoi d'autre?
0: À part dire des conneries, moi je t'emmerde.
4: Gérard, je voulais te poser une question. Est-ce que toi, t'as déjà révisé dans ta vie ou pas?
0: De bac, j'ai
4: non, mais pas le bac, t'es pas arrivé jusqu'au bac. Mais je sais pas, est-ce que t'as révisé en CP ou tu vois?
0: Ah, mais moi,
4: t'as arrêté l'école à quel âge?
0: Non, mais moi, on m'a mis dans un fond de.
4: Attends, Gérard.
0: On m'a mis dans le fond d'une classe, j'ai pas révisé. Ouais.
4: Gérard, écoute.
7: Merci de votre attention.
0: D'accord. Donc, ok, bonne nuit.
4: Non, mais t'as jamais révisé?
0: Non!
4: T'as jamais appris de leçons ou rien?
0: Non!
2: C'est un autodidacte.
4: Oh, chaud, t'es beau quand même.
0: Bah ouais, c'est pour ça.
2: Il est autodidacte.
1: T'as quoi ton diplôme?
0: Déboucheur de
3: défenseur. Depuis combien, depuis combien,
0: encore je me retiens, c'est défenseur de porte ouverte. Je préfère m'en retenir. Ouais, ouais bah, alors, Bézu, le défenseur de gros cul, t'emmerdes, il te
8: gomme. Vous aimez les grosses, elles se trouvent en voiture 35, les grosses voitures 35.
0: Voilà, alors, seriez-vous prêt à tricher pour réviser votre bac? Alors, on va demander à bien gicler sur Mémiche, parce que comme tu passes la philo tout à l'heure.
6: Ouais, et ben en fait, j'ai tout préparé, là, donc j'en ai mis un peu partout. Donc dans mes fringues, je vais tricher, c'est clair.
0: Ouais, mais dans ces cas-là, si tu triches, est-ce que tu peux tricher avec une calculatrice plus un portable?
6: Le portable, j'ai le vibreur.
3: Grosse question, là. Hein,
0: ouais, mais déjà, une, t'as pas le droit.
6: Ah ben si, j'ai le vibreur, attends,
0: ouais, non, mais attends, de manière pour...
6: Non, ils vont pas me fouiller.
0: Ouais, non, mais attends, t'inquiète pas, que d'après ce que j'ai compris cette année, ils ont pas l'intention de... Ils ont pas l'intention de se laisser faire, les profs. Hein.
6: Ouais,
0: ils ont...
3: Mais Gérard, j'ai une question, c'est que moi, mon frère va passer le bac aussi demain, et donc il m'a montré sa liste, et ils ont le droit, donc ils ont en fait la liste du matériel autorisé, et il y a une calculatrice en fait, qui elle est tellement sophistiquée et performante, qu'elle permet en fait d'enregistrer carrément toute une page de leçons, c'est-à-dire qu'ils peuvent l'amener même en philo, même, toi ils en ont pas besoin,
0: non.
3: Mais c'est
0: non,
3: vrai,
0: non,
6: non, tu peux aller sur internet aussi.
0: Oh non mais attends, dans ce cas-là, attends, tu crois que tu vas avoir internet lors de ta philo demain matin?
6: Ah bah c'est clair, il y a des calculatrices vachement sophistiquées.
0: Oh non mais attends,
7: téléphone portable.
0: Non non mais ça va être interdit tout ça. Attends. Ouais, j'ai vu les impôts.
3: J'ai déjà vu l'institut, hein.
0: Non, non, mais moi, j'ai vu les impôts. Faites-moi confiance qu'ils ont pas l'intention de se laisser faire pour les examens.
6: Comme tu veux, les surveillants de classe.
0: Ouais, ouais, non, mais attends, les surveillants de classe, mais ils vont avoir aussi d'autres surveillants derrière.
7: Ouais, sur les jeunes.
0: Attendez! Viens gicler sur mes miches. Tu vas aller gicler au standard et dans ton lit. Au revoir.
3: Non, bah, ça va être chaud, hein, dans le lit.
7: Donc je disais, oui, qu'il y a des gens qui vont venir avec leur calculette. Tu sais, tu peux rentrer du texte dans ta calculette pour rentrer tes cours. Donc là, tu vas pouvoir tricher avec ta calculette.
3: Tu m'écoutes, frigo, ou pas?
0: Non, mais ça... Non, parce que là...
7: Je suis concentré, moi, merde.
0: Non, parce que là, de toute manière, j'ai vu le truc. Et à mon avis, je pense pas que cette année...
3: Jean-Pierre Pernaut, il en a parlé. Hein,
5: c'est... Excuse-moi, Gérard, mais tu sais... Maintenant, tu sais, il y a des calculettes qui sont super performantes.
7: Ouais, c'est vrai.
5: Et où tu peux rentrer toute une page de texte et tu peux l'avoir
3: pour compter.
0: Ouais, non, mais attends, dans ces cas-là, c'est plus un examen de bac que tu passes, c'est carrément de la tricherie, comme ça, le mec, il va l'avoir tout de suite, sa philo.
3: C'est clair. Gérard, j'ai vu à midi chez Jean-Pierre Pernaut, au 13h, à TF1, que maintenant, il y avait des calculatrices, hein, avec le progrès, hein, le modernisme, où tu pouvais, ils ont tellement de mémoire, elles ont tellement de mémoire que tu peux mettre des textes dedans pour pomper.
0: Mais je viens de te dire que non, ça ne sera pas. Alors arrête, parce que tu vas les pomper sous la console.
9: Gérard, attends, parce que maintenant, les calculatrices, tu peux mettre du texte dedans.
0: Mais on va pas s'éterniser sur des calculatrices. Je viens de vous dire que les calculatrices seront supprimées.
3: C'est carrément
0: clair, net, précis. Et elles vont être interdites lors des examens. C'est tout. On va pas s'éterniser sur la calculatrice pendant 2 heures.
1: Ouais, Gérard.
0: Merde. Ouais.
1: Ouais, c'est baccalauréole. Moi, je sais que j'ai un boulier. Je peux rentrer au moins 2 pages de texte.
0: Putain, mais. Eh, t'es boucher ou t'es.
1: Le boulier, c'est pas interdit.
0: T'es boucher ou charcutier?
1: Attends, c'est pas interdit pour la philo, le boulier. Hein, je suis désolé.
0: Ouais, c'est ça. Bon, ça y est, on a fini. On peut passer à la troisième.
1: Vas-y, ok.
3: Ouais, ah, c'est déjà la troisième, là.
5: Ouais, à la place de Bézu, on accueille Pompon.
10: Moi, j'ai même pas répondu en plus.
0: Enfin, qui
10: Pompon, KitKat.
0: Ah ouais, ok.
10: J'ai encore bu, Pompon. Bonsoir, tu pas comme ça.
0: Oh, Pompon, ta fréquence, s'il te plaît.
10: Vas-y, raconte une histoire, Pompon. 102.7. 102.7 dans le record.
0: Bon, attends.
10: Il est russe.
0: Manu,
10: raconte une histoire, Pompon.
0: Oui, Manu, tu lui dis qu'il parle autrement, sinon tu lui dis au revoir tout de suite, parce que là, on dirait qu'il a fumé la moquette ou il a bu. Hein. Pousse KitKat.
10: Moi, en fait, je voulais dire que j'avais triché à l'examen du bac, parce que j'avais une calculatrice hyper sophistiquée, où tu pouvais insérer des textes, tout ça.
1: Au moins une page.
10: Au moins une page, ouais. Mais le problème, c'est que je me suis fait griller en flagrant délit.
0: Ouais.
10: Et donc, j'ai dû partir et j'ai pas eu mon bac.
0: Merde. Alors, dans ce cas-là.
10: T'es dans
0: non
10: la
0: mais,
10: merde.
0: Non, mais, il y a encore mieux pour tricher. Dans ce cas-là, vous faites une chose, vous coupez votre talon de chaussure comme dans le film Le Grand Bazar. Comme dans le film Le Grand Bazar. Le mec, il tourne ça, hop, et puis il s'amuse à le taper sur son tam-tam. Attends, c'est quoi ce truc? Attends, c'est.
3: On va peut-être jamais passer d'examen, toi.
0: C'est vraiment de.
3: Vous savez, t'as le Bordeaux aussi, à la Guillermo Villas, là. Tu sais, tu tends, là.
0: Ouais, mais comme l'autre, là, qui va accoucher, qui écrit carrément sur les fesses du gamin.
3: Ouais, tu me fais penser à Jimmy Connors, quand même.
0: Bon, Manu.
11: La culture.
0: Ouais, Anka, tu voulais dire.
9: Je voulais dire qu'il y a beaucoup plus simple que ça et que tout simplement tu t'écris sur les cuisses et tu vas aux toilettes pendant
3: que la pute. Okay, allez, sors.
9: Non, mais qu'est-ce que vous allez chercher?
10: Ok.
0: Non, mais pourquoi pas sur son sous-type aussi tant que tu y es pour les nanas? Non, mais attends.
3: Ouais, génial. Ça a l'air en cours.
9: Ce que je dis, c'est que c'est du vécu.
0: Ouais, mais carrément aussi sur la culotte et puis on en parle un peu encore.
10: Tu te souviens dans Scream quand ils appellent Sydney à Gérard?
0: Ouais, c'est ça. Manu. Il est calmé, Pompon, ou pas?
3: Ouais, ouais, il est calmé, je suis avec ma meuf, là.
10: Ah, il est tout calme.
0: Bon, Pompon!
10: Oui, ça va mieux. Oui, alors, il faut que je réponde à la question?
11: Bah oui.
10: Ouais, bah moi, je dirais que, bon, moi, déjà, j'ai jamais triché, hein, au bac. J'ai toujours évité parce que je suis dans l'honnêteté totale. Bon, moi, ce que j'aime, c'est les femmes matures. Et donc, c'est l'honnêteté avant tout.
0: Ouais. Tu peux me donner ta fréquence?
10: Oui, 102.5.
0: 102.5.
10: Voilà.
0: Ok, bon, qu'est-ce que je peux dire? Bon, bah, pour tricher sur le bac, on a assez parlé de l'histoire de la calculatrice, donc c'est plus la peine. Ah, que veut dire le mot baccalauréat?
3: Ah, bonne question, Gérard.
7: Très
3: bravo.
7: Bonne question.
0: Alors, baccalauréat, juste Manu.
5: Et on accueille Gabriel.
11: Gabriel.
0: Tu brûles
11: mon esprit.
0: Étrangle
11: ma vie.
0: Hé, tu travailles là, Gabriel, là?
3: Il est là,
0: ta fréquence
9: 108.
3: Ah, c'est tout rond, c'est bien ça.
0: 108.
3: Ouais, ouais, c'est la limite, oui. C'est juste la fin de la fréquence.
10: Les parasites, ouais.
3: Oui.
0: Okay. Alors donc la question c'est que veut dire le mot baccalauréat, baccalauréal?
11: Bonne question. Ouais. Je pense qu'il faut remonter aux origines étymologiques.
0: Oh là là là là là.
9: Il y a trop de lettres dans ton mot.
0: Non mais je crois.
11: À mon avis.
0: Non mais attends, baccalauréat.
10: Il y a trop de lettres dans ton mot.
0: Je crois qu'à mon avis, t'as dû fumer un joint, toi, avant de passer sur l'antenne.
7: Parce que
0: là, je vais te dire, on en est à la troisième, ça fait trois fois que tu me réponds, mais alors, à moitié défoncé.
11: Effectivement, c'est possible.
0: Ouais, bah alors.
3: Mais non, Gérard, il est tard, il est quand même 4 heures.
0: Non, non, mais attends.
11: Moi, j'ai 2000 lascars qui viennent passer le bac tout
0: le temps. C'est ça, bah alors, dans ces cas-là, tu vas t'occuper de tes 2000 lascars, et je te dis au revoir, parce que je vais pas m'éterniser avec un mec qui se fout de la gueule.
10: Fumer d'opium sur l'antenne, quand même.
0: Va fumer tes joints dans ton lit. Bonne nuit.
10: Gérard,
3: justement, par rapport au débat, il y avait un petit sondage qui collait bien à la question que tu viens de poser. Donc j'aimerais bien que tu en parles.
0: De quoi? Avez-vous déjà révisé? Alors, 52% des gens répondent oui, mais ils ont quand même triché. Bah,
3: ça, on en a parlé tout à l'heure, oui.
0: Donc, 44% répondent qu'il ne faut pas réviser, ça sert à rien. Si, ça sert quand même à quelque chose, si tu veux être...
3: Ça sert à quoi?
0: Si tu veux avoir un diplôme, hein,
3: et oui, non, je suis d'accord, mais il y a des gens qui travaillent toute l'année, donc ils n'ont pas besoin de réviser.
0: Ouais, d'accord. 27% des garages qui se pensent que les révisions, ça les fait bouffer. Bah oui, pourquoi pas. Ah, bah, 19% des étudiants m'emmerdent, car ils sont en train de réviser, justement. Bah justement, si vous êtes en train de réviser, c'est pour ça que vous écoutez la radio, pour qu'on parle de ça. Voilà.
10: Ouais, bah oui, donc c'est un foutre.
0: Alors,
10: à 3
0: Pompon.
10: Oui.
0: Non, il n'est pas 3h du mat, il est 4h05.
10: Ouais, bah ouais, en plus, ouais.
0: Alors, Pompon.
10: Oui, répète-moi juste la question parce que c'était un peu le brouhaha.
0: Bon, alors, Pompon, je vais te faire une chose.
10: Oui.
0: Déjà, tu t'appelles Pompon, mais Tony, d'accord?
10: C'est faux.
0: Ouais, tiens, mon cul.
11: C'est reconnu, c'est le château.
0: C'est ça. Alors, la question, vous l'avez très bien compris, je ne la répète pas. Ça vous apprendra.
10: Ah, il t'a voulu, oui, hein. 4 au hasard, moi.
0: Alors, vas-y.
10: 4.
0: Bon, d'accord, 4, t'as raison. tu vas voir, Manu, il va te la dire au standard.
10: Okay.
0: Je la
12: connais pas.
0: Bah, si, tu l'as entendu comme moi.
11: Non, il a pas écouté comme Kit
0: Kat.
11: Tout le monde. Bah, moi, j'ai
0: tous
11: Kit Kat. J'ai déjà répondu.
0: Non.
10: J'ai un petit problème.
13: Ça vient d'où, baccalauréal?
10: Comment?
13: L'étymologie.
3: Baccalauréat, ça vient d'où?
11: Ouais, le mot. Ah, oui, bah, bien sûr, tout à fait. Bah, en fait, je le sais pas du tout, Gérard.
7: Du latin.
11: 4. Je réponds 4. Ouais, 4.
0: Ouais, d'accord. Voilà, 4. Je crois que. Non, Gabriel. Mais ça y est, c'est bon, non, t'as répondu. Gabriel.
10: Ok.
11: Tu brûles mon esprit et toi.
0: Gabriel! Gabriel, tu réponds ou je te gerbe?
7: Putain, tu le fais bien.
0: Gabriel, c'est la dernière fois que je te demande de répondre.
13: 4.
0: Merde, allez hop, bonne nuit. Comme ça fera 5. Allez hop, au revoir.
3: Et ça vient pas du latin?
0: Non.
3: Baccalauréus?
0: Non, si. Alors moi, j'ai regardé.
10: Gérard, si je peux me permettre, c'est Pompougnac.
3: Je lui ai dit la question.
10: Ouais, ouais, en fait, baccalauréat, ça vient du grec là, mais moi j'ai eu un petit problème avec le grec, c'est que j'ai séché les cours pour aller coucher avec des femmes plus vieilles que moi.
0: Putain, mais t'as... Hey. Hey, non, mais les mecs, oh les mecs, oh, je préviens que ceux qui s'amusent, qui sont là à l'antenne et qui passent la pilote demain, si on vous demande que veut dire le mot baccalauréal, bah, yo, vous êtes sûr de bien gagner.
2: Écoutez pas, hein.
0: Alors, moi, j'ai regardé, c'est abréviation de famille bac égale bachot. C'est tout ce que je peux vous dire. C'est tout ce que j'ai, baccalauréal.
3: Peut-être que Monique peut te renseigner.
0: Non, mais baccalauréal, j'ai regardé sur l'audico, ça veut dire.